0: celui-là.
1: Non, non, alors tu... Manu, tu vas
2: maintenant,
1: à l'arrière.
2: Si tu veux avoir des renseignements sur les cures de désintoxication...
1: Ouais. Sur coupe. Coupe.
2: Appuie sur le numéro 1.
1: Coupe. Okay. Bon, on va faire une pause, je le sens.
0: Mais non, je coupe, j'essaie de le couper.
1: On va se faire une...
2: Les cures de désintoxication.
1: Coupe. Arrêtez.
3: C'est pas moi.
1: Ah ouais, c'est pas moi. Allez hop, tu m'envoies le disque.
3: J'ai coupé.
1: Tu entends un disque terminé.
3: Non, j'ai coupé.
1: La pause.
3: J'ai coupé.
1: Pause, je veux pas savoir.
3: J'ai coupé.
4: Il aurait dit que ça commence jeudi.
1: Bah, de manière, d'où vient le mot Jet Set, on l'a dit, donc maintenant c'est plus la peine de... Bah si, on va voir ce que les auditeurs nous disent. T'as un nouvel auditeur?
5: Non, pas pour l'instant, dans tout ce bordel.
1: Bon, alors, d'où vient le mot Jet Set, Bruno Solo?
6: Jet Set, d'où ça vient? Alors là, je crois que ça vient
1: je l'ai dit, hein, tout à l'heure. Hein.
6: Ça vient de l'américain, non?
1: Non, je l'ai dit.
7: C'était quoi, Gérard?
1: Essayez de chercher, hein.
6: Alors, on va chercher, attends, bouge
7: non,
6: pas.
7: Moi, je dirais,
6: est-ce que ça a un rapport avec l'euro 2000?
1: Ben, de toute manière, voilà. Ça y est, elle a trouvé, c'est qui, c'est Thierry?
7: Non, moi, je suis Anne Roumenoff.
1: C'est toi qui... Ben, j'avais posé la question à Thierry, hein.
7: Ah bon, bah, par rapport.
6: C'était quoi la réponse?
1: Alors en fin de compte, je redis la définition qu'on a eue sur l'inter.
6: C'est pas un plan du genre baccalauréat.
1: Non, non, c'est élite cosmopolite, faisant fi du temps, mais obsédé par l'argent, mode de transport jet privé.
6: Ah d'accord, c'est comme nous, sauf qu'on en a pas, quoi.
1: En fin de compte, c'est tout ce qu'on a pu avoir comme définition.
8: Dans la définition, il y a eu un terme faisant. C'est perso.
1: Faisant-nil.
6: Faisant-fi.
7: C'est faisant, oui.
6: Avec un E.
1: Mais ouais, mais non,
8: c'est le truc qui sent mauvais, là. Qui sent
1: non, je sais pas. C'est ce que j'avais demandé à Anka. C'est ce qu'Anka m'a trouvé sur l'Internet.
8: Il n'y a rien de personnel.
1: Non. Ah, donc, sinon, il y a pas la question, ouais. Ça y est.
6: Ça veut dire quoi, Gérard?
5: Parlez pas tous en même temps parce qu'on comprend rien.
1: Donc, puis là, Manu,
4: donc,
1: ouais.
8: Tu serais Kramsi, Manu, ou quoi?
5: Non, pourquoi?
8: Je sais pas, t'as les mêmes.
1: Manu,
4: t'es tombé dans le Mac aussi en boîte.
5: Non. On accueille Jeune Vert Solidaire.
9: Oui, bonsoir.
1: Quoi?
5: Aïe. Jeune Vert Solidaire.
9: Oui, bonsoir.
1: Jeune Vert, ouais. T'appelles d'où?
9: Je habite en face de la prison de Fresnes, 9-4.
1: 101.9.
9: 101.9, et je te dis bonsoir et je te dis Nam. Bonsoir.
7: Bonsoir.
9: Bonsoir, bonsoir.
1: Bon, on va faire la petite pause. Mais tu me donnes le.
8: T'as des Kit Kats ou pas?
1: Tu me donnes la
5: c'est du Twix.
1: La fiche.
5: Hein. C'est du Twix, c'est un deux doigts.
1: De toute manière, la question.
8: Tu viens de la poser la question, parce que t'as accueilli les
1: Bah ouais,
8: auditeurs.
1: Mais non, mais tout le monde a répond. On l'a donné déjà dès le début, la fréquence.
8: C'est quelle question là que tu fais?
1: La 12.
9: Manouche.
8: On est à la 12 là?
1: Bah ouais.
8: Vas-y, piano, il reste une heure.
1: Bah ouais.
4: Tu peux finir
1: dans ce cas-là, on met deux disques là.
4: Ah non, tu vas encore partir.
1: On met deux disques. Hein.
9: Allez,
8: t'es vraiment une feignasse quand même. Hein.
1: Bah tiens, on met qu'un disque à chaque fois là, on va mettre deux disques.
8: Bon, allez, on peut mettre celui-là.
7: Ouais.
8: C'est la fête.
1: Bah tu mets celui-là, puis tu mets.
8: Non, celui-là, ce sera en deuxième. Mais t'inquiète, ça arrive.
1: Ah. Alors donc, c'est quoi ça? Tu sais qu'elle a été chercher des titres comme ça? Manu.
9: C'est quoi ça, Manu?
4: C'est quoi le titre?
1: Je pense GG Sodo à la loco avec dans mon pot de Clodo, j'en ai pris des kilos. On va s'écouter ça, mais si c'est pas ça, bah vous verrez ça après avec Phil Dard. Donc on se retrouve après. Donc la question que je vais vous poser, c'est quelqu'un de la Jet Set peut-il faire du cinéma?
8: Un caca de Jet Set, non?
1: Que d'autres personnes. Et on se retrouve tout de suite après au 0803-085000. On s'écoute deux disques et on se retrouve tout de suite après.
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11: Ah oui, excuse-moi, mais on me l'avait calé, j'ai pas fait attention, excuse-moi.
1: Ouais, mais t'es prié de plus repasser ça, d'accord?
11: Je sais, c'est mon boulot aussi.
1: Donc, on venait de s'écouter Mambo Mambo,
11: oui.
1: Et avant c'était...
11: c'était Loulou Béga.
1: Loulou Béga, et avant c'était... Loulou Béga, pas Loulou.
11: Mais Loulou, écoute.
12: Oui, c'est moi.
1: C'est Loulou Béga.
11: Mais dis Loulou.
12: Oui, c'est moi. Loulou Béga.
1: Et avant, c'était écouter GG Sodo à la loco avec dans mon pot de Clodo, j'en ai pris des kilos. Voilà. Donc, suite du débat. Donc, vous pouvez toujours appeler au 0803-085000. Et pour en finir, on a toujours Bruno Sodo. Bonsoir.
6: Bonsoir.
1: Rebonsoir Thierry.
7: Ouais, rebonsoir.
1: Anne Romaroff.
7: Oui, bonsoir.
1: Et Fine Vert.
9: Non, Jeune Vert Solidaire.
1: Ouais, Jeune Vert. Bon, alors la question c'est, quelqu'un de la Jet Set peut-il faire du cinéma que d'autres personnes? On va demander à Jeune...
8: Gérard, j'ai pas compris.
3: Quelqu'un de la Jet Set peut-il faire du cinéma que d'autres personnes? Voilà.
8: Que d'autres personnes, c'est-à-dire?
3: Que d'autres personnes, c'est tout.
8: Mais non, je veux pas la fin de la phrase, c'est ça.
5: Il manque des mots, je crois.
3: Que d'autres personnes.
8: C'est un rébus, donc
3: voilà.
8: C'est une phrase à trous.
3: Donc, Jeanne Vert.
9: Ouais, bah moi je pense que des autres peuvent ouais. faire du cinéma parce que sujet, verbe, complément quoi.
7: Ouais, je suis
9: moi je pense que
7: ouais.
9: ça suffit largement, complément d'objet direct ou indirect, peu importe.
3: C'est de la, Anne.
9: Une construction de base quand même.
3: Ouais. Anne Romanoff.
7: Ouais, moi je pense que c'est pareil que les autres, la jet set, mais pas tous, il y en a certains qui peuvent pas, mais il y en a certains qui peuvent.
9: Ouais, mais excite toi, que des autres.
7: Que
9: quoi.
7: Les autres, exactement.
3: Thierry.
7: Ouais.
9: Excite bien comme il faut.
3: Bon, ouais. ça va, jeune vers solitaire, ah, parce que tout à l'heure tu as dégagé.
9: Moi. C'est pas moi.
3: Thierry.
13: Moi, je pense que y a des gens de la jet set qui devraient s'abstenir de faire du cinéma.
7: Parce oui, c'est vrai. On n'aimera pas. Hein.
13: Sous prétexte qu'ils sont dans la jet set, ils font du cinéma alors c'est qu'ils vrai. Jouent comme des burnes, quoi.
9: Ouais.
3: Et Bruno Sodo pour
13: et
3: terminer.
13: Je ne veux pas dire de nom, hein, Bruno.
9: Ouais, on parle pas d'Ophélie Winter.
3: Non, Bruno non, Sodo.
6: Ouais, non, mais c'est vrai. Non, mais pourquoi ils ont de l'argent et pourquoi ils font des films?
9: Que des autres.
6: C'est la question que je te pose. Pourquoi l'argent, ils font des films?
3: Et alors, c'est merde. Moi, c'est moi qui pose la question, c'est pas toi.
6: Bon, bah voilà, c'est ma réponse.
3: Bah ok.
6: J'enlève le point d'interrogation.
3: D'accord. Donc sondage. Alors, peut-on être milliardaire et ne pas faire partie de la jet set? Alors 99% des gens répondent. Ne me répondent pas car il y a de la rectif du Big Bill sur
8: la rediff.
3: C'est n'importe quoi. C'est bien des conneries de fil d'art. Du Big Bill sur TF1, 55% estiment que cette question est incompréhensible, bien sûr.
8: Bah 41% répète la voix.
3: Me demande si j'ai pas 10 francs pour le caddie à machin chouette. 16% sont.
8: C'est Gérard, c'est ça rien que tu le dises, tu dis n'importe quoi.
3: Ouais, ben ça sert à rien de me mettre des sondages de merde.
8: Convenablement.
3: Tu fermes ta gueule.
8: Nous, on est dans le studio, on comprend rien.
3: Ben,
4: c'est vrai.
3: Moi, je lis pas des
8: relis
3: sondages.
8: Convenablement,
3: je lis pas des sondages de merde.
8: Mais c'est pas
3: tout.
8: Des sondages de merde, tu les comprends pas, c'est tout.
3: Ouais, ben quand vous arrêterez de sortir le pont de l'Allemagne et Carrefour, tu me signe d'accord, espèce de petit con. Alors maintenant, tu fermes ta gueule.
8: C'est quoi l'allusion avec
3: le fermes ta gueule.
8: C'est quoi l'allusion?
3: Alors,
8: c'est
3: quelle est la différence entre un bon et un mauvais milliardaire? Alors, 92% des gens pensent que c'est au niveau de l'épaisseur de la moquette dans les chaussures. Bien sûr, tu mets de la moquette dans les chaussures, t'as n'importe quoi. 88% des gens estiment qu'il n'y a pas, ils sont tous les deux aussi cons que moi, ben ça c'est bien pour Phil Dard. 37% des gens pensent que le mauvais milliardaire met des fausses marques comme déballe ton Adidas. Ça c'est vraiment un sondage.
8: Débathlon. Tu connais pas la fausse marque Débathlon?
3: Ta gueule.
8: Et
3: 0% me demande de passer à la question 7 parce que je commence à se nitner, je sais pas.
8: À suinter.
3: Ouais, moi je t'emmerde et ça, c'est des sondages pourris.
4: T'as ouais. raison, hein, ça se
3: nitne. À la poubelle, là.
4: Gérard ?
3: Voilà.
4: Il y a une petite question de Rocco quand même sur l'IRC.
8: Ah, excuse-moi, c'est une bonne question ?
3: Oh, Manu, tu fermes ta gueule, ouais. tu fais ton standard.
4: Ça peut aller. Donc Rocco qui demande, est-ce que les enfants des membres de la Jet Set sont aussi membres de la Jet Set ? Et donc, est-ce qu'il y a une jet set pour enfants?
3: Bah non, il y en a pas. S'ils font partie du membre de la jet set, ils sont de la jet set. Hein.
4: Mmh. Mais les enfants.
3: Bah je viens de te répondre. Mmh. Je viens d'y répondre à sa question.
5: Non, mais ils peuvent aller, tu sais, au lieu d'aller en colonie de vacances, peut-être je sais pas moi.
8: Comme ils ont plus d'argent, ils peuvent aller plus loin, genre Philippines, Tchétchénie, quoi.
3: Mec, tu ferais mieux d'y aller, ça te ferait du bien un peu là-bas.
9: Encore faut-il être fertile.
3: Treizième. À votre avis, comment fait-on pour rentrer dans la jet set, Bruno Solo?
6: Comment on fait pour rentrer dans la jet set?
7: Par le cul.
8: Ça suffit ça.
6: Je sais pas du tout, hein. Parce que si j'avais la recette, je l'aurais fait. Hein.
3: Non mais je te pose la question, donc tu essayes de répondre quand même.
8: Gérard, on peut leur demander parce qu'en fait c'est l'histoire du film, on va pas en parler, mais c'est l'histoire, donc est-ce que quelqu'un a vu le film, qu'on en parle?
6: Ah non, moi j'ai vu Gladiator, c'était pas mal. Hein.
8: Ouais. Personne n'a vu Jet Set?
7: Moi j'ai vu Human Trafic, c'était encore
9: bien ces fringues.
8: Ah là là, et bon parce que l'histoire du film c'est un mec pauvre qui essaye de rentrer dans la jet set et y arrive.
4: Pas du film.
8: Donc tout le monde peut y arriver.
3: On
8: n'en parle pas. Mais c'est un exemple pour dire qu'en fait tout le monde peut y arriver.
7: Ouais mais c'est un film d'art.
14: C'est pas la vérité.
3: Bon Thierry.
8: C'est vrai, c'est pas de la vraie drogue et tout.
3: Thierry.
7: C'est de la saute coquille.
3: Thierry.
7: Ouais, je réponds pas à ta question. Je voulais savoir si t'allais pouvoir faire tes débats de ta maison de cure des Alpes.
3: Bon alors Thierry, moi je fais du renvoi.
5: Ça y est, c'est déjà géré. J'ai déjà prévu la vanne et quelqu'un derrière.
8: Voilà, quelle forte. C'est dingue. Formidable,
5: ça s'appelle Yannick.
3: Yannick, t'appelles d'où?
14: En haut.
3: En bas. T'appelles d'où?
14: À droite.
4: Uh-huh.
14: À gauche.
3: Bon, tu le cannes, tu lui demandes d'où qu'il appelle.
8: Il a pété un plomb, il a un million. Il a un million de singles.
14: J'appelle des MJC en Avignon.
3: Ouais. La fréquence.
14: En gala. Quoi?
3: La fréquence d'Avignon.
14: J'en ai à foutre. Bon, je vais en haut, en bas, à gauche, à droite.
3: Uh-huh. Bonne nuit.
14: C'est un rappeur groove.
3: Tu lui dis au revoir, hop. Ça, il répondra même pas aux questions celui-là.
8: Ouais, il me fait danser.
7: Ouais.
14: Ouais, Yannick, j'aime pas mal.
3: Bon, Anne Romanov, tu réponds à la question.
7: Ouais, bah alors écoute, moi ça va paraître très con, hein, mais pas moi je suis rentrée dans la jet set parce que j'ai couché quoi. Mais bon, c'est un peu partout pareil quoi, c'est promotion canapé quoi.
3: D'accord.
14: Cochonne,
8: ah, il y a des promos au canapé à Darty là.
3: Jeune vert solitaire pour finir.
14: Aussi. Solidaire, s'il te plaît. Ouais, moi je pense que c'est quand même beaucoup, comme l'a dit la jeune fille là, elle est un peu cochonne parce que promotion canapé, c'est quand même.
6: On va te bisuter.
7: Ah oui, mais.
8: Jeune vert solitaire.
3: Ça m'étonne pas de.
8: C'est ce que t'as, Gérard, toi.
3: Ta gueule, toi. Donc pour. Alors c'est. Bon, ça y est, c'est ta réponse.
14: Ouais, bah oui.
3: Ok.
14: Je pense que ça se fait pas.
3: D'accord. Alors, quelqu'un de la jet set.
8: Attends, mais toi, est-ce que t'as des conseils, toi?
3: Non, j'ai pas de conseils.
8: Non, mais
7: comment t'as fait, toi, pour rentrer dans la jet set?
8: Mais je sais pas s'il est rentré, mais est-ce que
14: attends,
8: t'as des conseils?
14: Un peu une star, quand même.
8: La mascotte, plutôt. Attends, ouais. T'es allé à New York voir Godzilla.
3: C'est vrai.
8: T'es de la jet set, mon pote.
3: Ouais, non, ça a rien à voir.
8: Mais si, t'es de la jet set. Est-ce que t'as des conseils?
3: Ça a rien à voir.
8: Concentre-toi sur ce que je te dis.
3: Mais ça a rien à voir, je te dis.
8: Mais est-ce que t'as des conseils, je te demande.
3: Mais j'ai pas de conseils à leur donner.
8: Comment, à ton avis, on peut rentrer dans la jet set si on n'y est pas?
3: Mais moi, je te dis non.
8: Comment on
3: c'est
8: peut
3: tout. Mais je te dis non. Tu vas pas me casser les couilles avec tes questions de merde, toi.
8: Mais comment on peut? Je te dis pas.
3: Moi, je
8: réponds pas non.
3: Mais je te dis merde.
8: Bah,
3: c'est tout.
8: Rigo, pose la même question, s'il te plaît. Ça passera peut-être mieux.
3: Oh putain, tu me casses les couilles avec tes questions de merde. Non, laisse-moi.
8: Non, mais comment que Gérard donne des conseils 14. Par rapport à Internet, parce qu'il y en a plusieurs qui
3: me
8: posent des questions. C'est des conseils pour entrer dans la jet set. On n'est pas dedans.
3: Mais ta gueule. C'est tout, tu fermes ta gueule et c'est tout maintenant. Tu me les casses pas.
8: Gérard, s'il vous plaît.
3: C'est tout.
4: Sur IRC, ça monte, on est 9924.
8: Oh là là, elle est bientôt au record.
4: Mmh. Surtout
3: qu'il reste plus que si.
4: Il y a pas mal de gens qui te demandent, Gérard, tu m'écoutes? Si tu pouvais donner des conseils aux gens pour rentrer dans la jet set.
3: Mais c'est pas la peine, c'est pour répondre à sa question, j'en sais rien alors qu'il ferme sa gueule aussi lui. J'ai pas de solution miracle à leur donner.
14: C'est quoi
3: tout.
14: Ton secret pour rentrer en boîte?
3: Y en a pas. Alors maintenant c'est tout, 14e.
14: Pour un petit beau cheveu.
3: On récupère quelqu'un. Oh,
14: oh.
8: Bah, on accueille Bébel. Bonsoir.
14: Allô. Bonsoir Bébel.
3: T'appelles d'où?
14: Madame Oum, bonsoir.
3: T'appelles d'où?
14: Moi, coucou. Hein?
3: Tu appelles d'où?
14: Roland Garros. Bonsoir Didier Gustin.
8: C'est fini hein, Roland Garros, ce bébé.
14: Ouais, alors ils m'ont oublié.
3: Excusez-moi, appelles d'où?
8: Excusez-moi,
14: Roland Garros, Paris.
8: Je vous arrête parce qu'au standard, on me harcèle pour. Ils sont pas dans la jet set.
3: Tu fermes ta gueule.
8: Quelques conseils, Gérard, pour pouvoir rentrer dans ce milieu très fermé.
3: Ouais. Tu fermes ta gueule, c'est faux.
8: Qui n'est pas comme ton petit cul.
3: Alors tu fermes ta gueule,
8: qui est très ouvert.
3: Toi, tu vas faire enculer.
8: Oh mais non, d'accord. Ce soir,
3: 14e question.
8: Anka, je crois qu'on te demande au standard.
3: 14e, quelqu'un de la jet set.
8: On demande à Anka au standard si tu peux donner quelques conseils pour rentrer dans ce milieu très fermé qu'est la jet set.
3: Gérard, tu te fous de ma gueule
8: avec son casque.
3: Tu te fous de ma gueule.
8: Gérard transpire, Gérard sent.
3: Allô, y a personne. Tu as
8: tu te fous de la gueule du monde ou quoi?
15: Mais tu l'as recochonné.
3: J'avais personne, t'es une menteuse.
4: Vas-y Gérard. Insulte.
3: Gérard, t'es une menteuse. Alors fais gaffe parce que tout à l'heure tu vas sortir et ça va aller plus vite pour toi. Quelqu'un de la jet set.
8: Gérard sur Minitel.
3: On en a rien à foutre.
8: Quelqu'un de la jet set. Info.
3: Quelqu'un de la jet set a-t-il le droit de faire des cascades? On va demander à Bruno Solo.
8: Ça tombe bien, la bébelle, c'est cool.
4: Tu peux peut-être donner des conseils.
3: Bruno Solo.
6: Bah, je préfère laisser.
3: Non, tu réponds.
6: D'accord. Bah oui, les cascades, pourquoi pas.
3: Mais est-ce que
6: Bébel.
3: Putain, mais vous êtes borné ou quoi là?
6: Non, mais je vais écouter Bébel, c'est un cascadeur.
3: Tu réponds à la question, c'est tout.
6: Il a roulé un patin à Nijardo.
3: Allez hop, au revoir. Allez Bruno Sodo, au revoir.
6: Allez,
3: bonne nuit. Allez hop. Oh, celui-là, il commence à m'énerver depuis tout à l'heure. Allez hop. Anne Romanov.
7: Moi, j'aimerais savoir ce que t'appelles des cascades, parce que c'est quand même un terme assez.
3: Cascade, c'est-à-dire avec les voitures et tout ça, parce qu'il tourne avec des voitures.
7: Non, avec les voitures, il n'y a pas de cascade avec le corps, on peut faire des choses. Oui, si, je pense que ceux de la jet set, ils savent faire des cascades à la ouf, hein, quand même. Hein, quand ils se retrouvent dans leur soirée et tout, franchement.
3: Ok. Ouais, Manu.
8: On accueille La Pousseau, bonsoir.
16: Salut, Gérard.
4: Salut, Régine.
3: La Pousseau, t'appelles d'où?
16: J'appelle de Paname, Régine Junior.
8: Avec des Parisiens là, ça y est.
4: Chantait Tu m'oublieras, je pense.
3: Non, il y a, à part Anne Roumanoff, c'est tout. Sinon, on n'a rien que Paris.
8: Ouais, mais elle, elle a percé à Paris, elle, elle est repartie.
3: Pour finir le débat, là, il reste 6 questions. Et,
8: bah, vas-y tranquille, hein, vas-y tranquille.
4: Ouais, tranquille, on peut peut-être prendre une petite question
8: d'un
4: certain Manu sur l'IRC. Il voulait savoir si tu pouvais donner des astuces.
3: Putain, ils me cassent les couilles avec leurs questions là. Je répondrai pas, j'ai dit, c'est pas la peine d'insister. Bon, Jean-Bert solitaire.
17: J'ai oublié la question avec tout ça, GG.
3: Non, non, mais je la répète plus.
8: Un jet setter.
3: Quelqu'un de la jet set est-il. A-t-il le droit.
18: Monsieur Mazur.
3: Quelqu'un de la jet set est-il. A-t-il le droit de faire des cascades. Je ne réponds plus, je ne répéterai plus les questions.
17: Honnêtement, moi je pense qu'il faut faire attention, parce que les gens de la jet set, c'est quand même des gens qui ont un physique.
19: Ah oui,
17: hein, faut pas renier, on parlait de Régine tout à l'heure par exemple, c'est des physiques qui se préservent quand même.
3: De quoi
17: On parlait de Régine tout à l'heure.
3: Je de Régine
17: que... Ouais, c'est des physiques quand même qui se préservent. On a parlé d'Alice Sapritch aussi.
3: Bon alors bonne nuit.
17: Pourquoi
3: Tu lui dis au revoir à Geneviève Solitaire.
8: Pourquoi?
3: Parce qu'il donne des noms de d'autres personnes que.
17: Exemple, c'est un
3: non,
17: exemple.
3: Non, mais moi je te dis au revoir.
8: Non, mais c'est Alice Sapritch, tout le monde la connaît. Hein.
3: Non, mais tu lui dis au revoir,
8: c'est toi, Tousin.
3: Belle.
17: Ouais,
3: attends,
17: ta question elle est un peu, et tu me poses à moi, bah, bien sûr qu'on a, on peut, quand on est à la jet set, on peut faire des super cascades, quoi. Moi j'en ai fait plein, en trottinette, skateboard, snakeboard.
3: Quelqu'un de la jet set, parce que dans.
17: Mais belle, si je suis pas de la jet set, je sais pas d'où je suis alors. Hein.
3: Mm-hmm.
17: Et tu vois, t'as bien vu toutes les cascades tout au long des films et des pièces de théâtre que j'ai fait. J'ai fait plein des cascades.
3: Ouais.
17: J'ai acheté deux chiens, j'ai une femme blonde, je la cascade un peu de temps en temps, tu vois.
19: Ouais, okay. Aussi,
17: un coup dans le chat, un coup dans le pot, un coup dans le chapeau.
3: La pousseau.
8: La pousseau.
17: Ouais, c'est moi. Donc non, quand t'es dans la jet set, tu fais pas de cascade. C'est interdit. T'as des cascadeurs qui le font à ta place.
3: Et t'as un téléphone pourri.
17: Ouais, je sais.
8: Et c'est comme ta coupe.
17: C'est un Nokia 8210, tout pourri, laisse tomber. Enfin bon.
20: Elle s'appelle demain.
8: Oh, y'a qui là-haut?
3: Et c'est quoi là ce bordel là?
8: Qu'est-ce qui se passe?
3: Qui c'est qui s'amuse à parler là, puis il dit ouais, je t'appelle demain et tout ça là, c'est quoi ça? C'est quoi ce bordel? Bon alors la pousseau.
17: Ouais bah t'ai un peu répondu, mais bon moi j'ai fait quelques cascades, je me suis fighté avec une pétasse devant un feu rouge, tout ça.
3: D'accord.
19: Ah ouais.
17: Sinon voilà quoi.
3: Ouais Manu.
8: On accueille Élie Medeiros, bonsoir.
19: Ouais salut. Salut Gérard, salut tout le monde. Salut tout.
3: T'appelles d'où?
19: J'appelle de Marseille.
3: Vacances
19: 92-3.
3: Curieux. Eh putain, mais donnez les
8: T'es curieux toi quand même. Hein.
19: Attends,
3: donnez les fréquences quand je vous le demande. Hein.
19: Tu me demandes.
17: Bah moi, Gérard,
19: j'appelle pas d'une fréquence, j'appelle d'une ville.
3: Ouais, mais quand je vous demande de vous appeler d'où, vous me donnez tout de suite la fréquence, ça va plus vite.
19: Ah d'accord. Ah
3: oui.
17: J'ai une petite question pour toi,
3: qui
17: Gérard.
3: Qui
17: c'est la pousseau. Est-ce qu'on peut devenir milliardaire à la naissance?
3: Toi, tu commences à foutre ta merde, je te dis au revoir.
17: Bah pourquoi?
19: Ah oui, attends, on peut devenir milliardaire.
3: Non, mais ça, la question, c'est moi qui les pose, c'est pas lui. Alors, tu, Manu,
17: bah pourquoi?
3: Tu lui dis au revoir
17: question, ouais.
3: À la pousseau.
8: D'accord.
3: Voilà.
17: Qui est le mec?
3: Alors, Élie Medeiros.
19: Oui.
3: Donc,
19: c'était la question sur les cascades.
3: Voilà.
19: Tout à fait. Eh bien, c'est interdit dans les contrats de faire des cascades.
3: Non, t'arrêtes avec ton téléphone.
19: D'accord. C'est pas moi, hein.
3: C'est qui s'amuse avec son téléphone?
19: Ah, je crois que ça se touche.
3: Ouais, mais ça doit être Anne Roumanoff.
8: Ah bah ouais, c'est une salope.
19: Ah oui.
3: Bon, allez, tu lui dis au revoir.
8: À qui, là? Je dis
3: Anne Roumanoff.
19: Anne, enlève ton combiné de ta...
3: Au revoir, Anne Roumanoff.
8: Ouais, je vais gérer au standard.
3: Tu lui dis au revoir.
8: Bon, c'est... Oh, Manu.
19: Vas-y.
8: C'est pénible ce petit bruit quand même.
3: Ça commence à bien faire.
8: C'est désagréable.
3: Tu dis au revoir à Manu Roumanoff et c'est terminé pour elle.
8: Bah, laisse ça finir.
3: Bon alors, qui c'est qu'on a?
8: C'est terminé au standard.
3: Qui c'est qu'on récupère?
8: On a Bébel et puis Élie Medeiros, hein, c'est déjà pas mal, je pense.
3: Bah, tu me récupères d'autres personnes, hein, on va continuer. Hein.
8: D'accord. J'ai l'impression que ça s'endort.
3: On va attendre un peu et puis on va continuer le débat. Combien qu'on est sur l'IRC quand même avant?
4: Alors ça monte toujours, on est 9800.
8: Ça
4: a baissé
8: un petit peu.
4: On
8: était à 900,
4: Rigo, excusez-moi.
3: 9800.
4: J'ai zappé.
8: 9812.
4: Voilà.
8: Armistice.
3: 812.
4: Ouais.
3: Bah non, ça on fera pas les 10 minutes.
8: Mais si, il reste une demi-heure.
4: Genre, faut parler de cul un peu.
3: Bah non, mais ça.
8: Non, mais, et oui, est-ce qu'il y a de la est-ce qu'il y a du cul dans un jet set?
4: Voilà, ça c'est une bonne question.
3: Peut-on faire, peut-on devenir millionnaire à la naissance? La question que Lapousseau voulait poser, qu'il n'avait pas à poser. C'est moi qui pose des questions, c'est pas lui. On va demander à Elie Medeiros.
19: Oui, on peut tout à fait, mais bon, faut avoir des parents, quoi.
3: Ouais, mais. Bah oui, mais de toute manière, situation. Bébelle.
17: Ouais.
3: Ça, si ça te dérange pas, tu peux quand même.
17: Bah moi j'attends que tu.
3: Non mais tu peux quand même participer.
17: Ah bon, bon,
3: un
17: okay,
3: peu.
17: D'accord. Alors bah écoute, moi je répondrai que bien sûr il y a du cul dans la jet set.
3: Non mais
8: comme partout.
3: Hey, t'es bouché ou quoi?
8: 15e dans des
17: bah breaks. Non, je suis pas bouché.
3: Je viens de te dire, peut-on devenir millionnaire à la naissance?
17: J'ai entendu le truc, j'ai entendu.
3: Non, non, mais c'est pas Pildar qui commente, c'est moi.
17: Vous avez la même voix aussi, alors faut qu'il.
3: C'est moi qui commente. Peut-on devenir millionnaire à la naissance?
17: Sur un autre ton, parce que j'ai tourné avec Delon dans Borsalino. Faut pas que tu l'oublies, ça, petit.
3: Moi, je te demande de répondre à la question, sinon je te vire.
8: Bon ben.
17: Alors, écoute, à la naissance, bon, bien sûr qu'on peut devenir, on peut naître milliardaire, c'est clair.
3: Mais ça, de toute manière, comme disait Elie Medeiros.
17: Il suffit qu'à la conception, tu vois, le père, il est, on lui échange les boules, on lui greffe des boules de loto, paf, t'es milliardaire quand tu nais.
3: N'importe quoi.
8: Ouais, bah, si t'es milliardaire,
17: j'ai fait peur sur la ville aussi.
8: Putain, dans l'hélico.
3: Pourquoi pas l'As des As aussi, non?
8: Bah, okay. Non, c'est pourri ça.
3: Non,
17: c'est pourri. Pas très bien, c'est vrai.
3: Ouais Manu.
4: Bonsoir. On va accueillir Bourgeman de Bourges et on va accueillir aussi Pompougnac. Bonsoir.
18: Salut Bourgeman.
20: Oui, bonsoir.
17: Bonsoir
20: tout le monde, enchanté.
3: Fréquence de Bourges.
20: Bonsoir.
3: Fréquence de Bourges.
20: Ah excusez-moi, la fréquence de la radio. Là, écoutez, ici nous captons la radio sur 103.2. 103.2 exactement, oui, 2 FM.
3: Et qui c'est Manu, qui c'est après
4: Pompougnac.
20: Pompougnac. J'appelle des Alpes.
3: La fréquence. Putain, mais ils sont cons ceux-là.
20: 102.5.
3: D'accord,
4: Sandra.
20: Monsieur Gérard, oui.
3: Ouais,
20: c'est Rigaud.
4: Attends, il y a l'auditeur.
20: Monsieur Bourgeman, je voulais vous dire, on vous entend très bien au téléphone, hein. Il n'est pas nécessaire de crier, hein. C'est parfait, on vous entend très très bien.
3: J'en ai rien à foutre, merci.
20: D'accord, très bien.
3: Rigaud.
4: Oui, une petite question de Destroy qui te concerne. Il voulait savoir si deux parents clochards peuvent avoir des enfants millionnaires.
8: Bonne question.
3: Alors, je répondrai pas à cette question parce que ça regarde pas ce que ma vie privée ne les regarde pas. Ils n'ont pas besoin de savoir ce que je fais, c'est tout. Donc,
8: Bourgeman,
20: je suis là, oui, je vous écoute.
3: Répondez. Réponds.
8: Quel au clochard.
20: Est-ce que vous pouvez répéter la question parce qu'il y a tout ce bruit.
3: Peut-on devenir milliardaire à la naissance?
20: Écoutez, c'est-à-dire que moi je pense que tout à fait on peut devenir milliardaire à la naissance. Moi c'est ce qui m'est arrivé. C'est-à-dire que nous sommes d'une famille très aisée. Nous avions des propriétés et des fonds financiers bien placés bien avant du temps de mon arrière-grand-père, Léopold. Et nous avons donc effectivement été toujours connus une vie aisée, très aisée.
8: Hey, Bourgeman.
20: Jamais je n'ai pu connaître.
3: Ah, Bourgeman. Bourgeman. Bourgeman.
20: Oui.
8: Bourgeman, tu peux. Oui. T'es dans la jet set, toi, ou pas?
20: Oui, tout à fait. Nous faisons partie d'une communauté qui s'appelle.
3: Le Pompougnac. Bah attends, attends, tu fermes ta gueule, c'est moi qui commande, je pose la question, tu fermes ta gueule, t'as
20: ça
3: pas demandé.
20: Te reculer.
3: Toi-même, Bouzelin, au revoir.
8: Mais non, c'est pas Bourgeman.
3: Terminé, hop, Bouzelman, au revoir.
8: Non, mais Bourgeman, garde
3: Bouzelman. Non, c'est pas Bouzelman, au revoir.
8: C'est pas lui, Gérard.
3: Je veux pas le savoir. Je veux pas le savoir, c'est moi qui commande. Allez,
20: écoutez, on dirait un peu qu'ici, c'est les enfants de la DAS qui ont l'air décidé de commander.
3: Alors là, oui.
8: Là, maintenant, je peux.
3: Au revoir.
8: Voilà.
3: Voilà, comme ça. Au revoir.
20: On parle pas de la DAS.
8: On va faire un débat parallèle.
3: Pompougnac.
20: Ouais. Je suis là.
3: Là, tu réponds.
20: La question, je l'ai fois travaillé compris. Retournez à la fête.
3: Non, je répète pas les questions. Alors, je répète pas la question.
20: Je dis 4.
3: Je ne pose pas la question. Bon, putain, mais
8: c'est grave. Hein.
3: Tu réponds à la question, je te dis au revoir.
20: Oh, la jet set, moi je conseille l'admission.
3: Milliardaire à la naissance, espèce de connard. C'est français ça?
20: Tu
3: arrêtes. C'est pas la peine d'en profiter que Max est malade qui est parti se coucher, d'accord?
8: Qu'est-ce qu'il a, le petit père?
3: Ouais, il est malade, il est parti là. Je le sais.
20: Qu'est-ce qu'il y a?
3: Pompougnac, tu réponds à la question, s'il te plaît.
20: Il a de la fièvre. Un bon vol.
3: Pompougnac, tu réponds à la question, troisième fois.
20: Alors, moi je dirais que le milliardaire à la naissance, c'est possible. Ou il faut pas en abuser.
3: Bah Pomponiac, tu vas aller abuser de ta connerie dans ton lit. Au revoir.
18: J'ai pas dit de connerie.
3: Ouais, bah moi je te dis au revoir.
18: Sûr comme toi. Reste avec toi.
3: Allez, au revoir. Bonne nuit.
21: Oh, il était beau le. Oh, il était beau ton shit là. Oh là là.
3: Bon, alors.
21: Tu m'as fait un shit de fou.
3: Ouais. Donc 15e question. Non.
21: Bon, on va poser une question, on va mettre un Scuddy.
3: Ouais, tiens, Manu.
21: Ouais, si tu veux.
3: Manu, tu m'envoies la pochette, la...
22: Quoi,
3: la Zikmu.
21: La Zikmu. Yo.
23: Comment tu parles, t'es un rappeur, toi.
3: La Zikmu.
22: Attention.
21: C'est quoi la question, répète-la.
3: Bah attends, pour l'instant, tu fermes ta Toby.
21: Tu fermes ta Toby.
3: Tu fermes ta gueule-ta, ça vaudra
21: un peu. Ta gueule-ta. Encore un peu et je te passe pas de disque, hein. Parce que c'est trop bon, là.
23: Oh, ferme ta gueule-ta.
3: Je ferme là. Bon, gros, pas gros, là, tu me donnes l'affiche.
21: Eh, hey, ce soir, 10 ans, là, tu as une Toby avec ta Toby?
3: Ma 10 ans, elle me prend une Toby, on va voir.
21: 10 ans lico, là.
3: Je sais pas si elle me fait une Toby, de toute manière, je l'embrasse, ma.
21: Ça se gros, la te pue?
3: Ma 10 ans. 10 ans, je t'aime.
21: 10 ans loki.
3: La vilaine babysitter.
21: 110 kilos, ça fait la gueule.
23: Le style Belpou, là, qui.
3: La vilaine babysitter en France avec Fais-moi du fromage.
21: Oh, dis-moi ça. Putain. Attends, on continue le verlan, moi je kiffe. Eh, hey, 10 ans, elle te fait des pupilles ou pas?
23: Non, la tepu qui s'essuie dans le 10ème quart, là,
21: gros comme ça, là.
23: Encadré. Oh,
3: ta gueule.
22: Ouais, tu veux des lancas, là.
3: Ta gueule, gueule-ta. La vilaine babysitter à frange, avec Fais-moi du rodéo, mon pur sang, et 10 kilos. Et la question c'est, un milliardaire est une personne de la jet set? Ont-ils le droit de mixer? On se retrouve tout de suite
21: c'est
3: après.
21: C'est pourri. C'est pourri. N'écoutez pas ces débats.
23: Partez.
21: Enfuyez-vous loin. N'oubliez pas que...
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3: Eddy Medeiros qu'on a toujours.
21: Eddy.
25: Bonsoir.
3: Bébel.
21: Non, il est parti, Bébel. Oh là là, il est parti.
3: Pourquoi?
21: Bah parce qu'il en avait marre de toi.
26: Non, il y a, bah, y a la suite d'une chance sur deux, là.
21: Et donc on accueille Maïtenia.
3: Hein?
21: Maïtenia.
3: Maïtenia,
27: bonsoir.
3: T'appelles d'où?
27: J'appelle de Montauban 116.6.
25: Salut Maïtenia.
21: Voilà. Et on accueille aussi, on accueille.
25: Bonsoir, on accueille.
27: Bonsoir.
3: On accueille.
27: Bonsoir, bien, on accueille.
3: Bonsoir, bien, on accueille. T'appelles d'où?
27: J'appelle de Jean-Paul.
3: T'appelles d'où?
27: De Jean-Paul.
3: La fréquence?
27: 92.4. Salut Blondin.
3: Ça me paraît bizarre cette fréquence.
21: Ouais,
27: mais elle est toute nouvelle, hein. C'est une nouvelle fréquence.
3: Ouais, c'est ça.
27: C'est la fréquence Jean-Paul.
21: T'es nouveau dans le pays?
27: Tout à fait.
3: Bon. Allez, la question, parce que je m'éternise un peu, parce que sinon on va finir bien avant.
27: T'éternises, hein.
3: Alors, toi, la question c'était.
27: Toi, tu creuses.
3: Un milliardaire est une personne de la. Et une personne de la jet set a-t-il le droit de mixer?
27: Ah non, ça c'est pas possible.
3: On accueille, bah, justement.
25: C'est
3: ça,
21: ça veut dire quoi mixer, Gérard? Dans quel sens? Parce que mixer des cocktails de.
3: Non, mixer. Max fait à la loco. Voilà. Comme Rigo il fait.
21: Ah ouais, passer des DAT.
3: Voilà. Non, c'est pas des DAT. N'importe quoi, lui. Là, t'es en train de
21: Attends, Max, il passe les DAT de Jean-Marica, tu le savais pas?
3: Non.
27: Tu dis ça parce qu'il est malade.
3: Je dis pas ça parce qu'il est malade, c'est tout. J'ai déjà vu mixer.
21: C'est compliqué.
3: On est combien sur l'IRC?
22: On est 9940.
21: Ça monte.
27: C'est chaud.
3: Encore 160 personnes.
22: T'as quoi?
21: Combien t'as dit?
3: Encore 60. 9940.
22: Gérard, t'as quoi dans la bouche?
3: Un chewing gum.
22: Bah fais attention à tout ça quand même.
3: Ouais, c'est Manu.
27: Hey Gérard, quand tu suis, enlève le chewing-gum.
3: Ta gueule, toi.
21: On accueille Kaira, bonsoir.
27: Salut Kaira.
28: Bonsoir Kai.
25: Salut Kaira.
28: Bonsoir tout le monde, ça va?
27: Ça va et toi?
28: Salut Tantou. Wesh, la pêche, pépère.
3: T'appelles d'où?
28: Ouais, j'appelle du 9-3 à Saint-Denis.
3: Non, c'est... ouais, d'accord, c'est 1.9.
27: On te faut qu'il flèche.
28: Quartier de la casse.
27: Ouais.
3: Bon, Montagna,
22: vite fait, sur l'IRC, il y a un certain Manu, toujours lui. Il voulait que tu lui donnes des conseils pour mixer, pour rentrer dans la jet set.
3: Oh là,
22: tu peux lui donner des conseils de mix un peu?
3: Pour mixer, il s'adresse à toi. Tu sais donner des conseils, c'est à toi qui s'adresse.
22: C'est toi qui mène le débat. Donc
3: bah ouais, mais c'est à toi qui.
21: Moi, je peux lui donner les conseils si.
22: Bah, c'est vrai, Phil Darimi, on l'a vu une fois.
21: Vas-y. Une fois que je lui dis non, c'est pas ton débat.
3: Ouais, bah vas-y, alors comme t'as une grande gueule, bah dis.
21: Non, mais le conseil, vas-y, fonce.
3: D'accord.
21: Non, mais je pense que tu pourrais faire une démo.
3: Ah ouais, bah ouais, une petite démo
26: non,
3: là.
26: Non, mais c'est pas le thème du débat.
23: Bon, non, alors, mais ça peut être drôle.
26: Vas-y, fonce. Bon, ça va. Attends, Matenia. Bon. T'as coulé deux boîtes déjà.
3: Matenia. Matenia.
27: Moi, je pense que le mix.
3: Teniama, là, tu réponds.
27: Ouais, je pense que le mix, ça
26: peut. Ta gueule, toi.
3: La tienne, toi, que Narcon. Bon, ta gueule à toi.
26: Allez, sérieux, sérieux.
27: Ouais.
3: Bon, Matenia.
27: Ouais, le mix, moi je dis ouais, effectivement.
3: Et parle plus fort devant ton combiné, on n'entend rien.
27: Ça peut être un truc bien pour les gens de la Jet Set. Je pense que c'est quand même une bonne manière d'amasser de la caillasse. Hein.
3: Mm-hmm.
27: Tu peux pas dire le contraire. Moi aussi, j'ai des DAT pour Max, s'il veut, pour la loco.
3: D'accord.
26: Gérard, excuse-moi.
27: J'ai du bon son, j'ai du matos.
3: Ouais, c'est ça.
26: Ah, excuse-moi, Gérard, depuis tout à l'heure, en fait, on fait un débat sur la Jet Set et je sais vraiment pas ce que ça veut dire. Non, mais ouais, c'est quoi ? Qu'est-ce que font les gens là-bas ? C'est quoi, qu'est-ce qu'ils font là-bas, quoi ? Ils s'amusent, ils
3: j'en sais rien, personne n'a vu le film.
26: Non, mais je te parle pas du film, je te parle de la vraie vie, ça existe, la Jet Set.
3: J'en sais rien si ça existe.
26: Mais moi, je te dis que ça existe.
3: Eh ben, dans ce cas-là.
23: Mais tu fais un débat sur un truc dont tu sais rien.
3: Bah, c'est pas moi qui a voulu le faire, hein, puis c'est tout. Elie Medeiros.
0: Oui, Gérard.
3: Donc, pour toi,
26: c'est quoi, la Jet Set ?
3: Oh, tu me casses les couilles avec ça.
27: Elie Medeiros, ouais.
0: Bah, je sais pas, à moins qu'il y ait une boîte qui s'appelle Jet Set. Tu peux mixer dedans, mais voilà, quoi, c'est tout.
3: Ok, mais Caléria.
0: Je suis comme
28: c'est pas Caléria, Lascar. C'est Kaira. Kaira, je suis de Kaira, moi. Casquette à l'envers. Disons que moi, je peux mixer. Enfin, les mecs de la Jet Set, ils peuvent mixer, mais si c'est du hip-hop, c'est tout.
27: Ouais.
0: À propos, je pourrais pas avoir un CD du Sankai ?
3: Non, il y en a pas de CD à gagner lors des débats.
27: Ouais, et toi, GG, est-ce que t'es dans la mixette, toi, ou pas ?
3: Non, pas du tout.
27: Ouais, c'est son vieux poste.
3: Non. Question mixage, j'y connais que dalle.
26: Ouais, il a son verre de coca, il picole pas.
3: Hein. Alors, la question qui est super.
26: Il picole plus.
3: Celle-là,
27: plutôt.
3: Celle-là va être bien parce que celle-là, comme tu voulais parler de tube, on va en parler un petit peu.
26: Ah, bah voilà, la Jet Set dans le cul, en plus, c'est chaud.
3: Quelqu'un
26: là,
3: de la Jet Set est milliardaire, ça, on l'a trouvé quand même, elle nous a aidé. Anka va. Si ça va pas, va falloir s'en prendre sur elle.
26: Elle hallucine depuis 2h30.
3: Quelqu'un de la Jet Set est milliardaire, a-t-il le droit de se prostituer ? On va demander à Caléria.
26: Tu sais bien de quoi tu parles,
23: Caléria. Bien.
26: Ah la pute.
3: Caléria.
23: C'est son nom de famille, la pute. Hein.
28: C'est pas Caléria.
3: Caléria.
28: C'est Kaira.
3: Kaira, ouais.
28: Kaira. Verlon aussi. Disons que, ouais, ils peuvent se prostituer absolument. En outre, j'estime que tout individu a droit à sa part de partage.
26: Nonobstant.
0: Oui, pas.
28: Nonobstant.
3: Mm-hmm.
28: A fortiori, si tu vends du popo.
3: D'accord. Elie Medeiros.
0: Oui, Gérard. Moi, je le déconseille fortement parce qu'après, t'as ta photo, t'en voilà, enfin, voici, tu vois, et puis, non, ça fait mauvais genre, quoi. Ou alors, faut te faire payer très cher, mais bon, par des mecs qui ont des grosses bites.
3: D'accord. On accueille.
1: Ouais. Bah écoute, j'ai pas trop bien entendu ta question en fait.
3: Non mais là je répète plus les questions.
1: C'est bon, mixé, non, on est passé à la prochaine en fait.
3: Non, je répète plus les questions maintenant.
1: Ok, c'est quelqu'un de la Jet Set a dit le droit de se prostituer, voilà. C'est ça.
3: Mais alors tu vois, t'as très bien compris voilà. la question.
1: Non, c'est parce que j'ai même pas répondu à l'autre, tu m'as zappé comme ça, bon c'est pas grave.
3: Quoi ?
1: Bah écoute, non.
3: Eh, t'as répondu à la question 15, okay. Hein, je suis désolé. Okay, à la 16, t'as répondu, hein. Je suis désolé, c'était toi le premier à répondre.
1: D'accord.
3: Donc,
1: Ok. Très bien.
3: Alors
1: bah non, on ne se prostitue pas quand on est dans la Jet Set, Gérard.
0: C'est on
1: pas
0: a demandé à Sandy, hein.
1: On fait pas la pute, hein.
3: Donc, alors, Elie Medeiros.
1: Mais des grosses.
3: Mais, là, c'est car. C'est toi qui t'amuses, là, encore.
26: Non, non.
3: Si. Elie Medeiros.
0: Oui.
1: Des grosses. Au revoir.
3: Qu'est-ce que t'as dit ?
0: J'ai dit, t'as qu'à demander à Sandy.
3: Eh ben, Sandy, à première, je te dis au revoir.
1: Dans le 15.
3: Voilà. Hop, tu lui dis au revoir à elle et c'est un. Bon, oh. T'arrêtes un peu là !
1: Reviens.
26: Ah, ça a remonté, ouais.
3: Ouais, non, mais n'en profite pas parce que Max est parti maintenant, hein.
26: Mais non.
1: D'échelle.
3: Alors, Matenia.
1: Non, Maïtenia, s'il te plaît. Moi, je pense qu'il y a des gens qui ont réussi à rentrer dans la Jet Set carrément en faisant du cul. Moi, et ça, je le sais, personne me fera changer d'avis, j'en suis convaincu.
3: Ok, bah.
1: Non, mais attends, bah, tu veux pas dire le contraire. Reconnais qu'il y a des gens, ils sont rentrés dans le cul, et après, ils sont rentrés grâce à ça dans la Jet Set.
3: Allez, c'est vrai. Qui
1: bah, on va pas donner de nom, sinon, si je donne des noms, tu vas me virer.
2: Non, c'est clair. Bruno Sodo, des mecs
1: ouais.
2: Comme ça.
1: Ouais, il y a des gars, ouais, voilà, franchement, chaud, quoi. Hein. Mm-hmm. Reconnais, mais regarde maintenant, il y a les outdoors. Les outdoors, quand tu dis les outdoors, c'est une star.
3: Dans le micro, et vite fait.
26: Quoi ouais.
3: Et t'as attendu.
2: Non, mais les outdoors, ça a été longtemps politisé.
3: T'arrêtes!
22: Il va te planter.
26: Comment t'arrives vite, mon con?
3: T'arrêtes tout de suite!
26: tu vas vite, t'as pas de folle.
23: Bon, pour... Oh, déconne,
3: Genre,
23: déconne.
3: Genre. Attends, attends, demain, toi. Pense demain au soir, j'appelle Max et je te fais virer, toi.
22: Ouais.
3: Demain, demain, de toute manière, tu as peur engueuler, toi. Parce que c'est le seul connard.
26: T'es vraiment un con.
3: Depuis minuit, tu fous ton bordel. C'est simple.
26: C'est la fête.
3: Depuis minuit.
26: C'est la fête, on débouche le champ après. Après, c'est fini pour toi.
22: Bah, comme il n'y a plus de sondage, j'ai un petit sondage de Noix de Coco sur l'IRC. Alors, d'après un sondage réalisé par Noix de Coco.
23: Est-ce que c'est un bon sondage?
22: Ça, c'est pas mal. D'après un sondage réalisé par Noix de Coco pour le magazine Les Jet Setters du Foyer, à la question qui n'est pas admis dans la Jet Set, 56% des sondés ont répondu les ex de Christine, 31% ont répondu les grosses truies à tresse. 19% ont répondu les proches de Gérard C. Et 99% ont répondu le cuistot du foyer Sona Quattro.
3: Eh ben ça,
26: c'est une quatre motrice.
3: Son sondage, il se le carre dans le cul, puis lui, c'est un enculé, c'est tout. Mmh. Voilà, donc 18e, parce qu'après, il reste plus que deux questions.
26: T'as pas répondu, toi, Gérard, t'as pas répondu à la question. Toi.
3: Manu, ouais.
26: Oh là là,
3: oui.
26: Il ne parle plus.
3: Place des Limédéros, on accueille.
23: On accueille. On accueille.
27: Ouais, alors. Ouais,
23: on accueille Anne Séclair.
27: Moi, j'ai une petite question.
5: Oui, oui, oui.
26: Allô. Mon copine.
3: Anne Séclair,
26: c'est quoi? Je sais pas, je vais pas rien faire.
3: T'appelles d'où?
26: Pourri, on est d'accord.
27: Oui. C'est la DSL.
3: T'appelles d'où?
5: Allô.
27: Allô.
3: T'appelles d'où?
5: Oui, excuse-moi. Bah, j'appelle de Bordeaux, 94.5.
3: Donc t'as entendu la question?
5: Si on doit, c'est une affaire de prostituée. Hein,
3: voilà.
27: Ouais, est-ce que tu suces?
5: Enfin moi je suis
3: contre, hein,
5: personnellement.
3: Est-ce que tu
5: je...
3: Oh mais les deux Alaska, vous vous calmez ou je vous vire?
27: Voilà, c'est chaud.
5: Donc?
22: Les quoi?
3: Bon, allez.
5: Oui, non, bah, je te disais, moi je trouve ça un peu mauvais pour les stars, les mecs de la jet set et tout, c'est chaud quoi.
3: Mm. Ouais, okay.
5: Vaut mieux éviter quoi.
3: D'accord. Ouais, Rigo.
22: Oui, une bonne question d'Azatoth.
23: Ah, excuse-moi, est-ce que c'est une bonne question?
22: Je t'affirme, c'est une bonne question. Il voulait savoir à quoi est-ce qu'on reconnaît quelqu'un de la Jet Set et quelqu'un qui n'est pas de la Jet Set? Comment on les reconnaît?
3: Putain, mais ils me cassent les couilles avec leurs questions de merde. J'ai
23: peut-être aussi des petits conseils pour rentrer dedans si on ne l'est pas.
3: Voilà, ouais, ça, je répondrai pas.
23: Parce que c'est évidemment un milieu quand même très fermé.
3: Peut-on croiser un milliardaire et une personne de la Jet Set?
22: T'as pas répondu à ma question, Gérard.
3: Non, mais je répondrai pas. De toute manière, c'est des questions pourries.
22: Mais non, comment on les reconnaît? Moi, c'est une question qui m'intéresse.
3: Ah. Tu peux pas les reconnaître alors?
22: Mais pourquoi on peut
23: c'est
22: pas?
23: Comme les envahisseurs, c'est pareil.
3: Ils ont un petit doigt. Pourquoi tu les reconnais pas, c'est tout?
22: Ah, d'accord.
3: Bon, plus tard, tu arrêtes avec la musique là, tu m'énerves. Qu'est-ce que je viens de te dire? Tu arrêtes ou j'arrête le débat tout de suite? Bon, bah, c'est bien, on fait la dernière question, après j'arrête. Ça sera terminé. Donc, 18e et dernière question. Peut-on croiser un milliardaire et une personne de la Jet Set dans une grande surface?
26: Tu satures. Tu satures, Gérard. Fais attention quand tu
22: un
26: parles.
22: Un parfum bic.
26: Fais attention.
3: Bon, terminé, le débat est clos.
22: Faut parler doucement, Gérard.
26: C'est bon, il est parti.
22: Et clos, ça se dit pas en verlan.
3: Donc, plus tard, demain, j'appelle Max.
26: Et qu'est-ce que je fais? Je suis viré?
3: Ouais.
22: Oh là là,
26: c'est con.
6: Gérard, ça pue.
26: Soit tu pars en cure.
22: Parfum bic.
26: Je peux partir avec toi, alors, en vacances?
3: Non, donc,
23: attends, dans les Alpes, tu pars avec Annette.
3: Oh là là, très drôle. Peut-on croiser une personne de la Jet Set dans une grande surface? Un milliardaire et une personne de la Jet Set dans une grande surface? Ça sera la dernière question pour
26: non,
3: ce
26: non,
3: soir.
26: Non, non, mais non.
22: Non, Gérard.
26: Mais non,
3: t'as
26: mais
3: fait des conneries, c'est terminé.
26: Je suis désolé, je déconne.
3: C'est terminé.
26: Je déconne.
22: Gérard.
3: Je veux pas le savoir.
22: Moi, je viens de juste
26: arriver.
22: 9982.
26: Il faudrait
22: peut-être.
26: Il faut
22: rassurer, là. 982.
3: Bon, c'est clair.
22: Boules, un peu de souffle.
3: Anne, c'est clair.
5: Oui, oui, oui, je suis là.
3: Mais putain, mais tu me laisses les auditeurs, toi. Ouais,
26: t'as vu le son qu'on a?
27: Tu nous laisses bosser, là, un peu.
3: Ouais, mais de toute manière, c'est vrai que depuis ce soir, le son est pourri.
27: Ouais. Et moi, Gérard, t'es dans la Jet Set, toi, ou pas?
3: Non, bah, pour l'instant, je vais poser la question. Je demande à Anne, c'est clair, de répondre.
5: Bon, bah,
27: et Sandy,
5: elle
27: est pas dans la Jet Set.
3: Ta gueule, tu dégages. On accueille, au revoir.
27: On accueille, allez. Au revoir.
23: Attends, j'ai pas mis au revoir. Hein.
3: Ouais, bah tu lui dis au revoir, c'est tout. Comme ça, il aura tout de suite compris.
23: Hein,
3: on accueille.
23: On accueille qui?
3: On accueille, tu lui dis bonne nuit et c'est tout. Comme ça, ça va aller vite.
5: Okay.
3: Bon, Anne, c'est clair.
26: Oui, alors, tu lui dis bonne nuit, bonsoir.
5: Dire, oui,
26: bonsoir.
5: Je suis en train de te dire, bah, à mon avis, on peut pas croiser de mecs de la Jet Set dans les supermarchés parce qu'ils font pas leurs courses eux-mêmes, quoi. Comme on parlait tout à l'heure des femmes de ménage, là, ils ont, à mon avis, des gens qui vont faire leurs courses à leur place.
3: De toute manière, c'est la femme de ménage qui va leur faire leurs courses, à mon avis.
5: Voilà,
3: hein.
5: Exactement.
26: Ouais. Gérard, est-ce que les mecs de la Jet Set, ils mettent 10 francs dans le caddie ou c'est gratos pour eux?
3: Bah non, de toute manière, ça dépend ce qu'ils ont à prendre.
5: Ouais.
26: À prendre quoi?
3: comme course.
26: S'ils prennent beaucoup de courses, ils prennent un caddie.
3: Bah oui. De toute manière, mais maintenant, c'est les pièces de 10 francs. Maintenant, dans les caddies, ça va se faire de moins en moins parce que c'est des jetons maintenant qu'on a.
27: Ouais, puis ils ont un caddie à eux, ils n'ont pas besoin de le louer.
3: Ouais, mais ça dépend. Bon,
27: Quand c'est de la jet set, t'as de la thune, donc t'as ton propre caddie.
3: Ouais, toi, Manu.
6: Oui, on va accueillir un nouvel auditeur. On accueille. Tu lui dis bonne nuit, bonsoir, on accueille. Bonsoir.
26: Bonsoir. Tu lui dis.
27: Bonsoir.
6: Tu lui dis bonne nuit, bonsoir.
3: Alors, Manu.
6: Oui.
27: Bonsoir.
3: Manu.
27: Tu lui dis bonne nuit, bonsoir, on accueille.
3: Ouais, ben moi je te dis au revoir parce que t'as encore.

0: tu peux en voir dans d'autres magasins, style. Mais dans les petits magasins, style, c'est pas comme ça, style. Docteur Dre, t'as reconnu, quoi.
1: Et puis style, ça y est, c'est terminé maintenant.
2: Puis style, c'est dans la fleur.
1: Ok, Maïtenia.
2: S'il vous plaît.
3: Ouais, bah écoute, ouais, je te disais tout à l'heure, à mon avis, ouais, ils ont des larbins, ça c'est vrai, on en a parlé pour.
1: Ah ouais, j'ai dit qu'ils avaient des femmes de ménage.
3: Voilà, et.
1: Fildar, le double sens, s'il te plaît.
3: C'est clair, tu m'entends?
4: Oui.
1: Je te jure, je te le balance dans ta gueule là.
2: Ouais, t'as pas le droit.
1: Tu me le payes.
2: T'as pas le droit, t'es pas d'ici.
1: Ouais, bah tu vas voir, espèce de gros coup.
2: Ouais, mais bon, d'un autre côté, on choisit pas ses amis, on choisit pas sa famille.
1: Ouais. Manu, tu fermes ta gueule un peu.
2: Non, mais je voulais accueillir un nouvel auditeur.
3: Samy, on n'a pas d'amis et pas de famille.
2: Oui, c'est vrai aussi. Ouais. On accueille, donc tu le reprends. Couple, c'est pas la peine. Tu reprends quelqu'un d'autre, on y va.
3: Allez,
2: bonsoir.
3: Oui, bonsoir.
1: Je prends personne et c'est un. Manu, ouais. Pareil, demain, tu passeras voir Max.
2: Ok.
1: Comme ça, vous apprendrez à faire du boulot correctement parce que vous me reprenez tous.
2: Parce que attends, depuis tu peux parler moins vite parce que c'est le nouvel auditeur.
1: Non, depuis tout à l'heure, tu le fais exprès, c'est toujours les mêmes noms que tu prends jamais personne d'autre.
2: Puis tout à l'heure.
5: Hein, c'est dégueulasse.
1: Donc, celui-là, tu peux.
2: Celui-là.
1: Anka.
2: Tu peux.
1: C'est terminé.
6: Tu vois, s'il prend les mêmes auditeurs.
1: Non, mais toi. Toi, ça fait la. Depuis que je t'ai dit, depuis minuit, je t'ai dit de prendre des auditeurs, tu m'en as pris aucun. Il n'y en a aucun.
6: Mais c'est pas de ma faute, c'est Manu.
1: Je ne veux
6: pas
1: le savoir. Donc, c'est terminé. Les prochains débats, tu ne les feras pas
2: avec ta compagnie. Bah oui, c'est clair.
7: Bon, Gérard, sur IRC, il y a Candy qui me signale qu'on est 9993. Donc, il faudra peut-être chauffer un peu.
1: Allez, chauffe, putain.
2: Il en manque 18. 9, moi, j'ai bien compté. Raison.
7: Et bon. Il y a Sniper 007 qui voulait savoir si la
2: GS7. Excuse-moi, est-ce que c'est une bonne question?
1: On s'en fout.
7: Bah non, quand même.
2: Ah non, on s'en fout pas.
1: On s'en fout, c'est. Rire,
7: non, il voulait savoir si la Jet 7 c'est une corporation mystère secrète cachée comme l'homme à la cigarette.
2: C'est une bonne question.
1: Je vois pas le rapport. Je vois pas du tout le rapport à ce que.
7: Ah,
1: à
7: mais
1: la
7: c'est,
1: question.
7: Un peu, c'est un peu comme
1: non,
7: une secte.
1: Non, mais je vois pas le rapport avec la question que je pose.
7: Moi je t'en pose une. C'est un peu comme une secte la Jet 7.
1: Non.
7: Si,
1: je pense pas.
7: Il y a un gourou, tu
2: vois. Jeu de mots. Une secte, jet secte.
7: Non, même pas.
1: Non, jet set et secte, c'est pas du tout pareil. Non, il y a pas de.
7: Il y a pas de gourou comme. Bah alors, c'est qui le chef de la jet set?
1: Ah ben, c'est.
7: Comment le pape?
1: Il y a pas de chef là-dedans.
2: Mais si, c'est.
7: Bah si.
2: Ils s'enculent tous. C'est le grand, là. C'est
1: Maïtenia.
7: Clébard.
3: Ouais, bah écoute.
1: Ah bah non, t'avais répondu toi à la question que tu m'as dit.
3: Je veux dire qu'en plus, ils vont même pas dans les supermarchés, hein. Attends, ils vont dans des magasins à eux, quoi. Il y a, je sais pas, Fauchon, tout ça, tu vois. Des trucs de Lusk, hein.
4: Ouais, tout à fait.
3: C'est des produits de Lusk, hein, ça coûte cher, hein.
1: Ouais, mais de toute manière, c'est leurs femmes de ménage qui font les courses, comme elle a dit, Anne Sinclair.
3: Ouais, pour remplir un caddie, quand tu remplis un caddie chez Fauché, t'en as au moins pour 3000 balles, hein.
1: Ouais, mais attends.
3: Ouais, bah au minimum, hein.
1: Ouais, mais c'est pas.
3: Attends.
8: Alors que toi, t'es Fauché, t'as pas de caddie.
4: Bah ouais.
1: Donc qu'est-ce que je peux dire? Bah non, de toute manière on peut pas croiser des gens comme ça dans la jet set parce que des milliardaires et des gens de la jet set dans une grande surface comme tout le monde l'a dit, donc comme ils vont pas faire leurs courses, donc on peut pas en croiser un seul, voilà. Donc 19e
7: Gérard,
1: question.
7: Si tu pouvais encourager une personne à venir se connecter, ouais, parce qu'on est 9999, donc s'il y a une personne qui pouvait se connecter,
2: sortir les feux d'artifice quand même.
1: Bah,
8: Jouis, crache sur la console.
1: T'as raison, mais de toute manière, ils vont venir tout seuls, on va essayer d'en avoir un.
2: On a une surprise sur le table, on va appeler Bibi qu'elle jouisse.
1: On va essayer de.
2: Ça pourrait marcher, ça.
8: Jouis.
1: T'as quelqu'un?
2: Non.
1: Non, bah tant pis, on termine avec ces trois-là pour les deux derniers.
2: Si, je vais avoir quelqu'un, mais je rappelle.
1: Il reste.
2: C'est bon, là.
6: Je jouais pas.
1: Donc, la suivante.
2: J'ai quelqu'un, excuse-moi, on accueille Lambert Wilkinson. Bonsoir.
9: Bonsoir Gérard.
1: Bon, encore
3: bonsoir.
1: Une tantouse.
3: Bonsoir Lambert.
9: Dis donc, je t'en prie Gérard.
1: Ouais. T'appelles d'où?
9: De Nice.
3: Bonsoir Denis.
1: Fréquence.
9: 108.10.
1: Hein?
9: 108.10.
1: 108.1, pas 108.10, ça n'existe pas.
2: C'est plus précis.
1: Ouais, ça va plus vite pour moi. Bon, quelle est la différence entre un milliardaire et une personne de la jet set, Lambert?
9: Je sais pas Gérard.
3: Dans la merde.
9: Moi ce que je voudrais, c'est toi.
1: Lambert, tu vas retourner voir Manu au standard.
9: Non, je veux te voir toi, Gérard.
1: Non, non, mais moi je te dis, tu vas au standard.
9: Non, Gérard.
1: Moi je te dis, tu vas au standard.
9: Non, Gérard.
1: Tu lui dis bonne nuit à celui-là, Lambert.
2: Non, Gérard.
1: Et tu lui dis au revoir, c'est tout.
2: Non,
1: c'est
2: non,
1: moi
2: non.
1: Qui commande.
2: Gérard, non, Gérard.
1: Anne, c'est clair.
9: Plus de respect pour Albert Wilkinson.
1: Anne, c'est clair.
4: Oui, excuse-moi, oui.
1: Alors?
4: Oui, à mon avis, tout est lié, hein, tu vois, il y a quelque chose là derrière. Je pourrais pas te répondre à ta question parce que

0: Tu vas un peu trop loin, quoi. C'est un peu...
1: Jeune et cervelé.
0: Franchement, oui, ben complètement. Là, je ne pourrais pas répondre à cette question.
2: Oui, t'es conne, mais je t'aime.
0: Je suis trop bête pour ça, quoi.
2: Ah, oui.
3: Ah, tu vas pas répondre ?
0: Ah, ben non, non, j'ai pas le niveau, quoi.
2: Je m'en fous de ce que tu racontes.
3: Ouais, d'accord. Ben dis donc, vous foutez vraiment de la gueule des gens quand vous voulez participer au débat. Ça fait peur, hein.
2: Très
3: peur.
2: Une gazelle fougueuse.
3: Je crois que vous avez pas envie de. Vous préférez appeler pour dire des conneries que d'appeler pour participer à des débats, hein. Ah ouais, non mais c'est ce que j'ai à dire. Kaira.
4: Ouais, disons que Gérard, là, avec tes questions, tu commences à me saouler, là.
5: Oh, toi, tu m'excites avec ta voix.
1: En direct.
4: Tu commences à me saouler.
3: Bon, bah, Kaira, au revoir, alors, si je te saoule. Au revoir.
1: Au revoir.
3: Et Maïté... Maïtéa.
1: Pontegna, ou tout
3: Maïtegna,
1: à fait.
3: Ouais.
1: Moi, je pense que c'est une question de chiffres, parce que les millionnaires, en fait, les millionnaires...
3: Et milliardaires,
1: la... Ouais, non, les gars de la Jet Set, c'est plutôt des milliardaires, alors qu'en fait, les autres, c'est des millionnaires, tu vois.
3: Donc, ouais, non, mais c'est pareil.
1: Bah non, c'est pas pareil. Attends, il y a quand même 3-0 de différence.
3: Ouais, mais si tu veux.
1: Ouais,
3: si tu veux jouer sur les 3-0 de différence...
1: Ah bah, on peut jouer sur les 3-0, hein, vu ton QI, vu ton QI, on peut jouer, ouais.
3: Ouais, ben...
1: Ouais. 3-0.
5: Moi, Gérard, je pensais que vu ton compte en banque, tu pourrais pas faire partie de la Jet Set, mais tu pourrais peut-être faire partie de la Jet Sex.
3: Attends, qui c'est celui-là? Eh, c'est qui?
6: C'est Lambert Razoir, là.
3: Lambert Casse-Couille, là?
6: Ouais.
3: De Nice?
1: Attends, tu lui parles pas comme ça, il est quand même millionnaire en roupies, GG, hein, attention.
3: Ouais, bah lui, je crois qu'il est...
5: Je suis milliardaire en roupies.
3: Bon, alors, c'est... Ouais, Manu.
6: On accueille Mangeneux, et on accueille... J'adore ce genre de petites choses. Bonsoir.
3: Mangeneux, t'appelles d'où?
7: Bonsoir, j'appelle de Chamonix.
1: Comme par hasard.
3: Fréquence.
7: 112.1.
3: Et
1: ça bouge vite.
3: Hey, Manu.
6: Qu'est-ce que tu veux?
3: C'est tout, c'était le dernier?
6: Bah...
3: La dernière pour...
6: J'adore ce genre de petites choses.
3: Pour les 3 minutes qui restent?
6: Bah je sais pas, ça dépend si tu les vires pas en 15 secondes.
3: Non, pour les 5 minutes. Rigo, ouais.
8: Oui, on vient de dépasser les 10 000.
3: Hein?
8: Et ouais, grâce à l'arrivée du...
3: Cousin Gérard.
6: Il a bien fait de venir.
3: D'après, 10 000,
8: combien?
3: 10 000,
8: tout pile.
3: Ouais.
8: Grâce à qui? Grâce à Cousin Gérard.
3: Putain, bien.
1: Bravo Gérard, cousin.
8: On est 10 000.
3: Ouais, je pense qu'on peut remercier le 10 000e connecté, ouais. Tous ensemble.
1: Ouais.
3: Merci, bravo Gérard, cousin.
1: Cousin Gérard.
8: On est 10 000 ans, il y a la grosse Christine qui est arrivée.
3: Mange-nous.
1: Clochard, 75, Paris.
7: Oui, Gérard, je vois que tu m'entends.
3: Oui. Donc la question c'est quelle est la différence entre un milliardaire et une personne de la Jet Set?
7: La différence est très subtile en fait. Parce qu'une personne de la Jet Set n'est pas forcément millionnaire. Et,
3: milliardaire.
7: Milliardaire, oui, évidemment.
3: Ça c'est la question, c'est le thème du débat, la Jet Set et les milliardaires.
7: Ah c'était ça.
3: Ouais, c'était ça depuis minuit, c'est ça le débat.
7: Ah d'accord. Mais en fait, je te dis ça, la différence est subtile, c'est parce qu'en fait, il n'y a pas vraiment de différence. Ça dépend de plein de trucs.
3: D'accord. Lambert.
5: Ben moi, je voulais savoir si tes amis...
3: Le Larsen.
6: T'es dans un teubu ou pas là?
3: Tu te crois où là, Lambert?
6: C'est pire que le Verlan. Hein. Tout est inversé.
3: Oh, tu te crois où, Lambert? Bon, Lambert, au revoir. Hop, Manu. Hop. Au revoir, Lambert.
5: J'ai rien fait, Gérard.
3: Alors, tu réponds. Oh,
6: je crois qu'il a rien fait.
3: Non, ouais, mais Manu.
6: Oui.
3: T'éteindrais ton micro, tu me ferais pas de Larsen, s'il te plaît.
6: Ah, pardon.
3: Parce que c'est toi qui faisais du Larsen. Lambert.
5: Moi, je voulais savoir, Gérard, si au milieu de tes amis clochards, si tu avais des amis clochards, ils considéraient que tu faisais partie de la Jet Set.
3: Hey, Lambert, espèce de gros PD, tu dégages.
1: Tu parles de la Jet Set de Roumain. Enfin...
3: Allez, Manu, là où...
6: Michel.
3: Hop, au revoir à Lambert.
1: Je suis un fond.
3: Pourquoi? Parce que nous, quand t'as ramené...
1: Je vais être bien chaud pour le standard demain. Tu bosses trop.
6: Moi, je me souviens que t'avais un pote clochard, justement, donc c'était pas très con ce qu'il disait.
3: Ouais, bah tu lui dis au revoir et c'est tout.
5: Si ce pote-là, il pensait que tu faisais partie de la Jet Set, puisque tu parles dans un micro.
1: Ah, sous les ponts, ouais.
3: Tu dégages, Lambert.
5: Non, je dégage pas.
3: Tu dégages.
5: Non, je dégage pas.
3: C'est moi qui commande, tu dégages.
5: Oui, mais moi, je fais partie de la Jet Set.
3: Tu fais partie de la bande des travaux, alors tu dégages.
6: Il est pas beau, votre monde.
8: Gérard.
3: Alors tu dégages.
6: C'est pourri.
5: Ouais, mais il fait moins mauvais que le
3: tu dégages. Manu, tu lui dis au revoir, terminé pour lui.
6: Ah, bah, c'est surtout qu'on va faire la conclusion, alors.
8: Oui, ah, bah oui, alors. Sur,
1: tu m'as oublié, Gérard.
8: Ah, merde.
6: Non, mais j'adore ce genre de petites choses qu'elle a.
3: Non, mais mange-le, ça y est, là, déjà.
6: Non, mais tu écoutes, c'est son nom, j'adore ce genre de petites choses. C'est un auditeur qui s'appelle J'adore ce genre de petites choses.
8: Ouais.
6: C'est ce que je t'ai dit depuis tout à l'heure.
3: T'appelles d'où, petite chose?
9: Non, non, tu dis mon nom.
3: Ouais, mais je t'appelle comme je veux, mais tu me casses pas les murs.
6: J'adore ce genre de petites choses.
3: Genre, tu me fais chier avec tes noms bidons, alors je lui dirai comme je veux. T'appelles d'où?
9: J'appelle de Montmorency.
3: 101.9.
9: Mmh. Exactement.
6: Attention.
8: Quoi. Gérard, sur IRC, on est 10002 depuis l'arrivée d'une certaine Roselyne. Mmh. Et il y a Candy sur l'IRC qui voulait savoir si on peut refuser d'être dans la jet set quand on est milliardaire.
3: Bon, on peut, si les milliardaires, il peut refuser d'être dans la jet set, hein, c'est tout. Hein. Donc voilà, donc on va faire conclusion du débat.
9: Ok, super.
10: J'ai rien appris, moi.
3: T'as rien appris parce que t'avais qu'à pas faire le compte.
10: Mais non, mais franchement, j'ai voulu m'intéresser au débat. On a posé des bonnes questions.
3: Ouais, non, mais t'avais qu'à.
10: Et t'as tout capoté, mon con.
8: Ouais, moi, toutes les questions que j'ai posées, t'as dit que c'était de la merde et ça m'a vexé.
3: Non, non, c'est
8: moi,
3: pas
8: je viens
3: manière.
8: Exprès pour le débat.
3: De toute manière, on a atteint les 10 000, donc c'est ce qui
10: paraît. Ah, c'est principal. Hein.
3: Okay, non, mais même.
10: Bravo, la mentalité.
3: Ce que je peux dire, et ça, Max, s'il écoute, il peut écouter, il entendra très bien ce que je dis. Donc, les 10 000 ont été dépassés. Mmh. Le débat, Phil Dard, t'as fait presque 3 heures de débat, t'as foutu ta merde, comme tous les débats que tu fais. Mmh. Manu, ça a été pareil, tu m'as pris des auditeurs, tu les as rechangés. Donc, j'en parle pas, donc c'est pareil. Au standard, ça a été de la merde. Mmh. Alors, Antoine, Anka, c'est même pas la peine d'en parler. Tu m'as pris un auditeur. On avait dit dès d'entrée, quand j'ai pris la place de Max, quand j'ai annoncé le débat. Donc, on a dit pas de portable. La première chose que tu m'as fait, tu m'as mis un auditeur. Il avait un portable, on l'a gerbé. Donc, tu savais très bien qu'il fallait pas de portable lors des débats. Donc, moi, ce que je peux te dire, Anka, c'est que tu as continué avec Max, mais moi, question travailler le soir lors des débats comme ça, je peux te dire que ça sera plus possible qu'on travaille comme ça.
11: Désolé. Non, je vais être obligé de me reconvertir d'aller dans la jet set alors.
3: Faut
11: que tu me donnes des trucs avant alors.
3: Non, mais tu vas te reconvertir comme tu prends la place de Fildar, comme Fildar il va nous quitter à la rentrée. Donc tu vas continuer avec l'équipe, et moi le jeudi je te veux pas au standard, c'est tout. C'est simple, c'est ce que j'avais à te dire. Maintenant, Max, il sait. On avait essayé lors de la nuit marathon, ça a été pareil. Donc, moi, je peux te dire que pour la rentrée, si on continue les débats, ça sera pas la peine de venir. Voilà.
11: Ouais, mais ça, c'est un peu de leur faute aussi. Hein,
3: Il
11: m'a pas laissé toucher au téléphone.
3: Non, mais même, c'est pas la peine de dire que c'est de leur faute. Tu sais comment que ça marche, t'avais qu'à...
11: Ouais, toi aussi, tu sais très bien que c'est eux. Hein.
3: Mais c'est tout.
6: Il y a encore 4 personnes, je crois, là.
3: Écoute-les.
10: Attends, ils font les conclusions.
6: Écoute-les, vite fait. Allô, c'est parti, hein. Qu'il y en ait un qui commence.
12: Ouais, GG, c'était Mégane. Je voulais te remercier d'avoir bousillé ma vie depuis 3 ans avec tes débats de merde. Donc j'espère que c'était vraiment le dernier, quoi.
3: Eh ben non, justement, parce que je reviens à la rentrée, manque de peau.
10: Quand merde.
3: Ouais, ben si ça vous plaît pas,
12: ouais,
3: ça.
12: Ouais, mais bon, faut déjà que tu finisses ta cure, t'en as pour au moins 3 ans, alors.
3: Tu ferais mieux d'aller te faire sauter ailleurs, au revoir.
10: Ah, c'est coupé,
3: tiens. Voilà.
10: Bien, Manu, bien.
3: C'est
10: coupé.
3: Alors après.
13: Salut Gérard, c'est Raoul, je t'aime.
3: Bonne nuit à toi. Après.
13: Salut Raoul. Salut Raoul.
3: Après. Allô. Oh.
13: Bon, après toi. Bon, GG, c'est ton pote Goldo quand même. Hein. J'espère que ça va bien se passer quand même. C'était pour toi le sevrage, tout ça. Moi, je te propose demain soir, on passe te chercher et tu te prends la dernière biture du siècle. On t'emmène aux putes, on fait tout. La tournée des grands ducs, hein, quand même, grand seigneur.
3: Merci. N'empêche.
13: Jet set, quoi, tu vois. Jet set,
3: merci Manu de m'avoir pris les mêmes auditeurs parce que j'avais reconnu les voix.
10: Comme
3: par hasard.
10: Ça fait 3 ans. Hein.
6: Ça fait 3 ans qu'ils n'étaient pas passés, donc.
3: Ouais, mais t'avais pas à les prendre. Merci.
13: T'es trop chaud. Bon, Gérard, c'est Internet. Bah écoute, je suis à côté de la radio, donc si je peux venir te péter le fion, ce serait bien cool.
3: On a terminé.
13: Et puis l'année prochaine, arrête d'être con.
3: Toi-même.
13: Non, mais
3: au revoir.
13: Cool. Ok.
3: Donc, conclusion de l'IRC.
8: Alors, l'IRC où on a fini à 10003 grâce à l'arrivée du petit chacal. Hein.
10: Oh, il était là aussi.
6: Je crois qu'il a plus de pattes. Hein. C'est fini.
8: Je crois, je sais pas s'il a glissé sur du verglas ou un truc comme ça. Donc il y a beaucoup de conclusions. Il y a une conclusion de Stéréo. Il dit qu'avec ta jambe, tu fais plutôt partie de la Q-Jat 7 et Sandy de la Jumbo 7. ça cartonne sec.
3: Sandy, elle l'emmerde.
10: Est-ce que c'est vrai que c'est elle qui a conçu le nouveau gros zinc d'Airbus là?
3: Ta gueule,
10: si niveau c'est... capacité, est-ce que c'est elle qui a donné des
3: ta
10: news
3: gueule.
8: Si c'était elle qui faisait l'homme, on me demandait.
3: Ouais, ben ils vont se faire enculer avec ça, ils me font chier.
8: Voilà, après... conclusion de Gérard Lambert le cousin. Les télécoms sont devenus milliardaires grâce aux factures des 10 000 connectés qui ont perdu leur argent en écoutant un débat de merde.
3: Non, bah ça, c'est de leur faute, c'est tout.
8: Ah, il a pas très tort. Il y a Sniper07 qui dit ouais, Gérard revient à la rentrée. T'as de l'espoir.
6: Attends, excuse-moi, je crois que Fildar se prend pour Macha Béranger.
8: Ah.
6: Excuse-moi. Il est 3h. Vas-y, Rigo.
8: Ok, Manu qu'enchaîne. GG est à la Jet Set, ce que Sandy est à la minceur. Pourquoi pas.
3: Ouais.
8: Fourbe qui dit que les courses de Jet Set sont dangereuses. Il a pas tort et c'est un peu tout raide aussi. Conclusion de Yankee, c'est au nombre de ces morpions que Gérard est milliardaire. Ah, là, il a pas forcément tort.
10: Et dernière carré, Rigo.
8: Conclusion, t'as vu.
10: Rapide.
8: Conclusion mythique de Turpentine qui dit que ton débat nous
3: vénère. Ah, ça m'aurait étonné celle-là.
8: Bah,
3: conclusion, qu'est-ce que j'ai à dire? Bah, dommage que ça s'est mal passé avec Fildar. Ça m'aurait étonné que tu me casses pas les débats, hein. De toute manière, t'as l'habitude.
10: Je m'en vais, c'était la dernière fois qu'on bossait ensemble, tu le sais ou pas?
3: Bah ouais, mais tant mieux. Ça, comme ça, je serais bien tranquille à la rentrée.
10: Par
3: comme
10: contre,
3: ça.
10: Je peux venir chez toi le week-end boire des pots.
3: T'as, c'est ça, tiens.
10: Mais non, tu peux plus.
3: T'as plus le droit, alors.
10: Ou du coca, un pot de coca, des bisous alcoolisés, un truc.
3: Donc,
10: soft.
3: Bah,
10: tu vas tourner à la
3: tourtelle. Je
10: pense
3: qui sera à tes côtés à la rentrée.
6: Non, moi, je suis plus là non plus à la rentrée.
3: Attends, c'est rien.
10: T'as Ranka et Noémie. Chaud.
6: Je te le dis, hein, moi, je fais un autre boulot. Je bosse plus ici, moi, à la rentrée.
8: Il me rejoint sur France Info.
3: Bon, bah, donc.
6: Je me casse.
3: Qu'est-ce que j'ai à dire? Bah, rien de spécial. Donc, je vous souhaite une bonne nuit, de bonnes vacances. Et puis,
6: d'ailleurs, tu pars où, toi?
3: Nulle part.
10: Tu vas où?
8: Non, il part en
3: cure. Ça regarde personne, donc j'ai dit que je le dirai pas et je le dirai pas où que je vais. Bon, c'est tout, terminé, point final à la ligne. Donc, pour ça, vous allez retrouver, c'est qui?
10: On va mettre un disque, c'est Jay ce soir.
3: Donc, vous allez retrouver Jay pour la nuit sans pub et là,
10: le titre de disque?
6: Oula, t'es chaud, toi?
10: Bah oui,
3: mais. On met
10: un petit disque avant, ça te dérange pas?
14: De quoi?
10: On met un petit disque avant.
14: Oh, aucun problème.
10: On l'a pour vous, qui là.
14: Il y a le débriefing ou pas?
10: Non, il n'y aura pas ce soir.
6: C'est quoi d'ailleurs le titre?
10: Tu l'as pas?
6: Bah non, ça y est, hein.
10: Ah, putain. Merde.
3: Bah alors, tu fais quoi là?
10: Bah attends, faut le noter.
6: T'impues alors, t'impues parce que.
10: Excuse-nous, Jay.
3: Et demain, bah, vous allez retrouver toute la Dream Tease.
10: Non, la Dream Tease, c'est nous, mon con.
3: Vous allez retrouver Max, Manu, Fildar et Anka et Noémie.
10: La Sleep Team.
3: Ta gueule. Vous allez retrouver Manu, Max, Fildar et Anka et Noémie pour la libre antenne normalement. Et moi, je vous souhaite de bonnes vacances. De toute manière, je serai à l'écoute quand même pour savoir ce que vous allez dire.
6: Ah, t'as encore un poste
3: voilà.
6: Alors.
14: Tu pues.
3: Ta gueule, toi, derrière.
10: S'il vous plaît, attendez, je suis
6: un petit peu de respect pour
10: texte,
6: les gens qui vont
3: parler. Donc voilà,
14: tu le mets ou pas ton squad?
3: Il est en train de dormir.
10: Deux secondes.
14: C'est long, hein.
3: Ouais, mais fais ton rapport.
6: Et vous avez des voix d'homosexuels de l'autre côté.
3: Estelle,
14: qu'est-ce qu'il faut pas entendre?
3: Eh, tu fais ton rapport, hein, pour demain, hein.
14: Et Gérard, t'oublies pas ta jambe.
3: Ta gueule, toi, tu te la corroges dans le cul, ta jambe.
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8: On va vous laisser entre humoristes.
14: Ok.
10: C'est bon, le titre est prêt.
3: Ah, ça y est,
10: c'est
3: quand parti. Même, bah punaise.
10: On va vous souhaiter une bonne nuit. Et,
3: alors,
10: Gérard va lancer le disque.
3: La boulette de mon papa avec 10 mois. Donne-moi 2 francs pour un baby. Je vous souhaite de bonnes vacances à tous.
14: Je préfère quand il lance son bic.
3: Tais-toi, toi.
16: Il y a un pauvre type, il a 38 ans, les cheveux gras et une dent sur 3. Il sent la transpiration, il ne se lave pas. Il pue de la gueule et de la boîte à caca. Il habite à Suresnes avec le bulldog mystère. Misodomie, sans pommade ni crème. Et tous les jeudis soirs, il anime des débats. De la loco, on ne parlera pas. Gérard, t'es qu'un blaireau quand tu fais tes débats.
14: Une belle voix,
16: Tu sais, poivreau, qu'on est Morgane. De toi.
14: Ah oui, elle a glissé son prénom dedans et tout, hein.
11: Presque, ouais.
3: Bon, moi, je vais dire une chose, que j'en ai rien à foutre de la chanson.
10: Elle est amoureuse.
3: Eh ben, moi, je suis pas amoureuse d'elle, et mon bulldog, il dit merde.
10: Attends, alors, elle est amoureuse de toi, t'as vu la déclaration d'amour qu'elle te fait?
3: J'en ai rien à foutre. J'aurais préféré que ça soit Sandy qui me fasse une déclaration d'amour.
10: T'aurais préféré que la nana t'insulte pendant que t'y es, non?
3: Non, mais de toute manière, elle m'a déjà insulté, alors c'est bon comme ça. Alors, laisse tomber.
10: Attends.
3: Qu'Alex se perd foutre.
10: Elle est amoureuse de ta boîte à claques.
3: Ouais, bah, qu'Alex se perd foutre.
17: Ouais, mais c'est clair.
18: Des tests ont été réalisés en Amérique du Sud et toute forme de vie animale et végétale ont disparu. Les effets de cette bombe, l'armée l'a surnommée la bombe GG, sont énormes et la seule bactérie détritique ont pu recoloniser cet espace des usines, etc., etc. Enfin bon, fesse de bas, moi. Enfin, pour dire que tu vois, là, ça craint.
19: Moi, je vais te dire, le problème, Gérard, c'est que comme tu gueules tout le temps, tu leur fais plus peur aux auditeurs quand tu gueules.
20: Moi, tu fais pas peur, de toute façon, j'avais fait peur.
3: Ouais,
19: c'est ça le problème.
3: Toi, fais gaffe, parce que je dis, tu risques de rester dans ton bureau.
19: Fais gaffe.
10: Ouais, ouais.
19: Ah, mais alors, à ce moment-là,
21: il y a mon cousin, il va venir chez toi, en fait.
3: Pourquoi t'as-tu donné l'adresse, toi?
21: Attends, je vous laisse 2 minutes.
20: Il m'a demandé.
3: T'as pas donné l'adresse comme ça des gens, hein?
20: Bah attends, il m'a demandé, il voulait venir habiter chez toi, il paraît que c'était ok.
21: Tiens, Olivier, ferme la porte, faut que je m'en
3: ouais.
21: cache.
3: Ouais.
21: Gérard, tu sais que je me casse peut-être sur énergie.
3: Pour l'instant, c'est non, il paraît.
21: Ouais, mais j'ai un plan sur énergie. Et le mec, le directeur ouais. d'antenne d'énergie, il m'a dit que si tu venais avec moi sur énergie, tu gagnerais plus.
3: Je reste sa fun, c'est tout.
21: Tu aurais plus de tickets resto.
3: Je reste
21: sa fun. J'en profite que Max, il soit pas là. Pour savoir si tu veux venir avec moi sur l'énergie, parce qu'on ferait une émission carton, quoi.
19: Putain, c'est ta chance, hein, Gérard.
3: Je reste sur fun, c'est tout.
20: Et Gérard, t'as déjà bossé avec lui, en plus.
21: Parce qu'il y a des mecs d'Europe 1 qui reviennent avec nous sur...
19: Alors... Donc voilà, c'est plus gérable, c'est la question.
21: De quoi?
19: Non, parce qu'on
21: parlait des niveaux des disques, là.
19: C'est normal.
21: Parce que quand Gérard, il parle, on l'entend pas.
20: Voilà, réponds mon cousin, c'est ok ou pas?
3: Non, t'as pas donné mon adresse comme ça à n'importe qui, toi.
20: De toute façon, tout le monde a ton adresse maintenant.
3: Ouais, c'est sur internet et je sais pas qui c'est qui a été la balancée.
20: Ouais.
21: De toute façon,
20: sur internet j'ai mis les poèmes aussi.
3: Ah bah ouais, mais alors regarde après. Comme jeudi dernier, c'est toi qui étais balancé les thèmes des débats, que tout le monde avait déjà les questions. Alors cette semaine, t'auras pas les photocopies.
20: Moi, je les ai mis les questions là.
3: Non, tu les as pas. Mais ça sont là. Tu touches à ton cul.
21: Attends, Gérard, je vais les ranger.
3: Non.
20: Je vais les ranger, moi.
21: D'accord. Tu fais confiance, Gérard?
3: Non.
20: Non, il fait confiance à personne, il a raison.
3: Ça peut être machiné, ça.
20: Allô?
21: Ah, parce que bon... Bon, alors, ce qu'on va faire, c'est qu'on fera une petite réunion avant le débat.
3: Pour savoir qui fait le standard et qui fait la premier.
21: Comme ça, après, on saura...
20: Je m'assois un peu, tiens.
21: Qui fout le bordel en premier, quoi.
20: Ouais, c'est ça.
21: Attendez.
20: Double son et compagnie.
21: Si vous foutez le bordel tout le temps, avec Gérard, on a dit qu'à ce moment-là, on cherchait d'autres personnes.
20: Non, mais s'il est comme il est habituellement, moi, ça m'intéresse pas, quoi.
3: Maintenant, si t'es pas content, déjà, je dis que tu restes chez toi, comme ça, tu me feras pas chier.
21: Attends.
3: Au moins, tu vas être servi, là.
21: Max, qui veux-tu qui veulent bosser avec Gérard? Personne veut bosser avec lui, c'est dévoué,
3: mais...
21: Attends.
3: Peut-être qu'il y a goût, mais je vous ai posé des conditions. Maintenant, ça vous de les respecter, c'est tout.
20: La rose en studio.
3: Toi, fais gaffe, parce que jeudi, tu pourrais peut-être faire rien du tout, toi. Ça pourrait peut-être t'arriver.
21: Je jamais dit, mais il pète pas que du cul, hein, Olivier.
20: Il pue de la bouche aussi.
3: Fais gaffe, Olivier. Ce jeudi, tu vas peut-être rester dans ton studio. Et je te préviens, fais gaffe si tu t'as mis à foutre le bordel. Parce que si à cause de toi, c'est le bordel, j'arrête tout de suite, hein. Donc,
21: je suis d'accord avec Gérard.
20: Moi aussi, pour une fois, franchement.
21: T'es vraiment un perturbateur, c'est peut-être à cause de toi que ça marche plus, les débats que personne n'appelle, et que c'est toujours les mêmes.
20: Et qu'il n'y a plus que deux auditeurs.
21: Voilà.
3: Bon, voilà, c'est tout. Donc, alors, jeudi, on se voit avant de commencer.
20: À quelle heure? On finit ce que
3: c'est... Toi, pour l'instant, tu vas te calmer, et je vais voir jeudi, d'ici jeudi, si je te reprends. Moins 5.
21: J'ai mon train.
3: On verra d'ici jeudi si je te prends ou pas.
19: Mais ouais, mais à l'antenne, franchement, Gérard, faut pas que tu gueules tout le temps et que tu les vires au bout de 30 secondes, quoi. Franchement, les auditeurs, faut pas que tu les vires au bout de 5 secondes.
0: Ouais, mais si
19: on peut pas suivre au standard, on peut pas.
0: Mais ouais, mais le mec, s'il dort à moitié
19: mais
0: quand
19: oui,
0: tu
19: mais
0: me poses la question...
19: C'est à toi de le gérer, ça. Nous, on peut pas le faire.
0: Cet an-là, les trois quarts, je dis qu'il comprenait rien.
19: Bah ouais, mais ça, c'est à toi de leur expliquer, Gérard.
20: Ouais, moi, je suis d'accord avec Gérard. C'est toi qui fais mal ton boulot.
18: T'as, tu retournes ta veste.
19: Ouais.
0: Non, mais attends, lui, pour l'instant, il sait pas s'il va faire quelque chose, je le dis encore.
20: Ouais, mais moi, c'est...
0: Ouais, non, mais je te préviens d'entrer. Je préfère te prévenir maintenant, je suis pas sûr que jeudi tu réintègres l'équipe.
20: L'équipe ?
0: Ouais, t'as très bien compris ce que je t'ai dit.
18: Mais je voulais te demander ça parce qu'on est en réunion pour les débats. Est-ce que je pourrais peut-être prendre une semaine de vacances ?
0: Tu vois ça avec, avec ton chef, pas avec moi.
18: Ah bon ? D'accord. Non, parce que je voudrais partir avec Sandy, c'est pour ça.
0: Non, non, bah tu laisses Sandy tranquille, connard.
20: Attends, c'est moi qui pars avec Sandy.
0: Ouais, bah tu touches pas que
19: non. Attends, je l'avais booké pour la semaine prochaine, les mecs.
20: Sandy, elle m'a dit qu'on se verra à la loco en plus.
0: Mmh. Ouais, c'est ça.
19: Ouais, mais moi, c'est de lundi.
20: Attends, mais Sandy, derrière...
0: Mais maintenant, vous allez me foutre la paix avec ça, et vous allez lui foutre la paix aussi.
20: Bah, elle est pas mal, Sandy, hein, empêche.
19: Bah ouais, bien.
0: Vous lui foutez la paix.
18: Mais nous, on l'a jamais emmerdé, hein. Bah c'est ouais. Pas de ma faute. C'est ta faute si maintenant elle a emmerdé. Parce que t'as filé ton portable, alors les gamins, maintenant, bah voilà.
0: Non, c'est pas moi qui l'ai appuyé, c'est sa soeur qui vient balancer sur mon tatou.
18: Ah bah,
0: oui, voilà. Numéro de tatou d'échanger, personne n'est là.
19: Ouais, mais ça...
20: Tu peux l'avoir, moi?
0: Non. Et surtout pas, toi, en tous les cas. Tu seras le seul de l'équipe qui l'aura pas. Et n'essaye pas d'aller le piquer quelque part et de le balancer sur Minitel, sur Internet.
20: Sandy, elle va me le filer.
0: Non,
18: oh, bah, ça.
0: Sandy, elle l'a pas.
20: Mais attends, elle m'a appelé encore aujourd'hui. Ça.
0: Mais c'est ça. Bah, attends, on va lui demander.
18: Mais elle est montée, on va voir après.
19: On va après.
0: Hâte de dire des conneries sur elle, d'accord? Ce jeudi, tu vas... C'est simple. Je t'ai fait une grâce, mais là, continue comme ça et tu vas rester dans ton bordel.
18: De lui, là, regarde, Gérard, il rigole.
19: Petit sourire, là.
18: Putain, t'es sourire en quoi, Olivier? Il a ras-le-bol, hein.
0: Pour l'instant, t'es pas sûr de reprendre l'équipe jeudi, hein.
18: T'es pas sur la liste.
20: Non, mais non, il t'a fait la grâce de bien vouloir ce que tu participes à la réunion, alors sois sympa.
18: Grand seigneur.
20: Merci, Gérard.
0: Donc, t'as intérêt de te calmer. Bon, ça fait trois insultes que tu me balances. Non, non, non. Je t'ai dit non.
20: C'est la bise, alors.
18: Tu vas lui mettre un pain. Bon, alors, qu'est-ce que tu notes?
0: Ce que je garde pour l'instant.
18: C'est-à-dire... Ouais, je suis sur la liste.
19: Ouais, moi aussi.
0: C'est tout. Pour l'instant.
19: Yes, là, on y est.
20: Et moi?
0: Non, pour l'instant, toi, tu vas te faire...
18: Ça met Olivier avec un point d'interrogation.
19: Ouais.
0: Moi,
18: comme ça, tu verras le point d'interrogation, si c'est OK.
20: Ou avec un petit cœur.
18: Donc là, l'autre, c'est une petite feuille blanche avec marqué dessus, fil d'art, Philippe, Olivier, Manu et Olivier avec un point d'interrogation.
20: Il y a deux V à Olivier.
0: Ouais, c'est ça. Ouais, tu vas m'apprendre à écrire, connard.
18: Faut se calme.
0: Enfin, voilà.
18: Bon. Par contre, dernière chose. Je veux plus qu'on parle de Sandy à l'antenne.
19: Ouais.
0: Et l'histoire des trucs de la loco et puis des cotons-tiges que l'autre conne de Christine a été dire, ça aussi enfin, je voudrais que ça se... Hein.
19: On le balance plus, mais comment tu veux s'il y a un auditeur à l'antenne
0: Non mais ça va...
20: Ah, je fais un petit remix.
0: De quoi?
20: Je fais un petit remix sur les cotons-tiges.
0: Ouais ben tu le balanceras pas parce que tu t'es pas sûr de participer. Alors méfie-toi.
18: Ouais. Ouais, qu'est-ce qu'il y avait d'autre à voir encore, Gérard?
0: Ben c'est tout. C'est tout, on a fait le tour.
18: Sûr, hein.
0: Donc on verra ça jeudi pour savoir qui fera l'aria en premier puis le standard.
18: Et c'est...
19: Oui, c'est là.
18: Le débat sur l'aspirateur.
19: C'est fini quand je dis au revoir.
18: Alright. Le débat sur l'aspirateur, on prend plus des nanas ou des mecs? Tu préfères quoi? Parce que si je fais le standard...
19: C'est pareil parce que moi le problème que j'ai Gérard dans tes débats c'est que j'ai l'impression que tu veux plus de mecs que de nanas.
0: Ouais. Non, plus de nanas.
19: Ouais mais alors comment tu fais? Tu leur dis pas. Qu'est-ce que tu fais? 3 filles, 3 nanas ou 4 filles, 4 nanas? Tu veux que des nanas?
0: Non on fait 3 et 3 pour le premier. Et le premier c'est les sports de glisse.
18: Ouais. Vous voulez faire l'aspirateur Manu?
0: Non non, on fait les sports de glisse.
18: Non mais c'est mieux Manu, on décide, c'est Manu qui décide. Hein.
0: On fait les sports de glisse en premier et en deuxième les aspects.
18: Manu il dit que c'est à lui de décider parce que c'est lui qui fait le standard.
0: Bah ouais, mais c'est moi qui décide.
18: Non bah non, c'est moi qui fais le standard en plus donc je décide en premier.
19: Bah ouais, bah décide alors si tu
18: fais
19: le standard.
18: On va faire qu'est-ce que t'avais décidé toi?
19: Je vais décider moi, les aspirateurs.
18: Ouais,
0: non, on fait pas les aspirateurs en premier, on fait les sports de glisse.
18: Non, on fait l'aspirateur.
0: On fait les sports de glisse.
18: C'est mieux, on fait l'aspirateur.
0: Pourquoi tu as décommandé ce que je fais? C'est moi qui décide, c'est moi le chef encore le jeudi. Bah c'est ouais, pas mais toi.
21: Mais moi je suis le chef du standard.
0: Ouais bah peut-être je suis
20: chef de l'AREA, hein, deux voix contre une.
0: Eh ben alors, moi je fais les sports de glisse en premier, c'est tout. Ça sera donc, les sports de glisse et l'aspirateur.
21: C'est pas grave, regarde, Gérard, il fait les sports de glisse à l'antenne et nous, au standard, on fait l'aspirateur.
2: Bah je m'en fous, moi, s'il fait les sports de glisse en premier, je fous les habituels.
0: Bah, si tu fous les habituels, tu vas pas faire partie longtemps de l'équipe.
2: Je m'en fous, hein.
0: Donc je te préviens, c'est moi qui commande.
2: Non, mais on fera les...
20: Ouais, on se débrouille.
21: Aspirateur.
2: Ouais, l'aspirateur. Okay.
20: Ouais.
0: Non. Il est hors de question, c'est les sports de glisse et c'est tout.
2: De toute façon, j'ai rappelé Tony et il passe...
21: Il y a Arnett aussi qui...
2: Il passe pour le débat de l'aspirateur à 1h15.
21: Ouais,
2: parce qu'après, il se casse.
0: Ça sera pas l'aspirateur, ça sera les sports de glisse. C'est moi qui commande.
2: Bah attends, si je rappelle Tony qui parle de l'aspirateur pendant les sports de glisse...
0: Je répondrai pas alors. Parce que comme les questions, vous allez pas les avoir.
2: Bah je les ai retenues, hein, je les ai lues.
21: Ah moi, on me les a dit, ça y est, hein, j'ai imprimé.
0: Mais moi, il est hors de question qu'on fasse l'aspirateur en premier.
2: Et pourquoi?
0: Parce que je fais les sports de glisse en premier. Et l'aspirateur en deux. C'est tout.
2: C'est n'importe
21: quoi. C'est
2: naze.
0: Et ben dans ces cas-là, si c'est naze, eh ben tu vas aller dans un studio, toi, je vous dis.
21: Oh, c'est vrai, je suis naze.
2: Bah, ok.
0: Alors,
2: je me casse. Je peux pas aider, bas, je dis.
21: N'empêche que c'est naze, faudrait commencer par l'aspirateur.
0: Non,
21: mais si.
0: Non.
2: Voilà.
21: Bah, moi, je suis solidaire avec Fildar. Bidon.
0: Vous faites tout ce que vous voulez, ouais, bah, ce cas-là, on prendra d'autres personnes.
2: Voilà.
21: Voilà, mais le problème, c'est que t'es pas assez dur avec eux.
0: Non, et on n'a pas changé les.
21: Ah ouais,
0: les,
21: mais le problème, c'est que toi tu dis sport de glisse, mais ils vont se retrouver, puis ils vont prendre. Quand ils vont te mettre des auditeurs qui vont parler de l'aspirateur, que t'allais essayer de faire le sport de glisse, c'est ce que tu feras.
0: Non, mais je dirais c'est pas le thème du premier débat.
21: Ah, tu démerdes, non?
0: On a dit les sports de glisse, on restera sur les sports de glisse en premier. Je suis l'aspirateur en deux.
21: D'accord. Mais c'est à toi de leur dire que t'es le chef, quoi.
0: Ouais, mais t'as beau leur dire, ils s'en foutent, alors.
21: Ouais, mais toi, comme toi, parce que t'es peut-être pas fait pour ça, hein. T'es peut-être pas fait pour être chef, quoi. T'es peut-être fait pour simplement recevoir des ordres.
0: Donc, il est hors de question qu'on fasse l'aspirateur en premier.
21: Voilà. Voilà. Donc, on verra ça avec eux. Bon, bah, ça s'est bien passé, là. Tu vois, la réunion, faut en faire une de temps en temps, comme ça, le mardi.
0: Mmh.
21: Hein? Et si ça se passe mal le jeudi, bah tu notes ce qui s'est pas bien passé. Puis
2: mais
21: voilà.
2: C'est pas la peine de pleurer là, pour que je fasse ton standard mardi. Jeudi, c'est nard.
0: Non, dans ces cas-là, tu fais plus partie de l'équipe.
2: Non, c'est non.
0: Tu resteras chez toi.
2: Parce que monsieur décide et c'est bidon tes choix.
21: C'est vrai.
2: Ouais, Emmanuel est d'accord. Voilà. Ouais,
0: c'est bon. Ouais,
2: c'est terminé.
0: C'est fini. Pas vous qui commandez jeudi.
2: Ouais, bah de toute façon, tu te démerderas tout
21: voilà,
2: seul.
21: Voilà, tu feras tout seul.
2: Voilà, monsieur veut décider.
21: Tu sais tout faire.
2: Voilà.
0: D'ailleurs, c'est moi qui décide les thèmes de débat, c'est
2: bah
0: tout.
2: Voilà, c'est n'importe quoi.
21: C'est nul.
2: Ouais, bah allez, salut Gérard.
0: Ouais, salut, bah casse-toi.
21: Bon. Moi, je vais y aller là.
0: Moi aussi.
21: Bon. Eh ben, Gérard, au revoir.

0: pour moi, c'est de la merde. Donc, vous pouvez toujours appeler au 0800-083-0800-5000 et 0800-75000.
1: Je t'explique, là, tu parles beaucoup trop vite, vas-y, doucement.
0: Si vous voulez toujours nous appeler pour continuer le débat, pour assister au débat, donc au 0800-083-0800-5000 et 0800-75000 et le 3615, code Fun Radio, rubrique directe. Et on va accueillir Alexandra, bonsoir.
2: Bonsoir, Alexandra.
0: Alexia. Alexia.
3: Oui, bonsoir Gérard, ça va?
0: Bonsoir, ça va, merci. Aurélie, bonsoir.
4: Salut Gérard.
0: Jean-Daniel, bonsoir.
5: Ouais, salut Gérard, ça va, j'espère que t'es pas trop énervé quand même.
0: Bon bah ça y est, c'est bon, ça pourra, ça ira mieux après,
5: on verra. Je suis avec toi.
0: Ouais, c'est pas grave. Oui, t'inquiète pas, on saura qui s'amuse à faire des conneries sur mon dos et t'inquiète pas, ça s'arrêtera pas là.
5: Ouais,
0: on n'est pas là pour ça. Sport Billy, bonsoir.
6: Salut Trouduc, Gérard.
0: Ouais, tu es. Déjà, tu vas commencer par être poli.
6: Non, désolé, je me suis laissé emporter.
0: Moi je te dis tout de suite, t'as intérêt d'être poli.
6: Ok.
0: Sinon, tu vas retourner voir la crapette au standard, d'accord?
6: Ouais, bien joué, ok.
0: Et on accueille Alpha.
7: Ouais, salut, Gérard,
0: Manas. Hein? Oh, Alpha, on se réveille, s'il te plaît.
7: Hein?
0: On se réveille.
7: Ouais, mais ça y est, je suis réveillé, Gérard,
0: Manas. Ouais, tu commences pas, d'accord?
6: Ok, super.
0: Bon, alors on avait la question des transports en commun.
4: Ouais.
0: Alors,
4: Vas-y.
0: Alors, pour ou contre les transports en commun?
4: Contre.
7: Pour. Et pour quelle raison?
4: Pour.
0: Pourquoi t'es contre?
6: Contre. Bah, quand on compte.
0: Pourquoi t'es contre? Pour. Non, mais donnez vos noms.
4: C'est Alexandra qui a dit contre.
0: Pourquoi, Alexandra?
4: Parce que je trouve que, franchement, ça pue.
6: Contre.
4: Ah ouais, ça chlingue les égouts.
0: Mmh. Pour. Bon, du calme, là, les... On se calme derrière, s'il vous plaît.
6: Pour.
4: Non.
0: Bon, ouais, toi, t'arrêtes, parce que tout à l'heure, tu vas faire pour, tu vas aller voir au standard si j'y suis.
6: Ouais, bien joué. Contre.
4: Non, oui, contre, oui.
7: Et pour quelle raison, contre?
0: Qui est contre?
4: C'est Alexandra.
0: Et ouais, Alexandra. Bah, tu nous as dit parce que ça pue, c'est ça?
4: Oui.
0: Bon, qui c'est encore contre? Oh, les mecs, là, vous vous réveillez, s'il vous plaît.
6: Ok, super.
0: Bon, alors, toi, tu comment?
1: Lequel, Gérard?
0: Bah, je sais pas, tu les prends tous les trois, tu leur dis qu'ils se réveillent parce que c'est pas bon comme ça.
6: On est réveillés, ouais, super. Ouais, on est réveillés, ouais.
1: Bon, bah, Gérard, je te laisse t'occuper un peu des filles, je reprends les mecs, hein.
0: Ouais. Parce qu'ils commencent à me brouter, les mecs.
6: Ah, ok,
4: ouais, t'as raison, Gérard.
0: Allez, Alexia.
4: Oui.
0: T'es pour ou contre, toi?
4: Pour.
0: Et pourquoi?
4: Bah, des fois, t'as pas trop de choix, hein.
0: Mm-hmm.
4: Quand t'as pas de permis, tu
8: vois. Ouais, exactement.
0: Contre. Ouais, d'accord. Ah, ouais, c'est sûr que.
4: Pour
7: être
4: contre.
7: Pour quelle raison, contre?
4: Contre, bah, je sais pas. La pollution, il y a trop de monde aussi. Hein.
8: Ah ouais, il y a trop de monde, c'est
4: ouais,
8: vrai.
4: Ouais, on peut pas s'asseoir dans les trains.
0: Ouais, mais ça... attends, maintenant, si. Maintenant, les...
7: Non, il y a de toute manière dans les rames, dans les nouvelles.
4: Il y aura
7: de moins en moins de place à finir.
0: Ouais, mais maintenant, c'est des doubles étages, hein, donc on peut quand même s'asseoir
1: sur... Les garçons sont calmés,
4: ouais, reviennent.
7: On peut charger plus, hein.
0: Bon, alors Jean-Daniel, qui gueulait tout à l'heure, là, qui était contre, là.
5: Non, moi, je disais rien, mais en fait, moi, je suis carrément contre, parce que je dis que tout le monde devrait être en mobylette. Moi, je suis en mobylette.
4: Ouais, tout le monde en mobylette dans la... Ouais.
5: Et je trouve ça hyper chiant que les bus et tout, ils aient des places réservées, des lignes et tout, pour rouler,
4: ouais,
5: parce que moi, j'ai pas une ligne pour rouler, alors je vois pas
0: pourquoi... Non, mais attends. Jean-Daniel,
5: ouais.
0: Je vais te dire une chose. Je sais pas duquel côté que t'habites.
5: Ouais.
0: Hein? Mais je vais te dire une chose qu'à l'heure actuelle, si tu fais bien attention maintenant, il y a des trucs qui sont réservés pour les mobilettes. Ne dis pas qu'il y en a pas, c'est faux. Il y en a.
5: Il y en a,
0: je te dis. Sur Paris, il y en a.
5: Parce que t'as une mobilette, toi?
0: Non, j'ai pas de mobilette.
5: Eh ben, je sais d'abord.
0: Parce que je vais souvent dans Paris et je sais que dans Paris, il y en a.
4: Et
0: sur les Champs-Élysées, il y en a qui sont réservés pour les mobilettes.
5: C'est pas vrai. Gérard, t'es un menteur.
4: Où est-ce qu'il y a des trucs pour mobilettes?
0: Dans Paris? Sur l'avenue de la Grande Armée, c'est des trucs, il y a des trucs réservés aux mobilettes.
5: Ouais, mais t'as
4: raison.
5: Sur 10 mètres aussi.
0: Non, c'est tout le long.
5: Non, 12.
0: C'est tout le long jusqu'à la place de la Concorde, à part le tunnel, je sais plus où.
5: Ça, c'est Gérard,
0: faut
5: pas confondre avec les trottoirs.
0: Non, mais attends, hein, on parle pas des trottoirs, on parle des emplacements réservés pour les mobilettes.
5: Même s'il y a des trucs réservés sur les Champs-Élysées, il y en a pas assez dans les autres rues, quoi. Et puis c'est dégueulasse que les bus ils en aient, puis pas les mobilettes.
6: Ouais, voilà.
0: Ah, mais ça c'est normal.
7: C'est logique même.
0: C'est tout à fait normal que les bus ils aient leurs trucs qui soient réservés, hein.
5: Mais non, désolé. Parce que, est-ce que tout monde prenait des mobilettes, il y aurait moins d'essence dépensée.
0: Ouais, il y a moins d'essence, au contraire. Il y aura plus de pollution. Dans une mobilette, il faut mettre de l'essence, c'est comme dans une voiture.
5: Ouais, mais il y en a vachement moins que dans un bus quand même.
0: Mais attends, les bus maintenant ils sont électriques.
6: Mais n'importe quoi,
0: les bus ils sont automatiques. Les bus sont automatiques, je suis désolé.
5: Et moi, ma mobilette, elle a pédale.
0: Et alors?
1: Attends, les bus sont pas automatiques.
0: Si, sur Suresnes, maintenant, ils sont tous automatiques.
6: Ouais, sur
1: Suresnes, mais pas sur Paris, je
0: te dis. Ah, sur Paris,
2: il va y avoir une grande partie.
0: Ah, si, si, maintenant, ils sont tous les derniers Renault qui sont
6: sortis. Ouais, il y en a 70.
0: De quoi?
5: Et il n'y a pas que Paris et Suresnes en France.
0: Ouais. Mais alors, mais sur Marseille aussi, sur Lyon, sur Lyon aussi, sur...
5: Tu arrêtes de dire n'importe quoi, t'es
0: pas... Attends, mais oh, j'étais à Lyon, je sais ce que j'ai.
6: On va s'énerver, Gérard, arrête de dire n'importe quoi.
0: J'étais à Lyon, je sais ce que j'ai, Lascar.
4: Déconne pas, Gérard.
6: Déjà, tu m'appelles pas Lascar et tu restes tranquille.
0: Non, ouais, mais attends, mais si je veux, je t'appelle comme je veux, si t'es pas content, tu restes chez toi.
5: Si tu veux qu'on te respecte, tu nous respectes.
0: Eh ben, je vous ai pas insulté, alors je vous respecte, ok?
5: Lascar, c'est une insulte.
0: Non, attends, si tu le prends comme ça, mon pote, tu vas chez toi, hein.
6: Tu vas te tranquille, Lascar.
4: Eh, tu l'appelles pas mon pote, Gérard.
0: Allez, on y va, là, on y va, on passe à la deuxième.
6: Il y a d'autres qu'on parle.
5: Et Marcel, il en pense quoi?
0: Ben Marcel, de toute manière, il a répondu comme moi, hein.
2: Ah, les bus électriques, ça existe, hein, de plus en plus maintenant. Hein.
5: Parle plus près de ton micro.
1: Tu peux nous expliquer, Marcel, un peu comment ça fonctionne?
2: Ben, c'est des bus électriques qui marchent, on met dans une prise, puis voilà, ça roule.
1: Il y a quand même un chauffeur.
2: Ah, il y a un chauffeur, ouais.
1: Donc c'est des bus électriques ou les bus automatiques?
2: Électriques et automatiques.
1: Ah, il y a les deux, et c'est quoi la différence?
0: Et derrière, s'il vous plaît, s'il vous plaît, les filles, on se calme.
1: Je suis en train de parler. La différence entre les deux, c'est quoi? La différence entre les deux, c'est quoi, électrique et automatique?
4: Oui, c'est vrai, ouais.
2: Électrique, bon, alors, effectivement, sur la prise de courant, tu recharges ton bus.
1: Ouais.
2: Et automatique, c'est un conduite assistée, tout
1: c'est
2: ça.
1: C'est une boîte automatique.
4: Ouais, mais électrique, voilà. Les fils, ça s'embête.
2: Ils n'ont pas changé les vitesses.
1: Il ne peut pas exister des bus électriques automatiques.
4: Ouais.
0: Ce qu'il y a, c'est que...
2: Il y en a encore partout, hein.
0: Non, malheureusement, on sera la dernière roue du carrosse à être équipée de ce système-là. C'est malheureux à dire.
6: Ouais, ok.
0: Qui c'est qui disait que ça s'en mêlait souvent, là? C'est qui?
4: Aurélie.
0: Oui, ben... Ouais, je sais que ça s'en mêle, mais maintenant, c'est avec des bars, hein. Il y a des bars,
4: ouais.
0: Hein.
4: Ah ouais, d'accord, donc
0: des bars. Ouais, ils ont des bars qui viennent directement et qui sont reliés sur les trucs, hein.
6: Est-ce qu'ils servent de l'alcool?
0: Comment?
4: Gérard, explique-toi, je comprends rien.
6: Est-ce qu'ils servent de l'alcool dans les bars?
0: Il y a des bars pour que le bus roule.
6: Ouais, mais attends, je comprends pas le principe. C'est pas parce qu'il y a un bar qui...
0: Il y a des bars télescopiques.
6: Ah, des barres télescopiques.
0: Non, mais attendez, jouez pas ceux qui comprennent rien, hein, ça voudra mieux.
1: Le standard, on se calme 30 secondes et Gérard, tu vas nous expliquer ce que c'est qu'un bar télescopique ou peut-être Marcel, puisque Marcel travaille dans les transports en commun, d'après ce que j'ai compris. Marcel, si tu sais ce que c'est qu'un bar télescopique.
2: Un bar télescopique, hein.
1: C'est quoi?
0: Une barre télescopique.
1: Explique-nous ce que c'est, Marcel.
2: Bah, c'est les bars pour se tenir debout, là.
0: Non, les barres télescopiques pour les bus électriques qu'on veut.
6: Mais
0: c'est ce qu'il a sur les... comme les tramways.
2: Ah, qui sont
0: reliés avec...
2: Voilà, fallait préciser.
6: Comme dans un circuit de voiture électrique.
0: Voilà, comme les voitures tamponneuses, si tu veux.
6: Ah, la caténaire.
0: Voilà, ça y est, vous avez compris maintenant. On passe à la deuxième.
2: C'est Gérard qui s'est mal expliqué.
0: Voilà, merci. Très bien.
6: Comme d'habitude.
0: Ben, si ça te plaît pas, mon pote, tu vas voir au sommet ce que j'y suis.
6: C'est bon, tu restes tranquille. Déjà, je suis pas ton pote.
0: Non, mais attends.
4: Je ne serai pas de pote.
0: Déjà, vous allez vous calmer, là,
6: Ok,
0: les
6: super. Mecs. Bon, d'accord. Tu te calmes, on se calme. Il n'y a pas de problème.
5: Voilà, tu te calmes.
0: Ouais.
6: On est cool. C'est bon.
0: On commence pas.
4: Vas-y, enchaîne, Gérard.
0: Allez, pourquoi prenez-vous... Pourquoi pensez-vous que le bus...
6: Vas-y, refais la refaire.
0: Pourquoi prenez-vous le bus ou le métro?
6: Bah, déjà, on peut ne pas le prendre aussi.
4: Pour aller au travail,
6: pour le plaisir, pour draguer, pour baiser.
0: Tout à fait.
6: Voilà.
0: J'adore la réponse de celui qui vient de dire ça. Je voudrais bien savoir qui c'est.
6: Qui baisse dans les métros.
0: Ouais, dans les métros ou dans les bus.
2: Pourquoi tu dis ça, Gérard?
6: Après 10 heures, tout le monde baisse dans le métro.
4: Ouais.
0: Non, mais soyez gentils. Soyez gentils, donnez vos noms quand vous parlez.
6: C'est Sport Billy.
0: Ouais.
6: Parce que moi, avant, je sortais des trucs de mon sac jaune et... Non, c'est franchement, tout le monde baisse dans le métro, quoi.
2: Mais pas dans le bus aussi. C'est déjà un peu difficile. Hein.
1: Ouais. Je crois d'ailleurs, Marcel, que t'as une anecdote à ce sujet-là.
2: Ah bah, j'ai déjà fait ça là-dedans.
6: Oh.
1: Bah, raconte, vas-y, explique-nous, tu travaillais comme quoi à l'époque?
2: Ouais, bah, je peux le dire, alors.
1: Oui, vas-y.
2: Bah, j'étais maître chez RATP, moi. Voilà.
1: Et qu'est-ce que t'as fait dans le métro?
2: Oh, des tas de trucs.
1: T'as niqué dans le métro?
2: Ouais, dans les tunnels, dans les rames.
1: Avec des copines à toi?
3: T'as pris ton pied, Marcel?
2: Ouais, bah, je sais
7: pas. T'avais un chien qui
1: sniffait.
7: Qui la cochonne qui
1: intéressait, là? C'était un fantasme ou tu faisais ça comme ça? C'était courant?
2: Comme ça, hein.
1: C'était courant dans le métier?
2: Assez courant, oui.
1: C'est vrai. Mmh. Eh, bah, dis donc.
7: Là, j'adore.
1: Eh, bah, dis donc, bah, méfiez-vous quand vous prenez le métier.
2: Après la fermeture.
0: Des murs et des pas murs dans les métros. Hein.
7: Des murs et des pas murs. Ok, ouais. C'est rare, super.
1: Des vertes aussi, peut-être.
7: Des vertes et des pas murs.
0: Ouais, des vertes et des pas murs, et ça, c'est souvent que je vois, quand j'ai l'occasion de prendre le métro pour me rendre quelque part, et ben, je vais vous dire une chose que les nanas, quand même.
2: Disons que dans le métro, il y a des petites provocatrices.
0: Ouais, ouais.
2: N'est-ce pas, Gérard?
3: Ah, moi aussi, je t'aime.
0: Oh, c'est bon, là, les déclarations d'amour, vous voulez pas après.
3: Je t'aime.
0: Ouais, oh. Les déclarations d'amour, vous les faites après.
7: Ouais, c'est vrai, putain, mais c'est lourd. Ouais,
3: Gérard, t'es jaloux.
7: Je connais, franchement.
3: Gérard, t'es jaloux, hein.
1: Non, juste une chose, apparemment Marcel disait que Gérard avait aussi vécu ce genre de choses. Vous vous faites allumer par les filles dans les métros, Gérard? Tu t'es fait
0: non,
1: allumer?
0: Non,
1: est-ce que tu t'es déjà fait brancher par des filles dans le bus de sur?
3: Oh ouais, bah non. Gérard contre
7: non, non, non.
2: Quel numéro de bus?
3: Gérard, quel numéro de bus?
0: Non, même pas. Il y a une machiniste que j'ai trouvé sympa, bon ben, que je revois plus sur ma ligne, c'est dommage.
3: T'as couché avec elle, Gérard?
0: Non. Pourquoi tu fais te coucher? Ouais, c'est bon, alors là! Non, là,
7: on est là. Pas au clair.
0: C'est qui qui vient de dire ça?
7: C'est une meuf.
3: C'est Aurélie.
0: Eh ben Aurélie, tu vas voir, tu retournes voir Gaël au standard.
7: Aurélie,
0: tu retournes au standard voir Gaël. Tu retournes, Aurélie, tu retournes, Aurélie, tu retournes voir au standard.
3: Mais garde-la, je.
0: Là, on a dit la loco, la semaine dernière, on avait dit que la loco, il y en avait ras-le-bol. Aurélie, elle a recommencé ce soir, à repart au standard. Terminé, point final à la ligne. Je ne veux pas te savoir, Aurélie.
7: Aurélie, t'as dit une connerie, t'as dit quoi, c'est que avec les mecs.
3: Gérard.
0: Attends, okay.
7: Aurélie, mets-toi à genoux.
3: Ça y est, je suis à genoux.
0: Non, mais Aurélie, c'est toi qui as commencé, alors dans ce cas-là, je veux pas le savoir.
7: Gratis le mistouquette.
0: Ok.
3: Tu sens, Gérard?
7: Ouvre la bouche.
0: Ok. C'est clair et net. C'est clair et net, on enchaîne sur la prochaine question.
2: Ouais, c'est la question numéro 4, je crois.
1: Et Marcel va la poser.
2: Pensez-vous que les nanas doivent être moins découvertes dans le métro?
7: Bah oui. Pourquoi? Enfin, tu peux répéter la question, s'il te plaît.
3: Tu peux répéter, s'il te plaît.
2: Pensez-vous que les nanas devraient être moins découvertes?
7: Ah non,
3: Moins découvertes?
7: Non, non. Ben oui, genre.
1: Ça veut dire quoi, moins découvertes pour vous?
0: C'est-à-dire
1: des jupes plus courtes?
0: Ouais, moins courtes que ce qu'on voit à l'heure actuelle dans les bus ou dans les métros. Ouais, parce qu'on n'a pas besoin de voir leurs culottes. On n'a pas besoin de voir leurs culottes quand elles mettent leurs jambes en tailleur.
7: Parce qu'après, t'as la gaule.
2: Tout à fait.
0: Dans les métros et dans les bus, je peux vous dire une chose que.
2: Et dans les métros, il y a des provocatrices aussi qui sont spécialistes là-dedans.
0: Le machiniste dans les bus, il se régale avec les rétroviseurs qu'il a.
3: Ouais, c'est des
7: machinistes.
0: Ouais, ben. C'est quoi un machiniste? C'est celui qui conduit les bus.
7: Eh ben, on dit conducteur de bus, on dit pas de machiniste.
2: Alors, un machiniste, hein.
0: Ah bon, bah, c'est
7: dis donc, mon vrai. On va leur attaper, les gars.
0: Yeah, il faudrait peut-être.
2: C'est un machiniste, un conducteur de bus.
7: On n'est pas là à rattraper, les gars.
1: Gérard, je pense qu'il faudrait que tu gères un petit peu ton débat et qu'il serait intéressant d'avoir la réaction des filles à ce sujet.
8: Et d'ailleurs, justement, au niveau de direction des filles, nouvelle venue, Florence, donc qui remplace Aurélie.
2: Bonsoir, salut Florence.
3: Gérard.
0: Bonsoir, Florence.
7: Salut, cochonne.
0: Bon, tu restes poli ou sinon tu vas voir Gaël au standard aussi, toi.
7: Ok, super. Salut, Gruche.
0: Bon, alors les mecs, vous retournez voir.
7: Vous retournez au standard,
0: je veux pas le savoir. Je veux pas le savoir.
7: C'est bon, Gérard, prends pas la gueule. On voulait faire un petit peu d'humour, c'est bon.
0: Non, mais un peu d'humour en étant poli.
7: Ah, bon, bah, excuse, on le refera plus,
0: pardon.
7: Bah,
0: j'espère.
3: Plus, surtout.
7: Voilà.
0: Bon, mais
3: sympa.
7: Posez la question.
3: La question.
0: Alors, pensez-vous que les nanas devraient être moins découvertes?
3: Ah, non, pas du tout.
0: C'est-à-dire qui?
3: C'est Alexandra qui parle.
0: Oui, Alexandra.
3: Déjà, il y a trop de masseurs dans tout ça. Donc, si en plus, si on se découvre, ça va pas le faire.
0: Ouais, mais de toute manière, faut dire une chose que vous le faites pas non plus. Vous le faites un peu exprès de nous faire voir vos culottes. Hein,
2: Et puis quand on met la nôtre, on le cache dans la gueule.
0: Ouais, puis souvent, quand on met une main, on se prend des tartes.
7: Ok, super. Et alors, t'aimes pas ça, gros porc?
3: Ouais, t'aimes ça, prendre des claques.
0: Ah non. Pour l'instant, je vais te dire une chose, que celle qui va me mettre une claque, elle est pas encore née.
7: Oh, arrête.
0: Hein, elle n'est pas encore Lena Lena qui veut me mettre une barre.
2: Non, c'est vrai.
6: Gérard, il est tellement con que quand on le traite de nymphomane.
0: Alors attends, hey, je vais te dire une chose. Hey, le mec qui m'a traité de con, tu sais ce que je te réponds? Ouais, et qu'avec un con comme moi, on s'amuse, avec un con comme toi, on se fait chier.
4: Eh, celle-là, faut arrêter de la sortir.
6: Ouais, Gérard.
0: C'est bon, comme alors, dans ce cas-là, vous avez qu'à être poli. Si vous voulez que je sois poli, vous restez poli envers moi, ok?
6: Non, mais super.
0: Bon. Alors, Alexia.
4: Oui.
0: À toi.
4: Ouais, bah moi je suis pas d'accord avec toi parce que on fait pas tout exprès d'habiller en cours hein, pour être maté ou pour faire draguer quoi.
6: Mm-hmm. Ouais, après il y a des vislards comme Gérard qui regardent, c'est dégueulasse.
2: Ouais, hey, c'est logique hein.
0: Bah, de toute manière, ça, vous nous souhaitez voir assez, hein.
4: Ouais, non, mais pas
1: tant. Il y a Greg sans Minitel.
0: Attendez, s'il vous plaît, il y a une question Minitel.
1: Greg sans Minitel qui voulait savoir Florence. Si ça t'était déjà Florence, arrivé de Florence, mater les filles.
4: Mais Gérard, il fait que ça, Mathé.
0: Florence, oui. Tu attends 5 minutes, je réponds à la question de Greg sur Minitel. Si je me suis fait.
1: Si t'as maté les filles, les sous les jupes des filles.
0: Oh, bah, ça, régulièrement,
2: c'est
0: oui.
2: Courant, hein.
6: Voilà.
0: Régulièrement, on en voit assez comme ça, hein, maintenant.
6: Donc, t'es pervers.
0: Bah oui, bah, vicieux. Mais vous avez qu'à pas nous provoquer aussi,
6: ouais,
0: Lena. C'est vous qui nous provoquez, alors attendez. On va quand même ça, c'est notre gratuit aussi. À force que vous nous provoquez.
6: Oui, Florence.
4: Mais ouais, Florence, c'est vrai, je t'écoute.
6: Non, attends, mais t'as un journal dans les mains plutôt que de regarder sous la jupe des filles. Ouais, des filles, tu regardes ton journal, puis vas-y.
2: On fait un trou dans le journal, hein, puis regarde. Hein.
0: Bah, voilà. Florence, si vous voulez réagir.
6: Et ça se prend pour un poète.
0: Bon, c'est bon là, les mecs. Hein, vous la permettez quand Florence veut réagir, s'il vous plaît.
6: Ouais, mais tu restes poli aussi.
0: Ouais, bon. Bon, alors tu vas voir au standard si j'y suis, toi. Allez hop, bonne nuit.
4: Moi, je voulais dire, dans les magasins, ils vendent plus que des mini-jupes, donc on peut que s'habiller comme ça.
0: Attends, tu vas pas acheter des mini-jupes pour provoquer, pour faire de la provocation dans le métro ou dans le bus.
4: J'ai obligé d'acheter ça.
0: Bon, ouais, mais non, mais il y a quand même.
4: Gérard.
0: Oui.
4: C'est pas parce qu'on porte une mini-jupe qu'on provoque, hein.
1: Voilà, exactement.
0: Parce que
6: c'est pour votre plaisir que vous portez des mini-jupes.
0: Attendez. Florence. De manière, ça, c'est le deuxième débat, hein.
6: Bon. Okay.
4: Ah ouais, la tenue vestimentaire.
0: Après, c'est les tenues vestimentaires. On attaque la cinquième. Pourquoi que les bus roulent moins vite que les métros?
6: Parce que c'est la circulation, tête de bite.
0: Tu restes poli, toi, tête de con.
4: On peut rien faire contre la technologie. Hein.
2: Le bus, c'est la conduite manuelle et le métro, c'est conduite automatique.
4: Ouais, exactement.
6: Est-ce qu'il y a des métros automatiques électriques?
2: Ils sont tous électriques, de toute manière.
1: Ouais, et les métros roulent à quelle vitesse en général?
2: 40-50.
0: Sur les lignes 80.
2: Sur la ligne 1, ils sont chouettes. Hein.
6: Et les RER.
2: Les RER, c'est beaucoup plus gros, c'est considéré comme SNCF.
0: Qui c'est qui me demande?
4: C'est Alexandra.
0: Oui, Alexandra.
4: Tu préfères prendre bus ou train?
0: Moi, je préfère le. Aucun. Tu vois, je préfère marcher à pied.
4: Tu préfères quoi?
0: Je préfère marcher à pied.
4: C'est normal,
0: marcher à pied. Oui.
2: Alexandra.
4: Oui.
2: Tu vois, tu veux me dire, dans le bus, c'est une certaine clientèle, et dans le métro, c'est une autre clientèle.
4: Ça a
2: rien à voir.
6: Tu
2: prends le bus, c'est pas la même place.
1: C'est quoi la différence?
4: Il n'y a aucun rapport avec la question, hein, désolé.
1: Ouais, c'est quoi la différence, Marcel, entre la clientèle du bus et la clientèle du métro?
6: Bah, dans le métro, t'as des cons comme Gérard.
2: Non, mais
1: Marcel, réponds à ma question, s'il te plaît.
0: Ouais, vous restez poli, s'il vous plaît.
2: Bon, disons que le bus, c'est une classe de personnes qui prennent pas le métro exprès à cause de.
6: Bah, s'ils prennent le bus, non, ils prennent pas le métro, non.
4: Oui, c'est sûr.
1: Et c'est des gens qui sont plus chics, c'est quoi la différence? C'est pas des filles avec des jupes à la touffe.
2: Ah non, voilà,
1: tout à fait. D'accord.
0: Quoique, oui, ça dépend.
2: À part les lignes de banlieue, hein, je peux.
1: Ça, c'est... Question d'après.
6: Ah, voilà,
0: alors, la question. La question d'après.
6: C'est pas normal. Pourquoi les gens de banlieue sont différents des autres? Ouais, c'est vrai, ça.
0: Hey, je peux poser la question, va mettre.
4: Ouais, ça serait bien, Gérard.
0: Je vais poser la question, on va mettre un disque et on se retrouve après.
6: Ok, super. Ok, super.
0: Alors pourquoi que les nanas nous font voir leurs culottes?
2: Voilà.
4: Parce que les mecs aiment ça.
0: Non, mais c'est bon, vous réfléchissez.
2: Et qu'ils se font fréquenter aux heures de pointe dans le métro.
0: Voilà. Donc, oui, Alexandra?
4: Oui, non, rien.
0: Non, qui c'est qui voulait réagir?
6: Non, rien de spécial pour l'instant. C'est quoi le disque?
0: C'est la main de ma sœur dans la culotte d'un zouave.
9: Ouais, ah, mais ça va pas Gérard, c'est un peu vieux là.
0: Ouais. Voilà. Hey, Gérard, comme ça, vous êtes au courant du disque.
9: Hey, Gérard, ça...
1: Il y a Boss sur Minitel qui voudrait savoir, Gérard, si t'as déjà conduit des bus. Et il y a Lily qui dit qu'elle aimerait bien écarter les cuisses avec sa jupe courte devant toi.
0: Alors, Lily, dans ce cas-là, elle est d'où, Lily? Elle est d'où, là?
9: J'approche ma tête pour lui faire un
0: guillemot. Le département 66, c'est, ça fait loin. Hein. Ça fait loin. Hein. Ça, c'est Perpignan, c'est loin.
3: Eh, bon. Je suis pas loin, moi, je veux bien faire pareil.
0: Qui?
3: Alexandra.
0: Ah ben, si tu veux, tu viens à la radio, Alexandra.
3: Comment?
0: Tu viens à la radio?
3: D'accord, pas de problème.
0: Bah tu viens, on t'attend alors.
3: Ok, bah okay, je t'attends, mais...
9: Alexandra, mais tu sais pas. Ouais.
3: Alexandra est très prisée, je vois.
9: T'es quand même un cochon, Gérard.
3: Ouais,
0: bah, Alexandra,
3: ouais,
0: pourquoi tu veux pas venir maintenant? Alexandra!
3: Oui?
0: Pourquoi tu veux pas venir maintenant?
3: Bah parce que je peux pas, j'ai 17 ans et mes parents ne veulent pas que je sorte.
0: Bon bah alors 17 ans, moi je peux pas avoir des problèmes non plus pour des tournements de mineurs. Donc on va mettre...
1: Je pense que tu peux annoncer la question d'après d'abord.
0: Donc la question d'après, c'est pourquoi t'en... Pourquoi tant de monde dans les métros aux heures de pointe? Donc ah, on va se quitter, on va se quitter le temps du disque avec Staguignol. Allez, va. Je pense si c'est bien prononcé, mais c'est pas grave, vous allez écouter. On se retrouve juste après.
1: Suivi d'œil.
0: Et le c'est disque 2, c'est Je te tiens.
1: Je te tiens par...
0: La barbichette. Voilà, à tout à l'heure. Réfléchissez à la question.
1: À tout de suite. Gérard, je voudrais juste que tu me dises, c'est quoi ce disque?
0: C'est Donne-moi ma chance, c'est...
1: C'est super.
0: C'est bébé, je sais pas, c'est ce qu'on m'a prêté, c'est ce qu'on m'a offert, donc... voilà, c'est Donne-moi ma chance, en fin de compte.
1: Bon, tu rappelles la dernière question?
0: Alors, la septième, donc, c'est pourquoi tant de monde dans les métros aux heures de pointe? Et on va accueillir, donc,
1: de nouveau,
3: oui.
1: Non,
0: Coralie. Pas... Coralie, bonsoir. Coralie, s'il te plaît, tu te réveilles.
3: Je suis là, Gérard.
0: Bonsoir.
3: Salut,
0: bonsoir.
3: Coralie.
9: Salut Coralie.
3: Ça va?
0: Florence, oui, on récupère Florence.
3: Oui.
0: On récupère Jean-Daniel.
9: Ciao, salut, les gars, super.
0: Sport Billy.
9: Billy.
0: Et Tom.
10: Oui, salut, Gérard. C'est Gérard et Eddie.
0: Hey, oh. Tu réponds à la question, il n'y a pas de différence entre Gérard et je sais pas quoi, ou sinon tu retournes chez toi.
10: Il a compris qu'il devait retourner à la maison.
3: Allez, Gérard, pose ta question, Gérard.
0: Je crois que vous l'avez déjà posé. Alors, c'est pourquoi tant de monde dans le métro, aux heures de pointe ou dans les bus?
3: Gérard.
0: Oui.
3: Parce que tout le monde sort en même temps, c'est normal.
0: Oui, mais donnez vos noms quand vous...
3: Alexandra. Non, mais c'est une question con, Gérard.
0: Quoi, c'est une question con?
3: Implacable.
10: Non, moi je pense que c'est une secte, c'est pour ça qu'ils se réunissent tous à 5
3: heures. Ouais, exactement.
0: De toute manière, il y a autant de monde entre 5 heures et 8 heures, et de 5 heures à 8 heures, il y a autant de monde dans les bus et dans les métros. Pourquoi?
10: C'est pour mieux tripoter les
3: nanas. Tout le monde va bouffer. Exactement.
1: T'as dit quoi, Marcel?
2: C'est pour mieux tripoter les nanas.
9: Gérard.
3: Marcel?
2: Oui.
3: Tu serais pas un obsédé?
2: Non, pas du tout.
3: Tu es dégoûtant, va.
9: Eh Gérard, je suis sûr que c'est comme ça que t'as rencontré Christine, c'était dans le métro.
0: Bon, c'est bon, on parle plus d'elle, alors celui qui s'amuse à... qui recommence avec...
3: Non, on a dit Martine.
0: Non, on vient de dire Christine.
3: Non,
0: cherchez pas à midi à 14h, allez. Hop.
9: Christine, c'est elle qui rit quand Gérard lapine.
0: Tu retournes au standard, tu vas voir Gaël au standard.
9: Ciao.
0: Ok, super. Pourquoi moins de bus ou de métro pendant les vacances?
3: Parce qu'il y a moins de personnes qui se déplacent, Gérard.
0: Non, il y en a autant.
3: Mais non, Gérard. Il y a des gens qui partent en vacances, Gérard.
9: Gérard, parce que les machinistes partent en vacances.
0: Non, mais il y a quand même autant de monde.
10: Les machinistes partent en vacances, Gérard, c'est con ou quoi?
0: Il y en a quand même qui partent en vacances et qui assurent quand même...
3: Il y en a beaucoup qui partent en vacances,
0: bah oui, peut-être, mais il y en a d'autres qui sont toujours là.
3: Ouais, mais il y en a qui partent.
0: Ouais, mais pourquoi moins de bus pendant les vacances?
3: Parce qu'il y a moins de bus.
0: Ok. D'accord, je vois.
2: On passe à la
0: deuxième. Non.
9: Et parce qu'il faut bien que les machinistes partent en vacances.
3: Non, mais c'est logique.
1: Mais oui,
0: d'accord. Bon, ça y est.
10: Gérard, c'est vrai que c'est à cause de toi que la Lydie a eu un accident?
3: Ouais, c'est toi qui...
0: Oh, alors là! Stop! Là, les premiers que vous prenez au standard, je veux pas entendre ce mot-là sur centaine. Je veux pas entendre ce mot-là lors des débats. Les premiers qu'au standard.
1: Je ne vois pas pourquoi Gérard explique.
0: Non, on a pas besoin de parler de Didi, alors que l'autre, il a été dire que... Pourquoi, je sais plus quoi.
1: Gérard, qu'est-ce que je fais?
0: Donc, tu le prends, tu le
1: sers,
0: tu lui dis que c'est pas la peine.
1: Gérard.
0: C'est pas la peine, on ne parle pas de ça pendant les débats.
3: D'accord.
0: C'est pas le thème du débat, et je n'attaquerai jamais un sujet de débat comme ça.
3: Keep cool, hein.
0: Bon, bah, dans ce cas-là, il va pas me le balancer.
3: Allez, continue Gérard.
1: Marcel, la question suivante.
2: Pourquoi tant d'agressions le soir après 22h?
3: Pourquoi tant
2: d'agressions?
3: Bah, les mecs, ils sont en manque. Ouais.
2: Non,
3: les
2: mais attends, il y a agression et agression. Hein.
3: Non, ouais, mais les mecs sortent à cette heure-là, surtout, donc.
2: Ouais, mais... à 22h, il y a déjà moins de surveillance dans le métro.
3: Oui, c'est
11: exactement, vrai. Ouais.
2: C'est l'heure des relèves et les patates et patates. Voilà.
3: Ouais, c'est vrai, t'as raison. Bah ouais. Alors, t'as la réponse, pourquoi tu poses la question?
0: Qui?
3: Ouais, c'est con, ça.
0: Qui? Qui, c'est moi qui posais, on posait la question comme ça, donc on vous demandait de réagir, c'est tout.
3: Ben voilà, on a réagi.
0: Bon, ben c'est bien, donc on va attaquer sur la dixième. Attends, la dixième, c'est pourquoi moins de contrôle la journée dans les bus ou les tramways?
2: Ça, je suis pas si d'accord avec toi, Gérard.
3: Pourquoi non, il y a vachement de contrôle quand même, la journée. Hein. Voilà, moi, je trouve que...
0: Ah ben, dans la journée, il y en a moins.
3: Hein. De quoi est-ce qu'on a plus ce soir?
0: Ah ben, il y en a plus le matin que dans la soirée.
3: Ben, non, le matin, il y a plus de monde, c'est tout.
0: Mais dans la journée, j'en vois pas beaucoup. Hein.
3: Maintenant, bah, y a personne la journée, c'est normal. C'est normal, la journée, il n'y a personne.
11: Ah si, il y a moins de contrôler la journée.
3: Ouais, moi aussi, je me suis fait contrôler la journée. Hein.
2: Mais par contre, la journée, c'est surtout des,
3: 300 balles, hein.
2: Des contrôleurs étudiants. Donc, c'est balade un peu n'importe où.
0: Alors, la onzième, donc, comme tout le monde a... Ouais, pourquoi on change souvent de ligne pour aller au boulot?
1: Et il y a juste avant
3: une question.
0: Attendez.
1: Il y a juste avant une question Minitel de Berserker qui dit Gérard. Non, pardon, c'est pas Berserker, c'est Darchand qui dit est-ce que Gérard a déjà été contrôlé?
0: Oui.
3: Ouais.
1: Et comment ça s'est passé?
2: Non, Gérard, il saute par-dessus le tripode, c'est pas pareil.
3: Raconte, Gérard.
0: Non, mais moi, j'ai déjà été.
3: Ils t'ont arrêté, Gérard?
0: Bah, moi, j'ai déjà été contrôlé plusieurs fois et je me suis pris des PV, ça c'est vrai, et je m'en cache pas.

0: trouver les bus.
1: Ah oui, ça, c'est, ouais, ben,
0: Gérard, ouais. Il y a du monde pendant les grèves.
1: Ben oui, ça, c'est, ouais. C'est ça que, bon, ben, s'ils sont mal payés, donc automatiquement, bon, ben, je sais qu'il y en a beaucoup qui sont mal payés comme machinistes.
2: Ouais.
1: Ça, c'est vrai, donc on peut pas leur interdire de
0: pas
1: faire
0: la
1: grève.
0: La question, Gérard, la question, c'est pourquoi il y a du monde pendant les grèves.
2: Comment ça? À côté, voyons.
0: Pourquoi il y a du monde pendant les grèves?
2: Mais du monde où?
1: Mais où?
0: Allez, attends, les filles, la question, elle est posée à Gérard.
1: Et quand il y a, s'il y a du monde, s'il y a des grèves, il y a plus de bus. Automatiquement, donc, s'il y a tant de monde qui attendent le bus. Voilà, oh, c'est tout. La réponse à la question, c'est ça.
2: C'est toujours pas vous, quelqu'un cerveau.
1: Si quelqu'un fait grève, automatiquement, les bus, il y en aura déjà moins. Mais ouais. Il y aura plus de monde qui attendra le bus. Et ça fera plus, le premier bus sera bombé. Ça fait comme le métro. Bon, alors.
0: Bah, et juste avant, je rappelle pour Doc, Berserker et compagnie sur Minitel que pour participer au débat, vous appelez au 0870-5000.
3: Hey Gérard, j'avais une
0: question. 0803-08-5000.
3: Hey Gérard.
0: Gérard, à toi.
3: Ouais,
1: Gérard. Oui.
3: Juste te poser, c'est vrai qu'il serait sorti avec François si ça avait été un mec.
1: Bon, alors, je te répondrai pas à ta question, c'est pas le thème des débats. Alors, point final à la ligne. Alors, commencez pas à me brouter avec Françoise, Christine, Carole, Martine, ou ainsi de suite.
2: Eh ben, t'en as
1: pas. Ok, c'est clair et net.
2: Gérard, c'est qui ta nouvelle?
1: J'en ai pas de nouvelles, voilà. Point final.
4: Ils veulent tout savoir.
3: Eh, Gérard, c'est vrai que t'es mannequin chez Emmaüs?
1: Bon, alors, pourquoi qu'un ticket ne dure pas une heure comme dans certaines villes?
3: Qu'est-ce que tu racontes? T'as jamais eu le ticket avec une meuf, toi?
2: Non, c'est...
1: Pourquoi que les tickets durent moins?
2: Les tickets quoi, d'abord?
1: Bah, les tickets de métro ou de bus. Pourquoi qu'un ticket ne dure pas une heure comme dans certaines villes?
3: Mais tes tickets, ils durent pas une heure.
2: T'as pas tort. À Rennes, tu vois, et ben ça existe. Pendant une heure, t'as le droit de prendre le métro, le bus, tu te déplaces comme tu veux.
1: Ouais. Voilà.
2: Alors qu'à Paris, t'as un ticket, et puis pour un pas ça, tu fais deux stations et terminé.
1: Voilà. Ou sinon, tu peux faire, la Grande Arche jusqu'à Vincennes avec un ticket.
2: Ouais, c'est vrai. C'est carrément débile.
1: Au lieu que ça dure plus longtemps, ben faut que tu changes de ticket si tu veux revenir sur une autre station.
4: Et sinon, c'est un peu...
2: Mais c'est pour nous pomper du fric. C'est Marcel à qui tu me fais penser?
4: Non.
2: À la moustique. Ouais, c'est vrai. Moi, il me fait penser à Antoine Decaune.
3: Moi, il me fait penser à Gaudemont.
1: Bon, on n'est pas là.
2: Un petit moustique.
1: Niel à la place...
2: Antoine Decaune,
3: tu sais l'enfant.
1: S'il vous plaît.
2: Oui.
1: On accueille Niel à la place de Sport Billy.
0: Je crois que c'est Niel.
3: Salut Niel. Ma couille, ça va Gérard?
2: Salut Niel.
3: Salut Niel.
2: Hey
3: Marcel, ça va?
5: Ouais, bien.
3: Pas trop chaud Gérard?
1: Bon, on n'est pas là pour savoir si la vie des autres, comment ça se passe.
3: Gérard, on est poli, on demande comment ça va, c'est bon.
1: Réponds-leur, parce que sinon ils vont nous prendre la tête toute la nuit.
0: Marcel, à toi, et ensuite j'aurai une petite question pour Gérard.
3: Alors, on se casse le cul pour venir participer à ton débat et tu dis qu'on te prend la tête, putain, c'est agréable.
2: Ouais, c'est vrai.
1: Non, putain.
4: Non, mais Gérard, il est un petit peu nerveux ce soir.
2: On discute avec tout le monde, hein. Tu râles et quand on parle, tu râles. T'arrêtes pas de râler.
3: Ouais, pose ta question, Gérard, allez.
0: Oui, il y a une question Minitel pour Gérard, toujours de Boss, département 75, qui dit: Gérard, pourquoi les camions sont plus lents que les voitures?
1: Alors, qu'est-ce
0: que tu peux répondre, là?
1: Alors, là, je vois pas le rapport avec les transports en commun, mais j'ai quand même...
2: C'est un transport, hein.
1: Non, mais, ouais, mais attends, les routiers, ouais, les transports en commun, c'est pas du tout la même chose.
3: Mais un mot derrière l'autre, ça fait des phrases, Gérard. Tes transports en commun, c'est...
2: Et t'as pas précisé transport en commun, t'as juste dit transport, hein.
1: Non, mais bien sûr, parce que là, le thème du débat, c'est transport en commun, c'est pas transport routier.
3: Bah si, toi, tu te déplaces pendant les transports de bétail.
1: Hey, toi, si tu continues tout à l'heure, tu vas aller voir si je fais du bétail au standard. Toi.
3: Ouais, tu vas top, super, Gérard, vas-y.
5: Il voyage clandestinement avec les veaux.
1: Alors maintenant, je vais quand même répondre à la question de ce charmant jeune homme qui m'a dit pourquoi que les camions roulent moins vite que les voitures, c'est ça?
2: Ouais, vas-y, réfléchis.
1: Bon, déjà, ils sont limités.
2: Ouais.
1: Ils sont limiteurs à 80-90.
3: Ouais, comme toi, t'es limité aussi, toi.
1: Bon, toi, tu vas déjà aller voir Gaël au standard, comme ça, tu vas pas m'énerver.
3: Facilité, toujours.
2: Mais défends-toi, Gérard.
1: Non, mais il va voir Gaël au standard et c'est tout.
3: Vas-y,
1: allez, bonne nuit. Donc,
2: t'es une poule mouillée, Gérard.
3: Ouais,
2: c'est dégueulasse. En plus, ça sent l'Antarctique.
3: Vous habite. Ouais, t'es vachement limité, Gérard.
1: Allez, comment ça, les gonflés, hein.
3: Mais on peut rien te gonfler.
6: Tu racontes, on te gonfle quoi?
2: On peut même plus rigoler.
1: Ouais, bah, il a rigolé. Maintenant, je réponds à la question de charmant jeune homme parce que je voudrais bien finir avec ça parce que après, on va attaquer le deuxième débat. Donc, alors, pourquoi que les camions roulent moins vite que les voitures? Donc, c'est normal. Donc, je disais qu'ils étaient limités.
3: Et que
1: les voitures ne sont pas limitées.
3: Voilà. Et donc, ils roulent plus vite.
1: À part si on tombe sur des voitures électriques ou des espèces de petites,
4: Fiat.

0: ouais. Fiat ou des même. Je sais même pas. Là, je pense que j'ai dû en voir une ou deux.
1: Des Panda comme.
2: Comme la Julie. Voiture de Julie n'est pas limitée.
0: Non, elle n'est pas limitée. Et je vais vous dire une chose, souvent j'en ai croisé et ça n'avance pas sur l'autoroute. Je suis désolé, ça n'avance pas, ça fait un potin pas possible. Ça n'avance pas du tout, c'est comme les voitures électriques, on devrait les
2: aider. C'est quoi ton voiture?
3: Je défendrai ma voiture jusqu'au bout, ma voiture roule très bien et elle roule jusqu'à 165 km.
1: Ah, Julie, comment t'es fort.
2: C'est quoi ton bagnole?
0: J'ai pas de voiture, malheureusement.
1: Ah, il n'a pas le permis.
0: Non, mais Gérard, il se déplace à pied et en transport en commun, ou de temps en temps, j'ai...
1: C'est en ambulance qu'on déplace, Gérard.
0: Comment?
1: C'est en ambulance qu'on déplace.
0: Ah, oui.
1: Roller sur bouteille, Gérard.
0: Ouais, bon. Allez, c'est bon. Donc, on va attaquer le deuxième débat.
3: Ouais,
0: ah ouais.
3: Et la
0: conclusion,
1: Gérard.
0: On va faire la conclusion. On va changer un peu le monde parce que là, ça commence.
1: Qu'est-ce que c'est que ces débats, putain?
2: Non, non, mais Gérard, on attend quand même.
0: Non, non, mais on fait la conclusion des transports en commun. On fait la conclusion des transports. On fait la conclusion des transports en commun. On fait la conclusion des transports.
2: Ouais, arrêtez.
0: On fait la.
2: Mais...
0: Vous allez me laisser parler?
1: Non, tu vas la fermer.
0: On fait la conclusion des transports en commun, on met un disque et on prend d'autres gens. Voilà.
2: Non,
3: stop, on se calme. Merci. On va commencer le deuxième débat et le disque on le mettra plus tard parce qu'on va enchaîner les disques comme ça non plus.
1: Hein.
0: D'autres personnes parce que.
1: Bon, c'est pas le meilleur mix. Hein.
3: T'inquiète pas, Gérard, c'est bon, je vais en trouver d'autres.
0: Alexandra, qu'est-ce que t'as pensé du débat?
2: Les questions n'étaient pas très intelligentes. Mais bah, c'est tout ce que j'ai pensé.
0: Non mais attends, je vais dire une chose, normalement je vais préparer 10 questions, j'en ai fait quand même 12. Oui. Alors si c'était pas 12 questions intéressantes sur un débat comme ça, eh ben je sais pas ce qu'il vous ce qu'il faudrait.
1: Tu as réussi à faire 12 questions, waouh.
0: Oui, et le deuxième aussi, il a 12 questions.
1: C'est la même que t'as répété 12 fois, Gérard.
0: Et le deuxième, il a 12 questions, hein, aussi, je vous préviens d'entrer.
2: Gérard, tu as fait beaucoup de
1: débats. 24 questions d'une semaine, Gérard, t'as fait, waouh.
0: Qui c'est qui me parle? Donne ton nom, s'il te plaît.
1: Non.
0: Oh, c'est pas toi, tu commandes ici.
3: Je crois qu'il y a une jeune fille qui veut parler, merci.
2: Oui, c'est Alexandra.
0: Oui.
2: Tu prépares longtemps tes débats à l'avance?
0: Je
2: prépare pas les débats.
1: Et Alexandra, tu fais quoi après le débat?
2: Comment?
1: Tu fais quoi après le débat?
2: Mais je fais ce que tu veux.
1: Ouais.
0: Mais de manière, elle a 17 ans, alors si tu veux faire un détournement de mineur, mon petit, c'est ton problème.
1: Détournement de mineur, ça m'en fout, t'en cul, moi, attends.
0: Attends, tu m'encules. Je te dis une chose, Jean-Daniel ou Niel ou Tom, tu restes poli, d'accord?
2: Les mecs?
1: Tu vas pas faire croire qu'il a jamais fait ça, Gérard, détournement aux mineurs.
2: Les mecs, de toute façon, c'est Gérard qui m'intéresse.
1: Ouais.
0: Bah, c'est bien, alors.
1: Bah, disons, t'as vraiment les coups de chien, tu vas être un gros ton, toi, alors. Tout le monde est pas obligé d'avoir bon goût, hein.
2: Ouais, exactement.
0: Oh, vous vous chamez maintenant, Coralie, pour toi, le débat.
2: Alors, moi, je partagerai un peu l'avis d'Alexandra, et puis moi, je dirais que, le métro, ça se prend, on évite de les prendre aux heures de pointe, si on veut être tranquille.
1: Et toi, ça se prend comment, toi?
2: En plus, on risque sa vie. En plus,
0: ça c'est vraiment mon bus, hein.
1: Tu racontes n'importe quoi, avec.
0: Ouais, tu te calmes, là, le mec, hein.
1: Tu risques ta vie de quoi dans le métro?
2: Bah, y'a des bombes, là, mon pote. T'as pas entendu les attentats?
1: Non, regardez la journée d'enfer, toi, t'as
0: pas entendu.
2: Non, ça passe sur Canal Plus dans pas longtemps. Mais attends, pour les mecs, c'est plus facile de prendre le métro, hein.
0: Ouais, j'ai l'impression. Y'en a beaucoup qui fraudent. Donc, Florence.
2: Oui, alors, les questions sont connes et tu bafouilles trop.
0: Bon, maintenant, si les questions sont connes, ma petite, hein, tu fais une chose, t'écris à la radio et tu me donnes des thèmes de débat. Mais je te préviens, avec les questions.
2: Là, j'entends rien.
0: Mais tu fais des débats avec les questions, sauf sur le sida et le préservatif que je ne ferai jamais la nuit.
2: Je t'en enverrai.
0: Eh ben alors tu fais,
2: ouais,
0: tu réfléchis.
2: Je vais t'aider parce que je t'aime bien, va.
0: Comment?
2: Je vais t'aider parce que je t'aime bien, va.
0: D'accord. Eh ben t'écris au 143 du Charles de Gaulle, là, 92 521, Neuilly-sur-Seine, Sedex. Ouais. Voilà. Donc Jean-Daniel, ta conclusion. Jean-Daniel, ta conclusion, s'il te plaît.
1: Allô?
0: Ouais.
1: C'est pas Jean, moi, c'est Jean-Daniel.
0: Eh ben, c'est ce que je viens de dire.
1: C'est Didier. Ou c'est Didier, en regardant.
0: Les oreilles, c'est comme le cul, ça se lave.
1: Ouais, je me suis lavé le cul, je me suis lavé les oreilles avec.
0: Bon, alors, ta conclusion.
1: Parce que le coton-tige, il sert et pour le cul et pour les oreilles.
0: Ta conclusion.
1: Bah quoi?
0: Ta conclusion.
1: C'est pas la peine de culer.
0: Ouais, tu réponds et c'est tout.
1: Eh, mais c'est bon, t'as vu comment tu me parles, toi?
0: Bon, allez, dégage.
1: Bon, c'est bon,
0: allez, dégage.
1: C'est bon, c'est pas parce que tu fais de la radio qu'il faut choper la grosse tête, là.
0: Ouais, tu commences à me dégonfler, je te demande ta conclusion, je te demande pas de tirer.
1: Je
0: crois
1: Je te demande un petit peu de respect, c'est trop demandé ça.
0: Non mais moi je te demande une conclusion, je te demande pas à quelle heure il est, d'accord?
1: Eh, la constitution elle dit qu'on a le droit d'aller, qu'on a des droits, ok? Alors tu me respectes.
0: Oh, allez hop. Viel ou Niel?
1: Non, c'est Niel.
0: Niel.
1: Et te laisse pas dire, dis-le, apprends à lire. Bon, moi j'aurais dire que pour ton premier débat ça allait, t'es pas trop énervé. On va tâcher de continuer pour le second.
0: Mm-hmm.
1: J'espère que t'auras pas des questions à la con comme pour le premier, voilà, c'est ce que j'espère.
0: Bah tu verras bien, les questions c'est moi qui les prépare.
1: Ouais, hein, bah ouais, ça j'ai remarqué, ça peut pas être quelqu'un d'autre, hein. C'est clair.
0: Bah si t'es pas content, tu fais comme Florence, c'est créé à la radio. Voilà, et tu me présentes des thèmes de débat avec tes questions. Si ça m'intéresse, je les prends, si ça m'intéresse pas, bon, à la poubelle.
1: Ouais, mais bon, tu voilà. Vois, on a pas les questions.
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0: chose. Ouais. Celui qui s'amuse à balancer des conneries en remix derrière, il va virer. Quel est le... Ah, vous arrêtez, s'il vous plaît.
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0: Voilà, bonsoir à tous. Bonsoir, Fildard.
2: Bonsoir, on a commencé directement le débat. On s'est dit, allez, on va se faire kiffer, on va commencer direct. Le courrier, on verra ça plus tard.
0: Ouais, le courrier, je pense qu'on...
2: Il y a deux, trois trucs sympas, mais je remercierai tout à l'heure les gens.
0: Non, mais on peut les remercier, Manu.
3: Oui.
0: Manu.
3: Oui.
0: Manu, on peut remercier quand même les gens là du courrier quand même.
2: Bah, donne-moi ma pochette, man, parce que.
3: On va faire ça parce que moi je suis pas au courant des petites. Des
0: non
3: petites
0: mais
3: affaires.
0: on fait... Non mais Olivier, c'est bon, ouais.
2: Non mais c'est bon, Olivier.
0: Non mais ça y est.
4: Ouais, c'est bon.
0: Oh non mais.
2: Non mais fallait que je travaille.
0: Non mais fallait.
3: C'est un truc pour toi en plus.
0: Non mais hein. Attends, minuit c'est minuit. Hein,
2: bah oui, vrai. Regarde, 23h58. Bah ouais, ouais, bah ouais, minuit c'est minuit. Bah ouais, je suis en avance, t'as de la chance en plus, tu vois.
0: Les sondages.
2: C'est parti.
3: Ah, Manu va te les donner.
2: Marigo nous a donné tout à l'heure. Donc je voulais remercier pas mal de gens. Hein. Je voulais aussi Exclusive Live à être sur Rennes. The Moustache of Suren Fucker Tour. Donc ça c'est sympa, donc il y a des prix à gagner, hein. Il y a pas mal de prix, donc je vais les remercier, je le lirai pas ce soir, je le lirai la prochaine fois. Homo Mag, hein, remercier parce qu'il y a pas mal de gens.
0: Non, Homo Mag, tu laisses tomber, on en parle.
3: J'en parle pas,
0: même Homo Mag, on en a plus rien à foutre.
3: Non, mais
0: allez,
3: ce que je veux dire,
0: hop, basta.
2: Écoute Gérard, c'est les gens m'ont envoyé des trucs que les gens font contre toi, donc je les remercie parce qu'ils dénoncent, tu vois. Parce qu'ils envoient les trucs, donc comme ça on pourra porter plainte. Donc je remercie les gens qui ont envoyé donc au Momag, qui ont envoyé GGTon numéro 3. Il y avait aussi qu'est-ce qu'il y avait? Il y avait attendez, j'avais d'autres trucs. Cinésex Vidéo Club avec les vidéos interdites de Monsieur Machin. Il y avait aussi France Poire. Hein, merci France Poire. Wipe Route. Paparazite. Il y avait aussi Homosex. Il y avait pas mal de trucs, donc je remercie tous ceux qui ont envoyé ça, c'est gentil, on va pouvoir enfin porter plainte. Donc continuez à nous envoyer des trucs, si vous avez des trucs que vous voyez chez vous, dans les rues, tout ça, envoyez. Pour qu'on fasse le dossier.
0: Non mais moi ce que je voulais remercier quand même, c'est les gens qui pensent quand même à Max pour quand même le bonbon, parce qu'apparemment il se plaint qu'il a rien, et c'est vrai que pour l'instant on n'a rien. Donc c'est pas grave, bon on va commencer, donc on va saluer Olivier de la production qui est là à l'aria.
5: Bonsoir
0: à toi Olivier. Manu.
2: Bonsoir Olivier.
5: Bonsoir Fildard.
2: Salut, tu vas bien?
3: Salut GG, ça roule?
0: Fildard au standard. Et le salut. Grand retour.
2: Oh, putain.
0: Le grand retour qu'on attendait. Rigo au standard. Et il paraît que c'est ton anniversaire.
5: Alors je suis pas au standard, je suis sur l'IRC. Bonsoir.
0: Ah, pardon.
5: C'est plus mon anniversaire vu qu'il est minuit 8 secondes.
2: Ah merde.
0: Ah mais c'était l'anniversaire.
3: C'est con, on avait une Porsche dehors quand tu vas faire.
5: C'est con.
0: Donc Le grand retour de Rigo qui est sur l'internet. Donc Rigo, tu m'as dit que tout à l'heure
5: on était déjà 7700 pendant que j'étais hors antenne, et là on est déjà 7324. Ça fuse sec.
2: Bravo. Je peux quand même dire qu'on te retrouve toutes les semaines sur Europe 1 dans On n'a rien à cirer.
5: Tout à fait.
0: Ouais. ça on n'en a rien à foutre, tu vois. Maintenant,
2: ça, tu peux t'en passer, par exemple, tu vois.
5: Ouais, mais je peux faire ma pub, c'est normal.
0: Non, mais maintenant, ils vont fermer leur micro là.
3: J'ai
0: les deux.
3: Dire que t'allais remplacer une gaffette aussi, mais.
0: Non, mais là,
5: j'ai
0: maintenant. Maintenant, vous allez éteindre vos micros et puis vous allez me trouver des bons auditeurs. Par contre, Manu, si t'es gentil, si quand t'as des auditeurs, tu leur demandes la fréquence, c'est pas à moi de les chercher parce que là, il me manque une fréquence et.
2: C'est laquelle?
0: Dijon,
2: 106. Attends.
3: 106.2.
2: Non, mais
3: on va 806.
0: 806, bien sûr, pourquoi pas.
2: La voiture.
0: Bon, on appelle. Donc, on accueille Gros Pouce.
6: Mousse. Gros Pouce, bonsoir Gérard.
0: Bonsoir à toi, donc Paris 101.9.
6: Exactement.
0: T'as un portable?
6: Non, pas du tout, t'es ouf ou quoi?
0: Tu commences pas comme ça, s'il te plaît, parce que déjà, tu as baissé ta radio derrière.
6: Ok, très bien.
0: Hein? Je crois qu'on t'avait prévenu en antenne.
6: Non, mais j'ai pas de radio derrière, donc...
0: Il y a quand même un petit écho, donc... donc, Boulimix.
6: Ouais, tout à fait.
0: 28 ans de Nancy, 100... On se calme derrière, Nancy 103.3.
6: Ouais, c'est ça, bonsoir tout le monde, happy birthday Rigo.
5: Merci mon pote.
6: Ouais.
0: Et Hachi... Hachi kebab.
6: Oh, c'est chaud.
0: Hachiche Kebab.
7: Kebab.
0: Ouais, donc Tour 102.8.
7: Ouais, salut Gérard, salut tout le monde, bon anniversaire Rigo.
0: Bon, ouais.
5: Merci ma pote.
6: Ma pote.
0: Et Slipwatch.
3: Slipfast.
6: Slipfast.
0: Ouais, Slipatch de Dijon.
4: Exact.
0: Ta fréquence
4: 102.5. Et bon anniversaire Rigo, bonsoir Filda, bonsoir Manu, et je fais un gros bisou sur le clito Angélique.
2: Salut.
5: Et merci mon pote.
4: Ben, je t'en prie.
0: Bon, alors le débat va
4: pas. Je t'ai attendu l'autre fois, oui, Diderot, t'es jamais venu.
5: Bah ouais, pas tous les jours quand même.
8: Ok.
0: Bon, ça y est, c'est fini là.
4: Tu me dis que c'est...
0: Tu commences pas comme ça, toi, parce que sinon tu vas virer. D'accord, Slipops.
4: D'accord.
0: Ok. Alors, que représente pour vous la bonhomie? Alors, que représente la bonhomie pour vous? On va demander à...
7: Ouais.
0: Bah, oui, à Chicho, je sais pas quoi, là.
7: Pour moi, la bonhomie, c'est en Amérique du Sud, à côté de l'Équateur.
4: Ouais.
0: Non,
4: ouais.
0: La bolimie. La boulimie.
7: C'est pas pareil.
0: C'est pas la bolimie.
7: Je croyais que c'était la Bolivie. Alors, moi, j'ai tout préparé sur la Bolivie.
8: C'est clair. Ouais.
0: Ah, qui c'est qui m'a... Déjà, qui c'est qui m'a préparé ces auditeurs? Arrêtez de vous envoyer la balle tous les deux.
2: J'étais pas là, moi, c'est lui.
0: Il y en a un qui me dit
2: j'étais
0: c'est
2: l'autre.
0: Non, il faudrait peut-être savoir, là.
9: C'est pas grave, on y va.
0: Non, mais...
2: Avant, j'étais aux toilettes pour mettre des boules caisses pour le nez, parce que ça pue... Tu vois, c'est...
0: tout à l'heure, tu vas te prendre des...
8: Il va te casser le nez, tu vas voir.
9: Oh, te mouche pas!
2: Mais je vous jure qu'il est vraiment en vacances, Gérard. Hein. Il a pas envie de.
9: Non.
2: Il a pas envie d'en faire loin.
9: Hein. Fait, hein.
0: Bon, allez!
7: Ça y est, j'ai réfléchi.
2: On y va là, c'est bon?
0: Bon, allez! Allez, assis sur tes babes là.
7: Ouais, non,
0: allez, on y va là, allez.
7: Bah, c'est à toi de dire ça.
0: Allez,
7: pour moi, la boulimie.
0: Oh,
7: c'est...
0: un peu de ventilo là.
8: Là. Vas-y avec des grappes de raisin et de décalage. Tu me décalages.
5: Ça fouetter là.
0: Et on voit la ventilation.
8: Éventez-le.
0: Putain,
5: c'est parti.
0: Bon, allez, tu réponds là.
8: Achiche,
0: là, tu travailles ou quoi, la merde? Bon, allez, achiche, en bas. Allez, hop, dégage. Allez, hop, la première question, tu t'en vas. Bonne nuit. Bonne nuit pour tour.
4: Non, mais
0: t'énerve
4: pas trop, il y a ta jambe qui est en train de se détacher là.
0: Slipoche.
4: Allô, oui, bah alors les boulimiques. Déjà, c'est une maladie, je pense que c'est la maladie par
0: Manu,
4: laquelle...
0: Manu, tu lui dis au revoir à Chicha. Terminé
4: voilà,
0: pour
4: voilà,
0: elle.
4: Elle est partie en boulimie, là. Ouais.
0: Faites gaffe parce que je crois que ce soir ça va aller vite. Hein.
8: Ça va être chaud.
5: Gérard.
4: Donc, est-ce que je peux m'exprimer quand même?
0: Stop.
5: D'accord. Stop, désolé. Sur IRC, il y a une très bonne question de Omer LF91 qui te demande si tu connais la capitale de la boulimie.
0: Non, il n'y a pas de capital parce qu'en fin de compte, c'est un truc sur le poids.
7: C'est Sandy City.
0: Comment?
8: J'ai pas osé, ouais.
0: J'ai cru mal entendre, là.
7: C'est Sandy City.
0: Boulimix, au revoir. Allez.
4: Boulimix, tu bouges.
0: Non, mais ce soir...
9: Ça y est.
0: Non, mais ce soir, je vous préviens...
8: Ouais.
0: C'est prévu jusqu'à 2h15 du matin, on va y aller.
4: Non, on peut faire un débat correct là ou pas?
0: Ouais,
8: c'est possible là.
4: Bon, les boulimiques là, tout ça ils souffrent.
0: Bon alors si Slipas.
4: Ouais, donc la boulimie.
0: Eh, tu travailles?
4: Oui, excuse-moi, j'étais en train de me branler.
0: Je veux décaler.
9: Allez,
2: on va essayer de se calmer un peu, Gérard,
0: c'est pas non, mais il va se branler ailleurs. Allez hop.
5: Mais c'est pas grave. Okay. Gérard, pour continuer dans le débat, il y a Yankee qui dit qu'en fait la boulimie c'est comme un kyste en plus gros.
0: Non. Alors en fin de compte, comme on a gros pouce mousse là.
8: Ouais.
0: Donc on n'a plus que toi malheureusement.
8: Ouais, malheureusement.
9: Ça tue
8: déjà tu tiens.
0: Non mais de toute manière, je gère tout le monde parce que ça commence déjà à me gonfler parce qu'il y en a qui s'amusent à parler de n'importe quoi. Donc alors pour toi, que représente la boulimie?
8: Bah la boulimie c'est tu te fous un pouce dans la gorge quoi, un gros pouce et puis tu gerbes pour.
0: Non je pense pas.
8: Bouffé.
0: Non je pense pas. Hein.
8: Bah si c'est ça.
0: Ah non.
8: Si arrête de me prendre pour un con.
0: Attends, tu veux faire comme les autres toi?
8: Je sais pas, ça dépend quoi. Pour l'instant, c'est pas très passionnant donc bon.
2: Déjà, t'es presque tout seul à l'antenne, alors ça serait con quoi.
0: Donc, si tu veux faire comme les autres, tu le dis, y en a pas pour longtemps.
8: Ok.
0: Alors, tu réponds correctement à la question.
8: J'ai répondu, c'est ma réponse, c'est comme ça, c'est tout.
0: Ah, alors, parce que tu te mets un pouce.
2: Fais gaffe.
8: Ouais.
0: Et tu vomis.
8: Bah ouais.
0: Non, mais tu me. C'est ta réponse?
8: Bah, exactement.
0: Mais tu crois que tu vas continuer comme ça le débat?
8: Je sais pas, ça dépend.
0: Je sais pas.
8: Je pense que ouais, franchement, ouais.
0: Je pense qu'à mon avis, là, t'as tout faux. Hein. Déjà, c'est pas
8: Alors, c'est quoi?
0: Déjà, la boulimie, c'est des personnes qui mangent de trop.
8: Ouais.
0: Merci pour le Larsen.
10: Voilà.
0: Donc, la boulimie, c'est des personnes qui mangent de trop.
8: Ouais.
0: C'est oui, Manu.
11: Après, vas-y, continue.
0: Non, Manu. Si on a d'autres personnes.
3: On a personne. T'as viré tellement sauvagement les gens qu'ils flippent maintenant. Donc continue ton explication.
0: Ah non.
3: C'était juste ça que je voulais te dire.
12: Non, vas-y, continue. Tu parlais, Gérard. Vas-y, continue. Finis ce que t'étais en train de dire.
0: Donc la boulimie, c'est des personnes qui mangent. Donc qui mangent n'importe quoi à longueur de journée.
11: À quelle heure?
0: Non, mais à longueur
12: et
0: de
12: quoi?
0: Journée.
12: Et quoi?
0: Non, mais ils mangent de tout, hein.
12: Mais la boulimie, c'est un rapport avec les bols. Enfin, ils mangent des trucs dans des bols,
0: non.
12: Pas du tout. Rien.
0: Non. La boulimie, c'est, si tu veux, c'est quelqu'un qui a tendance à trop manger.
12: Trop manger.
0: Et donc, de n'importe quoi. Qui mange ce qu'ils veulent à longueur de journée. Par exemple, tu vois, on va pas citer la marque, mais t'en as qui peuvent manger de ça
11: toute la journée.
10: Oh les gars.
12: Non, on a dit pas de marque. Il l'a fait exprès, pas dire. Il a dit, on va pas citer de marque. Vous commencez pas.
11: Bon, Bouchard.
0: Bon, okay. les deux standards, vous allez faire votre boulot correctement, parce que sinon on va faire venir Noémie et puis quelqu'un d'autre.
8: Non.
0: Quoi, c'est pas toi qui commande, d'accord, c'est moi qui commande le jeudi.
8: Donc, mais pour l'instant, ta réponse, elle est toute pour avant.
12: Donc c'est toute la journée, la nuit aussi ou pas?
3: Non, mais il faut savoir si, genre, quand tu dis boulimie, c'est des chibres, les féculents, tout ça.
0: Non, mais de manière, c'est des gens qui mangent n'importe quoi toute une journée.
3: Donc ils peuvent manger des chibres à longueur de journée.
0: Mais de manière, tu as donné, par exemple, quelque chose. Tu vas lui dire, par exemple...
12: Quoi, par exemple, des chibres?
0: Non, mais elle va manger n'importe quoi, c'est-à-dire de la salade, tout ça.
3: Des chibres?
0: Mais non, pas des chibres.
8: Oh, c'est bon, le chibre.
0: Putain.
12: Pourtant, les chibres,
8: c'est... Le chibre.
0: Bon, toi je
3: par
0: sens...
3: Par exemple, quand on est boulimie, on est gros?
0: Bah oui, la boulimie, c'est quoi? C'est parce que t'es gros.
3: Est-ce que donner du caviar au cochon, c'est un rapport?
0: Mais non.
12: Est-ce que tu connais des gens de ton entourage qui sont boulimiques?
8: Non.
0: Comment? Alors gros pouce, au revoir. Allez hop, terminé pour toi. Ça t'apprendra. Allez hop, terminé. Hop. Manu.
11: Ouais, ça vient. Ça vient.
5: Donc. Tu peux peut-être un petit sondage vite fait.
0: Ouais, on va faire un petit sondage parce qu'apparemment ils ont l'air de se branler les couilles là au standard. Voilà. Alors, avez-vous déjà eu de la boulimie? Alors, 48% des gens répondent oui, mais c'est bien probable. 27% répondent que c'est leur problème. Bon, ça, c'est vrai, ça regarde chacun d'eux. 17% des gens ont porté plainte contre McGraw. Alors là, je sais pas du tout ce que ça veut dire. Ah. Et 9% sont plus intéressés par la boulimie. Alors, des gens qui portent plainte contre McGraw, à mon avis, niette. Bon, des gens sont plus intéressés par la boulimie, ça c'est leur problème. C'est eux qui voient. 27% répondent que c'est leur problème. Ça, c'est vrai que ça concerne la personne. Donc, si la personne est bien dans sa peau, c'est bien. Et 48% des gens répondent que oui, mais c'est bien probable. Alors là, je comprends pas du tout la...
12: Moi non plus, quoi.
5: Moi non plus.
0: Je comprends pas là sur les 48% des gens qui répondent oui mais c'est... Oui, c'est bien probable. Probable de quoi?
12: Probable.
0: Bah oui, là.
5: D'être boulimique, peut-être.
0: C'est quoi, là? 48% des gens répondent oui, c'est bien probable. Et après, on n'a pas la suite.
3: Ça craint, ça.
0: Là, hop.
3: Il y a une erreur.
0: Donc, si on n'a pas la suite du sondage, on peut rien faire.
5: Bon, Gérard, pour en revenir au débat sur l'IRC et sur le super site radiogérard.fr.fm, quand même.
0: Attends, Rigo. Fildar.
3: Il y a eu une erreur sur le sondage, je tenais à le signaler à l'auditeur.
0: Ah. Non, mais moi, je préfère te signaler, Fildar.
3: Oui.
0: Que c'est un avertissement que tu t'attrapes là.
3: Ah, déjà.
0: Et déjà, je crois que le premier avertissement, tu vas aller voir dehors si j'y suis.
12: Non,
0: et on va faire venir Noémie.
12: Non, on va attendre un peu, on va lui laisser sa chance.
0: Non, non, mais moi, je veux pas le savoir. L'autre, vas-y, je te la coule douce, je viens voir les
3: Rigo,
0: sondages.
3: Donc,
0: je parle à Rigo.
5: Donc petite question de Judge de Lyon sur l'IRC qui te demande si on peut se faire opérer de la boulimie. Tiens, regarde, c'est là, lit.
3: Fais pas semblant.
0: Alors là, pour ce, c'est vrai que c'est une opération, mais
11: la thyroïde.
0: Mais c'est, non, non, mais c'est une opération et ça, de toute manière, on va en parler de, lors du débat.
3: Ah oui, tu vas parler de la glande thyrolienne.
0: Bon, ta gueule à toi. Allez, hop. Allez, hop. Bon.
3: J'ai trouvé des gens, GG, si, tu, si ça t'intéresse.
0: Alors, vas-y.
3: Alors,
11: on a... Il y en a un dans le 15e, donc faut pas aller le chercher.
3: On accueille Wet Watcher.
0: Attends.
3: On
0: a...
10: Quoi,
0: attends.
10: Bonsoir.
0: Ça. Déjà. Pour commencer, on va bien être d'accord que le prochain que j'entends parler de ça, c'est simple, clair, net et précis, j'arrête. Donc, alors Manu.
3: Donc, je flippe ouais, un peu cher, maintenant, je flippe cher. Un peu. Calorix.
13: Ouais, bonsoir.
0: Bonsoir alors, à tous. Calorix, on t'appelle d'où?
13: Alors, La Rochelle.
0: La bonsoir, fréquence
13: 109.9. Ah, qu'est-ce qui se passe?
3: Accueil aussi. Oh, chaud. Oh merde.
5: J'ai pas capté là.
12: J'ai absolument rien fait. Tu remarqueras que il y a que les micros en rouge et l'insert. Hein. Donc, on commence pas à me regarder sur le téléphone. Hein.
3: T'as démonté l'idiote, t'es un enculé. On accueille Petite Balance.
0: On dit pas.
12: T'as vu, de quoi il m'a traité?
3: Je sais, je sais.
5: Petite Balance.
3: Je sais. Petite Balance.
12: Ta mère.
14: Bonsoir Gérard.
0: T'appelles d'où?
14: De Saint-Geneviève-des-Bois dans l'Essonne.
0: Comment?
14: Saint-Geneviève-des-Bois dans l'Essonne, 91.
0: Ouais, donc 101.9.
14: 101.9. Bonsoir à tous les auditeurs qui restent, quoi.
0: Après,
3: il y a trop d'humour. Suppositoire. Suppositoire. Suppositoire.
13: Encore j'ai envie de câlin. Bonsoir.
5: Ton cousin.
13: Bonsoir. Bonsoir.
15: Salut, suppositoire.
12: Bonsoir.
14: Bonsoir à tous.
0: Alors, suppositoire, au revoir.
13: C'est pas moi.
0: Suppositoire, tu lui dis bonne nuit.
5: C'est dommage parce que. C'est peut-être un remède contre la boulimie.
13: J'ai envie de parler.
0: Au revoir.
12: Tu vois, ça y est.
3: Bon, bon, vas-y, enchaîne.
0: Alors, je préviens là maintenant parce que là, ça commence à me gonfler. Il est minuit un quart.
14: Ouais.
0: Ça fait déjà. Oh,
14: je l'ai pas mis une seule fois encore.
0: Oh, les bandes de câbles là.
3: Non, on se disait tous les trois que direct, Max, il est arrivé, direct, a commencé à gueuler, un truc de fou.
0: Non, non. Ouais, mais moi, je vais vous dire une chose.
12: C'est la pète là, un peu.
0: Ouais. Ça fait déjà deux fois. Donc vous retrouvez des auditeurs, je veux pas le savoir. Je ne travaille pas comme ça, au revoir.
5: C'est marrant, tu me fais penser
0: non,
5: à
0: non. Parce que là pour l'instant vous avez des auditeurs qui s'amusent à balancer J'ai envie de câlin. Or ceux-là, qu'ils aillent se faire foutre.
14: Elle est excitée la cochonne.
0: Et la cochonne à ton merde. Au revoir à toi. Alors les trois auditeurs qu'on avait, bonne nuit.
14: Oh bah non.
0: Et on va déjà s'écouter.
12: Déjà, j'ai pas de disque. Tu peux...
11: Ça marche bien.
0: Non, non, il n'y a pas de disque.
12: J'ai pas, on m'a pas donné de disque là.
0: Toi, tu me cales ça et c'est tout.
12: Ça
0: tu t'écrases. Maintenant, standard. Vous allez me prendre
3: petite
0: des gens.
3: Balance, petite rapide. Balance, il y a 12 ans.
0: Vous allez prendre des gens rapidement. Vous allez prendre des gens.
14: Vas-y, Gérard, tu peux répondre à la question?
0: Non.
3: Attends, petite balance, il a 12 ans et c'est la première fois.
0: Non, non. Je veux pas des gens de 12 ans.
5: Faut être sympa.
14: Moi, je peux répondre. Il a 12 ans, 18 ans.
11: Regarde, faut tenir en 1h45.
5: On peut être boulimique à n'importe quel âge.
0: Oh non, je peux pas tenir avec deux cons comme ça. Non, allez.
14: Donc,
0: non, personne répond, vous a... Personne répond.
14: Vas-y, calme le truc un peu.
0: Personne répond à la question.
14: Vas-y, fais ton taf.
0: Personne répond à la question.
14: Vas-y, travaille un peu. Vas-y, fais ton taf là.
15: Feignasse.
0: Alors la feignasse, ça t'emmerde, tu dégages, au revoir, allez hop. Bonne nuit à ceux-là. Allez Manu.
5: Allez, voilà,
0: hop,
5: tout à fait.
0: Tu les vires tous.
5: Vas-y. Bonne chose de faite. Gérard, sur IRC, on a une petite question de Perforas ouf de Bab.
11: Non mais calme.
5: Pour calmer justement,
11: on va
5: tout
11: perdre
5: à fait.
11: L'audience.
5: Il voulait savoir à partir de combien de kilos devient-on boulimique. Et ça fait combien en grammes et en euros?
0: Non, ça en euros, on peut pas dire, mais en kilos, je vais dire une chose, ça dépend de ce que la personne mange déjà en général.
5: Et en grammes?
0: En grammes, tout ça dépend de la personne. Hein. Si la personne peut très bien manger des trucs hors... Éteins-moi le micro à fil d'or.
5: Des trucs qui font pas grossir, c'est ça que tu veux dire?
0: Non, mais il y a des trucs qui font grossir, il y en a d'autres moins. Mais il faut dire une chose, que la boulimie, c'est vrai, c'est un truc que les gens mangent, qui mangent et qui font pas attention.
5: Ah, d'accord.
0: Mais ça peut avoir des causes par la suite. Hein. Donc voilà.
5: Est-ce que justement, il y a IR sur l'IRC qui me demande si ça a un rapport avec les 35 heures, de manger pendant 35 heures?
0: Non, ça n'a rien à voir avec les 35 heures. Hein.
5: Ah. Mm-hmm.
0: Ça n'a rien à voir. Combien qu'on est, sinon, à peu à quelque chose
5: près. On a descendu un peu du fait qu'on ait perdu des auditeurs à l'antenne.
0: Ouais, mais ça, je m'en doute.
5: Donc on est 6842.
0: Moi, 6842, mais on va récupérer rapidement.
5: Ouais, il y a l'hypersession.
0: Bon, alors, pour ça, on va s'écouter Gérard, le fils de mon oncle, avec les bons petits plans de régime et de logement à petit prix. On se retrouve tout à l'heure pour la suite du débat, en espérant qu'on aille des bons auditeurs, pas des câbles.
12: Bah ouais, parce donc, que après, pouvez... c'est moi qui m'en prends plein dans la gueule, tu vois, et moi à chaque fois, ça... non mais franchement, j'en parlais avec Gilbert, ça me déprime, quoi, parce que tu vois, à chaque fois, je me fais engueuler, quoi.
0: Par contre, il y a un truc que j'en ai marre, c'est j'ai envie de câlin, ça, je veux plus l'entendre ce soir.
12: Ouais, ça, mais moi, j'y suis pour rien, à chaque fois, tu vois, je me prends après quoi, Maxime en gueule et tout ça, tu vois, c'est pareil, quoi. Non, mais franchement, Gérard, tu vois, c'est pas cool.
0: Olivier, s'il te plaît, t'es à l'aria, tu le loupes pas constamment, d'accord?
12: Ouais, mais je veux bien parler de la boulimie, tout ça, tout ce que tu veux, mais à chaque fois, je me fais engueuler.
0: Pour l'instant, tu te la fermes,
12: ou
0: sinon.
12: Pour des conneries, finalement.
0: Bon, alors, tu vas retourner dans ton bureau et ça va être terminé.
12: Ouais, merde.
0: Comme ça, ça vaudra mieux.
12: Toujours pareil.
0: Non, mais pour te dire, Rigo, ce qui s'est passé, c'est qu'il y a un auditeur qui a enregistré la voix en samedi.
5: Ah, d'accord.
0: Et que maintenant, il y en a un qui s'amuse à dire j'ai envie de câlin. Et en fin de compte, c'est la voix à Sandy.
5: Et le rapport avec la boulimie, il est où?
0: Ben non, mais justement, quand t'entends de temps en temps j'ai envie de câlin, donc c'est quelqu'un qui prend la voix Sandy et qui s'amuse à la passer.
5: D'accord.
0: Donc voilà, et on se retrouve tout de suite après, donc vous pouvez toujours nous appeler au 0803 08 5000. On se retrouve tout de suite après pour la suite du débat.
12: D'accord, après quoi?
0: Ben après le disque, Gérard, le slip de mon oncle, avec les bons petits plans de régime et de logement à petit prix. À tout de suite. Et voilà, vous venez d'écouter donc Gérard, le fils de mon oncle, avec les bons petits plans de régime et de logement à petit prix. Donc vous pouvez toujours nous appeler au 0803 08 5000. Donc maintenant on a fait tourner l'équipe. Donc toujours Rigo qui est sur l'internet, qui est
3: jamais lui.
5: Oh, bonsoir.
0: Qui est toujours là. Donc toujours. Noémie qui est au standard.
10: Salut.
0: Manu qui est toujours au standard, qui attend vos appels. Et on a mis Fildar à l'aria à la place d'Olivier de la Pro. Voilà, donc
3: je vais te demander une augmentation, parce que l'aria c'est plus important que le standard.
0: Non, alors pour ça on va appeler. Pour ça on accueille Pest Personne, 19 ans, de Poitiers 94.1.
16: Bonsoir Gérard.
0: Bonsoir à toi.
16: Merci.
0: Alors voilà, qui c'est qui a un Manu?
17: Non, enchaîne.
0: Non, Manu, ouais. J'espère que t'as bien, tu leur as bien dit que comment que ça se passait et qu'on n'aille pas de portable.
3: Ah, j'ai dit que t'étais très susceptible et qu'il fallait être gentil, ouais.
0: Donc Bifidus actif, 20 ans de Lyon, 91.7.
16: Oui, c'est exact. Bonsoir Gérard, bonsoir l'équipe. Et bon anniversaire Rigo.
5: Merci ma pote.
3: Bonsoir.
0: Dieterix, 21 ans de
3: Dietetics, Gérard.
0: Ah, Dietetics, pardon. Ouais.
16: Bonsoir.
0: 21 ans de Marseille, 103.1.
18: Tout à fait, bonsoir l'équipe Happy Burst Rigo.
5: Merci.
0: Non, bah,
3: un peu fini les birthdays, hein.
0: Et puis le dernier, Lipoussution, 27 ans de Lille.
19: Oui, bonsoir, 27 ans de Lille. Bonsoir, bon anniversaire Rigo.
0: 87.7.
19: Exactement.
5: Merci.
0: Donc voilà. Alors maintenant, les prochains auditeurs qu'on va avoir. Je ne veux plus entendre d'Happy Birthday.
19: Happy Birthday.
0: Attends, c'est non, Rigo. Mais ça y est, c'est terminé.
19: C'est pour Rigo, merde.
0: Non, mais il n'y a pas de merde.
19: Ouais, maintenant, c'est ton anniversaire.
0: Ça y est, c'est terminé.
5: On n'a pas tous les jours 16 ans, quoi.
0: Non, mais ça y est, c'est fini. On n'en parle plus. OK. Alors, on va quand même poser la première question après les petits problèmes qu'on a eus sur, les premiers. Alors, que représente la boulimie pour vous? Alors, j'espère que vous allez répondre correctement ce coup-là. Donc, on va demander à Pest Personne.
16: Alors, la boulimie pour moi, c'est des femmes en général, qui sont en déprime, leur mari, il est bas.
0: Non, attends, déjà je te coupe. Déjà la boulimie, c'est pas quelqu'un qui bat une personne.
16: Non, écoute-moi ce que je veux dire, laisse-moi terminer la phrase, s'il te plaît, Gérard. La femme, tu vois, si tu veux, elle est triste. Donc, elle réfugie sa tristesse dans la nourriture, elle mange, et voilà, quoi.
0: Ouais, mais tu crois que c'est quelqu'un, parce que t'as dit que c'était... Parce que... Non, merci pour la...
16: De quoi?
0: Non, Pildar!
3: Quoi?
0: Cet appareil photo, tu le redonnes à celui à qui il appartient. Je ne veux pas de photos pendant les débats. D'accord. Merci.
3: Ok.
0: Je réponds à ta question, PS Personne, tout à l'heure. Parce que si on. Si on écoute bien ce que tu as dit.
16: Oui, j'ai
0: si on écoute bien ce que tu as dit. Mmh. T'as dit c'était une personne qui se faisait taper dessus.
16: Oui, parce qu'elle peut être influencée, tu vois. Son mari, il la tape, il a envie de divorcer, elle est triste.
0: Non. Attends, je vais te dire une chose, une personne boulimie, c'est pas parce que c'est une personne que son mari lui tape dessus, c'est
16: non,
0: faux.
16: Pas forcément, mais en général, quoi. Ça peut être un facteur.
0: Mais attends, non, mais on garde. Donc c'est ta supposition.
16: Oui, je
0: disons, c'est ta réponse.
16: Tiens. Oui, ma réponse, mais il n'y a pas que ça dans ma réponse. C'est bon, je peux savoir que ça, il y a ça.
3: Pèse balance, là, il dit que.
0: Non, pèse personne.
3: Ouais, pèse personne, il dit qu'en fait, c'est des facteurs qui tapent les femmes boulimiques.
0: Pour lui, ça serait quelqu'un qui tape sur une femme. Rigo, une question importante, IRC. Attention, l'IRC.
5: Ouais. Non, c'est par rapport à un autre truc, rien à voir.
0: Attends, tu me coupes ça. Oui, merci, Fildar. Oui. Je préfère tout de suite prévenir les auditeurs sur l'Internet.
5: Tout à fait.
0: Que ceux qui s'amusent à parler de Sandy et du pont de l'Alma, ce n'est pas la peine. De bande d'entendeurs, salut.
3: Pas de conneries.
0: Voilà. Il ne fonctionne pas. Il est éteint. Il est éteint. Oui, Rigo.
5: Il y a une question de Dame qui te demande si les boulimiques peuvent devenir récidivistes.
0: Comment ça? Ah ouais, mais il faudra peut-être qu'il précise le fond de sa question, parce que là, récidiviste, quelqu'un qui ressort de prison. C'est ça qui veut dire.
5: Ouais.
3: En fait, est-ce que tu grossis en sortant de prison?
5: Voilà, parce qu'il y a des gens qui vont en prison pour ça, donc ils voulaient savoir.
0: Déjà pour le rassurer, c'est pas en prison que tu arrives à manger comme ça. Hein.
5: Je fais juste une parenthèse comparée à ce que tu disais tout à l'heure. Il y a Thalassa sur l'IRC qui me demande le rapport entre Sandy et le pont de l'Alma. Ça, faut arrêter.
0: Hop, c'est qui lui?
5: Thalassa.
0: Alors Thalassa, tu peux aller te faire foutre. Je répondrai pas à ta question. Alors tu peux continuer à poser à machiner, mais je répondrai pas. J'y répondrai pas. Donc tu me remets les auditeurs, Fildar. Okay, merci.
3: D'accord.
0: Alors Bifu. Bifuduf actif.
10: Salut, c'est Patrick, la voix du mélo.
17: Oui, Gérard.
0: Bifudus.
17: Pour moi, la boulimie, c'est une maladie.
0: Mm-hmm.
17: Qui atteint les femmes plutôt jeunes, donc les jeunes filles.
0: Justement, on...
18: Non, les jeunes boudins. Les jeunes boudins,
17: oui.
0: Non, mais justement, c'est une question qu'on allait parler. Alors, donc, tu réponds quand même à la première question.
17: Mais j'y réponds. Je te dis que ça touche plutôt les jeunes filles qui ont du mal à accepter leur corps en tant que tel. Et qui donc se le déforme en mangeant trop ou en se faisant gerber, en se mettant des pouces dans la gorge. Le jeune homme tout à l'heure que j'ai entendu avait raison, oui.
0: Non, mais.
3: C'est pas de la boulimisme, ça, c'est de l'anorexisme.
0: Oui. Justement. Attendez.
18: Oh, calme-moi, attends un peu.
5: Il a raison.
0: Merci. Oui, Rigo.
5: Oui, donc justement, il y avait une question très intéressante de Destroy sur l'IRC qui demandait si les boulimiques peuvent devenir anorexiques. Si oui, dans quel sens?
0: On vient de le dire.
5: Mm-hmm.
0: On vient de le dire en se mettant des doigts dans la gorge. Juste, non, pas dans le cul.
3: Non, ça,
0: on
3: ça
0: est
3: fait,
0: poli.
3: Ça,
0: c'est vulgaire. Ça, c'est autre chose.
3: Oui.
0: Non, mais c'est vrai
3: un peu
0: que.
3: Ça, quoi.
17: Alors, moi, Sandy, j'adore la sodomie. Et
3: mais ça, tu vois, c'est ça, quoi.
0: Bon. Alors, Fildar. Fildar, ça suffit.
3: Mais on déconne,
5: au cri de la bête.
0: Ça, je m'en doutais. Je m'en doutais.
3: Vous avez déjà dit le fait de pas transpirer.
0: Je m'en doutais.
3: Donc,
0: je m'en doutais du coup.
3: Donc l'anorexie, c'est la différence de la boulimie. Donc tu voulais demander à qui?
0: Non, je m'en doutais du coup.
3: C'est pas nous.
0: Que ce soir, vous allez me casser les burnes.
3: Mais non.
0: C'est toi qui le fais. Alors arrête, Fildar, s'il te plaît.
3: J'arrête, promis.
16: Grave de chez Gérard, je peux dire quelque chose?
0: Oui.
3: Ouais, vas-y.
16: C'est pas personne.
0: T'es
16: un peu une
0: Noémie, on travaille au standard.
3: Il faut rien, c'est ça que je voulais dire.
0: Non, mais on travaille au standard. On laisse pas un micro allumé. Travaille.
3: Gérard, vas-y.
5: On y va.
0: Enchaîne. Alors,
3: PES personne, il voulait te poser une question.
0: Alors, PES personne, ouais.
16: Non, en fait, c'est pas une question, c'est pour revenir à ce qu'il a dit. Je crois que c'était Fildar qui a dit ça. Moi, j'ai vu dans un reportage des.
3: Le débat, rassure-moi, tu l'as bossé le débat, PES personne.
16: Ah oui, bien sûr.
3: Parce que tout son collège écoute, hein. Donc,
18: Vas-y.
5: Ah, c'est ton cousin.
0: Attends,
3: la honte.
18: Tu m'as fait
5: c'est son cousin.
18: Il y a la CPE, tout ça. Hein. Ouais. C'est là, monsieur Spirouli?
0: Pèse personne.
20: Oui, écoute-moi donc.
0: T'as pas 19 ans, d'accord? Tu te fous de ma gueule.
20: T'as 12 ans et t'as pas.
0: T'as 12 ans, allez! T'as pas le droit d'être sur l'antenne à ce soir-ci, au revoir!
20: Ici le CDI.
21: Ouais. Ah! Tes parents là?
0: Manu, s'il te plaît!
21: Fais voir un billet rose là.
0: Manu! Manu, s'il te plaît,
3: quoi.
0: Tu me vires personne.
3: Je crois que c'était Keneda en vrai.
0: Non, tu me vires.
21: Okay,
0: tu me vires pèse personne, tu lui dis que c'est la dernière fois que.
3: Il se rachète un nom et
21: il retourne sur internet, hop là.
0: Il retourne chez papa et maman.
21: Ok, la vanne.
0: Ah putain, je savais pas qu'il avait 12 ans celui-là.
21: Ah, tu m'étonnes.
0: Alors,
21: tu l'as bien niqué, hein.
0: Bifidus actif, oui. Tu voulais dire. Donc, toi, pour toi, la boulimie, la boulimie, ça a un rapport avec l'anorexie.
22: Alors que je t'explique la différence entre la boulimie et l'anorexie.
21: Mm-hmm. Pas trop compliqué, hein, quand même.
0: Non, mais allez-y. Non, attends. Bifidus.
21: Ah, mais je sais, elle a fait boulimie.
22: J'ai fait un bug de boulimie, moi.
21: Ouais.
0: Bifidus.
22: Oui.
21: T'as bouffé des pépites.
0: Diététiques. Diététiques.
21: Oui.
0: Tu te calmes.
21: Oui, bien sûr.
0: Et l'hyposition là.
21: L'hyposition s'il te plaît.
0: Ouais, alors.
21: Mais moi je suis un peu guédard dans le débat parce que je croyais que boulimique c'était le frère de Gros Quick, donc faudrait que tu m'aides un peu.
0: Pour l'instant tu vas te taire un petit peu.
21: Tu fais cacao toi.
0: Okay. Hein, tu as bouffé du banania.
22: Ouais.
21: Ok.
0: Hein?
22: Champion de la
0: vie. Donc pour l'instant vous êtes tous les trois parce que là on vient de virer un jeune de 12 ans.
3: Je viens de retrouver quelqu'un.
21: Avec ta boîte à bingo.
22: Un jeune Albert.
3: Eh oui.
0: Alors on récupère.
3: On accueille Carlos Lagrosse.
0: Carlos.
23: Bonsoir à tous.
0: T'appelles d'où Carlos? T'as quel âge?
23: J'ai 25 ans.
21: Moi j'aime ta barbe.
23: Merci.
22: Je kiffe ton papayou.
23: J'ai un bouc.
0: Agen, quelle fréquence?
23: Agen 102.7.
21: Bonsoir.
23: Bonsoir.
21: Bonsoir. Rigo quand même.
0: Non mais ça y est, c'est terminé. Hop.
24: Ça me fait toujours plaisir quand même.
21: Eh ben, bon anniversaire.
0: Bon alors.
23: Donc moi je suis boulimique.
0: Ouais.
23: Déjà je tiens à le dire.
21: C'est alors, pas cool ça.
0: Hein, ouais, non mais attendez, laissez-le parler.
23: Ouais, c'est une maladie grave. Je trouve qu'on prend trop ça à la rigolade.
0: Non, attends.
23: Déjà,
0: attends.
23: Genre,
0: attends.
23: Ça se marre. Oh,
0: Carlos.
23: Oui.
0: Carlos, tu m'écoutes? Pour l'instant, je prends pas ça à la rigolade, ça, c'est les autres auditeurs. Mais moi, non. Je vais te dire une chose, que c'est vrai que c'est une s'il vous plaît, les auditeurs.
23: C'est une maladie horrible.
0: Les auditeurs derrière, s'il vous plaît, vous me laissez parler avec Carlos, s'il vous plaît, merci. Donc, Carlos, tu me laisses Carlos en air.
23: Voilà.
0: Donc, Carlos.
23: Oui.
0: Donc, c'est vrai que c'est une maladie qui est quand même assez.
23: Assez grave, hein.
0: Assez grave. Et donc, c'est vrai qu'on n'en rigole pas. Parce que moi, personnellement, j'ai voulu faire un débat là-dessus. Parce que je pensais qu'on allait avoir plus de personnes qui auraient été atteintes par ça.
23: Bah écoute, moi je l'ai chopé là cet après-midi, je savais que
0: t'avais. Non. tu l'as pas, tu peux pas la choper en espace de.
23: J'en ai pas à 4h, j'ai mangé mes BM et après j'ai enchaîné direct.
0: Mais c'est ça, t'as raison. Fous-toi bien de ma gueule.
21: Il a pris 40 kilos d'un coup et tout.
0: Mais oui, mais c'est ça, t'as raison. Mais t'as raison, fous-toi bien de ma gueule. Alors comment
3: on devient boulimique, genre?
21: Ouais.
0: Voilà.
23: C'est une pulsion, je veux dire, ça remonte à des lustres. C'est une pulsion qui est sécrétée par. Il est là, monsieur Mazur ou pas?
3: Non, pas encore.
23: Alors je vais faire son boulot.
21: Bonjour, c'est Eddie Mitchell.
23: Salut, Eddie.
21: Ça monte un peu. Et salut, Moussaillon.
23: La boulimie, ça remonte à tous les temps. On essaye de faire des phrases sérieuses.
21: Bonjour, c'est Joe Cocker.
0: Hey Carlos.
21: Est-ce que c'est héréditaire ou pas?
0: Carlos.
23: Oui.
0: Tu te foutrais pas de ma gueule?
23: Non, mais la boulimie c'est quelque chose de grave. Moi j'ai pas envie de rigoler ce soir. Il y a des boulimiques qui nous écoutent, des toxicomanes, des insomniaques.
0: Bon alors Carlos, au revoir.
23: Non mais écoute,
24: il a raison.
0: Stop. Carlos, on lui dit au revoir.
21: T'es complètement ouf comme mec.
0: Carlos, on lui dit au revoir. Je ne veux pas avoir de problème avec les gens. Enculé, alors va te faire foutre, toi, espèce de pétasse. Ok, l'enculé, il t'emmerde. Alors, Carlos, au revoir.
24: Gérard, pour calmer le débat, j'ai une très bonne affirmation sur l'IRC. En fait, quelqu'un qui te demande, c'est
0: bon, Noémie.
24: The Penguin.
0: Noémie, tu fais ton boulot, ou sinon tu dégages.
24: Noémie, tu fais chier.
25: Gérard,
0: tu dors.
25: Arrête de gueuler.
0: Là, ça commence à bien faire.
25: Toi aussi, arrête de gueuler, c'est chiant.
0: Maintenant, tu fais ton boulot correctement. Parce que moi, je vais pas continuer jusqu'à 2h15 avec une personne qui est en train d'écouter et pas de prendre des appels.
1: Oui, Gérard.
0: C'est clair, net et précis. Deuxième avertissement.
24: Deuxième, toi.
0: Rigaud.
24: Oui, alors c'est moi. The Penguin qui te demande de confirmer qu'on peut être anorexique du cerveau et boulimique du cul.
0: Non. Parce que l'anorexie et la boulimie, c'est pas du tout pareil.
3: Oui. Tu peux, c'est la différence.
0: La boulimie, c'est quand tu manges de trop, tu manges, mais tu sais pas ce que tu manges. Et pas à force de manger, tu prends du poids. Mm-hmm. Et l'anorexie, donc ça c'est un problème. Il faudrait peut-être qu'on puisse avoir des gens, mais pas des nazes, pour parler de ça, parce que apparemment on n'a pas assez de personnes qui puissent nous aiguiller là-dessus. Mais l'anorexie, c'est à peu près pareil. C'est des gens qui se mettent des doigts dans la gorge pour se faire vomir.
1: Mais Gérard, ça, c'est pas Gérard, bon. Dis-moi, il y a des vaccins ou pas?
0: Mais justement...
3: Non, mais Gérard, les anorexiques, c'est ceux en fait qui mangent mais qui font pas caca.
0: Non.
3: À la défense,
0: mais attends, Fildar, s'il te plaît.
3: La différence de la boulimie.
0: Mais attends. Pour l'instant, on parle de... Noémie me parle d'un truc. Est-ce qu'il y a des vaccins? Non. Ouais. Il n'y a pas de vaccin pour ça. Il n'y a même pas... à l'heure actuelle, on peut pas savoir s'il y a un remède pour ça, pour ces gens-là. Ouais. On ne peut pas le savoir.
1: Et c'est contagieux ou pas?
0: Non, pas du tout. Non, c'est pas, ça s'attrape pas. C'est pas une maladie comme tout comme à l'heure.
1: Et une fois que tu l'as à vie ou pas?
0: Ah bah oui, ça. Ouais,
2: Sandy, elle est dans la merde.
0: Sandy, à ton merde, ok. Alors, l'hypposition, bonne nuit. Allez hop, Manu, s'il te plaît, tu dis au revoir à l'hypposition, ouais. Comme ça y apprendra.
3: J'avais une question,
1: Gérard. C'est génétique ou pas?
0: Attendez, oh. Pas tous à la fois.
1: Gérard, c'est génétique ou pas?
0: Qu'est-ce que tu dis? On n'est pas la maternelle.
1: J'ai posé
0: ici
1: une question, Gérard.
0: Bon, alors c'est quoi?
1: Tu devrais savoir.
3: C'est pas ce que ça veut dire génétique.
1: Si ton papa est boulimique.
0: Oh merde! Chiant la famille! Chiant la famille! Merci. Bien Manu,
3: chaud.
0: Noémie, ta question, j'y répondrai pas, d'accord?
1: D'accord,
3: okay.
1: J'ai
3: dit famille.
0: Justement, la question que tu me parles, est-ce que ça peut s'attraper avec la famille? On va en parler, est-ce que des gens de la famille sont boulimiques? On va en parler.
24: Savoir si c'est héréditaire en fait.
3: Ouais, moi voilà. J'ai une vraie question, un truc super, oui. Un truc intéressant, c'est est-ce qu'on est boulimique d'un seul endroit, genre boulimique du cul?
24: C'est bien ce que je disais.
3: Ouais. Ou boulimique du bide, ou boulimique
24: du cou.
3: Ouais.
24: Du coup,
3: non. C'est surtout ça qui m'intéressait.
0: Non. Okay. Non, parce qu'en fin de
3: juste
0: compte,
3: pour savoir. Donc, t'es boulimique de partout, tu grossis partout.
0: Non, mais tu grossis.
2: Gros kiss, quoi.
0: C'est qui
3: genre boule de pu mystère, quoi.
0: Manu,
3: j'ai pas cité de nom.
0: Non, mais si, tu restes quand même poli.
2: Il a dit mystère, c'est bon, ça passe.
3: On grossit partout en même temps.
0: Ouais. Bah oui, automatique. Hein.
3: Ça, okay. C'était pour savoir, je me demandais.
0: Parce que de toute manière, pour perdre du poids, une fois que t'es comme ça, de toute manière, je sais même pas s'il y a un sport à faire.
1: Donc il fait de la boulimie, Rocco Siffredi. Non?
3: Mais attends, où tu t'envoles, toi? T'es là pour faire des
1: questions.
3: Mais
1: je réponds des questions!
24: Si tu veux participer au débat, t'appelles au standard.
3: Hein. Oh, dis donc, Noémie, oh! Hop! Alors, je t'ai pas vu décrocher, mais pour voir ta gueule.
24: C'est vrai, décroche.
3: Non, mais. Gérard, c'est les débats de Noémie ou c'est les tiens?
0: Non, mais elle appelle au standard pour poser des questions.
1: Pour toi, GG.
0: Oui,
3: tu vas dans ton débat.
0: Bon, allez, deuxième question.
2: Finira comme un
3: peu. Attends, pour la deuxième question, j'ai un auditeur parce que t'en as plus que deux là. Gros port, 25 ans de Paris, attention la vanne.
2: Direct.
0: Hein? À la place de qui?
3: À la place de pèse, pèse personne. Et ouais, parce que t'as viré, ouais.
0: Attends.
2: Hey,
3: à côté, et à la place
0: Manu,
3: de
0: Vito Manu, Chichon, Manu.
3: Oui.
0: T'as Carlos qu'on a viré.
3: Oui.
0: Et t'as l'opposition.
3: Ouais.
0: Donc, à la place de pèse personne, on accueille.
3: On a gros port, 25 ans par an.
4: Descends Marseille, je vais te faire voir ce que c'est la vie.
0: Donc, gros port. Gros port d'où?
2: 25 ans
3: de Paris.
0: Donc 101.9. Hein.
2: Bonsoir, Gérard.
0: Bonsoir.
24: Gérard, j'ai une petite question vite fait sur IRC que je comprends pas tellement. Tu vas pouvoir me l'expliquer peut-être. Il y a Starsky à Saint-Tropez qui te demande si ton pote Henri il serait pas boulimique parce qu'il paraît qu'il est attiré par les gros morceaux de barbac.
0: Je réponds pas là-dessus. Terminé.
24: Je sais pas moi.
0: Non, là tu peux lui dire. Tu lui dis qu'il appelle. Tu lui dis même pas.
3: Tu lui dis qu'il t'appelle la semaine sur Europe 1. Hein.
24: Bon. Par contre, il fait un gros bisou à ta Obélix.
0: Ouais, non, mais elle s'appelle plus Obélix. Êtes-vous adepte de la boulimie en famille? Justement, la question. La question à Nomi, tout con. Ça, c'est.
1: Pourquoi tout con?
0: Bah attends, c'est toi, t'as besoin de regarder les haut-parleurs et puis la pendule?
3: Les haut-parleurs?
1: Bah je regarde le temps passé, ouais.
0: Non mais tu regardes aussi s'il y a des...
24: Tu Olive là parce que...
0: Non non mais je crois qu'elle va dégager. Je crois qu'elle va pas continuer. Donc, bipu...
6: Jeanne, c'est chaud, c'est bon. Allez, emmène-moi.
24: Je crois qu'elle veut des canons. Ah.
22: J'ai pas tout compris là.
18: Ah, c'était Jeanne.
24: Je sais pas.
0: Merci.
3: Et en chaleur là.
0: Bifidus actif oui. Pour toi. Alors, êtes-vous adepte de la boulimie en famille?
22: Oui, alors nous sommes boulimiques.
18: La vieille question.
22: Dans la famille.
0: Non, non, mais attention, je précise.
3: Quand tu manges des bolinos.
0: Non, non.
22: Oui.
0: Mais non, non.
3: Pilar,
0: s'il vous plaît.
3: Bolino,
0: oh,
18: bolino,
0: oh
18: bolino.
0: S'il vous plaît, là, vous vous calmez là.
18: Bolino, bolino.
0: Bon.
18: Bolino, bolino.
0: Diététiques, au revoir Marseille. Allez hop, terminé pour celui-là.
3: Je peux accueillir un auditeur pour répondre à cette question?
0: Oui.
3: Poussachou.
0: Hein?
3: On accueille Poussachou.
21: Oui, bonsoir. Bonsoir, je suis un Pokémon.
24: C'est une star au Japon.
0: Pousse.
21: Poussachou.
24: Comme les sumo.
0: Poussachou.
21: Ok, le mec.
0: T'appelles okay. D'où?
21: Bah, j'appelle d'une ville Pokémon.
0: Tu te fous de ma gueule ou tu prends le train?
21: Ok.
0: Alors t'appelles d'où s'il te plaît?
21: Bon, allez, pour te faire plaisir j'appelle de Paris, 100.9.
0: Voilà, c'est tout
3: le
0: ce que
3: premier,
0: je veux.
3: C'est le premier parisien, ça fait c'est du bien.
0: Non, non, ça fait déjà le deuxième, je commence à en avoir ras le bol.
22: Gérard, je peux répondre à la question?
0: Oui, c'est qui?
22: C'est Gros Port.
0: Ouais, bah Gros Port.
22: Oui, tu veux Gérard?
0: Bon. Alors, une question.
3: Mais laisse-le répondre, Gérard.
22: Attends, bonjour, c'est Dimitri.
0: Fildar,
3: oui.
0: Tu arrêtes avec ça parce que ça commence à me gonfler sérieusement.
3: Mais t'arrives même pas à faire la différence entre un son et un auditeur qui fait le son, tu vois. C'est
0: pour un son, ce n'est pas les auditeurs, c'est toi.
3: Merde.
0: Vos gueules.
3: Salut, c'est Guy Mitchell. Tu vois, c'est moi qui le fais. Tu crois que c'est un son? Ouais, vas-y, Gros Port, réponds.
22: Ouais, donc alors, je te réponds. Donc, la boulimie, ça se passe à deux moments de l'année, à Noël et au jour de l'an, surtout.
0: Gros Port.
22: Non, franchement, c'est.
0: Gros Port. Gros Port, la boulimie, tu sais ce que c'est?
22: Oui,
3: c'est un sport.
22: C'est quand on se rend pas compte qu'on mange à la mort, quoi. On mange, peut-être qu'on éclate.
18: Et les tours, là-dedans.
0: Non, mais attends. Manu.
24: Putain, t'as la cote ce soir.
0: Hé, Manu.
3: Il kiffe mon cul, tu veux mon bout?
0: Hé, Manu. Tu me l'as chopé où, celui-là?
3: Bah, au standard, hein, j'ai pris des nouveaux. Hein,
0: non, mais grave de chier, grave, celui-là. Comment tu dis? Hé, vas-y. Comment tu dis? Vas-y, quand t'en as marre de mes débats, tu dis?
3: Bah, okay. Je sais pas.
0: Rentre chez toi,
3: le clochard.
0: Non, non, non.
3: Ou dégage l'alcool, ça dépend, c'est varié. Hein.
0: Enfoiré, va. Ok, attends, je retiens ce que tu viens de dire, enfoiré.
3: Ça y est, il me kiffe plus.
0: Viens me téléphoner, tu vas voir comment que je vais t'envoyer chier, toi.
3: D'accord. Viens me téléphoner pour me demander de l'argent, oui. Tu vas voir.
18: Viens me téléphoner.
0: La ligne directe.
24: Ah. Bon, par rapport à ça, quand même, sur IRC, où on augmente énormément et où s'il y a des gens qui veulent des câlins, ils vont sur radiogérard.fr.fm.
0: Hein? Attends. Toi, pour l'instant, tu la fermes. Il n'y a pas de Radio Gérard. Oh! Tu me les coupes, merci.
24: Oui.
0: Il n'y a pas de site internet radiogérard.fr et point je sais pas quoi pour
24: FM,
0: pour
24: canin. Je vais te montrer,
0: donc
24: ça
0: n'existe pas.
24: D'accord.
0: Non, mais la
24: bah,
0: question.
24: Si, ça existe, c'est ça.
0: Non,
24: le problème.
0: Mais la question.
24: Alors la question, c'était une question de dame qui se demandait. Oula, j'ai un peu perdu le fil, mais ça va me revenir très vite. Oui, voilà. Est-ce que le fait de voir un boulimique manger peut nous faire devenir boulimique?
0: Apparemment oui, parce que j'ai entendu
24: alors, il
0: dire.
24: Il se demande pourquoi tu n'es pas boulimique.
0: Bah pourquoi déjà pour commencer, c'est que moi je mange, j'ai beau manger ce que je veux, et je suis toujours au même poids. Non mais je suis toujours au même poids. J'ai beau manger n'importe quoi, je reste toujours à mes 50 kilos pour mes 1m60.
24: Voilà. Pour ta gueule de beau gosse quand même.
0: Voilà. Noémie.
3: Mais depuis qu'il t'a tiré la ferraille là, dans la cuisse, là,
24: ah ouais,
3: t'as perdu combien?
0: Non, mais ça, on en a rien à foutre.
3: T'as perdu combien?
0: Ça, je sais pas. Noémie.
24: Tu sonnes plus à l'aéroport.
1: Noémie. Gérard, ça tombe bien que tu me donnes la parole.
0: Non,
1: c'est quand même.
0: Mais Noémie, s'il te plaît.
1: Entre les hommes
0: Noémie,
1: et les femmes, non, tu crois pas?
0: On s'en fout de ta question. Noémie, c'est la dernière fois que je te vois.
3: Mais Gérard, t'as pas fait sub de co?
0: Non, mais Noémie, c'est la dernière fois que je te vois. avec le casque sur les oreilles, ouais, en train de décrocher, ouais, et de dire allô sans prendre la personne en direct. Ouais. Okay, ok. De savoir de, sur yeah, quoi. C'est la dernière fois que je t'avertis.
1: Donc, troisième avertissement.
3: On peut reprendre le débat ou Gérard, ou tu
1: j'en ai droit à combien des avertissements?
0: Encore un et après c'est la porte. Alors, qu'est-ce qu'on a? Un gros port, ouais, alors.
22: J'ai un truc à te dire aussi.
0: Ouais.
22: Tout à l'heure, t'as dit, ouais, je sais pas s'il y a un remède pour les gens qui sont boulimiques.
0: Ouais.
22: Alors moi, je vais te répondre là-dessus. Il y a un remède, c'est ouais, une intervention chirurgicale,
0: ouais,
22: qui consiste en fait à se mettre une balle dans le ventre.
7: Bonjour, c'est Dimitriel.
22: Allô?
0: Fildar.
3: Mais j'ai rien fait.
0: Fildar.
3: Attends, on peut rire quand c'est drôle, non?
24: Trois. Quand c'est drôle, on
3: peut rire.
24: Trois.
3: Oui, je suis de trois, je sais, oui.
0: Trois avertissements.
3: Oui, ce week-end, je sais. J'y serai.
0: Trois avertissements.
7: Oui. Ok, Gérard, super. Vas-y, enchaîne. Bon, je viens de te foutre un gros coup de tête à la sortie de la radio, quoi.
3: Donc, gros port,
0: qui
3: a dit
0: qui c'est?
3: Ah, ouais, c'est
0: gros port, au revoir.
7: Allez, hop.
0: Hop, au revoir, gros port.
22: Déconne ou quoi? Je réponds à qui?
7: Allez, hop, ah, on discute pas ici.
24: Ça suffit, les gros ports.
3: Non, mais il disait que
7: okay, le mec.
3: On pouvait se mettre une bague dans le ventre pour. C'est ça?
8: Autour ouais, d'estomac, ouais.
0: Non, pas du tout, c'est pas du tout la question. Apparemment.
3: Et pour l'alcool, non, mais... pour l'alcool, il faut se mettre un bouchon dans le ventre, c'est ça?
0: Non, mais apparemment, pour... vous avez décidé quoi là de soi?
3: Non, mais moi j'ai rien décidé, moi. Tu
0: non,
3: sais,
0: mais
3: ça dépend,
0: je sais pas. Non,
3: ça
0: mais
3: dépend
0: attends,
3: de toi, si tu veux
0: non,
3: de mon
0: non,
3: corps,
0: non,
3: on
0: non,
3: fait
0: non,
3: ce que tu veux.
0: Non, mais pour l'instant.
3: Y a pas de problème, moi
0: non,
3: je suis
0: non,
3: pas
0: mais
3: toi avec
0: pour
3: toi,
0: l'instant, hein, je sais pas ce que vous avez décidé de faire ce soir.
3: Bah, on voulait faire une surprise à Rigo, hein.
9: Joyeux anniversaire, Rigo.
0: Faites le joint, Joyeux
7: anniversaire.
9: Anniversaire Hugo, joyeux anniversaire.
24: Ça me fait très plaisir.
0: Ouais, ouais, ouais.
3: Est-ce que t'es poussé à ton âge?
24: Si vous voulez me faire un cadeau, allez sur radiogérard.fr.fm.
7: Oh la pub de ouf. Warnetdefun.fr.fr, il déchire pas mal ce site aussi.
0: Eh ben, pousse à tous, au revoir.
3: Pousse à tchou. Bon, pousse c'est pas grave, j'ai deux autres auditeurs. Pour combler le vide, j'ai Spring Fellow Hawk.
7: Oui,
3: c'est pas ce qu'il fait là.
7: Bonsoir à tous.
0: T'appelles d'où?
7: J'appelle de Boulois. C'est pas mal ça.
0: Fréquence
7: 102.7.
0: Non, mais te fous pas de ma gueule en cherchant les fréquences, d'accord?
7: Ok, 102.7. 104.2, je me suis trompé.
0: C'est ça, 104.2.
3: C'est pas grave, je vais vérifier. Et on accueille aussi Henri Cantonnet.
13: Oui, bonsoir.
0: T'appelles d'où?
13: Bonsoir, j'appelle d'Orléans, c'est 108.8.
14: Salut Henri.
13: Bonsoir tout le monde, Happy Birthday.
0: 108.8, ça m'étonnerait.
13: Si, 108.8 d'Orléans.
0: Manu, tu me contrôles la fréquence.
3: 104.2. Tu me fais la pression aussi. 104.2. Je te fasse une petite vidange, mon GG.
0: Bifidus, t'es toujours là.
14: Oh ouais, je suis toujours là, ouais.
0: Donc, la question suivante. Existe-t-il un vaccin ou un remède contre la boulimie? Ben justement, on en parle. Toi, c'est Lyon 91.7.
14: Ouais, c'est ça, mais on n'a même pas répondu à la question d'avant. Hein.
0: Ben, si tu veux répondre, vas-y.
14: C'est en famille, c'est ça?
0: Ouais, ben justement, on en a assez dit. Je crois qu'on a assez fait le tour de la question.
14: Ah
0: hein.
14: Ouais, bah ouais, si tu le dis, ouais.
0: Non, mais vas-y, si tu veux répondre là-dessus.
14: Bah, non, parce que moi, je te disais, nous, on est boulimique de mère en fille et de père en fils. Et en fait, nous, on mange des fibres à longueur de journée. Comme,
0: ouais, mais la question. Je m'excuse de te couper.
14: Ouais, mais,
0: non, mais la question que je me pose,
14: ouais,
0: est-ce que c'est parce que il y a une question justement là-dessus que voilà. Mais on est sur des reportages que j'ai pu voir. On n'a pas pu le savoir. Mm-hmm. Mais est-ce que c'est dû par rapport aux parents ou tout ça? Est-ce que c'est depuis la naissance?
7: Aussi, je me pose cette question.
14: C'est depuis la naissance, ouais. Je pesais 7,9 kg à ma naissance.
7: Mm-hmm.
14: Et, depuis, voilà quoi.
0: Non, attendez, s'il vous plaît, derrière. Henri et Spink là.
13: Un bon rose beef quand même.
0: Non, attendez, s'il vous plaît.
7: Bah, écoute, sa mère a couché d'un rose beef.
0: Oh! Qui c'est qui vient de dire ça? Henri, au revoir, allez.
13: Attends,
0: Henri,
3: non, c'est pas Henri.
0: Je veux pas le savoir. Allez,
7: il veut pas le savoir.

0: aux parents au départ, ou est-ce que c'est une maladie vraiment que les gens ne peuvent rien faire dessus? Justement, là, existe-t-il un vaccin? Donc, c'est à peu près ça qu'on va poser.
1: Oui.
0: Donc, je sais pas.
1: Bah nous, c'est en fait, je te dis, c'est deux familles, quoi. Alors je sais pas, il y a peut-être une autre solution, mais nous, on mange des fibres de mère en fille et.
0: Ouais, mais. Mais de manière, déjà au départ, tu me disais que tu pesais 7,5 kg à la naissance.
1: 7,9 kg, ouais.
0: 7,9 kg à la naissance.
1: Ouais, beau bébé, hein.
0: Ouais. D'accord. Non, mais c'est pas. Non, mais la question n'est pas là. C'est vrai que déjà 7,9 kg à la naissance, ça fait quand même beaucoup.
1: Oh non, c'est la moyenne.
0: Spind.
2: Ouais.
0: Tu peux répondre en.
2: Ah non, mais j'écoutais et puis je trouve ça.
0: Ouais, non, mais.
2: 7,9 kg, c'est beaucoup quand même. Hein.
1: Non, c'est la moyenne.
2: Dis donc.
0: Bon, c'est qui là qui s'amuse à mettre cette musique?
2: C'est rien, c'est mon jingle.
0: Bon, Spind.
2: Oui.
0: Tu mets un ça.
2: Non, c'est pas moi, je sais pas d'où ça sort. Hein.
0: Question. En plus, je l'ai auditeur. Pas
3: sorti. J'avais un sondage, mais auditeur avant.
4: Oui. Auditeur, donc.
2: Oui.
4: Ouais, je sais. On accueille Grosse Riette.
5: Bonsoir.
4: Et on accueille Gras Double. Et réponds pas.
0: Une grosse rillette.
2: C'est toi qui
0: t'appelles d'où?
5: Alors j'appelle du Mans et la fréquence c'est 90-10. Ouais,
0: 99.
3: Rillette du Mans.
5: Ouais.
0: Et l'autre?
3: C'est chaud.
0: Et l'autre?
5: Gras Double. Bon, mon pote.
0: Et Gras Double.
3: Merci mon pote.
6: Bonsoir Gérard.
0: T'appelles d'où?
6: De Nice.
0: Ta fréquence?
6: Ah non. 103.8.
0: 103.8.
2: Tu l'as vu Pokémon?
0: Attends, 103.8, il soude ma gueule celui-là ou quoi là?
4: Mais non, 103.8 c'est la fréquence.
3: Ça va jusqu'à 107.
6: Attention, FM.
2: Toi t'en as des Pokémon? Mais Gras Double, c'est bien Pokémon.
0: Bon,
2: Mais Gras Double, t'as fait la trousse.
0: Tu me les coupes là, s'il te plaît, ils vont se calmer un petit peu là.
3: Donc sur IRC, j'ai un sondage réalisé par Davy1. Donc alors, sondage effectué à l'Institut Sainte-Marie d'Auxerre, 15% des boulimiques ont du mal à se reproduire faute de trouver leurs organes génitales. 26% des boulimiques dorment avec des boules qui est, 38% des boulimiques utilisent des gros cotons-tiges, et 89% des boulimiques voudraient bien se bouffer des tartes à la crème en pleine rue.
0: D'accord. Et on est combien sur l'internet?
3: Et on est monté, on est
0: 8082.
4: Ah, ça commence à être chaud là.
3: Big up 882.
0: Depuis que tu reviens le gelé. Noémie, tu m'as contrôlé les deux fréquences qui me semblaient bizarres un petit peu.
4: Elles avaient leurs papiers et tout ou pas?
7: T'as été en province, contrôlé
4: la pastille verte.
0: Tu m'as contrôlé les deux fréquences?
8: Ouais, c'est bon.
0: C'est bien ça?
8: C'est bien ça.
4: C'est bon.
0: Bon, hein,
4: c'est
0: bon. Alors, existe-t-il un vaccin?
4: Gérard.
0: Quoi?
9: Oh, est-ce qu'ils t'ont placé une sonde anale?
5: On fait la totale.
0: Ça te fait rire, un connard.
5: Viens.
2: On dit un point de suture qui vient de lâcher là, parce que ça sent le rat mort. Ah ouais, ça pue la barbaque pour
3: J'avais plus l'habitude, c'est chaud.
4: Ah, j'ai pris des vieux postillons, je sais pas quoi là.
8: Ah, c'est radioactif.
5: Avec des bouts de panini là.
2: Il cherche à se reproduire.
0: Manu. Bon, Noémie.
3: Je pense que c'est Noémie, ouais, elle fait rien.
0: Et là, ça commence à bien faire. Manu. Tu me les attrapes, tu leur demandes qu'ils se calment. Parce que sinon, ils vont gerber. Vite fait, bien fait. Et Noémie, tu as bossé.
10: Je lui dis.
0: Noémie, tu bosses.
3: J'explique, t'inquiète.
8: Oui.
0: Et Fildar, t'arrêtes tes conneries.
4: J'attends que tu fasses un débat correct.
0: Pour l'instant, vous êtes en train de. Non, mais ça va, Manu, tu peux éteindre ton micro au lieu de.
10: Avance dans les questions.
0: Bah ouais, mais pour l'instant, on en est à la troisième.
4: Ça fait une heure. Avance dans la vie, hein.
10: Non, mais sérieux, quand même. Tu perds de l'audience.
4: C'est que tu bosses pour toi, même.
3: Oh, je te jure.
0: Bon, toi, tu la fermes au lieu de balancer. Bon.
3: Voilà.
4: Mais là, c'est ça. Les auditeurs.
0: Non. Ça, tu vas blesser les auditeurs.
4: Tu vois.
0: Ok.
4: Voilà.
0: Et je veux plus t'entendre. Je veux pas t'entendre toucher là. Ok.
4: Là.
0: Ni là.
4: Ça fait quoi, là? Ça fait rien.
0: Tu blesses les auditeurs.
4: Mais ils sont là.
0: Ouais, mais tu t'amuses pas à me balancer n'importe quoi.
4: Je te balance rien, moi.
0: Ok. Parce que sinon, tu as gerbé. Tu as gerbé dehors pour tout jusqu'à la fin du débat.
4: Tu vois, je balance rien.
0: Bon, Manu, tu veux.
4: Oui.
0: Apparemment, tu les as pas calmés.
4: Si, mais ils sont très calmes.
8: Ah, on est très calmes.
0: Okay. Alors, existe-t-il? Existe. Quoi?
6: Je peux répondre à la question?
0: C'est qui?
6: C'est Gras Double.
5: Vas-y. Vas-y, AB.
6: Ça y est, je peux répondre?
5: Vas-y.
6: Donc, le seul moyen pour l'anorexique. Pour les boulimiques.
2: Vas-y, on t'écoute.
5: Vas-y, on
2: t'écoute.
5: Vas-y, on t'écoute.
6: c'est de faire du sport et faire des régimes, quoi. Voilà.
2: Ah, okay. Ah, tu vas te faire déchirer demain à l'école. Hein.
0: Ouais. T'as quel âge, toi? T'as quel âge, gros?
2: Gras double.
0: Gras double.

0: Ouais,
1: t'as quel âge?
0: 24.
1: Ouais, attends, mon cul. Allez, hop. Allez. Manu.
2: Oui. Oui, quoi?
1: Tu lui dis au revoir.
3: Cartonne. C'est délire. C'est délire. Tu cartonnes.
1: Ouais, c'est même pas la peine de.
3: Putain,
1: de...
3: il pleurait.
4: C'est oui. Pas la peine.
1: Non, non, mais c'est même pas la peine. C'est un jeune.
3: À tous ceux qui écoutent son bahut, il pleurait.
1: Attends, il a. Manu.
0: Bon, les filles, demain, vous.
1: Non, non, attendez. Il avait quel âge?
3: Ah, il avait 12 ans, je crois.
0: Mais il est pas mort.
3: Non, mais il est mort.
5: Entre
3: là,
5: 12 et 14.
3: Laisse tomber, il a
1: non, mais change de bahut.
4: Ah, tu m'étonnes.
1: Change de bahut, mon pote. 103.8, c'était où cette fréquence? C'était.
3: J'en sais rien, on enchaîne là, GG.
1: Donc, existe-t-il un vaccin ou un remède contre la boulimie? Donc, je pense qu'on en a assez discuté là-dessus, hein.
0: Ouais.
4: Gérard?
1: Oui.
4: Faudrait que t'éclaires Starsky à Saint-Tropez qui a pas compris. Il demande si les boulimiques, c'est les gens qui font des concours de pétanque.
1: N'importe quoi, celui-là. Il appelle d'où?
4: Ah, je sais pas, c'est mon dial internet. Starsky, à mon avis, il est des States.
1: Bon. De quelle manière se traduit la boulimie? On va demander à Grosse Riette.
0: Oh, avec des mots, hein, moi je dirais.
1: Spind. Attendez, il nous reste Grosse Riette. Spind.
3: Ouais,
1: et...
3: ouais, c'est moi, quand je ferme un œil, je vois plus rien.
1: Tu te calmes, s'il te plaît, merci.
0: Il est là, Santini?
3: Non, il est en train de faire des bricoles, là.
0: Ok.
3: Mais laisse tomber, quand il est dans l'hélicoptère, ça penche en arrière.
1: Bon.
0: Il se fait vieux, hein.
1: Noémie, tu me prends Grosse Riette et Spink et tu essaies
3: spring,
1: de
3: spring. J'ai qu'un œil quand même.
0: Spring.
1: Tu les calmes.
0: Et tu fais de violoncelle dans le générique. Je
1: alors, Bifidus. Ah ouais,
3: je suis tout en blanc. Nickel, avec une canne.
6: Oui.
1: Donc, pour Bifidus. Toi,
6: c'est le remède, c'est ça?
1: De quelle manière se traduit la boulimie?
6: Eh ben, tu grossis. Irrémédiablement, tu grossis. Plus tu bouffes du chibre, plus tu grossis. Ouais.
1: Non, mais tu penses que c'est dû à ça?
6: Oui. Non, parce que t'as quand même un transit intestinal assez performant, mais c'est en partie dû à ça, ouais.
1: Mm. Ouais, mais de toute manière, on peut mélanger la boulimie et
6: par exemple.
1: Non, et l'anorexie.
6: Mais je me demande s'il y a une boulimie de l'alcool. Mm.
1: Bofidus.
3: Oui.
1: Bofidus.
6: Bifidus.
3: Si, il y en a beaucoup.
5: Bofidus.
1: Oh,
6: j'aurais dû la faire.
1: Tu réponds.
6: Oui.
1: Pour l'instant, tu réponds bien, donc. Tu continues à répondre bien et tu cherches pas midi à 14h sur l'alcool, sinon je te dis au revoir.
6: Bah non, mais c'est une question que je me posais.
1: Ok.
6: Surtout.
1: Non, mais moi, c'est moi qui te parle. Ok.
0: Ok.
6: Ok.
1: Ok. Ok. Ok, Manu. Manu, à toi la parole, vas-y.
3: C'est la déchéance.
5: Merci.
4: Vas-y, à toi.
5: On accueille Pousse.
0: Oh.
1: D'accord. T'appelles d'où?
0: Balance ce jingle là.
1: T'appelles d'où, Pousse?
7: 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On est sur Fun Radio.
6: Enfin, tu trouves un autre fond de commerce. Hein.
0: Voilà, bonsoir.
1: Bon, je sens qu'il va y avoir un gnagno. Et maintenant,
5: un gnagno.
1: Ok.
0: Faut que tu calmes avec les wokas là.
3: Il va manger Noémie, dire.
0: Sinon, je vais te foutre un coup de trotte dans la tête.
5: Il va y avoir un quoi?
1: Un gnagno. Disque. 1h du matin, musique. Allez, on fait la réunion. On fait la réunion. On fait une réunion, Max, tu viens? C'est terminé, moi j'arrête. Allez, bonne nuit.
4: C'est con, j'avais une bonne question. Hey.
1: Tu l'avais dans ta gueule? Hein?
5: Oh putain, arrête, putain. Ça va trop loin.
1: Là maintenant, vous me cassez les couilles. Du standard. Tu dégages. Allez hop.
8: Je me
1: dehors. Dehors.
5: Mais c'est pas.
1: Dehors.
5: Mais pourquoi?
1: Elle est pas capable de prendre des auditeurs. Dehors. Hop. Au revoir. Fildar dehors.
4: Ça va être
1: Fildar
4: dur.
1: Dehors. Oh yeah yeah. Allez hop, Noémie dehors.
5: Mais depuis tout à l'heure tu gères pas ton débat.
1: Noémie dehors.
5: Ouais, c'est que tu poses pas les questions, tu laisses les gens parler.
1: Mais non mais attends. Manu
5: dehors. Non.
1: Je dérange, c'est les mêmes auditeurs. Je commence à en avoir ras le bol.
5: Pas les mêmes, regarde, il y a plein de
1: visiteurs. Attends.
5: Putain, il y a des petits qui ont appelé là avec leur collège, écoutaient là.
1: Quoi? Attends, l'autre, il se fout de notre gueule. Alors, Fildar dehors, je veux plus te voir. Noémie dehors. Noémie, c'est terminé.
4: Faut rappeler Olivier.
5: Putain, je vais appeler Olivier.
1: Non, il sort. Non, il sort, je travaille plus avec ça. Non, non, moi je travaille plus comme ça, c'est terminé.
5: Tu frappes les gens aussi.
1: Mais attends, mais merde!
5: T'as pas de respect.
1: Mais attends, mais ils s'amusent à passer de jingle! Attends, t'as l'autre, t'as 2000 et puis tout ça, non mais. Après, t'entends n'importe quoi, il faut arrêter! Ouais, puis ils se parlent entre eux dans les micros. Ah, mais si alors moi leur, j'en ai marre.
5: Si tu
1: pour l'instant, il y a Crigo.
5: Tu gères pas bien les débats.
1: Mais ouais, mais qu'est-ce que tu veux faire?
5: Non, t'as baissé dans ton.
1: Mais ouais, mais même, de toute manière, tu peux pas travailler avec eux. De manière, quand c'est toi, tu travailles bien. Quand c'est moi, ils foutent de la merde.
5: Non, mais non.
4: Ça commençait bien. C'est, ouais. Tu t'es trop énervé.
1: Non, mais là, maintenant.
5: Deuxième partie, ça va être chaud là.
4: Voilà, on va mettre un disque et ça va être chaud.
1: Hop, t'envoies la musique là.
5: C'est quoi le titre?
1: Mais j'en sais rien, moi, j'ai même pas. J'ai demandé ce que j'écoute.
4: Tiens, voilà une feuille.
1: Alors c'est la petite cousine du cousin avec prends du slim foutre gousse chocolat. C'est quoi ça?
7: Parle devant le micro, c'est important. Non,
1: il est hors de question que je balance ça sur.
7: Mais c'est quoi la petite cousine?
1: Attends, avec mon nom de famille, non mais ça veut dire quoi ça? C'est quoi ce disque?
8: C'est ça, moi c'est une nouveauté.
1: Non, allez, t'envoies Max et tu me diras ce que c'était. T'annonceras, et c'est tout.
5: Mais j'en sais rien.
1: On se retrouve tout de suite après.
7: C'est quoi, comment ça s'appelle?
4: C'est l'essentiel de faire.
7: Redis-le, je vois. Non. La petite
1: femme. Avec prendre du slim, foutre, gousse chocolat. Je sais même pas ce que c'est. Alors, on se retrouve tout de suite après au 0803-08-5000. Vous pouvez toujours nous appeler.
7: Non, mais faut que tu mettes le feu.
1: Tout de suite après.
7: C'était trop le bordel.
1: Pour la suite du débat sur la boulimie, en espérant que l'heure un quart qui suit sera meilleure que la première. A tout de suite. Tu dégages.
0: Pourquoi, connard?
1: Allez, hop dehors.
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1: Et voilà, donc on venait s'écouter la petite cousine du cousin avec prend du slim foutre, gousse chocolat. Alors j'espère que la dernière ligne droite là, parce que la prochaine pause sera pas avant 35 minutes, je pense. Donc j'espère que ça va bien se passer, que vous allez répondre quand même correctement aux questions et en espérant que vous n'avez pas à vous foutre de ma gueule parce que là, il est hors de question que je continue comme ça, d'accord?
4: Ouais.
1: Alors.
4: Et Gérard, sur l'IRC, il y a Power Excess, il te demande d'arrêter un peu de gueuler, il se demande ce que tu as mangé quand même parce qu'il trouve que ça devient lourd.
1: Ce que j'ai mangé, j'ai mangé du lion. On est combien sur l'internet?
4: Eh ben ça stagne un peu, on est aux alentours de combien? 8023.
7: Oh, c'est nul.
1: Ouais. 8023, non c'est pas nul.
4: Non c'est bien.
1: C'est bien, mais je voudrais quand même qu'on aille un peu plus haut. Mm-hmm. Un petit sondage avant qu'on accueille.
4: Allez plus haut.
1: Que doit-on faire pour devenir bon ami? Alors, c'est bizarre parce que j'ai presque pas de lumière pour voir ce sondage. Fildar, s'il te plaît.
10: Ouais.
1: Merci.
10: Putain, tu veux que je te l'allume?
1: Alors, 45, merci. Pas de trop quand même.
4: Oh, s'il te plaît.
1: Pas de trop.
10: Pas trop.
1: Voilà,
10: c'est bien,
1: là c'est bien.
10: Tu la sens bien là? T'aimes bon, ça? Elle est bonne?
1: C'est bon? Eh non, mais au-dessus là. Voilà, merci. Alors, 45. Alors, que doit-on faire pour devenir boulimique? Alors, 45% répondent en embrassant des grosses sans domicile. Alors, là, j'aime bien. Parce que, apparemment, la première réponse qu'on a
7: oui.
1: Revient. Avez-vous déjà eu la boulimie? Donc, 48% répondent oui, c'est bien probable. Et on n'a pas la suite. Et là, c'est pareil, sans domicile, on sait pas quoi.
7: Bah, fixe.
1: Merci, ça m'étonnerait. Hein. 31% des gens répondent qu'il faut faire attention en traversant. Mais c'est quoi là, c'est ça?
7: Non, mais quand t'as la boulimie, il faut faire gaffe quand tu traverses, que t'es moins rapide.
1: Mais non, mais attends, n'importe quoi. 20% des gens pensent qu'il faut suivre des cours de strict. Quoi? Strict poker? C'est quoi ça? C'est quoi ça?
7: Je sais pas, moi, c'est pas moi qui fais les sondages. Hein.
1: 12% pensent que la boulimie, c'est une passion que l'on a dès la naissance. Voilà,
4: bah si.
7: Fais-en note parce que celui-là était bidon.
1: Dès la merci naissance, non, c'est pas Rigaud, c'est plutôt toi parce que.
7: Mais c'est pas moi qui l'ai fait les sondages.
1: Attends, Rigaud n'est pas là la journée, d'accord?
7: C'est vous qui êtes là. Attends, il bosse sur l'internet d'Europe 1 pour les sondages de ce soir.
1: Non, mais c'est vous qui êtes là toute une journée, donc c'est à vous de faire des sondages. Donc,
7: c'est l'assistant de Baffy.
1: Que peut apporter la boulimie? Putain, mais.
7: Que peut apporter la boulimie?
1: Alors, 75% des gens, la possibilité d'être. D'être sans amis sincères.
11: Ouais, c'est vrai. C'est vrai que quand t'es boulimique, t'as pas d'amis.
1: Ah si. Mais je suis désolé.
11: Ou des faux amis.
1: Ah bah ça.
11: Mais c'est ça le problème, parce qu'ils abusent 20, de ton corps.
1: 29% répondent que c'est plus facile d'être grosse pour porter les courses. Alors ça c'est faux. Il n'y a pas besoin d'être grosse ou maigre pour porter les courses. Et 23% disent l'envie de se faire mettre dans la rue, c'est faux. Et 5% répondent des... Bon, mais ça, hop, les 5%, je les lirai même pas. Et puis non ben je pense que les non ben les deux derniers je les lirai même pas non plus. Ah.
4: Gérard sur IRC, il y a Dame qui te demande si tu connais des boulimiques.
1: Oui, j'en ai connu des gens qui étaient boulimiques et ça m'empêche pas de discuter avec eux. Mmh. C'est des gens comme tout le monde. Donc on peut pas dire que faut pas dire que les gens qui sont gros tout de suite on s'en fout. Non, ils sont comme tout le monde, c'est pas eux qui ont décidé de devenir comme ça malheureusement. Mm-hmm. Donc faut qu'on respecte quand même la personne comme elle est. Elle peut être grosse, elle peut être maigre, elle peut être comme on veut, même petit. Ça peut être petit. Bien sûr, on va faire tout de suite allusion. On va dire par exemple des nains. Des petites personnes qui ont eu des problèmes à la naissance, qui sont petits. Mm-hmm. Donc ça c'est
11: des petits boulimiques.
1: Mais non, ça c'est un truc qu'on ne peut pas juger parce que c'est pas eux qui ont demandé à être comme ça.
11: Mais tous les nains sont gros.
1: Mais t'en as qui sont gros, t'en as qui sont comme nous de notre taille.
4: En plus petit quand même.
1: Mais bien sûr, on va faire tout de suite. Je sais qu'on va faire tout de suite à l'usin au nain de jardin. Donc
4: non, ils font plus ça.
1: Ça c'est même pas la peine.
4: Plus à quelqu'un
1: mais,
4: d'autre.
1: Non mais c'est vrai que là-dessus, on peut pas dire que on les déteste parce que en fin de compte, ils ont pas c'est la vie, on peut pas changer.
4: C'est vrai, il faut les aimer.
1: Donc faut se dire une chose dans la tête, les gens sont comme ils sont, on les prend comme ils sont. Mm-hmm. C'est tout.
11: Et d'ailleurs, voilà. Est-ce que tu as déjà pris une boulimique?
4: Ah, bonne question.
1: Bah disons une boulimique
11: après avoir pris une cuite hein.
1: Ah, bien sûr. Non mais pas de boulimique. On en a rien à foutre. Bien sûr, on va faire tout de suite allusion à Christine, mais Christine ça a été différent, c'est tout.
11: Maintenant, mais c'est quoi qui est différent parce que on peut se demander.
1: Non mais de toute manière elle
11: t'es tombé que sur des boulimiques, on peut le
1: non,
11: dire.
1: Mais, non mais non. Non non attends, Sandy, c'est pas une boulimique nuance. OK, on fait pas lui. Non, allez j'ai dit une chose, elle fait 60 kilos à l'heure actuelle et c'est tout.
11: Bah,
1: et
11: elle se porte bien. 1m57 aussi.
1: Non mais pour 1m60
11: c'est pas évident quand même.
1: Non, elle fait pas 1m57. Qui c'est qui t'a dit qu'elle faisait 1m57?
11: Attends,
1: c'est
11: pas elle. Des pompes de drag queen déjà.
1: Non. Non non, alors déjà
11: avec en plus.
1: Non mais ça c'est mon problème, d'accord? C'est pas le tien. OK? Donc elle c'est moi qui ai demandé de faire un régime. Ok, donc terminé, point final à la ligne, on va pas revenir là-dessus. Mm-hmm. On s'éternise pas là-dessus. Une autre question IRC?
4: Ah bah il y en a tellement. Tiens, au hasard, je vais prendre Droupivin il dit Gérard, tellement qu'il est boulimique du cul qu'il nous chie des conneries. Ah, il a pas tort.
1: Lui, il va se faire foutre parce que c'est. Mais ça n'a rien à voir.
4: D'ailleurs, il y a une pétition pour sauver les boulimiques sur radiogérard.fr.fm.
1: Tu me pourras voir le site internet tout à l'heure.
4: Il est là, t'inquiète.
11: Gérard, tu as besoin d'auditeurs ou pas ou...
1: Non, bah, on va continuer avec
11: Springfellow.
1: Springfellow,
12: oui,
1: de Caen.
12: Bonsoir.
1: De Caen?
12: De Caen, ouais.
1: Donc 107.7.
12: Exactement.
1: Bifidus actif toujours là avec
13: toujours,
1: nous.
13: Oui, toujours
1: donc,
13: là.
1: Donc Lyon 91.7.
13: Exact, d'anniversaire Hugo.
1: Bon, ouais. Ça y est.
4: Merci quand même.
1: Grosse rillette du Mans 99.
12: Tout à fait. Bonsoir.
11: T'es du Mans?
12: Ah, Piperet, oui.
1: Pousse-toi de là.
4: Merci.
1: Pousse-toi de là, de Dijon.
12: Ouais, salut. Bon anniversaire, mon pote Rigo.
4: Merci, mon pote.
12: Mon pote Rigo de fun.
1: Bon, pousse-toi de là.
12: Ouais.
1: Pour l'instant,
12: vas-y, enchaîne. Je suis chaud, là. Vas-y, enchaîne.
1: Great. Pour l'instant, tu la fermes. Ok.
11: Pose la question, vas-y.
1: Allez. Donc, de Dijon, 103.2. Ok.
12: Très bien.
1: Alors.
12: Tu notes en plus.
1: Tu t'écrases, ok?
11: Vas-y, bien,
1: je crois que j'ai reconnu ta voix, d'accord? Alors, de quelle manière se traduit la boulimie?
12: C'est à qui que tu poses la question déjà? Ce serait cool, tu vois.
1: Pousse-toi de là!
12: De quelle manière se traduit la boulimie?
0: C'est bizarre comme question quand même.
1: Ah, bah c'est bizarre.
0: Attention, c'est la question piège de la semaine, Gérard là.
1: Oui. De quelle manière se traduit la boulimie?
0: Allez. Bah, j'ai pas.
1: Alors, où vous répondez?
0: Je comprends pas les mecs là.
1: Putain,
11: mais explique la question.
4: Ouais, Gérard, explique.
1: De quelle manière se produit la boulimie? C'est-à-dire.
0: Tout à l'heure c'était se traduit, maintenant c'est se produit.
1: De quelle manière se traduit la boulimie? Tu réponds correctement à la question.
11: Non, mais explique-la, GG.
0: Le mec, il est trop gentil quoi.
6: Hey,
1: pousse-toi de là.
0: Mais oui,
1: tu réponds correctement. Allez, mais vous êtes gerbe.
11: Explique la question, Gérard.
1: De quelle manière?
0: On n'a pas dit répète, on a dit explique, du con.
1: Alors du con, il t'emmerde. Pousse-toi de là. Hop. Voilà, comme ça le du con. Et il aura compris ce que ça voudra dire,
11: explique
1: celui-là.
4: Ouais, parce qu'on n'a pas compris la question, Gérard.
1: Alors de quelle manière se traduit la boulimie? C'est-à-dire ce que les gens mangent en régulier.
4: Ah d'accord.
1: Dans régulièrement dans la journée. Voilà. Alors grosse rillette.
0: Ouais.
1: Oh, ça vous dérange là tous
4: ça
1: les deux?
4: Ça travaille. Continue ton débat, Gérard. Ils sont en train de travailler là.
6: Ils se touchent le pissou, je suis sûr.
4: Mais fallait pas le dire ça.
1: Pour un sang. Non mais ça va là,
0: Tranquille.
4: Gérard, continue ton débat. Ils sont en train de travailler.
1: Attends,
4: c'est
1: attends, Rigo.
11: Gérard, tes auditeurs.
1: Attends, Rigo.
0: Fais ton temps.
1: Non mais ça va. Vous le dites hein, si je vous gêne.
0: Les joueurs touchent pipi.
11: Non, mais on prépare l'émission de dimanche avec Coach Jun qui est en joueur mute.
1: Vous êtes en train de faire touche pipi là?
11: Non, on prépare l'émission de dimanche avec Coach Jun.
1: Ouais. Bon alors Manu et Rigo.
13: Quoi? Bah vas-y quoi. Tu prends pour qui là quoi?
6: Salut quoi.
11: Bon vas-y Gérard.
1: Rigo.
4: Ouais.
11: Ouais.
1: Je te dis, tu me dis pousse-toi de là.
4: Je peux pas, je suis pas standard.
1: Bah tu me reprends quelqu'un d'autre.
13: Bah je cherche.
0: Allez taffe un peu là.
4: Oh putain.
1: Oh là là.
4: Bon le débat Gérard là continue.
1: Non mais je crois que.
4: Bah non,
1: grosse rillette.
4: Voilà.
0: Ouais, bah écoute, ça se traduit. Moi, je pense que c'est quand même avant tout des manifestations gazeuses, parce que il faut voir que les gens qui ont la boulimie, ils sont quand même gonflés. Que c'est aussi des gonflements gazeux, parce que quand t'es boulimique.
1: Bifidus. Bifidus, tu arrêtes s'il te plaît, merci.
6: D'accord.
0: Ouais, donc je disais que dans ces cas-là, tu gonfles. Et donc voilà, donc forcément il y a un moment où c'est un peu comme une cocotte minute quoi, faut que ça sorte.
1: Bifidus, tu arrêtes s'il te plaît.
6: C'est ça moi.
0: Allez, arrête un peu là.
1: Alors Bifidus,
11: ma couche.
1: Bifidus, tu réponds.
6: Mais je t'ai répondu tout à l'heure, je te disais que ça se traduisait par un. Tu prends du poids et tu manges beaucoup de fibres.
1: Bah tu vois, maintenant ça fait bien hein, quand tu parles et que les auditeurs ils soutent de ta gueule.
6: Ah moi ça me dérange pas du tout.
1: Ah ouais non mais tu vois
0: c'est
1: ça
0: bien
1: fait.
0: Bien ce que tu fais Bifidus.
1: C'est bien. Ouais. Non pas c'est pas mal hein.
0: Du bon boulot ça.
14: Tu fais le respect.
0: Bravo.
6: Merci.
1: Enfin.
4: Bon Gérard sur l'IRC où ça augmente, on est 9708.
0: Bravo.
4: 97.8.
14: Rigo.
4: Et donc il y avait une très bonne question de Destroy. Très bien. Et donc qu'est-ce que je disais, une très bonne question de Destroy qui te demandait si les animaux peuvent être boulimiques.
0: Bien sûr.
4: On parle pas des vaches.
11: Tu pourras en parler de ton chat, Rigo. Parce qu'il y a un chat boulimique, Rigo, faut le savoir.
1: Justement, on va arriver à la question, donc il reste bien à l'écoute, on va en parler.
14: Sprint Hawk.
1: Alors toi,
14: j'ai un hélicoptère.
1: Bon, toi alors?
14: Ouais, bah pour moi ça se traduit par un besoin naturel de manger, de toujours manger pour combler le trou psychique qu'engendre genre de situation.
6: C'est beau ce que tu dis.
14: Putain, je cartonne.
1: Non, mais
14: franchement, s'il y a des filles qui écoutent,
0: ouais.
14: Je suis pas seulement marrant, je suis intelligent.
6: J'en connais un, il va ce week-end.
1: On arrête avec cette putain de musique. Merci. Donc, en fin de compte,
14: Spring Fellow Hawk.
1: Ouais. Ouais, Manu, oui.
11: Je voulais dire qu'on accueillait le docteur Rousse.
1: Voilà, le téléphone.
14: Tombé.
6: Salut, docteur Rousse.
1: Il appelle d'où?
11: Je sais pas, il va te le dire.
15: Bonsoir, monsieur, j'appelle de l'hôpital de Créteil.
14: Ok. Mm-hmm. Oh là là, tu persistes.
15: Il a fait une cure de jouvence, il a rajouté.
1: Oh là là, je crois qu'à mon avis, on va cartonner.
11: Ah, 101.9.
4: À l'école de médecine.
1: 101.9.
6: Je veux pas failloter, mais c'est le gamin de 12 ans.
1: Ouais, à mon avis.
14: Cool. Un nouveau personnage, faut le
1: dire. Non, mais à mon avis, je crois que ça.
13: Il connaît plein de trucs, Gilles.
14: Mais là, c'est le fils.
1: On va le laisser répondre.
14: Laisse-le parler, un peu de respect, c'est le fils à la
1: Sprint. Sprint Pilote.
6: Pilote.
14: Sprint Pilote.
1: Eh, Sprint.
16: Oui.
1: Tu laisses parler docteur.
16: D'accord. Je l'écoute.
1: Bifidus.
17: Oui.
1: Bifidus actif. On le laisse parler.
17: Ouais.
1: Grosse rillette. Grosse rillette.
16: Je vais poser à la nouvelle génération. Vas-y.
1: On va y poser la question.
16: Sébastien Kohl.
1: De quelle manière se traduit la boulimie, docteur Rousse?
16: Ta famille t'écoute.
17: Oui, docteur Maboul, ouais.
15: Cela se caractérise par des troubles de l'alimentation, monsieur.
1: Mm-hmm. Ouais. Bifidus.
16: Mm. Ah, c'est un poil qui pousse, là, c'est gars.
15: Allô?
1: Laissez-le, ouais.
15: Oui, monsieur, avec une prise importante de poids.
1: Oui.
15: Voilà. Et alors, les remèdes de notre hôpital, c'est faire du sport.
1: Ouais.
15: Et faire des régimes pour ces gens-là.
17: Et rester en perme.
16: Laisse tomber, c'est de l'humour de bourgeois, laisse tomber.
1: Non mais, c'est tout ce que t'as? C'est tout ce que vous avez en stock à nous proposer?
15: Ah oui, je vous raconte comment ça se passe?
1: Bah oui, on voudrait savoir.
16: Vas-y, affiche-toi, vas-y.
15: Alors, les gens arrivent.
1: Ouais.
15: En général, ce sont des femmes, la plupart du temps. Il y a beaucoup moins d'hommes que de femmes dans l'hôpital.
16: On est 12 sur Internet, là, sur RT.
15: Allô?
17: Sans le clavier quand même.
15: Mais ouais. Qui c'est qui me coupe là, s'il vous plaît?
16: Non mais vas-y.
1: Non mais allez-y, il y a personne.
16: Exprime ton art. Vas-y.
1: Attendez docteur, il y a peut-être une question importante hier soir.
4: Oui, il y en a énormément vu qu'on n'arrête pas de monter là, on va bientôt atteindre les 10 000.
16: Pas possible.
1: Oh.
4: Si.
16: Là maintenant là.
4: Ouais, bientôt là.
16: Avec le speech du Lascar.
4: Ouais, grave, c'est le petit jeune.
16: J'ai une question à poser au docteur.
1: Mais attends, 5 minutes.
4: Il a motivé tout seul.
1: Docteur là, s'il vous plaît. Il y a déjà des questions plus importantes que vous.
4: C'est vrai, il y a une très bonne question de dame. Il demande si tout le monde peut devenir boulimique un jour.
1: Oui.
15: Je peux répondre à cette question.
1: Bon, allez-y, docteur.
17: Bah, j'ai une question pour docteur.
1: Attends, Bidifus. On va laisser le docteur répondre. Ouais.
15: Bidibus. Oui, monsieur.
1: On dit pas monsieur, on dit Gérard, s'il vous plaît.
15: Excusez-moi.
11: Non, oui, alors, oui,
1: et on dit pas vous, on dit tu.
15: Alors, je vais vous tutoyer. Suite à un choc émotionnel important, certaines personnes
16: peuvent taper à la récré.
15: Ouais.
16: Et Fidar, la prochaine fois que ça t'as pris ton petit cousin, il n'y a pas moyen.
1: Mais non, c'est pas quelqu'un de.
16: C'est le petit cousin de Fidar.
1: Mais non, mais non.
17: Et docteur Maboul, t'as un nez qui s'allume quand on touche la bite.
11: Allez.
16: Voilà, un petit coup là.
11: Allez, quand même. C'est bien pour faire plaisir à ses limites.
1: Eh, ça n'a toujours pas répondu à la question IRC. Bon, docteur,
16: Oui, mes couilles.
11: De toute façon, docteur, il va avoir une urgence, là. T'as une urgence, docteur, faut que tu rentres.
16: Allez, va faire ta
15: intervention, là. Hein, intervention?
11: Vas-y, c'est drôneur, c'est ton show, vas-y.
1: Bon, allez, docteur, mes couilles, là.
4: Elle fait péter, là, docteur.
16: Docteur Rico, le show.
1: Oh, allez!
15: Docteur Rousse!
1: Non!
11: Si, on va le couper.
1: Mais non!
11: On va l'écouter 30 secondes. On va le couper quand même.
1: Je voulais qu'il réponde à la
11: question. Non, mais c'est à toi de répondre à la question, c'est pas à lui, tu vois.
1: Non, mais c'est pas grave.
11: Comment lui, il fait des débats, il s'appelle le doc aussi, tu vois.
1: Non, mais là, j'ai dit une chose, c'est des graves de chez Grave.
11: C'était quoi ta question internet, Rigo?
15: Ouais.
4: On va changer de question.
1: Ouais.
4: Il y a Boris sur IRC qui te demande donc si. Est-ce qu'on est raciste quand on n'aime pas les boulimiques?
11: Il y a une certaine sorte de racisme.
1: Je pense pas. Il y a là-dessus, on peut pas parler de racisme parce que de toute manière, c'est dans n'importe que ça soit nous arabes ou noirs. De toute manière, on peut pas parler de ça. On peut pas dire que c'est du racisme. Ça, je peux pas dire oui ou non.
4: Alors, comment est-ce qu'on appelle les gens qui n'aiment pas les boulimiques?
1: Aucune idée.
11: Ah merde.
4: Et sur IRC on a dépassé les 10 000 quand même.
1: Ah, ça y est.
4: Ouais. On est 10 063.
1: 1h25.
11: T'as piraté le truc.
4: 106.3.
1: 10 000
4: FPP big up.
1: 10 063. Pourquoi 60? Alors, question suivante.
18: Attends, j'avais une question Minitel. Oui. On me demandait si.
1: Mais non, ton Minitel il fonctionne pas.
18: Si en fait les boulimiques pouvaient avorter, c'est pratiquer l'IVG.
1: Ça, je répondrai pas à ta question. Par contre, t'as pas essayé de voir dans le dico depuis quelle date que ça existait, cette histoire
11: quoi,
1: de
11: l'IVG?
1: Ça y est, l'autre IVG,
11: c'est 75, hein.
4: Ouais,
11: 75. Simone Veil.
1: Non, 76. Tac.
11: Bon, ça, c'est comme Alain Prost, tu sais, les deux voitures, elles sont arrivées, oui.
1: Ouais.
11: Ouais, c'est ça, oui.
1: T'as bonne mine.
11: Allez, rentre chez toi.
1: J'en parlerai à mon cheval.
11: Non, mais il y en a pas, putain.
1: Eh, les Troyens.
11: Ouais, on est dans le débat,
1: non,
11: là, vas-y.
1: Mais c'est
11: là.
1: Bon, les Troyens,
11: allez, vas-y.
1: Vous êtes en D2.
11: Putain, mais c'est pas vrai.
1: À quel âge survient la boulimie pour les enfants? Grosse rillette. Docteur Rousse.
18: Ouais. Oh, il est parti.
1: Oh merde.
4: Ça concernait les enfants, c'est dommage.
1: Oh merde, on aurait.
18: Par contre, j'ai quelqu'un à la place de la place du docteur là.
1: Ouais.
18: J'ai Matouze.
1: Matouze ?
18: Ouais, Matouze.
19: Bonsoir Matouze,
1: t'appelles d'où?
19: J'aime bien quand tu m'appelles comme ça.
1: Ouais, vas-y, espèce de tremblot.
19: J'appelle de Paris.
20: Ça va, ma fille?
19: Ça va bien.
21: Toi, tu tousses des gays, toi.
19: Ça fait grave. C'est ta touche, Gérard.
1: Oui, Matouze, tu réponds à la question. À quel âge survient la boulimie pour les enfants, s'il te plaît, merci.
19: Déjà, si c'est pour les enfants, c'est-à-dire que déjà, c'est dans un âge assez avancé, on peut le dire. Enfin, plutôt jeune, au contraire. Je pense que ça peut intervenir un peu à n'importe quel âge, ça dépend des enfants.
21: Et les clébards qui bouillent, là, direct.
19: Mais je pense que ça peut très bien intervenir directement vers 6 ans, 7 ans.
21: Mais si t'es les poneys, là, vas-y. Ouais.
19: Hein?
4: Il vous écoute pas, là.
19: Gérard.
1: Ouais, ça marche pas, il écoute pas. Alors imagine
19: pareil. Couche au nom, il a arrêté de respirer. Il écoute pas, cousin?
20: Non, il écoute pas, là.
1: Matouze.
19: Allô,
18: Matouze. Tu sais que ça va être chaud, là.
1: Ouais. Elle Trablo.
22: Oui. Hey, salut, c'est Patrick, la voix du mélo.
19: Yeah.
1: Hey, elle Trablo.
19: Oui.
1: Oh, Trablo.
19: Oui, non, tu m'appelles pas comme ça, je suis Matouze.
1: Hey, Trablo.
19: Matouze.
1: Tu m'appelles pas par mon nom de famille, sinon je te nique.
19: D'accord.
21: Il attend.
19: Des promesses.
20: Un cousin.
1: Alors, Matouze, au revoir.
19: J'ai rien dit du tout.
1: J'ai rien dit du tout,
19: mais c'est dégueulasse, toujours ça. Mais c'est dingue, ça, quand même.
1: Va te faire niquer ailleurs.
19: Non, allez, le débat, vagin, ça pourrait m'intéresser.
1: Allez, hop. Matouze, au revoir. Comme ça, il arrêtera de parler de mon nom de famille. Grosse rillette.
21: Ouais, c'était quoi la question déjà? Parce qu'avec tout ce bordel.
1: Quel âge survient la boulimie pour les enfants?
21: La boulimie, moi je pense qu'il y a quand même un âge limite qui est fixé par le code pénal, parce qu'avant c'est du n'importe quoi.
1: Grosse rillette.
21: Ouais.
1: On parle pas du code pénal, d'accord?
21: Non, mais on peut éventuellement.
1: Non, attends, parce que ça n'a rien à voir.
21: N'empêche qu'en dessous de 15, en dessous de 15, c'est abusé.
1: Non, parce que je pense déjà, comme disait Bifidus,
20: oui.
1: Ouais. Bifidus actif, de manière à dire qu'à la naissance, ça faisait déjà 7,9 kg.
20: Ouais.
1: Donc déjà, à la naissance, t'es quand même déjà bien.
20: C'est sûr que moi, j'avais un avantage sur les autres. Hein.
1: Ouais, non, mais c'est pas d'avoir...
20: J'ai envie de câlin.
1: Ouais. Merci.
21: Merci, ouais.
20: En plus, j'ai envie de câlin.
1: Donc c'est pas ça le truc, c'est alors que c'est vrai déjà à la naissance.
20: J'adore la sodomie et j'adore toute l'appellation, tout ça.
18: Celle-là.
4: Ah, c'est de ça.
19: Mais présente-toi la boulimique mystère là, quand même.
20: Jean-Vicalin.
4: Ah, c'est de ça que tu me parlais tout à l'heure.
21: Cochonnet mystère. Ouais.
1: Je voudrais bien savoir qui c'est qui s'amuse avec ça, parce que ça commence
20: alors
1: à me gonfler.
20: Alors moi, Sandy, j'adore la sodomie et j'adore toute l'appellation.
1: Bon,
19: bah écoute, tu fais ce que tu veux.
21: Ouais.
1: Non, bah, alors, Olivier de la Pro, il va se prendre une gaufre.
21: Une gaufre.
20: Elle est un peu cochonne, hein, quand
18: c'est
20: même.
18: C'est clair.
1: Elle vous emmerde, Sandy, d'accord. Et moi aussi.
18: Et en même temps. Des grosses, alors attention.
4: Ça doit être bon, ça.
18: Ouais, Manu, on va accueillir Monsieur Mazur, bonsoir.
21: Oui, bonsoir. Bonsoir, amis auditeurs.
19: Bonsoir.
21: Bonsoir, monsieur Gérard. Bonsoir, monsieur Emmanuel. Et bonsoir, monsieur Spirouli.
18: Bonsoir, monsieur Mazur. Bonsoir.
21: La femme, mes enfants, tout ça. Très bien, toujours. Monsieur Gérard, puis-je vous faire un compliment directement?
1: Ouais, on vous écoute.
21: Alors, suite à votre merveilleux débat de l'autre soir, n'est-ce pas, consacré à la mode, les fashions victimes, etc., figurez-vous que pas plus tard que ce soir, en fait, que hier, j'ai dîné avec des stylistes qui ont écouté votre débat et franchement, ils ont été emballés.
1: Bon, de toute manière, la question n'est pas là, c'est à quel âge.
21: Absolument.
1: À quel âge survient la boulimie pour les enfants? On va attendre votre réponse.
20: Jean-Vicalin.
21: Oh,
4: je sais pas qui fait ça.
21: Bah vous. Cool, hein. Écoutez, cette grosse personne mystère me semble répéter tout le temps la même chose. Cette grosse personne mystère,
1: monsieur Mazur.
21: Oui,
1: vous dit les cinq lettres et c'est ma femme.
21: Pardon. Excusez-moi, monsieur Gérard, d'accord. Je ne savais pas.
20: Alors, moi, Sandy, j'adore la sodomie et j'adore toute l'appellation, tout ça.
21: Ta femme est enculée quand même. Hein. Mais c'est votre femme également qui déclare aimer la sodomie.
1: Grosse rillette.
21: Ah bah non.
1: Au revoir.
21: Ah bah non.
1: Comme ça, tu diras pas que ma grosse.
21: Mais c'est elle qui le dit, ta femme, elle dit qu'elle aime se faire enculer, j'ai pas rien.
1: Eh ben, toi, tu vas aller te faire enculer. Voilà, comme ça, ça va aller plus vite.
18: C'est bon, il est parti.
1: Grosse rillette, au revoir. Bidufus. Non.
18: Bidibule.
1: Non, on était avec Monsieur Mazur pour la question.
19: Bonsoir.
21: Bonsoir, c'est Monsieur Mazur. Alors,
1: bah, ça y est, on a compris. Vous êtes Monsieur Mazur, vous répondez à la question maintenant.
21: Oui. Alors, à quel âge peut-on devenir boulimique étant enfant, c'est cela?
2: Voilà, ouais.
1: Ouais.
21: Bah écoutez, moi je dirais le plus tôt possible. Hein. Dès que la mère donne le sein à l'enfant, l'enfant peut, à partir de ce moment-là, devenir boulimique. Tout dépend.
1: Alors attendez, oui. Attendez, il y a une question que je veux vous poser.
21: Oui.
1: Donc vous pensez que c'est dû à l'allaitement?
21: Absolument, Monsieur Gérard, et j'irai même un peu plus loin, c'est surtout dû à l'alimentation de la mère pendant l'allaitement, n'est-ce pas? Si la mère se nourrit à base de pizza à quatre fromages, il est clair que cela favorise la boulimie d'enfant.
1: Bifidus.
21: Attendez.
1: Bifidus, t'es d'accord avec ce qu'il dit, Monsieur Mazur, ou pas?
2: Oui, plutôt, oui. Non, c'est vrai, hein, ma mère a mangé énormément, elle mangeait beaucoup d'œufs.
1: Ouais, non, mais il y a une question que je me pose, je pense que tu vas pouvoir répondre, Sprint aussi, puis Monsieur Mazur, parce que à moins qu'on ait quelqu'un d'autre, Mazur.
3: Ouais.
2: Manu.
3: C'est pas grave, ça commence pareil. C'est un honneur. On accueille Tristan Spice.
1: Hein?
3: Tristan Spice.
8: Oui, bonsoir.
2: Salut Tristan.
8: Bonsoir.
1: Tristan Spice.
8: Oui, bonsoir Spice. Monsieur. Bonsoir Gérard. Bonsoir Monsieur Mazur.
1: T'appelles d'où?
8: J'appelle de Paris.
1: Putain, mais vous allez arrêter avec Paris là.
3: Tous les gens sont à Paname.
8: Monsieur Gérard, je ne suis pas exactement à Paris. Hein, je suis dans banlieue parisienne.
1: Non, mais c'est Paris, c'est 101.9. Bon, alors la question, c'était.
21: Vous avez un bon organe, Monsieur Spice.
1: À quel âge survient la boulimie pour les enfants? Donc, on parlait Monsieur Mazur parlait de l'allaitement. Oui. Après, Bifidus disait comme ça que c'est dû à ce que la mère mangeait.
8: Oui, tout mais, à fait. C'est-à-dire que moi je suis tout à fait d'accord avec ce qu'a dit Monsieur Mazur, c'est tout à fait très sensé, mais on peut même voir ça avant l'allaitement, c'est-à-dire que quand la mère est enceinte, si elle mange une alimentation qui n'est pas équilibrée, ça peut entraîner une boulimie chez le nouveau-né avant même qu'il naisse. Voilà.
1: C'est surtout
8: ça qui va entraîner, parce que mon métier m'autorise à le dire, et ça c'est ça qui entraîne le fait sur que l'enfant soit boulimique.
2: Il paraît même que quand tu manges en faisant l'amour, tu risques encore plus d'aggraver.
1: Non, ça n'a rien à voir ça.
8: Je crois que Monsieur Gérard a tout à fait raison, ça n'a rien à voir du tout.
2: Non, moi on m'a toujours dit qu'il faut éviter les chips quand tu baisses.
23: Hein? Ouais, il faut éviter les cunnilingus avec le Nutella aussi.
1: Dans ces cas-là, faut carrément arrêter le délire là, parce que je pense qu'on s'en va un peu trop loin sur le sujet. Dans ces cas-là, si on s'amuse à parler de Nutella tout ça, donc faut arrêter le ketchup, faut arrêter la mayonnaise, faut tout arrêter.
23: Qu'est-ce que tu veux quand tu sodomises ta meuf?
1: Ouais, ben ça c'est mon problème, c'est pas le tien.
2: Ouais.
1: Mais non, mais il y a le problème est sur l'allaitement avec ce qu'on disait avec Monsieur Mazur. Donc moi je pense que
21: oui, bonsoir, c'est Monsieur Mazur.
1: Non, mais ça y est, Monsieur Mazur, c'est pas la peine de répéter, c'est Monsieur Mazur. On le sait, c'est pas la peine. Non, mais c'est pas la peine de répéter que c'est Monsieur Mazur. On le connaît. Donc alors le problème c'est que c'est suite à l'allaitement, d'après ce que vous venez de dire. Donc avec Bifidus, Sprint
23: Hello Hawk.
1: Félo qui est
23: service.
1: Et Tristan là.
8: Tristan Spice, oui.
1: Et Tristan Spice, à mon avis, on pense que là-dessus, il y a quand même quelque chose. Parce que c'est pas suite à l'allaitement. Bon, c'est suite à ce que la mère mange. Mais est-ce que c'est dû à ce que la mère mange que lorsque... Parce que, comme Bifidus disait, elle faisait 7,9 kg à la naissance, on va pas en parler 107 ans, donc elle faisait 7,9 kg. Oui. Est-ce que c'est dû à ce qu'a mangé?
4: Je comprends plus rien, là, genre.
1: Est-ce que c'est dû à ce qu'a mangé? Est-ce que les parents ont mangé ou pas?
8: Non, mais tout à fait. Cela n'est pas...
1: Faire quand même 7,9 kg à la naissance, ça me paraît quand même bizarre. Pour moi, ça me paraît quand même bizarre cette histoire.
21: Oui, mais est-ce que vous êtes sûr qu'il ne s'agissait pas de jumeaux après tout? Vous étiez toute seule?
2: Oui, j'étais seule.
21: Écoutez, mademoiselle Bifidus, peut-être votre mère a-t-elle oublié d'accoucher votre sœur ou frère jumeau? Peut-être est-il resté à l'intérieur de son ventre?
2: C'est fort possible. D'ailleurs, elle a toujours pas ses règles.
21: Ah, mais écoutez, il faudrait consulter, je pense. pense que...
1: Non mais ça, ça n'a rien à voir avec le boulimiste. Hein.
21: Ah, le boulimiste, en effet. Ouais,
1: le boulimiste. Bah, les règles.
5: Les règles de la pétanque.
1: Les règles. Le ragnagna, ça n'a rien à voir avec, avec ça. Hein.
5: C'est trop marrant. Arrête tes blagues. C'est trop marrant.
1: Rigo.
7: Je vais parler gynéco.
1: Merci.
7: Donc sur IRC, on est toujours beaucoup. On est 1015.
1: Hein
7: 115.
9: Cartonne.
1: 1015.
7: Ouais, 1015, 115 Nova, big up.
1: Tout à l'heure, on était 10 063.
7: Bah, ça baisse un peu, mais c'est pas grave. Il y a une très bonne question de Destroy. Il voulait savoir si deux parents boulimiques peuvent avoir un enfant anorexique.
10: Ils sont la fréquence de repas.
7: Ouais. J'aime pas Europe 1.
23: C'est la dope.
1: Alors, hein attends. Est-ce que deux parents peuvent avoir un... deux parents boulimiques peuvent avoir un enfant
7: anorexique.
23: C'est de la dope.
1: À mon avis, je pense pas.
7: Tu penses pas ?
23: Il y a des options. Écoutez, c'est très simple.
1: Ouais, monsieur Mazur ?
23: Non,
7: c'est monsieur Spiff.
23: C'est monsieur Spiff.
1: Oui.
23: Cela est tout à fait possible.
5: Fils de pédiatre.
23: Ça n'a écoutez, je vous préfère être taire, je préfère que mon identité reste inconnue.
1: Ouais, fils de pédiatre, fils de. Du doc.
24: C'est Jeanne, c'est chaud, c'est bon. Allez, emmène-moi. Plus fort. Wouh, j'entends rien.
1: Mais c'est quoi ce bordel là?
5: C'est Spitz, il déconne.
1: Ouais, bon, allez, tu lui dis au revoir à lui et c'est terminé. Allez, hop.
23: Allez.
1: Bonne nuit. Donc,
23: est-ce que je peux répondre?
1: Qui?
23: Monsieur Spiff.
1: Mais je viens de te dire au revoir.
23: Mais pourquoi vous me dites au revoir?
1: Je te dis au revoir, c'est tout.
23: Pourquoi? Écoutez...
1: Au revoir.
5: Je peux pas, son père peut me faire aller sur Skype.
1: Allez, au revoir.
23: Je réponds à votre débat qui est fort intéressant. C'est fini, c'est pas la peine d'assister.
1: Non, mais ça y est, au revoir.
23: Peut-être que vos parents...
1: Merci. Eh putain, mais... C'est la dernière fois, Manu, que tu me fais ça. Je ne veux pas entendre un mec parler de ma vie privée comme ça en direct. Ça regarde pas les gens si je viens d'Adas, ok? Première et dernière fois. Clair, net, précis. Parce que sinon, c'est avec Max que tu as réglé tes comptes, là. Ok? En de bon entendeur, salut. Alors, Sprint.
25: Hey, salut, c'est Patrick, la voix du mélo.
23: Salut Patrick, ça va?
26: C'est la voix.
23: Est-ce que tu peux me répéter la question? Parce qu'il y a eu un petit peu trop de bordel là.
1: À quel âge survient la boulimie pour les enfants?
23: Ah, il n'y a pas d'âge. Tu peux être atteint à n'importe quel âge. Je crois pas trop à l'histoire d'allaitement tout à l'heure. Je pense que c'était un peu du
1: mytho. Non, mais moi non plus, j'y crois pas là-dessus.
23: Ouais.
1: Hein.
23: Ouais, même le coup du rosebif de 7,9 kg, ça me paraît un petit peu.
1: Non, mais même.
26: Non,
1: même.
26: C'est vrai, hein.
1: Mais non, mais attends. Tu peux pas. Mais attends, mais tu peux pas passer 7,9 kg à la naissance, voyons.
26: Bien sûr.
1: Ta mère, elle est normande alors que t'es le lion. Tu prends pas les gens pour des cons, toi.
5: Tu déménages dans la vie.
26: T'es à Lyon, hein.
5: Toi, t'es né où, toi?
1: Moi, je suis né où ça te regarde pas.
5: Vie d'or d'Irlande.
1: Trent.
23: Ouais, ça y est, je viens de répondre.
5: Bon, j'ai un auditeur pour toi, Gigi, si tu veux.
1: Vas-y.
5: C'est Mitch Buchanan.
23: Ah. Ok les mecs, bonsoir.
7: Moi j'avais Hannibal Smith sur IRC.
1: Alors qu'est-ce qu'il dit lui?
7: Bah il te passe le bon Jean.
1: Oh, bah, je m'en fous. Comment qu'il s'appelle celui-là?
23: Mitch Buchanan.
1: Mitch?
23: Mitch Buchanan.
1: T'appelles d'où?
23: J'appelle Malibu.
1: De Malibu, Paris.
23: Exact.
5: Pas de Paris, il est de Caen.
23: Non, je suis grillé.
1: La tête quand 107,9.
23: Exactement.
1: 107,7.
23: Exactement.
1: Et tu serais pas l'ex-Michel de Caen, non?
23: Voilà, c'est
1: ça. Presque pas. Allez, au revoir à lui.
7: Moi, j'ai pour calmer le débat.
1: Allez, hop. Celui-là, j'en veux pas dans mes débats.
23: Mais vas-y, enculé, va.
1: Ouais, enculé toi-même, connard.
5: Oh, pas d'insulte,
1: Alors là, tu peux lui dire au revoir à celui-là. C'est terminé.
7: Mais je t'embrasse et je passerai tout.
1: Là, c'est terminé.
7: Il y a Mousse qui peut.
1: Tu peux lui dire au revoir à lui.
7: C'est Mousse, mais je t'embrasse et je passerai tout.
1: Bon, allez.
7: Bise. Gérard, j'ai une très bonne question sur IRC de Yankee. Il te demande si on peut savoir avec une échographie si l'enfant d'une femme sera boulimique ou pas.
1: Non, je pense pas.
5: Non, je pense moi.
23: S'il commence à bouffer les intestins, c'est que c'est un mauvais signe. Hein.
5: Non, parce que quand. Répète-leur.
7: Ouais, c'est savoir si on peut déceler une boulimie par l'échographie chez
0: non.
7: un nouveau-né.
0: Ouais, ouais, je pense.
1: Attends, mais moi je te dis oui, t'es né comme ça toi.
0: Non mais je connais le problème.
1: Ouais, tu connais le problème, tu
0: je
1: connais rien.
0: Deux, trois, t'écrases.
6: Elles tiennent plus dans les breaks enfin sinon.
1: Eh, celle du 15e, attends merde, d'accord connard.
9: Bim.
1: OK.
7: Ça rejoint le truc qu'on me disait sur Henri tout à l'heure.
1: Bon, alors vous me faites chier, c'est terminé, j'arrête le débat. Vous me faites chier tous les deux.
0: Mais j'habite pas dans le 15ème.
1: Je veux dire que tu vas faire enculer maintenant.
0: Mais on a le droit d'habiter.
1: Calme un peu précis. Maintenant, tu vas fermer avec le 15ème. Ok. Maintenant, t'arrêtes.
0: Bah oui.
1: Et t'arrêtes de te foutre dans ma gueule.
0: Je me fous pas de toi.
1: Parce que tout à l'heure, tu vas m'enfler. Ok.
7: Moi, j'ai raté un épisode.
12: T'as raison, là. Calme, on se calme.
1: Maintenant, c'est terminé. Ça, je vais pas m'énerver, ça va être ma montre. Ok. Non, t'arrêtes! Ok? Samedi à ton merde, et le camion à son père!
0: Mais j'irai pas, j'ai pas parlé.
1: D'accord!
0: De...
1: D'accord, maintenant t'arrêtes avec ça!
12: C'est bon!
1: Ok?
12: On arrête.
1: Zola, c'est un match, c'est terminé! Tu as morflé avant! Parce que là, tu vas te retrouver avec son père sur le dos!
12: Il est lourd!
1: Ok? Alors maintenant, vous arrêtez! Clair, net et précis. J'entends encore une connerie comme ça, c'est fini. Et toi là-bas.
7: Arrête, Gérard.
1: Et toi là-bas, t'arrêtes.
7: Laisse les incidents de diffusion.
1: Ça, c'est un peu de votre faute là, ce qui se passe avec Sandy.
12: Mais non.
1: Hein. Vous avez assez chahuté avec elle. Maintenant, on en a marre, et moi aussi. On était sur le point de se séparer avec vos conneries.
0: Ah merde.
7: Waouh. Vous avez chahuté avec elle.
0: Je sais pas.
12: On peut pas t'expliquer là, hein.
1: Non, non, mais de toute manière, il a pas besoin de savoir.
0: C'est pas tes oignons, vaut mieux.
1: Okay. Quand tu fermes ta gueule.
12: T'as le droit de faire plaisir.
1: Maintenant, tu fermes ta gueule, tu as continué. Il te reste moins d'un quart d'heure à continuer.
0: Okay.
1: Avant que tu te prennes la montre dans ta gueule.
0: Okay.
1: Ah. D'accord.
0: Ok.
12: Non, mais calmez-vous.
7: C'est vrai.
0: Non, 250 la montre.
26: 2 euros. Hein.
7: Je crois que c'était tirette à 2 balles.
1: Ouais, c'est ça.
9: Avec une main qui colle.
1: Sprint, Feloche, hop, au revoir.
9: Ah bah,
1: terminé pour toi.
9: Enfin.
7: Enfin.
1: Allez, hop, bonne nuit pour les camps. Allez, terminé. On a qui maintenant?
12: On a.
1: Salut, c'est Mister Gang.
12: Mister Gang du groove.
7: T'as, il manquait plus que ça, merde.
1: C'est qui celui-là?
6: Je sais pas, normalement c'était Tristan. Ou un truc comme ça.
1: Non, lui, on y a dit au revoir.
6: Non, non, un autre Tristan.
1: Non, non,
13: Oui, c'est moi. Lulu Bega.
1: Bonne nuit.
13: That's cool.
1: Non, non, moi, tu me prends des auditeurs qui veulent répondre aux questions correctement, c'est pas la peine de me prendre des navets.
7: Bon, Gérard, pour calmer le débat un petit peu sur l'IRC, j'ai un sondage réalisé par Noix de Coco. À la question, connaissez-vous des boulimiques connues? 19% des gens sondés ont répondu oui, surtout dans des foyers. 33% ont répondu non, que Big Bill, mais c'est un extraterrestre. 3% ont répondu c'est quoi un S7TX? Et enfin, 72% ont répondu qu'ils répondraient que si Gérard portait des slips petits bateaux.
1: Alors déjà, pour répondre à la question, les STX, c'est pas le thème du débat. Bonne nuit. L'histoire du Big Bill, ça c'est mon problème, c'est pas le mien, c'est donc, pas le sien.
7: Mais sinon, pour répondre à la question, est-ce que toi tu connais des boulimiques connus?
1: Boulimiques connus, non, j'en connais aucun. Fidler.
0: Quoi, je travaille.
1: Tu peux faire encore plus de bruit, s'il te plaît?
0: Je vais essayer.
1: Hein? Ça, comme ça, on peut encore mieux travailler avec toi.
0: Okay.
1: Ouais, je crois.
7: Ouais,
1: je
7: Yankee, crois que... Yankee, ouais. Dit que tu connais un boulimique connu vu que tu connais Sauvé Willy.
1: N'importe quoi.
0: Oh, là, là.
1: Ça, je vois pas le rapport.
7: C'est gros et c'est noir et blanc.
1: Donc, il nous reste Bifidus et Monsieur Mazur.
6: Oui. Et on accueille donc Patrick. Bonjour, Patrick.
14: Bonsoir, tout le monde.
9: Bonsoir, monsieur.
14: J'ai déguisé ma voix chez mon gars. Comment ça va? Bonjour, les gars.
1: Oh, ça y est.
14: Bonjour,
1: Mokhtar.
14: Bonjour, ma famille, on a oublié des boulimiques.
1: Salut, Mokhtar.
14: Bonjour, comment tu vas?
1: Ça va, Mokhtar?
14: Ça va bien, avec toi?
0: Bon, vas-y, Gérard.
1: Oh là.
0: Tu comprends rien, mais ça t'aime marrer.
1: Voilà,
0: j'en ai un deux. Qu'est-ce que
1: t'es? La boulimie.
6: Attends, j'en ai un quatrième pour répondre. Voilà, tais-toi. J'en ai un quatrième pour répondre en accueillant Henri Basmati.
17: Oui, bonsoir.
26: Salut,
17: bonsoir, c'est Henri Basmati qui appelle.
0: Des pépettes.
14: Bonjour, Henri. Bonjour.
17: La pépette a une portée, ouais.
1: Mais tu vas te faire enculer, toi.
11: Ah, bonsoir, bonsoir, bonsoir tout le monde.
1: Allez, hop, tu...
11: Bonsoir, monsieur Basmati.
1: Bonsoir. Alors,
11: bonsoir.
1: Tu m'appelles Couscous, là, pour finir le débat.
5: Non, mais là, t'es vas-y.
3: Allez, Couscous est décédé, malheureusement.
1: Mais non, non, allez, hop. Tu me viens, l'autre, là.
4: Il a glissé sur une plaque de verglas.
11: C'est tout fait avec une boulette, Gérard. Pourrait-on avancer dans le débat?
15: On peut y aller, là.
1: Alors, la boulimie peut-elle être une maladie ou un fardeau? On va demander à Moctor.
14: Oui, tout à fait, la maladie est un fardeau. Tout à fait. Tu as raison de souligner ce point. Tu as totalement raison. C'est une maladie, c'est un fardeau.
1: Ouais, doucement. Allez, oh.
14: Tu as raison. Oh. Tu sais pourquoi tu as raison, mon frère.
1: Manu,
3: je le tège, comme une merde.
1: Manu,
3: ouais.
1: Tu dis à Moctor là qu'il se calme, parce que là,
14: D'accord, je suis plus calme. Tu sais pourquoi c'est un fardeau, c'est comme ta femme, t'es obligé de la porter tout le temps parce qu'elle est trop grosse. Allez, hop.
1: Alors, qu'est-ce que c'est que celui-là, là? Monsieur Mazur.
11: Oui, alors écoutez, moi je répondrai à votre question par l'affirmative. En effet, la boulimie est une maladie vu que ça se traite. Mm-hmm. Donc ça se traite. Alors, au choix, vous avez le gros, la grosse, bouboule.
1: Mm-hmm. Non mais je pense que pour l'instant ils ont je pense que bifidus.
11: Bifidus.
1: Oui. Qui c'est qui nous reste là? Parce que j'entends qu'il y a quelqu'un d'autre. Manu.
3: Il y a Bifidus, il y a Henri Basmati quand même.
1: Bah oui, mais non, j'ai dit au revoir.
3: Non, c'est à Mokhtar que t'as dit au revoir.
26: Non, c'est pas moi. Hein.
1: Ah bon.
11: Moi je suis là, tranquille.
1: Alors, Henri, donc, t'appelles d'où toi?
11: Moi j'appelle de Pithiviers, je t'ai dit tout à l'heure.
1: T'appelles de Pithiviers, tu me l'as jamais dit?
11: Ouais, si, mais tu gueulais, t'as pas entendu, mais Pithiviers.
1: Ben, je gueulais après Mokhtar là, parce qu'il me cassait les. Il me cassait les pieds. Non, je suis poli quand même.
26: Ouais, enfin, tu peux le dire, hein.
1: Non, mais je suis poli.
26: Avec
1: Donc, Pithiviers, c'est du côté d'Orléans, c'est quelle fréquence ça?
11: Alors, c'est 103.3.
1: Ouais. Ok. Donc, oui, Manu,
3: on accueille Poussette aussi.
1: Poussette.
16: Oui, bonsoir. Bonsoir, Poussette.
1: Bonsoir, Poussette.
16: Tranquille.
1: T'appelles d'où?
16: Bonsoir, Manu. J'appelle d'ici les Moulineaux. 100.9, merci. Bonsoir, les pouces.
1: Bon, alors, la question, c'était la boulimie est-il une maladie ou un fardeau? Donc, avec Monsieur Mazur, si des fois, vous pouvez reprendre ce que vous disiez.
16: Oui, alors, c'est-à-dire que, n'est-ce pas, oui, bien entendu que c'est un fardeau, cependant, c'est à déconseiller, parce que, je veux dire, traîner un boulimique qui pèse aux alentours des 160 kilos en tant que fardeau, c'est pas très, enfin, bien que ce soit très sportif, ça n'est pas très agréable tout de même.
1: Non, mais on parlait de maladie.
16: Oui, absolument, j'ai répondu
1: pour le côté... Non, mais vous parlez de maladie.
16: Absolument, j'ai répondu côté maladie. En effet, ça s'en est une, puisqu'il s'agit de se faire traiter. Alors, soit on se fait traiter de grosses balais de mystère, que sais-je encore, n'est-ce pas?
1: Non, mais ce qu'il faut dire, c'est qu'à l'heure actuelle, je pense que Bifidus va être d'accord, Henri et Poussette aussi. Je pense qu'à l'heure actuelle, ils ont pas encore trouvé le
16: remède.
1: Le médicament adéquat pour que ça s'arrête, cette histoire-là.
16: Mm-hmm. Hein? Écoutez, peut-être fabriquer un cochonnet plus gros pour les boulimistes.
1: Oh, monsieur Mazur.
16: Oui.
1: Vous vous calmez, s'il vous plaît.
16: Je suis tout à fait calme.
1: Non, mais pour l'instant, je demande à Bifidus, à Henri et Poussette, là.
16: Ah, excusez-moi.
26: Ouais.
1: Donc, alors?
26: Ben, ouais, non, il a raison, monsieur Mazur. En fait, les cachets.
1: Non, mais je viens de demander est-ce qu'il y a un médicament qui a été trouvé ou pas?
16: Pas encore, non. C'est non. Ça va venir au bout d'un moment.
1: Je pense qu'à mon avis, ils sont loin de trouver quelque chose pour ça. Hein.
16: Monsieur Gérard, si vous me permettez, quand bien même trouverait-il un médicament, je leur déconseille fortement de faire ce médicament en forme de suppositoire, n'est-ce pas? Ne serait-ce que pour des raisons pratiques.
26: Tout à fait, oui.
16: Hein, parce que, n'est-ce pas, pour une personne très très grosse et grasse,
11: c'est dur. Venu,
16: ça l'aide de ses deux doigts simplement. C'est une mission extrêmement difficile.
1: Faut dire une chose, c'est qu'à l'heure actuelle, ils n'ont pas trouvé le médicament. Ils ont trouvé des médicaments sur certaines maladies, mais sur cette maladie-là, pas encore. Hein. Oui. Donc on va pas.
4: Oui, j'ai une très bonne question de Pierrot 2001 sur l'IRC. Il te demande si la boulimie est un nouveau style de mode.
1: Un nouveau style de mode, non, parce qu'on peut pas dire que ça rentre dans la mode, parce qu'en fin de compte, pour être mannequin, Faut être maigre, faut faire à peu près 60.
7: Ah, mais tu sais, il y a des agences de casting qui recrutent des laids et des gros.
1: Non, mais pour l'instant.
7: J'ai une adresse si tu veux d'ailleurs.
1: Non, mais oui, bien sûr, mon site internet, c'est ça?
7: Non, oui, radiogérard.fr, ouais, c'est ça. On n'oublie pas, mais. Voilà.
1: D'accord.
7: Tout à fait.
1: Donc, je peux dire que non. Donc, on va continuer.
2: Un peu de brise. Hein,
1: on va non tiens tu me donnes
8: du pchit là.
2: Bah non, on va pas mettre un disque à cette heure là hein.
1: Bah si, si.
8: Bah non,
2: c'est fini dans 10 minutes.
1: On a encore une demi-heure d'émission.
2: Ah le gars.
1: On a encore une demi-heure d'émission. On finit à 2h15 donc je mets un disque.
2: Mais qu'est-ce qu'il dit le gars Jean-Marie Bigard?
1: On met un disque Manu s'il te plaît. Le disque. Bon, voilà l'affiche.
2: Ah, d'accord.
8: Ta gueule.
1: Ta gueule toi-même, toi.
2: Arrêtez d'être mal poli, merde, y a des gens qui ont la guerre.
1: Poussette, Henri, vous restez poli,
8: bah,
1: sinon...
8: Vas-y, j'ai rien dit, tranquille.
2: Reste tranquille, comme
8: tranquille.
1: Alors, la boulimie du Resto du Cœur avec...
2: Non, mais c'est quoi bon... Non, répète, parce que tu dis, ouais, vous êtes sur Fun, c'est le débat de Gérard.
1: Donc, la question, c'est combien... Peut-on absorber de nourriture quand on est boulimique? Et donc, vous pouvez toujours nous appeler au 0803 08 5000. Donc, Manu est toujours au standard. Rigaud sur l'internet. Avant la pause musicale, on peut avoir le petit sondage Minitel internet.
7: Alors, le
2: c'est reconnecté sur Minitel.
1: À combien qu'on est?
7: Ouais, à combien qu'on est? J'arrive pas à lire. 10 037.
1: Ouais, alors 10 037.
7: Mais j'écoute pas 103.7, hein, je vois pas.
1: Non, 10 037, ok. Et donc, vous pouvez toujours nous appeler.
2: Moi, je suis toujours à l'arrière, mais je pue du cul, c'est ça.
1: Fildar, toujours à l'arrière avec le petit écho qui vient de me mettre. Et donc, vous pouvez toujours nous appeler.
2: J'ai des propositions pour France Info.
1: Oh, 0803 08 5000. Et donc, la question, c'est combien peut-on absorber de nourriture quand on est boulimique? Et on va s'écouter la boulimique des Restos du Cœur avec un bon jus. Hein, Henri m'enfile dans son break. Alors ça,
2: j'ai un truc dans la gorge.
1: Ouais. Et on se retrouve tout de suite après pour la suite et la fin du débat. À tout de suite.

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2: Et voilà, donc en fin de compte, c'était pas ce qu'on venait de ce que j'ai annoncé. Et c'était donc les Bee Gees avec Stenoline, donc la bande originale de La Fièvre du Samedi Soir.
3: Oh, génial.
2: Et voilà, donc
3: c'est génial.
4: Tu cartonnes, mon con.
2: Oh, ta gueule, toi, reste
4: tu cartonnes.
3: Je te limite.
2: Et alors,
3: Gérard.
2: Quoi?
5: Oh, est-ce qu'ils t'ont placé une sonde anale?
2: N'importe quoi. Donc, on a toujours Bifidus.
1: Oui, toujours là.
2: Monsieur Mazur.
6: Oui, bonsoir, c'est Monsieur Mazur.
2: Henri.
7: Yes.
2: Et Poussette pour terminer.
3: Il est là, ça?
7: Salut, mon pote. Tu veux que je te foute un coup de gland pour te replacer la colonne?
2: Alors, Poussette.
7: Direct.
2: Poussette, tu vas voir, si tu manques pas une roue, je te dis au revoir.
7: Oh, salut, mon pote.
2: Au revoir. Oh,
3: putain, la répartie
2: de... Allez, hop. Celui-là, il va voir s'il lui manque pas une roue quelque part.
7: Ok, super.
2: Au revoir.
8: Eh ben.
2: Alors, Rigo, oui. Merci, Pilda, merci. Alors, Rigo, ouais. Une question IRC, parce que je vois que t'as allumé ton micro. Pilda, s'il te plaît, tu me coupes pas moi au micro sans arrêt.
3: Je coupe rien.
8: Il y a Dame sur IRC qui te demande le pourcentage de boulimique en France par rapport aux États-Unis.
2: Ah. Bon, ça c'est à peu près 50. Merci, Fildar.
8: C'est pas moi.
2: Merci.
8: Combien je
2: À mon avis, c'est. Fildar, s'il te plaît, tu arrêtes, j'en ai marre.
8: Je pense pas que ce soit lui, mais vas-y.
2: Si, c'est lui. Ah. À mon avis, c'est 50-50. Hein.
8: Ah, d'accord. Et il y a Blue Cool qui voulait savoir si tu te laisserais sucer par une boulimique.
2: Non.
8: Si quelqu'un regarde.
2: Non plus.
8: Dans le 15e.
2: Non plus. Le 15e, j'en ai marre, vous me fatiguez avec ça. Manu, oui.
9: Oui, on accueille Norman Tuttle.
10: Bonsoir à tous.
1: Salut Norman.
10: Bon, Norman, ça va bien, bon anniversaire Rigo, mon pote.
2: Merci. T'appelles d'où?
10: J'appelle de Paris.
2: 101.9.
10: Tout à fait.
2: Ma punaise, on a pas beaucoup de personnes de province. Hein. Alors la question c'est combien peut-on absorber de nourriture quand on est boulimique?
3: Ça dépend des jours. Hein. Ça dépend.
2: Alors, madame.
3: Quoi?
10: Madame?
3: Norman.
2: Norman. Norman.
10: Oui. Bah, en fait, ça dépend du boulimique, parce qu'il y a plusieurs degrés dans le boulimicisme. En fait, oui, ça dépend des boulimiques. Je vais aller me coucher là, parce que je suis fatigué.
2: Bon, d'accord, allez, au revoir.
10: Je vous dis franchement.
2: Allez, au revoir, c'est pas la peine.
3: Ça dépend des sacoches. Hein,
2: Non, mais attends, l'autre, il me dit je vais me coucher, il va pas répondre, alors bonne nuit.
3: Norman Tuttle, il va se coucher, je crois.
2: Henri.
11: Bah, ça dépend comment t'es boulimique, en fait.
2: Non, mais attends.
11: Parce que plus t'es boulimique, plus t'es gros, plus tu manges, et plus tu manges, plus t'es boulimique.
2: De toute manière, la nourriture, c'est fait pour quoi, à ton avis?
11: Bah, pour bouffer, bah oui.
2: Bon, de toute manière, si on est boulimique, c'est parce que...
11: Tu la prends dans le cul si tu veux, mais moi, personnellement, je la mange, quoi.
2: Henri.
11: Perso, mais attends, mais chacun fait ce qu'il veut.
2: Non, non, mais Henri.
11: Ouais.
2: Henri, pour l'instant, t'étais bien parti sur la réponse. Mm-hmm. Donc,

0: correspond environ l'équivalent de 4 ports. Maintenant, il reste, n'est-ce pas, à décider de combien pèse chaque port. Mmh. Non, je conseille, si vous permettez, je préconise pour un boulimique. Alors bien entendu, le but n'est pas de manger pour grossir, mais de manger pour se nourrir et faire un apport en vitamines surtout. Alors non, moi, je préconise essentiellement une race porcine qui nous vient de la ville de Troyes, qui est vraiment une très très belle race porcine. Les Spiroulots.
1: Bon, monsieur Mazur, au revoir.
0: Mais pourquoi, monsieur Gérard?
1: Au revoir, monsieur Mazur.
0: Mais pourquoi, expliquez-moi, monsieur Gérard.
1: Au revoir, monsieur.
0: Mais monsieur Gérard, vous ne vous êtes pas senti visé, j'espère.
1: Au revoir, monsieur Mazur. Monsieur Mazur, bonne nuit.
0: Monsieur Gérard.
1: Monsieur Mazur.
0: Un dernier petit détail.
1: Non,
0: monsieur Gérard. Excusez-moi, juste un petit big up à monsieur Rigaud que j'ai oublié de tout à l'heure. Bon anniversaire, monsieur Rigaud.
2: Merci, monsieur Mazur.
1: Voilà. Alors,
0: monsieur Gérard, je vous embrasse.
1: Ok, ben moi, pour.
0: Avec la langue.
1: Au revoir.
2: J'ai une très bonne question de Blue Cool sur les RC. Il voulait savoir si tu aurais aimé avoir une fille boulimique.
1: Non. Non, parce que de toute manière, la boulimique, de toute manière, c'est quand tu manges. Et à force de manger, ça dépend ce que tu manges. Mm-hmm. Parce que t'as certains aliments qu'il faut manger normalement, pas trop, pas dépasser. Donc, mais ça, c'est vrai que c'est pas évident. Ce n'est pas évident là-dessus. Bifidus. Ah, Bifidus a raccroché.
3: Ça m'étonne quand même.
1: Ah, c'est bizarre.
3: Faisons un deuxième essai.
4: Bizarre.
1: Bon, alors, qui c'est qui nous reste,
3: On a Bifidus, Henri Basmati.
1: Mais non, on y a dit au revoir, Henri.
4: Non, on a dit au revoir à
3: monsieur Mazur.
1: Bah, qui c'est qui nous.
3: Et on va accueillir un troisième auditeur qui s'appelle Purée Pousseline.
1: Alors, Purée.
3: Pousseline.
1: Pousseline,
3: ouais.
1: Pas Mousseline.
3: Non, Pousseline.
1: Bah alors.
4: Oh là là, mais merde.
1: Mais c'est quoi là?
3: Je sais pas, faudrait faire un troisième essai peut-être.
1: Non mais Manu, Fildar, s'il te plaît, tu mets. Alors Purée Pousseline.
5: Ouais, salut.
4: Ah bah tu vois.
5: Ça t'appelles va, ça marche, nickel, tranquille.
1: T'appelles d'où?
5: J'appelle de Créteil.
1: 101.9.
3: Mais ce chien.
5: Ouais.
1: Bifidus.
6: Oui.
1: Oh mais ça y est là, vous arrêtez avec les lignes en direct là.
5: Qui est-ce qui a un clep là? Couché. C'est moi, il va se calmer, attends. Couchez, Pépette, couchez.
1: Bon, Purée Pousseline, au revoir.
5: Mais avec Camoille, j'ai rien dit, là. Mais quel PD, ce mec.
1: Ah bah alors là, tu vas te faire foutre, au revoir. Allez, terminé pour toi.
5: Viens, Pépette, viens.
2: C'est quoi ton chien, c'est un Terre-Neuve?
5: Couchez, non, c'est... non.
1: Allez, tu es... Manu.
3: Quoi, mais quoi
1: Purée Pousseline, au revoir.
3: Mais ça y est, Purée Pousseline, il est plus là depuis longtemps.
5: Pépette.
1: Bon, allez, on fait conclusion du débat parce que vous me faites chier là ce soir.
5: Pépette, papa va se fâcher, hein.
1: Allez, conclusion l'IRC.
5: Excuse-moi, Gérard.
1: Conclusion IRC terminée, c'est fini là. Vous me faites du bordel là tous les deux.
2: Ah, tu les prends un peu tard pour la conclusion, un peu tôt plutôt pour la conclusion.
1: Bah non, de toute manière, apparemment, comme au standard, ils sont en train de foutre le bordel. Non,
4: c'est Manu qui déconne, hein, mais bon, nous on attend les questions.
2: Je sais pas ce qui se passe.
1: Alors, on a Bifidus.
6: Oui, je suis toujours là.
1: On a Bifidus. Après,
3: rien. On a Bifidus, on a Henri.
5: Il y a Henri, ouais.
3: On a Je te pète au zen.
1: Quoi?
5: Je te pète au zen, bonsoir.
3: Je te pète au zen.
1: Je te pète?
5: Je te pète au zen.
1: Ouais.
5: C'est d'où ça?
1: C'est d'où? T'appelles d'où?
5: Ouais, j'appelle de Nancy.
1: Nancy?
5: Ouais.
1: Ta fréquence?
5: 82.8.
1: Avec un téléphone pourri.
5: Ah non, il y a du Larsen, c'est pas moi. Alors tu te gammes mon téléphone, il est très bien, tranquille. C'est de la merde.
1: Vous êtes fous,
5: les mecs.
7: C'est de la caca, c'est vrai.
5: Vous êtes fous.
3: Et on a aussi Charles Ingalls.
1: Quoi?
8: Salut.
6: Bonsoir Charles.
1: Charles, t'appelles d'où?
8: Moi j'appelle de Walnut Grove.
1: Hein?
8: Walnut Grove.
1: C'est où ça?
8: C'est à côté de. C'est une petite ville à côté de Sleepy Eyes.
7: J'aime bien tes bretelles, Charles.
1: Bon, tu me donnes ta fréquence correctement, s'il te plaît, parce que là tu m'énerves.
8: 96.9.
1: Voilà, enfin.
8: Moi je t'appelle en fait parce que là j'ai un problème. Albert, il arrête pas de bouffer là.
6: T'as qu'un gueulé carie.
8: Mais elle arrête pas de bouffer, je sais pas Moi je joue du violon toujours au coin de la cheminée.
1: Dernière question.
2: Je crois qu'il s'est évanoui pendant un match de baseball et tout, c'est chaud.
6: Gaffe, t'as tombé.
1: Dernière question. Quel sport peut-on faire
8: si on est boulimique?
1: Quand on est boulimique, on va demander à Charles là.
4: Du bowling.
8: Ouais, c'était clair. Là, du bowling direct. Sumo, déjà, ça serait bien. Sumo, je crois qu'ils sont tous un peu boulimiques parce qu'ils sont. Enfin, ils doivent manger du riz.
4: C'est vrai.
1: Ouais. Voilà, de toute manière.

0: les sumo, ils sont quand même gros.
1: Oui, ils sont gros, c'est vrai.
0: Gros, mais sur je pense que ça m'étonnerait qu'ils.
1: Il n'y a pas que les sumo.
2: C'est du gros muscle.
0: Bon, alors après.
1: Alors après, attends, est-ce que tu pourrais
0: m'aider? Non, non, mais quel le sport? Quel le sport? Oh là là là là là là.
1: Je prends trois briques.
0: Bon, d'accord. Allez, Charles, les trois briques. Au revoir.
1: Trois briques, c'est quoi ton mot?
0: Tu vas faire les trois briques dans ton lit. Stepo, je sais pas quoi là.
3: Yo, c'est Ménélic à l'appareil. Bonsoir.
4: Au revoir.
0: Stepo.
4: C'est qui Stepo ça?
2: Je te pète aux aimes parce que
4: oh là là. Comment tu veux deviner?
1: Ouais. Tu peux répéter la question s'il te plaît?
4: Pète aux aimes.
0: Allez. Putain, mais vous me faites chier, hein!
4: Allez!
0: Quel sport peut-on pratiquer quand on fait de la boulimie?
1: Bah, moi,
0: de la boulimie!
1: Il n'y en a pas grand chose, hein, franchement.
0: C'est-à-dire?
1: Bah, pas grand chose, c'est pas grand chose, il n'y a même aucun à la rigueur, on va dire.
0: Ah bon, tu pratiques aucun sport?
1: Ah non, pas moi, je suis un grand sportif, moi.
0: Ouais, tu fais quoi comme sport?
1: Tout le monde le sait, ouais. Je suis un skater et tout, je me pète le poignet, des trucs de ouf. Hein.
0: Ouais, tu fais de la veuve poignée, d'accord, on a
1: compris. Ok, d'accord.
0: Henri.
5: C'est Normaré, comment ça va?
1: J'ai tout un coup de bite dans l'oreille, moi.
5: Plein de gros bisous musclés comme toi.
0: Okay. Manu.
6: Ça y est, j'ai coupé.
0: C'est pour faire ça.
2: J'ai coupé, ça y est.
0: Henri.
4: Moi, je pense que pour les sports, ouais, c'est chaud. Tu peux regarder la télé en bouffant des chips.
0: Non. Quel sport peut-on faire?
4: Tu peux faire du ménage. Tu peux faire du ménage. Tu peux tondre ta pelouse, mais pas plus, hein, parce que y a pas moyen. Sinon, tu sais comment c'est. Vu que t'es gros, t'es tout de suite essoufflé.
7: Après, tu t'essouffles.
4: Ouais, tu t'essouffles et si tu perds ton souffle, bah tu peux pas. C'est tout.
7: Bah,
4: tu peux
7: essoufflé,
4: pas.
7: Quoi.
4: Tu peux non, pas. Mais au mieux, tu fais des dominos. Je sais pas, un truc comme ça.
0: Fildar, s'il te plaît, tu me laisses mon micro allumé pour la dernière fois.
4: Qu'est-ce que t'as à dire?
0: Parce que tu t'as. Fildar, tu me laisses mon micro!
2: Mais il est allumé, moi j'ai mon micro d'allumé, regarde.
8: Ouais,
2: tu vois? Tout le monde t'entend?
4: Regarde. Malheureusement.
0: Non, mais de toute manière, c'est les derniers là.
8: Ouais, bah oui, j'en accueille un nouveau là pour finir. On accueille Laurent Broumed.
1: Bonsoir, Laurent. Je continue, ça a bien marché.
0: Laurent, sur quelle fréquence?
1: Sur le sens 2.7.
0: Fildar, c'est la dernière fois que je te dis de me laisser mon micro allumé.
2: Il y a des baisses de niveau, j'y peux rien.
8: Il se passe des trucs bizarres quand même.
4: Tu le fais en 4.
1: Ah, 102, 102.7, tu es à Lille, c'est pourri de Nord.
8: Attends, il cherche quelque chose dans ses poches.
0: Pépita. 102.7.
1: Ouais, à Lille.
8: Zippo.
0: Alors...
8: Il a fabriqué de 27 non, kilos.
2: Zippo, c'est un truc chez Star à deux fronts.
0: Alors, Laurent...
1: Mon frère, il joue à Calais hein, quand même.
0: Bon, Laurent, donc pour toi.
1: Pour moi, je sais pas, c'est quoi le mot?
4: En 4.
0: Quel sport peut-on pratiquer quand on fait de la boulimie?
4: Alors sport.
1: Alors sport.
7: 3 briques.
1: Il y a combien de briques?
4: En 4, je te dis 4.
7: 4 briques.
1: 4, alors
4: sport.
1: Gros port.
0: Quel sport?
4: J'ai dit pagne.
0: C'est
4: pagne.
0: Bien.
1: Oh, arrête, putain,
4: pagne.
1: Sodomie.
4: Non. Asiatique.
7: Cristalline.
2: Attends, il arrive.
4: Asiatique.
0: Pagne
4: et asiatique.
0: Tu dégages.
2: Qu'est-ce qu'il y a?
0: Tu sors.
1: Bah, j'ai dit.
7: Sandy.
2: Qu'est-ce qui se
1: passe? Est-ce que c'est humain?
4: Ouais, Sandy, ouais. C'est une pute. Hein.
1: Allez.
2: Ça arrive.
4: J'ai dit ri.
2: Attendez, deux secondes, attendez.
1: C'est cool, on peut
0: dire. Non, tu vas te faire enculer maintenant, je vais terminer. Je
2: mais quoi? Qu'est-ce qu'il y a? Bah, attends.
0: Il y a rien.
2: Oh, l'autre. D'un seul coup, il se met à boiter. Là, il y a un problème. Bah, il a voulu mettre un coup de pied, je me suis protégé, donc j'ai arrêté sa jambe.
0: Bah, voilà pourquoi tu frappes aussi.
2: Il est fou, quoi.
0: C'est normal, il a voulu se protéger.
2: J'ai pété le ménisque.
8: Ah, c'est chaud.
2: Donc j'ai esquivé une parade et donc je suis malencontreusement tombé sur sa jambe malade.
0: Ils sont là, les auditeurs.
2: Oui, ils sont là.
1: Attention, Bilou, c'est Tekken 4. Crochet sur le jeu.
2: Leur pyramide tranquille, bah ouais.
1: Si GG il veut, j'ai une jambe en plastoc en vrai.
4: Vas-y, reviens, Captain Crochet, reviens.
2: Et après, vous faites.
0: Il a un coup de pied dedans, c'est pas pareil.
4: Tu l'as mis à Mao Shigeri direct?
2: Non, j'ai pas mis un coup de pied, tu vois, je me suis protégé avec mon pied.
4: T'as bloqué, quoi, en fait.
2: Ouais, j'ai fait un bloc pass.
4: Ouais, ok.
0: Et ça, c'est triangle plus croix arrière.
4: Mais tu sais que t'aurais pu lui désintégrer la jambe, hein.
8: Un beau combo.
7: Il a mal le dosé.
4: Faudrait l'amener au skatepark, Jérôme.
0: Tu
4: joues un vieux jeu Frogger, il s'en agglomérait, laisse tomber. Qui a joué à Frogger?
2: Il porte plein de contre.
0: C'est terminé.
4: Sa jambe de bois qui est bouffée par les thermiques, laisse tomber. Mais du xylophone là maintenant.
0: Je te jure, il a rien. Si ça se trouve, ma parole, tu morfles.
2: Fais ses âmes.
0: Tu as morflé.
2: Faut demander peut-être.
0: T'inquiète pas. Ouais, tu vas voir.
9: Je vais te donner des coups aux gens.
0: Il avait pas besoin de me refiler un coup sur les agrafes qui viennent de se...
9: Mais non, mais il a pas donné
0: si
9: coup, mais non.
0: Il l'a fait exprès, donc c'est terminé.
9: Mais sois pas, allez, hop. Il est pas comme ça.
0: Mais si. Quand mais tu l'as pas vu faire.
2: Tu voulais me foutre un coup de pied, moi j'ai, ouais, ben, j'ai mis mon pied pour éviter ton coup de pied.
0: Tu m'en as mis un dedans. Je suis désolé, t'as retouché dans la plaque. Non, non, Manu, il a rien vu.
6: C'est vrai, moi je témoigne. Finalement, de toute façon, on a un truc dans le bureau, ça s'appelle une agrafeuse. Donne ta chambre.
0: Ouais, une agrafeuse. Tu vas voir tout à, je vais te mettre une agrafeuse. Allez, hop, terminé.
1: Ils prendront un bouton dans la liste en titane.
0: Hop, terminé les deux
1: arrêts. J'ai vu mieux comme débat.
7: Ouais, tu m'étonnes.
2: Bon, tu fais la conclusion.
0: Bifidus, toi tu fermes ta gueule. Parce que tu me coupes mon micro, maintenant tu dégages. Hop, je veux plus te voir. Je veux plus te voir dans les studios.
10: Assis-toi bien sur ta chaise, t'es bancal là.
0: Ouais. Bifidus.
1: Tu vas tomber.
0: Bifidus.
7: Oui.
0: Conclusion.
7: Bah, j'ai pas répondu, mais je veux bien conclure.
0: Ben, si tu veux répondre à la dernière question.
7: Non, j'ai pas envie d'y répondre. De toute façon, ta question, elle était pourrie. Comme ton débat, d'ailleurs.
1: Yes.
7: J'ai remarqué que c'était le débat le plus pourri de l'année. Et ça me fait de la peine parce que ce soir, c'était l'anniversaire à Rigaud.
0: Et si t'es pas contente, le prochain coup, on te sélectionnera pas, d'accord?
7: Mais je t'emmerde.
0: Eh ben, moi aussi, pétasse. Voilà. Henri.
1: Ouais, bah écoute, c'est vrai que moi je trouve que les débats ils étaient mieux quand t'avais encore tes plaques.
0: Parce
1: que t'as dû perdre ton sens du débat en même temps que les plaques. Et puis sinon, moi je connais un bon truc. Ah oui, je voulais te dire pour ta copine qui est quand même un peu bolémique, hein, on en a pas trop parlé, je respecte. Ouais. Moi j'ai un truc pour elle, si elle veut maigrir, il suffit qu'elle monte pas
0: du
1: frisquise trois fois.
0: Manu,
10: je crois qu'il t'appelle,
1: Jérôme. Je crois qu'il a envie de câlin, j'ai envie de câlin.
7: Alors moi, samedi, j'adore la sodomie.
1: J'ai envie de câlin, j'ai envie de câlin.
0: Mais quoi ? C'est même pas la peine. C'est même pas la peine qu'on. C'est même pas la peine qu'on continue de faire une conclusion.
6: On avait encore, je te pète.
0: Ce n'est pas la peine. Ce n'est pas la peine de faire des conclusions avec quand j'entends dire j'ai envie de câlin et tout ça.
1: C'est clair,
0: donc
1: c'est clair,
0: terminé.
1: C'est clair, t'as raison, Gérard.
0: Terminé.
1: Déçu, va.
0: Bâtard-toi même, connard.
1: Ouais, non, mais c'est tout, c'est tout.
0: Allez, hop, au revoir.
6: Vas-y, on a encore Laurent Broumed. On n'a pas fini, c'est le ping-pong.
11: Ouais. Alors, la conclusion, bon, déjà.
6: Mironton ou Barjabul ?
11: Moi, je prends Mironton.
10: Combien de cases ?
11: 4.
6: Ok.
11: Alors, la super pyramide. Alors le premier mot,
6: moi, je dirais,
11: c'est pas chaud, c'est pas
0: conclusion
11: chaud.
0: Conclusion.
11: C'est pas chaud, donc c'est
0: froid. Allez, bonne nuit. Bonne nuit.
11: C'est pas une dent.
0: Conclusion.
6: C'est pas une dent gencive. Froid, okay, gencive.
11: Voilà.
0: Conclusion de l'IRC.
11: Alors quoi?
10: Énormément.
0: Manu,
2: j'ai froid aux gencives.
10: Qu'est-ce qui se passe?
0: Tu
10: vas
0: faire
10: mal. Arrête,
0: Gérard. Manu, tu me l'attends.
2: Tu me l'attires.
6: Attends, je suis en train de jouer.
2: Y a plus de chauffage.
10: Faut pas déboîter ta jambe encore.
6: Foyer.
0: Ouais.
6: Vas-y, attends.
0: Conclusion sur l'IRC.
10: Alors, conclusion sur l'IRC où on a quand même fini à énormément.
0: C'est-à-dire ?
10: C'est-à-dire presque 11 000. Tiens, on a fini à 10 937. On a failli faire 11 000. Apparemment, les auditeurs ont trouvé que ça gueulait un peu trop, malheureusement.
0: Alors, conclusion pour eux ?
10: Alors, conclusion IRC de Yankee. Avec un boulimique, on a le gras. Avec un diabétique, on a le sucre. Vive les crêpes. Et encore merci, GG, d'avoir sauvé Willy.
0: D'accord, celle-là, ça m'aurait étonné. Après,
10: conclusion de Cusard qui dédicace Turpentine en disant que ton débat avait peut-être ni queue ni tête comme toi, mais il était enfoui avec des bourrelets de ton cachalot qui a toujours envie de câlin.
2: Oh là là là là.
0: Alors mon cachalot, il l'emmerde.
10: J'avais pas eu le temps de lire la fin.
0: Et après,
10: Cody qui dit que GG est toujours un obèse de la connerie, oh là là. Et puis il ne sait toujours pas se servir de son cerveau sauf aux chiottes de la loco.
0: D'accord, bah ils vont se faire foutre alors que j'y vais plus.
10: Voilà.
0: Et pour finir,
10: conclusion de Destroy qui dit plus il y a de boulimique, plus on rit en se foutant de leur gueule. Oh, ça c'est vilain ça.
0: Ouais, de toute manière il fait ce qu'il veut, de toute manière s'il a envie de dépenser son pognon, c'est pas mon problème. Non. Donc voilà. Qu'est-ce que je voulais dire moi sur le débat
2: ce soir.
0: Donc on a fait quand même 10 937 apparemment.
10: Voilà.
0: Donc c'est le dernier.
10: Ah bah ça augmente encore là.
0: C'est le dernier.
10: Ouais, c'était le dernier.
0: Dernier chiffre qu'on peut annoncer là ce soir, ouais. À 2h15.
10: On peut. Vas-y.
0: Donc alors, qu'est-ce que j'ai à dire sur le débat? Pildart, tu arrêtes de te foutre de ma gueule parce que j'aime pas qu'on se foute de ma gueule.
10: C'est vrai.
0: Donc t'as fait du boulot de merde. Manu, comme d'habitude, vous savez pas faire du boulot. Alors heureusement qu'il est revenu. Bon, tu dégages.
2: J'ai rien fait.
0: Bon. Là-bas, tu mets
2: ton micro.
0: Tu arrêtes?
2: Attention,
10: pas de bon, ça va faire
2: jambe est fragile.
0: Fais gaffe parce que tout à l'heure ça va être les bounty que tu vas recevoir.
2: Seule jambe, moi je m'en fous ça.
0: Bon, Manu, tu mets ton micro une fois.
2: Deux fois,
0: t'attends ton micro.
2: Deux fois et demi.
0: Chaud. Bon, merci.
2: Adjugé, vendu.
0: Donc, qu'est-ce que je peux dire? Bordel, encore, comme d'habitude, comme tous les jeudis. Tous les derniers jeudis de chaque mois, c'est toujours le bordel avec vous. Hein. On n'arrivera jamais, jamais à... Qu'est-ce que c'est que ce site hein?
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0: Qu'est-ce que c'est?
12: C'est ma mère. Ma mère, elle est fan de toi.
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12: Ouais, tu te... Ma mère, elle est fan de toi. Elle t'a envoyé des cotons-tiges.
10: Donc... Oh, c'est gentil.
12: Je te les file.
0: Hop.
12: Je s'appelle Monique.
0: Ouais, ben.
12: Hop là. T'en veux pas?
0: Tu te l'écarres dans ton cul.
10: Non.
0: Donc, qu'est-ce que je veux dire? Ben, toujours des débats.
2: De merde, c'est pas un débat de merde.
0: Non, mais de manière, toujours le bordel avec vous deux. Ça changera pas. De manière, je sais pas.
2: C'est pas maintenant que ça va changer. Hein.
0: Je pense qu'à la rentrée.
2: Tu sais, s'il n'y a plus de bordel, je crois que ça marchera plus. Donc.
0: Ah ben, de manière, je pense qu'à la rentrée, c'est même pas la peine qu'on essaye de faire quelque chose ensemble.
12: Ah non, on t'a pas dit, t'es plus là.
0: Oui. Ah, t'en sais rien.
2: France Info.
0: De manière, toi, tu vas sur France Info, l'autre, tu vas sur.
12: Moi, je vais sur Scouille.
0: Lui, il va sur Nostalgie.
10: Tu me rejoins à Europe.
12: Ah oh ouais, chaud.
0: Donc, est-ce que. Donc, ce soir. Ce soir, qui c'est qui est.
2: C'est Rico.
0: C'est Rico pour la nuit sans pub jusqu'à 6h demain matin. Mmh. Donc demain après vous allez retrouver Bob et Marine,
2: oui.
0: Bob, Martin et Gwen.
12: C'est pas Michael.
0: Donc Max sera à la loco vendredi soir.
2: Ouais.
0: Samedi soir il sera où? Parce que je voudrais bien le savoir.
2: Au TGV.
0: Ouais, c'est ça. Fous-toi bien de ma gueule. je vais te dire une chose.
2: Non, monsieur, c'est pas moi qui t'a donné ça. Hein.
0: Non, mais quand...
2: Non, il sera au complexe Le Carré à Dijon.
0: Ben, je peux l'avoir.
2: Ah, tu peux répéter, ouais.
0: Ouais, ouais. C'est pas à toi de l'annoncer. Merci. C'est moi d'annoncer.
2: Donc, Max sera au complexe Le Carré à Dijon.
0: Planning,
12: je crois que
0: samedi.
12: Max sera au Carré à Dijon samedi.
2: Au Carré au complexe de
12: Le
2: Dijon.
12: Le Carré à Dijon.
2: Allez-y, nombreuses.
12: Soirée tech.
2: Allez-y, nombreuses.
12: Au Carré à Dijon, samedi soir.
0: Donc,
12: et dimanche, il y a Cool Chain dans Eclectic.
0: Ta gueule, toi! C'est pas toi qui commande le jeudi, c'est moi!
2: Il y a une soirée skateboard fun, non, demain à HL, non?
12: C'est pas ouais, ça ouais! Cosa bon. Nostra Skatepark Show!
0: Allez! On va s'écouter sans contrefaçon, je suis un gros ton. Et Max sera
2: Dijon. Ouais.
0: Vendredi
2: à
0: soir,
12: à la loco, salle du bac, à Oustek.
2: Donc il sera donc complexe. Attendez, il est parti.
10: Il court après.
0: Il court après un petit
10: habitant, un petit fils de Bob.
0: Oh là, chaud.
10: Chaud.
2: Donc chaud. Max sera où?
12: Au Gérard. Carré à Dijon, non?
2: Je sais pas.
10: J'ai pas suivi.
2: On va le savoir.
0: Ouais. Bon, vendredi.
2: À la loco.
0: Bon, toi, tu fermes ta gueule, c'est tout, c'est moi qui parle.
12: Salle du bar.
0: Vendredi, Max, loco.
2: Donc, il y aura Morgan, Groove Dance.
0: Ouais, mais on peut savoir avec qui, non?
2: De quoi?
12: Morgan,
2: il sera peut-être avec sa copine, Morgan, je sais pas.
0: Avec qui sera Max?
12: Jean-Marie
0: Couille,
12: non?
0: Qui c'est avec... que. Max!
2: Il viendra peut-être avec sa sœur.
0: Putain, vous me faites chier.
2: Je sais pas, moi, avec qui il va, Max. Il y va avec qui, Max, à la loco?
12: Je crois que son frère, il a pris une bouteille là-bas, il va y être.
2: Avec son pote, peut-être avec son pote Eric, ou je sais pas.
12: Mais non, j'ai même pas le planning.
0: Mais il me donne rien, ce con.
12: Oh putain, on t'a donné, on te donne.
2: Mais avec qui, où?
0: À la loco, ce connard.
12: Mais il est solo.
2: Bah, il est solo, il fait un morning.
12: Un set, il fait un mix.
2: Il fait un mix.
0: N'importe quoi.
2: Non, mais il y a DJ Battery là.
12: DJ Star, DJ Electrique.
0: Et... Max à la loco vendredi soir et samedi 29 avril.
2: Au complexe, à Dijon.
0: Donc allez-y nombreux parce que apparemment, je crois que c'est la deuxième fois qu'il y va, je sais plus.
2: Non, c'est la première fois. C'est où? C'est à Dijon.
0: Merde.
12: C'est au complexe Le Carré, c'est ça, à Dijon.
0: Merde. Allez vous faire foutre tous les deux. Donc voilà. Qu'est-ce que
2: je vais venir ça à Rigo. Ouais. T'as quel âge?
0: Qu'est-ce que je pouvais annoncer d'autre? Rien d'autre. Donc on va s'écouter.
2: Bah, le complexe Le Carré à Dijon.
12: Et dimanche
0: à Cool Chain.
12: Non, dimanche à Cool Chain. Et si vous voulez poser des questions déjà au répondeur 0140 521 521, elles sont les bienvenues. Merci.
2: Voilà. Et Cool Chain, il fait partie d'un groupe
12: NTM.
2: Ah ouais.
13: Donc le disque qu'on venait de s'écouter, c'était la Dodoche de Suren avec Emmène-moi au bois.
2: Faut que je bosse.
13: Et puis le deuxième, c'était
2: Apolline, t'as le titre du deuxième, il paraît. Manu doit l'avoir.
13: Donc,
2: on va le retrouver.
13: Donc alors pour ça, on va partir.
14: Voilà. Alors c'était GG Dinero avec Dans mon taxi, tu proutes gratuit. Ah, c'était
13: non, non, ça c'est.
14: Non, c'était celui d'avant.
13: Ça c'est déjà bien passé bien avant ça.
15: Ah ouais, merde.
14: C'était Billy Lassodo avec Bouffe-moi sur le périph, j'ai des heures au compteur.
15: Ah ouais.
13: Ouais, ben on verra. Donc, petite borne de Montluçon. Donc, toi, on t'avait gardé parce que t'avais pas participé au deuxième. Beaucoup au premier débat. Donc, ta préférence c'est 102.7.
15: Ouais, ben.
13: 107.2, pardon.
15: Je te remercie. Bonsoir.
13: Rebonsoir.
15: Rebonsoir à l'équipe.
13: Bobo Nichon, Paris 101.9.
16: Oui, tout à fait, bonsoir Bobo Nichon, heureux de pouvoir enfin te parler, Gérard, bonsoir.
13: Bonsoir à toi. Bonsoir, Linda de Suresnes, 33 ans, 101.9.
17: Bonsoir, c'est Linda de Suresnes.
13: Et alors, pourquoi ça te gêne si j'écorche le nom de... faudra peut-être éviter de me... Alors, qui c'est... Attendez, qui c'est qui m'a choisi ça?
17: C'est moi, Gérard.
13: Bon, alors déjà, j'ai horreur de voir marquer le nom sur N, d'accord? Donc, c'est le premier avertissement que t'as ce soir.
17: Ok.
13: Pourtant, tu m'as fait un bon premier débat, mais là le deuxième, des noms comme ça, j'en veux pas.
17: Ok, mais arrêtez, je savais
14: les oiseaux.
17: Pas.
13: Et Papillon Limoges...
18: Exactly, on the air, papidum, pipandum, pipandum.
13: Ta fréquence, s'il te plaît.
18: 112.2.
13: Comment?
18: Et voilà.
13: 112.2?
14: Ouais. 102.2.
18: 102.2, ouais, excuse-moi. Ouais.
13: Ah ouais, parce que 112.2, ça m'étonnerait.
18: J'ai dit 112 avant.
13: Ouais, donc 102.2. Alors, deuxième débat va porter sur les emplois à domicile.
14: Oui, et...
17: C'est grave, ces oiseaux.
14: On est 20 connectés sur le Minitel, Gérard, et il y en a un, il y a Max Le Belge qui dit « GG, t'es le meilleur, continue ».
18: Ouais, il a raison, the best.
13: Alors, première question, quels sont les emplois à domicile que nous avons? Donc on va demander à Petite Borne.
17: Il y a plein de choses, hein. Tu peux repasser à domicile, tu peux faire le ménage, tu peux t'occuper des vieux, tu peux t'occuper des gosses, tu peux faire plein de choses à domicile.
18: Tu peux t'occuper des Mongols.
13: Celui qui vient de dire ça va se calmer parce que tout à l'heure il va virer vite fait.
17: Parce qu'en plus ça me plaît pas du tout ce qu'il a dit.
13: Donc qui se calme celui-là tout de suite parce que sinon je sais pas. C'est qui vient de dire ça, ok?
18: Allez, l'auditeur.
19: C'est Polo. C'est Polo.
17: Polo.
18: Ah, Polo.
13: D'où qui te sort celui-là, Polo?
18: Ça va pas commencer, bon allez.
17: Je sais pas.
19: Bon allez, vas-y, Gérard, enchaîne.
13: Pour l'instant c'est pas toi qui commande, c'est moi. Alors donc, Petite Borne, tu voulais rajouter d'autres trucs, non?
17: Non, c'est à peu près tout ce que je voulais dire.
13: Fildar, tu vas pas commencer tes conneries, sinon je te vire des studios pour la fin de l'émission.
14: Mais j'ai même pas allumé mon micro.
13: Pour l'instant, ton micro, tu le baisses et tu fermes ta gueule.
14: Je le mets là-haut.
20: Il le met en haut exprès pour bien que tu vois qu'il utilise pas son micro.
14: Attends.
13: Bobo Nichon.
16: Ouais. Bah, écoute, moi,
14: ça me fait rire, ça.
16: Moi à la maison, j'emploie du personnel, donc j'ai trois gouvernantes parce que j'ai quand même une grande propriété, il faut entretenir. J'ai un précepteur qui s'occupe de mes enfants parce que moi je les envoie pas à l'école, je préfère faire leur éducation à la maison. Et puis j'ai aussi un maître jardinier.
13: Mais je crois que t'as pas. Je crois que tu. Non mais.
16: C'est des emplois à domicile, tout ça. C'est des gens que j'emploie chez moi.
19: Elles sont bonnes, les souverettes.
16: Ah bah ouais, ça pue le fric, mais bon, il faut bien. Voilà, c'est tout.
19: Est-ce qu'elles sont bonnes au moins les souverettes?
13: Linda.
16: Elles sont soumises. C'est déjà ça.
13: Linda.
17: Oui. Donc moi, là, tu as de la chance parce que j'attends justement.
16: Un enfant.
17: Non. Ma femme de ménage qui arrive. D'ailleurs, tu vas peut-être l'entendre.
13: Ouais, non mais attends, oui, Linda, c'est Apolline qui t'a sélectionné. Tu retournes voir Apolline. Au revoir. Hop.
16: RTL. Les bruits, ils montent.
13: Bon, je sens.
20: Gérard.
13: Je sens que tout à l'heure, ça va se terminer, que je vais virer tout le monde.
20: Gérard. Pour calmer le. Pour calmer le débat, il y a Yankee qui demande si c'est vrai que t'es éleveur de truies à domicile.
13: Non. Alors là, je lui réponds même pas à sa question, j'y réponds non tout de suite. Papidon.
19: Non, c'est Pipindome.
16: Babylone.
19: Pipindome comme le chamallow. Ouais, bah, des emplois à domicile, bah moi aussi, je fais le ménage chez moi. Regarder la télé, c'est un emploi à domicile, ça je pense. Parce que tu donnes de l'argent aux chaînes de télé. Tu fais de l'audimat, donc qui dit audimat dit argent.
16: Redevance.
19: C'est un emploi à domicile, ouais, voilà, dit redevance, voilà, tout à fait.
13: Alors, pour l'instant, je pense que vous avez pas très bien compris la question. Ah, moi, bon, moi, celui qui s'amuse à faire le cheval arrête, parce que tout à l'heure, ça va éclater. Ouais. Toi, je te préviens, fais gaffe.
20: Jean, faut bien que tu précises, parce que quand tu parles d'à domicile, tu vois, ils font le rapprochement avec le Kosovo et les missiles tirés sur les
3: adolescents. Non, pas de Kosovo.
13: Emploi à domicile, ça veut pas dire...
3: Ça veut pas
13: dire... Toi, tu fermes ta gueule, Papidum.
3: C'est pas moi.
13: Bon, lui, vous me le calmez, là, en antenne tout de suite.
21: Justement, à la place de je sais plus qui que t'as dégagé comme un sauvage...
13: Linda, ouais.
21: Voilà, on accueille Baboun
20: Ass.
21: Baboun Ass.
13: Babounas.
21: En anglais.
3: Babounas. Ouais. Bonsoir à tous.
13: Bonsoir. T'appelles d'où?
3: Salut.
13: T'appelles d'où?
3: J'appelle de Suresnes.
22: C'est faux.
3: Non.
13: C'est pas la peine. Alors
21: c'est
13: là.
21: C'est ta ville, c'est une ségrégation.
13: Non, parce que j'aime pas qu'on donne les villes. Les noms de villes à l'antenne, nom de Dieu.
3: Bonne nuit.
23: Bah attends, Gérard, s'il habite Suresnes, c'est pas
21: faux. C'est comme Lille, Paris, Berlin, Brest.
3: Il n'y a que deux habitants à Suresnes.
22: Voilà. Je vais pas foutre de la
13: gueule. Alors, tu peux lui dire au revoir d'entrée.
20: Mais pourquoi il habite
23: Suresnes. Bah, attendez, non, ce qu'on va faire, on va te changer de ville. Tu vas appeler de Courbevoie, puis voilà.
13: Allez, vous fermez votre gueule. Toi, tu es déjà, tu vas éteindre ton premier micro, tu vas me prendre des gens standards.
21: Non, mais c'est ridicule.
13: Tu fermes ta gueule. Ok.
23: D'accord. Tiens, il y a encore Max Lebel sur Minitel, on est 23 connectés, qui dit Max, Gérard, t'es le meilleur, surtout quand tu prends la place de Max. Faut que tu continues et que tu gardes les mecs qui appellent de Suresnes parce qu'ils sont plus intelligents que toi.
13: Ouais, bah moi je l'emmerde, lui. D'accord.
20: Et sinon, il y a Checkmate sur l'IRC, il a vu dans un magasin qu'on pouvait te louer à domicile.
13: Bon, alors lui, j'y réponds même pas, c'est même pas la peine.
20: Petite épipe pour 200 balles.
13: Ouais. Au revoir. Au revoir. Bon, alors moi, je sens que de toute manière, ça va aller vite fait. Celle qui s'amuse à rigoler comme une poupia s'arrête. Bon.
21: Oh non.
13: Alors je sens que le débat va être clos. Vite fait, bien fait.
3: Allez, on continue là.
24: Mettre la clé sous le paillasson, direct.
13: Tu viens là parce que ça devient impossible de travailler avec eux. Alors tu prends sa place et tu le vires.
23: Attends, mais j'ai rien fait moi, Gérard. Attends, c'est pas de ma faute, ces auditeurs, ils sont pas calmes.
13: Non, tu dégages. Hop, au revoir.
21: Ah, mais je surveille.
13: Au revoir.
21: Reste là.
13: Bon, continue. Alors, deuxième question. Alors, comment est payé un employé de ménage à demi-debout ou autre? On va demander ça à Petite Borne.
22: Comment est payé un
3: homme
22: de ménage?
3: Improvise.
13: Te pour que tu prends ma gueule, parce que tout à l'heure, je vais t'éclater ta gueule, toi. Ok?
23: D'accord.
13: Fais bien, gars.
23: J'ai éternué, je voulais pas que ça s'entende à l'antenne, et toi, tu crois que je me fous de ta gueule?
13: Ouais.
20: Bon, Gérard, pour te calmer un peu, il y a Tom York sur l'IRC, il te demande si les SDF peuvent avoir des emplois à domicile.
13: Oui, c'est...
20: Sous leur pont, on m'a dit.
13: Bon, alors là, je réponds même pas. Ouais. Hop,
23: ouais,
13: j'ai terminé.
23: Que c'est pas le pont...
13: Non, mais je réponds
23: poteau,
13: pas. Je réponds même pas à cette question-là.
20: Ouais.
13: Voilà, merci Manu de bien préciser le pont d'Allemagne.
23: Ouais. C'est Rigaud qui a dit ça.
13: Non, c'est pas Rigaud, c'est Manu.
24: Précise pas les ponts.
13: Bon, toi, Papy Dom, tu as dû apprendre ton nom correctement. Tu t'appelles Tony, d'accord?
24: N'importe quoi.
13: Ouais, non, mais attention. Attention,
24: quoi, j'ai pas la voix de Tony, regarde là. Allô. Bah, tu vois, j'ai pas la voix de Tony.
13: Ouais. Bon, ouais. Celui-là, tu me le. Au revoir.
24: Mais pourquoi?
13: Au revoir! Oh le soleil, qu'est-ce que vous faites?
23: Je l'ai dégagé, hein.
3: Il y a la clim qui déconne ou quoi?
21: Il fait rien!
24: Mais regarde, j'ai pas mon micro allumé!
3: C'est la clim!
23: Tu vois, regarde, j'ai même pas mon micro allumé, c'est pas moi!
13: Bah, tu t'éteins tout et tu la fermes.
21: Bah voilà, regarde!
13: Ouais, bah tu la fermes pour de bon, toi, maintenant. Alors, Petite Borne.
22: Ouais, Gérard, enfin, j'ai eu le temps de réfléchir. Ils sont payés à 42 francs et 15 centimes de l'heure.
13: Alors, tu peux préciser?
22: C'est-à-dire que s'ils font 5 heures dans la journée, ils gagnent 5 fois 42 francs et 15 centimes, auquel t'enlèves effectivement les 20% patronales.
3: La clim...
22: Gérard...
21: C'est les mésanges, hein.
3: Ah bon?
21: Elles ont bouffé les trucs.
3: Elles sont cheloues. Hein.
25: GG à la place de Pipadom, on accueille H-Pirator, 26 ans de Toulouse.
13: Je te préviens.
4: Aspirateur.
13: Attention au nom, parce que si c'est les mêmes, ouais, ouais. Ça va gerber.
5: Pas de problème.
13: Donc, c'est aspirateur.
7: Aspirateur, bonsoir.
13: Ouais, un trablot.
7: Non, j'ai des problèmes de voix.
13: Ouais, aspirateur. Ta fréquence. Ta fréquence.
4: Mais plus bas.
7: 101.9, j'appelle de Rueil.
13: Bon, alors...
5: Ah ouais, mais...
13: Non, attends, Apolline, là, pour l'instant, t'es en train de te foutre de ma gueule, que gros comme une maison.
5: Non, mais c'est l'auditeur.
13: Tu te fous de ma gueule. Donc, Apolline, maintenant, c'est terminé pour toi, tu arrêtes le standard. Terminé.
7: Tu arrêtes de vivre. Bah, je voulais dire que... C'est terminé. Tu arrêtes.
13: Bon, alors, terminé. Allez, hop, terminé pour le trablo, tu le vires. Hop.
8: Attends, je voulais dire, c'est Max, parce que...
13: Bon, tu y allumes son micro.
8: Ah ouais, vas-y, parle.
13: Bah ouais, bah, bien sûr.
8: Mais il est pas branché, putain. Oh
23: là. Après, il a l'air que c'est moi qui fais de la mauvaise réa.
13: Non, non, hey, dégage. Hop, donne le micro à Max s'il veut parler. On verra après.
8: Bah, je voulais dire que c'était sympa.
23: Voilà, il veut dire que c'est sympa, on s'éclate. Allez, continue, bichon.
13: Tu me parles sur un nom de tonne, toi, d'accord? Je suis pas ton PD. Hein? Ok.
23: Je couche pas
13: avec toi, d'accord?
7: Je couche.
13: T'amuses pas à me perdre avec ta langue, parce que tout à l'heure, tu vas te le prendre dans ta gueule, le CD.
4: Gérard, tu mets pas les dents.
20: Gérard.
13: Là, ouais, Rigaud.
20: Sur IRC, il y a Turpentine, elle te demande si c'est vrai que t'as engagé un urineur à domicile pour Jouisseuse Mystère.
23: Ouais, c'est vrai.
13: J'y réponds pas, elle va se faire enculer, c'est une connasse. Tu peux lui y mettre. Hein. Comme ça, elle comprendra. Alors, bon, tu m'as viré le trablo, là?
5: Ouais, non, direct.
20: Il y a encore l'oiseau, pourtant.
13: Bon, alors, petite borne.
22: Ouais, Gérard, je crois que je t'avais répondu. Je t'avais dit que c'était 42,15 francs de l'heure. Et t'enlèves les 20% patronal.
13: Je sens que tout à l'heure, dans l'équipe, ça va choper à la fin de l'émission. Parce que le débat, si vous me faites chier...
8: Ouais, le premier débat était bien quand même.
13: Ouais. Attends, ton micro il est même pas branché.
8: Ah ouais, mais alors comment ça se fait ça?
4: Alors.
13: Mais alors pourquoi? Parce qu'ils ont gardé.
20: Non, le câble il a été enlevé pour le studio d'à côté.
4: Oh non. Oui,
8: Manu. Oh là là là.
13: Je prends des gens au standard moi.
5: GG.
4: Gérard,
23: s'il te plaît. Sans déconner.
13: Non, mais moi je continue pas dans des conditions comme ça.
23: Bah ouais, mais gère un peu le standard. Attends, moi. Tout à l'heure, Apolline était toute seule au standard, c'était impeccable.
13: Attends, toi t'es même pas capable de faire ta réa, t'es en train de faire le con.
23: J'attends.
13: Éteins ton micro et tu fermes ta gueule.
8: Ouais, bah j'éteins mon micro.
5: GG, à la place du Travelo, on accueille Balayage, 30 ans, de Bourg-en-Bresse.
13: Alors, fais-moi confiance que pour l'instant, je vous ai pas vu prendre une seule ligne. Là, les 24 lignes
23: sont... C'est parce que tu regardes mal.
13: Oui, ouais,
9: bonsoir à tous, c'est Balayage.
22: Salut, Bayeyadi.
4: Bonsoir.
9: Je suis homme de ménage à Bourg-en-Bresse.
4: Bonsoir.
9: Bonsoir à tous.
4: Bonsoir.
22: Salut.
9: Bonsoir, Gégé.
13: Salut. Donc, tu vas répondre?
9: Ouais, mais il faudrait que tu me répètes la question.
13: Non, je répète plus les questions.
9: Les salaires. Bah, moi, comme je travaille en tant qu'homme de ménage, je touche 40 francs de l'heure. Sans compter les primes.
13: Non, mais attends, là, déjà, une, pour commencer. Oui. Si t'es homme de ménage, tu t'as pas de primes, d'accord? Ok.
9: Bah, si, j'ai des primes, c'est-à-dire si...
13: Ouais, t'as des primes en te faisant sucer, c'est ça?
4: Oh là.
9: Non, c'est un peu vulgaire, ce que vous dites, là, monsieur. Hein.
13: Ouais, bah, alors, je vais te dire une chose, monsieur, il t'emmerde, d'accord?
23: D'accord.
9: Pardon.
13: Ok. Bobonichon là.
4: Ouais, Bobonichon. Bah écoute, moi, mes hommes, mes femmes de ménage, tout ça, je les loge. Donc ça fait partie de leur salaire, en fait. Si tu veux, ils sont logés, ils sont nourris.
13: Voilà la question que j'attendais.
4: Ils sont blanchis aussi de la caverne, et surtout pour les filles. Et voilà quoi. Donc je sais pas. À partir du moment où ils font la bouffe à la maison, bah ils peuvent au moins profiter de ce qu'ils font, donc ils mangent à la maison, ils dorment à la maison, quoi. Donc ils sont payés, rien du tout, ils sont payés en nature.
13: Non, voilà la question que j'attendais de tout le monde.
23: Laquelle?
13: C'est que ça, voilà. Donc maintenant, savoir, est-ce qu'il y a des emplois est-ce qu'on trouve encore des emplois comme ça, où qu'on peut être nourri, logé, blanchi?
4: Ouais, si tu veux, moi par exemple.
13: Qui?
4: C'est toujours Bobonichon. Moi, les servantes, je les blanchis mieux que le jardinier, par exemple, parce que j'ai des préférences. Tu vois, il y a quand même un petit peu du favoritisme.
9: Non, mais c'est vrai ce qu'il dit. Moi, je suis nourri, logis, blanchi, baisé. Hein.
4: Ouais.
24: c'est vrai.
13: Bon, attends, toi, pour l'instant, tu vas te la fermer.
22: Mais vous leur donnez de l'argent de poche, quand même.
16: Non, ils sortent pas. De toute façon, ils sont toujours à la maison en train de travailler.
13: Attends, Bobonichon. Ouais. Par exemple, s'ils te demandent des cigarettes, est-ce que tu leur payes ou pas?
16: Ouais, non, ça, je sais pas. Ils vont voir avec le jardinier. On a des plans de tabac au fond de la propriété.
13: Non.
16: Ouais, bah alors, ouais, on va dire oui, bien sûr. Tout à fait.
20: Gérard?
16: Il y a bien des petits plaisirs dans la vie quand même.
20: Mm-hmm. Sur IRC, il y a Yankee qui te remercie de la part de Brigitte Bardot pour avoir sauvé Willy et lui avoir donné un foyer.
16: C'est beau.
0: N'importe quoi la question.
16: C'était hors cœur.
0: Qui c'est qui nous reste qui a pas répondu?
1: Il reste Babounas.
0: Ouais, bah vas-y.
1: Donc avant tout, je voudrais dire que c'est une question très pertinente et très intéressante. Et donc moi, j'ai plusieurs femmes de ménage chez moi et plusieurs jardiniers, mais je préfère pas les payer à demi debout, mais plutôt au noir, ça revient moins cher.
16: Oula.
0: Mmh. Non mais de toute manière, moi,
16: encore un mec de l'internet. Hein.
1: Ah non, mais...
6: Direct, ça c'est
16: standard. Ça te reconnaît aux phrases directes.
6: T'es plus drôle sur un écran.
24: Mais trop de majuscules là dans tes phrases.
1: Ouais, je peux la faire moins rapidement si
16: pas de couleur, pas de couleur.
24: Vas-y, pété.
1: Donc je disais que moi, je préférais pas payer à demi debout, mais plutôt au noir.
16: Rigo, qui
1: que ça revenait moins cher.
16: Kick-le, Rigo, banne-le.
0: Bon, donc, la question, de toute manière, je pense qu'on a fait à peu près tout. Le seul qui a pu répondre.
16: Ça brille, là. Oh là.
24: Pas des cristallines.
16: Il y a une souris.
20: Le chef, il va être gentil.
0: Une étoile de ninja.
16: Direct. Hop là.
0: Je t'ai prévenu, Fildar.
24: Shadow danseur.
10: C'est pas la meuf de Sardou. C'est le
24: vieux truc.
10: C'est pas la meuf de Sardou, c'est.
24: Shinobi, voilà.
10: Non, c'est Michel Thor qui chante Sardou.
0: Oh la race.
24: Non, c'est abusé, là.
10: C'est quand même les éditions Atlas, hein.
24: Je peux pas travailler, là.
0: C'est dire si c'est bien. Alors, une infirmière peut-elle...
16: Yes.
0: Ça va chauffer.
10: Gérard.
20: Casse-toi, Abid. Ah, qu'on se poursuit dans le couloir.
0: C'est un Gérard, ces débats, là.
16: Ah,
20: trop fort.
16: C'est bon, ce soir.
6: Gérard.
24: Du mouvement.
0: Ah, ça peut être bon, c'est bon.
6: Gérard. Je vois ton beurre dans ma grosse salle, Gérard.
0: Ça joue ça,
1: Gérard. Oh, virez là, c'est là.
24: En direct.
10: Gérard,
0: alors,
10: oh! Reviens, Gérard!
0: Le débat!
10: Tu fermes ta gueule!
0: Tu vas,
10: oui?
0: Tu fermes ta gueule!
10: Continue,
0: on va peut-être descendre.
10: Ferme ta gueule!
6: Allez, faites le débat!
10: Allez,
16: ouais, bah ouais!
10: Par contre, faites gaffe, il y a des jingles qui passent.
0: Ouais! Ouais! T'as intérêt de te méfier à ça!
10: Il n'y a pas le micro, regarde! Ouais!
0: Donc, alors, une infirmière! Bon! Qui c'est qui s'amuse avec ce putain de remix là?
10: D'arriver, moi.
0: Ouais, tu viens d'arriver, pauvre con.
16: Du remix.
0: Et là, vous allez arrêter avec cette histoire de jouissance, hein. Parce que ça commence à bien faire. Oh. Bon, allez, hop. Troisième question, un disque. Hop.
16: Non, pas tout de suite.
0: Si.
24: Reprenons le débat dans le cadre.
0: Non. Un disque. Hop, dans terminé. Calme, hop. Un disque. Vous allez réfléchir. Une infirmière peut-elle perdre son aiguille en faisant plusieurs piqûres. On se retrouve après.
6: Donne-moi.
0: Bon alors, le disque.
10: Il arrive.
0: Allez, bouge t'arrêtes un peu.
6: J'arrive.
16: Ah. Vas-y, termine-toi.
10: Oh merde, j'ai bloqué la machine.
0: Alors, c'est pizza, pine-moi, avec caresse-moi, entre les cuisses à domicile.
10: Répète.
0: Vas-y, encore.
10: Encore.
0: Alors, c'est pizza, pine-moi.
10: Encore.
0: Avec caresse-moi, l'entre-cuisse à domicile.
10: Encore.
0: Vas-y, encore une fois.
20: Attends, qu'il trouve le disque, faut que tu le répètes encore.
0: Dis le plus lentement.
10: Mais putain, mais... Faut pas faire de blanc, la radio.
11: J'ai payé à quoi faire, là.
10: Faut pas faire de blanc.
11: J'ai payé à quoi faire, à te branler.
10: Mais non,
11: putain,
10: c'est
11: merde. J'éjacule, là. Putain de merde.
10: Ça vient, répète, c'est bon.
11: Putain de merde.
10: Ah, c'est bon.
11: Tu le dis que tu l'envoies.
10: Ah, c'est bon.
11: Tu l'envoies.
10: Ah, c'est bon.
11: Tu l'envoies et c'est tout. Et maintenant, vous allez me faire du bon boulot, sinon, je vous vire tous.
10: Voilà.
0: Y'en a qu'un qui bosse bien, c'est Rigo.
10: Ouais,
0: et encore. Les trois quarts du temps, parce que quand je demande de changer les auditeurs, faudrait peut-être
10: non,
0: le faire.
10: Non,
0: parce que là, pour l'instant, personne prend des chansons.
10: Si, j'ai pris des gens, Gérard.
0: On est combien, Rigo?
20: Je sais pas, on était 7047, ça a peut-être monté un peu. 8888. Que des 8. 8888.

0: Bah, tu annonces le disque, hein, parce que moi, j'ai pas de fiche.
1: C'était Pizza Pine-moi avec Caresse-moi l'entrecuisse à domicile.
0: Et donc, Rigo, tu m'as dit juste avant...
2: On était 8888.
0: Voilà. Donc,
2: pour merci ça... Yoda, merci Seigneur.
0: Ok, bah merci à tous ceux qui sont sur l'internet. Donc, j'espère que ça va continuer. Ouais. Au standard, ça va ça vous gêne pas si...
3: Ça va, on se branle pas trop.
4: Pour l'instant, ça va, ils sont bien.
0: Bon. Donc, la question, c'est une infirmière peut-elle perdre son aiguille en faisant plusieurs piqûres? On va demander à Petite Borne.
5: Alors, c'est impossible.
0: Tu peux préciser
5: parce que les infirmières, elles mettent, dès qu'elles ont piqué, elles mettent leurs aiguilles dans une boîte. Et qu'elles peuvent pas ouvrir, en fait, c'est un truc spécial.
0: Bon, attends, 5 minutes. Au standard, maintenant, allez, Apolline, dehors. Hop, dehors, tu dégages.
4: J'ai rien fait, Gérard.
0: Tu dégages,
4: rien fait, c'est Manu.
0: Bon, non, vous, là, ça commence à bien faire. Arrêtez. Là, ça commence à bien faire.
3: Non, sérieux, arrêtez, là, quand même.
0: Hein? Ouais, tu retireras ce que t'as mis sous... Non. Attends,
6: c'est répondre sérieusement aux questions que t'as mis dans ta chatte.
0: Eh, faut peut-être vous calmer parce que ça commence à bien faire tous les jeudis, hein, maintenant.
6: Ouais.
0: Alors, Apolline, on t'a donné une chance, alors...
3: Garde-la, hein.
0: Parce que ça sera peut-être la dernière que t'auras d'ici jusqu'à nouvel ordre.
3: Gérard, il y a une question sur le Minitel, on est encore 25 connectés.
6: Bravo.
3: De GG le cul rouge, qui demande en fait si en fait les travails à domicile, enfin le travail à domicile, ça rapporte plus que le travail dans une entreprise.
0: Non, je pense pas.
3: Pourquoi?
0: Je pense pas parce que un travail à domicile, de toute manière, tu fais moins que dans une entreprise. Hein. Dans une entreprise, tu travailles toute la journée, tandis qu'à domicile, tu travailles quoi? Tu travailles à peine 3 heures.
3: Non, mais tu travailles toute la journée, mais tu vas chez les gens.
0: Ouais, mais c'est pas évident. Tu peux très bien faire une personne et après t'as plus rien derrière.
3: Ah bon?
0: Ouais. Par contre, les infirmières, ça c'est pas pareil. Elles ont plusieurs. S'il vous plaît, merci. Les infirmières, c'est différent parce qu'elles ont plusieurs personnes, elles ont plusieurs trucs pour les piqûres. Donc, Petite Borne.
5: Ouais, Gérard, donc je te disais, donc c'est pas possible. Et en plus, à chaque piqûre, elles sont obligées de changer de seringue.
0: D'accord. Bobo Nichon, là.
6: Ouais, moi, je suis pas d'accord. Elle dit que c'est pas possible. Moi, je dis que c'est faisable.
4: Non.
6: Parce que si, moi, une fois, j'ai vu une infirmière parce que j'avais une grande tante très âgée. Et l'infirmière, elle a piqué dans une veine, elle a piqué dans une varice, et la varice, elle a chopé l'aiguille, et on n'a jamais pu retrouver l'aiguille.
0: Non, bah alors là, pour
6: c'est
0: un sens...
6: C'est arrivé une fois.
0: Pour un sens, c'est du baratin, ce que t'es
6: en train
0: de me dire. C'est du baratin, parce que... Moi, je vais te dire une chose...
6: De
0: toute manière... Non, mais attends, pour un sens, moi, je vais te dire une chose, que c'est du baratin, ce que tu me dis.
6: Pourquoi?
0: C'est du pipeau. Donc, non, alors, pipeau. Arrête tes conneries. Arrête!
6: C'est du pipeau.
0: Mais attends, tu vas pas me dire que la personne, au lieu de prendre la veine, elle prend une varice. Non, mais attends.
6: Bah, elle avait pas fait
0: la première, elle est diplômée d'État, déjà, pour commencer.
6: Les gens ont droit à l'erreur, hein. Tout le monde peut
0: se tromper. Non.
5: Il a raison, Gérard.
6: Je confirme, ça peut arriver, c'est rare, mais
0: bon, stop.
3: Oui, Gérard, sur Minitel, encore une question intéressante de Maverick, qui demande si les prostituées peuvent être considérées comme du travail à domicile.
2: Non. Ah, j'avais la même.
6: Ouais, je voulais en parler aussi.
0: Pareil, non.
2: Non, mais j'en ai plein d'autres.
3: Et pourquoi on peut pas dire que c'est du travail d'homme?
2: Ouais, pourquoi?
0: Non, parce qu'ils travaillent sur, ils vont pas à domicile.
3: Bah si, ils vont chez les gens, des fois.
0: Non.
3: Enfin, ils vont chez les personnes, ou dans leur voiture. Déjà, leur voiture, c'est un peu leur domicile.
6: Ouais, ça c'est vrai.
0: Ouais, mais c'est pas évident.
3: Bah, c'est-à-dire?
6: T'as
3: mettre de la lumière, tu verras.
6: Exprès pour ça, ils ont des camionnettes et ça leur fait.
3: Bah oui, en plus.
0: Mais ils dorment pas dedans. Ils ont quand même un logement.
3: Bah ils couchent dedans.
6: Ouais, ils couchent, voilà.
0: Ouais, mais ça c'est leur boulot.
3: Donc c'est bien du travail à domicile.
6: Ouais.
0: Babounas.
7: La question est très mal formulée, Gérard.
3: C'est
7: plutôt
3: vrai.
7: En bifoque, mais bon, je pense qu'elles ont plutôt pas le droit parce que ça doit être interdit dans le règlement, je pense.
0: Tu peux préciser?
7: Bah elles doivent pouvoir se faire virer si elles le font parce que justement c'est plutôt en bifoque.
0: Mais attends, t'as compris la question ou pas?
7: Bah, je pense, mais elle était très mal formulée, Gérard. Hein.
0: Bon, ok. Qui c'est qui nous reste?
8: Ouais, c'est Balayette.
7: C'est Baboun As.
8: Non, Balayette, c'est Balayette, là. Bon, pour répondre à la question, je dirais que les aiguilles sont stérilisées, donc c'est une seule aiguille par veine. Et ça, c'est contrôlé parce que sont diplômés.
0: Bon alors Balayette, au revoir. Comme ça tu te foutras pas de ma gueule. Au revoir. Tu t'as pas la santé en train de te foutre de ma gueule. Alors au revoir. J'aime pas qu'on se foute de ma gueule. Voilà, bonne nuit, au revoir. Alors, donc, pour répondre à la question, alors une infirmière peut-elle perdre son aiguille en faisant plusieurs piqûres? Déjà, pour commencer, je pense pas, à mon avis. Non, parce que c'est vrai que si une infirmière perd toutes ses aiguilles, dans ces cas-là, qu'est-ce qu'elle va faire comme piqûre? Après, elle a plus rien.
3: Gérard, excuse-moi, sur Média, on demande si il y a des infirmières à la loco.
0: Alors là, toi, tu fermes ta gueule avec la loco. Point final
3: non,
0: à la ligne.
3: Non, c'était Yoda.
0: Ouais, bah Yoda, tu lui dis...
3: Je lui dis quoi?
0: C'est quoi, c'est un mec, une nana?
3: Bah, je sais pas, je vois pas son slip. Hein,
0: là, ouais, ben, alors elle ou lui, ferme sa gueule avec la loco, je veux plus en entendre parler. Alors si tu me ressors des conneries comme ça, tu sais ce que tu te prends dans
2: Gérard,
0: la tronche.
2: Gérard, sur IRC, il y a Bretzel, il voulait savoir si c'était toi qui l'a appelé, parce qu'il est ramoneur et il a eu un appel d'un Gérard qui avait besoin de se faire ramener le gros fion à domicile, c'est toi?
0: Alors ça, j'y réponds même pas non plus.
3: Gérard, il y a Luc qui cule aussi sur Minitech, qui dit Gérard, quand tu fais de la vente à domicile, c'est toi qui suce ou c'est l'inverse?
0: Bon alors, toi tu ferais mieux d'aller sucer ton copain là que t'as laissé à 3, ok? Allez, hop. Bravo Gérard, bravo.
2: Alors est parti de killer.
4: À la place de Balayetch, on accueille ce domicile, 23 ans d'Orléans.
9: Bonsoir.
0: Bonsoir.
9: Ma fréquence peut-être.
0: Oui.
9: 92.8.
0: Ok.
6: C'est impressionnant, ce domicile, putain.
0: Alors, donc, pour toi, la question.
9: J'y réponds, tu vois, moi je suis sérieuse, hein, même en rentaine j'ai écouté la question. Bon, alors, oui, donc les infirmières, c'est impossible, hein. À moins, alors si l'aiguille est bien collée à la seringue, l'aiguille ne se perd pas, et si elle n'est pas collée, elle peut...
0: Merci!
6: Bravo.
3: Allô?
9: Oui.
0: Qui c'est qui a... Merci,
4: mais
0: Pildard!
3: Non, ils sont là les autres, moi je peux pas couper un auditeur là, seulement, hein.
0: Ça commence à bien faire vos histoires, là.
9: Allô?
0: Hein, parce que c'est tous les jeudis que vous allez me foutre le bordel. Vous allez. Non mais vous allez continuer jusqu'à quoi à me foutre la merde dans tous mes débats? Hein, Pildar?
3: C'est une bonne question. Mais moi j'ai rien fait.
0: Non mais jusqu'à quand tu vas me foutre la merde? Jusqu'à quand? Jusqu'à temps que tu sois plus dans l'équipe?
3: Peut-être.
0: Ouais ben là je crois que je vais peut-être arrêter les débats moi bientôt.
9: Oh non.
0: Ok.
9: Non.
3: On sera toujours dans l'équipe nous.
0: Ouais ben tu prends tes débats, tu prends des débats espèce de petit con. T'es même pas capable. T'es un incapable. T'es même pas capable d'épauler Max quand il a besoin de toi. Alors viens pas dire que tu seras capable de faire des débats.
3: Hein? J'ai jamais dit
0: bon,
3: ça.
0: Pour l'instant il y en a qu'un qui sera capable, c'est mon pote Rigo et c'est tout. Toi t'es bon à rien.
6: 9-4 en fort.
0: Toi, t'es un bon à rien. Manière, t'es bon, tu sais à quoi faire. Aller voir dans ta ville de merde s'il n'y a pas des vaches. T'es bon qu'à aller voir ça. Alors, je serais toi, j'y retournerai tous les week-ends et je ferai pas chier l'équipe. Ni le jeudi.
4: Paros.
0: Alors, être employé de service, peut-on considérer que c'est un emploi?
3: Sur Minitel, on dit que Rigo suce GG.
6: Oh là là.
0: Bon, toi, tu fermes ta gueule avec tes conneries parce que, maintenant, le Minitel, tu me l'éteins.
3: D'accord.
0: Hop. C'est plus la peine d'appeler sur le Minitel.
3: Ouais, c'est vrai.
6: Rigo, dis quelque chose, défends-toi, merde.
0: Vas-y, Rigo, dément
3: dis que tu le suces pas, quand même.
2: Ah, c'est clair.
0: C'est le contraire.
2: C'est clair que c'est faux. Et, sinon, qu'est-ce qui se passe sur l'IRC? Attends, parce que j'étais déconcentré par ces conneries. Il y a Checkmat qui demande si c'est vrai qu'une fois Gérard t'étais bourré et t'as dû rentrer en taxi et le lendemain
0: Non, c'est plus le thème, c'est plus le débat des taxis.
2: Ah pardon. Alors en fait, on me demande si ça existe les chauffeurs de poids lourds à domicile parce que toi t'es baiseur de poids lourds à domicile.
0: Non, pas du tout. Alors là, je réponds même pas.
3: C'est ça ton pote, c'est ça un pote pour toi?
0: Je réponds pas à cette question-là, mais de toute manière il fait mieux le boulot que toi. D'accord. Bah. Alors, toi, tu la fermes.
3: Bah, bravo l'amitié.
0: Bravo l'amitié. T'éteins ton micro, tu la fermes, ok?
2: Bon, Gérard, par
0: c'est la dernière fois que je te le dis.
2: Je suis obligé de rallumer le Minitel parce qu'il y a Max le Belge qui est en train de pleurer.
0: Ah, bah, c'est pas grave, il a qu'à rester sur l'IRC.
4: Bon, oui. Gérard, à la place de Babounas, on accueille Monsieur Toddy, 27 ans d'Angoulême.
10: Bonsoir.
0: Monsieur?
4: Toddy.
10: Oui, bonsoir Paris, bonsoir Véronique.
9: Bonsoir.
6: Bonsoir.
10: Bonsoir Gérard.
0: Bonsoir. Fréquence, s'il te plaît.
10: 90.2.
0: 92.
10: Ah, tu peux alors,
2: il n'y a pas une blague.
0: Alors êtes-vous employé de service? Être employé de service, peut-on considérer que c'est un emploi à domicile? Tu peux répondre, Toddy.
10: Ouais, mais moi j'aurais préféré répondre sur l'autre avant, mais bon,
0: non, tu réponds à celle-là maintenant.
10: Être employé de service à la maison.
0: Alors être employé de service, peut-on considérer que c'est un emploi à domicile?
10: Oui.
5: C'est quoi un employé de service?
10: Je sais pas.
0: Un employé de service, c'est quelqu'un qui va faire les courses.
5: Ah d'accord. Tony Micheli.
10: Alors moi, je loue chez une bonne femme, une grosse là. Il faut toujours que j'aille lui faire ses courses et que j'aille lui promener son chien Snoopy. Et sinon, oui, c'est de rigueur.
0: Okay. Non mais pour l'instant t'es pas en train pour l'instant il y a que toi qui parle mais t'es pas en train de nous prendre pour un con là.
10: Non mais je comprends pas très bien la question.
0: Non tu comprends
6: bizarre.
0: Pas. Non non mais
6: t'es en train de te toucher toi.
0: J'ai l'impression. Petite borne.
5: Oui et non parce que tu travailles pour quelqu'un mais bon t'es pas à domicile quoi quand tu vas faire les courses dans le supermarché. Donc quand t'es dans le supermarché, c'est pas au domicile.
0: Ouais. Bon, et celui qui dit au baron derrière, arrête, parce que ça commence à me gonfler. Ok. Alors petite borne pour toi.
1: J'ai géré.
5: Je t'ai dit Gérard, ça dépend. Quand t'es au supermarché.
0: Non mais attends, regarde petite borne. Par exemple, t'es une personne âgée.
5: Oui.
0: Appelle par exemple.
3: Ah, c'est le standard, c'est une merde. On a une merde.
0: On a une merde standard, donc...
3: On a une merde.
0: Veuillez nous en excuser, donc en attendant que ça se récupère...
3: Non, c'est bon, ils sont là.
6: On est là, hein.
0: Non. Alors, donc, petite borne, donc je voulais répondre à ta question.
3: On a une merde.
0: Donc, toi, tu fermes ta grosse gueule, ça vaudra mieux.
3: Allô. Non, mais on a une merde, faut le dire.
0: Tu fermes ta grande gueule.
11: Cyril à 3 et...
0: Voilà, retourne à 3, va voir dans ta main. Va voir s'il y a... Va voir s'il y a pas une putain de vache là qui t'attend.
6: Allô, est-ce que je suis à l'antenne? Mais oui.
5: Oui.
0: Bon, Manu, tu mets ton micro.
6: Ça va bien.
0: Oh là là là là, ça commence à devenir lourd ce soir.
6: Allez, on y va. Allez,
0: alors, hop. Petite borne, donc, pour revenir à ta question. Je sens qu'il y en a un tout à l'heure qui va se prendre une bave dans sa gueule, mais méchant.
5: Fildar.
0: Là, je vais pas te louper.
5: Fildar.
0: Je crois qu'il y a un gros dard qui l'a piqué cette nuit.
11: Ouais.
0: Je me demande s'il a pas été piqué par une grosse pute aussi.
6: Ouais.
0: Parce qu'il aime bien les putes, il paraît. Alors, petite borne, donc.
5: Elle a pas fini, hein.
0: Donc, petite borne. Petite borne, pour répondre à ta question. Bon, alors quand l'autre il arrêtera sa merde là-bas, il me fera signe.
11: Moi je fais rien, attends, c'est bon, tu me laisses.
0: Ouais, ces cas-là, tu sors des studios, ok.
11: Moi je fais rien, là j'attends.
0: Ouais, t'attends.
11: Qu'il fasse son boulot consciencieusement comme un mec qui est payé pour faire son boulot.
0: Ouais, toi t'es payé à quoi foutre? À percier ton monde. Alors si t'es payé à percier ton monde, tu sors des studios, c'est pas la peine que tu restes.
6: Allô?
5: Oui.
0: Donc, Bodonichon.
6: Bobonichon. Ben écoute, moi je suis d'accord. C'est vrai quand ils sont au supermarché, ils sont pas employés à domicile. Donc en fait, c'est un emploi à domicile à mi-temps.
5: Voilà.
6: Moitié à la maison et moitié dans les supermarchés pour faire les courses.
5: Voilà.
6: À mi-temps.
0: Par contre. Ouais. Attends, pour répondre quand même à vos questions.
6: Ouais.
0: Faut bien se dire une chose. Que lorsque vous appelez un supermarché, par exemple, les personnes âgées, comme elles peuvent pas se déplacer, elles appellent bien le supermarché pour qu'on la livre.
6: Ouais, tout à fait.
0: Donc,
5: mais elles ont pas de fric, les vieilles.
0: Mais si. Petite borne, tu restes calme ou sinon je te vire tout de suite, quoi.
5: Ah, mais je suis tout à fait calme, mais elles ont pas d'argent pour se faire livrer.
0: Si.
11: Ça dépend lesquelles, hein. Ouais. Hein, Gérard.
0: Rigo, oui.
2: Ouais, à propos de paye, il y a Rick, il te demande sur IRC. Combien t'es payé pour nous faire chier à domicile?
0: Ça, j'y répondrai pas.
10: Pizza, 75 balles.
0: Qui c'est qui vient de sortir ça?
10: Polo.
0: Alors, vous essayez de me gérer... Oh! Au lieu de jeter entre vous, là, au standard!
1: Non, mais on se demandait lequel c'était.
0: Ouais, vous allez me le chercher, maintenant.
1: Ok.
0: Parce que sinon, je vire tout le monde, moi.
6: Ah bah non, ça serait dommage.
0: Moi, je vire tout le monde de là.
6: Toi, pour une pizza, ça serait dommage.
0: Bon, alors toi, tu dégages, c'est terminé pour toi.
6: Bah,
0: allez, hop, je veux pas le savoir. Tu me le vire n'importe qui au hasard, je veux pas le savoir, c'est un mec. Hop, dehors.
5: Mais non, c'est moi qui ai dit ça.
0: Ah bah alors, petite barre, au revoir. Hop. Alors, petite bande terminée, ce coup-là.
11: Ok, great.
0: Ça y apprendra.
2: Gérard, il y a un compliment de Père Fouras. Il dit que tu es à la radio, ce que Jouisseuse Mystère est au régime.
0: Ah, ça, c'est bien. Ça, Jouisseuse Mystère, ça, c'est son petit problème, c'est pas le mien. Ça, ce qu'elle a fait lundi, c'est
2: un
0: pas
2: compliment,
0: mon
2: c'est un compliment.
0: C'est pas mon problème, donc c'est elle qui a voulu le faire en direct. Elle a voulu démontrer à Pauline comment qu'on faisait une jouissance en direct. Parce qu'elle n'a pas été capable de le faire. Et toi, t'arrêtes un petit peu tes conneries, parce que ça commence à devenir lourd.
2: Ça va, Philippe, t'es chiant.
0: Hein? Alors, cinquième question. Peut-on créer un emploi à domicile par une entreprise? On va demander à Bodo Nichon.
6: Ouais, ben, c'est
0: merci. Ah, et ça commence.
11: Ah, oui, merci. On a une merde.
6: Le matos.
9: Je vais faire des dons au Kosovo, on devrait faire des dons pour Famille Radio.
0: Attends, qui c'est celle-là, là?
11: Ouais. Je sais pas.
10: C'est Milosevic.
0: Oh non. Bon, alors là, c'est terminé, ouais. Le débat, il est terminé.
11: Non, Gérard, je les ai virés, c'est pas grave. Il nous reste Bobo Nichon et on va accueillir Keneda. Bonsoir.
0: Pour l'instant.
11: Oh la merde.
0: Rien accueilli.
9: Keneda.
6: J'ai eu peur.
0: On va rien accueillir.
2: Sérieux, Keneda?
6: De folie.
3: Bonsoir. Gérard, tu cherches quoi, là? Parce qu'on a les problèmes de standard, autant faire un petit sondage en attendant, là.
0: Bah voilà. Le sondage, il est où? Il est où?
3: Bah, on t'a donné tout à l'heure, hein.
0: Ah oui, il est où le sondage sur les emplois à domicile?
3: Bah, attends, il est là? Bah alors, putain, c'est Manu qui a pas fait son taf encore.
0: Ouais, non, mais de manière, vous êtes des feignants en ce moment. Non, la question, alors, travaillez-vous à domicile? 46% des gens ne travaillent pas. 34% des gens sont en congé maternité. 21% des gens travaillent déjà chez leurs parents, dont ils ne savent pas. Alors là, je vais te dire une chose, celui qui a été me sortir ça, c'est de la merde.
3: Non, bah explique, attends. Parce que c'est de la merde, tu comprends même pas ce que tu lis. Hein.
0: Attends, les parents dont ils ne savent pas. Donc ça veut dire quoi? C'est toi qui cherches les sondages comme ça?
3: Mais non!
0: Alors dans ce cas-là, c'est à toi de donner des explications sur des sondages. C'est pas à moi, ok? Mais
3: c'est compréhensible.
0: Ouais.
3: Les gens, ils vont pas travailler à domicile s'ils sont chez leurs parents.
0: Ouais. Alors donc, ils ne savent pas.
3: De quoi?
0: Donc ils ne savent pas quoi? Travailler à domicile? Non, mais attends.
3: Non, ils ne savent pas parce qu'ils sont chez ses parents.
0: Mais ouais, c'est ça. Ouais. De toute manière, tu sais même pas me trouver des sondages potables. Je vais demander à Gaël qu'elle me les fasse, les sondages elle-même. Alors d'après vous, est-ce plus facile de travailler à... Oh, ça y est, Apolline ou quoi, là? Alors Apolline,
4: c'est
0: tu
4: bon,
0: sors
4: c'est... Non, non, c'est
0: tu
4: bon,
0: sors
4: c'est bon, c'est bon.
0: Tu sors, c'est le deuxième avertissement, tu sors, c'est terminé pour toi. Au revoir.
4: Mais non, mais je lui demande...
0: Dehors, c'est terminé. Tu peux prendre tes clics et tes claques.
3: Ah non, mais c'est pas normal
0: terminé.
3: Que tu la vire. Alors que Manu, il fout sa merde. Régon, il fait des doubles voix toutes les 10 secondes.
0: Non,
3: elle bosse et tu la laisses pas
0: alors
3: dans
0: moi,
3: les studios.
0: Je vais vous dire une chose.
4: Merci, Phila.
3: Bon, faut pas exagérer, quoi.
0: Alors, vous balancez un disque et vous
3: non, mais y a pas. Mais non, mais il y a pas à balancer un disque. Les auditeurs sont là, ils t'attendent, donc viens travailler.
11: Mais oui, en plus, j'en ai retrouvé deux, Gérard, là.
3: Allez, viens.
9: Keneda.
0: Je continue pas à travailler avec une équipe comme ça.
3: Mais on est bien, on t'explique.
12: Je fais du bon boulot.
3: On t'explique le boulot.
12: Non, je continue pas.
3: Oh, viens, allez.
0: Allez.
3: C'est fini, bon, bah, on te retire ta paye du mois, là. Bon, c'est bon, les mecs, alors on va se partager,
11: C'est cool.
3: Bon, Gérard, il gagne 2-3 euros.
11: Tiens, tu sais quoi? Tout à l'heure, Gérard, il disait que pour ces débats.
10: Oh! On bouffe pas la cafette, hein.
11: Allez, quelqu'un m'écoute, là?
2: Les débats de Maloulou.
6: Non, t'écoute, mon pote.
11: Voilà, merci. Tout à l'heure, Gérard, il disait que le plus qualifié pour faire ces débats, ce serait Rigo. Bah, on y va, Rigo.
6: Allez, vas-y, Rigo.
3: Vas-y, fais ta belle
11: question. Allez, on y va.
3: Vas-y, la suceuse.
2: C'est toi le suce-boule, je te rappelle.
3: Non, c'est toi le suce-boule.
11: Excusez-moi, il y a...
3: Faillot, Rigo.
11: Donc, Rigo, tu m'écoutes? Il y a Keneda, Bobo Nichon,
6: ouais.
11: N'importe quoi.
2: Bah attends, si je suis qualifié pour faire mes débats, je me casse.
11: Dom-tom Seal.
10: Allez, balance.
6: Salut,
10: balance.
6: Je me
10: casse. Vas-y,
0: oh, Rigo, non, Rigo. Je me casse. Je fais les débats, je me casse.
9: Je te kiffe, Rigo.
6: Bah non, Rigo, reviens.
9: Je suis bonne, Rigo.
6: Reviens, Rigo.
10: Rigo.
3: Ouais, mais si tout le monde se casse, attends les deux autres auditeurs. Écoutez. C'est bon, Chara?
0: C'est le deuxième avertissement. Donc la semaine prochaine t'es pas là.
4: Mais j'avais rien fait.
3: Ah putain, elle a rien fait, c'est dégueulasse.
0: Ouais. Quand je parle, t'as pas besoin de parler à Pildard, d'accord? Donc c'est le deuxième avertissement, la semaine prochaine t'es pas là. Jeudi prochain, je te veux plus dans les débats, je veux même pas te voir quand j'arrive.
4: Ah bah d'accord.
3: C'est comme au foot alors, deux cartons et tu vires, c'est ça?
0: Ah, mardi soir. Ah, mardi soir, prends soin, nuit, 100% conseil de Gérard et Sandy. Alors donc, mardi, je te veux pas. Alors là, tu peux rester à Lille. Ah là, surtout. Surtout, mardi, je te veux pas.
4: Bah, dommage, parce que c'est moi au standard.
0: Ah, non, mais, non, mais, bon, bah, non, tu seras pas là. tu seras dehors.
4: Ouais.
0: Ah, non, mais là, je te veux pas. Donc, là, tu seras dehors. Bon, maintenant, vous allez fermer vos micros, hein. Donc, Rigo, si t'as quelque chose à me dire, tu, sur l'internet, tu le dis.

0: sérieux, c'est la dernière fois.
1: Mais quoi, je parle en sourd et muet. Mais je parle en sourd et muet.
0: Je te jure, tu vas te le prendre dans ta gueule avant la fin de l'émission.
2: J'ai des signes de sourd et muet pour pas parler.
1: Faut savoir ce que tu veux, tu me dis de fermer ma gueule et après.
0: Bon, Rigo.
3: Ouais. Qu'est-ce qu'il y a?
0: Il y a des questions intéressantes sur l'internet.
3: Bah, il y a Ri qui dit que à force de parler des vaches à fil d'art, il se demande comment tu considères la tienne.
0: Et la mienne, je la considère comme elle est. Et c'est pas une vache.
1: Ouais, bravo.
0: Ma femme, c'est pas une vache, donc je pense que lui, il est même pas capable de trouver une nana, donc il ferait mieux de se la fermer sa gueule. Alors, peut-on créer un emploi à domicile par une entreprise? Et on va demander à...
1: Non mais attends Gérard, parce que quand t'es parti, j'ai recueilli du monde moi entre-temps.
0: Ouais ben, vous me faites une fiche propre.
1: Une fiche propre, ok. Donc t'as Dom Tom Seal.
0: Non,
1: ah bon, tu veux que je t'écrive?
4: Non,
1: tout.
4: Tu réécris, c'est pas.
1: C'est super, ouais. Super radiophonique le temps que je te réécrive tout.
0: Non, mais je m'en fous, je vais continuer mon sondage dans ces cas-là. Alors, d'après vous, est-ce plus facile de travailler à domicile? Alors, 49% des gens pensent que oui. 34% pensent que non. Alors, Fildar, donc dans ces cas-là, hé, hey, oh! Oh, Trablo, là! tu fais une chose? C'est toi qui as sorti ce sondage-là? Tu t'expliques aux gens comment tu me sors des sondages. Alors maintenant, tu te démerdes, tu leur expliques aux gens.
1: Je crois que ça passe par une imprimante.
5: Ouais, alors
0: non, c'est pas un clavier avec des touches, donc merci Manu. Donc tu réponds aux gens correctement sur ce que tu me mets là comme sondage de merde. Parce que pour moi, c'est des sondages de merde.
6: Le double.
0: Alors donc, on va le laisser parler. Moi, je vais fermer mon micro et puis on va attendre.
5: Mais attends, ouais. Mais non, c'est pas mon heure, hein, je travaille pas à ce temps-là, moi.
0: Mais attends, t'es payé à quoi foutre alors à te branler les couilles?
5: Non, foutre la merde.
0: Ah, foutre ta merde. Ok. Ouais. Alors tu peux dégager, c'est tout. C'est terminé.
7: Hop. C'est normal que ça soit
0: Olivier.
7: Encore.
0: Olivier.
1: Non, alors
0: Olivier,
1: vous là.
0: Tu prends la place de Fildar, tu me vires Fildar.
7: Allez hop.
0: Hop, calmé.
7: Pote Olivier. Olivier.
0: Terminé pour toi, Fildar, ton sondage.
7: Allez, viens mon amour, Olivier.
8: Est-ce qu'on pourrait avancer là dans les débats?
1: Allô, Marc, non, je veux pas te passer dans les débats. C'est pas parce qu'il y a Olive que je...
0: Oh!
7: Il y a une porte qui claque, là. Il y a courant d'air.
0: Bon, alors, Manu, te fous pas de ma gueule.
7: Il y a un courant d'air.
0: Alors, question.
8: Oui.
0: Olivier, fais gaffe parce que tout à l'heure c'est Max qui va être là.
1: J'ai rien dit.
0: Allez,
7: allez.
0: Allez,
7: c'est Marco.
0: Allez.
9: Fais-moi la réa. Bonsoir à tous et à toutes.
8: Les auditeurs, je veux la suite du débat.
7: Ok, tu vas la voir la suite.
8: Aïe.
0: Bon. Alors maintenant, j'espère que ça va mieux se passer. Comme le chef est à la réa.
7: Ah.
0: Donc.
8: Le chef à la réa.
0: Le chef à l'RA, ça veut dire attention.
8: Bonsoir le chef. Bonsoir Max.
7: Respect.
0: Ah ben, de toute manière, il vous dit bonsoir.
1: Bonsoir.
0: Alors, la question, c'est peut-on créer son emploi à domicile par une entreprise? On va demander à Tom Seal. Tu peux me donner ta fréquence, s'il te plaît.
8: 103.7,
0: ok. Donc, pour toi?
8: J'ai pas trop compris la question.
0: Oh non, mais attends, hey.
8: Donne-moi un exemple, s'il te plaît, c'est pas de ma faute.
0: Peut-on créer son emploi à domicile par une entreprise?
7: C'est facile, pourtant.
8: Oui, tu peux... Oui, on peut.
0: Alors, tu peux préciser?
8: L'entreprise... je peux pas citer de marque, donc je pourrais pas préciser, je suis désolée.
0: Ouais, faut mieux...
8: Pas trop. Mieux que je me taise.
0: Ouais. Non, mais tu me diras ça hors antenne, si tu veux, pour me...
8: D'accord, je te prends en antenne à 3h30.
0: Non, à 3h30, alors là, je vais te dire une chose, à 3h30, je suis dans mon lit avec ma femme.
1: Ça chauffe, ça.
0: N'importe quoi.
7: Ah, mouille.
0: N'importe quoi.
8: Oui, Gérard, bonsoir.
0: Ta fréquence, s'il te plaît, bonsoir.
8: Je t'appelle du 3-7, et mon...
5: Oh là là, avec la voix comme ça, il faut la zapper, elle.
0: Bon, ta fréquence, s'il te plaît.
8: 102.8.
5: Oh, quelle catastrophe.
0: Oh là là.
5: Une catastrophe, les voix cassées comme ça.
0: Bon, qui c'est qui t'a choisi, n'importe quoi?
8: C'est Manu.
0: Ouais. Manu.
5: Manu. Pourquoi tu prends des voix cassées?
0: Par hasard.
5: On t'a dit pas de portable,
8: non,
5: pas de sans fil et pas de voix cassée.
0: Alors tu fais une chose, c'est n'importe quoi. Tu retournes voir Manu au standard. Il va.
5: Non, mais on va la garder quand même. On va essayer de voir ce qu'elle peut faire. Ça se trouve, elle est peut-être intéressante. Ça m'étonnerait, mais ça peut. Ça peut
0: faire. Bobo Nichon.
7: Manu, pas d'œil de verre, pas de jambes de bois, tout ça.
0: Bobo Nichon.
7: Ouais, bah écoute, tout à fait, il faut créer.

0: entreprise. Hein,
1: non, mais attends, oui, tu permets.
0: Attends, balance, moi, hein.
1: 101.9. Bah, attends, ah, oui. Pour l'instant, on n'est pas à la question. J'accueille Kenéda.
2: Oui, bonsoir, Gégé. Bonsoir.
1: Bon, alors lui...
2: non, mais, attends, mais j'ai un problème de voix. Ça arrive, c'est des choses qui arrivent dans ce monde.
3: Je l'ai pris sur l'IRC, Gérard. C'est un bon auditeur.
1: Ouais, ah, rien, t'inquiète pas, Gérard. Fréquence.
2: C'est 102.8.
1: Donc, 102.8...
2: À Dunkerque.
1: Ah, oh. Ah bon, à Dunkerque, c'est 102.8, là-bas, l'espèce de nordiste.
2: Ouais, ouais, je confirme.
1: Ouais, tu confirmes. Tu confirmes mon pied dans le cul tout à l'heure, ouais, tu as.
4: Ah, oh, sois pas vulgaire.
1: Oh, ouais. Ça m'étonnerait qu'à Dunkerque, ça soit 102.8, la fréquence fun radio.
2: Toujours, c'est vrai.
1: Merci, le standard! Et ça recommence!
2: Ah, merde,
5: oh, non. Pauline, tu vois pas, baisse
2: le gars. Il n'y a
1: oh là là là là là là.
4: Je tiens quand même à dire qu'on est 60 connectés sur le Minitel, ce qui n'est jamais été arrivé depuis, je crois, 2 ans à cette heure-ci.
5: Ah si, on l'a fait 300
2: ans.
5: On
2: l'a fait 800
4: ans. Ah bah, à cette heure-ci, je parle de 2h46.
1: Et sur l'internet, on est...
3: Sur l'internet, on a pas mal baissé, on est plus que 4728.
2: Bravo, Léger!
0: Dommage, dommage.
1: Non, c'est pas grave, mais ça, de toute manière, on va récupérer ça dès mardi.
3: Ils te demandent tous quand est-ce qu'ils pourront réentendre ta jouisseuse.
1: Jamais.
2: Bon, oh!
6: Au moins de la badoire!
2: Ah, un pack de crémoire là! Oh,
5: la Pauline, je gère, je gère.
4: Voilà, c'est géré, c'est bien.
1: Alors, donne-t-il la question?
6: Oui, j'ai déjà répondu.
1: Ah bon? Alors, n'importe quoi!
6: Ouais, Gérard, en fait, il y a des entreprises qui forment les gens pour qu'ils aillent travailler à domicile. Mais d'ici là, dire que ce sont des entreprises à domicile dans l'entreprise, c'est difficile.
4: Non, ça va, je crois que c'est vrai qu'il
3: y a... T'as pas écouté. Hein.
6: Ça dépend de la langue, mais de toute façon, je dis n'importe quoi.
1: Oh là là. Tu dis n'importe quoi.
6: Eh ben, n'importe quoi.
1: Eh ben, n'importe quoi, si tu dis n'importe quoi.
4: Non, mais c'est pas.
1: N'importe quoi, tu dis n'importe quoi. Eh ben, au revoir.
4: Je suis assez d'accord avec Gérard.
1: Au revoir. Au revoir.
4: Je suis assez d'accord avec Gérard. Le problème, c'est que comme elle est enrhumée, on comprend rien de ce qu'elle dit.
1: Voilà. Comme ça.
0: Ouais, salut Mike.
7: Ça va bien?
0: T'es revenu de la tombe ou quoi là?
7: Fais gaffe, ça va chauffer!
4: Je crois que c'est Phil Dark.
3: À ta place, je purais ou je fermerais la porte.
4: Phil Dark, casse-toi parce qu'il est dans le studio. Il est dans le studio
7: de Vénère, il a une batte.
4: Il est où? Il y a personne?
2: Pose-moi d'Aliva, Mike.
4: Ah non, mais je crois que c'était Phil Dark.
2: Je veux lui parler.
8: Mais il doit être dans le bureau.
4: Non, non, il est pas dans le bureau. Il faut qu'il y ait un micro dans le bureau, Gérard, quand même, réfléchis.
1: Ouais, mais il peut très bien s'amuser à faire le con.
6: Comment tu fais un peu?
1: Alors.
2: Avec ton gros gland. Truc de ouf.
4: Allez, on y va.
1: Bon, allez, de manière, on va conclure parce que.
0: Bah
4: y a, mais non.
1: Il y a pas mal de trucs à annoncer.
4: Alors.
1: Qui va se durer sous.
4: Mais il y a encore 12 minutes, encore.
1: Bobo dit.
0: Nichon.
1: Bobo Nichon.
0: Ouais, bah écoute, je te disais donc tout à l'heure, il faut créer des entreprises en France. Ah, ça recommence.
5: GG, on accueille Jean-Claire.
1: Non. Pour l'instant, il y a un problème de standard. Pour l'instant, tu me donnes. Tu me donnes le titre.
5: Voilà,
3: Gilbert, on te reçoit.
4: Ah, c'est trop le bordel, là.
1: Non, pour l'instant, on va calmer tout le monde, vous
3: savez. Il y avait quelqu'un de France Télécom, il veut peut-être nous aider. Gilbert. Oui?
4: Ah, vous aussi, vous avez un problème.
3: Bonjour, Gilbert.
0: Faut qu'on m'annonce.
3: Ouais, tout à fait.
1: Ouais, je vous écoute.
4: Ouais, mais monsieur, oui, mais le problème, c'est que là, on a besoin des lignes, il nous reste encore 11 minutes du débat de Gérard.
1: Ouais, bah, faites vite.
0: Bande de fainéants.
1: Et alors? Donc, la question, c'est, peut-on créer un...
0: Faut m'annoncer.
1: Ouais, on t'écoute, là, le nouveau.
4: Et ben voilà, il a coupé le
1: contact. Ah ouais. Carrément.
4: Allô, donc, monsieur? Oui. Ah, mais là, vous nous avez coupé les auditeurs, monsieur. Oh là là, on entre.
1: Bon, allez. Allez, on va mettre les coiffeurs traversés. Les coiffeurs
4: bon.
1: Traversés.
0: C'est qu'il a, Scarface, là. Qu'est-ce qu'il fout?
1: Et on va s'écouster les coiffeurs.
4: Oh là là, on n'entend plus rien.
1: Avec
0: allô?
1: Avec
0: l'huile?
1: Allô? Ta gueule!
0: Allô?
6: Bon, allez, arrêtez de parler texte de l'eau, c'est bon.
4: C'est bon.
1: Alors on va se mettre.
4: Non mais on va finir le débat, attends, finis le débat.
1: Non, ils vont répondre, les femmes sont-elles plus solitaires que les hommes sur un emploi?
4: Ah, parce que t'as ta voix, il y a un problème de voix, t'en gueule pas, attendez, hop, j'enlève les auditeurs. Parle pour voir.
1: Alors donc, on va s'écouter.
4: Oh là là.
1: Non mais là, c'est une catastrophe, on va arrêter. On va arrêter, de toute manière, on fait la sixième et on arrête après.
6: Papa. part en choupa.
4: Ah, c'est bon, ça marche. Allez, il reste 10 minutes, on essaie de terminer avant que tout s'écroule, là. La radio est en train de s'écrouler, là.
1: Les femmes sont-elles plus solitaires que les hommes sur un emploi à domicile? On va s'écouter, comme ça vous allez avoir le temps de réfléchir.
4: Le problème, c'est qu'il reste 10 minutes, il faut mieux terminer, là.
1: On va mettre, il reste 9 minutes.
4: Bah, et c'est marqué là-haut.
1: Non, 9 minutes. Oui, parce que
4: non, elle est à l'heure, c'est l'heure. C'est l'heure d'état, là.
1: Non, mais moi, j'ai l'heure, c'est l'heure. Donc, on va s'écouter les coiffeurs travestis avec mémoire des bigoudis au cul. J'ai une fête. Et on se retrouve tout de suite après pour la fin du débat sur les emplois à domicile. À tout de suite.
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1: Et voilà, bonsoir à tous. Donc on vient de s'écouter les confiseurs traversés avec mémoire des bigoudis au cul. J'ai une fête. Donc en fin de compte, c'était, si je me souviens bien le nom du chanteur, ça doit être... je sais plus qui. Enfin bref, c'est pas grave. Je retrouverai ça un peu plus tard. C'était qui le titre, le nom? Le nom du chanteur chef.
4: Ah, le chanteur là?
1: Ouais.
4: Stardust.
1: Stardust.
4: Stardust, ouais.
1: Stardust, comme dit si bien notre ami Alain. Non, pas Alain.
4: C'est pas grave, il est pas dans le débat, on y va.
1: Enfin. Donc, pour terminer le débat, donc on va...
5: Accueillir.
1: On accueille Dom Tom Seal, donc toujours là.
6: Bonsoir.
1: Bobo Nichon, ouais, toujours là.
0: Toujours fidèle au poste.
1: Keneda, bonsoir.
0: Ouais, salut.
1: Rebonsoir. Jean-Claire, ta fréquence, s'il te plaît.
0: 120.2.
1: Comment?
0: 102.20.
4: 101.2.
0: 101.2, merde.
5: Ouais, FM. Du Havre.
0: FM.
1: Du Havre.
0: Voilà.
4: Regarde.
1: Alors donc la question c'est, les femmes sont-elles plus solitaires que les hommes sur un emploi à domicile? Ah ben tiens, ben Jean-Claire.
0: Moi ma voisine, par exemple, c'est un bon exemple, elle s'appelle Madame Auchemonnec, et elle se sent toute seule, et des fois pour tromper son ennui, elle voit des grosses bestioles avec des poils roux, mais c'est tout ce que je peux dire là-dessus.
1: Bon, bon attends, sinon,
0: c'est tout, bon.
1: Est-ce que tu as compris la question? Est-ce que tu as compris la question?
4: Explique-la, Gérard.
0: Moyen, quand même.
1: Alors, les femmes sont-elles plus solitaires que les hommes sur un emploi?
0: Oui, bien sûr.
1: À domicile.
0: Oui.
1: Donc, j'explique bien.
4: Oui.
1: Les femmes sont, c'est vrai qu'il faut le reconnaître, sont plus autoritaires que les hommes sur des emplois.
0: C'est vrai? Oui.
1: Donc, Keneda, donc pour toi?
9: Ouais, t'as tout à fait raison. Les femmes sont plus solitaires que les hommes. Il y a qu'à voir quand elles font le ménage.
1: Ouais.
9: À chaque fois, c'est chérie, va voir la télé, tu peux boire une bière, va voir le foot. Moi, je vais faire le ménage, j'astique tout à fond.
0: Tu connais ça, Keneda, hein?
9: Et je suis enfermé,
5: hein.
1: On laisse parler, s'il vous plaît.
9: C'est inadmissible. Bon, les femmes sont l'égal de l'homme.
1: Ouais, mais je pense qu'il y a plus de femmes qui font le ménage que d'hommes. Ça, faut bien le reconnaître.
9: Oui, c'est vrai, mais je trouve ça dégueulasse.
1: Pourquoi?
9: Bah parce que c'est aux hommes d'aider un petit peu quand même.
0: Non,
1: c'est tout le monde. Hein.
0: Et Keneda, t'as ta voix qui mue, fais gaffe.
9: Hein. Ouais, je sais, mais j'essaye. Hein. C'est dur.
1: Donc, je sais pas qui c'est qui a... je sais pas qui c'est pas mon écriture, c'est pas l'écriture à pile d'art, donc ça peut venir que de là. Je sais pas qui c'est qui s'est encore amusé à vouloir faire gagner des CD un jeudi soir.
9: Moi, je vois bien la musique de nuit, moi.
4: Ah, mais non.
1: Ah, bah voilà, c'est Manu.
4: Non, mais rien à voir.
5: Mais c'était de
10: là, c'était après l'avant de t'arrives, Gérard.
4: Alors?
1: Mais alors, bah pourquoi que ça m'est arrivé là? Bobo Nichon?
0: Écoute, c'est vrai qu'il y a quand même plus de femmes qui font le ménage. Et moi, un jour, il y a un pote qui m'a expliqué, c'est parce qu'en fait, les femmes, elles ont des pieds plus petits. Donc, elles sont plus près de l'évier, donc c'est plus facile pour faire la vaisselle, tout ça. D'où le fait qu'il y ait moins d'hommes, parce que quand tu choses du 45, t'es vachement loin de l'évier. Donc pour faire la vaisselle, tout ça, c'est relativement plus difficile.
1: Ouais, ben je pense pas. Là, je pense que tu te trompes, hein, mon pote.
0: Bobo Nichon.
1: Bobo Nichon. Attends, Bobo Nichon, il y a quelqu'un qui veut parler. Qui c'est?
0: Oui, c'est Jean-Claire.
1: Ouais, vas-y. Alors,
0: je voulais demander à Bobo Nichon sur son frigo, il y avait des magnettes de Evelyne Delia.
1: Jean-Claire, t'arrêtes de préciser des noms, d'accord? Dom Tom Seal.
6: Alors, moi, je...
0: Moyen, Sophie.
1: On se calme derrière, merci.
6: Allô?
1: Oui, je t'écoute.
6: Oui, est-ce que tu connais Madame Esservi? Donc, Tony Denza, il a toujours été solitaire, pourtant c'est un homme, tu
0: parle
6: vois.
0: Pas de Tony.
1: Bon, vous essayez de me calmer là, entre Jean-Claire et Bobo Nichon.
0: Ah bah non.
1: Faut peut-être essayer de me les calmer quand les gens parlent.
0: On est calme.
1: Bon, alors donc, Dom Tom Seal, là. Allô? Dom Tom Seal!
4: Non, mais à mon avis, c'est lui qui s'est calmé.
11: Ouais, voilà. on l'a viré, donc on
1: a... Ah non, mais attends! Attends, c'est elle qui a pas répondu que vous me virez une nana!
11: Mais
1: vous êtes des caves ou quoi, au standard?
4: Mais non, parce qu'on l'a viré parce que c'était elle qui déconne.
1: Non, c'était pas elle, c'était les mecs!
4: Bah non, tu t'es trompé.
1: Putain, mais vous êtes que des caves ce soir hein, au standard.
4: Attends, on va faire un tour au standard.
1: Allez hop. Combien de temps
4: dure ?
1: Ici le
4: standard, donc ce qui s'est passé, c'est qu'en une fraction de seconde, on a réussi à virer Dom Tom Seal, et ensuite, dans la même fraction de seconde, on a appuyé sur la touche 7 pour accueillir Apolline, qu'est-ce qui...
11: Putain d'homme, 30 ans.
1: Non, mais c'est bon, non, vous me récupérez, Dom Tom Seal et c'est tout.
0: Bravo Manu, bravo.
12: On joue à Fildar à côté du père Fouignas.
1: Bon alors, donc, il est quelle heure? Il est 3h, on fait la conclusion.
12: Non, continue.
4: C'était
12: là,
4: bien là.
1: Non. Vous me récupérez au standard.
13: Oh, allez, récupère là.
4: Elle doit pas être loin. Hein.
1: Oh là. Bah, ouais. C'est quoi là, ce bordel là, ce soir là?
4: Voilà, ça y est, c'est bon.
1: Alors, Dom Tom Seal, est-ce que t'es encore là?
6: Oui, je suis là.
1: Voilà.
6: Donc j'avais pas fini. Donc je disais que Tony Danza au début il était célibataire, mais là
4: c'est Jean-Claire qui est parti.
6: Allô?
1: Ouais, je t'écoute.
6: Et il a fini par taper Angela, donc il n'y a pas de solitaire dans les domiciles.
1: D'accord. Donc dernière question et puis après on va faire une conclusion avant que j'annonce ce qui va se passer durant
4: le week-end.
1: Durant le week-end et pour bien préciser à tout le monde où on sera durant le week-end.
4: La question, c'est quoi?
1: Alors, combien de temps dure un emploi à domicile? On va demander à... Donc, Jean-Claire est parti, donc on va demander à Kenneda.
2: Combien de temps dure un emploi de domicile, c'est ça?
1: Ouais. Non, mais attends, Kenneda.
2: Oui.
1: Les oreilles, c'est comme le cul, ça se lave.
2: Bon, bah, ça dure à peu près, je sais pas moi, les emplois à domicile, ça dépend à quelle heure tu prends, quoi.
0: 8 heures.
2: Si tu commences le matin et si t'es assez performant, tu finis avant midi. Si tu prends vers 10h, t'es assez performant, tu finis après-midi. Puis voilà, ainsi de suite.
1: Bon, alors Kenneda.
2: Qu'est-ce qu'il y a?
1: Au revoir.
2: J'essaie de répondre à la question.
1: Mais non, mais attends. Pour l'instant, t'es complètement à côté de la plaque et t'es en train de te foutre de ma gueule.
2: Excuse-moi.
1: Pour l'instant, t'es complètement à côté de la plaque et tu te fous de ma gueule. Au revoir. Au revoir.
2: Ne fous pas de ta gueule.
1: J'aime pas qu'on me prenne pour un con et j'aime pas qu'on se foute de ma gueule. Au revoir. Au revoir. Au revoir.
0: Il va pleurer.
1: Alors, Bobo Nichon.
0: Ouais, bah écoute, je pense que les emplois à domicile, ils sont soumis aux 35 heures, hein, comme toutes les professions.
1: Non, donc, attends,
0: bah,
1: attends.
0: Si.
1: Non, écoute bien la question.
0: Ouais,
1: combien de temps dure un emploi à domicile?
0: Bah 35 heures par semaine, hein, je
1: non.
0: Pense ça. Ou 39.
1: Alors, non, alors déjà, pour bien se dire une chose,
0: ouais.
1: Déjà pour commencer, les femmes de ménage, quand tu les prends à domicile,
0: hein, mais ça dépend
1: de la
0: légalité à la loi, quoi, tu vois.
1: Attends, parce que là,
0: si les 35 heures sont passées, tu peux pas aller contre. Ou autre.
1: Ouais, ouais, je veux bien.
0: Bah oui.
1: Ouais, d'ailleurs, oui.
0: Ah oui, c'est la loi.
1: Ouais, bah,
0: la loi.
1: Dom Tom Seal.
6: Oui, donc moi, je pense que c'est selon les pays. Hein, il y a des dérogations.
1: Mm-hmm.
6: Et il y a un certain nombre d'heures qui est imposé, comme être chauffeur de taxi, il y a un certain nombre d'heures.
1: Non, mais attends.
0: Pas le débat.
1: Oh, c'est plus le débat là, les chauffeurs de taxi.
11: GG, à la place de Kenneda, on accueille Kisto Clodo, 23 ans, de Paris aussi.
1: Quoi? Comment son nom?
11: Kisto Clodo.
6: Salut Kisto.
14: Bonsoir à tous.
0: Salut grand maître des
6: Kisto. Bonsoir.
14: Salut.
6: Ça va?
0: Bonsoir. Ça va bien?
1: Bon alors donc, oh là là. Oh, on se calme là. On se calme. Donc pour toi la question, tu l'as entendue?
14: Ah non, désolé.
1: Bah,
6: au revoir.
1: Non, il va prendre son nom correctement.
14: Okay.
1: Hein,
14: Jean-Pierre.
1: Hein, Tony?
14: Jean-Pierre.
1: Non. Non, Tony.
14: Ok, bon, pose-moi la question, mon pote.
0: Allez, on le garde.
1: Comment que ça se fait qu'il revient sur le deuxième débat? Je crois que j'avais dit un débat.
11: Il vous a bien bluffé, en tout cas.
1: Non, mais moi, j'avais dit un débat.
14: J'avais
1: donc...
14: pas à dormir.
1: Non, Tony.
4: Allez, on y va, là.
1: La conclusion, donc. Non, mais ça regarde personne.
6: La question, Gérard.
1: Hein? Qu'est-ce que t'as dit, Dame Tom?
4: Elle n'a pas répondu à la question.
0: Ouais.
1: Ah ben, vas-y, si elle a répondu.
6: Non, c'était pas Dame Tom Seal qui a parlé. C'est l'étadone, mais j'ai pas répondu à
4: l'étadone.
6: La
0: question.
6: Voilà.
1: L'étadone. Donc ça, on a... D'où ça tient encore ces noms-là?
0: D'une seringue.
1: Ça sort d'où, là, le Dum Tam Dum, là?
11: Putain d'homme. C'est une nouvelle qu'on a viré Kenneda et Jean-Claire, Jean-Claire Gérard.
1: Non, non, mais de toute manière, on fait la conclusion, c'est
14: un bon débat. Hein.
1: Bon, alors, Dom Tom, qu'est-ce que t'as pensé du débat?
0: Mortel.
1: Oh là là là là là là. C'est bien, c'est super.
4: Il harcèle.
1: Super, le standard.
4: Bon, putain d'homme.
1: Bon, putain d'homme, contre...
0: Au lieu de te mettre des doigts, là.
1: Putain d'homme, au lieu de te branler. Bon, allez, hop, terminez les conclusions, vous les prenez.
4: Conclusion
1: hier, c'est... Non, allez, tu peux leur dire au revoir. Les conclusions comme ça, j'en vois pas comme ça. Hop, conclusion hier, c'est...
3: Alors, conclusion d'Yankee, après Fort Boyard et son père Fouras, les débats de Gérard avec le père Fourré, appelé aussi père Cocu, pour ceux qui connaissent son gros tas de gras.
7: Et ça, ça passe.
1: Ça, je vais dire une chose, Fildar, tu vas arrêter de faire du Larsen.
7: Et avec moi, je fais du Larsen.
1: Bon, allez, vous
7: éteignez vos micros, les deux, là.
11: Tout est éteint.
1: Non, non, mais vous pouvez dire au revoir aux auditeurs.
7: Ils sont coupés, les auditeurs, c'est pas eux. Hein.
1: Alors, donc, après...
3: Et il y a Jackmat, il dit que, en fait, tu fais du travail à domicile, vu qu'ils écoutent tes débats de chez eux et là, avec la jouisseuse mystère dans sa cage.
1: Bah, c'est bien.
7: Et ça passe, ça aussi. Hein.
1: Kerpentine, mon débat n'avait ni queue ni tête. Je pense qu'elle est plus là.
3: Comme toi, elle est là.
1: Non,
3: ni queue ni tête comme toi.
1: Et donc, pour finir, avant que j'annonce tout ce qui va se produire, donc on termine à combien?
3: Ah, on n'est pas beaucoup, hein, on est 3023.
1: Ouais, bah c'est pas grave. Alors donc, que je vous annonce ce qui va se passer durant ce week-end. Alors vendredi, Max avec Jean-Marie Cas sera demain soir au César Palace, c'est-à-dire ce soir à Saint-Avold, près de Metz. Bon, Fildar, tu m'éteins ton micro quand je parle, s'il te plaît, d'accord? Merci. Au standard, pareil, tu dis au revoir gentiment aux gens parce que j'annonce ce qui se passe.
11: Ouais.
1: Alors, demain soir, Max avec Jean... ce soir, Max et Jean-Marie Cas seront à Saint-Avold, donc c'est près de Metz, Nancy et de Thionville, donc venez nombreux pour les accueillir, parce que ça sera uniquement techno. Samedi, à l'Écho du Lac, à Torigny-sur-Vire. Oh!
7: Quoi? Ah, j'enlève les auditeurs, pardon.
1: Donc samedi, à l'Écho du Lac, à Torigny-sur-Vire, avec toute l'équipe du Star System pour l'Happy Birthday.
3: Non, je peux pas venir, en fait.
15: Mais nous, à l'antenne,
1: on... Quoi?
3: Je peux pas venir.
1: Quoi?
0: Conclusion.
1: Au revoir aux auditeurs.
15: Mais non.
0: On veut faire des conclusions.
1: Non. Fildar, tu m'éteins tout le monde. Maintenant, c'est terminé. Les conclusions, il y en a plus. Comment ça, tu peux pas venir?
3: Je peux pas venir. Parce que j'ai un problème familial. J'ai eu un coup de fil tout à l'heure pendant le débat. Et j'ai un empêchement, je peux pas venir.
4: Oh non.
1: Oh merde. Ah bah alors moi non plus, je peux pas venir, je suis malade.
15: Ouais, si, viendra, c'est une farce.
1: Bon, alors donc, samedi soir, à l'Écho du Lac, à Torigny-sur-Vire, avec toute l'équipe de... Mais toi, fais gaffe, parce que Donc, samedi soir, à l'Écho du Lac, à Torigny-sur-Vire, donc avec toute l'équipe du Star System, donc j'y serai aussi, il y aura des séances de dédicaces faites par l'intermédiaire de Rigaud, donc venez nombreux aussi. Sinon, ce soir à la loco, il y aura Gigi Téléphone, Gigi Alcool, Gigi Jean Lefebvre, et au percu, Daniel Alain, Sylvain Hélène, et en exclu, au saxophone, Joseph. Et mardi, on sera le combien, mardi
7: 12 mai.
1: 12 moteurs, je vais te mettre 12 coups de poing dans ta gueule, quoi. Je vous dirai. Donc, ça sera une nuit 100% conseil de Gérard et Sandy. Donc, alors, donc de minuit à 3h du matin.
0: On va faire 15 conseils chacun.
7: Bouquez vos soirées. Ouais.
1: Alors donc, si...
0: On va faire 15 conseils chacun, c'est cool.
1: Ouais, pour l'instant, tu te tais, toi.
0: On peut faire une conclusion, mon pote?
1: Ouais, bah maintenant, vous faites votre conclusion et après, je laisse ma place à Seb.
0: Ah bon, alors, beau bénichon.
1: Ouais.
0: Donc je vais dire que ton débat ce soir, franchement, c'était bien. Ça a bien bougé. Je voulais savoir pourquoi Tony a le droit de passer sous son vrai nom et pas moi.
1: Toi, tu t'appelles comment?
7: Patrick.
0: Je sais plus, je suis pas là.
14: Voilà. Tu vas pas faire ta jalouse,
7: Frédéric.
0: Ah ouais, je vais faire mon jaloux, ouais.
1: Et, bon, allez.
0: Sinon, non, franchement, sur les emplois à domicile, je voulais te dire bien. Ah. Et je voulais te dire qu'on m'avait dit que... Ah, ça joue, là. Attends, je veux pas déranger pendant que ça joue, quand même.
1: Attends,
0: laisse-la terminer.
1: Tu arrêtes, s'il te plaît, Pildar.
7: Il se fait rien, là.
6: Mets-moi une bière dans le cul.
0: C'est une frigide en plus, c'est fait terminer pour une fois qu'il y a
13: un... Hey, Gérard.
16: La cristalline.
0: C'est que la ceinture, là, ça fait des bulles, ça nettoie.
6: Gérard. Gérard, je te kiffe.
0: Gérard, dis-lui quelque chose, elle n'en peut plus.
7: Attendez, il arrive, il change de place parce qu'il il a besoin d'air.
16: Il suffoque.
0: Vas-y, change de position, mets la croupe en l'air.
6: Qui sont ses parents, Gérard? Je te kiffe, Gérard.
16: Ça t'excite, hein. Ça t'excite déjà un peu.
1: Alors, donc, Bobo Nichon, ta conclusion.
0: Et donc, je voulais dire sur les emplois domiciles. GG, je peux pas là, je peux pas.
1: Ouais, mais vas-y, on se dépêche là.
0: Faut que t'arrêtes de faire venir des bennes à ordures chez toi pour faire une décharge à domicile parce que ça va créer des problèmes avec les voisins. Donc mollo.
1: Bon, ok, au revoir. Bonne nuit à toi. Tony.
16: Non, c'est Canada.
1: Non.
16: C'était un bon débat.
1: Non, Tony, tu prends. Je t'ai dit, c'était Tony, c'est tout.
16: Ouais, mais c'était un bon débat quand même.
1: Bon, d'accord, au revoir. Non,
16: c'était un bon débat.
1: Oui, au revoir. Non, voilà, je vais dire une chose. Je t'avais dit un débat, pas deux.
16: Non, mais j'ai fait la conclusion seulement.
1: Dame Tom Seal, pour terminer.
7: Parti, c'est, je sais plus.
1: Bah, terminé, bah, comme ce qui est là, vous allez retrouver Seb pour la nuit sans pub.
6: C'est pute à d'homme.
1: Non. Il y a plus personne maintenant.
7: Ah si, il y a plus personne.
1: C'est Seb pour la nuit sans pub.
7: Gérard, avant, sur le Minitel, on m'a redemandé parce qu'ils ont pas eu le temps de noter. Et sur Internet aussi, Rigo, vous m'a fait un signe. Ils voulaient que tu redonnes, en fait, ce qui se passait à la loco ce soir. Les DJ ainsi que la sono, tout ça.
17: La sono, tout ça.
7: Ceux qui sont au bar.
17: Aussi demandait la sono, les DJ au bar, tout ça, au percu.
7: Bar tabac, tout ça.
18: Merde, allez où, ma fille?
7: Bah alors.
18: Elle est là.
7: Elle est là, voilà.
1: Alors, donc ce soir à la loco, c'est DJ Téléphone, DJ Alcool, DJ Jean Lefebvre et au percu Daniel Alain, Sylvain Hélène et en exclu au saxophone Joseph. Voilà.
18: Et après?
1: Et après, bah, mardi prochain, ça sera les conseils de Gérard et Sandy. D'accord, on s'en fout pas, tu fermes ta gueule, toi, gros con.
18: Ça l'a fait grave.
1: Alors, je répète ce qui va se produire ce week-end. Toi, tu vas te prendre des claques dans ta gueule.
13: C'est pas lui, regarde, tu vois bien. Et ça, c'est les auditeurs, ça ferme.
1: Et il est où, le micro, là?
13: C'est celui-là.
1: Ah, ok. Alors, donc, je répète.
13: Mais c'est pas moi, mais j'arrête. C'est pas lui, putain.
1: T'arrêtes de m'éteindre le micro, d'accord? Alors, je répète, demain soir, au César Palace, c'est-à-dire ce soir à Saint-Avold, vous allez retrouver Max. Bon, allez hop, allez vous faire foutre.
7: Mais non, on va pas se faire foutre!
1: Gérard!
18: Reviens là,
7: c'est ta place, de toute façon, ça se sent que c'est ta place.
13: Après, t'es né pour ça, mais t'es né
18: après,
13: pour ça.
18: Il a rien fait, toi, c'est pas lui qui faisait les trucs.
13: T'es né pour bouffer du micro.
1: Ouais, vous me laissez les micros
18: éteints là. Parce que sinon ça va.
13: Allez, mets-toi là.
7: Tu vois ton pote Rigo là, hein? C'est qui ton pote? C'est moi, c'est lui. Hein? Tu ton pote ou pas?
18: Je ton pote, putain.
1: Donc ce soir, je répète.
18: Arrêtez.
7: Tu ton pote de fun ou pas?
13: Non, bah t'es plus mon pote, c'est tout. Je le sais maintenant.
1: Donc ce soir.
13: Non.
1: Ce soir, donc. Fais gaffe, toi.
13: Allez.
1: Donc, ce soir, au César Palace, avec Jean-Marie K et Max, votre star system. Donc, ils vous attendent tous près de le Saint-Avold. Et putain, vous me faites chier, hein.
6: Mais non.
1: Oh, ta gueule, toi. Donc ce soir à Saint-Avold, près de Metz, Nancy, Thionville. Vous arrêtez vos conneries, la bande de câbles, là.
13: Bien fait, regarde, vas-y, fais ton truc. Voilà.
1: Donc ce soir à Saint-Avold avec Jean-Max, le Star System et Jean-Marie Cam. Donc c'est près de Nancy, Metz et Thionville, donc venez nombreux. Samedi soir à l'Écho du Lac pour l'anniversaire de Rigo.
13: Manu.
1: Apolline, tu me vires tout le monde au standard. Parce que là, ça, on vient de le voir que c'est toi. Merci. Et toi, continue, je vais t'en mettre encore une.
13: Oh!
1: Wow!
11: Je sais pas comment ça marche!
13: Si tu fais!
7: Oh là là là là!
13: Tu vas m'arrêter ça parce que tu as morflé, toi, ce soir. Bah, t'as commencé un bon débat, tu vas pas me foutre ta merde pour ce que j'ai à dire.
19: Ce que j'ai à dire.
13: Allez, fini. Donc, pour terminer...
20: Ah, c'est... Oh arrêtez, putain.
13: Toi, c'est premier, je te louperai plus, maintenant. Donc, à la loco, donc il y aura Gigi Téléphone, je l'ai annoncé. Donc, samedi soir, à l'Écho du Lac, pour l'anniversaire de Rigo, toute l'équipe du Star System sera là, à Torigny-sur-Ville.
19: C'est pas dur. Et toi?
13: Toi, il est temps que tu barre-toi dans ta ville de merde, là. Va voir tes putains de nordistes.
20: Voilà.
13: Ouais, retourne dans ta ville et reste-y. Okay. Mardi, je te veux pas, hein. Tu peux rester jusqu'à mercredi. Et encore, même pas, tu peux rester toute la semaine. De toute manière, on n'en a plus rien à foutre de toi. Ouais. Donc ce soir à la loco, il y aura Gigi Téléphone, Gigi Alcool, Gigi Jean Lefebvre et au percu Daniel Alain, Sylvain Hélène. Et en exclu Saxo Joseph. Et donc samedi soir pour l'anniversaire de Rugo.
19: Dégage de là, toi. Dégage.
11: Je veux rester avec toi, Jean.
19: Dégage. Tu restes pas avec moi, je suis pas ton copain, d'accord? Alors tu dégages!
20: Mais putain, ça s'est bien passé. Hop, le premier débat!
19: Dégage de là!
20: Allez, on finit, on dit au revoir là! Dis au revoir!
13: Bon, bah sur ce, on vous retrouve!
20: Comme ça!
19: Au revoir!
20: De la main!
13: Bonne nuit à tous et on vous retrouve samedi à l'Écho du Lac! Vous allez retrouver 7 pour la nuit sans pub, au revoir!
21: Oh bah, Gérard.
20: Oh, t'annonces pas le disque, rien, là?
19: Ouais, j'en sais rien, moi, t'as l'annoncé.
21: Eh, c'est là, le disque,
19: ils
21: Gérard.
19: Ils sont même pas capables de me donner les feuilles.
21: Bah si, tu demandes
20: quoi, la fête d'auditeurs, ce soir? Je voulais vous le dire, quand même.
19: Combien?
20: 21 millions!
21: Comme ça, oh
19: comme ça,
20: ah,
19: putain!
13: D'accord.
20: Ou quoi, 21 millions, vous tapez dessus.
19: Ah, c'est cool.
13: Donc on s'écoute à SPR avec Adopte-moi, je fais mes besoins tout seul. Au revoir et à dimanche soir. Et samedi à l'Écho du Lac.
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13: Alors n'ayez crainte, c'est pas du tout ce que je viens de vous annoncer, mais c'est Ricky Martin avec une dose stress.
23: Après, alors on va accueillir Pierre Denis de Charleville-Mézières, 103.9.
24: Ouais, bonsoir.
23: Bonsoir à toi.
24: Bonsoir Sandy.
25: Salut.
24: Alors moi j'ai un problème, GG Sandy, c'est que je suis pompiste.
23: Ouais.
24: Donc je travaille dans une station service.
23: Ouais.
24: Et comme je manipule des produits, en fait j'ai les doigts qui sentent. Parce que je manipule les produits. Et comme je sais que des fois toi aussi t'as les doigts qui sentent, je voulais savoir.
25: Tu peux pas porter des gants ou quelque chose, déjà t'as une combinaison.
24: Comment c'est ça, tu sais, dans ces cas-là, ça gît un peu sur les doigts quand même, forcément.
23: Non mais
24: ça,
23: ouais.
25: Et ça sent quand même.
23: En te nettoyant bien les mains avec des produits que vous avez dans les stations service.
24: Ouais, y a rien qui marche, non.
25: C'est les produits antiseptiques, je crois.
24: Ça brûle les mains.
23: Ouais, mais non, mais dans
24: donc, après avoir perdu deux phalanges, j'ai arrêté parce que c'était plus rentable, quoi. Je veux dire, c'était pas la peine, quoi. Donc voilà, j'ai un peu tout essayé. Je te dis, ça ruine un peu tout, ma vie professionnelle, ma vie de famille, qui est difficile, parce que mes enfants, ils sentent l'essence, donc c'est vrai qu'ils viennent pas voir leur papa. Ma femme, je t'en parle même pas. Et puis voilà, tu vas pas, quand t'as les mains qui sentent l'essence, tu vas pas aller tripoter les filles, c'est dégueulasse.
23: Bon, ok, je vois. Bon,
25: déjà, faut que tu te laves les mains quand même.
24: Ça me dérange pas de tripoter les filles avec des mains à crado, mais moi
23: je suis désolé, mais quand j'étais routier, je vais te dire une chose, je portais des gants, pour ouvrir les portes du camion, je rentrais, je me lavais les mains.
25: Juste pour ouvrir les portes du camion?
23: Bah ouais, parce que le tire-pal, t'as pas besoin d'un... T'as pas besoin de gants pour tirer.
25: Et quand tu conduisais, tu me portais pas les gants?
23: Ah bah non, quand même, je vais pas mettre des gants pour conduire. Moi, je suis pas comme il y en a certains qui conduisent des grosses bagnoles avec des gants.
20: C'est quoi un tire-pal?
23: Un tire-pal, c'est un tire-pal.
20: C'est une position, non?
23: Non, c'est un tire-pal, c'est un truc qui est écarté comme ça. Et t'as le truc pour lever, tu vois, ça fait comme si que cette... c'est le cul d'une femme, comme l'autre disait. Enfin, c'est pas...
25: C'est comme, c'est comme le levier de vitesse, quoi.
23: Ouais, d'accord, t'as tout compris, je te ferai un dessin tout à l'heure, toi. Je te ferai un dessin quand on rentrera. Hein.
2: Donc, qu'est-ce que vous pouvez conseiller à... C'est quoi ton prénom?
24: Pierre-Denis, mais bon, mes potes, ils m'appellent tous PD, quoi. Donc,
23: ouais, d'accord.
2: Là, les initiales, comme j'y sais,
24: ouais,
23: tu peux l'appeler PD, si tu veux.
25: Moi, ce que je te conseille, c'est déjà, bon, essaye de te laver les mains avec un antiseptique ou quelque chose que tu puisses, tu vois, désinfecter tes mains.
24: Mais ouais, mais j'ai essayé tout.
25: Un produit ou quelque chose?
24: Je trouve pas. Alors, si quelqu'un connaît un produit miracle, j'ai essayé les savonnettes, la Jax, tout ça. J'ai même essayé l'eau de Javel.
23: Non, non, attends, attends, attends.
25: L'eau de Javel, ça peut faire qu'empirer.
24: La semaine dernière, j'ai passé le cap. Je me suis dit, si ça sent sur mes mains, ce que je vais faire, c'est que, en fait, je vais me fracasser le nez. Comme ça, je sentirai plus l'essence qu'il y a sur mes mains.
23: C'est
24: ça m'a apporté que des emmerdes. Hein,
25: ouais. Ce sera mes mains, ça servira.
23: Dis-moi, Pierre-Denis.
24: Oui, PD, ouais.
23: À part le problème des gants,
24: ouais.
23: T'as bien une combinaison?
24: Bah ouais, j'ai une sorte de, tu sais, j'ai une cote, quoi,
23: ouais.
24: Une sorte de gros bleu, quoi.
23: Ouais.
24: Mais bon, c'est pas un truc complet, c'est pas un truc de plongeur, donc au niveau des pieds, au niveau des manches, il y a des endroits où ça passe, tu vois.
23: C'est ouais, non, mais attends,
24: gant,
23: déjà...
24: C'est entre le gant et la manche que ça
23: bon,
24: passe, en fait.
23: Déjà, normalement, t'as déjà des pompes de sécurité pour travailler.
24: Ouais, ouais, tout à
23: donc
24: fait.
23: Donc tu te changes.
2: Tu sens des pieds aussi, de l'essence?
24: Ouais, mais ça sent surtout les pieds, des pieds, en fait.
23: Ouais, non, mais quand t'as fini de travailler, tu te changes.
24: Bah ouais, je prends une douche et je me change, mais l'odeur reste, quoi, y a rien à faire. Alors regarde, en plus comme mes vêtements ils sentent l'essence, quand ma grosse à la maison elle fait le linge et qu'elle met mes affaires avec les affaires des petits, des gamins, et ben après en fait leur linge à eux quand ils vont à l'école, ils sentent l'essence et les gamins ils se moquent de mes mômes, ils sont là, ouais, espèce de fils de pompiste.
25: Attends, il y a une chose que je comprends pas, c'est que quand tu vas chez toi et que tu rentres à la maison,
24: ouais.
25: Bon, t'as déjà enlevé ta combinaison.
24: Bah oui, bien sûr.
25: Parce que quand tu fais ton métier de pompiste, t'enlèves la combinaison, tu te changes et tu mets tes habits de ville.
24: Ouais, tout à fait.
25: Donc quand tu rentres chez toi, normalement tu devrais plus avoir l'odeur.
24: Mais si, parce qu'il y a deux problèmes, je te dis, il y a le problème c'est que c'est sur la peau, donc ça sent même sous la cote, et puis je te dis quand je mets la cote à la... Mais je lave de temps en temps, le bout de travail, il faut le laver, tu vois.
25: Bah oui, il faut le laver.
24: Mais faut... tu vois, le truc il tient debout après.
25: Mais il faut aussi que tu prennes une douche, par exemple, quand tu vas te changer, tu prends une douche et tout, mais l'odeur elle reste quand même.
24: Ah, je prends une douche, je prends des bains, des jacuzzi, tout ça, hammam, sauna, il n'y a rien à faire, ça part pas.
25: Donc moi, ce que je peux te conseiller, c'est...
2: Mais Sandy va te donner un conseil, après Gérard le fera, même s'il comprend rien.
24: Ouais.
23: Non, mais c'est pas que je comprends rien, c'est que son histoire...
24: Non, vas-y, Sandy, ça m'intéresse.
23: Non, mais déjà, c'est vrai,
24: attends,
23: au niveau...
24: Gérard, deux secondes, Sandy.
23: Tu permets, ouais.
24: Non, mais Sandy, disait un truc.
23: Ouais, non, mais attends, tu permets, on est à deux, donc j'ai le droit de...
24: Bah, justement,
23: de...
24: laisse parler Sandy.
23: Non, non, mais attends, c'est moi qui prends maintenant, ok.
24: Vas-y, prends.
23: Alors, je veux dire une chose, déjà, tes affaires, tu dois les laver en dehors de ceux de... pas en même temps que les tiens.
24: Ah ouais, tu crois?
23: Ouais.
24: Parce que moi, j'ai essayé, j'ai dit à mon patron, moi, ça me fait des frais pour laver mes affaires.
23: Ouais.
24: Donc en fait, ce qu'il faudrait, ça serait que mon patron, il me paye une partie du nettoyage. Ça serait
23: normal. Non, mais puis quoi encore, toi?
25: Pierre-Denis.
24: C'est normal, c'est
23: non,
24: juste pas...
23: Non, donc... Pierre-Denis.
25: Pierre-Denis, ouais. Moi, ce que je te conseille, c'est pour laver ta combinaison, tu vas dans les laveries. Il y a des laveries qui sont pas trop chères.
24: Mais attends, j'ai une machine à la maison, je vais pas aller dans une laverie. J'ai une machine
23: mais
24: à la
23: même.
24: Maison et une non,
23: mais...
24: qui fait le ménage, donc je vais pas aller galérer. Oui,
2: Gérard a raison, oui, excuse-moi, PD.
24: Oui.
2: C'est que Gérard le sait très bien, c'est qu'il faut pas laver des affaires sales. Avec des affaires, tu vois, propres.
24: Ouais,
2: le problème, c'est que dès qu'il a des affaires propres, elles deviennent sales, automatiquement.
24: Ouais. Ah bah oui.
25: Et la combinaison, ça, ouais. Elle est quelle couleur?
23: Non, mais ça, on s'en fout de la combinaison.
25: Non, mais
23: la
25: c'est
23: couleur.
25: Pour savoir, pour pas qu'il mélange justement le blanc et la couleur.
24: Non, c'est un truc bleu, donc c'est de la couleur, mais avec, tu sais, bleu avec de la crasse noire, quoi, en fait. Donc,
23: Ouais, mais ça, normalement, déjà, ton patron, il devrait t'en fournir plus d'une.
24: Ah, mais non, j'ai déjà essayé. Je lui ai dit, il me faut plusieurs bleus de travail, il faut que vous payiez le nettoyage, et lui, il veut pas.
23: Donc,
24: il dit que c'est mon problème.
25: Donc pour faire vite, il faut ce que je peux te conseiller, c'est que tu vas à la pharmacie, t'essaies de voir un antiseptique et puis
23: de toute manière, l'antiseptique c'est pas pour retirer les.
24: Non,
25: mais pour qu'il puisse se laver les mains et tout ça.
23: Non, mais
25: plus l'odeur.
23: Un antiseptique, c'est pour tuer les insectes. Ouais, mais c'est pas pour retirer l'histoire de d'essence, l'antiseptique. Comme tu dis si bien.
25: Là, j'ai dit antiseptique.
23: Eh ouais, mais c'est pour tuer les insectes. Le mieux, tu vas dans une pharmacie, ils ont des genres de savon en des pâtes.
24: Des pâtes, mais j'ai essayé ça, la pâte à sable et tout ça,
23: ouais.
24: Des petits morceaux de verre qui récurent bien.
23: Non, c'est pas avec
24: toi, mais ça enlève pas l'odeur.
23: Mais si.
24: Ah non, je t'assure.
23: Moi, je te dis que si.
2: Non, mais tu fais comme Gérard, tu mets du parfum.
23: Ouais.
25: T'as aussi le savon de Marseille.
24: Oh ben non, mais que dalle, que dalle.
25: Ah si, le savon de Marseille.
1: Bah, attends, le savon de Marseille, sortir toutes les matières grasses.
24: Sortir pas l'odeur.
1: Mais si. Allez, sur ce, on va être le conseil, c'est tu vas dans une pharmacie et tu leur demandes, d'accord,
24: Pierre Vanille. Ouais, je suis d'accord avec Chimou, c'est bidon. Hein. Ouais.
25: Voilà ce que je peux te conseiller.
24: Ton sandwich a été bien, mais Gérard, t'as été limite, quoi.
1: Ouais, mais attends.
24: Franchement, moi, je sais que ce soir, je vais rentrer à la maison, ma femme va me dire, chérie, j'ai plus le gasoil, et voilà, j'aurai rien de plus à lui. Quoi,
1: ah, parce que tu travailles de nuit en plus.
24: Ah bah oui, je travaille de nuit, je te dis, ma vie personnelle est un enfer. Tu sais, je travaille de nuit, donc je suis sûr qu'elle me trompe en plus, avec l'odeur, tout ça, je sais même pas si les gamins ils sont à moi. Enfin,
1: ah bon, mais c'est ouais, mais ça, on n'y peut rien malheureusement, c'est pas du tout les deux, faut pas confondre.
24: Ouais, mais je suis malheureux, mais moi.
3: Gérard, c'est pas le doc, hein, d'accord.
24: Ouais, c'est clair.
3: Ok.
1: Merci
24: quand même.
1: Il n'y a pas de quoi, bonne
3: soirée.
1: Bonne pour, bon courage pour la suite.
5: J'ai envie de câlin.
3: Oh, bon, Guillaume, non, c'est pas moi pour une
1: fois. Non, si.
3: Non, c'est pas
5: Guillaume.
3: Moi.
5: J'ai envie de câlin.
3: Quoi? C'est de l'auditeur. Tout le monde là, ce son de merde.
1: Guillaume, 30 ans de Toulouse, 105.3. Bonsoir.
5: Comment t'as dit?
3: Guillaume Guy.
5: Ah, oui, exactement.
25: Salut Guillaume.
5: Salut Jean-Guy. Alors moi je t'appelle parce que j'ai un problème.
3: Sandy.
5: Moi j'appelle Sandy déjà à la base, donc c'est bon. J'appelle Sandy pour te demander un conseil.
25: Oui.
5: Je travaille à l'usine et je travaille avec de la colle. Et il se trouve que sur un accident de colle, parce que je construis des maquettes, il se trouve que j'ai perdu deux doigts.
25: T'as perdu deux doigts à cause de la machine ou...
5: À cause de la colle.
25: À cause de la colle.
1: Et tu utilisais quoi comme colle?
5: J'utilise de la Pro 65.
25: Voilà, qu'est-ce que c'est que ça, la colle là?
5: C'est du langage de professionnel, c'est de la colle très très résistante.
25: Et tu n'as pas essayé de mettre de l'eau ou quelque chose pour essayer de décoller les mains?
1: Tu faisais ça à main nue?
5: Exactement, je fais ça à main nue, je travaille à main nue, je fais des maquettes. J'ai pas m'amusé avec des gros gants, Gérard.
25: Non, ah mais t'aurais dû mettre des gants.
1: T'as des gants quand même qui sont assez fins.
5: Bah, écoute-moi, je suis professionnel, je travaille pas avec des gants, d'accord?
3: Non, mais c'est pas ça le problème que t'as.
5: Exactement.
3: C'est quoi
5: exactement.
3: Le problème?
5: Maintenant c'est fait, j'ai perdu deux doigts. Ouais. Donc ce qui se passe, c'est qu'aujourd'hui j'ai des problèmes dans la vie de tous les jours.
3: Ouais.
5: Donc j'appelle Fun Radio, j'appelle GG Sandy pour avoir des conseils.
25: Moi, il y a une chose que je peux te conseiller, c'est que maintenant avec la chirurgie esthétique...
5: La bouteille d'eau?
25: Non, la chirurgie esthétique, maintenant, ils font pas mal de choses. Maintenant, tu sais, ils arrivent à réparer une jambe, un bras, tout ça, et tu peux essayer de voir au niveau de ça, quoi.
5: Parce qu'en fait, j'ai besoin d'une jambe ou d'un bras, j'ai besoin de deux doigts.
25: Oui, bah justement, pour les deux doigts, il y a la chirurgie esthétique.
3: Tu prends un Twix?
25: Ça,
5: oui, voilà, je prends. On m'a conseillé ça aussi, mais je crois qu'on s'est moqué de moi.
3: Non, mais plaisanterie mise à part, tu peux plus faire ton travail, en fait, c'est ça le problème.
5: Bah, aujourd'hui, je peux pas travailler.
3: Ouais, parce que tu peux plus faire tes maquettes.
1: Ouais, mais
5: exactement, j'ai du retard dans mon travail, j'étais à deux doigts de me faire virer.
3: Ouais, c'est le cas de venir.
1: Ça t'est reconnu comment, cette histoire?
25: Bah maintenant, tu es handicapé, maintenant.
5: J'ai un demi-accident de travail. Je peux travailler, mais je peux pas travailler complètement. Je travaille qu'à mi-temps aujourd'hui.
3: Ah ben ouais, mais Gérard, ok.
5: J'ai beaucoup moins d'argent.
1: Est-ce que ça a été reconnu en accident du travail dès le départ ou pas?
3: Parce que toi qui a été dans le même cas, Gérard, tu peux peut-être voir s'il peut avoir une pension ou des trucs comme ça, comme toi.
1: Ah ouais,
5: non, j'ai pas envie d'être au chômage comme lui non plus. Hein. Non.
1: Mais attends, gamin là, tu vas te calmer.
5: J'ai 30 ans.
1: Ouais, moi j'en ai 38, alors bientôt 39, donc tu as commencé par te calmer. Je te demande, est-ce que ça a été reconnu d'entrée par comme accident du travail?
5: D'entrée, je sais pas, mais oui, j'ai un semi-accident du travail. Je suis accidenté de travail, mais je peux travailler.
1: Eh ben donc si tu arrives à travailler, normalement tu as des ateliers protégés pour ça.
25: Mais essaye de faire un travail moins dur, mais c'est sûr que c'est foutu.
5: C'est ma passion, Sandy.
1: Mais ouais, mais d'accord.
5: Ma passion, c'est... Je le dirai pas à l'antenne.
1: Ouais, de quoi vas-y, dis-le à l'antenne tout de suite, vas-y. Dis ce que tu veux dire.
5: De quoi?
1: Je m'apprends, mais dis-le.
25: Non, vas-y, dis-le, on n'a pas de rien.
5: Elle aime tes poèmes, GG, faut pas tout confondre.
1: Non, attends, c'est pas ce que tu voulais dire. C'est pas ce que tu voulais dire, justement.
3: Bah oui,
25: c'est sympa.
1: Non, c'est pas ce qu'il voulait dire, justement.
23: Il s'est retenu, je sais ce que c'est qu'il a voulu dire. Bah t'inquiète pas.
4: Bah t'inquiète pas, je parlerai pas de sodomie.
23: Ouais, bah justement,
4: non,
23: toi,
4: bah, voilà, c'est fait. Dit, tu parles pas de Sandy, pas de sodomie, pas de tout ça. Donc.
23: Ouais, ouais, bah justement.
8: Pas,
23: bah...
8: pas le 15e, pas tout le bordel.
4: Exactement, bon,
25: bah,
4: non.
25: Bon, bah, déjà, lui, vaut mieux pas parler.
8: Non, ça c'est pas la pépette. Hein.
23: Ouais.
25: Non,
8: pas de break.
23: Bon, qu'est-ce que.
8: Donc en fait, ce qui se passe, j'ai oublié ton prénom, excuse-moi, Guigui.
4: Guigui,
8: c'est qu'en fait.
25: Apparemment, ça vaut pour toi.
4: La rotule pourrie, j'ai deux doigts et moins.
23: Non, non, mais c'est génial. Non, mais c'est pour dire à Manu, c'est pour le calmer tout de suite que je reprends la route en plus. Alors là,
25: va loin.
23: Il est comme ça.
25: Justement, quand il m'a appris la nouvelle, j'étais carrément.
8: C'est vrai, tu vas prendre.
25: Là, j'y croyais plus.
8: Tu vas reprendre le bus, qu'on du pas en hiver.
23: Voilà,
4: c'est bien.
23: Bon, ton problème là, donc ton patron. Bon, Manu, t'éteins ton micro, tu me fais besogneuse.
8: Bon, allez, on trouve la réponse pour Guigui, un conseil avant de faire une petite pause.
25: Bah, moi, ce que je lui conseille, c'est la chirurgie esthétique et puis qu'il essaye de voir quoi à ce niveau-là.
23: Et ça, de toute manière,
25: c'est. Essaye de se renseigner auprès des prix, si ça peut être pris en charge par la sécurité sociale.
23: Mais même.
4: Sandy, t'es gentil, mais tu m'aides pas trop. Moi, c'est des conseils dans la vie de tous les jours. Par exemple, il me reste que le pouce et le petit doigt pour fumer. J'ai des problèmes.
23: Attends.
25: Si tu peux retrouver tes doigts et puis les articulations et tout ça,
23: Maintenant, il nous dit qu'il lui reste le pouce et le petit doigt. Alors, t'aurais perdu déjà trois doigts.
4: Tu t'es compté, enfin,
23: alors, alors que sur ma fiche, il vient de perdre que deux doigts.
4: Exactement.
25: Dans
4: alors, l'auriculaire aussi. J'allais pas te dire auriculaire, je sais pas si tu sais ce que ça veut dire. Le problème n'est pas là. Moi, on m'a conseillé de t'appeler parce qu'on m'a dit que moi, il me reste que deux doigts. Toi, on t'a dit qu'il me restait que deux dents.
23: Bon, allez, hop, Guillaume, au revoir. Non,
8: la pause?
23: Bah ouais, j'ai même pas
8: de... Tu veux faire quoi, Joker?
23: Non, mais c'est quoi le...
8: Non, mais là, c'est le titre du disque, donc t'as des auditeurs à suivre, non?
23: Ouais.
8: Tu sais, comme Max, il fait comme un professionnel, il essaie d'être un peu pro, quoi.
23: Alors, juste après...
8: Arrête d'être un boulet, quoi.
23: Donc, vous pouvez toujours nous appeler au 0803-08-5000. Après, on récupère Riz de Meaux, 20 ans. Donc, bonsoir à toi, 101.9.
9: Ouais, bah, bonsoir, Jérôme, et bonsoir, Sandrine.
23: C'est pas Jérôme.
25: Là, t'as confondu, hein.
23: Tu confonds, donc, c'est Sandy. Gérard et Sandy.
25: Voilà, Sandy.
23: Donc, t'as des problèmes de bonbons, hein.
9: Ouais,
23: avec des bonbons, je veux dire.
9: Ouais.
23: Donc, quand deux mots, ça confirme.
25: Ça s'entend.
23: Mais t'es prié que quand tu vas passer à l'antenne, tu arrêtes, parce que sinon on passera à quelqu'un d'autre qu'on a.
8: Attends, c'est bon, il a un défaut, toi, c'est l'alcool, c'est bon, tu vois.
9: C'est pour ça que j'appelle.
23: Ok, après on aura Odette, 28 ans de Paris. Bonsoir à toi, Odette.
10: Ouais, salut Gérald, salut Brandy.
23: Sandy!
25: Salut.
10: Ça va?
23: Sandy, ça part Brandy.
10: Ah, je croyais, excuse-moi.
8: Bon, Brandy et Monica, c'est pas vous.
23: J'aimerais faire de quoi?
10: De l'humanitaire.
23: C'est-à-dire, de l'aide humanitaire.
10: Voilà.
23: D'accord. Tu t'es déjà renseigné, grosso modo?
8: Oui, non, mais c'est un apnique, donc on en parle tout à l'heure.
23: On en parle tout à l'heure et on aura Marcelito, 18 ans, de Blois. Donc la fréquence 99.9.
12: Bonsoir.
10: Allô,
12: bonsoir.
25: Oui.
12: Bonsoir Bernard, bonsoir Cindy.
25: Salut.
12: Bonsoir tout le monde.
23: Salut. Ouais.
12: Alors moi, je voudrais devenir gitan.
23: D'accord.
12: Donc je voudrais des conseils un petit peu pour être gitan.
25: Ah, okay. tu viendrais pas de la banlieue, toi, non?
12: Non, la banlieue de Blois.
23: On en parle tout de suite, on parle de ton problème tout de suite après, d'accord?
12: Je te remercie, ouais.
23: Ne quittez pas, on va s'écouter les blonds fleurs de goudron avec...
25: Quoi?
23: Le bouffeur de goudron avec tête-moi les bourses en deuxième. On se retrouve tout de suite après au 0803-08-5000. Continuez à nous appeler.
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25: Eh bien, bonsoir à tout le monde.
23: Rebonsoir à tous. Donc, on venait de s'écouter les bouffeurs de goudron avec tête-moi les bourses en deuxième. Et donc, vous pouvez toujours nous appeler au 0803-08-5000 si vous voulez des conseils. On est encore là pour un petit quart d'heure si ça se passe bien.
8: 20 minutes, attends.
23: Encore un petit quart d'heure, voire si ça se passe bien, on ira un petit peu plus.
25: Ouais, mais ça se passe bien.
23: Alors donc, pour ça, on accueille Rhys, 20 ans de mots, 100.9.
24: Bonsoir, j'ai Jérôme.
23: Rhys, je m'appelle Gérard, hein, je m'appelle pas ce que tu me dis, d'accord.
24: Jérôme, d'accord. Et donc, ouais, moi j'ai un problème, c'est les bonbons, quoi.
23: Mm-hmm. T'en manges combien par jour?
24: Je sais pas, tout ça, quoi.
23: Attends, tu sais pas, tout ça, ça veut dire quoi? Tu t'en manges un paquet, t'en manges deux paquets?
24: Non, je mange toute ma boîte, quoi.
23: Combien de temps?
25: J'aimerais te poser une question. Ouais. Est-ce que, par exemple, si tu prends des bonbons en longueur de journée, est-ce que c'est par rapport parce que tu veux arrêter de fumer ou?
24: Voilà
0: une bonne question. Oui.
24: Non, parce que j'aime bien manger, quoi.
25: Tu veux compenser ça par la cigarette ou par, par la nourriture ou par autre chose?
24: Mais c'est même pas ça. Je suis allé voir mon docteur, mon docteur Da Silva, et il m'a dit.
25: Évitez de dire le nom, hein, quand même.
24: Ah ouais?
23: D'accord?
24: Ouais, d'accord. C'est mon docteur. Et donc, il m'a dit que, en fait, j'avais du glucophore.
23: Quoi?
24: Du glucose.
23: Non, c'est du glucose, c'est pas du glucophore. Hein.
24: Non, mais c'est une maladie. C'est quand on a besoin à fond de manger toujours du sucre, quoi.
25: Tu veux dire diabétique?
24: Ouais, voilà, mais exactement. Mais c'est méchant, tu vas être, dans un mariage, tu vas manger tout le gâteau, quoi.
0: Ouais.
25: Mmh. Ah, ça, c'est boulimique, ça.
24: Ouais, non, c'est parce que j'ai faim, quoi.
23: À mon avis, c'est de la gourmandise pure et simple.
25: Si on mange tout le temps, de la gourmandise ou de la boulimie, ça dépend.
24: Je veux pas que tu me dises que je suis gourmand, moi.
23: Non. Merci. Attends, t'es pas gourmand, tu manges combien de paquets par jour?
24: Je mange toute ma boîte.
25: Et c'est des bonbons à quoi? C'est des bonbons fruits ou apparemment c'est des bonbons
23: de... qu'est-ce que je te dis tout à l'heure avant la pause?
24: Tu t'appelais pas Jérôme?
23: Non, mais je t'ai dit, t'en manges pas en direct.
25: Évite de manger ton bonbon en direct, hein, quand même.
23: Parce qu'on n'entend pas ce que tu dis, d'accord?
24: D'accord.
23: C'est le dernier avertissement que je t'ai, parce que sinon je pense à quelqu'un d'autre, et il y a d'autres personnes qui veulent intervenir.
24: Ok.
0: Donc le conseil que vous pouvez donner à...
23: Donc le conseil, pour moi...
0: rien dit encore.
23: Ton dentiste, qu'est-ce qu'il en pense? De cette manière, ton dentiste, il doit te dire que c'est pas tellement recommandé non plus.
24: Ouais, mais mon dentiste, moi, je m'en fous, moi, tout ce que je veux, c'est savoir...
25: Il y a le téléphone derrière.
23: Ouais, t'as le téléphone qui sonne aussi derrière.
24: Ouais, parce que j'ai un fax, il déconne, il fait que de sonner.
23: Alors le conseil qu'on te donne, va te donner...
25: Mange des chewing-gums à la place.
23: Mange des chewing-gums et...
0: Sans sucre, ça peut être...
25: Ouais, voilà, des chewing-gums sans sucre.
23: Il y a que ça que tu peux faire pour l'instant.
0: Non, tu répètes le même truc.
23: Tu éteins ton micro, tu me prends des auditeurs et tu t'écrases, quoi. T'es là pour ça.
24: Gérard, je veux pas avoir des dents pourries et tout. Là, après, j'ai les dents qui tombent et tout. Attends, vas-y. Et tout.
25: Avec des chewing-gums sans sucre, il n'y a pas de problème. Hein. Parce qu'il y a même des gâteaux... c'est pas des gâteaux, des boissons non sucrées.
23: Non, mais même, tu vas pas... Il a des problèmes avec des bonbons. Il a pas besoin de manger des...
25: Rhys,
23: c'est la dernière fois que je te le dis. Sinon, je te dis au revoir tout de suite, moi. Ton conseil, tu vas le garder.
24: Ouais, attends, mais j'ai besoin de toi.
23: Tu arrêtes de manger des bonbons en direct.
25: Laisse-lui finir son bonbon et puis après, on verra.
23: Non, mais attends, il mange son bonbon, on comprend pas ce qu'il nous dit. Alors moi, je suis désolé.
25: Tu mets le bonbon au fond de ta gorge et puis...
23: Terminé, basta.
24: Je vais mourir.
23: Ça m'énerve.
25: On pourra comprendre ce que tu dis.
24: Non, mais vous avez jamais eu une drogue, vous, dans la vie?
23: Moi, c'est la cigarette et c'est tout.
24: Eh ben alors, si je te dis d'arrêter de fumer.
23: J'arrêterai de fumer quand je pourrai. Et j'ai pas besoin de...
24: C'est nul.
25: Moi, ma drogue, c'est les chewing-gums sans sucre parce que j'adore faire des bulles.
23: Voilà.
25: Je suis à longueur de journée en train de faire des bulles. Et
23: toi, tu restes poli avec elle, d'accord?
24: Mais tu peux pas faire des bulles avec des chewing-gums sans sucre.
25: Ah si, tu peux faire des bulles même avec des malabars, n'importe lequel. Hein.
23: Rhys, de toute manière, tu essayes de te calmer sur tes bonbons, tu essayes d'en manger deux boîtes par jour ou trois.
0: Non, mais tu diminues comme les cigarettes.
23: Tu essayes de diminuer, c'est tout.
0: Voilà.
25: Et puis tu essayes de compenser avec des chewing-gums sans sucre.
23: Ouais. Voilà.
24: Ouais. Ok.
25: À la place des bonbons, quoi.
0: Heureusement que Sandy est là, Rhys.
24: Ouais, merci Sandy.
0: Enlève un peu.
23: Ouais. Voilà. On va te laisser, on va te souhaiter bonne bourre.
25: Bonne soirée.
23: Et tiens-nous au courant de... Merci.
0: Et Gérard, t'as fait un CD.
1: Ouais, c'est ça, j'en prends rien du tout.
6: Salut, Rex.
1: Allez, Odette.
25: Ah, j'ai oublié de lui demander à quel goût il était son bonbon.
1: Non, mais on s'en fout. Odette, 28 ans, Paris, donc, alors, elle aimerait faire de l'aide humanitaire.
7: Oui, voilà, c'est exact.
1: Donc, tu t'es déjà renseigné auprès des aides humanitaires?
7: Non, pas du tout.
1: Non.
7: Alors, justement, on m'a dit que tu t'y connaissais.
1: Dans l'aide humanitaire, Si, t'as la...
25: Il faut qu'elle aille dans les associations.
1: Et ouais, t'as
25: ça,
1: des
25: ça.
1: Associations sur Paris, hein.
7: Oui.
1: Bon, t'as...
6: La NPE?
1: Mais non. Mais la NPE, n'importe quoi.
6: Tu connais bien ça.
1: Mais non, mais la NPE, ils vont pas lui trouver un truc comme ça sur le truc de l'aide humanitaire pour qu'elle essaye de voir des associations sur Paris.
6: Attends, faudrait savoir précisément ce que tu veux faire, Odette.
7: Ouais. Alors moi, ce que j'aimerais faire, c'est partir aux Philippines pour délivrer les otages.
25: Attends, t'as vu avec ce qui se passe en ce moment?
7: Justement, les pauvres otages, ils ont
25: mais
7: besoin de
25: il y a des otages, en plus, ils ont même pas à manger, ni rien du tout. Ils
1: ouais,
25: sont...
1: mais ça... ça
7: justement, je vais leur apporter du riz.
25: Mmh. Ah, d'accord.
7: Mmh. J'ai fait des provisions de riz, là, j'ai 40 kilos de riz, donc je vais partir avec mes 40
25: mais surtout,
7: kilos de riz.
25: Mais surtout, si tu vas, surtout ne pars pas toute seule, hein.
7: Ah mais si, mais personne ne veut venir avec moi.
1: Non, mais déjà, essaye de voir.
6: Comment elle peut partir?
1: Bon, déjà, ce qu'elle peut faire, il y a déjà des équipes qui sont déjà sur place, hein.
25: Il y a des avions spéciales pour partir là-bas, quoi.
1: Ouais, non, mais ils ont déjà des équipes.
25: Ils ont des jets privés, tout ça. Et...
1: Ouais, mais il y a déjà une équipe, il y a déjà des équipes de médecins qui sont partis sur place, style Médecins Sans Frontières, tout ça.
25: Ouais, mais pour elle, ce qu'elle veut faire.
1: Justement, pourquoi tu n'essayes pas de voir avec eux?
7: C'est un peu personnel là, ce que tu me demandes.
1: Bah, tu veux des contacts sur pour
6: ton micro. Ouais.
1: Tu veux faire le truc de l'aide humanitaire.
7: Oui.
1: Donc je te propose déjà Médecins Sans Frontières. C'est eux qui s'occupent de en gros. Le plus gros boulot, c'est à peu près eux qui s'en occupent de tout
6: le
1: ça.
6: SAMU aussi, le SAMU.
1: Non, mais ça, ça n'a rien à voir, ça.
6: SAMU des Philippines est renommé, hein.
1: Mais non, ça n'a rien à voir avec tes conneries, Manu. Putain, mais vous savez pas ce que c'est, vous, ces trucs-là, vous. Vous avez pas vu ce qui s'est produit pendant plusieurs mois, alors taisez-vous. Donc, t'as déjà Médecins Sans Frontières qui peut déjà t'aiguiller. Oui. Ils vont aussi, ça va être bénévole, de toute manière, tu veux faire ça bénévolement.
7: Ah, non, moi je vais te payer.
1: Ah là, ça, à mon avis, ça va être plus dur. Donc pour ça, ce qu'il faudrait que tu fasses, c'est de voir...
25: Il y a quelques associations,
6: ouais, ou les bombiers,
25: ou même les mairies,
6: les bénévoles.
25: Ou tout ça, quoi.
1: Tu vas essayer de te renseigner dans les mairies de Paris. Ou banlieue parisienne?
7: Banlieue.
1: Banlieue, donc t'essayes de voir avec les mairies qu'il y a dans ton quartier. Tu leur demandes s'ils n'ont pas des adresses.
25: Et là, tu pourras avoir toute la documentation pour essayer de te renseigner et tout
7: non,
25: ça.
7: Non, mais le problème avec Médecins Sans Frontières, c'est que je ne suis pas médecin.
1: Non, mais... D'accord, mais eux, ils pourront t'aiguiller, les aider.
25: Et je crois même qu'il y a même des écoles pour essayer de devenir...
1: Vous me faites chier d'applaudir depuis tout à l'heure.
6: On a applaudi Sandy, elle dit
1: des trucs vrais. Mais
6: tu chies, elle dit des trucs bien.
1: Ta gueule, toi, d'accord.
6: S'il vous plaît.
1: Bon. Donc le mieux, c'est de voir par rapport aux mairies. Eux, ils vont t'aiguiller. Ils vont te demander ce que t'as comme diplôme.
7: Oui, j'ai.
1: Putain, tu arrêtes là, le gueule.
6: C'est pas moi, j'ai pas de son. J'ai pas.
1: Tu commences à me le gonfler là maintenant.
6: Mais j'ai pas de toi là.
7: Oui, mais j'ai un BEP.
1: Ouais, mais BEP de quoi? De
7: comptable.
1: Putain, tu me fais chier avec les pompiers, toi. Hein. tu ferais mieux de t'engager dans les pompiers que de perdre la radio, tu nous ferais des vacances.
7: Non.
1: Et d'arrêter de perdre des jingles de merde.
25: Il y a quelqu'un qui dit non.
1: Non, mais celui-là qui arrête pas. Celui qui arrête pas, il fait que le con.
25: Moi, en tout cas, c'est ce que je peux te conseiller, d'aller dans une mairie ou dans des associations. Hein. Mmh. Parce que dans les mairies, ils doivent avoir des adresses d'associations ou tout ça. Quoi.
7: Vous vous rendez pas compte que le temps presse, quoi. Il faut que je parte maintenant avec mes 40 kilos de riz.
1: Ouais, mais attends, tu partiras.
25: Mais t'as quel âge?
1: 28. Mais ça passe, hein.
25: Bon, ben 28 ans,
1: tu pourras pas partir maintenant parce que est-ce que t'as ton passeport, est-ce que t'as ton billet de train, d'avion, pardon.
25: Par contre, j'ai une question à te poser. Est-ce que t'as juste quelque chose, t'as juste une brique de riz ou t'as autre chose?
1: Non, c'est 40 kilos.
7: 40 kilos de riz.
25: Et t'as pas autre chose, je sais pas, les pommes de terre ou...
7: Non, les clandestines.
25: Quoi que les pommes de terre, ils peuvent pas les faire cuire là-bas.
1: Non,
6: si t'avais 2-3 tranches de saumon, toi.
7: Ouais, j'ai aussi du pâté.
23: Ah, ouais, mais ouais, ça, ouais. Une pâté, c'est, ça se conservera pas.
25: Mais si c'est les boîtes de pâté, prévois quand même un ouvre-boîte, hein.
11: Ouais, puis
23: joli.
25: Parce que si tu l'amènes là-bas.
23: C'est quand même pas con, hein. Ouais, tu restes poli avec elle, s'il te plaît, d'accord?
14: Non, mais je lui dis, t'es quand
23: c'est
14: même
23: pas, c'est pas ta copine, alors tu restes poli avec les gens qui t'emmerdent, d'accord?
25: Bah non, parce que je suis ta copine, donc.
23: Ouais, mais... Tu restes poli avec les gens qui t'emmerdent.
25: Je peux pas être la copine de tout le monde.
14: Ah non, ma puce, tu sais bien.
23: Fais gaffe, tu le dars, parce que tout à l'heure, tu l'as morflé.
14: Tu donnes à droite à gauche, quand même.
23: Bon,
14: finir à côté, parce qu'il y en a encore plein, vas-y, maintenant.
23: Donc, pour ça, tu essayes de voir avec les mairies, de manière, voilà. Tu pourras pas partir dans l'immédiat, et ils te conseilleront de donner ça à Médecins Sans Frontières. Que,
11: ah non, non, attends, moi, je le donne pas, mon riz, je le vends, hein.
25: Mais prends ton temps pour partir, hein, vas-y pas, comme ça.
11: Non, mais ils seront morts, hein.
23: Mais non, t'en sais rien pour l'instant.
25: Si ça se trouve, d'ici là, ils seront encore là-bas, alors.
11: Et n'oublie pas de prendre de l'eau. J'avais également le projet de partir au Kosovo. Est-ce que vous pensez qu'il pourrait, à la rigueur, parachuter au Kosovo pour que je les sauve là-bas?
23: Mais qu'est-ce que tu me parles du Kosovo?
25: Non, mais c'est vrai que le Kosovo aussi, il y a des problèmes.
23: Non, mais attends, le Kosovo, c'est
14: pas un sens. Hein.
23: C'est terminé, cette histoire. Oh là là.
11: Et les petites tchétchènes, moi, j'ai envie
23: de... Non, allez, bonne nuit, on se ternise pas sur ce sujet-là. Allez, hop, terminé. Alors, Marcelito, 18 ans, de Blois, 99.9, donc, toi, ton rêve, bonsoir à toi.
16: Ouais, bonsoir.
25: Bonsoir.
16: Bonsoir Gérard, bonsoir Cindy.
25: Non, c'est Sandy.
16: Bonsoir Sandy, bonsoir tout le monde, bonsoir l'équipe.

0: pas la peine d'y compter, tu peux dire amène à ton projet.
1: Non,
0: casier vierge, pas dire.
2: Attends, moi j'ai le droit de faire giton, pourquoi?
0: Non, mais à mon avis, là, je crois que...
2: ça aide.
3: Est-ce que t'as quelqu'un dans ta famille qui est gitan?
2: Je connais un peu des gens, je veux dire, parce qu'en fait, j'ai eu la passion, après un stage de réinsertion au Sainte-Marie-de-la-Mer, là-bas, j'ai rencontré des gens.
3: Mais tu sais, être gitan, ça n'a jamais été un métier. Hein.
0: Non, c'est pas un métier, hein, je te le dis, c'est une passion.
2: C'est une vocation, tu vois, quand même. C'est un sacerdoce quand même, tu vois.
4: Non, mais c'est une...
0: Déjà, faut que tu connaisses du monde.
2: Je connais plein de gens. Attends, il y a Polo, il maquille les voitures. Il y a René qui refourgue les caisses une fois que Polo les a maquillées.
0: Marcelito.
1: Mais non, deux secondes.
0: Non,
1: j'ai peut-être une idée pour lui.
2: Moi, j'ai rencontré un gars. Il jouait de la guitare. Je veux dire.
0: Je m'en doutais du coup.
1: En même temps, il te reste un panier d'osier avec les pieds.
0: Ça, je m'en doutais.
2: Une collection de portefeuilles en cuir.
0: C'est pas la peine.
1: Attends, Marcelito. Gérard.
2: Oui.
1: Je sais pas si t'as vu le film avec Quasimodo là.
0: Je m'en doutais.
1: Tu sais, en fait, pour devenir, il y a des Cubains et pour devenir Cubain, faut se marier avec un Cubain.
0: J'ai dit non, donc terminé. Bonne nuit.
3: J'aurais un conseil à te donner si t'es toujours là. Comment il s'appelle?
0: Merde, j'ai dit non. On lui dit au revoir, il dit trop de conneries. Allez, moi je prends pas de risque.
3: Mais qui se marie avec une gitan, puis c'est tout.
0: Non, je prends pas de risque. Monsieur Mazur.
1: Un gitan.
3: Non, monsieur Mazur. Une femme gitan.
0: Non, allez.
2: Est-ce que t'aurais une sœur qui serait pas mariée?
0: Non, terminé, au revoir.
3: J'ai une sœur, mais c'est...
0: Terminé, je viens de dire.
1: C'est une suivante.
0: Terminé. Je ne prends pas de risque comme ça sur l'antenne avec un mec comme ça. Donc terminé.
2: Comment les bohémiennes?
0: Non, allez, hop, bonne nuit.
3: Ok, j'ai compris.
5: Les nouveaux paparazzis qui 24h sur 24 apparemment suivent tous vos faits et gestes et déjà disent.
1: Hein? Striptease.
5: Striptease. Ouais, mais te fous pas à poil. Et 4%.
1: Eh oh.
5: T'as ton temps de parole était coulé.
1: Ah, j'en ai une petite.
5: Non, vas-y. Non, il y avait aussi une photo et ça, je trouve ça dégueulasse. Et on voit Sandy à la NPE en train de chercher du boulot. Ouais.
1: Tout le monde sait que c'est impossible.
5: On sait que c'est truqué déjà. Ouais. C'est des photos truquées.
1: Ouais.
5: Non, mais il y a remarqué, à la place d'NPE, vous aurez marqué, Café des Sports.
6: Ferme ta gueule, s'il te plaît.
5: Fildar.
6: Ferme ta gueule.
5: Fildar.
7: Arrête de gueuler, Gérard.
5: Fildar. Ouais, mais 4%, Fildar, ferme ta gueule.
6: Bon, Fildar, tu fermes ta gueule.
5: Exact. Bon, apparemment, Gérard est en forme.
1: Non, mais elle était peut-être à point, là, l'NPE.
7: Non.
5: Quoi?
7: Non.
5: Arrête un peu.
1: Quoi?
7: Arrête, Gérard.
5: Oh, Fildar,
7: tu vas fermer ta gueule ou quoi, là?
5: Allez, tu sors, Fildar. Allez, Fildar, il est viré.
7: Ok, salut. Fildar, tu vas fermer ta gueule.
5: C'est bon, il est viré, c'est bon. Y en a marre, Gérard, t'es déjà quatrième. Les sondages, c'est de pire en pire en ce qui te concerne. T'arrêtes de gueuler deux secondes et d'être à insulter les gens. Gérard a été viré. Fildar a été viré.
7: Allô?
5: Oui.
7: Non,
5: t'as entendu les sondages que t'es quand même devant Gérard et qu'il est en quatrième position, Gérard, hein?
7: De quoi, moi je suis en combien de position?
5: Toi t'es en troisième, Gérard il est tellement vulgaire que les gens l'aiment de moins en moins.
7: Bah ça c'est vrai.
6: Je les emmerde les auditeurs.
5: Et voilà, tu les emmerdes, bravo. C'est bien. Mais quelle honte ce Gérard. Mais comment veux-tu qu'on travaille ensemble, Gérard? On peut plus travailler ensemble, t'insultes les gens.
1: J'emmerde les auditeurs. Ouais.
5: Mais quel est le rapport entre les gens et les auditeurs? Ce sont ceux qui t'écoutent, c'est grâce à eux que tu bouffes. Gérard, t'es au courant ça? T'es conscient de ça ou pas? Non mais Gérard, je parle des auditeurs, t'es conscient de ce que tu viens de dire encore? Ou pas? Ou t'as pas suffisamment de cervelle pour comprendre ce que tu viens de dire, de la gravité des mots que tu viens de dire? Qu'après il va y avoir des procès vis-à-vis des auditeurs à cause de toi pour les propos que tu viens de tenir à l'antenne?
6: Ouais, attends, les procès, on voudra bien les faire.
5: Oui, ben, il va arriver.
6: Ouais, attends,
7: mais c'est
5: Gérard. Regarde TF1 la nuit là, ces procès là. Procès
1: libre.
5: Hein?
1: Tribunal.
5: Tribunal. Tribunal d'entrée, direct.
1: Gérard de Suren, attends, ta gueule, petite heure de fan. Tout de suite, en reportage.
5: TF1. Bon, Sandy.
7: Oui.
5: Bon, le message est passé en tous les cas. Hein.
7: Bah non, j'ai pas fini, donc...
5: Ah pardon, vas-y, je t'en prie.
7: Donc je voulais citer un peu ce qu'ils ont mis un peu sur le document que j'ai sous les yeux.
5: Je t'en prie.
7: Donc ne faites pas les bouffons, ne mettez pas votre adresse dans les courriers que vous leur enverrez, utilisez des pseudos comme Fesse de Babouin ou Pigeot.
5: Oui.
7: Alors ces deux-là, ils vont se faire foutre. Parce que ça commence à bien faire toutes les conneries qui nous mettent dans notre boîte aux lettres, hein, déjà.
5: D'accord.

0: qu'est-ce qu'ils mettent d'autre? Non, mais attends, ça, c'est pas le plus important.
1: Alors, vas-y, la chose la plus importante.
2: Mais c'est pas le plus important.
0: Mais si, si, mais attends.
1: Oh, bah, vous engueulez pas entre vous, là. Dis donc, quel couple, hein, ces deux-là, je me demande comment ils font. Hein.
0: Donc, ne faites pas les bouffons, oui, bah, ça, j'ai dû le dire.
1: Oui.
0: Appelez-les d'un téléphone portable ou d'une cabine téléphonique, mais jamais d'un téléphone fixe. Ils ont tous le gadget de France Télécom. Pour voir qui c'est qui les appelle.
1: D'accord. Alors, donc, le message, on va répéter, Sandy, tu vas te mettre face caméra, face micro.
0: Ouais.
1: Et tu parles bien. Non, c'est à Sandy que je parle. Hein.
2: Ouais, moi, par contre.
1: Oui,
2: moi,
1: non. Je m'adresse à Sandy, qui est quand même devant toi dans les sondages. Donc, elle est quand même pour moi plus. Elle est quand même pour les auditeurs apparemment plus importante. Donc
2: ah, parce que moi, je fais un con.
1: Non, j'ai pas dit ça.
2: Je veux dire une chose. Que le mec, qui s'est amusé.
1: Gérard, pour l'instant, tu n'es qu'un auditeur qui ne parle pas devant son micro, on n'entend pas ce que tu dis, donc Sandy va terminer et tu parleras après. Alors, Sandy.
0: Donc, les auditeurs, vous allez arrêter parce que c'est moi qui va vous refaire le portrait, comme j'ai dit sur le répondeur.
1: Ouais.
0: Et vous êtes une bande d'enfoirés et d'enculés. Parce que vous attaquez à ma famille.
1: Oui,
0: hein.
1: Ouais, ça je suis d'accord.
0: J'ai déjà des membres de ma famille qui sont à l'hôpital, qui sont sur un chevet d'hôpital.
1: Ah oui, d'accord.
0: Et donc là, ça commence à bien faire, donc, parce qu'ils vont beaucoup trop loin. Hein.
1: D'accord, donc il faut que ça s'arrête, c'est clair. Donc, quoique Sandy est en train de tout mélanger, ça n'a aucun rapport. Mais bon, c'est pas à cause d'un auditeur ou deux qui appellent.
0: Ils ont embêté quelqu'un de ma famille et
1: ah bon
0: que la personne.
1: Ah bon?
0: C'est une dame assez âgée et puis donc.
1: Ah bah ça, fallait que tu m'en parles en antenne parce que là, à ce moment-là, on va essayer de trouver des solutions très sérieusement, très rapidement. Et si tu nous tiens pas au courant de tout ça, on peut pas non plus tout deviner. Donc
0: une personne âgée qui est sur un chemin.
1: Bon, bah on va voir ça en antenne. On va gérer ça en antenne, Sandy. Ça n'intéresse pas. Enfin, c'est pas que ça intéresse pas les gens, mais on va rester entre nous, sinon ça va n'apporter que des problèmes en ce qui te concerne. D'accord, ok. Donc là, je suis assez d'accord. Qu'est-ce que vous voulez rajouter, Gérard?
3: On a pas le temps.
0: Non, il est parti dans la chambre. Là.
1: Ah d'accord, ok. Bon bah écoute, Sandy, en tous les cas, je te remercie d'avoir appelé. Ça nous a fait du bien. Tu sais que ta cote de popularité monte.
0: Oh non, je pense pas.
1: Ah, mais pourtant, je te jure que si. Manu nous le confirme. Au standard, ça arrête pas. Ah, les gens veulent t'appeler. En tout cas, souhaiteraient que tu reviennes de plus en plus souvent dans les studios. Hein.
0: Oh, je suis pas aussi populaire que Gérard ou...
1: Tu sais, Gérard a beaucoup perdu à cause de la semaine dernière. Ça fait déjà 6 mois qu'il avait beaucoup perdu à cause de ce nombre de fois où il gueulait, etc. Ah.
0: Attends, il veut te parler, donc je te le passe.
1: Ah, je le coupe. Non, tu le coupes pas, je le coupe Gérard. Non,
3: file d'art,
1: pas
3: Gérard.
1: Non, le coupe, je le coupe. Non, file d'art, tu le coupes pas, Gérard.
3: Je le coupe.
1: Allô Gérard? Il a raccroché. Allô?
3: Bien.
1: Bravo, file d'art. Bon, on va le rappeler Gérard.
3: Et voilà, bonsoir.

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2: Bah bien sûr, allez, foutez-vous de ma gueule. Foutez-vous de ma gueule, allez hop. Oh là là là là, je commence à avoir un ras-le-bol des habituels.
3: Ouais, je suis pas en train de te parler du

0: pas d'insultes.
1: De Gérard.
2: Et voilà, bonsoir à tous. Donc, une petite précision que j'ai oublié de vous signaler. Ah. Donc, Apolline a été virée des studios. Elle a eu 4 avertissements. Le dernier a été fait hors antenne lors de... Lors du disque François Balleri avec...
1: Balleri. Ouais, François Balleri.
2: Avec Ilvi dans l'anus, mon pote le GG. Donc, elle ne fera plus partie du standard jusqu'à nouvel ordre.
1: Oh,
2: maintenant,
1: merde.
2: Ça sera Pildar et Manu, et de temps en temps Rigo qui sera là pour
1: épauler.
2: Parce que Apolline s'est terminée après le standard la semaine. Jeudi jusqu'à minuit et après minuit, je n'en veux plus dans les studios. Voilà. Donc alors, pour en revenir, donc on s'est écouté la petite tétine à perruque avec Monte dans mon camion, on va au Queen. Et le deuxième, c'était la drag queen Unijambiste avec... tes dents, éclate-moi le kiste. Et voilà. Donc, on se retrouve
3: pour le deuxième débat qui va porter sur les supporters. Et pour ça, on va, vous êtes toujours sur Fun Radio, bien sûr. J'ai oublié de le préciser. 101.9 est toujours le 0803.
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3: Sur Paris et dans la banlieue, donc vous avez tous les fréquences.
5: Alors venez tous en banlieue parisienne.
3: Et donc vous avez toujours...
5: tous ceux qui sont en France.
3: Donc vous pouvez toujours nous appeler au 0803 08 5000, le 3615, code Fun Radio, rubrique direct.
5: Tourne bien, on est 25 connectés.
3: Et l'internet www.frfunradio. Et pour ça, on va accueillir pour le deuxième débat, donc Eric Cantonnier, 26 ans de Brest.
6: Oui, bonsoir. C'est
3: bonsoir.
6: Cantonnier. Bonsoir.
3: Bonsoir, donc on écoute Fun Radio sur 98.9.
6: Oui, tout à fait.
3: Bonsoir à toi.
6: Bonsoir, GG.
3: Maillot qui pue, 25 ans de Bourges.
5: Qui sniffe, maillot qui sniffe.
3: Non, qui pue.
5: Ah, pardon.
3: Ouais, 25 ans de Bourges, 87.7.
7: Salut, Gérard.
3: Bonsoir. Oh là, la scène, mais c'est pas grave. C'est pas grave. Petite tribune, 24 ans de Cannes, 95.fm.
8: Salut GG, salut tout le monde.
3: Bonsoir à toi. Et Siplet Pourrite, 23 ans de Paris, 101.9.
9: Bonsoir GG.
3: Bonsoir.
9: Salut. Bonsoir tout le monde.
3: Alors, première question sur les supporters. Alors, êtes-vous supporter d'une équipe de tennis ou autre?
8: Oui.
3: Siplet Pourrite, hein, on va demander ça à toi.
9: Le tennis? Je connais pas trop ce domaine-là, mais bon, oui, j'aime bien toute Bacardi.
3: Non, mais attends, Siplet qui pue, ou tu réponds, Siplet pourrite.
9: Je connais pas, c'est un super tennisman.
3: Êtes-vous supporter d'une équipe de tennis ou autre?
9: Oui, bah alors je supporte l'équipe de tennis asiatique, surtout Pete Bacardi.
3: Voilà. Non mais attends, c'est
5: un joueur de tennis.
8: C'est un joueur, GG.
3: Ok. Petite tribune.
8: Ouais, alors moi je suis supporter d'une grande équipe de foot, le PSG.
3: Ouais, mais ça... Attendez. Ouais. Parce que là, faut bien se dire une chose, on va éviter de parler du PSG tout le long de la soirée, parce que c'est pas parce qu'ils ont gagné et que derrière, ça a été le carton que la SNCF et même la RATP en a pour plus de 350 000 balles de réparation.
5: Avec toutes les prunes qu'ils mettent, hein, je crois qu'ils peuvent réparer, qu'ils peuvent...
8: Grâce à Manu, ouais. Non, mais en fait, je déconne, GG.
3: Donc, vas-y, alors, petite tribune.
8: Ouais, je suis supporter d'une équipe de tennis à Wang Kong. Mmh. Et voilà.
3: À tes souhaits, Fidar.
5: Oh merde, j'ai craché sur la console.
3: Putain, quel port celui-là.
5: Oh merde.
3: Maillot qui pue.
9: Ouais, moi je suis supportrice de l'équipe de tennis des États-Unis.
3: Mmh.
9: Je suis pas supportrice, on dit supporteuse.
3: Non, supportrice.
9: Moi, je suis supportrice.
5: Tatrice, supportatrice.
8: C'est pas ouais.
3: Non, mais de toute manière, ça peut être supporter ou supportrice, on s'en fout.
9: Je peux aller chercher dans le dictionnaire.
3: Non.
9: Ah, remarque, ouais, supporteuse, ouais, c'est mieux. Ouais, supporteuse, moi, je pense que c'est
8: supporteuse,
9: ça.
8: Supporteuse, quoi, ouais.
9: Excuse-moi.
3: Bon.
9: Je suis supporteuse de l'équipe de tennis des États-Unis.
3: Mm-hmm.
9: Donc dedans il y a Brad Pitt, il y a
8: Leonardo.
3: Ouais mais évite de donner des noms.
9: C'est les noms des joueurs.
3: Non mais ça sert à rien.
9: C'est capitaine. Bah, je te dis qui c'est qu'il y a dedans, ça t'intéresse pas?
3: Non mais on n'a pas besoin d'avoir les noms des joueurs, d'accord?
9: Ah ouais, bon bah voilà.
3: Alors Eric Cantonnier.
8: Ouais bah écoute, moi je supporte l'équipe de Hongrie et du Turkménistan. Et faut savoir que j'apprécie aussi Lacoste. Quand même, et je fais partie du COP, des hooligans du COP de Roland-Garros.
3: Bon, alors,
0: trop loin, ça va
3: Eric Cantonnier, au revoir.
5: Bah non, il a le droit quand même, il a le droit, Gérard.
0: Faut pas déconner avec lui.
3: Hop, au revoir.
4: C'est clair, fais gaffe.
3: Au revoir, au revoir, au revoir. Au revoir. Eric Cantonnier, au revoir. Bonne nuit.
4: Gérard, sur IRC, il y a Davy One, il me demande si t'es supporter des équipes de pénis dans ton cul.
3: Elle va se faire sodomiser. Carrément. Oh. Alors donc, êtes-vous supporter d'une équipe de tennis ou autre? J'aime bien, c'est la Formule 1, donc je supporte les McLaren en Formule 1.
0: Mais ils sont nuls. Pour
9: quel joueur?
3: En Formule 1, je parle.
9: Ben c'est des joueurs comme.
3: Ah, mais c'est des pilotes.
5: Je comprends pas pourquoi tu.
3: En tennis, ce que j'aime bien, c'est Yannick Noah qui nous a quand même fait rapporter la Coupe Davis.
9: Il y a 10 ans.
3: Ouais, mais tout le monde l'aime bien.
0: En Formule 1, c'est pas Olivier Pénis que tu supportes?
3: Toi, tu vas fermer ta gueule parce que tout à l'heure, tu vas faire comme l'autre, d'accord?
9: On a compris un truc. Il a remporté quelle coupe? La coupe de quoi?
3: La Coupe Davis.
9: Et des tournevis, non?
3: Maillot qui pue. Tu restes poli, s'il te plaît, et siffle les poursuites de même.
5: Pourrite.
3: Hein?
5: Siffle les pourrites, pas poursuite.
3: Siffle les pourrites, tu restes poli quand même, parce qu'il n'y a pas de polo là dans les débats, d'accord?
9: C'est Paula, la sœur Apollo.
3: Ouais, c'est ça. Tout à l'heure, tu as dégagé, ça te permet de faire. Alors, êtes-vous pour ou contre les supporters? Alors, 65% des gens sont déjà supporters, ça c'est vrai, il y en a beaucoup. 34% des gens n'aiment pas les petits Suisses. Donc, je vois pas le rapport avec les supporters, les petits Suisses. Les 11% des gens n'aiment pas le sport. C'est vrai que faut se dire une chose, qu'il y a beaucoup de gens qui n'aiment pas trop le sport. Et ça, on va en faire illusion justement avec certaines filles, de savoir si elles aiment si elles aiment supporter une équipe ou pas, mais c'est pas la question pour maintenant. Oui, Manu.
5: À la place d'Éric Cantonnier que t'as jeté comme un malpropre.
3: Je l'ai jeté comme un malpropre. Il avait caressé police et tout. Hein.
5: Bah il était pas grossier. On accueille Grosse Écharpe, 29 ans de Paris.
3: Grosse Écharpe.
0: Ouais.
3: Ouais.
0: Salut Gégé.
9: Salut Grosse Écharpe.
3: Donc 101.9.
0: Salut. Ouais,
3: alors donc. Alors la question. Que fait un supporter quand une équipe perd?
0: Il balance des chaises.
3: Attendez. Alors vas-y, Grosse Écharpe.
0: Vas-y, il balance des chaises.
3: C'est tout ce que tu me réponds.
0: Ouais, puis il tape sur la gueule aussi, ça arrive.
3: Ouais, mais ça, tu veux faire allusion au match de mardi?
0: Ah, moi j'ai rien dit.
3: Non, non, non, non, mais tu veux faire.
5: Il n'y a pas eu que celui de mardi, hein.
0: Ouais, c'est clair.
3: Ouais, non, mais c'est vrai. Temps. Non, c'est vrai, je reviens à ce que tu dis, Manu, c'est vrai. Il n'y a pas eu que celui de mardi, c'est celui à
5: tous,
3: Bologne.
5: Parce que tous.
3: C'est vrai que maintenant, dans aucun sport, c'est vrai que maintenant, pour être supporter d'un club, ça va devenir dur
5: si,
3: parce que.
5: Le golf ou le ping-pong, ouais, franchement, golf, c'est tranquille, quoi.
3: Ouais, mais
5: il n'y a pas beaucoup qui se tapent sur la gueule.
3: Ouais, mais. Ouais, mais ça c'est encore moins grave que de voir ce qui se produit en ce moment dans les stades ou autre.
0: Ouais.
4: Oui, il y a juste Perforas qui précise à tous les supporters de foot de pas utiliser le ballon Lady Di parce qu'il atterrit toujours dans le poteau.
3: Bon, alors lui il commence à me casser les couilles sérieusement. C'est même plus la peine de.
9: Il aura écrit.
3: Qui s'amuse à laisser des messages parce que j'y répondrai plus. Siffle pourrite.
9: Oui.
3: Donc toi.
9: J'ai déjà répondu.
3: Non, c'est pas toi qui viens de répondre, c'est Grosse Écharpe.
0: Menteuse répond.
9: J'ai parlé de Pete Bacardi ou Pete Sampras.
0: Non, mais ça c'était ancienne.
3: Ça c'était la première question. Alors où tu réponds correctement aux questions que je te pose ou je te vire.
9: Ah mais ils m'ont repris en antenne. C'était quoi la question?
3: Bon alors.
5: Non c'est vrai, j'ai.
3: Hein non, que paie un supporter quand son équipe perd?
9: Je voulais en parler, c'est très très grave. Hein. Ma mère, elle travaille dans un hôpital et elle en a vu mais des tonnes de personnes, ça se compte en kilogrammes et de millions, quoi. Ça s'exprime même plus, qui se sont suicidés.
3: Mais pourquoi pas en kilowatts? Allez hop, au revoir quand t'es en train de me dire des conneries. Allez, tu me feras signe, au revoir.
5: C'est qui que t'as vu?
3: S'il plaît pour lui, tu peux lui dire bonne nuit, c'est même plus la peine. Alors, petite tribune.
7: Ouais, alors bah en fait ce qui se passe c'est que bon bah en général ils retournent des voitures ou
3: tu parles comme il faut devant ton combiné et t'éteins la radio s'il te plaît derrière, merci.
7: Ah, j'ai pas de radio derrière.
3: Ouais, mais alors tu parles comme il faut devant ton combiné.
7: D'accord.
3: Ou t'éteins le haut-parleur.
7: Ça va comme ça là?
10: Mais non, mais il pue du slip en plus.
7: Ah, c'est pas moi ça.
10: Il avait le slip tout jaune. Une horreur. Il traînait la patte comme ça, c'est comme un petit cannibale et il puait du slip, c'était une horreur.
3: Fildar.
11: Non mais attends, il y a du monde derrière toi là.
3: Non, Fildar. Fildar, je sens que tu vas finir au standard.
11: Pourquoi? J'ai fait quoi? J'ai rien fait. Vas-y mon cher auditeur.
3: Petite tribune.
7: Ouais, donc je disais qu'en général, ça se finit par des gros casses, du genre ils cassent des voitures.
3: Ouais, mais attends.
7: CRS et des trucs comme ça.
3: Ouais, mais attends, petite tribune, tu peux faire. On va pas faire illusion au match de mardi.
7: Pas illusion au match de mardi, il y a plein de matchs où ça finit comme ça.
3: Bah ouais, mais ça, de toute manière, c'est partout, hein.
7: Ouais.
3: C'est partout pareil, hein.
7: Ben voilà.
3: Ouais.
12: Je voulais dire qu'on allait accueillir Starskin. 27 ans de Lille sur 96.8, pardon.
3: Salut.
13: Ouais, bonsoir, c'est Starskin.
14: Salut Starskin.
3: T'éteins la radio s'il te plaît derrière pour commencer.
13: J'ai pas de radio, c'est pas moi, hein. Je te rassure. Bonsoir à tous les fans de football, c'est Starskin.
14: Salut Starskin.
13: Bonsoir, j'appelle le Lille, j'ai les cheveux courts, un bomber et des grosses parades.
3: Bon, tu me le calmes lui déjà.
13: C'est hop. Bonsoir GG.
3: Ouais, ben tu vas retourner voir Manu.
13: Pourquoi?
3: Pour l'instant.
13: Pourquoi?
3: Tu vas te calmer au standard un petit peu.
13: Ok, je suis calme.
3: Mais tu vas te calmer au standard.
13: C'est bon.
3: Alors ta fréquence?
13: J'appelle de Lille 96.8.
3: D'accord, bon, donc la question, tu l'as entendu?
13: Non.
3: Tu es pas un supporter quand une équipe perd?
13: Bah, je sais que moi et mes copains, quand notre équipe perd, on n'est pas joyeux. Donc c'est vrai qu'il y a quand même des turbulences. Hein, quand même, il y a de l'agitation. Donc, faut voir que quand même, les gens de la police, ils nous chauffent un peu, quand même.
3: Attends.
13: Ouais.
3: Attends,
13: Starskin, ouais.
3: Ouais, Starskin. Ouais. Je vais te dire une chose, déjà, c'est pas les flics qui vous chauffent, c'est vous qui chauffez déjà. Parce que déjà, dès que vous arrivez sur un match de foot, faut bien dire une chose, que vous êtes déjà à moitié messieurs. Dès que votre équipe perd, c'est vous qui commencez à foutre la merde.
7: Ouais.
3: Alors, viens pas dire que c'est les flics. Merci.
13: Non, mais c'est vrai.
7: Ouais.
13: Attention, l'arsène, j'ai de marin avant.
14: C'est quoi ce l'arsène là?
13: Non, je préfère.
3: Oulala.
7: Vas-y, il cherche la merde lui.
13: Non, c'est de l'arsène.
7: Faut le virer, Gérard.
13: Donc, moi je disais que c'est vrai qu'on se chauffe bien avec les potes avant le match.
3: Déjà, rien qu'avant l'ouverture des tribunes, hein, rien qu'avant l'ouverture du stade, déjà vous commencez, y en a qui commencent déjà à foutre leur merde dans les rues. Et ouais, après, ça se termine,
11: tribunal.
3: Ça se termine très mal après.
11: Mais Gérard, ouais, on s'en fout de ça. Le débat, c'est pas ça.
7: Ouais,
3: petite tribune, t'as répondu. Maillot qui pue.
10: Eh Bernard, c'est vrai que t'es passé sur Skyrock hier?
3: Maillot qui pue.
14: Oui, Gérard.
3: Bon, Fildar.
7: Ouais,
3: deuxième avertissement.
11: J'ai rien fait.
3: Deuxième avertissement.
11: J'ai rien fait.
7: Deux.
11: C'est pas grave.
7: Encore deux.
13: Fais gaffe.
11: Oui, j'en ai plein d'autres. Vas-y.
3: Deux.
11: J'ai plein d'avertissements. Quoi.
3: Maillot qui pue.
10: Oui, Gérard. Tu peux répondre?
14: Eh ben, en fait, quand ils perdent, en général, ils font la gueule.
13: Ouais.
14: Et quand ils gagnent, ils vont s'écraser comme des gros blancs qui sont contre le grillage. Ce qui fait qu'il y a des morts. Enfin bon, c'est la cata, quoi.
7: Ouais, ou alors ils vont se faire renverser sur les champs.
3: Gérard, tu reviens, s'il te plaît.
11: Gérard est parti.
7: Bon, c'est pas le problème.
13: Gérard.
11: Non, mais on fait un débat pour nous, j'ai l'impression. Parce que Gérard, à chaque fois que vous commencez à répondre, il est pas là.
7: Ouais.
11: C'est sympa, non?
7: Il est pas sympa, Gérard. Franchement, ça se fait pas, quoi.
11: Enfin, de toute façon, voilà.
10: Il y a un truc qu'il faut dire, Gérard.
11: Ouais.
10: Tes débats, c'est pas toi qui les prépare.
7: Ouais, c'est vrai, ça.
13: Ouais, c'est vrai.
3: Tu sais, c'est moi qui les prépare.
7: Gérard, quand on répond aux questions, tu pourrais au moins...
3: Non, mais il y en a une qui a plus rien à perdre dans les studios, elle a pas à venir.
11: Ouais, mais bon, sois professionnel jusqu'au bout, quand même.
3: Restez quand même poli, s'il vous plaît, avec les gens qui vous emmerdent. Ouais,
11: ça, c'est vrai.
3: Fildar, troisième.
7: Encore un, et c'est fini.
11: Ah, ça y est, c'est reparti.
3: Je te claque.
11: Ouais, tu vas à ta place, Gérard.
3: Ouais, mais tu vas arrêter ta merde aussi.
11: Bah, là, c'est les micros, et là, c'est les inserts.
3: Ouais.
7: C'est quelqu'un qui triche.
3: Ça, tu commences à me casser les couilles aussi, toi.
7: En plan Bruce Lee.
14: Oh, Gérard.
3: Faut qu'il arrête, là.
15: Il vient de Boulogne.
11: Attention.
3: Qu'est-ce qui se passe? Là, faut qu'il arrête avec le double son, hein.
11: Mais attends, il dit, restez poli avec les gens qui vous emmerdent.
3: Alors, toi, tu sais ce que tu vas faire?
11: Non.
3: Tu vas te choper. Putain! Et toi, je vais te niquer ta race, hein!
15: Encore?
3: Alors, tu dégages le sondage, je veux plus de toi à l'arrière.
15: Tu veux revenir à Pau ou pas, non?
3: Non!
16: Ah merde! Oh les Larsen!
3: Tu dégages!
16: Oh les Larsen! Bon, qu'est-ce qu'il y a? Allez, vas-y, qu'est-ce qu'il y a?
3: Donc.
16: Ah, y'a rien. Oh, ça va.
3: Putain.
16: Mais qu'est-ce qu'il a, ton casque?
3: Qu'est-ce qu'il y a?
16: Y'a rien.
5: Ah, bah, il a dû casser son casque.
15: Ah, il a dû péter son casque.
16: Oh merde.
5: Encore un de plus.
16: Toi, ça force de gueuler, ouais, tes oreilles,
3: c'est pas. Fais gaffe à ta gueule parce que tu ferais mieux de faire ton boulot correctement. Parce que vous êtes pas capable de faire du boulot, je
16: fais gaffe, tu fais des Larsen avec ton casque et tu fais chier les auditeurs.
3: Je fais chier les auditeurs, moi je t'emmerde.
16: Avec tes Larsen, oui.
3: Ouais, bah moi je t'emmerde, d'accord, tu fais ton boulot correctement et tu t'amuses pas avec tous les boutons parce que sinon, tout à l'heure je vais me lever, je vais te mettre deux baffes dans ta gueule.
15: Non.
3: Hein? Tu vas pas commencer à me casser les couilles ce soir.
16: Tu vas me mettre ailleurs pour une fois.
3: Ouais. Mais tu vas arrêter un petit peu ton bordel, d'accord?
15: Je surveille deux minutes, là.
4: Moi, Gérard, sur IRC, il y a Delight Virage Nord, il dit que les débats c'est un peu comme un match de foot, c'est chaud pendant tout le match, ça gueule pas mal et à la fin ça finit par se friter.
3: Bah, de toute manière, c'est ce qui va se produire si ça continue. T'amuses pas?
16: Non, je suis d'accord avec toi. Bah, je suis d'accord.
3: Ok. Manu, tu m'éteins ton micro, s'il te plaît, merci.
4: Donc toi, tu dis que les supporters, ils font, c'est pas bien, mais toi, tu fais exactement la même chose.
3: Hein. Bah ouais, mais de toute manière, moi, je fais ce que je veux, parce que le jeudi, c'est moi qui commande, et pour l'instant, il y a que toi qui fais du bon boulot, les deux autres, c'est de la merde. Vous m'avez fait, pour l'instant, on est là. Deuxième question.
16: Mais oui, mais c'est pas
3: mignon,
16: on est en plein débat, on a l'impression que
3: c'est
16: pas mignon, là.
3: Mais pour l'instant, vous nous faites que de la merde, tous les deux. Vous êtes deux travelots, vous faites que de la merde.
16: Bah, on était là pour le débat des drags.
3: Avec Apolline, c'est pareil, ça fait trois.
17: Allez, vas-y, reprends ma couille.
3: Alors, donc, que signifie être supporter d'une équipe? On va demander à Maillot qui pue.
18: Ça veut dire qu'on les suit dans tous les déplacements.
19: Ouais.
18: Mm-hmm. Donc, ça veut dire qu'on prend des bus de supporters avec des gros glands de supporters.
19: Ouais, avec les potes.
18: Avec des chapeaux de supporters, et des écharpes de supporters et des.
20: Ils veulent des supporters dans votre bus.
19: Oh là.
16: Bien vu, Manu. Il a coupé direct.
18: C'est ça une vie de supporter. On vit l'équipe, on vit supporter.
3: Ouais, mais de manière, pour être supporter, faut quand même avoir l'argent pour pouvoir acheter tout.
18: Le car c'est gratuit.
3: Non, mais attends, le car est peut-être gratuit, mais faut quand même acheter les maillots, les écharpes, les billets, parce que si t'es déjà membre du club des supporters, ça on va en parler. Ah, si t'es déjà membre, les places. Attends, s'il te plaît, maillot qui pue.
18: Ouais.
3: Je réponds à la question à Pildar. Donc les places déjà, une fois que tu es déjà supporter d'une équipe, les places tu les as gratuitement.
19: Ouais.
3: Hein, donc elles sont déjà payées. Ce que tu as acheté, c'est les t-shirts, l'écharpe, le chapeau et même voir les banderoles pour savoir
16: qui gagne.
3: Bon, toi, tu m'éteins ton micro.
17: Les chaussettes.
3: Pour l'instant, tout à l'heure, tu vas te prendre un stylo dans ta gueule comme Pildar aussi, toi.
5: Mais c'est vrai, moi je suis allé à la boutique sur les champs là, du PSG, il y a des chaussettes, il y a des caleçons, il y a plein de trucs.
19: Ouais.
5: Alors, je fous pas la merde. Là.
3: Petite tribune.
16: Gérard, j'avais une question minitale avant, ça te
3: non,
16: pas
3: petite
16: très sympa.
3: Tribune.
16: Poétique. C'est,
3: Non, politique, c'est pas la peine.
16: Non, poétique.
3: Poétique. Petite tribune.
16: Poétique. Ah la merde.
19: Mon pote Pildar.
3: Petite tribune.
19: Ouais, Gérard, moi je disais que, en fait, quand t'es supporter, faut aller à tous les matchs. C'est déjà ton premier devoir.
15: Ouais.
19: Mmh. Et puis, ensuite, d'essayer de te relooker façon.
3: Non, mais ça, de toute manière.
19: Tu supportes, quoi.
3: Ouais. Non, mais de toute manière, ça, faut bien se dire.
18: PSG.
19: Ça, c'est malin, ça.
3: Déjà, faut bien se dire une chose, que dès que t'es supporter, dès que t'es membre d'une équipe, t'es obligé de suivre ton équipe du bout de la première journée jusqu'à la fin du championnat. Donc, pour ceux qui sont membres du PSG, comme Max est membre du PSG...
18: PSG.
3: Oh, tu fermes ta gueule, toi, s'il te plaît, merci.
16: Je suis supporter du PSG, je suis pas membre du PSG.
19: Ouais, c'est pas pareil.
16: Membre du PSG, c'est quelqu'un qui travaille pour le Paris Saint-Germain.
3: Ouais, non, mais t'es supporter, mais tu les suis quand même une bonne partie du championnat.
16: Ouais.
3: Donc,
16: justement, en parlant du PSG, rien à voir. Il y a petit Suisse sur le Minitel qui dit oui, je suis membre des fuckers. Nous, on est supporters des fesses avec des broches.
3: Ouais, sa réponse, c'est va te faire foutre. Et toi, tu fermes ta gueule parce que tout à l'heure, tu as dégagé.
16: Et il voudrait savoir s'il peut supporter les tiennes.
3: Et tout à l'heure, tu as supporté mon poing dans ta gueule. Là, ça te perd plus mal.
16: Un petit fils fuck, c'est mieux.
3: Ah ouais, tu vas voir. Donc, la question...
18: Être fuck.
3: Quelle heure il est 2h30. Envoie la zic là.
16: C'est l'heure de la pilule.
3: Envoie la zic là.
16: Merde.
1: Là, je suis pas prêt là.
21: Comme ça ? Déjà pas prêt
3: Ouais, tu te démerdes, t'es pas là pour...
16: En tout cas, là, Gérard, on a bien avancé quand même sur le deuxième débat. On a fait un truc de mignon.
22: Ouais, une question.
3: Non, on a fait deux questions. Et la troisième, on va la continuer parce que je mettrai le disque.
16: Moi, je vais dire un truc. Au
21: bout, là, parce que là, on va faire trois questions encore.
16: Bah ouais.
3: Qu'est-ce que tu voulais dire, toi ?
16: Ben non, je voulais te dire ça, qu'on avait bien avancé sur le premier débat.
3: Donc alors, grosse écharpe, on abrège vite fait sur la troisième.
23: Et enfoiré, mettez-toi.
3: Bon, alors dégage, au revoir. Hop. Et en plus, il a du monde derrière.
23: Internaute de folie.
16: Ça y est, j'ai
3: bravo. Et en plus, vous êtes pas capable de gérer quand ils ont du monde derrière.
23: Ouais,
3: alors vous êtes pire qu'Apolline.
16: On veut des gens, Manu, uniquement qui sont tout seuls. On veut pas de des personnes qui font des débats.
22: Moi, j'avais
16: des gens
22: un chez des supporters là, gros.
16: Non, on veut que des célibataires dans les
3: des
16: débats.
3: Gens glauques qui sont malheureux. Les stars, stars de Lille,
16: pas des gens heureux qui vivent en couple.
3: Pas de mariés. Hein.
24: Il appelle la maîtrise.
3: Stars de Lille.
24: Starskin.
3: Starskin.
24: Starskin.
22: Alors moi, avec mes potes. On se coupe les cheveux bien courts, on s'échange les bretelles quand même, et puis on va au club.
3: T'as raison, t'as du monde derrière aussi. Au revoir. Allez, heureux. T'es heureux, tu dégages. Allez.
16: T'as des amis, tu fous le camp
3: avec tout ça. Bon, petite tribune, toi t'es malheureux.
24: Ouais, moi j'ai pas de chance.
16: Voilà, pareil.
25: Moi je veux bien.
24: Alors, je peux rester.
16: Des gens qui vont au stade tout seul.
3: Qui c'est qui nous reste
16: de brume.
3: Là, tout le monde a répondu, donc sondage avant la...
16: Quoi, il faut te sonder là.
3: Des écharpes grises.
16: Putain.
3: Alors combien
16: le tuyau.
25: Moi j'ai bien.
3: Mais les gants pas, hein, vas-y, va pas t'aventurer à main nue dans...
21: Faut te sonder, pareil.
3: Jamais un manu dans son derrière, hein, t'es fou.
22: Ah mais un gant, mon pote, t'es ouf.
3: Putain. Alors, Fildar, la semaine prochaine, t'es viré, tu fais plus partie de l'équipe.
16: Merde.
3: Hop. T'es comme Apolline, t'es sur le banc de touche. Hop, déjà 2-2.
16: Tu pourrais te couper tes petits citrons, quoi.
3: Tout à l'heure, je vais te couper ma main dans ta gueule, tu vas voir comment que ça va te faire. Manu, je te préviens, oui. Tu me refais une fiche correcte, ou sinon tu fais comme Fildar.
16: C'est vrai, je dégage.
3: Oh, tu
16: que dalle, pas de fiche, rien.
3: Alors, combien gagne un supporter de l'équipe de foot du Maine-et-Loire? Alors 74% des personnes ne gagnent rien car ce pays n'a rien. Bon, ça c'est vrai dans certains clubs c'est vrai qu'ils ont du mal à supporter leur équipe. 11% des gens n'y pensent plus depuis qu'ils sont dans le Maine-et-Loire. Et 19% des gens gagnent 100 euros pour par fracture ouverte. Ouais, bah,
25: n'importe quoi.
3: Ouais, moi je pense aussi. Et alors donc, quatrième question, de quelle façon... celle-là, ça revient à peu près à la même que la 3. Alors, peut-on jouer avec son équipe pour de vrai si on est supporter? Et on se retrouve tout de suite après. Donc on va s'écouter Sébastien Crampon avec Tire-moi un péno dans l'orifice anal. Et on se retrouve tout de suite après.
16: C'est un tube en ce moment, ça.
3: Alors, on accueille Maillot qui pue. Rebonsoir à toi.
25: Rebonsoir, Gérard.
3: Petite tribune.
24: Ouais, à fond dedans. Salut, GG.
3: Camp de Brune.
24: Oui, bonsoir.
3: Et
24: bonsoir.
3: Petit frisson. Fagnon, pardon.
25: Ouais, bonsoir.
3: Donc, alors, la question, tout le monde l'a entendu.
24: Ouais, pas de problème.
26: Bien sûr.
3: Petit Fagnon, tu l'as entendu.
25: Ouais.
3: Bon, alors, donc, on va demander à toi.
25: Moi, j'ai eu de la chance de gagner le concours Fan 2.
3: Non, mais attends, je te parle. Alors, attends, Petit Pagnon.
24: C'est toi qui as été voir Christophe Lambert.
3: Oh. Petit Pagnon.
25: Oui.
27: Un jour.
3: Bon, pas, alors.
25: Il y a trois semaines, il y avait un truc spécial olympique de Marseille. Fan 2 spécial olympique de Marseille. Et puis,
3: ouais, c'est ça. Tu te foutrais pas de ma gueule. Ouais,
25: non. Écoute, je t'envoie la cassette, je l'enregistre.
3: D'accord. Alors non. Alors dans ces cas-là, tu m'envoies la cassette, tu mets ça à l'intention de Gérard, 22 rue Bayard, 75008,
25: aucun
3: Paris.
25: Problème.
3: Voilà.
25: Dans deux jours, tu l'as.
3: Ok, ben je l'aurai dimanche soir.
25: D'accord. Ok.
3: Alors donc, peut-on jouer avec son équipe pour de vrai si on est supporter? Donc pour toi.
25: Pour moi, Fagnon?
3: Oui, pour toi, oui.
25: Bah oui, alors donc j'ai gagné le concours Fan 2, j'ai eu la chance de jouer avec Zizou, mon ami.
3: Ouais.
25: J'ai fait plein de bisous d'ailleurs.
3: Ouais, ben les bisous, tu te les gardes où que je pense.
24: Tu joues pas trop à Marseille, si tu veux, quoi.
3: Non, mais laisse-la, laisse-la parler, laisse-la parler.
25: Laisse-la être ridicule, voilà.
3: Laisse-la.
24: Ouais,
3: non,
24: et puis t'as
3: juste
24: Platini,
3: Rocheteau,
24: tout ça, ok.
3: Corne de Brune. Corne de Brune.
24: Ouais.
3: Laisse-la parler, tu vas voir.
24: Ok, ouais.
3: Alors vas-y, continue à nous raconter ta salade.
24: Grillée.
3: Vas-y, raconte-nous ton anecdote avec ton histoire de Fan 2 qui a rien à voir avec l'équipe de Marseille.
24: Ouais.
25: Si, puisque grâce à Fan 2, j'ai pu jouer un tournoi. Avec...
3: Ouais, c'est ça.
25: Ouais, c'est vrai.
3: Bon, alors, petit Fagnon, petit Fagnon,
25: tu m'envoies la cassette, t'es sûr que c'est vrai?
3: Mais tu m'envoies la cassette, après je verrai. Au revoir pour toi.
25: Ce soir,
24: en attendant, au revoir.
3: Hop, pour l'instant, je te dis au revoir.
0: C'est pas grave, on fera un débat dimanche soir avec toi toute seule et lui.
24: On se chope un interlope.
3: Corne de Brune, 27 ans d'Auxerre, j'ai pas annoncé ta fréquence, excuse-moi, parce que il y a pas longtemps que t'es là, toi, donc 102.4. Donc alors pour toi.
24: Eh ben écoute, il faut savoir que le club d'Auxerre organise des matchs amicaux entre les supporters et l'équipe.
3: Mm-hmm.
24: Et il faut savoir que quand même l'autre fois, ils ont été un peu ridicules parce qu'on leur a mis 3-0.
3: Non mais attends.
24: Ils ont une saison difficile.
3: Ouais, non mais attends, Corne Brune.
24: Oui.
3: Je te demande.
25: Mettre 3-0.
3: Non. Petite tribune et maillot qui pue. Attendez.
24: Elle est chaude.
3: Peut-on jouer? Bon, c'est vrai que certains supporters peuvent jouer avec leur équipe.
24: Bah ouais.
3: Non,
24: ouais,
3: mais de toute manière, on va pas s'amuser à donner des scores, tu vois.
24: C'est des matchs amicaux.
3: Ouais, mais d'accord.
25: Amical.
24: Tu conjugues.
3: Ouais. Donc alors vas-y, continue, toi.
24: Bah écoute, et je te dis, on leur a mis 3-0, bon, ça a pas empêché, après c'était bon esprit, tu vois, on a pris la douche ensemble, on était dans les vestiaires, je veux dire, on s'est caressé comme d'hab, tout ça, je veux dire, ça a pas...
25: On
24: a pas entiché l'esprit du sport, tu vois.
25: Je viens aussi prendre une douche.
24: En fait, ouais, bah oui. Et voilà, quoi, donc voilà, je trouve que c'est plutôt bon esprit, quoi.
3: D'accord.
24: Voilà. Mais okay. Je voudrais savoir si toi, tu serais prêt à faire un petit match ou à prendre une douche éventuellement avec un de tes fans, parce que c'est un peu tes supporters, quoi, quand même.
3: Non mais ça, quand j'aurai l'occasion d'aller sur un stade de foot, on verra. S'il vous plaît, merci. On accueille quelqu'un d'autre
0: à la place de Petit Fagnon. On accueille Grand Pont Poteau,
3: qui va
0: se présenter lui-même.
24: Grand Pont Poteau.
0: Ouais, oui. Grand Pont Poteau. Bonsoir.
1: Oui, bonsoir Gégé, bonsoir tout le monde.
3: Mais de la bombe. T'appelles d'où?
24: Le clavier, ça.
3: T'appelles d'où?
24: J'appelle des douches.
3: Hein?
24: Les Ouches.
3: Oh,
0: les Ouches, c'est dans les Alpes.
3: C'est de la bombe. Fréquence
1: 94.7.
25: Les Ouches.
1: Oui.
3: Donc, petite tribune,
1: ouais.
3: T'as répondu, toi?
1: Non, j'ai pas répondu.
3: Bah alors, vas-y.
1: Donc, ouais, c'est quasiment impossible de jouer avec ses supporters parce qu'ils ont tous ta grosse tête et tout. Dès que tu vas, ils te foutent des tatanes et puis tu dégages du terrain, quoi.
3: Non, pas spécialement.
1: Si.
3: Je suis pas d'accord.
1: Moi, je confirme.
3: Non, bah toi, tu le confirmes peut-être, mais moi, je te dis que non.
24: Ça dépend des clubs.
3: Non, mais...
24: PSG, c'est parce qu'ils sont payés des 1000 et des 100, donc c'est des stars. Donc ils
3: La
1: dernière fois, je me suis pris une baigne par Okocha, merci le délire.
3: Petite tribune.
1: Ouais.
3: Tu vas te calmer, parce que jusqu'à maintenant, t'as répondu correctement aux questions, donc tu te calmes, ou sinon, je vais te penser de te virer.
1: Excuse-moi, pas de problème, on parle pas.
0: Gérard,
3: maillot qui pue.
0: Gérard, il n'y a pas que dans le foot, quand même, qu'on peut faire. On peut participer parce qu'on parle que de foot et c'est chiant, quoi.
1: Ouais, c'est vrai. Ouais.
3: Non, mais justement,
0: moi je sais qu'en pétanque, tu peux participer en fait avec l'équipe que tu supportes à la compétition.
24: C'est bien.
3: Ça. Ouais, mais ça, ça dépend des sports parce que.
0: Moi,
3: ouais.
0: Je sais que en fait, j'avais un pote qui était fan d'un gars qui tirait à l'arc.
3: Ouais.
0: Qui a fait les championnats d'Europe et en fait lui il a participé avec lui, il a fait la cible, il courait à 70 mètres devant, il a participé.
3: Ouais, mais
0: avec
3: je sais pas s'il y a des supporters de tir à l'arc. Hein.
0: Bah si, il y en a, la preuve. Paix à son âme maintenant, mais.
3: Mais attends, toi pour l'instant tu me parles d'un autre sport alors.
0: C'est du délire.
24: Je sais.
0: Excellent.
3: Donc maillot qui pue pour continuer sur la question.
25: Ouais Gérard, moi je suis supportrice d'une équipe de karaté, entre autres. Et en fait, on s'est spécialisé dans le headfuck.
24: Ouais.
25: Et en fait, je m'investis entièrement dans le headfuck, qui est une spécialisation du karaté.
3: C'est du délire.
24: Et t'es geisha, quoi, c'est ça?
25: Ouais, je suis geisha.
1: T'es à fond dans le headfuck.
3: Donc, alors, si... Grand pont poteau là.
1: Oui,
3: ouais.
1: Bah, écoute, moi, je supporte une discipline qui est pas très connue, c'est-à-dire le badminton.
3: Ben si, ça c'est, si c'est quand même. Attends. Maillot qui pue. Maillot qui pue.
2: Oui.
3: Le sport. Maillot qui pue.
25: Ça m'a échappé. Je suis
3: ouais, ben le sport de pédale, tu vois. Il te dit bonne nuit. Au revoir.
2: Mais non, Gérard, allez, la vie.
3: Terminé pour ça. Elle.
6: Allez, pio.
3: Oh hop là.
8: Bonne nuit.
3: Allez hop.
2: Allez hop.
3: Alors donc grand pot poteau là.
2: Oui.
3: Donc toi t'es. C'est une histoire de badminton.
2: Voilà, tout à fait.
3: Ouais, mais c'est vrai que le badminton, c'est vrai que c'est un sport qu'on en entend, on en voit pratiquement jamais à la télé.
2: Attends, et d'ailleurs, je voulais saluer tout particulièrement l'équipe de Suresnes, qui est première d'ailleurs.
3: Non, non, mais attends, grand poteau.
2: Non, sans déconner en plus.
3: Non, non, mais moi je vais te dire une chose, qu'à Suresnes, il n'y a pas de club de badminton.
2: Oui, il y en a dans toutes les villes, Gérard.
3: Non.
2: Ah, si.
3: De cyclisme. Oui, mais pas de badminton. Ah, ça, c'est faux. C'est faux.
2: GG.
3: Ouais.
2: Tu pourrais expliquer ce que c'est le badminton?
3: Le badminton, c'est un volant avec un truc en caoutchouc rouge. Tu peux jouer très bien avec des raquettes normales qui sont moins dures que les raquettes de tennis. Ouais. Et là, Max, il en a ramené des raquettes de tennis.
6: Ouais.
3: Et elles sont assez dures. Et le badminton, les raquettes sont moins dures.
6: Ouais.
9: Tu cartonnes.
3: Donc, alors, septième. Oui.
6: Avant que tu poses ta septième question, on va accueillir Supporter Mythe de Paris.
25: De Paris.
3: Ouais, bonsoir à toi.
9: Mais de la bombe.
25: Bonsoir.
2: La bombe, bébé.
3: Donc 101.9. Donc tu veux répondre à la question?
25: J'étais en rantaine et personne m'a rien dit.
6: Non, mais c'est bon. Est-ce que vous jouez avec votre équipe quand vous êtes supporter? Allez hop.
25: Ah ouais, non, mais moi je suis contre tout ça. Hein. J'ai du mal à supporter mon petit frère. Tu crois pas que je vais supporter 11 autres garçons? Non.
3: Bon, bah ok. Bon, un supporter a-t-il le droit d'aller voir son équipe en famille? On va demander ça à Petite Tribune.
2: Non, pas du tout. Ça, c'est carrément impossible. On peut pas. Bon, j'ai déjà demandé et on m'a dit non.
3: Tu peux préciser?
2: Bah, je voulais aller voir un joueur avec sa famille. Et donc je me suis adressé à la Fédération Française de Football et on m'a carrément refoulé quoi.
6: Super.
3: Ouais, bah d'accord. Bah,
6: la prochaine fois tu passes ton tour.
3: Ouais.
2: Oui.
3: Ouais, parce que si c'est pour me répondre des conneries, ouais, ça sert à rien.
9: C'est du délire.
2: Du délire.
3: Question IRC, vite.
10: Ouais, il y a Spiou sur IRC.
3: Vite.
10: Il dit que t'as pas assez parlé du développement du cancer du cerveau chez les gens qui téléphonent trop avec des portables.
3: Non, mais ça, c'est même pas la question des supporters. Alors lui, il va se faire foutre. Et il a qu'à dépenser son prix sur l'IRC, ça rapportera plus à peine radio. Cande de Brune.
2: 100 balles d'amende pour pas porter un casque ou être confort.
6: Ouais, ok, très bien.
3: Ouais. Je sens que Petite Tribune, non.
6: Ça y est, il est viré.
3: Eh ben voilà, ça y apprendra lui. Hop. Tu me prends quelqu'un d'autre.
25: Et hop.
3: Alors, Cande de Brune.
2: Ouais, bah, écoute, faut quand même savoir que la majorité des joueurs qui jouent dans le championnat, c'est des expatriés. Donc, ils jouent dans des pays qui sont pas leur destination d'origine. Donc, ils ont pas forcément la famille sous la main. Donc, forcément, ça complique le travail, tu vois.
3: Non mais je pense que là tu veux faire du ben moi je peux non attends parce que là attends de toute manière après je vais revenir sur ta question.
2: Ok, d'accord. Qu'est-ce qui se passe? La corne de brume, la directe, c'est de péter les fumigènes.
3: Grand pont poteau.
2: Oui, Gérard, ben moi je dis c'est pas possible.
9: Oh là là.
2: Vas-y Gérard, montre-nous tes fesses.
3: Supporter Mythe, tu fermes ta gueule ou sinon je te vire.
2: Supporter, je ne veux pas répondre aux questions, c'est pas marrant.
3: J'en connais tout à l'heure qui vont virer parce que je vais pas aller jusqu'à 3h là.
2: Ouais. Pas de corne de brume moi les mecs. Hein.
3: Bon alors grand pont poteau.
2: Oui, c'est ce que je peux, on est mec.
6: Il y a plein de bruit, je peux pas parler, Gérard.
3: Bon, tu réponds à la question.
2: Attends, j'en ai un autre.
6: Alors, attends, on va essayer.
3: Bon, allez hop.
6: Qui c'est que je vire, là?
3: Vas-y. Grand pont poteau.
6: Au revoir. Ça y est, il est parti.
3: Super, support, oui.
6: On accueille J'ai qu'une couille. Ah, merde. Non, pas moi, lui.
2: Ouais, salut, je suis monoboule.
3: Je te préviens, t'amuses pas à me remettre les mêmes.
6: Non, mais c'est pas le même.
2: Ah, il est monoboule, lui. Ouais, monoboule, j'appelle de Brest. Salut, GG.
25: Ouais.
3: Donc, salut. Ta fréquence?
25: Salut.
2: 104.2.
3: Ouais. Alors, supporter Mythe, pour toi?
25: Ouais, moi, je me suis renseignée à la SF de Marseille.
3: Attends, t'es de Paris et tu demandes à Marseille, toi.
25: Ouais, parce que je suis à Paris, mais j'aime beaucoup les Marseillais.
3: Ah ouais, d'accord. Ouais, t'es comme moi.
25: La chef de Marseille m'a dit que tu essaies du nique tout, quoi.
3: De quoi j'ai pas compris.
25: Demande à Rigaud, il t'expliquera.
3: Même Rigaud, il a pas compris ce que...
7: Si, il a compris, Rigaud, mais il veut pas balancer.
3: T'as compris ce qu'elle a voulu dire?
8: Ouais, mais c'est en rapport avec...
7: Avec quelque chose qu'on peut pas dévoiler ici.
3: Avec le cul, encore. J'ai qu'une couille.
7: Ouais. Ah bon? Ouais. C'est vrai.
19: Ouais, ouais, je suis là.
3: Bon, tu réponds?
19: Ouais, bah j'ai pas entendu la question puisque j'ai...
3: Non. Je répète plus les questions.
19: Non, j'étais au standard, désolé. Demande à Manu, c'est vrai. Hein.
7: Ouais, mais Manu, il avait qu'à te la répéter. Hop, ouais, hop dégage. Ouais. C'est moi qui dégage ou c'est lui dans ce cas-là?
19: Non.
3: Je pense que ça va être les deux tout à l'heure.
19: Gérard, j'y suis pour rien. Moi, c'est pas moi qui ai mal fait le boulot, c'est Manu. Donc, tu veux bien me répéter la question, s'il te plaît.
3: Alors, un supporter a-t-il le droit d'aller voir son équipe en famille?
19: Oui, tout à fait. Je pense que c'est tout à fait possible d'aller voir un supporter.
7: Mais Gérard, je voulais te demander un truc.
19: Pas toi, c'est...
7: Okay. Ça sert à rien que tu parles.
19: Okay. Ok, c'est pas toi qui parles.
7: Le supporter, est-ce qu'il a le droit d'aller voir le sportif dans la famille du sportif, ou lui, le supporter, il y va en famille
3: avec sa famille à lui? A-t-il le droit d'aller voir son équipe en famille?
7: C'est-à-dire,
3: tu prends quelqu'un un supporter qui supporte une autre équipe, parce qu'il a le droit d'y aller avec sa famille, c'est-à-dire sa mère, son père, son...
7: Ah oui.
3: Voilà.
7: Et il n'a pas le droit, aller demander s'il va voir la famille du joueur.
3: Ben non.
7: Ah d'accord, ou de l'équipe. Ah d'accord.
3: Alors, j'ai qu'une couille, t'as
19: bien. Ouais, j'ai répondu, ouais, c'est bon.
3: Qui voulait me poser une question? C'est Corne de Brune, je crois.
24: Corne de Brune, on parlait des expatriés, que tu me disais que tu voulais réagir.
3: Ouais, mais là, je vais te dire une chose, c'est vrai que maintenant dans... Attends, 5 minutes, oui...
7: Non, vas-y, réponds d'abord.
3: Donc, c'est vrai que maintenant dans tous les clubs de foot, maintenant, t'as plusieurs joueurs qui sont...
24: Expatriés.
3: T'as beaucoup de joueurs qui viennent des pays francophones.
24: Ouais.
3: L'Italie, l'Allemagne, et puis tout ça.
24: Mm-hmm, c'est vrai.
3: Et donc, savoir si... la famille suit, ça c'est un problème.
24: Mais c'est un problème, hein.
3: Mais maintenant ça dépend d'eux s'ils veulent suivre le joueur ou pas. Hein.
24: Comment un sportif il fait pour concilier son métier et la vie de famille?
3: Mais justement, ça c'est la question que j'ai oublié. Ben, on va pouvoir en faire une question si tu veux.
24: Ok, ouais, bah ouais.
3: C'est vrai que maintenant, si t'as des joueurs qui sont mariés, qui ont des enfants, est-ce que la femme va les suivre avec les enfants? Ça, c'est vrai que c'est dur, parce que vu ce qui se passe à l'heure actuelle sur les terrains de foot et autres, c'est vrai que je vois mal. Je vois mal la femme du joueur avec le gamin dans les tribunes si
25: c'est pour... excuse-moi Gérard.
3: Oui.
25: Pendant la Coupe du Monde, il y avait Adriana dans les tribunes.
3: Ouais, mais ça, oui. Ouais, mais ça, non, ouais, mais, non, mais ça lors de la Coupe du Monde, faut se dire une chose, qu'il n'y a pas eu de casse. Au contraire, ça, tout le long de la Coupe du Monde, ça s'est super bien passé.
19: Il y a eu de la casse.
3: Non.
19: Si.
3: Non, je crois pas.
24: Si, si. Il va te raconter, lui, ce qui s'est passé.
3: Ouais, ben, 5 minutes, oui.
7: On va accueillir Brout la Mouette.
3: À la place de
7: Maillot qui pue. Paraît que c'est un hommage.
3: Alors, Brout-la-Mouette, ouais.
25: Je t'appelle de Saint-Nazaire.
24: C'est une dédicace, ouais.
3: Brout-la-Mouette. Donc, combien?
25: Saint-Nazaire, 103.6.
3: 103.6, ouais.
19: C'est une blague.
3: Bon, alors, donc, pour en revenir sur la Coupe du Monde, parce que Rigo, il voulait peut-être rajouter quelque chose. Quand j'ai dit que ça s'était bien passé, qu'il n'y avait pas eu de casse.
7: De rugby?
3: Non, mais en foot.
8: Ah non, bah non.
3: En foot, on parle toujours
7: de foot là depuis une heure.
8: Ouais, c'est vrai, on parle que de foot. Ouais.
3: Bah ouais, parce qu'il y a que le foot. Je veux pas parler du rugby, parce que le rugby, c'est...
7: Il y a des supporters de golf, sports, hein.
8: De basket.
3: Ouais, mais ça, en basket, c'est moins évident, parce qu'on a pas de joueurs de basket. Là, c'est que des nazes qui veulent répondre aux questions.
24: GG, toi qui t'y connais, je sais pas, moi un peu en sumotori, en ninja, tout ça. Parle un peu.
3: Bah alors, t'es qui toi?
24: Comment tu vis le truc de l'intérieur?
3: T'es qui toi?
24: Au niveau de la civilisation.
3: Tu es qui toi?
24: Je sais pas, j'ai eu mille noms, je voyage à travers l'univers.
3: Bon, alors.
22: Je me multiplie et tout ça, tu vois.
3: Ouais, ben, on va perdre.
4: De brume.
22: Pas du tout, absolument pas.
3: Non, ça doit être j'ai qu'une couille ou...
4: Ah oui, pardon. Ouais, c'est lui, j'ai qu'une couille.
3: Ouais, ouais, bah, tu lui dis au revoir.
4: Salut.
3: Ok, pas de problème.
4: Ça y est.
3: Ciao. Qu'avez-vous contre les supporters? Alors, 46% des gens ont des bats de baseball.
4: Ouais.
3: 32% n'aiment pas les sportifs et préfèrent le vélo. C'est vrai qu'on n'en parle pas assez du vélo, mais c'est pareil. C'est si on parle du vélo, donc on va revenir sur les histoires de drogue. Donc tout le monde se drogue, même dans tous les sports, ça se voit. 15% on en marre de les entendre pleurer quand ils perdent. Ben ça c'est vrai.
25: Je me rappelle après.
22: Mauviette, ouais. Ouais, bah oui.
3: Qui c'est qui s'amuse à dire tu me rappelles après là? Oh la nana là qui s'amuse à dire ça.
22: Il cochonne en chaleur là, c'est qui?
3: Ouais, c'est ça.
22: C'est pas Roland encore.
3: Et donc, dernier sondage, après on va attaquer la dernière question, puis on va faire la conclusion.
4: Ouais.
3: D'après vous, un supporter peut-il faire un autre métier? Alors, 53% des gens pensent que non, vu que ça prend tout le temps. Ça prend trop de temps le soir, ouais, parce que ils ont l'entraînement de 8h. Pendant une heure, ils ont un entraînement.
4: Les supporters?
3: Non, pas les supporters. Pas les supporters.
4: Ah aussi, faut
3: 39% des gens préfèrent être payés pour se masturber, donc je vois pas du tout le rapport avec les supporters, c'est pas grave.
4: Si, il y en a qui supportent.
3: Et 10% des gens ne répondent pas à ce genre de questions à la con. Ben c'est bien, ben moi non plus, je répondrai pas sur ce questionnaire-là. Donc dernière question.
4: Mais pour cette dernière
11: excusez-moi tout le monde, on accueille gros porno.
3: De toute manière, si c'est pour me reprendre les mêmes...
4: Non, c'est pas le même, bah tu vas voir, écoute.
12: Salut Gérard, salut tout le monde.
4: Salut. Tiens Gérard, j'ai Antar sur Minitel qui nous demande quelle est la différence entre Gérard et un écureuil.
3: Il va se faire foutre, lui.
4: C'est quoi?
22: C'est que l'écureuil...
3: Non, mais ça, les questions et les histoires drôles, on les garde pour dimanche, d'accord?
4: Non, c'est simple.
3: Ta fréquence, dimanche, moi, gros porno, t'as dit ta fréquence.
4: C'est que l'écureuil a la queue touffue et Gérard a la queue foutue.
3: Merci. Et toi, ta connerie, tu te la carres au cul, espèce de connard.
4: C'est en tard, son militaire.
3: Ouais, ben, toi aussi, t'avais pas besoin de la dire à l'antenne.
4: C'est drôle.
3: Ta fréquence, gros porno.
12: Ouais, j'appelle de Paris, donc 101.9.
3: Ok, allez. Donc dernière question. Comment fait-on pour être supporter d'une équipe? Donc on va demander à gros porno.
12: Bah, c'est très simple. Il suffit d'aimer cette équipe tout d'abord, de la chérir, et ensuite tu vas t'inscrire en club.
3: Tu peux préciser?
12: C'est-à-dire?
4: Le fond de ta pensée.
3: Précise ta réponse.
4: Ouais, je suis pas en train de te parler du pont de l'Alma.
12: Par exemple,
4: hein.
12: Si tu supportes.
4: Gérard, qu'est-ce que
12: tu as? Gérard, oh là là.
4: C'est alors, pas cohérent ce que tu dis.
11: Ah, non, c'est chelou.
4: Des moments, je suis pas. Hein.
11: Pourtant, il y a des supporters du pont de l'Alma.
3: J'en connais tout à l'heure qui vont se prendre des baffes. Non, c'est toi.
12: Pont de l'Alma.
3: Bon, allez hop, conclusion du débat.
12: Déjà.
3: Ouais, je suis pas en train de te parler du pont de l'Alma. Hein.
12: Bah,
3: conclusion. Conclusion du débat, support.
12: On parle de quoi? Du pont de l'Alma ou de la conclusion?
3: Conclusion. Conclusion!
22: Alors, boîte postale, 13e pilier.
3: Non. Bon, alors, hop, terminé, la conclusion, vous allez vous la...
4: Non, mais non, on va faire les conclusions.
22: Conclusion.
12: On commence par quoi?
22: Bon, alors.
4: Attention,
3: ça support termite, ta conclusion du débat.
4: Non, mais Gérard, tu vas me mettre devant ton micro, attends, c'est quoi ce délire?
12: C'est honteux.
4: Viens t'asseoir là.
25: Allô, reviens, parmi nous.
3: Support termite, conclusion.
4: Devant ton micro, bordel! Devant ton micro, ouais, Gérard.
25: Alors, j'ai jamais vu un débat aussi pourri de ma vie, mais de la grosse merde en boîte. mais grave, ça veut dire, à chier dessus.
3: Alors, va te perdre du temps, va.
4: Tu te calmes.
22: Hop là.
4: Tu te calmes.
3: Oh non, on la vire pas. Broute-la-moi, c'est terminé, c'est la conclusion, il est 3h. Hop, broute-la-moi.
25: Broute-la-moite, apprends à lire, connard.
3: Va te faire enculer, salope. Oh. Au revoir.
4: Putain, mais c'est vulgaire.
3: C'est qui?
4: Non, on sait rien, c'est que des vulgaires.
3: Et gros porno pour finir.
4: Ouais, bon, allez, parle-moi d'autre chose, parce que là, tu commences à me prendre la tête, ça m'énerve.
12: Ouais, bah,
19: minable ton débat, nul à chier. De toute façon, j'ai même pas participé à une question. Qu'est-ce que tu veux que je dise?
3: Bon, alors.
19: Brume de mer, quoi.
3: Eh ben, au revoir.
19: Salut, Michel.
24: Corne de brume.
3: Ouais, ouais, donc vas-y.
24: Bah écoute, bon débat, franchement débat super intéressant. Le mec qui l'a animé déjà vachement moins. Je voulais dire que mon joueur préféré c'était donc, comme on l'a dit tout à l'heure, le fameux GG au clochard quand même. Et bah tu connais le proverbe, hein, quand tu veux je te mets le feu à la touffe et puis un petit coup franc dans la lucarne. Hein. Ok.
3: Bon, alors moi, conclusion du...
5: GG, je viens d'avoir le vrai Platini.
3: Non, non, c'est terminé, non,
5: jure,
3: c'est fini.
5: Une conclusion.
3: C'est fini, c'est fini. Il y a pas
13: de Gérard, c'est Platini, c'est Platini. Je voulais juste te dire que t'étais trop une merde.
3: Alors, hop, voilà. Terminé, au revoir. Donc, alors, qu'est-ce que j'ai à vous annoncer? Conclusion hier, c'est avant.
5: Rigo. Dépêche-toi.
14: Ouais, non, c'était la musique qui me faisait peur. Alors, conclusion, on va essayer de les retrouver parce que... Alors, oh là là, excuse-moi.
5: Merci Rigo, et à dimanche.
14: Non mais je vais en trouver. Donc,
5: conclusion Minitel, les débats de GG, ouais. C'est comme les feux de l'amour, on finit toujours par s'endormir. Monsieur Orange.
3: Alors toi, ta mère de Minitel, tu te la cardes dans le cul et tu m'arrêtes ce bordel avant que tu te prennes.
14: Donc,
5: les dents de la mer. Les dents de la mer.
14: Arrête,
5: Gérard. Il a senti son gros aileron.
19: Ouais, tu commences à me casser les couilles.
14: Vas-y,
19: toi,
14: c'est
5: hein.
14: Bon.
5: Hey, flipper, parle devant ton micro.
19: Tu commences à me casser les couilles là ce soir.
14: Ah, j'ai eu peur. Bon, alors, il y a une conclusion.
19: Oh,
14: putain, vas-y, vas-y.
5: Oh, le film est fini, merde.
19: Hey, je sens que je vais t'éclater de
5: la gueule. Je sens pas bon.
3: Donc, alors...
14: c'est clair. Conclusion de l'IRC.
3: Conclusion IRC.
14: Alors, donc, il y a une conclusion de Davy One qui dit que t'as rien d'un sportif sauf l'odeur, mais alors quelque chose de mignon.
3: Elle va se faire enculer. Terminé pour elle.
14: Ok, pour elle, ouais.
5: Davy One.
14: Pas de problème. Conclusion de Fesse de B. Moi, avant, j'étais supporter des débats de Gérard, mais plus maintenant, car je trouve que c'est trop de la merde. Alors, je suis devenu un hooligan et je fous le bordel chez lui.
3: Ouais ben, c'est bien. Ben, lui qui passe gaffe à sa gueule parce que il va morfler bientôt lui aussi.
14: Et et conclusion de Turpentine.
3: Ouais ben, les débats n'avaient ni queue ni tête donc je l'emmerde. Voilà.
14: Voilà.
3: Donc.
14: Et sinon il y a Arnett Gros Porno qui dit qu'il supportera, il sera supporter de Gérard seulement quand tu suceras des termites et que tu prendras la grosse sanglée en live.
5: Putain, même sur le net il est tout raide.
3: Eh ben, sur l'internet, vous commencez à nous casser les couilles avec Sandy, alors Sandy a commencé à en avoir ras-le-bol. qu'est-ce que je voulais dire? Ouais, ce week-end, vendredi, Max sera à la loco. Donc, je sais pas, j'ai rien, donc, Max, d'habitude, il me fait ma feuille, mais là, il me l'a pas ramené.
5: Attends, ça vient, mais
3: moi de manière
5: en Belgique, dis-le.
3: Samedi, ouais, mais je sais pas où en Belgique. Alors donc
5: au Trébuchet, à côté de Namur, à 20 km de Namur.
3: Donc il sera au Trébuchet, donc allez-y nombreux, dont nombreux et nombreuses. Et puis racontez-nous qu'il y a des Belges qui appellent dimanche pour nous dire à peu près comment que ça s'est passé. Donc sinon vendredi soir Max sera à la loco avec qui comme Gigi, je sais plus.
5: Attends, ça c'est le disque hein, d'après.
3: Ouais bah ça sera la
14: fin. Ça sera le disque.
3: Ça sera la fin.
14: Attends, il est en train de recopier les noms des Gigi.
3: Donc conclusion, c'est vrai je l'ai pas faite. Donc conclusion, dommage que ça s'est encore foiré comme d'habitude à chaque fois. Les deux débats, on n'arrive jamais à faire un truc potable. Alors donc, si ça continue, on va faire qu'un débat par semaine.

0: Avec 6 mois, les valves, ça gonfle et on se retrouve dimanche soir avec toute l'équipe. Donc Sandy sera là, bien sûr. Ouais. Et là, vous allez retrouver Seb pour la nuit sans pub. Avant, en même temps...
1: C'est le 10 d'après, ça.
0: Après les pompeuses de Suresnes, donc vous allez écouter les buveurs de sperme avec Viens au parc, il y aura du sexe et je vous retrouve dimanche. Bah bien sûr,
2: mais
0: et puis
2: oui,
0: quoi
2: c'est celui d'après, mais non, non, c'est les 3
3: parce que, d'après.
0: Non mais puis quoi
1: vite,
0: encore
1: vite.
0: Mais la Sumotori du 92 est... Ouais bah ça...
1: Vite, annonce.
0: Avec des tresses à l'huile, des frites et on se retrouve dimanche, au revoir à tous. Et je préviens une chose, celui qui s'amuse à balancer des conneries en remix derrière, il va virer. Quel est le... Ah, vous arrêtez, s'il vous plaît !
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0: Et voilà, bonsoir à tous, bonsoir Manu, bonsoir Fildar et bonsoir Anka.
3: Bonsoir mon pote.
0: Donc débat sur l'affaire Lididi, donc en espérant que ça va mieux, ça va se passer comme comme d'habitude. Manu, tu commences pas tes conneries, s'il te plaît, merci.
1: Rien fait.
0: Donc, en espérant que ça va se passer aussi bien que d'habitude, Rigaud n'est pas là, malheureusement, parce qu'il doit aller pour... c'est quoi son...
1: Parce que demain, il a concert avec les Sunkai.
0: Voilà, donc ça sera une case sur l'Internet. Alors, je préviens tout de suite les gens sur l'Internet. Allez-y, mollo, parce que tu... déjà, Anka...
1: Elle y connaît rien.
0: Elle y connaît rien. Alors, si, tu me retires ton stylo et ton papier, je te dis, je ne veux pas de ça.
2: Mais toi, t'en as bien.
0: Non, mais moi, c'est pas pareil, d'accord. Alors, top. Okay. Tu me vires toute ta saloperie.
1: Gérard, il est minuit 2, tu commences à hurler.
0: Ouais, non, mais je commence parce qu'elle a pas encore compris comment que je travaillais.
1: Ah, tu peux lui dire gentiment, elle est nouvelle.
0: Alors, pour ça, on va accueillir
1: El Pilonos.
0: El Pilonos.
6: Hola, qu'est tal? Bonsoir tout le monde.
0: Salut, Saint-Marie.
6: L'équipe, c'est El Pilonos, j'ai 25 ans, c'est 90 FM au Sainte-Marie de la Mer.
0: Ok, salut à toi.
6: Bonsoir.
0: Merco 2000.
6: Bonsoir, c'est Marco 2000.
0: 26 ans, Paris 101.9. Pacquerboul.
7: Pacquerboul,
0: 23 ans, Tours 102.8. Max sera à Tours ce vendredi.
1: Pardon, j'ai fait une inversion.
0: Connard. De manière, je le dirai après. Lady, 25 ans, Paris 101.9.
1: C'est Lady, mais bon, c'est pas grave. Hein. Si tu le prononces à la française, t'as le droit.
0: Ouais. Bonsoir, Paris 101.9, bonsoir.
7: Tu vas bien?
0: Qu'est-ce que ça peut te foutre?
7: J'aimerais bien savoir si elles vont bien ce soir.
0: Oh, ouais, tu commences pas, toi. Tu vas travailler parce que sinon, je vais te dire bonne nuit tout de suite.
7: Je suis réveillée, Gérard.
0: Oh, tu fermes un peu ta gueule quand je parle, d'accord?
7: Mais je sais si ça va.
0: Oh, tu t'écrases. Tu t'écrases.
1: Doucement, Gégé, quand même.
7: Non, c'est débat, cool. Quoi, il est fou.
6: J'aime pas les filles, c'est doux.
0: Eh, je te préviens, toi, Lydie, là. Un conseil que je te donne,
7: moi, ça va, merci.
0: Ouais, mais moi, un conseil que je te donne, tu vas te calmer tout de suite, ou sinon, je vais te dire au revoir d'entrée.
1: C'est vrai, calme-toi un peu, Lydie.
0: D'accord?
7: Calme-toi.
0: Non, mais c'est toi qui vas te calmer, d'accord?
7: Calme-toi.
1: Enchaîne.
0: Bon, alors, première question. Qu'est-ce? Toi, tu fermes ta gueule aussi.
6: Ok.
7: C'est violent.
0: D'accord, Père Kierboul?
7: Mais j'ai rien dit.
0: Non, c'est, Mère
1: Gérard, c'est pas grave.
0: Alors.
6: Tranquille.
0: Qu'est-ce que l'affaire Lididi? On va demander à Lady.
7: L'affaire Lididi? C'est l'affaire Lady.
0: Bon, allez, bonne nuit à toi. Allez, hop, bonne nuit.
7: Qu'est-ce que l'affaire Lady?
0: Bonne nuit, Lididi.
7: Bah, c'est l'accident, hein.
0: Oh putain, mais elle est con celle-là ou quoi? Allez, hop, bah, au revoir.
1: Bah, c'est vrai que c'est ça, GG.
0: Allez, au revoir, hop.
7: Bah, c'est ça, c'est
0: Terminé.
7: Là, il y a l'accident.
0: Allez, hop, au revoir. Allez, terminé, comme ça va plus vite avec moi. Pacquerboul.
7: Pacquerboul, ouais.
0: Ouais.
7: Alors, l'affaire Lady Di, sérieusement. Hein. Mmh. C'est l'histoire de Lady Di qui sortait avec Dodi.
6: Mmh.
7: Et bon, bah, il s'est passé un truc.
6: Mmh.
7: Et en fait.
6: Qu'est-ce qui s'est passé?
0: Merco.
7: Attends, mais on va le dire après.
6: Ah, c'est pas moi. Hein.
7: On va pas dire tout le débat maintenant.
6: Ok.
7: Et bah, ça se termine mal parce qu'ils ont fini dans un poteau sous le pont de l'Alma.
6: Ouais.
0: Ok. Merco 2000, pardon.
6: Ouais, bah donc l'affaire Lady, bah en fait, on essaye de prouver que c'est un complot en fait.
0: Dans quel sens?
6: Disons que c'est pas sûrement un accident.
0: Mm-hmm. Ouais, mais ça,
6: Qui a saboté les freins, qui a foutu une plaque de verglas.
1: Peut-être,
6: c'est possible.
0: Non, mais attends, ça, on va en discuter plus tard et t'as pas besoin de parler de plaque de verglas, d'accord?
6: Ok.
1: Ok, bon. Sur

0: le 31 août, quoi.
1: Ouais, ouais, c'est ça.
0: Mais limite quand même.
1: Mais c'est pour ça que je dis que c'est un complot.
0: Ouais, ouais, bah
1: c'est
0: ça. Ouais.
1: Dans l'hémisphère voilà. Sud.
0: Ils en ont mis une exprès.
2: Elle est piquée.
3: Elle est pilonos.
1: Et bah, c'est vrai qu'en fait, il y a eu un problème. Donc en fait, il faut savoir, essayer de déterminer c'était quoi le problème. Mm-hmm. Parce que en fait, il y aurait peut-être des journalistes qui seraient concernés, quoi.
2: Mm-hmm. Mais, Packer, attends, 5 minutes, attends, 5 minutes là. Elle est piquée rose. Elle Packer.
3: Oui.
2: Eh, tu t'écrases un peu quand l'auditeur parle, d'accord?
3: Ah, mais c'est pas moi, je crois que c'est l'autre qui était encore là.
2: Non, l'autre, elle est plus là, elle est partie.
3: Ah, je suis pas sûr. Hein,
2: ouais, bah moi, je te dis que si. Ok.
0: Alors, El Pilonos.
1: Ouais, parce que moi, en fait, l'autre jour, voyez-vous à la télé, qu'aux infos, ils disaient qu'il y avait eu un non-lieu. Un non-lieu pour les paparazzis qui étaient sous les motos. Et en fait, il y a eu un non-lieu.
2: Quand t'as entendu
1: C'était avant-hier, je crois.
2: Ah, c'est. C'est bizarre parce que j'en ai pas eu des échos. Hein.
1: Bah écoute, tu te renseignes et puis tu verras.
2: Ouais,
1: bah
2: je verrai ça. Et...
0: C'est un peu tard, le débat commence. Hein.
2: Non, mais genre, on s'en fait
0: comme d'hab.
1: On en refait.
2: Non, on en refait plus, c'est le dernier. Ça fait le deuxième, donc ça sera le dernier.
1: C'est le deuxième.
2: Sais ce que je dis.
0: Ouais, c'est parce qu'il l'a répété celui-là dans sa tête. C'est pour ça.
2: Non,
1: mais le premier, c'est sur les paparazzis. Tu confonds tout, c'est pas grave, c'est l'alcool, c'est rien.
2: Merco. Merco
0: le mille.
2: Au revoir.
0: Non, c'est pas Merco, mais bon, c'est pas
2: lui. C'est celui.
4: C'était pas moi.
1: Ah, c'est pas lui, je confirme.
2: C'est qui?
1: C'est moi, mais bon.
2: Qui, toi?
1: On se demande.
2: Qui, toi?
1: Mais c'est qui, ça?
2: Tu donnes ton nom et vite fait.
3: Allez,
1: donne ton nom, s'il te plaît.
0: Bon. Allez, donne ton nom.
2: Bah, allez, hop, tu lui dis. Hop, tu lui dis au revoir, terminé.
4: Moi, c'est Marcel.
1: Bonsoir, c'est René.
2: Ta gueule, toi, pour l'instant.
5: Bon, c'était juste pour dire qu'on est déjà 7000. Hein.
2: Ouais, mais t'as pas... J'ai compris. Quand voilà. Tu parles, t'as pas besoin de faire ça, ok?
4: En de bon entendu.
2: Quoi?
4: C'est la prochaine question?
0: Attends.
4: Ah, aussi.
2: Attends, Manu.
0: Oui, je voulais accueillir chauffeur masqué, bonsoir.
6: Oui, bonsoir, bonsoir à tous, bonsoir Philou.
0: Salut.
6: Bonsoir Manu.
0: Bonsoir.
6: Bonsoir Anka.
2: Fréquence, d'où t'appelles?
6: Alors j'appelle de Sodot sur Facochère, c'est dans le Vercors, 105.4.
2: Et tu te fous de ma gueule ou tu prends le train, toi?
6: Pas du tout, c'est un petit village.
2: Donc, quelle fréquence?
6: C'est 105.4.
3: Bonsoir, chauffeur mystère.
6: Voilà, on peut la choper sur la colline aussi.
2: T'as raison. Donc, t'as entendu la première question?
6: Tout à fait, c'est l'affaire des Didi, hein?
1: Oui. Uh-huh.
6: D'accord. Alors, bon, c'est une tragédie, Gérard. C'est
1: une tragédie humaine.
6: Humaine. C'était un couple princier qui allait au Ritz, je crois, ou à l'hôtel, et qui a pris ce maudit tunnel. Et puis on connaît la suite, Gérard.
2: Bah ouais, mais de toute manière, c'est pas qui allait au Rix, comme tu dis là.
6: Non,
0: ils sont dans une Rix.
6: Le thé, il est muet.
2: Non, mais ils sortaient du restaurant.
1: Et toi, t'as une théorie?
2: Non.
1: Non?
0: Non, il a rien.
4: Il a pas grand chose, à part une caisse, à part une fouet de fonction.
2: Bah alors, c'est quoi
0: en fait ton histoire en fait, Gérard? Qu'est-ce que tu penses en fait, toi, pour toi, qu'est-ce que c'est l'affaire Lady Di?
2: Cette histoire,
0: expliquer un peu aux auditeurs qui écoutent.
2: Cette histoire, ça commence à bien faire parce qu'on en parle constamment. Ouais. Donc maintenant, faudrait que ça se termine et c'est pour ça que.
0: C'est quoi l'histoire Lady Di? Quel est le vrai début de l'histoire?
2: Mais le truc, c'est que bon, ils ont été au reste. Oh ta gueule, toi.
0: Oui, donc.
2: Donc ils sortaient du restaurant et bon ça
0: c'était. Et pourquoi ils étaient en train de dîner en fait en tête à tête au Ritz?
2: Voilà, et après quand ils sont ressortis, bon ils ont pris la voiture, on sait pas exactement avec
0: ce
2: combien.
0: Ce qui s'est passé
2: trop exactement. Bon, on sait qu'il y a eu l'accident et après
0: on
2: verra ça
0: pendant le débat.
2: Un autre jour. Voilà.
0: Ouais, donc alors, on a remis un peu en fait dans le contexte. Maintenant on va essayer d'approfondir un peu le truc.
2: Alors croyez-vous que les journalistes en ont dit trop? Et on va demander à chauffeur.
6: Je pense qu'ils ont oublié des trucs parce que à certains moments il y avait certaines pistes enfin il paraît qu'il y avait des gens sur la route, je sais pas si t'as entendu ça Gérard. Comme des vendeurs ambulants de yaourt, tu sais, des types assez crasseux.
2: Bon alors chauffeur masqué.
6: Non, pas du tout.
2: Tu fermes ta gueule, c'est moi qui
6: voici la carte.
2: Au revoir. Allez. Celui-là, il aura répondu vite fait aux questions. Parker Boule.
3: Oui. Je pense qu'en fait, les journalistes en ont beaucoup dit, mais en fait, ils savaient rien, quoi. Donc, ils ont brassé beaucoup de merde. Et puis, ils ont fait beaucoup de photos. Ils se sont fait pas mal de thunes. Et puis, résultat, on n'en sait pas plus, quoi. Mm-hmm. T'as d'autres questions?
2: Pas pour l'instant. Pour l'instant, tu réponds à celle-là. Après, on verra les autres. C'est pas la peine de lui dire qu'a planqué l'internet.
0: Non, c'est parce que.
5: Non, c'est pas ça. C'est parce que je suis trop près avec le micro.
0: Oui, quand elle allume son micro, ça fait un bruit bizarre.
2: Mercos 2000.
7: Écoute, j'ai oublié la question. Un petit trou de mémoire, ça arrive de temps en temps.
2: Tu te fous de ma gueule ou quoi là?
3: Journaliste.
0: Est-ce que les
7: journalistes en ont dit trop? Bah écoute, non, pas spécialement. Ils ont dit ce qu'ils avaient à dire. Et puis voilà. Ils ont diffusé quelques photos un peu hardcore, on va dire. Mais c'est tout.
2: Ouais, ok.
8: Pelonos.
2: Ouais.
8: Bah, moi, je pense que, comme il était dit tout à l'heure, il y a un non-lieu, donc ils sont pas coupables, hein. Ils sont pas coupables, hein. La justice, elle a tracé.
2: Non, mais, je te demande si les journalistes en ont dit trop, je te demande pas l'histoire des motos qu'ils suivaient.
8: Ah bon, excuse-moi. Moi, je pense que non. Honnêtement, on aurait pu faire une double page de plus.
0: Mais vous pensez pas que les journalistes, en fait, pour vendre leurs journaux, justement, ils en disent plus qu'ils n'en savent?
2: Ouais, ah, mais c'est ça, si, mais ça, Gérard, de manière. C'est ça, là. Ouais, oh, 5 minutes, là.
0: Gérard répond, excusez-le.
2: Donc, pour moi, les journalistes, à mon avis, ils en ont dit beaucoup de trop et ils ont voulu essayer d'en dire trop, beaucoup. Ils ont, en fin de compte, sur cette histoire-là, bon, ça a été une décatombe pas possible.
0: Si vous avez écouté tout à l'heure, vous savez ce que ça veut dire, décatombe.
8: On a le lexique.
2: Donc, ce qui s'est produit, c'est qu'ils ont voulu faire des pages entières de journaux comme ils ont fait.
0: Alors, ils mentent.
2: Mais en fin de compte, de toute manière, on ne sait toujours pas exactement les causes exactes de l'accident. Tout ça, donc pour moi, ça a été un truc vite fait, bien fait, ça a été piraté. Ça a été piraté et donc. Les journalistes, ils en ont dit beaucoup de trop sur.
0: Mais
2: sur
0: comment ça. Ils font pour inventer des trucs s'ils sont pas sûrs?
2: Mais non, tu penses comme ils ont machiné sur des bandes, ouais. Donc automatiquement.
0: Des bandes.
2: Donc quand ça a été dit en direct.
8: Non, ça c'est Chirac la cassette.
2: Ta gueule toi.
8: Moi je crois que le capitaine Crochet n'a pas grand-chose à voir. Mercos 2000,
2: au revoir. Mercos 2000, au revoir. Hop, lui. Hop, au revoir.
0: Hop là. Mais par contre, Gégé, pour revenir aux journalistes qui inventent sur des sujets qu'ils connaissent pas, t'es un peu journaliste.
2: Ouais,
0: parce
2: mais
0: qu'en
2: ça...
0: fait, tes débats, tu t'inventes, tu connais rien et tu fais des débats, donc c'est un
2: non,
0: peu
2: mais,
0: pareil en fait.
2: Non, mais ça sur cette histoire-là, on va pas s'éterniser jusqu'à
8: est-ce
2: deux
8: que...
2: ans.
8: Ouais. Est-ce que tu crois que toutes les vérités sont bonnes à dire?
2: Mais de toute manière là, sur cette histoire-là, ça a été, ils en ont fait trop même.
0: Mais c'était quoi l'histoire des bandes? J'ai pas compris ce que.
2: Mais
0: tu
2: non, disais. c'est quand ils ont été sur les lieux, donc ils ont essayé d'en savoir un peu plus vis-à-vis des responsables qui étaient sur place et en fin de compte.
0: Responsables de quoi? Du pont.
2: Non, sur les secours, donc ils ont interrogé des flics et les pompiers qui étaient sur place et tout. Donc ils ont voulu en savoir exactement. Et eux derrière, bon, quand ils ont fait les unes de leurs journaux, ils en ont rajouté.
0: Ah, mais
2: donc,
0: c'est leur job.
2: Ouais, mais d'accord, c'est leur job, mais ils ont pas besoin d'en rajouter comme ils ont fait. C'est tout.
8: Et quand il y a pas de guerre au Kosovo, faut bien trouver des sujets, quoi.
2: Ouais, mais attends, mais de toute manière là, sur une histoire comme ça, faut. Ouais. On parle de journalistes, donc il y a même un bouquin qui est sorti là-dessus et que là-bas en Angleterre ils sont pas d'accord.
0: Ah bon,
2: c'est quoi
0: le truc?
2: Je sais plus, j'ai pas le titre du. C'est le truc sur Lididi là.
0: Tu l'as lu?
2: Non, mais il est pas. Bah c'est là-bas en Angleterre.
0: Ah, oui.
2: Ouais, qui c'est qui voulait rajouter un mot là?
8: Ouais, c'est El Pilonos.
2: Ouais.
8: Il voulait savoir si tu penses que c'est normal parce qu'en Angleterre il faut payer pour aller visiter la tombe de Lididi.
2: Ouais, c'est ce que j'ai entendu dire.
8: Et
2: ouais.
8: Je voulais savoir si tu trouvais que c'était normal.
2: Pour moi, non, parce que c'était quand même une personnalité.
8: Une grande femme.
2: Une grande femme qui a fait quand même qui a fait beaucoup. Parker.
3: Oui.
2: Si ça te dérange pas.
3: Quoi?
2: Si on te dérange, tu le dis, hein.
3: J'écoute.
2: Non
3: ça.
2: Mais pour l'instant, vous êtes que deux à l'heure actuelle.
0: Non, j'ai Conchita aussi qu'on peut accueillir. Ah. Bonsoir.
2: Ah, Conchita.
3: Oui, allô Gérard.
2: Ouais, Conchita.
3: Bonsoir. Moi, je voudrais apporter mon témoignage parce que.
2: Attends.
3: Oui.
0: C'est lui le chef, hein.
2: D'accord. T'appelles d'où?
3: Pardon. Je suis de Paris, j'ai 32 ans.
2: Ouais, mais je m'en fous.
3: Je suis femme de ménage au Ritz et je voudrais apporter mon témoignage.
2: Hey, j'ai pas besoin de savoir que t'as 32 ans et que t'es femme de ménage au Ritz, d'accord? Parce que ça me regarde pas du tout.
0: Non, mais c'est son témoignage qui est important.
2: Ouais, elle est au Ritz.
0: Elle travaille au Ritz.
2: Ça veut dire qui c'est qu'on a d'autres?
0: Bah, c'est tout pour l'instant.
8: Conchita, Conchita,
2: tu permets que je termine de demander à Manu si on a d'autres personnes?
3: Oui, monsieur.
2: Bon, merci. Donc, on était avec El Pironos, Valkyr, Et donc Conchita, tu voulais dire. Donc Pasteur maintenant Boule, on va te hein. Ouais, Pasteur Boule, pardon.
3: Je tiens à le préciser quand même.
2: Ouais, ouais bon. Bah, donc Conchita. Oui. Alors,
3: je voudrais apporter mon témoignage parce que je suis femme de ménage au Ritz et j'ai fait leur chambre après leur départ. J'ai découvert quand même des godes, des bouts de chinois et ça m'a choqué énormément. Oh.
2: C'est ça. Tu
3: es pour. Je vous assure, monsieur.
2: Non, mais il y avait pas. Non,
9: mais trompé de chambre.
2: T'as dû te tromper de chambre. Il y a
9: celle de Gérard qui était aussi.
2: Il y avait pas du sperme sur les draps et elle avait oublié quelque chose.
10: Ça m'étonnerait.
3: J'ai envie de câlin.
2: Ça commence à bien faire ces histoires. Donc on parlait des journalistes, on parle pas de sa chambre. Pardon. On en a rien à foutre.
3: Je me suis trompé, monsieur.
2: Qu'est-ce que vous pouvez nous rapporter de plus que
9: non, parce qu'en fait vous étiez au Ritz, vous travaillez au Ritz depuis l'affaire.
3: Depuis l'affaire, exactement.
9: Donc vous les avez vus en fait au Ritz.
3: Bah exactement, mais on ne me croit pas apparemment. Donc
9: non, mais ça c'est bon dans la chambre, c'est personnel.
2: Non, apparemment ils ont pas dormi. Ils ont été mangés.
9: Oui, donc, voilà.
2: Ils ont pas dormi.
9: Bah oui. Donc, tu dis n'importe quoi,
3: Conchita. Ils ont quand même déposé.
2: Non, c'est faux.
9: Non, parce qu'ils sont partis en voiture, donc
2: ils ont pas dormi.
3: Ah, c'est peut-être la chambre.
11: Ils ont pas dormi, ils ont couché ensemble.
2: Ils ont pas dormi.
8: Ils ont niqué comme des bêtes.
3: Donc, avant de manger, peut-être.
2: Non, plus. Parce qu'ils sont.
9: Explique ce qui s'est passé, parce qu'ils comprennent rien, les gens, là.
2: Non, mais on était avec El Pirono. Ouais, donc tu voulais dire tout à l'heure, qu'on a été coupé.
8: Moi, ils trouvaient qu'ils en faisaient un peu beaucoup pour un simple accident. Hein. Mmh. Moi, je sais qu'un jour, il y a Sœur Marie-Thérèse, elle est tombée en mobylette, et personne n'en a parlé. Hein,
9: On parlait de la tombe et que c'était payant.
2: Voilà, on parlait de ça, et justement.
9: Ça va où l'argent?
8: Est-ce que tu crois qu'il faudrait faire payer le pont de l'Alma?
2: Non, mais attends, El Pironos. Non, on va revenir là sur ce que tu disais là, sur l'histoire de la tombe, parce qu'on parlait de ce qu'elle faisait quand même.
8: Donc, elle est morte.
2: Ouais, faut dire que quand même, ce qu'elle avait fait au départ, donc à l'heure actuelle, c'est toujours, ça continue toujours les.
9: Elle faisait quoi?
8: De quoi, les identités personnelles et tout ça là?
2: Ouais, c'est toujours repris par quelqu'un. Hein, ça,
9: c'est un joueur de foot, non, maintenant?
2: Non, je sais plus, je sais pas qui c'est.
9: Mais si, c'est un joueur de foot.
2: Ouais, il me semble aussi.
9: Elle faisait quoi?
2: Ah,
9: elle allait déminer, je sais pas trop. C'est David Ginola, non?
2: Ouais, voilà. Ouais. Mais l'argent, d'après ce qui a été dit maintenant, ça reste à vérifier, à part, c'est à prendre avec des pincettes. Donc, en principe, l'argent qu'ils ont récolté sur les tombes, quand ils faisaient voir sa tombe, comme tu disais, là, El Pironos. Donc, apparemment, l'argent qu'ils récupèrent, c'est justement pour les associations qu'elle a fait.
8: Et moi, je sais que parce qu'en fait, là, c'était la Toussaint, c'était Halloween, donc c'était la fête des morts. Il y a des gens qui proposent de mettre la tête de Lady Di comme emblème de Halloween à la place de la citrouille.
2: Mais non, mais arrête de dire
8: que toi, t'en pensais.
2: Non, mais arrête de dire des conneries là-dessus.
8: El Pironos, arrête de dire n'importe quoi.
2: Tu m'écoutes là?
8: C'est tout le symbole.
3: Là, c'est Conchita. Je voulais quand même dire que je suis pas d'accord de faire payer les tombes.
2: C'est en Angleterre. Là-bas, ils font ce qu'ils veulent. C'est leur problème.
3: Acheter une Mercedes neuve,
2: Mais
8: est-ce qu'on pourrait avoir un ingénieur de chez Mercedes quand même pour essayer de comprendre?
2: Non. Mais ça, et puis quoi encore?
8: Un mec spécialisé dans l'ABS ou je sais pas.
2: Non.
3: Gérard, qu'est-ce que t'en penses, toi?
2: Mais moi, je viens de dire ce que j'en pensais. C'est tout. Je suis pas d'accord.
3: Non, mais t'as pas dit pour les journalistes.
2: Mais si, tu te réveilles là, Conchita.
3: Je viens d'arriver, Gérard.
2: Non, mais Conchita, la madame, elle est pas là, hein.
3: Elle est sous le paillasson.
2: Okay. Ouais, la madame, elle est sous le paillasson, d'accord. on en a assez parlé de l'histoire des journalistes.
3: Donc,
9: Gérard, ça a été dit tout à l'heure. Pourquoi, donc, s'ils font payer en Angleterre, pourquoi nous, on met pas un péage entre le début et la fin du tunnel?
8: Merci, Manu.
2: Mais ça, de manière, j'en sais rien.
9: Tu vois, comme un truc d'autoroute, quoi. Tu payes 75 balles pour passer dessous, et voilà.
2: Non, mais ça, j'en sais rien. Ça, tu demandes ça au ministère des Transports ou à la DDE.
9: Comme ça, au moins, il pourrait refaire le pylône, quoi.
2: Mais ça y est, il a été refait. Ça n'empêche pas que tout le monde va se rendre.
9: Non, mais c'est dégueulasse. Ils mettent des fleurs, des autocollants.
2: Mais non, mais tout le monde se rend sur le lieu de l'accident à chaque fois. Donc,
8: c'est dangereux, c'est un tunnel quand même.
9: Tu y es allé, toi, ou pas?
2: Non, moi, ça m'intéresse pas du tout. Et puis, je m'en fous complètement.
8: T'en fous, toi, hein.
11: Mais tu faisais caca le nom du pylône quand t'es allé.
2: Et toi, tu fermes ta gueule avec Parker. Au revoir. Hop. Tu iras sucer les boules ailleurs.
11: Pas de problème.
2: Voilà, terminé pour toi, Parker. Voilà, comme ça va plus vite. Alors, quelle heure elle est?
9: Comment ça va?
2: Alors, attendez. Alors. Attendez.
9: Oh là, chaud, gros dossier.
2: Alors. On va demander à Anka les questions qu'il y a sur l'internet. Alors, on en
9: tu
2: est où
9: sur... Tu peux parler devant ton micro quand même.
2: On en est où sur les questions?
5: Alors déjà, ils veulent tous savoir si t'étais sous le pont de l'Alma le soir de l'accident.
2: Je viens de dire non. Non mais attends, non, ça me fait deux questions
5: non,
2: qu'on
5: non,
2: pose.
5: Non, tu viens
2: attends.
5: De dire non, j'y suis pas allé.
2: Donc j'ai pas été sur le même quand l'accident.
5: Ce soir-là, tu y étais pas.
2: Bon, l'accident, quand il y a eu l'accident, je n'y étais pas.
5: Non mais
2: depuis minuit 20, ça fait 20 minutes que le débat a commencé. Depuis 20 minutes. Depuis 20 minutes. T'es en train de branler, rien à foutre. Donc avec ton papier de merde.
5: Bah oui, mais comme
2: qu'on en a rien, on s'en fout.
5: Voilà, je suis un peu bloqué, tu vois.
2: Mais alors, mais dans ce cas-là,
0: devant ton micro, ma couille.
2: Putain, mais c'est pas vrai de travailler avec toi, hein. C'est impossible de travailler avec toi. Impossible.
5: Je peux continuer ou pas?
2: Impossible.
5: C'est impossible.
2: Ah ouais, mais pour moi, c'est impossible de travailler avec quelqu'un comme ça.
0: T'as d'autres questions, Anka, sur internet ou tu te branles encore?
5: Oui, j'ai d'autres questions.
0: Bien.
5: C'est un rapport. Il demande si.
0: Pas de nom de jeune fille, hein. Oui. Tu te souviens, hein?
5: Ouais. Voilà. Il demande si la nouvelle voiture de Gérard, en fait, c'est une Fiat Uno blanche qu'on lui aurait donnée.
8: Ok, ben continue. Alors, à branler, Anka.
2: Continue à branler sur l'internet et puis ça vaudra mieux que de dire des conneries qui tiennent pas debout, d'accord? Oui. Je t'ai bien dit, je t'ai bien précisé au début du débat que je ne voulais pas de saloperie de...
5: En attendant, on est 9448 sur internet.
9: En plus, elle est blanche, la voiture, elle est grise, alors.
2: 9448.
12: Elle est métallisée ou pas?
2: Et ta sœur, elle est métallisée ou pas?
12: Ma sœur, non.
2: Bon, alors, tu la fermes.
9: Elle est métallisée.
2: Tu la fermes.
12: Toi aussi.
2: Alors, quand tu t'as...
12: C'est pas moi,
2: De toute manière, c'est toi la seule fille qu'il y a, alors quand
12: tu... C'est un mec, il a pris une voix de nana.
2: Ouais, c'est ça. Alors, quand tu t'as, moi,
12: je te dis... C'est pas ma voix, hein.
2: Ouais, c'est ça, quand tu t'as.
13: Plate. Oh là, la bassine, entre les grossesses, ding-dang-dong.
2: Qu'est-ce que c'est que ce bordel encore? C'est Christine hier, ça?
13: Savez-vous planter la chatte à la mode, à la mode? Savez-vous planter la chatte à la mode de chez nous?
2: Ouais, d'accord.
0: Oh, un petit clin d'œil pour ton ex.
9: Elle était vraiment mieux que ta nouvelle. Bon, on peut accueillir.
13: Deux abricots, ça ressemble à quoi?
0: Une couille, une paire de couilles. Un sexe.
2: Bon, vas-y, ouais. Manu. Manu, ouais.
9: Oui, on accueille Poussy Alfayette, bonsoir.
0: Salut, Poussy.
14: Salut, Poussy. Salut, tout le monde.
2: T'appelles d'où?
14: De Villainville.
2: La fréquence
14: 97.8. Ouais. Encore de Villainville.
2: Et après, Manu?
0: Attends, juste...
9: Oui, on accueille aussi Popo Rizzi, bonsoir.
15: Oui, bonsoir à tous.
0: Bonsoir.
15: Bonsoir Popo. C'est dur de vous choper au standard. Hein.
2: Ouais. Popo Rizzi,
15: c'est la folie.
14: C'est
15: hein.
14: Dur de se choper.
2: Oh
15: oui, bonsoir Gérard.
14: Sans Popo.
2: Popo Rizzi, t'appelles d'où, la fréquence?
15: Moi j'appelle de Calinette sur Sodo, c'est 105.7.
2: Eh, je te préviens toi.
15: Oui.
2: Un conseil que je te donne, tu dis encore une connerie comme ça, je te prends même pas, je te dis au revoir tout de suite.
15: D'accord.
14: On même pas, hein.
2: D'accord.
15: Non, mais c'est un petit amour dans le Wisconsin, j'ai le droit quand même.
2: D'accord, alors bonne nuit, au revoir.
0: Non, mais il n'a rien dit, Gérard.
2: Gérard,
15: un petit village.
2: La fréquence.
15: Je te l'ai dit, c'est 105.7, Gérard, calme-toi.
14: Bonsoir les Calinois.
15: Voilà, bonsoir à eux.
0: On pourrait faire un petit sondage là pour essayer de faire un petit résumé de tout ce qu'on a dit déjà depuis tout à l'heure.
2: Alors,
15: on est mort de quoi?
0: Gérard, vas-y.
2: Manu. Manu,
0: oui.
2: Celui qui vient d'arriver là, Popo Rizzi.
0: Oui.
2: Tu peux lui expliquer c'est quoi le thème du débat, parce qu'apparemment il est dans les nuages celui-là.
9: C'est Lady Di, Popo Rizzi.
0: Voilà.
2: Bah je sais pas Manu.
13: La bassine entre les gosses.
2: Bon, file d'art, ça suffit avec ça, merci.
0: C'est pour ça.
2: Alors, avez-vous déjà entendu parler de Lady Di? Alors, 59% des gens disent qu'ils ont déjà entendu, mais en anglais seulement, ça m'étonnerait.
0: Bah non, mais elle parlait pas français, Lady Di.
2: 34% disent qu'ils l'ont seulement vu, c'était dans un bowling à l'Alma. Alors ça, c'est vraiment des sondages de merde. Alors maintenant, oui. les sondages du jeudi, on va plus les faire, ça ira encore plus vite pour moi. 20% des gens disent qu'ils étaient durs de l'entendre.
0: Non mais j'ai pas compris, répète.
2: 20% des gens disent que c'était dur, qu'il était dur de l'entendre après l'accident. Donc elle était morte, donc on pouvait pas l'entendre. Donc alors, hop.
0: Mais Gérard,
2: hop, terminé.
9: Ah bah non, il vient de froisser la fiche des sondages.
2: Il n'y a plus de sondages et c'est terminé. Allez, hop.
9: Par contre, GG, excuse-moi, j'ai un truc super important là. Tu sais que dans la semaine, on t'avait dit qu'on allait essayer de retrouver en fait Trevor Jones, le garde du corps de...
0: C'était le garde du corps ou le chauffeur?
15: L'amnésiaque, les deux là.
2: Non,
0: parce que il y en a un des deux qui est
2: le garde du corps. Le garde du corps, c'était...
15: Le chauffeur, il est dead, hein.
2: C'était
9: c'était l'amoureux, Gérard, ça c'était l'amoureux, c'était l'amant de Lady Di, ça.
2: Le garde du corps, c'est
9: le garde du corps, c'est Trevor Jones, et on l'a retrouvé. Bon, tu fais bien attention, parce que bon, tu vois, il parle un peu français, mais pas beaucoup. Donc, tu vois, il parle aussi anglais, donc c'est un peu chaud. Trevor Jones.
8: Il a la mâche en fracassé quand même, attention.
15: Salut l'amnésiaque.
2: Ta gueule, toi, t'appelles d'où? Oh!
15: Non, il va pas faire
0: laissez-le parler.
9: Non, je l'ai mis tout seul, il est tout seul.
2: T'appelles d'où?
16: Hello? Mais, am I on radio?
0: Oui, vous êtes sur Fun, bonsoir Trevor. Gérard, parle-lui, oh.
2: Hello. Bonsoir, la fréquence où vous appelez, putain, mais oh,
0: Il est anglais.
2: Non, là, je vais pas pouvoir prendre un mec comme ça, moi, c'est pas possible.
0: Il va parler. Possible. Vous parlez un peu français, Trevor.
16: Ah oui.
0: Voilà.
16: Hello.
0: Bonsoir.
2: Voilà, non, terminé, allez hop. Au revoir.
0: Attends.
2: Non!
9: On a fait des pieds et des mains.
2: Non, allez hop.
9: Pour la voir.
2: Non, j'en ai rien à foutre. Laisse tomber, allez.
0: Gérard,
5: on est 15500 depuis qu'il est arrivé.
0: Oui, allô.
16: Mr. Cousin.
0: Oui, c'est monsieur cousin, oui.
2: Ta gueule, toi, PD!
9: Non, il traduit.
2: Allez, hop, terminé, au revoir. Au revoir!
16: What?
2: Attends. Oh merde!
5: Gérard, on est deux fois plus nombreux depuis qu'il est arrivé sur IRC.
2: J'en ai rien à foutre, tu fermes ta gueule, toi, je vais dire au revoir! Hop, terminé!
9: Non, mais attends, on s'est
2: pris la tête!
16: Mais je t'ai
2: putain!
9: On s'est pris la tête, Gigi, faut l'écouter. C'est dans les
2: gosses. Bon, alors, moi, le débat! Putain, mais merde! Tu le dégages!
9: D'accord.
2: Putain,
9: c'est
2: Max!
9: C'est Max,
2: j'en ai rien à foutre! C'est tout!
9: C'est la direction qui
2: moi j'en ai rien à foutre! C'est moi qui commande!
0: Putain, mais Trevor Jones, merde!
2: J'en veux pas et c'est tout!
0: Ça fait 3 semaines qu'on est sur le coup!
2: J'en ai rien à foutre!
5: C'est une exclusivité mondiale!
2: Oh ta gueule toi!
5: Bah écoute!
2: Ta gueule!
0: Oh putain!
2: Mon petit avec ça, hein!
8: Il est sous médoc, le pauvre!
2: Bon, allez, on envoie un disque, on reprend après! les disques là!
0: Bah, deux secondes, ça arrive!
2: Ouais, ben, ça doit arriver tout de suite!
0: Bon, pose la question! Attendez, il va poser la prochaine question avant de lancer le disque quand même!
8: Ouais, quand même, ce sera agréable!
2: Alors, la question c'est comment s'est déroulé exactement l'accident? Et on se retrouve tout de suite après avec on va s'écouter Dodo Alfayette! Avec
0: répète, j'ai pas compris.
2: Dodo Alfayette avec j'ai tout perdu, ma mergo, mon bob et mon gosse. Et on se retrouve tout de suite après pour la suite du débat sur l'affaire Lady Di.
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18: Eh bien gamin, il paraît que t'es une tête dans ton genre, hein.
0: Ouais, c'est pas sûr, hein.
9: Eh ben non.
2: C'est fini pour toi, Yannka, hein. Tu t'en vas de l'internet.
5: Alors, j'ai quand même une petite précision.
2: Non, mais moi je te dis tout de suite.
5: Tu
2: permets, c'est moi qui commande, d'accord? Je viens de te dire que tu faisais plus partie des studios parce que j'ai regardé la webcam dans le bureau. Tu t'es roulé un patin avec Marco.
5: Alors, mais
2: tu
5: as continué. Tu étais en train de boire un café de fumée.
2: Non, mais je vais te dire une chose, j'ai regardé la webcam.
0: La webcam.
2: Celui qui était avec nous la semaine dernière, il y a 15 jours.
0: Qui, Mathieu?
9: Non, Julien.
0: Julien.
9: Oh, je sais pas, faudra lui demander, je sais plus comment il s'appelle. Moi.
2: Il est là, à côté.
5: Mais je crois qu'il veut plus bosser ici.
0: Il finit un truc et il va nous rejoindre.
5: Non, pendant une semaine après.
2: Non, moi je viens de te dire que.
0: Je vais l'appeler. On vient d'écouter quoi alors là?
2: On vient de s'écouter Dodo Alfayette avec j'ai tout perdu, ma merco, mon bob et mon gosse. Voilà.
0: Mathieu, si tu nous entends, tu peux venir rejoindre l'équipe ce soir.
2: Ah ouais, j'ai demandé à Max et il est d'accord. Donc, okay, Anka, c'est terminé.
0: Anka, tu peux retourner au standard.
5: On part si Anka part, on part aussi.
2: Eh ben.
5: Voilà, c'est écrit là.
2: Eh ben, tu vas te rouler un patin. Dans les couloirs, j'ai plus besoin de toi dans l'équipe. Au revoir!
0: Salut Mathieu,
9: ça va bien?
0: Salut à toi, bonsoir.
9: Tu t'appelles comment, excuse-moi?
5: Je vais rester avec lui pour lui montrer.
2: Il connaît mieux que toi le site internet. Alors,
5: bon,
2: okay.
5: Gérard, avant de partir, parce que je me sens quand même vachement concernée par ce débat, je voulais simplement.
9: Ça va, excuse-moi, on se fait la bise.
5: Ajouter un truc, c'est que t'as pas traduit Lady Di en français.
2: Hop dehors, toi, maintenant.
0: Ça veut dire quoi, madame?
5: Ça veut dire femme morte.
2: Ben, c'est ça, t'as raison. Allez, bonne nuit
5: pour. Salut Mathieu, ça va?
2: Allez, au revoir.
9: Je crois qu'il veut que tu te casses.
0: Ouais, bah voilà.
2: Alors, au revoir maintenant. Hop, dehors.
19: C'est peut-être un petit peu fort pour toi, mon petit gars.
5: T'as la souris,
2: Non, mais attends, il connaît mieux le boulot que toi. Il connaît mieux le boulot que toi, dehors.
5: Voilà.
2: De.
15: La welcome.
2: Dehors.
0: Elle est dehors, Anka, tu te magnes. Oh okay. Putain.
15: Il a vomi.
0: Non, non, oh, Anka voulait lui mettre.
2: Tu te casses.
0: Anka lui a fait une petite tape amicale sur l'épaule et lui en a retourné.
8: Non, mais attends, elle a déboîté l'épaule aussi.
2: Bon, alors, pour s'en récupérer, El Pirogos.
0: El Pilonos.
2: El Pilonos.
8: Hombre.
2: Poussi.
20: Oui, bonsoir Fildar, bonsoir Manu, bonsoir
0: Mathieu,
20: bonsoir Michel,
0: bonsoir Poussin,
21: bonsoir,
20: bonsoir Thomas,
2: Poporis.
20: Oui, non, c'est pas Poporis, c'est Poporizzi.
2: Quoi?
20: Poporizzi.
0: Poporizzi.
2: Ok, j'ai compris. Oui. Bon, la question, vous l'avez entendue, donc
20: non.
2: J'arrête.
20: Non, non.
2: Eh, vous, eh, pour la, celui qui rigole comme...
20: Qui glousse.
2: Bon, toi...
20: Il y a de la dinde.
2: Bon, ce Manu, tu m'attrapes le... Tu m'attrapes Poporis.
0: Il est de retour.
20: Monsieur Cruzeau. Monsieur Cruzeau. C'est Monsieur Jones on the phone. Are you here? Monsieur Cruzeau.
2: Merde à toi, je t'emmerde.
20: Non,
0: mais attends, c'est très bon.
2: J'en ai rien à foutre, il se tire.
20: I have some
2: Manu, tu me Manu, tu me retires ça de l'antenne, s'il te
20: plaît.
0: J'ose pas, tu vois, ça me fait.
2: Tu me retires ça de l'antenne, s'il te plaît, je ne continuerai pas le débat.
20: Je peux parler pas bien.
2: Non.
0: Tu vois, il fait des efforts.
20: Parce que je français mal, mais.
2: Je m'en fous, continue pas le débat. Moi, je m'en fous, on va le laisser parler tout le long du débat.
0: Est-ce que vous avez un truc à dire sur Diana Trevor? Rapidement, parce que ouais. Gérard doit faire son débat.
20: Ah oui, je dire des choses sur
2: Gérard, Diana. J'en ai rien à foutre, je n'en veux pas sur l'antenne.
20: Mais pour...
2: Je n'en veux pas sur l'antenne.
20: Monsieur Cruzeau.
2: Je n'en veux pas sur l'antenne.
20: Monsieur Cruzeau.
2: À trois, je me tire.
20: Je parle.
0: Oh, je...
2: Merci. Et tu lui dis au revoir complètement. Je ne le veux plus sur l'antenne.
0: Ok.
2: Voilà. Alors.
0: Monsieur Cruzeau.
2: Ouais, bah, toi, tu fermes ta gueule.
0: J'ai pas dit ton nom, j'ai dit Cruzeau.
2: Ouais, ouais.
20: Monsieur donc. Cruzeau. T'as bien fait de le virer, Gérard. C'est un
2: bah alors. La question avant le disque, parce qu'il y en a qui n'ont pas compris.
20: Ouais.
2: C'est comment s'est déroulé. Exactement, l'accident. Et on va demander à Poporizzi, là, je sais pas quoi, là.
20: Oui, Gérard. Bah, de par mon métier, parce que je suis un paparazzi. De toi, t'appelles ça paparazzite, mais c'est paparazzi, hein, le terme technique.
2: Mmh.
20: Bah, j'ai pu tirer quelques photos, en fait, du carnage, hein, on peut appeler ça comme ça. Il y avait des morceaux de chair partout, hein,
8: la boucherie,
20: sang,
8: ouais.
20: Du sang princier un petit peu sur les pavés, un petit peu partout. Et donc, bon, les photos sont un peu floues, mais, ce que j'ai vu, Gérard, je vais pas te choquer, hein. Je
2: non mais dis,
0: sauf t'as un sauf t'as pas dit hein.
20: Non mais c'était, ça ressemblait à une fellation si tu veux. Hein.
2: Ouais, fous-toi bien de la gueule du monde toi.
20: Bah écoute, et même il paraît que ces derniers mots c'était, tu préviens quand tu craches.
2: Ouais bah moi je te préviens que je te dis au revoir.
20: Non
2: mais moi je te dis au revoir.
20: Gérard,
2: je te dis au revoir.
20: J'ai mes sources.
2: Je te dis au revoir. Voilà.
0: Ça y est.
2: Hop.
0: Par contre, GG, on a quelqu'un qui voulait réagir, donc on accueille Monsieur Mazur. Bonsoir.
22: Oui, bonsoir Monsieur Gérard, c'est Monsieur Mazur au téléphone.
0: Bonsoir Monsieur Mazur.
22: Bonsoir. Comment allez-vous Monsieur Gérard? C'est un plaisir de vous réentendre.
2: Ouais, ben moi ça me fait pas plaisir parce que vous avez comme ça cagé le débat comme d'habitude.
22: Bon, écoutez, non, ça s'est très bien passé.
2: De toute manière, je vous laisse que une demi-heure d'antenne, pas plus. Hein,
22: absolument, je suis d'accord.
2: Donc, la question, vous l'avez
0: entendue. Devant
2: entendu.
0: Ton micro, Gérard, merci.
2: Vous avez entendu la question?
22: Mais absolument pas, j'étais au standard, monsieur Gérard. Écoutez,
2: alors, comment s'est déroulé l'accident? Et je demandais à monsieur Pouzzi.
23: Poporizzi.
2: Non!
23: Non, Pouzzi.
20: Alors, Pouzzi El Fayed, s'il te plaît.
2: Pouzzi, j'en ai rien à foutre.
23: Ok. Bah écoute, les conditions de l'accident, moi j'aurais entendu dire qu'il y a quelqu'un qui a laissé un morceau d'acajou. Sous le pont de l'Alma, près d'un poteau, un but de rotule.
2: Bon, et Pouzzi, au revoir.
23: Et qu'il avait
2: au revoir. Au revoir. Allez hop, terminé. Tu lui dis au revoir, terminé. Comme ça, ça va aller plus vite avec moi. Ça va aller plus vite, hein, ce soir. Celui qui s'amuse avec ça est prié d'arrêter. Merci.
0: C'est vrai, c'est très lourd.
24: Dindon.
2: Ouais, bah on s'en fout de celle-là.
23: Hop, là,
2: ouais, Manu.
0: Je voulais accueillir Madame Paul. Bonsoir.
25: Oui, bonsoir.
23: Bonsoir, madame.
25: Bonsoir, tout le monde.
0: Bonsoir,
25: bonsoir Gérard. Bonsoir, bonsoir, Manu. Bonsoir,
2: t'appelles d'où?
0: Bonsoir, madame.
25: Bonsoir, bonsoir, mes potes.
2: T'appelles d'où?
25: J'appelle de Ris-Orangis.
2: 101.9. Putain, mais quand je demande t'appelles d'où, tu peux me donner la fréquence, ça m'évitera de.
0: Ah, tu le sais, t'as fait les marchés.
2: Qui c'est qui nous reste?
25: C'est marqué ta mémoire, tu devrais me remercier.
2: Toi, tu commences à te la fermer parce que tout à l'heure, tu as retourné d'où que tu deviens.
1: T'as compris la macrelle?
2: Elle est pironos.
0: Elle est pironos.
2: Elle pironos. Alors, elle pironos, bah tiens, à toi alors.
1: Elle pironos, bah moi, il pense
2: attends,
1: que...
2: attends. Je répète pour Madame Paul et Monsieur oui. Mazur la question.
25: Merci.
2: C'est comment s'est déroulé exactement l'accident. Donc, elle pironos.
1: Alors, moi, j'ai entendu dire que le gars qui conduisait, là, les chauffeurs, il avait consommé des produits.
25: Il avait mangé des croustichots, ouais.
1: Tout à fait, pas frais, plus de l'alcool, plus des médicaments, et que y avait du sexe à l'arrière, et que bah ça, tu sais, c'est cocktail, hein.
2: Non, mais ça.
1: Si, c'est explosif à chaque fois, c'est boum, hein.
2: Bon, on verra.
1: Bah forcément, hein, quand tu sais bien comment ça.
2: Madame
1: se passe.
2: Paul.
25: Oui. Ça reste un mystère. Moi, je m'en tiens à ce qui a été édité dans les journaux et ce qui a été dit à la télévision. Alors, il y a les paparazzis, mais bon, ils ont été acquittés. Ils ont
1: pas retrouvé
25: la bagnole. Moi, je pense que c'est un suicide.
2: Je peux signaler d'une chose que celui qui s'amuse avec la radio derrière est prié d'arrêter. Non, parce que ça me gonfle. Sérieusement.
0: On a trouvé le problème, c'est un problème de standard.
4: Ah. Je peux accueillir quelqu'un vite fait, ouais, entre-temps. On accueille Lady Lespousse. Bonsoir.
6: Et si je t'avais dit combien je t'aimais, mon frère? Et si je t'avais dit, mets-moi les beuges sur cette terre.
1: Okay. Bonjour.
2: Ça te dérangerait de dire bonsoir que de dire des conneries?
6: Ah, je suis à l'antenne.
2: Oui, tu es à l'antenne.
6: Salut Gérard, salut tout le monde.
7: Oui,
6: salut.
7: Bonsoir monsieur NTM.
6: Bonsoir.
2: T'appelles d'où?
6: J'appelle de Saint-Denis.
2: 101.9.
6: Et j'ai trop une voix de Lascar.
1: Ouais, c'est clair.
2: Toi, tu as commencé à te calmer parce que sinon je vais te dire au revoir tout de suite, toi. Ça va aller vite là.
6: Très bien.
0: Okay. Gérard, justement, avant qu'on continue, il y a Mathieu qui m'a amené en fait des petits sondages très très intéressants et là pour une fois pas des conneries. Donc il y a une question qui a été posée. Que doit-on faire quand les paparazzi vous traquent comme les Didi? Donc 73% des gens répondent qu'il faut mieux se cacher. 31% demandent ce que tu ferais toi.
2: Non mais attends, tu vas pas dire que c'est Mathieu parce que t'as demandé la feuille à Manu, donc alors pour l'instant tu fermes ta gueule.
0: Mais non.
2: Non mais là tu
0: Mathieu, c'est bien toi qui viens de l'amener.
2: Non. Parce que c'est Manu qui
0: se... parce que Mathieu l'avait mise là.
2: Non. Non, je suis désolé. Donc, j'en ai rien à foutre. Madame Paul.
0: Depuis qu'il a une voiture, c'est
2: Madame
0: un beau
2: Paul.
0: Gosse,
2: on le nique. Madame Paul.
1: Oui.
0: 17% me demande si t'aimerais être un paparazzo.
2: Ta gueule.
25: Mais moi, le sondage de Fil d'Art m'intéresse.
2: Bon, mais moi, le sondage, il m'intéresse pas. Tu réponds à la question, Madame Paul, ou je te dis au revoir.
25: Pas grave, t'écoutes pas, nous, ça nous intéresse.
2: Bon, alors, Madame Paul, au revoir, allez hop.
1: À mon avis, ces caisses, elles fonctionnent au charbon.
2: Allez hop, terminé celle-là. Enculette, ouais, pétasse.
4: Madame Paul, ok.
2: Voilà. Alors, il a dit, je sais pas quoi, là.
1: Ouais, laisse pousser. J'ai pas trop entendu ta question, Gérard.
2: Comment s'est déroulé exactement l'accident? Et avant,
4: 29% des gens pensent qu'il faut coucher avec eux pour être tranquille.
2: Et 50% dit que tu fermes ta gueule, toi, espèce de gros con.
4: Je voulais juste continuer.
2: Tu fermes ta gueule.
4: D'accord.
1: Ça peut être intéressant.
2: Mathieu, oui.
10: Ouais, sur Internet, j'ai une supposition de Raynor qui dit comme quoi la Mercedes aurait dérapé sur un chargement de yaourt abandonné au milieu de la route. Alors, je sais pas.
2: Non, mais ça, c'est des conneries. Donc,
0: ouais, Mathieu, limite quand même. Mathieu, limite. Hein.
2: Non, mais c'est bon.
0: Heureusement que t'es nouveau.
2: On s'en fout. De manière, il y a 15 jours, il avait fait du bon boulot sur le débat des catastrophes.
0: Alors, comment a lieu cet accident? On va avancer
2: donc
0: un peu.
2: Lady.
1: Bah, écoute, moi je pense qu'ils ont bu un petit coup de trop et puis que voilà, ils se sont pris un pylône, quoi.
21: Ouais, je te l'avais dit.
1: Hein. Et c'est comme ça que ça s'est passé, pas autrement, quoi.
2: Monsieur Mazur.
7: Oui, bah, écoutez, à mon goût, je pense que c'est une vitesse excessive qui est mise en cause, bien entendu, parce que d'après les informations que j'ai eues, personnellement, ils roulaient à plus de 80 à l'heure, ce qui est quand même c'est excessif. Je vous rappelle que la limitation de vitesse en milieu urbain est limitée à 50 à l'heure.
2: Bon. Alors, les causes de l'accident exact, pour l'instant, tout le monde apparemment a dit comment que ça s'était déroulé, mais donc...
1: Et toi?
2: En fin de compte, ce qui... Oh là là là là, le Larsen, c'est okay, grave de chez grave. Donc, les causes exactes de l'accident, donc on a tout le monde a à peu près dit que c'était... D'après ce qu'avait été dit, donc comme Monsieur Mazur disait, donc c'est une vitesse excessive, ça c'est vrai, mais pas 80 km/h, et pas comme Monsieur Mazur disait, mais un peu plus. Et pour dire une chose, que d'après les rapports d'autopsie, les rapports d'alcootest faits sur le chauffeur, roulait avec plus de 2,8 g d'alcool dans le sang. Donc, apparemment, c'est tout ce qu'on a pu savoir de
9: toi,
2: ça.
9: Et toi, Adéon Gramme 8, tu tiens ou pas?
2: Toi, déjà.
9: T'es quand même une barrique.
2: Non, non,
9: tu,
2: mais même, déjà, faut, déjà, je dis
9: une chose. D'une main, il paraît.
2: À 2 grammes 8. À 2 grammes 8, tu peux pas contrôler ta voiture, déjà, pour
9: mais comment on peut se prendre un pylône qui
0: attends, ouais, excuse-moi, ouais, mais non, à 2 grammes 8, tu peux contrôler ta connerie ou pas?
2: Toi, à 2 grammes 8, tu peux contourner ta salope? Manu, tu voulais rajouter quoi?
9: Non, parce que moi, franchement, dans ce truc-là, si ouais. je peux me permettre, ce que j'ai pas compris, c'est comment on peut se prendre un pylône quand c'est tout droit. Même non. si on va à 600, tu vois, quand c'est tout droit, c'est tout droit.
0: Ouais. T'as une super caisse pour la 600, toi.
2: Ouais, ouais non, mais attends, déjà, faut déjà voir dans l'état que la voiture, ils l'ont retiré, hein. Parce que, vu.
3: Mais fallait voir l'état du chauffeur surtout.
2: Ouais, mais il était comme je viens de dire, il avait 2 grammes 8 d'alcool et la bagnole elle était carrément pliée.
3: Hein. Ah,
2: ouais,
3: non mais avec
2: 2 grammes 8 d'alcool dans le centre, de manière, il pouvait pas contrôler.
0: Mais comment
2: la
0: ça
2: bagnole.
0: Se fait qu'il l'ait laissé conduire s'il avait 2 grammes 8, ça se voit quand même quand toi t'es bourré, on le voit.
3: On le voit bah,
2: de manière
3: suite,
2: ça se voit de manière donc, tu le vois tout de suite.
0: C'est bon, vas-y, je l'ai coupé, vas-y.
2: Donc manière à 2 grammes 8, de toute manière à la vitesse qu'il allait, il pouvait pas contrôler la voiture.
0: Mais pourquoi ils l'ont laissé conduire?
2: Mais
0: pourquoi?
2: Mais de manière comme
0: mais pourquoi? C'est ça la question.
2: Mais merde, ta gueule un peu avec tes pourquoi, tu me fais chier.
0: Alors vas-y.
2: D'accord.
0: Bah oui.
2: Donc de toute manière, il était déjà pas au restaurant quand ça s'est passé parce que
0: il
2: lui,
0: était où?
2: Bah il était parti ailleurs, donc ils l'ont rappelé au moment de partir.
0: Et pourquoi?
2: C'est de là que l'accident est venu. Après c'est tout.
0: Ils l'ont laissé conduire?
2: Mais merde, avec ta gueule, avec tes pourquoi, tu me fais chier, puis c'est tout. Alors tu fermes ta gueule maintenant avec tes pourquoi, tu m'emmerdes.
0: Genre imagine, t'as les Didi et Dodi qui sont derrière, ils voient bien que devant le mec qui conduit il est bourré quoi.
2: Mais tu peux pas le savoir.
0: Mais si tu peux le savoir, putain. Il est là.
9: Non mais Gérard, le truc c'est que bon, ils avaient quand même une grosse voiture, une Mercedes pour pas citer la marque.
2: Ouais mais
9: tu te plantes pas avec une Mercedes. 14, d'accord, tu te prends le pylône.
2: Mais R14, attends, merde, espèce de gros con.
9: Ah pardon, non, je disais ça
2: d'accord.
9: Comme ça, c'est un exemple.
2: Tu fermes ta gueule, espèce de gros con.
9: Mais une Clio ou ce que tu veux.
0: Non mais attends, c'est une GTL. Ça envoie ça, c'est chaud.
2: Et toi, tu fermes ta gueule. Des questions hier, c'est parce que vous me faites chier là tous les deux.
10: Bah une super question, bah là c'est très grave, c'est une rumeur comme quoi Mercedes en fait aurait fait exprès donc d'exploser les Didi contre.
2: Non, de toute manière
0: tu peux pas dire ça Mathieu.
2: Donc voilà.
0: Gaffe Mathieu, t'es nouveau mais vas-y mollo quand même.
10: OK, d'accord.
2: C'est tout ce qu'on peut.
0: On n'est pas couvert.
2: C'est tout ce qu'on peut dire de ce qui se passe, comment que c'est déroulé l'accident.
0: Donc ça viendrait
2: ça.
0: Vas-y.
9: C'est le pylône, la Merco, le chauffeur ou toi?
2: Merde.
0: Non, voilà. Mais donc c'est le chauffeur en fait. Non, toi, tu penses que c'est le chauffeur parce qu'il était ivre.
2: C'est de la faute du chauffeur, c'est tout.
0: Donc c'est pas de la faute d'éléments extérieurs.
2: Il pouvait pas contrôler sa voiture, c'est tout. On va pas s'éterniser sur ça.
0: Mais il y a pas à la contrôler, c'est une ligne droite, Gérard.
2: Mais attends, mais comment ça, même sur une ligne droite, de toute manière, tu peux pas contrôler sa voiture. Il peut pas contrôler sa bagnole et c'est tout.
3: Ça ressemble à un attentat kamikaze quand même.
2: Oh là là, putain. Me fais chier là.
0: Attends, il y a quelqu'un de la sécurité, excusez-nous, qui rentre.
11: Bonsoir.
0: Une voiture
11: qui est en train de se faire dépanner, je sais pas qui elle est.
0: Ah, c'est quoi?
11: C'est
0: quoi comme voiture?
11: Pardon?
0: C'est
11: une R14.
2: Une R14.
11: Elle se fait
2: marquer. C'est des conneries, ça encore.
3: C'est quoi la plaque?
2: Mais ta gueule!
11: Il
0: y a une R14 qui est en train de se faire dépanner.
2: Ouais, non, c'est des conneries.
3: Balancez la plaque.
2: Tout à l'heure, je vais te balancer, toi.
0: Merci beaucoup. La plaque, elle est dans sa jambe.
10: Quand je suis arrivé, elle était dans le hall, là. C'est du sérieux.
2: Ladi!
3: Ouais.
2: C'est toi qui viens de sortir des conneries comme ça?
3: Non, c'est pas le genre.
2: C'est qui?
0: Que quoi? Qui a dit quoi? Ah!
3: Chaud.
2: C'est bien, fil d'art.
0: C'est pas moi?
2: Non, mais c'est bien tes conneries.
0: Ah, c'est bien. Bon, il y a les secours qui arrivent, c'est bon, il n'y a pas de problème.
2: C'est bien tes conneries, hein. D'accord?
3: Bien.
2: Bon. Question IRC avant.
0: Matthews.
10: Une question, est-ce que si elle s'était pris un autre pylône, ça aurait été pareil?
2: Pareil. Oh, tu.
0: Mais c'est pas moi, c'est les auditeurs, ils respirent comme des bœufs.
2: Bon, tu.
0: Parce que
2: tu me les calmes un peu là.
10: Elle s'est pris quand même le 13e pylône.
2: Ouais, mais justement, on va en parler, mais ça de manière.
0: Il n'y a pas un signe, Gérard?
10: Ouais, superstition, tout ça.
2: Non, mais ça de manière, comme on vient de dire, il roule à plus de 2 grammes 8 d'alcool, tu peux pas contrôler le truc. Il pouvait pas contrôler sa voiture, et je comprends pas pourquoi qu'ils l'ont laissé conduire.
9: Toi, par exemple, en camion, quand t'as été à 6 grammes, tu contrôlais?
2: Bah attends, même
9: à part quand il y avait de la neige, mais bon.
2: Mais à 6 grammes, attends, espèce de connard, va.
0: Non, mais il a mis des skis sous les roues.
2: Vous me faites chier avec vos conneries. Bon.
9: Je peux accueillir juste une auditrice vite fait, excusez-moi. Tout le monde, on accueille Cosette. Bonsoir.
0: Bonsoir.
25: Oui, bonsoir Gérard.
12: Bonsoir Madame Cosette.
25: Est-ce que je pourrais réagir?
2: Oui. Fréquence.
25: Ma fréquence 103.9.
3: Ville. Ah,
0: ta fréquence sexuelle, c'est quoi plutôt?
25: Sexuelle, c'est 380 degrés.
0: D'accord.
2: Okay, bon, fil d'art, question, tu fermes ta gueule et puis c'est tout. Cosette.
25: Donc, je voudrais réagir parce qu'en fait, le père d'Al-Fayed, il a dit que c'était un assassinat. Parce que c'est vrai que quand elle va tout droit, quand une voiture, elle va tout droit, et ben, c'est vrai que c'est difficile de se planter, même si t'es bourré. Donc, en fait, ça a été organisé, ça a été un assassinat, en fait. C'est ce que pense le père d'Al-Fayed.
2: Ouais, mais ça, c'est ce qu'ils pensent eux. Mais de toute manière, par rapport, vu l'état de la bagnole, en toute manière, l'expertise, on ne sait pas ce que ça a donné, l'expertise de la voiture.
0: Je crois que ça a été un peu caché, d'ailleurs.
2: Mais oui, mais justement. Justement, c'est ce qu'on disait. Donc les journalistes en ont dit trop, mais ils n'ont pas dit exactement après comment que ça s'était déroulé.
0: Non, parce que justement, en fait, parce
25: qu'en fait, c'est caché.
2: Ça a été vite. Pour moi, personnellement, je réponds tout de suite à sa question. Pour moi,
0: je voulais ajouter un truc par rapport à ce que tu allais dire, c'est que la police, en fait, ou ceux qui ont fait l'expertise de la voiture, ils n'ont pas dit les vraies raisons de l'accident.
12: Ouais, attendez, les gars, si je peux me permettre, vous oubliez un truc.
2: C'est qui?
12: Attends, c'est El Pilonos. J'ai perdu mon accent, mais c'est toujours moi. C'est secret défense, tout ça, les gars.
0: C'est ce que j'allais dire.
2: Non, mais même toute manière, ce qu'il faut dire. C'est que ça a été vite bouclé en moins de deux, parce que à l'heure actuelle, on ne sait toujours pas l'expertise de la bagnole. D'après ce qui a été dit, le chauffeur n'avait pas 2,8 grammes, comme tout le monde l'avait dit, mais moins. Il avait un gramme.
12: Plus.
25: Je pense que c'est la voiture blanche quand même d'à côté. Hein.
2: Ouais. Non, mais ça, pour l'instant, de toute manière, on ne sait pas. Bon, l'a dit, au revoir. Allez hop!
12: C'est pas moi.
2: Allez, terminé, c'est pas lui, c'est pas lui, Gérard. Je m'en fous.
0: Bah moi, je m'en fous pas, je vire pas des innocents.
2: Tu le vires, c'est tout, c'est moi qui commande.
0: Et Gérard, il paraît qu'en fait, la carcasse, en fait, qui reste de la Mercedes, elle est encore dans une fourrière à Paris. Enfin, dans un endroit à Paris.
2: Ouais, mais ça.
0: Il paraît que quelqu'un est venu récupérer des pièces de cette voiture pour une R14 grise.
2: Bon, Manu, tu m'emmerdes avec ça! Attends, tu fermes ta gueule, tu fais ton boulot, gros con!
0: C'est mes sources.
2: Non, d'accord!
10: Il y a un truc qui ressemble quand même, mais il y a Starsky là, sur le net.
2: Si c'est l'histoire de ma bagnole, c'est pas la peine, j'en ai marre.
10: Comme quoi, il y aurait une vente aux enchères de morceaux de la Mercedes.
2: Non, c'est faux.
0: Non, mais il paraît qu'elle est dans un endroit à Paris.
2: Non,
0: dans
2: mais
0: une
2: ça,
0: à Paris.
2: On ne sait pas où
0: qu'elle est. Il paraît, donc c'est pour
2: ça
0: que je dis.
2: Ça, tout le monde peut dire qu'elle est dans Paris, on ne sait pas où. De toute manière, ça a été vite bouclé, donc cette histoire-là.
0: Il la cache. Pourquoi il la cache?
2: Parce qu'ils ont voulu boucler l'affaire vite fait. Comme Cosette a disait, de toute manière, on ne sait pas l'expertise exacte de la voiture.
0: C'est quand même bizarre.
9: Une info, une vraie, c'est que le chauffeur. Qui les a conduits, c'est pas leur chauffeur officiel.
12: Ouais.
9: En fait, c'était un remplaçant, c'est ça?
2: Non, c'était.
12: Mr. Cousin.
2: Oh! Putain, mais merde!
12: Je sais où le voiture se trouve.
0: Ah, monsieur Trevor, elle est où la voiture?
9: Ça peut être intéressant.
12: Mr. Emmanuel m'a rappelé.
2: Hop, terminé, je me tire.
0: Mais non, Gérard, deux secondes.
2: Tu me le vires! Manu, tu me retires de l'antenne! Et tu lui as raccroché le nez, je ne le vois plus sur l'antenne.
0: Bah d'accord.
2: Clair, net, précis.
0: C'est quoi,
2: sinon je me tire.
0: Il savait où était la voiture, merde.
2: J'en ai rien à foutre.
0: Alors, est-ce qu'il peut te le dire hors antenne, Manu, monsieur Trevor?
2: Je ne veux pas le savoir. De toute manière, je réponds à Cosette, comme tout le monde. Oui.
25: Je voudrais dire aussi que le père d'Al-Fayed a proposé une grosse somme d'argent pour retrouver.
12: Ouais,
2: pour retrouver la fameuse voiture blanche.
25: Exactement.
2: Ouais, mais ça, pour l'instant, comme personne ne sait exactement. Ouais. Comment que ça s'est déroulé, parce que sur la carrosserie de la bagnole, bon, c'est vrai qu'il y a toujours encore cette histoire qui est bizarre.
25: Il y a un doute.
9: Par contre, Gérard, donc moi je viens de reprendre monsieur Trevor Jones hors antenne, donc, mais bon, tu vois, j'ai du mal à le croire. Il me dit que l'épave de la voiture serait dans une cave cité Carnot, donc bon.
2: Manu, tu fermes ta gueule parce que
9: j'y crois
2: moi,
9: pas.
2: Moi, je vais te dire une chose, ça me fait pas rire du tout avec tes conneries, d'accord? Alors maintenant, tu vas fermer ta gueule pour une bonne fois pour toutes. Jusqu'à la fin du débat.
9: Voilà.
2: Tu vas t'occuper.
12: Votre gueule, monsieur Manu, votre gueule.
2: Monsieur Mazur, vous restez poli, sinon je vous dis bonne nuit, vous.
12: Absolument. Je parlais à monsieur Manu, je prenais votre défense, monsieur. Monsieur Manu.
2: Alors, pour finir avec cette histoire de comment s'est déroulé l'accident. Donc, comme Cosette disait, le père de. Dodi, donc donne une grosse récompense pour retrouver cette fameuse voiture blanche qui,
0: soi-disant,
2: est à l'origine de l'accident.
0: Peut-être.
2: Bon,
0: ouais.
9: Mais c'est que des soi-disant, c'est chiant, on sait rien en fait.
2: On sait rien pourquoi.
0: C'est l'enquête.
2: Non, mais l'enquête, elle est bouclée parce qu'on en entend plus parler à l'heure actuelle. Donc l'enquête, elle est bouclée.
0: C'est quoi la conclusion?
2: Attendez.
10: Ouais, il y a Dierdal Lada là sur le net qui dit comme quoi la trace blanche, ça serait peut-être une trace de sperme.
2: Mais non, mais c'est des conneries encore.
0: Mathieu, là, ça fait trois bourdes quand même.
10: Je connais pas trop.
25: Oui, je pense quand même qu'il y a de la mafia derrière tout ça.
0: Mais c'est sûr.
2: Non, mais
0: on parle de la mafia nantaroise.
13: Ta gueule, toi, espèce de putain.
0: Mais quoi? Monsieur putain, s'il vous plaît.
14: Monsieur, ouais.
13: Tu vas me permettre ta gueule un peu, là, maintenant.
25: Tu m'as insulté, Gérard.
13: C'est pas moi, c'est Fildar. C'est qui, là, qui parle?
14: C'est El Pilono.
13: Ouais.
14: On parle de mafia et de magouille. Il faut quand même savoir, tu parles de grosses sommes d'argent, que le père de Al-Fayed, il vient quand même de s'acheter un club de foot en Angleterre.
13: Non, non, mais attends, c'est pas
14: comme
13: moi qu'on parle.
14: Hasard,
13: non, non, mais attends, El Pilono.
14: Attends, laisse-moi finir. Et que, comme par hasard, l'entraîneur, c'est Jean Tigana et c'est un Français. Comme par hasard.
13: Non, non, mais attends, ouais. C'est Cosette qui disait ça.
14: Non, mais comme par hasard.
25: C'est pas vrai,
13: mais non, mais c'est faux, alors.
14: Mais non, je.
13: C'est faux!
22: Oui, c'est-à-dire que ça a fait beaucoup de coïncidences.
13: Non, non, non, voilà, non, mais ce qu'il y a, et on va pas s'éterniser sur cette question-là, parce que sinon on va plus avancer. Donc, pour en terminer.
14: Il y a une histoire de blanchiment de cadavres.
13: Bon, allez, au revoir, toi. Allez, hop, terminé. Hop!
0: Oh. Hop là, El Pilonos.
16: Mon premier est une mythe. Mon deuxième est Téhéran. Mon tout est un président de la République mort.
0: Ah, merci, Ramzi. GG, on peut accueillir quelqu'un vite fait?
13: Si c'est l'autre, c'est pas la peine.
0: Ah non, non, non, c'est pas l'autre, c'est Lady Dianal.
13: Bonsoir. Quoi?
0: Lady Dianal.
25: Bonsoir.
22: Bonsoir, madame Anal.
25: Bonsoir, monsieur Mazur. Bonsoir, Gérard. Bonsoir,
13: vous appelez d'où?
25: Elle me dit même pas bonsoir,
13: bonsoir
25: à moi. Bonsoir, Fildar. Bonsoir, tout le monde.
0: Bonsoir.
13: Sans trois quoi?
22: C'est monsieur Mazur.
13: Oh là là, monsieur Mazur, s'il vous plaît, merde!
25: Gérard,
13: ouais,
25: est-ce que tu pourrais dire à Anal de me dire bonsoir parce qu'elle m'a oublié?
13: La Diana,
25: t'as oublié. Ma chérie, mais j'ai oublié ton prénom. Cosette.
13: Bonsoir, t'appelles d'où?
25: 103.8.
13: Tout à l'heure c'était 103.9, maintenant c'est 100.
0: Oui, mais ça change,
25: mais là,
0: c'est pas.
25: C'est Anal qui parle, c'est pas Cosette. Hein.
13: Ouais, non, mais je demande à Anal justement sa fréquence.
25: 103.8.
13: D'accord. Bon, alors pour en finir avec cette histoire, parce que
0: parce que là c'est lourd.
25: Oui,
0: hein.
13: Comme Cosette m'a dit que comme c'est elle qui avait lancé le débat, le truc là-dessus. Donc en fin de compte, on ne sait toujours pas ce qui s'est passé, s'ils ont retrouvé la fameuse voiture blanche, et d'après ce que El Pironos là nous disait, que soi-disant que les journalistes étaient blanchis, à mon avis, je sais pas, parce qu'il y a eu quand même beaucoup de...
25: Il y a des doutes, hein.
13: Il y a eu beaucoup de trucs qui ont été...
0: Franchement, je pense qu'on saura jamais, moi, j'ai dit. Hein.
13: Non, mais ça, de toute manière, tu le sauras pas, alors.
0: C'est la mafia nanterroise.
13: Bon, ta gueule, toi, tu me fais chier.
25: Question suivante, s'il te plaît.
13: Alors, ouais, mais peut-être... Ah ouais, mais ouais, on va passer à l'autre. Ah, à votre avis,
0: de
13: comment...
0: Qu'est-ce qu'il y avait? Pourquoi? C'est quoi le problème?
13: Ben non, la Diana, elle a pas répondu, elle.
0: Ah, t'as quelque chose à rajouter, Lady Anal?
25: Non, pas du tout. Lady Dianal.
0: Pardon, Lady Dianal.
13: Donc, tu voulais rien rajouter d'autre à ce que Cosette avait...
25: Oh non, je pense que t'as fait le tour de la question, mais moi, je vois plus un complot de la reine, mais
13: Non, mais ça, on pense,
0: ça,
13: tout le monde.
0: On en parlera tout à l'heure.
13: Tout le monde pense que...
25: On va pas y revenir. Hein.
13: Tout le monde pense que il y a eu quelque chose, mais bon, on ne sait pas, hein.
25: Parce que oui, il paraît qu'elle est enceinte, en plus.
13: D'après ce qu'elle t'a dit, hein, mais...
0: Après, j'ai l'écho de Gérard, oui.
13: C'est ça. Mais ça, tout ça, c'est des conneries. Donc, à votre avis, comment les gens on réagit après la nouvelle, là. Donc, on va demander à
0: la nouvelle, c'est-à-dire la mort, enfin, ouais. L'accident.
13: Bah ouais, bah, la
0: parce
13: nouvelle.
0: En fait, quand on a appris l'accident, on savait pas encore qu'elle était morte.
13: Ouais. Non, non. Hein? Non, mais ça, on va.
25: On savait pas que c'était elle, en fait, au début.
13: Ah ouais, mais si tout le monde le savait, parce que tout le monde l'avait repéré, parce que comme Cosette a disait, fallait voir aussi tous les journalistes qui l'ont suivi après, hein.
25: Ah bah oui, c'était pour avoir un gros média, hein.
13: Bah ouais, mais ça, ils ont voulu aller un peu trop loin sur la vie privée de la Didi, hein.
25: Ouais, mais les sauveteurs, quand ils sont arrivés, ils savaient pas que c'était elle.
13: Bah apparemment aussi, hein.
25: Ah si t'as
13: bah si, parce que ils l'ont suivi dès qu'ils sont qu'est-ce que c'est que ce bordel là? Putain, mais ça commence à bien faire ces conneries là.
25: Gérard,
13: ouais.
25: Moi je voudrais répondre à cette question parce que.
13: C'est qui? Ah, mais merde! Putain, mais.
0: Mais
13: vous êtes deux PD là, vous allez me saboter le débat ce soir ou quoi?
0: On a rien fait, Gigi.
13: Bon, allez, tu me vires l'a dit, là, ce 201.9, là.
14: Non, c'est pas moi, Gérard.
13: Terminé,
14: c'est pas moi, mais c'est pas moi.
13: Au revoir, allez.
0: Ça y est, il est parti.
13: Alors, qui c'est qui voulait rajouter une chose, là, sur la question, là?
25: Alors, moi, je voudrais répondre à la question.
13: Qui?
25: C'est Cosette. Lorsque j'ai entendu à la radio, j'étais effectivement dans ma voiture en train de revenir de mes vacances de l'Espagne. Et j'ai entendu, donc c'était le 31 août.
13: Fildar, s'il te plaît,
0: c'est
13: tu
0: pas moi qui plaît, Manu, mais mec, la meuf.
25: Et donc j'ai entendu effectivement qu'elle venait d'avoir un accident. Et lorsque je l'ai entendu, ça m'a fait un choc. que j'ai failli me prendre la voiture d'en face et j'ai eu de la chance quand même. Hein.
13: Ah, tu veux déjà réagir, à votre avis, comment les gens ont réagi après
25: oui,
13: la nouvelle?
25: Moi, j'ai réagi comme ça.
13: Ah, d'accord, je croyais que tu voulais réagir, tu voulais rajouter quelque chose sur la question 3, c'est pour ça que.
25: Non, elle est passée cette question, on va pas y revenir quand même. Bon, on va pas passer notre vie là-dessus. Mmh. Donc, je disais que j'ai réagi très très mal, c'est-à-dire que j'ai failli moi-même avoir un accident. Mm-hmm. Et j'ai eu de la chance. Je me suis pas pris le. J'étais pas sous un pont, moi j'étais sur l'autoroute, hein. Mm-hmm. Je revenais de mes vacances d'Espagne.
24: Je peux parler, là.
22: Monsieur Gérard, permettez-moi d'intervenir.
13: Attends, monsieur Mazur!
25: Non, mais laissez-moi terminer quand même, soyez poli. Et donc, je revenais de mes vacances de l'Espagne, et effectivement, j'ai eu une réaction vraiment très très brutale. Mm-hmm. Et donc, je pense que d'autres personnes ont eu cette réaction aussi. Hein. Après, ça dépend des choix, des pensées, des avis.
0: Mais quand on a appris la nouvelle, moi, parce qu'on était en Corse avec Max, on se disait, mais c'est pas possible. Tu sais, on n'y croit pas.
13: Non, mais exactement. Mais tout le monde n'y a pas cru. Mais c'est quand on a vu l'état de la bagnole. Bon, personne n'y a cru aussi.
0: Non, hein. On voit l'état de ta bagnole.
13: Mais ta gueule, un peu avec ma bagnole. Tu verrais celle de ta mère. Ils y ont esquinté les clés. Ils y ont esquinté.
0: Je sais.
13: Non, mais ils y ont mal après sa bagnole.
25: Oh là là!
13: Tu sais qui vient de dire ça là?
0: C'est bizarre.
5: Bah, Cosette, bizarre. C'est pas cool. Hein.
13: C'est bizarre cette histoire.
5: Que dis un gamin, il paraît que t'es une tête dans ton genre. Hein.
13: Mais alors la Diana là?
0: Lady Diana là?
15: Bah, moi j'ai réagi, j'en avais rien à foutre en fait, parce que j'étais en plein drame sentimental.
13: Bon bah d'accord, alors si t'en avais rien à foutre.
15: Non mais attends, je vivais quelque chose de dramatique dans ma vie, donc si tu veux la mort de Lady Di, je m'en foutais un peu. Bon c'est après hein, que je me suis rendu compte. Mais sur le coup, ça m'a rien fait. Hein.
13: Et ça t'a rien fait? Tu faisais quoi avant? Quand t'as su ça?
15: En plein drame sentimental.
13: C'est-à-dire?
15: Je venais de me faire guélar, j'avais autre chose à penser qu'à la mort de Lady Di.
13: Ah bah d'ailleurs, c'est pas mal toi. Manu!
4: Oui, quoi?
13: Un auditeur?
4: Oui, Elton Jean, bonsoir.
17: Oui, bonsoir à tous.
15: Bonsoir Elton Jean.
17: Bonsoir Gérard. Bonsoir Monsieur Jean. Bonsoir Monsieur Mazur.
18: Bonsoir Monsieur Jean.
17: Bonsoir les filles. Bonsoir Philou.
0: D'accord. Bon, salut Elton Jean.
17: Elton Jean, chanteur à texte.
0: Oui, Kandal.
4: Tout ça, Kandal.
13: Ta fréquence.
17: Ah, c'est 105.3.
13: Quand je demande les fréquences.
17: Ah, excuse-moi Gérard.
0: C'est instinctif. Vous arrivez à l'antenne, la fréquence, boum. On perd pas de temps là.
13: Bon alors Elton Jean là, tu veux.
19: Ça fait deux ou quoi là?
17: Oui. Alors je veux réagir. En fait, c'est tu veux me parler de la réaction que j'ai eue.
13: À votre avis, comment les gens ont réagi après la nouvelle?
17: Bah en fait, il me semblait que c'était un dimanche. Moi, je me suis réveillé, j'ai mis la télé. Bon, ils parlaient de ça sur France 2, je crois.
13: C'est pas la peine de préciser les chaînes de télé. D'accord, et puis c'était pas un dimanche, c'était un samedi.
17: C'était un samedi?
0: Ouais, je suis pas sûr.
17: J'étais sorti un vendredi soir la veille, je m'étais un petit peu torché la gueule.
13: Ouais, mais ça change pas.
17: Pour tout te dire, Gérard. Et en fait, bon, vendredi, j'ai vu ça le matin, donc j'ai pas été choqué du tout. J'ai zappé sur la 6 et j'ai acheté un lot de poils.
13: Bon, alors, moi, je vais te dire une chose.
17: Non, mais écoute, tu me demandes.
13: Non, mais attends. Je t'ai dit, tu ne cites pas les chaînes téléphoniques, les chaînes d'antenne. Donc, dans ces cas-là, comme tu as acheté des poils, sais ce que tu vas faire? Tu vas aller te faire cuire une omelette et je te dis au revoir.
17: Après, je me suis fait une fricassée en regardant le soir.
13: Au revoir. Hop. Terminé.
0: Justement, par rapport à ce qu'il disait, parlant d'M6, parce que nous, on a récupéré un sondage où il y a 33% des gens qui ont pris la nouvelle.
13: On s'en fout!
0: Grâce aux 6 minutes d'M6, quand même.
13: On s'en fout!
4: Et il y a 23% des gens qui répondent qu'ils l'ont appris sur Skyrock.
13: Et il y a 50% des gens qui disent que vous êtes deux connards.
0: Mais c'est vrai, c'est des infos.
13: Vous me faites chier avec ça.
25: Gérard, c'est Cosette.
13: Ouais.
25: C'est vrai que la plupart des gens dormaient. Ceux qui allumaient la télé ou avaient la radio l'ont appris par rapport à la radio et à la télé.
13: Ouais, mais non, mais ça, faut
0: comment
13: dire.
0: Comment veux-tu qu'ils l'apprennent autrement?
25: Bah oui.
13: Mais même, vu alors que ça s'est passé, de toute manière, tout le monde l'a su dans le journal de la nuit.
25: Moi, j'étais dans ma voiture, il était 3h du matin.
0: Ouais, mais c'était à la télé quand même.
25: La radio.
13: Non mais à 3h
0: de la nuit, c'est pas la nuit. Non, le mec qui est à Marseille.
13: Et les flashs. Et les flashs d'info.
0: Je sais pas si c'est sur la télé ou la radio.
4: Ça s'est passé beaucoup plus sur le matin que ça. Hein. Ça s'est passé vers 5h. Hein. Parce que moi je me souviens, il y a eu le flash de Laurent Bosset à Fun.
13: On s'en fout.
4: À 5h30.
13: Bon Manu. Ah,
4: j'étais là.
13: Manu, tu fermes ta grosse gueule.
4: Non,
13: et c'est tout.
4: Non, mais
13: tu fermes ta grosse gueule.
4: C'est pas de la vanne.
13: Tu fermes ta grande gueule.
4: D'accord. Sinon, il y a 18% des gens qui répondent que tu devrais te dénoncer.
13: Il y a 18% qui disent que t'es un gros con parce que je t'ai dit de fermer ta gueule.
4: D'accord.
13: Voilà.
25: Bravo,
13: Monsieur Mazur.
0: Monsieur Mazur.
22: Oui, alors écoutez, je pense que comme la majorité des Français vaquaient à leurs occupations lorsque le drame est arrivé, moi-même, j'étais tranquillement à la maison, je dégustais quelques sushis, ruges ou froids d'abord.
13: Monsieur Mazur.
22: Monsieur Gérard.
13: Un conseil que je vous donne.
22: Absolument.
13: Si, parce que c'est comment réagissent les gens, donc on va en parler. Monsieur Mazur, encore une connerie comme ça. En précisant ce que vous avez dit,
22: monsieur
13: Mazur.
22: J'ai juste donné mon adresse, écoutez.
13: Ouais, ben, dans ce cas-là, ben, au revoir.
22: Au revoir. Qu'on ne donne pas la vôtre, je trouve que vous pourriez vous montrer un petit peu plus tolérant.
0: Mais c'est ce qu'il veut, Gérard.
13: Au revoir.
0: En tout cas, Gérard avait dû une demi-heure, il est arrivé à minuit 26, il est 1h03, c'est nickel.
13: Au revoir. Voilà, il continuera demain. Donc, alors, moi, je vais lire un truc vite fait parce qu'on va pas s'éterniser. Donc, cette semaine, dans une revue, donc, psychiatrique anglaise, le taux de suicide a augmenté de 17% dans les mois qui ont suivi le drame. Cette augmentation atteignant 33% chez les femmes.

0: Gérard,
1: oui.
0: Juste avant, mais pourquoi tu t'as pas pensé au suicide?
1: Non, parce que moi, ça m'intéresse. Moi, personnellement, je m'en fous.
0: Et pourquoi?
1: Bah, moi, personnellement,
2: ça t'a pas fait plus de
1: moi,
2: mal que ça.
1: Moi, ça m'a fait ni chaud ni froid, puis c'est tout, hein.
0: Non, pourquoi t'as pas pleuré comme ça?
1: Ah non, pas du tout, hein. Non, mais moi, ça m'a rien fait, hein.
2: C'était quand même une belle femme.
1: Ouais, mais d'accord, mais personnellement.
2: Il a pleuré pour Dodi, hein.
1: Non, même pas.
2: Il a pleuré pour la voiture.
1: Merci pour le Larsen. Un disque et puis on se retrouve.
2: Oui,
1: on va se retrouver après.
2: Avec plaisir.
1: Oui, mais si je pouvais avoir l'affiche.
3: Bah ouais, attends.
1: Donc alors, la question 5, c'est pensez-vous que la faute vient du chopper et on va se retrouver tout de suite après.
2: Non, bah je pense qu'on
4: va la sauter.
2: Non, saute là parce qu'on en a parlé tout à l'heure.
1: On est déjà venu dessus.
2: Ouais.
1: Alors donc ça va aller encore plus vite. Alors en 6, pensez-vous qu'il est facile d'être une personne célèbre et d'être harcelé de cette manière par les paparazzis? Et on va s'écouter Patrick Dupont de l'Alma avec l'ABS en option. C'est con, hein, tout de suite.
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1: Et voilà, donc on venait de s'écouter Patrick Dupont de l'Alma avec l'ABS en option, c'est qu'on... Donc on récupère...
2: Donc c'est le débat toujours sur les Didi, voilà. Bien sûr, l'affaire, hein, la grande affaire. Gros dossier, comme dirait Gérard. Maintenant.
1: L'affaire, l'affaire les Didi, donc ça, c'est la suite. Hein. Donc on recueille Cosette.
2: Attends, excuse-moi, c'est moi. Oui.
1: Cosette.
6: Oui.
1: Rebonsoir.
6: Rebonsoir, Gérard.
1: La Didi Anal.
6: Ouais, rebonsoir, Gérard.
7: Et donc, on a aussi Dicise la pute. Bonsoir.
8: Ouais, bonsoir.
6: Bonsoir, Dicise.
8: Bonsoir, tout le monde. C'est Dicise la pute. Bonsoir, GG.
1: Bonsoir. T'appelles
8: Alors, on écoute.
1: Fréquence.
8: On écoute Fun sur 119.9. C'est sur Montpilon sur Bléneau. Bonsoir, tout le monde. Bonsoir, l'équipe.
2: Salut.
8: Salut.
2: Salut, Dicise.
8: Salut.
6: Donc, ma grande.
1: Alors.
8: Monsieur Cousin. Hello.
6: C'est moi.
8: This is Trevor. Monsieur Cousin. You hear me?
6: Gérard.
1: Hey.
6: Est-ce que tu veux que j'essaie de discuter et traduire?
1: Non, ça m'intéresse pas. Donc,
2: non, mais si tu peux traduire, oui. Ce serait bien que tu puisses traduire ce que dit Trevor rapidement. Oui, vas-y.
7: Au
2: Monsieur
7: après,
2: Trevor, allez-y. Come on, girl.
8: Hello. What
6: do you want?
8: Is there someone to translate?
6: Do you want to fuck me? Yeah.
8: To?
6: Yeah.
8: To fuck who?
6: Yeah.
2: Allez-y, Monsieur Trevor, essayez de vous.
8: Yeah. Parce que j'ai problème le mâchoire.
2: Yes. Oui, on le sait, oui. Yes.
8: Yeah. So I wanted to say to Monsieur Cousin.
6: Yeah. If Monsieur Cousin.
8: He wants
1: Cousette.
8: To sell his car.
1: Voilà, hop.
2: De quoi? Qu'est-ce qu'il a dit, Cosette?
6: Il t'explique en fait qu'il est tout à fait d'accord avec nous que c'est un sujet de médias. Hein.
2: Oui.
6: Voilà, et c'est vraiment un assassinat pour lui, hein.
1: Ouais, bah peut-être, mais bon, on s'en fout.
8: Monsieur Cousin.
1: Bon, ouais, c'est la dernière fois que
8: I'm very interested in buying.
6: Bon. Oui, donc c'est très intéressant.
8: R14, Monsieur Cousin.
6: Voilà, votre sujet est très intéressant, Monsieur Gérard.
8: J'ai acheté.
6: R14.
2: Yes. Oui, Monsieur Trevor. Merci beaucoup. Merci, Monsieur Trevor.
1: On en a rien à foutre, il se tire.
8: Il veut t'acheter ta femme, putain.
1: Toi, tu la fermes parce que tout à l'heure, toi, tu as retourné au standard vite fait, toi.
8: Il a dit R14.
1: Allez, hop, Dizzy Pute.
8: Oh, bah non.
1: Dizzy Pute, au revoir. Hop, terminé pour toi.
7: J'ai quelqu'un d'autre, j'avais quelqu'un sous le coude. Star Pute, bonsoir.
6: Bonsoir, Star Pute.
8: Bonsoir.
2: Ça tourne autour de la pute, hein.
7: Ah bah je ne sais pas, c'est pas de ma faute.
1: Fréquence.
2: On va penser à d'autres noms.
8: 85.7.
1: Putain, quand je dis bonsoir, que je demande les fréquences, je veux que ça aille vite parce que je veux pas m'éterniser là-dessus.
8: Ok, le gars.
1: Bon, alors la question c'est, pensez-vous qu'il est facile d'être une personne célèbre et d'être harcelé de cette manière par les paparazzi, Star Pute?
8: Bon, écoute...
1: Comme ça va plus vite.
8: Exactement. Bah ouais, je pense que c'est ça ennuyant, tu vois, parce que bon, t'as des journalistes...
1: Non mais, tu parles un peu plus fort, tu parles mieux devant toi.
8: Je que c'est assez chiant d'avoir toujours des paparazzis qui courent derrière toi, en moto, en voiture, c'est intenable à la longue, quoi.
1: Mmh. Ouais, mais en fin de compte, tu reviens, comme on disait tout à l'heure, sur l'histoire de comment s'est déroulé exactement l'accident, en fin de compte. Hein.
8: Voilà.
1: Et sur l'histoire aussi des journalistes, donc je te demande autrement comment que ça s'est passé.
8: Comment que ça s'est passé? Bah ils sont harcelés, c'est tout.
1: Bon, ok. La Didi Anal.
9: Je pense que c'est normal, parce qu'ils ont une vie publique et que tout le monde doit savoir ce qu'ils font.
1: Ouais, mais c'est un peu compliqué. Cosette.
6: Oui, alors moi je dirais qu'en fait, les stars sont harcelées par les paparazzites, parce que surtout les paparazzites traitent les stars de chiennes de garde. Je sais pas si tu as entendu ça. Là.

0: télé. Mmh. Mmh. Elles sont traitées de chiennes de garde. Mmh. Ouais, alors mais ça... ce sont que des stars publiques.
1: Ouais, mais ça, de toute manière, ça a toujours été comme ça, hein, maintenant.
0: C'est dégueulasse.
2: Et pourquoi? Parce qu'on est connu. Tu vois, on est obligé d'être harcelé par les mecs qui te prennent en photo.
1: Mais ouais, mais ça c'est dégueulasse. On n'y peut rien, malheureusement.
2: Toi,
1: c'est que...
2: toi t'es un peu connu déjà, et tu vois, il y a des mecs qui te prennent en photo sur ton boulot et qui balancent ça sur des sites.
1: Bah ouais, mais ça,
2: c'est chiant. On a plus de vie privée.
0: On va t'appeler chien de garde après. Méfie-toi, Gérard.
1: Bah ouais, mais ça, de toute manière, on peut rien y faire contre Slaskar qui s'amuse à faire des conneries comme ça, et c'est tout. Hein. Ouais, Mathieu.
3: Bah justement, moi j'ai une question. Comme toi, t'es quand même connu, quoi, fun et tout. Bah savoir si toi, dans ta IR14, t'étais jamais harcelé et tout par des pas rasé.
1: Pour l'instant, jusqu'à maintenant, non.
4: Donc,
1: Starpute.
4: Oui.
1: Starpute.
4: Oui, oui.
1: Un conseil que je te donne.
4: Oui.
1: Tu arrêtes de dire les noms du magazine ou sinon je vais te dire au revoir tout de suite, toi.
4: Très bien.
1: Ok.
4: Très bien.
1: Bon. Alors, qu'est-ce que j'en étais où là-dessus? Bah, j'avais répondu que c'était un peu dégueulasse.
0: T'as donc dit comme moi, en fait. Hein.
1: Ouais. Manu.
5: Oui, je voulais accueillir à la place de Dicis la pute Benjamin Dutour. Bonsoir.
4: Oui, bonsoir.
0: Bonsoir Benjamin.
4: Bonsoir messieurs, bonsoir mesdames, bonsoir tout le monde. Bonsoir, c'est Benjamin Dutour. J'appelle de Paris 101.9. Je suis ingénieur technico-commercial chez Mercedes France.
2: Ah, bah, c'est une bonne.
4: J'appelle car je ne suis pas très très très content de la tournure que prennent les événements.
0: Ah.
4: Il faut savoir, monsieur Gérard, que vous prenez quand même de gros risques à parler de cette histoire. Parce qu'il y a une instruction judiciaire en cours.
1: C'est bizarre parce que personne, on n'en entend plus parler de ça. Hein.
4: Il faut savoir que c'est toujours aux assises, monsieur Gérard. Hein. Et donc je pense que la tournure que prend votre débat ne fait pas vraiment une bonne publicité pour l'image de Mercedes France.
2: Mm-hmm. Justement, vous pouvez peut-être expliquer de votre côté.
1: Manu, c'est pas toi qui fais les débats, c'est moi.
2: Ah d'accord, pardon. Je me suis emporté, excuse-moi.
4: Monsieur Gérard, nous tenions, moi je vais vous expliquer quelle est la position de Mercedes France au sujet de ce malheureux incident.
2: S'il vous plaît, oui.
1: Manu, tu fermes ta gueule.
2: Excuse-moi.
1: Une bonne fois pour toutes.
4: Monsieur Gérard, pour nous le problème vient de la rupture d'un joint défectueux de l'ABS. Est-ce que vous savez ce qu'est l'ABS, monsieur Gérard?
2: Certes, mais en ligne droite.
1: Oh, ta gueule, Manu!
2: En ligne droite, ça peut pas arriver, un truc comme ça.
1: Benjamin, pour l'instant, c'est moi qui commande le jeudi, donc
4: attention,
1: pas.
4: Monsieur Gérard, vous n'êtes pas en position de force en ce moment.
1: Bon, alors, Benjamin, Benjamin, bonne nuit, au revoir.
2: Benjamin, la pute. C'est Benjamin Dutour. Benjamin Dutour.
1: Au revoir.
2: Non, mais ce qu'on peut se demander comme question, c'est en fait, est-ce que c'est pas.
1: On s'en fout.
2: Non, mais je suis d'accord.
1: Je vais pas revenir, je vais pas passer le restant de la.
0: Non, mais Gérard, ce qui est intéressant, c'est savoir, monsieur Mercedes, pourquoi il n'y avait pas d'airbag.
1: On va pas revenir sur comment s'est déroulé l'accident.
2: Gérard, mais non, c'est pas ça le problème.
1: Mais si, mais ça, on va pas s'éterniser là-dessus, j'en ai ras le
2: bol. Monsieur Dutour, excusez-moi deux secondes. Est-ce que c'est pas, en fait, comment je pourrais dire, une espèce de complot d'autres marques de voitures contre vous
4: Non. Apparemment, d'après ce qu'a révélé notre enquête balistique.
1: Ouais, c'est ça, votre enquête balistique, et pourquoi pas mon cul,
2: trou de balistique.
4: Écoutez-moi, monsieur Gérard.
1: Oh, mais merde!
4: Il faut savoir que la boîte noire a parlé parce que.
1: Ouais, la boîte noire, elle n'existe pas dans les Mercedes, elle est dégagée, au revoir! Au revoir!
4: De bord,
1: au revoir!
4: Que le chauffeur faisait mieux.
1: Et votre connerie, au revoir! Au revoir!
2: Moi, je voulais savoir si elle avait les vitres électriques.
1: Et ta soeur, elle a les vitres électriques?
0: Il y a combien de chevaux?
1: Oh, ta gueule, toi! D'accord?
0: Oh, sois gentil.
1: Bon, maintenant, c'est terminé avec cette histoire parce que je commence à en avoir plein de cul des connards qui.
2: Ça, ouais, t'en as généralement plein de cul
0: comme ça.
1: Bon, est-ce que le troisième...
2: On en était où, là?
1: À la septième.
2: C'était quoi la question où on était, là?
3: Des célébrités, là.
2: Non, mais ça, c'est intéressant, ça.
1: Ah, oui. Mais ça y est, c'est fini.
2: Mais pourquoi
1: Oh, tu fermes ta gueule avec tes pourquoi, tu me fais chier, d'accord?
3: Moi, j'ai une histoire avec, donc, là, sur Internet, avec la famille royale.
2: S'il te plaît, Mathieu, je t'écoute.
3: Donc, de la part de Easy Love. Donc, comme quoi, il y aurait le prince Charles qui aurait eu aussi un problème. Lui, ce serait en carrosse. Il serait fait bouffer les couilles par un cheval.
1: Ouais, mais c'est des conneries, encore.
2: Oh, Mathieu, t'es nouveau, tu sais pas encore.
1: Bon, allez, septième. Est-ce que le 13e poteau de l'Alma est la cause de la mort de la Didi?
2: La Didi.
1: Starpute.
2: Bon, écoute, moi, je pense pas, déjà.
1: Ta gueule à toi, gros con.
2: D'accord.
6: Moi, j'aimerais bien savoir ce qu'en pense Manu, en fait.
1: Bon, toi, tu fermes ta gueule ou je te dis au revoir, toi?
0: Eux, ils répondent jamais.
1: Non, mais eux, ils ont rien à dire. Ils font leur boulot au standard et c'est tout. C'est avec vous que je discute, c'est pas avec eux.
0: Mais ils ont des idées aussi.
1: Non, mais eux, quand ils actent, c'est pour dire des conneries, alors.
0: Moi, je suis d'accord avec Gérard. Hein. Moi, je vais répondre à la question.
6: Non, toi, tu as terre.
1: Mais toi, Starpute! Starpute, c'est pas toi qui commande, d'accord? Ou sinon, tu vas dégager?
6: Ok, la putain.
0: Je vais pas
1: répondre. Alors, Starpute, au revoir. Allez, hop. Alors,
5: bon, excuse-moi, tu as viré Starput, hein, tu as bien fait. On accueille donc Momo à la place, bonsoir.
7: Oui, bonsoir, c'est Momo, bonsoir à
0: Momo,
7: Toulouse.
0: Bonsoir Momo.
1: Fréquence.
7: Ça va bien, c'est 105.4.
1: Combien?
7: 105. Point 4. Voilà.
1: Alors
7: les Lili, tout ça, comment ça se passe?
1: Oh alors, putain, mais il va s'affirmer sa gueule, lui. Il va pas commencer parce que sinon il va retourner au standard tout de suite, lui.
7: Autant pour moi, Gérard.
1: Cosette, alors c'est toi qui voulais réagir tout de suite?
0: Tu peux répéter la question, s'il te plaît, parce qu'avec tout ce brouhaha, j'ai rien compris.
1: Est-ce que le 13e poteau de l'Alma est la cause de la mort de Lady Di?
0: Mais bien sûr que non, c'est la voiture blanche qui est la cause.
1: Mmh. Ouais, mais ça, on en a assez parlé tout à l'heure. Hein.
0: Bah oui, bah moi je suis pas d'accord, c'est pas la cause.
7: Moi, si je peux me permettre, Gérard.
1: Attends, pour l'instant, je t'ai pas adressé la parole.
0: C'est pas le troisième poteau qui a fait que son cerveau a sauté, hein.
1: Non, mais ça, de toute manière, il y a des trucs, on va en parler
0: bien
1: là.
0: Bien avant, hein.
1: On va en parler là tout de suite après cette question-là. Alors donc, on verra bien.
0: D'accord.
1: On verra bien exactement, comment ça s'est déroulé parce que,
0: Je pense qu'elle a été quand même éclatée de partout, hein. C'est horrible à dire, mais je pense qu'on voyait plus son visage, ni ses seins, ni plus rien. Hein.
7: De la bouillie royale, hein.
0: Oui, c'était dilaté complètement. Ah, oui. Royal Canin.
1: Merci pour la pub. Anal.
8: Oui, bah, moi, je pense que c'est, effectivement l'écrasement de la princesse dans la voiture, quoi.
7: Il n'y avait pas de renfort axio, on leur a dit à Mercedes.
1: Oh, Momo!
7: Oui.
1: Tu t'écrases.
7: Non mais Gérard, t'es pas d'accord avec moi que Mercedes, des fois, enfin, sans citer les marques, hein, je dirais...
1: Ouais, bah, pour l'instant, tu viens de citer les marques, d'accord. Alors tu vas mieux te taire.
7: Est-ce que t'es pas d'accord avec moi que deux fois, ça manquait un petit peu de sécurité, qu'ils auraient dû faire des renforts axiaux, des renforts latéraux, des airbags
0: pour les passagers de l'arrière, hein.
7: Parce que c'est abusé quand même.
5: Non mais ils auraient surtout dû mettre des airbags au poteau, quoi.
7: En plus. Parce que maintenant le poteau c'est n'importe quoi.
1: Il ferait mieux de mettre un airbag sur ma gueule,
5: je sais.
7: Voilà.
8: Mais non, c'est bien ce qu'il a dit, Manu.
1: Alors Momo, au revoir.
7: Non, pas du tout.
1: Si, au revoir.
7: On a imité ma voix.
1: Non, mais c'est terminé. Au revoir.
7: C'était une voix de fille.
1: Au revoir. Au revoir. Merci.
5: Je comprends pas, il court plus vite que les balles.
9: Ouais, j'ai donc sur le net Lady Mitchell qui me dit comme quoi ça serait des mines qu'elle avait dans le coffre en fait par rapport à son association et en frappant le poteau ça a explosé.
1: Non, c'est pas du tout ça, donc ça a rien à voir. Y a personne d'autre, hein.
5: Si, j'ai quelqu'un, mais tu me cries dessus.
1: Bah alors,
5: on accueille donc Monsieur X, bonsoir.
10: Oui, bonsoir Monsieur Cussin, bonsoir tout le monde.
8: Bonsoir Monsieur X.
1: Fréquence. Eh, hey, tu parles plus fort devant ton micro.
10: Alors, je ne suis pas censé dire...
1: Tu fréquence. Donnes ta fréquence.
10: Ah, je ne peux pas. Bon, d'accord, j'ai quand même...
8: Ah, vire-le, les nuls.
10: 102.8.
1: Alors, donc 102.8, tu veux réagir à la question?
10: Bah écoute, effectivement, oui, puisque dans la fillette blanche, c'était moi.
8: Vire-le.
1: Allez, hop, bonne nuit, parce que... Bonne nuit.
10: C'est pas possible, Gérard.
1: Au revoir, j'ai dit. Manu, tu me le retires de l'antenne, s'il te plaît, merci.
8: Oh là là. Et toi, Gérard, qu'est-ce que t'en penses?
1: Ben moi, personnellement, ce qui s'est produit, on ne sait pas si c'est vraiment... Ouais, mais Fildar, c'est sympa, le double...
11: Excuse-moi, c'est pas moi.
1: Donc, en fin de compte, l'histoire du 13e poteau, pour moi, c'est pas vrai, c'est faux, en fin de compte. Ce qu'il y a, c'est que, d'après ce qui a été dit, on en revient encore sur...
8: avec moi, quoi.
1: Bah, disons pas, je suis d'accord avec toi, ouais, bien sûr, mais ce qu'il faut dire, c'est qu'on revient encore sur cette question par rapport à la question 3, comment s'est déroulée exactement la question. Donc, en fin de compte, on va pas encore s'éterniser.
8: Ouais.
1: Donc, alors, on va pas... y a quelqu'un d'autre, Manu?
5: Ouais, j'ai du monde.
1: Bah,
5: donc on a Gustave Durand, c'est toi. Hein. Donc on y va, Gustave Durand.
10: Oui, bonsoir. Salut,
8: bonsoir.
10: Gérard.
8: Salut,
1: la fréquence.
10: 101.9, j'appelle de Paris.
5: Donc on a aussi Jean Poulpe. Bonsoir Jean Poulpe.
12: Bonsoir à tous, bonsoir. C'est 105.4. Voilà,
1: d'accord.
12: On me l'a demandé.
10: Quelle charmante voix.
1: Merci. Pour en finir avec l'histoire là, donc Jean-Poul et Gustave là.
12: Jean-Poul, oui. Il y a un P. Hein.
8: Oh là là.
12: Oui, bon, celle qui dit oh là là, faudrait la virer. Hein. C'est pas très bien.
7: À mon avis, elle est frustrée.
1: Je vous demande de répondre aux questions, je vous demande pas de vous occuper si je vire les deux nanas ou pas.
12: On était au standard, on n'a pas trop entendu ta question en fait.
1: Alors, est-ce que le 13e poteau de l'Alma est la cause de la mort de Lady Di?
12: Jean-Poul, si je peux me permettre. Jean-Poul, j'ai la parole.
10: Vas-y.
12: Bon, moi je te dirais, Gérard, que pour moi ce pilier est maudit. ce 13e pilier du pont de l'Allemagne maudit.
8: Ça va, t'as vu, parce que le numéro 13,
0: ça répond pas à la question. Hein.
12: Non, non, mais je vais répondre à la question, t'inquiète
8: pas.
12: Non, je disais que donc ce pilier était maudit parce que pas plus tard qu'hier, j'étais en scooter, Gérard, et devine qui j'ai vu là-bas. C'est Stéphane Bern en train de prier devant le 13e pilier. Et c'est devenu n'importe quoi. J'ai vu des autocollants Camel Trophy.
1: Bon, allez, hey, Jean-Poulpe. Jean-Poulpe, au revoir.
12: Sur le 13e pilier, il y a des mains qui collent. C'est n'importe quoi.
1: Au revoir.
2: C'est vrai qu'il y a beaucoup de gens à l'endroit du pont, en fait.
1: Au revoir.
2: Tu sais où il y a la flamme.
1: Jean-Paul, au revoir.
2: C'est pas un lieu culte, hein.
1: Non, c'est vrai.
12: Non, mais il y a des trucs bizarres. Il a raison, Gérard.
1: Non.
2: Ok.
12: Non, mais pourquoi?
1: Non, mais Jean-Paulpe, au revoir.
12: Mais pourquoi c'est abusé, là?
1: Non.
12: J'ai des trucs à dire, moi.
1: Bon, alors, tu te dépêches parce que j'en ai eu ras-le-bol, là.
12: Bon, je te disais que dans le pilier, il y avait des autocollants, c'est devenu un pèlerinage de fanatiques, c'est n'importe quoi. Franchement, c'est n'importe quoi, maintenant. J'allais dans ton sens, Gérard. Hein. Moi, j'adore
1: Gustave.
12: J'adore ta femme, j'adore ta voiture. Hein.
1: Bon, bah, moi, je te dis au revoir, allez, hop.
0: Et tes yaourts.
1: Au revoir.
0: T'es garé où?
1: Gustave.
10: Oui, bah écoute, poteau ou pas, hein, 13e poteau ou pas, je pense que s'il était pas là, de toute façon, il serait pris le mur d'à côté ou une voiture. Donc, le résultat serait le même. Hein.
1: Bah ouais. Ouais.
10: Voire pire.
2: Gérard.
10: Il aurait pu rentrer dans le VR 14. Et c'est Malka, mais qu'est-ce que tu deviens? Hein, qu'est-ce que tu deviens?
1: Non, mais Fildar, tu commences à me faire chier.
2: Alors, un peu comme Buffalo Toast.
1: Donc,
10: MPC 3000.
1: Pensez-vous que les secours auraient pu sauver. Oh, tu fermes ta gueule, Gustave!
10: Ah, pardon.
2: En Cosette.
1: Non, c'est pas Cosette, et je la virerai pas.
2: Mais si, c'est elle.
1: Non, je ne la virerai pas. Parce que Manu, depuis tout à l'heure, il me fait voir des piches.
0: C'est Cosette, je
2: pense que
0: non, c'est pas vrai, c'est moi.
2: C'est vrai que Gérard, il a bien kiffé sur Cosette.
1: Depuis tout à l'heure, Manu, il a. Oh, vos gueules un peu.
0: Non.
2: Qu'est-ce qu'il a dit, Manu? Qu'est-ce qu'il t'a dit, Manu?
1: Manu, il a
2: dit Cosette, elle se foutait de ta gueule.
1: Non,
0: c'est pas vrai.
1: Alors,
2: il a bien craqué sur toi, Cosette, ouais. Gérard. Tu sais que s'il était pas avec sa grosse, il vivrait bien.
1: Ta gueule, toi, fils de pute!
2: Mais je t'ai dit, mais moi, je peux pas t'en dire autant. Mais je peux pas t'en dire autant.
1: Moi, je te dis ta gueule!
2: T'as bien kiffé sur sa voix quand même, hein. T'es vraiment un porc.
1: 8e question. Pensez-vous que les secours auraient pu sauver la Didi s'ils avaient été plus rapides? Gustave.
10: Non, je pense pas. C'est une fois que le choc est arrivé, la médecine, dans ce cas-là, ne peut rien faire.
1: Non, mais je te parle pas de la médecine, je te parle de secours.
10: Rapidement, non, je vais te dire non, tout de suite. C'est pas possible.
1: Ouais.
10: Elle était dans le coma, elle est morte quelques heures après, c'est ça?
2: J'ai l'impression que les secours sont pas arrivés très rapidement, en fait.
10: Ouais,
2: c'est pour ça le souci, en fait, qu'on se pose avec Gérard.
1: Non, mais ça, de toute manière, on va en savoir plus.
10: C'était peut-être des secours leader price, hein, je sais pas.
1: Allez, hop, au revoir, Gustave, ça t'apprendra de citer des marques. Hop! Au revoir. Alors, Cosette.
0: Ouais. Eh ben, moi, je dis les secours, ils auraient mieux fait de pas picoler avant, hein, comme toi, parce que comme ça,
1: Cosette, au
0: revoir. Elle n'aurait pas mouru.
1: Ah bah, tu vois,
2: au revoir,
1: bah,
2: Cosette,
1: ce coup-là.
2: Tu vois ce que je te dis?
1: Au revoir. Qui c'est qu'on a maintenant, là?
2: Eh ben, on a toujours Lady Diana, les gens poulpes.
1: Non, je lui ai dit au revoir à celui-là.
2: Tu vois, il est cool, quoi.
12: Je suis toujours là.
2: Pas de problème avec Jean Poulpe.
12: Ah, ça se passe bien.
1: Bon, alors, tu réponds à la question, je te dis au revoir pour le vrai.
12: Le problème avec la question, je vais t'expliquer ça vite fait, Gérard, c'est que j'ai été repris par Manu juste au moment où tu l'as posé.
2: Non, c'est vrai,
1: Pensez-vous que les secours auraient pu sauver les Didi s'ils avaient été plus rapides?
12: Ah ouais, ils ont mis trop de temps, ça c'est vrai, Gérard, hein, franchement. C'était mal indiqué en plus.
1: Je te signale.
12: Il y avait le bordel dans Paname. Hein.
1: Ouais, je te signale, à 3h du matin, alors que c'est arrivé, il n'y avait personne sur la route. Hein. Donc alors arrête de dire des conneries.
12: Bah Gérard, il y avait beaucoup de témoins, tu sais, ça a fait.
1: Non mais attends, de toute manière tout était dès qu'il y a eu l'accident, tout était bouclé, hein.
2: Je crois qu'en plus l'ambulance qui est venue en fait sur les lieux était un hôpital qui était vachement plus loin qu'un hôpital qui était plus proche.
1: Ce qu'il y a, c'est que on va laisser parler la Diana et puis après on va répondre.
8: J'ai des choses à dire. En fait, moi j'ai entendu, et c'est vachement vrai, que s'ils l'avaient emmenée tout de suite à l'hôpital, s'ils n'avaient pas essayé de la soigner sur place, elle aurait été vivante.
1: Non, mais ce qu'il y a, c'est que ce qui s'est produit, donc pour moi, ils sont arrivés assez rapidement, parce que de toute manière, ils sont obligés. Et donc, il n'y avait personne à 3h du matin sur les routes, comme me dire Jean Poulpe. Ce qui s'est produit, c'est que en fin de compte, elle n'est pas morte sur le coup, et elle est morte pendant son transfert à l'hôpital.
2: Je croyais qu'elle avait plus de coups.
1: Elle est morte pendant son transfert à l'hôpital, donc ils ont essayé de la réanimer sur place, et elle est morte pendant son transfert à l'hôpital.
5: Excuse-moi Gérard, pourquoi tu parles de transfert, elle jouait pas au foot.
2: Ok Manu.
1: Aïe. Aïe aïe aïe.
2: Voilà ce qu'on pouvait dire sur ça.
7: Une vanne de D2.
1: Voilà ce qu'on pouvait dire
2: c'est
1: sur
2: vrai,
1: la
2: je
1: mort.
2: Dirais DH mais
1: c'est vrai. Voilà ce qu'on pouvait dire sur les secours.
13: 450 francs pour la voiture de monsieur Cusin.
7: C'est une affaire, c'est une flambie mobile.
1: Bon, Manu, je sais pas d'où il vient. Je me le remets encore une seule fois. Je casse je me casse.
2: D'accord,
1: j'arrête à 1h30.
13: La voiture de monsieur Cusin.
7: Trafic de yaourt, mec là.
0: Cachère d'une Fiat Uno.
1: Putain.
7: Il bon. Vendait yaourt aux gosses, Gérard.
1: Alors, Jean Poulpe, au revoir.
7: Merci, notre jeunesse.
1: Au revoir.
7: Dealer de yaourt.
1: Voilà, comme ça.
5: Non, mais on est bien avec Lady Diana, on est solo, on est bien.
2: Mais Cosette, elle est où, Cosette?
5: Mais Cosette, elle est partie, elle l'a traitée d'alcoolique.
2: Non.
1: Mais si. Manu, un conseil que je te donne, tu fais ton boulot, tu me retrouves des auditeurs rapidement.
2: Bah, j'ai Dodie. Pourtant, t'avais bien kiffé sur Cosette quand même.
5: J'ai Dodie Lafayette.
1: Non, j'en ai rien à foutre, tu me le retires ou sinon j'arrête le débat et je donne l'antenne à.
5: T'es con quoi, je viens de le prendre, il est jamais passé.
1: Non, tu l'as déjà pris.
7: Non.
1: Mais
7: non.
1: C'est qui?
5: Dodie Lafayette.
1: Mais alors, tu peux le dire avant?
2: Tu peux ou pas?
1: La fréquence.
7: Zoomer, c'est Dodie Lafayette, c'est 117.7 à Glavio sur Faisan, bonsoir.
1: N'importe quoi, cette fréquence.
7: Tout à fait, 117.7.
1: Et c'est du quel côté?
7: C'est dans Lyon-Maritime.
1: Dans Lyon?
7: Dans Lyon-Maritime.
1: Ouais, dans Lyon-Maritime.
7: Tout à fait, oui.
1: Ouais,
7: la partie côtière.
1: Ouais, tu te foudrais pas de ma gueule un peu.
7: Attends, révise un peu ta chéo et puis
1: tu vois.
2: Il y a l'hôtel de la plage là-bas.
7: Bah, tout à fait, Lyon-Maritime, j'y reprends une carte ce soir en rentrant.
1: Mais c'est ça, allez, ferme.
2: Il en fait plein des cartes dans son pieu.
7: Écoute, c'est ce que je dis quand même.
1: Bon, on verra, je contrôlerai la fréquence.
7: Vas-y, contrôle.
1: Parce que Lyon.
7: Lyon-Maritime.
1: Ouais, c'est ça.
7: Bah oui.
1: Bon, n'y a-t-il pas eu un sabotage sur la voiture de Lady Di?
2: On revient en rond là. Comme eux, ils tournaient en rond. Mais
1: on revient sur la question 3, donc on va encore s'éterniser là-dessus.
2: Et c'est quoi la prochaine après?
1: La prochaine.
2: C'est la combien?
1: C'est la 10.
2: Oh putain, merde.
7: C'est la combien?
2: C'est quoi la suivante? Parce que.
1: Et est-ce que les normes de sécurité du pont de l'Alma sont valables?
2: Ah, c'est une bonne question, ça peut être bien ça.
1: Par rapport au pont, au poteau au milieu.
2: Par rapport aux autres ponts où il n'y a pas de poteau,
5: juste avant, on en a parlé tout à l'heure.
1: Ouais, par rapport à l'autre pont, pont des Invalides, voilà.
5: Je vais accueillir quelqu'un pour répondre à cette question avec les autres parce qu'ils sont deux. Mmh. Donc on va accueillir Fiat Pousseau, bonsoir.
14: Salut Gérard.
7: Bonsoir Fiat.
14: Bonsoir tout le monde.
0: Bonsoir Fiat.
2: Salut.
14: Bonsoir.
1: Fréquence
14: 101.4.
1: Hey. Quand tu dis bonsoir, tu donnes ta fréquence, comme ça va plus vite pour moi, d'accord?
14: Excuse-moi, pas de problème.
1: Donc la question, est-ce que les normes de sécurité du pont de l'Alma sont valables par rapport au poteau au milieu, donc par rapport à l'autre, au pont, par rapport à d'autres ponts?
2: Par rapport à d'autres ponts, il y a le pont des Invalides qui est pas loin.
1: Pont des Invalides, voilà. Alors,
2: vous avez compris la question ou Gérard doit l'expliquer?
7: On va improviser, t'inquiète.
1: Chat Pousseau.
2: Parce que c'est une question intéressante en plus.
0: Oui.
1: Chat Pousseau.
14: Écoute, je dirais que les normes de sécurité, elles doivent être réglementaires. Mais bon, dans un tunnel comme ça, tu passes pas à 80, quoi. Déjà, c'est ça qu'il faut voir.
1: Et de manière, on en a assez discuté tout à l'heure. Il allait quand même assez vite, hein, d'accord.
14: Voilà. Donc,
1: Manu, oui.
5: Oui, juste un quatrième auditeur hein, pour compléter le tableau. On accueille Oxmo Porcino. Bonsoir.
15: Bonsoir à tous.
7: Bonsoir Oxmo.
15: Salut Gérard, l'enfant seul.
0: Oxmo.
15: C'est toi.
1: Fréquence
15: 105.
0: C'est toi.
1: Tout rond,
15: tout beau, tout frais.
1: Bon alors, Fiat Pousseau, donc on en était avec toi.
14: Ouais, bah donc moi je disais qu'en fait, c'est pas totalement les normes de sécurité, quoi. Faut pas juste rouler.
1: Ouais, non, mais ce qu'il y a, c'est que.
2: Oui, vas-y.
1: Il roulait pas doucement, c'est pas ça.
2: C'est pas ça le plus important. Le plus important, c'est pourquoi sous ce pont, il y a des poteaux au milieu.
1: Alors que
2: sur les autres, il n'y en a pas. Bande de blaireaux.
1: Si. Attends, moi, je peux te dire qu'il y a des. Il y en a du côté du. Sur le pont, là, qui rejoint la porte Maillot. Il y en a, hein. Sur quoi exactement? Il y en a des poteaux sur celui qui sort du boulevard Pereire.
2: Mais c'est sûr, on trouvera toujours un pont sur avec le des poteaux. Boulevard,
1: ouais, mais il y en a aussi là-dedans.
2: Je te dis, c'est pas des poteaux, c'est un mur, ouais, c'est un mur en ciment. C'est pas pareil.
1: Je te dire une chose, que c'est pas pareil. Non, mais le virage est quand même assez grave aussi là. Le mec qui sort.
16: Attention, il conduit maintenant, il sait de quoi il parle.
1: Ouais, ben tu te tais, toi.
2: Attends, il est en deuxième, il va pas plus loin.
1: Ouais, c'est ça. Fiat, alors toi.
16: Ouais, oh. Moi je t'ai déjà répondu deux fois là, c'est bon, tu te calmes.
1: Osmo.
17: Ouais, pour moi les normes de sécurité étaient à la hauteur de l'événement. Franchement pour moi.
2: Pourquoi?
1: Mais voilà.
2: Pourquoi il y a des poteaux?
1: Pourquoi il y a des poteaux sur ce putain de pont?
17: À mon avis, c'est un problème de déco ça. Qui a fait le pont? Est-ce qu'on a un nom là?
1: Non,
2: bah non.
1: On sait pas qui c'est qui a construit les ponts. Hein.
16: À mon avis, c'est un complot. Hein.
2: On sait qui dort dessous, mais on sait pas qui les construit. Ouais.
1: À mon avis, Gérard sera pas contre moi, je suis sûr.
16: Non.
1: C'est que c'est un vieux pont.
16: Ouais.
1: Et qu'ils ont pas fait, tu vois, ils ont pas la même structure, en fait, les nouveaux ponts que le pont de l'Alma. Donc ils sont obligés de le renforcer au milieu avec des poteaux.
16: Exactement.
1: Ouais, mais faut dire une chose, que celui qui a été construit, là, il y a pas longtemps et qui a été inauguré, il a été refermé parce que les normes de sécurité ne correspondaient pas aussi, hein. Celui de.
16: C'est le Charles de Gaulle.
1: Non, mais je te parle pas. Putain, mais t'es con, toi, ou quoi?
16: Mais si, pour les normes de sécu, tout ça, il était pas aux normes.
1: Eh, celui qui vient de se construire, là?
2: Ouais, non, mais c'est pas le problème, c'est pas le problème. C'est pour la bibliothèque, ça.
17: Pas Carville, ou?
1: Non, il y en a un, là, qui vient de se construire, je sais pas.
2: Aller sur l'île de Ré, ça, mais ça n'a rien à voir.
16: La ligne Imaginot?
1: Non, bon, c'est bon, on va pas s'éterniser. Dodi?
2: Pont de Deauville?
16: Ouais, bah écoute, c'est vrai que, comme disait Philou, il m'a coupé la weed sous le pied, c'est un problème de structure. Il faut savoir que quand même un pont ça tient pas tout seul.
1: Mm-hmm.
16: Faut quand même être réaliste. Je sais que toi t'as pas forcément des notions d'architecture très très très poussées, mis à part la cabane. Mais c'est vrai qu'il faut que ça tienne quand même. Faut quand même voir qu'il y a du trafic sur le pont, parce que toi tu parles en dessous, mais faut voir au-dessus aussi.
2: Ah, il y a de la route.
16: Voilà, il y a de la biroute au-dessus, donc forcément il y a du trafic, il y a du passage, donc bah il faut renforcer en dessous. Hein, ça me paraît logique malheureusement.
2: Mais pourquoi il y a des poteaux,
1: il y a rien.
16: Parce que à la base ils voulaient faire un mur, mais ils se sont dit on va gagner un peu, on va juste faire des poteaux quoi. En fait ça fait un mur avec plein de trous. Mais
1: pourquoi? Oh ta gueule toi.
18: C'est mon avis.
1: Bon, d'Adianal là.
18: À mon avis, pour répondre à Phil, il y a des poteaux pour soutenir le pont, mais...
16: Bah oui.
2: Mais pourquoi dans ce d'avant, il n'y en a pas?
1: Putain, mais vous me faites chier.
2: C'est ça la vraie question.
18: C'est conçu de la même façon.
16: Il y a moins de trafic sur l'autre pont, donc il y a moins besoin de soutien.
2: Mais de manière, et cette question, excusez-moi si je peux me permettre, amène à, est-ce que c'est pas la mairie de Paris qu'aurait fait ça exprès?
16: Est-ce que tu parles de Tibéri, là, Manu?
18: Oula, tu vas loin, Manu.
1: Ouais, Manu, tu ferais mieux de fermer ta gueule et ça va mieux.
16: Tu vas loin, Manu.
1: Question sur l'IRC.
19: Ouais, j'ai une autre possibilité. Moi,
2: ok, Mathieu. Okay, mais
19: Michel.
2: Pourquoi, en fait, il y a des poteaux?
1: Ta gueule!
16: Un bisutage. Ok, Michel. Comme tout le monde.
1: Merci.
19: Ouais.
2: Non, mais c'est bon, Mathieu, c'est bon.
19: Ok, d'accord.
16: Ouais, tu peux y aller. Laisse tomber, ça sent le clavier.
1: Toi, tu fermes ta gueule ou je te dis au revoir? Je vais pas.
2: Bon, bah vas-y, Mathieu, on va pas attendre deux heures.
19: J'ai quelque chose donc de Lady Tout Ce Qui Pense, qui me dit donc en fait, ça serait la machine à faire des pointillés sur les routes qui aurait déconné. Et au lieu de faire des petits pointillés, ça fait des gros pointillés.
1: Non, ça a rien à voir avec l'histoire des ponts.
17: Toi, Gérard, pour redevenir un petit peu sérieux, t'aurais fait le pont comment?
1: Moi, j'aurais rien fait du tout.
2: Non mais ce qu'il faut se poser comme question.
1: Non attends, toi tu vas fermer ta gueule.
16: Attends.
2: Non mais c'est ça.
1: Vous allez fermer vos gueules les auditeurs, c'est moi qui commande.
16: Laisse-le.
2: Mais pourquoi? Tu vois pourquoi elle s'est crachée sous le pont de l'Alma?
1: Et pourquoi tu fermes ta gueule?
2: Non mais c'est pas compliqué à comprendre. Pourquoi elle est tombée et elle a eu l'accident sous le pont de l'Alma et pas sous le pont des Invalides?
1: Parce qu'il y a des poteaux.
2: Voilà.
1: Pourquoi il y a des poteaux donc? Et pourquoi tu as fermé ta gueule?
17: Elle sera morte noyée.
1: Et toi tu fermes ta gueule?
18: Ouais,
16: mais attendez les mecs, il y a un truc qu'il faut penser, c'est que le dessus du pont a été fait avant le dessous. À la base c'était un pont du dessus.
1: Bah si, allez, ferme ta gueule.
16: GG, sois rallye, c'était un pont du dessus.
1: Allez hop, terminé.
17: C'est une taupe qu'a causé un trou.
1: Alors pensez-vous que l'affaire...
20: Frère Jacques, couille plate, voilà la bassine entre les gonzesses, ding
1: dang. N'importe quoi. Ouais, c'est ça, ça fait rien. Ta gueule, on voit ça. Et alors, on va s'écouter Steve Austin Mini avec un poteau, ça va 13. Bonjour.
2: Oh là, quoi?
1: Oh là là, dur.
2: Vas-y, reprends-le avec des.
1: Steve
2: des...
1: Austin Mini avec un poteau, ça va 13. Bonjour les dégâts. Et on se retrouve après pour la suite.
2: Répète la question.
1: Et la question, c'est pensez-vous que l'affaire Lady Di est une affaire classée? Et on se retrouve après pour la suite et la fin du débat.
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1: Tu dégages.
17: Pourquoi connard?
1: Allez, hop dehors.
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22: Tout de suite, nous rejoignons Gérard.
1: Et voilà, on est de ce...
2: Oh, c'est chaud, ça.
1: Fuldar, c'est pas la peine d'en profiter parce que le chef il est parti. Hein.
2: Ah bon, il est parti. Je savais même
1: pas. Donc on vient de s'écouter Steve Austin Mini avec un poteau, ça va. 13 bonjour les dégâts. Donc
2: on en a parlé juste avant.
1: Osmo, rebonsoir.
3: Bonsoir, ça va bien.
1: Fiat Pousseau.
4: Ouais, ça pue comme nom. Salut connard.
1: Au revoir.
3: Ah, c'est dommage.
1: Au revoir.
3: En direct, hein.
1: Hop là. Terminé.
2: Le mur.
1: Dodi, 117. Dodi, rebonsoir.
3: Alors, t'as vérifié, c'est bien ça, t'as vu.
1: Et Daddy Anal pour finir.
22: Lady Diana, oui, rebonsoir.
1: Et donc, la question, c'est pensez-vous que l'affaire Lididi est une affaire classée? Donc, Osmo.
2: La vérité est ailleurs, Gérard.
3: Non, pour moi, c'est pas classé, hein, et ça sera jamais classé. Hein. Il y a eu des trucs bizarres quand même dans cette affaire.
1: Hein. Non, mais de toute manière, faut. Dodi.
4: Ouais, bah écoute, non. Bah, l'instruction est en cours, hein, donc on peut pas dire que c'est classé. Hein. Mmh. On n'a pas encore tous les éléments.
1: Bah, on verra.
2: Moi, je pense qu'on les aura. Franchement, si je peux, je pense qu'on les aura jamais. C'est niqué. De toute façon, on saura jamais vraiment ce qui s'est passé.
4: Ça sera un peu comme l'affaire Kennedy, en fait.
1: Ouais, attends, Dodi. Ouais. Attends, 5 minutes.
22: 51.
1: Voilà, Dodi.
2: Daddy cool.
4: Ouais.
1: Daddy Anal, là.
22: Oui.
1: Donc pour toi?
22: Bah, c'est pareil, on saura jamais, quoi. Mais ça pourra jamais être dit. Ou alors, je pense.
23: C'est un escale, hein.
22: Je pense qu'on sera mort quand ce sera dit, quoi.
23: C'est un escale, hein.
22: Elle me trouble, hein, ma cousine.
3: Elle trouble tout le monde, hein, elle est immonde.
1: Ce qu'il faut dire pour moi personnellement, c'est une affaire qui a été vite bouclée parce qu'on en entend plus parler.
2: Parce qu'ils peuvent pas en fait donner le.
24: À mon avis, ce serait trop
2: la solution,
24: énorme,
2: quoi.
1: Ils ont toujours pas retrouvé cette fameuse voiture.
2: Excuse-moi. Si ça se trouve, ils l'ont retrouvé, ils veulent pas te le dire.
1: Non, ouais. Mais même, à mon
2: avis,
4: tu seras le dernier au courant. Hein.
1: Non, mais même.
22: C'est Scotland Yard.
2: En plus, t'as changé de numéro de portable, donc.
1: Ouais. Non, mais même, ils ont.
22: Il a repeint la voiture, en plus.
4: Ils ont été au foyer.
1: Ils l'ont carrément. Pour moi, ça a été une affaire vite bouclée, donc apparemment, on saura jamais les causes exactes de l'accident.
3: Mais pour toi, Gérard, c'est qui?
4: Ouais, t'as une théorie, toi.
1: Personnellement, de toute manière, ils sont toujours à la. On n'en entend plus parler pratiquement de
2: cette
1: affaire.
2: Ils attendent un peu que ça se tasse, tu vois.
1: Non, mais même.
2: Ils vont sortir ça dans 6 mois. Ben excusez-moi si je peux me permettre, mais bon, pourtant, c'est bien tassé. Hein.
4: Ouais,
1: mais c'est.
4: On parle pas des vertèbres de GG quand même.
1: Osmo.
3: Osmo. Non, c'est pas moi.
4: Non, c'est pas lui. Donc.
1: Alors, Dodi.
4: Non plus.
1: Si, c'est toi.
4: Qu'est-ce
1: qui t'envole?
4: Qu'est-ce qui fly?
1: Hop, Dodi, au revoir.
4: C'est pas
1: One. Au revoir, Dodi.
2: Mais pour revenir à ce que tu disais, toi, ta thèse personnelle.
1: Personnellement, ça a été
2: Gérard, ils viennent te chercher, fais gaffe.
1: Ouais. Ta gueule un peu, Manu, s'il te plaît, merci. Profitez-en pas que Max soit parti pour foutre votre merde pour finir.
2: Ça n'a rien à voir, Gérard. Non, mais sérieusement, toi, tu penses à quoi?
1: Non, mais personnellement, ça a été vite terminé.
2: Non, mais ça, oui, on a compris, mais toi, c'est la Mercedes, c'est le poteau, c'est le chauffeur. C'est le chauffeur, c'est quoi?
3: Mais t'as bien un avis, c'est obligé, t'as un cerveau, t'as un avis.
1: Mais même, de toute manière, on en a assez discuté sur la troisième, donc pour moi personnellement, ça vient de l'histoire avec le chauffeur, et puis il y a cette fameuse Fiat aussi qui a pas été retrouvée.
2: C'est le chauffeur qui est décédé ou c'est le garde du corps?
1: Le garde du corps.
4: Non,
2: c'est le chauffeur.
1: C'est le chauffeur qui est décédé.
4: Le garde du corps, on l'a eu tout à l'heure.
1: Non,
2: le garde du corps, c'est Trevor Jones, si.
4: Si.
1: Non.
2: Il y a qui était devant à droite, à la place du mort, généralement, et comme quoi, c'est pas vrai.
1: Donc, c'est terminé, on en a fini là-dessus. Ouais,
19: j'ai Vachalady qui pose une question. Est-ce qu'un pro du volant aurait pu éviter l'accident?
1: Je pense pas.
2: Non. C'est vrai, ça se trouve, c'était peut-être pas un bon chauffeur.
4: Est-ce qu'il avait son permis?
1: On sait pas.
2: Si je peux me permettre une boutade, c'était peut-être le frère à Sénat. Deux Sénat.
4: Ou son cousin.
1: Et Manu, tu fermes ta gueule. D'accord. Et Osmo.
3: Oui. Ah non, c'est pas moi encore, là, je suis tout calme.
1: Eh, c'est Dodi, là, je t'ai dit au revoir.
3: Mais non, c'est pas moi,
1: c'est toi que je viens d'entendre, donc au revoir. Au revoir.
3: Je suis en descente.
2: Ça y est,
1: pas. Dernière question.
2: Mais je voulais te poser une question, Gérard, excuse-moi. Si par exemple, enfin, donc, si tu dis que c'est le chauffeur, en fait. Tu vois si c'est le chauffeur qui est responsable, mais j'ai envie d'aller au fond de cette histoire.
3: Oui, mais il faut.
2: Si c'est le chauffeur qui est responsable, donc c'est sa famille qui doit payer au chauffeur.
1: Mais de manière,
2: ça coûte cher un pilier.
1: Putain, mais personne paye là-dessus. L'histoire, elle est.
2: Mais qui paye les pots cassés, merde.
1: L'affaire a été classée, c'est tout. On en reste là, terminé.
2: Mais toi, en tant que pilier de bar, tu devrais t'y connaître.
1: Doit-on parler encore de cette affaire en ce moment et ça sera la dernière question.
6: Et pour cela, on accueille Mister Cocktail. Bonsoir.
2: Ouh. Salut. Ouh, la fête est plus folle. Allez, pour finir, une devinette.
9: Mon premier est une mythe.
10: Léa.
9: Mon deuxième est Téhéran. Mon tout est un président de la République mort.
2: Je ne sais pas.
6: Très dur.
22: Balladur.
1: Mister Cocktail, ta fréquence.
2: Ouh, la fête est plus folle. Ouh, Mister Cocktail.
1: Profitez-en.
10: Alors, c'est 102.7, j'appelle à San Francis, près de Comique.
22: Ouais.
10: C'est trop drôle.
1: Tu peux répéter ta fréquence, connard?
10: 104.2,
11: pêche-toi, connard.
1: Et dernière question, doit-on parler encore de cette affaire en ce moment? On va demander à Mister Cocktail. Et
10: non, c'est pas possible de parler de cette affaire, parce que c'est pas très là. Ok. Non, je pense qu'on va pas en reparler de cette affaire, genre, hein, c'est close. Hein.
1: Ben, je pense aussi.
10: Ouais.
1: Osmo.
11: Oui, je pense qu'on continuera à en parler parce que c'était quand même une belle femme hein, qui est morte. Hein.
1: Ouais, bon. Mais est-ce qu'il faut en reparler ou est-ce qu'il faut que ça reste classé cette histoire?
11: Non, je pense qu'il faut en reparler tant qu'on saura pas qui est-ce qui l'a tué et pourquoi.
1: Bon, ok. Et Dodi, pour finir. Dodi Anal.
22: Lydie Anal, d'ailleurs. Moi, je pense qu'on en reparle. La preuve, c'est qu'on le fait en ce moment. Et on devrait plus en parler.
1: Non, mais de toute manière, c'est le deuxième débat qu'on fait sur ce...
22: Non, mais le premier.
1: C'est le deuxième.
22: T'as jamais voulu qu'on en parle.
1: Si.
6: C'est vrai.
1: C'est le deuxième qu'on fait.
6: Non, c'est vrai que t'as jamais voulu en parler.
1: Si.
6: En fait, ce qu'il faudrait maintenant, c'est qu'on attende en fait d'avoir des nouvelles sur cette affaire pour refaire un débat. Pour approfondir encore. Plus creuser, quoi.
24: On a retrouvé la bagnole ou...
1: Non, mais de toute manière, c'est terminé. Donc,
6: pour la conclusion, on accueille Lady Harry.
25: Bonsoir.
1: Salut à toi. Je t'ai pas dit de me repasser un auditeur, j'attends, il y a un truc à dire.
24: Bonsoir.
6: Ouais, attends, il y a Matthews.
25: Bonsoir.
6: Salut Matthews.
25: Michel.
1: Oh, ta gueule.
25: Michel.
1: Eh, tu me le coupes là.
25: Bonsoir. Ouais.
1: Merci.
19: Il y a Lady que des conneries qui dit, comme quoi, au musée Tussaud. Paraît-il que Lady, elle a sa statue là-bas et elle est encore normale. Il trouve que c'est un scandale.
1: De quoi? Où?
19: Au musée Tussaud.
1: C'est où ça?
19: Mais genre, il y a des poupées en cire de toi, par exemple.
1: Mais n'importe quoi.
6: Par contre, moi, ce que je comprends
19: pas,
6: c'est... J'ai pas compris. Elle est en taille normale.
19: Visiblement, elle est énorme, elle est pas esquintée, quoi. Comme il y a eu l'accident, normalement, il devrait lui donner des coups de poing dedans et tout.
1: Ouais, c'est ça.
6: L'accident. Non, mais d'accord.
1: Qui c'est qu'on accueille là pour la conclusion?
6: Lady Harry.
25: Bonsoir, GG.
1: Salut.
25: Alors, on écoute Fun sur 116.6 et à Chancre sur Anthrax. Bonsoir.
1: Donc, tu réponds à la dernière question.
25: Est-ce que je peux me la répéter, s'il te plaît?
1: Doit-on parler encore de cette affaire en ce moment et ça sera la fin du débat?
25: Moi, je pense que cette affaire, elle est comme le Didier, elle est morte et enterrée, donc il vaut mieux pas remuer, quoi.
1: Chaud.
25: C'est suffisamment triste. Je sais que c'est la fête des morts, que tout ça, que c'est l'occasion d'évoquer un petit peu tout ce milieu-là, quoi. Mais bon. Laissons les morts où ils sont.
11: Et tu t'es prise pour Stéphane Bern, Gérard, ou quoi?
1: Non, mais c'est... Bon, alors, conclusion du débat...
25: Tu rigoles, il est moins 10, là, on continue.
1: Non, c'est terminé.
6: Il y a un truc qui fait...
25: On peut tirer un quart de ticket resto.
11: Lance-nous une question bonus, là, pour savoir...
1: C'est terminé, je dis.
22: Rien de la place sur la caisse.
25: Attends, en plus, maintenant, tu rentres en caisse, donc tu seras chez toi plus tôt.
6: J'avais juste une question à poser à Gérard, c'est...
1: Eh, vous fermez vos gueules, un peu.
11: Oui, bien sûr.
25: Ta gourde à sa foutre.
6: Attention,
11: il commence à faire froid et ça glisse.
6: Gérard. Excusez-moi les auditeurs, de vouloir approfondir encore un peu plus ce débat.
1: Non, mais moi tu commences à me casser les couilles, moi j'ai dit que c'était terminé, donc tu as pas
6: mais c'est une simple
1: couilles.
6: Question rapide, c'est pas méchant.
25: Ouais.
6: Tu vois, Lady Di, elle avait deux enfants avec le prince Charles, c'était le prince Philippe ou le prince je sais plus quoi là.
11: Prince William.
6: Moi, tu vois, ma mère, elle décède dans un accident de voiture comme ça. Je me pose des questions, tu vois. J'essaie d'approfondir l'enquête. Est-ce que tu crois que ses enfants essaient de savoir vraiment la raison du pourquoi, du comment?
1: Mais lui, il a fait une conférence.
22: Bonne question.
1: Tu me le coupes là.
6: J'ai posé la question à Gérard. Hein.
25: Ouais, bon.
1: Le prince William, ça fait une déclaration à la presse en disant qu'il n'en veut plus en entendre parler. Et le bouquin, il veut pas qu'il paraisse.
25: Il a surtout dit qu'il voulait bouffer la chagade de Britney Spears. Enfin,
1: c'est ça. Arrêtez un peu de dire n'importe quoi. Arrêtez de dire des conneries.
6: Excusez-moi, mais pour revenir sur une question qui m'a plutôt intéressé et qu'on n'a pas développé assez à mon avis, c'est au niveau des piliers.
1: Oh, ta gueule avec tes piliers, tu
11: veux du gothique ou...
25: Non, mais c'est
1: dur, mieux d'aller voir dans un terrain de rugby s'il n'y a pas des piliers pour ta gueule. Terminé, conclusion.
25: D'accord, la vanne de
1: la diarrhée.
22: J'ai une question à te poser encore.
1: Ouais. Vite fait, parce que c'est la fin, alors.
25: Il y a le temps.
24: Attends, tu sais, le temps qu'il démarre, il démarre à l'arc 14, faut au moins un petit quart d'heure.
1: Ta gueule, t'as avec ta Peugeot.
0: À la manivelle, alors.
1: Avec ta 205.
25: Faut pousser, puis
5: il va chercher des palettes de yaourt encore.
1: Oh, ma gueule!
22: À ton avis, si Lady Di et Dodi n'étaient pas morts, ils seraient mariés, qu'est-ce qu'ils seraient devenus?
1: Normalement, c'était prévu qu'ils se marient aussi. Donc,
25: Il fallait quand même qu'ils divorcent avant.
1: Ouais, mais ça, c'est... On sait pas exactement,
24: ça
1: mais...
24: Ça se comment chez les rois, parce que tu...
1: Bon, tu arrêtes, ça file d'un, s'il te plaît.
24: C'est pas moi.
1: Si, c'est toi, tu m'as un peu chier, celle-là.
24: Ah, tu vois, alors, je coupe l'insert, c'est eux.
1: Non, tu arrêtes, parce que ça m'énerve.
24: Oui, je voulais dire, comment ça se passe au niveau du divorce, parce que ça n'a jamais été prononcé, en fait, avec le prince Charles.
1: Bah, on sait pas... si, ça a déjà été prononcé.
24: Non.
1: Ah bon, bah...
24: Donc, en fait, c'est toujours sa femme.
25: Il est veuf.
1: Non, maintenant il est veuf et c'est tout. Donc pour terminer le...
5: Non, pas du tout.
1: Tu fermes ta gueule, c'est moi qui commande.
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1: Bah, on va s'amuser avec celle-là.
5: Elle était bonne au lit, Gérard.
1: Qu'est-ce que ça peut te foutre, connard?
5: Non, mais je me renseigne.
1: La Dianelle, quelle conclusion de ce débat?
22: Oui, eh bien, Gérard, j'ai trouvé que c'était un débat de merde. Excuse-moi.
5: Pour changer.
22: Et quand même, rouler à 190 sous le pont de la main, t'aurais pu éviter de picoler, quoi.
1: Toi, le prochain coup, tu te barreras comme
22: Cosette. Non, mais attends, à l'autopsie, ils ont retrouvé des vieux poils de moustache tout bouclés sur la taglade de Lady Di.
5: Vieux
22: ces gars, ils vont te retrouver, hein.
1: Bah, allez, hop, au revoir, salut.
5: On peut se laisser ta beuge en polystyrène.
1: Osmo.
25: T'es repéré.
5: Ouais, non, c'est un bon débat, Gérard. On a bien appris qui était Lady Di. On a bien cerné sa mort. Bon, moi, je dirais pour ma part que Lady Di était une femme quand même qui s'occupait de la Croix-Rouge, qui s'occupait des enfants. Donc, c'était. Elle pouvait pas être mauvaise, cette femme.
25: Elle déminait quand même.
5: Bon, il faut mettre ça sur le compte du destin.
22: Ouais.
5: C'est tout, Gérard.
25: C'est la fatalité.
5: Hein. Et plus ni moins, toi, tu peux bien te scratcher avec ta R14 en livrant des flambises aux gens de la Croix-Rouge. C'est tout à fait possible. On met ça sur le destin, Gérard, ni plus ni moins.
1: Au revoir, Mister Cocktail.
25: Bon, bah écoute, c'était un bon débat, je trouve, hein, malgré la seule question que j'ai tapée. Ouais. Mais non, j'en ai appris beaucoup plus sur Lady Di. Et moi, je voudrais savoir si avec la R14, on t'a vendu des tickets de bus.
1: Au revoir.
25: Ok.
1: La diarrhée.
5: Moi, l'autre fois, Gérard, j'ai trouvé un rat dans mon yaourt.
1: Au revoir.
25: C'était un bon débat, c'était un...
1: Ah, pardon, c'est moi.
25: On m'a dit que j'ai pas fini.
1: Vas-y.
25: C'était un bon débat, mon GG. J'espère que tu le referas pas quand même d'ici 2-3 ans. Tu fais tourner un petit peu. Si ça intéresse quelqu'un, j'ai une Fiat Uno blanche à vendre, donc vous écrivez tous, boîte postale, 13e pilier, tout ça. Vous connaissez la suite.
24: D'accord, merci. Voilà,
1: bonne nuit.
24: Merci à toi, Bonnebourg.
25: Bonnebourg.
1: Comme dirait Max Bonnebourg,
25: conclusion. Bon, grosse.
1: Va te faire enculer.
25: Okay.
1: Ah, voilà.
24: Elle te le rend bien.
1: Mathieu, pour terminer, conclusion de l'IRC.
7: Avec 9200 internautes. Et...
24: Oh ouais, elle est pas mal. Hein. Pour un débat chaud.
1: Ouais, ce qu'il faut dire. Ce qu'il faut dire aussi, on n'a pas, il n'y avait pas beaucoup de monde parce que pourquoi j'avais été. Oh, ça suffit là. Ce qu'il faut dire, c'est que comme c'était les vacances, donc on n'a pas eu beaucoup de monde, on aurait pu avoir un peu plus de monde que ça sur le site, hein, parce que là, faut dire que c'était les vacances de la Toussaint.
24: Même, hein.
1: Donc voilà. Donc conclusion de l'IRC pour terminer.
7: J'ai pas
1: de la mienne.
7: J'ai pas de poteau qui me dit, comme quoi, c'est triste et tout. Il propose une minute de silence pour Lady.
24: Ouais, mais après, la bande de secours, elle part. C'est le bordage. C'est ça le problème. On aurait bien voulu le faire.
1: T'es nouveau dans le métier, Mathieu. Je sais.
24: Mathieu, un jour, tu sauras quand tu auras la bande qui va te partir dans la gueule.
7: Sinon, il y a Starsky qui dit, bonne conclusion, le béton français est plus dur que le métal allemand.
1: D'accord. Donc, qu'est-ce que j'ai à dire de ce débat? Pour moi, c'était à peu près bien. Ça, c'est bien. À peu près pas mal trop mal déroulé. À part Manu qui avait un peu trop ouvert sa gueule, mais bon.
8: Ah non, je m'intéresse, c'est pas pareil.
1: Donc sinon c'était un bon petit débat. Donc vous allez retrouver Ricky pour la nuit sans pub.
24: Mais t'as juste avant,
8: c'est tout.
24: Oui.
8: C'était juste un bon petit débat.
24: C'était un bon débat.
8: C'est tout.
1: C'était un bon débat. On a. Ouais.
24: Est-ce qu'on a bien bossé? Honnêtement, Gérard, est-ce que Manu a fait du bon boulot ce soir? Parce qu'on aimerait bien savoir par rapport au dernier débat où on avait fait du bon boulot, soi-disant.
1: Ouais, mais sur ce débat-là, non, vous avez quand même été un peu.
8: Chiant.
24: On n'était pas chiant. On voulait.
8: S'intéressait.
24: On voulait poser des questions parce qu'on voulait vraiment avoir la vérité, quoi.
1: Non, mais ce qu'il y a.
24: Et je pensais que tu l'avais, mais je me suis trompé.
1: Non, mais ce qu'il y a, c'est qu'on s'est trop éternisé sur une question. Et on aurait dû avancer un peu plus vite.
24: Non, mais le truc, la question qu'il faut se poser, la vraie question dans ce débat, c'est quoi? Bon, c'est très simple, à 1h55, je pense qu'il faudrait l'aborder. C'est quoi la question?
1: La question
7: est très simple. 5 minutes.
24: C'est au niveau du pont.
1: On n'en a rien à foutre du pont, d'accord, Manu?
0: Pourquoi celui d'avant?
1: Tu m'emmerdes.
0: Il
1: n'y
0: a pas de poteau.
1: Mais pourquoi que... Et pourquoi,
0: pourquoi celui-là, le pont de l'Alma, il a des poteaux?
1: Et pourquoi que celui d'après, il va t'en foutre un poteau dans le cul? Voilà,
24: c'était
0: sais,
24: super.
0: Je ne sais pas quoi répondre.
1: Donc,
0: mais juste
1: allez,
0: avant, pour revenir sur cette question, oh, est-ce que tu penses
24: chier,
0: que
24: c'est bon, Manu? Merde, t'es chiant.
0: Non, mais c'est important.
24: Ouais, mais merde, de toute façon, il le sait pas, il est con. Tu
1: on
24: sais
1: en
24: pas.
1: A rien à foutre.
0: Donc
1: voilà, terminé.
0: Je voulais savoir
1: final,
0: si.
1: À la ligne.
0: D'accord.
24: Juste avant de finir et d'envoyer le Ricky Show, on a reçu une lettre. En fait, Anka est allée pendant
1: ouais,
24: que
1: c'est
24: tu l'as virée. Elle est allée à l'hôpital, donc j'aimerais bien qu'Anka revienne dans les studios.
1: Non, moi c'est terminé. Moi,
24: parce
1: je
24: que
1: fais,
24: on a un papier.
1: J'ai dit que c'était terminé.
24: Non,
1: ça, c'est
24: d'accord.
1: Des conneries. C'est
24: on a reçu un papier du centre.
1: Non, tu fermes ta gueule. C'est eux qui l'ont tapé, d'accord?
24: Quoi?
1: Parce que c'était.
0: Non, c'est toi qui l'as tapé. C'est pour ça qu'elle est
1: imprimé. C'est eux qui l'ont tapé. Merci, sur l'internet de là-bas. C'est terminé.
24: Ah ouais, carrément. Ah ouais. Attends, elle a un bandage.
0: Elle a un écharpe.
1: C'est des conneries.
24: Elle a un bras cassé.
1: Voilà ce que j'en fais de ton papier.
24: Attends,
1: ça,
24: est-ce que Anka a quand même un bandage?
1: C'est des conneries. C'est
24: oh, Ricky Show là-haut.
0: Oh, tu t'en vas où là-haut?
1: Oh, Ricky, c'est terminé.
24: Non, 5 minutes, on met un disque. Non, on met un disque. Attends, il est pas 2h.
1: Si, il est 2h, c'est terminé. Donc,
0: non, par contre,
12: il est 4h.
1: Max.
24: Non, mais Max
1: sera
24: on s'en fout, il est parti.
1: À Tours, au scoop, le.
0: Non, bon. Juste avant que tu fasses
1: ta gueule.
0: Non, c'est important, Gérard.
1: Je vous fais chier.
0: Non, mais
24: c'est bon, allez, stop, vas-y, fais ton truc.
0: Non, j'ai retrouvé Cosette. Elle veut lui faire une déclaration.
1: Ta gueule.
0: Allô Cosette.
13: Allô Gérard.
24: Arrête Ricky, c'est bon.
13: Oui Gérard, je suis revenu.
0: Mais ton casque.
1: Non, c'est terminé.
0: Le débat.
1: Le débat est terminé, c'est terminé.
13: Non, c'est une déclaration.
1: Non, c'est terminé.
13: C'est pour toi Gérard.
1: Non, mais c'est terminé.
13: Est-ce que je pourrais faire lire un poème?
1: Non, il est 2h, c'est terminé. Hop,
13: mais,
1: fini.
13: Mais Gérard, tu verras.
1: C'est fini.
13: Mais non, mais écoute.
1: Tu liras le poème lundi. Tu peux lire le poème. Tu liras, t'appelleras le 0803 085000.
13: Toi, Gérard.
1: Tu liras le poème lundi. Au revoir.
13: Toi,
1: au
13: Gérard.
1: Au revoir.
13: Tu ne te laisse pas faire par les éditeurs.
1: Au revoir.
13: Toi, Gérard, la pétale. La rose de pétale.
24: Mais putain, c'est Cosette.
1: J'en ai rien à foutre. Au revoir.
0: Il a envie de rentrer, hein.
1: Bon.
24: Bah, attends, il faut qu'il démarre.
1: Alors,
24: hein, il a fait -2 déjà ce matin.
1: Vendredi, donc ce soir.
24: Eh oui,
1: Max sera. À Tours,
24: eh
1: on
24: oui,
1: se coupe,
24: à
1: Amboise, exactement.
24: Amboise, exactement.
1: Ta gueule, toi, PD!
0: Ah, ta gueule, toi, PD, quand même.
1: Et le lendemain, il sera à La Roche-sur-Yon, pam, pam, donc à Les Innombreuses.
24: Ah, c'est la chanson pam, pam, pam, fais-nous voir l'amour.
1: Et on se quitte avec Lady.
14: Attends, j'ai quand même Jennifer qui me dit comme quoi elle aime beaucoup ce que tu fais.
1: Ouais, bah, moi, merci, c'est terminé.
14: Pardon,
1: donc, Lady doit avec la vérité sort de la bouche d'égout, comme moi, et vous allez retrouver Ricky pour la nuit sans pub. Donc, Max, au scoop à
24: Tours, à côté d'Amboise.
1: À Tours.
0: On voit qu'il a pas marché.
1: Et La Roche-sur-Yon, au pam pam, allez-y nombreux et nombreuses, et bonne bourre, et jeudi.
24: Ouais,
1: et
24: je voulais te dire, Gérard, t'avais fait quand même un bon débat sur merci. Hein.
0: Allez, par contre,
1: bonne
0: est-ce qu'on pourrait pas revenir sur la question des poteaux?
1: Non,
0: pourquoi il y en a pas?
1: Je t'emmerde avec tes poteaux.
0: Bon, allez.
24: Ah, c'était quand même un bon débat, je te remercie,
0: vas-y, Gérard.
24: À bientôt, hein.
0: Salut.
1: On est toujours, il est 2h48 du matin, donc vous pouvez toujours nous appeler au 0803 08 5000 et 0870 5000 et toujours le 3615 Scotpen Radio, rubrique directe. Et on accueille Sharon, bonsoir.
15: C'est Sharon.
1: Sharon, bonsoir.
15: Sharon Stone,
1: ouais. Oui, bonsoir.
15: Hein.
1: Ouais. Sidonie.
18: Bonsoir.
1: Bonsoir. Anne-Laure.
18: Salut Gérard.
1: Salut. Tania. Rebonsoir. Tania. Tania!
18: Elle fait la sieste. Ouais, elle t'appelle musique, hein.
1: Punaise!
26: Tu vas répondre, Poskovic?
1: Simon!
26: Allô,
1: oui, Tania, réveille-toi, Tania, s'il te plaît, merci.
18: Elle est partie en voyage.
1: Elle est plus là, Tania, ou quoi?
18: Ouais, je suis là.
24: Je sais pas, je regarde Gigi.
18: Ah, si, elle a répondu.
1: Ok, ça y est, elle est là. Donc, Simon, bonsoir.
24: Ah, oui, c'est vrai, je...
26: Bonjour.
1: Salut, Jérôme!
26: Bonsoir, Gérard, bonsoir tout le monde.
18: Bonsoir Jérôme.
1: Et Thierry pour finir.
26: Bonsoir Gérard, bonsoir tout le monde.
1: Voilà.
18: Salut Thierry.
26: Bah, Thierry, il y a du monde derrière toi.
1: Oh mais c'est bon, c'est pas toi qui décide, c'est moi, d'accord?
26: Bienvenue Poskovic.
1: Bon, vous allez commencer par vous calmer. Ça, sinon moi je vais vous calmer tout de suite.
18: J'ai
26: ouais. Vas-y Gérard, vas-y.
18: C'était quoi le dernier disque, c'était quoi?
1: Le dernier, je sais plus. C'était quoi le dernier?
24: C'était U2.
1: U2, voilà.
26: Kiss me, kill me, kiss me.
1: Bon, toi, tu te calmes, s'il te plaît, merci. Alors...
26: Gérard, si je peux me permettre une petite critique. Oui. Ouais. Il était à chier ton premier devin.
3: Bah, si t'es pas content.
26: Non, c'est pas de ta faute, c'est pas de ta faute.
3: Si t'es pas content, c'est le même prix.
0: Vas-y, Gérard, l'écoute pas, pose ta question.
3: Donc, alors, le deuxième débat, c'est sur la pétanque, comme on a dit. Donc, d'où vient le mot pétanque?
26: Excuse-moi, Gérard, je peux dire quelque chose aussi? Pourquoi est-ce que je tombe toujours sur des débats à la con, là, sur les sports? Ping-pong, c'est quoi la semaine prochaine, badminton?
3: Ouais.
26: Oh la putain de merde.
3: Bon alors toi, là tu le prends, tu le calmes celui-là, parce que sinon il va...
0: Pas de problème, GG, je
4: gère. Un jeu de boule.
3: Donc alors, d'où vient le mot pétanque?
4: Sidonie.
3: Oui, oh là, merci pour le Larsen. Donc Sidonie.
4: Oui, alors en fait c'est un mot qui date de la première guerre. C'était pendant dans les tranchées, les mecs savaient pas trop quoi faire, ils jouaient à lancer leur casque. Et comme ils mangeaient beaucoup de faillot, bah ils pétaient, et comme ils jouaient près des tanks, ils ont fait pétanque.
3: D'accord. C'est qui vient de dire ça? C'est Sidonie, hein? D'accord.
4: C'est hérésique, hein. C'est mon grand-père qui fait la guerre, qui m'a raconté.
3: D'accord.
4: Il était à côté des tanks, à côté des
0: faillots. Gérard, oui. Si je peux me permettre, une réaction standard. Mmh. On nous dit, toi, t'es un petit cochonnet et t'arrêtes pas de tirer.
3: Oh, bah ça, c'est pas mal. C'est bien celui qui. Qui c'est qui a dit ça?
0: Hein, c'est Alexandre au standard.
3: Ah, bah, c'est bien.
26: Donc, si je comprends bien, samedi, c'est la boule de pétanque.
3: Bon, alors là, Jérôme, tu dégages, bonne nuit, ce coup-là.
0: C'est parti, je l'enlève.
3: Alors là, comme ça va vite, là. Celui-là, il aura compris tout de suite ce que ça voulait dire, d'où vient le mot pétanque. Donc, Saron.
4: Sharon.
3: Oui, Saron.
4: Ah, oui. Ah. Eh bien, écoute, moi, je te dis que, en fait, ça vient. L'origine, c'est sans concession, ça vient de Marseille.
3: Mm-hmm.
4: Donc, ça vient de Marseille, ça venait d'un petit village à Marseille. Et puis voilà, tout le monde vient jouer à pétanque.
3: Ok,
0: on accueille. Excusez-moi, pardon. On accueille Leonardo à la place de Jérôme.
24: DiCaprio?
26: Oui, c'est moi, bonsoir.
4: Leonardo.
26: Je suis pas. Salut Carpaccio. Oh. Salut les filles. Vous êtes jaloux, les mecs, vous êtes.
4: I love you, Leonardo.
12: Hey Thierry, il y a du monde derrière toi.
3: Oh, on se calme. Par contre,
26: c'est Thierry, là, il y a quelqu'un qui se moque de moi.
3: Bon, Leonardo, tu vas te calmer, s'il te plaît.
26: C'est pas moi.
3: Ou Thierry, tu te calmes aussi?
26: Ah non, Gérard, attends, il y a quelqu'un qui
3: bon, bah, tu te calmes, c'est tout, c'est moi qui décide, tu te calmes, merci.
26: Ok, Gérard, excuse-moi.
3: Donc, par contre.
12: Hey Thierry.
3: Oh.
26: Tu vois que c'est pas moi.
3: Ça commence à bien faire là. Donc je voulais quand même dire un petit mot parce que j'avais. Merci pour celui qui le fait exprès de me couper sans arrêt la parole. Donc j'avais demandé mardi comment on faisait le débat sur la pétanque. J'aurais bien voulu avoir un Marseillais qui appelle, au moins ça nous ferait plaisir quand même, parce que si ça comme ils savent y jouer, donc j'aurais bien voulu que des gens de Marseille nous appellent. Merci.
0: Quoi t'en dis ?
3: Ta gueule toi. Donc, Anne-Laure.
16: Ouais, bah, moi,
3: non, mais c'est bon, toi, je t'ai pas dit de venir, Olivier. Merci.
26: T'as bien changé tes débats.
16: Allô?
3: Donc,
24: c'est
3: Anne-Laure.
24: Vrai que ça a bien changé.
16: Ouais, bah, moi, je sais pas que ça vient.
26: Ouais, c'est vrai que ça a changé. Gérard, t'as changé.
12: Thierry, tu
16: t'as changé, t'es plus comme avant.
24: Donc, ce qu'on va essayer de faire, c'est faire les débats comme avant.
16: Non, mais maintenant, il est
3: gazé,
16: quoi. Il a
3: changé.
24: Non, ce qu'on va faire, on va surtout demander aux auditeurs de parler chacun à leur tour pour pas que ce soit le bordel dès le début.
26: Merci.
24: Merci tout le monde. Mm-hmm. Et puis vous écoutez surtout Gérard parce que c'est lui qui commande.
16: Ouais, comme
24: voilà.
26: Ok, file d'or.
3: Donc, Anne-Laure.
16: Ouais, bah je disais que je savais pas d'où ça venait le mot.
3: Mm-hmm.
12: Mais c'est qui, là?
3: Oh, tu vas te calmer, toi, l'abruti?
16: C'est un trave, abruti.
26: En plus, donc, Gérard, c'est Thierry, là.
3: Ouais.
26: Il arrête pas de se moquer de moi.
3: Ouais, bah tiens, comme t'es là, tu vas répondre à la question, comme ça m'évitera de te la poser.
26: Bah en fait, moi aussi, j'ai un grand-père qui a fait la guerre, et il m'a raconté exactement la même histoire que celle de Sidonie. Ça venait du fait qu'ils mangeaient beaucoup de faillots pendant la guerre et qu'ils arrêtaient pas de...
3: Olivier, attendez 5 minutes, Olivier, tu dégages.
16: Ouais, t'arrêtes de répondre.
3: Olivier, tu dégages, parce que là, tu viens de couper à moitié de Thierry sur la question. Tu dégages.
26: Olivier, non, Olivier, il reste. Olivier, il
3: dégage.
16: Non, Olivier,
3: il
16: reste.
3: Non, non, il dégage. Il dégage, c'est tout.
26: Olivier, dégage, on dégage.
24: Gérard, on continue.
16: Donc, Gérard.
26: Gérard, c'est Thierry, là.
3: Ouais, donc, vas-y.
26: Bah, c'est ce que je disais. Je disais que mon grand-père a fait la guerre et qu'il m'a raconté la même histoire que Sidonie a raconté tout à l'heure.
3: D'accord.
16: Il était dans quelle région, ton grand-père?
3: Leonardo.
26: Parlez pas en même temps. Hein.
16: Dans quelle légion il était, ton grand-père?
3: Non, mais c'est bon. Sidonie, on fait pas un débat sur l'armée.
16: Ça se trouve, il se connaissait.
3: Bon, bah peut-être, mais on fait pas un débat sur l'armée, d'accord?
16: Bah non.
26: C'est... On le fera quand, Gérard?
3: On le fera pas du tout.
26: Pourquoi?
3: Parce que c'est pas le prochain thème des débats.
26: C'est quoi le prochain thème des débats, Gérard?
3: Bah, c'est le badminton. Voilà. Donc, Leonardo.
17: Je suis dingue de toi.
16: I love you, Leonardo.
26: I love you too. Donc ouais, de la pétanque, je sais pas d'où ça vient, franchement. Mais là, je vais pas te raconter de conneries là sur ce fait-là, je sais rien.
3: D'accord.
26: Ouais, j'ai je peux dire que je suis un beau gosse l'affreux.
2: Oui.
26: OK.
9: Merci. Excuse-moi Gérard, j'ai deux petits messages Minitel, donc un gentil. Est-ce que Sandy essuie les boules de GG avant qu'il joue? Avec, si oui, avec quoi?
2: Avec une loupe.
9: Est-ce que tu joues à la pétanque? Est-ce que c'est Sandy qui essuie tes boules?
3: Bon, alors, je te préviens, tu ne fais pas l'arrière pour me dire des conneries comme ça, sinon tu dégages.
9: D'accord, sinon j'en ai une autre. Donc, c'est une devinette de Yo-Yo. Gérard, comment s'appelle la partie située entre le vagin et l'anus?
3: Je répondrai pas sur des questions comme ça, c'est pas du tout des questions ça.
9: Mais c'est si, parce que c'est en fait c'est ça s'appelle le cochonnet parce que c'est là que tapent les boules.
3: N'importe quoi.
2: Bah, si enfin,
3: Simon. Simon.
10: Il est parti.
3: Il est parti. Tania.
9: Non, mais elle est partie aussi Tania, elle est partie voir Franck Mixé.
3: Bon, et hop. Donc deuxième question. Donc pour l'instant, on a toujours pas de Marseillais.
10: Ah ben non.
9: Non, mais Manu, va en trouver un.
26: Gérard, c'est Thierry, je peux appeler.
9: T'es Marseillais,
26: mon cousin.
9: Toi, Ornette?
26: J'ai un cousin à Marseille, on peut peut-être essayer de l'appeler.
3: Non, on verra. Donc, combien peut-on jouer à la pétanque? Donc, Thierry, tiens. Thierry!
26: Je t'écoute, j'étais en train de boire un verre d'eau.
3: Non, mais à combien peut-on jouer à la pétanque?
26: À la pétanque, je crois qu'on peut pas jouer au-dessus de 5.
3: Hein?
26: On peut pas jouer au-dessus de 5.
3: Pourquoi?
26: À cause du nombre de boules dans la partie. Il y a un nombre de boules limité par partie.
3: Ouais, mais ça, je pense que...
26: Que quoi?
3: Je pense que... Je vais poser la question. Oh ouais, écrase, hein, Thierry.
26: Je comprends rien.
3: J'ai dit, on posera la question.
26: Ah, ok, d'accord.
3: Ok.
26: Ok.
3: Bah, justement, c'est la troisième question après. Donc, Leonardo.
26: Lâche-moi.
3: Mais Leonardo, tu dégages.
26: Bon, Leonardo, tu dégages.
3: Hé hey, oh, Manu, s'il te plaît. Dehors, Leonardo, c'est bon. Comme ça, il comprendra sa douleur, celui-là.
2: Ouais.
9: Anne-Laure. Ok, ça y est, il est parti. Et on accueille Cyril à la place de Leonardo.
17: Bonsoir, Cyril. Salut, Cyril. Salut, Cyril.
26: Salut, Cyril. Ah oui, oui. Non, j'avais pas percuté. Oui, bonsoir.
3: Donc, à combien peut-on jouer à la pétanque?
26: Comme disait l'auditeur précédent, ça dépend.
3: Thierry. Donc, Thierry, ouais.
26: Thierry, excuse-moi. C'est rien. Je t'en prie. C'est mieux de jouer à deux. Hein.
3: D'accord.
26: Moi, je pense que c'est mieux de jouer à deux, c'est plus tactique.
3: Ok. Anne-Laure?
17: Oui, bah tu peux jouer en doublette ou en triplette.
3: Mm-hmm.
17: Si deux ou trois.
3: Mm-hmm. Deux ou trois, ouais.
26: Jusqu'en quintuplette.
17: Ouais, doublette, c'est deux, triplette, c'est trois.
3: D'accord.
26: Et Gérard, tu peux jouer en tapette, toi.
3: Cyril, tu vas te commencer à te calmer parce que ça commence à bien faire tes insultes.
26: T'es un habitué, Cyril?
3: Non,
26: pas du tout.
17: Vas-y, Gégé.
3: Là, tu vas commencer à te calmer, toi, Cyril, parce que sinon, tu vas dégager vite fait, toi.
26: Excuse-moi.
3: Je te le dis tout de suite, reste poli.
26: Excuse.
3: Bon, donc, Sidonie.
19: Oui, moi, j'aime bien jouer aux boules avec mon copain.
3: D'accord. Et Sharon.
19: Ouais, moi, je pense qu'il y a un nombre illimité, quand même. Mmh. Donc, pas plus de 10.
3: Ouais, non, mais moi, je peux vous dire une chose, que normalement, ça se joue soit à 2 ou à 4. Pas à 5 comme.
19: Mais non, si t'es en triplette, tu peux faire deux.
17: Mais non, tu peux jouer à 3 à triplette. Hein.
19: Non, mais explique-nous alors. Deux équipes de 3.
3: Non, bah ouais, à l'arrière. Ouais, mais deux équipes de 3, normalement, c'est mieux d'avoir deux tireurs et deux pointeurs.
9: Gérard?
3: Oui.
9: Excuse-moi de te couper, mais on a un professionnel là. On a René, il est de Marseille, à la place de Thierry.
19: Enfin, Marseille.
9: Ah, quand même, tu te réveilles, Manu?
19: Bonsoir, René.
9: Eh, dis donc, tu veux venir le faire, le standard?
26: En même temps, là-dedans?
3: Ouais, René.
26: Oh, bonsoir, Gérard.
3: Salut.
19: Bonsoir, René.
26: Ça va tout le monde?
19: Bonsoir, René. Quel temps à Marseille?
26: Oh, René, il fait chaud, hein?
3: Bah, ça y est, c'est bon, là.
17: T'as combien de boules?
26: Tu verras, hein.
3: Pour toi, combien qu'on peut jouer à la pétanque?
26: Eh bien, on peut jouer tant qu'on est, hein. Tant qu'il y a des joueurs, on peut jouer.
3: Non, mais à combien?
26: Eh bien, ça va de tout seul jusqu'à beaucoup.
3: Mais c'est-à-dire?
26: Ben, c'est-à-dire que nous, avec les collègues, quand on joue, on va dire qu'on est entre 7 et 15.
3: D'accord. Ok,
9: excuse-moi.
26: Mais Gérard, on peut jouer seul à la pétanque.
3: D'accord. Attends, ouais.
9: Ouais, donc on accueille Marcel. Il est de Lyon, lui.
3: À la place de?
9: À la place de Simon.
3: Marcel, bonsoir.
21: Allô, bonsoir, si c'est Marcel.
3: Ouais.
19: Salut Marcel.
26: Salut Marcel. Je vous appelle parce que moi je suis de Lyon et tu sais Gérard qu'à Lyon on sait bien jouer à la pétanque aussi. Hein.
19: La pétanque lyonnaise.
26: Bah voilà, c'est connu.
19: Mais la meilleure c'est la pétanque marseillaise.
26: Ah, ouais, je te remercie. Je te remercie. merci.
3: Oh, on se calme.
26: Eh, le Lyonnais.
3: Oui. Oh.
26: Comment il joue chez vous?
3: Eh, hey, Marseillais, là, tu te calmes, s'il te plaît, merci.
26: Ah, excuse-moi, Gérard, mais tu sais, dans le sud, il fait chaud, on aime se détendre et rigoler beaucoup.
3: Bon, ouais. Combien c'est faut-il de... Oh, on se calme. On se calme maintenant, s'il vous... On se calme, s'il vous plaît, merci.
26: Pas de problème.
3: Donc,
26: Gérard.
3: Combien faut-il de boules pour jouer? Non, mais attention, je parle pas des boules qu'on a dans nos culottes. Hein. Mince, attention. Je voyais déjà, au standard qui se marrait.
26: Dans la culotte. Alors, donc, bien dit, ça, Marcel.
3: René.
26: Oui, je t'écoute, Gérard.
3: Bon, tu as compris la question?
2: T'as combien de boules?
26: Oui, tout à fait.
3: Donc, il y a combien de boules qu'on peut jouer?
26: On peut jouer, en fait, à partir de une boule. C'est exactement comme... Comme le nombre de joueurs.
3: Non, là, je suis pas d'accord avec toi. Je te dirai pourquoi tout à l'heure.
26: Ah, mais tu ne joues pas, peut-être pas à la même pétanque que moi.
3: Non, mais je dirai tout à l'heure. Cyril.
26: Gérard.
3: Minute, s'il te plaît. Merci, René. Oh. Cyril.
6: Oui, c'est Cyril. Je le fais bien ou pas, l'accent?
3: Non.
6: Oui. Non, pas terrible.
26: Oh, Cyril, tu te fous de ma gueule.
6: Pas du tout.
3: Bon, Cyril.
26: Tu te fous de ma gueule.
3: Cyril.
6: Tu là, oh. Est-ce que tu pourrais répéter ta question? J'étais au standard.
3: Combien faut-il de boules pour jouer? Ça commence à bien faire.
6: Un cochonnet,
3: hein.
6: Puis un jeu de boules.
3: C'est-à-dire
6: 8 boules.

0: complètement con, toi.
1: C'est pas vraiment pas marrant. Ça. Pourquoi il visait les dents?
0: Non, mais... Anna...
2: Oh au standard, on nous demande si tu as l'habitude de jouer avec des boules de geisha.
3: N'importe quoi, tu peux l'envoyer chier.
4: À la pétanque, ça. À la pétanque.
3: Ouais. Ouais, non,
4: Sinon, j'ai un petit message Minitel de Bob Lee. Quand Gérard était petit, il faisait des tournois de pétanque dans son village et il servait de cochonnet.
0: Complètement con, toi.
1: C'est pas vraiment pas marrant. Pourquoi il visait les dents?
0: Non, mais...
1: Anna... Tu peux répéter? Pourquoi non, il visait les dents, là?
3: Ah, oh, ça y est, vous vous calmez parce que tout à l'heure vous allez gerber vite.
1: Vous restez statique.
3: Anne-Laure ?
5: Ouais, Allô ?
3: Anne-Laure. Ouais, mais ça y est là ou quoi ?
4: Est-ce que Sandy arrive réussi à lire l'avenir dans les boules de Gérard ?
3: Ouais, tu m'étonnes, Minitel. Tu m'étonnes, Minitel. Tu m'étonnes, Minitel.
4: Ça s'éteint pas.
3: Tu m'étonnes, Minitel.
4: Ok, je l'éteins.
3: Et c'est tout. Comme ça, il n'y aura plus de 30. C'est même plus la peine de réagir, je ne répondrai pas aux questions. Donc, Anne-Laure.
5: Oh, c'est pas ta farouche.
3: Anne-Laure.
5: Ouais, normalement, c'est 3 ou 4 boules, je crois.
1: Mmh. Non.
5: Mais si, hein, je suis désolé, mon père, il joue au pétanque.
1: Ouais, mais ton père, il joue à Paris, ton père.
3: Oh, René. Tu te calmes, s'il te plaît, là.
1: Moi, j'ai rien contre les Parisiens, mais je joue pas la même. Vive l'OM, quand même.
3: Oh, hey
1: non.
5: Vive le PSG.
1: Merci, vive le PSG.
3: Hey, vous vous calmez là ou quoi?
1: Ou pas, toi? Ah non? Ah bon?
3: Ouais, vous vous calmez?
1: Non, mais là, tu parlais à Marcel.
3: Ah, vous vous calmez? Merci. Sidonie?
6: Oui?
3: Donc pour toi?
6: Bah, moi, mon copain, il
5: a des
3: boules. Bon, allez, hop, tu me les calmes là au standard,
4: bonne
3: les
4: nuit,
3: mecs.
4: Bonne nuit.
3: Donc, Sidonie?
6: Oui?
3: Bah, donc,
6: mon copain, il a deux boules, mais j'ai deux boules, mais bon, s'il y a d'autres copains, il y a plus de boules, hein?
3: D'accord.
1: Oh, c'est pour
3: nous.
6: Mon mec, il en a trois.
3: Ok, c'est bien. Saron.
7: Je suis l'aimé de toi.
3: Tu te sens bien, toi, là, ou quoi?
1: Ah, ça, c'est un bon débat.
4: Non, je sens un peu la transpi.
3: Pauvre con. Saron.
1: C'est vrai que ça pue un peu.
3: Oh,
6: jusque-là.
3: Hein. Manu, s'il te plaît, tu me les calmes, là, les mecs, ou quoi, quand je parle un peu?
4: T'es une cave, Manu, ou quoi, là?
1: C'est le Marseillais.
3: Bon, mais c'est quoi, là, ce cirque, là? On va pas commencer déjà la troisième de
4: Zapata,
3: question.
4: Zapata, non?
3: Non, mais attends, et la troisième question, ils commencent déjà à foutre leur merde, là. Ça va pas, là, on va pas faire les 10 questions dans un bordel, hein.
2: Donc la prochaine question, c'est sur le cirque. Qu'est-ce que vous pensez des trapézistes?
3: Ouais,
4: on a dit qu'on n'allait pas faire le débat dans un bar à pute.
2: Ah merde, bah comment on le fait alors?
4: Bah je sais pas.
2: Faut qu'on sorte.
1: Bah, ouais. Bon, Gérard!
5: Je réponds?
3: Ouais.
5: C'est Sharon Stone?
3: Bah vas-y.
1: Oh, tu te la pètes, toi,
3: Oh! Vous me calmez là!
1: Ça souffle, Sharon!
3: Bon, tu me les calmes, Manu, s'il te plaît!
5: Je crois qu'il doit y avoir 5 boules!
3: Pourquoi?
5: Parce que généralement, quand t'achètes ta boîte de boules, il y en a 5.
3: Alors, moi, je peux vous dire une chose, qu'à la pétanque, on joue à 3 boules chez moi.
4: Mais Gérard, est-ce que t'as déjà joué à la pétanque?
3: Oui.
4: T'as joué où?
3: À Suresnes. Comme ça rassurera tout le monde.
4: Mais t'as joué où à Suresnes?
3: Ça,
4: y a des terrains de boules
3: bien
4: à Suresnes?
3: Ouais. Il y en a. Donc,
5: en bas du HLM?
3: Non, pas du tout. Donc, je peux vous dire que ça se joue à 3 boules. Alors, prochaine question, donc la 4.
1: Eh Gérard, c'est René. Vas-y, René. Eh ben, je n'ai pas répondu à la 3e.
3: Si. T'as répondu déjà?
1: Mais non, j'ai répondu René. Lors de la 2e et tu m'as dit que c'était la même qu'à la 3e et que j'allais répondre.
3: Eh ben alors, que veut dire combien faut-il de boules pour jouer, voilà.
1: Eh ben, ce que je t'ai dit tout à l'heure, c'est que nous, on peut jouer une boule comme on peut jouer un nombre comme 15 boules. Mmh.
3: Donc, tu vois que tu prends les gens pour des cons parce que t'as déjà répondu. D'accord?
5: Ouais. On la fait pas, Gégé.
1: C'est pas grave, Gégé, enchaîne. Pas cette question-là, Gérard.
3: Gégé. C'est moi qui décide, d'accord, maintenant, Marcel. Ok. Bon, que veut dire le mot panier à la pétanque? C'est bien, j'ai plus personne là, ou quoi?
4: Bah non, mais j'attends que tu dises qui veut parler, parce que autrement c'est le bordel, on s'entend pas.
3: Donc on va demander à René.
1: Oui, Gérard. Eh ben, Fanny, c'est quand tu ridiculises l'adversaire.
3: C'est-à-dire?
1: C'est-à-dire quand il ne marque aucun point.
5: Quand tu fais 13-0.
3: Voilà. Même à 7-0, c'est déjà la Fanny, hein.
1: Ah. Et bon?
4: Est-ce que 14-1, c'est Fanny aussi?
3: Non.
5: Ouais, Fanny.
4: Pourquoi?
3: Ah non, y a pas 14, on joue pas avec, ça fait pas, on, là. C'est 13 points, la pétanque, hein, c'est pas 14.

0: Et si on a le temps, on peut pas aller jusqu'à 15?
1: Normalement, la première, c'est 13, 15, 21.
2: Tu peux pas, il y a l'apéro qui arrive avant.
1: Non, mais entre deux, bien sûr, tu as l'apéro, ça c'est vrai, mais ça, c'est la question.
2: Tenez bien l'Alaska.
1: Ça sera bien la question pour...
2: Je te réserve le suspense, Gérard.
1: Voilà.
3: Gérard, c'est René.
1: Ouais.
3: J'ai l'impression qu'on se moque beaucoup de Marseille dans cette émission.
4: Pas du tout.
1: Et alors?
3: Et alors, moi, ça ne me fait pas rire.
1: Non mais attends, mais dans ce cas-là, si ça te plaît pas, Marcel, tu sais ce que tu fais, tu raccroches et c'est tout.
3: Gérard, c'est toi qui as demandé que des Marseillais appellent. Maintenant, tu te moques d'eux, dans ton émission, et après tu viens me faire la chanson comme ça.
1: Oh
3: qu'est-ce qu'il y a?
5: Il est bon.
1: Ça y est, oui. Cyril.
6: Oui, bon, Gérard, en tant que Marseillais, j'estime que la pétanque, ça se joue à plusieurs.
4: Non, qu'est-ce que le Fanny?
6: Putain, je mélange tout, hein.
1: Je veux dire le mot Fanny.
6: Ah, que veut dire...
1: Bon, ouais.
6: Que veut dire le mot Fanny? Non, Gérard, je comprends pas ce mot-là.
1: Bon, tu comprends rien. De toute manière, t'es pas... N'essaye pas de prendre la voix de René, s'il te plaît, merci. Marcel.
6: Oui, t'es trop fort.
1: Marcel. Ouais, oui, ça, tu... La
5: alors,
1: nana, là, tu te calmes.
5: Le livre de la Fédération Internationale sous les yeux, hein, donc c'est des...
1: C'est quoi ce bruit là?
5: Et Fanny, c'est vrai que c'est quand on ridiculise son adversaire, qui met zéro point.
1: D'accord. Anne-Laure?
4: Ouais, bah je suis d'accord avec ce qu'ils ont dit. Hein.
1: Mm-hmm. Sidonie?
7: Oui, bah moi je t'ai dit, c'est quand tu fais 13-0.
1: Même à 7-0, c'est pareil. Hein.
5: Mais ça, je suis pas sûr, Gérard.
7: Pas sûr, hein, Gérard. Hein.
1: Ah bah si, déjà.
7: Il faudra qu'on se fasse une petite partie de boule tous les deux, tu verras. Hein.
1: Non, mais.
5: Gérard, c'est Marcel.
1: Attends, 5 minutes. Attendez. Moi, je peux. Je réponds à la question à Sidonie. J'ai adhéré une chose déjà qu'à 7-0, c'est bon, hein.
7: Ouais,
1: tu moi, continues même pas.
7: Demande à Marcel quel livre.
5: Voilà, tout à fait. Moi, Gérard, je me permets de te répondre parce que j'ai le livre donc sous les yeux, comme je te l'ai dit. Et à 7-0, c'est pas considéré comme Fanny.
1: Ouais, mais de toute manière, à 7-0, tu peux pas continuer de jouer déjà.
5: Mais si, justement, parce qu'il faut aller jusqu'à 13 points.
1: Ouais, mais d'accord, mais dans ce cas-là, à 7-0, il n'y a plus de jeu si personne marque.
5: Ah bah, ouais. Si, à 7-0.
1: Tu me diras, ça dépend sur qui on tombe, c'est
7: ouais,
1: ça.
5: Ah bah,
7: ouais.
5: Oui, je suis d'accord avec toi. Ouais, Gérard, c'est René.
1: Saron.
7: Ouais, et ben écoute, moi je te dis tout ça, c'est un jeu de stratégie.
1: C'est-à-dire?
5: Culotte.
7: Et ben, c'est un jeu de stratégie.
1: C'est-à-dire?
7: C'est-à-dire qu'en fait, tu fais tout en ton possible. Tu fais tout ce que tu peux pour faire.
5: Oh, c'est pas très clair ça. Hein.
7: Tu fais tout ce que tu peux, GG, pour faire tomber l'adversaire.
4: Ah, merci.
1: Oui, mais attendez. Hé, hey, Saron. Oh, Saron, là.
7: Oui.
1: Hé, hey, sois plus clair quand tu réponds, parce qu'on comprend pratiquement rien.
7: D'accord, je répète. C'est de la stratégie.
1: Mais pourquoi que je
7: mais
1: te demande?
7: Parce que tu vas tout faire pour que ton adversaire tombe. Tu vas le battre en tout point. Tu vas connaître ses points faibles pour le faire tomber.
4: Bah, tu vas le dominer.
1: D'accord.
7: Voilà, dominer,
5: j'ai l'impression qu'il y a beaucoup d'amateurs ce soir.
7: Hein. C'est une relation un peu...
5: Bah, tu as raison, Marcel. Hein.
4: Toi, t'es une
7: femme. GG.
1: Oui.
7: C'est une sorte de relation sadomasochiste, un peu.
4: Ah ouais, je suis d'accord avec toi.
7: Qu'est-ce que
5: sans le fouet. Sans le fouet, s'il vous plaît.
1: Ouais, bah,
5: GG, c'est René qui te parle.
7: GG, ouais. Qu'est-ce que t'en penses?
1: Personnellement, moi, je sais que j'ai déjà joué. Je suis tombé sur des adversaires. Avec l'équipe avec qui j'étais, même avec en étant à deux par.
2: T'as joué avec qui?
1: Ça, j'ai joué avec des gens que je connaissais.
2: Avec deux cochons d'Inde.
1: Tout de suite.
2: Ah, je sais pas, je te demande.
1: Donc.
2: Attends, j'ai un petit message Minitel parce que je l'ai rallumé parce qu'il s'éteint jamais en fait. C'est Diogo. C'est Diogo et ça parle des boules. Certainement, c'est que il dit vu la taille de celle de Gérard, Sandy a dû apprendre à jouer aux billes.
1: Oh, voilà. Bon, alors je préviens,
2: bah,
1: tu me fermes, je ne réponds plus aux questions Minitel.
2: D'accord.
5: Voilà, pas de résolution, Gérard.
1: Parce que là, tu le fais exprès, elle commence à en avoir ras-le-bol d'entendre des conneries comme ça sur Minitel.
2: Mais c'est pas sur elle, c'est sur toi.
1: Non, mais même
7: GG.
1: C'est pas la peine de les poser parce qu'on en a ras-le-bol.
5: Oh, Gérard, laisse parler René.
1: Hein?
7: Gérard, elles font pas de
5: ses couilles, c'est des billes.
4: Eh, Gérard.
1: Quoi, ce qui?
4: C'est Anne-Laure.
1: Mmh.
4: Moi j'aimerais bien faire une partie de boule avec toi.
1: D'accord, bah on verra ça.
5: Et alors tu veux pas en faire une avec moi?
7: GG,
4: ouais, si tu veux.
7: GG.
1: Quoi?
5: C'est René là.
7: Calmez-vous là les mecs. GG.
1: Quoi?
7: C'est Sharon. Je voulais te dire un truc, tu trouves pas en fait? Moi je trouve que la pétanque c'est un jeu un peu sadomasochiste.
1: Non, pas du tout.
7: Bah si.
2: Bah si. Hein.
5: Non, pas du tout.
7: Bah si.
1: Non, moi je te dis que non, donc
7: Écoute, GG, moi je trouve que tu fais souffrir l'autre et l'autre souffre, etc. C'est une relation ambiguë en fait.
1: Non mais de toute manière à la pétanque, t'es obligé de faire souffrir ton adversaire pour gagner, voyons.
5: Bah évidemment.
1: Pourquoi, Gérard? Sinon c'est plus un jeu, hein.
2: Pourquoi, Gérard?
1: Parce que c'est plus un jeu, sinon, voilà. Donc quatrième, aimez-vous la pétanque?
5: C'est ridicule de jouer à la pétanque.
1: Oh là là là,
7: arrêtez de vous parler les uns sur les autres.
3: Ah, je te remercie, là, hein, qu'on s'entende.
1: Bon, René, tu voulais dire quelque chose?
3: Ah oui, je voulais dire quelque chose. C'est qu'à Marseille, quand on parle d'adversaires faibles, on appelle ça des trompettes.
1: Mais pourquoi?
3: Parce que ça couine, ça n'arrête pas de couiner, comme quoi ça va te battre et ça te bat jamais. Ça leur met, on leur met Fanny tout le temps.
1: Mm-hmm.
3: C'est juste pour mes collègues qui écoutent les trompettes.
1: Ouais, d'accord. D'accord, j'ai bien compris ton message. Aimez-vous la pétanque ou d'autres sports? Donc, René?
3: Oui, ben Gérard, moi, tu sais, à mon âge, je ne pratique plus que la pétanque.
7: Mm-hmm. T'as quel âge?
3: Ah, j'ai 48 ans.
1: D'accord. Ok, Cyril?
0: Oui, moi je préfère les autres sports parce que je trouve que la pétanque, le ping-pong, le badminton, c'est.
1: Déjà, tu passeras sous ton nom normal?
0: C'est des sports de beauf.
1: Ouais, des sports de beauf. Alors le sport de beauf, tu dégages ce coup-là?
0: Mais non, j'ai le droit d'avoir mon opinion.
3: Ok, c'est bon, c'est bon. Les crados de la radio, là.
1: Eh, hey, ça va pas, toi?
3: Non.
2: C'est Filou, c'est Filou.
1: Non mais tu te sens...
3: C'est moi qui pisse comme ça.
1: Non, c'est l'autre abruti là, à l'arrière. Donc, Cyril.
0: Ouais, donc moi je te disais que les sports comme le ping-pong, badminton, pétanque, c'est des sports de bouffe. Moi je préfère les sports d'hommes, comme le football, le rugby.
1: Non mais ça...
7: C'est pas des sports de bouffe, hein.
1: Ouais, mais non, ça, c'est... non mais Cyril, je t'ai dit, tu prendras ton nom normal s'il te plaît.
0: Ok, d'accord.
1: Hein, Tony?
0: Ouais, pas...
1: Fais-moi confiance que déjà...
3: Oh, c'était quel rire de trompette alors?
1: Bon, Marcel.
5: Ah, moi j'aime la pétanque et le football.
1: Marcel, s'il te plaît.
5: Oui, je t'écoute, Gérard.
1: Donc, qu'est-ce que... aimez-vous la pétanque ou d'autres sports?
5: Ah, j'aime la pétanque, bien sûr, mais j'aime aussi le football, bien sûr. Comme d'accord. Tout le monde. J'espère que toi aussi, t'aimes le football.
1: Pas tellement, non.
5: Oh, c'est dommage.
2: Pourquoi?
7: Qu'est-ce que tu préfères, Gérard?
1: La Formule 1.
3: Ah, ouais.
5: C'est bien.
1: Mais c'est un sport comme tous les autres, sauf que tu restes 2 heures à entendre les voitures tourner.
5: Ouais, j'ai regardé sur ton canapé en buvant de la bière.
1: Oui.
7: Je n'ai pas trop bien compris, t'as dit quel sport qu'on aime, qu'on pratique, quoi.
1: Non, soit la pétanque ou autre, d'autres sports.
5: Le catch féminin.
1: Non, mais attends... Et je sens que tout à l'heure, il y a une nana qui commence à me gonfler, là, depuis tout à l'heure, elle va sortir, celle-là.
7: C'est qui?
1: C'est la Saron, parce qu'elle commence à me prendre la tête, elle, hein. C'est elle qui répond comme ça. Donc,
7: Je peux répondre?
1: Non, mais attends, pour l'instant, je t'ai pas appelé.
7: C'est pas appelé pot de chambre, d'accord.
1: Bon, alors, tu dégages.
5: Oh non!
7: Bon, je sais, tu te calmes, hein.
1: Dehors.
7: Tu me parles pas comme ça, s'il te plaît, tu restes poulé.
0: Arrête de dégager des gens, là, ça devient chiant, là.
1: Bon, Tony, tu dégages. Manu, s'il te plaît.
8: Et en fait, Gérard...
1: Manu, s'il te plaît.
5: Ouais, Manu, à la rescousse.
1: Tu vires Cyril.
8: Gérard?
1: Pour de bon.
2: Ça y est.
1: Non, mais pour de bon, et il ne repasse pas sur un autre nom.
2: Pas de problème.
8: Gérard?
1: Oui.
8: C'est Anne-Laure.
3: René?
1: Oui, Anne-Laure.
8: Ouais, est-ce que t'aimes
3: t'inquiète.
1: Oh, mais vous vous calmez là, Marcel et René, s'il vous plaît.
3: Oh, excusez-moi, Gérard, mais je m'ennuie là. On me pose plus de questions.
1: Ah, mais minute, pour l'instant, on fait le tour. Excuse-moi,
3: Gérard. Ok, les trompettes.
9: Gérard, excuse-moi au standard. On nous dit que t'as pris la litière à Sandy pour te faire un terrain de boule à Suresnes.
1: Non, attends, donne-moi-le celui-là au standard.
9: Allô, t'es là? Il a raccroché, GG. Il était là.
1: Il était là, GG, il a raccroché.
7: Effronté.
1: Bon, allez.
8: Allô, Gérard?
1: Ouais.
8: Ouais, je demandais si t'aimais bien le karting.
1: Comme un sport? Non, parce que c'est un sport, c'est un truc assez dangereux, ça.
7: Ah ouais?
1: C'est un sport qui est plus dangereux qu'autre chose. Hein.
5: Plus dangereux que la Formule 1, bien sûr.
8: T'as déjà essayé?
1: Non, personnellement, non. Donc, Sidonie, pour toi?
7: Je joue au pool, tu sais, au pool en plastique, ça fait moins mal.
1: Mm-hmm.
7: Je joue au quilles, au cricket, au jokari, enfin bon, voilà, je joue.
1: D'accord.
3: Gérard, c'est René.
1: Oh, 5 minutes, René, s'il te plaît, je vais demander à...
3: Excuse-moi, Gérard. René.
1: Saron.
7: Oui, écoute, moi, je te dis, moi, j'adore l'équitation.
1: Mm-hmm.
7: J'adore l'équitation et j'adore le golf. Et voilà. Et je vais te poser une petite question, s'il te plaît. GG.
1: Je t'écoute.
7: Si Ayrton Senna t'a invité à faire un circuit en Formule 1, est-ce que t'acceptes?
1: Ça dépend où.
5: Au Brésil.
7: Au circuit d'Imola. Bon, n'importe quel circuit, quoi.
1: J'irai pas en Italie, j'irai peut-être plus du côté de Manicourt.
7: Ah d'accord, donc si Ayrton Senna aujourd'hui, ce soir t'appelle, tu acceptes?
1: Si quelqu'un me fait participer à un Grand Prix, c'est ce que je rêve toujours depuis longtemps.
7: Non mais ça c'est Ayrton Senna, c'est le champion qui te le demande, tu le fais ou pas?
1: Non mais attends, il est décédé donc on va pas parler.
2: On a dit qu'on parlait plus décédé là, c'est bon, c'est fini Laurent.
7: Non, c'est pas...
1: Donc on va mettre un disque...
10: Tout de suite. Et en fait, Gérard, j'ai pas répondu.
1: Oh
10: Gérard.
1: Merci.
7: La Formule 1, c'est en voiture, c'est pas en camion.
10: Gérard.
1: C'est qui?
10: C'est Anne-Laure, j'ai pas répondu à la question.
1: Réponds.
10: Moi j'aime bien la pétanque parce qu'il faut être agile de ses mains.
1: Mmh.
10: Moi j'aime
1: bien. Et tu es au tennis et au badminton, il faut pas être agile de ses mains.
10: Ouais, non mais attends, avec la pétanque, il faut bien viser, il faut bien tirer, tu vois.
1: D'accord, ok. Donc on va s'écouter.
2: Je vais te demander une question, Gérard. Quand tu joues à la pétanque, tu tires ou tu pointes?
1: Je tire.
2: Tu tires?
10: Tu tires ou tu pointes?
7: Ça ne m'étonne pas. Mais GG?
1: Oui.
7: Je trouve que en fait, la pétanque, c'est un sport qui est très physique. Hein.
1: C'est-à-dire.
7: Musclé et tout pour.
1: Non, pas forcément.
5: Elle a raison là-dessus, Gérard.
1: Non, René,
5: c'est Marcel, je peux te poser une question?
1: Vas-y, pose-lui la question de jeudi.
5: Ah, excuse-moi, tu m'as troublé là. Tu sais combien ça pèse une boule de pétanque?
1: Non.
5: Ah non, moi non plus.
7: Tu sais tirer.
5: Ça pèse au moins de 10 kilos, hein.
1: Non, attends.
5: 2 kilos, non?
1: Non, René.
5: Oui.
1: Non, dis pas quand même n'importe quoi, je pense pas.
5: Je t'ai dit par rapport à mes muscles, quand je les ramasse, je souffre quand même. C'est pour ça que j'ai acheté un fil avec un aimant. Gérard, c'est Marcel.
1: Ouais.
5: Tu sais qu'à Marseille, ils grandissent un petit peu tout, non? Ça doit peser 2 kilos, une boule de pétanque, non?
1: Je sais pas.
5: Qu'est-ce que tu me dis, toi?
1: Non, mais c'est bon.
7: GG,
1: oui.
7: Moi, je trouve qu'en fait, la pétanque, c'est un jeu de pépé, hein.
1: Mais de toute manière, il n'y a pas d'âge pour jouer, hein, à la pétanque. Mais je suis désolé.
7: C'est pas un sport jeune, quoi. Je veux dire, c'est un sport de pépé, de vieux.
5: Mais pas du tout.
1: Non, tu peux jouer à n'importe. Non, attendez. De toute manière, il n'y a pas d'âge pour jouer à la pétanque.
2: Mais est-ce que des petits de 9, 10 ans peuvent jouer à la pétanque?
1: Bien sûr.
2: Pourquoi?
1: Bien sûr.
2: Avec quel matériel?
1: Ils peuvent jouer avec des boules normales ou des boules en plastique.
7: Je crois que les adolescents.
2: C'est le truc sur la plage où il y a l'eau dedans, dégueulasse, de toutes les couleurs. Ah ouais?
5: Gérard, c'est Marcel?
1: Ouais.
5: Tu sais que nous, à Lyon, on joue avec des boules en fonte?
1: De toute manière, il y a plusieurs sortes de boules, hein, apparemment.
5: Bah oui, surtout les boules en fonte.
11: Avec des boules en bois.
1: Ouais, mais ça, c'est plutôt le.
5: Non,
1: le...
5: c'est plutôt pas vrai, ça.
1: C'est non, plutôt le style criquet, ça.
2: Et pour la pétanque aquatique, ils utilisent des boules en mousse.
1: N'importe quoi. C'est quoi comme disque qu'on met?
2: Attends, je vais te le donner. Vas-y, pose la question, qu'ils réfléchissent.
1: Donc, peut-on jouer à la pétanque toute l'année? Donc, on s'écoute un disque et on se retrouve tout à l'heure.
2: Je t'ai pas donné le titre.
12: Gérard, numéro de téléphone.
1: Donc, 0803-08-5000 et 0870-5000. Donc, vous pouvez toujours nous appeler.
12: Et la ligne de Belgique et le Minitel?
1: Non, le Minitel, je le donne plus parce que c'est pour dire des conneries,
12: c'est pas la
1: peine.
12: 3615 code Fun Radio pour laisser vos messages à Gérard.
1: Oui, si c'est des messages d'insultes, ils iront vite en l'air.
12: Vite fait à l'antenne. Et vas-y, donne le numéro de Belgique, Gérard.
1: Et donc pour la Belgique, vous vous écrasez, merci. Et pour les Belges.
7: Vas-y,
1: GG. Et pour la Belgique, c'est 0331-47.
5: La Belgique, une fois.
1: 79-5000, donc on s'écoute.
2: Ah, attends, je te le passe là, vas-y.
7: C'est quoi la question?
1: La question, donc je vais vous la donner. Alors, peut-on jouer à la pétanque toute l'année?
2: Ah, il y a un problème au standard, je crois.
5: Passez-vous plus de temps sur le terrain ou au bar?
1: Et on s'écoute les corps aux pieds, c'est bien avec du sel, voilà. Et on se retrouve tout à l'heure. Donc, c'est la suite et c'est la.
2: Quoi?
1: Merci pour le.
2: C'est ton jingle, Gérard.
1: Ouais, c'est bien. Donc, c'est la suite et la fin sur le débat de la pétanque. Donc, on accueille Saron. Merci.
13: Bonsoir.
1: Saron.
13: Bonsoir.
1: Bonsoir, Sidonie.
5: Bonsoir.
13: Bonsoir.
1: Anne-Laure.
14: Bonsoir.
13: Bonsoir.
1: Oh! Vous répondez à chacun à votre tour, s'il vous plaît. Merci.
14: Bonsoir.
12: Non, s'il vous plaît, c'est Manu au standard là. Calmez-vous. On a dit on reprend dans le calme et après on met le bordel, mais on reprend dans le calme.
1: Non, attends, okay. Toi tu vas pas foutre ton bordel, toi.
12: Mais non, je les gère là.
1: C'est toi, je les gère. Tu vas prendre un verre de coca dans la tête si tu peux ta mère.
12: Non, il y a du matos, c'est du matos.
5: Manu, comme ça, tu vas tout boire.
7: Non, vas-y, GG.
1: Donc, Anne-Laure, rebonsoir.
14: Bonsoir.
1: Ouais, tu prends ta voix normale là. Merci.
2: C'est un travelot encore.
1: Non, mais ça commence à bien faire ça. Allô, Marcel.
14: Bonsoir, Gérard.
1: Donc, Anne-Laure.
15: Bonsoir.
1: Rebonsoir. C'est pas moi, là.
14: Bonsoir.
1: Ouais,
15: non, ben... Je sais pas, il y a quelqu'un qui a répondu à ma place.
1: Ouais, mais je sais pas qui c'est, mais c'est pas grave. Et René.
16: Ouais, bonsoir, Gérard. Bonsoir.
1: Ok, bon, allez.
16: Gérard, excuse-moi une seconde, tu peux même passer Manu au standard, vite fait.
1: Alors, tu repars au standard, merci.
15: GG ?
1: Oui.
15: C'était quoi, c'est de la chanson ?
1: J'en sais rien.
12: René, je t'écoute.
1: Oh, t'es un... Oh !
17: Pardon.
12: Ah là là, Manu.
1: Alors, peut-on jouer à la pétanque toute l'année ? Ça ronne ?
15: Bah écoute, ça dépend des saisons.
1: Mais, c'est-à-dire ?
12: Gérard, excuse-moi, donc René est parti aux toilettes, il revient dans 3 minutes.
1: Bon,
12: c'est pour ça qu'il voulait repasser au standard.
1: Bon, enfin, ça run.
15: Bah écoute, ça dépend des saisons.
1: Mmh.
15: C'est-à-dire que en hiver, tu joues.
1: Ouais.
15: En automne, tu joues pas.
1: Ouais.
15: Au printemps et en été, ben tu joues.
1: D'accord.
15: Bah, c'est une histoire de climat. Quand il fait beau, quand les cigales chantent, ben tu joues à la pétanque.
2: Bah, dis à René de couper le téléphone.
12: Bah ouais, mais attends, il est sur un portable.
2: On entend la chasse d'eau et tout.
14: Quel crado ce René alors.
15: Non mais je peux pas faire ça en toute intimité quand même.
1: Merci.
2: Putain René.
1: Oh vous vous calmez s'il vous plaît, merci. Bon, celui qui s'amuse avec le téléphone, c'est pareil. Donc c'est Denis.
15: Oui.
1: Donc pour toi.
15: Bah tu peux jouer tout le temps, tu fais de la pétanque en salle.
1: Ah bon.
15: Bah oui, oui, la pétanque en salle.
1: D'accord. Anne-Laure.
15: Ouais bah non, t'as des saisons pour jouer au pétanque.
1: Mmh. À la pétanque. Marcel ?
14: Bah, moi, Gérard, j'aime bien jouer l'été avec mon débardeur et mon Bob Pastis. Mais j'aime bien jouer aussi l'hiver sur la neige, c'est très agréable.
1: D'accord. C'est pas moi ?
18: Ouais, moi, j'aime bien aussi jouer toute l'année. Mais par contre, je sais pas ce que t'en penses, toi, Gérard. Je trouve ça ridicule, les gens qui jouent à la plage avec les boules de couleur.
1: Mais pour l'instant, j'ai pas. On va demander à René.
12: Bah non, il est aux toilettes, Gérard. Non, il va revenir.
1: Bah, lui,
12: gros caca.
1: Ça va, j'aime pas les portables. Lors des débats, j'avais signalé déjà d'entrée.
2: Ah, parce qu'il est aux toilettes avec son portable.
12: Non, il a un téléphone fixe dans ses toilettes.
2: Ah, carrément.
12: Ouais, il a changé de poste.
2: Ah, il a les moyens, lui.
12: Ah, bah grave.
14: C'est un radio.
1: Bon, bah, moi, je peux vous dire qu'on joue pas toute l'année à la pétanque comme il y en a une qui m'a dit qu'on joue en hiver.
15: Ouais, c'est ça,
1: Ron. Ouais, ben, je sais pas comment qu'on peut jouer en hiver à la pétanque si la neige.
15: Gérard,
1: ouais.
15: Il y a des...
12: Bah, tu mets des bonnets aux boules.
1: N'importe.
14: Il y a vraiment que des amateurs ce soir.
1: Ouais, Gérard. Ouais.
15: Bah écoute, il y a des... comment on appelle ça ? Il y a des zones qui sont couvertes. C'est comme au football. Quand il neige, ben, tu joues bien au foot, hein.
18: Moi je l'aime bien, Philippe.
1: Voilà. N'importe quoi.
15: GG. Regarde maintenant ce qui se passe pour le football à Saint-Denis. Ben, le terrain, il est gelé.
1: Mmh.
15: Mais on va le dégeler, puisqu'il faut que samedi, il y a un match de rugby qui va se passer. Donc, on va dégeler le stade.
1: Non, mais attends, Saron.
15: Oui.
1: Je vais te dire une chose. Réveille-toi, parce qu'ils sont, ils ont déjà 11 appareils qui sont déjà en train de dégeler le terrain.
18: 11 séchoirs.
15: 11 quoi ?
18: Séchoir. 11 séchoirs géants.
1: Ouais. Non, c'est pas des séchoirs, c'est des
15: ventilateurs.
1: Non, c'est c'est un genre de ventilateur, je sais plus quoi.
18: Ah bah voilà, on l'a dit. Il paraît même que Sandy elle pète sur la pelouse pour réchauffer la pelouse.
1: Eh ben c'est pas moi, tu dégages, ça t'apprendra.
18: Alors,
1: voilà. Hop, ce coup-là, c'est pas la peine.
15: Pour la pétanque, donc
1: il dégage pour de bon parce qu'il reprend encore d'autres noms, j'aime pas trop. Alors il dégage pour de bon celui-là.
2: J'ai un message militaire de Yo-Yo qui dit vu l'âge de Gérard, il doit marcher sur ses boules.
15: Ah mais Gérard, je crois que Yo-Yo, il faut le virer.
1: Non mais c'est pas grave parce que je réponds
2: pas. Bon Manu, tu me dégages Yo-Yo du Minitel.
12: Ok, pas de problème.
1: Bon, René.
12: Ça y est.
14: Appelle la sécurité.
15: Allez, je dégage Yo-Yo.
1: Bon, tout à l'heure, Saron, c'est toi qui vas dégager.
15: Oui. Je reste poli avec les nanas, s'il te plaît. Merci.
1: Bon, René. Oh, t'es super, René, là.
2: Il est encore aux toilettes.
12: Il est encore
2: là. Il est où?
12: Allez, écoute,
1: allez hop,
2: il est encore là.
1: Allez hop. Allez, tu le dégages.
12: Mais attends, il va revenir. C'est le seul Marseillais qu'on a pu trouver. Alors, ne le dégage pas.
1: Tu dégages, c'est pas moi pour de bon. Hein.
14: Il a une gastro, Gérard.
12: Ah, mais c'est pas moi.
14: C'est mon cousin. Il a une gastro.
1: Allez, combien faut-il de points pour gagner la partie?
15: Gérard, t'as pas répondu toi à la question.
12: Bah oui.
1: Bah si, j'ai répondu. Hein, je crois.
15: Bah non.
14: Non, tu nous as parlé de la pelouse, mais tu n'as pas parlé du terrain.
1: Mais je t'ai dit qu'on jouait pas, on joue pas en hiver. D'accord.
15: Bah alors donne-nous les autres saisons, il faut jouer quoi.
1: Eh bah au printemps déjà.
14: Mm-hmm. Est-ce que je peux te poser une question Gérard, c'est Marcel?
1: Mm-hmm.
14: Effectivement on peut pas jouer en hiver, mais si on joue sur un terrain couvert, mon petit Gérard,
1: c'est pas possible. Mais attends, je pense pas qu'ils aillent fait des salles pour jouer à la pétanque encore.
16: Ah bah si.
15: Où? Il y a des salles de pétanque.
16: Des boulodromes, Gérard.
1: Où?
16: Eh ben, il y en a en région parisienne.
1: Ah non.
16: Ah si.
15: Il y en a en Corrèze.
16: Alors, je peux terminer.
1: Ouais.
16: J'ai un frère qui habite en région parisienne, donc dans le Val-de-Marne.
1: Mm-hmm.
16: Et il y a un boulodrome là-bas.
1: Ah bon?
16: Eh oui.
1: D'accord.
15: Il y a un boulodrome dans ma vie, donc.
16: Voilà. Peut-être, toi Gérard, tu as joué à Suresnes, mais c'était un terrain découvert, non?
9: Filou, un problème?
2: Non, non, mais... J'ai récemment une question Minitel de demi-molle pour Gérard.
16: Demi-molle, c'est embêtant.
2: Ouais. Le célèbre joueur de pétanque Haroun Taziev est mort. Qu'en penses-tu, Gérard?
15: Ouais, c'est
1: non, mais attends, là, ça sert à rien de poser des questions comme ça.
9: Mais Bikin, on lit les messages.
1: Non, lui déjà. Oh, ouais.
2: Laissez répondre, Gérard.
1: Tu me calmes, Saron, avant que je la vire.
2: Vas-y,
1: celle-là.
2: Je vais calmer, vas-y, réponds.
1: Donc, Haroun Taziev a jamais joué à la pétanque, il s'occupait des volcans, d'accord? Donc, faudrait peut-être qu'il se réveille un peu, celui-là.
2: Hein. Bah, dis-lui à l'antenne. Hein.
1: Donc, apprends ta géographie, mon pote. Hein. Les volcans et la pétanque, c'est pas du tout pareil. Hein.
15: On la fait pas, Gégé.
16: Bon,
15: on peut jouer à la pétanque sur un volcan.
1: Comment?
15: On peut jouer à la pétanque sur un volcan.
1: Ah ouais, alors, n'importe quoi.
16: N'importe quoi.
1: Non, j'ai jamais vu ça. Hein.
15: Mais Gégé?
1: Quoi?
15: C'est Sharon.
1: Ouais, non, mais attends, toi, tu vas te calmer, tu vas pas sans arrêt ramener ta presse hein, maintenant.
15: Non, mais Gégé, tu te calmes, je vais te dire un truc.
1: Donc, alors, tu te dépêches?
15: Comment?
1: Tu te manges ou tu te dégages?
15: Je voulais te dire qu'en fait, ce soir, une fois encore, t'as montré tes facultés intellectuelles, c'est bien.
1: Bon, bah, ça y est, t'as fini, je peux poser ma question?
15: Vas-y, je te permets, vas-y.
1: Bon, bah, attends, c'est moi qui commande encore, hein, sur mes débats, d'accord?
15: Oh là là.
1: C'est pour toi. Combien faut-il de points pour gagner la partie? Manu, s'il te plaît, tu me calmes le standard, là, parce que ça commence à bien faire.
9: Alors, le standard, tu te calmes. Tu te calmes. Ok?
16: Sinon, tu gerbes. T'arrêtes de
9: crier.
1: Complètement con.
9: Bah, j'ai calmé le standard, Gigi.
1: Celui qui s'amuse à dire des conneries, tu le calmes.
9: Ah, ok.
1: Ça vaudra mieux.
9: Non, Fildar, t'arrêtes, tu te calmes.
2: Tu te calmes, Gérard.
9: Fildar, tu te calmes.
2: Gérard, tu te calmes.
1: Bon,
2: aussi.
1: Moi, je sens que tout à l'heure, je vais conclure le débat et je vais laisser.
16: Fildar, c'est le grand Philippe.
15: On t'écoute, Gigi.
1: Donc, Marcel.
16: Oui, Gérard.
1: Donc pour toi?
16: Ah, pour moi, donc la pétanque lyonnaise se joue en 3 parties de 39 points.
1: Ça m'étonnerait.
16: Ah, si.
9: Si, si, ça c'est vrai, Gérard. Hein.
16: Si, si, si. Dans
9: j'ai passé,
16: lyonnaise,
9: j'ai passé
16: Gérard,
9: mes dernières vacances à Lyon, si je peux me permettre, et c'est exact.
16: Voilà. Merci,
1: 39 points.
9: Mais sans déconner.
1: La première, c'est à 13, la deuxième.
9: Mais non, c'est pas la même pétanque.
1: Bon, arrêtez de dire des conneries.
9: Sans déconner, ça joue sur des lacs gelés.
1: C'est des conneries que vous êtes en train de dire, c'est tout.
9: Elle le croquait.
1: Anne-Laure. Anne-Laure. Oh!
17: Allô?
9: Elle est là, hein?
1: Ouais, mais c'est pas la peine de les couper.
19: Ils coupent pas!
1: Donc, Anne-Laure?
17: Oui, je crois que c'est en 2 parties, non?
1: Non, mais il faut combien de points pour gagner
17: 13,
1: la partie?
17: 13.
1: D'accord. C'est ça que je voulais savoir.
17: Ah, excuse-moi.
1: Donc, Sidonie?
16: Pas à Lyon, Gérard.
1: Sidonie?
20: Oui.
1: Pour toi?
20: C'est en 5-7, hein, gagnant. 3-7 gagnant.
1: Non, ouais, bah alors Sidonie, je vais dire une chose, t'as intérêt de réviser ton truc parce que c'est pas en 5-7. Hein.
9: Gérard, je peux me permettre une petite réflexion sur ta dernière question.
2: Mais t'arrêtes pas de l'ouvrir, Manu, là, c'est ton débat ou c'est celui de Gérard?
9: Non, mais c'est parce que je me pose une question.
2: Oh là là.
9: Une question pour faire avancer le débat.
17: Manu, on t'aime.
9: Oui, ok. Non, en fait, c'est que tu demandes en combien de points ça se joue. Mais une fois qu'il y en a un, le premier par exemple, il a dit la bonne réponse. Après, non, ça sert à quoi avec les autres?
1: Bah, c'est pour savoir.
9: Ah, ok.
1: C'est bien là que tu dis en 5-7, on joue pas au tennis à la pétanque chez moi.
16: Bah non, pas du tout.
1: D'accord.
20: C'est une manière intelligente pour te dire que ta question, évidemment, c'est 13, quoi.
1: Voilà, d'accord.
16: Les raquettes, sinon.
1: Bon, Saron.
20: Les boules, ça casse les raquettes, c'est chiant.
16: Ça casse les raquettes, bah c'est emmerdant, ça.
1: Ouais. Saron.
20: Oui.
1: Alors?
20: Bah écoute, moi je dis que 2 fois 6, 13, quoi.
1: D'accord.
20: Plus 1 le cochonnet, ouais.
1: Donc, 8ème question. René, il est toujours pas revenu, ni rien du tout.
9: Je crois qu'il avait une grosse envie. Hein. Non, hop là, ça y est.
1: Pas. Bon, bah, c'est bon, tu peux le virer complètement, celui-là. Hein.
16: Pauvre René, oh là là là là. René, t'es là?
9: Non, non, il est pas là encore. Hein.
16: Oh là là.
1: Bon, quand ça sera terminé, ce bordel, on fera signe.
9: Je crois qu'il est bloqué dans les toilettes, il n'y avait plus de papier.
1: À Marseille, pour... Merci.
2: Bien, nickel.
1: Ça c'est pas mal. Dès que Max arrive, le bruit il arrête.
9: Ah, bah c'est le chef, hein, c'est le chef. Là, genre là.
1: Dès que Max arrive, c'est bizarre, il n'y a plus rien. Hein. C'est louche là, votre bordel.
2: Au revoir, Max, au revoir.
1: Donc,
2: ah ouais, ça marche.
1: Auré, Fildar, t'arrêtes s'il te plaît, merci.
20: Ah, c'est assez crade quand même.
1: Non, non, mais c'est Fildar qui s'amuse. À Marseille, peut-on jouer à la pétanque la nuit? Donc, Saronne.
20: Non, c'est lui-là. Bah, bien sûr, avec le chant des cigales, un pastis à la main. On joue tranquillement, donc avec le vent qui souffle. Donc, tout va bien, on est relax et tout va bien. Ouais, tout à fait.
1: D'accord. Sidonie?
19: Bah, en fait, à Marseille, il n'y a pas longtemps, il y a eu un arrêté qui disait qu'après 22h, on ne pouvait plus jouer aux boules en toute saison parce que c'était considéré comme tapage de boules nocturnes.
1: Une tapage nocturne, ouais, de boules, d'accord.
16: Oui, c'est vrai, Gérard, c'est Marcel, je peux intervenir.
1: Ouais, bah, tu lui permets, Anne-Laure.
21: Allô?
1: Anne-Laure?
21: Ouais, bah, je crois que oui, si c'est bien éclairé, hein.
1: Ah, d'accord. Ça, c'est, au moins, elle a compris la question. C'est pas comme Sidonie qui dit n'importe quoi.
19: Ah non, pas du tout, hein.
1: Bon, bah, si, la preuve.
19: Bah, non, pourquoi?
1: Parce qu'il n'y a jamais eu
22: d'arrêt. Gérard, excuse-moi. On accueille de nouveau René, hein. Ça y est, il a fini son travail.
16: Ah, cousin, te revoilà.
19: Ça fait caca.
16: Oh, Gérard, je me sens mieux, là.
1: Ouais, bah, c'est bien, maintenant tu vas te réveiller. Donc, Marcel.
16: Ah, merci, Gérard. Écoute, Sidonie a tout à fait raison. Je vais t'expliquer quelque chose. Tu sais qu'à Marseille, quand les gens jouent à la pétanque, ils boivent quand même pas mal.
20: C'est pastis, ça.
16: Hein
1: ouais, pas, bah, vas-y.
16: Donc, à partir de 22h, il est interdit de jouer à la pétanque maintenant, car les gens sont de plus en plus bourrés.
1: N'importe quoi, toi.
16: Merci,
1: entre toi et Sidonie, vous comprenez rien du tout.
16: Gérard, je peux répondre, non.
1: Donc, René. Ouais, Marshall, tu t'écrases, s'il te plaît, merci.
16: Oh, pardon.
1: René.
16: Ah, je te remercie, Gérard, depuis le temps. Il doit être bourré.
23: Depuis le temps que je patiente.
1: René.
16: Je vous écoutais avec la petite radio que j'ai dans mes toilettes.
1: Bon, tu réponds à la question, s'il te plaît, merci.
16: Alors, je réponds à la question. En fait, l'arrêté préfectoral.
20: Oui.
16: Il dit bien qu'on n'a plus le droit de jouer après 22h.
20: Oui.
16: Mais nous, on s'en moque éperdument.
20: Voilà, exactement.
16: Mm-hmm. On va pas s'arrêter de jouer sous prétexte que le tapage des boules nocturnes. Qu'est-ce que ces histoires-là de trompettes encore, là?
20: Ouais, mais tu joues aux boules, toi?
16: Et moi, je n'arrête pas de jouer, moi.
20: Après 10h?
16: Moi je joue tant qu'il y a des boules, je vous ai dit, tant que l'on est des gens, tant qu'il y a du pastis, on joue.
24: Tant qu'il y a du pastis, ça vous met dans le gosier.
20: Ah ouais,
24: des gérigos.
1: S'il vous plaît, merci.
20: Moi j'aime bien ceux qui jouent aux boules.
1: S'il vous plaît.
20: Oui.
1: Bon, Philippe.
16: Oui.
1: Tu me retires le son, s'il te plaît, là, parce que ça commence à bien perdre.
23: Il fait longtemps.
1: Non.
23: Ah ouais,
1: non, mais tu t'amuses, là, c'est pas la peine de t'amuser.
22: Ça rappelle les bons souvenirs.
16: Ah, mais
22: ça
16: manquait,
23: attends, ça c'est.
1: Ah, oh, le Larson, merci.
23: Ah, je sais pas d'où ça vient, ça.
1: Donc, moi, je peux vous dire une chose que j'ai pas encore entendu parler qu'il y avait un arrêté préfectoral à Marseille pour jouer.
16: Moi, je te l'ai dit.
23: Mais c'est Gérard, répondre quand même.
1: Ça commence à bien faire, là. Vous commencez à me les gonfler, là, ce soir.
23: C'est vraiment chiant. Non, j'arrêtez pas quand il parle. Vous parlez toujours dessus à chaque fois.
1: Donc, moi,
23: alors, ça commence à être chiant.
18: Ouais, d'accord. Ça a bien changé, les débats, bien changé.
20: D'accord, exactement.
18: T'as raison, Tony.
1: Bon.
23: Parce que si vous voulez parler quand il parle, voilà quoi.
1: Toi tu vas la fermer, merci.
23: Ah pardon.
18: Et paf.
1: Ça me prend les vacances. Donc je disais.
23: Non mais sérieux, taisez-vous.
1: Oh.
23: Mais
1: la fermer, toi.
23: Mais arrête pas de parler.
1: Tu vas arrêter de me prendre la tête tous les jeudis aussi, toi, à l'arrière. Hein.
20: Alors, c'est depuis que. Il a raison, Fidard, là,
21: Ouais, il a raison.
20: Il le fait pour ton bien, alors papa, je crois que tu l'engueules, hein.
22: Bon, vas-y, Gigi.
23: Ah, le pont de la rivière, quoi, Gérard, non?
1: Bon. Donc moi je peux vous dire que j'ai jamais.
22: C'est Fildar, t'as raison quand même. Hein.
1: Non mais Manu, t'attends le micro s'il te plaît.
22: Ah pardon.
1: Vous commencez à me faire chier tous les deux, hein.
20: Les mecs c'est vraiment impoli. Hein.
1: Vas-y, là ça commence à bien faire tous les deux, hein.
20: Vas-y chérie.
1: Ouais, je suis pas ton chéri, d'accord.
23: Oh, c'est pas ton chéri, hein.
20: Vas-y ma
16: poule. Ouais, pédé, ça suffit là-haut.
1: Allez hop. Peut-on se retrouver autour d'un pastis à la fin de chaque partie?
16: Mais Gérard, allez,
18: pendant la partie.
16: C'est René.
20: Vas-y. Pendant après.
16: Moi je suis consommateur de pétanque et de pastis.
1: D'accord.
16: Moi je te dis que quand on joue, on boit. Tu me comprends? Et quand je bois, je joue.
1: D'accord.
16: Et ce qui fait que je bois avant, après, pendant.
1: Ok. Marcel?
24: Je peux répondre, s'il vous plaît?
18: Bien sûr.
24: Merci, c'est gentil.
16: Bon.
24: Nous, on boit de la bière, Gérard.
1: D'accord. Anne-Laure? Anne-Laure? Anne-Laure.
21: Moi j'ai pas entendu la question.
1: Peut-on se retrouver autour d'un pastis à la fin de chaque partie?
21: Bah attends, ça dépend si t'aimes le pastis ou pas, hein.
1: Non mais si t'aimes pas le pastis, tu peux boire un coca aussi.
21: Ouais.
1: Pas forcément du pastis.
21: Ouais, Ouais, non, moi j'aime pas le pastis.
24: Oh, mais c'est conseillé quand même.
1: Hein. D'accord.
23: Et Gérard, est-ce que tu penses qu'il est mieux de boire le pastis avant ou après de jouer à la pétanque?
1: Plutôt en fin de partie, c'est mieux.
23: Pourquoi?
1: Parce que au moins t'es plus concentré sur ton jeu pendant le match.
23: Ah ouais.
1: Voilà.
23: Merci.
1: Sidonie.
0: Oui. Moi je suis plutôt allô.
1: Oui.
0: Moi je suis plutôt tequila.
23: Non, tu viens de dire que t'étais allô.
0: Non, je suis pas allô, pas du tout. Ah. Non, je suis
1: d'accord.
0: Tequila dry.
1: Et Sharon?
3: Bah ouais, Sharon Stone. Donc
24: on a le droit de rêver.
3: GG.
1: Oui.
3: En tout cas, Tony, merci. Je trouve ça scandaleux ce que tout le monde a dit.
1: Et pourquoi?
3: Parce que la pétanque, on doit boire du pastis. Donc, avant la tequila, le coca et tout ça. Mais ça va pas. Ça va pas avec le rituel de la pétanque.
4: Je vais pas me rendre malade parce que je joue à la pétanque.
24: Bah oui, nous à Lyon, on boit de la bière, on boit pas de pastis.
3: Je suis désolée. Il faut du pastis pour la pétanque. Sinon, c'est comme si tu dis. C'est comme une rose sans parfum. Laissez-moi parler, s'il vous plaît.
21: Mais attends, à chaque fois que tu vas boire un pastis, faut que tu joues au boule.
24: Non, mais c'est comme ça qu'on fait.
3: Non, mais vous n'avez pas compris.
1: Non, mais et c'est quoi là, ce cirque?
24: Bon, j'ai l'air envoûté là.
1: Ouais, non, mais c'est.
3: Non, mais je te disais, GG, qu'en fait, il faut boire du pastis.
22: Gérard, on a une. Attendez, on a une question au standard. On nous demande si tu penses que Lady Di a eu les boules quand elle s'est plantée sur le pont de l'Allemagne.
1: Pauvre con, va. Hein.
22: Quoi?
1: T'es vraiment le plus con. Le plus con des standardistes, c'est bien toi.
22: Ah, merci.
24: Il est cynique, ce Manu.
1: Ouais, non, mais il est complètement fini, le Manu, le con.
24: Non, il est pas fini, justement.
1: Vas-y. Ah, il est
22: allô,
1: complètement
22: Bertrand
1: fini.
22: Ouais, ça lui a pas plu du tout, hein, je te laisse.
3: GG.
1: Complètement con, toi.
24: Il est là, c'est où?
1: Complètement con. Ah lui, plus con que lui, il n'y a pas sur Terre. Hein.
3: GG, c'est Sharon.
1: Ouais.
3: Je veux faire une déclaration. Hein.
24: Filou, yes.
3: GG.
1: Ouais.
3: Je trouve que t'as quand même la grosse tête. Hein.
24: Mais non.
3: Je crois que Max, il devrait te mettre au régime, là, parce que t'insultes tous les mecs du standard et je suis pas d'accord.
22: Bah, du merci.
1: Bah, alors toi, si t'es pas contente, tu dégages.
3: Ah. Non, je reste ici.
1: Bah, tu dégages, moi, je te dis.
24: C'est Manu qui décide.
1: Non, c'est pas Manu qui commande dans les débats, c'est moi.
3: Bah Max, il doit te mettre au régime.
24: C'est Filou qui décide.
1: Oh, tu me dégages, Sharon, et c'est tout, je veux plus l'entendre
3: Gérard,
1: maintenant.
3: Pourquoi t'as pas écouté la
1: Tu dégages.
23: Ok. Et j'ai un message de Schmoldu sur la Minitel qui dit GG s'est fait greffer deux boules au but pour avoir des sensations extrêmes lorsqu'il court. La pétanque sport extrême.
22: Gérard,
1: non, mais t'es vraiment...
22: Gérard, excuse-moi, on accueille Kate Moss à la place de Sharon Stone.
1: Ouais.
24: Ça rigole et c'est dommage là.
1: Non mais, de manière c'est.
24: Les drones.
23: Hey, Kate, tu veux bien me sucer là?
24: Oh.
1: Mais je te préviens, il reste 9 minutes, je peux finir dans 4 minutes.
24: Est-ce qu'on peut appeler Christophe Revaux parce qu'il sait pas jouer au foot, il peut se mettre à la pétanque maintenant.
1: Donc, qu'est-ce que...
24: Ça me fait pareil, hein, ça.
1: Bon, 4 mousses, là.
23: Non, mais 4 mousses,
24: là. Trompette.
1: Oh putain. Eh, hey, mais... Adore ou quoi, celle-là?
22: Moi, ça me fait pas rigoler, hein.
23: On arrête avec les téléphones, laisse écouter
22: Gérard.
23: Ouais,
22: c'est lourd.
1: Bon alors, tu réponds là?
3: Bonsoir Gérard.
1: Ouais, bonsoir. Donc, tu disais, tu voulais réagir?
3: Oui, je disais que le pastis, c'est important quand on joue à la pétanque.
1: D'accord. Donc,
21: allô
1: là, oui?
21: Moi, je suis pas d'accord.
1: Pourquoi?
21: Bah, parce que si t'as envie de boire un pastis, faut que tu joues au pétanque.
1: Mais t'es pas forcé de jouer à la pétanque pour boire un pastis.
21: C'est ce qu'elle vient de dire.
1: Bah oui.
3: Non, c'est pas ce que je disais. Je disais que c'était un rituel.
21: Si, c'est ce que tu viens de dire.
3: Non, je dis que le pastis, ça fait partie du rituel de la pétanque, du jeu.
21: Ah ouais, d'accord. Alors, si t'as envie de boire un pastis à midi, faut que tu joues au pétanque avant.
3: Non, mais attends, t'es pire que GG ou quoi? Tu comprends rien ou quoi?
1: Et attends, toi,
24: Marcel, je peux intervenir?
1: Attends, 5 minutes, Marcel, laisse-les. Mais,
24: oui,
1: les...
24: Très bien.
1: Donc, qui c'est qui disait ça? C'était Sidonie?
3: Non, moi, je dis rien.
21: Non, c'était Anne-Laure.
1: Oui.
21: Non, mais moi, je dis que j'étais pas d'accord, quoi.
1: D'accord.
21: Non, mais sinon, on fait une bouillabaisse aussi pendant le quatrième.
24: Oui, Gérard, moi, je suis pas d'accord non plus.
1: Mais pourquoi?
24: Bah parce qu'on peut jouer aussi à la pétanque en compétition et tu peux bien te douter que si on se bourre la gueule, on peut pas non plus gagner des matchs.
1: Mm-hmm.
24: Donc on n'est pas obligé de boire du pastis.
1: D'accord.
3: Et si tu joues à 3h de l'après-midi, t'as pas forcément envie de boire du pastis.
24: Tout à fait.
1: Ouais, en plein soleil.
21: Et la bouillabaisse alors aussi banquier.
1: Bah oui, mais de toute manière, il n'y a pas d'heure pour boire du pastis. Hein,
24: ah bah
1: pense.
24: Non.
3: Ah bah non, pourquoi?
1: N'est-ce pas, René?
24: Ah, c'est une bonne parole, là. N'est-ce pas, René?
1: René, le Marseillais.
24: Oh,
1: tu te réveilles ou quoi?
24: Eh mais je suis réveillé, mais là tout le monde parle en même temps.
1: Bah elle se pose la question.
6: Et la bouillabaisse?
24: Et la bouillabaisse, c'est une tradition par chez nous.
1: C'est ouais.
24: La décadence, la décadence.
1: Oh là là là.
23: Bon Gérard, tu te réveilles un peu, tu gères un peu ton débat là.
6: Ah, Gérard, hein.
1: Ouais,
6: Gérard,
24: voilà. Allô, je veux parler de
1: on se calme un peu là.
24: Allô,
1: c'est qui?
6: Gérard, tu aimes la bouillabaisse?
1: Non, j'ai pas été à Marseille encore pour en manger.
6: Gégé.
24: Filou.
1: Ouais, non mais. Qui c'est qui s'amuse à donner des numéros de téléphone là? Oh, il y avait. C'est quoi la cirque?
24: Mais de quoi tu me parles, là, genre?
6: Pas moi.
1: Bon, pensez-vous que ce jeu est dangereux pour les enfants de bas âge? Alors, René?
24: Ah, mais... moi, je conseille toujours aux enfants de ne jouer qu'à partir d'environ 7 ans. Parce qu'il est, arrivé que des enfants se trouvant trop près, voulant ramasser les boules, tu sais comment c'est, les enfants. Ça veut toujours toucher à tout, ça veut toujours tout savoir. Et une petite... Enfin, moi, ça m'énerve. Et je voulais dire, par rapport à ça, que quand des petits gamins comme ça, ils sont à côté des boules, on ne sait jamais ce qui peut arriver. Il suffit qu'un de mes collègues, la trompette, il fasse un mauvais geste, et là-bas, la boule peut partir dans la tête d'un petit.
6: Manu, ouais.
24: C'est dangereux, ça.
6: Va avoir Manu au standard, s'il vous plaît.
1: Ouais, bah, tu vas,
23: j'arrive, bouge pas.
24: Voilà, je suis en train de parler de... Alors, quoi?
1: Ok. Marcel?
24: Bah écoute Gérard, oui, je suis tout à fait d'accord avec mon camarade René, lui c'est un professionnel comme moi, donc il a tout à fait raison. Merci Marcel. Je voudrais signaler aussi que les personnes de petite taille, au-dessous d'1m50, c'est très dangereux aussi pour elles.
6: Tu n'arrives pas alors?
1: Anne-Laure?
24: Je n'arrive pas malheureusement.
6: Non. Allô hein?
1: Anne-Laure?
6: Ouais, parce que...
24: Oh Fizan, ça lui ferait bien plaisir à les boules.
1: Oh René, s'il te plaît, tu te calmes, merci.
24: Excuse-moi Gérard, il n'y a pas de problème.
1: Anne-Laure?
8: Je suis éteint.
1: Oh! Ah. Tu éteins ça, s'il te plaît, merci.
23: Ouais.
24: To be free or not to be.
1: Alors.
24: Je vais raconter une anecdote.
6: Allô.
24: Si c'est possible.
1: Non, mais toi, tu t'écrases.
24: Mais qui es-tu? Donc c'est possible.
1: Allô,
24: c'est
1: oh, Tony, tu t'écrases.
6: Allô.
23: Il est encore là, Tony?
1: Ouais, mais pour l'instant, il ne vire pas au standard.
6: Oui,
1: Anne-Laure.
6: Oui.
1: Donc. Bah,
6: je veux dire que c'est vachement dangereux, quoi. T'as vu le poids d'une boule de pétanque?
24: Eh bien, c'est bien ce que j'ai dit. C'est de plus en plus loin.
6: T'as raison, ouais, t'as raison, ouais.
1: Si Denis. Est-ce
24: que je raconte mon anecdote ou.
1: Bon, mais toi, ton anecdote, tu vas t'écraser.
24: Ton anecdote s'écrase, trompette.
23: Connard.
1: Bon, Tony, tu dégages.
24: Donc, il est grossier, ce Tony. Hein.
1: Si Denis.
6: Oui.
1: Donc, pour toi.
6: Bah, c'est oui, déconseiller, évidemment, aux enfants de tout d'un an.
24: Oui, Tony.
6: Et puis après, bah.
24: Tu je suis là, coucou. Quoi.
6: Tu les fais commencer avec des petites boules, ils font pas mal.
24: Quoi easy.
6: Voilà.
1: D'accord.
24: Ouais, mais Gérard, c'est René, je peux répondre à ça encore hein?
1: Bah vas-y.
6: Ouais.
24: Bah, ce que je voulais dire, c'est que c'est bien d'habituer les enfants à jouer avec des boules en plastique, je dis pas le contraire.
6: Hein?
24: Mais forcément, un jour ou l'autre, l'enfant, il veut venir toucher aux boules qui pèsent lourd. Et alors, il y a l'accident et la confrontation de la boule avec la tête ou avec n'importe quelle autre partie du corps, et on en sort plus comme ça.
1: D'accord.
6: Ouais. C'est quelle tes boules?
1: Ouais.
6: C'est quelle mousse?
1: Ouais.
6: Je voulais dire, je vais dire un truc.
1: Bah dis.
6: Bah Manu t'encule. Hein.
1: Bah moi je t'emmerde pétasse.
24: Voilà.
1: Manu tu la vire.
23: Ok, pas de problème.
1: Ça y apprendra.
6: GG.
1: Oui.
24: Oh, qui c'est qu'elle est au standard alors?
23: Ah ça y est, elle est partie, j'ai viré Kate Mousse.
24: Merci Manu.
1: Anne-Laure, tu disais?
6: Non, j'ai rien dit moi.
1: C'est Denis.
6: Oui.
1: Tu voulais dire quelque chose?
6: Ah non, pas du tout.
1: Marcel?
6: Moi, je dors depuis tout à l'heure. Je laissais parler Kate Mousse.
1: Non, mais elle est partie.
6: Oui, bah oui.
1: Bon, bah c'est bien.
24: Tu te réveilles, alors. Oh, bah, je voudrais bien passer la nuit chez Denis.
6: Je suis là. Oh là là.
1: Bon, bah c'est bien, on va faire la conclusion.
24: Oh non.
1: Ah bah si, c'est fini.
6: Non.
1: Bah si, c'est fini.
6: Ah non, Gérard.
23: Ce qu'on va faire.
1: Gérard,
23: attendez, avant de finir, s'il vous plaît.
6: Gérard, non.
23: Oh, 30 secondes. On accueille Naomi Whisky. Naomi
6: non,
23: Campbell.
6: C'est Naomi Campbell.
10: Oh là là, excellent. Hein.
23: Ouais, merci.
24: Excellent, Naomi. Excellent.
23: La décadence, je vous le disais.
24: Bon, Manu, tu pourrais venir un jour avec nous au bout, là.
6: Très belle image.
23: Grave.
1: Bon, donc, tu disais quoi? Bon. Tu disais. On se met un disque avant la conclusion.
23: Mais t'as plus de questions, là? T'as terminé, là?
1: Non, bah, c'est fini. Hein.
24: Un disque.
23: Oh là là. D'accord, bon, bah, ce qu'on va faire,
6: non,
23: c'est
6: Gérard,
23: que.
6: Une autre question.
1: Non, il y en a plus.
22: Moi, j'en ai une. Bah, est-ce qu'on peut jouer à la pétanque en Russie? Allez, c'est parti. Chacun votre tour.
20: La pétanque en Russie? Quoi?
1: La pétanque en Russie.
20: Ouais, bah quoi? Bah, ça joue sur un terrain glacé avec des patins et c'est pour éviter de tomber, quoi.
24: Et ça s'appelle le hockey sur glace?
20: Non, non, pas du tout.
24: Ah, enfin, si, si, si. Gérard, peu... c'est René, je peux t'en parler.
20: Sauf que tu joues pas avec...
24: Mais toi, t'es marseillais, semble-là.
20: Je joue pas avec une
1: team.
24: Oh, qui m'insulte, là.
1: Bon, ouais, vous réfléchissez. On...
22: Gérard, attends, il y a une petite...
1: Non, t'inquiète pas. Non, c'est des conneries. C'est des conneries.
22: Gaulé comme une boule et intelligent comme un cochonnet.
1: C'est des conneries.
22: On nous dit que t'es gaulé comme une boule et intelligent comme un cochonnet. On nous dit que t'es gaulé comme une boule et intelligent comme un cochonnet.
23: Oh, il y a baston avec Manu et Gérard, là.
1: Je viens de vous voir tous les deux faire. Alors,
22: on nous dit que t'es gaulé comme une boule et intelligent comme un cochonnet.
1: Tu balances un disque, on fait conclusion, ça ira plus vite.
23: T'as pas un message perso à passer parce que l'intro elle est hyper longue.
1: Non.
23: Faudrait que tu combles, vas-y comble Gérard.
1: Non, j'ai rien à dire. Non, c'est tout, on fait la conclusion après, ça sera terminé pour aujourd'hui. Voilà.
23: Et à 4h tu fais quoi?
1: À 4h je rentre chez moi, c'est tout, au revoir.
23: Tu vas jouer à la pétanque?
1: Ah mais attends, comment que je vais y aller?
5: Allez,
1: mais attends, il est là.
5: Allume ton micro, on y va.
1: Ça y est, il a allumé mon micro.
5: Je t'entends pas.
1: Bah t'as qu'à allumer toi là-bas.
5: Ah vas-y.
1: Bah quand même. Oh merci Max pour jouer à la guitare. Donc on récupère Sidonie.
7: Sidonie.
23: Ah oui, c'est bon. Ah, c'est moi qui ai la double voix.
1: T'as l'air d'un con. Sidonie, s'il te plaît, merci.
24: Non.
7: Moi non plus.
24: Voilà.
1: Non mais ça y est là, vous êtes à l'antenne, hein, je vous signale.
24: Oh, sans déconner. Oh merde alors. Ok, vas-y.
1: Bon, Sidonie, qu'est-ce que t'as pensé du débat?
20: On a pas répondu à la question.
1: Ah si, vous avez tous répondu, hein, je suis désolé.
24: Sidonie,
20: c'était la pétanque en Russie.
1: Ah ouais, allez-y, oui, il vous reste 6 minutes.
24: Oh, bah, ça va, on attend.
20: Ouais, ça joue que... avec des os de pingouins.
10: Je pense que vous avez le temps de répondre.
24: Allez, toi je t'aime bien.
22: Tu peux me la mettre aussi, Philou?
10: Ah.
22: Oh merde.
24: Philou, t'es là?
20: Je peux parler?
1: Bah, Sidonie!
20: Oui,
7: Philou!
24: Elle a déjà parlé, Sidonie, là-haut!
20: Attends, il me pose une question.
24: Trompette!
7: Petit Philou, pas grand Philou!
22: Bon, il reste 6 minutes, alors répondez à la question ou on fait la conclusion, quoi.
24: Attention, allez.
20: J'ai
24: essayé,
20: j'ai répondu.
24: J'ai envie de rentrer
1: chez
24: lui, le Manu.
1: Bon, Anne-Laure!
7: Allô?
1: Ouais.
7: Ouais, bah attends, en Russie, je sais pas comment elle pourrait jouer à la pétanque. Hein.
1: Mm-hmm. Marcel?
24: Bah écoute, Gérard, je sais pas d'où tu tiens cette information, mais tu devrais un peu te renseigner quand même, parce que je sais pas du tout quand en Russie on joue à la pétanque.
1: Ah bah ça, c'est une question que Manu a voulu poser, hein, c'est pas moi.
24: Je peux répondre, est-ce que Manu peut répondre à ce moment-là? Avec moi, je peux répondre.
1: Ouais, René.
24: Alors, moi, je peux te dire qu'une seule chose sur la pétanque en Russie, c'est que c'est sûrement dangereux de jouer à la pétanque sur du verglas ou sur des couches de lac gelé. Si la boule tombe, elle casse la glace, il peut y avoir un accident encore.
7: Non, taré.
24: Franchement.
7: Ouais.
24: Non, mais laisse tomber, personne ne t'écoute. Laisse tomber.
7: T'es d'accord avec Gégé?
1: Ouais.
7: C'est Norm Campbell?
1: Ouais.
24: Personne ne t'écoute. Vas-y, allez, la conclusion que j'ai. Il doit y avoir au moins 10 millions de personnes là qui m'écoutent.
22: Il y a que des assemblées qui dédroguent, lâche la terre.
1: Oui.
24: Il y a moi aussi.
1: On se calme, merci.
20: Donc, en fait, c'est Normie. Donc, je te disais, je pense que c'est un sport qui est très... très pratiqué chez les Esquimaux. Voilà.
1: Ouais.
20: Qu'est-ce qui se passe?
1: N'importe quoi, Fildar. Ouais.
20: Bah, c'est ce que je te disais, c'est.
24: Faut pas embêter Fildar.
20: C'est pratiqué par les Esquimaux.
1: D'accord, donc on a conclu à peu près, donc on va faire la conclusion du débat.
24: Moi, je le défends, Fildar. Ouais.
1: Donc, alors, Manic Campbell, là.
24: Tu travailles.
20: Ouais. Dis mon nom correctement, s'il te plaît.
1: Bon, bah, tu fais la conclusion, s'il te plaît.
20: Comment je m'appelle?
22: Naomi Campbell, vas-y, conclusion. Allez, hop.
20: Écoute, j'ai trouvé le débat fort intéressant. Je me suis bien amusée. Puis, bon, t'étais un peu énervé, mais bon, c'était cool, quoi. Je me suis bien amusée.
1: Mm-hmm.
20: Et voilà.
1: Ok. C'est Denis.
20: Oui.
1: Donc, pour toi?
20: Je me suis un peu ennuyée, je dois t'avouer. Et franchement, remets-toi à la picole.
1: D'accord, bah je le ferai dès demain, d'accord?
20: D'accord.
1: Alors bonne nuit.
20: Bonne nuit.
1: Anne-Laure?
7: Ouais, bah ton débat, ouais, il est cool, mais bon, un peu mort, quoi, et je sais pas, t'as changé, quoi.
1: Bah ouais, c'est normal.
22: Clair,
1: bah,
22: ça ouais, t'as changé, hein.
7: Maquée, laisse tomber, quoi.
1: De quoi?
7: Depuis que t'es maquée, laisse tomber.
1: Bah c'est normal.
7: Bah ouais, non, mais d'accord, mais bon, laisse tomber, on s'ennuie, quoi.
1: Ah bah, dans ce cas, vous avez qu'à trouver des thèmes de débat plus intéressants.
7: Hein?
1: Vous avez qu'à m'envoyer des questions de débat plus intéressantes.
21: Non, mardi, c'est la même Manu et tout ça.
1: Ok, bon, bah, c'est bien. Marcel,
23: ouais, vous allez tous finir votre conclusion, et puis ceux qui ont déjà répondu, vous allez réfléchir à des débats que vous aimeriez faire avec Gérard, d'accord ?
24: Ah, moi j'en ai plein, moi.
23: Bah, attends.
1: Marcel ?
24: Oui, oui, Gérard, je t'écoute.
1: Donc, conclusion ?
24: Bah, écoute, moi, Gérard, moi je te trouve toujours aussi super, hein. Continue comme ça, t'as de l'avenir dans la radio.
1: D'accord. René ?
10: Marcel a raison, Gérard, tu nous fais bien plaisir. Mais moi, je voulais juste passer un petit message à tous mes compagnons de pétanque qui doivent sûrement écouter, parce qu'il y en a qui travaillent la nuit.
1: Mmh.
10: Et je voulais passer un super big up à tous les Marseillais qui nous écoutent.
11: Big up.
10: Tous les vrais de la terre, de la terre du soleil. Tous les gens qui parlent le phrasé magique.
1: Ok. Et qui c'est qu'il y avait encore...
22: Il y a Tony, hein, quand même.
1: Tony.
22: Conclusion,
24: oui,
22: Tony.
24: Donc Gérard, moi je comprends pas, il y a une semaine tu m'aimes, l'autre semaine tu m'aimes pas.
1: Ouais, mais t'inquiète, t'avais qu'à être poli. Comme
22: non, il a rien dit.
24: Ce que je comprends pas, c'est que tu passes ton temps à virer des gens, quoi.
1: D'accord.
24: Je comprends pas, il faut que tu changes de comportement parce que c'est plus possible.
1: Ouais, bah dans ce cas-là, tu trouves des thèmes de débat, c'est ce qu'on va...
24: Mais je sais pas, tu fais des débats sur la pétanque, je sais pas, tout vaut...
1: Bah et alors, j'ai le droit de faire des débats sur ce que je veux. Si la semaine prochaine, j'ai envie de faire un débat sur la Formule 1,
24: ouais,
1: je le ferai.
24: Non, mais je sais pas, élargir un petit peu
21: mais
24: le...
21: c'est trop intellectuel.
12: Non, mais il a raison, là, tenir.
24: Bah oui.
21: Non, je sais pas changer parce qu'au fait, t'as pris la grosse tête.
1: Mais alors ?
21: Bah écoute, moi je te dis pas que tu vas
24: faire
21: corriger.
24: On va faire un débat sur la grosse tête de Gérard.
1: Ah bah...
21: Ouais.
1: Donc qui c'est qui a des idées de débat ?
21: Moi,
1: sur Sandy.
24: C'est René. On t'écoute. Moi je disais qu'on peut faire un débat sur le fait que tu aies pris la grosse tête ces derniers temps, Gérard.
1: Mmh.
21: Ouais.
24: T'as changé, Gérard.
21: Et
24: je te reconnais plus, t'es plus le même après toutes ces années, Gérard. Plus de poèmes, plus rien. Plus rien, c'est fini les poèmes.
21: Ouais.
24: C'est fini, je voudrais te dire je t'aime dans l'oreille, mais tu écoutes ton Walkman. C'est fini, c'est ça.
21: Bah oui,
24: on en veut, Gérard.
21: Depuis que t'es avec Cindy Crawford, t'as changé, hein, je trouve.
1: Et déjà, ça
24: fait... changé.
1: Attends, René. Déjà, celle qui vient de dire ça, dans ce cas-là, tu sais ce qu'elle dit, c'est Dean Comfort, elle te dit merde.
23: Mais c'est un compliment, Gérard, c'est un mannequin, c'est un compliment. Gérard, écoute-moi 30 secondes. C'est vrai, tu prends tout mal, c'est un compliment, ça. Ils ont dit quoi, là ?
24: Là, tu as raison, il a changé, Gégé.
21: Dans le passé, t'aurais jamais dit merde à une nana.
1: Si, je l'ai toujours dit.
21: Non, tu l'as jamais dit.
1: Si.
24: Écoute les spécialistes, toi.
12: Non, je te signale que depuis que t'es avec ta nana, tu nous insultes, les femmes.
23: Ouais.
1: Pas tout le temps.
21: Avant, t'étais bien contentier des nanas. Hein. Et maintenant, tu les envoies toutes balader, tu nous insultes, allez, hop. Tu respectes plus le standard. T'arrêtes pas d'insulter.
12: D'ailleurs, Gérard.
1: Quoi ?
12: Je te signale qu'on avait rendez-vous il y a un mois et puis tu m'as même pas téléphoné, quoi.
1: Qui
24: n'est pas un gentleman, là.
1: Attends, René, s'il te plaît, je sais pas qui c'est qui vient de dire que j'avais rendez-vous avec elle il y a un mois.
12: Anne-Laure.
1: Ah bon ?
12: Ouais. Tu m'as laissé un message sur mon répondeur en me disant que tu me rappellerais, j'ai jamais eu ton message.
23: Je vais te dire, c'est une chance pour toi.
21: Eh, GG ?
12: Alors, merci, hein.
21: GG ? Oui, dis-moi. Ouais, moi, je te dis qu'avant, je te trouvais frais, je te trouvais naturel.
24: Ouais, ouais. C'est connu, dès qu'un homme se fait dépuceler et qu'il change complètement.
21: Ouais, exactement.
12: Hé, Gérard,
1: ouais.
12: Tu m'as pas répondu, hein.
1: Non, mais je vais voir ça tout à l'heure en antenne avec toi.
23: Non, ce que je voulais seulement dire, c'est que quand t'étais seul, les nanas, quand elles venaient à l'antenne, t'étais gentil avec elles, tout ça, pour essayer de les rappeler et d'avoir un rencard. Mais maintenant que t'es avec une gonzesse, t'en as plus rien à foutre des auditeurs, surtout des meufs.
21: Ouais, exactement. Moi, je trouve que c'est mauvais.
23: T'as changé, Gérard.
24: T'as changé, Gérard. Non, je te reconnais plus, c'est le même après toutes ces années, Gérard.
1: Ouais, c'est normal.
12: Tu nous abandonnes et c'est dommage.
21: Non, là, on t'aime plus comme avant. Avant, on t'aimait bien. On était cool avec toi quand on t'aimait, quoi. Mais là, vraiment, là, quand les nanas, tu nous en as baladé. À chaque fois qu'on te dit un truc, ouais.
24: Gérard, je sais plus qui disait ça, mais c'est vrai. Tu deviens parano, Gérard.
21: T'es parano, t'insultes tout le monde. Alors, Manu, tu le traites que de con, de sale petit con. Olivier, pareil, quand même un peu de respect pour l'équipe qui bosse avec toi, quand même.
24: Moi, Gérard, je voulais te dire je t'aime, tu vois. C'est pour que ça aille mieux que je te dis tout ça, tu vois. C'est pour que tout s'arrange autour de l'émission.
1: Mm-hmm.
24: Tu vois, moi, je suis pour que les choses aillent mieux, que je ris de plus en plus dans ma radio, que ça sente de moins en moins mauvais dans ma radio.
21: Mais pourtant,
24: ça pue toujours autant.
21: Mais GG, je trouve que c'est un bon signe parce que tu nous as pas tous envoyé balader, tu nous as laissé parler. Donc je crois que c'est un bon signe quand même.
24: C'est bien, c'est bien.
1: Donc, Sidonie,
24: c'est un bon début.
1: C'est un de quoi ?
24: C'est un bon début.
11: C'est un bon début.
24: Que tu nous écoutes et que tu te foutes un peu de notre gueule parce que t'en as rien à foutre de ce qu'on raconte.
11: Non, là, il écoute attentivement.
1: Non, mais attends, je vais te dire une chose, Tony, si ça te plaît pas, c'est le même prix. Hein. Non,
24: tu vois, tu recommences, tu vois, tu continues.
22: Je crois que l'important, c'est de repartir sur de bonnes bases.
23: Donc voilà, donc là, on s'est réconcilié, on peut dire, avec les auditeurs
1: et Gérard. Merci, Denis, t'as quelque chose à rajouter?
23: Non, mais là, c'est terminé, Gérard.
24: Oui, j'ai quelque chose à rajouter, Gérard.
23: Rapidement, vite.
24: C'est que je t'aime.
23: Voilà. Okay. Bon, sur ces mots d'amour, Gérard, on va se quitter. Mmh. Hein, mon Gérard. Donc, tu réfléchis bien à ce qu'on vient de dire avec les auditeurs, hein, qui t'aiment quand même, malheureusement. Mmh. Hein, d'accord. Donc, tu révises bien ce qu'ils viennent de te dire, et puis tu prépares deux bons débats pour la semaine prochaine.
1: Comme ça, comme je sais pas encore ce que je vais faire comme débat, bah, on attendra mardi.
23: Bah, non, tu vas te démerder déjà aller préparer, hein, à penser à des débats.
1: Bah, okay. Je vais voir ce que je vais faire, c'est tout.
23: Et puis, on va se dire une bonne nuit, on va souhaiter une bonne nuit, Gérard. Mmh. Tu vas faire quoi, là? Tu vas faire quoi?
1: Là, je rentre.
23: Ouais.
1: Donc, on va retrouver Bart pour la nuit sans pub. Et...
23: Non, c'est pas Bart ce soir, c'est une jolie demoiselle. Voilà.
1: Ah, d'accord. Bah, comme je sais pas qui c'est, donc tu l'annonces à ma place.
23: C'est qui?
1: Je sais pas
23: comment elle s'appelle, je sais pas.
1: Bah...
23: Donc, bonne nuit, Gérard.
1: Bonne nuit. Donc, voilà, je préfère prévenir tout le monde maintenant. C'est clair et net. Tout CD, tout cassette.
13: Bon alors les filles, Magali,
14: oui.
13: Tu fais quoi dans la vie?
14: Ah, je suis étudiante encore.
13: T'es étudiante, et Cassandra, tu fais quoi toi? Ah oui, tu m'as déjà dit peut-être.
14: Non, du tout, justement, je pense pas.
13: Non, tu fais quoi?
14: Je suis secrétaire.
13: Tu es secrétaire, très bien. Oui. Chez papa?
14: Non, du tout.
13: D'accord. Attention, j'avais dit, Cassandra, que j'allais t'offrir quelque chose de beau.
14: Oui, j'avais une surprise.
13: Magali?
14: Oui.
13: Elle est pour toi aussi. Attention. Mon Dieu. Il est là.
14: Qui?
13: Allô? C'est un grand enfant. Vous ne l'avez pas reconnu?
14: Ah non, du tout. Hein.
13: Refais les bruitages sans rien dire, refais des bruits.
14: J'ai un porte-clés qui fait le même truc donc.
13: Ça, c'est son nouveau joujou, ça? Ah, c'est son nouveau joujou.
14: C'est qui?
13: Ah. On attend de savoir quel est le premier sur Minitel qui va le retrouver, quel est le premier qui va deviner qui est lui. Ah non, on ne dit rien pour l'instant. Hein. On va lui dire. Ah, Dimitri a trouvé, bien entendu, il s'agit de Gérard.
14: Hola. Le Gérard.
15: Allô.
14: Bonsoir.
15: Bonsoir.
14: Ah,
13: bonsoir,
14: Gérard.
13: Salut, Gérard.
15: Salut.
13: Alors, ça y est, la punition est finie.
15: Quoi, la punition, ça va pas chez toi, non?
13: C'est
14: quoi la punition?
13: C'est génial, ça.
15: Ça, c'est un nouveau bidule qu'on m'a donné et que je garde.
13: Ah bon. Il m'a dit que c'était quand il y a quelqu'un sur l'antenne qui le faisait chier. Pendant qu'il parlait, il mettait ce bruit-là. Ah bon? Ouais.
15: Ouais, c'est... le premier qui m'emmerde, je mets ça. Alors, attention.
13: Vas-y, alors mets les bruitages. C'est extraordinaire.
14: C'est
13: magnifique. Il y en a plus d'un qui va être jaloux, hein.
14: Ah, c'est
13: génial. Oh là là, c'est génial.
15: Je suis pas là pour ça.
13: Je te présente Cassandra.
15: Déjà entendu
13: tout à l'heure dans son bain.
15: Oui.
13: Hein. Et puis également notre amie Magali de Chambéry.
14: Oui.
13: Qui est nue à côté d'un soi-disant piano et d'une soi-disant cheminée.
14: Pas nue. Quand même, je sors du bain, je vais quand même mettre en peignoir, quoi, quand même.
13: Alors.
14: Et puis c'est froid à Chambéry, c'est normal que j'ai un feu.
13: Ah non, mais c'est toi qui vas le lire.
15: Florent, non, de manière, c'est normal, hein, parce que là-bas, c'est la ville où il fait le plus froid.
13: Ah oui,
14: c'est vrai.
13: C'est
15: ouais,
13: vrai.
15: Parce que j'y étais il y a un an.
13: Ah oui, carrément.
15: Mm-hmm. Bah oui, tu sais très bien, t'as reçu une lettre il y a un bout de temps de ça.
13: Je me souviens plus, c'était de Chambéry. Alors, Magali, il y a Cassandra,
14: mm-hmm.
13: ainsi qu'Alain. Mm-hmm. Surtout à Alain. Alain. Gérard.
15: Ouais.
13: Ouais.
15: Pourquoi Alain? Qu'est-ce que c'est que ça encore, ce nom bidon là que tu me surnommes, toi?
13: Je déconne, j'essaie de te taquiner.
15: Bon, alors, bah, de toute manière, tu y arriveras pas.
13: Alors, Gérard.
15: Allons-y.
13: Sois bien attentif à ce qui va se passer.
15: Ouais.
13: Florent a quelque chose à te dire.
15: Alors, j'écoute.
13: Écoute attentivement, ainsi que Cassandra et Magali, dites-moi ce que vous en pensez. C'est un pur chef-d'œuvre.
14: Ok.
13: Petit bijou concocté en 3-4 jours. Il lui a fallu 3-4 jours pour
2: quand
13: bosser.
2: Même, ouais.
9: Ah, quand même. Ah, bah, dis donc, il est gonflé, celui-là.
13: Il est très lent. Il a eu beaucoup de problèmes d'inspiration. Il a pensé à toi. Et là, d'un coup, il a eu un déclic.
9: Ah, ouais.
13: Et depuis qu'il a pensé à Gérard, il lui a fallu 10 minutes. Écoutez bien.
2: Toi qui écoutes Fun. 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Toi qui veux faire un Kiki Donc ou un Jackie. Toi qui veux jouer au double fun. Toi, la fille qui dit à Max que tu l'aimes. Ce poème est pour vous. Point final à la ligne.
13: Alors
9: hey, il est pas gonflé, hein. Il est pas gonflé de reprendre sur moi, hein. Ah,

0: Non, non, mais je veux pas le savoir, moi.
1: Attends, ça voudrait dire qu'on pourrait éventuellement t'entendre faire pipi?
0: Non, pas de ça.
1: Gérard.
0: Non.
1: Ça va être un grand moment de radio. Live, Cassandra. De Neuilly va nous faire pipi dans des water de luxe.
2: Ouais.
1: En direct live. Magali, toi, tu pourrais pas faire ça?
2: Bah non, j'ai pas envie de faire pipi.
1: T'as pas envie de faire pipi, alors?
0: Bon, bah voilà, alors comme ça, c'est bien.
1: Écoutons Cassandra faire
2: pipi. Je sais pas comment je vais mettre mon Dieu. Ah si, je vais mettre en
0: bas. Quand vous voulez, hein.
2: Ah non, je fais comment pour me.
1: Bah vas-y, vas-y.
2: Attends, ok, ah c'est bon. Okay.
1: Taisez-vous, écoutons. Grand moment de radio.
2: C'est pas beau, c'est sale.
0: Chut. Comment
2: c'est, ça sera ça à l'antenne.
1: Mais non, on va écouter, vas-y, on va
0: bon,
1: couper.
0: Alors attends, on va commencer par un...
1: Alors, attends. Cassandra, retiens-toi, t'as pas fait pipi, là?
2: Non,
1: bon. Ta tante est assise, là?
2: Hein?
1: T'es assise? Bon, quand...
0: Non, mais tu la laisses faire pipi et c'est tout.
1: Non, mais pendant que Gérard va nous lire un de ses poèmes...
0: Non, tu la laisses et puis après...
1: Ah si, je le vois, Gérard.
2: Quoi?
1: Lis-nous un de tes poèmes.
2: Je vais faire pipi.
0: Bon, alors, laisse aller faire pipi.
1: Non, alors Florent, vas-y, lis un poème. Lis le poème. Cassandra, pendant que tu fais pipi, Gérard, Florent va relire son poème. Vas-y.
0: Ouais, qu'il le relise parce que.
1: Alors, taisez-vous, silence, on écoute. Vas-y, Cassandra, tu fais pipi.
3: Le même ou un autre?
1: Le même ou un autre?
0: Un autre.
1: Chut, attention.
0: Un autre.
1: Vas-y, Cassandra, on t'écoute, c'est toi qui démarre, tu donnes la première note.
2: C'est parti.
0: Et le poème, là, c'est quand?
1: Et le pipi aussi, on attend.
0: Non, mais moi, c'est
2: elle
0: le poème.
2: Elle est en train,
0: Oh là là, le bordel.
3: Toi qui me forces à travailler tout le temps. Toi qui me forces à faire le standard une heure avant l'émission. Toi qui me crie dessus quand un auditeur a pas la pêche. Toi qui te moques toujours de moi et de mes habits. Toi qui me dérange quand je suis au téléphone. Toi qui te dis le plus grand. Toi qui te dis et point final à la ligne.
1: Oh là là, bravo.
0: Bon, ça y est.
2: Bien.
1: Cassandra et tout, petit pipi hein.
2: Ah, c'est pipi
1: Gérard. Ah, Cassandra, petit pipi, hein.
2: Attends, coup de grâce.
1: Alors, Gérard.
2: Tu crois, moi, oh.
1: Ah, Gérard, on t'écoute.
0: Ah, ça y est, quand même. Parce que sinon, je remets le bordel, hein.
2: Putain, je suis à boire. Non.
0: Bon, alors, l'autre, Florent, ton point final à la ligne, tu le gardes.
1: Voilà.
0: Hein. Merci. Tu le mets de conserve et puis tu fais un poème pour dans 3 semaines.
1: Voilà.
0: Hein, t'auras le temps d'ici 3 semaines de faire un petit poème avec point final à la ligne.
1: D'accord.
0: Bon, alors allons-y, on y va, parce qu'il y en a un.
1: On y va.
0: Bon, c'est parti. Alors, je voudrais te dire je t'aime, mais je n'ose pas. Je voudrais te dire je t'aime, mais je ne sais pas comment te le dire. 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Je voudrais te dire je t'aime comme une rose. 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Ton Wattman. 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Je voudrais te dire je t'aime devant un dîner aux chandelles. Je voudrais te dire je t'aime avec un superbe bijou que je t'offrirai après un an d'entente si tu veux bien de moi. Bon, ça c'est...
1: Bref. On rajoute.
0: Je voudrais te dire je t'aime, mais seul à seul en tête à tête. Je voudrais te dire je t'aime au téléphone, mais il y a trop de monde qui écoute, surtout la nuit. Ils sont tous jaloux.
2: Ouais.
0: Je voudrais te dire je t'aime sur une musique douce. Merci Max pour la musique.
1: Oh, c'est joli, bravo!
0: Merci, Max, pour la musique!
1: Attends, je vais caler la musique, attends 2 secondes.
0: Non, mais il est trop tard, hein!
1: Ah non, mais j'en remets une autre, là. Alors, deuxième poème, la suite. Oh, putain, mais tu t'es défoncé grave, là, pendant les
2: trucs.
1: Attends, excuse-moi, mais dans l'écriture, t'es quand même vachement plus moderne qu'avant,
0: c'est simple, celui-là, je sais pas, c'est tous ceux de la semaine qui ont été concoctés.
1: Ah, sont magnifiques, celui-là, il est beau.
2: Ouais, c'est clair, c'est magnifique.
0: Bon, il y en a deux qui sont destinés à...
1: À qui je sais?
0: À Neuilly, mais en dernier.
1: D'accord.
2: Ah, c'est gentil.
0: Bon, ça, ça reste de côté.
1: Est-ce que
0: dis donc, toi, là, la vedette, là.
1: Ouais.
0: Non, il n'y a rien pour toi. Manque de peau.
1: Ah, merde.
0: Non, parce qu'il y a un truc, mais Florent, il a pas voulu que je le passe.
1: Ah bon, bah alors, fais-nous un autre truc, quelque chose encore de très très beau, parce que pour Cassandra et Magali, je suis sûr qu'elles sont sous le charme.
2: Ouais.
0: Alors, attends, parce que je voudrais...
1: Parce qu'il en a écrit 23, vous vous rendez compte, les filles, alors que Florent a mis...

0: 4 jours pour en écrire
1: Max,
0: un.
1: Max,
0: oui.
1: C'est mon âge en plus. J'ai 23 ans, il a écrit 23 poèmes.
0: C'est grave.
2: Bon, mais attends, 23, j'en ai rajouté 2 pour toi, Cassandra. Alors, donc, ça fait 25. Hein,
0: ça fait 25.
2: Ça fait plus 23.
0: Hein. Oh, c'est magnifique.
2: Bon, allez. Envoie une musique douce, là. Un genre de petit slow, tiens.
0: Ça, non, mais quelque chose comme ça, écoute.
1: Ah ouais, du piano.
2: Non, pas de piano. J'aime pas le piano. J'aime pas le piano.
0: Non, mais c'est Gérard qui décide.
2: J'aime pas le piano.
0: Bon, alors commence et je vais mettre la musique après. Vas-y.
2: Non, tu t'envoies la musique, après je continue.
0: Ouais, dis donc.
2: Oh,
0: oh. Bon, le festival continue, hein.
2: Hein.
0: Ah bon, alors, parce qu'il a fait plein de poèmes quand même, hein. Oh, les filles, elles doivent être folles contentes de te retrouver et...
2: Non, mais de toute manière, ça va pas durer longtemps. Hein.
0: Pourquoi? Pourquoi?
2: Parce que de toute manière, ça va être une fois par semaine maintenant.
0: Ouais, exactement.
1: Oh, c'est cool.
3: Il y a même un mec qui est heureux de le retrouver.
0: Ah bon?
2: Qui?
0: Oui, bah il y a quelqu'un qui a une... Ah bah des gens...
2: Qui, Florent?
0: Des auditeurs et des auditrices qui ont des poèmes...
2: Mais qui est content de me retrouver?
0: On va te le dire.
2: Mais attention, pas l'autre PD de machin, parce que...
0: Mais non.
2: Écrit au président de la République, si ça va pas.
0: Non.
2: Moi,
0: mais
2: j'ai fait la lettre au président de la République.
0: Ce sont des gens qui ont... qui sont tellement heureux, qui ont écrit des poèmes en ton honneur. Et d'ailleurs, il va y avoir plein de filles, plein de mecs qui sont en train d'appeler en ce moment. Florent les sélectionne. Un petit poème en ton honneur, on en a déjà. Mais d'abord, musique, et écoutons le poème que nous a concocté Gérard. Attention, musique, maestro.
1: C'est pour qui?
0: Chut.
2: De toute manière, c'est marqué à la fille qui m'aimera et qui m'écoutera, puis c'est tout, voilà.
0: Point final
2: à la ligne, ou à toutes celles qui comprendra ce que ça veut dire. Point final à la ligne.
0: On y va, c'est
2: parti. Branchez la musique, maestro. Laisse-moi te faire un bisou sur tes lèvres le soir avant de dormir. Laisse-moi te faire un bisou dans le cou la nuit. Laisse-moi te faire un bisou sur tes lèvres avant d'aller travailler. Laisse-moi te faire un bisou sur ton corps quand tu prends ta douche. Laisse-moi te faire un bisou sur tes lèvres pour ta fête ou ton anniversaire. Laisse-moi te faire un bisou sur tes bras le soir. Laisse-moi te faire un bisou sur ton nez quand je rentre le soir. Laisse-moi te faire un bisou quand on danse un slow. Laisse-moi te faire un bisou. Laisse-moi te faire un bisou si tu m'aimes.
1: Wow.
2: Laisse-moi te faire un bisou quand je rentre tard du boulot. Bon, la suite. On continue avec le même slow. Hein. Je voudrais te serrer dans mes bras le soir. Je voudrais te serrer dans mes bras dans un lit froid. Je voudrais te serrer dans mes bras quand tu as froid. Je voudrais te serrer dans mes bras au cinéma. Je voudrais te serrer dans mes bras pour t'embrasser. Je voudrais te serrer dans mes bras sur la plage. Je voudrais te serrer dans mes bras sur une moto. Je voudrais te serrer dans mes bras en buvant un café. Je voudrais te serrer dans mes bras quand tu fais la cuisine. Je voudrais te serrer dans mes bras sous la douche. Je voudrais te serrer dans mes bras le soir en regardant la télé. Je voudrais te serrer dans mes bras le soir assis tous les deux sur le canapé. Je voudrais te serrer dans mes bras quand tu rentres du travail. Je voudrais te serrer dans mes bras pour te dire je t'aime. Je voudrais te serrer dans mes bras pour te dire chérie. Voilà, terminé, point final à la ligne.
0: Voilà.
2: On arrête la musique.
1: Ah, c'est trop beau. Non, c'est déjà né quand
0: elle dit. Surtout le moment où tu dis je voudrais te serrer dans mes bras sur la moto. Je sais pas comment tu fais pour la serrer dans tes bras et conduire en même temps la moto.
1: Ah, mais elle est à la même, c'est elle qui conduit.
0: Ah non, mais c'est magnifique.
2: Non, mais c'est la fille qui conduit, c'est pas moi.
0: Ah oui, d'accord. C'est-à-dire que.
1: Non, c'est pas.
0: Alors, Florent, Gérard est très rusé. C'est-à-dire que quand il veut serrer la fille sur la moto, c'est elle qui conduit. Par contre, quand il s'agit de la serrer dans les bras quand elle cuisine, c'est bien elle qui cuisine. Hein.
2: Ah bah oui.
0: Ah là, il n'y a pas de problème, il n'y a pas de doute. Hein. C'est pas Gérard. toi qui cuisine.
1: Allô?
2: Oui, qui c'est qui me parle là?
1: C'est Cassandra. Oui. Dans ces cas-là, si c'est la fille qui conduit la moto, c'est l'enlacer. Vu qu'elle est devant toi, ce serait enlacer par derrière, bon, au niveau même des hanches. Ou on dit enlacer, pas serrer dans ses bras.
2: Si tu veux.
0: Non, Cassandra, on dit ça. Mais non, on dit serrer dans les bras.
2: Attends, que je retrouve mon.
1: Essaye sur une moto, Max.
2: Alors attends, c'est où celui-là?
0: Mais Cassandra n'a rien compris. Gérard.
2: Hé, Max. Faut pas contredire les filles.
0: Bah si, quand elles ont tort, elles ont tort.
1: Non, moi je veux bien, écoute, si tu crois... Hé, Max, j'ai une surprise pour toi aussi.
0: Mais bien sûr que je crois, mais essaie de comprendre un petit peu qu'avec Gérard, tout est permis, c'est un peu notre... Picasso, comme de la peinture, on a notre Picasso, c'est le même.
2: C'est ça, Cassandra? Je voudrais t'enlacer sur une moto.
1: Voilà, c'est
0: pas mal. On dit serrer, embrasser, c'est la même chose. C'était très beau ce que t'as dit.
1: Non,
0: Cassandra,
1: c'était joli quand elle dit je voudrais te serrer dans mes bras dans un grand lit froid. C'est magnifique. Ça me rappelle moi quand je rentre du taf et qu'il y a personne à la maison.
0: Ah bah oui, mais bon, t'as qu'à avoir un beau visage, hein, puis ça se passera autrement.
1: T'es méchant.
0: Bon, allez, sérieusement.
1: Oui.
0: GG, on va accueillir donc la fameuse personne. Et Magali, qui est déjà quand même plus discrète que Cassandre. Que, toi, Magali, pour toi, c'est parfait ce qu'il fait.
1: Non, mais en fait, ouais. En fait, il fait une fixation sur la douche. À chaque fois, c'est.
0: Ouais, il fait une fixation sur la douche.
1: Sur les douches. Mais c'est vachement beau.
0: C'est très joli. Et Magali, Cassandra ainsi que Gérard, en ton honneur, on a déjà un auditeur. Bon, il va y avoir des femmes qui, j'espère, vont appeler, qui vont faire des petits poèmes en l'honneur de Gérard. Je crois qu'elles sont nombreuses à chercher à nous joindre. Mais Florent est très sélectif, il sélectionne. Hein. Et on a David.
4: Salut.
0: Bonjour David.
4: Bonjour. Bonsoir Gérard.
5: Salut.
0: Alors, petit poème pour notre ami Gérard en son honneur. David, Gérard, t'es attentif ?
5: J'écoute.
0: Et tu diras ce que t'en penses, toi, le professionnel du poème. On y va.
5: J'écoute.
4: Bon, je l'ai écrit il y a 30 secondes, Gérard, et juste avant de te le lire, je voudrais te serrer très fort dans mes bras, Gérard, dans une cabine téléphonique.
1: À tous les coups, Quoi?
4: Je te serrer dans mes bras très fort dans une cabine téléphonique, Gérard, la nuit. Je voudrais que tu m'entendes faire pipi aussi quand je vais aux toilettes.
5: T'as fumé la moquette ou quoi là? Ça va pas toi non?
0: Tu dirais
5: pas. T'as fumé la moquette?
0: Gérard.
1: Gérard, il apprécie pas. Hein.
0: Gérard.
5: Ça va pas non?
0: Alors, il y en a un autre qui dit ceci. Toi, Gérard, que j'écoute. Toi, Gérard, dont je doute. Toi, Gérard, ma moumoute. Toi, Gérard, pas de doute. C'est toi qui est le. C'est toi qui es sur ma route. Point à la ligne. Qui c'est qui agit là en plus malgré tout 32 ans. Le mec faut qu'il arrête les poèmes, hein. Kiri, faut que t'arrêtes les poèmes, c'est
5: mais c'est bon, des mecs comme ça, c'est pas la peine de les passer, hein.
0: Ah non, ça c'est rien. En plus, il voulait que je l'appelle pour lui lire le poème.
5: Non, il va se faire foutre.
0: Ah, exactement, Kiri, tu vas te faire foutre, ça a rien à voir.
5: Non,
4: je veux bien, mais par toi, Gérard.
5: Hein?
4: Je veux bien me faire foutre, mais par toi, s'il te plaît, Gérard.
5: Non, ça va, toi, tu te crois où là? Je suis pas de ce bord, moi, hein. Ok.
4: Mais non, mais dans une cabine, ça pourrait être sympa, toi.
5: Non, mais tu vas te faire foutre, c'est tout.
0: Voilà, exactement, point à la ligne. Bon, alors, Gérard, un petit poème pour les femmes. Est-ce qu'il y a un nouveau poème? Est-ce que tu vas nous faire un nouveau poème encore, là?
5: Ben, je te dis, il y en a.
0: Ah bah, fais-en un.
5: Il y en a, mais je vais y aller quand même, mon nom, parce que j'ai une voiture de chef, et puis ils sont montés je sais pas où, là.
0: D'accord, bon, alors, encore un petit poème. Je sais pas ce qu'il y a un poème directement dédié aux femmes qui écoutent la radio cette nuit.
1: Oui.
5: Bah, de toute manière, il y a les trois autres qui suivent.
0: Alors, est-ce que tu peux les faire les trois d'affilée sans t'arrêter? Je sais que ça paraît compliqué.
1: Non.
5: Bon, alors allons-y. Personne coupe, parce que le premier qui coupe, je raccroche.
0: Ah non.
5: Ah bah si, hein.
0: Tu peux pas aller le faire exprès, l'autre. Il essaie de nous faire du chantage. Raconte, Florent. Oh, mec, qui coupe, je raccroche. Allez, on y va, c'est parti, on écoute attentivement.
5: Alors, laisse-moi tenir ta main quand on se promène au bord du lac. Laisse-moi tenir ta main. Quand on se promène le long d'un champ de course. Laisse-moi tenir ta main. Quand on se promène le long de la route. Laisse-moi tenir ta main. Quand on se promène dans une grande surface. Laisse-moi tenir ta main. Quand on se promène sur les Champs-Élysées. Laisse-moi tenir ta main. Quand on se promène pour aller en course ou chercher du pain. Laisse-moi tenir ta main. Quand on se promène pour aller à la piscine. Laisse-moi tenir ta main. Quand on se promène sur le sable chaud. Laisse-moi tenir ta main. Quand on se promène au bord de la mer, laisse-moi tenir ta main. Quand on se promène en forêt, je voudrais aimer la fille qui voudra m'aimer. Je voudrais aimer la fille comme elle voudra être aimée. Je voudrais aimer la fille comme je pourrais le faire. Je voudrais aimer la fille qui voudrait me fixer un rendez-vous. Je voudrais aimer la fille comme elle le désirera. Je voudrais aimer la fille qui recherche le grand amour. Je voudrais aimer la fille et la serrer dans mes bras. Je voudrais aimer la fille et la rendre heureuse dans la vie. Je voudrais aimer la fille qui est seule dans la vie. Je voudrais aimer la fille même s'il y a un bébé. Laisse-moi te prendre la taille pour marcher dans la rue. Laisse-moi te prendre la taille dans le métro assis à côté de toi. Laisse-moi te prendre la taille en marchant dans un champ. Laisse-moi te prendre la taille quand on se promène la nuit. Laisse-moi tenir la taille quand on se promène sur le sable. Laisse-moi te prendre la taille quand on se promène en maillot de bain. Laisse-moi te prendre la taille quand on se promène pour aller danser. Laisse-moi tenir ta taille quand on se promène assis derrière une oreille du bois. Laisse-moi te prendre par la taille quand on va chez la famille. Hop, terminé.
0: Terminé en balle.
5: Trois d'affilée.
0: Trois d'affilée, bravo.
1: Ouais.
0: Alors là, t'as fait très fort, Gérard. Ah non, puis là, les filles sont sous le charme. Quel est celui qui vous a le plus plu? Est-ce que c'était pas le moment?
6: Le deuxième.
0: Où... Moi, j'ai préféré le premier qui disait « Laisse-moi tenir ma main dans les grandes surfaces ».
6: Ah oui, magnifique.
0: Ce passage-là m'a ému. Mmh. Parce que me vois arriver dans une un Leclerc. Mmh. Un samedi après-midi vers 15-16h, quand c'est plein de monde et de monde. Mmh. Et au lieu de te dire que tu peux perdre ta femme, au contraire, tu la prends dans tes mains pour la serrer.
6: Oh,
0: C'est pas un peu le message que tu voulais faire passer, Gérard?
5: Bon, en quelque sorte. Hein.
0: C'est un peu ça, hein?
5: En quelque sorte.
0: Tu vois,
5: j'avais... ça dépend de la personne. Hein.
0: Ou puis ça dépend du supermarché, parce que si c'est un mammouth, c'est pas du tout la même chose. Parce que les heures d'influence sont plutôt vers 14 que 15. Hein.
5: Non, mais ça dépend de la fille. Bon, bref.
0: Ah, allez, point à la ligne.
6: Ça dépend de la fille?
5: Ben, de toute manière, c'est dédié à... Attends que je le retrouve. C'est lequel, celui-là? C'est le premier, je crois.
0: Tu pourras en dédier à Cassandra ou à Magali aussi.
5: Hein. Ben, Magali, ouais. Pour l'instant, j'en ai pas construit un.
0: Ah, parce que t'en as construit un pour Cassandra?
5: J'en ai construit... Non, je sais même pas où ils sont.
0: Tu sais,
5: c'est un vrai bordel, là.
0: Non, mais ce qu'il faut savoir, les filles, ce qui est très fort, c'est que Gérard, par exemple, nous lit ses poèmes, et tout en lisant ses poèmes, il réfléchit à un autre poème qui va vous écrire tout de suite.
5: Non, mais celui de Cassandra, il a été fait le temps qu'elle continue de...
0: C'est pas vrai.
5: Le temps qu'elle était à l'antenne.
0: C'est pas vrai.
5: J'ai appelé, moi, il était minuit et demi.
0: Oui.
5: Et puis j'ai dit à Florent, il m'a dit, ben on te rappelle à 1h15.
0: Ouais, et voilà. Donc t'as écrit un poème.
5: Voilà, j'en ai fait deux.
0: C'est pas vrai.
5: Si, j'en ai fait deux.
0: Tu pourrais nous les lire?
5: Attends, qui c'est qui répond derrière là?
0: Je sais pas, j'ai rien entendu.
6: Non, je dis, c'est vraiment gentil de ta part.
5: Non, mais attends, parce qu'il y en a d'autres, mais attends, parce que là je suis paumé là, parce que j'ai mélangé tout.
7: Parmi tes 23 bruitages, sors-nous un beau.
5: Merde.
0: Alors, comment on peut faire là? Est-ce qu'on peut faire le petit poème pour Cassandra?
7: Ah non, bon.
5: Oh, va te faire foutre, toi!
0: Ah, sois pas agressif comme ça, Gérard. Alors, attention, tout le monde a le droit de s'exprimer. Gérard, on t'écoute.
5: Bon.
0: Pour Cassandra.
5: Bon, alors, attends. Non, parce que.
0: Toi, Gérard, qui ne te laisse pas faire.
5: Bon, bah, de toute manière, ça va.
0: Toi, Gérard, qui boit du café en voyant chez les mecs qui t'embêtent. Toi, Gérard, qui écoute Max sans Jenny parce qu'elle est partie. Toi, Gérard, qui a bu. Qui a vu prendre la main et regarder Starsky et Hutch.
5: Qu'est-ce que ça vient d'où ça?
0: C'est All Star qui a 22 ans sur Minitel.
5: Ouais, bah, qui?
0: All Star.
5: All Star, il a qui se faire hauler au bois de Boulogne.
0: Voilà, exactement. Alors, est-ce qu'on peut avoir les deux petits poèmes ou au moins un des deux pour Cassandra?
5: Bon, alors toi, Cassandra.
0: En tout cas, il y a des gens qui trouvent qu'il y a des hommes qui sont très jaloux et qui te trouvent. Il y a Laurent qui a 28 ans qui te trouve très séducteur.
5: Tant mieux. Ça me fait une belle jambe.
0: Alors, attention, poème dédié directement à Cassandra de la part de Gérard. En direct sur Fun Radio. Attention.
5: Bon, attends, laisse passer les flics et puis après on verra.
0: D'accord, je laisse passer, il passe.
5: Attends, parce que j'aurais. Ouais, c'est bon, ils viennent de me regarder, je m'en fous. De toute manière, j'ai mes papiers. Bon, alors toi, Cassandra, qui habite non loin de la radio. Toi, Cassandra, qui a une voix si douce à entendre au téléphone. Toi, Cassandra, qui devras choisir le parfum que je t'offrirai. Toi, Cassandra, tu devras choisir le poème que je lirai à 1h15. Moi, qui ai 12 ans de plus que toi, mais l'âge n'a rien à voir. Moi, Gérard, qui habite à Suresnes dans le 92. Moi, Cassandra, qui espère qu'on puisse se voir très bientôt, où tu m'appelles après à la cabine si tu veux bien. Je préfère te dire que je suis assez triste dans la vie. Mais Max sait très bien pourquoi. J'espère que tu pourras, si tu es d'accord. Oui. Allô?
6: Oui, je suis là, j'écoute.
5: Ah non, parce que je sais pas, là, il y a des bruits bizarres, là. C'est quoi ce bruit de cabine, là?
0: J'en sais rien, qu'est-ce qui se passe?
5: Bon, Max sait très bien pourquoi, voilà, bon, je reprends. J'espère que tu pourras, es d'accord, de me remettre dans le droit chemin, si des fois on trouve une amitié sincère, durable, voire même une amitié très sympa.
0: Ouais.
5: En v'là déjà un.
0: Ah, y a un deuxième.
5: Les enfoirés, ils m'attendent. Le deuxième.
0: Qui t'attend?
5: Ben, la sécurité.
0: Sécurité de quoi?
5: Je suis envahi par deux voitures de sécurité maintenant.
0: Sécurité de quoi?
5: Sécurité normale, des agents de sécurité que je connais.
0: Ah bon, tu les connais, c'est des copains?
5: Ouais.
0: Ah bon, ça va, tu me rassures.
5: Alors, moi, Cassandra, qu'on va encore appeler à 1h15, car je voulais pas passer avant. Toi, Cassandra, qui. Ils vont me tuer là!
0: Pourquoi?
5: Ils vont me tuer, je viens de m'étouffer.
0: Ah bon? C'est des copains?
5: Ouais, non, mais vas-y, j'ai soif moi, à force de lire.
6: Ouais.
5: Bon, toi, Cassandra, qui vient de prendre ton bain en écoutant, en espérant que tu écoutes Fun. Oh là là, il me tue, Max. Toi, Cassandra, j'espère que tu trouveras l'homme que tu recherches cette nuit. Toi, Cassandra, tu es passé l'année dernière ou cette année sur Fun. Moi, qui t'ai déjà écouté ta voix, qui ai déjà écouté ta voix avec Max ou Jenny. Moi, Cassandra, qui a pas mal de problèmes suite à un accident. Bon, bref, celui-là, je sais pas pourquoi que je l'ai mis, c'est pas grave.
0: Bon,
5: enfin, moi, bon, hop, terminé.
0: Bon, on a encore Gérard. Écoute bien, on a d'abord, on a un autre Stéphane de Paris. Stéphane, bonsoir.
8: Allô.
0: Apparemment, c'est plus les hommes qui sont séduits par Gérard
9: ouais,
0: que les femmes.
9: Clair.
0: Stéphane.
8: Allô.
0: Tu as un petit poème pour notre ami Gérard.
10: Ouais.
0: Gérard, t'écoutes.
8: J'écoute.
10: Ouais, ouais.
0: Écoutons.
10: Alors, écoute, Gérard, tu es le plus fort. Gérard, tu as de l'imagination. Toi, Gérard, de l'intuition.
0: Ah non, attends, Gérard, Stéphane, excuse-moi, Stéphane.
10: Ouais.
0: Est-ce que Gérard est là?
8: Oui, je suis là.
0: Bon, non, mais écoute, ce qui se passe quand même, eh oh.
10: Bah, ouais.
0: Gérard,
8: oui.
0: Un peu de respect pour celui qui te lit un poème en ton honneur.
8: Bah ouais. Écoute, je fais que ça.
0: Non, t'es en train t'entends discuter avec des collègues.
8: Bah, je viens de leur dire bonjour, j'ai le droit.
0: Bah, t'as le droit, mais alors pourquoi tu te plains quand pendant que tu lis un poème, il y a des gens qui parlent?
8: Bon, vas-y, j'écoute.
0: Alors, on écoute.
10: Ouais. Bon, alors écoute. Gérard, tu as de l'imagination. Toi, Gérard, de l'intuition. Toi, Gérard, de l'invention. Mais tu as rattrapé Max le Star System que tout le monde a idolâtré.
0: C'est beau, non?
10: Ah ouais.
0: Ah, moi je trouve ça magnifique.
8: Mais attends, comment tu s'appelles déjà?
0: Stéphane.
10: Stéphane.
8: Hein?
0: Stéphane.
8: Stéphane?
10: Ouais.
8: Et ça veut dire quoi, la fin là? Parce que j'ai pas tellement.
10: Bah, tu as rattrapé Max le Star System que tout le monde a idolâtré.
8: Ouais, mais.
10: Ah ouais?
8: Et tout le monde a idolâtré. Personne?
0: Hein? Il a rattrapé personne, je cours plus vite que lui.
10: Bah ouais.
8: Non mais je vois pas le rapport là.
0: Je vois pas le rapport entre moi non plus. Stéphane, quel est le rapport de courir, de rattraper qui?
8: Ouais, je vois pas le rapport avec Max. Hein.
10: Tu l'as rattrapé, Gérard. Tu as rattrapé Max. C'est sûr.
0: Tu crois?
10: Tu l'as rattrapé.
8: Non, je suis pas d'accord avec toi. Hein.
0: Ah bon, pourquoi?
8: Puisque non. J'ai rattrapé personne.
10: Tu as de l'invention.
8: J'ai rattrapé personne.
10: Bah si, tu as de l'invention.
8: Mais non. Bah, de toute manière, non, je suis pas d'accord avec toi là.
10: Tu as rattrapé Max.
8: Ben non, j'ai pas rattrapé Max.
10: Il faudrait que tu fasses de la radio.
8: Non, mais et puis quoi encore? Tu veux pas que j'aille au bois de Boulogne aussi?
10: Non, pourquoi pas.
8: Non, mais si tu veux, je vais au bois de Boulogne, pourquoi?
10: Ouais, pourquoi pas, ouais.
8: Il est plein le bois, alors.
0: Ah oui, il est plein le bois, d'accord, ouais. Jean-Luc également, reste avec nous Stéphane. Hein.
10: Ouais.
0: Jean-Luc également de Paris 25 ans, salut Jean-Luc.
11: Bonsoir Max.
0: Jean-Luc.
11: Et bravo, c'était formidable tout à l'heure.
0: Qu'est-ce qui était formidable?
11: Le petit bruitage que nous a fait la charmante demoiselle.
0: Ah, c'était beau, hein?
11: Ah, grand moment.
0: Cassandra, elle s'appelle.
11: Moi j'ai fait quelques mots pour.
0: Elle habite juste en face de la radio, elle a plein de fric.
11: Bah, faut assurer là.
0: Allez, vas-y, écoute.
11: J'ai fait quelques mots pour Gérard.
0: Gérard?
11: Ouais.
0: Il y a quelqu'un pour
8: j'écoute.
0: Toi.
11: Toi Gérard qui a une si belle voix. Toi Gérard qui me fait fantasmer.
9: Mmh.
11: Toi Gérard qui doit être si bien monté. Toi Gérard qui se touche tous les soirs. Toi Gérard, arrête de boire.
8: Ah
10: ouais.
11: Jean-Luc.
8: Ouais, Jean-Luc. Tu vois ton truc comme ça?
11: Hein? Ouais.
8: Eh ben tu sais où que tu te mets?
0: Ouais, vas-y, dis-lui Gérard.
8: Et tu te pars au cul.
11: Gérard.
8: Oui.
11: Tu sais ce que ça fait Jean-Luc à l'envers?
8: Ouais, bah moi je t'emmerde.
0: Ça fait j'encule.
8: Bah tu vois, moi je t'emmerde.
11: Mais moi je t'aime bien, Gérard.
8: Non, mais moi je t'emmerde. C'est pas pareil.
0: Non, mais moi je t'emmerde.
11: Ça me fait frissonner, Gérard.
8: Non, mais moi je t'emmerde, c'est tout. C'est clair et net.
0: Ah, mais pourquoi tu deviens si agressif? Bon, alors attendez.
11: Nana. T'as vraiment une voix suave qui me fait plein de choses, Gérard.
0: Gérard?
11: Ouais. Bon, alors.
8: J'entends
11: ta voix, Gérard. Je ne dors plus la nuit à cause de toi.
8: J'en ai rien à foutre que tu dors plus, d'accord?
11: Mais non,
8: alors
11: Gérard,
8: tu balances pas ça sur l'antenne, ok? Sinon, je raccroche.
0: Ah non. Bon, allez,
8: non, tu vas te faire foutre.
11: Non, Gérard, parle-moi de vous.
8: Non, tu vas pas enculer, c'est tout.
11: Non, oui, non, c'est toi que je veux, Gérard.
0: Ah, stop.
8: Mais moi...
0: Ah non, c'est bon, Gérard.
8: Oh oui, bon. Ça va où, là?
0: Je sais pas, qu'est-ce qu'il a fait? Qu'est-ce qui s'est passé?
8: Non, mais vas-y.
0: Il est fou, ce mec.
8: Et
0: qui se croit où, lui? Florent, qu'est-ce que t'as fait? C'est un des copains à Florent, ça.
8: Non, mais moi, j'en ai rien à cirer, hein.
0: C'est un Nantais, ça.
12: T'es un gars. Gérard. Pourquoi? T'es un con.
0: Oui.
12: T'es pas pinard.
0: On t'arrête avec ta caméra.
12: Si, Gérard.
0: Oui.
12: Si, Gérard. Si, Gérard. Cherche les femmes. Cherche les femmes.
0: Oui.
12: Mais tu les trouves pas.
0: D'accord.
12: T'es un connard.
0: Ok, on va arrêter là. Oui, on arrête là. Julie, tu me l'enlèves.
9: Julie, tu me l'enlèves, merci, parce que là, t'es un PD, t'es un connard. On va commencer déjà minuit et demi. Ça va percuter dans les minutes à venir. Toujours en direct sur Fun Radio, 0803-085000 et 0870-5000. Les filles, ne pensez pas que même si je ne suis pas dans le studio, je ne vous vois pas, je vous surveille, puisque je vois les écrans de contrôle, puisque je suis juste derrière vous, donc méfiez-vous.
13: On disait bien que c'est du vice. On disait bien qu'il y avait du vice derrière alors, toi, arrête, comme d'habitude.
14: Fesses.
13: Non, voilà, bah, regarde.
9: Bah alors, vas-y, montre tes fesses. Oh là là là là. Non, mais on ne les voit pas assez, là. On ne les voit pas assez. Mets-toi debout, ma chérie.
14: Attends.
9: Alors là, en ce moment, sur Fun Radio, bien entendu, sur Fun TV, vous voyez les fesses de notre ami Gaël. Si ça sent mauvais à la radio, veuillez nous en excuser. Nous allons changer de programme dans les minutes à venir, rassurez-vous. Il ne manque plus maintenant qu'à voir le gros derrière de Gaël, de Julie. Donc maintenant, il va falloir se mettre en 16-9e pour voir le derrière de Julie. Donc allez-y, si vous êtes venu dans
14: 16. Tu rigoles, tu veux voir?
9: Alors, avec un 16-9e, alors si vous avez un écran normal, vous ne verrez qu'une fesse sur les deux. Alors vas-y, montre tes fesses, ma chérie. Montre tes fesses.
13: Non, c'était les collants.
14: C'était
9: là,
14: mais les
9: oh
14: jambes.
9: Oh là là là, c'est tout. Allez, montre tes fesses.
14: Les jambes.
9: Oh là là là là là là là, dommage que vous n'ayez pas la télévision, parce qu'en ce moment, c'est ceux qui ont la télé qui en profitent plus que ceux qui ont la radio. Mais revenons maintenant.
15: J'ai modifié, c'est tout.
9: Ouais. Heureusement qu'on a fait le point au début de l'année, justement, pour les débats. Je t'en ai donné au moins une quinzaine d'idées de débats, et toi, tu reviens avec les mêmes débats que l'année dernière. En plus, les questions, c'était fait par des auditeurs et même pas par toi, j'ai appris. Bravo. Et après, monsieur voudrait être payé et il voudrait que ce soit les autres qui fassent son boulot. T'as raison.
15: Non, bah, dans ces cas-là, bah, je.
9: Ah, dans ces cas-là.
15: Tu demandes à Françoise. Bah, comme elle est.
9: Non, mais à une autre personne, parce qu'il y a plein d'autres personnes qui sont proposées à faire des débats, parce que si c'est pas toi qui les fais les débats, maintenant c'est d'autres personnes qui doivent te les préparer.
15: Bah, déjà... Non. Mais de manière.
9: Demain, quand t'auras du travail, je dis pas, mais bon, t'as toute la journée devant toi pour écrire 10 lignes, donc si tu peux pas écrire 10 lignes, c'est pas la peine. Hein.
15: Non, mais là, ce soir, on va faire les boss bandes.
9: Ouais.
15: Et on va faire sur les femmes. Alors, je sais pas par lequel commencer, je pense qu'on va commencer.
9: Les boss bandes.
15: Moi, on va commencer un peu sur les boss bandes.
9: Je vais te dire pourquoi, parce qu'à cette heure-ci, il y a encore beaucoup de jeunes qui nous écoutent, et donc il y en a beaucoup qui pourront réagir justement aux boss bandes.
15: Ouais, mais j'aurais pas voulu toujours les mêmes.
9: Alors,
15: bien...
9: t'auras aucune personne des mêmes que d'habitude. Aucune.
15: J'aurais bien voulu avoir des nanas.
9: Il y aura des nanas et il y en aura beaucoup. Donc, mesdemoiselles.
15: Mais par contre.
9: Alors, attendez.
15: J'explique
9: une chose. C'est que le premier débat, j'aimerais quand même qu'il soit tant soit peu, entre guillemets, dit sérieux. Je ne veux pas qu'on parle, un, de la loco.
15: Retire ta caméra, s'il te plaît. Retire la caméra.
9: Pourquoi? Qu'est-ce qui se passe, Gérard?
15: Oh merde. J'ai assez de problèmes de. Non, retire ta caméra. Tu vas pas me refaire comme la semaine dernière.
9: Qu'est-ce qui s'est passé la semaine dernière, Gérard? Parce que là, c'est pour la télé. N'oublie pas qu'on fait de la radio.
15: Non, mais il a pas besoin de me la mettre en pleine poire. C'est pas la peine. Alors maintenant, comme il y a pas mal de jeunes qui écoutent, on va faire les boss bandes. Et sur le deuxième débat, on va faire sur les femmes. Alors je préviens d'une chose. Et ça va être clair et net, qu'on se mette d'accord, il est 0h55, tu me retires la caméra, j'ai pas besoin de l'avoir en pleine poire. Alors, évitez de me parler de la loco, de Christine, de Carole et des autres nanas. Je répondrai aux questions à la fin du deuxième...
9: Non, devant ton micro, toujours devant ton micro.
15: Je répondrai à la deuxième question...
9: Non, baisse ton micro.
15: Je répondrai voilà. À la fin... du débat, de la deuxième question. Et si vous êtes sage, je préviens aux auditrices, si vous êtes sage, c'est ça, je m'adresse
9: non,
15: aux
9: non,
15: auditrices.
9: Non, ne dis pas qu'il y a des poèmes.
15: Et même, peut-être,
9: il y aura
15: deux poèmes.
9: Oh, alors là, c'est génial, ça.
15: Alors, je t'en supplie avec ta caméra, tu arrêtes. Je te remercie parce que je dirai pourquoi après. Donc je vous laisse réfléchir sur les boss bandes. Alors la première question, ça sera pour ou contre. Voilà. Donc je sais pas. Par contre, il est bien précisé. Enfin.
9: Attends, c'est pas fini. On va pas commencer ton débat tout de suite. On va commencer dans un instant.
15: Oui.
9: Je voudrais qu'avant qu'on lance le débat, s'il te plaît, Gérard, parce que tu vas un peu vite en besogne, qu'on accueille vite fait Gabriel, 16 ans de Paris. Bonsoir, Gabriel.
16: Salut.
9: Ça va, Gabriel?
16: Ça va, parfait.
9: T'as une chanson pour GG, je crois.
16: J'ai une chanson pour GG, ouais.
9: Alors, GG, ouvre.
16: Hein?
9: Ouvre bien tes oreilles, GG. On va.
16: Non, elle est sympa.
9: Il y a une chanson.
16: Non, t'inquiète pas, elle est sympa.
9: D'accord, elle est sympa. On y va. C'est parti.
16: Ouais, c'est sur le thème de Yesterday, hein.
9: D'accord, on y va, c'est parti.
16: Gérard, le roi des débats du jeudi soir. C'est faux, c'est pas grave, je recommence.
9: Tu saignes?
16: Enlève-moi l'écouteur.
9: Quand tu veux, Gérard, hein,
16: ça arrive.
9: Ah oui, c'est quand tu le sens.
15: Gérard, non, mais si t'as quelqu'un derrière, c'est pas la peine.
16: Le roi des débats du jeudi soir. Le avec le Charles Lascar Gérard, avec Gérard, on sent la poire, Gérard, le copain de Françoise et les stars, il carbure au pinard Gérard, sacré Gérard, sacré Lascar.

0: c'est bien. Qu'est-ce que t'en penses, Gérard?
1: Bof.
0: Voilà, c'était donc la réponse au travail que tu as fait, Hard.
2: Non, mais je n'en veux pas,
0: Tu n'en veux pas, tu nous en veux pas.
2: Je voulais juste dire que les standardistes, c'était super.
0: Ouais, c'est vrai, Julie
2: et
0: Gaël.
2: Et puis que Max, pareil, et puis que Gérard, encore plus, et puis que voilà. Et que bon rétablissement à Fildar, et puis bonjour au lycée Rodin.
0: Ouais, c'est vrai qu'il aura du travail, il a pour du temps. Ok, très bien, on te souhaite une bonne fin de soirée.
2: Ciao.
0: Salut, bonne bourre. Donc, dans un instant, le débat de Gérard donc sur les boys bands et sur les femmes. Gérard qui est en pleine forme ce soir, j'en suis sûr. On va demander aux demoiselles d'après extrêmement nombreuses, qu'est-ce qu'il y a?
3: On avait un canular à faire.
0: Ah oui, il y a le fameux canular, c'est vrai, mais je vois que c'est un problème. J'aimerais bien aimer que ça soit Gérard qui le fasse.
4: Non, mais fais-le le canular.
0: Voilà, bon, donc on le fera demain.
4: Par contre.
0: On le fera demain.
4: Par contre, il est hors de question.
0: Alors, vas-y.
4: Mais, malgré que je sois en pleine forme ce soir, pour une fois, c'est rare. Et il est hors de question.
0: Micro. Mais baisse le micro.
4: Il sera hors de question que vous entendez.
0: Non, laisse-le baisser.
4: Il sera hors de question que vous entendez le remix, hein. Parce que vous l'avez, il a été passé tout à l'heure.
0: Ouais, c'est vrai.
4: Donc il est hors de question. Peut-être que je ferai une petite faveur si les deux débats se passent bien.
0: Ouais.
4: Je ferai peut-être une faveur pour qu'on les passe. Mais je veux que tout se passe bien.
0: D'accord. Donc
4: non, mais si tu veux faire le canular, fais ton canular.
0: Non, on va pas le faire. On va commencer parce qu'il est 1h du matin, donc on va mettre un disque ou deux. Donc si vous voulez nous appeler pour bien entendu réagir au débat de Gérard sur les boss bands, on demande à des demoiselles d'après extrêmement nombreuses. Deuxième débat plus tard dans la nuit qui, à mon avis, sera plus virulent, ce qui est normal puisque plus il est tard, plus ça devient.
4: Non, mais les deux seront à peu près bien.
0: D'accord. Ok, très bien. Donc, si vous voulez nous appeler, c'est maintenant au 0803 08 5000 et 0870 5000. Sans oublier, bien entendu, le Minitel 3615, code Fun Radio. Vous allez dans la rubrique direct. Il y a des messages. Il y en a quelques-uns qui sont très intéressants, d'autres qui le sont beaucoup moins. Musicalement, cette nuit, on va essayer de vous mettre quelque chose de très sympathique. Et on rappelle, bien entendu, que ce débat, en dehors d'être retransmis sur toute la bande FM, sur toute la FM de Fun Radio, je vais dire sur le réseau Fun Radio, également en Belgique, en Suisse, on nous écoute même en Tchécoslovaquie, et bien que il est également retransmis en ce moment en images sur Fun TV, sur le bouquet TPS. J'ai même entendu dire qu'il y a des gens qui achetaient bouquet TPS uniquement pour voir le Star System et surtout pour voir les débats de Gérard dans la nuit avec ce soir également Cyril dit l'alligator bien entendu à la cam portable qui a offert des images absolument monstrueuses.
4: Il me refait pas le coup de il y a 15 jours.
0: Il n'y a pas de problème de ce côté-là. Allez, on y va, c'est parti, un petit 45 tours et on se retrouve juste après pour le fameux débat de Gérard sur les boss bandes. À tout de suite.
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6: Non.
7: Non balèze.
8: Bon ben non.
9: Gérard enculé.
10: J'ai mal entendu le mot.
11: J'ai pas de couilles.
12: Impeccable.
13: Oh merde à toi. Oh, mais ta gueule, espèce de connard!
7: Non balèze!
0: Merde!

0: éléphant.
1: Oh, joli.
2: C'est impossible. C'est impossible. Au revoir!

0: C'est impossible.
1: De la sauce tomate abruti. De la sauce tomate abruti.
0: Et quel temps que tu me proposes demain, toi? Merde.
2: Vraiment, je vais te faire péter le cul. Je vais te faire péter le cul par tirage, espèce de connard, espèce d'enculé, va te faire pousser.

0: Donc,
1: Ta sœur, elle est en train de se faire sauter.
2: Par
1: un éléphant. 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
3: Gérard enculé.
1: J'ai pas de couilles.
3: Gérard enculé.
4: J'ai mal entendu le mot.

0: sujet.
1: Merde.
0: J'ai pas de couilles.
2: Oh non. Capitaine.
0: J'ai pas de couilles. J'ai pas de couilles. J'ai pas de couilles.

0: enculer, là, cette bande de connards.
1: C'était bien, ça, c'est quoi?
2: C'était Marie-Josée Pérec avec les capards, c'est meilleur chez soi. Donc, vous pouvez toujours nous appeler au 0803 08 5000, 0870 5000. Toujours 3615, Cap Fun Radio, rubrique directe, et sur l'internet, Rigo qui est toujours. Donc,
3: voilà.
2: www.fr, Fun Radio, je sais plus quoi.
3: Slash Fun Radio.
2: Ouais, Flash Fun Radio, slash on était 1400, je sais plus combien.
3: On a dépassé, on arrive à 1584,1.
2: Oh là là là là, bravo Gérard. Donc, combien j'ai cru mal entendre là.
3: 1584,1.
2: Ah d'accord, ah ben c'est pas mal. Alors on va accueillir Potchambe, 21 ans de Montluçon. On écoute Fun Radio sur 92.1.
4: Bonsoir.
2: Bonsoir. Jamal, 24 ans de Brest, 103.2.
4: Ouais, salut.
2: Girose, 20 ans.
3: Cirose.
2: Cirose, du foie. 20 ans de Paris. 20 ans Paris, 101.9.
5: Bonsoir.
2: Je sens pas bon, je sais pas ce que c'est encore ça. Ouais, non, et oh.
1: C'est quand le matin tu t'habilles et que tu sors directement.
2: Eh, à 2h du matin, il est pas encore couché lui là.
1: Il a quel âge?
2: 12 ans. Eh, hey, non, non, oh.
5: Salut, salut.
2: Non, non, ça va pas, non,
1: putain. Bah
5: ouais, ben j'ai le droit, quand même, j'ai pas cours, je suis
1: en vacances. C'est les vacances,
2: Gérard. Ah ouais, mais attends,
1: c'est les vacances,
2: allez,
1: on peut.
2: On écoute Fun Radio Gap 90.7.
1: On écoute, ouais, pas de problème.
2: S'il te plaît, s'il te plaît, 22 ans de Dieppe, on écoute Fun Radio 100.1.
5: Salut, Gérard.
2: Salut, répondez bien quand je parle, hein, surtout. Dites pas bonsoir quand on vous parle, hein, surtout.
5: Bonsoir, Gérard.
2: Et oui, bonsoir de...
5: Ouais.
2: 17 ans, on écoute Fun Radio, hein.
5: Bah, j'habite en Belgique.
2: À Bourbon.
1: À Bourbon.
2: À Bourbon.
5: À Bourlon.
2: À Bourlon, pardon. Pas Bourbon, à Bourgique. Oh là là, Fulda.
6: Oh là là.
2: Et on écoute Fun Radio Belgique 100.9, c'est ça?
5: Ouais, c'est ça.
2: Ok. Donc, alors, le débat, c'est sur la maladie.
1: Les maladies. Les petites maladies. Hein.
2: Donc, je pense on en avait déjà discuté la semaine dernière qu'on allait faire ce débat-là. Alors, on va poser la question. La grippe s'attrape-t-elle sur le menton? On va demander ça. Tiens, bah, ah oui, de Bourlon.
5: Tu peux répéter, s'il te plaît?
2: Oh non, ouais, ça va pas commencer, hein.
5: J'ai pas entendu la fin de ta putain de question.
2: Ma putain de question, attends, merde, si t'es pas contente, ma petite.
1: Répète, Gérard,
2: s'il te plaît. Tu vas aller au standard, je vous allez pas me prendre la tête là-dessus. Alors, la grippe s'attrape-t-elle sur le menton?
5: Bah, moi, je trouve que la grippe s'attrape partout.
2: Ouais.
5: J'en ai attrapé sur la plante de pied, ça me fait franchement mal.
2: D'accord.
6: Le dodo.
2: Ok, s'il te plaît, va, s'il te plaît.
1: Bah, t'es poli, c'est bon.
5: Ouais.
2: Donc, toi?
5: Dans le métro.
2: D'accord, je pense que vous êtes vachement bien réveillé pour le deuxième débat, ça fait peur. Merci pour le Larsen.
5: De rien, dans le TGV aussi.
2: Alors, je sens pas bon.
5: J'ai pas de grande maladie. Mais bon, je suis jeune, mais je suis déjà très précise quand même. Mais la grippe, je sais pas.
2: La grippe s'attrape-t-elle sur le menton? C'est la question, c'est pas une autre question que je te pose.
5: Mais moi, les maladies, on m'a pas encore pu expliquer encore. Moi, j'ai rien eu au menton. Hein.
2: Non, mais attends.
5: Ah, j'ai une fossette.
2: Attends, à 12 ans, t'as pas eu de maladie, tu me prends pour un con, là?
5: Ouais, j'ai eu la coqueluche, mais c'est tout, quoi.
2: Ouais, la coqueluche, t'as pas un petit problème de voix, là?
5: Si, si, un petit peu, ouais.
2: Ouais, ouais.
1: Il a pas encore muté, c'est pour ça.
2: Ah ouais, à 12 ans, dis donc, ça fait bien. Cirrhose du foie.
5: Bah écoute, je pense que la grippe peut s'attraper aussi sur le menton, puisque tu peux avoir aussi des boutons sur le menton.
2: Ouais, mais de toute manière, la grippe, elle peut s'attraper sur les...
5: La grippe peut s'attraper partout, hein.
2: Sur les parties les plus sensibles du corps, c'est-à-dire celle du milieu. Et à 12 ans, tu
5: restes... La chatte.
2: Ouais, bah, oh, sinon, doucement, là. Ça, gamin, là, tu vas te calmer parce que tout à l'heure, tu vas aller voir Fielder au standard, hein.
5: Excuse-moi, papa.
2: Ouais, tu vois. Javal.
6: Ouais, bah, si tu veux pas choper la grippe sur le menton, hein, tu mets une écharpe, simplement.
2: Ouais.
6: Bah, ouais.
2: D'accord. Bah, non, on dirait que ça vous fait peur de quand je fais le débat sur la maladie parce que vous êtes à moitié endormi là-dessus.
5: On a peur de la
6: femme.
1: Bon,
6: on a peur.
1: Hein. Il circulait un peu de la radio, hein, pour essayer de choper un truc.
2: Attends, qu'est-ce que je viens de dire? Je sens pas bon là. Je sens pas bon, qu'est-ce que tu viens de dire?
5: On a pas envie d'avoir une femme parce que je suis
2: Ouais, t'es puceau, mais attends,
1: ça va venir.
2: Ça va venir.
1: Gérard, il l'a encore.
2: Rigo.
3: Oui. Ouais, je suis malade.
2: Salut.
3: Moi.
2: Non, mais qu'est-ce que
3: alors, alors, faut demander à Gérard si on peut soigner l'acné juvénile et si on a des chances un jour de trouver un vaccin pour éradiquer cette maladie.
2: Non, mais ça, le problème sur l'acné, on va en parler aussi.
3: Et est-ce qu'il y a plus de chances? Ça, c'est Orki qui me demande, enfin qui te demande, est-ce qu'il y a plus de chances d'attraper des maladies dans les chiottes de la loco? Ah, non. Excuse-moi, j'avais pas lu.
5: Si Gérard il y traîne, ouais.
2: Qui c'est qui vient de dire ça?
1: C'est le petit, mais il est pas au courant.
2: Non, ça c'est une bonne nana.
6: Ouais.
2: Donc, pot de chambre.
4: Ouais, moi je pense que, en fait, ça se frappe par les cheveux.
2: Hein?
4: Par les cheveux, peut-être.
2: Par les cheveux. Par les cheveux.
5: Les kiffs.
2: Ouais, je vois pas du tout le rapport.
4: Les poils. Si tu mets pas de bonnet hiver, ça va pas après.
5: Moi, je voulais dire que j'avais aussi attrapé un truc, là. Je suis allé au tobib. C'est la Gérardite aiguë et je peux forniquer qu'avec des boudins.
2: Ouais, je sens pas bon, tu vois ce que tu vas faire. Tu vas aller faire dodo, au revoir.
5: Sois tolérant.
2: Allez, hop, bonne nuit pour lui.
5: Gérard.
2: Oui.
5: J'aimerais te poser une question. Est-ce que tu crois qu'on peut attraper des maladies par téléphone?
2: Non, pas spécialement. Pourquoi?
5: Je pense, on sait jamais, hein.
2: Bon, ok.
7: Gérard.
2: Oui.
7: Sur Minitel, il y a, comment il s'appelle? Non, je vais pas donner le nom, il nous dit que t'as une tête d'hémorroïde.
2: Non, bah lui
7: c'est quoi un hémorroïde?
5: C'est beau, un hémorroïde.
7: Je sais pas, c'est pour ça que je demande à Gérard.
2: Des hémorroïdes, ça s'attrape aux couilles.
5: Non, c'est dans le derrière, ça.
2: Ouais, ça y est.
5: À force de mettre un peu tontige.
7: Non, mais c'est que souvent, Gérard, il a des couilles très proches du derrière, c'est peut-être.
2: Alors,
7: pour ça
2: j'en connais qui parle de coton-tige. Si tu continues, je passe chercher midi à 14h, je vais en saquer un au hasard.
5: Dans ton cul.
2: Alors, oui, tu dégages.
6: Allez.
5: Mais j'ai rien dit.
1: Non, c'est personne. Je sens pas bon et je viens de le virer. C'est bon.
2: Non, mais lui, tu le vires complètement.
1: Non, ça y est.
5: Mais attends, Gérard, je dis rien, tu veux me virer?
2: Non, ça y est, on a trouvé qui c'était, c'est bon. Rigo, il y avait une question, non?
3: Oui, il y en a plein. Il y a Viandox qui te demande si on a des séquelles après une maladie mortelle.
2: Non, je vois pas, parce que si tu es mort, tu peux pas avoir de séquelles.
1: Bravo, ouais, Gérard.
6: C'est la première fois.
2: Ouais. Donc la diarrhée s'attrape-t-elle en... Par contre, moi, je peux vous dire une chose, que la grippe, je l'ai jamais attrapée sous le menton, en principe. Hein.
1: Tu l'as attrapée où?
2: Je l'ai attrapée dans la gorge, c'est tout. Hein. Ah. À force de gueuler, souvent, t'as plus de voix.
6: Non, mais gorge profonde ou pas?
2: Ça dépend des maladies, c'est tout.
6: Toi, je pense que t'es plutôt gorge profonde.
4: Ouais, gorge profonde à fond, quoi. Ouais.
2: Bon, alors, la diarrhée...
5: Et bien
6: pleine aussi, quand même.
2: Tu sais qui parle, là, comme ça?
6: Ah, c'est pas drôle.
5: C'est oui.
2: Oui.
5: Oui, allô?
2: Tu disais?
5: Ah non, mais attends, c'est pas moi, j'ai rien dit.
2: S'il te plaît, tu disais?
5: Moi, je disais rien.
2: Ouais, c'est bizarre. Y a une question là sur un sondage, encore, je me demande si c'est pas encore des petites conneries, ça.
3: Non, celui-là, il est officiel, hein. C'est moi qui l'ai récupéré.
2: Hop.
1: Bon, hop. Excuse-moi, Gérard, à la place de je sens pas bon, on a Viagra, 27 ans de Boulogne.
2: Alors, Viagra, bonsoir.
8: Bonsoir.
1: Il est au travail.
8: Ouais. Salut, Viagra. Donc, moi, je voudrais témoigner. En expérience.
2: Non, mais tu retires tes lois de tes narines, donc non, je te donnerai mieux.
8: Je suis enrhumé, c'est sur les maladies, donc ça tombe très bien.
2: Mm-hmm.
8: Donc moi, ce que j'ai fait, c'est que, bon, la petite Viagra vient d'être introduite en France.
2: Non, mais attends, pour l'instant, tu vois, je suis pas encore arrivé à cette question-là, alors tu commences pas à jouer les gros caïds, hein.
8: Ok, pas de problème.
2: Ok, alors maintenant, je vais faire le petit sondage là qu'on m'a donné.
1: Ouais.
2: Donc alors, pour ou contre les maladies, ça, de toute manière, j'en ai marre qu'on mette des pour ou contre lors des... sur les...
1: Non mais c'est important de demander ça aux auditeurs.
2: Ouais,
1: si
2: alors il y a
1: pas,
2: 10% qui ont répondu que la question était trop compliquée. Ben c'est pas mal. Ça c'est 60% des gens ont répondu, mais on ne s'en souvient plus. Et 30% des gens qui sont contre les maladies de l'éléphant qui pue. Alors ça, Fildar, tu vois, t'es ton sondage comme ça, tu peux te carrer dans le cul et te torcher avec.
1: C'est pas moi, on a fait un sondage sur les auditeurs.
2: Bon, ouais. Comme là, tu vois, ça c'est la dernière question. Avez-vous déjà vu des maladies? Et si oui, pourquoi, tu vois? Là, je vais même pas y répondre, ça va aller vite fait. Voilà.
6: Content? Allez.
2: Alors, l'autre question. La diarrhée s'attrape-t-elle en été ou en hiver? En hiver ou en été? On va demander à Viagra.
8: C'est plus en été, parce qu'il fait chaud, donc on transpire.
2: Ouais.
8: Donc, parce qu'en fait, en hiver, le caca a tendance à se solidifier.
2: Ouais.
8: Donc ça fait qu'on chie des pavés de merde.
2: D'accord. Oui, pour toi?
5: Moi, c'est ni en hiver ni en été, c'est en automne.
2: D'accord, c'est bien.
1: Mais pourquoi?
5: C'est la saison des feuilles.
2: Ah ouais, d'accord. C'est pas mal.
5: Et tout, tu vois quoi?
2: Oh non, mais c'est pas mal. Ouais, c'est bien. S'il te plaît?
5: Ouais, moi j'ai la diarrhée quand j'ai la chiasse.
2: La chiasse, c'est quoi?
1: La chiasse, Gérard, est-ce que tu pourrais, s'il y a une différence, expliquer donc...
2: Bah, c'est pareil, c'est de l'eau. Hein. Quand t'as la chiasse, tu fais de l'eau, et quand t'as la diarrhée, tu fais de l'eau. Quand t'as la diarrhée, tu chies de l'eau. Donc c'est pareil.
5: Tu peux la récupérer pour la boire, alors ?
2: Non, je pense pas, parce que c'est dégueulasse.
1: Quoi, c'est sans bulle ?
8: Elle recycle tout, l'écologiste.
2: C'est plus le thème sur la politique, Viagra. Hein.
8: Ok.
2: Cirrhose du foie.
5: Alors, tu peux avoir la diarrhée à tout moment et à toute saison.
2: Là, j'en ai rien à foutre.
6: Mais alors
5: donc, à toutes les saisons, tu peux avoir la diarrhée à n'importe quel moment.
2: Voilà, ça, c'est une bonne question que je voulais dire, mais c'est bien. On me retire les paroles de, on me retire les vers du nez. J'avale.
8: Les vers du cul, c'est la diarrhée.
2: Ta gueule, toi. J'avale.
6: Ouais, bah écoute. plutôt en hiver, parce que moi, la dernière fois que j'ai eu la diarrhée, j'avais chopé une hépatite G et en plein hiver, et j'avais une chiasse, mais d'enfer.
2: D'accord,
1: à moustache.
2: Non, mais c'est bien que j'ai ton micro quand... Là, c'est pareil. Alors, pot de chambre.
9: Ouais, mais moi, je pense que c'est en automne, puisque je l'ai eu il y a deux jours.
2: Non, tu l'as eu il y a deux jours ?
9: Ouais.
2: Ah bah d'accord, donc... tu pourrais préciser ?
9: Prouve-le, salut, la chiasse, c'est tout. Qu'est-ce que tu veux que je
8: prouve-le, pète à con.
2: Oh, ça y est, vous vous calmez là derrière, s'il vous plaît, merci. Moi, je peux vous dire que c'est rare quand j'ai la diarrhée et ça m'arrive pratiquement jamais.
9: Ouais, non, toi, c'est toi la diarrhée. Ouais.
1: Heureusement, parce que ça sera un sacré bordel chez toi.
2: Alors.
5: Pudard,
2: tu en dis encore un mot de travers, je me lève et je fous ma main dans ta gueule.
9: C'est pas ta direct,
8: que de la gueule.
2: Ok. Alors, doit-on, troisième question, doit-on trouver un vaccin contre le Viagra ? On va demander ça à pot de chambre.
9: Ouais, je pense, ouais. Mario ?
5: Oh là là là là là là.
2: J'arrête d'être Mario sans colline, toi !
3: Gérard, ton débat, assis-toi, fais ton débat.
2: Alors, pot de chambre ?
9: Ouais, j'ai dit ouais.
2: Dans quel sens ? Préciser ?
9: Bah, je dis oui, que je suis d'accord, quoi.
2: Eh mais putain, mais tu vas laisser ton micro éteint, tu vas faire ton boulot comme il faut au standard, ou tu te casses là. Regarde les connards là qui font le bordel.
8: Il y en a qu'à la chiasse.
1: Tu gères rien, Fildar, c'est une honte.
2: Putain, mais t'es...
8: T'es
2: quoi ?
8: Droite,
2: putain.
1: Ouais, ça y est, la droite elle est partie, ça y est.
8: Ouais, j'ai un coup de tête
9: direct, là.
2: Putain, Fildar, tu as bossé un peu là. Ça devient rengaine avec toi, hein.
3: Bon, Gérard, en attendant, on a une question sur l'IRC que je trouve intéressante, de Blue Falcon. Comment attrape-t-on le Viagra ?
2: Alors ça, le Viagra, c'est...
8: Correspondance. Je peux témoigner.
1: Moi, je pensais qu'on l'attrapait au lasso, mais...
8: Moi, je peux témoigner, c'est Viagra.
2: Oui.
8: Donc moi, ce que j'ai fait, c'est... j'ai un peu déconné, quoi, parce que le Viagra est venu en France, c'est que j'ai pris 10 pilules d'un coup.
2: Mmh.
8: Donc maintenant, à chaque instant, je bande.
2: Non, mais ça, de toute manière, normalement... La pilule contre le Viagra, le truc du Viagra, normalement, c'est prescrit par les médecins.
8: Ouais,
2: et c'est bien précisé combien qu'il faut en prendre.
8: C'était pas un médecin agréé, donc il m'a prescrit.
2: Attends, ce qui dit n'importe quoi, tu commences à me casser les couilles, toi.
8: Non, mais c'est bon, on m'a fait un vaccin, une picouse dans la bite, et maintenant c'est encore pire parce que c'était de l'adrénaline.
2: Bon, ça y est, toi, t'auras fait le tour de la question.
5: Donc, c'est quoi le Viagra?
2: Le Viagra, c'est une pilule pour ceux qui sont impuissants.
5: Bah, c'est quoi impuissant? C'est pas une maladie.
2: Impuissant, les impuissants.
9: C'est quelqu'un comme Gérard.
2: Ouais, bah, attends, moi je t'emmerde, toi, connard.
5: Gérard?
2: Oui.
5: Est-ce que tu prends du Viagra, toi?
2: Non.
5: Et toi?
1: Non, il a déjà du gras à la maison.
9: Il a du gras à la maison. Hop, allez,
2: droite. Fais gaffe à ta gueule, toi. Je ne vais pas te louper tout à l'heure. Si tu veux saccager le boulot, tu le saccages. Mais tu dégages.
5: Ah, ça va chier pour toi, Fildar.
9: Oh là là là.
2: Alors, on va demander à... Oui.
10: Salut, ça va ?
8: Ouais, et toi ? Tranquille.
5: Ouais. Allô ?
2: Oui.
5: Allô ?
2: Gérard, hein, tu vas gérer les auditeurs, ta mère !
1: Oh la vache, il est Fildar, il est par terre, il vient de se prendre un coup de feuille, coup de savate.
8: Les gladiateurs.
2: Bon, on va reprendre le thème.
8: Ouais. Allez.
2: Éteins ton micro.
5: Alors,
2: arrête, c'est bon.
3: Gérard, assis-toi, vas-y, laisse-le.
1: Gérard,
3: gère ton débat.
1: Il tape Fildar avec des bouts de cadeaux. Vous pourriez plus rien gagner dans la journée. Gérard, arrête.
11: Arrête, Philippe.
2: Mais tout à l'heure, je vais l'éclater pour de bon. Je vais laisser le débat terminé. Je vais laisser Rousseau maintenant. Je crois qu'on avait prévenu. Toi, ça avait prévenu avant, hein.
11: Ouais.
2: Donc, faire un boulot comme il faut. Alors, tu as cherché le connard.
5: Connard.
2: Mais vite fait.
10: Salut, ça va?
2: Alors,
10: ouais,
2: alors, troisième question, on va demander à pot de chambre.
12: Fais le boulot, putain.
2: On va demander à pot de chambre, donc, toi, doit-on trouver un vaccin pour, contre le Viagra?
10: Mais je t'ai dit oui tout à l'heure, tu m'as posé la question en premier.
2: Ouais, d'accord. J'avale.
6: Ouais, déjà, moi, je vais te dire que le Viagra, ça m'intéresse parce que je suis atteint de minisobisme. Et je voudrais savoir, parce qu'apparemment, Viagra, là, il est dans le business.
8: Ouais, yes.
6: Et je voulais savoir s'il pouvait justement me businesser, me dealer 2-3 Viagra là, parce que je suis en galère.
8: Bah écoute, il n'y a pas de problème. Bon, bon, j'ai acheté de cartouches de vin.
2: J'avais le Viagra là, vous verrez ça pendant la pause publicitaire.
6: Non mais, moi j'aimerais bien me faire mettre une cartouche en parlant de ça.
3: Gérard, ton débat.
2: Vas-y, on met tes auditeurs,
6: c'est clair.
2: On commence à faire chier, là. Hein.
13: Salut, ça va?
2: Bon, on voit un disque, on va.
1: Ah bah non, on peut pas,
2: Non,
1: tout
2: non,
1: suite,
2: c'est moi, t'envoies.
3: Gérard, je tiens à
1: reprendre dans le calme, on va reprendre dans le calme. T'inquiète pas.
3: Sur l'IRC, il y a au moins 200 personnes qui sont parties suite au débordement de Fildar.
2: Voilà. Merci, Fildar.
1: Et on est plus que deux sur Minitel aussi.
2: Un brouki, va. Combien sur.
1: Plus que deux.
2: Eh ben, c'est bien. Donc,
1: tu gères un peu, Phil.
2: Cirrhose.
14: Oui.
2: Donc, toi, pour toi?
14: Bah, je pense qu'on peut pas trouver de vaccin contre le Viagra, parce que le Viagra, c'est un médicament. Le Viagra, c'est un médicament, tu le prends pour si t'es impuissant. Donc, je vois pas quel est le rapport avec la question d'avoir un vaccin.
2: D'accord.
8: Et contre l'obésité, il y a un truc ou pas?
14: Contre la connerie.
2: Je sens que tout à l'heure, il y en a qui vont se prendre des claques. Ça va leur faire tout drôle. Et là, t'arrêtes aussi, Manu.
1: J'ai rien fait.
2: T'arrêtes avec l'appareil parce que ça me gonfle, c'est toi.
1: J'ai rien fait.
2: C'est toi, je viens de te voir appuyer sur les touches.
1: C'est pas possible.
6: Pas Manu, il est
1: j'ai fait ça, regarde, j'ai appuyé là. Ça fait quoi?
2: Ouais,
1: t'as
2: ouais.
1: Un son? Y a pas de son.
2: Donc, s'il te plaît.
6: De rien.
14: Oui.
2: Ne marre pas, toi, parce que tout à l'heure, ça va te faire tout drôle, toi. S'il te plaît.
6: Merci.
2: S'il te plaît, tu réponds.
14: Oui, je réponds. Moi, je dis que le Viagra, c'est bien. Il faut pas en abuser.
2: D'accord. Et oui.
14: Écoute, Fildar vient juste me remettre à l'antenne à l'instant, donc j'ai pas entendu la question.
2: Bon, alors, Fildar,
1: c'est pas vrai, je te jure, j'ai pas touché aux touches.
2: Fildar, tu vas dégager pour de bon, toi.
1: Mais non, mais oui, réponds.
2: Non, non, mais
1: c'est
2: la personne, t'es plus dans l'équipe. Tu vires. Tu peux rester chez toi.
8: Non, mais Fildar, arrête de nous couper.
14: Al.
2: Oui, donc toi.
8: Al, on peut plus parler.
14: Si vous pouvez me répéter la question, je suis désolée, mais c'est Fildar.
2: Doit-on trouver un vaccin contre le Viagra?
14: Non, je pense pas, non, parce qu'au contraire, je pense que le Viagra ne peut qu'améliorer les cas désespérés, quoi.
2: D'accord. Donc Viagra, t'avais répondu, toi? Non, mais répondez
12: non,
2: pas
12: non, il est là.
8: Ouais, je suis là.
2: Donc pour toi?
8: Bah ouais, tout à fait. Non, mais ouais.
6: T'es dans le business?
2: D'accord. Ok, alors, quatrième question. D'ailleurs, je pense qu'on va arrêter avant 3h à cause de Fildar. Hein.
1: Si. Non, c'est vachement intéressant, tu vas pas arrêter à cause de moi.
2: Non, à cause de la merde que t'as foutue, tu vois. Ouais. Maintenant, sur RC, on était 1400, maintenant, il n'y a plus personne. Bravo, Fildar, de tes conneries.
3: On est quand même plus de 1000, ce qui est déjà très bien, Gérard.
2: Non, ouais, mais tout à l'heure, on était à 1400, s'il avait pas que déconné, on aurait été à plus de 1600.
1: Là, Gérard, sur le 3615 Fun Radio, ça remonte, vu qu'on est quand même à 47.
2: Ouais, bah d'accord.
3: Et Gérard, pour reparler de l'IRC, je lis vite fait. Alors, il y a Turpentine qui te demande, GG, est-ce que tu es dérangé par tes bourrelets de Viagra?
2: Non, mais ça, c'est, je vois pas du tout le rapport avec le vaccin contre le Viagra. Enfin. Donc, avoir la gangrène est-elle une maladie?
14: C'est quoi la gangrène?
8: C'est quoi la gangrène?
2: La gangrène, alors j'explique tout de suite le truc.
14: Yes.
2: C'est un ongle qui est incarné.
1: Gérard, excuse-moi, je croyais que la réincarnation c'était dans le bouddhisme.
2: Non, la gangrène c'est une maladie qui peut être très grave et malheureusement il y en a beaucoup qui sont pas soignés assez, qui sont pas soignés à temps contre ça, ils risquent de perdre un membre de leur
14: famille.
2: Non, un membre sur eux, c'est-à-dire
1: un membre sur eux.
2: Si t'as un ongle incarné, tu te fais pas soigner. Ça va continuer de s'infecter et tout. Donc, à un moment donné, ça va venir sur la main, ça va monter dans le bras et ils seront obligés de te couper le bras.
14: Et
2: là, j'ai une personne que j'ai connue.
1: T'as eu ça aussi?
2: Non, qui avait eu la gangrène. Elle a pas voulu se faire. Oh, s'il vous plaît, vous me laissez parler, merci. Elle a pas voulu se faire soigner à temps et elle a perdu carrément une jambe.
1: Mais bon, ça c'est une maladie grave, on va pas en parler.
2: Je suis désolé, la question elle est faite comme ça, je la pose et c'est tout. Donc vous allez y réfléchir et on va s'écouter Guy Brouty avec des mots fléchés sur Télé 7 jours. Et on se retrouve tout de suite après. 2h32, donc vous pouvez toujours nous appeler au 0803 08 5000 et 0870 5000. Toujours le 3615 Code Fun Radio, rubrique directe, et toujours l'IRC qui doit revenir normalement.
3: Oui, on remonte d'ailleurs, on a redépassé quand ils ont entendu que tu virais Fil d'Art du Standard. Ils sont revenus, il y a 1685 personnes, 4.
2: Fil d'Art, je t'ai dit dehors, alors tu vois.
13: Non, mais attends.
2: Voilà, voilà. Tu me retires le casque, je t'ai pas demandé de le remplacer pour foutre ta merde non plus.
3: Pardon.
2: Alors, on récupère Potchamb.
15: Ouais,
2: rebonsoir.
15: Bonsoir.
2: Javal,
15: ouais,
2: rebonsoir.
15: Moi, j'avale tout, lui.
2: Cyrose, pardon.
16: Bonsoir.
2: Rebonsoir, s'il te plaît.
16: Salut.
2: Rebonsoir, oui.
15: Non.
2: Oui, s'il te plaît.
16: Oui, je suis là, mais Manu vient de me rebalancer maintenant.
2: Non, c'est pas Manu, parce
13: Manu, que. Moi, je suis à l'area.
2: Manu, il m'a mis tout le monde là, ça doit être Olivier qui doit s'amuser.
16: Ah, bah, c'est Olivier, ah, alors. C'est un des deux.
2: Et Viagra, donc, qui est toujours parmi nous.
15: Putain, j'ai la gaule.
2: Bon, bah, tu restes poli, s'il te plaît. Donc, alors, la question, vous l'avez compris?
15: Non. Ouais, tranquille, ouais. Mais il faudrait que tu la répètes, en fait. Ouais.
2: Alors, avoir la gangrène est-elle une maladie? Ah, donc, ouais. On va demander ça, ben, à Viagra.
8: Bah oui, bah si tu le dis que c'est une maladie, je pense que c'est une maladie, mais moi je...
2: Bah si t'arrives pas à comprendre, c'est pas la peine de continuer le débat comme
8: ah
2: ça,
8: non,
2: toi.
8: C'est dur, avec une bite dans l'oreille quand même.
2: Allez hop, s'il vous plaît là. Vous me virez Viagra parce que j'aime pas ça.
3: Gérard,
2: attends,
3: mais sur IRC, il y a Davy One,
2: oui,
3: qui me dit, alors, est-ce qu'il y a un bébé qui naît quand le monsieur met la petite gangrène dans la madame?
2: Bah en principe, oui, hein.
3: Et il me demande aussi combien ça fait en euros.
2: Ah ça je sais pas. Voilà, donc on va demander à oui.
16: C'est pas une maladie en fait.
2: Non, c'est quoi alors?
16: Bah c'est toi qui la provoque. Une grippe ça s'attrape, tu.
2: Olivier, s'il te plaît.
16: Bah, je peux parler, Gérard?
2: Oui.
16: Ouais. Donc je disais, une grippe ça s'attrape dans la rue, tu vois, ça tu la sens pas venir, tandis que la gangrène, c'est quand tu te soignes pas que tu l'attrapes.
2: Bah, c'est ce que j'ai dit, c'est ce que j'ai précisé. Bah, bien ça. Avant le disque.
16: Et bah, c'est pour ça que je t'ai dit que c'est pas une maladie. C'est
2: bah si, ça peut être une maladie quand même.
16: C'est pas une maladie quand même, ça s'attrape pas.
2: D'accord. Non mais j'ai pas dit que ça s'attrapait. Nuance, j'ai demandé est-ce que la gangrène est-elle une maladie? J'ai pas dit si ça s'attrapait.
16: Et ben moi je te dis non, parce qu'une maladie ça s'attrape et la gangrène ça s'attrape pas.
2: D'accord. Ok, alors s'il te plaît.
16: Oui.
2: Oui, ben je t'écoute.
16: Oui, c'est une maladie, oui.
2: Ah ben c'est tout ce que tu me réponds?
16: Bah oui, c'est une maladie.
15: Bah oui.
2: Bon, alors Olivier. Retourne.
13: Non, mais je me suis trompé.
2: Retourne dessus.
13: Non, je voulais juste te dire parce que, en fait, à la place de Viagra, on accueille Syphilis. Voilà.
17: Bonjour.
2: Comment?
17: Je suis Jean-Louis Connard.
15: Salut, Connard.

0: Michel.
1: Si Rose.
2: Oui, bah moi je suis pas d'accord avec Michel. Lui qui disait que la gangrène c'est pas une maladie. Mmh. Moi je pense que c'est une maladie parce que si tu peux la laver, la gangrène.
1: Bon, celle qui dit n'importe quoi, tu as commencé par te la fermer.
3: Ouais, tu la vires.
2: Mais par contre, si t'attrapes la gangrène, est-ce qu'on peut te couper tous les membres?
4: N'importe quoi.
2: Ouais, j'ai le droit de répondre aussi, j'ai le droit de m'exprimer. Hein.
5: Sur IRC, on me demande quelle est la personne pas intelligente qui essaye de s'exprimer.
4: Ah, je suis sûr, ça doit être horrible.
3: Ça doit être une bouffonne, c'est pas grave.
0: La vitex.
1: Bon, alors, okay. Tu me gères...
6: Attends, je vire la bouffonne.
1: Non, tu la laisses, la bouffonne.
6: Non, mais j'ai viré la...
1: Cyrose, donc, c'est... toi. Hey, oh!
2: T'as répondu, c'est une maladie, la gangrène.
4: Mais tais-toi.
2: Mais j'ai le droit de répondre, hein. Ça va,
6: bon, Gérard, passe aux autres auditeurs, c'est bon.
2: Attends. Quelle ferme.
1: Je crois que tu vas me prendre un peu, là, sur les nanas, là, parce que ça commence à me prendre la tête, là. Ouais, Javal.
7: Ouais, mais on parlait de petites graines. Moi, je suis donneur et quand tu veux.
1: De gangrène, abruti.
7: Bah, quand tu veux, les petites graines dans ta turbine à chocolat.
1: Bon, alors, Javal, tu dégages, bonne nuit. Allez, hop, celui-là, on l'envoie se coucher. Il aura tout compris.
0: Il est où, Michel?
2: Il est où, toi?
1: Pot de chambre. Oui, qui c'est qui veut réagir?
3: Ouais, bah, c'est donc.
1: Pot de chambre.
3: Ouais, je t'appellerai sous le lit, tout ça, je connais.
1: Alors.
3: Donc, ça le saoule, cette question. Hein.
1: Bon, alors, elle te saoule, tu veux continuer le débat ou pas?
6: Ouais, c'est pour ça, vaut mieux qu'on passe à une autre question, c'est mieux. Question,
1: non, mais attends, je fais ce que je veux.
6: Non, elle est nulle, la question.
1: Bon, Olivier, si t'es pas content, tu retournes de l'autre côté.
6: Non, mais
1: okay.
6: Non, je suis pas content, mais elle est nulle.
1: Moi, je fais ce que je veux, d'accord?
2: Il a raison, Olivier.
3: Moi, je fais ce que je veux.
1: Bon, alors, pot de chambre, tu dégages, bonne nuit pour toi.
3: Allez,
1: hop. Allez, hop.
6: Il n'y a plus personne.
1: Non, mais vous me
6: récupérez. Si, c'est bon, oui, on va trouver sur les 24 lignes.
1: Vite fait.
6: Sur les 24 lignes, on y va.
1: Alors, les piqûres d'insectes. Les piqûres d'insectes rendent-ils malades? On va demander ça à Jean-Louis.
8: Les piqûres d'insectes?
1: Oui.
8: Bah oui, tout à fait. Moi, j'ai eu. Il y a un moustique qui m'a piqué. Mmh. Et cet enculé, il avait le sida.
1: D'accord.
8: Donc je l'ai attrapé aussi.
1: Non. D'accord. Non, Jean-Louis, pour l'instant, j'ai pas envie de parler de sida de ça ce soir.
8: Ah ouais, tu parles de la gangrène, mais tu parles pas de sida.
1: Non, mais je parle pas. J'ai pas envie d'en parler. C'est tout parce que c'est un truc qui est trop long à gérer.
8: Ah ok. Excuse-moi.
1: Ok.
8: Je suis désolé.
1: Oui, pour toi.
4: Ouais, moi une fois, je me suis fait piquer sur le clito. Et depuis ce temps-là, ça n'a pas dégonflé, donc ça craint un peu, quoi.
1: Ouais, mais dans ce cas-là, t'as qu'à aller voir un médecin.
4: Tu sais le médecin, en fait, non, je vais t'expliquer, Gérard.
8: Moi, j'ai un antidote, c'est ma salive.
4: Une fois, je me suis fait bronzer, donc j'étais à poil. Et si tu veux, il y a une abeille qui est rentrée à l'intérieur. Donc j'étais voir le gynéco m'a dit, bah écoute, il y a qu'une solution. Vous savez, mademoiselle, il y a qu'une solution. Donc en fait, au bout de son gland, il a mis du miel. Et puis il est passé à l'intérieur, tu vois, il me l'a rentré, comme ça il s'est dit, l'abeille va sortir, va s'accrocher sur le miel. Et puis en fait, donc il se retire, et puis l'abeille n'était pas là. Puis en fait, il continue, puis il fait des va-et-vient, tu vois, et puis alors là, vraiment carrément, quoi. Donc je lui dis, mais qu'est-ce que vous faites?
1: Ouais, mais ça y est, on a compris. Non, attends, s'il te plaît. Ouais, mais maintenant, dépêche-toi, parce qu'il y a d'autres personnes, et puis il y a une question IRC.
4: C'est pas fini. Ah, donc à la fin, il me dit, vu qu'elle veut pas venir, vu qu'elle veut pas se coller, maintenant, il faut la noyer.
1: Bon, ça y est?
4: Ouais, c'est
5: okay. Donc, sur IRC, il y a Snul qui te demande, est-ce que quand on est malade et qu'un insecte nous pique, l'insecte peut-il tomber malade?
1: Ça, je pense pas, mais...
4: Si... Tu me dis, ouais.
1: Alors, toi, je t'emmerde, toi, oui. D'accord?
5: Bah non.
8: Merci.
1: Voilà. Comme on sait que c'est elle qui s'amuse depuis tout à l'heure,
6: Gérard. Et la question, alors, tu penses quoi?
1: Donc, bah attends, tout le monde n'a pas répondu. Donc,
6: mais pour l'insecte malade, là, parce que t'as répondu.
1: Non, mais je pense pas qu'il peut être malade en même temps. Ça, j'ai jamais vu un insecte malade comme ça.
6: On accueille Cuvette à la place de. Je sais pas, là.
9: À la place de Pot de Chambre.
6: Voilà.
3: Puis, salut GG.
6: On accueille Suppo à la place de Javal.
7: Salut, ça glisse.
1: Ok. Alors, s'il te plaît.
3: Ouais.
4: Oui.
1: Donc, toi, là, pour toi, la question, les piqûres d'insectes rendent-ils malades?
4: Bah, moi, ça m'a rendu pas mal malade. Il y a une fourmi qui m'a piqué entre les deux seins et maintenant j'en ai trois.
1: Non, mais attends. Attends, c'est des fourmis rouges.
8: Ça ouais. M'intéresse.
1: D'accord.
4: Je suis allée en Amazonie intérieure et je me suis fait piquer par une fourmi rouge.
1: Et
4: bah, maintenant, j'ai du mal à trouver des soutifs, quoi.
1: Non, mais tu t'es pas fait vacciner pour aller
4: non,
1: là-bas?
4: Non, pas contre les fourmis rouges, j'ai pas pensé.
1: Non, mais attendez, s'il vous plaît. Il y a quand même des vaccins. Il faut quand même se faire vacciner avant de partir dans certains pays.
4: Oui, mais.
6: Lesquels, Gérard?
1: Non, il y a plusieurs pays comme.
4: Suren.
1: Ouais, ben c'est ça, alors fermez vos gueules. Si le prochain que j'entends dire Suren, il va dégager, je ne vais pas chercher qui c'est maintenant.
8: Non, mais la personne qui a 3 seins, comment elle s'appelle?
3: Ouais, moi...

0: Ça s'appelle s'il te plaît, merci pour l'Arsène.
1: Parce que même avec 3 ou 400, moi je m'en fiche. Hein, je suis
0: bon, ok, bon, c'est bon, alors non, vous allez vous calmer, s'il vous plaît, merci. Vos gueules, la cuvette et suppo là.
2: J'ai rien dit.
1: Ouais, on a rien dit.
0: Bon, bah vous calmez, merci.
1: Je me calme.
0: Cirrhose.
3: Oui, je pense que les insectes, ils peuvent donner...
0: Eh, je vous emmerde, elle, ok ?
3: Non, mais j'ai le droit d'exprimer quand même. Hein.
4: Non, t'as pas le droit.
3: Non, t'as pas le droit.
0: Bon, tu me vires tous les autres et tu gardes Cyrus et tu me prends d'autres personnes. Je continue pas le débat comme ça.
5: C'est bon, j'ai viré Cyrus et j'ai gardé tous les autres. C'est bon. Je vire Cyrus.
6: Bonjour. C'est l'inverse.
5: Ah, merde.
3: Gérard.
6: Voilà.
0: Alors, tu vires tous les autres et je ne continue pas.
5: Je fais une fiche, Gérard.
0: Alors,
3: Pourquoi tu connais pas la mouche TC qui donne la maladie du sommeil?
0: C'est qui?
3: Bah, c'est cirrhose.
0: Ouais. Non, mais attends, mais moi je te parle. Les piqûres d'insectes rendent-ils malades? C'est ça la question,
3: Justement, il y a la mouche TC qui donne la maladie du sommeil.
0: Ah, d'accord. Parce que t'as déjà testé une mouche, toi, qui rendait malade?
3: Bah, oui, Ils ont fait une épidémie sur une ville que je dirais pas.
5: Attends, parce que là, Gérard, il t'écoute plus. Gérard, écoute au moins les auditeurs.
0: Si, mais j'ai entendu ce qu'elle disait, donc c'est bon. Donc, alors maintenant, on va attendre un petit peu que Fildar me retrouve des auditeurs potables et qu'ils arrêtent de...
5: Il n'y a plus d'appel, il n'y a plus un seul appel.
7: Moi, j'ai plein de questions hier.
8: Jean-Louis Connard. Ouais.
0: Celui qui s'amuse à ça va se calmer, Manu, d'accord? Sinon, tu vas faire un standard.
7: Alors, il y a Turpentine qui te demande si un lépreux peut attraper la gangrène.
0: Un lépreux, bah, de toute manière, c'est un peu, ça vient de chez eux, ils sont déjà souvent atteints de la gangrène aussi, hein, là-bas. Chez eux, hein.
7: D'accord.
0: Ouais.
7: Et Dub,
5: excuse-moi, quand tu dis chez eux, c'est le pays ou c'est le...
0: Ouais, dans leur pays.
5: Non, parce qu'il y a là-bas, il y a gangrène et la ougrène aussi.
0: Non.
5: On a oublié d'en parler tout à l'heure.
0: Ok, peut-être t'arrêtes, tranquille.
5: Non, mais voilà.
0: Fais du bon boulot et tu resteras dans l'équipe. Sinon, tu retournes au standard avant la fin de l'émission.
8: Oui, alors, chef.
7: Alors, il y a Serval qui me dit la mouche de la cirrhose, elle donne la maladie de Parkinson. Non, je comprends rien.
0: Ouais.
7: Est-ce que quand on perd ses doigts, on peut les remplacer?
0: De quoi?
7: David One qui me dit est-ce que quand on perd ses doigts, on peut les remplacer par des Twix?
0: Non. Non, parce que quand tu perds tes doigts, tu peux pas les remplacer en principe. Hein. Ça, c'est pas mal.
7: Donc, on me demande aussi si cirrhose pique quand elle se rase pas.
0: Non, c'est pas les femmes qui piquent, c'est les hommes qui piquent quand ils se rasent pas comme moi. Voilà, donc, alors,
5: à la place de cuvette, on accueille cuvette numéro 2.
0: Ouais, bien
5: on
0: sûr.
5: On accueille suppo 2.
0: Bien sûr, et tu reprends toujours les mêmes espèces de connards.
5: Non, c'est pas vrai. Non. Syphilis 2.
0: Donc ouais,
5: vous êtes pas pris la tête, hein. Soutif et pâté de fleurs.
0: Non, mais vous êtes.
5: Alors, par contre, il y a Cyrus qui s'en va.
0: Je vous préviens, vous êtes pas fait chier. Vous avez viré tous les autres et vous les avez repris sous d'autres noms.
9: Non, mais Cyrus, remplace-la par boulimie.
1: Ouais. Quand je t'appellerai pot de chambre, tu sortiras de sous le.
0: Toi, tu fermes ta gueule.
1: Bon.
5: Maintenant qu'on a des nouveaux auditeurs, on va reprendre le débat et on se calme.
1: Ouais, on se calme tout de suite.
0: Donc alors, il y a un sondage déjà, je vais le faire.
1: Oh là là là.
0: À la question, être malade peut provoquer des maladies. Alors ça, c'est même pas la peine que j'y réponde à ça. Non, les oreillons vous rendent-ils malades? On va demander à Cuvette 2.
1: Ouais, alors, les oreillons, non, ça rend pas malade, ça fait juste mal aux oreilles en fait.
0: Ouais, mais ça peut rendre malade.
1: Non.
0: D'accord. Voilà. Suppo.
2: Ouais, bah écoute, j'ai eu les oreillons et ça m'a filé une transpirationite aiguë et je pense que tu connais le problème.
0: Non, je vois pas du tout ce que tu veux dire.
9: Ça
1: le fait mal.
0: Ok. Cyrhose ?
3: Oui, les oreillons peuvent être une maladie. Mais ça, c'est surtout pour les garçons, c'est pas pour, pour les filles.
4: Oui, ça paraît que ça fait gonfler les couilles.
0: Non mais attends, je vous préviens, vous allez arrêter de dire des conneries comme ça, parce que sinon, la sixième question, ça va être la dernière, on va faire conclusion et je rentre chez moi.
5: Oh non.
0: Ça va être clair et net. Hein.
5: Ça serait bien.
0: Alors
5: ça.
0: Là, faudra peut-être vous calmer un peu.
5: Non mais ce qu'il faudra, c'est que tu leur expliques.
0: Standard, vous êtes pas fait chier.
1: Si.
0: Non,
5: perso, ils m'ont dit qu'ils s'emmerdaient grave ce soir.
0: C'est
5: nul ton truc là.
0: Ils sont nuls, toi tu dégages, alors hop, dégage maintenant.
5: Non, c'est bon.
0: Allez, je gère. Non, tu dégages. Donc, syphilis.
9: Oui.
0: Alors, et toi?
9: Oui, les oreillons, je les ai eus quand j'étais petit.
0: D'accord.
9: Et ça m'a laissé des séquelles.
0: Ouais, bah, je pense pas.
9: Si,
0: soutif.
3: Oui.
0: Donc, toi?
4: Les oreillons, oui, c'est une maladie. Et il y en a qui ont eu la gangrène des oreilles et elles sont tombées.
0: Non mais attends, les oreillons, ça donne pas la gangrène. Hein.
4: Ah si, je te jure. Hein.
0: Ah ouais, ben tu me diras...
4: Je travaille dans le milieu hospitalier, ouais. Je peux te dire que ça arrive.
0: D'accord. Une question, IRC.
7: Oui, il y a Serval qui te demande si on attrape les oreillons en écoutant trop fort son Walkman.
0: Non, pas spécialement. Pas tes voix.
8: Oui, bah tout d'abord, bonsoir Gérard.
0: Bonsoir.
8: Donc je viens d'arriver.
4: Oui, bonsoir.
9: Salut.
8: Donc, il paraît.
9: C'est quoi ta maladie?
8: Maladie sexuellement transmissible en plus.
9: C'est quoi ta maladie à toi?
0: Non, mais les oreillons, qui c'est qui veut poser la question là, vite fait? Ouais, voilà, vous répondez là?
9: C'est moi, c'est Syphilis. Je voulais lui demander quelle était sa maladie. Celle qui vient d'arriver, pâté de foie.
0: Pâté de foie, vas-y, pâté de foie, on te pose la question.
8: Ben moi, j'ai attrapé l'oreillon d'une seule oreille suite à un rapport sexuel.
2: Un dérapage de coton-tige.
9: Mais t'es toujours baisable.
8: Ouais, je suis toujours baisable. Ouais.
0: Alors, si Philips, tu vas te calmer.
7: Comment celui... tu l'as appelé?
6: Tu fais quoi après?
0: Et celui qui vient de dire, en parlant des cotons-tiges, toi, ça va être la dernière fois parce que tu vas dégager. Ça va, tous les deux là? Ça va, là, je vous emmerde.
5: Gérard!
9: Reviens au débat.
5: Sur Minitel, on nous demande si t'as eu la gangrène du cerveau tellement t'es con.
0: Non. C'est plutôt lui qui a eu la gangrène de faire une grosse facture à ses parents. Mais c'est qui?
5: C'est Bibit.
0: Bibit, il a quel âge?
5: Bibit, ouais. Il a quel âge? Il a 112 ans.
0: Ouais, c'est ça, j'ai mon cul avec l'orage.
5: Je crois que ça s'attrape dans les toilettes, partout, surtout.
0: Bon, toi, tu fermes ta gueule, tu m'éteins mes couilles. Bon, alors, encore une fois, cette manière, c'est la dernière question, parce que vous me passez les couilles à cause des deux du standard. À cause des deux du standard, c'est tout. Ils sont même pas capables de faire un boulot comme il faut, ces deux connards.
9: Et après, c'est qui paye? C'est les auditeurs. Voilà.
0: Ouais, ben, c'est pas de ma faute. Dans ces cas, vous avez qu'à vous apprendre après, Olivier.
9: Ouais,
0: et Fildar.
9: C'est bon boulot. C'est pas de notre faute si t'es une équipe de merde.
0: Eh ben, pour l'instant, il y en a deux qui font du bon boulot.
9: Ah ouais.
0: C'est Manu et Fildar. Et Rigo.
10: Ouais, ouais, ouais.
0: C'est Manu et Rigo qui font du bon boulot. Les deux autres, c'est deux cons.
9: Ouais, non, si j'ai un débat sérieux.
0: Alors, l'éthique.
4: C'est des faillots.
0: L'éthique, sont-ils des maladies qui peuvent avoir, qu'on peut avoir en automne?
2: Un coup de savon, ça suffit. Hein.
0: Qui c'est qui pose et qui répond comme ça? Non, mais donnez pas vos noms, s'il vous plaît.
2: C'est Pedro.
0: Putain, allez, c'est la dernière question, comme de manière. Vous me cassez les couilles, là. Vous me cassez. Là, au standard,
5: non,
0: vous
5: faites chier. Attendez, attends,
0: Gérard. Vous faites du boulot dégueulasse.
5: Non, excuse-moi, deux secondes.
0: Vous m'avez fait du boulot dégueulasse, là.
5: Les auditeurs.
0: Deuxième débat, vous me cassez.
5: J'aimerais bien que vous, quand même, que vous réfléchissiez un peu aux questions de Gérard et que vous fassiez un débat un peu plus potable. Parce qu'après, c'est nous qui prenons et l'auditeur.
0: Et c'est l'émission
5: est pourrie.
2: Ah, c'est facile, ça.
5: Non, alors j'aimerais bien que quand on vous sélectionne, que vous fassiez quand même un minimum d'efforts pour comprendre. C'est quand même pas compliqué, ces questions.
0: Alors non, mais celui qui a voulu répondre, réponds maintenant.
9: Voilà, on t'écoute.
0: Alors tu donnes ton nom et tu réponds.
2: Ouais, vas-y.
5: Gérard, il se casse le cul une semaine pour faire
0: un
5: débat.
0: Putain, mais c'est quoi cet auditeur là qui a voulu répondre et tu veux plus répondre maintenant?
9: Ah ouais. C'est qui encore? C'est Philippe. Moi je vais répondre,
0: Bon alors c'est Philippe, dégage, on va terminer pour toi. Allez hop.
9: Mais c'est pas moi.
0: Alors, celui qui se marre va dégager aussi.
2: Oh là là.
0: Parce que là, je crois que ça commence à bien faire, hein.
5: Je leur ai dit ce qu'il fallait qu'il fasse.
0: Non, mais attends, le premier débat, il est potable, le deuxième, c'est de la merde, à cause de vous deux. Pour l'instant, il y a Crigo qui va, c'est Manu. Attendez, après le débat, on va discuter la semaine prochaine, je veux plus.
5: Oh, j'ai rien fait, Gérard.
0: Non, mais je veux pas le savoir, vous faites du boulot de merde.
2: Droite, gauche.
0: Alors, pâté de foie pour toi.
8: Tu peux répéter la question, s'il te plaît?
0: Non, l'éthique.
2: Quoi?
0: L'éthique, sont-ils des maladies qu'on peut avoir en automne?
8: Non, c'est des petites bêtes que les chiens attrapent.
0: Voilà, d'accord. C'est ce que je voulais t'entendre dire. Soutif.
2: Allô?
0: Gérard,
5: arrête
0: de
5: taper sur tout le monde, Gérard.
0: Putain, mais merde!
4: Non, c'est ma faute, excuse-moi.
0: Non, tu dégages, Olivier, tu dégages. Dégage.
7: Gérard, pour revenir au débat.
5: Attendez, les auditeurs, attendez.
7: Pour revenir au débat.
5: Enfin, on va faire un vrai débat.
7: Y a
0: là, c'est de la merde, là. Et toi, t'intéresses de bosser comme il faut, sinon t'en prends autant.
5: D'accord.
7: Bon, ben voilà, je l'ai raté.
0: Bravo, Fildar.
7: Merci, Fildar.
0: L'auditeur qui a voulu poser la question sur c'est s'il te plaît, tu peux revenir, je te remercie.
7: C'était Oxide, si tu peux répéter.
5: Reviens, tu connais l'adresse.
7: Je l'ai. Alors, la politique des maladies gêne-t-elle les camionneurs qui jouent du synthé?
0: Ça, je vois pas du tout le rapport avec les maladies. C'est pas grave. Donc, à la place de si Philippe, tu me prends quelqu'un d'autre?
5: Bah, si Jean-Pierre, alors.
0: Fais gaffe, Pildar, parce que tu vas t'en prendre autant qu'Olivier.
5: Alors, je vais trouver un truc.
0: Cirrhose.
4: Oui.
3: Oui, bah, comme elle disait, pas de fois, les tiques, ça s'attrape, c'est dans les animaux, quoi, c'est dans leurs poils, quoi.
0: D'accord. Suppos de...
7: Quoi?
2: Ouais, ben.
3: Bah, dans leurs poils.
0: C'est dans, ouais, c'est dans les. Dans
7: mais la... non, un tic, c'est genre quand tu clignes de l'œil.
0: Ouais. Non, mais il y en a, mais il y a. Ouais, mais il y a. Attendez, pâté de foie.
1: Bon, mon tic, c'est le prout.
0: Oh, ta gueule, toi. Bon, alors, suppos, tu
7: c'est
0: dégages.
7: C'est pas grave, réponds.
0: Vas-y, vas-y, vas-y.
7: Réponds, parce que moi, ça m'intéresse, ça. Tu
0: non,
7: vois
0: parce que les tics, il y a certaines personnes qui ont des tics qui n'arrêtent pas de bouger les épaules ou
7: de. Ou de se gratter la moustache.
0: Ouais. Comme moi, moi c'est un tic de me gratter la moustache. Voilà, c'est ça que je voulais dire. Donc, c'est pas du tout dans les bêtes, pâté de foie.
3: Ah ouais, non, mais enfin, moi, tu me parles de tics, moi, tout de suite, je...
0: Non, mais des tics, t'as certaines personnes qui ont des tics sans arrêt.
3: Mmh. Non, je comprends bien
0: le sens
3: de ta démarche.
0: Ouais, non, mais, ouais, bien sûr, ça peut aussi aller dans les animaux, je suis d'accord avec Cyril. Donc, Suppodo, t'as répondu.
2: Non,
0: donc,
2: j'ai pas répondu.
0: Bah, alors, réponds.
2: Bah, les tics en automne, ouais, les tacs en hiver, les tucs en été et les tocs au printemps.
0: D'accord,
7: mais... Gérard, on me demande si les tics sont polis. Politique.
0: Non, je vois pas.
7: Merci.
0: Je vois pas du tout le truc.
5: Excuse-moi, Gérard, j'ai trouvé. Enfin, ouais, j'ai galéré. Donc, on a que. En fait, c'est un prénom composé. C'est Marc, Serge, Thierry, mais tu peux l'appeler MST.
1: Bonsoir.
3: Bonsoir.
1: Salut. Si tu veux, j'ai pas répondu à la question.
0: Vas-y.
3: C'est supplice non plus.
1: Je pense que c'est des petites bêtes qui mangent les canifs.
0: Mais je viens de te dire que ça servait. C'était.
1: Ouais, c'est aussi sur les humains, mais je suis sûr qu'il est chiant aussi, quand même.
0: D'accord. Donc, MST ?
9: Oui, alors l'éthique, bah oui, comme disait la jeune demoiselle, hein, qui est toujours baisable, hein, j'ai bien repéré son nom.
0: C'est qui ? Alors, vas-y.
9: Et bah, celle qui a 300. Alors, moi, je dirais.
0: Ouais, elle est plus là, celle qui a 300, je te signale. Hein.
1: Dommage.
9: Elle est morte, elle avait quoi comme maladie ?
0: Non, mais je vais te dire, depuis tout à l'heure, c'est l'autre auditeur hein, qu'on a.
2: Cirrhose.
0: Oh. Ouais, bah, cirrhose, ça vous emmerde.
9: D'accord. Donc moi l'éthique, ouais, c'est comme voilà. Disait le, comme disait la personne, c'est pour les chiens, c'est une maladie des chiens.
0: Non mais on vient de dire tout. MSC, t'as
3: la
0: pas
3: maladie des bulldogs.
9: Oui.
0: Pâté de foie, tu te calmes s'il te plaît.
9: C'est un espèce
3: mais
9: de.
3: Mais c'est pas moi, Gérard.
9: Non mais l'éthique, c'est un espèce de morpion canin qu'il y a sur les tresses.
0: Quoi?
9: Ouais. C'est un espèce de morpion canin qu'il y a sur les tresses.
3: C'était tout en fait.
0: N'importe.
9: Ah mais je te jure. Hein.
0: Bon, de manière, il est 53. De manière, je pense qu'on n'ira pas avoir, on n'ira pas jusqu'au 10. Si,
11: bonjour, c'est un message qui s'adresse au connard qui habite à côté de chez moi.
1: C'est moi.
3: Gérard.
0: Ça y est, pour celui qui s'amuse à ça.
3: Gérard, je peux répondre.
0: Ouais, sous-tif.
3: Bah, moi, j'ai des tics, mais la décence m'interdit de le dire au téléphone. Alors, je le dirai.
1: Mets des doigts.
0: Toi, d'accord. Alors.
9: Toi, t'as une voix qui m'excite pas du tout, je te l'aide de le dire.
3: Bah, toi-même.
0: S'il vous plaît, ça va de faire votre
5: On va peut-être revenir dans le débat un peu.
0: Ouais, ça sera bien, les débats. De manière, c'est la dernière question.
5: Mais non.
1: Oh non.
7: Ah non, j'en ai plein pour toi, moi.
1: Tout
5: naze. Vas-y, Gérard.
0: Alors, si c'est tout naze, tu dégages, MST, d'accord.
5: Allez, la question.
0: Alors, avoir des coups de soleil vous rendent-ils malade? On va demander à Cubette.
1: Ouais, moi, ça me rend vraiment malade.
0: Mais t'en as déjà eu?
1: Non.
0: Non, bah alors comment tu...
1: Bah parce que je dois pas me mettre au soleil, mais on m'a dit que ça me rendait malade, donc je prends pas le risque, en fait.
0: D'accord.
1: Parce que
5: c'est pas con, ça, hein.
1: Je suis courageux, mais pas téméraire.
0: D'accord, ok. Suppos.
2: Ouais, non, les coups de soleil, moi, ça me dérange pas, les coups de butoir non plus.
0: Non, mais attends, tu réponds correctement à la question, pas à côté, bah, s'il te plaît.
2: Les coups de soleil, ça me dérange pas, et les coups de butoir non plus.
0: Des coups de...
2: Butoir.
0: D'accord, mais non, mais je crois que toi tu comprends.
2: Pourquoi ?
0: Non, mais je crois que t'es un peu bouché des oreilles.
2: Ouais,
0: c'est une maladie. Parce que depuis le temps que tu dois écouter Fun et que je fais les débats, tu dois comprendre les questions. Alors si tu comprends pas la question que je viens de poser, ça servait à rien de faire le débat.
1: Mais
0: d'accord ?
1: C'était un sonotone.
2: Ouais.
0: Alors, cirrhose.
3: Non, moi les coups de soleil ne me fait pas attraper de maladie.
2: On a déjà.
3: Non, c'est pas ça, mais c'est que moi je bronze facilement. J'ai une peau.
12: T'es plaque ?
0: Non, elle est pas black.
3: Ah non, je la connais.
1: Non, elle a une jolie peau, elle est belle, tout ça. Elle est pas black, elle est sale.
0: Oh, s'il vous plaît, là, vous la laissez parler, merci.
3: Et même si on attrape des coups de soleil, je pense qu'il faut quand même mettre de la crème et se protéger en mettant un chapeau, tout ça.
5: Gérard.
9: Ouais, de la crème sur le chapeau.
5: On nous dit sur Minitel que contre les coups de soleil, le meilleur remède, c'est de superposer plein de couches de fond de teint.
0: Non.
5: Ils nous disent que c'est un super remède.
0: Non, pas du tout. MST.
9: Bah oui, c'est comme l'invité mystère, moi. C'est je mets de la crème. Mais pas sur le chapeau, hein, je suis pas débile.
0: Non mais attends, toi t'es un peu...
3: Chapeau, protéger, hein.
0: Non mais je crois que MST, il est un peu con, lui.
9: Non mais attends, elle a dit qu'elle mettait de la crème sur le chapeau, ça sert à rien.
1: Mais bien sûr que...
3: Mais non, je mets de la crème sur le corps.
9: Oh encore pire. Tu veux me faire vomir ou quoi?
0: Non, mais attendez, il y a
5: des chers en tube, hein, parce que.
0: Oh, je vous signale qu'il y a des crèmes solaires pour le corps, hein, je vous jure. Au cas où vous le saurez pas.
9: On appelle ça de la vaseline.
0: Ouais, c'est ça. Et ta connerie, on appelle ça de la merde.
9: Ah, si tu veux.
0: Ok, alors soutif.
4: Oui.
0: Donc pour toi
4: Bah moi quand j'ai des coups de soleil, ça me fout la diarrhée.
0: Ah bon, d'accord, carrément toi.
4: Bah carrément, ouais, cache, j'évite de me faire bronzer le derrière, puisque à chaque fois ça le fait, alors...
0: Attends soutif, je te coupe 5 minutes. Celui qui s'amuse encore à redire à la personne qui parle de dégager, je vais pas chercher entre MST, suppo et cuvette, j'en virerai un des trois au hasard.
9: Bah,
0: au hasard,
9: juste,
0: ok.
9: Discrimination, pas juste.
0: Alors, soutif.
4: Oui.
0: Donc, si tu me disais.
4: Bah, ça me fout la diarrhée. Donc, bah, j'évite de partir au soleil en vacances. Je me fais des vacances d'été en Normandie, en Norvège, des choses comme ça.
0: Ouais, mais en Normandie, je pense que il y a quand même pas mal de.
4: Je suis allée
0: de
4: en
0: soleil.
4: Normandie, il y a eu 15 jours de pluie et les 15 autres jours, il a plu.
0: Ah ouais, attends, je comprends pas. T'as eu 15 jours de pluie et les 15 autres jours de. Eh non, mais attends, ça veut dire que t'es parti un mois et pendant un mois t'as eu de la pluie.
4: Oh, ouais. Bah t'as tout compris.
0: Ah, d'accord.
4: Mais okay. J'ai pas bronzé, donc j'ai
5: Gérard,
4: pas
5: ça te sert d'aller au restaurant.
0: Oui, Gérard, avant
7: toi. Voilà, il y a le chien sur l'IRC qui te demande si les coups de lune sont-ils aussi dangereux que les coups de soleil.
5: Non, dans la
0: non,
5: lune.
0: Mais alors là, je vais te dire une chose. Chien, c'est même pas la peine que je réponde à ta question. Parce que
7: c'est le chien.
0: Le chien, t'as même pas compris la question.
7: Non, mais
0: question.
7: Ça existe, les coups de lune.
0: Pâté de foie.
5: Les coups dents, la lune.
4: Ouais, ben.
7: Non, mais il comprend rien.
4: En fait, avec les coups de soleil, on peut attraper les maladies de la peau. Donc moi pour me protéger, au lieu de mettre de la crème solaire, je mets de l'huile à bronzer, comme ça au moins je suis sûre de ne pas attraper de coups de soleil.
0: Donc tu reviens à ce que je te disais, qu'il y avait des crèmes solaires pour éviter d'attraper des coups de soleil.
4: Là, c'est l'huile solaire.
0: Voilà, mais il y a bien de...
4: Avec
0: 10, 0. Ok.
4: Mais moins, l'huile...
0: Qui c'est qui vient de s'amuser à dire ça?
9: Mais c'est une vieille chanson.
4: C'est sympa cette chanson.
9: C'est la fête, faites la fête.
0: Ouais, bah je pense pas. Alors, moi je peux vous dire une chose, que des coups de soleil, il y a certaines crèmes solaires qui servent pour éviter qu'on les attrape.
4: Parce que les écrans total, ça fait bronzer, hein, Gérard.
0: Comment?
4: Les écrans total, ça fait attraper des coups de soleil. L'huile.
0: Ouais, mais t'as certains trucs, comment qu'on appelle?
4: Non, c'est des conneries, l'écran total c'est des conneries, c'est de l'huile qu'il faut mettre pour pas attraper les coups de soleil.
0: Non, mais il y a aussi les... Manu, si tu pouvais m'aider là, tu sais, oui. les gens là... Où... Ah, sur les sonotones.
5: Je peux t'aider, Gérard?
9: Les UV.
0: Non,
5: les quoi?
0: Non, toi, soit tu t'écrases, tu viens faire du mauvais boulot.
9: L'autobronzant.
0: Ouais, il y a les...
5: Les trucs où tu te mets dans une machine là,
0: ouais,
5: et ça te...
0: C'est des sonas ou sinon il y a...
9: Un bronzé.
0: Il y a aussi...
7: Il y a pas de problème.
0: Il y a des néons aussi, je sais plus comment qu'on...
5: Les UV.
0: Ah ouais, les UV.
5: C'est moi qui t'ai aidé.
0: Non, mais toi, tu fermes. Toi, je t'ai dit de la fermer, je veux plus t'entendre. Ouais, je t'ai mis du boulot de merde.
9: Allez, hop, dégage.
0: Alors, tu t'es un ton gros, c'est tout.
7: Gérard, c'est pas le thème du débat.
4: Au standard.
7: Ouais, alors, sur IRC, il y a Dimitri qui te demande si on peut attraper des coups de soleil sous l'eau. Par exemple, dans sa baignoire.
0: Non.
7: Et pendant une éclipse de lune, demande Turpentine.
5: Putain, mais c'est bidon, non, l'internet, c'est pas les maladies, ça.
7: Bah si, on parle des coups de soleil dans cette question.
0: Ils sont moins cons que toi.
5: J'aimerais bien faire un débat un peu potable.
0: T'as déjà foutu ta merde, alors ça suffit comme
5: franchement,
0: ça.
5: Franchement, t'as fait des trucs trop inconcevables ce soir.
0: Alors, dernière question, parce qu'il
5: est avec ses crabes.
9: Il est inconvenable.
0: Oh là là.
9: C'est horrible.
4: C'est lamentable.
5: Oula.
0: Je sens que Phil Dard, tu vas t'en prendre une, hein.
9: Mais c'est un débat constructible.
0: Alors, l'acné, tu te calmes, toi, parce que avant que tu gerbes.
9: J'ai amené mon rib.
0: Et je sens que tout à l'heure, on va finir à 3 que 6.
5: À 3 que 6.
0: À
5: 6.
0: À 3 auditeurs au lieu de 6.
9: Répète-moi le zob.
0: Attention, parce que je vais pas chercher tout à l'heure. Je vais virer au hasard.
9: Bah non, il est là.
4: Moi.
0: Alors, l'acné est-elle une maladie?
4: La qui quoi?
0: L'acné.
4: L'acné?
0: La quenée.
4: La
5: quenée. La
0: quenelle. Elle apostrophe ACNE. Bon, tu me dégages, MST. Allez hop.
4: Comment tu fais?
9: Non, pas déconner là-haut.
5: J'ai pas le vaccin.
0: L'acné, elle apostrophe ACNE.
7: Dans la queue au bout du nez, on dit.
0: C'est toi qui viens de dire ça là-bas?
5: Non, j'ai rien dit, moi, par contre.
0: Alors, donc, on va demander à Cuvette.
9: Ouais, bah moi je pense que c'est pas. Je sais pas ce que c'est comme maladie, en fait.
0: Ah, tu sais pas que t'as jamais eu de l'acné?
9: Bah si, peut-être, mais je connaissais pas, en fait, je savais pas que ça existait.
0: Ben si, ça existe, hein. Ça existe.
9: Et c'est quoi comme truc?
0: Ben, je te dirai tout à l'heure. Suppo. Voilà.
2: Ouais, ben moi, quand j'étais petit à l'école, on m'appelait coccinelle parce que c'était bouton rouge, point noir, bouton rouge, point noir, bouton rouge, point noir.
0: D'accord. Et, t'as pas, et à part bouton rouge, point noir, t'avais pas autre chose qu'on te disait.
2: Bon, toi, on devait t'appeler le trou noir à l'école avec son petit truc.
0: Et toi, et toi, on t'a jamais appelé tête de con ?
2: On met une quiquette dedans, elle disparaît. Hein.
0: Allez, hop, suppos de bonne nuit pour lui.
5: Oh là là là.
9: Moi, je voulais dire que j'avais fait de l'acné, mais ce qui me dérangeait, c'était les méduses.
0: C'est qui vient de répondre ? C'est qui vient de répondre ?
9: Je sais
2: pas moi.
0: MST.
9: Un nom de maladie.
0: MST. Bah, MST, je te l'avais dit de dégager, fil d'art. Ah, alors il dégage.
2: Non, mais t'es nul. Tu fais mal.
7: Gérard, Gérard, il y a Tom JPSG qui me demande si l'acné sur le sexe existe.
2: Ouais.
7: Il rajoute surtout suite à la sodomie dans les chiottes de la. Ah, excuse-moi.
0: Ouais, d'accord. Bah, lui, il peut garder ses réflexions. Cirrhose.
3: Oui, l'acné, c'est quoi ? C'est l'acné est une peut être une maladie.
2: Ouais. Écoute même pas la question.
0: Oh, tu t'écrases, tu vas, s'il te plaît, merci.
3: De parler tous en même temps, je pourrais répondre.
12: Mais c'est lourd, hypothèse.
3: Donc l'acné est une maladie puisque tu peux avoir des boutons partout, même sur le corps, donc ça peut être une maladie très contagieuse.
0: D'accord. Soutif ?
13: Oui.
0: Donc pour toi ?
13: Bah moi je travaille dans le milieu hospitalier et il nous arrive d'avoir des petits jeunes qui ont de l'acné effectivement. Mmh. C'est une maladie que l'on soigne très bien effectivement.
0: Ouais, mais...
13: Grève de peau, des choses comme ça.
0: Ouais mais je pense qu'il y a certaines personnes qui vont voir des médecins qui disent qui veulent se faire soigner contre l'acné puis qu'en fin de compte on leur prescrit des médicaments et ils en ont rien à foutre.
13: Bon alors on a un petit secret qu'on dit pas en fait parce que bon on n'a pas envie de perdre notre business mais la masturbation enlève les boutons.
0: Ah d'accord, ben ça c'est la première fois que j'entends
5: Gérard,
0: ça.
5: Sur Minitel, on nous demande si toi, plus jeune, t'as eu de l'acné, justement.
0: Bah, attends, laisse-moi finir avec pâté de foie.
7: Sur, après, sur IRC, on me demande combien de temps t'arrives à tenir en acné.
0: Bon, bah, ça, je répondrai même pas à cette question.
5: Excuse-moi, Gérard, à la place des messieurs, on accueille Petit Kyste.
0: c'est pas la peine. Hein.
2: Je suis dans le coup. C'est plus la peine. Hey, dans le coup.
0: Non, mais t'es vraiment une pute, toi. C'est vraiment une pute. Pour finir, je t'ai dit que c'était plus la peine de prendre d'auditeurs, j'ai arrêté.
5: Attends, il va faire la conclusion.
0: Éteins-moi ton micro, toi.
5: Ah, je suis dans le coup. Et à la place de Suppo 2, on a Suppo 3. Hein.
0: Non, c'est pas la peine. Non, mais c'est terminé, là, le débat. Hein.
2: Bah, arrête, on fait la conclusion, au moins.
0: Non, vous avez été trop con. Grâce à Fildar, on a perdu près de 200 personnes sur l'IRC.
12: Merci, Fildar.
7: Ils sont revenus, hein, on est presque 2000.
0: On avait perdu quand même 200 personnes.
7: Oui,
0: hein.
7: Mais ils sont revenus et on est presque 2000, Gérard. Donc si tu pouvais continuer le débat calmement pour faire plaisir à ces gens-là.
0: Pas cette fois pour la dernière question.
14: Ouais, moi tout ce que je sais, c'est que l'acné maintenant, on peut la résoudre à l'aide de la chirurgie esthétique.
2: N'importe quoi.
0: Bon, allez, tu me dégages sur ces trois caves. Allez, hop.
14: Elle a raison.
0: Allez, hop. Allez,
5: mais qui ?
0: Non, tu me vires cuvette, suppos 2, et le dernier arrivé. Allez, hop.
2: Terminé.
0: J'en ai ras-le-bol. Qu'à chaque fois que les nanas parlent, on leur coupe les paroles. Alors maintenant, c'est terminé, tu me les vires. Hop. Basta. Ça va aller plus vite. On termine le débat avec trois
5: fils. Ça sera mieux. Quand même.
0: Non, pareil.
5: Non, petit kiste, il a rien dit. Tu vas. C'est bon, quoi.
0: Alors, cuvette, j'en veux plus.
5: Ouais, c'est bon, cuvette, il est viré. Et voilà.
0: Alors, pâté de foie pour toi, donc tu me disais. Pâté de foie, s'il te plaît.
14: J'étais d'accord avec la fille qui parlait juste avant, parce que la chirurgie esthétique, maintenant, on l'emploie pour justement enlever l'acné.
0: D'accord.
14: Alors, l'acné au visage, l'acné sur les bras, l'acné sur le bout des seins.
12: Dans le dos. Dans le dos, c'est dégueulasse.
14: Ouais, dans le dos aussi, ouais.
0: Donc Rigaud, comme je vois que
7: oui, il y a Davy 1 qui te demande où t'as mis l'acné de chez lui parce que il est dehors. Il sait pas,
0: non, mais alors ça, c'est même pas dit. Donc Manu, tout à l'heure, tu m'avais posé une question, toi, sur l'acné.
5: Oui, on demandait sur Minitel, je sais plus trop qui, demandait si toi, quand t'étais jeune, t'as eu de l'acné et si oui, comment tu t'es soigné et pourquoi, dans quel sens.
0: Alors ça, de l'acné, de toute manière, ça s'attrape facilement. Souvent, il y en a qui disent que c'est en mangeant trop de charcuterie. Ça, c'est des dermatologues qui l'ont dit. Et ça,
5: toi, t'as dû bouffer du saucisson quand même.
0: Non, mais ça, attends, laisse-moi finir.
2: Ou on peut avec une truie.
0: Oh, ta gueule, toi, petit kiste. Donc il y a certains, dermatologues qui m'ont dit que à force de manger trop de charcuterie, on pouvait attraper de l'acné. Maintenant, comment que ça se soigne? Ça se soigne avec des produits style merde, comment qu'on...
15: Pas de marque.
0: Non, mais il y a des savons spéciaux et puis des trucs comme du pousse-mousse-mousse, du mousse-mousse.
15: Du quoi?
7: Pas de marque.
0: Des genre de pousse-pousse là pour se laver les mains, mais
7: de
0: c'est un produit spécial, donc
15: Directol.
0: Directol. Alors, dernière question pour finir le débat en remerciant Fildar du bordel qu'il a fait jusqu'à maintenant.
2: Ouais.
0: Alors, qui c'est qui parle là?
15: Petit kyste.
0: Alors, petit kyste, ouais, tiens, j'avais pas vu lui. Tiens, réponds.
2: Ah, bah, je suis là, regarde.
0: Bah, réponds.
2: L'acné, moi j'en ai jamais eu, mais j'espère que j'en aurai jamais.
0: Non, mais t'en as jamais eu, d'accord, mais si un jour t'en attrapes, tu te demanderas pourquoi.
2: Je te le refile.
0: Ouais, non, mais je te demande si c'est une maladie.
2: Bah ouais, c'est une maladie, hein.
0: Bon, bah alors.
2: Il y a des personnes qui ont... Mais il y a des personnes aussi, c'est tout concentré dans une partie du corps. Mais si je dis le coup, ça va te vexer, donc je le dis pas.
0: Moi-même, tu me l'as dit, je le sais, mais moi, c'est pas de l'acné que j'ai dans le cou, tu vois.
15: Oh, pourtant, il y a du pute dedans, hein, c'est pareil.
0: Non, c'est pas du tout.
7: D'ailleurs, Gérard, il y a Seigneur qui demande si on peut se nourrir du pute de l'acné.
0: Là, je vais te dire une chose, le mec, c'est une question.
7: C'est Seigneur quand même.
16: Ça donne faim, quoi.
7: Arrête Gérard, assis-toi, fais
15: Gérard.
2: Ah ouais, non mais Gérard, pas de ta faute, c'est un truc.
0: Alors, pour terminer la dernière question, donc tout le monde a répondu, comme il ne reste plus que cirrhose, petit kyste, soutif et pâté toi. Donc dernière question. Non, suppos, j'ai dit que c'était terminé pour toi.
15: Non, le 2, on a 3, il est là.
2: C'est suppos 3.
0: Non mais attends, parce que... On a peut-être que vous passiez votre boulot correctement ce temps-là. Au premier débat, Manu l'a fait super bien. Toi, c'est de la merde.
15: Écoute Gérard, on a réussi à envoyer deux suppos, on peut en envoyer un troisième quand même.
0: Non, mais c'est de la merde parce que t'as repris la même personne, tu lui as dit je te fais passer pour suppos 3. D'accord?
15: Non.
0: Manu, quand j'ai dit qu'il vire quelqu'un,
15: c'est faux.
0: Il a fait son boulot correctement.
15: C'est faux.
0: Mais non, mais tiens, toi, de toute manière, toi, à part chercher une voiture caca, c'est tout ce que tu sais faire. Conduire ta merde.
2: J'ai
0: Ok, écoute-moi, dernière question.
2: Petit kiste 2.
0: C'est ça, bien sûr.
2: Gégé, écoute-moi, c'est la famille suppos, on est trois frères, c'est comme les Hanson, sauf que nous, c'est les suppos, c'est tout.
0: Bon, c'est bon, allez, arrêtez vos conneries parce que vous commencez à me les gonfler. Allez, Gérard, dernière question.
15: Allez, on y va. Hein.
0: Il est 3h10, donc le dépistage peut-il vous rendre malade?
2: Moi, je pense que
0: Oui, alors vas-y.
2: Bah, je pense que ça peut te rendre malade, ça s'arrête là.
0: Non, mais attends, dans quel sens que ça peut te rendre malade? Allô
16: Gérard?
2: Gérard, j'ai été coupé par Fildar encore à tous les coups. Je disais donc que ça peut rendre malade, dans le sens où ça peut rendre malade.
0: D'accord, c'est bien.
2: Ouais, petit kyste.
0: Ouais.
2: Ouais, bah tu vois bien que le dépistage ça rend malade. Je sais pas si t'as vu quand Schumacher il a fait une queue de poisson à Jacques Villeneuve, il a eu la chiasse, Schumacher.
0: Et ta connerie, elle a eu la chiasse?
2: Non, mais tu parles de ça, du dépistage, moi je te réponds. Il a dépisté, voilà.
0: Non, mais attends, le dépistage, tu sais ce que c'est?
2: Bah oui, c'est quand il sort de la piste. Voilà.
0: N'importe quoi, enfin bref.
15: C'est quoi le dépistage, Gérard?
0: Non, mais je vais laisser tout le monde parler, après
15: tu le diras pas, bien sûr.
7: Le dépistage sur RC.
0: Toi, tu m'éteins le micro et tu t'écrases maintenant. Je veux plus t'entendre jusqu'à la fin. Ok?
7: Sur IRC, on me dit le dépistage, c'est quand tu coupes tes pistaches en dés.
0: Non plus. Alors, cirrhose.
16: C'est le dépistage, quoi?
0: Ben, le dépistage, peut-il vous rendre malade? Qu'est-ce qu'elle est conne? T'emmerdes, toi, pétasse, là. T'as compris?
16: Ah, mais pourquoi ils sont méchants avec moi? Je comprends.
0: Non, mais attends, celle-là, je vais la calmer parce qu'elle va répondre tout de suite. Soutif ou peut-être toi, maintenant, vous répondez toutes les deux.
16: Oui, Gérard.
0: Alors, vas-y.
16: Oui.
0: Alors, tu réponds?
16: Vas-y, Soutif, je te laisse la parole.
17: Le dépistage, putain, Regarde Richard Virenque.
0: Bon, d'accord, toi.
17: On l'a dopé à la suite de son plein gré, maintenant il est malade. Donc, on le soigne en lui faisant des piqûres.
0: Mais je vois pas du tout, le rapport.
17: Hein. Je te dis qu'il est malade, donc il a été dépisté gravement même.
0: N'importe quoi, toi tu comprends. Je crois que je me demande si c'est vraiment une infirmière.
15: Gérard, c'est moi.
0: Ouais.
15: Sur Minitel, on nous demande si chez toi aussi ta pisse elle tâche.
2: Ah, exactement.
0: Alors, qui c'est qui pose cette question con?
15: Question con.
7: Sur IRC, c'est toujours
0: question con, c'est un con. Voilà, c'est tout.
7: Est-ce que la pisse tâche?
0: Ouais, pareil, c'est pareil sur l'IRC. Pas tête fois pour finir?
16: Non, le dépistage, au contraire, c'est fait justement pour éviter les maladies. Et voilà, quoi, point barre.
0: D'accord, bah, c'est
7: Gérard,
0: bien.
7: Gérard, il y a Yankee qui te conseille d'aller faire un dépistage de trisomie.
0: Bon, bah lui, il ferait mieux de se taire un petit peu pour dire des conneries. Cyrose, pour finir.
3: Bah non, le dépistage peut pas être une maladie.
0: Parce que... On se débrouille, espèce de
3: fille.
9: Merci. Allez, faites la fête.
1: Gérard, la conclusion aussi.
0: Non, mais vous laissez Cyrose finir, s'il vous plaît, merci. Mais non.
9: Ouais. Allez, la grosse, là, debout, espèce de feignasse.
0: Alors, petit kiss, tu dégages. Allez, hop,
7: tu viens dans le coup. Hein.
1: Allez, hop, dans le coup.
9: Un coup de calpelle.
1: Je viens pas dans le cul parce que je suis poli.
3: Qu'est-ce que vous voulez, hein?
9: Non, moi, je veux m'appeler.
0: Bon, alors.
1: Et on accueille chaud de pisse.
0: Et vous êtes vraiment des fils de pute, hein. Vous êtes vraiment des fils de pute de faire chier les gens comme ça.
3: Oh là là, moi je suis outré là.
9: Ouais, salut, c'est Blénoragie.
3: Je peux répondre, GG?
0: Vas-y.
3: Ouais, je voulais te dire que le dépistage, ça peut pas être une maladie, vu que le dépistage c'est fait pour justement déceler les maladies.
0: Voilà. Et donc, je peux vous dire une chose, que le dépistage sert vraiment à quelque chose, surtout pour chez les femmes et pour nous les hommes, si on veut pas avoir certaines maladies. Surtout, il y a les cancers du sein que je voulais pas aborder, parce que sinon le débat aurait duré au moins jusqu'à 4 heures. Ça, c'est une question que j'ai pas parlé. J'ai pas voulu parler non plus du sida, parce que c'était un problème trop important. Et ça, je ferai un débat dessus avec le cancer du sein, je ne sais pas quand. Je vais voir ça avec le chef. Mais sans fil d'art au standard.
5: Faut vraiment qu'on le travaille, ce débat. Ça, c'est du pervers, parce que là.
0: Le débat, hein.
5: Parce que là, ça pourrait être. Ça peut être joli, mais ça peut être notre dernier.
0: Non mais attends, on va voir, mais je pense qu'on les fera pas
5: là,
0: du tout.
5: On le fait, on l'enregistre, on l'envoie à la CLT, à la CIA, on l'envoie à la CSA, à tout le monde. Alors, il valide.
0: Qui c'est qui reste là maintenant? Alors on va demander à Cuvette là.
5: Il est 3h12, hein, Gérard.
0: Bah, on fait conclusion, hein.
18: Ouais.
0: Donc conclusion, Cuvette.
1: Ouais, bah ton débat, il y a mieux. Parce que, enfin bon, c'était un peu trop compliqué pour moi, je pense.
0: Non, ouais, ben, t'avais qu'à comprendre un peu.
1: T'avais qu'à comprendre, t'as qu'à mieux t'exprimer, surtout, en fait.
0: Ouais, non, mais vous avez qu'à vous adresser à Fildar quand vous lui dites.
1: Non, c'est tout, c'est tu fais mal ton boulot. Et moi,
0: non, mais c'est Fildar qui a foutu sa merde. C'est Fildar qui a foutu sa merde, Cuvette, d'accord? Alors tu le remercieras en lui disant au revoir. Suppo.
2: Ouais, je voulais dire que j'entends que Max est revenu, on l'appelle le Star System. Toi, Gérard, je pense que t'es le Star Cystite. Le roi des infections urinaires.
0: Alors toi, mon pote, c'est la dernière fois que tu passeras dans mes débats, d'accord?
1: Ok.
0: Petit kyste.
9: Oui, bah alors là, t'as fait fort, Gérard. Moi, je me suis bien marré. Donc il faudrait que tu continues comme ça, sans t'en prendre à ton équipe, quand même.
0: Parce que c'est grâce à Fildar si ça a merdé.
5: La cause.
0: La cause, c'est Fildar, parce que maintenant, Rigaud, avant que tu termines, on va essayer d'avoir. On demandera le chiffre après.
5: Après.
0: Ouais, donc pour toi, alors.
9: Ouais, faut pas que tu t'en prennes à tout le monde. Il faut pas que tu passes ton temps à virer des gens aussi. Tu comprends?
0: Mais dans ce cas-là, quand je vous pose des questions, si vous voulez pas répondre dans ce cas-là, ça sert à rien qu'on vous sélectionne pour faire les débats.
1: Bah oui,
0: si vous ne voulez pas répondre.
9: On veut répondre, mais bon, des fois, on répond à côté de la plaque, mais c'est pas pour autant qu'il faut virer les gens.
0: Mais si vous répondez à côté des questions, ça sert à rien non plus de vous sélectionner pour faire les débats, c'est tout.
9: Bon, d'accord, je suis d'accord avec toi.
0: Voilà.
9: Je te souhaite une bonne soirée.
0: Ok, moi aussi. Soutif.
19: Et ah, moi, je suis déçue parce que, bon, je suis quand même dans le milieu hospitalier, donc j'aurais aimé participer à tout le débat parce que j'avais des choses intéressantes à dire.
0: Mmh.
19: Néanmoins, c'était nul. Vif Lidar.
0: Ouais, c'est bien, tu peux retourner le voir alors.
19: Ouais.
0: Voilà, donc pas tête fois pour toi.
19: Ouais, comme d'habitude, tes débats, c'était vraiment de la débilité grave, quoi.
0: Mmh.
19: Et néanmoins, faut pas t'en prendre à Fildar si tu sais pas gérer toi-même ton équipe.
0: Ouais, dans ces cas-là, Fildar, il avait qu'à pas faire le con, parce que c'est grâce à lui si à un moment donné, sur l'IRC, on avait des petits problèmes.
19: Ouais, mais enfin, c'est quand même grâce à lui que t'as des auditeurs, quoi.
0: Ouais, non, mais c'est grâce. Quand je lui demande de virer certains auditeurs, c'est pas la peine qu'il essaye de les reprendre après pour leur dire, vous passez sous un autre nom.
19: Ouais, okay. Gérard, si t'es pas capable de gérer, c'est ton problème. De
0: manière, dans l'équipe, il y en a que deux qui font bien leur boulot et c'est tout.
19: Ouais.
0: Les autres.
19: T'as encore raison. De toute façon, ton débat, ça a encore été de la merde. Et puis voilà, quoi.
0: Eh si t'es pas contente, tu as bouffé ton pâté de foie. Ok, salut.
5: Oh, joli.
0: Cyrose, pour finir. Cyrose.
20: T'es vraiment une tue, toi.
5: Mais c'est pas moi. Je crois que voilà, tu peux arrêter la sonnerie, Fina. Voilà.
0: Attends, toi, je te jure,
7: Donc, conclusion.
0: Ouais, conclusion.
7: Donc, sur l'IRC, on était presque 2000. On est arrivé jusqu'à 1995, jusqu'au moment où tu as insulté un auditeur. Tu l'as traité deux fois de fils de pute et il y a au moins 500 personnes qui sont parties. Et il y a beaucoup de gens qui ont été outrés par ton langage. Et je te lis quelques conclusions. Encore une fois, un débat sans queue ni tête comme Gérard. Le Viagra est au sexe ce que la connerie est à Gérard. Le Viagra fait partie de l'acné et ouais, le dépistage permet d'éviter les coups de soleil.
0: Voilà. Non, mais alors, pas du tout.
18: Pas du tout. Mais bon, il y a quand même combien de connectés ?
7: Il y en a eu, on a fait 1995.
18: Ah bah, presque, bravo presque Gérard, c'est l'exploit, c'est le record.
7: Je crois que c'est un record mondial hein, même.
0: Bravo. Non, non, mais toi tu m'en as fait virer quand même 200, il a eu du mal à les récupérer.
7: Ouais, beaucoup de mal. Okay.
18: Mais j'ai perdu les numéros aussi.
0: Ouais, mais en plus, quand tu as une personne qui n'a pas fait sa conclusion, tu y as carrément raccroché au nez.
18: Non, c'est elle qui a coupé. Hein.
0: Non, parce que je vais l'appeler, je vais lui demander.
18: Alors, tu la connais ?
0: Bien sûr.
18: Ah bon, c'est qui ?
0: Ah, à ton avis.
18: Ah, c'est Sandy.
0: Voilà.
18: Ah, ouais, bah, bravo.
0: Bravo,
18: Pita.
0: C'était qui ? Fais-moi confiance.
7: C'était qui ?
0: C'était Sandy.
7: Non, mais.
18: Bah alors, de personne n'a reconnu, t'sais.
7: Mais qui, c'était quoi son nom ?
0: Cirrose.
18: Waouh ! Wow. T'as déguisé bien sa voix. Hein.
7: Mmh. Donc, c'est pour ça qu'on entendait, vas-y là. Ah non, rien.
0: Ah, okay. De quoi ?
7: Je comprends mieux. Non, mais je comprends mieux.
0: Voilà.
7: Je comprends mieux.
0: Ouais, ça m'étonne pas de Manu. Bah, conclusion, c'est dommage que Fildar il a foutu sa merde.
18: Ah, oui, ça c'est une belle conclusion.
0: Ouais, bah, de toute manière, j'espère que la semaine prochaine tu seras pas dans l'équipe parce que je veux pas de toi. C'est simple, c'est clair.
18: À moins qu'il travaille.
0: Non, mais il va essayer de te faire.
18: Je vais essayer de rattraper des points, je vais faire un stage.
0: Ouais. Parce que j'ai entendu ce soir qu'il attendait 11h30 pour trouver des auditeurs. Bah, si c'est Manu qui doit trouver des auditeurs, autant le mettre tout seul avec une nana. Et lui, tu le vires.
18: Bah on va mettre avec Bébé Rose. Ouais.
0: Voilà.
18: Donc, la catastrophe.
0: Moi, je peux dire quand même merci à Manu des deux débats parce que c'est quand même
18: la première fois en je sais pas combien de temps que tu me remercies, Gérard.
0: Donc, puis surtout merci Rigaud d'avoir fait ton boulot correctement.
7: Fildar,
0: je te remercie pas parce que tu m'as fait de la merde.
7: C'est la connerie des débats.
0: Donc voilà. Donc, on s'écoute.
18: Ah, je sais pas, le disque.
21: Oh bah moi, je bouge plus. Hein,
18: allez, file le dernier titre.
21: Je suis sorti de l'équipe.
18: Bon, mais moi, je te réintègre. Allez, vas-y.
0: Non, c'est pas lui qui commande. Dans les débats, je dis, c'est moi.
18: Je crois que c'est Technolab avec Fusion.
0: Voilà. Et demain,
18: Manu, le roi de l'impro, y a pas de problème.
0: Là, vous allez retrouver Rigaud pour la nuit sans pub. Et
7: je vais faire la nuit sans pub, ouais.
0: Vous allez retrouver Rousseau pour la nuit sans pub. Et dès demain matin, 6h, Bart avec des scooters à gagner. Et bien sûr, demain soir, dès 22h, le Star System.
18: Yes.
0: Et moi, je vous retrouverai dans le courant de la semaine s'il y a des petites réactions par le gay des auditeurs qui veulent
18: parler. Par les gays, ouais.
0: Voilà.
18: Il y en aura plein, t'inquiète pas.
0: Bonne nuit à tous et à la semaine prochaine.
18: Ouais,
0: à la semaine
18: prochaine.
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0: Si je serais pas intelligent, je serais pas des débats, hein, Brouty.
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0: Et voilà, bonsoir à tous. Minuit.
18: Là, dans ton micro, mon chou. Hein, oh là.
0: Minuit, donc.
18: Lève ton micro, on t'entend pas, là.
0: Lors des débats sur les JO aujourd'hui, donc bon, Manu qui est là, Réa.
18: Exact, bonsoir à tous.
0: Rigaud sur l'internet.
7: Bonsoir.
0: Comme tous les jeudis.
7: Voilà, non pas tous les jeudis, le jeudi de débat.
0: Voilà. Et Anka et Fildar au standard, donc c'est Anka, je préviens tout de suite, c'est Anka qui vous sélectionne. Mmh. Et
18: pas dans la merde.
0: Donc on verra comment que ça va se passer ce soir. Si ça se passe mal, et ben on remettra Fildar à choisir les auditeurs, non, malheureusement.
18: Bah, à minuit 5, ouais. Vous m'avez au téléphone.
7: C'est clair.
0: Non, mais on verra comment que ça va se passer, c'est tout. Par contre, j'ai bien précisé dès le départ que j'ai bien dit que je ne répéterai pas les questions.
18: Oui.
0: Donc les gens qui sont au standard, si vous n'avez pas compris la question, vous demanderez à ceux qui sont sur l'antenne qui vous les disent. Donc pas de portable, et bien sûr, quand je vous dis bonjour, vous dites bonjour une seule fois et vous m'annoncez la fréquence parce que j'ai pas les fréquences sur ma fiche.
18: Et pas de sodomie. Hein. Pas
0: et pour ça, on accueille Jean Galfiotte, 29 ans de Bordeaux. Fréquence de Bordeaux, s'il te plaît.
24: Oui, bonsoir, c'est Jean Galfiotte, s'il
0: ouais,
24: te
0: Jean
24: plaît.
0: Ouais, Jean Galfiotte.
24: Bordeaux, c'est 119.9, bonsoir.
0: Ok. Bonsoir. Marie-Josée Ferrec, 25 ans de Tours, fréquence s'il Fenech. Te plaît.
25: 102.8, bonsoir tout le monde.
18: Salut.
7: Bonsoir.
0: 102.8. David Poussé, donc Paris 101.9, bonsoir.
26: Bonsoir, 101.9, bonsoir.
27: Bonsoir David.
0: Et bonsoir. Dev Superstar, 26 ans de Rouen, fréquence s'il te plaît.
28: Salut les filles, 98.6.
18: Salut Dev.
7: Salut.
28: Ça va
18: mm-hmm.
28: Bien, okay.
0: Bon alors, débat sur les JO.
4: comme c'est commencé depuis un bon bout de temps, donc on va attaquer. Alors, combien y a-t-il d'athlètes au JO? On demande à ça, David Pousset.
6: 4768.
4: Oh la vache! T'as raison.
18: Ça, c'est précis, hein.
8: C'est marrant parce que 4768, c'est le nombre de connectés en ce moment sur l'IRC. Ah.
4: Déjà, pour commencer.
8: Pour commencer.
6: Quelle coïncidence
8: fabuleuse.
4: Donc, pour toi, t'as dit
6: 4768. Je le répéterai pas deux fois, hein, Gérard.
4: Ouais, bah, si t'es pas content, on va
6: te dire. Tu répètes pas tes questions.
4: Ouais,
6: deux fois, je vais te répéter mes réponses.
4: Si t'es pas content.
6: Non, mais je te le dis.
4: Ouais, non, mais moi, je te dis, si t'es pas content, tu restes chez toi, d'accord?
6: Très bien, je m'écoute.
4: Bon. Alors, Deb Superstar, pardon.
10: Bon, bah moi je dirais, écoute, comme lui, hein, dans les faut un peu moins de 5000, mais pas plus que 7.
4: Donc 7000 pour toi?
10: Ah oui, un peu moins.
4: Bon, ok, on va mettre
10: ça. Ça peut être 4008, ça peut être 4009, éventuellement 4990, mais bon, pas plus, bon, éventuellement.
4: Bah, d'accord.
10: Ok, chérie.
4: Tu commences à te calmer, sinon je te dis au revoir, toi.
10: Ah bah, je suis tout à fait calme.
4: Bon. Marie-Josée Ferrec.
11: Fennec.
4: Ouais. Et toi alors, pour toi?
11: Moi je pense dans les 10 000.
4: Ouais.
11: À ton avis?
4: 10 000 tout rond?
11: Peut-être 10 000 deux.
4: Enfin, ouais. Bon, ok.
18: Gérard, je voulais te poser une question, excuse-moi Fennec. Hein. T'as regardé la cérémonie d'ouverture?
4: Non, mais moi je.
18: Et tu les as comptés quand ils sont passés?
4: Non, mais moi, j'ai le chiffre déjà.
18: Avec les chiffres, tu l'as eu?
4: Je te le dirai pas. Bah, Jean Galfiot.
12: Moi je te dirais une fourchette, je sais pas, de 6 à 6 000. Grosso modo, hein. Ça dépend en fait des délégations en fait.
4: Bon, tu comptes à peu près 7 000?
12: Non, entre 6 et 6 000, ouais, t'as 7 000, ouais.
4: Bon, vous êtes tous dedans, hein, à part Marie-Josée Ferrec, qui est pas loin du compte. Hein. En fin de compte, c'est 10 500 athlètes qu'il y a exactement aux Jeux Olympiques.
18: Ah ouais, carrément.
4: Et
18: il y en a combien de Français?
4: Il y a 330...
18: Alors là,
4: 334 athlètes français qui sont aux JO.
12: Oui,
4: parce qu'il y a...
12: Ouais.
4: Il y en a 334 exactement.
18: Et il y en a combien entier? Enfin, en tout?
4: En tout, ils sont 10 500.
18: Attends, il y a 300 Français et il y a que 10 000 participants?
4: 10 500.
18: Ouais, il y a une galère. Hein.
4: Ouais, moi, c'est ce que j'ai eu comme chiffre.
18: Attends, moi, aux États-Unis, ils sont moins 500 à participer, ça fait déjà 800.
4: Bah non, mais ils annoncent, ils ont dit qu'à quelque chose près, 10 000, c'est tout. Hein.
18: Tu comptes les dopés avec ou pas?
4: Ah. Ben non, ben justement, non. c'est pas encore la question, tu vas pas commencer.
12: Ils viennent d'où tes chiffres?
4: C'est les chiffres que j'ai lu, c'est tout, je te dirais, t'as pas besoin de savoir d'où ils viennent mes chiffres.
12: Non, mais c'est pour avoir tes sources.
18: Ben oui, non,
12: c'est
18: mais c'est, il a vu ça dans des chiffres et des lettres.
12: Ah, ok.
4: On n'en pas du tout.
8: Gérard, sur l'IRC, il y a des gens qui me demandent, tu sais, le nombre de participants, mais il y a combien de médailles distribuées au JO?
4: Ben ça, pour l'instant, on n'en est pas encore là, hein.
8: Non mais tu peux quand même répondre,
4: une question.
18: C'est une question,
4: Je vais te dire une chose, en médaille, pour l'instant, je ne sais pas exactement combien qu'il y en a.
8: Il n'y avait pas marqué sur...
4: Sur le site... Non, je n'ai pas trouvé ça sur le site internet.
18: T'as un vieux site de cul, de toute façon.
4: Non, parce que je t'ai demandé de le regarder, et apparemment, tu n'as pas pu me sortir. Alors.
8: C'était illisible.
4: Voilà. Donc combien combien on est déjà la deuxième.
12: Déjà?
4: Bah oui.
18: Oh putain, ça trace.
12: Il y a combien de questions?
4: Il y en a 14. Non, 13. 13 parce que la deuxième, on y va. Non, bah, on va la poser.
12: Ah, merde.
4: Alors combien d'épreuves y a-t-il à faire? Combien d'épreuves y a-t-il à faire?
18: Excusez-moi, mais je pensais à un truc, les JO c'est où? Qu'est-ce que c'est? Enfin tu vois, tu peux expliquer parce qu'il y a des gens qui, ça se trouve, ils connaissent pas.
4: Mais on va en venir.
18: Mais non, parce que là tu demandes combien il y a d'athlètes,
13: si ça se trouve, il y a des gens qui savent pas ce que c'est.
8: Parce que justement sur IRC, il y a des V1, lui il me parle des animateurs du Club Med, les JO.
4: Les JO c'est des Jeux Olympiques de Sydney.
12: Donc ça se passe homosexuel alors.
4: Dev Superstar, tu commences à te calmer ou sinon je te dis au revoir tout de suite.
10: Ah, j'ai rien dit pour une fois.
12: Calme, Dev.
4: Non, mais je préviens.
10: Je te dis que j'ai rien dit. Non, c'est pas Dev.
12: Il a entendu au mot, il a pensé à Dev.
4: Ouais, non, mais fais gaffe à toi, David. Parce que tu pourrais peut-être dégager, toi.
18: Ah, il t'a repéré, il t'a grillé à l'antenne, direct.
12: C'est chaud.
4: Hein? Direct, David. Alors, un conseil que je te donne, t'as de te calmer avant que je te vire.
12: Ok.
4: D'accord?
12: Okay, bon. Très bien.
4: Donc alors pour répondre à la question,
18: Sydney, c'est où
4: Sydney, c'est en Australie, mais justement on va en parler.
1: Ah ouais, mais pourquoi tu commences pas par ces questions-là? Parce que c'est au départ, quoi. Si tu commences par la fin.
0: Je pose des questions dans l'ordre que je le veux.
24: C'est la conclusion, ça, les mecs.
0: Non, c'est pas la conclusion.
1: Ouais, mais bon.
2: On sort les doigts du cul et on se met au boulot.
0: Okay. Bon, on y va, GG, quoi. Manu Manu, tu arrêtes. Vous commencez à arrêter, sinon je vous dis, je vais laisser tomber le débat, d'accord?
1: D'accord, je commence à arrêter.
0: Bon.
24: C'est plutôt, je me mets les doigts dans le cul et là, je suis au boulot.
0: Alors, David Pousset, au revoir.
2: Mais c'est pas lui.
0: Trop tard,
24: C'est pas moi, je t'ai dit.
0: Terminé pour toi. Terminé.
1: Oh,
0: ça va déjà plus vite. Donc alors, deuxième question. Ouais. Combien d'épreuves y a-t-il à faire aux Jeux Olympiques? On va demander à Jean Galfiotte.
24: Galfiotte, je sais pas, une fourchette entre 6 et 6 000, pareil. Donc comme t'as dit tout à l'heure, 7 000 quoi en fait.
0: D'épreuves.
24: Ouais, d'épreuves. Mais d'épreuves réelles, hein.
0: Ouais, bah à mon avis, t'es loin. Ouais. Marie-Josée Ferrec.
3: Je dirais entre 319 et 321.
0: Ouais, bah pourquoi pas. Deb Superstar.
14: Oui, mon pépère. Bah écoute, pas plus de deux.
0: Bon, toi, t'es encore pire.
14: Pourquoi?
0: Il y a exactement 29 épreuves, dont en tout, ça fait 29 et deux nouvelles qui sont apparues dans les Jeux Olympiques là. Donc ça fait 31. Donc les deux épreuves qu'il y a en plus. C'est le taekwondo, je sais pas du tout ce que c'est comme épreuve.
14: Bah, c'est un truc de cuisine, je crois, le tech.
0: C'est pas du tout, c'est pas du tout.
14: C'est un truc que tu mets par terre, le tech.
0: Non, mais je sais pas du tout. Et le triathlon.
3: Ah. C'est quoi le triathlon?
0: Le triathlon, bah, c'est des épreuves qui sont.
1: C'est pas le truc qui passe à la télé où on donne des dons?
0: Non.
14: Mais non, n'importe quoi.
1: Donne de l'argent.
0: Non, c'est des épreuves qui sont dans l'eau.
14: Dans l'eau, ça s'appelle le triathlon.
0: Ouais, mais il y a ça, et après il y a de la course à pied et du vélo. Voilà.
1: Alors tu vois, tu sais ce que c'est?
0: Le triathlon, oui.
1: Ah, c'est le tech.
0: Non, le tech. Tech wow.
1: C'est comme le Tichichuan.
0: Ou ado, là, je sais pas quoi.
14: Je pense que c'est.
0: S'il y a quelqu'un qui peut nous le dire sur IRC.
14: Moi je sais.
0: Ouais, Dev.
1: Il a l'air au courant.
14: Le taekwondo, c'est un art martial. Ce sont deux hommes qui s'empoignent fortement et qui essayent de se mettre des coups. C'est très violent, il y a de la sueur.
3: C'est
14: un peu comme toi ce soir.
0: Dev Superstar,
14: oui.
0: Au revoir.
14: Oui, mon pépère.
0: Au revoir.
14: Oh, pépère.
0: Au revoir.
14: Ah, bah non, mon pépère, attends, c'est pas si bien. Mon pépère.
0: Au revoir.
14: Hop là.
0: Allez, hop.
1: Gérard, à la place de David Pousset, que tu as viré lamentablement alors qu'il n'avait rien fait, on accueille Pastissa de 23 ans d'Angoulême. La fréquence, Pastissa, tu vas la donner directement.
15: Oui, bonsoir à Paris, et c'est 90.2. Bonsoir, Gérard.
0: 90.2, bonsoir à toi.
15: Bonsoir
14: à toi. Ouais.
0: Donc, Angoulême, hein.
15: Ouais.
0: Ok.
15: Ok, Michel.
0: Je te signale, Fildar. J'ai dit.
1: Ouais, je t'embrasse moi aussi.
0: Non, mais hey, Fildar.
1: Ouais.
0: J'ai dit que c'était Anka qui prenait les auditeurs et que tu vérifies si c'est.
1: Mais bien sûr, regarde, elle prend les auditeurs et moi je les rappelle juste après, tu vois.
0: Ah non, mais c'est elle de faire le boulot, c'est pas à toi.
1: Non, mais ça, rappeler les gens, c'est pas son problème.
0: Ouais, non,
16: c'est aussi un petit peu.
0: Mais c'est moi qui décide, d'accord, c'est pas toi. Donc, tu fais ce que je te demande et c'est tout. Terminé. C'est comme ça que ça se passe.
1: On pourrait enchaîner parce que
2: bon. On sort les doigts du cul et on se met au boulot.
1: On y va.
0: Là, on va y aller mono parce qu'on est déjà la troisième.
1: Non, en stéréo nous. Hein.
0: Alors, bon, tu veux répondre à la deuxième ou pas maintenant?
15: Est-ce que tu peux répéter s'il te plaît?
17: Pompe-moi la bite, grosse salope. Non.
0: Donc c'était combien d'épreuves y a-t-il à faire?
3: J'ai envie de câlin.
1: Et ça enchaîne. Et allez.
0: Donc la question c'est combien y avait.
3: J'ai envie de câlin. C'est pas Manu, c'est un mec.
0: Ça commence à me prendre la tête, cette histoire.
3: Ça me fait dormir, surtout. Hein.
1: Ah, ils ont tous les sons chez eux.
3: Bon, vas-y, c'est pas grave. C'est pas fait avec de la viande.
0: Combien d'épreuves y a-t-il à faire? Donc, c'est pour Patiska, là.
15: Non, Pastichade.
0: Pastichade?
15: Ouais, je connais le mot. Alors, moi, je dirais...
0: Bah, ça y est, il y a Marie-Josée Ferrec qui vient de te le dire un instant.
15: Mec.
0: Ouais, j'ai pas écouté.
15: Moi.
0: Il y en a 29, dont deux nouvelles. 29. Dont deux nouvelles qui sont le taekwondo et le triathlon.
24: Ouais, GG.
4: Ouais.
24: C'est sûr qu'il n'y en aurait pas un petit peu plus que 29 des épreuves.
4: Non,
24: quand même.
4: En tout, il y en a 31.
24: Ouais, quand même, hein, c'est un
4: non, c'est 31.
24: Un peu plus que 31 quand même.
4: Non.
24: Si tu prends la course, regarde, rien que la course, il y a 50 épreuves différentes, si je peux me permettre, hein, entre
4: guillemets. Non, mais moi je.
24: Regarde, il y a le 100 mètres, il y a le 200 mètres, il y a le 50 mètres, il y a le 100 mètres.
4: Non, il n'y a pas de 50 mètres.
24: En DA, avec le GF.
4: Non, mais moi, il y a 31 épreuves, c'est tout.
24: Ça me paraît un peu léger quand même.
4: Bah ouais, mais moi, ce serait.
24: À mon avis, il faudrait vérifier sur LCI, moi je dis quand même.
5: C'est vrai.
4: Moi j'ai ce chiffre là, donc.
24: Et sans doute ton chiffre.
4: Bah moi c'est des chiffres que j'ai vu, que j'ai repris, c'est tout.
24: Ah mais attends, je t'explique un truc, quand t'as 3-1 et qu'il y a un 0 derrière, ça fait 310 en fait.
4: Non, moi j'ai compté.
24: Le 0 il est pas nul.
4: Il y a 30, normalement il y a 31 épreuves réelles et dont il y a 30, ça fait bien 29.
9: J'aurais compris ça, il y en a 2 en plus.
4: Il y en a 2 nouvelles, c'est tout.
1: C'est le taekwondo et la varap.
4: Et le triathlon. Alors, que répète...
1: Attends, Gérard, excuse-moi avant, parce que bon, t'as viré des gens, donc on en accueille de nouveau, c'est normal. Ouais. On accueille Marcel Douillet, bonsoir, 27 ans de Rouen.
16: Oui, bonsoir à tous, bonsoir Gérard.
4: Bonsoir.
16: Bonsoir Manu, bonsoir Rigo, bonsoir tout le monde.
1: Bonsoir Marcel, hein, bonsoir.
4: Comment vas-tu?
16: Ça va?
24: Bonsoir,
16: ça va
24: bien.
8: Ok, c'est cool.
4: Donc, 98.6.
16: Voilà.
4: Voilà, qu'est-ce que... Bon... Alors, que représentent les anneaux sur le drapeau avant?
1: Un petit sondage.
4: Ouais, avez-vous?
19: Regardez toujours cette concentration.
1: Direct, là.
8: C'est les JO. Ouais.
24: En direct.
4: Celui qui a la télé est prié d'arrêter.
9: Moi.
24: Range tes médailles.
19: Ça n'est pas facile.
4: Manu, tu m'éteins ça.
9: Dame.
1: C'est pas moi, JG. Hein.
19: Préparé, notamment les Français.
24: Ouais.
19: Alors.
4: Merci. Non, c'était bien toi, Manu.
1: Mais non, c'est pas moi.
4: Mais ouais, tiens, fous-toi de ma gueule, tu viens d'appuyer sur un bouton.
1: C'est pas
4: donc, c'est tout.
24: Alors
4: avez-vous vu les JO à la télé? Donc 59%
1: des
4: gens.
1: Sondage, c'est un sondage, oui.
4: Ouais, c'est un sondage. 59% des gens répondent qu'ils n'ont pas pu car c'était le matin, mais n'ont pas compris car il faisait nuit à la télé. Enfin, ça s'est déroulé à 9h du matin, hein, la retransmission. Sur France 2, hein.
1: Ça le problème.
4: 34%.
1: Non, mais t'as pas compris, Gérard. Il y a des gens qui ont pas compris parce qu'il faisait jour ici, parce que c'était le matin, et là-bas, ils faisaient nuit.
4: Mais là-bas, je sais pas le décalage horaire, alors. On n'a pas le décalage horaire.
1: Il y a un décalage.
5: Ouais, c'est plus 32.
4: Ouais, c'est ça. Plus 32, pourquoi pas aussi 22 heures de vol aussi. Comme l'autre, il a été me chercher tout à l'heure.
1: Sébastien?
4: Ouais, comme il a été me chercher sur l'internet.
5: C'est un tocard,
4: 22 heures de vol, c'est, oui, c'est tocard, ça.
5: C'est clair.
4: Donc, alors, 34% non seulement vu que la cérémonie d'ouverture de la Mercedes de Lididi, bon, bah, ça, c'est complètement des sondages de merde, encore,
8: alors,
4: comme d'hab.
8: Une médaille, hein.
4: 20% des gens disent que ce n'est pas grave, si je rebois, c'est encore pire. C'est bien des conneries à la file d'art.
1: Ah non, c'est pas moi.
4: Non, presque pas. Et 11% pensent que les JO, c'est de la magouille. Pas spécialement, non.
1: Ah, ça, je suis pas d'accord avec toi. Hein.
4: Non, moi non plus. Enfin, bon.
1: Qui est pas d'accord dans les auditeurs?
9: Moi, je suis pas d'accord.
1: Ben voilà.
4: Donc, que représentent les anneaux sur le drapeau? On va demander à...
8: Chaud.
4: Marcel Douillet.
16: Oh, ouais. Alors, les anneaux, Gérard, comme ça, on va torcher vite fait la question, c'est les 5 continents.
4: Ouais. Ben voilà.
5: Voilà. Donc, bravo la question de merde. Bravo.
8: Science et vie junior.
16: Vas-y, suivante.
9: Non, bah, c'est pas faire un débat et pas un quiz, là.
4: Ah, c'est bon, de manière, question, c'était là. Ça, c'est tout, hein.
16: Ouais.
4: Ben, voilà.
16: C'est bon, un point, ça fait un point.
4: Bah ouais, mais tant pis.
1: C'est qui a un point, là? Douillet.
16: Parfois, c'est moi, c'est
1: Marcel Douillet, un point, bravo.
5: Bien, ouais, bien joué.
24: Tu fais gagner quoi comme CD de
4: quiz? Rien du tout. Rien du tout.
1: Tu rejoues tout, là?
4: Non, il n'y a pas de...
24: C'est ton dernier mot ou pas? Attends, c'est ton dernier mot.
4: Il n'y a rien du tout. Ok.
24: Ah, tu peux appeler à l'orphelinat si tu veux vérifier la question.
4: Qui c'est qui vient de dire ça? Qui vient de dire ça?
24: T'es sorti tout seul.
4: Qui vient de dire ça?
9: Pas moi.
4: Alors entre Jean Galfione, Pastis.
24: C'est pas le genre.
1: Je crois que c'est Galfione.
24: C'est Galfione,
1: il me semble.
24: Hein.
1: Moi je penche pour Galfione. Hein.
24: On fait pas ça chez les perchis.
16: Il fallait sauter l'obstacle.
24: Je vous le dis tout de suite.
4: Eh ben Jean Galfione, au revoir.
16: Allez,
24: on est pas dans ce genre-là.
4: Ouais, bah, c'est ça. Hop, terminé pour
1: et
4: lui.
1: Gérard, on en remplace directement par un autre. Il s'appelle Jamel Poussas. Salut Jamel.
16: Salut. Oh, mon nom, laisse tomber.
20: Bonsoir tout le monde.
4: T'appelles d'où?
1: Bonsoir.
20: De Sydney.
8: Quelle heure il est alors?
20: Bah là, je sais pas, je suis décalé, je suis décalqué, je suis tout ce que tu veux.
1: Ah, t'appelles d'où sérieusement, Jamel Poussas?
20: Sérieusement, j'appelle de Saint-Denis.
4: Ouais. Donc 101.9.
20: Exactement.
4: Donc région parisienne.
20: Tout à fait.
4: Alors, qu'est-ce que je voulais faire comme question?
1: Bah là, celle que la troisième, puisque t'as broyé la deuxième. Donc,
4: Bah non, c'était la troisième.
1: Ah déjà?
4: Bah oui.
1: Ah bon, on va finir à minuit et demi.
6: Les cinq continents, Lascar. Je sais, moi.
4: Toi, Pastichade, tu vas la fermer parce que
24: tout à l'heure,
4: je vais te dire au revoir.
6: Ok.
4: Ok. Bon. Alors, il y a quoi sur l'IRC de questions? Rien?
8: Si, il y a énormément de choses. Il y avait Coco Benny, il voulait savoir si tu allais participer au JO handisport. Au JO handisport, vu qu'il y avait une catégorie spéciale jambes de bois.
4: N'importe quoi.
7: Elle n'est pas en bois, sa jambe, elle est en fonte.
4: Il n'y a rien d'autre?
8: Si, il y a Dame qui voulait savoir si tu te dopais pour les débats.
4: Non, donc la question sur le dopage, on en reviendra.
8: Tu te dopes plus.
4: On n'y est pas encore. Mm-hmm. Après.
8: Les Yankees voulaient savoir si Lady Di a gagné une médaille au JO de Stan Car.
4: Bon, lui, ferme sa gueule, ça vaudra mieux.
8: C'est chaud.
4: Tout.
8: C'est chaud. Bah, on va arrêter là et on verra.
4: Bon, bah, tant mieux. Ça me fait une bonne jambe. Ça me fait plaisir de voir que sur l'IRC, ils s'intéressent au débat. En ce moment, ça fait comme les gens au standard qu'on n'ont rien à foutre. Hein.
8: D'ailleurs, il y a Vicky qui se demande si ta stupidité est une discipline olympique.
4: Et lui, si ça l'amuse de faire chier son monde sur l'IRC. Donc voilà. Oh. Alors,
1: Eh ben, cassé dans ta gueule.
4: Quelle est la devise en Australie? On va demander à Jamel.
21: C'est débile ces questions.
4: Bon, Marie-Josée Perrec, au revoir. Allez, celle-là va pas nous emmerder, comme ça sera pas pourri. Allez hop, terminé. Ils vont pas me faire chier direct.
1: Direct.
4: Ça va aller vite maintenant.
7: Bon, excuse-moi Gérard, il est minuit 15, tout pétante.
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1: Tout de suite, nous rejoignons Gérard.
7: On y va. Ça fait du pognon.
4: Manu,
8: c'est clair. Ouais.
4: Un conseil que je te donne, t'arrêtes tes conneries avec ça parce que ça m'énerve, d'accord?
7: Là, j'ai gagné une semaine de ouf en Tunisie.
4: C'est ça, c'est pas mal, hein. Ok. Bah, donc la question, c'est quelle est la devise en Australie, Marcel Douillet?
6: Tu as un kangourou si tu veux manger à midi.
4: Quoi?
6: Tu as un kangourou si tu veux manger à midi, un truc comme ça.
4: D'accord, c'est bien ta question. Pistachade.
1: Pistachade.
6: Pistachade. Je passe.
4: Oh, putain, au revoir.
6: Allez, au revoir.
4: Allez.
6: Allez.
4: Oh.

0: C'est vrai qu'apparemment, de retour à Paris, elle aurait signalé avoir été agressée dans son hôtel à Sydney par un petit homme moustachu, sale et puant, qui tentait d'ouvrir le frigo de sa chambre d'hôtel et de l'agripper en criant « File Tagnol, mange-toi ».
1: Alors ça, je dirais une chose, que celui-là, c'est des conneries, c'est quelqu'un qui s'amuse à les faire derrière notre dos. Donc c'est pas du tout, et c'est les informations qu'on a, c'est pas du tout les mêmes que ce qu'ils disent.
2: T'as quoi, toi, comme info ?
1: Eh ben, vous le saurez tout à l'heure.
3: Voilà. Pourquoi elle est allée à Singapour ?
1: Qu'est-ce que ça peut te foutre à toi ?
3: Ah non, mais je te demande.
1: Non, mais moi, je te pose la question. Qu'est-ce que ça peut te foutre ? C'est pas la question, d'accord ?
2: Ok.
1: Non ? Bon. Alors, quelle est la devise en Australie, Stéphane ?
2: Moi, je dirais, je sais pas, un pour tous pour un.
1: Eh, tu réponds correctement aux questions, tu vires.
2: Bah attends, c'est ça une devise, quoi, une maxime.
4: C'est la devise des manouches, ça, un pour tous pour un.
2: Aiguisons tous ensemble.
1: Ouais. Jamel !
5: Ouais, moi, je dirais, t'es les prix qui croyaient prendre, je sais pas.
2: Moi je dirais Pierre qui roule, Namaste pas mousse.
1: Alors,
5: il faut pas vendre la peau.
1: Je sens qu'au standard, ça va chier. Tu me les, Manu, tu me les mets en.
4: Ah, je les ai coupés, t'inquiète.
1: Au standard.
4: Oui, Gérard.
1: C'est pas la peine de me prendre des cons pour répondre aux questions parce que sinon le débat on va le bâcler. Vite fait, bien fait avec
4: ça. Qu'est-ce qui s'est passé?
1: Alors, s'ils veulent pas répondre aux questions, tu leur dis au revoir, on va mettre un disque.
4: Non, mais attends, qu'est-ce qui s'est passé?
1: Attends, mais il y en a aucun des trois là qui veulent répondre aux questions.
4: Pourquoi?
1: Donc dans ces cas-là, ça sert à rien de me les garder.
4: Et pourquoi ils veulent pas répondre?
1: Parce que tu leur poses une question, ils en ont rien à foutre.
4: Mais c'est pourri, on est en train de parler des JO, tu nous demandes la devise, qu'est-ce qu'on a à branler?
0: C'est vrai.
1: Eh ben, les gens qui y vont, faut bien qu'ils payent.
4: Mais putain, mais on parle de sport, tu nous parles de monnaie, toi. Qu'est-ce qu'on en a pété, tes questions pour deux francs là?
1: Et alors, si t'es pas content, t'as qu'à faire un débat, espèce de fils de pute.
0: Oh là, ça va loin là.
1: Alors je te préviens, la question reste.
4: Je peux pas t'en dire autant.
1: Alors la question reste, t'envoies un disque et c'est terminé. La question restera, tu me retrouves d'autres auditeurs.
4: Mais non,
1: terminé.
4: Mais ça y est, ils sont là les auditeurs.
1: Non, tu m'en reprends d'autres que ces trois là qui savent pas et qui ont pas envie de répondre aux questions, c'est tout terminé.
4: C'est quoi, c'est le penny la devise, non?
1: C'est tu me dis Stéphane, Marcel Douillet et Jamel, tu leur dis au revoir, tu me reprends.
4: Non.
1: Tu reprends 4 auditeurs, non. Terminé.
4: Ah, hors de question.
1: Bah moi je te dis que si, c'est moi qui commande le jeudi, c'est pas toi.
4: Fous, hein. M'en fous. Hein.
1: Alors en demain entendeur, salut, tu fais ton boulot. Et Anka, tu l'aides s'il te plaît, merci.
6: Bah ouais, mais on met du temps pour trouver un auditeur.
1: Non, mais moi j'en ai rien à foutre.
6: On en trouvera pas des comme eux là.
1: Attends,
6: hein.
1: Tu mets du temps à trouver un auditeur, pour l'instant t'en as trouvé aucun.
6: Bah je suis au téléphone avec quelqu'un.
1: Bien sûr, t'es au téléphone depuis tout à l'heure.
6: Non, tu veux lui parler pour voir comment.
1: Non, tu reprends d'autres, t'en prends. Allez hop, on envoie un disque.
7: Ah non, j'ai pas de disque là de près.
4: Alors tiens, j'ai une auditrice qui peut peut-être répondre, j'espère qu'elle pourra le faire. C'est Janie Limbago. 40 ans bientôt maintenant.
8: Bientôt, oui.
4: Ouais, quand même, ça passe, Janie.
7: Eh ben.
4: 40 ans de. T'es où déjà, Janie ?
8: À Toulouse.
4: T'es à Toulouse aussi, 118.8, parfait. Voilà.
2: Bienvenue.
8: Et j'ai pas d'accent.
2: Ah, ouais, moi non plus. Hein.
1: Non, mais j'ai prévenu Fildar, là, les
2: trois. On est tranquille, hein.
1: Mais non.
2: Gérard, toi, tu pourrais nous dire ce que c'est que la devise de Sydney ?
1: Pour l'instant, moi, je vous demande de répondre aux questions, je vous demande pas.
2: Bah ouais, mais tout ça, Gérard... tout ça, mais tu sais même pas ce que tu racontes, en fait.
1: Ouais, bah alors, c'est quoi, c'est le dollar ?
2: Rien ne sert à
1: voilà. C'est le dollar, ouais, vous avez compris ce que je viens de vous dire, là, les trois lascars ?
2: Mais la devise, c'est le dollar. Mais c'est pas une devise, un dollar.
1: Ah non, c'est quoi alors ?
2: C'est la durée, un tien dans la bouche vaut mieux que deux.
1: Allez hop, au revoir à vous trois, bonne nuit !
2: Mais non,
1: terminé !
4: Mais non, mais écoute,
1: j'ai dit bonne nuit !
4: Si les auditeurs, ils connaissent pas,
1: au revoir !
2: Mais c'est pas de notre faute, Gérard, c'est un débat.
1: Terminé !
2: Est-ce qu'on répond mal ?
1: Non, mais.
4: Attends, tu sais, c'est quoi la devise en Chine, toi ?
1: C'est le gars, c'est.
4: Hein?
1: C'est le. Et alors?
4: Voilà.
1: Tu dégages!
2: Allez,
1: tu dégages!
2: Monnaies,
1: allez hop!
2: Tu dégages!
1: Mais va te faire sucer par tes travaux là! Tu me retrouves des auditeurs!
4: Tu vois, c'est pareil!
1: Parce que toi, ton dépit, t'es même pas capable de les faire, alors tu fermes ta gueule et c'est tout!
2: Chaud!
1: Maintenant, tu fermes ta gueule!
2: C'est chaud! Je peux pas laisser passer ça! Tu dois laver l'affront là, direct!
1: Alors hop, Jamel et Marcel Douillet, c'est pas au revoir!
4: Non, ils s'en vont pas, toi, tu dégages!
1: Tu leur dis au revoir et c'est tout!
4: Mais non, ils connaissent pas, c'est pas de leur faute!
6: Non, mais Gérard!
1: Attends, toi, tu t'écrases parce que tu fais rien! Tu t'écrases, tu cherches des auditeurs.
6: Je te préviens parce qu'après il y aura plus personne.
1: Non, mais moi je te dis, tu cherches des auditeurs et tu t'écrases.
4: Excusez-moi, là le moment est vraiment venu.
9: On
4: hein.
9: sort les doigts du cul et on se met au boulot.
4: Parce qu'on se fait chier grave là, hein, GG. Hein, je veux pas
1: et
4: être
1: trop
4: long.
1: T'as qu'envoyé un disque et vous reprenez
4: non,
1: des auditeurs.
4: Mais non, il est minuit 20, GG.
1: Je veux pas le savoir.
4: Enchaîne, je sais pas.
1: Non, vous envoyez un disque.
4: Fais un sondage ou un truc en attendant que Phil retrouve des gens.
0: Juste une petite citation de Pape Schmir. C'est assez dur à prononcer, je suis désolé. Il dit que du temps des Romains, la devise des jeux du cirque, c'était du pain et des jeux. Et il dit qu'avec toi, est-ce que ça deviendra du vin et des jeux ?
1: N'importe quoi, je répondrai pas à des questions cons comme ça sur l'IRC maintenant. Mmh. Alors, s'ils ont envie de s'amuser à dire des conneries, ben qu'ils en disent.

0: Bon, moi, je répondrai pas aux questions, c'est tout.
1: Mais voilà. Je ne poserai pas, hein, t'inquiète pas.
0: Donc, alors, sondage, que doit-on faire pour participer aux JO?
1: Ça, c'est bien.
0: Alors, 73% des gens répondent qu'il ne faut surtout pas être sportif. Alors, en principe, pour faire les Jeux Olympiques, il faut être sportif, sinon, c'est pas la peine.
2: Pourquoi?
0: Bah, sinon, pourquoi tu fais les JO si t'es pas sportif?
2: Bah, faut être sportif, pour avoir une médaille.
0: Bah ouais, bah, faut bien que tu participes à un sport. Sinon, tu peux pas avoir de médaille.
2: Ouais, mais est-ce que les gens qui participent à un sport, ils sont forcément sportifs? Peut-être qu'ils font ça pour la thune.
0: Non, il y en a qui, c'est leur sport, c'est ce qu'ils font, hein. Donc, 31% des gens me demandent si j'aime les JO. Moi, c'est pas un genre de... ça m'intéresse pas du tout.
2: Oh, GG, ça te passe bien le temps, tu fais rien de la journée.
0: Non,
2: c'est 24-24 sur France 2 et...
0: Non, je veux dire une chose, je regarde même pas ça du tout.
1: Et pourquoi?
0: Parce que ça m'intéresse pas, alors... Donc 29% pensent qu'il faut se doper.
1: Les internautes, ils sont frustrés, ils te demandent pourquoi tu fais un débat sur quelque chose qui t'intéresse pas. On a tellement l'habitude d'avoir des thèmes si intéressants de ta part.
0: Bah ouais, mais les Jeux Olympiques, ça m'intéresse pas, c'est tout, c'est pas des trucs qui m'intéressent. Donc 29% des gens 29% des gens pensent qu'il faut se doper pour participer aux JO. Alors ça, je vois pas pourquoi qu'on l'a maintenant, alors qu'on en est déjà pas on en est pas encore arrivé à cette question-là.
2: C'est pas grave.
0: Et 17% me demandent si Bibi est une ancienne lanceuse de marteau. Alors ça, ces questions-là, c'est encore des questions.
2: C'est des conneries, tout le monde sait bien, elle faisait le marteau.
1: Ouais, moi on m'a dit qu'elle faisait le poids.
0: Ouais, ouais c'est ça.
1: Forcément.
0: Enfin bref, donc...
2: On a des nouveaux auditeurs. Alors, ça enchaîne. Mais bravo NK. Non mais bravo NK.
0: Ouais, bon, on va voir.
2: Alors, on accueille Karl Lavis, bonsoir, 27 ans de Rouen, je crois que t'es de Rouen, Karl.
3: Exactement, salut tout le monde.
2: Salut Karl.
3: Salut Karl.
2: Alors Karl Lavis,
0: 98-6.
3: Voilà, exactement, 90. J'ai un...
2: On accueille Sergueï Boubkouï, bonsoir Sergueï.
4: Bonsoir à tous.
0: Eh, hey, Anka, au lieu de te foutre de la gueule là,
2: c'est
0: de te marrer. C'est quoi ces noms de merde que tu donnes aux auditeurs, toi?
5: Pas moi qui leur donne, c'est eux qui les trouvent tous.
0: Ah ouais, c'est eux qui
4: respectent un petit peu.
5: Bah non, moi j'ai pas cette imagination.
4: Respecte-moi. Hein.
0: Genre. Alors, c'est quoi son nom?
4: Sergueï Boubkouï.
1: C'est pas facile à porter.
4: C'est pas facile, non.
0: La fréquence,
2: c'est pour ça.
1: Arrêtez de vous moquer.
0: La fréquence!
4: La fréquence est 104.2. On la ressort souvent, en fait, non?
0: Ouais. Et après?
2: Et donc, on accueille aussi, bonsoir, Eric Diaganal.
6: Bonsoir. Bonsoir tout le monde.
4: Rien à voir.
6: Rien à voir avec l'autre. C'est pas la même famille. J'appelle de Caen.
4: Lui saute des voitures dans les banlieues.
6: Tout à fait, et c'est 117.7. Bonsoir à tous.
2: Bonsoir
6: l'équipe.
0: Salut
6: les auditeurs.
0: Salut.
6: Salut le Polar.
0: Tu parles de 5 qui tu dis ça, toi?
4: À toi, l'otage.
0: Alors, au revoir. Au revoir, Eric.
2: Allez, hop. C'est pas Eric, putain.
0: Si, j'ai reconnu sa voix, c'était lui. Terminé.
2: Eh ben, alors, il est mouvementé, ce débat, quand même.
0: Ça va aller vite, moi. Je le sens.
2: Tu veux qu'on appelle Bibi pour savoir si ça va vite?
0: Oh, je peux avoir
4: 2000.
0: Je peux avoir une fiche disque.
2: Vierge, tu veux une vierge?
0: Non, une fiche disque. On envoie un disque.
2: Une fiche disque.
1: Oh putain.
2: Ah, j'avais pas capté moi.
0: Bouge pas.
2: Alors, c'est quoi? T'as posé la question ou pas?
0: Non, pas encore, mais j'attends d'avoir
2: la fiche
0: le
2: disque.
7: Ouais, bah attends, 30 secondes.
2: Ah là là, qu'est-ce qu'on se marre, hein, déjà.
7: Putain, oh là là.
2: 25 minutes de franche rigolade.
7: C'est vraiment, c'est le top, hein.
4: Un peu de tristesse.
2: C'est cool, sur fan.
0: Alors, la question, ça sera combien d'heures de vol y a-t-il entre Paris et Sydney?
2: Oh mais non.
7: Non, c'est pas les Jeux Olympiques,
2: c'est pas les Jeux Olympiques, ça. On va refaire les questions, hein, pendant le disque.
0: Non,
2: on va en refaire deux ou trois. Attends, la devise de l'Australie, le nombre d'heures pour aller en Australie, non mais
7: c'est ridicule.
2: Caresses, hein.
7: C'est ridicule, hein.
4: Le régime du
0: voilà. Je regarde les trucs et c'est tout.
2: Est-ce que les kangourous ils sont bien en Australie?
4: Est-ce que les Walibis c'est australien?
0: Et on va s'écouter les kangourous pervers avec un Walibi Bibi, je fais caca, donc hey. Ça c'est bien des conneries à fil d'art. A tout à l'heure sur Fun Radio.
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0: Hey. Gérard.
2: Jingle,
0: non?
2: Bah, Anka,
0: s'il te plaît!
2: C'était pas un jingle, peut-être.
0: Eh, hey, ça va, oh!
7: Oh, mais t'as vu l'heure?
2: Putain, mais merde!
0: Eh, hey, mais je veux pas te savoir! Oh, tu viens parler avec elle?
5: Oh,
0: mais tu viens le gobelet d'ici!
5: Mais je veux me le faire piquer!
0: Hein. Non, tu vires ça d'ici! Hop, terminé! Tu vires les gobelets de... Tu vires!
2: Bah, tu le bois, et puis tu te casses!
1: Oh la vache! Ah, j'étais sorti du studio quand tu rentres!
0: Ah ouais, bah alors donc on venait de s'écouter les kangourous pervers avec Walibi Bibi, je fais caca, donc à mon avis ça doit pas être le bon disque.
2: Si, c'est ça, c'est sympa.
0: Ça m'étonnerait.
1: C'était pas mal.
2: C'est une nouveauté Fun Radio.
0: C'est Anka. Tu vires ton, le gobelet de là, s'il te plaît.
5: Regarde, merci. Regarde dehors. Non, mais regarde dehors.
0: Je ne veux pas le savoir. Tu viens,
2: c'est bon, c'est bon, c'est bon.
0: Ça veut dire quoi, ça?
9: Ça veut dire quoi?
0: On accueille Janine.
9: Oh là.
2: Non, Janine Lamago.
9: Janine Lamago. Bonsoir.
2: Janine Lamago.
10: Rebonsoir.
0: Karl.
11: Oui.
0: Sergat.
11: Sergat Boukouille.
0: Et après.
2: Ah, bah, excuse-moi. Donc, on accueille une nouvelle auditrice, Christina Arondel. Bonsoir.
12: Bonsoir, c'est Christine Arondel. J'appelle de Montpellier, 116.6. Bonsoir à tous.
0: Ok, bon.
12: Alors, bonsoir Gérard, quand même.
0: Salut.
12: Bonsoir, ça va bien.
0: Donc, alors, la question donc, qu'on devait poser, monsieur Fildar a voulu la changer, alors.
9: Ah ouais, on est d'accord, on est tous d'accord. Hein. Ah,
0: donc, pensez-vous que la France a des chances de gagner les JO? Donc, c'est à peu près ce que j'allais dire, donc c'est pas mal, Fildar.
7: Si... mieux.
0: Alors, donc, on va demander à Christina.
12: Non, Christine Arondel.
0: Ouais, si bah, si je veux, d'accord.
12: Bah, si je veux, non, bah, tu me prononces
1: pas trop.
0: Alors, dans ce cas-là, si t'es pas content, c'est le même prix, d'accord.
12: Bonsoir. Alors, effectivement, je pense que vu le nombre de médailles qu'a la France, pour l'instant, on n'est pas très très bien placé quand même pour gagner les JO. Faut être.
2: On est combien là, Gérard?
0: Non, mais attends, pour l'instant, je le dirai pas tout de suite.
2: D'accord.
0: C'est pas la question.
12: Moi, je pense qu'on n'a pas trop de chance, honnêtement.
0: Ouais, ben, je pense que si, moi.
12: Vu les résultats des nageurs, par exemple, en 100 mètres, Pierre Collet, par exemple, on n'a pas cartonné du tout.
10: Non, pas du tout.
12: Je sais qu'il y a une épidémie de choléra chez les chevaux, donc en équitation, ça a été la catastrophe. Donc, nettement, pour l'instant, nos chances sont diminuées, hein. Faut être réaliste, c'est sûr. On gagnera pas les JO, c'est pas la Coupe du Monde, c'est pas la Coupe d'Europe, hein. Faut se calmer, les enfants.
0: Mais moi, je peux te dire que si, on a des chances.
11: Moi, je prends mon avis, Gérard, surtout que, bon, là, on est en 3e ou 4e position. Et là, je crois qu'il que des trucs à la con là, genre bobsleigh sur gazon, curling, des trucs comme ça.
0: Non, il y a encore un, on a encore le judo encore, hein.
11: Il y a encore du judo.
0: Si
11: tu me permets, Gérard, je voudrais passer un message à France 2.
0: Non, il n'y a pas de message, merci.
11: S'il nous passe du bobsleigh ou du curling, c'est même pas la peine, je paye pas ma redevance. Hein.
0: Non, mais c'est bien,
11: c'est direct, hein, c'est pas Bietri qui va.
0: Non, mais c'est pas la peine de passer des messages, merci.
13: En galère à Jolo avec mes potes les otages. Glenette, j'ai goût de fun.
0: Qui c'est celui-là?
2: Je sais pas, Gigi.
12: Un jingle.
2: C'est la vis, je crois. Carl Lavis.
11: Ah non, pas possible.
0: Non. Pas parce possible. Que justement, c'est à lui que je posais la question. Alors, ouais. Tu me dis,
2: c'est chaud.
0: Alors, Carl.
12: Carl.
14: Bah, écoute, moi, je vais pas pouvoir te répondre. Ça va être très imprécis. Hein. C'est trop imprécis pour moi.
0: Pourquoi?
14: Hop là.
0: Bah, pourquoi écoute,
14: je pourrais pas te dire. La France a pas de chance de gagner. C'est impossible.
0: Non, mais bah, moi, je te dis
14: c'est
0: que si.
14: C'est trop naze aux Jeux Olympiques.
0: Ah bah non, mais moi, je peux te dire qu'on a encore des chances.
12: Mais il y a pas Zidane, Gégé. Comment tu veux qu'on gagne?
0: Mais attends, mais. Mélangez pas tous les sports.
12: Il y a personne.
11: Zidane, tu lui donnes une carabine, il fait un cardon là dans le truc.
0: Janine.
12: En curling sur gravier, ouais, tu m'étonnes.
0: Janine. Ouais, alors.
10: Bah, moi, je pense pas qu'on va gagner, mais je suis pas si pessimiste que les autres. Parce que on en a déjà une vingtaine, quoi. Donc c'est pas
0: à l'heure actuelle, on a.
2: C'est qui les premiers pour le moment?
0: C'est les USA.
2: Combien?
0: Avec 23.
2: Et tu crois qu'ils les ont mérités ou pas?
0: Bah bien sûr, ils sont quand même plus forts que nous. De toute manière, ce qu'il nous reste encore, on a une chance de médaille médaille demain. C'est en judo avec David Douillet, c'est tout. Je pense qu'on.
1: Justement, à propos de David Douillet, j'avais une dépêche tout à l'heure sur AFP que j'avais imprimée. Il aurait été violemment pris à partie par une femme qui l'a décrit comme proche de l'animal Bigfoot. L'être corpulent et dégoulinant lui aurait fait une prise inconnue du judoka, lui infligeant un souffle anal au visage.
0: Ça
1: a l'air assez violent.
0: Ouais. Comme c'est des conneries, donc.
14: C'est l'AFP, Gérard. C'est pas de la connerie.
0: Donc, alors, les médailles qui sont tombées. Donc hier.
2: Elles se sont cassées.
0: Donc on en a eu deux. On a eu deux bronzes en escrime, une argent en judo et une or en cycliste sur piste. Ah, et donc à l'heure actuelle on est à 20 médailles. Donc on est dans les troisièmes.
12: T'es à combien de bronzes toi par contre?
2: Tu les couvres, t'en coules combien toi?
0: Alors Christine, au revoir. Hop
12: là.
0: Comme ça celui-là.
1: Tu me sais, Christine.
14: Toi, t'es sûr de la gagner, la médaille Kekadoa, non?
0: Sergat, au revoir.
11: Non, pas du tout, pas du tout.
0: Au revoir, je m'en fous,
11: je t'aime, tout ça.
0: Allez, au revoir.
2: À quel, qui?
0: Sergat.
15: Ah non, c'est pas moi.
2: Mais non, c'est pas lui.
0: Tant pis.
15: Ah non, c'est pas lui. Non, non, non, j'ai cette tasse comme ça. Terminé. Attends, c'est
0: moi,
13: c'est Karl. C'est Karl Lavie.
0: Ah bah alors, bonne nuit pour toi.
13: Salut mon con.
0: Voilà, bah comme ça, ça va plus vite.
2: Gérard, justement, j'avais prévu le coup. On accueille Monsieur Mazur, bonsoir.
0: Ah, bonsoir, Monsieur Mazur.
16: Oui, bonsoir, Monsieur Mazur.
0: Oh, tu la fermes un peu, là.
16: Bonsoir, Monsieur Mazur. Que le meilleur gagne, bien entendu.
0: Bah, il me semble que j'avais dit que je voulais pas qu'il repasse.
16: Oui, 1.9, Monsieur Gérard, pour la fréquence.
0: Ouais, mais on s'en fout.
2: Il a fait un article récemment sur les JO, donc il est calé.
0: J'en ai rien à foutre.
16: Absolument, merci.
0: J'en ai rien à foutre, Monsieur Mazur.
16: Un article dans un bien modeste journal, intitulé L'Équipe.
0: Et moi, il y a un journal que je vais vous dire, vous allez fermer votre gueule maintenant.
15: Moi, j'ai dénoncé Chirac dans Le Monde.
0: Hein, alors toi, ça commence
2: Gérard,
0: à bien faire,
2: Gérard,
0: Mazur.
2: Gégé, s'il te plaît, arrête de t'énerver parce que quand tu bouges, ça...
17: Ça
0: se moute. Allez, Janine, au revoir. Hop.
15: Oh là, ça
0: bonne nuit. Manu.
2: Hein.
0: Voilà. Quand tu veux, Anka, tu me trouves des auditeurs, hein.
2: Bah on y va, j'en ai un justement, excuse-moi, avant que tu rattaques la question. On a Franck Espositob, bonsoir Franck.
18: Franck Espositob, oui, bonsoir, bonsoir Paris, bonsoir tout le monde, bonsoir qui veut.
0: La fréquence
18: 92.4.
0: Merci. Donc alors, dans quelle question qu'on était?
1: Je sais pas, mais en tout cas, sur l'IRC, on est énormément monté. On va peut-être atteindre le nombre de participants au JO, vu qu'on est 7842. Et il y a une bonne question de Snooze. Il dit qu'il y a son chien, il comprend pas pourquoi les chevaux, ils ont le droit de participer à l'équitation et pas lui.
0: Bah, parce que son chien, est-ce qu'il pense le faire?
15: D'accord.
0: Est-ce qu'il peut être à la hauteur d'un cheval?
2: Bah, pas con la mule.
1: Ouais, pas con.
0: Fildar, j'ai viré Janine.
2: Bah oui, bah, on en a 4 là. Hein.
0: Non, j'en ai que 3.
2: Bah attends, on a Monsieur Mazur.
0: J'ai Franck et Sergat.
2: Sergei Boukouille.
0: Ouais. Monsieur Mazur.
2: Janine Labago.
0: Non, j'y ai dit au revoir à elle.
2: Mais c'est Christina Rondel que t'as viré.
0: Non, et elle, Janine aussi.
2: Mais non, Christina Rondel t'as viré.
0: Et j'ai viré Janine.
2: Mais non.
0: Si.
2: Qu'est-ce qu'elle a dit?
17: J'ai dit qu'il puait.
0: Voilà, alors donc,
2: Bon, ok. Bon, bah, j'en ramène un.
1: Viré pour une vérité, c'est un peu laid quand même.
0: Alors, c'est qui?
19: Bah, attends, je rappelle, Anka, demande.
5: Eh ouais, mais on s'entend plus au standard là, vous parlez trop fort. Tu gueules trop fort, j'entends. Je t'entends pas parler.
0: Non, mais moi, je vais dire une chose.
5: Son prénom là.
0: Ouais, non, mais ça fait 10 minutes que t'es avec le même auditeur.
5: Bah, oui, parce qu'il me répète son prénom, parce que je l'entends pas, parce que tu gueules trop fort.
0: Bah, si ça te plaît pas, tu vas faire le standard dans le couloir et comme ça, tu laisses Manu tout.
5: Bah, j'aimerais bien, mais le fil est pas assez long.
0: Te fous pas de ma gueule, parce que tout à l'heure, tu vas rester dans le stand dehors.
2: C'est bon, j'ai quelqu'un. Médaillito, bonsoir, Sainte-Marie de la Mer.
20: Bonsoir. Allô, bonsoir. Bonsoir. Allô.
0: Ouais, on t'écoute, Médaillito.
2: Médaillito.
20: Sainte-Marie de la Mer, bonsoir, c'est 115.5, bonsoir.
0: Bonsoir.
20: Bonsoir tout le monde. Bonsoir.
0: Bonsoir. Donc, alors, la question, bonsoir. Qui... Non, bah, ça, on va pas la poser parce que...
15: Ça parle de ta famille.
0: Pensez-vous qu'il y aura une histoire de dopage?
1: Ouais, bah, alors, tu l'as pas posé celle-là déjà?
0: Non, on l'a pas mise encore.
15: Ah. Ouais, moi,
1: il t'écoute pas.
0: Non, mais elle est là.
1: Non, mais il t'écoute pas.
2: Non, mais le problème, c'est que Gérard, il a fait des questions, mais des questions sur genre l'avion que vous prenez, c'est un Boeing ou AOL.
15: C'est compliqué.
0: Donc, Sergat.
15: Ouais.
0: Non, là. Donc, Sergat.
15: La question, c'est. Répète-la-moi, s'il te plaît.
0: Alors, c'est. Pensez-vous.
1: Ah, Gérard, t'as dit que tu répétais plus les questions, Gérard.
0: Une histoire de dopage, faut peut-être écouter.
15: Je pense que oui. Quand tu les vois nager le 100 mètres, ils battent tous leurs records. Les mecs, ils courent plus vite que les chevaux. C'est hallucinant, quoi.
0: Mm-hmm.
15: Moi, je pense que oui, il y a des produits stupéfiants là-dedans.
0: Ouais, ben moi je peux te dire que bon, on verra. Monsieur Mazur.
16: Non, bah absolument, moi je suis de cet avis totalement. Il y a déjà des, ne serait-ce que dans la nourriture, il faut un peu connaître. Je ne sais pas si c'est votre cas, Monsieur Gérard, la nourriture australienne qui est à base de kangourous, de serpents et de scorpions, que sais-je. Et tout le monde sait qu'il y a des produits énergétiques dans ces petits animaux et qui décuplent bien entendu de nombreuses choses, dont les performances sportives.
20: Mmh. Si t'as déjà fumé du ragondin.
0: Franck.
16: Salut.
20: Moi je pense que oui également. T'as qu'à voir David Douillet en train de teaser au yaourt dans ses pubs, à mon avis, il n'y a pas que du yaourt là-dedans.
0: Là je crois que tu vas un peu loin là-dessus, toi.
2: Ouais, tu vas loin quand même.
0: Méga, je sais pas quoi là.
20: Médaillito.
0: Médaillito, ouais.
20: Ouais, moi je pense que ouais, il y a du dopage, les mecs qui prennent de la dope. Mmh. Parce que moi j'avais un oncle, en fait, il a fait le lancer de couteau. Et c'est vrai que lui carburait pas mal, tu sais, tout ce qui est fruits de mer, pas lourde et tout ça, tu vois.
3: Ça, c'est pas bon, hein.
20: Donc franchement, à mon avis, il y a des mecs qui gobent des trucs. Hein.
0: Non, mais je peux vous dire qu'à l'heure, là, on est en train de parler du dopage, là, sur les IO.
20: Les contrôles, c'est n'importe quoi. Regarde, les mecs, ils les font pisser dans des bocals, c'est ça.
0: Ouais,
20: c'est
0: non, vrai. Mais.
20: Et attends, faut tester la merde aussi.
0: Non, mais attends, moi, je peux
20: te. Il y a des trucs, ça passe dans le caca.
0: Non mais moi je peux te dire qu'à l'heure actuelle il y a quand même 12 athlètes, il y a 12 athlètes qui ont été contrôlés positifs, hein.
3: Ouais.
20: Ah, quand même.
3: C'est qui? C'est donc tu connais les noms?
0: Non, c'est les pays, donc c'est la Roumanie, la Bulgarie,
3: tout le pays.
20: Les pays en pays sont dopés.
0: Kazakhstan,
3: Kazakhstan, Kosovo.
0: Voilà.
20: Ah, mais regarde, Jolo, GG.
0: Ouais.
20: Tu trouves pas que c'est débile? Regarde, on vérifie l'urine, mais on vérifie pas le reste. Donc forcément, il y a des trucs qui passent.
0: Voilà, oh là, non, mais arrêtez avec les papiers derrière, là, parce que c'est énervant.
20: Il y a des trucs qui passent, t'es d'accord avec moi, forcément.
0: Ouais, mais. Non, mais même là. Sur...
20: Mais voilà, les médecins ont pas envie de mettre le nez dans le caca, comme
0: d'habitude. Non, mais là. Il y en avait 10 qui étaient contrôlés positifs. Donc, il y en a eu 2 encore en plus aujourd'hui.
20: Ok, laisse tomber.
0: Non? Ouais. Donc, à mon avis,
1: c'est vrai.
0: À chaque fois, c'est pareil.
1: Gérard, tant qu'on est dans le sujet, sur IRC, il y a la police, que je salue pour la première fois de ma vie. Il demande pourquoi Richard Virenque ne participe pas au JO alors qu'il y a du vélo au JO. Justement.
0: Ouais, mais là, c'est peut-être pas le même.
3: C'est pas le même vélo.
0: C'est pas du tout pareil, parce que là, le cycliste sur piste, lui, c'est cycliste route, donc c'est pas du tout pareil. Hein.
3: C'est quoi la différence?
1: Ouais, je comprends.
0: C'est style Tour de France, tandis que là, c'est.
1: C'est Tour de piste.
0: C'est sur une piste, sur une piste.
20: Elle est bizarre, la piste, en plus. Hein.
0: Ouais, ben, hein, ça...
20: Oui, le Tour de France,
1: pourquoi elle est penchée, Gérard?
0: Bah, justement, je voudrais bien le savoir, moi, pourquoi qu'elle est aussi penchée que ça. Voilà.
3: Les auditeurs, si vous le savez, appelez au standard 0803-085000 pour aider GG, il est en galère, il a rien préparé.
1: Voilà. C'est clair.
0: Alors, les JO sont...
21: Tu m'as dit, il sait, je crois.
1: Ah, il avait fait un papier sur les cyclistes.
20: Voilà, la force centripète.
1: Ouais.
0: Monsieur Mazur.
20: Centripute, pardon.
0: Monsieur Mazur.
22: Oui, monsieur Gérard.
20: Pourquoi la piste?
22: J'ai répondu à la question déjà.
0: Non, mais on vous en vient.
21: Bon, d'accord. Non, monsieur Mazur, on voulait vous demander. On
1: était sur votre article sur les cyclistes et sur les dopés.
22: Ah oui.
21: On voulait vous demander pourquoi la piste des cyclistes était penchée.
22: Bon, eh bien, écoutez, avant de répondre, parce que là, vous soulevez, n'est-ce pas, un problème bien épineux. Alors, monsieur Gérard, je souhaiterais savoir si, bien entendu, avant de vous répondre, vous avez un avocat efficace, n'est-ce pas, parce que...
0: Bon, monsieur Mazur,
22: vous êtes responsable, bien entendu, d'après ce que j'ai compris, vous êtes le chef ultime de cette émission, et je ne souhaiterais pas que vous ayez par la suite des problèmes suite à mes propos, bien entendu.
0: Monsieur Mazur, on vous demande de répondre correctement à une question, vous y répondez, vous ne cherchez pas midi à 14h.
22: Très bien, monsieur Gérard, surtout qu'avec le décalage horaire... Alors, la piste est tout simplement penchée, n'est-ce pas? Vous avez bien remarqué que c'est-à-dire que les cyclistes, lorsqu'il y a les épreuves pendant les Jeux Olympiques, les cyclistes partent du plat de la piste. Vous avez vu, monsieur Gérard?
0: Ouais, j'ai déjà vu.
22: Ouais. Alors, il s'avère qu'il y a de cela à peu près 53 ans, lors du démarrage des Jeux Olympiques, eh bien, les cyclistes démarraient du haut de la piste, n'est-ce pas? Du haut de la piste, et leur vélo n'étant pas les prouesses technologiques de nos jours, eh bien, ces malheureux cyclistes se cassaient lamentablement la gueule, si je puis m'exprimer ainsi, afin d'être poli. Donc, est arrivé monsieur de Ménoncourt, un homme tout à fait charmant, la quarantaine, une femme, mariée, 4 enfants.
0: On s'en bat les couilles.
22: Bah écoutez, lui aussi, c'est comme ça qu'il en a eu 4, hein, bien entendu. Aussi, alors, ouais. Monsieur de Ménoncourt est arrivé en disant, écoutez, il faut ne serait-ce qu'un tout petit peu décliner la piste de manière à ce qu'elle soit moins abrupte. Monsieur Gérard, vous suivez?
0: Ouais, non, mais vous allez accoucher parce que...
22: Eh bien, écoutez, je suis en train de vous expliquer. Vous me posez une question, je vous explique.
20: Trop compliqué, là, monsieur.
22: De manière à ce que même le cycliste, même étant ivre... puisse, bien entendu, terminer sa course et rejoindre ses concurrents, si toutefois sa forme le lui permet. Cela vous satisfait-il, monsieur Gérard?
0: Ça va, je vous remercie. Donc,
22: je vous en prie, à votre service.
0: Alors,
22: bonsoir, monsieur Mazur.
0: Un débat sur les...
3: Bonsoir, monsieur Mazur.
22: Bonsoir.
20: Je voudrais savoir qu'il y a...
0: Un sondage, oh, s'il vous plaît, là!
1: Bonsoir, monsieur Mazur.
20: Je vais coupable.
22: Bonsoir.
20: C'est monsieur Chazal.
23: Bonsoir.
1: Gérard, pour caser un petit peu le débat,
0: un
1: petit sondage.
0: Non, bah vas-y, alors.
1: Ah, d'accord, il y a Père Fouras, il dit qu'il a fouillé dans ses archives, il a vu que tu avais été champion olympique de débat sur piste en 88 au JO de Séoul.
0: N'importe quoi, celui-là. Et après?
1: Après, bah, y a des gens qui me disent bonjour, bonsoir, qui seront massifs au HAF demain soir pour le concert de Sankai à l'Agora.
0: Donc, alors, les JO. Non, mais ça va.
3: C'était juste, voilà. C'est tout.
0: Donc les JO sont-ils nécessaires? Alors 70% des gens disent oui, parce que ça permet aux sportifs de passer à la télé. Ben ça c'est vrai, hein, parce que sinon on se demande pourquoi. Donc 33% répondent de non, car les petits pois sont rouges. Voilà, je vois pas du tout le rapport avec avec les JO.
4: C'est bizarre, ouais.
0: 23% des gens répondent des sourds n'entendent pas ce que je dis.
4: Je comprends rien à ce que tu dis, hein, GG, par contre.
0: Ouais, ben, le sondage, c'est pareil, je comprends pas du tout le truc. Et 18% me répondent que les cures sont nécessaires. Eh ben, c'est même pas du tout le style du débat. Enfin, bref, quelle heure il est? 0h45.
4: Qu'est-ce qui se passe, tu te fais chier?
0: Non, mais c'est pas ça, c'est que...
4: D'ailleurs, tu sais quoi, GG, tu m'as sauvé la vie parce que à minuit 45...
6: 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Tout de suite, nous rejoignons Gérard.
0: Voilà, on en a rien à foutre de votre merde.
4: Bah oui, non, mais moi je me fais un peu d'argent.
0: À votre avis, quel est le sport au JO qui est le plus important? On va demander à Sergat.
8: Sergueï, Boboï. Il semble que c'est le 100 mètres hein, qui est le plus regardé par les gens. Le 100 mètres courir.
0: Ouais, le 100 mètres.
4: Mais il y en a plusieurs des 100 mètres, ouais.
8: Non, c'est le 100 mètres avec que des blagues qui courent.
0: Ouf. N'importe quoi.
8: Si, c'est celui-là qui est le plus rapide, moi je
23: avec
8: regarde.
23: Avec les chaussures en or et tout, là.
8: Voilà, exactement.
0: Malaïdo.
23: Médaïto.
0: Médaïto, Médaïto.
23: Médaïto, fais gaffe, ouais. Moi je dirais tout ce qui est sport de combat.
0: C'est-à-dire
23: sabre, épée, couteau papillon, tout ça. Il y a aussi effectivement tout ce qui est course. Parce qu'il faut savoir courir dans la vie, des fois ça aide quand même. C'est la route, hein, tu vois, tout ça. Puis ouais, non, c'est tout. Hein. Je pense que c'est déjà pas mal.
0: Franck,
24: pour moi, dans les Jeux Olympiques, c'est le 110 mètres otage où tu dois zigzaguer entre les balles pour t'échapper.
0: Bon, alors, Franck, au revoir.
4: Je le shoot.
24: Au
0: revoir.
8: C'est pas une mitraillette.
4: Il s'est entraîné là-bas. Il a tout esquivé. J'ai pas réussi.
0: Anka,
24: ils ont pas de silencieux là-bas.
0: Entre parenthèses, on vient de dire au revoir à un auditeur. On vient de dire au revoir à un auditeur.
5: C'est parce que moi j'étais en train de dire bonjour à un autre.
0: Non, mais moi.
4: Bah alors,
0: on vient de dire au revoir.
5: C'est qui?
0: Franck, tu lui dis au revoir et tu reprends quelqu'un d'autre. Merci.
5: Mais je sais pas lequel c'est en fait.
1: Gérard.
0: Oh là là là. Non mais je sais pas lequel c'est. Non mais t'es au standard.
5: Non mais il a pas laissé son.
0: T'es au standard pour quoi faire? Pour dormir ou pour.
5: Moi je suis au téléphone là.
0: Non mais t'es
5: au.
8: Allô?
0: Oh, ça y est, ouais.
8: Allô?
24: Oui, alors.
0: Bon, je pense que.
1: Oui, Gérard, sur IRC, il y a un certain Chirac, je ne sais pas si c'est l'obèse qu'on connaît tous. Il voulait savoir pourquoi il n'y a pas de lancer de boomerang au JO de Sydney, vu que c'est en Australie.
0: Moi, je ne sais pas. Hein. Là, c'est une question que je ne sais pas du tout non plus.
1: On pourrait peut-être demander à un auditeur, je ne sais pas.
0: Sur l'internet, qui nous réponde.
4: Peut-être que M. Mazur, il sait.
1: Ouais,
4: non,
1: parce qu'il avait fait un truc sur le boomerang dans l'équipe.
4: Monsieur Mazur, vous êtes là?
8: Un autre douloureux problème et bien épineux, ma foi, que vous soulevez. Monsieur Gérard, je vous en remercie. Alors le boomerang, bien entendu, sport national australien.
4: On s'en bat les couilles.
8: Et on peut tout à fait se poser la question, mais pourquoi cette discipline sportive n'est-elle pas représentée au JO de Sydney, alors qu'elle était bel et bien présente, si vos souvenirs sont bons, Monsieur Gérard, au Jeux d'Atlanta il y a 4 ans de cela?
23: Il n'y a pas de souvenirs.
8: Monsieur Gérard,
4: dîner de con.
0: Ouais, non, mais ça y est, on en a rien à foutre, donc...
8: Attendez, monsieur Gérard, on me pose une question, moi j'ai la politesse d'y répondre, non, maintenant, si vous m'accueillez avec des jeux, n'en ai rien à foutre.
0: À votre avis, quel est le sport au JO qui est le plus important, c'est tout?
8: Sans aucun doute, et ça, bien entendu, j'ai entendu toutes sortes d'horreurs, mais c'est bel et bien la nage féminine, et on comprend pourquoi, bien
0: la
8: sûr.
0: La natation.
8: La nage.
0: Ouais. La natation.
8: D'accord, si vous souhaitez, monsieur Gérard, mais vous êtes le seul à dire la natation. Hein.
0: Alors, parce que ça s'appelle... Alors, la nage, ça s'appelle pas la natation. Ça s'appelle quoi?
8: La natation étant l'adjectif, bien entendu, vous avez tout à fait raison là-dessus, mais en ce qui concerne les disciplines sportives et olympiques actuellement, ils appellent ça, tous les journalistes, moi-même, appelons ça la nage, tout simplement, monsieur Gérard.
23: Tu dis nager ou tu dis natationner?
8: Je vais natationner, mais en revanche, j'ai fait de la nage.
23: Voilà.
0: Bon, monsieur Mazur,
23: j'ai raté le reportage là sur Planète sur la reproduction des kangourous. J'aimerais bien que monsieur Mazur me fasse un petit résumé là, parce que j'ai pas tout capté.
0: Oh non, non, mais ça y est.
22: Voilà, voilà un autre épineux problème. Monsieur Gérard, vous l'avez sans doute remarqué.
0: On s'en fout.
22: Le kangourou se meut d'une manière bien spéciale. À savoir, il se projette sur ses pattes postérieures en hauteur afin de très souplement retomber sur le sol. Bien entendu, grâce à l'élasticité de ses pattes qui sont une véritable arme, n'est-ce pas? C'est un véritable ressort, monsieur Gérard. Peut-être tel que celui que vous avez connu dans votre lit d'hôpital cet été alors que vous entrepreniez une petite un petit repos bien mérité, n'est-ce pas, monsieur Gérard?
0: Eh ben, monsieur Mazur, je vous dis au revoir.
22: Et donc, et voilà. Je continue, la queue du kangourou est vraiment primordiale. La queue du kangourou, bien entendu, elle est dépeinte, n'est-ce pas, au début du siècle, comme...
0: Monsieur Mazur, c'est terminé. Il est parti, hein. Il y a Franck et Monsieur Mazur qu'on leur a dit au revoir.
21: À qui?
0: À Franck.
24: Non, non, moi, je suis toujours là, moi.
0: Non, non, Franck, je t'ai dit.
21: Monsieur Mazur qu'on leur a dit au revoir.
0: Non, non, je t'ai dit au revoir. C'est terminé, je te dis au revoir. Je te dis au revoir.
21: Non, mais c'est pas la dose.
0: Voilà.
21: Il est calmé.
22: Un missile.
0: Et voilà.
24: Toujours encore, vas-y.
0: Non, non, mais Fildart, tu
21: sais. Moi, je les ai virés.
0: Voilà, donc, quelle est la mascotte des Jeux Olympiques? On va demander ça à Sergat.
7: Oh là la mascotte, j'hésite entre un kangourou et un koala.
24: Ouais.
0: Ouais.
7: Je sais pas. C'est un truc.
24: Une bête à plume en tout cas.
7: Bah, un truc qui vole.
0: Non. Non, non, je pense pas.
7: C'est quoi alors?
0: Bah, je te le dirai tout à l'heure. Ah, médaille
24: tout. Bah, pareil, hein.
0: Pareil.
24: Qu'est-ce que je te dis?
7: C'est pas Mel Gibson?
0: Non.
7: Ou le bassiste d'ACDC?
24: Crocodile Dundee, non?
0: Non, non, je crois que d'après ce qu'on a vu, c'est un ours, exactement.
7: Un ours?
0: Ouais.
24: Qui représente quoi en fait?
0: Bah, qui représente la mascotte des Jeux de Sydney.
24: Attends, mais l'ours au 110 mètres, il est nul, pourquoi ils ont pris ça comme mascotte? C'est chelou ça.
0: Bah, on sait pas, hein, c'est ce qui a été
24: j'ai
0: dit.
24: J'ai
0: jamais
24: vu un ours faire du canoë ou un truc comme ça.
0: Bah, ouais, mais moi je suis comme toi.
24: Non, il n'y a rien à voir.
0: Non, non, mais moi, je peux te dire que quand j'ai vu... c'est ce que j'ai remarqué, que c'était un ours, c'est tout.
7: Ah bon?
0: Donc voilà, donc on va se retrouver.
21: Juste avant, on va accueillir de nouveaux auditeurs. On accueille Myrlène Auté, bonsoir.
9: Oui, bonsoir.
24: Bonsoir Myrlène.
9: Bonsoir à tous.
7: Myrlène.
24: Bonsoir, bonne chance.
21: T'as l'air douce.
0: T'appelles d'où?
9: J'appelle de Grenoble.
0: Fréquence.
9: 103.2.
24: C'est 9.
0: Ouais, et après?
21: Et on accueille Michael Pousson. Bonsoir Michael.
10: Bonsoir.
9: Bonsoir Michael.
10: Bonsoir Michael.
21: Salut Michael.
0: T'appelles d'où?
10: En du Havre. J'adore tes choses en dehors.
0: Fréquence du Havre.
10: On s'en fout, tout ce qui est sûr, c'est que demain à l'Agora, demain soir, mon pote, Sankai, direct.
0: La fréquence du Havre.
10: On s'en bat les couilles de la fréquence. Ouh, Sankai, demain soir à l'Agora.
12: Ça va le faire. Dans les bacs. Je sais que c'est eux.
24: Je
12: le dis.
21: Ils mettent de la zig derrière, c'est peut-être les Sankai, je sais pas.
0: Non, non, c'est toi, alors.
12: Achetez les Lascar. Dans les bacs, 9-3 Connection. 7-7-5 à Jolo.
0: Michael, au revoir.
10: C'est pas moi, Gérard.
21: Non, mais c'est pas lui, c'est pas grave.
0: Non, non, mais
21: c'est quoi ta question, ma poule?
10: Alors,
0: De toute manière.
24: On fait des tarifs sur les pubs.
0: On en a pas d'autres, hein, j'en ai plus que deux.
12: 7-7-5
21: c'est pas grave, on va mettre un disque là. On va en faire.
0: Donc, j'attends.
12: Son gars est dans les bacs.
0: Oh
10: enfants,
12: je sais que c'est eux.
21: Ah, je sais pas, tu veux quoi, une fiche disque?
0: Ouais.
21: Manu, il faut une fiche disque.
10: Comme Colo, non, mais sérieux.
0: Hé, Michael, ça suffit, s'il te plaît, merci.
24: Très bien. Mais c'était pas moi.
0: Alors, on va s'écouter Serkoï Boudaka, bout de caca avec Enfonce ta perche dans mon sautoir et on se retrouve après pour la suite et fin du débat.
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25: J'ai un sponsor, c'est important.
21: Excusez-nous, il y a.
0: Marco, tu sors des. Tu sors, s'il te plaît, tu me casses pas. Tu m'emmerdes.
25: Eh oh!
0: Oh, arrête la perche! Tu sors du studio!
21: Marco,
0: tu sors d'ici!
21: Marco a amené un colis express, la beuge.
25: On me dit d'amener un colis, je suis gentil.
21: Bah oui, Marco, je comprends bien.
0: Anka, tu reviens dans les studios, s'il te plaît!
21: C'est hallucinant, Anka, elle est jamais au boulot. On vient de s'écouter quoi, Gérard, en attendant, parce que c'était bien sympa.
0: Alors, c'est Sarguay.
21: Non, dis-le bien, putain.
24: Ça c'était avant, hein, c'était avant.
21: Non, c'est ce que Manu t'a écrit en
0: le
21: rouge.
0: Le truc en rouge, là, le truc qui déchire. Sunkai avec Fortenko Clash, Fire Dinan et 9-4.
21: Ouais. Bah, allez l'acheter, quoi, parce que.
0: C'est mieux.
21: Hein.
0: Anka, s'il te plaît!
21: Putain, mais elle discute dehors.
0: Elle discute, quoi.
21: Anka.
0: Bon allez hop Anka, tu peux rester où t'es, on n'a plus besoin de toi dans les studios, terminé, au revoir. Au revoir, on n'a plus besoin de toi, allez hop. Bonne nuit.
25: Mais c'est bon pour la livrer.
0: Non, tu dois, toi monsieur, tu t'écrases et c'est tout.
11: Des gros skunk en plus, une honte.
0: Alors on récupère Carlos Sodomeyer.
11: C'est un nouveau.
13: Tout à fait, bonsoir.
0: Bonsoir, Carlos, t'appelles d'où?
13: Carlos Sodomeyer, Strasbourg 114.4. Bonsoir à tous.
21: Ah c'est on a une fréquence à Strasbourg, c'est cool.
0: Et Sergueï
15: Poulovski.
0: Ouais, t'appelles d'où fréquence?
15: De Tours, 102.5.
0: 102.5 et... Marlène.
15: D'Étriche.
0: Marlène Auté.
17: Myrlène
0: Auté. Donc 103.2.
17: Exact, bonsoir.
0: Rebonsoir.
15: Rebonsoir.
0: Alors, question.
15: Oui.
0: Que font les sportifs comme préparation pour aller au JO?
1: On va demander. On a déjà parlé du dopage, non?
21: Non, mais ça, c'est la préparation avant les JO, pas pendant les JO.
1: C'est bien ce que je dis.
21: GG, juste avant, hein, on accueille Zinedine Poussane. Bonsoir.
15: Oh putain.
18: Salut.
0: Bonsoir. Zinedine.
18: Bonsoir.
0: T'appelles d'où?
18: J'appelle de Paris, 100.9.
0: Ah, ok.
18: Bonsoir Poussane. Bonsoir tout le monde, bonsoir. Bonsoir.
15: Salut.
1: Bonsoir.
0: Que font les sportifs comme préparation pour aller aux JO? On va demander à Carlos.
13: Préparation physique.
0: Bah ouais, c'est physique hein, en principe.
13: Ouais, préparation mentale.
0: Exact. Non, physique.
13: Non, mais préparation physique, plus préparation mentale.
15: Avec des psychiatres.
13: Plus préparation chimique, comme on a dit tout à l'heure.
0: Ouais, bah tu vas pas reprendre les conseils, les trucs à Monsieur Mazur parce que...
13: C'est-à-dire un petit coup de boost.
0: Hein?
13: Un petit coup de boost là où ça fait du bien.
0: D'accord. Cercueil.
15: Ouais,
13: cercueil.
15: Sergueï, non mais sérieux.
0: Sergueï, parle bien dans ton téléphone.
21: Tu vas te mettre à l'autre bout de la pièce encore.
13: Ouais,
15: Tchernobyl.
0: Tu parles comme il faut devant ton combiné parce qu'on t'entend très mal là.
15: Tu m'entends très mal?
0: Bah, ou à moins que ça soit les inserts.
15: Ouais, c'est peut-être les inserts.
0: Des inserts qu'on a.
15: Alors, la préparation, surtout plus mentale parce que physiquement, bon, bah, ils ont des produits à prendre. Mmh. Tous, ils ont des petites gélules à prendre le matin. Pour bien courir le soir.
13: Des vitamines, on va dire.
15: Voilà. Et moi, je pense que c'est plus mental. Donc, à mon avis, il faut qu'ils aient une famille, il faut qu'ils aient une maman qui s'occupe d'eux, il faut qu'ils puissent tirer des coups de temps en temps, et puis je pense que ça se passera bien.
13: C'est important, hein.
0: Ouais, mais je crois que tu réponds à côté de la question.
13: Ouais, non, mais il a raison.
15: Un champagne dedans, hein.
13: C'est ce qu'on appelle l'entourage, en fait.
17: Voilà.
15: C'est, comment dirais-je, le concombre familial.
17: Exact.
15: Tu vois,
13: il y a l'entraîneur aussi, Gégé, on n'a pas parlé de ça. Hein.
0: Ouais, mais...
13: Ouais.
0: Que font les sportifs comme préparation pour aller au JO? Donc, on parle aussi bien que...
13: Aussi que bien la prépa... toi, on parle mieux que toi.
0: La préparation pour les JO et bien sûr avec les entraîneurs.
13: Bah ouais, tout à fait.
0: Attendez, Marco, tu sors, s'il te plaît, des studios, t'as rien à foutre là.
13: Il vient voir sa chérie.
0: Tu sors.
13: Il vient voir sa femme.
25: Tu kiffes, Gérard.
0: Tu sors des studios, s'il te plaît, merci.
21: Tout ça pour voir Anka.
15: T'as un micro là qui fasse une maquette.
0: Qui c'est qui venait de répondre? C'est Sergueï.
15: Sergueï Bobcouille.
0: Ok, Myrlène. Myrlène,
17: ils s'entraînent pas mal physiquement quand même, mais bon, on sait qu'ils ont pas grand-chose dans le caillou, donc la préparation mentale, déjà ils savent pas ce que ça veut dire, et puis en cas de constipation, un peu de préparation, wesh.
0: Nice.
13: La constipation, ma chérie.
0: Zinedine.
18: Bah écoute, la préparation.
1: Allô.
18: Allô.
1: Allô.
18: Histoire là.
0: Qu'est-ce qui s'est passé, Manu, une fausse main?
15: Je voulais appeler quelqu'un sur la ligne 3 et en fait je te parle.
13: Ah, salut Manu.
18: Allô.
1: Bon, ça.
15: Putain, c'est une CB.
21: Donc voilà, c'est tout. Ouais, c'est une CB géante, ouais.
15: Okay. CB géante, une radio.
0: Donc Zinedine.
18: Bah ouais, bah écoute, leur préparation, ils la font pas à la dernière minute, hein, comparé à toi et tes débats. Ce serait plutôt des années d'entraînement. Tu vois ce que je veux dire?
13: C'est vrai.
18: Ils font ça depuis qu'ils sont gamins comme moi, tu vois. Par exemple, je suis un footballeur depuis que j'ai 2 ans. Ok? C'est un bac de ouf.
17: Puis t'as plus de cheveux.
0: Qui c'est qui vient de dire ça là?
18: Ouais, elle dit j'ai plus de cheveux, j'apprécie pas trop. Hein.
0: Je crois que c'est Myrlène.
17: Non, mais faut pas se voiler la face non plus. Hein.
0: Non, mais t'as pas besoin de parler comme ça des auditeurs, sinon moi je vais te dire au revoir et puis ça va aller vite.
17: Énormément de respect pour Zinedine, mais je trouve qu'il joue mieux depuis qu'il a plus de cheveux.
18: C'est vrai aussi, oui.
13: Ça, c'est des soucis, ça.
15: Mettre les têtes.
0: Donc, quel sport comme tu prends les sportifs pour comme préparation? En principe, c'est de l'entraînement physique et tout. Donc,
21: est-ce qu'ils courent plus vite? Est-ce qu'ils se mettent des poids sur les mollets?
0: Non.
21: Ils font de la muscu.
0: Pour ceux qui, pour les courses à pied, à mon avis, oui. Il y en a qui en font. Pour le vélo, ça c'est l'entraînement du vélo comme pour le Tour de France, tout ça. Hein.
2: T'as dit que c'était pas du tout pareil tout à l'heure.
0: Mais l'entraînement sur piste. C'est pareil.
3: Comment ça se passe, Gérard, sur les pistes? Ils gagnent des étapes. Il y a un maillot jaune, c'est comment?
0: Non, il y a pas de maillot jaune, c'est. C'est pas comme le Tour de France, hein.
2: Parce que l'autre fois, tu viens de dire que c'était pareil que le Tour de France.
0: Non. L'entraînement est pareil que le Tour de France.
2: Mais l'épreuve, c'est pas la même.
0: Non, c'est pas rien.
2: Parce que l'autre fois, c'était dans les pistes à pente. Là, il y avait un blaireau qui était monté tout en haut, là, pour gagner le maillot à poil. Là, j'avais gagné.
0: Ouais, mais ça.
2: C'était un Français, hein.
0: Ouais, ça, c'est son problème, c'est pas le nôtre, hein. Alors, y a-t-il une taille réglementaire pour participer au JO?
2: N'importe quoi.
0: Il
2: n'y a pas plus bidon que.
11: Non, mais il n'y a pas de taille.
2: Il
11: n'y
2: a pas de taille. On va improviser, les gars.
0: Ça m'a étonné.
11: Par exemple, dans le sport comme l'aviron, tu peux être cul-de-jatte. Hein. T'as besoin que de tes bras.
0: D'accord.
11: Et même un œil à la rigueur.
0: Zinedine, tiens.
2: C'est vrai que pour le tir à borne, ça peut aider. Hein.
0: Zinedine.
2: Écoute, il n'y a pas de taille. Hein. Franchement, tu peux mesurer 1m10 comme 1m90.
11: Ouais. Tu fais pour nager, vaut mieux mesurer 2 mètres quand même.
2: Vaut mieux être grand.
0: J'ai remarqué là, on parle quand même pas mal de JO, mais.
2: C'est un peu le débat,
0: normal,
2: quoi.
0: Ce qu'il y a, c'est que il y a des sports qui n'ont pas été cités, donc comme le tir à l'arc, apparemment on n'a rien fait.
1: Il y a combien de sports justement, Gérard?
0: Je pense que c'est 20.
21: Il a des fiches, hein, il est comme de la rue. Hein,
0: non, je crois qu'il y a le tir à la. Je crois qu'il y a une.
21: Sauf que lui, il est à la rue.
2: Voilà.
0: Je sais plus combien que ça.
21: Jeu de mots.
0: Je ne sais pas. Zinedine.
2: C'est bon, je t'ai déjà répondu.
21: Non, tu te réveilles. Le gag, que du gag.
11: Oui. Mais Gérard, il y a du tir à l'arc au JO.
0: Ouais, mais on a rien fait. Alors, tir à l'arc et tir à la carabine, on n'a rien fait.
11: Moi, ça me ferait chier que ça soit les...
0: En canoë et cognac, on n'a fait qu'une médaille d'or. En équitation, on n'a rien fait.
2: C'est plutôt ça ton épreuve, hein, mon cochon.
11: On n'a pas ramené nos chevaux.
0: Vous voulez la fermer quand je parle?
2: Vas-y, enchaîne.
21: Par contre, il y avait le barbu là qui faisait du tir là.
0: Non, pas encore Jolo.
21: Mais bon.
2: Ils vont colonna.
21: Il rentrait juste de vacances.
2: Il a dû lancer de Jolo.
21: Il rentrait de vacances. Il arrive en Australie, on l'a vu dans le France 2, dans le journal de France 2, à Bubar là. Barbu. Il a rien fait.
1: Pas de confusion, JO ça veut pas dire Jolo. Ouais.
0: C'est Jeux Olympiques, hein. Ouais. Myrlène.
1: Sur l'otage.
0: Donc pour toi,
3: moi, je pense qu'il faut être plutôt grand, quoi. Enfin, pour jouer au basket, par exemple, tu vois, vaut mieux être grand. Ouais. Il y a un mec qui soulève des poids là. Il est, je sais pas, il fait 1m2, quoi.
11: Il est l'homme le plus fort du monde.
0: 1m02.
11: Et moi je l'écrase avec ma semelle.
21: Ah, le petit roumain là qui.
0: Ouais. Ah ouais. Sergueï.
2: Il est balèze, hein, il a.
0: Sergueï.
11: Oui. Camaché.
21: Trop de bruitage.
0: Sergueï.
11: Oui.
0: Alors.
11: Non, je te disais que le mec qui fait 1m20, là, l'homme le plus fort.
0: Mais non, c'est Myrlène qui vient de dire ça, c'est pas toi.
2: Il soulève la bûche de ta femme, hein, le mec. Hein.
0: Gérard, j'en connais un.
1: Juste la jambe.
0: Gérard.
2: En fait, la tienne, il a des boîtes.
0: Alors, Carlos, au revoir.
2: Ah, c'est pas moi, attention.
0: Ah, je veux pas le savoir, au revoir.
2: Attention.
11: Allez, hop, bim, bim.
0: Bonne nuit.
21: Mais Gérard, par exemple, le petit roumain là qui soulève 3 fois son poids.
1: Ouais.
21: Par exemple, il peut pas faire...
0: En haltérophilie.
21: Ouais.
0: Ben ça y est pas aux Jeux Olympiques, ça.
21: Bien sûr.
0: Comme un sport.
21: Bien sûr.
1: Ça y est, Gérard.
0: On a rien.
1: Il a battu le record.
21: Pas lui, mais le petit roumain.
0: On a rien fait, nous, là-dedans.
21: Non, mais le petit roumain, il est pas français. Tu vois, il est roumain.
0: Ouais,
21: mais
0: on se m'en fout.
21: Pourquoi il fait de l'haltérophilie et pourquoi il fait pas du son hauteur, par exemple?
0: Ah, bah, je sais pas, hein.
21: Bah, je te pose la question.
0: Bah, j'en sais rien, moi, je te demande ça, t'as qu'à le savoir toi-même. C'est toi qui poses la question, moi, j'en sais rien. Déjà, même au saut à la perche et au saut en longueur, on a rien fait.
1: À propos de saut à la perche, justement, j'ai une dépêche AFP concernant Jean Galfione. Il aurait déclaré avoir été déconcentré récemment lors d'un de ses entraînements par un homme de petite taille repoussant, lui criant, je cite, ramène-moi avec ta grande. canon de perche, ça me rappellera les canons à char de l'armée.
0: N'importe quoi encore, cette connerie que t'as été me chercher, Rigo.
21: Rigo, t'abuses des fois. Hein.
0: On est combien sur l'IRC ? Il n'y a pas beaucoup de questions d'IRC.
1: Écoute, je suis obligé de sélectionner, hein, forcément. Et on est 8043.
21: Ah, c'est pas mal.
1: Et il y a Dame de Troyes qui dit que tu pourras jamais participer au JO parce qu'ils font des contrôles d'alcotest.
0: Ouais, bah, elle a premier de contrôler ce qu'a dit comme connerie sur l'internet.
1: Elle est troyenne.
0: En plus, ça m'étonne pas.
21: Voilà. Attends, il y a Manu qui veut parler.
0: Manu ! À la place de Carlos ?
21: Je voulais accueillir Michael John Conn. Bonsoir.
4: Oui, bonsoir Paris, bonsoir Loïc Coty.
5: Ok, le mec qui pompe pas les noms.
0: T'appelles d'où ?
4: Angoulême, 90.2.
5: Encore ?
0: Encore, donc
5: ok, ils sont trois. On s'en fout, c'est bon là, on sort la France, on sort Malique, allez hop.
4: On s'est donné le mot,
0: Non, mais alors, bonne nuit.
4: On connaît les voix,
0: c'est le même. Bon, allez, boum boum.
5: Voilà, boum boum.
0: Boum boum. C'est qui a sélectionné ça?
21: Anka.
6: Non, moi j'ai rien sélectionné depuis au moins une demi-heure là.
0: Ah ouais,
6: ça peut pas être moi. C'est
21: devant ton micro,
6: Manu.
21: La grosse là, tu te crois où? Amène ton micro devant toi. Là.
0: Alors déjà, on envoie le jingle, t'es déjà pas là. Là pour l'instant, t'es en train de rien foutre, donc je sais pas pourquoi tu restes dans les débats. Donc alors, comme t'as pas envie de bosser, tu vas prendre la porte.
6: Ah non, je suis mieux là.
0: Non, tu vas prendre la lourde.
6: Ah non, je préfère rester.
0: Allez, tu prends la lourde.
5: Ah non, allez,
0: prends la lourde. Tu vas dehors, j'ai plus besoin de toi pour terminer mon débat, c'est terminé. Ouais. Allez, bonne nuit.
6: Moi, je préfère rester.
0: Bonne nuit, moi, je te dis.
6: Non, mais tu me verras pas.
0: Je m'en fous.
6: Je fais rien du tout, je bouge pas.
0: Non, mais de toute manière, on continuera pas les débats tant que tu sortiras pas des studios. T'as rien à foutre, tu vas pas bosser.
6: Non, moi, je reste là.
0: Moi, je te dis que non, c'est moi qui commande le jeudi, c'est tout.
5: Voilà.
0: Alors tu sors.
5: Gérard, s'il est pas entouré de boudin, il est pas heureux.
0: Non mais même elle a pas à faire rien, donc elle a pas à être là, c'est terminé. Ah,
21: allez,
0: Max.
21: Allez, salut Anka.
0: Tu lui dis qu'elle sorte, c'est pas la peine, depuis que t'es parti, elle a rien foutu.
21: Que dalle.
0: Pas pour rien, donc c'est pas la peine qu'elle reste.
21: Rien.
0: Rien du tout.
6: Je regarde un petit peu.
0: Non.
6: Je suis en stage d'observation.
0: Non, t'es en stage, pas avec moi. Alors, termine l'idée, tu sors. Hop, tu sors des studios, c'est terminé. Hop. Alors, je t'ai prévenu, je reprenais pas le débat tant que t'étais là.
21: Devant ton micro, Gérard, toujours. Hein.
0: Donc, je t'ai prévenu, donc c'est dehors, c'est terminé.
21: Toujours devant ton micro.
0: Et le 12,
21: toujours devant ton micro.
0: Pour le 12, ça sera pareil, tu resteras sur un siège et t'écouteras
21: comme ça.
0: Ça sera comme ça. Voilà, au revoir et bonne nuit. Voilà.
21: Donc, Marco, la vilaine.
4: Chouchou.
0: Alors,
1: Gérard, en tout cas, il y a le baron sur IRC, il dit que si tu peux pas avoir de médaille olympique au JO d'été, tu pourrais peut-être en avoir une au JO d'hiver en curling, à savoir en dérapage.
0: Non mais ça, les JO,
21: tu connais, t'arrêtes pas, avec ton mouchard.
0: Les JO d'hiver, je sais même pas où seront,
1: c'est le curling, c'est des trucs qui glissent sur
0: le
1: verre.
0: Ouais, je sais, mais je sais même pas où.
21: Je crois que c'est à Tahiti, les prochains JO d'hiver.
0: Les prochains? Quand? En 2002?
21: 2002 à Tahiti, ouais.
5: Bobsleigh,
1: patinoire en plein air.
0: Qui c'est qu'il y a d'autre?
21: On accueille Aimé Jacouille, bonsoir.
16: Bonsoir Gérard. Tout à fait, voilà. C'est Aimé Jacouille. Bonsoir tout le monde. J'appelle de Montmoignon-sur-Faisan. C'est 113.3. Bonsoir.
0: 113.3.
16: Bonsoir.
0: Salut, salut.
16: Bonsoir.
0: Alors, la question, pensez-vous que les arbitres peuvent être achetés pour faire gagner les tricheurs?
16: Bien sûr.
0: Non, pour. Ouais, pour faire gagner les athlètes.
1: Australiens.
0: Pensez-vous que les arbitres peuvent être achetés pour faire gagner les tricheurs?
5: Ouais. C'est connu, ça.
0: Ouais, bon, alors, Aimé Jacouille.
16: Moi, je pense que oui. Voilà. Effectivement, s'ils sont payés, ils vont faire gagner les tricheurs. Parce que s'ils sont payés et qu'ils font gagner les autres, à mon avis, ça va gueuler.
0: D'accord.
21: Excuse-moi.
16: Je pense que c'est envisageable que les arbitres, ils trichent.
0: Non mais justement,
16: il y a un doublé là en fait.
0: Ouais, non mais justement, on va en discuter après. On va demander l'avis de tout le monde. Zinedine,
1: il y a beaucoup de gens sur IRC, on est remonté, hein, on est 9122. Ils disent que c'est intéressant d'un coup qu'on parle de pot de vin dans un débat,
0: Gérard.
21: Arrêtez, il va rechuter, vous êtes relou. Hein.
16: Non mais Zinedine, il prend pas de pot de vin, il boit direct à la bouteille. Cache.
0: Zinedine,
19: wesh. Ouais, écoute, bien sûr qu'on peut payer des arbitres pour faire gagner les tricheurs.
0: D'accord.
19: C'est carrément possible, quoi.
0: Ouais. Myrlène?
20: Oui.
17: Évidemment, mais bon, pour les sports où il y a des arbitres, parce qu'il y a des sports où il n'y a pas d'arbitre.
19: C'est vrai aussi.
0: Oui.
17: D'arbitre.
1: C'est vrai.
19: Ouais, c'est grave. Tu vois, par exemple, au 100 mètres...
17: Je peux répondre.
19: Bah oui.
17: Ok, super. Tu vois, par exemple, au 100 mètres...
19: Comment t'as séché, là.
0: Bon, calmez-vous, là, les autres, s'il vous plaît.
17: Mais non, mais c'est vrai.
0: On va terminer quand même le débat un peu mieux qu'on l'a commencé.
19: Ah, bah, ouais,
0: bah, d'accord.
19: T'inquiète.

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2: Non, mais je pense, depuis que l'auditeur a envoyé ça, maintenant, il s'amuse à le passer régulièrement.
1: Écoute, j'ai un petit show, là.
2: Myrlène.
1: On s'en mousse, allez, on s'en est mis.
3: C'est le Jackie Show.
2: Bon, allez, calmez-vous, là.
0: Allez, sérieux, sérieux.
2: Ouais, mais Jaco, il y a
4: Zidine. J'ai envie de câlin.
2: Bon, Zidine. Bon, allez, calmez-vous, là.
4: J'ai envie de câlin.
2: Myrlène, bon arrête, Fulder, parce que
0: c'est pas
2: marrant.
0: Moi.
2: Merci. Allez, c'est plus marrant. Myrlène.
5: Allez, on arrête maintenant. Hein.
2: Myrlène.
5: Allez, plus serre.
2: Bon, allez.
6: On sort les doigts du cul et on se met au boulot.
4: Ouais,
2: Myrlène,
4: il y a des sports où il n'y a pas besoin d'arbitre, tu sais, il y a un chronomètre. Et en fait, le chronomètre, tu peux pas l'acheter.
2: D'accord.
0: Non, mais ça peut être magouillé, tu vois, genre
2: on en parle après,
0: je comprends bien, on en parle après.
2: Sergueï.
5: Ouais, mais non, mais je pense que les arbitres sont honnêtes pour la plupart. Mais c'est vrai qu'il y a des gens corrompus, hein. Dans tous les corps de métier. Hein.
2: Non, mais moi.
4: Pourquoi ?
2: Non, mais attends, moi, je vais vous répondre à la question.
0: Ah, quand même.
2: Parce que si c'est passé, et je pense que vous avez dû le suivre aux infos, il y a une judoka française. Justement, il y a eu une faute d'arbitrage, et ça, tout le monde le dit. Il y a eu une faute d'arbitrage. Normalement, on aurait dû avoir une médaille d'argent au jeu là. Et on a eu la médaille de bronze.
1: De France.
2: Non, parce que je me suis gouré en disant ça, c'est pas grave.
5: Il a eu la Légion d'honneur, non, trop pire.
2: Donc, à mon avis, l'arbitre, déjà, là, il avait été payé pour ça.
1: C'est pour ça qu'elle est partie, Perrec.
2: Non, mais ça, Marie-Jo...
0: Ça, c'est l'affaire, on en parle après. Hein.
2: Ça, c'est juste après, on va...
5: Ah ouais, parce que je veux qu'on en parle quand même.
1: Est-ce que tu vas faire un débat, là, sur Marie-Jo, comme t'as fait sur les... Enfin, comme tu vas faire sur les lignes, on pourrait faire un spécial Marie-Jo de Perrec.
2: Non, je pense pas, parce que c'est pas au programme, pour l'instant.
1: Avec une reconstitution, je te fracasse la porte dans la gueule, un truc comme ça.
2: Non, mais c'est pas au programme, donc... qui sait que tout le monde a répondu, donc
0: qui s'est répondu, toi j'ai même pas écouté.
2: De toute manière on devait avoir de l'argent là en judo avec une nana, mais en fin de compte ça a été une chinoise qui a récupéré l'argent à notre place, et à mon avis je pense que là il y a eu une faute d'arbitrage.
0: Elle a volé dans le porte-monnaie alors.
2: Non, mais l'arbitrage a été donc mauvais, et ça a été payé. C'est pour ça que il y a
1: regarde, ce qui est affolant, c'est que la monnaie chinoise ça vaut rien et ils arrivent quand même à se payer des arbitres. Est-ce que tu trouves ça normal? Et on pourrait quand même faire un effort au niveau du pot de vin, quoi, merde.
3: Gérard.
2: Ouais.
3: Si ta mère, elle savait jouer du piano, elle s'appellerait Charlie Oleg.
2: Mais Jaco, il y aura.
1: Ah, c'est pas moi, attention. Attention.
0: Je crois que c'était Zinedine.
1: Ouais, tout à fait.
2: Ah bah alors tu dis au revoir à Zinedine.
0: Ouais. Voilà. Gérard, justement, on revient aux arbitres là.
5: Ne sait pas jouer de piano, on ne connaît pas sa mère.
2: Zinedine, au revoir.
0: Tu sais, au judo, l'autre fois, j'ai regardé à la télé, même quand il y avait Bourras. Le judo, les arbitres au judo, ils étaient aussi japonais.
2: Non, mais là, de manière, c'est pareil. Là on a déjà perdu une médaille d'argent. Oh, tu découpes.
0: C'est que pourquoi, quand par exemple Bourras, il a combattu contre un japonais ou un chinois, je sais plus, pourquoi les arbitres étaient aussi de la même nationalité?
2: Mais ça c'est de la triche. Pourquoi? Parce que c'est de la faute des organisateurs et c'est tout.
7: Il faut le dénoncer, ça, Gérard.
2: Donc les organisateurs, quand ils voient que c'est leur payé, donc automatiquement ils mettent un judoka, donc chinois comme tu dis, un autre arbitre. Ils auraient dû mettre un arbitre différent de...
0: Australien ou allemand.
2: Voilà. Ou et ça, c'est vrai que, bon, déjà, même là, pour l'histoire de la médaille d'argent qu'on aurait dû avoir au lieu de bronze, donc là, ça a été pareil, c'était un arbitre japonais. C'est tout.
0: Ah, les enculés.
1: Mais comment ça se fait, Gégé? Comment ça se fait?
2: Mais ouais, mais ça, c'est les organisateurs, donc ils ont qu'à faire gaffe quand c'est pas quand c'est un pays, par exemple la Chine, comme Fildar a dit, et comme j'ai dit là à l'instant. Donc, ce que les organisateurs devraient faire, c'est de mettre un arbitre différent du pays qui combat, c'est tout. Nous, on met un arbitre chinois comme normal. Ça a été fait.
5: Ouais, mais que devient l'éthisme du sport, Gérard ?
7: Ah, c'est vrai.
2: Mais ouais, mais ça, c'est pareil. On s'en fout des clips. De quoi ? Ouais, bon, des quoi ?
5: Et après, on enchaîne avec c'est de la blue wave. Laisse tomber.
2: Et après.
5: Un délire de toxico.
0: C'est un mot en combien de lettres que t'as dit là ?
2: Ouais, c'est un mot français.
5: Alors, un truc de dingue.
2: Un petit sondage là, on va faire les deux derniers qu'il y a, comme ça on sera tranquille avec ça.
0: Fais-en qu'un, garde-en un pour tout à l'heure, dans un quart d'heure.
2: Bah là on va se mettre
0: Oui, non mais vas-y, on a le temps, vas-y.
2: Une zikmu. Alors, quatrième donc, c'est l'avant-dernier. Hein. Comment les sportifs choisissent leur activité au JO ? Alors 66% répondent par tirage à la courte paille ou à l'ouverture. Ouais, à l'ouverture, je dis bien.
5: Ouverture de quoi ?
2: Bah, justement, bah, je voudrais bien
0: savoir. Des JO, non ?
5: Ah, d'accord, la cérémonie, là, pour Havre. Bah, attends, t'as dit qu'il y avait 10 500, il y a 10 500 pailles, alors, pour les 10 500 athlètes ?
2: Bah, à mon avis, oui.
5: Ah, c'est chaud, attends, ça fait une grosse poignée, quand même.
2: Bah, ouais, quand même. 45% des gens disent que c'est les parents qui décident. Bon, pour les enfants, je pense, hein.
8: T'aurais pas pu, alors ?
2: 55% des gens pensent que ça dépend des jours. Bon, je vois pas du tout. 98% pensent que ça pourrait avoir la médaille d'or du cul qui pue. Ben ça, n'importe quoi.
5: Oui, je pense.
2: Vraiment n'importe quoi.
5: T'es le seul participant. T'es hors classe.
2: Alors, on va s'écouter une.
0: Alors, attends, on va s'écouter. T'es marrant, toi.
2: Ben, on va s'écouter. Tu vas me donner la musique. Je vais poser la question.
5: On peut mettre du rock.
2: Donc pourquoi
5: s'il vous plaît, là, du rock, là.
2: Vous êtes.
5: J'en ai marre du groovy de la musique.
2: Et à la place de Zinedine, qui c'est qu'on a ?
0: J'ai trouvé personne encore.
2: On a personne ?
5: Allez, Philou, là, mets un truc avec de la gratte, là.
2: Ouais, tu les mets en air, Manu.
5: Un truc groove rock.
2: Tu les arrêtes.
0: Pas moi.
5: Groove metal, t'as pas du groove metal ?
0: Si, ça arrive.
5: Okay.
2: Donc, c'est quoi le titre ?
0: Ah merde, il te faut la fiche disque ?
2: Bah ouais, en plus.
0: Elle est en haut, elle est au-dessus.
9: Ah, attends, ça arrive.
2: Donc, au-dessus. Alors, je pose la question. Donc, vas-y, pourquoi Marie-Josée Pérec a quitté...
0: Oh là, gros dossier !
2: A quitté les JO. Donc, et on va s'écouter le...
0: Quoi ?
2: Le walk sur mon nom, sur mon gazon, avec des petites grosses dans mon slip. Et on se retrouve tout de suite après. A tout de suite sur...

0: Bonsoir tout le monde, l'alcool est parti.
1: Oh, Gaël.
0: J'ai des scènes à vous faire écouter cette nuit.
1: Oh, oh.
0: Qu'est-ce qui se passe?
1: Qu'est-ce que tu fais là, Gaël?
0: Il est pas parti le...
1: Mais Gaël, c'est pas fini. À toi hein.
0: Ah bon, pardon, excusez-moi. On arrête tout alors.
1: Arrête. Bah tu chies.
0: Moi je m'en branle de tes conneries, j'ai envie de passer des scènes là, non?
1: Non, mais t'as...
0: On s'en fout de tes conneries.
1: Ouais bah t'arrêtes tes conneries, tu prends ton bordel tout à l'heure, il est pas l'heure.
2: Oh, arrête. Tu pues.
1: Ta gueule, toi.
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4: C'est vrai.
1: Et donc on venait de s'écouter le wok...
4: Le wok.
1: Le wok sur mon gazon avec des petites grosses dans mon slip. Et on se retrouve pour la suite et fin du débat sur les JO.
5: Excuse-moi.
6: Tout de suite, nous rejoignons Gérard.
4: Ah. Y'a pas un sponsor, là? Hé, 1h30.
7: Ah merde,
4: on perd de l'argent, quoi.
1: Avec Sergueï.
4: Ouais. Non, on peut pas, y a sponsor.
7: Attends,
4: vas-y, mind-toi.
7: T'es beau.
4: Mind-toi, on va peu médicus là. Vas-y, envoie. Non, c'est pas ça.
7: Merde,
4: mais mind-toi, putain.
7: Attends,
4: j'ai pas de chaussures. Non, c'est pas ça.
8: C'est pas ça. On sort les rangs des pieds, on se met au boulot.
4: Non.
7: J'ai pas là, j'ai pas.
4: Tu fais un sponsor, on va. Putain, t'es relou.
1: Bon, récupère Sergueï.
9: Ouais, merci pour le skid.
1: Myrlène.
4: C'était bien, non?
9: Ouais, c'était tranquille.
1: Bon, Myrlène.
10: Bonsoir.
1: Et Aimé Jacouille.
11: Oui, rebonsoir à tous.
1: Ok. Ouais, Manu.
12: Et on a aussi témoin de Jéhova. Bonsoir.
13: Bonsoir, Jéhova.
11: Ils sont de retour.
1: Et ils vont se calmer, là, les Lascar, parce que sinon...
13: Ok, la pute.
1: Bon, bah...
9: Ils
1: ont
9: pas ton fric à ta femme.
1: Tu leur dis au revoir tout de suite à ceux-là.
13: Allez,
1: hop.
13: Ok, super.
1: Allez, hop, au revoir. Au revoir.
4: Bah non, moi,
1: non. Tu leur dis au revoir, ça y est, c'est terminé.
4: Il faut deux rafales.
1: Non, mais...
13: Encore une. Ok.
1: Allez, hop, bonne nuit.
11: Il y en a qui bougent encore, là.
1: Donc, alors, la question, c'était pourquoi Marie-Josée Pérec...
11: Marie-Josée
1: Pérec a quitté les JO, donc on va demander à Sergueï.
9: Alors, moi, on m'a dit... j'en ai parlé un petit peu au boulot ce matin.
1: Mm-hmm.
9: On m'a dit qu'en fait, elle était à découvert.
1: Non, mais attends, hé. Tu dis pas ce que les gens t'ont dit au boulot.
9: Non, mais à mon avis,
1: tu dis ce que tu penses, toi.
9: Oui, bah à mon avis, c'est vrai, c'est pour ça, je te le répète.
1: Mmh.
9: Alors, on m'a dit qu'en fait, elle était à découvert, et elle cherchait une banque, une BNP, et la plus proche, elle était à Singapour. Donc, c'est pour ça qu'elle est allée à Singapour retirer des thunes, pour s'entraîner et acheter ses produits stupéfiants.
1: Bon, pour
9: toi, c'est
11: possible.
9: Je pense que c'est une thèse qui se tient.
1: Ouais, Manu.
4: Je voulais accueillir un nouvel auditeur qui s'appelle Vladimir Poustine. Bonsoir.
10: Bonsoir Vladimir.
14: Bonsoir Vlad. Je suis sous l'eau.
9: Ça part en couille.
14: Je suis à 300 mètres.
9: Oulala, ça part en couille le débat là.
14: Tu prends l'eau. Ouais.
1: Bon, Manu.
9: Allez, Prodigy, phase 2.
1: Manu, tu le calmes.
12: Bah, calme-toi.
1: Tu le calmes un peu celui-là parce que tout à l'heure on va lui dire au revoir.
14: Bonsoir Gérard, salut tout le monde.
1: T'appelles d'où?
14: Oh putain, pas trop le dire la douleur.
11: Non.
14: Ouais, j'appelle de. Joinville-le-Pont.
11: Voilà,
9: c'est pas mal, par la 6.
1: 101.9.
14: Tout à fait.
1: Bon, donc la question, tu l'as entendu.

0: Pierre.
1: Ok, merci. Bah,
2: écoute, moi je suis un peu d'accord avec Hilda. Hein.
3: Ouais, c'est possible.
2: Moi je pense que c'est une flambeuse et que, voilà, à force de trop se la péter, elle a perdu son niveau, quoi. Ouais. Et maintenant, Manu. Elle a flippé.
1: Ouais, je voulais accueillir Alexandre Popol. Bonsoir.
4: Oui, bonsoir.
5: Bonsoir,
0: bonsoir Alexandre.
4: Gire. Bonsoir, je suis de Limoges 102.2.
6: Bonsoir, Paul.
0: Okay. Ouais. Donc t'as entendu
4: Ouais, alors moi je travaille dans la presse, papeterie, librairie, et j'ai lu l'équipe ce matin et il paraît qu'elle elle s'est fait menacer de mort.
0: Non mais alors ça je peux te dire une chose,
4: ça,
0: que
4: faux,
0: ouais bah ton truc c'est du bidon, alors au revoir. Donc est-ce pas
6: c'était faux.
1: Non mais pourquoi ils ont dit ça, Gérard?
0: Non mais ça c'est des c'est de
6: ce non, que, elle a trouvé du caca sur son paillasse.
0: Non mais que... pourquoi que Marie-Jo... Je sens que tout à l'heure il y en a qui vont dégager vite, mais ça va aller vite, hein. Voilà. Donc pourquoi qu'elle a quitté les Jeux Olympiques si vite que ça? Donc apparemment, d'après ce qui a été dit, mais maintenant c'est sûr qu'il faut que ça reste
1: entre parenthèses. Hein.
0: Donc il paraît qu'elle aurait été trop agressée par les Serbes, par la presse, par les photographes et tout ça. J'en ai vu des extraits ce soir et c'est vrai que les journalistes, ils étaient constamment là. Bon, il y a eu l'histoire aussi quand elle arrivait à Singapour, que son copain s'en est pris après des journalistes là-bas. Donc ça, on l'a bien vu. Ça a été vrai. Et donc, elle a préféré quitter les Jeux Olympiques à cause de ça et c'est tout.
1: Moi, j'avais entendu qu'elle était, qu'en fait, elle était tellement dopée.
0: Non, même c'est
1: que
0: pas...
1: ça se voyait. Non mais c'est pas ça, c'est qu'il y a une jambe qui se promène aux fenêtres du studio.
0: L'autre, il a rien à foutre. Il a rien à foutre que de faire chier les gens comme ça. C'est le Ricky, ça m'étonne pas de lui.
1: Mais pourquoi
0: c'est Ricky?
1: Mais pourquoi Gérard est allé à Singapour alors?
0: Non, pour revenir sur Paris, donc.
7: C'est pour l'opium, hein.
1: Non mais la base à Corleone. Elle peut pas faire directement Sydney Paris, il faut qu'elle fasse Sydney Singapour.
0: Non, parce que non, parce qu'à mon avis, son copain devait l'attendre là-bas et c'est tout.
1: Ah, c'était un barbu.
0: Non. Donc, voilà, c'est tout ce qu'on pouvait dire sur Marie-José Pérec.
1: Bah non, mais qu'est-ce qui va lui arriver, là?
0: Rien du tout.
3: Attends,
0: il n'y aura pas de françaises qui seront...
3: Il n'y aura personne aux 400 mètres, alors.
0: Non, il n'y aura personne.
3: Et on peut pas trouver quelqu'un en remplacement, là, vite fait?
0: Faudra suivre ça demain, parce que normalement, c'est prévu pour demain. Donc
1: il y a quelqu'un qui va la remplacer demain.
7: Justement, il y a quelqu'un,
3: une annonce.
7: Ça s'est passé trop vite. Il y a quelqu'un qui te demande est-ce que tu la remplacerais si t'en avais l'occasion.
0: Non, parce que je m'intéresse pas, donc
2: voilà. Ça c'est chaud, hein.
3: Et plus tard, hein, les handisports c'est plus tard.
0: Tu me refais une question ou pas, là? Environ.
7: Oh le tricard.
1: Ah, j'ai oublié.
2: Non, Gérard, c'est pas toi qui fais des questions, mais c'est quoi cette histoire là?
0: Oh, ta gueule, toi.
1: Bon, on a un quatrième auditeur si tu veux, je sais pas pour répondre à quoi, mais
3: vas-y.
1: On accueille Super Popo, bonsoir.
8: Oui, bonsoir, je réponds à toi ou je suis fonce D.
3: Bonsoir Super Popo.
0: T'appelles d'où?
8: J'appelle de...
5: Paris, allez.
8: Ah, j'aime bien la Jamaïque. Kingston.
0: T'appelles d'où?
8: Kingston.
0: La fréquence?
8: 102.5 sur les tropiques.
3: Tu colles, toi.
0: Putain, répondez correctement aux questions quand je vous demande des trucs, hein.
3: Tu pars en boulette.
0: Alors, où se déroulera... Où se déroulera les prochains JO 2004
2: À Paris, à Suresnes et à Nanterre.
0: Alors,
2: à Paris. Je vais déposer le dossier demain.
0: Paris. C'est qui vient de dire ça?
2: Tu vas voir les pauvres épreuves aussi. Hein.
0: Qui vient de dire ça?
3: À Paris, hein.
1: Non, c'est pas.
2: Lancer de grosses par la fenêtre des hôpitaux.
0: Alors, Super Popo.
2: Non. Pas du tout.
0: Au revoir.
2: Pas du tout.
1: Ah, c'était pas lui, hein.
0: C'était qui? C'est super, c'était Jacques.
2: Non, pas du tout.
0: C'est super, Popo.
2: Non, je t'ai dit que non.
3: Pas, non.
0: Au revoir.
2: Tu fais une erreur.
0: Au revoir.
2: Tu fais l'erreur de ta vie.
0: Au revoir.
1: C'est super, Popo. On tire au sort.
0: Allez, hop.
2: Allez, hop, comment je me vais skier.
0: Vladimir.
3: On va cacher Super Wii.
0: Vladimir.
2: Oui.
0: Où se déroulera les prochains JO 2004?
2: Eh bien, écoute, à Paris, mon ami.
0: Non.
2: Si,
3: Paris, hein.
0: Non, moi je peux vous dire que ça sera pas Paris. On n'a pas fini. Eh, mais Jacouille.
3: Ah bah Paris, hein, Paris.
0: Yeah
3: Paris.
0: Ah bah punaise, ouais, en plus c'est pas du tout Paris.
7: Ouais,
0: en plus,
7: parce que Florent, il me dit que les organisateurs, ils hésitent entre Jolo et Gonesse.
0: Non plus.
3: Oh, c'est chaud.
0: Myrlène.
7: Ah, oh, y'a plus d'hôtel à Gonesse.
8: Ouais. Tu peux du cul.
3: C'est chaud pour le voir.
0: Myrlène.
3: Tu vas niveau aéroport, c'est gris.
8: Tu peux du tout du cul.
5: Paris ou Athènes.
0: Alors tu,

0: tu dis?
1: Paris.
2: Ouh,
3: c'est un quiz.
4: Ah, ça fait bizarre.
0: Mais attendez,
4: excusez Marco, elle revient.
0: Excusez-nous, parce qu'il y a Anka qui vient d'entrer dans le studio, t'étais où là?
1: Elle s'est fait
0: prendre. Non, mais vas-y, attends, on a la radio.
3: Bah, j'étais avec Marco.
0: Ouais, mais tu sens le sperme. Ouais, tu
1: sors, allez. Dans le coin de la bouche là.
0: Mylène. Mylène, alors pour toi.
2: Oui.
0: Pour toi.
2: Bah, j'hésite en fait entre Paris et Athènes.
1: Non, c'est Paris.
2: Je vais prendre la question du public.
0: Ça. La question du public.
5: Tu peux appeler quelqu'un de ta famille pour t'aider.
0: Bon, allez, il n'y a pas besoin. Donc, tout le monde a dit Paris, ben vous êtes tous gourés. Ah, c'est quoi? C'est Athènes.
1: Non, non.
0: Putain,
2: j'en étais sûr.
0: C'est Athènes qui fera les prochains Jeux Olympiques en l'an 2004. Et Paris, c'est prévu pour l'an 2008, exactement.
1: D'où tu tiens ça, toi?
0: Ben, parce que ça a été déjà prononcé.
1: Et
0: c'est bien.
1: Ça
0: a été dit que c'était Athènes et c'est tout.
1: Et pourquoi? C'est dit par qui? Par ta concierge?
0: Non, pas ma concierge. Ouais,
1: fais gaffe, il est dehors.
0: Fais gaffe, Vladimir, parce que tu vas peut-être pas finir le débat, parce que maintenant on va faire la conclusion.
4: Mais non, j'ai quelqu'un, moi.
0: Oui, ouais. Et je voulais te poser une question après.
4: Bah, vas-y, aborde la question.
6: Minutes, hein, Gérard.
0: Ok. Tu diras, mais pourquoi c'est que tous les 4 ans les JO?
4: Bah, je ne sais pas, hein. Bah, faut demander aux organisateurs.
0: Ah, mais merde, t'as le numéro.
4: Ah, bah non, on n'a pas de numéro.
0: Putain, t'es con, hein. Je te pose une question, tu pourras réfléchir 2 minutes, quoi.
4: Alors, voilà. Qui c'est que t'as donc comment...
0: Bah, j'ai Jackie, bonsoir.
7: C'est Jackie du Jackie Show. Jackie Show, tranquille. Jackie, vous souvenez-moi avec Monsieur Cadeau. Jackie le ouf.
8: Ouh, c'est Corbier.
7: Salut, c'est Patrick Simpson-Jones.
0: Oh là, on a perdu Jackie. Il appelle d'où, lui?
1: J'avais plus de voix, j'ai
8: perdu Corby, alors.
1: J'ai bien un verre d'eau.
0: Alors, peut-on faire comme le quinquennat pour les JO tous les 2 ans?
6: Gérard, juste avant, j'ai une petite question.
1: Ah.
6: Je voudrais savoir si tu t'es bien renseigné. Les Jeux Olympiques 96, c'était où, s'il te plaît?
0: J'en sais rien.
6: Ah bah voilà. Oh, le mec, il fait un débat sur les JO et il fait même pas.
2: T'es nul.
6: T'es nul, Gérard.
0: Myrlène, au revoir.
1: Le crevard.
0: Au revoir.
2: C'est même pas que c'est à Atlanta, t'as une blaire à ta
1: pléro.
0: Eh ben, au revoir.
1: C'est blaireau.
0: Justement,
1: plus rapide que l'éclair.
0: On avait une question qui se rapporte au dernier sondage que tu as sur la feuille. C'est quoi la question?
6: On va
0: faire celle-là et après on le fera. Hein, on la posera.
6: Non, je suis bourré.
0: Alors, Jackie.
9: Oui.
0: Ouais. T'appelles d'où?
9: J'appelle de Paris.
1: De AB Production.
9: 101.9.
0: Alors?
9: Hein?
0: Alors, Jackie. Ouais, tu réponds?
9: Oui. Mais la question, c'est quoi là?
0: Peut-on faire comme le quinquennat pour les Jeux Olympiques tous les 2 ans?
9: Non, c'est bien tous les 4 ans, c'est bien.
0: D'accord. Aimé Jacouille.
1: Ouais, racine de 2 égale 4, tout à fait.
9: Voilà.
0: Ouais, d'accord, tous les 4 ans.
1: Bah oui.
0: Vladimir.
6: Les Jeux Olympiques, en quelque sorte, c'est un peu tous les 2 ans, parce que t'as hiver et été, quoi.
0: Alors, Vladimir, au revoir.
6: Bah, attends, pour toi.
0: Au revoir.
1: Hop
0: là. Alors, à la place de...
4: On a Richardson Klaxon.
1: Ouais. Bonsoir, j'appelle de Toulouse, 107.4.
0: Putain, ça. Oh là, vous me faites chier. Eh, Ricky, tu fermes ta gueule, s'il te plaît, merci. Bon, alors.
4: Voilà, par rapport au sondage, au dernier sondage qu'on avait sur la feuille.
0: Ouais, mais attends, Richard, il n'a pas répondu à cette question.
4: Réponds, Richard, de toute façon, ça va aller vite.
1: Parce que tous les 4 ans, c'est très bien, il n'y a pas de quinquennat à mettre là-dedans.
0: Ben voilà.
4: Ah,
0: alors,
4: super,
0: donc, dernier sondage.
1: Tu vas voter, toi, dimanche, GG?
0: Non. Y a-t-il un avenir pour les sportifs après les Jeux Olympiques? Alors, 87% des gens disent qu'il n'y a que l'alcool pour rester bien. Bon, ça,
9: c'est faux, ouais. Ça est l'exemple vivant.
0: 51% des gens pensent que le mieux, ça, après, c'est de faire de la pub pour du papier toilette. Ouais, pourquoi pas.
9: C'est faux, t'en es l'exemple vivant.
0: Toi, tu vas fermer ta gueule, Richard, parce que je vais te dire au revoir. D'accord?
1: Qui est Richard?
9: C'est faux.
0: Alors, au revoir.
9: Voilà, Richard.
1: Non.
9: Allez, une rafale dans le cul, hein. Bim.
4: Ça y est, voilà, il est parti.
0: Et 37% des gens disent que la plupart des sportifs deviennent clochards, c'est faux.
1: 4 fois 5 secondes.
0: Et 21% des gens estiment que ça dépend des médailles que les sportifs a eu. Et donc, la dernière question.
4: Non, mais c'est vrai, ça peut être une question.
0: Ouais.
4: C'est quoi l'avenir?
0: Bah, on sait pas.
5: Ah, c'est vrai, ça.
4: Mais non, mais voilà, on sait pas.
0: On sait pas.
4: Pose la question aux auditeurs.
0: Pourquoi les Jeux Olympiques sont-ils appelés comme ça et comment? Disons comme
4: mais
0: ça.
4: Mais non, mais c'est pas ça la question. Non, mais ça, c'est la dernière.
0: La question, non, c'est celle-là.
4: Par rapport au sondage. Par rapport au sondage, pose la question.
1: Du sondage, il dit.
4: Voilà.
0: Mais je m'en fous, moi, du sondage, il est con.
9: Mais ça fait une question.
0: Mais
9: plus,
0: mais
4: on s'en fout des questions, des réponses, on veut la question.
0: Non, mais moi.
4: Pourquoi, qu'est-ce que va faire David Douillat après, là?
0: Eh ben, il va continuer à s'entraîner pour les prochains jeux.
4: Mais non, il va arrêter, il est trop vieux.
0: Bah, de toute manière,
4: c'est comme Platini. Platini, il arrête le foot, tu vois. Il a pas continué à s'entraîner pour la Coupe du Monde.
5: Bah,
4: voilà.
5: Bah, c'est bien ce qu'on dit.
0: Donc, c'est tout, et voilà. Donc, pourquoi les Jeux Olympiques sont-ils appelés comme ça?
4: Non, répondez à l'autre question, à votre avis. À votre avis, pourquoi, qu'est-ce qu'ils vont faire après les JO?
0: Eh alors, si je pose cette question-là, je poserai l'autre après si ça me fait plaisir.
4: Guy Dru, tu vois, Guy Dru, c'est devenu ministre.
1: Guy Dru, ouais. Bravo, le frisé, là.
0: Bon, si c'est Fildar qui fait les débats, ben c'est bien. Hein. Alors moi, c'est terminé, on va faire le sondage.
5: Attends, j'ai plein de
4: imagine
5: très bonnes
4: questions. Moi, j'ai un auditeur à accueillir, moi.
5: Ah, en plus.
4: Tu peux l'accueillir ou pas, GG, l'auditeur?
0: Vas-y, pour la conclusion.
4: Non, on accueille... Allez. Ok, on accueille Stéphane Poussy, bonsoir.
0: On l'a déjà eu tout à l'heure, lui. Hein.
3: Non, mais non, auprès de Gomez.
4: Attends, on n'a pas entendu parce qu'il y a une coupure.
0: T'appelles d'où?
4: Donc on accueille Stéphane Poussy, bonsoir.
3: Ouh, salut, j'appelle de Bolo. Super, avec ma vieille bobard. C'est quelle fréquence? Ouh là, c'est chaud.
1: Avec... Il y a un froid là.
0: Bon, je sens qu'on va.
3: 107.8, Gérard.
4: 107.8. Ouais, imagine-toi, tu vois, dans 2-3 ans, tu seras trop vieux pour faire des débats. Qu'est-ce que tu vas faire? Ça, c'est pareil.
5: C'est vrai. Hein.
4: C'est pareil.
0: La question, c'est pourquoi les Jeux Olympiques sont-ils appelés comme ça? Et c'est tout.
4: Bon, alors, et ça sera pour celle-là et on fera l'autre après.
0: Non, y a, après, ça sera la conclusion.
3: Mais non.
0: Si.
4: Bon, alors, vas-y, demande
0: Stéphane.
4: À qui.
1: Il est moins le cas, hein, t'as le temps.
0: Et alors, Stéphane?
4: J'ai un autre, juste avant Stéphane, on accueille Laura Essel, bonsoir.
1: Bonsoir Laura.
8: Bonsoir.
4: Parle bien fort Laura. Hein.
0: T'appelles d'où?
8: J'appelle de Paris.
3: Ben, on s'est sorti de la galère, moi et Laura.
1: Bonsoir Laura.
0: Alors, la bonsoir, question, Stéphane, donc pour toi. Stéphane, une fois Stéphane, deux fois
4: non,
0: Stéphane.
4: Je lui parlais.
3: Excuse-moi, on vient de me reprendre
8: est-ce
3: en standard.
8: Est-ce que quelqu'un a une capote à me prêter, s'il vous plaît?
4: Attends, qu'est-ce qu'il y a, Anka?
8: Est-ce que quelqu'un a une capote?
3: Bien sûr.
0: Bon, Anka, tu vas te faire baiser ailleurs que dans les studios.
3: J'en ai plein, viens les chercher à la maison.
0: Tu dégages des studios, tu vas te faire baiser ailleurs que dans les studios.
4: Il y en a dans la veste de Gérard quand il prend le bus. Peut-être que cette phrase va être archivée, Anka.
3: Si j'avais su, quand je t'ai vu, je t'aurais emballé direct.
0: Stéphane!
3: Ouais, bah écoute, moi, Manu m'a repris au standard. Donc,
4: c'est vrai.
3: Il a bien pris de la scare, c'est chaud.
0: Chaud!
3: Si tu pourrais me répéter la question.
1: Tu pouvais.
0: Pourquoi les Jeux Olympiques sont-ils appelés comme ça? C'est tout.
3: Bah écoute, c'est très con comme question, je pense, mais bon, je sais pas, c'est comme si tu me disais pourquoi on t'appelait Gérard.
0: Eh ben, c'est
1: les Grecs, c'est les Grecs là qui.
0: Laura.
1: Ouais, d'accord.
8: Oui.
0: Laura.
8: Bon, je suis parce qu'en fait, les premiers Jeux Olympiques se passaient sur le Mont Olympe. En
1: voilà, j'allais le dire, putain. Non, après, je passe pour un blaireau. J'ai pas d'inter de la culture en fait. Hein.
8: Et donc voilà, ils ont fait ça, les Jeux Olympiques.
0: D'accord, et mais j'accouille pour terminer.
4: Ah, bah, ça sert à rien qui répondre, c'était ça.
1: Il y a l'Olympiakos, c'est le Panathinaikos.
4: Ah, oui.
1: Et puis ils ont hésité, puis c'est l'Olympiakos.
0: Eh ben, on va faire la conclusion.
4: Oh, t'as envie de faire caca ou quoi?
0: T'es speed, terminé, y'a plus rien.
5: C'est là, t'as chauffé ou quoi?
4: T'as envie de.
0: Non, mais y'a plus rien.
5: Il va partir se branler.
1: Il est pressé de rentrer, de se vider dans sa gourde à sa foutre.
4: Dans sa gourde à quoi? Dans sa gourde à sa foutre.
0: Alors, Stéphane, au revoir.
3: C'est pas moi.
4: Non, c'est Jacouille.
0: Non, mais même, c'est pareil. Hop, Stéphane, au revoir.
5: Il y a quand même quelques questions.
0: Non, terminé. Stéphane, tu lui dis au revoir et c'est tout.
3: T'as un dieu d'un ou quoi?
0: L'IRC.
5: Oui, sur l'IRC où on est 9723. Tu peux noter, ça te fera des chiffres. Qu'est-ce que je vais dire? Il y a Isidore, il dit que comme pour les 10.
4: T'as vu, tu sais, Bibi, regarde, j'ai ramené des chiffres. 9723, je l'ai trouvé moi-même.
5: Ouais, après les lettres. Donc il y a Isidore qui te demande, comme tu sais, pour les artistes, il y a les disques d'or, mais il y a aussi les disques de platine, etc. Pourquoi est-ce qu'aux Jeux Olympiques, il n'y a pas des médailles de platine?
0: Bah parce que c'est des médailles d'or ou de bronze et c'est tout.
3: Bah, je vois pas. La réponse.
1: Il n'y
0: a que ça, hein.
1: C'est plutôt en champlon.
0: Voilà. Donc, après, il y a une autre question.
5: LB69 qui te demande à quand le lancer de pute de kyste.
0: Ah bah, il va se faire foutre, lui.
4: Mmh. Très drôle, ce garçon.
5: Forcément.
0: Comme ça, il va se faire foutre, lui, ça va aller plus vite. Mmh. Après.
5: Alors, Rocco Médaille de Plomb, il voulait savoir si les kangourous participent au combat de boxe aux Jeux Olympiques. C'est vrai que les kangourous ils sont aptes à boxer quand même.
10: C'est chaud.
0: Ouais, mais ça c'est
5: chaud, sur le vif, c'est chaud.
0: Ça m'étonne pas, c'est sur l'internet.
10: On est avec toi, Rigo, on te soutient.
5: On a, merci les potes.
10: On compatit.
0: Donc, à mon avis, je pense pas que tu
4: as encore 10 minutes de questions, Coco, alors accroche-toi. Hein.
0: Non, ouais.
5: Ah, tu m'étonnes.
10: Bon, GG.
0: Non, je te dis, il n'y aura pas de combat.
10: Si.
0: Il n'y aura pas de combat de kangourou, comme ils ont dit.
5: Non, mais c'est vrai, pourquoi est-ce qu'ils n'intègrent pas les animaux dans les courses? Par exemple, dans les courses, tu sais, les
0: chevaux, ils courent vite. L'équitation. Mais je vois pas. Il y a de l'équitation, donc il y a les chevaux.
4: Putain, il t'a mécal. Tu t'es fait mécal par Gérard. Vas-y, allez, c'est bon. Allez, c'est bon, c'est raide.
5: Oh putain.
4: Pourquoi Quantico, ils ont des baskets?
5: Ah, ça, c'est pas mal.
0: C'est bien, c'est une bonne question.
4: Mais non, dans le temps.
0: Ah, ils courent pieds nus.
5: Ah, c'est vrai, ouais.
0: Donc, il n'y a plus de questions?
5: Comme au foot.
2: Il n'y a plus de questions. Pas la F1 au JO.
5: Ah, ça aussi, on me l'a demandé. Ouais, on m'a énormément demandé.
0: Ils peuvent pas établir, ils peuvent pas faire des circuits pour ça.
5: Bah, pourquoi? Ils font bien déjà. Ils ont bien fait des stades spéciaux. Regarde le stade de France, il a été fait pour la Coupe du Monde en France. Là-bas, ils ont fait des stades spéciaux à Sydney pour les JO. Ils auraient pu faire une. Fait un lac artificiel.
0: Ouais, mais ça, c'est aux organisateurs de voir. Hein,
4: c'est con qu'on n'ait pas eu le numéro ce soir. Hein, parce que,
0: c'est aux organisateurs.
5: Alors, justement, à propos d'organisateurs, excuse-moi de t'interrompre, il y a encore énormément de gens, je peux pas tous les citer, qui me posent cette question. Pourquoi est-ce que les Jeux Olympiques ont été organisés pendant la nuit?
0: Bah, avec le décalage horaire.
10: Il y a combien d'heures
0: Sur
4: Internet.
0: Alors là, je sais pas exactement.
10: Tu te renseignes quand même. Hein.
0: Non, je crois que c'est deux.
10: Pourquoi tu te renseignes pas à l'avance sur ce genre de truc? Tu sais qu'on va poser des questions.
4: C'est vrai, t'as trois semaines quoi.
0: Non, mais de toute manière, je pense que c'est 2 heures.
10: Non, c'est pas 2 heures.
0: 2 à 3 heures de décalage à peu près.
9: Mais tu rigoles.
10: Mais n'importe quoi. Alors comment ça se fait qu'il y a 20 heures d'avion pour y aller?
0: Ouais, mais ça, non, attends, c'est ce qu'on a été me dire sur. J'avais demandé sur l'IRC.
5: Il y a une vingtaine d'heures de décalage.
0: Je pense pas.
10: Ah, et 2 heures d'avion, c'est ça alors.
4: Il y a 22 heures pour Tahiti et 20 heures pour.
0: Après, question de questions aussi con que ça, non?
5: Bah, avant je sais pas, t'en as peut-être encore.
0: Non, parce qu'on fait la conclusion. Donc, conclusion de l'IRC.
5: Il y a juste Garner, il dit que, et c'est vrai, pourquoi est-ce qu'on parle des JO d'été alors qu'on est en automne?
2: Bien mon fils.
0: Bah ouais, mais ça c'est justement on est en automne à partir d'aujourd'hui, mais c'est ça a été
5: ça
0: commencé
5: là.
0: bien avancé jusqu'au 1er octobre à peu près.
5: Bah ça fait encore au moins 10 jours.
0: Ouais, il y a encore une dizaine. Il y a encore toute la semaine à venir là, puis après toute la semaine là et la semaine d'après je crois. Je crois qu'il reste encore 2 semaines de JO.
10: Et quoi toi tes pronostics alors toi avant que ça se termine les JO GG?
0: Bah de toute manière je pense que vu ce qui nous arrive, il nous reste plus que David Douillet là pour une médaille d'or encore à la rigueur.
9: Ouais. Il y a curling encore.
0: Ouais, mais, non, je crois que après, je pense que ça m'étonnerait qu'on. Je pense pas qu'on puisse terminer dans les premiers.
10: Tu crois que Marie-Jo, elle aurait
4: Il y a Marie-Jo,
0: Non, il n'y a plus.
10: Non. Elle a le temps de revenir, elle a le temps de prendre un avion, c'est la semaine prochaine.
5: Bah ouais.
0: Non, le 400 mètres, c'est aujourd'hui pour elle.
9: Moi, je pense que s'il y avait une discipline où on pourrait gagner une médaille d'or, c'est Sandy à se taper avec des buffles.
0: Bon, bah alors, elle est Jacouille. Aimé Jacouille,
10: au revoir. C'est pas moi, non.
0: Ah bah si, de toute manière, il me reste
4: plus. C'était Jackie.
10: J'aurais bien voulu parce qu'elle était pas, elle était bien, mais c'était pas moi, non.
0: Ah bah c'était Jackie, bah tu dis au revoir à Jackie alors.
4: Ah, il va faire sa
10: conclusion quand même.
9: Transfert.
0: Alors Jackie, conclusion.
9: Ouais, bah c'était un bon débat, mais t'as pas trop travaillé le sujet, c'est dommage.
10: C'est vrai, ça.
9: Les Jeux Olympiques, si t'as l'occasion de regarder, regarde, tu vas te marier.
10: Hein, c'est important, c'est tous les 4 ans, t'aurais pu préparer, franchement. Ouais,
0: genre, non, mais même, les Jeux Olympiques, c'est pas mon.
9: Non, mais regarde, de minuit à 2h du matin, t'as des mecs qui font du sport, toi t'es là dans ton canapé, peinard.
0: Ouais, t'as raison, tu as à 2h du matin,
4: c'est dégueulasse que tu dis, il a pas de canapé.
0: Donc,
4: 2h du matin.
9: T'es là dans ton brancard.
0: Eh mais Jacouille.
9: C'est bien aussi les brancards, j'ai les charroules.
0: Eh mais Jacouille.
10: C'est confortable.
0: Eh mais Jacouille.
10: Écoute, voilà, bon débat, franchement, bon
9: c'est
10: débat.
9: Clair.
10: C'est vrai que t'as pas parlé, comme on a dit tout à l'heure, des gens d'e-sport, c'est important.
5: Ah, c'est vrai, ouais.
10: Je pense que là, on a des chances de médailles.
5: Les Jeux Paralympiques.
10: Voilà, exactement, tout à fait.
5: D'ailleurs, la France en gagne souvent beaucoup aux Jeux Paralympiques.
10: Il y a des estropiés.
0: Laura.
10: Attends, j'ai pas fini. Moi, j'espère que franchement, Marie-Jo, elle aura le temps de retourner à Sydney. Parce
0: non,
10: que...
0: mais là, de toute manière, vu qu'elle est partie, de toute manière,
10: franchement, Marie-Jo, si tu nous écoutes, si tu pars maintenant, tu peux y être là.
0: Non, mais de toute manière, elle a été retirée de la liste du 400 mètres pour demain, donc c'est terminé, hein.
4: Ah, ouais, il y a j'aurais... les bus Hollywood Open Miles.
0: Non,
4: avec Fun, elle peut toujours
0: Laura,
10: j'ai pas fini. Donc, j'aurais aimé aussi que tu prépares un peu plus parce que c'est tous les 4 ans. Donc, à mon avis, d'ici les prochains JO, tu seras mort. Donc, ça aurait été bien que tu prépares cela.
3: C'est clair.
10: Et ouais, voilà.
9: Que tu vas replonger dans l'alcool, Gérard. Il faut pas le cacher aux auditeurs. Hein.
0: Oh, ouais, Laura, terminé. Et mais Jaco,
10: enfin, au revoir. J'aurais voulu savoir. Parce que tu viens de dire que les JO, c'était pas ton truc. Donc, pourquoi tu fais un débat sur les JO si les JO, c'est pas ton truc? Tu nous avais habitué aux routiers, la Sibie, tout ça. C'est vrai que ça, c'est plus.
4: Non, mais c'est pas grave.
0: Alors, Aimé Jacouille, au revoir, terminé. Laura.
10: Répondre.
0: Non, non, et hop, terminé. Laura.
5: Moi, je dirais que c'est parce que TF1 retransmet pas, tout simplement.
0: Laura.
5: Il boycotte.
0: Pour terminer.
8: Ça y est, il a fini.
0: Ah ouais.
8: Pour conclure, je voudrais dire que c'était un débat de merde. Mais là, je pense vraiment. Parce que, franchement, t'as rien foutu, quoi. Ouais. Tu nous demandes la monnaie australienne, on en a rien à carrer.
10: La devise.
8: Moi, je me suis
3: ta devise, tu te la carres au cul, mon con.
8: Profond avec des pouces. Et franchement, non, refais jamais ça, quoi. Refais jamais ça.
10: Un tir dans le cul vaut mieux que deux, tu l'auras dans la bouche.
0: Je crois que Aimé Jacouille et puis Jackie, on vous a dit au revoir.
10: Non, on est là, t'inquiète. Non, on est là.
0: Donc, terminé pour vous.
3: Putain,
10: on est tous en équipe là.
8: Et je voudrais citer mes sponsors.
10: Vas-y, ma poule.
8: Les trois Suisses.
0: Ouais, bah au revoir.
5: Voilà.
0: Pub. Manu, s'il te plaît.
5: Voilà.
0: Manu.
10: Et les films Barcor, rapidement
8: revenus.
4: On m'appelle.
5: Ouais.
4: Désolé.
3: Une émission sponsorisée par les films Barcor.
0: Voilà, donc conclusion sur l'IRC.
3: Trois films dans Roselyne.
0: Alors là, il y a été produit. Oui, il a été un peu trop loin.
5: C'est un sponsor. Bah, y a pas beaucoup de...
4: C'est quoi ce truc?
5: Ça arrête plus là, ça arrête plus de sonner. Pas tellement de conclusions sur l'IRC, si ce n'est Starsky, le lanceur de javelot. Il te dit, Gérard, un Roumain lève trois fois son poids et reçoit une médaille. Et toi, tu baisses bien trois fois ton poids et pourtant tu reçois pas de médaille.
0: Sa conclusion, j'en ai rien à foutre. Et on a terminé avec combien?
5: C'est vrai, on a un peu baissé, on est arrivé à 8033.
4: C'est fort quand même.
0: Donc à 8033. Ok.
5: Donc encore une petite conclusion de Rocco Médaille de Plomb. Il dit encore une belle illustration de l'incultisme de Gérard qui fait des débats sur des sujets qui ne l'intéressent même pas.
0: Ah bah c'est bien. Donc dans ce cas-là,
5: c'est vrai.
0: Je sais pas pourquoi qu'il s'amuse à pianoter sur l'intérêt.
5: Ouais, parce que lui, ça l'intéresse au moins.
0: Bah, si ça l'intéresse, il a qu'à se mettre devant sa télé. Ça y est à l'heure actuelle. Donc voilà. Donc qu'est-ce que je peux dire?
4: C'est très pénible. Hein.
5: Ouais, ça fait mal aux oreilles dans les casques.
0: Donc, qu'est-ce que je peux dire? La conclusion, ça a été de la merde, comme d'habitude. Hein,
4: avec... Oh, mais non, ça c'est trop facile à dire.
0: Débat qui s'est pas mal, qui s'est mal passé avec Anka qui a rien foutu.
4: Ça, c'est
0: qui...
4: vrai, ouais, ça.
0: Vous,
4: ah, donc, c'était bien.
0: Ça a été limite. Donc, pour le 12, normalement, si tout se passe bien et s'il n'y a pas trop de bordel avant, donc débat sur les catastrophes
4: naturelles.
0: Catastrophes, et c'est tout.
5: Donc, on peut pas faire les prises d'otages?
0: Non, je vais pas.
4: Si, ça va être
0: terminé.
4: Ça va être dedans.
0: On verra.
4: Tant qu'on oublie un peu.
0: Donc, vendredi, soirée locaux. Alors, vendredi soir, soirée mousse et bière, ça m'étonnerait, avec Gigi Corona et Gigi 86. Ça, c'est bien les conneries à filer.
4: Non, non, Max m'a donné la feuille.
0: Non.
4: Mais je te jure.
0: Gigi. C'est bien. Ça va vite te dire que c'est Max.
4: Répète-le.
0: Hein, Gigi Corona et Gigi 86. Après samedi soir, soirée spéciale blague à Toto avec Gigi Sleep et Gigi Ricard. Donc à mon avis, c'est encore des conneries que tu me sors. Et n'oubliez pas vendredi. Non, c'est samedi, je crois. Je me souviens même plus. Vendredi. Il se sent pas pisser, lui, là, derrière, là.
4: Bon, c'est quoi, alors?
5: Vas-y, enchaîne.
0: Donc, vendredi, au Stromboli, à Chambry, près de Berthold.
4: Oh, mon Dieu, allez sur Internet, regardez l'adresse, parce que...
0: Ben, c'est ça que j'ai récupéré dans le bureau.
4: Hein. Ah, mais vu ce que t'as dit, laisse tomber, ils ont rien compris. C'est quoi, le Stromboli?
0: Stromboli.
4: Le Stromboli à?
0: À Chambry.
4: À Chambry.
0: Près de Bierzon.
4: Près de Bierzon.
0: Donc, Max sera pour mixer, donc allez-y, nous.
4: Soirée techno.
0: Voilà, soirée techno, et on vous laisse avec Gaël, et dimanche soir, Max, pour...
4: Éclectique,
0: et Balade Nocturne, ça sera la combien de balades?
4: Bon, je sais pas, je sais pas, 47e voyage ou 60e,
0: j'en sais rien. Qu'est-ce qui marque, là-bas?
4: C'est Marc, ce que tu dois dire, Gégé.
0: En concert à quand?
4: C'est quoi, ça?
0: Demain. Ouais, ben c'est quoi?
4: Le Sunkai en concert.
0: Ah, ouais, le Sunkai en concert, c'est pas...
5: Au Havre, pas à quand. Autant pour moi.
0: Okay, pas à quand, c'est au Havre. Donc, on s'écoute les gros JO des plages avec Venez me voler ma bitch. Et voilà, donc, vous allez retrouver Gaël pour la nuit sans pub, à plus tard.
11: Ouais, Gérard, excuse-moi pour tout à l'heure, j'ai vu que tu t'étais barré, j'ai vu que les bouteilles étaient vides, donc j'ai dit, ça y est, y a plus personne, quoi.
0: T'es vraiment un cave, toi, allez, ciao.
11: Gérard!
0: Non!
12: mais putain, mais tu vas laisser ton micro éteint, tu vas faire ton boulot comme il faut au standard, ou tu fais tout de casse, là.
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12: Et voilà, bonsoir à tous, bonsoir à toutes. Donc, ce soir, débat sur le bizutage. Donc, pour ça, au standard, vous avez Pauline et Laurent, au 0825-08-5000, et pour les Belges, au
15: 0335-08-5000.
12: Voilà. Sur le net www.funradio.fr, donc vous avez Valérie.
16: Bonsoir.
12: Bonsoir à toi, Valérie. Bonsoir, Laurent. Pauline, je sais pas où qu'elle est.
15: Elle arrive, c'est pas grave, vas-y, continue.
12: On travaille. Et bien sûr, sur le...
15: Bonsoir, Gérard.
12: Sur Alaria, celui qui vous enverra des... Les boum boum.
15: Ah, je les ai pas préparés.
12: Ah bah si, il faut le préparer, le boum boum.
15: Ils arrivent.
12: Donc pour le boum boum, donc vous allez avoir Manu qui sera à l'aria.
17: Bonsoir à tous.
12: À toi, merde. D'accord, ça commence déjà pas mal la soirée. Elle est déjà bien partie. Alors pour... Oui, tu disais Manu, on l'a le boum boum.
15: Non mais j'ai rien dit encore, mais je le trouve, vas-y enchaîne là parce que...
12: Alors on accueille Barbare Truc de Saint-Denis, 92.4.
18: Barbatruc, bonsoir.
12: Bonsoir. Ma couille deux fois. Bon,
19: ben, je suis là, mais attends, c'est au standard, là. Ils sont en retard, ils mettent les gens en retard à l'antenne.
12: Tu te calmes, hein.
19: Je suis calme, moi, tu sais, ça va.
12: Qu'est-ce que ça peut te foutre? T'es médecin ou t'es plombier?
19: Pas trop les yeux qui piquent, ça va.
12: Non, mais t'es vétérinaire, alors ok.
18: Bonjour, monsieur Macouille.
19: Bonjour.
12: Lascar.
20: Oui.
12: Lascar.
20: Bonsoir Gérard.
12: Bonsoir.
20: C'est Lascar, j'appelle de Jolo. Et j'écoute RTL2 sur 105.9.
12: Je te signale que t'es pas sur RTL, mais sur Fun Radio, d'accord,
15: c'est
12: connard?
15: C'est la même boutique, ouais. On est des potes.
12: Ok, salut, et Manu. Pour finir... Ta
15: salut.
12: Gueule. Et pour finir, Capucine 101.9 Paris, bonsoir.
21: Bonsoir mon bébé d'amour.
12: Bonsoir, bonne nuit. D'accord, je commence vachement bien mon débat, moi.
21: Croyez que t'aimais pas les femmes à bite.
12: Comment?
21: Croyez que t'aimais pas les femmes à bite.
12: Eh hey, oh, qui c'est qui vient de dire ça? C'est Barbatruc?
21: C'est mon bébé, tranquille, là. Ah, c'est ton bébé, excuse-moi.
12: Attention, parce que ça va gerber dans moins de 2 minutes.
15: Ça risque de gerber, mais on peut le commencer ce débat ou pas?
12: On va le commencer. Alors, ouais, mais si j'avais un peu de lumière, que je demande depuis tout à l'heure...
16: On voit pas le rapport, hein.
12: Ouais, non, mais moi je veux de la lumière pour les questions. Alors, qu'est-ce qu'un bizutage? On va demander à Barbatruc.
21: Bah, c'est quand on fait plein de bisous.
20: Oh, c'est mignon.
12: Oh, putain. Ok, bon, d'accord, je vois, c'est ça. Macaille, ouais, Macouille.
19: Un bizutage, bah, c'est quand, par exemple, tu entres dans une école, et comme t'es nouveau, bah, ceux qui sont plus anciens que toi, ils bizutent.
21: Ils te font des bisous.
12: Lascar.
20: Le bizutage, en fait, c'est c'est un regroupement d'adeptes de bézu. C'est une secte.
12: Putain, mais... Eh, hey, oh, Lascar.
21: Tout le monde s'éclate.
20: Ah, la queue.
12: Oh, vous fermez. Oh, qui c'est qui te demande, là?
16: Eh, hey, tu vas pas commencer à gueuler, hein.
12: Et attends, toi, tu vas te calmer, tu vas faire ton...
16: Qu'est-ce que je fais, là?
12: Ton internet et tu te tais.
15: Elle a pas tort, hein, parce que...
12: Et toi, tu fermes ta gueule.
15: Ah, ça crie tout de suite,
12: toi, tu es... Wow. Vous allez fermer vos gueules, c'est moi qui commande.
15: Non, mais d'accord, c'est toi qui commande, bravo. Mais on peut y aller, là, sans crier?
12: Lascar. Lascar.
20: Ouais, je rejoins ma couille et je dirais qu'en fait ouais c'est des gens qui se font bizuter quand ils sont nouveaux dans des établissements qui sont bizutés par les anciens.
19: Mais ça se trouve, si je peux me permettre d'ajouter un truc, c'est que Bézu, quand il est entré à l'école, quand il était nouveau, il a dû se faire bizuter, Bézu.
20: Ah ouais, dans la classe, tu veux dire?
19: Ouais.
20: Bah, ouais, c'est clair. Par Blaise, Pompon, tout ça.
12: Oh, Pompon. Je sens que Lascar, Macouille et Barbatruc, vous allez dégager dans peu de temps si
19: mais
12: ça
19: non,
12: continue.
19: Mais pas du tout, on répond à tes questions.
12: Capucine, pour finir.
21: Quand t'es nouveau, t'arrives, tu te fais taper dessus, tu te fais jeter des yaourts sur la tête, tout. Voilà.
18: Moi, j'avais pas compris ça, hein. Je crois que c'était quand on faisait des bisous, mais en fait, c'est bizutage.
21: Non, c'est plus violent.
12: Non mais attendez, il y a qu'une nana sur l'antenne,
21: ouais.
12: Donc vous la laissez parler. Alors Capucine.
21: Donc oui, c'est plus violent quoi, en fait, le bizutage.
15: Non, on a dit de laisser parler la nana.
18: Ouais, alors moi je croyais que c'était quand on fait des bisous parce que tu dis bisoutage, mais en fait le bisoutage c'est quand tu rentres dans une école et que tu te fais envoyer des trucs dans la gueule.
21: C'est comme quand on arrive en prison.
12: C'est quoi le standard là, vous me faites quoi?
20: Mais le problème c'est GG.
12: Le standard, vous me faites quoi? Attends, pour l'instant, c'est pas à vous que je m'adresse, au standard.
15: Ouais, soyez cool, les auditeurs arrivés.
12: Vous me faites quoi au standard? Normalement, il y a qu'une nana, il y en a pas 50.
7: Non, il y en a deux, puisqu'il y a Barbatruc et il y a ta petite copine Capucine qui est là aussi.
15: Donc 1 plus 1, ça fait 2.
7: 1 plus 1, oui, attends, en effet.
12: Alors pourquoi que Barbatruc, quand je lui pose la question, elle me répond en voix de mec?
18: Ah non, j'ai une voix de fille, moi, j'ai des seins.
7: Voilà.
12: Bah attends, moi j'ai une bite entre les jambes et...
7: Demande plutôt à quelqu'un.
12: D'accord.
18: Et ça sert à quoi?
12: Ça te regarde pas. Donc, en de bon entendeur, salut, t'as répondu. Donc, maintenant, tu laisses parler Capucine et tu l'ouvres. D'accord? Capucine.
21: T'as répondu, Gérard.
12: Ok. Bon, alors...
20: Gérard, si je peux me permettre, c'est l'ASCAR.
12: Ouais.
20: Le problème, c'est que t'as changé de débat en cours de route, là. Moi, j'avais un petit peu préparé sur la drogue. Donc, est-ce que c'est possible que tu demandes, en fait...
12: Alors, toi, Lascar, ouais. Je vais te dire une chose, que tu as déjà commencé par te calmer, parce que je viens de te reconnaître.
18: Moi, je suis défoncé, là.
20: Ah bon? Ah bah, c'est bon, alors, là, fond dans le débat.
18: Préparer la drogue et tout.
20: Yes.
15: Moi, tu le gères, ton débat, là, Gérard?
12: Alors, je sens que Lascar...
15: Oui.
12: Lascar, tu t'appelles Tony, d'accord? Et Barbatruc, tu t'appelles...
15: Barbatruc.
12: Non, elle s'appelle pas Barbatruc, parce que là, je vous préviens au standard... J'avais prévenu.
18: Barbatruc, j'ai des seins.
12: Ouais, mais moi je t'emmerde.
15: Mais elle t'a pas agressé, elle a dit qu'elle avait des seins, GG, c'est pas
12: grave. J'en ai rien à foutre, me dire c'est des auditeurs qu'on a l'habitude d'avoir dans mes débats. Et ça, il est hors de question.
15: Et ben dégagez au lieu de prendre 36 chemins là, tu leur dis au revoir et on continue.
18: Au revoir.
12: Un élève. Alors, qu'est-ce qu'un bisutage? Donc c'est un élève de première année dans une classe préparatoire aux grandes écoles. Voilà.
18: Tu sais qui t'a soufflé?
12: La main de ma soeur dans un culotte d'un zouab.
17: Gérard, il y a une question internet pour toi. C'est Jeune Bisute qui demande est-ce que tu t'es fait bisuter quand tu es rentré dans le cercle très fermé des routiers à la jambe de bois?
12: Non, pas du tout. Et puis ça, c'est des questions comme ça, Valérie.
17: Ouais, je suis désolée, c'est pas moi, Gérard. C'est Bisute qui t'a posé la question.
12: Non, mais des questions comme ça, tu vois, je n'en veux pas.
17: Excuse-moi.
12: D'accord.
15: Par contre, Gérard, cette question m'amène à une autre. Hein. Je me demandais, tu sais, ça fait longtemps que t'as fun au départ, et tu sais qu'on est arrivé rue Bayard, tu t'es quand même pris une tarte à la crème, tu t'es fait entarter.
12: Mmh.
15: Hein, et je me demandais si c'était pas un peu du bisutage.
12: Bah,
15: est-ce
12: tout
15: que
12: à
15: ça
12: fait.
15: Rentre dans ce cadre?
12: Oui, tout à fait, justement.
21: Non, c'est du foutage de gueule.
12: Non, mais de toute manière, ça, quand j'aurai de la lumière pour pouvoir dire des sondages, on verra. D'accord. Alors, y a-t-il...
17: Oh, t'es chiant, hein.
12: Chiant. Ah oui, mais moi je travaille avec de la lumière lors de mes débats, je travaille pas dans le noir.
15: Bah ça y est, allez, on y va.
12: D'accord. Alors y a-t-il des bisutages à la maternelle? Non, c'est même pas celle-là. Non, c'est pas celle-là.
15: C'est bien.
12: Qu'est-ce que le bisutage?
21: Tu viens de le dire,
20: c'est bien ta petite question sur la maternelle. Hein.
12: Qu'est-ce que le bisutage?
15: Tu viens pas de la poser?
21: Tu viens de le dire.
12: Non.
15: C'était quoi celle d'avant? Excuse-moi, juste pour savoir.
12: Qu'est-ce que le bisutage?
17: Tu viens de la poser, GG, excuse-moi.
12: Non.
15: Bon, bah, c'est pas grave, c'est pas grave.
12: Non.
20: On refait les mêmes réponses, c'est pas grave.
21: Ok.
20: Allez.
12: Tony, tu fermes ta gueule, au revoir. Lascar, c'est terminé pour toi.
21: Arrête, calme-toi.
12: Voilà, ça c'est Lascar. Et toi Barbatruc,
18: oui,
12: fais bien attention parce que je reconnais ta voix. Tu risques de dégager.
18: Je vois pas de quoi tu parles.
21: Calme-toi.
12: D'accord.
15: Écoute ta petite femme, là.
12: Alors, qu'est-ce qu'un bisutage? Qu'est-ce que le bisutage, pardon?
18: Ah, c'est pas la même question.
12: Non, c'est pas du tout la même question. Il faut pas confondre tentacule et encule ta sœur, Barbatruc. D'accord. Et tu vas répondre pour une fois.
18: Si tu pouvais laisser la grappe à ma sœur.
7: Gérard, si je peux me permettre...
12: Mais moi, si je peux me permettre, avant que tu me dises qui c'est qu'on va recueillir, un conseil que je te donne, ne t'amuse pas à me reprendre les mêmes auditeurs, parce que sinon, tu vas te retrouver dehors.
21: Calme-toi, Gérard.
12: Ok?
7: Non, d'accord.
15: Il t'écoute même
12: merci.
15: Pas.
12: Merci.
15: T'es sa meuf, il t'écoute pas, c'est moche.
18: T'en fous, hein.
7: Ouais. Donc, à la place de Tony...
12: Non,
7: de Lascar, on va accueillir Polio Technique qui nous appelle de Katmandouze. C'est 119.9, la fréquence où il nous écoute. Bonsoir à toi.
22: Bonsoir tout le monde.
12: Ah, bonsoir.
22: Bonsoir GG, bonsoir l'équipe, bonsoir les auditeurs.
18: Polio.
12: Alors la question, qu'est-ce que le bisutage? On va demander Barbatruc.
18: Eh ben le bisutage, c'est quand tu rentres dans une école et qu'on te jette des trucs dans la gueule.
12: Si tu veux, oui. Macaille.
1: Ma couille, pardon.
22: Le bizutage, c'est quand tu rentres dans une école et qu'on te jette des trucs à la gueule.
2: Et qu'on te fait la bite au cirage.
12: Ça, c'est plus à l'armée, hein, d'accord?
22: Ouais, mais l'armée aussi, il y a des...
2: On en parlera après.
12: Non, parce que c'est pas du tout dans le thème du débat, d'accord?
2: Ça rentre dedans, hein, à fond. Hein.
12: Ouais, non, mais moi, je te le dis, non.
22: Ça doit moins faire mal, en plus.
12: Comment?
2: C'est pareil.
12: Comment? J'ai mal entendu, là.
2: Arrête, alors calme-toi.
12: Polio.
22: Tranquille. Ouais, c'est ça, c'est quand, en fait, t'accèdes à un niveau d'études élevé, style CE1 ou CE2, à ce moment-là, comme disaient les autres, les gens, ils jettent des trucs, quoi, en fait.
12: D'accord.
22: En fait, c'est ça, c'est pour l'élite intellectuelle, quoi, en fait. Mmh. C'est pour leur apprendre à se sentir comme des sous-merdes aussi, tu vois.
12: Oh, ouais, d'accord.
22: Il n'y a pas de raison, quoi.
12: Oui, ok.
6: Excuse-moi, Gérard, t'as été bizuté, toi?
12: Je répondrai après. Capucine, pour finir.
21: Oui, donc le bizutage, c'est quand t'arrives en prison et que tu te fais sodomiser dans les douches.
22: Aussi, ouais. C'est vrai.
12: Oh bah d'accord.
2: C'est
22: vrai.
12: Alors, barbare truc.
2: Au revoir, Macaï.
12: Au revoir.
22: Allez, hop. Prison, quand même.
6: Oh, tu l'harcènes encore, mon con, aujourd'hui.
12: Gérard, oui.
17: Excuse-moi, une question internet. Est-ce que tu t'y fais bizuter étant petit pour avoir perdu autant de dents?
12: Alors,
17: c'est une question d'Emmanuel Chien.
12: Ouais, et ben cette question-là, j'y répondrai pas parce que de toute manière, ma vie privée, je l'ai toujours dit que je ne la dévoilerai jamais à l'antenne.
17: Mais les gens auraient bien savoir.
6: C'est
17: si
6: vrai, tu l'as jamais
17: fait...
6: dévoilé ta vie privée. Hein.
12: De toute manière, je la dévoilerai jamais.
6: C'est sûr. Ça voilà. S'est jamais produit, jamais, jamais, jamais.
12: De toute manière, ça a été déjà. Ça a été déjà dit plus d'une fois. Et donc maintenant, il est hors de question que je continue.
17: Faut pas
12: donc,
17: tout mélanger, hein.
6: Non, mais ça c'est clair.
12: Voilà. Donc alors, qu'est-ce que le bizutage? Alors le bizutage, c'est un ensemble de brimades des inauthentiques qui marquent traditionnellement l'entrée de nouveaux élèves en classe préparatoire d'une grande école. Voilà ce que ça voulait dire, le bizutage exactement.
6: Et ah ouais, quand même, il y a de la recherche là sur ce débat, je suis épaté, GG.
12: Et donc, alors, putain, un petit sondage. Alors, que faire en cas de bizutage? Alors, il est défini dans le code pénal comme étant le fait pour une personne d'amener autrui. Oui, autrui, contre son gré ou non, à subir ou à commettre des actes humiliants ou dégradants lors des manifestations ou des réunions liées au milieu scolaire et socio-éducatif. Quel que soit le lieu où se déroule, ce délit est puni de 6 mois d'emprisonnement et de 7 500 € d'amende. Voilà.
6: Gérard, je voulais savoir si tu t'es fait bizuter en cours de lecture, toi, ou...
12: Non, pas du tout. Et par contre, justement, on va en finir, et donc...
6: 6 500
21: ans. Gérard, tu me permets?
22: T'as été bizuté, toi?
21: 8 000 ans. Je te demandais si tu t'es fait bizuter quand tu étais routier.
22: Bah oui, il a dit autrui, donc il s'est fait bizuter.
12: Non, pas du tout, Capucine, si c'est toi qui me poses la question.
21: Oui.
12: Non, pas du tout.
17: Gérard, sur internet, les gens aimeraient bien savoir quand même, hein, si tu t'es déjà fait bisouter.
12: Je viens de dire non, donc ça y est, c'est bon, et on va pas y coucher avec cette question.
17: Et pourquoi?
12: Parce que c'est non, c'est tout.
22: Est-ce que c'est vrai que quand ils ont vu ta bite, t'as vu qu'elle était toute noire, ils t'ont pas passé au cirage parce qu'ils ont cru que c'était déjà fait?
12: Et pourquoi, Polio, que t'es aussi con et que tu as...
22: Non, c'est pas moi, c'est pas la même voix, regarde.
12: Ouais,
22: c'est pas la même voix. Hein,
12: non, mais tu te foutrais...
22: C'est comédien, rien à voir, c'est pas la même voix.
12: Ouais, regarde. Non, mais tu te foutrais pas de ma gueule ou tu prendrais pas le train?
6: Espèce de petit con.
12: Alors, le bizutage est-il interdit dans les écoles? On va demander à Polio.
22: Le bizutage interdit dans les écoles, non, c'est l'essence même du bizutage. Donc en fait, le bizutage, il est interdit partout, sauf dans les écoles, bien évidemment.
12: Mmh.
22: Si t'avais compris les mots du dictionnaire là quand t'as lu tout à l'heure, tu saurais que ça se passe dans les écoles.
12: Ouais, non mais d'accord, mais moi j'ai autre chose derrière que...
22: Ah, t'as autre chose derrière, là, ça on sait.
12: Ma couille.
23: Si je peux me permettre.
24: Moi je dirais que en ce qui concerne le bizutage, non, c'est pas tellement interdit, vu que moi j'ai entendu dire, et ça je sais pas, tu me diras si c'est vrai ou pas, qu'il existait des écoles de bizutage, là où tu pouvais apprendre ce que tu avais dit là tout à l'heure, à humiler, à, tu vois, à faire des trucs, quoi.
6: Non, à immuler, attention.
24: Ah, pardon.
12: Immuler.
6: Attention.
24: J'ai les mots qui piquent, alors.
12: Comment?
15: Non, il a les yeux qui piquent, mais c'est qu'il y a de la lacrymo chez lui.
1: Si je peux me permettre, oui. Sachant qu'il manque une personne pour participer à ce
12: débat. Non, deux personnes.
1: Non, ah, il manque une personne, Gérard. On est d'accord.
12: Oui.
1: Sachant que c'est Barbatru que t'as viré, hein, seulement. Moi, j'ai préféré prendre BTS qui nous appelle de Paris. C'est 101.9, bien entendu, la fréquence. On t'écoute. Bonsoir, BTS.
8: Bonsoir, Laurent. Faudrait penser à me mettre à l'antenne quand tu me dis bonsoir.
1: Bonsoir.
12: Laurent. Un conseil que je te donne, c'est pas toi qui donne les fréquences comme ça, c'est moi, d'accord? Quand je reçois les gens,
15: c'est tout ce qu'il fait dans ces
12: sur l'antenne, alors. D'accord? Alors tu t'écrases.
16: Tu déconnes.
12: En de bon entendeur, salut.
8: Ouais. Laurent, il remplit son quota de mots.
12: Hein. BTS.
8: Oui, bonsoir.
12: Bonsoir.
8: Merci de m'applaudir.
9: Bravo.
8: C'est du bien.
12: Alors le bisutage. Mais continue, Gigi, c'était parce qu'on était pris dans tes paroles. Vous commencez à me casser les couilles.
15: Non, on était pris dans tes paroles, là. On était dedans, t'es ouf.
12: Non, mais je suis pas Perrin, moi, pour ça, d'accord? Alors, si vous voulez applaudir Perrin, vous l'applaudissez, mais moi, vous me laissez faire mon boulot. Alors, ta gueule. BTS.
8: Oui, bonsoir. Alors, pour répondre à ta question, le bizutage est interdit dans les écoles, mais c'est pas pour ça que les élèves ne le pratiquent pas.
12: Mmh. Donc, pour toi, ça serait non.
8: Pour moi, c'est interdit, mais c'est pas pour ça que c'est pas fait. C'est comme, par exemple, c'est interdit de pas prendre le train sans avoir de ticket, pourtant, il y en a qui le font.
9: Voilà.
12: Ouais, merci. Merci de ta réflexion. Capucine.
9: Bah quoi, t'as le droit de te faire
8: interdit, mais tout le monde l'a.
12: Capucine.
8: Oui.
12: Capucine, oui. Pour toi.
10: Oui. L'idée, c'est pas interdit, mais tout le monde le fait aussi. Aussi bien dans les prisons, dans les écoles, chez les routiers, partout.
12: Mmh. Donc. Partout. Alors bon, donc la question c'était le bizutage est-il interdit dans les écoles? Moi j'ai d'après ce que j'ai vu sur des sondages et tout, donc c'est oui, d'après la loi de 1998 et 99.
9: T'as acheté un code pénal ou quoi?
12: Non, pas du tout.
9: Ah bon. Mais qui ça veut dire, Gérard, c'est ma couille. Est-ce que ça veut dire qu'avant on avait le droit et maintenant on n'a plus le droit?
12: De toute manière, d'après la loi,
9: ouais,
12: de 98 et de 99, normalement, ouais, le bizutage est-il interdit dans les écoles? Ouais. Bon, d'après eux, ça serait oui.
9: D'accord.
12: Donc ils disent pas, c'est pas interdit, ouais, c'est oui. Mais ça dépend des lois.
9: D'accord. Alors j'ai juste une autre question. Ça va aller très vite, mais ça veut dire que avant 98, on n'avait pas le droit et maintenant on a le droit.
12: Bah la preuve hein, c'est ce que j'ai.
9: Ouais, ce que je voulais
12: donc
9: savoir,
12: voilà.
9: Merci.
12: Une question internet,
16: ouais,
12: non?
16: En fait, il y a beaucoup de gens qui se demandent si tu vas bizuter ta nouvelle belette.
12: Alors ça alors là attention. Là, je vais commencer par m'énerver.
15: Ah. Non. Il va commencer par ça, hein.
9: Oh, bon. Non.
12: Donc, ouais, ce qui va se passer avec la belette ne vous regarde pas.
23: Pourquoi t'en parles alors?
12: Toi, tu.
15: Oh, chaudard.
16: Il a pas tort, hein.
12: Si j'en parle, c'est mon problème. Donc, si ce qui va se produire avec elle ne vous regarde pas, ma vie privée ne vous regardera pas.
16: Bravo!
12: D'accord? On est bien d'accord là-dessus, Capucine?
8: Gérard.
12: Capucine?
8: Oui.
12: Oh, ça y est, c'est terminé!
9: Mais oui, Gérard, je comprends pas que ça s'appelle Belette ou Capucine?
12: Comment?
9: Ça me dérange pas que tu me dises. Belette ou Capucine?
12: Bon, attends.
8: Belette, c'est Capucine?
10: Oui.
9: Ah, d'accord. Mais tu vas pas la bizuter, mais tu vas la mazouter avec ton foutre, quand même.
8: Ça va coller.
9: Un petit peu.
8: Ah, il va me prendre, ça c'est sûr.
9: C'est une marée noire, quand même.
8: T'attends que ça, en fait, je suis sûr.
10: Ah oui.
15: Ouais, c'est un cormoran, en fait, Belette.
8: Comment tu veux être excité?
9: C'est la mococadis. J'ai les yeux qui piquent.
15: Bon, Gigi, on reprend le débat.
12: Ma couille, au revoir. Comme ça, t'auras les yeux qui piqueront encore plus dans ton lit. Voilà.
9: Ah, c'est chaud.
12: Comme ça. Ouais, ben, fais gaffe, t'as polio, hein.
9: Allez, ouais, je suis là.
8: Allez, reprends le débat.
12: Alors, faut-il. Bon, ben, on va. Je vais poser la question.
8: Allez, vas-y.
12: Attends.
16: Encore une question internet, hein.
12: Si c'est pour une question par rapport à ce qui va se produire, non, avec Pauline.
16: Pas du tout.
12: Et Anguille.
9: Pauline, oh là.
16: Avec
15: les choux, les choux,
16: les.
12: Avec ce qui va se passer. Attention, moi je préviens tout de suite. Si c'est pour poser des questions de ce qui va se produire avec Capucine, tout ça, je répondrai pas.
1: Si je peux me permettre.
16: D'accord, ok, c'est pas grave, on va laisser tomber.
15: Non, mais il y avait une question, on pose la question.
16: C'était une vraie question. Faut-il se faire bizuter pour intégrer un groupe ou autre?
12: Non, pas spécialement.
15: Même un groupe de rock, un
12: non.
15: groupe...
12: Non, il n'y a pas besoin.
1: Si je peux me permettre, puisque nous sommes que trois dans le débat et qu'il faut une quatrième personne, on est d'accord, GG. Mmh. Moi, j'ai décidé de virer quelqu'un parce que j'ai pas beaucoup aimé la prestation de ma couille, donc j'ai.
12: De toute manière, c'est moi qui l'ai viré. Ah bon. Déjà pour commencer, c'est pour toi. Okay. Donc alors tu commences à faire ton boulot, tu me donnes le nom de la personne en espérant que ça soit pas le même.
1: Non, c'est une jeune fille parce que depuis que t'as ta relation avec ta.
12: Non, on en a rien à. Ça te regarde pas et tu vous allez arrêter d'en parler parce que sinon.
1: D'accord, ok, très bien.
12: Tu as dégagé.
1: En attendant, il y a quand même beaucoup de jeunes filles qui interviennent au standard. Et c'est Tentacule et Incultasseur qui nous appellent de Marseille et qui écoutent Fun Radio sur le 112.4. Je crois que c'est ça. Bonsoir, Tentacule et Incultasseur.
3: Bonsoir, Gérard.
12: Bonsoir.
3: Bonsoir, Tentacule.
4: Salut, Tentacule.
3: Bonsoir, tout le monde.
5: Bonsoir, Tentacule.
4: Bonsoir.
12: La fréquence de Marseille.
4: J'ai oublié.
12: Non, bien sûr. Oh. Non, mais quand vous appelez, vous êtes prié de. Quand je vous demande les fréquences, vous êtes prié de me les donner,
4: ouais,
12: d'accord.
4: Je me suis réveillé pour toi.
12: Oui, c'est ça. Arrêtez de me dire n'importe quoi parce que là maintenant ça commence à me gonfler.
4: Vous
12: commencez à me les gonfler sans arrêt à me dire ouais, je me réveille pour toi pour écouter des débats patati patata.
15: Ah, c'est gentil, c'est
12: alors
15: des
12: maintenant j'en ai rien à foutre. Maintenant ça y est, je l'ai dit tout à l'heure, j'étais casé, terminé, point final à la ligne. Maintenant OK, c'est terminé, je veux plus rien entendre. Voilà. Alors, faut-il mettre un préservatif pour faire le bisutage? On va s'écouter.
15: Ah, on s'écoute un 10 maintenant, mais oui. À l'ennemi. Après la question d'après, ouais.
11: À l'ennemi, à 30.
12: Alors Tentacule, comme tu connais pas la fréquence de Marseille.
4: Ouais, je vois pas le rapport, hein, pour visiter, je vois pas pourquoi il y aurait besoin d'un préservatif, puisqu'ici, on n'a jamais parlé de partout en bisutage, mais bon.
12: Ah bah si, ça existe, hein, malheureusement.
4: Bah peut-être dans tes pensées, mais moi, tous les bisutages que j'ai vus, c'est des trucs un peu drôles, enfin, des mecs qui se déguisaient dans la rue et tout ça.
12: Ah, parce que pour toi,
4: oui.
12: Avant que BTS, Polio et Capucine répondent. Ouais. Donc pour toi, ouais. Pour toi, de voir quelqu'un se faire bisuter dans la rue, ça te fait rire.
5: Dans la nuit.
12: Oh non, mais attends, mais t'es vraiment tobé ou quoi, toi?
15: T'es tobé.
4: Non, je suis pas.
12: T'es vraiment tobé, hein.
5: T'es tobé.
12: Oh là.
16: Tous des tobés.
15: T'es tobé, alors.
4: Je pense que c'est vraiment très drôle, quoi. Enfin, je veux dire, un mec habillé en sac poubelle dans la rue qui se les gèle, moi, ça me fait super rire.
15: T'es,
4: quoi.
15: T'as été bisuté ce soir, alors, GG?
12: N'importe quoi.
4: C'était tous les jours.
12: Oh là.
4: Bah, tu veux que je te dise la vérité, hein.
12: Ouais, bah à mon avis, je crois que tu te mets le doigt dans l'œil, hein, ma petite.
4: Ah non, je me le mets pas là, mais c'est pas grave.
12: Ouais, mais BTS.
4: Eh ben, je sais pas ce qu'on t'a raconté la fois où on t'a pénétré, mais c'était pas un bisutage.
12: Mais attends, BTS.
4: Oui.
12: Tu parles de quoi, là?
5: Je parle de ta garde à vue de la semaine dernière.
12: BTS.
4: Oui.
12: Au revoir.
5: Aïe.
12: Polio.
5: C'est pas gentil, tout ça. Hein.
12: Fais gaffe, parce que toi, tu risques de faire pareil.
5: C'est possible. Le port du préservatif est recommandé. Par contre, je sais pas si c'est dans ces situations-là, en fait. Honnêtement, j'ai un doute. Hein. Ta question a soulevé une espèce de doute en moi.
12: Ah bah ça.
5: Avant, je croyais que ouais, mais maintenant, je suis plus sûr. En fait, tu me fais douter là.
12: Ah bah ça, moi, je te pose la question. Faut-il mettre un préservatif pour le bisutage? Donc pour toi, donc t'as un doute.
5: Par précaution, t'en mets un, quoi. On sait jamais, quoi.
12: D'accord.
5: Voilà.
12: Capucine, pour finir, avant que je réponde.
21: Ça peut être utile pour les gros bisutages, par exemple, si tu bisutes mon ours ou comme ça.
5: Oula, elle est chaude, Capucine.
12: Bon, d'accord. Toi, attends, tout à l'heure, attends, je vais m'occuper de toi.
5: Est-ce que tu peux faire un double bisutage? C'est ça qu'elle veut dire, je pense.
12: Non, mais toi, est-ce que toi, est-ce que tu crois que tu as continué de faire le débat?
5: Ah non, mais c'était pour l'aider, c'était pour elle. Moi,
12: non, mais attends, mais elle a déjà un nom, déjà pour commencer.
5: La poulette.
21: La belette.
5: La boulette, la crevette.
21: La belette.
5: La lavette.
23: La croquette.
12: Alors, Polio. Au revoir. Au revoir. Voilà, mon pote, ça va.
25: Monsieur Mazur, monsieur Gérard, m'entendez-vous? C'est monsieur Mazur à l'appareil.
12: Allô. Oh, j'ai jamais dit. J'ai jamais dit que je.
15: Bonsoir, monsieur Mazur, on vous entend.
25: Ah, Capus. Bonsoir.
15: Bonsoir.
25: Monsieur Gérard, comment allez-vous? Je suis très heureux de vous entendre.
12: Non, mais pas moi, parce que je vous ai pas demandé de participer au débat.
25: Ah, écoutez, j'ai appelé le standard, j'ai passé de la filtration et j'ai pu pénétrer dans cette
12: aire. Ouais, vous allez pénétrer que vous allez retourner au standard.
25: Mais
12: au revoir.
25: Cela, attendez.
15: Oh, Gigi, attends.
12: Laisse-moi
1: une chance, Gigi.
25: Vous avez à mon égard une sorte de racisme, non?
12: Non, parce que j'en ai marre que vous participez dans tous mes débats. Donc, alors,
15: je demande aussi d'en saluer. Il n'était pas la dernière fois.
25: Je n'étais pas là la dernière fois.
12: Bah non, parce que la dernière fois, je ne l'ai pas fait. Parce que, bon, alors, pour savoir, bon, pour renseigner tout, quand même tous les auditeurs et tous mes fans qui m'écoutent sur le site internet, et comme j'en ai parlé à Capucine, ce qui s'est passé la semaine dernière, c'est que je me suis pris la tête avec un contrôleur, donc je me suis fait serrer par les poulets, et je suis resté jusqu'au lendemain matin, 6 heures. Voilà, c'est pour ça que vous ne m'avez pas eu sur l'antenne. Comme ça, qu'on arrête de me demander pourquoi j'étais pas là ce jour-là. Voilà. De toute manière, je l'avais dit à la belette le lendemain, comme quoi que ce qui m'était arrivé. Et ce soir, ce qui a manqué de m'arriver, encore la même chose que la semaine dernière.
17: Oh là là.
12: Ouais, c'est vrai, bébé.
15: Ouais, c'est vrai, ouais. Ah non, pardon. Excuse-moi, je me suis égaré. Un vieux fantasme, GG, laisse.
12: Putain, mais...
15: Non, je suis désolé, je sais pas ce qui m'a pris. Tes fesses, tout ça, ta moustache, je sais pas. Écoute, je sais pas.
12: C'est pas à toi que je m'adresse quand je dis ça.
15: Mon corps sculpté, tout ça, ça m'a mis dans tous mes états.
21: Faut pas me piquer, mon bébé.
15: Non, excuse-moi.
12: Ah, c'est vrai, bébé, je te l'ai dit tout à l'heure quand je t'ai appelé.
21: Ah ben oui, mon amour.
12: Bon, alors maintenant, je vais répondre à la question. Alors, faut-il mettre un préservatif pour le bizutage? Non, puisque ça ne concerne pas la sexualité. Voilà ce que j'avais à dire. Alors...
15: Je sais plus où l'on est, il patauge.
17: Oh, il est perdu.
12: Non.
0: Quelqu'un en attendant, non? Peut-être.
12: Ouais, si t'avais quelqu'un.
0: Bien sûr. C'est Jacques Longoufouré qui nous appelle de Casablanca, c'est son sa tête.
11: Bonsoir, jeunes gens. Bonsoir, les gars.
25: Oui, bonsoir, monsieur Lerard.
12: Par contre, là, Olivier, s'il te plaît. Oui. Olivier, je vais te demander un truc. Et là, je vais pas être méchant. C'est de savoir qui a demandé à monsieur Mazur d'intervenir dans les débats alors que, à l'heure actuelle, il y a Capucine Tentacule et le nouveau.
25: Et
12: Langue Fourrée.
25: Bah, et monsieur Mazur.
13: Moi, je veux pas m'en mêler parce que c'était débat, Gérard. Maintenant, je pense que monsieur Mazur apporte la parole quand même parce qu'il a un certain âge et tu vois, il peut t'apporter des choses.
12: Ouais, mais.
13: Après, c'est vrai qu'il faut que je gère, mais ça, c'était débat et je sais que tu peux gérer ça, quoi.
11: Oui.
21: Gérard.
12: Oui.
21: Laisse-le parler, il a le droit, comme tout le monde.
12: C'est qui me parle?
21: Capucine.
12: Ah merde, oh pardon.
21: Bah oui.
12: Oh putain, tout à l'heure, qu'est-ce qui va m'arriver sur le coin de la gueule? Pardon.
21: J'ai tapé sur
12: mes
21: doigts.
12: Ouais, bah, ça, je m'en doute. Hein. Merde, je sais même plus quelle est la question que je voulais poser. Parce que je voulais poser une question avec par rapport à celle-là, mais je m'en souviens plus.
25: Ah, c'est dommage.
12: La question avec ça, là, que tu m'avais dit tout à l'heure, mais non, c'est pas grave. Et alors, y a-t-il plus de bizutage en hiver qu'en été? Et on va s'écouter Jacqueline Dachaudas avec Défonce-moi au foyer. On se retrouve peut-être après au 0825-08-5000. À tout de suite.
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12: Eh ouais, vous venez d'écouter Jacqueline Dachaudas avec Défonce-moi au foyer. Et pour ça, on va récupérer pour la suite du débat. Donc, si j'avais la liste. Ça dérange pas au standard que je puisse avoir une liste?
0: On a toujours monsieur Mazur.
17: Oh là, il y a beaucoup de monde sur internet, hein, Gérard. Hein.
0: On a monsieur Mazur, on a ton tacule en culte ta sœur. On a Capucine, bien entendu.
12: Alors, monsieur Mazur.
25: Oui, bonsoir, c'est monsieur Mazur.
15: Bonsoir, monsieur Mazur.
25: Bonsoir, c'est monsieur Mazur.
15: Bonsoir.
12: Ouais, bah, on le sait, monsieur Mazur. On le sait que c'est monsieur Mazur, d'accord? On va pas s'échelonner son 7 ans.
25: Tout à fait.
15: Ça, on se l'échelonne pas. Hein.
12: Après monsieur Mazur.
0: On a Tentacule en culte ta sœur, on a bien entendu Capucine avec nous.
12: Ouais.
0: Et enfin, pour terminer, en beauté, Jacques Langfourré qui est avec nous.
25: Eh oui, toujours là.
12: Jacques Lang, t'appelles d'où?
25: Jacques Langfourré, je t'ai dit, j'appelle de Casablanquette, c'est sur 18-8.
12: Ouais, fous-toi bien de ma gueule.
25: Attends, 118.
12: Non, mais fous-toi bien de ma gueule, comme ça ira deux fois plus vite.
25: C'est quoi le souci là?
12: Non, mais c'est bien, fous-toi bien de ma gueule avec ta fréquence de merde.
25: 118-8, c'est de la bonne
12: fréquence. Oui, bah c'est bon, allez hop.
25: La bonne fréquence de 12.
12: T'as raison. Continue, tu vois, tout à l'heure, tu vas pas faire long feu.
17: Une question, Gérard, internet.
12: Oui.
17: Est-ce que le passage à l'euro est un bizutage que nous a fait subir l'État?
12: Non, pas du tout.
17: Et pourquoi?
12: Non, pourquoi? Parce que je vois pas du tout le rapport le bizutage et puis l'euro, donc je vois pas du tout le rapport avec. Voilà. Alors, y a-t-il plus de bizutage en hiver qu'en été? Donc on va demander à Jack Lang.
2: C'est pas possible d'être con comme ça, quoi.
22: Ouais, je suis d'accord.
12: Non, mais c'est pas la peine de mettre Star Academy. Academy, mais Popstar, hein. Star
15: Ah, c'était pas Popstar, hein.
12: Non, pas, c'était quoi
15: c'était, d'ailleurs, c'est pas moi, donc.
22: Je Bruno, moi, je veux Bruno.
12: Toi, tout à l'heure, tu allais faire Bruno dans ton lit, si tu continues, d'accord?
22: En hiver, il y a un problème au niveau du bizutage, c'est qu'il fait froid, quoi. Donc, comme les mecs, on les fait souvent galoper les michalaires, tu vois, courir dans la neige et tout, vaut mieux que ça se passe en été. Si tu veux courir dans la neige, vaut mieux que ça soit en plein été, quoi. Franchement, parce que tu te cailles moins, quoi. Donc l'été est plus propice, si t'arrives à saisir l'essence de ce mot, l'été est plus propice au bizutage quand même. En même temps, c'est les vacances, donc pour le bizutage scolaire, c'est pas gagné. Mais bon, tu fais comme tu veux.
7: D'accord. Le bizutage dans les camps naturistes aussi.
12: C'est qui là qui parle?
7: Capucine.
12: Oui, Capucine.
7: Visez, il y a le bizutage dans les camps naturistes aussi après.
22: C'est vrai.
12: Ouais, mais ça, faut déjà savoir, faut pouvoir y aller, puis le pratiquer, le naturisme.
7: C'est une écouille.
12: Tentacule, Capucine, tu répondras tout à l'heure, ça te dérange pas?
7: Non, non.
12: De votre manière, tu viens de répondre alors, donc... Tentacule.
18: Moi, je pense que c'est ni en été.
12: Eh, tu peux pas baisser un petit peu ta radio, s'il te plaît, ça me ferait...
18: La radio, elle est éteinte.
12: Non, mais attends, tu prends pas une voix de chaudasse, parce que tout à l'heure, tu as dégagé.
18: Non, mais je prends pas ma voix de
12: chaudasse,
18: hein. Je parle comme je parle d'habitude.
12: Ouais, c'est ça. Tu parles comme tu parles d'habitude, alors que c'est la première fois que tu participes dans mes débats, d'accord?
18: Oui, non, mais je parle d'habitude comme ça à tout le monde, à tous les gens qui m'entourent, pas à toi, Gérard.
12: Ah, bah, heureusement, parce que de toute manière, c'est pas avec toi que je sortirai, hein.
18: Oh non, mais moi non plus, hein. Ah non,
12: bah, comment?
18: J'ai peur.
12: Comment?
18: Non, rien, mais non, mais enfin, vu ton odeur.
12: Ouais, bah, dans ce cas-là, tu vois, tu vas même pas répondre à la question, je te dis au revoir. Au revoir.
19: Gérard, il y a une question. Question internet. Bon, je suis désolée, mais c'est pas moi. Hein. Est-ce que tu prépares un bizutage avec Belette pour Halloween?
12: Je répondrai pas à cette question. Monsieur Mazur.
25: Oui, alors écoutez, moi je dirais que la notion olfactive est à prohiber. Ça, c'est un premier point. Et puis, alors, secondo.
12: Là, on n'a pas fini avec lui, hein.
25: Non, absolument.
12: Secondo,
25: je pense qu'effectivement, l'été est une des meilleures saisons pour pratiquer le bizutage, puisqu'elle correspond à la fin de l'année scolaire, n'est-ce pas?
22: Tu vois?
12: De quoi? Ça correspond à la fin de l'année scolaire. Oh là là là là là. Bon, moi d'accord. Bon.
25: C'est l'honneur de vous informer que les cours se terminent l'été, oui.
12: Oui, le 28 juin, merci.
25: Absolument. La fin de l'année scolaire, on bizute à la fin de l'année.
12: Ouais, d'accord. Et ils reprennent le 3 septembre, d'accord? Merci, monsieur Mazur, de ce renseignement-là.
22: C'est très bien, entendu. Et attends, t'as déjà fait des fins d'année scolaire, toi, GG, ou pas?
12: Mais qu'est-ce que... Mais je vous ai déjà dit. Putain, mais vous allez... Attendez. Ouais. Vous allez faire une chose. Mmh. Vous allez vous calmer sur ma vie privée. Ouais. Parce qu'il y a des surprises qui sont à venir dans les semaines. Oula. Voire dans les mois.
15: Dans les semaines qui arrivent.
12: Dans les semaines à venir, il y a des surprises.
15: Il y a des surprises qui arrivent.
12: Il y a des surprises qui sont annoncées. Je ne peux pas vous en dire plus. Voilà.
15: Non, il peut pas en parler.
19: Tu nous en as trop dit, là.
12: Bon, alors maintenant...
15: Balance pas que tu vas te faire opérer, que tu vas être une femme. Ah non, c'est pas celle-là,
12: non.
15: Excuse-moi.
12: Je sais que Manu, pour la fin de l'année...
15: Je vais voir où tout ça, je sais.
12: Un striptease au bois de Boulogne. Voilà, donc vous pouvez y aller. Qu'est-ce que je voulais dire? Ouais, bah maintenant que vous le savez, donc je vous ai presque vendu la mèche. Donc, avant que je réponde à la question, donc pour répondre à Monsieur Mazur, à Capucine, à Jacques Land et à Aliop. Bonsoir, Aliop.
19: J'ai envie de les faire chier.
22: Aliop.
12: Aliop une fois, Aliop deux fois, Aliop trois fois, au revoir.
15: Elle est là.
20: Bonsoir, Loulou 114-4, bonsoir tout le monde.
12: Bonsoir
20: Gérard.
12: Bonsoir. Donc, ce que je voulais vous annoncer... Merci Aliop de me couper la parole quand je vais annoncer quelque chose.
25: Question de monsieur Cousin.
12: Question de ta mère, tu vas te faire enculer. Alors donc, ce que je vais annoncer, et ça fera tout le plaisir à pas mal de monde sur internet, c'est que...
25: Question de monsieur Cousin.
20: C'est pas sûr.
15: Vas-y, GG, j'ai coupé les gens. Annonce.
12: Donc, ce qui est annoncé, ce qui est prévu, donc, pour l'instant, on ne sait pas encore quand ça sera, et c'est prévu, Max m'en a touché deux mots. Donc, ce qui est prévu, c'est que maintenant, vous allez avoir une semaine à débat, et une semaine, une libre antenne avec moi. Et Max, comme ça, peut-être.
6: Non, putain, on n'est pas touché. Que tu gueuleras, moi.
15: Oh, ils ont l'air enchantés, ça c'est cool, ça vous fasse plaisir.
12: Peut-être que vous en saurez un peu plus sur ma vie privée d'ici là, mais pour l'instant je ne peux pas vous dire les dates exactes. Donc, voilà. Donc allez hop.
6: Je sais tout sur ta vie privée.
12: Qui
6: Moi.
12: Qui

0: L'auditeur,
1: monsieur Cousin.
0: L'auditeur. L'auditeur qui n'a pas entendu la question, et vous êtes prié de lui répéter.
2: D'accord, Gérard.
0: D'accord, en de bon entendeur, salut, t'éteins ton micro.
1: Allez,
0: merci. Alors, Ali Hop.
3: C'est quoi la question, alors?
0: Moi, c'est Ali Hop que j'ai de marquer.
1: Non, mais toi, tu sais pas lire.
3: Ali Hop.
0: Dégage-toi, Olivier. Merci. Y a-t-il plus de bisutage en hiver qu'en été?
3: Y en a plus en été.
0: Et pourquoi?
3: Déjà parce que la température est plus propice, et puis c'est la saison des bisutages, tout simplement. L'ouverture du bisutage, c'est un peu comme l'ouverture de la chasse, quoi. Ça dure pendant un mois, et puis...
0: Parce que tu crois qu'en été, la chasse est ouverte?
3: Non, c'était une comparaison, mais je vois que tu comprends pas, donc...
0: Non, mais attends, non, mais dis carrément que je suis con, ça vaudra mieux.
3: Non,
4: si, dis-le, il te demande.
3: Non, c'est possible.
1: Franchement, c'est possible.
3: Je ne permettrai pas.
0: Fais gaffe, Jack Land, parce que tout à l'heure, si tu dis que c'est possible, tu vas dégager vite. Fais bien fait, toi.
1: Je ne parlais pas de ça. Attention, il y a erreur, là.
5: J'ai les yeux qui piquent.
3: Tu veux des petits enfants?
5: Moi, j'ai les yeux qui piquent.
1: Est-ce que tu crois que c'est les mêmes gars qu'à
0: moi? Bon. Je sens que tout à l'heure, ça va aller très, très vite.
3: Ils ont fait rentrer Gérard dans le théâtre.
5: Arrête de crier, Gérard.
1: Oh non.
6: Allez, enchaîne la question.
0: Allez hop,
3: bah oui, je t'ai répondu, là, ça y est.
0: Non, mais je vais te dire une chose.
3: L'histoire... Je pense que c'est plus en été.
0: Hey, l'histoire du théâtre, tu as te calmer, d'accord?
3: Je vois pas de quoi tu parles.
0: Ouais, non, mais j'ai bien reconnu ta voix, d'accord? Oui, merci. Donc, pour toi... tu parlais de la chasse, qui s'est capable de commander. Capucine, oui.
5: Oui, mais je t'ai répondu au début, dans les camps naturistes.
3: Bah oui, t'as bien répondu.
5: Oui. Ils se peignent les boules, tout, ils doivent courir tout nus.
0: Merde, bon, j'ai pas fait gaffe alors.
3: Une réponse authentique en plus.
5: Ah, tu m'oublies en plus.
0: Non, je t'oublie pas, mon bébé.
6: C'est dégueulasse. Pardon, c'est mignon.
5: C'est bon.
6: Non, désolé, ce soir, je sais pas ce que j'ai des lapsus.
0: Et alors, Manu, autant pour moi. Tu fais une chose, tu t'excuses tout de suite auprès de Capucine.
6: Capucine ?
5: Excuse-toi.
6: Je tenais vraiment
3: la couille.
6: À m'excuser.
5: C'est bon,
6: auprès de toi, je t'emmerde vraiment et je t'embrasse.
5: C'est tout pardonné.
6: Je suis pardonné, classe américaine.
0: Et t'es vraiment une pute pas finie, toi. Hein.
6: Une pute pas finie, ouais, si tu veux.
0: Bon, allez, parlons peu, parlons bien.
1: Oh bah oui, c'est nouveau.
0: Ouais, pour une fois.
1: Ouais, bah ouais.
0: Pour une fois que je vais pas dire de conneries. Conneries. Pour une fois que je vais pas dire de conneries.
2: Pour une fois que t'as pas bu.
0: Merde. Je sais même plus, qui est ma question, moi.
6: Il est perturbé, le GG, hein.
0: Voilà.
5: Gérard.
0: Oui.
5: Je te perturbe.
0: Comment?
5: Je te perturbe.
2: Non, l'amour en aveugle.
0: Oh là là là, punaise. Bon, attendez, parce que là, non, il n'y en a pas qu'en été, puisque c'est les vacances et en hiver, quelqu'un...
6: Je soupçonne que t'es directeur.
0: Cela n'est pas des grandes écoles terminées. Oula. Ah, Hitler.
6: Quoi? Oh non, mais non, GG, tu dis pas des trucs comme ça, t'es un gueudin ou quoi?
0: Stop.
6: Non, mais GG...
7: Gérard, tu t'excuses.
0: Oui, je m'excuse auprès des auditeurs de ce que je viens de dire. Voilà, je retire ma parole.
6: Voilà.
0: Pour de bon entendeur, salut pour celui qui a pas compris ce que ça voulait.
6: Internet. Non, Gigi, on va mettre un disque et on revient juste après le disque.
0: Non.
6: Si, moi je te dis, on met un disque. Donc tu l'annonces.
0: Non, moi j'ai une question.
6: Moi je te dis, on met un disque. Donc c'est pas grave, tu le désannonceras après, on se retrouve juste après pour les débats de Gigi.
8: Il est 23h32, les enfants, si vous êtes en ce moment sur votre lieu de travail, bon courage. Pour ceux qui révisent également, bon courage. Ceux qui n'ont rien à foutre et qui vont profiter ce soir de cette nuit marathon, puisqu'on est là jusqu'à 6h du matin, eh bien profitez-en. Ce soir, il y a du monde autour de la table. Tous les animateurs de fun en grande partie, enfin quasiment tous, viendront me rejoindre au cours de la nuit. Débat de Gérard également, par deux fois. Deux débats d'une heure, un débat sur le quinquennat et un débat sur les études, les étudiants, les révisions. C'est vrai qu'en ce moment, vous êtes dedans, les enfants, et que Gérard, quelque part, a pensé à vous et essayé de vous donner peut-être des coups de main, comment travailler, comment se mettre à réviser. C'est vrai? C'est un peu comme ça, toi?
9: Non, mais déjà, bonsoir. Bonsoir. Bonsoir, Manu. Bonsoir.
8: Non, mais c'est juste répondre à la question, c'est ça?
9: En gros, si tu veux.
8: D'accord. En gros, si tu veux. D'accord. Ouais. Si je veux pas, ça sera comme ça quand
9: même.
8: Ça
9: sera de manière, c'est le même prix. Tu veux ou tu veux pas, si tu veux pas,
8: non, mais c'est ça, je veux dire, c'est pour aider un peu les jeunes aussi, le débat.
9: Voilà.
8: C'est un peu fait pour ça.
9: Voilà.
8: Et le quinquennat, etc., etc. Fildar et Manu sont là, toujours. Ils iront se balader dans la nuit. On peut peut-être maintenant commencer à lancer réellement le truc.
9: Ouais, vers Rouen, Évry, enfin tout ça.
8: Rouen, Évry, Toulouse, Poitiers, Bordeaux, s'abstenir.

0: et Lisbonne. À minuit, c'est Noémie et Anka qui vont prendre le standard avec moi, avec la co-animation de deux autres animateurs. Et on aimerait qu'entre cette heure-là, enfin disons une petite demi-heure, si vous voulez, je sais pas, vous voulez quoi faire, vous balader, aller dehors ou faire une pause carrément?
1: Non,
2: on va dehors.
0: Peut-être un petit Paris by Night.
2: Ouais, mais ouais, on avait prévu, on s'était dit qu'on allait aller dans les autres radios en fait.
0: Ah, vous voulez faire ça?
2: Ouais, on va incruster les autres studios.
0: D'accord. Au moins énergie.
3: Oui, énergie.
0: Le temps d'y aller.
3: Ou Europe 2, c'est pas loin, ou Europe 1, tu vois.
0: Ouais, Europe 1, ouais, d'accord, ok. Voilà. Ah, ok, très bien.
3: J'ai essayé de rentrer, puis au pire,
0: En plus, si vous rentrez à l'intérieur, vous pouvez faire Europe 1, Europe 2 et AFM.
3: Ouais.
0: Ça peut être sympa.
3: La radio en or.
0: Ouais, ça me ferait bien plaisir. Donc on fait ça?
3: Oui, et puis au pire, on ira voir l'accueil d'énergie.
0: Ouais, voilà.
1: Et ça ira pas plus loin.
0: Voilà. À mon avis, ça ira pas plus loin, effectivement. Ouais. Yarigo qui est arrivé également, qui prendra bien sûr en temps et en heure pendant les débats de Gérard le clavier internet, bien qu'il soit déjà là, c'est irc.funradio.fr. Le son Kaiva, tout plat, tout va? Ça marche un peu? Parce que tout à l'heure, on expliquait aux auditeurs qu'il y avait quelques petits soussailles dans les bacs pour ce que ça va arriver.
4: Ouais, ça va arriver. Ouais.
0: Avec le camion, tout ça. Toi, tu peux pas avoir un camion Sunkai?
4: Le camion
0: Sunkai.
4: Ouais, les affiches sont pas assez grandes en fait pour prendre tout le camion.
0: Ah si, il y a des trucs 4x3 maintenant, c'est les grands camions là qui se baladent.
4: Attends.
0: Ah non, c'est à quoi 3?
4: Attends, 4x3.
0: Non mais attends, tu me mets le contact, le fil rouge avec le fil blanc, tu me piques un camion, tu fais tourner toute la nuit.
4: Après, je fais pendre les potes pour faire des 4x3. Ouais, ça peut le faire.
0: Bon, ça le fait. Ça commence.
4: Ouais, ça commence. Ouais.
0: Tranquille, très bien. Passe. En tout cas, il y a à dispo le mini LP et le vinyle aussi. Hein.
4: Ouais.
0: C'est dispo en vinyle.
4: Ouais, avec deux instruments bonus sur le vinyle.
1: Oh, chaud. Oh, énorme.
5: Chaud
4: pour. Ah, oui, c'est le guest DJ.
0: Ça, c'est bon, ça. C'est-à-dire que demain, t'as la capella de Recipro qu'on peut balancer.
1: Ah,
0: c'est chaud, moi. Si t'as Ménélic ou tout ça, tu peux, quoi.
4: Tu peux maintenant, c'est à toi si tu veux le faire ou pas, quoi.
0: Si t'as envie d'avoir.
2: Le top, c'est avec Yannick ces soirées-là.
4: Non, c'est pas le même BPM, ouais. C'est pas de la dance.
0: Ouais, c'est pas pareil. Ouais. Gérard de Suresnes, donc il y a toujours Monique. Hein, toujours avec nous,
1: toujours là.
0: La maman de Manu qui est avec nous ce soir, avec qui on fera la fête ensemble, c'est au Makina aussi à Poitiers.
1: Ah oui.
0: Je peux donner la date peut-être au passage.
1: Je crois que c'est le 8 juillet.
0: Ouais, t'en es sûr, même j'en suis sûr, maintenant que tu me le dis, j'ai même pas besoin de vérifier, si tu le dis, c'est que ça doit être ça. Et nous avons également donc Anne-Laure qui dans un instant pourra dialoguer avec la maman à Manu. Anne-Laure, t'es là?
6: Oui.
0: Ce soir on fait la fête, hein.
6: Oui, oui.
0: Jusqu'à 6h du matin, tu te rends compte?
6: Et oui, c'est bien.
0: Tu vas tenir jusqu'à quelle heure?
6: Je sais pas, 3-4 heures,
0: ouais. Oh, c'est déjà pas mal.
6: Oui,
0: c'est déjà pas mal.
6: Je suis en vacances,
0: hein. Ah bah alors tu vas pouvoir en profiter. Et nous avons donc Anne-Laure, avant que tu discutes avec la maman de Manu, quand même un gros dossier. Gérard de Suresnes qui est venu en furie à 22h30 avec deux tracks, qu'il a récupéré, un track exactement.
6: Mm-hmm.
0: Et à cette occasion, heureusement, j'ai deux avocats,
6: ouais,
0: qui m'entourent et qui travaillent, qui connaissent bien Gérard. Je leur en ai parlé il y a déjà 2-3 mois de cela. Ils ont étudié le dossier, ils ont voulu. Ils vont se présenter eux-mêmes. Bonsoir à vous.
7: Bonsoir. Donc, je présente mon collègue, Maître Gravelax.
8: Bonsoir.
7: Et Maître Suchard pour moi-même.
8: Voilà.
7: Donc, nous sommes mandatés donc par Fun.
0: Et la mairie de Paris.
7: La mairie de Paris, l'assistance publique aussi, sur différents litiges qui opposent, je dirais, Gérard, à différentes personnes qui émettent des tracks, c'est ça?
0: Oui, tout à fait.
7: Donc, nous avons étudié le dossier, nous avons écouté plusieurs fois les bandes annonces, je dirais, de Gérard et toutes ces interventions, on peut dire. Et donc, nous aurons des commentaires à émettre, Maître Gravelax et moi-même, concernant ce sujet-là.
0: Oui, Maître Gravelax, oui.
8: Oui, on a effectivement la preuve devant nous, là, actuellement, avec un track qui met en cause...
0: Enfin, tourne le micro, si vous voulez tourner le micro vers, voilà.
8: Qui met en cause certaines
0: personnes
8: de Gérard.
0: D'ailleurs, Gérard qui a le track sous les yeux et qui est en train de le montrer à ses avocats, qui l'ont à Nord, hein, les deux avocats l'ont. Ce qui serait, oui.
7: Oui, moi ce que je propose, c'est que Gérard mette les pieds dans le plat et puis lise le track.
0: Oui, qu'il servira de preuve de toute façon.
7: Tout à fait, qu'il le lise et après donc nous discuterons, j'irai des faits.
0: Et des modalités.
7: Exactement. Il faut savoir qu'on peut aller jusqu'à la cour martiale pour les faits qui sont appliqués. Alors attention. Hein.
0: Donc il y a quoi? Il y a prison. Qu'est-ce qu'il peut y avoir? Une amende sévère? Une prison peut-être?
7: Je vais laisser parler mon collègue Maître Gravelax qui est spécialisé dans les peines.
8: Donc on a étudié effectivement le code pénal à fond et là cet après-midi avec mon collègue Maître Suchard et effectivement c'est 3 mois de prison, 500 000 francs d'amende et
0: tu vois,
8: donc ça peut aller très très loin effectivement.
0: Alors justement Gérard, maintenant que les gens savent bien que c'est pas de la blague, il y a vraiment deux personnes qui travaillent sur ce dossier et qu'on ira jusqu'au bout.
8: Tout à fait, on est là pour ça, on est là pour défendre Gérard.
0: Les droits de Gérard.
5: Disons déjà bonsoir à tous, pour commencer. Donc bonsoir Manu, bonsoir Fildar, bonsoir Rigaud, bonsoir Max, et donc bonsoir à vous maître, et bonsoir madame la mère à Manu. Donc je suis arrivé, il était 22h30, disons 22h. Donc il y a une personne qui m'interpelle juste devant la radio en me disant comme quoi que il y avait ça qui était mis sur la voiture. Donc moi j'ai fait le tour. Donc moi j'en ai jamais déjà pas vu sur les Champs-Élysées. Donc ce qui m'a étonné, c'est que ça soit mis, parce que tu l'avais annoncé depuis hier, comme quoi que je venais de un peu plus longtemps. Oui. Et ce que j'ai pas compris, c'est comment que ça se fait que la personne les a retirés des voitures, alors que sur la voiture, j'en ai vu aucune.
0: Alors, donc. Peut-être lire, non? Peut-être mettre les avocats, non?
7: Oui, ce que je pense, c'est que Gérard, vous pouvez peut-être lire un peu, je dirais...
0: Même la totalité.
7: La totalité du track, comme si bien. Non, faut tout lire, là, c'est la transparence. Hein.
5: Non, sauf...
7: la transparence.
5: Sauf les trois parties que j'ai signalées...
7: Oui, mais il faut quand même les exposer aux auditeurs.
5: Ouais,
0: des adresses. Ça, c'est obligé, oui.
5: Non, parce qu'il y a deux trucs que je veux pas lire, et ça concerne le problème avec Sandy, donc je veux pas.
7: Si vous voulez, nous, on peut les lire.
5: On va les lire.
7: C'est notre métier.
0: À votre risque et péril. Écoutons. Alors Gérard va parler. Attention, silence. On arrête le standard. On va demander une concentration totale.
5: Donc déjà, il y a le premier papier. Si tu pouvais me mettre un petit peu de son, s'il te plaît.
0: Je suis à fond là. C'est peut-être parce que je suis à fond dans les deux.
5: T'es
0: à fond là?
5: Moi, je suis à fond et j'ai rien du tout là.
0: Ah bon, alors il y a peut-être encore un problème de la fois d'avant. Et là?
5: Là, ça va déjà un peu mieux.
0: Voilà. Alors.
5: Donc, il y a un truc qu'on a du mal à lire parce que ça a été, disons, j'arrive à le lire avec la lumière. C'est le seul site web officiel.
9: Attends. On va faire.
5: Ouais, non, mais pas trop quand même, parce que. Ça aide lui quand même.
9: Il y a une bougie chez lui.
5: Alors. Donc, il y a marqué dessus le seul site web officiel en collaboration directe avec Gérard de Suresnes et Sandy, le Kleps Mystère, par Perfouras et Fesses de Babouin. Alors, donc, ces deux-là, ils commencent à me les gonfler. Donc, Rigaud, ce soir, je ne veux pas entendre parler de Perfouras et Fesses de Babouin parce que, de toute manière, ils sont régulièrement lors des débats.
0: Tu peux les kicker ou pas?
10: On peut les kicker, ouais.
0: D'accord.
5: De toute manière, on va s'amuser avec eux parce que.
0: Tenez-vous-en sur vos gardes.
5: Donc, décroué sur ce magnifique site des heures de débat de merde, des conseils bidons donnés par des poivrons, des vidéos de gros gueulards ou autres, du jamais vu sur l'internet multimédia, interactif.
7: Interactif, objection.
5: Interactif. Et bientôt sur une interview exclusive. Des plus gros ploucs de Paris.
7: Oui.
5: Si ça avait écrit mieux que ça sur une imprimante, ça serait mieux. Donc Gérard et Sandy ont accepté de nous confier tout sur leur vie privée, alors que c'est faux, leur habitude, leur délire, leur pratique sexuelle, donc ça c'est faux, statologique. Scatologique, zoophile. Alors ça, de la zoophile, de toute manière, je n'ai jamais pratiqué comme ça.
7: C'est comme petit chacalin.
5: Taylor, tu vas te prendre la sac à main mais tu vas t'en prendre une tout à l'heure, ça va te faire tout drôle.
0: Excuse, attends, pour les avocats, c'est important, Gérard.
7: Gérard, ne vous énervez pas.
5: Toi, ça va te faire tout drôle parce que quand tu lis du courrier à l'antenne
7: Gérard,
5: comme ça,
7: Gérard,
5: ça m'énerve.
7: Gérard, on est là pour
5: d'accord.
7: Vous. Ne vous mettez pas à dos, nous.
5: Alors, comment vivre avec 1 euro par mois? Donc ça, c'est parce que tu as été fouillé dans les poches à Maxime, quoi. Donc ça...
7: On peut rappeler, maître Gravelax, on peut rappeler le cours de l'euro?
11: 6,52, je crois.
7: Non, 6,55, 9,57, merci.
5: Voilà.
7: Continuez, Gérard.
5: Alors, expliqué par Gérard, les recettes de cuisine à base de rats crevés, ramassé dans les caves des hospices, et description du corps d'Henri.
7: Du petit corps.
5: Du petit corps d'Henri par Sandy, la jouisseuse du 15e. Alors, un conseil que je donne.
7: Ah, vous n'avez pas fini, il y a aussi l'adresse internet que l'on peut spécifier.
5: Alors, W, de toute manière, on est dessus. On est dessus, Max, si tu pouvais regarder. Et ça, je voudrais bien que ça soit retiré du site internet. Donc c'est...
0: Attends, la question que je pose à Rigaud. Est-ce que tu peux kicker le site?
10: Alors malheureusement, je peux pas. Mais tu peux faire quelque chose, tu peux
12: faire appel aux autorités compétentes.
0: Ah bah ça c'est
13: non, mais ça, moi de toute manière c'est simple, ça va être clair. Ce soir, je préviens, on fait la nuit marathon, mais là, maintenant. Hein, non mais Max, Max, tu rigoles. Non mais Max, tu rigoles pas moi. Moi je ne rigole pas là-dessus.
14: Avant.
13: C'est ma vue privée. Avant. Alors ma vue privée, ne leur dit à personne.
14: T'excites pas tout ça.
13: Non, mais ça, j'en ai rien à foutre.
14: Oh là là là là. C'est quoi ce site-là?
10: Calmez-vous, Gérard.
14: C'est un scandale. Non,
10: nous sommes là, quand même.
13: Alors ça, de toute manière, je vais les garder.
10: Ah, mais attends, ça va, au dossier.
13: Non, mais moi...
10: Ah, mais c'est au dossier, hein.
13: Non, mais moi...
10: Parle devant ton micro, parle devant ton micro.
13: Moi, de toute manière, ils en ont un exemplaire. Moi, j'en ai récupéré je sais pas combien. Hein. Donc, un conseil que je donne, c'est on fait une nuit marathon et après, pour la fin du mois, ça sera niette. On avait prévu quelque chose.
0: D'ailleurs, faut bien retirer les dossards, hein.
13: Ouais.
0: N'oubliez pas les gars.
13: Alors, on avait prévu quelque chose pour.
0: Attends, on mélange tout là. Oh là là, calme-toi parce que là ils sont là. Et t'as de la chance d'avoir deux avocats.
13: Non mais attends, tu crois que je vais me calmer alors qu'on parle de Sandy, on parle de ma vie privée.
0: Alors qu'est-ce qu'on peut dire les avocats?
10: Maître Gravelax, je vous laisse la parole.
8: Je crois qu'on est en face d'un fait effectivement qui.
0: Oui, je vous écoute, il vous écoute parce qu'il vous écoutait pas
8: mal. Ah d'accord, Mickaël. Donc. Pardon, Gérard.
0: Alors écoute.
8: Donc effectivement, on met en avant votre vie privée, à la fois sexuelle, scatologique, zoophile. Bon, c'est vrai que c'est quand même des réprimandes assez dures, quoi, je veux dire. Donc les personnes qui ont fait ça, effectivement, peuvent passer, je pense, devant une cour martiale. Hein,
0: Sauf s'ils s'arrêtent. Donc peut-être qu'on pourrait s'adresser directement... aux futurs petits cons qui voudraient eux aussi s'amuser à faire comme eux.
8: Ah oui,
0: et les prendre comme exemple de les menacer peut-être, non?
8: Ah oui, tout à fait.
10: Non mais aussi, il faut spécifier aussi qu'on met en cause aussi les hospices.
0: Prenez le micro. Ouais.
10: Les hospices, donc je cite la 16e ligne du track. Comme quoi, donc, les recettes de cuisine à base de rats crevés ramassés dans les caves des hospices, donc étant mandatées par l'assistance publique, ça peut aller très très loin. Alors les personnes qui font ça, attention.
8: Effectivement, on vise aussi les hospices hein, de l'assistance, hein, comme quoi il y aurait effectivement des rats qui traîneraient dans les cuisines. Hein.
0: Ça va très loin, donc.
10: Parce que là, nous avons eu le même cas pour le service gériatrie, où on a de gros soucis, donc là, ça, bon, je comprends Gérard.
0: On en parlera dans un instant, Gérard et puis Anne-Laure, vous inquiétez pas, et puis après, tout le monde va venir s'installer devant le micro. On fait une pause.
13: Ça t'a donné, toi. Qu'est-ce que tu m'as donné en 12 mois?
14: Il n'y a rien.
13: Qu'est-ce que tu donnes là en 12 de mois? Y'a rien?
0: En 12 de mois.
10: Un document à mettre au dossier, tout simplement. Calmez-vous, monsieur Gérard.
8: Voilà. Nous sommes en train d'étudier actuellement.
13: Eh, Fildar, j'ai déjà prévu que maintenant tout mon courrier, tu le donnais pas ensemble, que je sois là. Alors dans ces cas-là, je dois le lire en premier, d'accord?
14: Bah oui, c'est les avocats.
13: Ouais.
0: Il a cru bien faire en le donnant aux avocats,
13: ah oui.
0: Gérard, là, pour une fois, il a bien voulu faire les choses.
13: Fais bien gaffe à toi.
14: Faudrait le lire.
13: Voilà. Ouais, non, mais.
0: C'est
13: tu
0: énorme.
13: Risques, alors, tu risques de mal punir deux derniers mois.
8: Non, mais calmez-vous, Gérard.
0: Bon, alors, il y a ce deuxième track
8: ça
0: en question.
8: Ça n'a rien de s'exciter.
0: Non, alors, ce document, on va le lire calmement en direct parce qu'il faut que ça serve de preuve dans un instant. On va faire une pause parce qu'on est obligé. On revient avec Anne-Laure. Elle est nue marathon, on va continuer. Et à partir de. Bah, après ce problème de lire. On va lire ce track, attention, c'est dans 3-4 minutes. Après la pause pub, on revient directement avec ce problème de track discuté par ces deux avocats qui sont là pour aider Gérard. Et de toute façon, le dossier maintenant est parti. La machine est lancée. La machine justice est lancée.
10: Tout à fait.
0: Et on ne pourra plus reculer. La loi est la loi. Et il faut la suivre, et quand elle n'est pas respectée, eh bien, c'est réprimandé, ça peut aller jusqu'à du prison. On a dit trois mois ferme, ouais. Et c'est, de toute façon, c'est martial. Hein.
10: Et c'est le minimum. On pense réfléchir sur le fait que sur chaque track distribué, il y a des royalties pour Gérard, mais ça, on ne sait pas.
0: Au moins, voilà, le droit à l'image, c'est normal. Donc ne bougez pas, on revient dans un instant avec en exclusivité donc ces deux avocats qui sont là pour défendre les intérêts de Gérard, pour vous mettre la pression à vous qui vous amusez sur le dos de Gérard et sur son image. Croyez-moi que ça ne se passera pas comme ça. Alors on reviendra, on parlera avec Monique, donc la maman de Manu, et viendront s'installer à mes côtés, deux animateurs de la radio. Ils sont tous là derrière. Il y a beaucoup de gens dans les studios ce soir. Je crois qu'il y a plus de monde ce soir dans les locaux que dans la journée, ce qui vous prouve que ce soir, cette nuit marathon est attendue aussi bien de votre côté qu'en interne, ce qui fait plutôt plaisir. Appelez-nous jusqu'au bout de la nuit, comme le dirait si bien comment Tourtel, 0803-08-5000. Attention, dans 5 minutes, on continue et on débarque dans cette nuit marathon jusqu'à 6h du matin. Max et toute son équipe, Fildar, Manu, Anka, Noémie, Monique, la maman de Manu, Gérard de Suren, bien entendu, et tous les animateurs quasiment au grand complet de Fun seront là pour m'aider jusqu'à 6h du matin, l'heure où on retrouvera Bob Gouin et Martin. Martin qui viendra, à mon avis, un petit peu plus tôt. Je pense que ça a été géré comme ça, on verra, on improvisera. Oui, vers 5h, il sera là, c'est génial. Ok, Anne-Laure, toujours avec nous ? T'inquiète pas, je te donne la parole dans une fraction de seconde. Je termine où j'en étais, donc avec Yarigo aussi, que j'ai oublié bien sûr, sur le site internet qui viendra pendant les débats de Gérard intervenir sur le irc.funradio.fr. Alors donc on était en train de parler avec Gégé et les deux avocats, donc les deux maîtres en question, de ce problème de tract. Pour l'instant, tu cautionnes ce que disent les avocats, Anne-Laure?
6: Ah oui, tout à fait. Bah, je suis étudiante en droit et donc
0: t'es d'accord.
6: Tout à fait d'accord avec eux.
0: Tout ce qui a été dit est vrai. Il y a un deuxième document donc dont Gérard vient de prendre connaissance, hein, donné par les avocats en question grâce à Fildar qui a réussi à récupérer ce document in extremis et qui l'a donné in extremis donc au maître Suchard qui en a fait part à son collègue et ils viennent de le donner à Gérard. Et qu'est-ce que vous conseillez, maître?
7: Bah, d'une part, nous voulons savoir si donc Monsieur Gérard a pris connaissance de ce tract.
15: Mais moi, j'ai pris connaissance.
7: Vous l'avez pris
0: du tract.
7: Levez-vous et dites je l'ai pris, je le jure.
0: Non, mais
7: non, c'est procédurier, c'est comme ça. Ça peut paraître ridicule.
0: Non,
7: c'est comme ça. C'est
15: j'en ai pris la connaissance et je le jure.
7: Voilà, je vous remercie. Donc maintenant, nous pouvons procéder, je dirais, à la lecture de ce tract.
0: Précise que Gérard s'est levé et qu'il l'a juré parce que si on regarde bien en haut, il y a des webcams, donc c'est filmé, ce qui permet d'avoir des preuves juridiques. Hein.
7: Exact. Donc, Gérard, vous acceptez que je commence la lecture de ce tract?
0: Ça serait plutôt, il faut que ça soit Gérard qui le lit.
7: Oui, je pense aussi.
15: Non, mais moi, je dis pas ça.
7: Non,
15: mais moi, je vais pas le lire parce que de toute manière, ça me dégoûte.
0: Monsieur Gérard,
11: ça serait une preuve formelle.
0: Mais c'est la preuve juridique.
15: Non, mais même,
7: monsieur Gérard, calmez-vous.
15: On est le 14, donc.
0: Non, mais ils viennent de LA.
15: Le tract.
7: Objection.
15: Pour mardi 13, donc on n'est plus le 13, on est le 14.
0: Ah,
15: donc,
0: ça c'est du détail. Regarde, il est 23h50.
7: Monsieur Gérard,
0: allez, vas-y.
7: Lisez-le,
0: c'est important.
7: Lisez-le, c'est le sens de l'histoire, c'est comme ça, monsieur Gérard.
0: Il faut qu'il le lise, c'est important.
11: Ah oui, je pense que oui.
0: Tu vois, voilà, tout le monde est.
15: Alors bonjour à tous, je me présente, je m'appelle Gina Jamaison. Je compte organiser le mardi 13 juin au foyer Sun à Cotra de Nanterre une grande exhibition des arts martiaux pour les jeunes de la cité voisine. Donc venez admirer les grands maîtres, dont Gérard Touzin. Donc ça, à mon avis, celui qui s'amuse à ça, il va s'amuser. Spécialiste de la boxe thaïlandaise et de son pull de... Punching ball préféré Sandy Ton. Donc alors, c'est pas du tout ça, donc faudra peut-être qu'il arrête. Au programme, alors découvrez l'attaque de la prothèse en folie qui exploite l'hôtel Savoie à Suren. C'est pas mal. Et on précise bien les noms. Applaudissez devant les coups de tibia en tel fond. En téflon. Du maître qui fit s'écrouler le moderne de Nanterre. Et au final, Gérard tire devant nous un but de 10 tonnes de la...
0: Un bus
15: de 10 tonnes, voilà. De la ligne 567 avec ses poils de moustache. Alors je sais pas où qu'il a trouvé ce bus 567 parce qu'il n'existe pas. À ma connaissance, je connais toutes les lignes sauf le 567, mais c'est pas grave. Cette exhibition, c'est aussi l'occasion d'apprendre des secrets du guérisseur, comme savoir récolter sa rotule avec du scotch ou encore changer les filtres de son anus artificiel avec les dents. Pour la plupart, pour plus d'infos, s'adresser au foyer Sonacotra, rue de Sartrouville à Nanterre,
7: qu'il ne fallait pas citer.
15: Voilà, bon, mais c'est pas grave, maintenant on n'en a rien à foutre parce que la rue de Sartrouville à Nanterre, elle n'existe pas. Déjà pour commencer. Alors Gina Jamaison, ça m'étonnerait, organisatrice à Nanterre, ça m'étonnerait qu'elle existe encore celle-là.
0: En tout cas, donc, c'est une nouvelle preuve. Gérard, oui, tu veux dire un mot, bien sûr?
15: Non, mais moi, ce que j'ai à dire, que tous ces petits branleurs, qui se tiennent bien sur leur garde, parce que c'est simple, clair, net et précis, c'est pas parce que c'est la nuit marathon, mais si la semaine prochaine j'entends une connerie, c'est fini entre nous. Point final à la ligne. Et voilà.
11: Enfin.
15: Ouais, enfin.
0: Gérard,
15: toi tu te casses au mois de septembre, donc tu vas pas nous casser les couilles pendant les deux mois. Alors, toi, T'es cuit. Et surtout que la semaine prochaine, oui, c'est la semaine prochaine qu'on avait organisé quelque chose, étant donné que ce week-end, c'est mon anniversaire. Donc, la semaine prochaine, si j'entends encore des conneries, c'est même plus la peine. Donc, ça sera fini. Ouais. Voilà, terminé.
16: Que demandez-vous, Gérard, à l'audience?
15: Non, mais moi, ce que je demande, c'est vous qui voyez. Maintenant, vous avez toutes les pièces en main. C'est à vous d'essayer de faire le nécessaire. Et que le site internet soit effacé, mais le plus rapidement possible. C'est tout. Voilà. En de bon entendeur, salut.
17: Salut.
15: Et donc, j'embrasse ma Bibi et Anthony de... Et Anthony qui se trouve dans la Manche à Saint-Lô. Voilà. Terminé. À tout à l'heure, une heure. Si je veux bien.
0: Bravo. Voilà, là il est Anne-Laure, donc tu veux parler à la maman de Manu ?
6: Oui, tout à fait.
0: Je crois que merci messieurs, en tout cas les deux maîtres qui sont là, qui seront amenés peut-être à revenir pour un prochain dossier hein, maintenant. Ça, on n'est pas à l'abri. Hein.
16: Avec plaisir et nous on soutient pleinement monsieur Gérard.
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15: Celui qui renifle comme un bouc, arrête !
19: Non mais attends, celui qui s'amuse à dire je l'insulte ton cul, je t'emmerde !
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0: 137 sur internet et depuis que t'es arrivé déjà on est 2737.
21: Donc, non mais attends, il y a un problème que je me pose depuis lundi.
0: Ouais, parce que ça y est, tu t'es remis à réfléchir depuis lundi. Hein. T'étais
21: en stand-by depuis. Non mais le problème que je suis en train de me poser, c'est comment que ça se fait que toi, t'as presque personne sur l'internet, et dès que tu m'annonces, ça y est, ton internet saute, ton standard saute.
0: Ah bah, je ne sais pas.
21: Il y a quelque chose qui va pas.
0: Ton haleine, ton odeur, je sais pas, les gens te sentent arriver. Je sais pas pourquoi, mais j'ai cité ton nom en disant voilà la surprise, mais même tout à l'heure, tu sais, quand t'as de loin, à demi-mot, t'as dit ouais, on t'a entendu parler de loin. Il y a déjà 40 connectés qui est arrivé d'un coup, paf!
21: Ouais, mais ça, faut quand même qu'ils se calment un peu les auditeurs. Bon, c'est vrai que maintenant, on va avoir l'habitude de se voir régulièrement avec Max.
0: Ouais.
21: Donc bon, on va pas cacher, on va pas de tout planquer. On va dire que demain, que cette nuit, je serai encore là. Disons dans la nuit de jeudi à vendredi. Donc je serai encore parmi vous, ici aux côtés de Max, tout seul. Bah oui.
0: Mais non, mais pour l'instant, non. Enfin bon, on en reparlera, mais...
21: Bah si, c'est ce qu'on avait discuté lundi.
0: Ah bon ? Ah, je crois que c'était vendredi que tu devais revenir.
21: Non. Bah bon. Non, vendredi, t'as...
0: Bon, bref.
21: Bref. Enfin, bref, passons, on va pas s'éterniser là-dessus.
0: Surtout que dans cette émission, maintenant, on donnera plus jamais de date. Hein. Faut plus prévenir les gens.
21: Voilà.
0: Si on commence à donner aux gens des horaires, il faut qu'ils viennent avec leur agenda. Donc demain, je viens pas, parce que mais demain, il y a Gérard, mais après-demain, il faut plus rien dire.
21: Oh, non, non, maintenant, on dit rien. Bon, par contre, Karine, il faudrait peut-être essayer de nous trouver un peu de monde hein, pour qu'on discute. Parce qu'on a personne là.
0: Ah mais attends, pour le moment, on va continuer l'émission très calmement, très voilà. Gentiment. Hein. Bon, moi, je suis très déçu en tout cas d'une chose, c'est que j'aurais aimé avoir un couple qui puisse nous faire l'amour en direct. Donc ça, c'est tombé complètement à plat. Autant dire que pour l'instant, c'est vrai qu'on est en rodage, on est là que depuis lundi et les gens essaient de percuter un peu sur ce qui leur arrive sur la radio.
22: Donc... Déjà, Virginie, ouais. La fameuse, a eu la gentillesse de nous trouver un couple pour vendredi soir.
0: Ah, pour...
22: Pour vendredi soir, pour faire l'amour en direct.
0: Ah, bah ça suffira. Eh ben vendredi alors.
22: Et d'accord.
0: Ah bah c'est génial, bah voilà, bah vendredi déjà, sachez-le, entre 23h à je ne sais quelle heure, il y aura un couple qui en direct nous feront l'amour et nous feront vivre donc leur ébat. Alors mon petit Gérard, ce soir donc t'es venu avec des poèmes, t'es venu avec un gros dossier, c'est vrai que t'as eu le temps de cogiter, t'as eu le temps de travailler, t'as eu le temps de préparer des nouveaux poèmes. Tu nous en as improvisé un joli la dernière fois, et ben tu vas nous en faire un dans un petit instant.
21: Oui.
0: D'accord.
21: Bah, de toute manière, il n'y a pas de problème. Je les ai déjà sous les yeux, là. Mmh. Ils sont tout prêts.
0: Eh ben, si vous voulez parler à Gérard de Suresnes, écoutez ces jolis poèmes. Peut-être que vous en avez préparé en son honneur. 0825 085000. Un extrait de la BO du film de Snatch, avec entre autres Brad Pitt et un film de Guy Ritchie, Monsieur Madonna. Tu l'as vu ce film, Gérard, Snatch ?
21: Non.
0: Non. T'as pas vu ?
21: Bah non.
0: C'est dommage. C'est un mec qui est servi tout le temps. Et... T'as pas vu ?
21: Non.
0: Ah, c'est bien foutu, ça. L'histoire d'un mec qui est enrhumé.
21: Non, hein ? j'ai jamais vu.
0: D'accord. Gérard, qui nous a fait la surprise d'être là ce soir. Alors, Gérard nous a dit tout à l'heure qu'il serait sûrement là demain, mais il nous a dit ça, mais peut-être que c'est pour brouiller les pistes. Attention, hein, méfiez-vous. Hein. En tous les cas, une chose est sûre, c'est que Gérard est venu avec ses plus beaux poèmes et des nouveaux poèmes, puisqu'entre le moment où on s'est dit au revoir et qu'on s'est plus sur l'antenne et lundi dernier, bah, il a eu l'occasion d'écrire des centaines et des centaines de poèmes. Et ce soir, en exclu, alors que Karine est en train de les rappeler, voudraient en ton hommage également
2: te lire des poèmes. Eh bien,
21: Ah
2: bah, quand même, attends. Certains poèmes que tu as écrits, on va les écouter. Il y a plein de gens sur Internet, tout le monde attend.
21: Bah, on va commencer avec ma princesse.
2: Est-ce que tu veux une petite musique, peut-être?
21: Non, c'est bon. Ouais, tiens, vas-y. Là. Ah, ouais, comme lundi, j'avais improvisé lundi.
3: Fais pas ton puceau, ouais.
21: Oh, commence pas, toi. Vas-y, je vais te faire boum boum, moi.
2: Je sais pas, parce que toi, t'as une voix, par contre, quand tu cries, c'est désagréable.
21: Ah ouais, bah, tu vois, moi, je vais te faire boum boum.
2: Le problème, c'est comme t'es célibataire et que tu veux retrouver des meufs et il va y en avoir, plus tu vas crier dans le poste, moins les nanas vont être attirées par toi. Faut que tu sois sensuel dans ta voix. Donc, ne crie pas, parle calmement. Premier poème que Gérard nous offre. Tu l'as jamais lu, celui-là?
21: Non.
2: C'est un nouveau. Attends, tu dis que t'en as écrit 2000 et tu vas pas nous faire des vieux poèmes d'il y a 10 ans.
21: Ah non, c'est pas ce qu'on a fait
2: jamais.
21: Neuilly, hein.
2: On l'a jamais entendu celui-ci.
21: Ah non, bah là, non.
2: C'est parti.
21: Alors, ma princesse, serre-moi fort dans tes bras, dans un chant de cicorée. Ma princesse, serre-moi pas dans tes bras, dans un son d'asperge. Ma princesse, serre-moi fort dans tes bras, dans un son de bleuet. Ma princesse, serre-moi fort dans tes bras, dans un son de caféine. Ma princesse, serre-moi fort dans tes bras, dans un son d'artichaut. Ma princesse, serre-moi fort dans tes bras, dans un son de fenouil. Ma princesse, serre-moi fort dans tes bras, dans un son de fèves. Ma princesse, serre-moi fort dans tes bras, dans un son d'hibicus. Ma princesse, serre-moi fort dans tes bras, dans un son d'oseille. Ma princesse, serre-moi fort dans tes bras, dans un son d'épinard. Point final à la ligne.
2: Pas mal. Combien de temps il te faut pour écrire un truc pareil?
21: Il me faut 5 minutes à peu près. Et là, on va continuer.
2: Peu de temps que ça, maintenant, mais...
21: Bah oui, mais ça va vite avec moi.
2: Quoi qu'une fois qu'on a trouvé le filon, après, effectivement, il y a de quoi en enquiller pas mal, hein.
21: Alors, on va reprendre avec ma princesse.
2: D'accord.
21: Ma princesse, je voudrais te faire des bisous dans un champ de fèves. Ma princesse, je voudrais te faire des bisous sur un air de haut de bois. Ma princesse, je voudrais te faire des bisous sur un air d'harmonica. Ma princesse, je voudrais te faire des bisous sur un air de bason. Ma princesse, je voudrais te faire des bisous sur un air de cornet. Ma princesse, je voudrais te faire des bisous sur un air d'archer. Ma princesse, je voudrais te faire des bisous sur un air d'hélico. Ma princesse, je voudrais te faire des bisous sur un air de banjo. Ma princesse, je voudrais te faire des bisous sur un missile. Ma princesse, je voudrais te faire des bisous sur un Mikado. Terminé, point final à la ligne.
2: Ah, puis l'image de passer du missile au Mikado...
21: Ah ouais, mais ça c'est parce que j'avais pas assez de machin.
2: T'es contre le rime.
21: Comment ça?
2: Toi, t'es contre le poème où on doit faire des rimes.
21: Bah moi, j'aime pas trop. Moi, j'aime bien prendre des trucs comme ça qui me viennent.
2: Celui-ci, t'as fallu combien de temps pour l'écrire?
21: Pas longtemps, bah, pareil que les autres. Hein. Là, je vais te dire, les numéros, c'est 1086 et 1089.
2: Ça, c'est des trucs qui sont numérotés. Hein. C'est comme à la grande époque des grands compositeurs de musique classique hein, qui mettaient des comme des plaques d'immatriculation. Faut que tu mettes BW.
21: Non, je mets pas...
2: Donc ça, c'est deux poèmes. Dans un instant, on va voir au 0825 085000. Est-ce que tu acceptes d'avoir un auditeur qui voudrait te lire un petit poème en ton hommage pour ton retour?
21: Là, j'en ai un.
2: Ah bah, garde-le. Garde-le.
21: J'en ai un autre.
2: D'accord. Pour le moment, on va accueillir Antonio avec nous, de Poitiers. Il a 24 ans. Bonsoir, Antonio.
17: Bonsoir, Max.
2: Merci d'être avec nous.
17: C'est tout le plaisir pour moi.
2: Alors, je vous cache pas que malheureusement, pour tous ceux qui vont passer, on aura très peu de temps parce qu'on va essayer de rendre pas trop tard ce soir. Donc, Antonio, rentrons vite dans le vif du sujet. Je crois que tu as un poème pour Gérard.
17: D'accord, oui, tout à fait. D'abord, je tiens à signaler que je suis sur le cul là, pour les poèmes à Gérard. C'est d'une force, c'est d'une puissance. Et,
2: j'avoue que moi-même, j'ai trouvé ça...
17: C'est terrifiant.
2: Très bien.
17: Et j'aimerais savoir d'où, avant de passer à mon poème, d'où lui vient, quelles sont ses sources en fait, plus Verlaine, Baudelaire.
2: Tes inspirations, est-ce que tu as des modèles?
17: Non. Mallarmé.
21: Non, j'ai aucun modèle, je prends des surnoms comme ça qui me viennent comme ça dans la tête.
2: Même parce que tu as un style d'écriture un peu à la Antonio Benghigi.
21: Non, j'écris quand même, attends, c'est pas une écriture de pâte de mouche, hein. Et de toute manière, j'ai promis
2: t'as rien promis parce que c'est entre nous. Elle était même pas au courant, t'es en train de vendre la mèche.
21: Mais de toute manière, j'y ai dit. que je lui ai préparé.
2: Alors, faire des surprises. Mais là, tu commences à mal partir. Tu fais des surprises. Ouais, je serai là demain.
21: T'es chiant.
2: Tu recommences.
21: Non, mais elle sait même pas ce que je lui prépare. Comme
2: D'accord. Enfin, tu lui prépares.
21: Elle m'a simplement donné le surnom, c'est tout.
2: D'accord. Ok.
21: Voilà.
2: Alors.
17: Je vais passer à mon petit poème.
2: S'il te plaît, Antonio, parce que Gérard se part dans toutes les directions.
17: Je me suis beaucoup inspiré de toi, Gérard, parce que t'es mon maître à penser. Hein.
2: Allons-y.
17: Donc, ça commence comme ça. Ma princesse, je voudrais te faire l'amour comme personne ne te l'a jamais fait. Ma princesse, je voudrais te faire l'amour en te léchant goulûment les pieds. Ma princesse, je voudrais te faire l'amour en écoutant un débat de Gérard. Ma princesse, je voudrais te faire l'amour sur un disque des petits chanteurs La Croix de Bois. Ma princesse, je voudrais te faire l'amour en mangeant des bretzels. Ma princesse, je voudrais te faire l'amour au 56e étage du World Trade Center. Munchpis dikunas, je voudrais te faire l'amour avec le Mola Omar. Ma princesse, je voudrais te faire l'amour et jouir dans la bouche à Stevie. Voilà, poifila, gnagnagnagn, terminé.
21: Ouais, bah, je vais te dire une chose, que là, t'es loin d'arriver. En plus, là, je peux te dire une chose.
17: Pourtant, j'ai fait de mon mieux.
21: J'ai
17: fait tout pour que ça rime pas.
21: Ouais, non, mais même, je vais te dire une chose, déjà, tu prends déjà des surnoms que je viens de donner.
17: Ouais,
21: et
17: vrai.
21: En
17: non,
21: plus,
17: tu
21: en plus, tu...
17: penser,
21: ouais, non mais tu vas un peu loin parce que tu pars quand même sur des trucs qui se sont passés bien avant. Alors donc, ton truc là, ça vaut rien du tout.
17: Tu penses que
21: pour moi, c'est un torchon.
17: Tu penses que c'est vendable dans le commerce? Je peux faire quelque chose.
21: Non, pour moi, c'est un torchon et ça vaut rien du tout. C'est même pas la peine que tu essayes de faire quelque chose avec.
17: Et si, par exemple, j'ai une copine que je kiffe bien, je suis à la fac.
21: Ça, tu fais ce que tu veux avec ta copine. Si ta copine, elle l'aime bien. Tant mieux pour toi. Mais moi, je peux te dire une chose, que ce que tu viens de faire là, tu pars sur des trucs qui se sont passés et que j'ai pas envie de parler sur l'antenne.
17: J'aime bien l'actualité, c'est pour ça.
21: Ouais, mais dans ces cas-là, moi, je serais que toi, je serais parti sur autre chose. Hein.
17: Ouais,
21: je serais jamais parti sur des trucs comme ça parce que là, je vais te dire une chose, que c'est pas bon.
17: Par exemple, au point de vue poétique, le vers suivant.
21: Ah non, mais ça, je vais te dire une chose.
17: Non, mais je suis là.
21: Non, mais la politique et moi, ça fait deux. Alors, je vais te dire une chose. Okay. Que tu sois de droite ou de gauche, de toute manière, on sera toujours cocu.
17: C'est clair, ça c'est okay. Clair, net, Gérard,
21: clair, net, précise.
17: Mais sur ce vers, juste, je voudrais ton point de vue sur ce vers.
21: Non, mais moi, mon point de vue de ce que tu viens de me dire, à l'instant à l'antenne, pour moi, c'est de la merde.
17: Ouais, mais juste ce vers,
21: c'est
17: ma princesse,
21: tout.
17: Je voudrais te faire l'amour et jouir dans la bouche à Stevie.
21: Non, mais ça, attends. Mais là, ça veut dire quoi, ça? Ça veut rien dire du tout. Dans ces cas-là, t'avais qu'à appeler à 21h quand Stevie était là. C'est tout, t'avais qu'à lui dire en direct.
17: Ouais, mais il m'intimide.
21: Ah ouais, mais dans ces cas-là. Mais dans ces cas-là, t'appelles quand Stevie est là, c'est tout.
17: Donc tu penses que si
21: si t'essayes de trouver quelqu'un avec une cochonnerie comme ça, tu y arriveras jamais, mon grand.
17: Hein. Et toi, t'en as tiré beaucoup avec tes poèmes ou comment ça s'est passé?
21: Ça c'est mon problème, ça te regarde pas. D'accord.
17: Mais je veux dire parce que j'ai ouï dire que avant t'avais une copine et que
21: non mais ça de toute manière, ce qui s'est passé avant, ça ne regarde plus personne. D'accord, c'est mon problème, ok. On va pas reprendre on va pas recommencer la bagarre, ok. Parce que moi, je vais te dire une chose, dans ce cas-là, je te dis au revoir et bonne nuit. Tu rappelleras quand tu voudras. Mais moi, pour moi, ce que tu m'as dit à l'antenne, est-ce que tu es en train de me dire, ma vie privée te regarde pas, et
17: d'accord.
21: Ton poème, c'est des torchons, ok. En de bon entendeur, salut, bonne nuit.
17: C'est gentil, Gérard, bonne nuit.
21: Bonne nuit, ciao.
17: Au revoir, Max.
1: J'essaie de régler un truc.
17: Ah, ok.
21: Donc, si des fois, qui c'est qu'on a d'autres, on n'a plus personne là.
17: Bah, tu veux que je te le relise, le poème?
21: Non, je veux pas écouter ton torchon parce que pour moi, ça m'intéresse pas.
17: Pourtant, j'ai mis 5 minutes à l'écrire.
21: Non, mais moi, ça m'intéresse pas. Mets-y le boum boum là.
2: Non. Calme-toi. Tu seras maître si un jour tu fais tes propres émissions. Pour l'instant, t'es dans la mienne, Gérard, donc calmos. Il a fait du bon boulot quand même.
21: Non.
2: Deuxième, tu veux nous faire un autre poème?
21: Non, mais attends, si on a quelqu'un d'autre qui
2: pas
21: veut...
2: Pas pour le moment, alors vas-y.
21: On a personne, Karine?
2: Bah, réveille-toi, Karine.
21: Il y a personne? Bah oui.
2: Oui, c'est important, mais pour le moment, fais-nous un poème, Gérard. Un poème, c'est parti.
21: Alors, ma grenouille, je voudrais te faire des câlins quand on va à Rome. Ma grenouille, je voudrais te faire des câlins quand on va à Madrid. Ma grenouille, je voudrais te faire des câlins quand on va à Londres. Ma grenouille, je voudrais te faire des câlins quand on va à Lisbonne. Ma grenouille, je voudrais te faire des câlins quand on va à Ibiza. Ma grenouille, je voudrais te faire des câlins quand on va à Miami. Ma grenouille, je voudrais te faire des câlins quand on va à Genève. Ma grenouille, je voudrais te faire des câlins quand on va à Florence. Ma grenouille, je voudrais te faire des câlins quand on va à Caen. Ma grenouille, je voudrais te faire des câlins quand on va à Cabourg. Terminé. Et par contre, comme Arnold, il est parmi nous, faudrait que Arnold...
2: Oh Gérard, je t'en supplie, commence
21: s'il
2: pas à partir...
21: Plaît,
2: dans... Non mais Gérard...
21: S'il te plaît Arnold.
2: Gérard, commence pas à partir dans toutes les directions, je t'en supplie.
21: Essaye de me trouver où il y a Saint-Tropez et Sainte-Maxime, s'il te plaît.
2: On va trouver, ne t'inquiète pas. Allez, pour terminer, voilà. Jean-Philippe avec nous.
1: Oui, bonsoir.
2: On va faire très très vite parce qu'on est très à la bourre.
1: Pas de problème.
2: Et on va faire encore plein de choses encore. On a plein de choses encore à faire. Alors Jean-Philippe, tu veux également, t'es de 117.7 à Toulouse.
1: Tout à fait.
2: Alors on t'écoute.
1: Alors voilà, moi je travaille dans le milieu de l'édition. J'ai été grandement impressionné par les prestations de Gérard. Et j'aurais voulu savoir s'il il envisageait éventuellement de se faire produire, de se faire éditer, de faire des recueils de poèmes.
21: Non, je l'avais déjà dit avant qu'on se fâche avec Max.
2: Non, mais ça, les gens savent pas. Fais comme si plus personne ne te connaissait, Gérard, s'il te plaît. Essaie d'être assez intelligent pour comprendre ça.
21: Non, mais même, il est hors de question que pour l'instant, je ne l'ai pas édité. Je les garde pour moi.
1: Malheureusement, ça aurait pu intéresser du public quand même.
21: Oui, mais pour l'instant, je les garde pour moi.
2: Pour l'instant, donc ça veut dire que demain, tu envisages peut-être, éventuellement, si Michel Lafon et qui j'ai fait Allo, c'est qui fait Allo Poème.
21: Bah on verra. Bah
1: nous c'est les éditions Labrousse. Hein. Non,
21: mais ça m'intéresse pas ça.
1: Bah nous allons organiser une collection, c'est les plus beaux vers solitaires. Donc on s'était dit que vous pourriez peut-être nous filer un petit coup de main. Vous êtes quand même un des grands poètes du 21e siècle.
21: Ouais, mais moi ça m'intéresse pas de les faire éditer pour l'instant, c'est tout.
2: D'accord.
1: Il y a quand même de l'argent à la clé éventuellement.
21: Ouais, mais même, j'ai eu assez de problèmes là-dessus. Donc ouais. Il est hors de question que pour l'instant... Je l'ai pas édité.
2: T'as pas vraiment l'impression d'avoir la même écriture, la même plume que Jean-Christophe Benguigui?
21: Non.
1: Il y a un style quand même, hein.
2: Il y a un style Benguigui quand même, non?
1: Ah, quand même, hein.
2: Non?
21: Non.
2: Bengogo.
21: Non.
2: Rien à voir avec tout ça, Jean-Philippe, je suis désolé pour le lancement. Il les garde pour nous en exclu. Voilà,
1: quel dommage. Mais je laisse mes coordonnées à l'antenne et si Gérard change d'avis, qu'il n'hésite pas à me contacter.
21: Bah, il n'y a pas de problème.
2: Voilà, merci Jean-Philippe.
1: Bonne soirée.
2: On rappelle qu'on écoute Toulouse, apparemment, d'après Jean-Philippe, sur 117.7, quand il y a du vent. Hein. On va terminer, mais très rapidement, avec une demoiselle qui est de Lille, Véronique, qui a souhaité garder apparemment sa fréquence. Tu souhaites garder la fréquence de Lille dans l'anonymat, c'est ça? Attends, excuse-moi, c'est moi qui ai peut-être pas mis sur l'antenne la pauvre petite Véronique. Bonsoir Véronique.
4: Bonsoir tout le monde.
2: Tu souhaites garder la fréquence de Lille dans l'anonymat?
4: Oui, je ne souhaite pas dire que c'est 414.4.
2: D'accord, on ne le dira pas. Alors non, on t'écoute, Gérard t'écoute et après il finira par lui-même un dernier petit poème.
4: Je voudrais commencer par dire que moi je suis étudiante en lettres et que j'ai essayé de faire un poème à la Gérard. Et c'est très très très dur de se mettre au niveau de Gérard. C'est comme si, tu vois, on oubliait tout. Et moi, personnellement, j'arrive pas. Alors, j'ai fait quelque chose.
2: Au niveau de Gérard, je pense qu'il faut retomber dans l'enfance profonde et tomber au niveau du cuivre.
4: Même au stade animal, je crois.
2: Mais alors,
4: on va faire vite. Alors, Gérard, c'est un poème qui t'est dédié qui s'appelle Ma Star.
2: Alors, vas-y, vite.
4: Tu peux mettre la musique?
2: Oui, il y a la musique, vas-y.
4: Ma Star, laisse-moi te caresser la main avec un fil de fer. Ma Star, laisse-moi te caresser le pied avec un portable. Ma Star, laisse-moi te caresser le nez avec une tarte à la crème. Ma Star, laisse-moi te caresser le nombril avec des carottes râpées.
2: Ah ouais.
4: C'est beau, hein? Ma Star, laisse-moi te caresser le bras avec une batte de baseball. Ma Star, laisse-moi te caresser le genou avec une râpe à fromage. Ma Star, laisse-moi te caresser les cheveux avec une poêle à frire. Ma Star, laisse-moi te caresser le cou avec un gant de toilette. Ma Star, laisse-moi te caresser les gencives avec un poids américain. Ma Star, laisse-moi te caresser le dos avec du poil à gratter. Et ma Star, laisse-moi te caresser la rotule avec une plaque de verglas terminée, point final à la ligne.
21: Ça va, bien.
2: Pas mal.
21: Mais sauf que t'aurais pu quand même éviter la plaque de verglas.
2: Ouais, parce qu'on rappelle.
4: Je trouvais pas de rime avec verglas, c'est pour ça.
2: Ouais, mais les rimes dans le style de la Gérard, c'est pas utile, hein.
21: Non mais sinon c'est bien.
2: Gérard, un dernier petit poème avant de se quitter.
21: Voilà, le dernier qu'on va faire, donc on va le dédier pour l'auditrice de Lille.
2: D'accord.
21: Donc c'est Ma Sirène, laisse-moi te dire « I love you » quand on est à Arras. Ma sirène, laisse-moi te dire « I love you » quand on est à Sainte-Maxime. Ça, c'est de ton côté de la... tu connais. Ma sirène, laisse-moi te dire « I love you » quand on est à Saint-Tropez. Ma sirène, laisse-moi te dire « I love you » quand on est au Cachemire. Ma sirène, laisse-moi te dire « I love you » quand on est à Didi, ouais, bon, Didija, ma sirène, laisse-moi te dire, I love you quand on est au Sénégal. Ma sirène, laisse-moi te dire, I love you quand on est au Sénégal. Au Sénégal, oui. Ma sirène, laisse-moi te dire, I love you quand on est à Dakar. Ma sirène, laisse-moi te dire, I love you quand on est à Zouarzé. Ma sirène, laisse-moi te dire, I love you quand on est à Titi. Et ma sirène, laisse-moi te dire, I love you quand on est à Saint-Olas. Terminé, point final, à la ligne.
5: Max, 23h.

0: Gérard.
1: Bah, nous voilà partis dans la suite de la Libre Antenne. Bon, bah, maintenant, c'est l'heure du débat, donc, voilà. Donc, si vous voulez nous appeler, c'est 0803 08 5000 et 0870 5000. Et n'oubliez pas le 3615, code Fun Radio, rubrique direct. Et alors, pour les Belges, bon, bah, c'est le 0331 47 99 5000. Donc, on va accueillir Raphaël. Raphaël, 19 ans de Marseille, bonsoir. Si on pouvait avoir... baissez la radio, s'il vous plaît, derrière.
2: Hélène.
1: Bon, si on pouvait avoir Raphaël.
3: Gérard.
1: Ouais, baissez la radio, s'il vous plaît, derrière. La radio, s'il vous plaît. Raphaël.
3: Oui, bonsoir.
1: On baisse la radio, s'il te plaît.
3: Désolé, c'est pas moi, ok.
1: Non, non, ok. Bonsoir. Bon, bonsoir, Raphaël.
3: Ouais, bonsoir, Gérard. Ça va?
1: Donc, Poy, 20 ans de Caen. Bonsoir. Poy.
4: Ouais.
1: Tu baisses la radio, s'il te plaît.
4: Oui, Gérard.
1: Non, non, ben là, tu baisses parce qu'il y a trop d'écho.
4: Oui, ben, 2 secondes, j'y vais.
1: Voilà, t'éteins tout bout. Donc, on va accueillir Hélène, 19 ans de Marseille.
5: Ouais.
1: Bonsoir, Hélène.
5: Salut.
1: Mieux.
5: Salut.
4: Bonsoir Hélène.
5: Salut.
1: Poy.
4: Oui.
1: Poy, t'as rien baissé du tout parce que j'ai toujours des échos.
4: Ah bah moi j'ai tout coupé, c'est plus chez moi.
1: Bon, ok.
4: Allô.
1: Allô, on va accueillir Caro, 22 de Toulouse.
6: Salut GG.
1: Bonsoir. On va accueillir Marcel, 18 ans de Nice.
7: Bonjour Monsieur Majax.
1: Bonjour. Bonsoir, plutôt qu'on dit. Ouais. Donc alors le thème du débat c'est donc la bisexualité. Alors, première question que je vais vous poser, donc c'est une question que j'ai l'habitude de poser. Hein, bon ben après on prendra les questions habituelles. Donc êtes-vous pour ou contre la bisexualité?
7: Je vous laisse répondre.
1: Ben allez-y.
7: Après vous. Je suis pour.
1: Mais ben, qui est pour?
7: Robert.
1: Robert.
7: Oui.
1: J'ai pas de Robert sur ma ligne.
7: Si, Robert de Nantes.
1: Non, Robert de Nantes.
7: Ouais, à Saint-Noble.
1: Non, mais...
6: Bah, Raphaël, moi, ma chatte Minette et sa copine, elles sont bisexuelles, ça ne me dérange absolument pas.
1: Ah ouais.
6: Donc je suis pour. Hein.
5: Et moi, je te répondrais qu'on ne peut pas être pour, on ne peut pas être contre quand on est bisexuel. C'est absurde. C'est comme si tu faisais partie d'un mouvement politique et que tu disais « je suis pour ou je suis contre
1: ».
5: Quand non, tu mais... quand t'es bisexuel, c'est comme ça. Il n'y a pas à être pour ou être contre. C'est comme ça. C'est la vie.
1: C'est Hélène qui vient de parler?
5: Non, c'est Caroline.
1: Oui, Caroline. Ouais, mais Caroline, bon, ben, t'es contre, mais...
5: Non, je suis pas pour, je suis pas contre. Je suis bisexuel, c'est comme ça.
1: Ouais, mais je vois pas pourquoi qu'on mélange la bisexualité avec la politique. Ça n'a rien à voir.
5: GG, ouvre tes oreilles.
1: Bah, c'est...
5: Je t'ai pris l'exemple de la politique.
1: D'accord.
5: Pour te faire voir que quand tu es dans quelque chose, tu ne peux pas être pour ou tu ne peux pas être contre. Parce que si t'es pour, ok, mais si t'es contre, à ce moment-là, qu'est-ce que tu fais dedans? Autant aller voir ailleurs, je veux dire... C'est pour ça que je t'ai pris l'exemple de la politique.
1: Ah ok, d'accord.
5: Visualisation.
1: D'accord. Il y a Laurence sur Minitel qui met bisexuel égale hétérosexuel ou égale plus homosexuel. Je vois pas.
7: Gérard, je peux nous le refaire, on a rien capté là.
1: Bon alors.
6: Gérard, répète, c'est quoi bisexuel pour toi? C'est une femme avec une femme, c'est ça?
1: Bah disons, c'est deux femmes qui font l'amour ensemble.
6: D'accord, donc ça c'est bisexuel.
1: Ouais, voilà.
6: Et
1: la bisexuelle.
6: Et un homme et un homme, c'est
1: des homosexuels.
6: C'est des homosexuels.
5: Ah d'accord.
7: Gérard,
1: oui.
7: Comment on fait l'amour avec deux femmes?
1: Ah bah ça, je peux pas te dire parce que j'ai pas essayé, tu vois.
7: Mais comment elles font pour faire l'amour? Elles ont pas kiki?
1: Ah ben ça, je sais pas. Je peux pas te dire. Mais surtout, précisez vos noms, hein. D'accord.
7: C'est Poy.
1: Ouais, Poy.
7: Et tout le monde est pour là en fait là. Moi, je suis pour. Ouais, bon,
1: qui est pour? Marcel.
7: Marcel est pour.
1: Bon, Marcel est pour.
7: Bah, moi, pour changer, je vais être contre alors.
1: Bon, alors, Hélène, elle est pour.
5: Caro est pour.
6: Raphaël, elle est pour.
1: Bon, Caro est pour. Rafa.
6: Elle est pour.
1: Elle est pour.
7: Tout le monde est pour.
5: Mais ouais. Là, Hélène, elle est pour et contre, parce que c'est son père en fait.
7: Bon, il y a plus pour être contre alors, bah, je vais être contre.
1: Non, mais attends,
7: alors.
1: Hélène.
5: Ouais.
1: Attends, tu me dis, t'es pour et contre, mais comment ça, pour et contre, parce que quoi?
5: Ben, pour, parce que.
0: parce que bon, j'aime mon père, quoi.
1: Oui.
0: Mais contre, parce que c'est pas une idée. Enfin.
7: Ah, t'es pour quand ça t'arrange, quoi.
1: Bon, va bah, en même
0: ouais,
1: temps.
0: Bien sûr, mais bon.
7: Ah, c'est dégueulasse,
0: ça,
7: quand même.
1: Attendez.
7: Non, mais c'est dégueulasse pour les autres.
1: Attendez, s'il vous plaît. Attendez.
7: C'est dégueulasse pour les autres.
1: Bah, attendez. Attendez, on va accueillir Cash, Cacha et Cachan.
2: Allô.
1: Oui.
2: Oui. Bonjour Jésus.
1: Oui, bonjour, bonsoir. Et Cachan.
2: Oui, je te passe Cachan. Bonsoir Jésus.
1: Ouais, bonsoir. Ouais, deux hommes, c'est bon, hein.
2: Bah oui, nous sommes bisexuels.
1: Ouais, d'accord.
2: On va rester dans ton débat et on va écouter, on va dire ce qu'on en pense.
1: Ouais, ben, alors, donc la première, la
2: question. Un gros bisou, Jésus, déjà.
1: Ouais, oui. Ouais, ben, d'accord. Ouais, ouais, ça y est, c'est bon, on a compris.
0: Oui.
7: On adore ta petite boîte.
6: Et toi, Gérard, t'es pour ou contre la bisexualité?
1: Moi, je suis contre.
7: T'es pour, Gérard?
1: Ouais, non.
6: Pourquoi Gérard. T'es contre, Gérard?
1: Non, moi, je suis contre, c'est tout.
0: Pourquoi?
7: Alors, de mentir.
1: Non, mais moi, je suis contre. Mais bah, attends, Paye, s'il te plaît.
7: Oui.
1: Paye.
7: Deux secondes. Bah, attends, je suis avec toi, moi, c'est cool.
1: Non, mais attends. Non,
0: respect,
7: Gérard. Tous les jours à la locomotive, tu peux pas dire que t'es contre, Gérard.
1: Je suis contre, d'accord.
7: Et pourtant, dans les chutes de la loco, ça y va. Hein. Et bon. Pourquoi t'es contre
1: bon, Gérard, je suis contre, c'est point final à la ligne.
7: Ah non, bah Gérard, faut expliquer, faut argumenter un peu.
0: Oui, mais
1: je,
0: Gérard,
1: je suis contre parce que je.
0: Une petite notion de respect quand même.
6: Attends,
0: pour
6: les autres.
7: Attends, laisse argumenter, Gérard.
1: Je suis contre parce que j'aime pas voir de nana qui se touche, c'est tout.
7: Attends, c'est hyper excitant quand même.
1: Non, je suis désolé, c'est.
7: Tu sais pas avoir le braquemar dans la culotte?
1: Non.
7: Même pas un petit peu?
1: Non.
7: Même pas le petit kiki, il se lève pas, Gérard?
1: Non. Bon, allez, c'est bon, on a fait le tour de la question. Donc, le pour ou contre.
6: On a fait le tour de la question, ok, d'accord.
1: Donc, alors, que pensez-vous de la bisexualité?
7: Alors, Gérard, attendez, est-ce que des homosexuels peuvent être bisexuels?
1: Comment?
7: Est-ce que des homosexuels peuvent être bisexuels?
1: Ah, bah ça,
6: les homosexuels sont des PD et donc les bisexuels sont que deux femmes ensemble, n'est-ce pas, Gérard?
1: Normalement, oui, c'est ça, la bisexualité.
7: Oui,
1: ça.
7: Alors là, je t'arrête tout de suite parce qu'on n'est jamais trop sûr d'être femme ou homme.
1: Mmh.
7: Hein, je pense qu'en chacun de nous, comme en toi, il y a une personnalité féminine qui ressort.
6: Exactement, Gérard.
7: Hein, et Cacha me le confirme. Et ouais. On pense même qu'avec ta petite voix, c'est sensuelle comme tout.
6: D'ailleurs, Gérard, c'est trop bisexuel. Tu fais trop femme, c'est chou. Hein.
7: On n'est jamais trop bisexuel.
1: Mmh.
6: Gérard,
1: non mais bon, de toute manière on va quand même poser la question aux filles. Donc non, Raphaël.
6: Ouais.
1: Donc pour toi.
6: Pour moi quoi?
1: Ben qu'est-ce que t'en penses?
6: De quoi, la bisexualité?
1: Oui.
6: Je t'ai dit que ma chatte Minette est bisexuelle et ça me plaît de l'avoir.
7: Est-ce que tu crois que t'es plus pour par rapport à l'autre? Alors ouais, t'es
6: répondu,
7: carrément contre par rapport à ce qu'il dit.
6: Je suis pour. Hein. C'est très très joli, je trouve. Hein. Voir deux femmes ensemble.
7: Est-ce que tu crois qu'il a plus cité par exemple par rapport à Gérard ou pas?
1: Non, mais moi je vais vous dire une chose. Je vais vous dire une chose. J'ai horreur de voir deux femmes ensemble parce que ça.
6: Horreur.
7: Mais Gérard, GG
1: oui.
7: De Suresnes qu'on connaît tous.
1: Oui,
7: est-ce que parce que tu as l'air vraiment très très ferme, tu as eu de mauvaises expériences, c'est pour ça? Dis-nous
1: oui,
7: tout.
1: Mais non, mais
7: tout.
1: Non.
0: Est-ce que tu t'es fait prendre une gamelle par une gonzesse qui était bisexuelle?
7: Voilà.
1: Non, mais de manière.
8: Il faut que tu nous racontes ton expérience, Gégé.
1: Non, mais attendez, s'il vous plaît, derrière. S'il vous plaît. On vient de me poser une question. Si... Non, mais attends. Bon, s'il vous plaît. S'il vous plaît, on va pas s'énerver. On ne s'énerve pas. Vous calmez, s'il vous plaît.
6: Il y a
1: Julie qui m'a posé une question. Comme vous déconnez, les mecs, j'ai pas entendu ce que Julie m'a posé comme question. Alors, si Julie pouvait me reposer la même question, je vais répondre.
8: Moi, je voulais savoir si tu parlais en connaissance de cause et si tu pouvais nous raconter ton expérience de bisexualité.
1: Disons, en connaissance de cause. Non, personnellement, parce que j'ai... Bon, c'est bon, vous vous taisez, s'il vous plaît, derrière.
7: Poème de Gégé.
1: Bon, s'il vous plaît, vous la fermez parce que le prochain que j'entends qui s'amuse à ça, vous allez avoir derrière. Donc je suis contre de voir deux femmes ensemble.
6: Et Gérard, tu choisis combien?
1: Ça te regarde pas. Voilà, point final à la ligne. Donc
7: Laissez parler Gérard.
1: Donc je suis contre de voir deux nanas ensemble.
7: Tu peux parler, Gérard.
1: Oui, mais de toute manière, je suis un mec.
8: Et pourquoi, Gégé ?
1: Parce que c'est deux nanas ensemble, bon ben, c'est, ça fait bizarre.
9: C'est deux nanas qui ne pourra pas sauter, mais il n'a pas compris.
8: Oui, mais si elles s'aiment, c'est pareil. Bon,
1: ben, si elles s'aiment, c'est leur problème dans ces cas-là. Tout à fait, je suis d'accord.
5: Non, mais t'as été traumatisé dans ton adolescence. Je sais pas, moi.
1: C'est mal passé. Non, mais attends, on parle pas de l'adolescence.
9: Et Gérard, si t'as pris un râteau, par exemple.
1: Non, mais.
9: Gérard.
1: Oh, donnez vos noms, s'il vous plaît.
9: Oui, c'est Cachou. Est-ce que tu as des hémorroïdes?
1: Non.
9: As-tu des hémorroïdes?
10: Gérard.
1: Qui?
9: Gérard, c'est moi.
1: C'est moi.
9: Et si t'as prenais
1: que tu
9: avais des de Wilfen, par
1: c'est qui, moi?
9: Bah, tu sais bien, vas-y, tu m'as reconnu, allez, arrête. Non, mais si t'apprenais que Takaï était avec Jessica de Lovinfen, par exemple.
8: Non, bien sûr, on va peut-être arrêter les insinuations.
1: Ouais. Alors, dans ce cas-là, si c'est moi qui t'ai reconnu, tu vas retourner voir au standard si j'y suis, d'accord?
9: Non, s'il te plaît.
1: Bon. Donc, on va demander à Hélène.
11: Oui.
1: Donc, pour toi, Hélène, qu'est-ce que t'en penses, toi, à ton avis, toi?
11: Ben écoute, moi je pense que... Bon, mon père est bisexuel.
9: T'es pour ou contre?
11: Ben, j'aurais...
1: Non, mais ça y est, le pont...
11: Tous les arguments pour être contre.
1: Oui.
11: T'es d'accord? Mais ayant un minimum...

0: Nathalie qui dit l'amour c'est beau quand l'amour c'est beau que ce soit deux filles, deux mecs ou deux tortues. Donc je vois pas le rapport avec avec le débat Nathalie oui.
1: Et toi deux mecs comme le père d'Hélène ça te dérange?
0: Personnellement que ça soit le père d'une fille, oui, ça.
1: Ah mais si c'était pas le père d'une fille, même deux mecs ensemble, ça te dérange?
2: Tant que c'est pas ton papa. Ah.
0: À la rigueur, oui.
1: Mais je croyais que t'étais avec un mec. Attends, moi je t'ai vu avec des mecs à la loco, quoi.
0: Non, non, non, non, non, non, non.
1: Attends, mais attends, ta bisexualité, faut que tu l'avoues, Gérard. Bonjour.
0: À la loco, je suis entouré que de nanas, c'est tout.
1: C'est pas vrai, c'est pas vrai. Moi, j'ai des gens qui peuvent te dire qu'ils t'ont vu avec des mecs.
0: Non, non, non, non, non. Non, non, je te réponds, Macaille. Oh, s'il vous plaît, derrière vous, la fermez.
3: Excusez-moi. Excusez-moi.
0: Stop.
3: Je voudrais vous annoncer l'arrivée de Botman qui est avec Cachou et Cacha.
4: Ouais. Gérard ?
0: Ouais.
4: Juste une question. Parmi tant d'autres, Gérard ?
0: Ouais. Eh ben, dans ce cas-là, attends, tu retournes au standard parce que t'as un téléphone portable et c'est pourri.
4: Ouais, mais c'est ce qu'il te dit, mon téléphone portable.
0: Il te dit merde, alors tu retournes au standard, bonne nuit. Hop.
2: Allez, bonne nuit. Allez, hop, éjecté. Tiens, prends ça.
0: Hop.
2: Super, j'ai bien joué.
5: Qui c'est qui reste là sur l'antenne ?
0: Donc, alors, avez-vous. Donc, on va poser la deuxième question.
2: Vas-y.
0: Avez-vous déjà eu des expériences bisexuelles?
5: Non.
0: Oui. Qui non? Qui non?
5: Hélène.
0: Alors Hélène, vas-y.
5: Ben j'en ai jamais eu.
0: Mm-hmm.
5: Je peux pas dire plus.
2: Ouais, moi.
1: Et t'aimerais en avoir? Hélène, c'est un truc qui te tente?
5: Ça me tenterait, ouais.
0: Ça te tente? Ah, y a Goa. Il y a Goa sur Minitel qui met Julie. Allô. T'es magnifique et magique.
1: C'est allô gentil, mais c'est pas le sujet du débat.
4: Allô, allô.
0: Oui. Moi, j'ai donnez vos noms, s'il vous plaît.
4: Marcel,
0: vas-y.
6: J'ai eu des expériences bisexuelles à la locomotive.
1: Oui. Non, avec Gérard.
7: Je voudrais témoigner, je préfère rester masqué, mais je peux témoigner que Gérard m'a emmené dans les WC de la locomotive pour me sodomiser.
0: Ah, non, non, mais de toute manière, comme je connais pas ton nom, donc dans ce cas-là, l'inconnu, tu retournes chez toi.
1: Parce que tu sais pas avec qui tu vas dans les chiottes de la loco, GG.
0: Non, non, mais de toute manière, j'ai jamais été dans les chiottes de la loco avec quelqu'un.
1: Menteur.
0: Ouais, allez-y, donnez vos noms, s'il vous plaît.
4: Butman.
0: Butman.
4: Oui, Butman, bonsoir.
0: Non, non, mais je crois que Butman, je t'avais dit de retourner chez toi, t'avais un téléphone pourri.
4: J'ai changé de téléphone, Gérard, j'ai changé de téléphone.
2: Il a changé de téléphone, non ?
0: Ouais.
4: Oui, alors est-ce que tu crois que la bisexualité peut s'exprimer chez les animaux ?
0: Non mais attends, je vois pas le rapport, oui. On parle entre deux nanas, on parle pas des animaux, d'accord? Parce que
2: non,
0: je fais pas...
2: Pourquoi on parle pas d'animaux, Gérard ?
0: Non, non, parce que je fais pas partie de... Comment ?
4: On parle de toi. Parle
0: ouais
4: de toi.
0: Ouais, ouais, ben, dans ce cas-là, tu te trompes, hein, mon pote.
5: Aïe. Gérard.
1: Eh, est-ce, oui, est-ce que t'as...
4: Gérard, ton animal préféré.
0: Attendez. Vas-y, la fille.
5: Non, oh, ta gueule, toi.
0: Bon, s'il vous plaît, vous la calmez, là. Vous la fermez, maintenant, les cums. Bon, vous laissez parler, s'il vous plaît, parce que tout à l'heure, ça va mal se terminer.
2: Ouais, ferme gueule.
0: J'étais calme. Hein? Alors maintenant, vous la calmez. Celui qui a un téléphone pourri, tu retournes au standard. Ouais, ben, celui que j'excite, tout seul que j'excite, on verra ça en fin d'émission, d'accord?
1: Parce qu'une expérience bisexuelle te tenterait, Gérard.
2: Je limite éjaculation.
0: Gégé. Bon, oui, qui c'est? Qui?
5: Hélène.
0: Oui, Hélène.
5: Hélène. Ouais, je te disais, si on a un téléphone pourri, mais qu'on est une jolie fille et tout...
0: Non, mais si vous avez des portables, c'est même pas la peine. Avec un portable, on peut pas vous avoir.
5: Même si on est une jolie fille et tout.
0: Mais même. Ça veut rien dire, avoir...
4: Gérard, j'ai un portable à fil.
1: Bon, 30 secondes, moi j'ai une question pour Gérard, vu qu'il vous demande vos expériences bisexuelles. Moi j'aurais aimé savoir si Gégé, toi t'es tenté par ce genre d'expérience, parce que t'as l'air de...
0: Moi,
1: vu quand t'en parles et vu moi ce que j'ai vu à la loco...
0: Vous la fermez.
2: Du coup, Gérard,
0: j'ai fait
2: du cul à la loco. Dis la vérité, Gérard.
4: J'ai les photos.
5: Julie,
0: bon, ouais.
4: J'ai un film.
0: Oh, vous la fermez, s'il vous plaît, les cams.
4: Ta gueule.
2: Il y en a qui ont des preuves, hein, Gérard.
0: Bon, allez.
4: J'ai les zoophiles.
0: Bon, allez. La troisième. Auriez-vous oh, c'est bon.
4: C'est pas bon, GG.
0: Bon, tu la fermes derrière, s'il te plaît.
4: GG.
2: Eh, genre,
4: GG, c'est Cachou. GG, c'est Cachou.
0: Ouais, vas-y.
2: Bah, Simon, ça va.
4: Alors,

0: Arrête.
1: Ouais, c'est bon, elle va te coucher. Auriez-vous envie d'avoir une relation bisexuelle?
0: Vas-y, répète.
1: Auriez-vous...
0: Non, mais vas-y, répète, bon. Non, sérieux. Gérard, c'est déconné.
2: Attendez, 30 secondes, vous laissez...
1: Bon, vous la fermez.
2: Laissez Gérard poser sa question, et Gérard, crie pas quand tu poses sa question, parce qu'on comprend rien.
1: Quand ils vont se fermer, quand je pose la question, on verra.
2: Il se taise et il t'écoute, on écoute la troisième question.
3: Gérard, c'est Hélène.
2: Hélène, attends, il pose sa question, tu répondras après. Après, Hélène.
1: De quoi, Hélène?
3: Je peux te poser la question?
0: Mais non,
3: j'entends
0: pas, vas-y, Gérard.
3: J'entends plus rien.
0: Mais tais-toi, putain, Hélène, vas-y, Gérard.
1: Ouais.
0: Gérard, pose ta question, vas-y.
1: Oh, c'est bon.
0: Voilà. Arrête de gueuler, Gérard.
1: Ouais, bah dans ce cas-là, vous la fermez.
3: Ah
1: ouais,
3: non, j'ai mal aux oreilles, arrête de gueuler, putain.
1: Auriez-vous eu envie d'avoir une relation bisexuelle?
3: Oui.
0: J'en ai déjà avec toi.
1: Oui, qui?
0: Avec toi, oui, oui, oui.
4: Garde les fesses, que je t'encule.
0: Gérard.
1: Non, mais attends. Alors là, je vais vous dire une chose. Là, je vais prévenir.
0: Une chose.
1: Que... Non. Non, mais sois premier, Marcel.
0: Ouais.
1: Tu as déjà commencé par être poli parce que je suis poli ce soir. Ok.
0: Alors
1: tu la fermes.
0: C'est l'ultimatum, Gérard.
1: Non. Mais attendez, parce que là...
3: Gérard, je te suis.
1: Là, ouais, ben, dans ce cas-là, bonne nuit à toi.
0: Mais un ultimatum, Gérard, vas-y.
1: Ouais, ben attends, Marcel, toi, tu as la fermée, d'accord?
0: Je t'ai une date ultérieure.
1: Il y a Nathalie qui pose une question.
3: Gérard, t'as de beaux yeux bleus.
1: Tout à l'heure, si ça continue, vous allez. De manière, il y en a beaucoup qui répondent pas beaucoup. Donc vous allez sortir. Hein.
2: Non, mais je crois qu'il faut que vous essayiez quand même de répondre à la question de Gérard. Mais alors, je crois qu'on n'a pas tous compris ta question, donc si tu pouvais la reposer calmement.
1: Auriez-vous eu envie d'avoir une relation bisexuelle?
3: Oui.
0: Oui.
1: Oui, qui?
3: Caroline.
1: Alors, Caroline, vas-y. Mais avant que tu me répondes, je réponds à Nathalie sur Minitel. Gérard, penses-tu que la bisexualité soit un phénomène mondial ou national? Alors là.
3: C'est un phénomène de société, salope. Hein.
1: Là, dans ce cas-là, tu gardes ta politesse et tu réponds gentiment à Nathalie, d'accord? Non, mais derrière...
2: Il garde sa politesse et sa vulgarité, il en fait quoi?
1: Sa vulgarité, il la garde. Et comme il y en a qui sont deux derrière, donc ils vont se calmer un petit peu, parce que j'ai reconnu qu'il y avait deux personnes derrière un téléphone. Donc alors, Hélène, tu voulais répondre à la question?
3: Oui,
1: donc,
3: c'est Caroline,
1: je t'écoute.
3: Mais bon...
1: Ouais, Caroline.
3: Oui, alors je peux parler là?
1: Oui, je t'écoute.
3: D'accord, vas-y, Caro. Alors, ben moi, c'est pas. Si j'aimerais, c'est que j'ai des relations bisexuelles, Gérard.
1: Mm-hmm.
3: Et donc, bah oui, ça me tenterait, c'est très agréable.
0: Mais t'es pour ou contre?
3: Bah évidemment que je suis pour, sinon je le ferais
5: pas. Et Caroline,
3: banal.
5: Est-ce que c'était un fantasme pour toi?
0: Oui.
3: J'ai jamais. En fait, ça a été naturel, en fait.
0: Gérard, est-ce que t'as des
3: comme
0: fantasmes?
3: Comme moi, c'est vraiment naturel avec un garçon. Tu réfléchis pas à la chose.
5: Ouais, mais moi, c'est quelque chose qui m'attire, mais d'un autre côté, qui me fait peur, quoi.
1: Ouais, mais comment ça... Attends, comment ça qu'elle te fait peur? Comment ça? Attends, exprime-toi, parce que ça te fait peur, comment ça?
5: Ouais, ça me fait peur, parce que j'ai trop peur de tomber dans l'engrenage, ouais.
1: Oui, mais comment ça, dans l'engrenage? Non, mais attendez, s'il vous plaît, derrière. S'il vous plaît, derrière, laissez-la parler. Laissez-la parler.
5: Moi, je suis sûre que ça me plairait, mais bon, j'ai mon copain, quoi.
1: Comment ça?
5: Ça lui plairait à lui.
3: Elle est bisexuelle, son copain, puis elle est homosexuelle, super. Hein.
5: Ouais.
3: Génial.
0: Et Gérard, t'as des fantasmes?
1: Non.
0: T'en as pas?
5: T'en as pas de fantasme?
1: Non.
2: Est-ce que t'aurais aimé être bisexuel, toi, Gérard?
3: S'il te plaît, Gérard, je voudrais m'exprimer.
1: Ça, ça m'intéresse pas.
2: Pourquoi ça t'intéresse pas?
1: Je préfère
2: attends,
1: être avec...
2: Attends, un beau petit cul de mec, ça t'attire pas?
1: Non.
2: Tu rigoles?
1: Non.
3: Gérard,
2: c'est pas ce qu'on m'a dit.
3: Je voudrais s'exprimer, je lève le doigt.
1: Non, vas-y, tu donnes ton nom, s'il te plaît, et
3: oui,
1: tu
3: Butoman.
1: Vas... Quoi?
3: Mutoman.
1: Ouais, Mutoman.
3: Oui, voilà.
1: Ouais, c'est bizarre, parce que... Hey.
3: Gérard.
1: Eh ouais, la liste, elle est même plus bonne,
3: bisexuelle.
1: Là.
3: Voilà, je tiens à le dire, mais je suis passé à la trisexuelle.
1: Attendez, il y a Nathalie qui me dit, Gérard, merci de défendre et de prendre mes questions au sérieux. Ben Nathalie, de toute manière, je vais te dire une chose, je réponds à ta question. Non mais attends, je réponds à ta question et je te prends pas au sérieux. Hein, de manière, je réponds aux questions sur Minitel. Donc, ouais, Nathalie,
5: moi, je voudrais savoir si quelqu'un oui. a déjà touché à
4: la trisexualité.
6: La trisexualité, genre, c'est quoi la trisexualité?
1: Non, mais attendez, pour l'instant, c'est pas vous qui posez les questions, c'est moi.
5: Non, on répond à tes questions. Ouais, mais on comprend pas bien.
1: Alors, non, mais dans ce cas-là, si vous. Alors, attendez. Alors, Attendez. Qui c'est qui comprend pas? Qui c'est qui comprend rien? Non, là, c'est bon, là, au lieu de faire les tours, tourelles, là, il y a une nana qui a dit, on comprend rien. C'est qui?
4: Hélène.
5: Non, mais.
1: Eh, si non, ça va pas, mais... vous faites une chose. Dans ce cas-là, si vous êtes pas content des questions.
4: Bon. Enculé.
1: Merci, enculé. Merci pour le mot enculé. Alors, dans ce cas-là, on met un disque, on se retrouve après.
5: Mais non.
1: Oh, on met un disque, merci pour le mot enculé. Ça vous apprendra.
2: Allez, stop, on se retrouve après ça.
1: Donc, bonsoir.
5: On se prépare.
1: Oui, donc, bonsoir à tous. Là, vous venez d'écouter tous les mots bleus de Christophe. Donc, on va reprendre Raphaël.
5: Ouais, super.
1: Hélène.
5: Ouais.
1: Caroline.
5: Oui.
1: On va accueillir Bruno de Narbonne, 25 ans. Et...
5: Ah.
7: Non, c'est pas Bruno, c'est Ludovic.
1: Ah, Ludovic.
5: C'est Ludovic qui en...
7: Salut à tous.
1: Salut.
5: Donc, il y a qui, là?
4: Il y a Luigi. Salut, Luigi.
1: Non, il n'y a pas Luigi.
4: Il n'y a pas Luigi?
1: Non.
4: C'est Mario. Il y a David, hein?
1: Non, plus. Hein. Non, plus.
5: Ah, ils ne sont pas là?
1: Non.
5: Merde.
1: Ah, bah, il n'y a pas d'emmerde.
4: Toute la France les veut.
1: Oui, mais il n'y a pas d'emmerde, c'est tout. C'est comme ça.
4: Et pauvre. Luigi, je t'aime.
1: Comment? Alors, il y a... Donc, on va continuer le terme de débat.
5: Ouais.
1: Hein? Donc, pour l'instant, c'était bien parti.
4: Ah ouais?
1: Donc,
2: on a été à ta troisième question, je crois.
4: Bien parti.
1: Donc, pour l'instant, je sais pas si on a quelqu'un d'autre après. Donc, non, on va continuer.
7: Ouais,
1: donc,
7: moi.
1: Oui,
5: et
1: qui?
5: Gégé, est-ce que tu pourrais résumer ce que c'est, en gros, la bisexualité, tout ça?
4: Répète aux auditeurs ce que c'est, Gégé.
5: Ouais.
4: Donc, la bisexualité,
5: c'est...
1: Donc, on va accueillir René.
5: René?
8: Oui, allô.
1: René, bonsoir.
8: Bonsoir.
1: On va accueillir Pierrot.
9: Salut mon GG d'amour.
1: Salut, je suis pas ton GG d'amour.
9: Ah si, t'es mon fantasme, mon idole.
1: Bon, c'est bon, tu te calmes.
9: Mais je suis très calme.
1: Non, mais tu vas pas commencer, s'il te plaît. Alors. Tu vas pas commencer.
9: Il faut pas être énervé comme ça.
1: Et on va te dire Goldman.
10: Ouais, je te retourne et je t'encule là.
1: Bon alors c'est bon, tu peux repartir d'où que tu viens. Au revoir Goldman.
10: Et moi?
1: Et qui toi?
10: Philippe, 22 ans de Lyon. Salut Philippe.
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1: Alors Philippe et Goldman, tu les reprends. Bonne nuit.
12: Non, Philippe, il remplace Poise.
1: Non, mais c'est bon, tu le reprends et...
10: Non mais moi j'ai rien dit, je viens d'arriver.
1: C'est
10: ouais,
1: bon j'ai... C'est bon.
2: Ah mais celui qui dit des insultes, honnêtement, si c'est pour ça, c'est pas la peine.
1: Voilà, alors donc.
2: On se calme. Donc, on est Goldman là pour débattre.
1: Goldman débat et Philippe, dehors.
10: Non, Philippe,
12: oh, Gérard. Non, Philippe a rien dit, Gérard, je t'assure.
1: Bah alors, pas... Goldman, tu le prends et dehors.
12: Non, Goldman est parti, c'est bon.
1: Bon, voilà.
4: Je retourne, Goldman. Bon, alors, GG, récapitule.
7: Ouais,
1: donc, alors, en gros, le thème du débat, donc, c'était la bisexualité.
5: Ouais, mais explique exactement ce que c'est.
1: Bon, alors, en gros. C'était bon. Est-ce que vous êtes pour ou contre?
4: Non,
1: mais attends.
5: Non, mais explique-nous,
4: Gérard, s'il te plaît.
5: Explique le phénomène de la bisexualité.
7: Ouais, c'est quoi, Gérard, la bisexualité?
1: Non, mais dans ces cas-là, vous donnez vos noms, s'il vous plaît.
4: Raphaël,
1: de toute manière, t'as répondu déjà aux trois premières questions, donc tu sais.
4: Qui parle à moi, Gérard?
1: C'est Raphaël qui a posé la question.
4: Ouais, exactement. Maintenant, je voulais savoir ce que je voulais que tu répètes pour tous les auditeurs. Donc, la bisexualité, qu'est-ce qu'on entend par bisexualité?
7: C'est quoi être bisexuel?
1: Bisexuel, c'est deux nanas qui font l'amour ensemble.
4: D'accord. Donc,
1: on est bien d'accord.
9: J'aimerais savoir ce que c'est que la quadrosexualité.
1: Non, c'est bon.
4: C'est pas deux hommes ensemble, c'est ça?
12: Non, mais j'aimerais que Bruno, enfin non pas Bruno, Ludo nous explique, car lui est bisexuel, mais avec un homme. Donc, il aimerait bien expliquer son cas.
1: Ah ouais, mais là, c'est l'homosexualité. C'est pas pareil. Non, c'est pas pareil.
7: Négatif.
1: Donc
9: et l'amour avec les chiens, c'est quoi, Gégé?
1: J'en sais rien.
9: C'est la trisexualité.
1: Oui. Non, mais attendez, donnez vos noms, s'il vous plaît. Ah. Donnez vos noms.
5: Hélène.
1: Oui, Hélène.
7: Ludovic,
5: Hélène, tu...
1: Mais attends, Ludovic, s'il te plaît.
5: Tu peux parler?
1: Alors, il y a... Attendez.
8: Excusez-moi, je demande à parler. Gérard, sur l'anus qui se dilate quand tu suces une bite.
1: Bon, c'est bon. Alors, les questions comme ça, j'en veux pas. Merci.
13: Et c'est moi
1: Hélène, attendez.
13: Hélène, lève le doigt. Est-ce
1: oui, Hélène. Hélène. Hélène.
13: Oui, je réponds. Je voulais te donner un conseil.
1: Oui, Hélène.
13: Il faudrait
1: Hélène, s'il te plaît. Hélène. Ouais. On va demander à ceux.
13: Mais ouais, mais tu veux
1: non, non, attends.
13: La parole.
1: Hélène. Il y en a déjà un.
13: Sur l'antenne et tout, tu veux
1: oui,
13: dire.
1: Oui, mais Hélène. Hélène.
14: Toi, putain, t'es lourde.
1: Hélène. Déjà, on va demander à celui qui, avec du monde derrière, qui se calme. Parce qu'on entend ses copains derrière qui parlent.
14: Oui, on peut rien écouter, nous, au téléphone.
1: Oui, bah, dans ces cas-là, si tu peux rien écouter au téléphone, si t'es avec tes copains, tu retournes au standard.
14: Non, c'est pas
1: c'est
14: moi,
1: une personne. Non, mais je veux pas entendre de monde derrière.
14: Non, mais je gueule contre les autres, moi, justement.
1: Oui, mais dans ces cas-là, tu dis à tes copains qu'ils se la ferment, d'accord?
12: Mais là c'est Philippe qui parle, c'est pas Luc avec des potes derrière.
14: Justement, il fait du bruit.
12: C'est Philippe, là. Philippe est seul.
14: Ouais.
1: Donc, je réponds à la question de Nathalie. Crois-tu la bisexualité puisse s'attraper comme la grippe. Alors là, Nathalie, je vais dire une chose que non.
14: Ah, c'est sale.
15: Ah, comment tu le sais, Gérard?
1: De toute manière, la bisexualité, c'est deux femmes ensemble, c'est ouais. pas quand on a la grippe. Donc, alors Hélène, stop. Il y a Hélène qui veut poser une question. On va demander à Hélène qui pose sa question. Derrière, vous vous taisez, s'il vous plaît.
15: S'il vous plaît, laissez parler Hélène. Vas-y, Hélène.
13: Gérard.
1: Oui.
13: Regardes-tu le dictionnaire avant de faire un débat?
1: Non.
15: Bon. Toi, Hélène.
13: C'est bon.
1: Non, pourquoi? Merci. Pourquoi? Non, alors maintenant, moi je te pose la question. Pourquoi? Pourquoi?
13: Pour certaines notions de sexualité.
14: Oui, Gérard.
1: Ah non. Alors je vais dire une chose que tu vois. Les questions que je pose ce soir. Merci pour le téléphone pourri. Qui est avec un portable.
13: Vachement
14: ici. Gérard.
1: Oui.
14: C'est Ludovic là.
1: Oui, Ludovic.
14: Dis-moi, pourquoi tu penses que la bisexualité c'est que deux nanas ensemble?
1: Ben,
14: parce que c'est ça? Ben non.
16: Ben si, c'est ça.
1: Ben si, non. Ben si, de toute manière, j'ai jamais vu... Je vois pas le rapport avec deux nanas, deux hommes. Hein.
14: Fou, il a rien compris, lui.
16: Ben pourquoi il a rien compris? La bisexualité, c'est autant deux nanas que deux mecs, quoi.
14: Mais non.
16: Ben si.
14: Quand c'est deux mecs, c'est homosexuel, c'est pas pareil.
16: Ben non, puisque moi, je fais les deux avec les nanas et les mecs.
14: Mais non, mais c'est pas
15: mais tu comprends pas. Lorsque c'est deux mecs, c'est homosexuel, et deux nanas, c'est bisexuel.
1: Voilà.
15: Faut se renseigner, faut ouvrir un dictionnaire, lui.
14: Voilà,
1: tout à fait.
14: Un dictionnaire de
15: c'est hyper intelligent.
1: Bon, attendez, s'il vous plaît.
16: Deux nanas, c'est homosexuel aussi, n'importe quoi.
1: Non, attends. Eh, Ludovic. Ludovic, deux nanas c'est bisexuel, deux hommes c'est homosexuel.
14: Ok. Où t'as vu ça?
15: Ouh, il a rien compris.
14: Ludovic, bête.
1: Oui.
14: Alors moi parce que j'ai
1: stop,
14: des expériences.
1: Hélène, stop. Stop derrière s'il vous plaît, Hélène.
13: Est-ce que t'as un dico à fun là?
1: Non.
13: Ah, ça serait dommage parce que
14: Floyd, non,
13: c'est
14: non,
13: pas
14: non.
13: mal.
1: Non, bah, moi, de manière, mes thèmes de débat et les questions, c'est moi qui les cherche moi-même.
14: Voilà. Mais Gégé, demande à avoir un assistant.
13: Il est hyper intelligent. Tu les as cherchés, tes thèmes de débat?
14: Il connaît ses propres notions.
13: T'as cherché Dico et tout?
1: Non. Non, je regarde même pas dans un débat. Je prends un thème de débat qui m'intéresse et j'approfondis les questions.
2: Et t'approfondis comment? T'approfondis parce que tu connais. Tu testes au moins avant. Je suis sûr que tu testes.
1: Non.
2: Tu nous as parlé de la sodomie et tout. Moi, je suis sûr que t'as testé tout ça.
1: La sodomie, de toute manière, je l'ai jamais pratiqué. Donc,
12: Gérard, je pense que si tu as choisi comme sujet la bisexualité, c'est que ça t'intéresse quelque part.
1: Bah, disons non.
12: Donc non, t'aimerais bien faire ça avec deux femmes.
1: Non,
15: Hélène, tu mens là.
1: Oui, Hélène.
13: Tu vas parler pendant toute une soirée d'un truc qui ne t'intéresse pas du tout.
15: C'est absolument con.
1: Dans ces cas-là, qui c'est qui vient de dire que c'est absolument con?
14: Gérard, tu rêves de voir
1: qui
14: deux femmes
1: qui vient...
14: devant toi.
1: Attendez, qui c'est qui vient de dire que c'est absolument con?
13: C'est pas moi.
1: Ah non, mais c'est bizarre, c'est une nana qui a dit ça et comme par hasard.
13: Mais c'est pas Hélène.
15: C'est pas Caro.
1: Ah, c'est pas Caro, c'est ni Raphaël.
15: C'est pas Raphaël, non.
1: Ah ouais, voilà. Et alors dans ces cas-là, si ça vous intéresse pas le thème du débat.
14: Allez, prout de quelqu'un,
1: voilà.
14: Celle qui a dit
1: bon,
14: ça.
2: Gérard, moi j'ai une question pour toi.
14: Ouais.
2: Est-ce que ça te plairait de voir justement deux bisexuels ensemble?
14: Ouais, vachement.
1: De quoi? Attendez, s'il vous plaît.
14: Gérard, est-ce que ça t'excite de voir deux bisexuels faire l'amour devant toi?
16: Mais qu'est-ce que c'est deux bisexuels?
2: Est-ce que c'est un truc qui t'exciterait?
1: Non. Personnellement, non.
0: Oh, pourquoi Gérard, la bisette, alors,
15: tu peux pas dire, mais t'as déjà essayé ou pas?
1: Non, j'ai jamais essayé, alors, et de manière, ça m'intéresse pas.
16: Gérard, c'est Ludovic, là.
1: Oui, Ludo.
16: Dis-moi, si tu as deux nanas qui font l'amour ensemble, c'est quoi? C'est des bisexuels?
0: Ouais, bah, voilà, oui, c'est des bisexuels.
16: Et si elles supportent pas les mecs?
1: Bah, si elles supportent pas les mecs, c'est leur problème.
15: C'est des hétérosexuels.
0: Voilà,
1: bah, c'est ça. Des hétéros. De manière, je préviens d'une chose.
16: Vous avez tout compris, les mecs. Hein.
1: Ludo, je te préviens tout de suite que les hétéros, je les aime pas, et les homos, je les aime pas. Ok, ah ouais, point voilà. Final à la ligne. Alors, je vais répondre à la question à Nathalie sur Minitel.
2: Attends, tu peux répéter?
0: Gérard, on peut rebondir, s'il te plaît?
1: Comment?
2: Non, 30 secondes, 30 secondes. Non, 30 secondes. J'aimerais que Gérard nous répète ce qu'il vient de dire.
1: Les hétéros, je les aime pas, et les homos, je les aime pas.
2: T'aimes personne, en fait.
1: Voilà.
16: Et alors, c'est quoi, toi, tes zoophiles, non?
15: Raphaël, est-ce que je peux parler? Gérard, c'est quoi pour toi, hétéro?
0: Toi, Gérard, tu fais de la prose ou des vers?
1: Ça te regarde pas.
16: Des asticots, quoi.
15: Non, mais tu fais du vers ou de la prose? Gérard, hétéro, c'est quoi pour toi? C'est quoi, hétéro? Ouais,
1: j'en sais rien.
16: Héros.
1: Manière, je vais peut-être faire un. Stop!
0: Juste, redéfinition des termes du débat. Gérard, pour toi, hétérosexuel, c'est quoi?
2: C'est ce qu'on va.
1: Bah, de toute manière, tu verras ça dans le prochain débat. Ça sera le. Tais-toi!
0: Homosexuel, c'est quoi?
1: Tu la fermes!
0: Mais dis-moi!
1: Tu la fermes pour l'instant, moi je te réponds. Le prochain débat. Et aura lieu dans trois semaines.
0: Non, mais ça sera sur
1: l'hétérosexuel.
15: Et pourquoi trois semaines, Gérard?
16: Tu bouges pas, je vais.
1: On va répondre à. Attendez, on va.
16: Si on fait l'amour à trois dans trois semaines,
15: oui,
16: c'est quoi?
15: Oui, on est un sous les yeux de Nico.
16: Ouais, mais
1: non,
16: cherche,
1: j'ai pas de Nico sous les yeux.
12: Excusez-moi.
15: Hétéro, j'ai un sens.
1: Stop!
15: Hein?
12: Je voulais vous signaler l'arrivée de Caramel, 32 ans de Poitiers, qui lui est hétérosexuel, donc il voudrait témoigner.
1: À la place de qui?
16: Bonsoir, Gérard.
12: À la place de René.
16: Salut, Caramel.
0: Bon, Gérard, c'est quoi un hétérosexuel?
16: Bonsoir, Gérard.
1: Salut, Caramel. Bonsoir, René. Caramel.
16: Caramel, s'il te plaît.
15: C'est Caramel.
16: Et je voulais savoir déjà si tu allais bien.
1: Je sais pas, j'ai pas regardé ce matin. Voilà. Attendez, je vais répondre à une question, s'il vous plaît.
16: Oui.
1: Je vais quand même répondre à une question sur Minitel. Pourras-tu faire un poème sur la bisexualité, oui ou non? Alors.
15: Oui.
1: Donc non. Pourquoi? Parce que ça ne m'intéresse pas de parler de cul dans mes poèmes. Voilà, Nathalie, t'es renseignée.
15: Hélène, est-ce que
16: tu pourrais parler d'hétéro? Sexualité dans tes poèmes, Gérard.
15: Je vais
16: vous
15: parler, c'est Hélène.
16: C'est Caramel.
1: Bon, alors, on va poser la.
16: Gérard, tu aurais pu au moins me dire bonsoir.
1: Bah, je viens de te dire bonsoir si t'as pas nettoyé tes oreilles, c'est comme le cul, ça se lave.
16: Merci, Gérard.
1: Voilà.
16: Mais Gérard,
0: comme la branlette.
16: Pourquoi es-tu si méchant avec moi? C'est
1: non,
16: Caramel.
1: Mais Caramel, je te dis bonsoir. Caramel, je te dis bonsoir. Alors maintenant, tu la fermes, je pose la quatrième question.
16: Je peux pas être gentil.
1: Gérard, Caramel, tu le vires. Il comprend rien. Dehors.
16: On veut pas être gentil. Je veux juste entendre la quatrième question pour que je puisse y répondre, Gérard.
1: Non, mais attends, déjà, t'es un peu mal. Alors.
16: Pose ta quatrième question et j'y répondrai.
1: Ouais,
16: avec grand cœur, Gérard.
1: Tu la fermes.
16: Bonsoir, Gérard. Vas-y, pose ta question, Gérard.
15: Gérard, est-ce que je peux te poser une question?
1: Qui?
15: C'est Hélène.
1: Alors, vas-y, Hélène, avant
15: que
1: je pose.
15: Est-ce que je pourrais avoir Florent ou Julie en rantaine?
16: Et la quatrième
1: On verra ça tout à l'heure.
16: Bonsoir, okay. Gérard, c'est Caramel.
1: Bon, Caramel, tu la fermes.
15: J'ai compris, Caramel. Hein.
1: On en a rien à foutre de Caramel.
0: Mais je te remercie, moi, Gérard, moi, je voulais parler sur le sujet, et puis toi, tu dis que tu veux pas me parler, et moi, je comprends pas.
2: Oui, mais...
1: Caramel, tu retournes au standard, tu retournes
2: 30 secondes, Caramel, oui. Gérard est là pour faire son débat, c'est lui qu'on écoute, c'est lui qui pose les questions, et il faut essayer de l'écouter aussi un petit peu, donc un petit peu de calme, et essayez de vous écouter les uns les autres, parce que si là, c'est un cafouillage total, on comprend rien du tout, ok?
15: C'est bien, Julie, c'est bien. Vas-y, Gérard.
0: C'est pas du tout le genre de la maison, en plus.
15: Du tout, ça, t'as raison. Bon, Gérard.
1: Alors, quelle serait votre réaction si une personne vous...
15: Touchez le cul.
1: Vous proposerait d'avoir un rapport bisexuel?
0: Oui, c'est Caramel. Moi, je veux répondre.
1: Bon, alors, Caramel, déjà, tu vas commencer par te calmer un petit peu, s'il te plaît.
2: Répondre à la question, il veut répondre. Vas-y. Laisse-le répondre, Gégé.
16: Mais moi, je veux bien, mais
0: je sais toujours
16: pas ce que c'est. Non, je sais toujours pas ce que c'est. Ton petit Caramel adorait mon Gégé.
17: Donc je réponds à la quatrième question. Tu peux la reposer parce que j'ai pas.
1: Non, mais c'est bon. C'est bon, Caramel, si tu me prends pour un con, c'est pas la peine.
17: Ouais,
1: pas
17: gentil.
18: Non, mais Gérard, c'est Caramel qui
17: est. Mais là, Caramel,
1: c'est bon, Caramel. Allez, Caramel dehors. Tu reprends Caramel dehors.
18: Gérard, c'est Caramel qui est con. Répète pour Caramel. C'est lui qui est con.
1: Non. Je répète pas les questions 50 fois.
18: Maintenant. Désolé, Caramel. Il fallait enregistrer.
1: Non, mais Caramel, il comprend rien au débat, donc il retourne chez lui. Allez, hop.
17: Quel nul alors.
19: Je peux répondre à ta question, Gérard?
1: Vas-y, donnez vos noms, s'il vous plaît.
19: C'est Caroline.
1: Salut, alors, Caroline.
19: Ça dit tout le monde. Salut, oui, alors moi, je vais te dire, si la personne est attentive, je veux dire, si elle répond bien à mes besoins, qu'elle soit agréable, tout comme ça pourrait être avec un mec, je veux dire.
17: C'est quoi tes besoins?
19: Oh, elle soit pas con, je veux pas dire.
17: Définis, vas-y.
19: Bah, je sais pas si on accroche bien quand on discute, quand on sort, quand on se promène comme toi.
17: Ah, ok, d'accord.
1: Non, mais attends, Caroline. Oui. Caroline.
19: Ouais.
1: Tu dis quand on sort, comment ça, quand on sort? Je dois. Non, mais attends. Je demande à Caroline parce que je suis en train de.
17: Excuse.
1: Comment ça quand on sort, Caroline?
19: Mais, par exemple, je vais te prendre en exemple, d'accord? Pour que tu comprennes bien ce que je pense.
17: Pas trop fort.
19: Bon, disons que par exemple tu sors avec une fille, Gérard.
1: Oui. Bon, c'est bon derrière, s'il vous plaît.
19: Donc avec une fille, hein, Gérard, pour toi.
1: Oui.
19: C'est une fille, hein, ce serait pas un garçon.
1: Bah non, en principe non.
19: D'accord, en principe.
1: Normalement, moi, je sors qu'avec les filles. Hein.
19: Ah d'accord.
1: J'ai pas encore viré ma cutie.
2: Donc t'es pas hétéro.
19: Donc t'es quoi?
1: Voilà.
19: T'es quoi alors?
1: Julie, bravo. De la part de Goa.
19: Donc, voilà. GG.
1: Oui.
19: C'est Hélène.
1: Oui, Hélène.
19: J'ai un truc à te dire. J'ai un truc intéressant pour le débat.
1: Oui.
19: Donc, j'ai cherché sur le dictionnaire bisexualité. J'ai exactement la définition.
1: Eh ben alors, vas-y.
19: Donc, c'est sur je sème à tout vent la rousse ou un truc comme ça.
17: Ouais. Mmh.
19: Donc. Bisexualité, hypothèse suivant laquelle tout être humain disposerait en lui de tendances masculines et féminines.
17: Ah, ouais.
19: Qui tu vois, Gérard, dans sa façon d'assumer son propre sexe.
17: Ouais, voilà, c'est donc faire
2: est-ce
17: le
2: mot. Est-ce que Gérard assume son propre sexe? Est-ce que tu assumes ton propre sexe?
1: Voilà la question. Alors maintenant, vous allez répondre à la question à Julie parce que
2: moi je voudrais que tu répondes d'abord et réponds après.
17: Mais.
1: Moi, j'assure mon propre sexe avec une nana, c'est tout, point final à la ligne.
17: Bien
1: voilà.
17: Joué, Gérard, bien joué.
1: Mais GG, Gérard, je peux participer à ton sale débat
17: Gérard.
1: De tordu. Non, Goa, tu peux pas participer, désolé. Ça, c'est pas un.
19: Gérard, c'est Hélène.
1: Oui, Hélène.
19: Oui, donc je voulais te demander, est-ce que tu pouvais nous résumer la définition que je t'ai donnée?
1: Non, mais attends. La définition que tu m'as donnée,
19: ouais.
1: Hein, je vais l'étudier.
19: Ouais.
1: Hein, et on verra.
2: Tu lui envoies sous pli postal.
1: Voilà.
2: Il la lit, alors, puis dans un mois, il te répond.
1: Caroline, deux qui tiennent la tienne, deux qui tiennent la tienne, trois qui la niquent. C'est Goa qui te pose la question.
19: Attends, répète là.
1: Attends. Alors, il y a Goa qui te pose la question. Caroline.
19: Oui.
17: Deux qui tiennent la tienne.
1: Oh, c'est bon, s'il vous plaît, derrière. Alors, Caroline.
19: Oui.
1: De la part de Goa.
19: Ouais, vas-y.
1: Deux qui tiennent la tienne.
19: Oui.
1: Et trois qui tiennent la nique. Alors, je sais pas ce que ça veut dire.
17: Deux qui tiennent la tienne et trois qui tiennent la nique.
1: Ouais, voilà.
17: Bah ouais, bah voilà.
18: Et le tout forme, hein.
1: Ben, je sais pas.
17: J'ai pas regardé ce matin.
2: Bon, moi, GG, je t'ai posé la question, est-ce que t'assumes ton sexe, d'après la définition?
1: Non.
2: T'assumes pas ton sexe.
1: On va accueillir Thierry. Ah, Nathalie. Ah,
19: mais
1: Nathalie.
19: Réponds jamais aux questions, GG.
1: De quoi?
17: Gérard, est-ce que tu assumes ton sexe?
1: Je viens de répondre non. J'assurerai qu'avec une personne, c'est tout. Mais pour l'instant, j'ai pas trouvé la chaussure à mon pied. Alors, il y a Nathalie sur Minitel qui dit, GG, dis-leur que de se taire, je pense que tu as des choses intéressantes à dire sur ce sujet. Non, Nathalie, pour l'instant, je mène le débat comme je peux. Je suis désolé, Nathalie. Déjà, j'essaye de faire quelque chose pour dévoiler ma vie privée, donc.
19: Oula.
1: Pour l'instant, je vais y aller tout doucement. Alors, j'ai des potos qui pourraient le connaître. Ben, si tu veux, Goa, ben, ça me fait une belle jambe. Donc,
2: je te signale que pour l'instant, la quatrième question, on n'en a pas vu les réponses. Hein.
1: Donc, Raphaël. Raphaël.
20: Voilà, voilà. Donc moi, ça me dérangerait absolument pas, dans le sens où si la personne m'intéresse, je suis partante, quoi.
1: D'accord.
20: Il faut tout essayer.
19: Exactement.
1: Ok.
19: Et je suis d'accord avec Raphaël.
1: Qui?
19: Hélène.
1: Ouais, mais qui c'est qu'un téléphone portable?
19: Pas moi.
20: C'est pas moi non plus.
1: Ouais, mais on entend mal. Hein. Qui c'est qui est tout à fait d'accord avec Raphaël? C'est Hélène, je crois.
16: Moi, c'est Ludovic, là, ouais.
1: Oui, Ludovic.
16: Mais moi, je suis tout à fait d'accord avec Raphaël. Il faut tout essayer.
1: Mm-hmm.
21: Gégé?
1: Oui.
21: Je voulais te demander.
1: Mais attends, donne ton nom. Donne ton nom.
21: Thierry.
1: Oui, Thierry.
21: Est-ce que tu as déjà été témoin d'une relation bisexuelle?
1: Non.
21: Et est-ce que tu voudrais en être témoin?
1: Non.
20: Et pourquoi j'ai faut tout essayer dans la vie?
21: Et oui, mais si t'en étais témoin, comment tu réagirais devant ça?
1: Dans ce cas-là,
21: imagine, tu fais ta soirée au bout de Boulogne, ouais. Normal.
1: Non, non, mais c'est bon, alors là, attends, Thierry.
21: Oui. Ouais.
1: Dans ce cas-là, je vais te reprendre tout de suite. Si c'est pour me parler du bois de Boulogne, c'est pas la peine,
21: non,
1: d'accord? Tu viens de le dire. Attends, Thierry.
21: Gégé, t'emballes pas, c'est pour moi, Gégé.
1: Thierry.
21: Ouais.
1: C'est toi qui viens de parler un instant?
21: Non, oui, mais pas de bois de Boulogne, confonds pas.
1: Alors, dans ce cas-là. Si vous voulez qu'on continue, que je reste calme sans vous insulter, ouais. On y va calmement.
21: Ouais,
1: ok,
21: oui, mais
1: parce que sinon.
21: Gégé, je te pose une question simple.
1: Vas-y.
21: Si t'es témoin d'une relation bisexuelle, par exemple à la loco,
16: mais pas témoin, victime, il faut qu'il soit victime.
21: Non, mais comment tu réagis? Est-ce que, je sais pas, si t'es devant par exemple deux mecs, pour toi c'est une relation bisexuelle.
1: Attendez. Stop. Il y a Minette qui pose une question qui doit être intéressante pour tout le monde. Est-ce que la bisexualité est reconnue par la loi? Je ne pense pas.
16: En tout cas par le DICO, oui.
1: Peut-être par le DICO, mais pas par la loi.
21: Gérard, est-ce que deux mecs peuvent être bisexuels?
1: Comment?
21: Est-ce que deux mecs peuvent être bisexuels?
1: Qui?
21: Est-ce que deux mecs, en général, peuvent être bisexuels ou pas?
1: Ben ça, c'est pas mon problème.
16: Gérard, c'est le débat.
1: Non, mais moi, je peux te dire une chose, que deux mecs bisexuels, c'est deux homosexuels pour moi, c'est pas bisexuels.
21: Voilà, donc
19: Gérard,
1: oui.
19: J'ai une question, c'est Caroline.
1: Oui, Caroline.
19: Qui est le plus mal à l'aise, de voir deux femmes ensemble ou deux hommes ensemble?
1: Personnellement, moi, ce qui me mettrait plus mal à l'aise, c'est de voir deux nanas ensemble.
19: Pourquoi?
21: Pourquoi? C'est des deux perdus?
1: Non.
16: T'es pas un peu frustré,
21: Gérard et Christine?
20: Qu'est-ce que t'ont fait les nanas?
1: Alors attends, Caroline,
19: oui.
1: Celle qui vient de me demander qu'est-ce qu'elles m'ont fait les nanas, je sais pas qui c'est.
20: Ben c'est Raphaël, je voudrais savoir.
2: Ils n'ont rien fait, les nanas, c'est
1: ça
2: le problème.
1: Non, mais je vais déjà répondre à celui qui a dit Christine. Alors vous laissez Christine de côté, s'il vous plaît. Ou sinon, j'arrête le débat tout de suite. Si vous reparlez de Christine, je coupe le débat.
16: C'est
1: clair et net?
21: Arrêtez de déconner.
1: Bon, Caroline.
19: Oui.
1: Caroline, tu m'as posé une question, je voudrais que tu l'approfondisses plus.
19: Bah, je sais pas, parce que là, tu fais un débat donc, sur la bisexualité, ce qui est encore pour toi la relation femme à femme.
1: Oui.
19: Oui. Mais on a dévié un peu sur les mecs.
1: Mm-hmm.
19: Et je te demande, qu'est-ce qui te gênerait le plus, en fait, de voir deux femmes ou de voir deux hommes?
16: De voir Gégé et Christine.
19: Qu'est-ce qui te fascinerait, en fait, le plus? Si, par exemple, tu tombais sur une relation bisexuelle, donc femme à femme, pour toi, est-ce que tu serais fasciné parce que tu t'y attends pas?
1: Mm-hmm.
19: Ou est-ce que tu aurais le réflexe d'intervenir pour dire, mais c'est dégueulasse, cassez-vous hein?
1: Personnellement, tu vois, je prendrais la deuxième question, c'est que je dirais, cassez-vous. Parce que personnellement. Attendez, je réponds à Caroline, s'il vous plaît. Alors, le prochain que j'entends, parce que j'en ai marre d'entendre le mot Christine, donc vous la fermez. Donc, je vais répondre à Caroline.
19: Après à Hélène.
1: Déjà, je réponds à Caroline. Donc, après, Caroline, tu me dis. Donc, tu m'as dit. Moi, je t'ai répondu, cassez-vous. C'est ça?
2: Non, pour l'instant, le problème, Gérard, ce qu'on aimerait savoir, c'est si ça te gêne plus de voir deux mecs ensemble ou deux nanas ensemble. Qu'est-ce qui te gêne le plus?
1: Déjà, c'est deux nanas ensemble.
2: Pourquoi?
1: Parce que si je sors avec une nana.
20: Raphaël, je peux parler?
1: Non, mais attends, Raphaël.
16: Gérard, c'est Ludo, là.
1: Oui, Ludo.
16: Dis-moi, imagine, tu es dans une soirée, tu rencontres une nana qui te plaît bien, tu passes la soirée avec elle, et puis au moment de rentrer, tu t'aperçois qu'elles sont deux.
1: Oui.
16: Bon, tu rentres avec elle et tu as l'opportunité de passer la soirée, de passer la nuit avec les deux. Qu'est-ce que tu vas faire?
1: Non. Déjà, Déjà, je peux te dire une chose, que je passerai pas la nuit avec deux nanas d'un seul coup.
21: C'est Gérard, débordé.
20: Gérard,
1: oui.
20: Gérard peut parler, c'est Raphaël.
1: Oui, ouais, Raphaël, attends, Raphaël.
3: Gérard, je finis, Gérard, c'est Ludovic, là.
1: Oui, Ludovic.
3: Bon, imagine donc quand même si tu le ferais pas, imagine que tu y es et que ces deux nanas, elles commencent à
1: mais faire... Mais je viens de te dire que je n'irai pas jusqu'au bout. Non,
3: attends,
1: c'est tout.
3: Ludovic, mais c'est pour décrire une situation de ton débat. C'est
1: oui, Ludovic, mais même, Ludovic, mais je te dis, mais je viens de te répondre, Gérard, Ludovic, Gérard. Ludovic, je viens de te répondre, je ne suivrai pas les deux nanas.
3: Gérard,
1: ok.
3: Gérard, de toute façon, tu l'avais dit, Christine, elle était bisexuelle.
1: Alors, c'est qui vient de dire ça? Alors, là, bon, Philippe, tu reprends tous les mecs au standard, le premier, tu demandes qui a dit Philippe et tu le vires. Allez, hop, tu me les vires. Hop, tu les vires. Allez, hop.
2: Non, mais c'est GG, si on les vire, il n'y a plus personne, il n'y a plus de débat, c'est pas possible.
1: Non, mais tu vires les mecs, hop. Ouais, tu prends celui qui a dit Christine, tu le vires. Allez, hop, terminé.
6: Raphaël, tu voulais le casser. Arrête, je lui dis
3: Christine, c'est sûr qu'elle était bien.
1: Ah, c'est bon avec Christine. Ou j'arrête.
19: Hélène, ça te va comme nom?
1: Bon, on voit la musique, ils vont se calmer.
3: Oui, Gérard.
2: Non, on va
1: la musique. On voit une musique. On voit une musique.
2: Ok, on va mettre un petit disque et puis on se retrouve juste après. Réponds à la question, Gégé.
1: Je viens de lui dire non tout à l'heure. Malgré que ça fait deux fois que j'ai l'autre. Je viens de te dire non, Bertrand.
3: Allez, au revoir, Bertrand, vire-le, vas-y.
1: Ouais, bah, toi, Valentin, ça va être pareil.
3: Non,
1: Nathalie, je suis assez timide, mais...
6: Attendez, c'est Max qui parle, là. J'étais pas dans le studio, je viens d'arriver.
3: Merci,
6: Francky. Ça va?
3: Ouais, bien.
1: Bon, hey, tu restes poli, s'il te plaît, il s'appelle Max.
3: On a une excuse, Francky.
1: Ta gueule.
6: Attendez. Il y a une grosse surprise pour Gérard. Elle est dans le couloir.
3: Luigi, David, Arnett.
6: Non. On a effectivement la demoiselle transsexuelle.
2: Tina,
6: qui est là. Avec nous, qui nous écoute sur la nuit, qui va faire sur la palle.
1: On peut la faire rentrer.
6: Non.
2: Mais non.
6: Elle est vraiment là.
1: Ah merde.
6: Merde, à toi, Tina. Tiens, tu vas t'installer. Tu vas te mettre à côté là-bas, tiens.
1: J'ai rien dit.
6: il est gêné parce que c'est vraiment. Elle est vraiment là, donc. Donc c'est fabuleux quoi.
2: Et
6: elle
2: Tina,
6: nous écoute.
2: Tina
6: elle
2: est
6: nous
2: superbe.
1: Y a Nathalie.
2: Tina est superbe. Elle est impressionnée quand même.
3: Elle est vraiment drag queen quoi.
6: Elle nous écoute la nuit régulièrement. Tina, d'après ce qu'elle m'a dit, donc comme elle connaît GG et qu'elle me connaît, qu'elle connaît Florent et Julie. Donc là en face Tina, je te présente Julie. Peut-être que tu connais de nom la standardiste.
2: Salut Tina.
6: Voilà, elle est là.
3: C'est une vraie vilaine quoi.
6: Elle est là. Elle est très elle a l'air super.
2: Elle est
6: cool,
2: très jolie.
3: Donc, vous dites.
6: Gérard va faire les présentations. Je vous laisse. C'était juste parce que j'avais envie de la présenter. Donc elle est là. Alors. Alors, il y a son propre cas.
2: Gérard s'installe. Gérard, t'as une invitée, donc s'il te plaît.
1: Attends, j'ai une question à répondre avant.
3: Gérard te fait sucer.
1: Bon, tais-toi déjà. Il y a une question minitel, donc je suis assez timide, mais penses-tu qu'on pourra se voir un jour? Alors, ça, Nathalie, je te préviens tout de suite.
3: Non,
1: que,
3: déjà, c'est ton numéro de tatou, Gérard.
1: Non, numéro de tatou, tu ne l'auras pas. D'accord.
3: 06 06.
1: Celui qui s'amuse à continuer à vouloir insister, tu repasses au standard. Entre Bertrand et Valentin, tu vas retourner au standard.
20: Gérard, Raphaël, est-ce que peut parler Raphaël?
1: Oui, Raphaël.
20: Alors, comment tu trouves Tina?
1: Bah, pour l'instant, j'ai répondu à une question. Donc maintenant, Tina va parler. Donc,
2: comment trouves-tu Tina, Gégé, on t'a demandé?
1: Bah, comment que je trouve Tina? Bon, ben. Bah, c'est vrai que vive Tina, voilà, un clap sur Minitel.
2: Non, mais on te demande pas le Minitel, on te demande toi,
1: Gégé.
2: Donne ton avis, écoute.
1: Bah moi, je pensais pas qu'elle allait venir, je croyais que c'était un...
20: Mais tu la trouves comment? Gérard, tu dirais belle, moche ou bizarre? Belle, moche ou bizarre?
1: Voilà, dans le noir, je peux rien voir.
20: Vas-y, devant elle. La pauvre Gérard, là, je suis sûr qu'elle rougit. Hein, là.
1: Elle va vous répondre.
20: Fais-lui un petit bisou, fais-lui la bise.
1: Elle va vous répondre si je suis assez timide. Vas-y,
20: fais-lui
1: Tina.
20: Fais-lui la bise, Gérard.
1: Attendez. Oh, merci. Mets-en encore plus, toi, ça sera encore mieux. Fais-lui vas-y, Tina, réponds-leur.
22: C'est vrai que Gérard est très, très timide.
3: Bon, maintenant, Gérard, réponds-nous. Maintenant que t'as la lumière, elle est belle, moche ou bizarre?
20: Ouais.
1: Bah, elle est belle, ça t'apprendra. Ouais, t'es curieux?
20: Ouais, super, bien joué.
4: Salut oui. La bise.
10: Ouais, ferbeco.
4: Salut la bise, Gérard.
1: Non, mais attendez, ça va.
10: Le béco.
4: Politesse. Non, bon. Gérard, salut la bise, la pauvre.
1: Bon, bah,
4: et. Paranoïa.
10: La bibise, quand même, un petit peu. Quand même,
4: un petit bisou, Gérard. Salut la bise. 4 bises à Gérard.
1: Voilà, ça y est, vous êtes content.
10: Non, c'est moi qui fais le bruit, là, j'ai pas entendu, là.
1: Bon.
4: Gérard, allez, bouge comme
10: Tina, va lui faire la bise, Tina.
11: Gérard,
4: elle s'est déplacée, la pauvre, tu pourrais quand même lui faire la bise.
1: Bon, ça y est, de toute manière, je vais voir ce qu'on va entendre.
10: Gérard, on a un cadeau pour toi.
1: Vas-y.
10: On va être obligé de te laisser, mais on a un petit cadeau avec mon copain. On va te lire un poème qu'on a fait. Tu vas nous dire comment tu le trouves.
4: Les poèmes de Gérard.
10: Alors, Christine, tu aimais la pime. Quand t'étais avec Gérard, tu lui sissais le dard. Christine, avale le sperme de Gégé, jusqu'à ce que tu n'en puisses plus et que tu te mettes à gerber. Gégé, tu t'es branlé dans la grosse pouffe de Christine. Gégé, t'es qu'un bisexuel. Au bisou de ton Bertrand.
2: Qu'est-ce que t'en penses, Gégé?
1: Complètement con.
2: Attends, je suis désolé, c'est un poème.
4: Pour Gérard, c'est complètement.
1: Merci.
10: Sur le style, Gégé, tu dirais quoi?
1: Hein?
10: Sur le style.
1: Sur le style, d'une manière, il y a un truc que je reproche, c'est que. Il y a simplement un truc que je reproche, c'est que vous arrêtez pas de parler de Christine et ça m'énerve.
10: Ouais, c'est dégueulasse.
4: Voilà. Ouais.
2: Ah bah c'était ton époque de bisexualité ou d'hétérosexualité?
1: Non, mais c'est bon. C'est
10: Don Juan, c'était son époque Don Juan.
1: Ouais, mais c'est bon.
10: Don Juan des Marcos.
4: Gérard, avec ou sans capote hein?
1: Toujours avec.
10: Ouais, bravo, bien
4: joué. Ouais, bien joué.
1: Justement, je suis maintenant.
4: Même avec Christine, Gérard.
10: Et avec comment tu quoi
4: même avec Christine.
1: Oui, c'était toujours avec capote. Maintenant, je pense qu'on va.
10: Est-ce que tu ferais l'amour avec Tina?
4: Avec Alice Presset, tu ferais l'amour avec Alice Presset?
1: Je répondrai pas à vos questions.
10: Tina, vas-y, débloque, hein. Je sais pas, dis quelque chose.
1: Ah, vas-y, Tina, réponds.
4: Et avec moi, Gérard, tu ferais l'amour?
1: Vas-y, Tina.
10: Tina, t'es là?
22: Oui, Gérard. Je suis là.
10: Alors, comment tu trouves Gérard?
22: Bah, il est pas mal, hein.
10: Voilà, donc tu serais prêt à entamer quelque chose avec lui.
4: Non, mais attendez, les enfants, je suis désolée, Tina, il faut que tu te décrives
22: pas,
4: quand même.
22: Quoi, parce que moi, j'ai mon petit copain aussi, quoi.
10: Ouais, ah, excuse.
4: Tina, ma chérie, tu te décris?
22: Oui, alors, écoute, tu fais 1m76, hein.
4: Ouais,
22: oh, tu fais brune, les cheveux courts, hein.
4: Ouais, blonde, brune. Rose,
22: brune, hein.
4: Brune, hein, les yeux?
22: Oui. Les yeux marrons.
4: Les yeux marrons. Et la bouche? Et la bouche, hein.
22: Je pense qu'elle est assez pulpeuse.
4: Pulpeuse, hein.
10: Et donc, un mec ou une fille?
4: Transsexuel.
22: Oh, exactement.
4: Et tu pèses combien, Tina?
10: Mais transsexuel, c'est pour devenir un mec ou une fille, donc t'es quoi?
4: Non, mais tais-toi, un transsexuel.
22: Devenir une nana. Exactement.
10: Voilà.
4: Et Tina, tu pèses combien?
22: Je pèse 60 kilos.
4: 60 kilos pour 1m76, bravo, waouh. Hey, GG, c'est un beau morceau. Hein.
22: Ça marche, hein?
4: Hey, GG, c'est un beau morceau.
10: GG, elle a bien gaulé?
4: GG, nous on est jalouses là. Oh, je bise, tiens. Eh Gégé, tu parles plus, tu trouves plus tes mots.
23: Il a intimité.
10: Eh Gégé, t'es tombé dans les pommes ou quoi?
4: Eh Gégé, elle te fait un tel effet?
23: Gégé.
4: Tina, dis quelque chose.
1: Oui, je suis là, je suis toujours là.
10: Elle est bien gaulée?
1: Bon, ça, je sais pas, je peux pas te répondre à ta question.
10: Bah,
4: tu la vois bien.
10: Tina, lève-toi et fais voir.
2: Bon, 30 secondes. Gérard a proposé un deuxième débat.
10: Ouais.
2: Donc, dis-nous le sujet, Gégé.
1: Donc, c'est pour ou contre la question con. Bête et méchante qui revient régulièrement. C'est malheureux d'en parler. Je sais qu'il y en a beaucoup qui le sont. Mais mettez-vous pas à la corde au cou. Vous êtes trop jeunes. C'est pour ou contre le mariage.
2: Bon, et avant ça, on va faire une conclusion quand même sur le débat sur la bisexualité avec tout le monde.
10: Ouais, mais le mariage, on va parler avec Luigi, Arnette et David quand même.
1: Ça, pour l'instant, tu vois. Alors, avec Arnette et Luigi, c'est pas toi qui décide, c'est mon chef.
10: Excuse.
1: Ok. Alors, Raphaël, qu'est-ce que tu as pensé du débat, s'il te plaît?
4: Moi, j'ai pensé en fait que le débat était très très intéressant, dans le sens qu'on a tout compris. Et, et puis voilà, ben, ça m'a beaucoup plu et j'espère que les auditeurs ont très bien compris la leçon.
1: Bah, apparemment, tout à l'heure, on était un peu plus de 21 sur Minitel.
4: Ouais, donc voilà, apparemment.
10: Ouais, super.
1: Donc, apparemment, je pense que ça a dû bien se passer.
4: Oui, donc.
1: Pour une fois que je me suis pas trop pris la tête avec tout le monde.
4: Voilà, trop ça positif, tenu, hyper positif. Hein.
1: Voilà.
4: C'est super. Hein. Excellent.
1: Ok, je te remercie, Raphaël. Écoutez, donc, Hélène.
24: Ouais,
23: En fait, moi, j'ai trouvé le débat très intéressant aussi. Mm-hmm. Et ce que j'aimerais dire, c'est que pour pas attraper la bisexualité, il faut se couvrir, quoi. Faut mettre une écharpe
5: et prendre des éferalgans.
23: Faut partir couvert.
5: De l'épreuve. Et les éferalgans, c'est important.
23: Ouais, ouais. Voilà. Et les éferalgans pour essayer de stopper la fièvre, parce que quand elle nous prend, alors là, on fait n'importe quoi.
1: Ok. Alors, par contre, il y a une question de Zach. Alors, si Tina pouvait lui répondre, il y a marqué Zach, Tina, pourquoi veux-tu te faire opérer?
22: Parce que déjà, moi, étant tout petit, je me sens très, très femme. Donc, j'aimerais bien ressembler à une vraie femme.
5: T'as une voix de femme, Tina.
22: Ben, je fais tout pour.
5: Tu quoi?
23: Je fais tout pour.
1: Donc voilà, Zach, on t'a répondu à ta question. Donc, Caroline?
7: Ouais, bah écoute, bien instructif le débat.
9: Merci Caroline.
1: Mais attends, pour l'instant, vous la fermez derrière, je pose la question à Caroline.
7: Caroline. Merci, ouais, bah bien instructif.
1: C'est-à-dire?
7: Eh ben.
1: Moi, ça t'a pas plu?
7: Ah non, faut pas être négatif.
1: Non mais attends, je demande la conclusion. Je ne demande pas si n'importe
5: moi,
1: quoi.
5: Il
1: ne
5: demande pas ton avis, il te demande
1: Nabis,
5: la conclusion.
1: Je t'aime. Alors là, moi, je ne sais pas qui t'aime. Hein. Nabis.
9: Moi, je vais la faire, la conclusion, genre.
1: Bon, c'est bon, Caroline, j'ai compris à peu près ce que tu veux dire. Bertrand.
11: Bertrand est parti se coucher.
1: Ah, tant mieux.
9: Moi.
1: Laïla.
24: Oui.
1: Alors pour toi?
11: Elle l'a déjà dit.
24: Ouais, mais j'ai déjà dit, moi.
9: Moi, Valentin, donc, moi, je voudrais donc tirer les conclusions du débat. D'abord, j'aimerais dire qu'on a bien compris ce que c'était que la bisexualité, donc c'était l'amour entre deux femmes. Ouais. L'homosexualité, c'est l'amour entre deux hommes, donc. Ouais. L'hétérosexualité, c'est l'amour entre un homme, une femme, un animal, un quelque chose, quoi. Et donc, je crois que ce qu'il faut surtout retenir, c'est que on a découvert que Gérard était.
5: Transsexuel.
9: Et c'était pris à une époque d'une Christine bisexuelle, dont on ne sait pas trop quoi, mais qu'il ne fallait pas lui retenir rigueur, puisque apparemment il avait réussi à se soigner de cette maladie qu'il ne faut surtout pas attraper, bien sûr. Donc, toujours les effets ralentis.
1: Bon, Valentin.
5: Valentin, arrête.
1: Ouais.
5: Il est pas drôle, arrête, Valentin.
1: Non, mais attends, quand il aura fini, Valentin, ce sera bon. Merci au standard. Donc, la conclusion de ce soir sur le premier débat, je pense que là, pour une fois, et c'est la première fois que ça arrive.
5: Il n'y a pas Luigi.
1: Voilà. Non, mais je me suis pas énervé. Tout s'est très bien passé. Il est 3h26 d'habitude à Sorcy. On a déjà tout terminé, et là ça s'est très bien passé. C'est pourquoi que j'ai demandé à mon chef si on pouvait faire un deuxième débat. Le chef a dit oui.
5: Merci le chef. Ouais, super le chef.
1: Mon chef, il m'a dit oui, donc on va faire un deuxième débat. Donc c'est
5: ton chef,
1: pour ou contre le mariage.
5: Et c'est qui ton chef? C'est Max.
1: Voilà.
5: Et Max, je t'encule.
1: Comment?
5: Max, je t'aime.
24: Ouais, moi aussi.
1: Non, mais arrêtez de dire que masque. Que...
24: Je t'aime aussi.
1: Allez, c'est bon. Allez, bonne nuit à tous. On va reprendre des nouveaux auditeurs pour le pour ou contre le mariage. Donc, on va se mettre quoi comme petit disque?
2: On écoute Léopold Nord et vous avec C'est l'amour.
1: Voilà, c'est l'amour. C'est cool, merci Max. C'est bonsoir à tous et bonsoir à toutes. Donc, si vous voulez participer au débat, vous pouvez nous appeler au 0803 08 5000 et 0870 5000 et 3615, code Fun Radio, rubrique direct. Et donc, ce soir, on va commencer par les parfums. Et après, le deuxième, ça sera sur la Saint-Valentin. Donc,
11: On avait dit le contraire, hein, Gérard.
1: Non,
11: même,
1: je pense.
11: Te le rappelle. Non.
1: Maintenant que je viens d'annoncer, on commence les parfums et on finira sur la Saint-Valentin.
11: C'est pas ce qu'a dit le chef, Gérard.
1: Non, mais la Saint-Valentin,
11: c'est en premier.
1: Non, c'est en deuxième.
11: C'est en premier.
1: Non, on avait dit en deux.
11: Non, on avait dit en un.
1: En deux.
11: Filou, on avait dit quoi? En un ou en deux, la Saint-Valentin?
25: On avait dit en un.
1: Dans ces cas-là, vous demandez au chef est-ce qu'il redescendait et qu'on voie. Parce que moi, j'ai annoncé les parfums et la Saint-Valentin en deux.
11: Mais non, c'est pas grave, t'as annoncé, tu peux changer.
1: Alors ouais, mais maintenant, moi, comme j'ai pas de liste, j'ai rien, donc on peut rien commencer.
11: Tiens, mais voilà, si, on va commencer.
25: Chacun, parce que bon, tu sais ce que je veux dire.
11: Mais on commence.
1: D'accord.
11: Avec la Saint-Valentin.
1: Bon alors, là, ok, on va commencer comme ça. Alors, tant pis, ça m'a...
25: Ça change rien.
1: Ouais, mais...
11: C'est pareil.
1: Donc, on va que dire Cédric.
26: Oui, bonsoir Gérard.
1: Ouais, c'est bien. Ça, c'est encore pas une voix d'un habituel.
0: Oui, oui, bien entendu, plus comme d'habitude, ce sont.
1: Ouais. Benjamin, bonsoir.
0: Mes respects du soir, Gérard.
1: Stéphanie, bonsoir.
8: Bonsoir, Gérard.
1: Et Cosette.
8: Bonsoir, Gérard.
1: Bonsoir. Réveillez-vous un peu, s'il vous plaît.
0: Ouais, j'espère, la top forme.
8: Gérard.
1: Quoi?
8: C'est vrai que t'es beau et tout parfumé.
0: Oh, ouais, ça, c'est du mytho, ça.
1: Non, qui c'est qui dit ça, là?
0: C'est pas moi.
1: Wow.
0: Donc moi alors que représente la Saint-Valentin pour vous? Rien du tout.
1: Bon alors attends, déjà qui t'a posé cette question? Bon alors Fildar s'il te plaît, ça commence déjà bien. Tu me chauffes.
0: J'ai dit ça au hasard, t'énerve pas Gérard.
1: Non non mais attends, ça commence ouais. Déjà bien.
0: Bon.
1: Déjà.
11: Je te dis où.
1: Non non mais ça commence déjà. Là, ça commence déjà bien. Les questions sont à peine que posées, que j'en ai déjà un qui pose déjà la question. Mais c'est non, lui qui va faire le débat.
11: Mais non, ça Gérard. Se trouve. Non.
12: Gérard, je viens de voir le chef, il n'est pas très content que t'aies changé l'ordre des
11: mais
12: débats.
11: Ça y est, on a refait, Rigo, on a remis dans l'ordre.
12: Donc ah, vous bon. Avez remis dans l'ordre.
11: Voilà. Excusez-moi, Saint-Valentin, c'est bon.
12: C'est le temps de bouger.
11: Et ce que je veux dire, Gérard, c'est que ça se trouve, le mec, il a posé une question comme ça et que toi, tu l'avais pensé aussi.
1: Ouais, mais c'est pas lui de la poser, c'est à moi, d'accord?
11: Bah oui, bon, bah on les remet à l'antenne.
1: Voilà. Donc, alors, celui qui vient de poser ça, bah, maintenant, tu réponds?
0: Ouais, réponds.
1: Alors?
0: Allô?
1: Bah, réponds! Oh!
0: Ouais, réponds.
1: Non, mais tu vas répondre à la question, comme ça, toi qui l'as posé, abruti.
0: C'est quoi la question?
1: C'est quoi la question? Tu te fous de ma gueule ou tu prends le train?
0: Pour ou contre, c'est ça?
1: Eh, hey, déjà, t'as du monde derrière. T'as du monde derrière toi?
0: Ah non, pas du tout. Alors, donc, la première question, c'était quoi, tu m'as dit? La Saint-Valentin, vous aimez bien? Ouais, non, ça représente l'amour, voilà.
1: Alors, t'es qui, toi?
0: Cédric.
1: Alors, Cédric, tu vas aller te calmer au standard.
0: Calmer. Ok.
1: Tu vas te calmer, tu vas comprendre ta douleur. Comment, mon petit canard? Alors là, tu dégages complètement. Allez, hop. Tu me retires Cédric d'entrée.
11: Déjà,
1: tu
11: ça ouais, commence, ouais. Gérard.
1: Gérard.
0: Ouais, c'est bon, non, c'est mon petit canard, tu vas pas stresser.
1: Non, non, c'est bon, celui-là, tu me le retires, ça y apprendra.
0: Ok. Okay.
1: Attention,
11: je le vire.
1: Pas le repasser pour quelqu'un d'autre. Hein.
11: Je le vire.
1: Voilà. Donc, alors, Benjamin, donc, la première question, on va y aller. Il nous reste donc Benjamin, Stéphanie et Cosette, c'est bien ça?
8: Oui.
1: Donc, alors, la première. Oui.
8: C'est vrai que t'es tout beau et tout parfumé, ça?
1: Oui.
8: Ah, bah, c'est bien. Ça
1: donc,
8: fait plaisir.
1: Donc, comme Cédric vous l'a dit, donc que représente la Saint-Valentin pour vous maintenant, voilà.
0: Ouais, c'est Benjamin là.
1: Oui, Benjamin.
0: Bah, je crois que c'est un symbole.
1: Mm-hmm.
0: Symbole de la détresse humaine face à l'amour.
1: Ouais.
0: Je conviens. On peut remonter la philosophie égyptienne.
8: Ah oui, s'il te plaît.
1: Non, mais attends, Benjamin.
0: Oui.
1: Bah, qui c'est qui se marre la commune perdue? Eh, ça commence à bien faire là.
0: Mais vous
1: avez pas... Non, attends Benjamin. Entre Stéphanie et Cosette, vous avez pas commencé.
8: Oui, mais enfin moi je suis intéressé par la régie.
1: Oui, non, mais on en a rien
0: ouais,
1: à foutre. Ouais, non, on va pas commencer à se prendre la tête à savoir 13e siècle, 20e
8: Gérard.
1: Siècle et autres.
11: Excuse-moi.
8: Non, c'est bien avant, Gérard.
11: On a un conseil pour toi sur le Minitel.
8: Ah.
11: On nous dit, je te remercie. On nous dit qu'il faudrait que tu arrêtes de gueuler parce que tu vas faire exploser la couche d'ozone.
8: Exactement.
1: Et alors, dans ces cas-là, ils ont qu'à commencer à se calmer quand je dis quelque chose. C'est moi qui fais les débats, c'est pas eux.
0: Mais l'art égyptien, c'est bien.
11: Oui,
0: quand
11: mais
0: même.
11: Sans eux, tu fais pas de débat aussi, Gégé.
1: Non, bah peut-être, mais dans ces cas-là, on n'a pas besoin de revoir les mêmes que la semaine dernière.
11: C'était pas les mêmes.
1: Non, c'est pas les mêmes. Cédric, c'était pas le même.
11: Bah, c'est pas grave. Vas-y.
1: Bon. On va pas s'amuser à faire comme la semaine dernière, à jouer sur les siècles. Hein,
0: Oh, d'accord. C'est Benjamin, je peux passer tout de suite à l'Empire romain, tout de suite.
1: Non, mais je viens de te dire. Benjamin, tu as pas commencé à me prendre
0: d'accord,
1: la tête là-dessus.
0: Pas d'histoire ce soir, ok.
8: Et l'autre fois.
11: D'accord, excuse-moi, l'autre Gérard. Donc à la place de ceux que t'as virés, on accueille Gargamel et Patrick.
1: Non, mais attends, tu me donnes la liste.
11: Bah, tu marques à la suite, Gabriel et Patrick, c'est tout.
0: Salut Gérard.
1: Salut.
0: Salut Gégé.
8: Salut Gargamel.
0: Salut Gégé, salut tout le monde. Ça va?
8: Ça va, Azraël?
0: Ouais, ça va.
1: Et Gargamel?
0: Ouais.
1: Salut.
0: Ouais, salut. Tu peux répéter ta question déjà, s'il te plaît, parce que j'ai arrivé et...
1: Alors, que représente la Saint-Valentin pour vous?
8: Gérard, j'ai juste une petite... Un petit truc à te dire, est-ce que tu peux sourire quand tu nous poses des questions?
0: Ouais, c'est vrai.
8: Et ouais, sois pas égoïste, s'il te plaît. On le ressent vachement. Hein.
0: Franchement,
8: c'est
0: exact, Gérard. Exact.
1: Tout à bon, fait, vous, tout à fait. Vous répondez à la question et c'est tout.
0: Bah alors moi, tu vois, je dis, j'ai une copine, tu vois, mais je dis, c'est complètement commercial, la Saint-Valentin.
1: Bon, ouais, mais attendez, parce que là, ça commence à bien faire.
8: Hors sujet.
0: Oh non, pas déjà.
1: Non, toi, tu vas pas recommencer comme la semaine dernière.
0: Allez, hop.
1: D'accord. Donc, Patrick, pour toi.
13: Ouais.
1: Non, mais tu te réveilles parce que tout à l'heure tu vas sortir et vite fait.
13: Alors, c'est quoi la question que représente la Saint-Valentin, c'est ça?
1: Ouais.
13: Dans l'art égyptien. Dans l'art égyptien, la fête de tous les cachalots, GG, si tu vois ce que je veux dire.
1: Bon, alors, Benjamin
13: mais
1: et Patrick.
13: Quoi, attends, c'est pas méchant la Saint-Valentin pour les animaux, ils ont le droit.
1: Ouais, mais attendez, j'ai dit, on parlait pas des trucs.
14: Des siècles.
1: Hein, des siècles, ok.
13: Des siècles, alors... des cachalots, maritimes,
14: ouais,
13: baleines.
14: Des siècles passés.
1: Gargamel.
15: Ouais, ben, moi je t'ai dit, hein. Moi je dis c'est commercial, hein, c'est pour vendre, c'est tout.
1: Ouais, parce mais c'est-à-dire
15: que... Bah, c'est-à-dire, franchement, Gérard, pourquoi le 14 février et pas le 30 février ou, enfin, je sais pas, quoi, tu vois. Pourquoi cette date-là, quoi.
13: Ouais, c'est Benjamin, là.
1: Oui.
13: Je suis désolé, tu vois, il pose une bonne question et il faut qu'on reparle de l'art égyptien dans ces conditions.
1: Non, mais attends, Benjamin, s'il te plaît.
14: Parce que tout part de là, Gérard.
13: Tout part de l'Égypte.
14: Tout part de là.
13: Et ouais, alors, c'est deux. Mais bon, parmi les deux, Gérard, on n'en parle pas.
1: Non, mais. Ça y est, oui.
13: Bon, bah.
15: Mais toi, qu'est-ce que t'en penses, Gérard?
1: Mais attendez, pour l'instant, on n'a pas fini. Stéphanie, pour toi. Stéphanie!
14: Oui?
1: Bon, tu travailles, s'il te plaît.
14: Excuse-moi. Pour moi, ça représente un gros cœur rouge avec plein de chocolat dedans. Mais c'est tout, tu sais, pour moi, ça n'a rien à foutre de la Saint-Valentin. Quoi. Ton amour, tu le prouves pas en offrant une boîte de chocolat de merde ou de rose de merde.
15: Ouais, on peut offrir des cotons-tiges.
1: Non,
14: mais ça représente. Je veux dire, ton amour, tu le prouves tous les jours. Quoi. Tu n'as pas besoin d'attendre une date précise. Quoi.
1: Hugo, Cosette, pardon.
14: Écoute, moi, pour moi, la Saint-Valentin, ça représente Cupidon.
1: Hein?
14: Ça représente Cupidon avec sa flèche.
1: C'est-à-dire?
14: C'est-à-dire que c'est le symbole de l'amour, c'est quand Cupidon lance sa flèche vers quelqu'un et c'est l'amour qui explose, quoi.
13: Ouais.
14: Donc, la Saint-Valentin, c'est les cadeaux, les boîtes de chocolat, les roses et tout ça.
1: Non, mais attendez, Cosette, les boîtes de chocolat pour la Saint-Valentin, j'ai jamais vu ça. Hein.
14: Ah, GG, les romantiques, ils offrent toujours pour la Saint-Valentin.
13: Et
14: ils offrent une boîte de chocolat et un bouquet de roses, c'est romantique, tout ça.
1: D'accord. Ok.
15: De mon chéri, si ça marche pas mal.
1: Ça, c'est un truc qui revient à la mode maintenant.
16: Hein. Ouais, et toi, Gérard, qu'est-ce que t'en penses de la question?
1: Moi, personnellement, que représente Saint-Valentin pour moi, c'est personnellement, c'est une preuve d'amour vis-à-vis de la personne. Hein.
14: Ouais.
13: C'est Patrick.
1: Ouais.
13: Ouais, je vais te demander, on parlait de Cupidon, la fille a parlé de Cupidon il y a deux secondes. Je vais te demander, t'es cupide, toi ou pas?
1: Comment ça?
13: Est-ce que t'es cupide?
1: Non.
13: Non, pas du tout.
16: Ça veut dire quoi, alors. Gérard? Ça veut dire quoi, je sais pas.
1: Justement, je voudrais bien savoir, comme il celui.
13: T'es quoi alors? Si t'es pas cupide, t'es quoi? T'es hétéro? T'es quoi?
1: Non plus.
13: Non plus?
1: Mais attends, si ça te fait rire, tu vas pas rigoler longtemps, toi.
13: Ouais, les filles, hein, calmez-vous.
1: Non. C'est toi, Hugo. Patrick, tu vas te calmer, d'accord?
13: Ok, c'est bon.
1: Ok.
13: Et toi, Gérard, comment t'as préparé ta Saint-Valentin? T'as prévu quelque chose?
1: Non, pour l'instant, j'ai rien prévu.
13: Ouais, comme moi, quoi.
1: Voilà. Donc, qu'offrez-vous à la Saint-Valentin à votre copine ou à votre concubine? Donc, on va demander à Cosette.
14: Moi, jusque-là, j'ai rien offert du tout. On m'a rien offert. Je suis triste. Mais voilà.
1: Ouais, mais.
14: Si tu pouvais m'offrir quelque chose, ça serait sympa.
1: Voilà, tu rêves, hein?
14: Pourquoi?
1: Tu rêves.
14: Bon, d'accord, je rêve.
1: Crois au Père Noël. Hein. Père Noël, c'est 25 décembre, hein, d'accord?
14: Ok.
16: On accueille Marguerite.
13: Bonsoir Marguerite. Bonsoir Marguerite.
1: Allô.
13: Salut Marguerite. Allô Marguerite, bonsoir.
16: Laissez Marguerite répondre.
1: Donc
14: c'est quoi la question déjà?
1: Qu'offrez-vous à Saint-Valentin à votre concubine ou copine?
14: Gérard, souris. Ça dépend quel cadeau. Hein.
1: C'est-à-dire?
14: Du parfum.
1: Ouais.
14: Donc si la personne aime bien le parfum, on peut lui offrir du parfum.
1: Et
14: sinon, des CD ou des cassettes.
1: Ouais, mais quoi, comme CD ou cassette ou autre, je sais pas, approfondis.
14: Des CD de musique. Voilà, des CD sur de la musique. Tout dépend de ce que la personne elle aime comme musique.
1: Par exemple, je sais pas.
14: Par exemple, si elle aime le rap, tu offres quoi?
13: Des CD de rap.
14: Voilà, des CD de rap.
13: Ouais.
14: C'est pas con, alors.
1: Hein?
14: Non, je dis, c'est pas con.
1: C'est ça qui vient de dire ça?
14: C'est Stéphanie.
16: Ouais. Excusez-moi, il y a un petit truc sur Minitel. On nous dit que Gérard...
17: Attention, Manu!
16: Ouais, mais je fais gaffe, non, mais c'est pas méchant. Hein.
11: On nous dit que Gérard, t'étais tellement manche à ta naissance que t'avais mis des vides teintés sur ta couveuse.
23: Oh là là.
1: Bon alors toi, Manu,
11: ouais.
1: Je crois que tout à l'heure on avait prévenu, donc des questions comme ça, Minitel, j'en veux pas.
11: Ah mais c'est pas une question.
23: T'as raison,
1: non, non, mais même.
11: C'est une affirmation. Hein.
1: Ouais, ben peut-être, mais en somme, sur Minitel, moi, tu vois, je vais te dire une chose, tu vois, tu veux que tout le monde soit exposé avec moi, et ben moi, je vais te dire une chose, je sais pas son nom, mais celui-là, c'est un petit con, il va se faire enculer.
11: C'est fouf. C'est fou.
15: Il va se faire sodomiser, je
1: voilà. Et ben il va se faire sodomiser, ouais. Comme on vient de dire.
11: Ok.
23: Mais
1: donc, oui.
15: Allô, allô, G.
1: Oui.
15: Ouais, c'est Gargamel. Tu vois, il y a une bonne idée de cadeau aussi, c'est des sous-vêtements.
1: C'est-à-dire ?
15: Bah, des sous-vêtements sexy, quoi, du style
23: des caleçons.
1: Non, mais, oh, Cosette, s'il te plaît, merci. Tu vas te calmer, merci.
23: Des chaussettes ?
15: Ouais, ou des chaussettes. Mais des chaussettes hyper sexy, quoi. Mais bon, des sous-vêtements, tu vois. Ou, enfin, des trucs qui.
23: Bon, enfin,
15: tu sais que la Saint-Valentin, tu la passes au pieu, quoi.
23: Le cadeau, il est surtout pour le mec, quoi. Parce que la fille, elle est porte sur elle, elle les voit pas, quoi.
1: Ah, qui c'est ?
15: Ça fait hyper plaisir.

0: Comment? J'ai mal entendu là. J'ai mal entendu.
1: Alors, je Gargamel, composé, Patrick. Je vais composer. Une J clé 2.
2: Je l'ai coupé.
0: Voilà, ben dans ce cas-là, tu peux le couper complètement. Lui.
2: Ok, d'accord.
1: Ouais, c'est
0: tu peux lui dire au revoir. Tu peux lui dire au revoir complètement à celui-là. Donc, c'était qui? Non, non, mais pour de bon. C'était qui? C'était qui?
2: C'était qui quoi? C'était Patrick, Patrick.
0: Ah ben, voilà, ben...
2: Bonne nuit, Patrick.
0: Voilà. C'est pas la peine de...
1: Mais Gérard, attends, c'est Gargamel, mais t'as pas respecté. Pourquoi tu t'es offert ton cadeau avant?
0: Non, mais attends, moi, j'ai offert le cadeau à la personne que j'aime, c'est tout, avant.
3: Et c'est quoi?
1: Pourquoi avant?
0: Ben, ce que c'est, ben non, si je me souviens bien, c'est un petit...
1: T'as rien offert.
0: Un petit tailleur, en cuir gris.
3: Oula, comment?
1: Gris?
0: Ouais, c'est un petit truc en gris.
3: Un petit truc sexy, quoi.
0: Non, mais de toute manière...
1: Un tablier, quoi, pour la cuisine.
0: Un tablier tout à l'heure, je vais te mettre un tablier quelque
2: c'est,
0: part.
2: C'est ouais. Gérard, excuse-moi. C'est du cuir vachette, non?
0: Non, je sais pas, c'est les trucs avec des franges, stylage. Hein. Bon, non, mais donc. Benjamin.
1: Ouais, bah écoute, moi j'offre trois choses à ma copine, j'ai décidé. Donc, première chose, donc une bague en or avec des émeraudes.
4: Ouais, t'as déjà une. Toi.
1: Deuxième chose, des cactus. Et deux, un couple d'hamsters.
0: Ah ouais, mais ça, j'ai remarqué une chose, Benjamin. Même Gargamel, Stéphanie, Cosette et Marguerite.
3: Oui.
0: Donc réveillez-vous quand on vous appelle, s'il vous plaît, merci.
1: Oui. Ouais, c'est...
0: Donc je pense que Benjamin, la première question, c'est ce qui revient le plus souvent à la mode.
1: De quoi, les cactus?
0: Non, non,
2: les hamsters.
0: L'histoire des bagues.
1: Ah oui, t'as raison. Ouais.
0: Que ça soit une bague ou un.
1: Oh, c'est plutôt rare quand même, hein, Saint-Valentin, non?
0: Enfin, ah non.
3: T'en as fait une fois, mais pas tous les ans. Elle n'a pas
1: vraiment. Ouais, c'est surtout les animaux en ce moment, les hamsters.
0: Non,
1: les...
0: mais ce qui revient le plus à la mode, je pense, de toute manière, ça fera marcher le.
1: Ouais, t'as raison, le commerce.
0: Le commerce. Ce qui revient le plus à la mode, je sais pas si vous allez être d'accord avec moi, mais ce qui revient le plus à la mode le jour de la Saint-Valentin, c'est ou les dessous féminins ou des bouquets de roses. Je sais pas ce que vous en pensez.
1: Ouais. C'est vrai que les fleurs, ça revient souvent.
3: Mais c'est vrai que les fleurs, ça peut faner aussi.
2: Gérard, tu préférerais offrir un hamster ou des fleurs?
0: Moi, personnellement, je préfère y offrir un bébé.
2: Oh, non, un hamster, quoi.
0: Non, un bébé.
2: Ah, d'accord.
0: C'est pas pareil. Oui.
3: Je vais te poser une question.
0: Oui.
3: Je voulais savoir quel est le cadeau de la Saint-Valentin que tu as reçu et qui t'a fait le plus plaisir.
1: Bah, il t'a dit des dessous féminins.
3: Non, quel est quelque chose qu'on t'a offert, Gégé?
0: Pour l'instant, ce qu'on m'a offert, rien.
1: Si, l'Adidas. Bon, menteur, on t'a offert l'Adidas.
0: Non.
1: Un cactus?
3: Rien, Gégé?
0: Non, on m'a rien offert encore.
3: Même quand tu étais adolescent?
0: Bah, même à toute manière, j'ai pas connu l'amour.
3: T'as pas été adolescent?
0: Ben si, mais j'ai pas connu l'amour comme ça.
2: Quoi, Sandy, elle t'a rien offert pour la Saint-Valentin?
1: Dans un collège de garçons.
2: Sandy, elle t'a rien offert pour la Saint-Valentin?
3: Ouh.
2: Je te demande.
0: Mmh.
2: Est-ce que Sandy doit faire quelque chose pour la Saint-Valentin?
0: Bah, je sais pas, on va lui demander.
3: Mais ça te ferait plaisir, j'ai qu'on t'offre quelque chose.
0: Ah bah oui, moi j'attends que ça. Hein.
1: Bah, faut que t'attendes samedi encore.
0: Bah ouais, mais.
1: Sois patient, Gérard.
2: On va demander aux filles. Vous, on va commencer par Marguerite. Marguerite, si t'étais avec Gérard, tu l'offrirais quoi?
5: Moi, je lui offrirais du parfum.
2: Du parfum. Cosette?
3: Je lui offrirais. Une lame à raser et du savon.
2: Ok, et Stéphanie?
3: Un cerveau.
0: Ouais. Bah pourquoi un cerveau?
2: Parce que t'as perdu le tien, il paraît.
1: Ouais, mais ça se retrouve, attention.
0: Hey Stéphanie, t'as envie de continuer le débat là?
6: Non, mais c'était une blague, oh là là.
1: Ouais, non, faut rire, ouais. Gérard, faut rire. Hein,
3: et je lui offrirais de beaux caleçons avec des Mickey dessus.
0: Qui dit ça?
3: Bah, c'est Cosette, parce que j'adore les caleçons.
0: Ouais, mais pour moi.
3: Moi, je t'offrirais un rôti pas grave.
1: Moi, j'aime bien ça avec Homer Simpson.
3: Non, mais Gégé.
5: Et j'en ai.
3: Gégé?
1: Ah ouais.
0: Ouais.
3: Ouais, moi je voulais te dire qu'en fait, moi, pour la Saint-Valentin, je suis pas d'accord parce qu'en fait, je trouve que c'est un gros business quand même.
0: Bah ouais, mais de toute manière, c'est ce qui rapporte le plus, hein, le jour de la Saint-Valentin ou les fêtes de fin d'année. Hein.
3: Ouais, mais tu trouves pas que c'est une histoire de gros sous, tout ça?
0: Bah ouais, mais de toute manière, c'est là où qui se font leur beurre, les commerçants.
3: Ouais, t'es d'accord pour ça?
0: Hein?
1: Attends, on dit qu'on parlait pas de cuisine ce soir.
0: Non, mais attends.
1: Ah, j'ai un écho là.
3: Mais t'es d'accord, Gégé?
0: Non, pas du tout.
2: Non, pas du tout.
3: Voilà.
2: Excusez-moi, à la place de Patrick, on a que Kiwi, j'avais oublié, excusez-moi.
3: Salut Kiwi.
1: Salut, bonsoir, Kiwi. Bonsoir tout le monde.

0: bonsoir Gérard.
1: Salut Kiwi.
2: Salut.
0: Salut. Gérard, j'aurais une question à te poser avant tout.
2: Ouais.
0: C'est quoi ton parfum préféré et combien tu payes les bouteilles de parfum?
1: Attends, c'est le débat
3: Oh, c'est quoi ce son, Manu, s'il te plaît?
4: Allez, Gérard, je touche à rien, c'est pas moi. Mais c'est pas moi. Ça commence, pas tout de suite, c'est pas moi.
5: Tu joues à quoi, Manu?
6: Manu, là, Manu.
4: C'est pas moi. Ok.
5: Bah alors, prends le débat, allez, Gérard.
3: Donc, Kiwi.
0: Ouais.
3: Donc ta question, j'y répondrai pas, d'accord?
0: Ok, pas de problème.
3: Parce que c'est pas
0: mais je te respecte et je suis d'accord. Je suis d'accord avec ton opinion.
3: Mm-hmm. Mais de manière, les questions, c'est pas toi de les poser, c'est à moi, d'accord?
7: Il y a Max là, parce que juste une petite parenthèse, que notre l'un des directeurs de la station qui a entendu qu'on t'avait jamais offert de cadeau. Mm-hmm. Donc de la part de la direction de la programmation.
5: Oh là là. Donc,
7: le directeur.
0: Bravo,
3: merci.
0: Bravo.
7: Regarde ce que c'est, remarque.
0: C'est quoi ça, God?
8: C'est quoi?
7: Ah bah tu vas voir, non mais c'est...
0: Encore un god?
7: Non, c'est pas un god cette fois-ci.
3: C'est une montre.
5: Va se le mettre quand même.
3: C'est une montre. Non, c'est une montre.
8: Bravo Gérard.
3: Merci.
8: Fais un petit discours, Gégé.
3: Merci monsieur le directeur.
5: Faudra bien lubrifier quand même avec une montre.
0: Fais un poème Gérard au moins.
8: Allez, un poème pour le directeur.
0: Bon Gérard, c'est cool.
5: Ah, tu peux improviser un petit poème, vite fait.
3: Ah oui, un petit poème, directeur.
5: Gérard, un poème, vite fait.
3: Non,
5: t'es obligé Gérard.
3: Oh, on vient pour le directeur.
5: 3-4 lignes, comme moi tout à l'heure.
3: On revient sur le tome du débat, s'il vous plaît. Merci.
0: Ouais, il a bien raison, Gérard.
3: Mais c'est ta première Kiwi.
0: Ta première montre.
3: Non, mais attends, Kiwi.
0: Oui.
3: Déjà, ta question, c'est pas toi qui les poses, d'accord, c'est moi.
0: Non, mais je disais que tu devais continuer ton débat parce que.
3: Oui, non, mais attends, Kiwi. Kiwi, déjà, la question que tu viens de poser, elle est prévue dedans, donc c'est. Si tu t'amuses déjà à interverser les questions, ça sert à rien. On est bien d'accord.
0: C'est ta première montre, Gérard?
3: Non.
0: Déjà, faudrait qu'il apprenne à lire, là.
3: Bon, s'il vous plaît.
0: C'est avec des chiffres ou avec des aiguilles?
3: Non, mais on revient sur le thème du débat. Merci.
8: Ouais.
3: Donc, pour la Saint-Valentin, invitez-vous votre copine au restaurant?
0: Bah, moi, j'aimerais bien inviter Sandy.
3: Alors, qui c'est qui vient de dire ça?
8: C'est pas moi.
3: Alors, bon.
0: C'est pas moi. C'est pas moi.
3: Philippe, s'il te plaît.
5: Ouais.
3: Donc, tu me prends
5: les trois mecs.
3: Et t'essayes de savoir lequel qui a été dire Sandy, d'accord?
5: D'accord. Et à la place de Marguerite qui dormait, on accueille Sylvie.
9: Bonsoir Sylvie.
10: Bonsoir.
9: Salut Sylvie. Ça va?
10: Bonsoir Gérard.
3: Salut.
9: Souris Gérard.
3: Ouais, ben, réveille-toi aussi.
10: Ouais.
3: Donc, alors, pour la Saint-Valentin, invitez-vous votre copine au restaurant ou votre copain?
10: Non.
3: Qui, non?
10: Stéphanie.
3: Oui.
10: Bah moi, en fait, je vais l'inviter, puis c'est moi qui vais faire la cuisine, quoi.
3: Mais comment ça?
10: Parce que je fais jamais la cuisine. Je déteste faire la cuisine. Et là, pour lui, je vais faire la cuisine.
0: Ah, ça, c'est beau. C'est une belle preuve d'amour.
10: Attends, c'est pas une preuve d'amour, ça?
3: Mm-hmm.
10: Bon, bolino, chips et poulet froid, mais bon, au moins, j'aurais fait chauffer l'eau.
3: Ah ouais, mais attends, bolino, chips, merci.
10: Ouais.
3: Ça, bolino... Non,
10: hein.
3: Mais attends, Cosette, s'il te plaît.
10: Ouais.
3: Tu te calmes?
10: Ouais.
3: Hein?
10: Mmh.
3: Je vais quand même répondre un peu à Stéphanie.
10: Ouais.
3: Parce que je peux quand même répondre sur les questions. J'ai quand même le droit.
0: Autant aller au bac.
10: Bah, c'est rien dit, hein.
3: Donc, moi, je vais te dire une chose, Stéphanie, tu vois. Tu viens de dire chips ou bolino. Ça, à longueur de journée, c'est ce que les gens, ils mangent. Hein.
10: Ouais, attends, il a 4 mois radin et puis m'invite au resto. Hein.
3: Ouais, non, mais attends. Oui, mais attends, Stéphanie.
10: Oui.
3: D'accord, il a 4 mois radin, mais ok. Mais attends, toute une journée, quand tu vois les gens qui travaillent, les 3/4 du temps, qu'est-ce qu'ils mangent? C'est ou un sandwich, ou ils ont...
0: Ouais.
3: Mais attends, c'est pas vrai. Alors, qui c'est qui est pas d'accord avec moi?
0: Benjamin.
3: Ouais, alors Benjamin, vas-y.
0: Bah, je sais pas, mais je vais contredire, quoi, c'est tout.
10: Non, mais attends.
0: Il y a McDo aussi, il y a McDo.
10: Tu vas au McDo, tu prends une salade, tu peux très bien manger des choses sèches.
0: Ouais, c'est Benjamin,
3: mais,
0: là.
3: Oui, mais d'accord, qui c'est qui vient de dire une salade ou autre, là?
10: Stéphanie.
3: Ouais, mais Stéphanie, dans ce cas-là, c'est ce que tu remangeras le soir chez toi?
10: Pas du tout.
3: Attendez, il y a une question Minitel, je pense.
5: Ah, Gérard, il y a Gaberman qui voudrait savoir si ton resto préféré, c'est bien Super Phoenix.
3: Non mais attends, le mec, il, ça sert à rien qu'il pose des questions. On pose des questions sérieuses, on s'amuse pas sur les trucs.
5: C'est pas un resto? Non, c'est un hôtel.
3: C'est un hôtel.
5: Il fait pas un resto. Il fait, c'est quoi?
3: C'est un truc nucléaire.
5: Ah merde.
3: C'est une centrale nucléaire.
5: Je savais pas, Gégé.
0: T'es sûr, Gérard?
3: Oui.
0: J'entends ça. C'est pas un jeu vidéo?
3: Comment?
0: T'es sûr que c'est pas un jeu vidéo?
3: Non. Donc
5: à la place de Kiwi, on accueille Melon. Bonsoir.
10: Bonsoir Melon.
0: Salut. Bonsoir Melon. Bonsoir à tous.
10: Bonsoir.
0: Salut Gégé.
3: T'as
0: melon. T'en veux une tranche?
3: Sylvie. Comment?
0: T'en veux une tranche de melon?
3: Tu commences pas, s'il te plaît, merci.
0: Ok, je me casse.
1: Moi, j'en veux bien deux.
3: Bon, okay. Sylvie.
1: Oui.
3: Donc, pour toi.
0: Oh, ma cochonne.
3: Bon, ouais. On se calme parce que tout à l'heure ça va gerber sec. Hein.
0: Calmez-vous, Gérard.
1: Non, moi je préfère que le mec m'invite au restaurant.
3: C'est-à-dire?
1: Bah, qu'il m'invite au restaurant, quoi.
3: Ouais, mais comment ça?
1: Qu'il m'invite au restaurant.
0: Mais quel resto?
3: Mais quel resto?
1: N'importe quel resto, mais.
0: Il y a Planète Hollywood, hein, Planète Hollywood.
1: Pas McDo ni.
0: Planète des charges, ouais.
1: Je préfère le restaurant, quoi, normal.
4: Bon, tu te réveilles, Sylvie?
1: Non, okay. Mais je suis réveillée, hein.
2: Mais chinois, indien,
1: Ah non, pas chinois, non.
2: Non, pas chinois. Indien, français,
1: français.
2: Français, ouais, bah, mange chez toi.
1: Un restaurant chic, quand même, hein.
3: Mm-hmm.
1: Ah ouais.
3: Gargamel?
0: Ouais. Bah, moi, j'aime bien Planète Hollywood.
1: Mm-hmm.
0: Parce que, on peut voir les acteurs.
3: Mm-hmm.
0: Et puis, sinon, McDonald's, quoi.
3: Bon, bah ça, McDonald's, c'est ce qui est.
0: Attends, le menu Best of Plus.
3: Ouais, mais d'accord, mais c'est ce que tu manges toute une journée, hein.
1: Ah, mais moi j'aime bien les McDo. Hein.
3: Qui?
1: C'est Sylvie. Hein.
3: Mm-hmm.
0: Tu sais, des fois, Gérard, faut pas faire compliqué. Hein. Des fois, tu sais, tu fais compliqué, ça plaît pas. Alors moi je dis McDo.
3: Par exemple, moi je vais prendre un truc comme ça au hasard. Par exemple, pour ton anniversaire,
0: ouais.
3: Tu as demandé à ta copine qu'elle te offre un McDo pour ton anniversaire.
0: Ah oh bah non.
4: Ouais, mais McDo, il y a la pipe. Hein.
0: Non. Ouais, au moins ça alors.
3: Mais non, mais attends. C'est le standard là.
0: Ah bon, ok.
3: Donc moi je te disais pour ton anniversaire, donc tu préfères aller au McDo que d'aller dans un bon restaurant. Je sais pas moi.
0: Ouais, mais
3: il y a d'autres restaurants que le McDo.
0: Ouais, c'est vrai. Il y a Quick.
3: Je plunge. Non, mais je vais vous dire. Bon bah on a quand même bien mangé et puis tout. On était une dizaine, et ben.
0: Ouais,
3: on s'est quand même régalé.
4: C'est toi qui as payé?
3: Tout le monde a participé.
0: Ah, on t'a offert quand même la pizza.
3: Donc tout le monde a répondu à la question?
0: Non. Il y a Melon.
1: Il y a Cosette aussi.
0: Et Benjamin.
3: Si, Benjamin, t'as répondu des conneries, toi. Attendez, stop, il y a une question Minitel, merci.
4: On nous demande quel est le point commun entre Gérard et le dernier prix Goncourt. La réponse, tu sais, Gégé?
3: Non.
0: La couverture?
4: Non, ils ont tous les deux été tirés à 100 000 exemplaires.
3: N'importe quoi.
4: Okay.
3: Benjamin?
6: Ouais, bah écoute, moi c'est un plan, ça fait à peu près 2 ans que je suis dessus. Donc j'emmène ma copine dans un restaurant thaïlandais, mm-hmm. Je fais semblant de me laver les mains et je me casse avec ma maîtresse le jour de la Saint-Valentin.
0: Ah mais ça, franchement...
6: Nickel.
0: Ouais.
6: J'ai tout prévu depuis 2 ans.
11: En fait, la lumière...
0: C'est dur, quand même.
3: De quoi? Donc, pour toi, tu te tires carrément avec ta... N'importe
6: c'est
3: quoi.
6: C'est génial, hein?
3: Non, mais non, pas du tout. Là, ça me fait... Non, tu vois, là, je vais te dire une chose que ça me fait pas rire du tout.
1: Exactement.
6: Ça fait 2 ans que je suis là-dessus, Gérard.
3: Mais ouais, mais même...
6: Melon et tout.
3: Bon, melon.
6: 95C.
3: Bon, melon.
6: Ouais, c'est melon. Bah, je voulais savoir, tu parlais de cuisine. Sandy, elle fait bien la bouffe?
3: Oui, très bien.
6: Et quand est-ce
0: c'est quoi ton plat préféré?
6: Quand est-ce que tu nous invites à manger chez toi, GG?
3: Jamais.
0: Nous tous. Alors là, ça, c'est pas sympa.
3: Pourquoi? Bah, si c'est pas sympa, dans ce cas-là, tu retournes voir
4: Rigolet, c'est bien.
6: T'as peur qu'on s'empoisonne?
3: Non.
6: Non? C'est pas gentil de faire travailler des esclaves juste pour toi, faut en faire profiter les autres. Hein. Si t'as pris 110, ouais. C'est pour une raison. Hein.
3: Non, mais attends, je vais te dire une chose que.
6: On m'a dit que tu l'avais pris pour le ménage, la cuisine, les fenêtres, nettoyer les chiottes, parce que toi, c'est clair, t'es pas capable. Il paraît que chez toi, c'est dégueu.
3: Ah, ouais.
6: Depuis qu'il y a 110, il paraît que c'est vachement plus propre.
3: Ah ouais, alors qui t'a dit ça?
6: Bah, je sais pas, c'est des rumeurs qui courent.
3: Non, attends, toi, Cosette, tu as déjà. Ouais, alors melon.
4: Bon, on va se calmer, on va revenir au débat, hein, d'accord?
1: D'accord.
0: Tu vas, Gérard.
3: Hein, melon, tu vas te calmer, toi, parce que tu vas pas continuer, d'accord?
1: Je réponds à la question.
3: Ouais.
1: C'est Cosette.
3: Mmh.
1: Donc, moi, il y a 2 solutions. Hein. C'est clair et net. Première, un bon restaurant.
3: Mmh.
1: Tu vois la totale, quoi. Et la deuxième solution, ben, je prépare un bon petit dîner à mon petit Jules. Tu vois la totale, les chandelles, un bon petit plat, et puis ça va, quoi.
0: Ouais, il y a un resto qui marche bien en ce moment, c'est Hippopotamus. Où tu manges des steaks d'hippopotame.
1: Ouais.
0: C'est pas mal.
3: Non, mais de toute manière, il n'y a pas besoin d'aller dans un grand restaurant. Hein.
1: Ouais, mais on fait pas de pub. Hein, pour
0: tout à l'heure, tu disais qu'il ne faut pas aller dans McDo, alors on va où?
3: Mais non, mais il n'y a pas. Mais tu pourquoi? Mais je te dis, il n'y a pas que le McDo qui compte.
6: Et les restaurants thaïlandais pour larguer tes copines.
3: Mais non, mais tu peux aller n'importe où, dans n'importe quel restaurant, sans aller manger ce que tu manges toute une journée.
0: Ouais, non, t'as raison.
3: Ce que tu manges constamment quand tu sors du boulot. Oui.
5: Et on nous demande un autre nom de resto, si t'aimes bien, c'est la bouche d'égout. Bah, non, mais c'est en deux mots, Gérard.
4: C'est dans le Marais, c'est à Paris, dans le Marais.
6: Mais c'est pas à côté de Super Phoenix.
11: Moi, je crois que c'est à côté de Planète Hollywood.
3: Non, bah toi, Cosette, tout à l'heure, tu allais faire Planète Hollywood dans ton lit, toi.
11: Ah ouais, chaud.
3: J'ai l'impression, hein.
0: C'est facile pour lui.
3: De quoi, Cosette?
11: Non, rien, je garde ça pour plus tard.
3: Ah ouais.
0: Bon, allez, question suivante, Gérard.
3: Tu permets?
0: Dépêche-toi, Gérard.
3: Non, mais vous êtes pressé?
11: Ah non,
3: mais moi, j'ai jusqu'à 4h du matin, donc si vous êtes pressé, vous allez réfléchir, on va...
6: On est motivé, c'est pas pareil.
0: On est motivé, exactement.
3: On va s'envoyer...
11: Moi, par contre, je suis pressé d'aller me coucher.
3: Qui?
11: C'est Sylvie.
6: C'est Planète Hollywood.
3: Ah bah alors, Sylvie, si t'es pressé d'aller te coucher, ben, je vais te laisser.
0: Allez, on lui dit bonne nuit.
11: Je pourrais rêver de toi, comme ça.
3: Allez, ouais. Ben, Sylvie, si t'es pressé...
4: Oh là là, on dirait qu'elle est amoureuse de toi, là.
3: Ah bah, tant pis. Si elle est pressée d'aller se coucher, ben, tu lui dis au revoir, alors. Tant pis pour elle, hein.
0: Ah, laisse-lui une chance, encore.
11: Petite chance.
3: Allez, vous marier le jour de la Saint-Valentin, Sylvie. Ah non, elle est plus là, donc Cosette.
11: Non.
0: Gargamel.
11: Qui c'est qui répond, là?
0: Vas-y, honneur aux femmes.
11: Ouais, merci, t'es galant.
3: Bon alors, donnez vos noms, s'il vous plaît, merci.
11: Ouais, c'est Cosette.
3: Ouais.
11: Donc, je me marierai jamais le jour de la Saint-Valentin, c'est clair.
3: Pourquoi? Pourquoi?
11: C'est ridicule, hein.
3: Mais attends, mais là, c'est une preuve d'amour au mec que t'as.
11: Non, mais je comprends pas pourquoi le 14 février, c'est la Saint-Valentin. Ça peut être le 3 mars, le 15 avril.
3: Mais c'est pas de notre faute si le calendrier a été choisi comme ça. Mais attends, Cosette, dans ces cas-là, pourquoi tu une fois par an, le 13 février tombe toujours, le 13 tombe toujours un vendredi. C'est de la faute à qui?
0: T'es sûr de ça?
3: Oui.
11: Ouais, mais ça remonte à l'histoire.
3: Oui, mais là, pourquoi qu'aujourd'hui on est le 13?
0: Ouais, c'est Benjamin.
3: Et pourquoi que vendredi on est le 14?
6: On peut parler de l'art égyptien si vous voulez pour ça.
3: Non, de l'art égyptien, Benjamin, si
6: bah
3: ça
6: compte. Mais ça explique tout aussi.
3: On en a rien à foutre, tu vois.
11: Mais tu cherches même pas à cultiver.
3: Mais non,
0: Gérard,
3: on s'en fout. Oui, Gargamel.
0: Mais alors à ce moment-là aussi, pourquoi le 1er avril on met des poissons dans le dos, quoi?
11: Exactement. C'est commercial, le 1er avril.
0: Ça, c'est commercial, Gérard. Pour vendre du poisson, ça. Gérard?
4: Oui, attendez, oui.
6: Benjamin.
11: Pourquoi le jour de son anniversaire, on reçoit des cadeaux?
3: Bon, ça, vous vous calmez, s'il vous plaît, on me parle, merci.
11: Eh ben, on remplit les blancs, je te préviens. Bon, Gégé, vas-y, continue ce que tu
6: veux. C'est Benjamin.
11: Hein. On n'entend plus rien.
6: Et voilà. Oh, Gérard, t'es
11: là. Il y a quelqu'un? Gégé,
3: oui, on vous écoute, non, je suis revenu.
6: Ah.
11: Ouais, ben, Gégé, c'est ce que je te disais, quoi. Mmh. Pourquoi le 14 février, ça remonte à des siècles, ça remonte à l'histoire?
3: Oui, mais.
6: Oh. Ouais, Gérard, je peux te poser une question, c'est Benjamin.
3: Oui.
6: Tu parlais des dates. Si le jour de l'an, la veille, le 31 décembre, ça tombait un vendredi 13, tu le fêterais quand même ou pas, toi?
11: Ah, moi, je le fête pas, c'est clair.
3: Qui?
11: Trop les boules.
6: C'est toi, Gérard, tu le fêtes ou pas?
11: Vendredi 13, trop les boules. Hein.
3: Mais non, mais ben, moi, de toute manière, le vendredi 13, c'est.
6: Non, mais le 31 décembre, la veille.
3: Attendez, il y a une question. Attendez, il y a une question minitale, merci.
5: Oh. Ouais, on nous demande si, donc, la Saint-Valentin. Donc c'est le 14 février. Mmh. On nous demande pourquoi c'est la fête. On nous dit que c'est la fête des amoureux. Et on nous demande pourquoi à la Saint-Gérard c'est pas la fête des enculés.
3: Alors là, non mais là par contre, la question Minitel, que ça soit de la fête des amoureux, je l'adore, je veux bien.
5: Ouais.
3: Mais alors que l'autre partie, je suis pas d'accord. Parce que si le jour de la Saint-Gérard, c'est pas le jour des enculés, et ben dans ce cas-là, celui qui a dit ça, c'est lui-même l'enculé.
0: Ah, okay. Il va faire sodomiser, okay. Gérard.
3: Okay. Ouais, vas-y Gérard. Ciao.
4: Ok. Sur ces belles paroles, on accueille Banane à la place de Kiwi ou Melon.
11: On a un beau panier de fruits ce soir.
4: Et Véronique.
0: Bonsoir, Gérard, bonsoir tout le monde.
11: Bonsoir
0: à toi.
11: Bonsoir.
0: Et au fait, c'est quoi Saint-Gérard alors?
3: Ça, je te le dirai pas.
0: Mais
3: qui est à la place de Sylvie?
5: Véronique.
3: Véronique. Véronique, bonsoir. Véronique.
11: Ah, bonsoir.
0: Bonsoir.
3: Donc, alors, je répète la question pour Banane et Véronique. Donc, allez-vous vous marier le jour de la Saint-Valentin, donc pour toi, Véronique?
11: Non, je me marierai jamais le jour de la Saint-Valentin.
3: Et pourquoi?
11: Bah, si je suis pas amoureuse...
3: Non, non, mais c'est bon, vas-y, mais c'est hors sujet, Cosette, tu permets ?
12: Non, moi, je préfère me marier, c'est le jour de mon anniversaire, par contre.
3: Pourquoi ?
12: Bah, parce que c'est mon anniversaire.
13: Ouais, mais bon, si tu te maries et ton anniversaire, t'auras deux fois plus de cadeaux.
12: Bah voilà,
13: t'auras des cadeaux deux fois.
12: Ouais.
3: Non, mais dans ces cas-là, même à la Saint-Valentin, tu peux te marier le jour de la Saint-Valentin, bah si, ouais, bon, ouais. Si le jour de ton anniversaire tombe le jour de la Saint-Valentin, mettons.
13: Oh là,
3: et tu te maries
13: ce jour-là.
3: Et que tu te maries ce même jour, t'as le double de cadeaux.
13: Gérard, t'as réfléchi,
12: bah oui,
13: là.
12: Ouais, mais
3: Faut
14: voir, Gérard, qu'on sky les miches hein, le 14 février. Donc,
3: attends, moi je vais te dire une chose.
14: Hein, ouais.
3: Là, je vais te dire une chose, tu te détrompes. Parce que je vais te dire quand même, c'est pas le truc de la météo. Mais faut quand même dire que pour un 12 février, on a eu quand même 17 degrés.
14: Ah ouais, non,
4: bravo, bravo,
14: bien parlé. La question, cette année, on a de la chance, faut dire.
3: Oui, c'est qu'on n'a pas eu d'hiver.
4: Et ouais, ça, bah c'est ouais, grâce à Gérard, vous ne savez pas.
14: C'est une année spéciale, c'est pour ça.
3: Donc, vous réfléchissez, on peut envoyer
5: juste avant, il y a un truc sur Minitel de la part de Roby. Ah. Il nous demande quelle est la différence entre Gérard et le hardcore, la techno hardcore. Tu sais, Gérard, Non, personne.
14: Non.
5: Aucune, c'est tous les deux 200 bits par minute.
3: Voilà, bah, c'est bien. C'est bon, t'en vois, tu me donneras le titre tout à l'heure.
5: Ok, d'accord.
4: Non, non, on a le titre.
3: On a le titre, j'espère que c'est pas une... Un titre bidon.
4: Non.
3: Je l'espère pour toi, Fildar. Donc on a fait le tour de la cinquième. Alors je pose la sixième.
5: Ouais.
3: Faites-vous l'amour le jour de la Saint-Valentin. Donc on se retrouve tout de suite après et on va s'écouter les Daspike avec 809 Revolution.
5: Et
3: toujours le 3615 code Fun Radio rubrique direct et on récupère Banane.
14: Oui.
3: Bonsoir.
14: Bonsoir.
3: Rebonsoir. Gargamel.
14: Ouais, salut Gérard.
3: Rebonsoir. Stéphanie.
15: Oui, bonsoir.
3: Rebonsoir. Cosette.
4: Bah, elle est virée, j'en prends une autre.
3: Ok.
14: Il y a la Belgique qui sonne. Hein.
3: Et Véronique.
15: Salut mon amour.
14: Tu pourras pas avoir un américain ce soir ?
3: Comment ?
14: Tu pourras pas avoir un américain pour faire ce qu'il pense à Saint-Valentin ?
3: Non.
15: C'est sympa ça.
3: Non, on va. Là, j'ai pas l'intention de faire des débats de merde comme la semaine dernière, donc je voudrais que ça se fasse.
14: Non, c'était pas de la merde.
3: Non, mais la semaine dernière, c'était le vrai bordel. Donc cette semaine, je voudrais que les deux débats, au moins, pour une fois dans l'année, hein, je voudrais qu'au moins que les deux débats se passent comme tout le monde le souhaite. Parce que si ça se passe mal, il y aura plus de débats.
14: On peut rigoler comme de temps en temps.
3: Oui, mais d'accord. Mais il y a rigoler et rigoler. Moi, je voudrais qu'une fois. Au moins une fois par semaine, qu'on fasse des débats un peu qu'on puisse réagir tous, mais au moins qu'il n'y ait pas d'insultes.
14: D'accord.
3: Yeah hein, c'est tout ce que je demande.
14: Alors faites-vous l'amour le jour de la Saint-Valentin.
3: Voilà.
14: Ouais, Gérard, c'est Benjamin, tu m'as pas dit bonsoir. Hein.
3: Si.
14: Non.
3: Ah bah excuse-moi.
15: Moi non plus, Stéphanie. Hein.
3: Ah bah si, Stéphanie, je te dis bonsoir, je suis désolé. Et on accueille
5: plus, hein. Cruella.
3: Cruella.
15: Cruella, bonsoir Cruella.
14: Salut Cruella.
15: Bonsoir.
3: Allô.
15: Bonsoir.
3: Bonsoir. Bon, réveille-toi parce que si ça commence à dormir, ça va pas aller vite. Hein.
15: Je suis réveillé.
14: Allô. Gérard, c'est Gabriel.
3: Ouais.
14: Répondre.
3: Ouais, bah vas-y. Donc, faites-vous l'amour le jour de la Saint-Valentin. Donc.
14: Écoute, je crois que c'est. Ouais, moi je pense que. Bah oui, c'est sûr, je vais faire l'amour, mais surtout, je pense que bon, j'ai déjà demandé si elle veut bien. Bon, si elle veut bien se faire sodomiser, quoi. Je n'ai jamais essayé. Je trouve que justement, la Saint-Valentin, ça pourrait être l'occasion de demander, quoi, tu vois.
3: Ouais, mais moi je vais te poser une question, Benjamin, comme c'est toi qui viens de parler.
14: Ah non, c'est Gargamel.
3: Ah, c'est Gargamel, pardon, excuse-moi. Donc, est-ce que tu crois que le jour de la Saint-Valentin, c'est comme ça que tu donnes une preuve d'amour à ta copine en lui faisant mal par derrière ?
15: Non, c'est une super.
14: Non, lui tirant une cartouche.
3: Ah, non. Non, mais là.
14: Sérieusement, tu peux exposer tes fantasmes le jour de la Saint-Valentin, quoi.
3: Ouais, mais d'accord, mais si elle est pas d'accord.
14: Eh ben, j'assiste pas.
3: Ah, voilà.
14: Et dans la bouche.
3: Si elle veut pas.
14: Ah, dis donc, je sors pas avec des nonnes, hein.
3: Ah bah oui, mais attends, dans ce cas-là, si elle te refuse la sodomie...
14: Ça, je suis d'accord, c'est normal, mais la bouche, quand même, merde.
3: Ah bah, si elle veut pas, si elle aime pas, tu vas pas la forcer.
14: Bah non, je vais pas la forcer, mais... Pff, c'est
3: triste, alors, dans ce cas-là, tu vas la quitter parce qu'elle veut pas...
14: Ah non, j'ai pas dit ça.
3: Ah bon?
14: Bah, je me taperai de main droite.
3: Comme tu veux.
14: Ouais.
3: Donc Benjamin, pour toi.
14: Donc tu peux répéter ta question parce que j'ai.
3: Oh non,
14: que
3: Benjamin. Benjamin.
16: La question
3: là.
16: C'est faites-vous l'amour le jour de la Saint-Valentin. La septième c'est avez-vous connu l'amour le jour de la Saint-Valentin. La huitième a-t-on
7: Je l'ai coupé.
3: Voilà, merci.
6: Comment ça se fait, il connaît tout?
14: Oui, comment ça se fait?
3: Oui, je voudrais bien savoir celui-là.
14: C'est pas lui qui t'a envoyé le débat?
3: Donc, Benjamin.
6: Ouais, donc, bah écoute, ouais, c'est symbolique. Autant faire. Est-ce que tu peux parler moins fort, Gérard? Parce que je sors du resto, là, et ça me fait mal à la tête.
3: Oh, mais attends,
6: attends, laisse-moi finir. Et ouais, je fais ça aussi le jour de Saint-Valentin, ouais.
3: Ouais, d'accord. Ok. Stéphanie?
16: Eh ben moi, l'année dernière, j'ai demandé à mon copain qu'il me sodomise le jour de Saint-Valentin.
14: Ah, tu vois, Gérard?
3: Oui, non, mais attends. Jarjamel, s'il te plaît, tu...
14: Oh. Non, mais c'est pour dire que je suis pas tout seul, quoi.
16: Non, mais je comprends, hein.
3: Oui, mais alors, t'as accepté?
16: Non, c'est moi qui lui ai demandé de le faire.
3: Ah, c'est toi? Mm-hmm. Ah, donc, nuance, et il a bien voulu.
16: Bah oui, attends, tu proposes à un mec de t'enculer, il dit pas non, hein.
14: Ah, ça,
3: ouais, mais attends, dans ce cas-là, il y a un proverbe qui dit « l'homme propose, la femme dispose ».
6: N'importe quoi.
16: Bah là, c'est moi qui ai
17: proposé. Même, les gars.
3: Ah, ok.
17: Ouais.
3: Ok. Ouais. Véronique.
14: Ah, c'est bizarre. T'as encore lu le dictionnaire, Gérard.
3: Oui. Véronique.
16: Oui.
3: Oh, tu travailles, s'il te plaît, merci.
16: C'est quoi déjà la question?
3: Oh non, mais. Eh, les oreilles, c'est comme le cul, ça se lave, ma chérie. Hein.
14: Ah, bah, on en revient au cul encore, tiens.
3: Ouais, mais.
16: C'est non, pas. Non, mais y'a pas de problème, mon amour.
3: Ouais, mon amour, tu vas voir tout à l'heure, mon amour. Faites-vous l'amour le jour de la Saint-Valentin?
16: Non. Pas le jour de Saint-Valentin, parce que moi, je fais ça tous les jours.
3: Ah bon?
16: Ouais.
14: Waouh, il paraît que c'est très bon pour la santé de baiser tous les jours.
16: Ouais, c'est vrai.
3: Ouais, non, mais il paraît qu'à la fin, ça rend les couilles molles. Hein. Ouais.
14: Voilà, c'est n'importe quoi.
3: Quoi, c'est n'importe quoi? Mais attends, tu as baisé tous les jours pendant 24 heures et après, tu vas pas avoir les couilles molles.
14: Non, mais d'accord, Gérard, mais une fois par jour, pas 24 heures.
3: Ouais, il y en a qui veulent ça toute une journée, hein, je suis désolé.
16: Oui, mais sérieux, tous les jours.
14: Tu peux me présenter?
3: Donc, Cruella, pour toi?
16: Moi, je suis pucelle.
14: Alors ça...
3: Non, mais alors, Cruella. Cruella.
14: Est-ce que tu donnerais ta virginité?
3: Attendez. Cruella, s'il te plaît. Ouais. Tu vas parler bien fort devant ton combiné, parce que sinon...
16: Mais c'est parce qu'elle est sensuelle.
3: Non, mais attends, moi, des voix comme ça, ça me prend la tête quand on pose des questions et qu'elles répondent pas.
14: Allô, Gérard?
3: Bon, Cruella, tu réponds.
16: Ouais, bah, je t'ai dit, je suis pucelle, mon mignon.
3: Voilà. C'est quoi celle-là?
7: Elle est chaude celle-là.
16: Mais je sais pas.
3: Ouais, tu m'entends?
16: Ouais.
3: Ouais, tu m'entends? Bah,
16: non, je t'attends, Gégé.
3: Ah, tu m'attends?
16: Ouais.
3: Eh ben, je t'attends, ben.
16: Tu pourras faire ce que tu veux,
3: Gégé. Ouais, ben, quand on aura marre de m'attendre, eh ben, tu verras le jour se lever, hein.
16: Ouais, je serai comme Pénélope.
3: Voilà. Ok, merci. Ouais. Donc, on va passer à la. La prochaine question.
6: Déjà.
7: Avant Gérard, j'aimerais qu'on accueille les nouveaux, hein, parce que j'en ai viré comme d'habitude. Mm-hmm. Alors, on accueille Pomme.
14: Ouais, salut Pomme.
3: Refais-moi une liste, s'il te plaît.
7: Ouais, et Poireau.
14: Pomme Poireau.
3: Ah ben, c'est pas mal. C'est bizarre, ce soir, on va dans les fruits. Hein. Donc, avez-vous connu le.
6: C'est trop cool ce que t'as dit, Gérard, là.
3: Ouais, ben c'est sympa, merci. Donc, bon, ça y est, là, on se calme un peu, là. On se calme un petit peu, merci. Donc, avez-vous connu l'amour le jour de la Saint-Valentin?
6: Par devant ou par derrière?
3: Ben, avez-vous connu l'amour?
6: Ouais, c'est Benjamin.
3: Oui.
6: Avec ma grand-mère, ouais.
3: Alors, Benjamin.
6: Qu'est-ce que j'ai dit?
18: Tu es donc zoophile.
16: Non, il a pas
3: dit. On se calme.
6: On parle pas de Candy.
3: Oh. Bon, allez, hop.
7: Oh non, putain.
18: Et on enlève les fruits, là.
6: Ouais, allez, Pomme, hop.
3: Non, mais moi, je cherche pas qui c'est, donc...
7: Non, mais je gère, vas-y. Mmh.
3: Donc, Véronique.
14: Véronique.
16: Ah, oui. Oh,
3: tu...
16: moi.
3: Ouais, bah, avec toi, s'il te plaît, merci. Ouais, tu veux que je répète la question, c'est ça?
16: Oui, oui, si tu veux, oui.
3: Ouais. Avez-vous connu l'amour le jour de la Saint-Valentin?
16: Non, pas du tout.
3: Pourquoi?
16: Bah, parce que j'ai pas connu l'amour.
3: Non, mais répondez tous en même temps, mais réveille-toi.
14: Non, mais
3: ouais, non, mais...
6: Tu sais, Gérard, tu fais de la radio, fais attention à ce que tu dis.
14: Bah ouais, c'est un peu chaque bon parole, gars. Chaque parole, c'est hyper chaud.
3: Ouais, non, mais il y a certains trucs qu'il faut quand même respecter. Quand je dis répondez tous en même temps, c'est-à-dire réagissez, mais sans foutre la merde.
14: Ok.
3: Hein. C'est pas en mettant le bordel que tout le monde comprendra.
6: Ah, d'accord, ok, pas de problème.
16: Hein. Affirmatif.
6: Ça roule.
3: Donc, Cruella.
16: Ouais.
3: Donc, pour toi.
16: Ouais, je l'ai connu.
3: Bon, mais attends, et Cruella.
17: Ouais.
3: Tu vas te réveiller parce que tout à l'heure, tu as gerbé, toi.
14: Mais Cruella, Cruella, c'est toi qui es pucelle.
17: Ouais.
14: Et est-ce que tu serais prêt à donner ta virginité le jour de la Saint-Valentin?
19: À Gérard.
14: À Gérard, bien sûr.
17: Ouais, tout à fait, ouais.
3: Mm-hmm.
17: Et
3: ouais.
17: Quelqu'un d'autre? Non, rien qu'à Gérard.
3: D'accord. Vojica.
14: C'est qu'il est pendant.
3: Qui c'est qui vient de dire ça?
14: C'est Gargamel.
3: Mm-hmm.
14: Mais c'est un compliment.
3: Ok. Vojica.
14: Ouais. J'ai pas très bien entendu la question, désolé, je suis arrivé en cours de route.
3: Ouais, mais ouais, quand vous appelez.
14: Non, mais je suis désolé. Attends, je vais lui dire. Je vais lui dire, Gérard.
3: Non, mais attends, attends. Attends, qui c'est qui veut lui dire la question?
20: Non, c'est Gargamel, vas-y, Gérard.
3: Non, mais Gargamel, c'est pas toi qui pose les questions, c'est moi, d'accord?
14: Autant pour moi.
3: Je te remercie.
17: Ouais,
3: donc, Vojica.
14: Ouais.
3: Vojica, quand t'appelles, j'espère que tu mets un peu de radio, comme
14: ouais,
3: ça.
14: Non, on me dit de pas mettre la radio, parce que sinon ça fait de l'écho, tout ça. Donc
3: oui, mais d'accord, mais avant que t'appelles, comme ça que. Avant que t'appelles, t'essayes de savoir la question.
14: Ok, mais je pouvais pas écouter, donc tu peux répéter la question.
3: Avez-vous connu l'amour le jour de la Saint-Valentin?
14: Non, bon, voilà.
3: Pourquoi?
17: Tout ça pour ça.
14: Oh, tu vas pas me gonfler, parce que...
3: Non, alors je vais pas te gonfler, bah pas non plus. Putain. Allez hop, tu vires. Comme ça, je vais pas te gonfler, tu vas te dégonfler.
14: Ok.
3: Alors, bonne nuit. Allez hop. Bonne nuit, Vojica.
20: Ah, je l'ai viré, on accueille la paire aussi.
3: À la place.
21: Oui, c'est la paire.
20: Ben, c'est un nouveau.
14: Salut la paire.
20: Ouais, je suis sûr, il y en a deux.
21: Vojica, parce qu'entre gens du meuble, on se soutient. Hein.
17: Ouais, d'accord.
21: Ouais.
3: Donc, Benjamin, pour toi.
22: Pour moi, quoi?
3: Est-ce que t'as connu l'amour le jour de la Saint-Valentin?
22: Je dis avec ma grand-mère, mais tu m'as zappé.
17: Ouais, ça veut dire quoi, ça, ou juste avec ta grand-mère?
22: Non, c'est-à-dire qu'elle m'a expliqué un peu à ce moment-là tout ce qui se passait dans l'amour. Et après, bon, bah, j'ai connu d'autres femmes, quoi.
17: Ah, c'est une initiation, en fait.
3: Eh, hey, ouais. Merci pour celui qui a du monde derrière, hein. Ça s'entend presque pas. Gargamel.
14: Ouais, ben, moi, non. Enfin, moi, genre, je me suis fait draguer par un garçon, mais c'est tout.
22: C'est Gérard.
14: C'est dans une boîte, mais... bon,
3: là...
17: C'est des chiottes,
14: non? Non, pas dans les chiottes.
3: Alors, Gargamel, bonne nuit.
14: Arrête, mais qu'est-ce que je t'ai fait?
3: Ça t'apprendra, bonne nuit.
14: Mais je t'ai dit tout ça. J'ai dit tout
3: bonne
14: simplement
3: nuit.
14: Que
3: bonne nuit.
20: Je viens, tu me dis bonne nuit, et on accueille Formica à la place de Vojica.
17: Bonsoir, Formica. Salut, Formica.
3: Non mais
20: Formica! Formica!
14: Ouais, salut, je suis là, j'en arrivais. Désolé, voilà. J'étais un petit peu endormi.
3: Ouais, bah tu as te réveiller parce que sinon tu allais être endormi.
14: Bah ouais, t'as raison.
3: Mmh.
17: Gérard?
3: Oui?
17: Est-ce que j'ai déjà fait draguer par des mecs?
3: C'est qui?
17: Bah c'est Cruella qui pose la question.
3: Non, pas du tout, tu vois.
17: Jamais.
3: Non.
17: Tu as déjà visité une prison turque?
3: Non plus.
22: Est-ce que tu aimes les gladiateurs?
17: Gérard, ça t'intéresserait d'être dragué par un mec?
3: Non.
17: Bon.
22: Gérard,
17: il faut tenter des expériences dans la vie, GG.
3: De quoi?
17: Il faut tenter des expériences.
14: Gérard, je sais pas si t'es d'accord avec moi, mais Véronica, elle est pas drôle du tout. Hein.
17: Non.
14: Elle est vraiment pas drôle.
17: Vie, elle est lourde.
20: Et puis elle dort. Là.
14: En plus, elle est chiante. Hein.
3: Non, mais attends.
14: T'es pas d'accord? Non, mais franchement, honnêtement, moi, c'est mon idole, tout ça. T'es pas d'accord?
3: Bon, et Benjamin, si t'es pas content.
22: Non, j'ai une question à te poser, moi.
3: Ouais.
22: C'est est-ce que t'aimes quand un chien il s'agrippe à ton mollet, il fait des mouvements de haut en bas?
3: Benjamin.
14: Allez hop, tu me le dégages, le Benjamin.
3: Ouais, voilà. Bonne nuit, Benjamin.
20: Ok, et à la place de Benjamin, donc, on accueille Azraël.
17: Bonsoir, Azraël.
14: Salut, Azraël.
17: Salut, Azraël.
14: T'as un peu viré méchamment, quand même.
17: Oui.
3: Mais Gargamel. Tu sais qu'on a pas viré, Gargamel.
20: Si, tu l'as viré.
14: Si,
3: ouais.
14: Viré.
3: Ah bah tant pis, donc la paire.
14: La paire de quoi?
3: Il n'y a pas de la paire.
21: Tu peux me répéter la question?
20: Mais si, il y a la paire.
14: Oui, il y a la paire.
3: Avez-vous connu l'amour le jour de la Saint-Valentin? Mais dépêchez-vous parce que
21: moi, j'aimerais bien faire un bébé le jour de la Saint-Valentin, GG, ouais, c'est clair.
14: Et non, mais... ça c'est bien ça.
3: Ouais, non,
14: ça,
3: mais attendez, attendez.
21: J'ai tout plein de bébés, GG.
14: Non, moi, ouais, ça c'est une belle preuve d'amour, ça.
3: Mm-hmm. Ouais, mais la paire.
21: Tu mets une bonne cartouche vite fait, c'est une belle preuve d'amour, ouais.
3: Mm-hmm. D'accord. Véronique?
14: Moi, je suis.
3: Non, mais attends, toi, pour un son, tu vas attendre un petit peu, merci.
14: Mais la paire, il a pas un frère jumeau?
21: Il y avait.
20: Bon, je les ai coupés, demande à Véro.
3: Véronique!
23: Oui, c'est quoi la question?
3: Oh non, mais arrête! Oh, allez, bonne nuit, Véronique!
20: Allez, bonne nuit!
3: Putain, elle est bouchée celle-là ou quoi?
14: Non, mais elle est trop conne, mais viens-la moi celle-là!
20: Ah, c'est fait?
17: Enfin, tu te calmes.
3: Attends,
14: c'est pas drôle, Véronique, c'est pas marrant ce que tu fais.
17: Et ça te croit que t'es drôle?
14: Non, on va pas se battre.
3: Tu restes poli, d'accord? C'est pas toi qui commande le Lascar qui dit que c'est une conne, d'accord?
17: Ouais, merci.
14: Calme le jeu, calme le jeu.
3: Parce qu'avec une conne comme elle, on s'amuse, avec un concomitant, on se fait chier.
14: Calme le jeu, Gérard, c'est quelque chose là.
3: Ok,
14: donc. Sauve le débat.
20: Bon, là, je vais accueillir de nouveaux candidats, bien sûr, au superbe jeu de Gérard. Mais après, on répond aux questions.
14: Ouais.
20: Alors, Poisson Lune.
24: Bonsoir.
8: à la place.
9: Bonsoir.
20: Poisson Lune à la place de Benjamin et Patricia, pardon, à la place de Véronique.
8: Bonsoir.
9: Salut Patricia.
3: Allô.
8: Allô. Oui.
22: Bonsoir, c'est au standard. Oui, bonsoir.
3: Ouais. Oui, non mais c'est bon, non mais je reprends pas ta...
8: Allô.
22: Oui, bonsoir, tu veux parler de quoi?
8: Allô.
22: Allô, faites bonsoir. Allô.
8: Oh, allô.
3: Oh, c'est quoi là, il s'est mis à quoi là?
22: Chut, on y va crescendo, alors vous arrêtez.
8: D'accord. Non mais attends, tu te prends pour Gérard, toi ou quoi?
3: Non mais attends, vous jouez à quoi là? Depuis quand que vous vous amusez à faire des conneries comme ça là?
8: Ouais.
22: Mon GG.
3: Quoi?
22: Ah, tu nous entends?
3: Non mais attends, je suis pas ton GG, d'accord?
22: Excuse-moi, c'est Poisson Lune, c'est quoi la question?
21: Tout le monde partage ton trou de balle.
3: Merci. Donc alors, attendez-vous un bébé le jour de la Saint-Valentin?
22: Attends, tu peux répéter, attends, je comprends pas la question.
8: Tu peux répéter la question?
22: Est-ce qu'on attend un bébé ou est-ce qu'on fait un bébé?
3: Vous faites-vous un bébé le jour de la fin de la Saint-Valentin?
22: Alors Azrael, tu peux répondre?
3: Oui.
22: Donc bah écoute, je pense que c'est quand même ce qu'il y a de plus beau, quoi. De faire un bébé à sa copine le jour de la Saint-Valentin, c'est magique, quoi.
3: Mmh.
22: Tu penses pas?
3: C'est qui vient de dire ça?
22: Azrael.
3: Oui.
22: T'es pas d'accord?
8: Non, je suis pas d'accord.
3: Moi, qui est pas d'accord? Donnez vos noms et dites pourquoi vous êtes pas d'accord.
8: C'est Cruella.
3: Ouais, Cruella.
8: Moi, je suis pas d'accord.
3: Mais pourquoi?
22: Ça fait un petit Capricorne après.
8: Ah non, parce que t'es pas obligé que ça soit la Saint-Valentin.
22: Ou... Ah non, t'es pas obligé, mais c'est beau, quoi, c'est pour le symbole.
8: Ah non, ça veut rien dire.
22: Je te rends compte, tu dis à ton enfant que tu l'as fait le jour de la Saint-Valentin, quoi.
8: C'est con.
3: Non, mais attendez. Mais attendez, mais pourquoi?
22: Ouais, mais toi, t'es une paysanne, c'est pas possible.
3: Non, mais attends, qui c'est là? Qui c'est qui dit ça?
8: C'est tellement mignon.
3: C'est qui, ça? Oh, le mec qui vient de dire ça, là, donne ton nom.
22: C'est Azrael, excuse-moi, mais je me suis emporté.
8: GG?
3: Oui.
8: Elle arrête pas de me traiter de poufie à cette conne, alors réagis quand même.
3: Qui?
22: Oui, c'est sérieux, c'est vrai qu'il y a beaucoup d'insultes ce soir entre eux.
8: Oui, c'est Azrael, il arrête pas de m'insulter.
22: Ah non, arrête-toi.
3: Non, bon, dans ce cas-là, je vais vous prévenir d'une chose.
22: Oui.
3: Soit que vous arrêtez de vous insulter ensemble, ou soit que je vous vire tous, on met un disque et je reprends du monde.
7: Bon, non, on va arrêter de virer les gens toutes les deux secondes. Tu vires les gens toutes les deux secondes.
22: Ouais, Gérard, c'est Formica là.
3: Ouais, Formica.
22: Tu peux passer à ta prochaine question s'il te plaît, parce que je pense qu'on s'embrouille un petit peu dans le débat et que ça part mal.
3: Bah alors, Formica, si ça te plaît pas.
22: Non, ça me plaît, c'est vachement super.
7: Il est d'accord avec toi.
22: Mais je dis ça pour ton bien et le bien de tes auditeurs.
3: Oui, mais dans ce cas-là, moi, c'est moi qui pose des questions, c'est tout.
22: Bah oui,
3: attends, faites-vous un bébé le jour de la Saint-Valentin. Faites-vous un bébé le jour de la Saint-Valentin, c'est tout.
22: Ouais,
3: c'est pas toi qui commande.
22: GG, quand est-ce que tu nous demandes si on a reçu des CD pour la Saint-Valentin? Vas-y, accouche.
3: Non, mais accouche, tu iras accoucher toi-même.
22: C'est Gargamel, c'est Azrael.
3: Comment ça se fait qu'on a encore Gargamel?
7: Non, c'est Azrael.
22: Allô, c'est Azrael, je t'emmerde, tiens.
3: Alors là,
22: Non, il déconne.
3: Non,
7: rigoler un peu.
22: C'est
7: un mec qui se faisait passer pour Azrael.
22: Il essaie de fermer, Gérard.
7: Peut rigoler.
22: C'est Formica, je vais te mettre le trou du cul en étagère, c'est possible.
3: Non, mais tu fais ce que tu veux.
22: C'est pas Formica. Faut gerber, Gérard, là.
3: Ouais, mais je sens que ça va germer vite fait. Il y a 15 questions.
7: Gérard, reprends ton débat avec la question et tout le monde va répondre un par un, parce que là, c'est le bordel. Ok.
3: Alors, on y va. Faites-vous un bébé le jour de la Saint-Valentin, donc Formica.
22: Ah. Ouais, bah donc la question, je suis pas tout à fait d'accord avec.
3: D'accord.
22: Voilà.
3: Poisson Lune.
22: Je vais te dire ouais.
3: D'accord, bah ça c'est ça, comme ça tu réponds vachement vite toi.
22: Je voulais être concis cette réponse.
3: Cruella.
22: C'est bien.
3: Oui, Cruella.
8: Je passe.
3: Tu passes, bah c'est bien. Qui c'est qui nous reste encore?
22: Azrael.
7: La paire.
22: Azrael.
3: La paire.
22: Ouais,
3: la paire.
22: Ouais, moi j'attends un petit bébé labrador pour la Saint-Valentin.
3: Ouais.
22: Ouais.
3: C'est bien.
22: On s'est cassé le cul à le faire et tout, il a fallu gérer, enfin je suis pas le genre. Quoi.
3: Ouais, Véronique. Qui c'est qu'on a? Philippe.
22: Oui, je suis là.
7: C'est pas Véronique.
3: C'est
22: Patricia.
8: Non, c'est Patricia.
3: Ouais, Patricia.
8: Non, j'ai pas.
7: Patricia.
8: J'ai pas encore de bébé, mais j'aimerais bien en avoir un de toi, par contre.
3: Ouais, quoi, pourquoi au secours?
22: Bah, parce qu'Alien 4 c'est déjà sorti. Tu veux un petit singe?
8: Au secours.
22: Tu veux un givon?
3: Bon, c'est bon, tout le monde a fait le tour. Bah,
8: moi, j'ai pas répondu.
3: Qui?
8: Stéphanie.
3: Stéphanie?
8: Oui.
3: Ouais, bah je t'écoute.
8: Bah non.
3: Et pourquoi non?
8: Bah parce que.
3: Parce que quoi?
8: Bah parce que.
7: Parce que
8: ça,
7: quoi?
8: Ça se calcule pas, c'est tout. Parce que.
3: Bon bah d'accord, bah dis donc.
9: Il faut que mon ovulatoire tombe
10: sur
9: la place, faut attendre et tout. En plus, ça tombe une fois par an. Il suffit que cette semaine-là, j'ai mes trucs. Et bah, faut que j'attende l'année d'après. Donc, je vais pas me casser le cul à calculer 14 février, 21 juin, j'en ai rien à foutre. Mmh. Ça sera quand mon cycle ovulatoire me le permettra, c'est tout.
3: Bah moi, je peux te dire une chose, que si la nana a un bébé le jour de la Saint-Valentin, si elle veut le porter 9 mois, elle porte 9 mois. Sinon, bah... c'est pas la peine.
20: Et si elles veulent porter 12 mois ? Et si elles veulent porter en 5 ans ?
3: Non, non,
10: c'est ça d'ailleurs, je trouve ça dégueulasse, quoi. Elles sont jamais libres de faire ce qu'elles veulent, quoi.
9: Exactement.
3: Ah non, mais attends. Qui c'est qui vient de dire ça ?
10: C'est Azrael, tu m'oublies tout le temps.
3: Non, mais attends, Azrael, c'est... Je vais te dire une chose. Si elle veut, hein, celle qui décide...
10: Ouais, mais Fildar a raison, pourquoi pas 12 mois ? Pourquoi
3: mais non, 9 c'est mois 9 mois. C'est 9 mois. C'est pas 12 mois. J'ai jamais vu quelqu'un qui portait un bébé 12 mois.
10: Bah ça, c'est tout ça, c'est ce que je te dis. C'est comme la Saint-Valentin, c'est comme le 1er avril, tout ça, c'est commercial, quoi.
22: T'as jamais vu quelqu'un qui porte un bébé 12 mois ? Va en Hongrie, tu verras.
3: N'importe quoi.
9: Non, bon,
22: c'est Poisson-Lune.
3: Ouais. Je t'écoute, Poisson-Lune.
22: Non, je disais, va en Hongrie, tu verras.
3: D'accord. Donc, oui.
9: Ouais, c'est cruel, hein.
3: Ouais.
9: Je voulais savoir combien tu voudrais de bébé, toi.
3: Non, j'en veux 9.
9: Comment ? 9 ?
10: Qu'est-ce que t'as dit ?
9: Comment ?
20: 9. Oh, 9 petits Gérard, t'imagines le tableau ?
3: Non, 9 babouins.
20: Non, ah bah ouais, c'est clair de le dire.
19: C'est clair, c'est clair.
3: Donc.
9: Gégé, t'en veux combien ?
3: Donc.
10: Et tu veux nous faire arriver ?
20: Gérard, vas-y, on braye le débat.
3: Avez-vous reçu des CD pour la Saint-Valentin, donc Stéphanie ?
20: Saint-Valentin.
9: Moi, mes CD, je me les achète toutes seules.
3: Mmh. Et pourquoi ? Bah ouais, c'est vrai, parce que toi, tu.
20: Et pourquoi ?
9: Merci, Manu. J'achète toutes.
20: C'est pas moi, Gérard.
3: Ouais, donc tu te les achètes toute seule.
9: Exactement.
20: Toute ouais. seule.
9: Oui, parce qu'à chaque fois qu'on m'offre un truc, ça me plaît pas. Donc là, je suis sûr que ça me plaît.
3: Ok. Patricia ?
23: Non, moi, on m'offre les CD, moi.
3: Si on me demande d'en offrir un à quelqu'un, tu serais prête à le faire ?
23: Non, pas du tout, parce que je suis radine, donc.
3: Ah d'accord.
10: Eh ben dis donc.
3: Et toi, Stéphanie, si quelqu'un t'offre un CD ?
9: Ouais.
3: Donc tu le prends ou pas ?
9: Non, je t'ai dit non, moi c'est moi qui m'achète mes CD. Bon, je le prends si ça me plaît, évidemment, j'ai pas craché dessus. Mais j'aime pas qu'on fasse des cadeaux parce qu'en général, c'est toujours moche, ça me plaît pas. Donc voilà, je préfère en faire. Non, moi je suis pas d'accord.
3: Hein. Qui est pas d'accord ?
9: Bah, Créa.
3: Oui.
9: Bah, il faut tenir compte du geste. Non, mais je veux dire, c'est pas le cadeau pourri qui compte, quoi. C'est vrai que c'est le geste.
23: Non, mais attends, c'est que j'ai donné, tu fais un geste, tu l'acceptes pas, c'est mauvais.
9: Mais non, c'est pas que je l'accepte pas, mais un truc pourri, on t'offre un truc pourri, t'es contente. Hein.
3: Non, mais attends,
23: t'as pris le geste.
10: De toute façon, si ça te plaît pas, tu peux le refiler après encore.
9: Non, ouais, voilà. Tu te fais rembourser.
3: Non, tu vas pas aller chez le magasin parce que le cadeau est.
20: Non.
10: Non, tu le refiles.
9: Non, moi je le revends.
10: Ouais, tu le revends, exactement.
9: Ouais,
10: Gérard.
3: Oui.
10: C'est Poisson Lune, moi si on m'offre un CD le jour de Saint-Valentin, je m'en sers pour caler la table de la cuisine. Et voilà.
3: Non mais attends,
10: parce que ça se fait pas quoi.
3: Mais n'importe quoi. Formica.
20: Formica, il est parti et justement à la place de Formica, on accueille Saint-Valentin.
10: Ah, comme par hasard.
9: Bonne fête Valentin.
10: Bonne fête, bah oui, bien fête.
3: Ouais.
9: Merci, vous aussi.
20: Bon, ouais.
10: Ah bah c'est un trave encore ça.
9: Oui.
22: Gérard, c'est un travelot.
10: Gérard, t'as encore fait avoir.
3: Ah. Ça y est là ou quoi? Il se réveille lui là ou quoi?
20: Ouais, réveille-toi. Oui, c'est vrai, réveille-toi.
23: Alors... Ah, vous parlez de moi, j'imagine.
3: Oui. Non, on parle du pape.
23: Ah. Ouais, mais je n'ai pas entendu la question, j'arrive du standard.
3: Bon, allez, c'est bon, on va faire.
20: Bon, allez, c'est bon. Allez.
3: Dixième.
10: Gérard, gère.
3: Non, dixième, faites-vous un voyage.
20: Donc, dixième, faites. Ouais, Manu, merde! C'est moi, t'as vu mes mains? Elles sont sur les boutons, elles sont en l'air, mes mains! Je fais le son avec mes mains?
10: Comme par hasard.
9: C'est pas mes mains.
10: Bon, Gégé, c'est quoi la question que représente la Saint-Valentin?
20: On prend le débat,
10: c'est ça? Bon, ben. Ah bon, allez, c'est bon.
3: Vous allez vous calmer parce que le premier débat, il commence à foirer, ça commence à me plaire.
9: Je souris, Gérard.
3: Il est quand même 2h10 et il commence déjà à poirer. Il reste encore 5 questions.
10: Eh, hey Gérard, je vais t'offrir le CD de Kiki Martin, Undo Stress dans tes fesses, tu vas voir.
3: Ok.
10: Je vais t'offrir le CD de Kiki Martin, Undo.
20: Je l'ai coupé.
3: Voilà, comme ça, celui-là, tu peux lui dire maman, au revoir tout de suite à lui.
10: Au revoir, bon, c'est pas
9: au revoir. Au revoir, Gégé.
3: Donc, faites-vous un voyage le jour de la Saint-Valentin.
10: Ah, c'est une bonne idée.
3: Ok. Oui.
10: Azrael.
3: Oui.
10: Bah, écoute, là, tu viens me donner une idée. Bah, ouais, pourquoi pas, tiens.
9: Tu vas l'emmener où ?
10: Bah...
14: fois, un truc où on va jamais. Tiens, à Euro Disney, tiens.
23: Center Park.
14: Au Center Park. Ouais, Center Park, tiens,
23: Center
14: parfait.
23: Center Park, hein.
14: Comme ça, il y a des jacuzzis. Moi, j'aime bien baiser dans les jacuzzis.
3: Ouais. D'accord. Cruella ?
14: Attends, Gérard, t'as pas baisé dans les jacuzzis ?
3: Bon, attends, tu permets qu'on voie un peu les gens, ce qu'ils ont à répondre là-dessus ?
20: Tu peux répondre rapide. Est-ce que t'aimes faire ça avec un jacuzzi ?
3: Non.
14: Je pense que c'est...
3: C'est quoi ?
20: C'est quoi un jacuzzi, Azrael ?
14: Bah, un jacuzzi, c'est...
23: C'est un gros bonhomme, c'est...
14: Exactement.
23: Et... On appelle ça les jacuzzis. C'est un sport, hein, au Japon.
14: Non, sérieusement, c'est une espèce de piscine où il y a des bulles et où l'eau est chaude. Mais fais gaffe, Gérard, c'est hyper dangereux de baiser dans une piscine. Et tu sais pourquoi, Gérard ?
3: Non. Non, c'est pas non. De jouer avec ton combiné.
0: Avec ton combiné.
3: Merci.
0: Bon, bah, merci.
14: Parce que tu m'écoutes, Gérard ?
3: Oui, merci de jouer avec ton téléphone.
14: Gérard,
3: je viens de te dire.
0: Bon, alors, je viens de te dire.
14: Non, mais donc, Gérard, je te disais qu'il faut pas baiser dans un jacuzzi. Pourquoi ? Parce que lors de la pénétration, tu sais ce qui se passe ?
23: Oh là là.
14: Eh ben, ouais, exactement.
20: Bon. Gérard.
3: Écoute-moi.
20: Vas-y. Ce que je te propose de faire, si tu poses ta question, on met un disque et on revient après.
3: D'accord. Okay. Faites-vous. Donc, faites-vous un voyage pour la Saint-Valentin.
0: Ouais.
3: Et on se retrouve
0: et
3: juste après.
0: Et on se retrouve
3: après.
0: Juste après.
20: Les numéros de téléphone, quand même.
3: Donc,
0: 0803-0870-5000.
3: Et 0803-08-5000. Et 3615, code Fun Radio.
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0: Rubrique direct.
3: Super Valentin.
1: Bonsoir.
3: Bonsoir. Poisson Lune.
1: Bonsoir.
3: Azrael.
14: Bonsoir.
3: La Paire.
1: Bonsoir.
3: Cruella.
23: Bonsoir.
3: Oh, je suis
20: C'était juste un message personnel.
3: Voilà, c'est bien. Message personnel, on ne le fait pas. Oui. Ouais.
1: On est combien en tout ?
3: Bah attends, tu permets, j'ai pas fini. Stéphanie ?
2: Oui.
3: Bonsoir. Et Patricia ?
2: Bonsoir.
3: Viens avec toi, toi. Oh, Patricia.
2: Oui, bonsoir.
3: Ouais, réveille-toi, merci.
1: S'il te plaît,
3: ça c'est toi qui vas me donner des ordres maintenant ?
1: Oh, ouais, jamais on n'oserait faire ça.
3: Non. Donc, alors, faites-vous un voyage le jour de la Saint-Valentin. On va demander à Azrael, tiens.
14: Eh ben oui, moi je vais en faire un. Je pense que je vais aller, normalement, je devrais aller au Brésil.
2: Au pays des Schtroumpfs.
1: Te faire opérer.
14: Ou, éventuellement.
1: Te faire opérer.
14: Bah oui, pourquoi pas.
1: Bah oui.
14: Me faire opérer de l'anus. Exactement.
1: Ouais, bah c'est pas très drôle, hein.
3: Non mais ça va, j'entends même pas ce que les auditeurs disent, vous parlez entre vous là.
1: Manu.
3: Non mais c'est bien Manu, hein.
1: On peut.
3: Bon, la paire.
1: Y'a Christophe qui voulait partir au Brésil.
3: La paire.
1: Oui. Ouais, non, donc moi je pars pas en voyage, pas de thunes. Pas de thunes.
14: Tu te touches la paire?
1: Ouais, je me touche, ouais. Ouais, mais si t'en avais, t'irais où?
3: C'est qui, là, qui parle comme ça?
1: Si j'en avais, j'irais... La banlieue proche. Sur Rennes.
19: C'est-à-dire?
1: Sur Rennes.
3: Qui vient de dire ça? Donne ton nom.
1: L'auberge de jeunesse, sur Rennes, cité Carnot.
3: Donne ton nom, toi. Donne ton nom.
1: Arnett.
3: Donne ton nom.
1: C'est ton nom.
24: C'est énorme, c'est venu.
14: Mais oui, comment tu veux qu'il te le donne par téléphone?
2: C'est pas évident.
1: Bah, Gérard.
2: Putain, mais révèle ton identité.
1: Moi, je voulais quand même répondre. Moi, si je devais partir quelque part pour la Saint-Valentin, déjà, je partirais pas tout seul.
14: Allô, Gérard.
1: C'est bizarre, ça.
3: Gérard, vous permettez, s'il vous plaît.
1: Je partirais accompagné. Gérard, viens pour débat.
19: Mon amoureuse.
3: Non, mais.
1: C'est quand même bizarre, tous, ce que tu dis, hein.
14: Bon, Gérard, tu veux tout lâcher.
1: Je prendrais peut-être le train ou le bateau ou voir l'avion.
2: Ouais.
1: Et puis, on regrette dans les.
3: Ouais, mais attendez,
1: j'ai vu un film sur ça. Il coule.
14: Gérard, qu'est-ce que tu fous?
0: D'accord.
1: Ah, vous savez ce que moi j'ai envie,
3: allô,
1: à la maison, vous voyez.
3: Bon, Manu, s'il te plaît, essaye de me.
20: Allô, je vous entends pas, j'étais là.
3: Allô,
20: bien faire. Alors, gère un peu ton débat là, t'es tout seul, Gérard.
3: Oh
0: Attends, j'ai coupé. Bonsoir à tous.
2: Bonsoir.
3: Oh, ça y est, oui ou quoi là?
1: J'ai envie de dresser le bordel là.
14: Gérard, fais gaffe, attention.
3: Attends, je t'ai pas demandé quelle heure il était.
2: Souris, Gérard.
0: Demande 2h20.
1: Bon, il doit pas être loin des 3h, 4h.
3: Eh, hey, y'en a un qui s'amuse à passer sur tout le monde, ça va pas commencer.
1: Ouais, c'est Poisson Lune, calme-toi, Gérard.
3: Bon, bah toi aussi. Bon, oh, Patricia, t'arrêtes, s'il te plaît, merci.
2: Comment ?
3: Ouais.
1: On va éviter les génériques de fin, ça sert à rien.
3: Patricia, t'arrêtes de jouer avec ton téléphone, s'il te plaît.
2: Ah non, mais je t'assure que je pas.
1: Et puis, s'il te plaît, Patricia.
3: Attends, toi, tu t'écrases, s'il te plaît.
22: Calme-toi, Gérard.
23: Ah, je t'assure, c'est pas moi.
22: Je t'aide.
3: Donc, Valentin.
22: On va plus loin, remercie-moi.
3: Oh !
22: Bah, Valentin, il disait que si on était.
3: Bon, allez, Valentin.
22: On pouvait aller bien plus loin que tout seul. C'est ça l'avantage de la Saint-Valentin. C'est pour ça que c'est une fête. C'est l'amour qui est représenté.
3: D'accord. Poisson lune.
22: Bah écoute, moi j'aimerais partir sur l'île de Pâques avec Christelle, avec le Titanic.
3: Mm-hmm.
22: Ouais, mais précise ton nom, Valentin.
3: Non, mais c'est.
22: Poisson lune. Le prénom c'est ça.
3: Bon, ouais. Je sens que tout à l'heure, les mecs, vous allez saquer, ça va aller vite, hein.
22: Calme-toi, Gérard. Si on a le droit de tout savoir le jour de la Saint-Valentin.
3: Azraël.
22: Propose-nous, toi, où tu vas partir avec Sandy.
20: Il est aux toilettes, Azraël, il revient.
23: Saint-Or Park.
20: Bah, dis hors antenne qu'il était aux toilettes, Azraël.
3: Non, bah, c'est bon, les mecs, s'ils font des débats et puis qu'ils vont aux toilettes entre deux, c'est pas la peine, hein.
20: Surtout qu'ils raccrochent parce qu'on le rappelle, hein.
3: Ouais, bah alors, bonne nuit. Hop.
22: Ouais.
3: Donc, la paire.
22: Bon, bah, Valentin, il est toujours là.
3: La paire.
22: Oui. Oui, mon chéri.
3: Bon, bah, tu te réveilles, s'il te plaît. Je suis pas ton chéri parce que tout à l'heure, tu as dégagé. Tu m'éteins ta saloperie de radio derrière.
22: Éteins s'il te plaît, Goldorak.
3: Allez hop, c'est bon. Philippe,
20: ouais.
3: Tu me vires la paire.
20: Ouais.
22: En fait, je crois que la Saint-Valentin, c'est le jour où on peut rêver d'amour.
23: Bon, on peut répondre.
3: Cruella.
22: On peut embrasser les autres.
23: Ouais.
3: Cruella.
23: Ouais.
3: Donc pour toi.
23: Moi, je dis, y a deux trucs, quoi. Premièrement, une croisière à bord du Titanic.
22: Ouais.
23: Et deuxièmement, dans le désert australien avec
22: ouais.
23: Étoilé.
3: D'accord. Stéphanie.
23: GG.
3: Quoi?
23: Tu ferais une croisière avec moi au bord du Titanic?
3: Non.
23: Bon.
3: Stéphanie.
23: Oui.
22: Ah, Stéphanie.
3: Ah, mais ça y est, Valentin ou Poisson Lune, vous vous calmez.
22: C'est Poisson Lune, j'adore Stéphanie. Je
3: ouais, bah tu te calmes ou sinon tu vas dégager, toi, maintenant.
23: C'est mignon.
22: Calme-toi, Gérard. Mais reste cool, Gérard.
3: Ouais, bah vous vous calmez déjà, vous deux.
22: Gérard, c'est Poisson Lune, j'ai fait 2 ans de karaté, fais gaffe.
23: Souris, Gérard.
3: Tout à l'heure, Poisson Lune, tu as dégagé, tu vas faire du karaté dans ta flotte.
22: Bah oui, je te le dis, hein. Ouais, mais okay.
3: Oh là là, 2h30, vous commencez à foutre le bordel à la 10e question, c'est pas bon, hein. Et que le débat, il est pas fini,
22: pas,
3: hein.
22: Ouais, c'est pas les auditeurs qui foutent le bordel. Non. Attention, là, tu vas un peu loin dans ce que tu dis.
3: Non, mais c'est vous.
22: Tu t'énerves sans arrêt.
3: Ouais, moi, bah dans ce cas-là, vous vous calmez, vous me laissez.
22: Même pas.
3: Bah, attends,
22: pas.
3: Bon, ça y est, toi, tu te calmes. Donc, c'est pas
22: mais c'est vrai, quoi. Voilà, encore une preuve.
23: Bah, moi, en fait,
22: j'étais
23: bien
22: toi,
23: en voyage, ouais. Pour l'instant, je suis seule, donc voyage toute seule, ça me fout les boules, quoi.
3: Attendez, il y a une question Minitel avant de passer à Patricia.
20: C'est une petite devinette. C'est quelle est en athlétisme, quelle est la distance préférée de GG?
3: Vas-y.
20: Le 110 mètres R.
3: Non, l'autre, complètement con. Patricia.
23: Oui,
20: attends,
23: oui.
20: Avant, j'aimerais qu'on accueille quand même des nouveaux. Il y a Père Fouras.
22: Oui, salut, Père Fouras.
4: Bonsoir à tous.
22: Hey, tu sors de ton corps.
4: Je serai une énigme à la fin.
23: Ça va?
20: Attendez, calmez-vous. Et on retrouve Azraël qui est revenu des toilettes.
11: Et ça fait du bien. Bonsoir tout le monde.
22: Hey, Azraël, je peux te poser une question personnelle?
11: Vas-y.
22: Tu te torches de la main droite ou de la gauche?
23: Oh putain, vous êtes crade.
4: Avec la langue du perfoir.
22: Et perfoir, ça.
4: Oui.
22: Avec la main droite ou la gauche?
12: Est-ce que t'as une relation sexuelle avec Passepartout?
22: Gérard.
4: Tout à fait.
20: On continue le débat, s'il vous plaît. Le débat, Gérard, t'as 11e question.
22: Non,
20: allez.
22: Avec une autre question. Avec
23: GG?
3: Patricia.
22: Gérard, tu te torches de quelle main?
23: Allô?
12: Ouais, GG? GG, c'est Passepartout, je suis avec le perfoir.
11: Ah, par derrière?
12: GG, c'est Passepartout, je suis avec Passe-Temps et on se demandait si les nains pouvaient fêter la Saint-Valentin.
20: C'est une bonne question, mais on y reviendra à la fin du débat. Vas-y, Gérard, continue.
3: Patricia, pour toi?
23: Bah non, je peux pas voyager parce que j'ai. Bah c'est pareil, c'est le manque d'argent.
3: Mmh. Ok.
23: GG?
3: Ouais.
23: Moi, j'ai une question à te poser, s'il te plaît.
3: C'est qui?
23: Voilà.
3: Mmh.
23: Je voulais savoir quel pays t'as visité, toi? À part la France, bien sûr.
3: Non, t'as qu'à écouter quand Max annonce des soirées que je vais avec lui.
23: Voilà. Mais non, mais dans quel pays?
11: Non, mais dans les pays, Gérard.
23: Il est en Belgique, il est en Allemagne.
22: T'as déjà vu la mer, en gros?
23: GG?
3: Quoi?
23: Dans quel pays?
3: L'Allemagne.
23: En Australie, ou je sais pas.
22: T'as déjà vu la mer,
11: franchement, t'es sourd ou quoi?
3: Ouais. Je viens de vous dire l'Allemagne, ok?
22: Tu réponds pas, t'es dans le vent, toi, tu dors.
3: Quoi? Qu'est-ce que t'as, toi? T'es pas content?
11: Ouais, c'est vrai, ça.
23: GG,
11: ouais, je suis pas content.
23: J'ai pas entendu ta réponse.
20: Chacun son tour.
3: Je viens de te dire en Allemagne, ok?
11: Connard.
3: Alors connard, il t'emmerde, dégage.
11: Allez hop.
3: Cherche pas qui c'est.
22: Et donc, réponds ma question, t'as déjà vu la mer?
3: Mais qui est quitté, toi? Là, tu donnes ton nom, tu dégages Valentin. Tout de suite. Alors, Valentin, comme tu m'as traité de connard.
20: Non, c'est pas lui qui t'a traité de connard. Je sais pas, je vais chercher, mais réponds.
5: Allô, Gérard ?
3: Quoi ?
5: Je voulais m'excuser tout à l'heure, j'avais vraiment envie d'aller souhaiter.
13: Gérard, c'est le père Foras, on a enfermé le père Foras.
15: Sur un bateau et de voir les vagues frotter contre la coque et se mettre des buts à ma meuf.
3: Et alors, t'es qui, toi ?
15: Et rien que l'horizon
3: est. T'es qui, toi ? T'es qui ?
15: C'est Valentin qui explique son amour de la Saint-Valentin.
3: Non, mais c'est bon, dans ces cas-là, je pose quand même mes questions,
15: ouais,
3: d'accord ?
15: C'est bon, la Saint-Valentin.
3: Ok. Non, c'est pas bon, parce qu'il y a 15 bon. Questions et c'est moi qui commande, d'accord ? Et le deuxième, il y en a 15 aussi.
15: Il n'y a pas de problème.
3: Alors, tu représentes la Saint-Valentin pour un mec ? Patricia ?
15: Eh ben, écoute...
3: attends, toi, tu t'écrases ! Tu t'écrases ! Vous vous écrasez !
13: Non, non, je vous assure, je suis une fille, hein.
3: Patricia !
22: Elle peut pas répondre !
13: Oui ?
3: Alors, pour toi ?
13: Bah, que représente l'amour pour un garçon, c'est ça ?
3: Que représente la Saint-Valentin pour un mec ?
13: Bah, je suppose l'amour, cool. S'il est amoureux.
3: Ouais, d'accord. Stéphanie ?
18: Oui ? Bah, pour moi, tu vois, c'est les sous-vêtements, et puis c'est ce qui s'ensuit, quoi. C'est pas le romantisme.
3: Alors, Cruella ?
18: Ouais ?
3: Non mais qui c'est qui s'amuse à mettre de la musique, là ?
20: Leader, c'est qui ? Je sais pas, je vais gérer. Continue, Gérard.
3: Ah, non, mais là, moi, je continue pas avec de la musique en parlant aux auditeurs. Hein.
20: Mais c'est pas grave, Cruella, elle est toute douce, vas-y, continuons. Vas-y.
18: Donc, je réponds ?
3: Ouais.
18: Ben, je crois que pour les mecs, c'est une occasion pour offrir aux nanas des sous-sexy.
3: D'accord. Azrael ?
5: Bah écoute, moi, je pense que c'est l'occasion de faire une bonne touche, quoi.
3: Mmh.
5: Voilà.
3: Père Fouras ? Oh !
19: Allô, oui ?
3: Tu travailles ?
19: Oui, oui.
5: Le sablier tourne.
18: Et il est vieux, hein.
3: Bon, allez, tu me le dégages, lui. Allez, hop, allez, il a pas compris. Non, mais c'est bon, allez, hop. Bonne nuit pour lui.
19: Comment j'ai les mains enflées.
3: Allez, vas-y.
19: Je me fais
3: la télé. Allez, oh.
19: Père Foras.
3: Bon,
19: premier, il va se faire choper dans un bureau.
3: Terminez-moi, je fais conclusion.
20: Non, je vais venir.
3: Non, pas conclusion, Gérard. Fildar. Eh, ça commence à bien faire, Fildar.
20: Je l'ai enflé.
3: Ouais, bah, tu le casses. Comme ça, il va se désenfler les mains dans les chiottes, lui. Poisson
5: trop
3: lune.
5: Fort, Gérard. Celle-là, trop fort. 19, Gérard.
3: Poisson lune pour toi.
22: Bah écoute, moi, non, pour moi, c'est une fête commerciale. Je préfère un bon bain dans l'océan Atlantique.
3: D'accord. Et toi, Valentin ? Valentin, une fois.
5: Mais il est parti.
3: Oui. Alors, tu te réveilles ?
19: Oui.
3: Et alors ?
19: Ah, mais je comprends maintenant.
13: Putain, t'es lourd, hein ?
3: Bon, allez, Valentin, tu me le dégages aussi.
19: Ah, bah voilà, ouais.
13: T'es lourd,
3: allez,
13: hein.
3: Hop.
5: Va te laver les mains.
3: Voilà, donc.
5: Bah, t'as bien fait le ménage, Gérard, là, c'est bien.
3: Ouais,
5: tranquille pour toi.
3: Donc, peut-on divorcer le jour de la Saint-Valentin ?
20: Oh,
5: aïe.
13: Aïe. GG, t'as pas répondu, toi, à la question précédente.
18: Vous comme question.
5: Bah, tu casses l'ambiance quand même.
3: Non, bah, peut-être, mais quand vous arrêterez de dire de jouer au con, bah, moi aussi.
18: Est-ce qu'on peut mourir pour un tuyer ?
22: Ah non, t'es dur. Mais Gérard, c'est Poisson Lune. Alors, moi, j'ai fait des études de droit. Et on n'a pas le droit de divorcer le jour de la Saint-Valentin.
3: Et pourquoi ?
22: Le décret de 1892.
3: Ouais, mais pourquoi ?
22: Pourquoi ? Parce que justement, ça serait une attaque, si tu veux, au symbole premier du mariage, quoi.
3: Okay.
13: Non, je suis pas d'accord.
3: Attends, Stéphanie, s'il te plaît.
5: Ça, c'est seulement si t'es hétérosexuel, attention.
3: Ouais. Bon, ok. Azrael.
5: Oui.
3: Et pour toi ?
5: Bah écoute, non, je pense quand même que ce serait triste, quoi. C'est dommage, quoi.
3: Mm-hmm. Cruella ?
18: Bah écoute, d'après le code pénal, l'article 212-23, c'est pas possible.
3: Parce que
18: ça provoque un traumatisme crânien.
3: Ah ouais, ça provoque un traumatisme crânien.
18: Et un choc émotionnel.
3: Ah ouais, d'accord.
18: Bah, Gérard, c'est la loi, il faut respecter la loi. Hein.
3: Ah ouais.
5: Et puis Stéphanie... peut te faire flasher aussi. Hein.
3: Stéphanie ?
18: Oui ? Non, moi je suis pas d'accord. Divorce ces jours-là, non, je suis pas d'accord. Ça représente pas grand chose, mais c'est quand même le jour des amoureux, et même si t'aimes plus la personne, tu peux pas faire ça, quoi.
22: Qu'est-ce que c'est beau, Stéphanie.
13: Mais je sais qu'elle s'entend, toi.
3: Non, mais attends, tu permets, Cruella ?
5: Non, mais c'est vrai que t'as pas beaucoup répondu aux questions.
13: Non, parce que tu réponds jamais, GG.
3: Non, mais oh.
5: Aucune question, t'as donné ton avis aujourd'hui.
13: Tu fais que poser des questions comme ça, une, deux, trois, et allons-y.
6: vas-y.
3: J'ai répondu, je suis désolé.
6: Non,
3: je suis désolé, vous avez qu'à vous déboucher les oreilles, c'est comme le cul, ça se lave.
6: Non,
3: t'as pas répondu. Attends, déjà, tu vas pas commencer à mêler ton grain de sel.
6: Parce que toi, Cruella,
3: attendez, toi, tu vas pas commencer, parce que déjà la semaine dernière, tu m'as cassé les burnes comme ça tout le long des débats. Alors, tu vas pas recommencer cette semaine. Je te le dis tout de suite. Alors, je suis une brêle, tu dégages.
7: Non, je suis une nouvelle, elle a dit.
3: Ouais, c'est une nouvelle. Comme par hasard, hein, c'est une nouvelle
6: c'est,
3: aussi.
6: C'est une nouvelle, ouais, c'est je ça. Viens d'appeler.
7: Bon, c'est pas grave, c'est pas grave. Gérard répond à la question, alors.
3: Non, mais, oui.
16: Enfin, ouais, vas-y, enchaîne.
3: Donc, Patricia, pour toi. Patricia.
6: T'emmerdes. Non, on peut
3: attends,
6: pas.
3: Attends, tu m'emmerdes.
16: Alors là, attends,
3: Alors, là, Cruella, tu dégages. Moi,
6: mais
3: je t'encule.
7: Non, Gérard, c'est Patricia qui a dit ça.
16: C'est le tribunal, là.
6: Non, c'est pas moi qui dis ça. Attends, GG, là, il faut que tu m'expliques. À chaque fois que je dis un truc, t'arrêtes pas de me faire chier, quoi.

0: On est où alors?
1: Attends.
0: C'est pas elle, hein, Gérard, c'est sûr.
2: Non, mais vas-y.
1: Oh là là là, la merde.
0: Bon, tu le trouves ou pas?
1: Ah, mais attends, t'as une matos, toi?
0: Bah ouais, mais bon, hein.
3: Ta merde, la dette.
4: Toi, tu vas pas commencer, parce que déjà la semaine dernière, tu m'as cassé les burnes comme ça tout le long des débats. Alors, tu vas pas recommencer cette semaine.
2: Tu
4: je te le dis tout de suite. Alors, si je suis une brêle, tu dégages.
5: Non, je suis une nouvelle, elle a dit.
4: Ouais, c'est une nouvelle. Comme par hasard, hein? C'est une nouvelle aussi.
2: Ouais, c'est ça. Je viens d'appeler.
5: Bon, c'est pas grave, c'est pas grave. Gérard répond à la question alors.
4: Non, mais oui.
3: Enfin, ouais, vas-y, enchaîne.
4: Donc, Patricia, pour toi. Patricia!
2: Je t'emmerde. Non, on peut pas.
4: Attends, tu m'emmerdes, c'est pas elle. C'est pas elle. Alors?
6: Elle te répond en même temps.
1: Alors, Gérard?
0: Alors, tu vois?
2: Non, c'est sexiste, c'est excuse, hein.
4: Non, bah attends, si je.
0: Non, si, je pense que tu peux, Gérard, là.
3: Gérard.
0: Et là, t'en as eu la preuve.
2: Parce que, en fait, moi, je participe au débat, c'est parce que je t'aime bien, tu vois?
4: Ouais, ben.
2: C'est parce que j'ai participé au débat. Bah, alors, si tu me fais chier,
4: ouais.
2: Tu me casses les couilles, et ben, moi, je m'en vais. Tu comprends maintenant?
4: Ouais. Bah, dans ce cas-là, si t'es pas content, tu t'en vas.
0: Bah, voilà, une auditrice en moins, bravo! Voilà. Bravo, Gérard, bravo!
3: Bien joué, hein. Putain!
2: Oh, oh, non, je reste pas ami! Bah, maintenant, je vais pleurer toute la nuit, GG!
3: Arrête, calme-toi!
4: N'importe quoi,
3: Gérard, c'est toi!
1: 0-0-0-0!
2: Putain, GG, maintenant, t'as bien fait le truc, bah, je voudrais mettre le s'il vous plaît!
1: Gérard, excuse-toi.
5: Voilà, elle pleure maintenant. Bah, je vais la prendre en antenne.
4: N'importe quoi.
0: Bravo, non mais ouais.
3: C'est à la veille de la Saint-Valentin.
0: C'est
3: Gérard,
0: malin, tu fais pleurer une meuf.
4: Gérard, je m'en fous.
3: Non, Gérard, excuse-toi, Gérard.
0: Non, c'est nul.
4: Donc, Patricia.
3: Excuse-toi, Gérard. Non, on peut pas continuer si tu t'excuses.
4: Non, sérieux, vous voulez pas continuer? Bah, dans ce cas-là, je rentre chez moi.
3: Mais Gérard.
4: Mais non, vous me faites chier.
3: Gérard, c'est
4: tout à l'heure, je vous ai prévenu. Allez hop, terminé.
3: Mais Gérard,
4: je rentre chez moi, c'est tout, mon petit.
3: Non, Gérard, cool, calme-toi.
4: Il veut pas s'excuser.
1: Ouais.
4: D'accord.
1: Non, mais attends, tu vas pas partir toutes les 5 minutes, oh.
4: Mais là, ça commence à bien faire.
3: Mais t'as fait pleurer une fille, là, Gérard. Ouais.
5: Tu l'as fait pleurer,
4: mais
5: Gérard.
4: Mais alors, j'en ai rien à foutre.
3: Mais arrête, sois pas comme ça.
4: J'en ai rien à foutre.
2: Oh, Gérard, t'es nul, t'es
3: fou. T'étais pas comme ça, il y a pas si longtemps que ça.
1: T'as changé, Gérard.
3: Ça, c'est depuis que t'es maqué, ça.
5: T'as changé, ça nous a pas fait plaisir.
4: Donc, Stéphanie.
2: Oui.
4: Donc, pour toi.
2: Pour moi, attends, c'était quoi? Parce que là, je suis émue, tu l'as fait pleurer, je suis émue.
4: Peut-on divorcer le jour de la Saint-Valentin?
2: Non, je t'ai dit que non, ça me faisait mal au cœur. Même si t'aimes plus le mec ou la fille, c'est trop dégueulasse, quoi. Mmh.
4: D'accord. Et pour toi, Patricia?
3: Tu m'as déçu, Gérard.
7: Non, on peut pas divorcer. on peut pas divorcer le jour de la Saint-Valentin. Mmh. Mais non. Par contre, on peut divorcer le jour de Noël.
4: Non, bah, c'est pareil.
3: Mais attendez,
4: il y a une question Minitel.
0: Ouais, on nous demande quand est-ce que tu feras un débat nylon.
4: Un débat sur le nylon.
0: Ouais, un débat nylon, ouais.
4: Voilà, c'est qui pose ça comme question?
0: C'est Schmouldu.
4: Schmouldu, ben, dans ce cas-là,
0: c'est peut-être une bonne idée, faut étudier.
4: Ouais, mais dans ce cas-là, qui te donne l'éducation, tu les marques.
3: Okay. Ouais, mais tu fais plus ton taf après.
4: Non, mais après, c'est moi qui reprends les questions. Ah, okay. Si elles me plaisent pas, je les change.
3: D'accord.
4: Donc, moi,
2: Un débat résille.
4: Hein?
2: Un débat résille.
3: Ouais, mais on s'éloigne.
4: Non, mais.
3: Gérard, reprends.
4: Donc moi je peux vous dire une chose, que c'est vrai que pour le jour de la Saint-Valentin, si on divorce, c'est un peu, ça fait mal au cœur à la personne.
3: Bah ouais,
4: ça, c'est
3: interdit, sûr. Surtout.
4: Bon, donc je vais quand même donc je représente, je vais quand même, parce que tout le monde dit ouais, je réponds pas aux questions. Donc là je viens de vous répondre.
3: Bah ouais.
4: Donc ça serait.
3: Petit bonhomme, c'est pas assez bien répondu, hein.
4: Ouais, mais attends, quoi? Mais si.
3: Non, mais t'as pas, je trouve que t'as pas trop expliqué, quoi.
2: Explique un peu.
4: Mais attends, est-ce que tu peux divorcer le jour de la Saint-Valentin? Non, tu peux pas, parce que si tu te maries, tu vas pas divorcer.
3: Voyons. Ah ouais, c'est vrai, remarque.
4: T'es d'accord avec moi?
3: Ouais, tout à fait, c'est pas son lieu de faire. Tu peux me rappeler ta moyenne de mathématiques, Gérard?
4: Moyenne de mathématiques,
3: Non, merci en quatrième.
4: Merci, qui c'est qui joue avec le téléphone?
3: C'est un gamin, ça, encore, c'est pas
4: possible. Ouais. Donc, que représente la Saint-Valentin pour un mec? Bon, ben, s'il est tout seul, c'est vrai qu'il se retrouvera tout seul dans un coin et ça sera malheureux pour lui.
3: Et d'ailleurs, t'en as pas parlé, ça, des mecs qui se retrouvent tout seuls le jour de la Saint-Valentin.
4: Bah, mais que représente la Saint-Valentin pour un mec? T'es tout seul.
3: Bah, c'est quelque chose de terrible. Mm-hmm. C'est quelque chose de terrible. Et tu sais qu'il y a des suicides, hein?
4: Ouais, d'accord. Ok. Non, mais je continue de faire mon tour. Ouais,
5: excuse-moi, on accueille de nouveau parce que tu les as virés. Donc il y a Gérard. Il y en a un, il s'appelle Gérard. Et Passepartout.
3: Bonsoir.
4: Salut.
6: Salut tout le monde.

0: la compagnie.
1: Salut.
2: Bonsoir.
3: Bonsoir. Donc, je continue mon tour de table sur les 12 les 12 premières questions.
1: Attends, oui. J'ai une question à Avrel.
3: C'est qui?
1: Avrel. Comment on va reconnaître, enfin, toi, l'autre Gérard, l'auditeur?
2: Ça va être trop dur.
3: Bah non, parce que là, de toute manière, tu peux savoir, tu reconnais ma voix maintenant.
1: Pas pareil. Ah oui, on reconnaît,
3: On va demander donc... On va demander au Gérard qui vient d'arriver.
1: Allô Gérard?
3: Ouais. Allô Gérard, allez, qui vient d'arriver.
4: Ouais, je t'écoute, je te dis ouais.
3: Bon bah alors, Non, et là, y en a qui vont plus. Je crois que tout le monde va confondre entre moi et puis lui.
1: Ouais, hein. Ça va pas aller.
5: Non, on va l'appeler, alors.
4: Est-ce que tu voulais me demander, j'ai pas saisi là.
3: Non, là, je pense que on va pas pouvoir continuer comme ça avec toi. Hein.
2: Gérard.
3: Quoi?
2: Non, pas tout.
3: Ah ouais, voilà, donc.
2: Gérard dira à toi que représente Saint-Valentin pour toi. Un mec.
1: Gérard, je peux te poser une question?
3: Oui.
1: Non, est-ce que, comment elle s'appelle ta copine?
4: J'aime bien.
1: Comment elle s'appelle ta copine? Gérard? Ouais, ta copine, comment s'appelle?
4: Je peux pas dire à l'antenne.
2: Ah bon? D'accord.
3: Non, bon, allez, celui-là, c'est pas la peine.
2: Bah,
3: c'est
2: non, mais dit, alors. Tu dis qu'il a raison, moi.
3: Non, mais on lui pose une question.
4: Mais quand tu la verras, tu comprendras.
2: Bon, bah, on dit qu'elle s'appelle Antoinette. Hein.
4: Ouais, ou Footix.
2: Voilà,
1: Footix.
3: Bon, donc je continue de répondre quand même sur les 12 premières questions. Donc faites-vous un voyage pour le jour de la Saint-Valentin. Moi, pour l'instant, jusqu'à maintenant, j'ai pas encore eu l'occasion de voyager le jour de la Saint-Valentin.
2: Même quand t'étais à l'armée?
3: C'est-à-dire.
4: Avec ton sergent.
3: C'est ce que ça veut dire. Oui, donc à part aller. Bon, c'est
4: ouais,
3: bon que.
4: Si tu pouvais partir, tu partirais où?
3: C'est qui pose cette question? Non mais vous allez être gentil, vous allez donner vos noms quand...
5: C'est Gérard.
3: Donc vas-y alors, tu disais...
4: Bon bah...
3: Bon ok. Bon, avez-vous déjà reçu des CD pour la Saint-Valentin? Moi jusqu'à maintenant j'en ai pas encore, à part une montre là, qu'on vient de m'offrir tout à l'heure, qu'en direct vous l'avez bien vu.
2: C'est pas ta copine.
4: On peut la revoir encore une fois?
3: De quoi?
2: La montre.
3: Bah non...
4: La montre.
3: Vous l'avez déjà vu.
1: Je peux la décrire un peu, comment elle est?
3: On verra ça tout à l'heure.
4: Okay. Donc, je la vois pas bien, là.
3: Bon, les CD, donc, je vous l'ai dit. Attendez-vous un bébé le jour de la Saint-Valentin, donc moi, je voudrais bien en avoir un, si ça se fait. Donc,
1: mais de qui? Attends, là, tu lances un appel, Gérard.
3: Non.
4: Tu veux un bébé de qui?
3: Ben, un bébé de...
1: Poisson Lune?
3: Non, de ma copine, c'est tout.
1: Donc, on peut dire... Attends, Gérard.
4: La grosse, Sandy.
1: Donc Sandy,
3: attendez.
1: Un bébé de Tony et Arnett. Donc Sandy, à bel entendeur, salut alors.
3: Attends, qui c'est qui vient de dire ça?
4: Bah c'est vrai, elle a couché avec Sandy.
3: Je couche avec elle, oui, et si je veux un bébé avec elle, j'aurai un bébé avec elle, d'accord?
1: Attends, Gérard, là c'est grave, tu viens quand même de lui lancer un message que tu veux faire un bébé dans deux jours, quoi.
2: Tu mets pas de capote?
4: Gérard,
2: tu mets pas de capote?
4: Est-ce que tu feras un bébé avec Tony et Arnett?
3: Non.
4: Mais est-ce que tu mets ton doigt avant ou pas?
3: Ça vous regarde pas. Ouais, donc avez-vous connu l'amour?
4: Est-ce qu'elle prend des douches?
5: Non, on continue le débat.
3: Donc je continue de répondre sur
4: Gérard, une question, Gérard. Gérard.
2: Oui.
3: Je voudrais bien répondre sur les questions, s'il vous plaît.
1: Gérard,
3: merci.
1: C'est pas partout. Laissez parler Gérard là.
3: Je voudrais bien continuer de répondre avant.
5: Vas-y Gérard, vas-y.
3: Donc avez-vous connu l'amour le jour de la Saint-Valentin? Je peux vous dire que ça va être la première année que je connais l'amour. Donc là, faites-vous l'amour le jour de Saint-Valentin, ça, c'est un truc qui pourrait se réaliser.
5: Ça va être ça son cadeau? C'est moi, Gérard. Ça va être ça son cadeau de la Saint-Valentin, tu vas coucher avec?
3: Bah elle sait. Elle sait. Donc...
1: Ça n'est pas un meilleur cadeau?
3: Donc, allez-vous...
4: C'est quand même une coche.
3: Merci, vous me laissez finir. Donc, allez-vous vous marier le jour de la Saint-Valentin? Pour l'instant, on n'en a pas discuté. Je pense qu'on en a aussi, on en a discuté. Et comme Max en a parlé, donc c'est prévu pour le mois de juin.
5: Là, je suis en train de discuter avec la fille que t'es en train de faire chialer depuis tout à l'heure. Donc,
3: bravo,
5: c'est
3: bravo,
5: pas
3: bravo,
5: grave.
3: Bravo.
5: C'est pas grave. Je crois qu'on va être obligé de mettre un peu les points sur les Gérard parce que c'était devenu depuis un mois très exécrable depuis que t'es maqué. Et ça va
6: Réunion, je pense.
5: Je pense que tous les gens en ont un peu marre vraiment parce que t'es devenu très méchant, quoi.
3: Ben, c'est bizarre, mais dans ces cas-là, on n'avait qu'à pas m'insulter comme on m'a insulté, c'est tout. Moi, je suis pas un chien.
4: Avec les auditeurs.
3: Donc allez-vous vous marier le jour de la Saint-Valentin? Donc je pense qu'on en a discuté là, donc je viens de le dire qu'on allait sûrement se marier pour le mois de juin. Donc ça c'est une question qu'on confirmera, mais ça je vous le dirai pas en direct, ça regardera pas les auditeurs. Donc pour la Saint-Valentin, invitez-vous votre copine au restaurant. Bon ben pour l'instant moi je peux vous dire qu'on en a discuté, mais...
4: On est bien en peine.
3: Vu les moyens, on peut pas. Qu'offrez-vous à la Saint-Valentin, à votre copine ou concubine? Merci pour celle qui joue, ou celui qui joue au téléphone. Merci.
2: Ah, parce qu'on y était.
3: Voilà. Merci. Donc, avez-vous. Qu'offrez-vous à la Saint-Valentin,
4: C'est quand, au mois de juin? Saint-Valentin.
3: Bon, celui qui fait la double voix, tu vas te calmer ou tu vas dégager?
4: Ouais, Gérard, j'ai une question.
3: Ouais, mais minute.
4: Attends, Gérard, c'est passe-partout. Je suis à Fort Boyard, je suis enfermé dans une cellule avec Sandy, c'est l'épreuve de force.
3: Bah, Fort Boyard, tu vas voir, tu retournes chez toi.
4: C'est l'épreuve de force.
5: On arrête de virer les gens toutes les 5 secondes, maintenant c'est terminé, les gens ils restent à l'antenne
4: mais
5: jusqu'à la fin.
4: Non,
3: mais dans ces cas-là, ils ont pas besoin de balancer des noms pourris. Ok, alors tu t'écrases.
4: C'est l'épreuve de recherche, je suis dans le grand secours.
3: Ouais, bah tu es. Ok, et bah continue. Tu restes poli, s'il te plaît, merci.
0: Excusez-moi, j'ai une devinette.
4: Est-ce que Sandy a déjà choisi sa robe?
0: J'ai une devinette sur le Minitel, oui. De la part de Myst.
4: Hey.
0: Qui vous demande, qu'est-ce que ça fait? Non. Voici, qu'est-ce que ça fait un GG qui met le feu à sa petite amie? Réponse, un incendie.
3: Non, ça je le savais, mais...
4: Ah, donc,
3: qu'offrez-vous à la Saint-Valentin, à votre copine ou concubine? Bon ben, je l'ai déjà dit ce qu'elle avait eu. Elle a eu un truc avec des... comme les Indiens, là, un espèce
4: avec
3: de...
4: Avec deux bouts blancs, tu t'es bien foutu de sa gueule, hein, et un bâtonnet
3: bleu. Ouais, c'est ça, je me suis bien foutu de sa gueule, toi, abruti.
4: Non, c'est poisson lune, mais tu t'es bien foutu de sa gueule, quand même.
3: À qui?
2: 50 balles.
3: Oui, à 50 balles, c'est ça, t'as raison.
4: Non, écoute, allez, Gérard, de toute façon, la valeur, ça n'a aucune importance.
3: De toute manière, c'est pas l'argent, l'argent qui compte, c'est le geste. Donc, que représente la Saint-Valentin pour vous? Pour moi, le plus gros cadeau qu'on peut faire à quelqu'un, c'est une preuve d'amour, c'est tout.
4: Oh,
3: voilà.
4: Super,
1: et sinon,
4: ouais, mais c'est quand même une fête avant tout.
3: Oui, c'est une fête, mais...
4: des preuves d'amour.
3: Oui.
1: On en vient au fait, est-ce que tu vas la sodomiser pour la Saint-Valentin ou pas, quand même?
3: Ça vous regarde pas.
1: Ok.
3: Donc, alors, 13e question. Croyez-vous au cadeau le jour de la Saint-Valentin?
6: Conclusion.
5: C'est la dernière question. Non, fais la dernière question carrément, directement. Passe à la dernière question parce que là, on a la bourre.
3: Pensez-vous
4: que la Saint-Valentin, c'est mieux que la Saint-Jean?
5: Voilà.
3: Donc alors, celui-là, celui-là, il a pas besoin de passer dans les débats, c'est moi qui commande.
4: Gérard, attention.
3: D'accord. Alors toi, t'as donné la paye à quelqu'un. Si.
4: Elle est sur le net, elle est sur Internet.
3: Mais oui, c'est ça.
4: C'est pas bien.
3: Ça y est, maintenant, les questions sont sur Internet. Non mais attends, Pildar, tu te crois où, là?
4: Je peux te dire la 13 et la 14 qu'on n'a pas fait, c'est croyez-vous au cadeau le jour de la Saint-Valentin pour votre anniversaire et que pensez-vous du vendredi 1er avant la Saint-Valentin numéro 14? C'est
3: juste
4: sur Internet, ça.
3: Merci, Pildar. Eh ben, il est temps que tu te casses.
4: Avec les photos, on va dire avec une queue de 1 mètre. Ouais, mais c'est truqué, ça.
3: Non, mais moi, et le deuxième, alors dans ces cas-là, tu prends tous les auditeurs, tu fais faire le deuxième débat.
4: GG, c'est pas partout, je peux te mettre un sablier dans le cul. Gérard!
3: Allez, conclusion!
4: Ok.
3: Allez, c'est terminé, je ne fais même pas la dernière.
4: Arrête,
3: conclusion!
4: Gérard,
3: poisson
4: Gérard,
3: lune!
4: Calme-toi.
3: Poisson lune pour toi, qu'est-ce que tu as pensé du débat?
4: Je sais pas, j'ai pas trop compris. Hein.
3: T'as pas trop compris,
4: mais c'était plutôt cool quand même. Hein.
3: C'est pas mal, ok.
4: Et je t'aime.
3: D'accord, mais moi je t'aime pas. Voilà, passe partout!
4: Ouais, bah ton débat c'est de la merde comme d'habitude.
3: Ouais, d'accord, Tony, c'est bien.
4: Okay, tu sais ce qu'il faut que tu fasses?
3: Ouais, bah dans ce cas-là, si c'est de la merde, pourquoi que t'as appelé?
4: Bah, parce que j'ai rien d'autre à foutre.
3: Bah voilà, donc...
4: Non mais pour avoir la 7ème clé, c'est ce qu'il faut faire.
3: Voilà, bah tu rentres chez toi. Voilà, bah bonne nuit. Azrael.
1: Bah écoute, tu sais que moi je suis un de tes fans, mais je regrette quand même, là aujourd'hui, tu as fait pleurer une fille, et ça c'est triste. Là,
3: bah tant mieux.
1: Je comprends pas que ce qui t'est arrivé, quoi. Ça c'était jamais arrivé avant à l'antenne, et là, je sais pas, t'as craqué, là. Qu'est-ce qui s'est passé?
3: Voilà, donc Stéphanie.
2: Okay. Oui, moi je suis choquée, je suis outrée. T'as été méchant avec une femme et j'aurais jamais cru ça de toi.
1: Ça, il y a deux mois, jamais tu l'aurais fait. Avoue-le au moins.
4: C'est scandaleux, Gérard.
1: Avoue-le, GG.
4: Non, mais il est clair d'une chose, faut remettre les points sur les i.
2: Et les barres sur les t.
3: Bon, ça y est, c'est terminé, merci.
1: Gérard, toi, tu l'offres.
4: Il a représenté le mal parfait.
2: exactement, Belzébuth.
1: Le stupide. Parce que Gérard, tu lances des ultimatums, mais on s'en branle des ultimatums, quoi.
3: Eh ben, vous en branlez des ultimatums, et ben, il n'y a pas de deuxième débat. Il est 3h, moi j'arrête.
1: Mais chasse
3: ouais,
1: pas,
3: vous me faites chier.
1: On lance.
3: Vous me faites chier.
5: Au revoir, Gérard.
1: Mais tu fais pleurer des filles maintenant.
3: Bah ouais, mais moi, dans ce cas-là, il y a des abrutis qui font passer des débats sur Internet.
1: Ah bah, ça sert à rien.
3: On avait bien dit mardi, pas de questions comme ça. Alors ça sert à quoi? À rien.
1: Ouais. Il se moque de nous.
3: Donc Patricia,
5: non, mais là c'est pissé comme dans un violon, Fildar.
6: Non mais je sais.
5: Parce que tout ça parce qu'il s'en va sur énergie. Ouais. Alors monsieur, il met les débats.
3: Ben comme ça il y a pas de deuxième débat.
5: Non mais comme ça il se fait virer. Mais c'est pour ça qu'il se fait virer.
3: C'est pour ça. Donc c'est dommage.
1: Et Gérard, s'il y a pas de deuxième débat, tu m'expliques comment tu vas gagner ta thune?
5: Fais-le quand même, Gérard, le débat.
3: Je le veux plus au standard. Ni à l'arrière, non plus.
5: Il passe à l'arrière comme c'est.
3: Non, il va s'amuser encore.
5: Non.
3: Patricia, pour toi. Allô.
1: Parce qu'en fait, Gérard, tu dis tout le temps que tu vas arrêter, mais tu peux pas.
5: Elle est partie, Patricia.
1: Il y a une plus de thunes.
3: Bon, bah moi, je peux vous dire une chose, que vous avez été un peu con.
1: Non, attends.
5: C'est pas ça la conclusion du débat.
7: Aussi, t'as été un peu con, Gérard. T'as fait pleurer une fille quand même. Je trouve ça un peu dégueulasse.
5: Bah c'est dégueulasse.
7: Moi, je suis outré, Gérard.
5: Moi aussi, un peu. Les gens sont très choqués, en tout cas. Il y a du shocking, réflexe du côté du standard.
3: Qui c'est qui parle comme ça?
5: T'es toujours en train de gueuler, t'es jamais sourire.
7: Tu souris tout le monde.
5: C'est sourire, Gérard?
2: Gérard, t'es pas agréable à écouter.
1: Mais tu te rends compte de ce que tu fais?
3: Non mais attendez, dans ce cas-là,
5: si. Et là, tous les auditeurs qui passent à l'antenne, ils sont blessés.
3: Et dans ce cas-là, moi, quand je
5: viens tous,
1: c'est
5: tous.
1: Que ça nous a atteint dans notre petit cœur, tu vois.
3: Quand tu parles, moi, je couche pas avec des mecs, d'accord?
1: Non mais ok, là, ça a rien à voir, Gérard.
3: Non, ça a rien à voir, mais arrêtez pas de vous chier.
1: On n'est pas dans les chiottes de la loco, là.
3: Voilà tout de suite les chiottes de la loco. Voyez comment vous parlez.
1: Infâble. Non, mais tu dis qu'on drague, mais c'est pas vrai, on drague pas, Gérard.
3: Non. Alors pourquoi vous arrêtez pas de parler des chiottes de la loco? Vous
1: êtes tous les bons dans la soirée.
3: Tous les
1: mais c'est la vérité, c'est tout.
3: Mais c'est pareil.
1: C'est parano, mon GG. Tu vis avec, maintenant tu fais comme ça. C'est parano, mon GG.
3: Allez, c'est bon. Moi, la confusion du premier,
1: c'est du mytho. Ah, vraiment, Gérard, pas fameux.
5: Tu cries. On coupe un peu le son, tu cries trop. Le mec, il en peut plus. Le patron, il a dit, c'est bon, il gueule trop, il faut l'enlever, le mec.
3: C'est dommage.
1: Il va reprendre ta montre, il va reprendre ta montre.
5: Oh, Fildar.
3: Toi, tu commences à m'énerver, Fildar, sérieusement, hein.
8: Il s'en va.
3: Toi, de toute manière, tu fais pas le deuxième débat, tu dégages. Je veux pas te voir ici.
5: Vas-y, viens,
3: c'est dommage.
1: Ta montre, Gérard.
5: T'as de toi ce qui part à énergie, Fildar.
7: Grosse tête, Fildar.
5: Il a plus la grosse tête, le Fildar.
3: Bon, vous me laissez faire la conclusion ou pas?
1: Non. Allez, c'est ta dernière chance.
3: Non, bah c'est ma dernière chance.
1: T'es rassuré, hein.
3: Donc, c'est dommage parce que les 10 premières questions se sont bien passées. Il y a eu
5: les 40 suivantes.
1: Ouais, si on veut.
3: Bon, si de toute manière, t'as pas participé tout le long, donc toi, tu peux pas le savoir. C'est dommage parce que...
1: Ouais, j'ai écouté. Hein.
3: Ouais, bah si t'as écouté, c'est bien. Moi, ça me fait une belle jambe.
1: De toute façon, Gérard, ça a bien allé.
9: Ouais, mais attends, je t'explique si t'écoutes pas, la fille, hein.
3: De quoi?
1: Ça s'est bien passé jusqu'à ce que t'aies fait pleurer la fille.
3: Ouais, mais moi, ça s'est bien passé. J'avais dit que je voulais que les deux débats se passent dans le truc le plus complet. Il y a eu cette histoire. Maintenant, il y en a qui sont poissés par Poisson Lune, Passepartout, Azrael...
1: Poisson Lune.
3: Hein,
1: j'ai perdu deux nageoires à cause de toi, là.
3: Ouais, bah moi, tu sais ce que j'ai perdu?
1: On pourrait peut-être quand même remercier
3: Valentin
1: qui était un peu au-dessus de tout le monde.
3: Oh, tu t'écrases un peu, toi, s'il te plaît. Moi, j'ai perdu mes deux boules pour jouer à la pétanque. Si tu m'emmerdes, moi, je te chie au bec.
5: C'est pas drôle.
3: C'est nul. Alors maintenant, je vous préviens, si vous voulez...
1: Tu m'avais dit que je vois ta radiographie. Je savais pas que t'étais abonné à TéléZ.
3: Et t'es pas abonné à...
2: Oui, allez,
1: vas-y.
3: Excel.
5: Bah, c'est nul, Gérard.
1: Même tes blagues sont nulles.
3: Et bah alors, si vous êtes pas content, vous avez qu'à venir.
1: T'es mauvais, Gérard. On rigole.
5: Voilà, le deuxième débat.
3: Donc, ça sera sur le parfum.
5: Bon.
1: Ouais.
3: Et en espérant qu'il se passe...
5: On met disque.
3: Sur le parfum.
1: Pourquoi tu dis plus les titres des disques?
3: Parce que les trois quarts des disques...
5: J'espère qu'il n'y a pas des gens... On veut aucun auditeur, Fildar, qui a...
7: Non, mais c'est plus moi qui va
5: qui a gagné
7: débat,
5: sur Internet, qui a les questions sur l'Internet.
3: Ça sert à rien de jouer comme ça. Hein.
1: Mais alors pourquoi tu dis plus les titres des disques?
3: Parce que on me les marque au plus, c'est tout.
7: Non mais là, ça va être acte avec Else Bells.
1: Quelle heure il est?
3: Il est 3h.
1: Pourquoi tu passes plus? Pourquoi tu passes plus Jump?
9: Tu fais quoi, une main, Gérard?
3: Ça te regarde pas.
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6: Et voilà, bonsoir à tous et à toutes. Bonsoir à l'équipe. Donc, bonsoir Rigaud. Comment vas-tu?
10: Bonsoir Gégé, ça roule, la pêche, la patate, la banane.
6: J'espère que tu vas avoir la pêche sur l'internet.
10: Ouais, tranquille.
6: Bonsoir, malgré que les petits problèmes, bonsoir Apo.
11: Bonsoir Gégé.
6: Bonsoir mon pote.
7: Salut Gégé.
6: Mes deux potes, ouais. C'est-à-dire Fulder et Rigo.
7: Ah, moi je pue, d'accord.
11: Ouais, Manu, t'en fais quoi?
6: Mon petit Manu à l'aria.
12: Bonsoir à tous.
6: Comment tu vas?
12: Je vais super bien, Gérard.
6: T'as la pêche?
12: Grave.
6: J'espère.
12: Bah c'est clair, comme tous les jeudis.
6: Ah ben j'espère parce que le chef n'est pas là, donc c'est moi qui commande. Alors attention, voilà. Comme c'est moi qui commande, si ça se passe mal, je me casse avant. Donc
7: t'as raison. On y va, Gégé.
6: Donc le premier débat va passer. On va attaquer sur les taxes. Et donc, pour ça, on va accueillir Petite Verrue, 22 ans de Yeto. On peut écouter Fun Radio sur 87.9, c'est bien la fréquence. Ah ouais. Allô?
13: Oui, bonsoir Gérard, c'est ça.
6: Ouais, non, il faudra peut-être...
7: C'était moi Gérard, c'était moi.
13: C'est pas moi.
6: Il faudra peut-être se réveiller un petit peu plus, hein.
13: Mm-hmm.
6: Guy Bedos.
13: Non, Guy Bedos.
6: Guy Bedos, 25 ans de Laval, on peut écouter Fun Radio sur 102.3.
14: Ouais, bonsoir à tous.
6: Bonsoir à toi.
14: Salut mon pote.
6: Ouais, d'accord, je t'ai à peine reconnu, toi.
14: Ouais, non, ça n'a pas commencé. Hein.
6: Attention.
7: Gégé,
6: attention, Pildar.
7: T'inquiète, mon grand, je suis ton pote.
6: Attends, attention, parce que ce soir, c'est moi qui commande, alors attention, parce que...
14: Guy Bedos.
6: Ouais.
7: C'est Guy Bedos, il n'y a pas,
6: ouais,
7: de,
6: ouais,
7: y a,
6: ouais,
7: pas,
6: ouais,
7: d'habituel, t'inquiète. On y,
6: ouais,
7: va.
6: J'espère.
7: La suite.
13: Salut.
6: Gros tétard, 21 ans d'Alès, on peut écouter Fun Radio sur 95.6.
15: Ouais, salut Gérard, salut tout le monde, ça va bien?
6: Bonsoir,
13: salut,
6: à toi.
15: Salut, comment tu t'appelles toi?
13: Petite Verrue.
15: Salut Petite Verrue.
6: Pour l'instant, vous me laissez finir de présenter les gens, après on verra.
13: On dit bonjour, c'est tout.
15: Ouais.
6: On dit bonsoir.
13: Oui,
6: on dit. Et celui qui a la radio éteint sa radio, et celui qui a avec un portable se casse.
7: Gérard, t'as pas besoin de crier pour leur dire ça.
6: Ouais, parce que les portables et les radios derrière, je n'en veux pas.
15: C'est pas toi. Hein?
6: Ah, c'est pas toi. Non, et puis ceux qui ont du monde derrière, c'est pareil qu'ils arrêtent. Parce que là, ça commence à me prendre la tête aussi. Je pue, 24 ans de d'où là?
7: Lacano. Lacano,
13: 90.6. Salut Gérard, c'est
6: 98.6, désolé.
13: Ouais, ouais, bah, je me suis trouvé, ça arrive à tout le monde. Hein.
6: Je sens que ça a bien commencé les...
7: C'est pas je sens, c'est je pue.
6: Ouais, j'ai l'impression que à 2h30, je vais mettre la clé sous la porte. Hein.
13: Mais non, Gérard.
15: Allez, bon, on attend encore.
7: Allez, on y va, Gégé. Ah.
6: Donc, premier thème, première question.
13: Mm-hmm.
6: Pour l'instant, vous me laissez parler, d'accord? Après, vous répondrez aux questions. Merci.
15: Ouais. Mm-hmm.
6: Alors, combien coûte une taxe sur les impôts locaux? On va demander à Petite Verrue.
13: Alors,
6: Non, pas toi, Petite Verrue, pardon.
13: Merci Gérard.
6: Non, pas toi. Non, on va demander à Guy Bedos.
14: Ouais, bah écoute, moi je vais t'en placer une bonne, là. Moi je suis pas imposable. Donc je sais pas.
6: Non, mais les impôts locaux, tu sais ce que c'est?
14: Ouais, c'est des impôts au niveau locaux.
6: Ah ouais?
14: Et on va pas parler des chiottes, hein.
6: Non, alors dans ce cas-là, tu dégages, au revoir. Hop, terminé pour lui.
7: Qu'est-ce qu'il y a, Gérard?
6: Non, terminé. Celui-là, je l'ai reconnu. Il vient de parler des chiottes. Terminé.
7: Il a dit les impôts locaux.
6: Non, il a parlé des chiottes. Désolé.
7: Désolé.
6: On fait un débat. Correctement.
7: Oui.
6: Là, il vient de parler des chiottes. Désolé. Donc, il vient de parler des. Il voulait préciser les chiottes de la loco. Donc, on lui dit au revoir.
7: Et c'était
6: terminé.
7: Le jeu de mots avec les impôts locaux.
6: Non. Terminé. Au revoir. Au revoir pour lui. C'est pas la peine de le reprendre sous un autre nom.
16: Non.
6: Voilà. Alors, Petite Verrue maintenant.
13: Oui, Gérard. Donc, les impôts locaux, ça représente à peu près 2% du patrimoine, suivant la rue où tu habites, suivant également l'étage, suivant la superficie et suivant le voisinage que tu as.
6: Attends, les impôts locaux. Ouais, mais on pourrait. Dans ce cas-là, les impôts locaux, c'est ce que tu gagnes, toi, dans une journée. Oui,
13: oui, c'est ce qu'on gagne dans une journée.
16: Tu parles devant ton micro, Gérard, s'il te plaît.
6: Ok. Excuse-moi, Manu.
16: Pas grave.
6: Donc les impôts locaux, donc en fin de compte c'est ce que tu gagnes vis-à-vis de ton salaire. Ouais. Parce qu'on peut en fin de compte combien coûte une taxe sur les impôts locaux. Donc on aurait pu rajouter parce qu'avec Rigo. Oh s'il vous plaît derrière, on se fait, merci. On aurait pu rajouter avec Rigo, et c'est dommage que Rigo il m'y a pas fait penser.
16: Ouais. C'est nul ce que t'as fait Rigo.
6: Non, c'est pas nul. Ah, au contraire, il m'a aidé, mais on aurait pu mettre aussi sur la taxe d'habitation, tu vois.
10: Bah vas-y, parle-en.
6: Donc
10: trop tard, hein, le débat il commence.
13: Donc on parlait tout à fait, mais c'est pas du tout la même chose, hein, Gérard.
6: Ah ben combien coûte une taxe sur les impôts locaux ou taxe d'habitation? Donc c'est pareil. Bah si, parce que sur une taxe d'habitation, tu as payé quoi?
13: L'habitation?
15: Ah bien.
6: Bah ouais, mais
16: vas-y Gérard, enchaîne.
6: Non mais de toute manière, sur une taxe d'habitation, t'es obligé de payer quelque chose.
13: Ouais mais tu payes quoi? Tu payes pour quoi en fait?
6: Bah en fin de compte, tu payes sur le mètre carré que t'as chez toi.
15: Tu payes pour la taille que t'as, que tu possèdes là où tu vis dedans.
6: Voilà.
13: C'est ça, en plus fait. Tu en as, plus tu payes.
15: Voilà.
13: Plus t'as de carré, plus tu payes, d'accord.
15: Voilà. Ouais c'est ça.
13: Et c'est combien le carré?
6: Non attendez, gros tétard.
15: Ben non, mais en fait, ce qu'elle vient de dire, petite verrue, c'est que c'est plus tu as, plus tu payes, en fait, c'est ça, la arnaque, hein.
13: Ouais, c'est ça, ouais.
15: Mais ouais, à la limite, c'est presque, enfin, on va pas dire normal, mais c'est presque normal de payer des impôts. Enfin, puisque t'as une grande propriété, tu payes cher, quoi, c'est normal.
6: Ouais, non, mais attends, gros tétard, parce que là, la question, c'est combien coûte une taxe sur les impôts locaux ou taxe d'habitation. Ouais. Mais il faut dire une chose, que t'en as beaucoup qui n'ont pas beaucoup de revenus, qui ne payent pas d'impôts.
15: Ah mais c'est normal ça, puisqu'ils ne peuvent pas payer d'impôts, puisqu'ils n'ont pas de revenus.
6: Ouais mais attends, par contre, moi ce que j'arrive pas à comprendre, c'est que ils payent pas d'impôts sur les impôts locaux comme ils sont non solvables.
15: Oui.
6: Mais par contre, ce que j'arrive pas à comprendre, et ça, je me demande si c'est pas la faute du gouvernement, mais ça, je veux pas en rentrer là-dedans.
13: Non, rentre pas là-dedans.
6: Pardon. Mais c'est ce que je comprends pas, c'est que ils nous font payer des impôts sur la taxe d'habitation. Donc, la question est, pourquoi payer? Alors, si t'es non solvable, donc tu payes pas d'impôt, t'es d'accord?
13: Mais si t'as pas de thune, tu payes pas, ouais.
6: Bah oui, mais alors, dans ces cas-là, pourquoi qu'ils nous font payer des impôts sur la taxe d'habitation?
13: Ouais, parce que t'habites
16: là. Bah oui, parce que t'habites à Fleury.
6: Mais non!
13: Bah,
6: attends, qu'est-ce que tu me parles de Fleury, toi?
16: Non, je rigole. Gérard, à la place de Guy Bédo, on accueille Joe le taxé. Bonsoir.
17: Oui, bonsoir. Bonsoir tout le monde. Salut Gérard, ça va?
13: Salut, Joe.
17: Bonsoir à tout le monde.
6: Bonsoir.
17: J'appelle de Montreuil.
6: 101.9.
17: Ouais, exactement. Oh là là, t'es repris par cœur.
6: Comment? Donc, avec qui j'ai
16: donc on parlait de la taxe d'habitation et
6: les impôts locaux.
16: Voilà, t'en payes toi?
6: Moi, des impôts locaux, non. Mais je suis imposable. Mais ce que je comprends pas, je suis imposable.
16: Ou t'en payes pas? Mais t'es imposable où?
6: Non, mais je suis imposable sur les impôts locaux.
16: Ouais.
6: Donc c'est ce que tu déclares avec ton salaire.
16: Ouais.
13: Ouais.
6: D'accord avec moi.
16: Ouais.
6: Mais par contre, il y a une chose que je comprends pas. C'est pourquoi que je suis imposable là-dessus et que je paye des impôts sur la taxe immobilière.
13: Mais t'es solvable?
6: Ah ben non, je suis non solvable.
13: Ah d'accord.
16: T'es une grosse fortune,
13: c'est
16: non
13: bizarre, ça. C'est pas logique, hein, Gérard.
16: T'es dans les grosses fortunes.
6: Bah oui.
13: Tu te renseignes. Hein.
6: Bah non, mais je me suis renseigné.
16: Et alors?
6: Ils ont rien voulu savoir.
13: Mais précise-leur bien que t'es pas solvable.
6: Donc,
10: Gérard.
6: Ouais, Rigo.
10: Sur IRC, ça cartonne très fort ce soir, vu que on est 8777.
16: Déjà? Ah oui, joli.
6: Combien?
10: 8777, 777.
13: Bravo.
10: Et il y a Davy One qui a fait un petit sondage auprès de l'association des montagnards de Bruxelles. Gérard. Auprès des montagnards de Bruxelles. Alors 15% des gens n'aiment pas le Pax. Ah. 25% des gens ne prennent pas le taxi et 65% des gens envoient régulièrement un fax dans ton cul. Ah, j'avais pas lu.
7: Ah, Gérard Rigo.
18: Bon, dis donc.
10: J'avais pas lu la
18: phrase. Tu commences mal, hein. Mais
6: attends.
10: Je crois que tu l'as confondu.
6: Justement.
10: Fax.
7: Il a pas de bis au cul, hein, Gérard.
6: Pour justement, je vais essayer d'étudier ce thème,
10: ce phénomène.
6: D'étudier de près le prochain débat. Je pense qu'on va faire un petit sondage sur
7: un petit débat sur
6: les fax. Un petit débat sur les fax, parce que j'ai entendu des trucs. Au standard, vous atteignez les micros parce que tout à l'heure je vais m'énerver.
7: Ouais.
6: Hein? Donc vous arrêtez. J'appuie pour toi.
7: Non, c'est pas vrai.
6: J'appuie.
19: Oui.
6: Manu, s'il te plaît, c'est moi qui commande aujourd'hui, d'accord?
7: Mais qu'est-ce que j'ai dit?
19: Salut, Gérard.
6: Pour l'instant, c'est moi qui demande aux auditeurs. Alors pour l'instant,
7: j'ai
6: tu
7: rien
6: dis
7: dit.
6: C'est pas vrai. Ok, alors tu t'écrases. Alors j'appuie.
19: Oui, Gérard.
6: Donc pour toi.
19: Bah pour la taxe d'habitation.
6: Non, combien coûte une taxe sur les impôts locaux?
19: Bah comme disaient mes collègues, en fait, tout est calculé selon tes revenus, mais il est de l'ordre de 2%, donc plus tu as des réserves, disons, bah, plus tu donnes à l'État et plus tu te fais entuber, quoi.
6: Ouais. Non, non, attends, faut se dire une chose, les déclarations, faut les faire avant le 15 mars,
19: ouais.
6: Donc maintenant c'est terminé, pour ceux qui sont en retard, ils vont payer 4%. Les 10%,
19: ouais, ou 10, ouais.
6: Bon, maintenant vous allez avoir, selon, ils vont faire un calcul, ils vont voir, et là au mois de juillet, si je me trompe pas, si quelqu'un pouvait me dire
7: le 15 août. C'est le 15 août la
6: date de non non, qui c'est qui peut m'épauler pour me dire quand est-ce qu'on reçoit à peu près les
19: déclarations automatiques.
7: C'est avant
6: les papiers pour savoir combien qu'on doit payer ou si on n'est pas imposable ou autre.
18: C'est le 15 janvier, en début d'année.
19: Ouais.
6: Donc voilà.
7: Voilà. 15 janvier, début mars.
18: Ouais. C'est entre les deux, la date exacte.
6: Toi, tais-toi, parce que de toute manière, je pense que pour l'instant, ça se voit que le chef, il est pas là. Hein.
19: Gérard,
6: ouais.
19: Je vois pas où il était le problème.
6: Non, mais de toute manière.
19: Ouais.
6: La question, elle est claire et nette. Bon, maintenant, c'est de savoir. Quand vous allez recevoir votre papier, de savoir combien que ça va vous coûter.
19: Ben, ça dépend. Par rapport à ton salaire et tout ça.
20: Eh ouais, ça dépend.
19: Un chiffre, tu veux? Tu veux un chiffre?
6: Non, j'ai pas besoin de chiffres. Qui c'est qui veut réagir derrière?
20: Ben, c'est moi, c'est Gros Tétard.
6: Ouais.
20: Ben, en fait, tu vas payer selon ce que tu gagnes, comme on a dit tout à l'heure, quoi. Faut voir, quoi. Ça dépend de la personne. Comme toi, tu gagnes, je sais pas, c'est 50 000 à fun.
6: Non, mais attends, oui, ça dépend.
19: 50 000, putain.
6: Non, ça dépend ce que tu déclares.
18: Ça dépend des mois.
6: Non, ça dépend ce que tu déclares.
19: Ouais, c'est au blague.
6: Nuance. Non. Gros Tétard.
20: Ouais.
6: Faut bien te dire une chose, que quand tu déclares tes trucs sur les impôts.
20: Ouais.
6: Normalement, t'as un papier comme quoi que tu dois déclarer tant.
20: Bah, tout, quoi.
6: Ouais, mais c'est pas évident, hein.
20: Bah,
7: ça dépend. Il y en a qui fraudent, Gérard, non?
18: Ouais.
6: Non.
20: Ah, Gérard.
6: Non, moi je fraude pas, justement.
7: Mais il y en a qui sont payés au black. Et là, ils fraudent.
6: Ah, ouais, mais non, mais attends.
7: Attendez,
6: Gros Tétard, ouais. Je vais te dire une chose, arrête de dire un, Gérard, parce que tout à l'heure, moi, je vais te dire trois, Gros Tétard, tu as dégagé.
20: D'accord, je me calme, ok.
6: Bravo. Alors, maintenant, tu sais ce que tu vas faire. Tu vas retourner voir Fielder au standard, il va te calmer un petit peu, parce que là, tu commences à m'énerver.
7: Ok, Gérard.
6: Hop.
7: Ok, GG.
6: Joue la taxe.
20: Ouais, bah alors moi, comme on le disait tout à l'heure, moi je travaille au noir, donc je peux pas te dire en fait, Gérard, parce que moi j'ai pas d'impôt en fait.
6: Ouais, mais ça, tu vois, on parle de ça,
20: ouais.
6: Mais c'est un truc qui faudra peut-être pas trop,
7: balancer,
6: signaler.
7: Ouais.
20: Bah ouais, je sais, mais bon, c'est comme ça quoi.
6: Attends, 5 minutes s'il vous plaît, je te reprends tout de suite après, Joe la taxe.
10: Oui, il y a une question IRC de Buzzin. Il te demande si, en fait, s'il se fait taxer son vélo, est-ce qu'il doit aller au commissariat ou au ministère des Finances ?
6: Alors, s'il se fait taxer son vélo, ben, de toute manière, il va au commissariat, puis il porte plainte, et puis c'est tout. Hein.
0: Il va se faire foutre aussi.
6: Et s'il lui retrouve son vélo en pièce, de toute manière, les vélos, ça m'étonnerait qu'on le retrouve. Hein.
10: Et Yankee.
6: Bon, alors là, je vais vous dire une chose. Manu, je te préviens, tu arrêtes, c'est pas parce que Max n'est pas là. Ouais. Maintenant, c'est moi. C'est parce vrai. Que moi, sinon, moi, je mets la clé à 2h30.
0: Sous la porte. Ok.
6: Ok.
0: D'accord.
6: Alors, les histoires de trucs comme ça, j'en ai ras-le-bol.
0: Ouais, d'accord. On m'a volé mon vélo. C'est naze.
6: Parce que sinon, je demande à Morgan qui vient de faire l'aria.
0: Tu ne devrais pas, mais si tu veux.
6: Non, hein, Gérard, c'est pas parce grave. Parce que là, ça commence à bien faire.
0: GG. À la place de Gros Tétard qui est parti parce qu'en fait il en avait rien à foutre.
6: Bon,
0: je l'ai viré. Donc on accueille Ricky Martini. Bonsoir Ricky Martini. Bonsoir.
21: Bonsoir à tous, c'est Ricky.
0: Parle bien fort, dans ton téléphone, Ricky.
21: Buenas noches à tout le monde.
22: Buenas noches.
6: T'appelles d'où?
21: Bonsoir et j'appelle de Lille.
6: De la fréquence
21: 108.8.
6: 108.8.
0: Oui, il y a deux fréquences.
6: Ouais.
0: Il y a à côté Roubaix et Paris.
21: Si.
6: Bon, je joue à la taxe pour continuer là, sur la question, parce qu'après on va abréger. Oh ! Oh, allô !
21: Oh, Joe.
23: Oui ?
6: Bon, bonne nuit à toi. Hop, tu vas te réveiller au standard. Ricky Martini, là.
21: Mais est-ce que tu peux répéter la question ?
6: Non, je répète plus les questions, c'est terminé.
21: Pour les filles.
6: Non. Oh non, hé, oh.
22: Les impôts locaux ?
21: Il était au standard. Alors, les impôts locaux...
6: Non, mais alors là...
0: C'est pas grave, Gérard, maintenant, il la connaît, la question. Alors, c'est pas grave, on enchaîne.
21: Les impôts locaux, il faut parler de l'urbanisation.
6: Voilà, merci.
21: Bah, allô ?
23: Allô ?
0: Il est là parce qu'en fait j'ai appuyé sur un bouton sans le faire exprès, excuse-moi. Oui, vas-y, mon grand.
21: Parler d'urbanisation.
23: Ouais. Allô ? GG ?
22: Oui, c'est... Il est pur ?
0: Non, je t'explique parce que j'ai Joe Latax qui avait un problème de téléphone et en fait il parlait tout à l'heure, on l'entendait pas. Et là on a fait un essai et tu l'entends, Joe ?
23: Ouais, moi c'est bon. Là.
0: Bon, voilà, c'est bon. Maintenant Ricky parle.
6: Mais lui, j'ai dit non, je ne le veux pas, il dort et hop !
0: Mais non, parce qu'il t'entendait pas dans son téléphone.
6: Non, mais moi je veux pas le savoir, ils ont des téléphones pourris, ils restent chez eux, ils écoutent la radio. Hop, bien. Terminé.
23: Ok, c'est cool.
6: Allez, voilà, Gérard. Terminé, au revoir.
23: Merci Gérard, c'était très sympa ton débat.
6: C'est pas grave, au revoir, bonne nuit.
0: Toured. Vas-y.
6: Alors, Ricky Martini.
21: Oui, je te parlais de l'urbanisation. Parce que moi je sais que dans ma ville, ils urbanisent beaucoup. Et effectivement, ça fait grimper les impôts locaux. Donc, chez moi, on paye beaucoup d'impôts locaux.
6: D'accord. Ouais. Ok. Donc, tout le monde a répondu à cette question. Donc, on va passer à la suivante. À combien revient une contravention ou une amende ? On va demander à Petite Berru.
24: Ben, ça dépend ce que tu fais. Je pense que si tu te gares mal, ça coûte 75 balles. Si
6: Attends, 5 minutes, Petite Berru.
24: Encore Rigaud, tu vas me couper ?
6: Non, c'est moi. C'est moi qui te coupe, c'est pas Rigaud, c'est moi. Alors, êtes-vous pour ou contre les taxes 34 Je peux savoir qui c'est qui a essayé de me trouver ça, là ? C'est qui, là,
10: par j'ai fait comme d'hab, j'ai retranscrit ça sur... Sur internet, j'ai pris ça là.
6: T'as pris. C'était sur internet donc, c'est pas quelqu'un de l'équipe qui a essayé de.
10: Bah c'est moi, hein, mais c'est comme d'habitude. Hein.
6: Ouais, non, mais c'est les questions qui ont été posées sur l'internet.
10: Ouais.
6: Ok.
10: Mais j'ai recopié sans regarder, hein. S'il y a des conneries, j'ai pas vu quoi.
6: Bon, donc je te fais confiance à toi.
10: Bah.
6: Comme y a que toi qui fais du bon boulot.
0: Ouais, t'as le droit de lui faire confiance.
6: Et donc.
0: Ouais.
6: Alors, 34%...
0: Devant le micro, Gérard.
6: Alors, êtes-vous pour ou contre les taxes ? Alors, 34% sont d'accord avec la question. Ouais, mais de toute manière, maintenant, on a fini de parler des pour ou contre sur les taxes. 28% sont contre la question, donc je voudrais bien qu'on me dise pourquoi.
0: Ouais.
6: Et 17% aimeraient ne plus en contrat... contracté. C'est quoi ça ?
10: Je sais pas. Fais voir.
6: C'est quoi ce truc-là ?
10: Aimerait ne plus être contretaxé.
6: Bah, un contre-taxé, de toute manière, tu peux pas être que contre-taxé.
0: Si, tu peux être pour-taxé, contre-taxé. Bah ouais.
6: Mais est-ce que t'es contre, toi, les
0: coupé,
6: infos locaux?
0: Coupé, taxé.
6: Attendez. Là, maintenant, justement, tu veux parler, là? Bah ben alors maintenant, est-ce que tu payes des impôts loto? Est-ce que t'es d'accord contre la taxe?
1: Ben ouais, mais j'en paye pas moi encore, Gérard.
6: Ah ben t'en payes pas parce que t'as
0: une pauvre
6: t'as,
0: du
6: sel.
1: Ben t'as,
6: ouais, mais t'as quoi?
1: Les impôts.
6: Non mais t'as quoi à déclarer? T'as rien
1: j'ai
6: du
1: rien
6: tout.
1: J'ai rien que dalle.
6: Ben alors tu mets quoi sur ta déclaration?
1: Ben rien.
6: Une bulle.
1: Voilà.
6: Alors,
0: bravo.
6: Tandis que moi, tu sais combien que j'ai déclaré cette année?
0: Oh là là, non, 720 000 francs.
6: Non, bravo.
1: Oh là!
6: Non, j'ai déclaré 44
2: 000. Putain. Il y a du blé à Suresnes.
1: Ah ouais?
2: Grave. Gérard?
0: C'est bien.
6: Ouais.
2: Et justement, sur IRC, attends, je vais retrouver. Il y a. Merde, j'ai fait une connerie. Attends, ça arrive. C'est Alligator qui te demandait, en fait, la différence entre des impôts locaux et des impôts locaux.
6: Les impôts locaux, il y a
0: c'est
6: pas
0: la même chose. Hein.
6: Ouais. Ouais, c'est pareil.
0: Il y en a un et plusieurs, c'est tout.
6: Ouais, ça revient au même. La question que j'avais posée, c'est à combien revient une contravention ou amende?
0: Et Gérard, donc, excuse-moi, à la place de Joe le taxé, on accueille Billy Joel.
6: Eh ben, tu me fais une nouvelle fiche.
0: Ok.
6: Donc, petite verrue.
24: Oui, Gérard.
6: Pour toi.
24: Oui, je te disais, si t'as une amende parce que t'as mal garé ta voiture, ça coûte 75 balles.
6: Mm-hmm.
24: Si t'as une amende parce que t'as grugé les impôts ou t'as tué un mec ou tout ça, ça
6: coûte. Non, attends, petite verrue.
24: Oui, Gérard.
6: Je te demande, je sais pas si t'as bien compris la question.
24: Bah si, j'ai compris.
6: Ça, à combien revient une amende ou à combien revient une contravention ou amende? Alors attends, parce que là faut bien que les auto-auditeurs se mettent dans la tête que là les réponses que tu as données, petite Berru, ne va pas être bonne.
24: Ah bah c'est pas
6: parce
24: grave,
6: que moi je vais te dire une chose, une amende, tu sais ce que c'est? Une amende, c'est parce que t'es mal garé,
24: ouais.
6: D'accord? Et une amende, c'est pas 75 balles, je suis désolé.
24: C'est 75 balles.
6: Non. C'est 700, c'est plus.
20: Ça dépend.
24: Non.
20: C'est plus. Le juste prix,
24: c'est 750 balles si t'en as 10.
6: Non. Déjà, si t'es mal garé, déjà ta voiture, c'est déjà premièrement pour commencer, c'est 950 balles.
20: Bingo.
6: Hein? Et après c'est justement, je pense qu'on avait vu avec Rigaud, je pense que on peut mettre aussi la fourrière là-dedans. Hein.
20: Ouais,
24: c'est combien la fourrière ça?
6: Donc tu prends un PV de 950 balles parce que t'es mal garé.
24: Ouais.
6: Hein, t'es d'accord avec moi?
24: Ouais, je suis d'accord.
6: Donc, plus la fourrière, quand tu vas rechercher ta bagnole, t'en as pour combien?
24: 2000 balles, je te demande.
6: T'en as pour facilement de 2000 à 2500
0: Gérard,
6: balles.
0: Gérard, moi j'avais entendu dire qu'en fait, plus les voitures étaient belles, étaient grosses, plus la contredanse était chère. C'est vrai, c'est ou pas?
6: Non, parce que ça dépend comment les gens se garent. Parce que déjà, sur.
0: Non, mais genre, si c'est une deux chevaux ou si c'est une.
6: Le
0: même prix.
6: Non, mais même sans citer de marque, moi je peux te dire une chose que devant chez moi, là où j'habite, fais-moi confiance.
0: Il y a des deux chevaux, oui, mais.
6: Il y a des Dodoche, il y a des BMW, il y a des Mercedes.
0: C'est les volées, celles-là.
6: Il y a des Porsche, fais-moi confiance, des amendes.
0: Des Porsche. Avec les portes pour rentrer dans ton immeuble.
6: Non, mais moi je vais te dire une chose.
0: C'est très drôle, Manu, connard.
6: T'as vu comment il me parle? Attends, toi tu t'écrases parce que t'as 205, t'as mis 2 ans et demi pour aller la rechercher.
0: Ok.
6: Elle est comment ta 205?
0: C'est une merde.
6: Elle est pourrite. Non, c'est de la bombe bébé, vas-y, toi, connard.
20: C'est de la bombe bébé.
6: Ouais, t'as raison. Rigaud.
2: Ouais, Gérard, il y a Davy One, maintenant qu'on connaît le prix des amandes, il voulait connaître le prix des pistaches.
20: Ah, facile.
6: Les pistaches, il divise en 4 et il me prend pour la tête.
0: Eh, Davy One, tu te calmes.
6: Ricky Martini.
21: Maquet, moi, je pense qu'une contravention, comme tu disais.
20: Justement, il veut connaître le coup des pistaches.
6: C'est pas parce que le chef est pas là que vous allez me faire chier. Parce que sinon, moi, j'arrête.
21: Un peu de respect, s'il vous plaît.
6: Ouais, c'est moi qui commande le jeudi, d'accord, Ricky Martini?
21: Pour l'Amérique du Sud.
6: Ouais.
21: Windows 13 quand même.
6: Ouais, ouais, bah Windows 13, ok.
21: Windows 13, il t'a mis plein les fesses.
6: Ouais, ouais, ouais, ouais, bah tu réponds à la question, après on verra. Ouais, ouais, tu réponds à la question.
21: Ouais, bah écoute, moi je prends effectivement des contraventions. Parce que ouais. Moi je roule en scooter, en Vespa.
6: Ouais.
21: Tu vois, comme tous les vrais.
6: Ouais, non, mais attends, là. Non, allez. Non.
21: Le vrai, Gérard. Le vrai Latin lover, le latino, il roule en Vespa. Et moi, j'ai
6: Ouais, peut-être. Est-ce que vous avez. Est-ce qu'en Vespa, il y a des PV en moto? Non, il n'y en a pas. Non.
0: S'ils ont une plaque.
21: Moi, je mets pas de casque. Je mets pas le casque parce que j'ai la banane. Donc
6: voilà. T'as la banane du curé. Manger la banane par les deux bouts, ok? Hey
0: hein, là.
6: Moi je t'emmerde, espèce de con, d'accord?
0: Pas d'insulte.
6: Donc tu commences à te calmer ton cul, toi, Billy Joel.
21: Ok?
6: Ouais,
3: ça y est,
6: Polly. Vous avez commencé à vous calmer parce que ça commence à me prendre la tête. Okay. Alors maintenant, vous allez réfléchir. J'appuie pour répondre. Bon,
3: ben en fait ça dépend.
6: Attends 5 minutes.
0: Mais ouais. Gérard, si les Vespa, si les Vespa ou les motos ont des plaques d'immatriculation quand c'est des 125
21: ou plus.
6: Mets-moi là en antenne parce que sinon je vais rien entendre.
0: Prends des capotes quand même. S'ils ont des plaques d'immatriculation les véhicules genre 125 Vespa ou autres, ils peuvent avoir des PV. Parce que
6: non.
0: Imagine qu'il soit sur un passage clouté,
6: dans un
0: bosquet ou dans un jardin public d'enfants.
6: Non, mais moi je vais te dire une chose. Ouais. Déjà une.
0: Deux.
6: La première chose qu'il faut se dire, que lorsque tu te fais prendre par un radar,
0: ouais.
6: C'est la plaque qui est devant.
0: Ouais.
6: Devant, c'est comme sur une voiture, c'est le devant qui compte. L'arrière n'a rien à voir.
0: Ouais.
6: Donc, le mec en moto, il peut rouler à ce qu'il veut sur l'autoroute ou autre, il sera pas pris en
0: Vespa.
6: En flash.
0: Ouais.
6: Voilà.
0: Ouais, mais s'il est stationné. Et si
6: qu'est-ce que tu vas mettre un PV sur une moto?
0: Où est-ce que tu le mets d'abord?
6: Où tu le mets déjà? Où tu le mets?
0: T'as vu un essuie-glace? Non, sur la vitre. Sur la vitre.
6: Ah ouais, non, mais t'as déjà vu un Vespa avec
0: Une porte.
6: Avec une porte et un essuie-glace. Non, mais t'es complètement con, toi. C'est vrai qu'à trois, c'est vrai, il y a trois. Ils sont tellement cons.
0: T'es chaud, là.
6: Ouais, mais de toute manière.
0: Tu sais, ils vont faire une descente, hein. On cautionne pas, nous.
10: Ouais, fais gaffe.
0: On cautionne pas, il y a que Gérard qui a dit ça.
4: T'es chaud, petit cul, hein.
6: Ta gueule, PD.
10: Bon, Gérard.
6: Ouais,
10: sur IRC, il y a Twiggy, il demande, parce qu'il a, vraiment l'impression que ça te gêne, et en fait, il voulait savoir si.
6: Non, mais je t'écoute, hein.
10: Il voulait savoir.
6: Non, Manu, s'il te plaît, t'arrêtes. Apolline, oui. Au lieu de t'amuser avec ton stylo, t'essayes de me prendre des auditeurs quand même, parce que là, depuis tout à l'heure, je suis en train de te regarder, tu.
0: Tu fous rien.
6: Tu fais ça.
0: Ah ouais.
6: Tac.
0: Tu tures les ongles.
6: Hop, je regarde mes ongles. Donc, c'est pas bon. C'est pas parce que Max est pas là. Maintenant, c'est avec moi le jeudi. C'est pas parce que Max est pas là. Maintenant, le jeudi, tu vas faire ce qu'on te dit. Donc, tu vas prendre des gens au standard.
0: Allez, Max,
6: il n'y a pas que fil d'art. Hein.
0: Ouais, merde, j'en ai marre.
3: Ok.
0: Et alors, putain, merde. Hop.
6: Donc, pour finir, Rigo.
10: Donc, en fait, c'est Twiggy sur l'IRC. Il te demande si ça te gêne pas d'avoir été taxé sur ton QI.
6: Là, je comprends pas la question.
10: Là, c'est bien ce qu'il dit.
0: Là, c'est normal.
4: Ils t'ont tout pris, quoi.
10: C'est exactement ça.
6: Donc, Billy Joel pour terminer.
21: Oui.
6: Et après, on va faire une. On fait une pause. On va faire une petite pause.
0: Ouais, t'as des Kit Kat.
6: Oh,
21: on va se calmer un peu là.
3: Mets ton dard dans ma chatte.
21: Non mais attendez. Non mais les PV déjà sur les scooters, bon. C'est impossible.
6: Alors attends, Billy Joel.
21: Ouais.
6: Je préviens.
21: Quoi?
6: Que celui qui s'amuse à faire ça.
21: À faire quoi?
6: Est prié d'arrêter. Parce que sinon, je claque les débats maintenant.
0: Oh, putain.
21: Mais
0: non, c'est pas le moment.
4: C'est pas possible.
6: Donc. Moi, le chef est pas là, c'est moi qui commande ce soir. Donc, je préviens d'une chose, que le premier qui fait une connerie sera viré.
21: C'est normal, oh, calmez-vous un peu. Oh.
6: Alors, Billy Joel.
21: Ouais. Ben moi, en fait, non, j'ai jamais pris de PV. Et puis, non, les PV, c'est pas cher.
6: Toi, te marques pas non plus que tu prends les gens au standard et tu t'écrases un peu. Parce que la semaine, tu peux rien. Alors, le jeudi, bosse.
0: Allez, ma puce.
6: Donc, Billy Joel, pour continuer, je m'excuse de t'avoir coupé plusieurs fois.
20: Ah, mais c'est pas grave. Non, mais moi, je disais que j'avais jamais pris de PV, mais je suis en scooter, mais j'ai jamais pris de PV. Puis, moi, je pense que c'est pas cher, les PV, quand même, en scooter. Hein.
6: Non, mais alors, donc, pour revenir à la question à Pildar,
20: ouais.
6: Où qu'on peut mettre les PV sur un scooter?
20: Ben, je sais pas, on peut te la graffer sur la roue.
6: Non, mais attends, je pense pas. Hein.
20: Non.
4: Et du scotch.
20: Non, non, ah ouais, du scotch sur la roue.
4: Ouais, tu mets une punaise.
6: Non, non, non, non, je pense pas, je pense pas.
20: Ah,
6: je pense
20: pas. Détail, hein.
6: De manière.
4: Tu colles.
6: Ouais, non, non, tu colles avec quoi?
4: Avec du superglue.
20: Avec une OCB.
6: Ouais, c'est ça, avec de l'OCB. Puis quoi encore?
20: Avec une OCB, ouais, c'est pas mal ça.
6: Ouais, c'est ça. Donc, troisième. Qu'est-ce que je voulais. Qui c'est qui a pas répondu?
0: Bah, toi.
6: Bah, oui. Bah, si, moi, j'ai répondu.
0: Qu'est-ce que t'as dit?
4: Les
6: bah, comment?
0: C'est alors bon, là, coupé, j'ai coupé, c'est bon, on enchaîne.
6: Donc j'ai répondu à la question, donc je vois pas pourquoi que je vais en rajouter plus. J'ai répondu dessus.
0: Bah répète-le, j'ai pas entendu.
5: Bah mets-toi à côté, tu répètes alors.
6: Bah j'ai bien précisé ce que...
0: Tu peux pas te baisser un peu avec ton fauteuil là, on dirait.
6: Non, j'aime bien être...
0: Mais c'est pas possible.
6: Voilà, je me mets comme ça et c'est tout. Je me mets à ma façon.
5: Non mais Gérard, tu vas jamais le rester, regarde, tu t'éloignes déjà, vaut mieux que tu baisses ton siège.
6: Non mais
0: allez,
5: baisse ton siège.
6: Qu'est-ce que je voulais dire? Donc j'avais
0: répond.
6: J'avais répondu que de toute manière une contravention ça te coûte 900 balles plus la fourrière, donc t'en as pour
0: 1600
6: facilement à peu près, ouais. 1600 balles à 2000 balles, ça dépend sans compter parce que selon combien de temps t'attends pour aller chercher ta voiture.
0: Il y a
6: encore
0: par
6: des
0: jour,
6: frais.
0: Il y a un truc par jour.
6: Ouais. T'as des frais par jour à payer en plus
0: de l'argent dans le parc-mètre.
6: Non, parce qu'une fois qu'elle est à la fourrière, t'as pas besoin de payer le parc-mètre.
0: Bon, pour boire au mec qui t'a dépanné. Bon,
6: t'as raison.
0: Qui t'a dépanné.
6: Donc la troisième question, c'est comment arrivez-vous à payer votre loyer ou autre? Et on va s'écouter les petites contraventions avec Mets-moi une prune dans l'arrêt, en espérant que c'est les bons disques cette semaine.
8: Et voilà, vous êtes toujours sur Fun Radio sur 101.9, donc au standard c'est Fildar et Apolline qui vous attend, mais Apolline pour l'instant elle est en train de rien foutre, donc dimanche
4: si, j'aime si, pas... Si.
8: Non, mais attends, t'es en train de t'écurer les ongles, mais là non, tu viens de regarder le truc à Manu. Donc, Rigo, s'il te plaît, si tu pouvais me retirer.
5: Ouais, regardez juste si elle pouvait se le mettre où on pense, le micro, là.
8: Voilà. Voilà.
0: Bah, y a la
8: donc,
0: place.
8: Tu le donnes à
4: c'est
8: Manu.
4: C'est un peu trop petit, en fait.
8: Tu le donnes à Manu, comme ça, on n'en parle plus.
5: Ah, ça y est, il est bon, il est rangé.
8: Non, elle va s'occuper du standard parce que ça commence à bien faire.
0: C'est vrai, ça.
8: Parce que sinon, dimanche, je vais faire mon petit rapport auprès de mon chef. Donc, Apolline et Fuldard vous attendent au standard. Donc,
0: ça se passe bien, Gérard.
8: Manu,
0: oui,
8: qui est toujours à l'AREA.
0: Bonsoir. Ouais.
8: Donc, rebonsoir.
0: Pas une connerie, rien.
8: Et Rigo sur l'internet, donc www.fr.
0: Oui, toujours.
8: Radio. Et on est combien?
5: Là, on a dépassé les 9000, on est 9002.
0: Eh, hey, joli quand même. Hein.
5: Ouais. 9002.
0: Pour l'an 2000, c'est bien pour l'an 2000.
5: Voilà.
8: Ouais, ben, pour. Il est à peu près.
0: Ah non, pour le débile, excuse-moi. Pas le débile.
8: Il est 0h52, donc 9002 personnes, c'est pas mal, je trouve.
5: Juste avant que tu reprennes, il y a Big Canard, en fait, il te demande comment ils font les Belges quand ils prennent une amende en France.
6: Ah, justement.
0: Ça, c'est une bonne question.
6: Voilà, la question que j'attendais. On revient sur la question de.
0: Ouais, mais c'est pas
5: ça,
0: grave.
5: Non, mais tu peux répondre rapidement. Ouais.
6: Comment qu'ils font quand ils prennent une amende en France? Eh ben,
0: il la paye pas généralement.
6: Si, il la paye, mais il la paye une fois qu'ils
0: rentrent chez eux.
6: Ouais.
0: Pourquoi?
6: Mais disons, ils essayent de voir où qu'ils se sont garés. Je pense que s'ils se garent mal, il y a des petits problèmes là.
0: Mais en Belgique, ils roulent pas dans le même sens que nous.
6: En Belgique, je sais plus comment.
0: Ouais, c'est inversé, ouais, c'est pour ça.
5: Au contraire, ouais.
6: Non, ils se garent comme tout le monde. De toute manière, en Belgique, j'ai jamais vu encore en Belgique.
0: Des PV?
6: Des PV, hein.
0: Ouais, mais en France.
6: En France, oui, ça.
0: Non, mais les Belges en France, ils se prennent des PV?
6: Jusqu'à maintenant, j'en ai pas vu, hein.
0: Ah merde.
6: Je sais pas si quelqu'un en a vu dans l'équipe de voir des Belges qui se prenaient des PV en France.
10: Ouais, moi j'ai vu dans le métro.
6: Ouais, mais ouais,
10: j'ai vu un groupe de Belges, ils parlaient belge et ils sont tous pris une amende.
0: Ah, ils sont fait choper, ouais.
10: Ouais.
0: Ah, t'as pas le droit de parler en belge dans le métro, ils parlent.
10: Bah, c'est pour ça qu'ils ont eu une amende.
9: Mon but sur Minitel, qui en fait, il s'est fait choper un Belge.
6: Non, non, mais attends, le Minitel.
9: Parce qu'il a passé sa carte bleue au lieu de sa carte orange.
6: Mais non, le Minitel, il fonctionne pas. Qu'est-ce que tu veux dire?
9: Mais si, regarde, il y a marqué répertoire, code, tout ça, il fonctionne.
6: Ouais, non, mais il fonctionne pas. Laisse tomber. Il est naze. Il est naze, le Minitel. Donc, comment arrivez-vous à payer votre loyer ou autre? On va demander à Petite Verrue.
11: Merde. Oui.
6: Oui, merde. Ouais, bah merci, merde.
11: Gérard, non, c'est parce que j'étais partie. Tu peux me répéter?
6: Oh non.
11: Bon, bah c'est pas grave, je répondrai après les autres, après.
6: Ah non, bah alors, dans ce cas-là...
0: Comment payez-vous votre loyer ou autre?
6: Attends, Pildar.
11: Non, non, ça y est, je me souviens. Moi, j'ai trouvé un truc super, c'est que je travaille.
6: Et
11: comme ça, je peux payer mon loyer.
20: Et tes impôts.
11: Et mes impôts, de surcroît.
9: Joli.
6: Mais de toute manière, si tu travailles, t'es obligé de payer tes impôts et ton loyer.
11: Ouais, c'est quand même une bonne idée de travailler.
6: En fin de compte...
10: Ça dépend, Gérard, ça dépend. Il y a des gens qui sont pas imposables.
6: Ouais. Oui, mais ça, de toute manière, il y a des gens qui sont non imposables comme moi, mais moi j'ai
9: dissolvable. Mais qui paye quand même. Tu te fais niquer quand même dans l'histoire, parce que si t'es pas imposable et que tu payes pas, et que tu payes quand même, tu te fais niquer.
20: Tu te fais niquer, t'es enculable.
11: Ouais.
0: Pénétrable.
6: Alors, enculable, c'est qui vient de dire ça?
10: Il a raison.
0: Bah oui, c'est vrai.
6: C'est qui vient de dire ça?
9: Tu devrais pas payer si t'es pas imposable.
6: C'est qui vient de dire ça?
20: Vas-y, réponds, l'auditeur. Qui c'est qui vient de dire ça?
6: Ouais, alors, c'est Billy Joel, au revoir.
20: Ah, non, c'est pas Billy Joel.
6: Non, tu as mon cul, j'ai pas reconnu.
0: Moi, je vais gérer,
9: c'est pas grave, vas-y.
6: Hop, ouais. Au revoir.
11: Il va gérer.
6: Ricky Martin. Oui. Ricky Martini, pardon.
20: Oui, ben écoute, moi, je conseille effectivement les travaux.
9: Allez, mec, non.
20: Maquet.
6: Oh!
20: Sinon, il y a aussi quelques business, pas très légaux. Donc, je sais pas si j'ai pu en parler à l'antenne.
6: Dis.
11: Vas-y, balance.
20: Je sais pas, trafic, recel, prostitution, trafic d'armes, tout ça, quoi.
6: Non, mais ça a rien à voir. Non, ça a rien à voir avec le thème du débat, là. Non, allez, au revoir aussi à toi.
0: Ouais. Gérard, à la place de...
6: Non, mais attends. Moi, je vais te dire une chose. Les gens, quand je vous dis de les virer, vous les reprenez pas sur d'autres noms.
0: Mais non,
6: bien clair et net et précis.
0: Précis.
11: Gérard, c'est je pue.
6: Ouais, je t'écoute.
11: Attends,
6: pour l'instant, il y a une question plus importante de IRC. Oh, je pue, c'est moi qui commande le jeudi, d'accord?
11: C'est Gérard qui commande.
20: C'est voilà. Vous, le chef.
11: Oui, maître.
10: Donc, il y a Snooze qui te demande si tu sais qui a le record d'impôt le plus élevé.
6: Je pense ça devrait être les États-Unis qui payent le plus. Qui doit payer le plus.
0: Non, la personne, on parle.
9: Ouais, pas le pays.
6: Ah bah, de toute manière, la personne qui paye le plus d'impôts, c'est celui qui touche le plus d'argent, donc...
0: Les Didi.
6: Je...
9: Non, c'est Ayrton Senna, dis pas de conneries.
0: Je sais pas, c'était une princesse.
9: Et attends, Ayrton Senna, il faisait de la Formule 1, il gagnait du fric, je te dis.
11: Énorme.
6: Bon, Manu, quand t'auras fini...
9: C'est une discussion.
6: Pour l'instant, vous arrêtez de discuter ensemble, c'est moi qui commande aujourd'hui,
9: non,
6: d'accord?
9: Non, mais on se demande entre les deux.
6: On n'en a rien à poutre, pour l'instant, je réponds...
20: Qui s'est craché le plus fort entre les deux?
6: Toi, tu fermes ta gueule, d'accord?
0: Gérard, à la place de, donc, comme je te disais tout à l'heure, Billy Joel, on accueille Slip en bois.
12: Oui, bonsoir tout le monde, salut GG, ça va bien?
11: Salut Slip.
6: Qu'est-ce que ça peut te foutre?
12: Ok. Il n'y a pas de problème.
11: Ciao.
0: Voilà, et donc tu t'accouches quand tu veux. Hein. Comment ça souffle?
6: Donc on va demander à Je Pue.
11: Ouais, bon.
19: Alors, je disais que je n'étais pas d'accord avec toi, dans le sens où notre collègue, il te disait tous les moyens pour payer justement ses impôts. Si tu n'as pas de thunes, tu ne peux pas payer tes impôts.
6: Non, donc, mais attends, attends. Processus... Non, non, mais attends, je pue. Attends, ouais, je pue. Hey, d'après ce que Ricky Martini disait, oui. Il s'amusait à faire des trafics d'armes et tout ça pour payer. Donc, moi, il est hors de question. Donc, lui, on lui a dit au revoir. Non, donc, au revoir.
13: C'est juste un exemple. Je veux dire, les mafieux sont des gens comme les autres.
6: Hop, au revoir.
0: Ok.
24: C'est mieux que le chômage, hein.
19: Eh, mais Gérard.
6: Ouais, façon, comme ça.
19: Partout des mecs comme ça.
6: Non mais de toute manière, attends. Des trucs comme ça, d'accord. Il y en a un peu partout, mais faut bien se dire une chose. C'est pas avec ça que qu'on peut vivre. Donc je suis désolé.
19: Ouais, je suis d'accord avec toi. C'est pas avec ça, mais ça rapporte beaucoup et comme la drogue, comme plein de.
6: Oh non mais attends, là tu pousses un peu loin sur la drogue.
19: Non mais.
6: Non, mais là, tu t'éloignes de la question.
18: On en parlera dans le débat de l'aide humanitaire, de toute façon, de la drogue.
6: Non.
18: Quand ils envoient des sacs de drogue, enfin bon, on en parlera.
6: Non, justement, on n'en parlera pas sur l'aide humanitaire. Et justement, sur l'aide humanitaire, donc c'est bien que tu fais illusion au débat.
18: Illusion,
6: donc,
18: c'est grave illusion.
19: Ça te permet d'enchaîner,
6: Il y a une question qui va bien falloir. Non, mais justement.

0: Des noms d'auditeurs.
1: Ouais, tu peux.
2: C'est vrai, c'est des noms d'auditeurs.
1: Ah ouais, fais voir.
3: Non, mais on est, c'est le débat,
1: non,
3: Gérard.
1: Non, mais attends, parce que moi.
2: Là, tu fais pas le débat. Hein.
3: Alors
1: Ouais, bien sûr, carrément avec l'adresse, ça veut
0: mais
1: dire.
0: Mais ouais,
1: quoi,
0: c'est pour envoyer un CD.
1: Non, mais attends. Hé hey hey, police, ça va pas ou quoi?
4: Elle donne des.
1: Oh, tu te crois où là? Non, mais t'es starbé ou quoi là? Tu prends des adresses pour envoyer des CD? Depuis quand là?
0: Depuis ça?
1: Attends, fil d'art!
3: Je l'ai pas vu.
1: Oh non, mais oh!
3: Calme-toi,
1: oh,
3: Pauline, putain!
1: Merde, ça va pas, non!
2: Gérard.
3: C'est pas vrai, Pauline, calme-toi. Bon,
1: non, mais attends, dimanche, de toute manière, t'es grillé,
3: saqué,
1: toi.
3: T'es saqué, on le sac. Hein.
1: Toi, dimanche.
2: C'est fini.
0: Ok.
1: Oh là, attends, de toute manière, la paye, on va la garder.
3: Ouais.
1: Je vais
0: direct
1: dire.
0: Au flic, c'est ça?
1: Ouais, non, mais je vais la garder, je vais faire voir ça à Max.
2: Au tribunal.
1: Parce que, ça va pas, non? On te demande de prendre des auditeurs, toi, tu me prends des gens pour des CD. Qui c'est qui t'a dit qu'on gagnait des CD le jeudi? Parce personne.
0: C'est toi en début de débat.
1: Ah bon, c'est moi. Non mais t'es pas un peu folle là? Espèce de pétasse.
2: Bravo.
1: Alors tu dégages, hop, tu vires.
0: Ok.
1: Bravo. Tu vires.
3: Okay. En plus, tu sais ce qu'elle fait gagner, des CD de remix.
2: Bravo.
1: Alors tu vires. Hop. Bravo. Au revoir.
2: Avec le truc sur ça.
1: Allez, au revoir, au revoir.
3: Ouais.
1: Ce premier, va pas t'amuser à faire des stimulations. Parce que là, fais-moi confiance que tu vas prendre ma main dans ta gueule. Alors, ce premier, fais gaffe à toi. Ok. Alors, au revoir.
3: Gérard, donc, on continue le débat.
5: Ouais,
3: donc...
5: et d'ailleurs, à propos de ça, moi, j'ai un message Minitel.
3: Ouais.
5: Je comprends pas, rien à voir avec le débat. Il nous dit, est-ce qu'elles sont bonnes, Agathe et je sais plus qui.
6: Ah, oh, babe.
1: Donc, qui c'est qui a pas répondu
7: donc,
1: à la
7: moi,
1: question?
7: Je pue, j'ai pas répondu.
3: Je pue deux secondes, merci. Donc, à la place de Ricky Martini, on accueille Dick Rivière. Bonsoir.
8: Oui, bonsoir.
7: Salut Dick.
8: Oui, bonsoir.
7: Salut.
8: C'est Dick Rivière. Bonsoir. Bonsoir à toute l'équipe.
1: Salut. Bonsoir.
8: Salut, monsieur Gérard.
1: T'appelles d'où?
8: J'appelle de Amiens.
1: Ta fréquence, s'il te plaît.
8: 98.7.
1: 98.7. Slip en bois, t'appelais d'où, s'il te plaît?
9: Moi, j'appelle de Paris. Donc 101.9.
1: 101.9. Donc, je pue, j'ai ta fréquence. Tu voulais rajouter quelque chose? Je pue.
7: J'ai pas répondu, donc j'ai
1: répondu. Si, t'avais répondu. Tu me disais que t'étais pas d'accord avec moi.
7: Ouais, j'étais pas d'accord.
1: Donc, alors, explique-moi pourquoi.
7: Parce que, comme tu dois payer tes impôts, tu dois trouver de la thune. Si t'as pas de thune, tu payes pas d'impôts, de toute façon, c'est clair. Mm-hmm. Donc, si tu dois les payer, c'est que tu en as. Si
1: non mais je pue. Je vais te dire une chose. Quand t'es déclaré, par exemple, si t'es au chômage,
7: mm-hmm,
1: automatiquement t'es obligé d'avoir une déclaration.
7: Mm-hmm.
1: Comme quoi que
3: t'es au chômage.
1: Que t'es au chômage, les ACEDIC.
7: Ouais.
1: Si tu touches les ACEDIC,
7: ouais,
1: tu reçois tous les ans pour faire ta déclaration d'impôt, mm-hmm, un papier avec ce que tu dois déclarer.
7: Avec des justificatifs, ouais.
1: Donc pour le loyer, donc automatiquement selon le loyer que tu as payé,
7: mmh,
1: vis-à-vis de ce que tu touches, c'est sûr que tu as du mal à le payer.
7: Bien sûr.
8: Vis-à-vis de ce que tu touches.
1: Par exemple, admettons que tu touches.
3: On va prendre des exemples en chiffres parce que sinon.
1: Comme ça, vite fait, on va prendre à peu près 2000.
7: Mm-hmm.
1: Si t'as un loyer de 2500 francs, il te reste quoi derrière toi? Sans compter l'EDF. Parce que si on retire 1500 francs de loyer plus EDF, en fin de compte, après, t'as quoi? T'as plus rien.
3: Bah, moins 1000, hein.
7: Que dalle.
1: T'as que dalle pour manger.
7: Mm.
1: Bon, on va pas s'éterniser là-dessus, donc.
3: Tu vas écrire un livre, non?
1: Alors, slip en bois pour toi.
9: Ouais, moi j'étais perdu puisque j'étais au standard. C'est bien la question sur le logement ou c'est celle d'après?
1: Non, c'est comment arrivez-vous à payer votre loyer ou autre?
9: Ouais, donc voilà, bah moi en fait je paye pas.
1: Donc, te fous pas de ma gueule parce que t'étais pas au standard.
9: Bah si, tout à l'heure, enfin...
1: T'étais pas standard parce que t'as bien écouté les questions.
9: Ouais, excuse-moi.
1: Alors, te fous pas de ma gueule.
9: Je me fous pas de ta gueule, y a pas de problème.
1: Ah,
9: donc,
1: ouais.
9: Moi, en fait, je paye pas de loyer, enfin, à moitié, parce que je squatte chez des potes.
1: Mmh.
9: J'arrive et puis on se partage le loyer à deux. Des fois, je squatte chez d'autres personnes et ça me coûte que dalle, en fait.
1: Bon, alors, la question que je vais te poser...
9: Ouais.
1: Comment t'arrives à faire pour...

0: aider ceux qui t'hébergent?
1: Je les paye, quoi.
0: Avec
1: alors,
0: quoi?
1: Des fois, avec de l'argent.
0: Si t'as du monde derrière toi, c'est pas la peine.
1: Hein. Ah non, j'ai personne derrière moi, non.
0: Non mais attends, tu les payes comment?
1: Ça dépend, je leur rends des services.
0: Oh, s'il vous plaît.
1: Je leur rends des services, je fais la vaisselle le soir, le ménage, et puis ça compense.
2: T'achètes des courses?
1: Ouais, je fais des courses, ouais.
3: Tu payes en nature?
1: Ouais, aussi, des fois, ouais.
3: Ah,
1: j'ai plein de trucs, quoi.
4: Ah.
1: Donc, je fais plein de petits services.
4: Il a la patte comme ça, c'est comme un petit cannibale, et il tue du
2: slip,
4: c'est une horreur.
1: C'est quoi?
0: C'est quoi là cette histoire? Pildar, je te préviens.
1: C'est pour ça que
0: toi aussi, dimanche, t'es toi. Bon pour un rapport.
2: Bah arrête.
0: Alors, slip en bois, tu lui dis au revoir. Il a du monde derrière. Il a du monde derrière, c'est lui, ta gueule. Hop, au revoir.
1: J'ai pas de chance, moi, laisse tomber.
0: Ouais, t'as pas de chance.
5: Gérard,
0: Dick Rivière.
5: Une seconde.
0: Ouais. Attends, Dick Rivière, 5 minutes.
5: Une seconde, je voulais que tu précises parce que ça te concerne. Il y a Delight sur l'IRC, il a entendu dire que à Suren, il y avait un truc qui puait tellement que les gens qui habitaient Suren, ils étaient plus imposables sur le loyer, c'est vrai?
0: Non. De toute manière,
5: parce que lui, il habite Suren et il me dit à chaque fois qu'il ouvre ses fenêtres, c'est impossible l'odeur qu'il y a, quoi.
0: Ça va non, mais attends, il y a sa question, elle est nulle.
2: Tu galères.
0: Bon, Fildar, tu t'écrases, s'il te plaît, tu me vires déjà celui que je viens
2: c'est
0: de te
2: fait.
0: Dire.
2: C'est
5: toi, t'auras un rapport.
0: Ouais, parce que de toute manière, dimanche, t'es bon aussi.
2: Ok. Moi qui bosse bien. T'es ici. Quand même mon pote, merde.
0: Non, mais moi, je veux pas le savoir. Tu me prends pas les mêmes. Tu me changes pas les gens avec d'autres noms, parce que je te vois faire. Parce que là, sur les lignes que vous faites, personne prend.
2: Hein? Ouais, allez, vas-y, mon con.
0: Vas-y, mon con. Alors, moi, je t'emmerde, espèce de PD.
2: C'est pas ce que je voulais dire.
0: Moi, je t'emmerde, espèce de PD, d'accord?
2: C'est pas ce que je voulais dire, excuse-moi.
0: Alors, moi, je vais te dire une chose, à 2h30, j'arrête. Ça, tu vas te faire enculer.
2: Excuse-moi.
0: Non, tu vas te faire enculer.
2: Excuse-moi.
0: C'est tout. Moi, à 2h30, je me casse et c'est tout.
5: Donc, tu m'as pas. T'as vraiment pas envie de bosser, quoi, en fait.
0: Excuse-moi. Donc, pour la question. Pour la question que l'auditeur a posée sur l'internet,
5: ouais.
0: Donc je pense pas qu'on y ait plus d'impôts.
5: Non, moins justement qu'il y ait pas d'impôts sur les loyers de Suren.
0: Bah, de manière...
5: à cause d'une forte odeur qui émane d'un endroit que je peux pas dire.
0: Attends, je vois pas ce qu'il veut dire. Je comprends pas la question.
5: Ok.
0: Donc.
3: Et si je puis, j'ai compris moi.
0: Ricky Rivière.
1: Non, Dick.
0: Dick Rivière.
1: Oui, bah écoute. Moi,
0: pour répondre à la troisième.
1: Ouais, j'ai la chance d'être propriétaire.
0: Mmh.
1: Donc je paye pas de loyer.
0: Ah bah oui, mais ça. Ah ouais, mais. Parce que t'as acheté.
1: Non, j'ai de l'argent qui est placé. J'ai fait un héritage parce que je suis d'une famille relativement riche. Et donc je n'ai pas de loyer à payer. C'est plutôt.
3: T'as placé en Suisse?
1: Non, pas du tout. Mais il y a des gens qui me payent des loyers, donc voilà.
0: Ah ouais, bah donc quand tu pars, par exemple, quand tu pars en vacances, tu mets ton truc à louer, comme ça, quand tu reviens, en fin de compte, Dick Rivière,
1: oui, tu
0: mets ton... T'es propriétaire, c'est bien ça ce que tu viens de nous dire.
1: Tout à fait.
0: Bon, donc, quand tu pars en vacances, t'essayes de trouver quelqu'un pour louer.
1: Non, j'ai pas besoin, j'ai des domestiques pour garder ma maison et je loue mes autres propriétés à travers le monde.
0: Ah ouais, mais donc, les personnes qui s'occupent de chez toi,
1: ouais.
0: Quand t'as des... Quand, parce que tu loues, de toute manière, en fin de compte.
1: Ah bah non, moi je les paye parce que c'est mes employés.
0: Oui, non, mais tu t'essayes de louer pour pouvoir payer tes employés, c'est ça?
1: Ouais, tout à fait, oui.
0: Ouais, bah donc on en revient pareil, donc on revient sur les impôts locaux.
1: Et moi je sais pas du tout comment les gens ils font pour me payer leur loyer, tu vois, je sais pas si c'est avec l'argent de leur travail ou quoi que ce soit.
0: Mmh. Ouais, mais ça...
1: Tu vois, la boucle est bouclée, quoi.
3: J'ai bien qu'une boucle.
1: Ouais.
0: Pildar, t'éteins ton micro, s'il te plaît.
2: Excuse-moi.
0: Celle-là, ça commence à bien faire. C'est pas parce que le mec. Non, mais attends. C'est pas parce que le mec c'est pas là. Donc, c'est moi qui commande. C'est pas toi le responsable ce soir, c'est moi.
5: Mais c'est pas parce qu'il est pas là que tu dois te barrer à 2h30.
0: Ouais, moi, si,
5: Tu fais pas non plus ce que tu veux à 100%, quoi.
0: Ouais, mais moi, si c'est le bordel, il y a que toi qui fais pour l'instant et Manu qui font du bon moulot. Hein. Donc, c'est alors, clair. Continuez tous les deux. Et dimanche, de toute manière, j'aurai mon mot à dire. Parce que l'autre s'amusait à dire je prends une adresse pour envoyer des CD. Ça, je suis désolé, ça c'est jamais convenu dans les débats du jeudi.
6: Ouais.
0: Ça n'a jamais été convenu comme ça. Hein?
6: Ouais.
0: Alors, quatrième question. Est-ce que les pervenches tuent les contraventions?
6: Invention.
0: Les contraventions.
6: Ah ouais.
0: Qu'est-ce que tu viens de pas raconter là-dedans? C'est pas toi qui a appelé. Non, et de manière, toi, je vois plus que tu m'appelles pour les débats.
2: Ouais.
0: D'accord, je veux que ça soit Grégo, c'est prévu avec Max. C'est Grégo qui m'appelle.
2: Okay.
0: C'est pas toi.
2: Ok. Gérard, à la place de Slip en bois, nous accueillons Paul Prébois. Excuse-moi.
0: Ouais. Bonsoir. Alors, je vais te dire une chose.
7: Salut Gérard.
0: Conseil que je te... 5 minutes, s'il vous plaît, avant que je t'accueille, Paul Prébois. Excuse-moi. Un conseil que je te donne.
2: Oui, mon cher.
0: Ne t'amuse pas à changer les auditeurs.
2: Non, mais c'est jamais les mêmes.
0: Ouais.
2: On a des auditeurs d'avance, donc tu lui dis bonsoir et tu fais ton débat.
8: On y va avec du sable.
7: Salut.
0: Alors, Paul Prébois, t'appelles où?
7: Allez, j'appelle de Nice.
9: Ça va?
7: Ça va très bien, merci. Oh, wow.
9: Salut.
0: Et la fréquence?
7: 104.2.
0: Je vais contrôler parce que ça m'étonnerait.
7: D'accord, pas de problème.
0: Donc, la question, est-ce que les pervenches tuent les contrebassions? Donc, c'est une question qu'on a vue avec Rigo.
9: Mm-hmm.
0: Et donc, on va demander Rigo. Petite Verru.
9: Merci Rigo.
7: Oui, on connaît bien les questions de l'IRC.
9: Alors, en fait, les pervenches...
0: Ah non, mais c'est pas les questions d'IRC. C'est pas les questions d'IRC.
7: Merci
0: c'est... C'est pas les questions IRC, c'est les questions qu'on a vues avec Rigo quand il m'a téléphoné. On met ça et c'est tout.
7: Non, mais ça, c'est
9: vous avez beaucoup méfié, Rigo.
7: Question du 9-4.
5: De quoi? Excusez-moi.
9: Vous avez beaucoup méfié, non?
5: Hein?
9: T'avais beaucoup fumé avant d'écrire ça?
5: Non, pas trop, non.
9: Non, je sais pas.
5: Non, pas trop.
7: Ou du Aya.
5: S'il vous plaît, le débat.
9: Bon, je vais te répondre, Gérard.
2: Oui, il y a des taxes aussi sur le chiffre, Rigo, on parlera tout à l'heure.
5: C'était Dreamy qui en parlait sur l'IRC, mais on va enchaîner le débat.
7: Rappelez Guy Bédo, on va pas enchaîner le débat.
2: Hein. Allez, GG, là-haut.
9: Je te réponds.
0: Petite Verru et les autres, vous vous calmez, s'il vous plaît, merci.
9: On s'explique. Les pervenches, elles ont un carnet de contravention. Il faut qu'à la fin de la semaine, ce carnet soit fini. Malheureusement, il y a des semaines où elles n'arrivent pas à le terminer. Donc, elles partent en campagne avec leur fusil. Elles jettent les carnets en l'air et elles les tuent.
0: Non, mais ça, je m'y attendais. Je m'y attendais gros comme une maison. Je m'y attendais gros comme une maison à ta question. Je savais ta réponse d'entrée, que tu allais me dire ouais, à la fin de la semaine, si mon carnet n'est pas rempli, je l'envoie en l'air et je tire dessus.
2: Le con, il attendait.
0: Voilà, je m'y attendais.
2: Oh le tocard.
0: Je pue.
2: Oh la bouse.
7: Oh le cave.
0: Vous calmez là, les deux là.
7: Eh Gérard, on n'a pas besoin de répondre, tu connais déjà nos questions, c'est même pas la peine.
9: Ouais.
0: Bon, alors...
7: Réponse sur IRC ou quoi?
2: Non, mais donnez-les toujours.
7: Ouais, bah oui, c'est vrai, on les donne.
2: Bon. Vous faites pas de la radio pour Gérard?
7: Ouais, c'est vrai. Ouais, mais s'il y a quelqu'un qui balance nos réponses sur IRC, c'est pas malin, moi j'aime pas trop.
8: Ouais, c'est vrai ça.
7: Ouais.
9: C'est traître.
0: Pour l'instant, les questions elles sont pas sur IRC.
7: Non, okay. Des réponses.
0: IRC. Ouais, non, mais même les réponses, elles sont pas sur l'IRC, d'accord. Okay. Alors, si ça vous plaît pas, vous retournez tous au standard.
7: Non,
0: alors, en de bon entendeur, vous répondez correctement, sinon je vous casse.
9: Ouais.
7: Ok, pas de problème.
0: Les deux nanas, là, vous commencez à vous calmer aussi, vous. Parce que vous commencez à me casser les couilles. Ok. Alors, je pue.
9: Ouais. Bon, alors, déjà, elles n'ont pas le droit de tuer. C'est un crime. Et elles risquent de faire de la prison. Donc, je vois pas comment elles pourraient tuer les contraventions.
2: Est-ce qu'elles portent une arme, Gérard? Est-ce qu'elles portent une arme?
0: Non.
2: Pourquoi?
0: Elles n'ont pas le droit. Elles n'ont pas le droit, c'est
9: vous. Si.
7: Elles ont des étoiles.
0: Non!
9: Si.
0: Oh! Eh, les deux câbles, là, vous fermez vos gueules.
3: Je suis pas d'accord.
8: Crie pas, Gérard.
2: Et est-ce que c'est vrai, comme dans la pub, elle peut pas mettre un PV à une saxobique?
1: Ouais, ouais.
0: Non. Alors là, ouais, tu me les coupes, là. Eh, tu me gères ça, tu me reprends d'autres personnes. Là, j'en ai ras-le-bol.
2: Non, mais c'était une bonne question, ça.
8: Mais oui, mais ils peuvent répondre.
0: Attends, toi, tu les veux c'est toi qui me poses une question, c'est pas eux.
2: Ouais, bah non, mais c'est pas
0: eux. Alors, qui permet un peu leur gueule, là, les deux pétasses et les deux câbles.
8: Non, bah calmez-vous, les auditeurs, Gérard répond à ma.
0: Non, tu allais prendre leur antenne et tu allais me les calmer. Ouais. Parce que sinon, moi, ça va aller vite.
5: Gérard, pour calmer le débat, il y a Pierre-Luc qui demande à Odeline Fion de se reconnecter.
0: Ah ben, voilà.
2: Super.
0: Deux, trois petits bonjour à passer.
5: Non, juste une question de Mayenne. En fait, il y a un mec qui s'appelle Stéphane qui lui a dit que.
10: Maintenant, chez nous au standard, qu'on se calme, Gérard, il l'a dit.
5: Attends, il gère les auditeurs.
2: Mais Gérard, reprends.
5: Hey, Gérard, laisse-le.
0: Tu fermes un peu ta gueule, toi.
5: Il gère les auditeurs.
10: Bon, je t'envoie l'antenne.
0: Hey, tu fermes un peu ta gueule.
8: Mais j'ai pas le micro allumé, mais.
0: Non, mais tu fermes un peu ta gueule, j'ai pas besoin d'entendre ce que tu dis aux auditeurs.
8: Bah, moi, je prouve que je bosse, quoi.
0: Ouais, mais moi, je veux entendre ce que Rigaud, il me dit. Bon, c'est tout.
10: Tu fermes ta gueule aussi, toi, et tu vas autant.
0: Oh! Qu'est-ce que je viens de dire?
10: Ok.
5: Donc, en fait, il y a Mayenne qui dit que son pote Stéphane, il lui a dit que t'étais pas imposable parce que t'étais le fils de Jospin.
0: Ah non, mais ça... attention. Là, faut, on va pas parler politique là-dedans parce que...
10: Mais non, Gérard, c'est pas le fils de...
0: Oh !
10: C'est pas le fils de Chirac. Mais non, t'es con.
2: Bon, Gérard, on continue,
5: Gérard, c'est rien. Il est en train de gérer les auditeurs.
2: On continue.
0: Au rapport dimanche. Hop.
8: Allez, hop.
0: Allez. Comme Apolline. Hop.
8: Allez.
0: Et donc, c'est Manu, c'est Rigaud qui va prendre la relève.
5: Le standard ?
0: C'est Rigo qui va te remplacer. C'est Rigo qui va.
5: Non, il n'y a pas moyen, je peux pas tout faire.
0: Non, mais attends, Rigo.
5: Je fais pas le standard.
0: Non, tu restes sur l'internet, mais c'est toi qui vois.
2: C'est toi qui vas prendre pour tout le monde si ça se passe pas bien.
10: Oh la pute, le Rigo.
0: Voilà, pute, ta gueule.
2: Putain de balance.
0: Donc,
2: c'est naze.
5: Je peux pas tout faire en même temps. Il faut rappeler Olive dans ce cas-là, parce que moi je pourrais pas.
0: Non, mais de toute manière, moi je pense que je vais faire un mot pour Max, ça va aller vite. Moi.
8: Ouais, tu feras une lettre.
0: Ouais.
8: Gérard, tu continues le débat, mon chou.
0: Donc, on en était à Dick Rivière.
1: Oui, bah écoute, la chasse à la contravention, je crois, est réglementée.
3: Mm-hmm.
1: Faut s'adresser à la préfecture de police. Parce qu'on ne chasse pas la contravention n'importe quelle saison.
3: Ouais.
1: Et pour revenir, oui, à ce que tu disais, est-ce que les contractuels sont armés?
11: Ouais.
1: Tout à l'heure, quelqu'un parlait d'étoiles de ninja.
11: Ouais, c'est vrai, c'est moi.
1: Elles sont effectivement armées de nunchaku et
0: non,
1: de
0: c'est faux.
1: De jujitsu ou vieto dao.
3: De judo boy. C'est vrai.
0: Mais pourquoi pas d'un... Non, mais attends, héros. Ouais, je crois les nanas là, je crois qu'on vous a demandé de vous calmer. Alors vous allez vous fermer un peu vos gueules. Vous allez quoi fermer un peu vos gueules.
1: Ouais, fermez vos gueules.
0: Oh les pétasses là.
3: Ouais, mais
0: c'est incroyable. Oh là là là, dégage-moi les deux pétasses là.
1: Ouais voilà, dégagez-moi ces putes là, les
0: chalons. Allez hop.
1: Allez, hop là.
0: Connard. Fais gaffe toi parce que toi aussi tu risques de dégager.
1: Ouais, bon. Donc Gérard, je peux continuer, c'est Dick Rivière. Donc je te disais, tu me.
0: Non.
1: Gérard. Et j'ai.
0: Je t'écoute.
1: Oui, donc je te disais, il faut savoir que les contractuelles, ça a changé. Maintenant, elles sont soumises à un entraînement. Il faut savoir que oui, effectivement, elles font des stages d'arts martiaux quand même.
0: Non. Oui, attends. Tu me laisses finir.
1: Vas-y, termine.
0: Tu me laisses parler.
1: Vite fait. Ah.
0: Oh putain!
8: Qu'est-ce qui se passe?
0: Qu'est-ce qui s'est passé?
8: Qu'est-ce qui s'est passé?
1: Il y a le mort qui mouille.
8: Qu'est-ce qui s'est passé?
1: Il y a le mort qui mouille.
8: Il y a un problème, Olive. Qu'est-ce qui s'est passé? Gérard, viens au micro expliquer.
0: Non.
5: Mais qu'est-ce qui s'est passé?
0: Qui c'est qui s'amuse à dire? Ah Gérard, je te veux. C'est qui?
8: Je ne sais rien, moi. Ça vient pas de moi.
0: C'est quoi ce bordel?
8: Je sais pas.
0: Non, moi je continue pas.
8: Non mais ça va se calmer, arrêtez les auditeurs.
5: Assieds-toi Gérard, calme.
10: Ça va pas le refaire.
8: Allez, on y va Gérard. Il est qu'1h20, merde.
0: Putain, ça commence à bien faire hein.
8: Allez, remets ton casque, on y va mon.
2: Allez go.
8: Prends ton casque. Oh là là, t'as pété ton casque.
2: Non.
8: Oh là là, il arrête pas de péter son casque. Ah non, c'est le mien, merde.
2: Oui.
8: Bon allez, enfin, bref. Bon Gérard.
2: Dans le calme les auditeurs, on va reprendre.
8: Ouais, on va reprendre dans le calme.
1: Ouais, pas de problème.
2: Allez, go.
7: Donc Gérard, peut-on revenir à la formation de ninja effectuée au temple Shaolin par les contractuels?
2: Allume ton micro.
0: Déjà, une question, la réponse, est-ce que les pervenches sont armés? Moi, je peux vous dire que non. Sur Paris, elles ne sont pas armées.
7: Pas sur
0: d'accord
7: Paris, mais sur Nice, je t'assure que oui.
0: Non, sur Nice non plus, parce qu'on a été à
8: Gérard,
0: Nice.
8: Crie pas, Gérard.
0: On y a été, faites-moi confiance qu'elles ne sont pas armées.
7: Elles
0: okay
7: ont pas de bombes lacrymo?
0: Non.
7: Moi, moi, je me suis fait gazer par une contractuelle. C'est chaud, hein. D'accord, ok.
0: Ouais, tu t'es fait gazer. T'as pris du gaz par une contractuelle.
7: Ouais, mais c'était une erreur.
0: Ouais, c'est ça. Prends-moi pour un con.
7: Non, mais pas du tout. Fou.
0: Non, mais tu m'y laisses.
7: Loin de moi cette idée, voyons.
0: Ouais, c'est ça.
7: Si tu savais.
0: Ouais, dans ces cas-là, je sais pas pourquoi qu'on t'a sélectionné.
7: Parce que je suis un mec bien.
0: Ouais, dis donc, pour répondre aux questions, t'as pas l'air d'être bien.
7: Et parce que je kiffe tes débats.
0: Ouais, moi je t'emmerde. Alors, c'est qui ton nom, toi? C'est qui ton nom?
7: C'est Polo.
0: Ouais, Polo Bray.
8: Non, c'est pas Paul Prébois, c'est Polo. Et Polo, je sais pas où il est, il y en a pas.
7: Ouais, c'est Paul Prébois, je peux répondre à la question?
0: Vas-y.
7: Ouais, donc, alors moi, j'ai pas une Citroën, je sais pas quoi, j'ai une Mercedes Montblanc.
0: Non, mais attends, Oh, tu évites de...
7: Excuse-moi. Donc c'est pas pour ça que les pervenches se gênent pas pour mettre des contraventions. Et ce que disait Dick Rivière tout à l'heure, c'est vrai, elles ont des armes. Moi, elles sortent des shotguns quand je veux pas payer mes contreventions. Donc voilà.
0: Mais non, mais attends.
7: Plus d'une fois. Je peux
0: attends,
7: plus sortir de chemin sans me faire agresser par des pervenches.
0: Oh
7: oui, un coup de Desert Eagle, c'est pas bon.
0: Putain, vous allez me laisser parler ou quoi, là?
7: Mais non, mais c'est vrai, Gérard, elle sort des MP.
0: Eh, tu fermes ta gueule.
8: Okay. Eh oh, Paul Prébois, tu te calmes ou je te dégage?
2: Ah ouais, hein, c'est pénible.
8: Bon.
7: Désolé.
8: À la place de... Excusez-moi. À la place de...
2: T'as une petite chatte dans la gorge?
8: À la place de petite verrue, Gérard.
0: Non, tu sais...
2: Il va refaire une fiche.
0: Tu vas refaire une fiche?
8: Non, je suis pas payé à faire des fiches.
0: Eh eh oh ouais. Donc la question, ça va être...
8: Caresse.
0: La carte elle est faite. Donc les taxes sont-ils moins chères dans les autres pays que la France? Alors je vous préviens, ça commence à bien faire quand je parle.
8: Et coupe les auditeurs,
2: mais ça y est.
8: Bah alors c'est bon.
0: Donc les taxes sont-ils moins chères dans les autres pays qu'en France? Et on va s'écouter. Et on va s'écouter les taxes d'habitation avec mon anus. C'est pire qu'un squat.
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13: Et voilà, bon, rebonsoir à tous. Vous êtes toujours sur Fun Radio, donc c'est
12: les débats de Gérard.
13: C'est Manu qui est à la réa. Pour l'instant, ça se passe bien, donc j'espère qu'on va continuer comme ça. Rigo qui est toujours sur l'internet www.frfunradio.
14: Oui, tout à fait.
13: Donc on est combien là maintenant, Rigo?
14: On est abaissé un peu parce que t'as trop gueulé, on est descendu à 8247.
13: Oh là là, 8247, ben ouais, mais ça, désolé, y en a qu'ont pas besoin de faire des petites conneries derrière le dos quand Max est pas là. N'est-ce pas, Pauline?
15: Oui, Gérard.
13: Ouais, prends-moi bien pour un con. Enfin bref... Donc, le disque qu'on venait de s'écouter, c'était les taxes d'habitation. Avec mon anus, c'est pire qu'un squat. Et donc, pour ça, donc on récupère... Donc, la question, c'était... la question...
2: Les auditeurs.
7: Calmez-vous, les auditeurs, là.
0: Bon, t'es bonne à quoi, là? T'es bonne à faire quoi, là? À faire tes petites conneries, là?
7: Avant de décéder en antenne.
0: Hein? Déjà...
15: À qui tu parles?
0: Ouais, c'est à toi.
7: Le fun.
15: Oh, t'entends ce qu'ils disent?
0: Ouais, mais moi, j'en ai rien à foutre.
15: Bon, alors.
0: Ok. Alors, pour l'instant, t'essayes de... Bon, Fudlard, s'il te plaît, t'essayes de me calmer tout ça.
7: Ouais,
2: calmez-vous. Je te jure.
7: Calmez-vous.
0: Alors, la question, vous l'avez très bien entendu. Donc, on va demander à Marie Pervenche.
16: Bonjour Gérard, déjà je viens d'arriver.
0: Donc, on t'appelle d'où?
16: Je n'ai pas entendu la question puisque je viens d'être sélectionnée par M. Fildard.
0: T'appelles d'où?
16: J'appelle de Paris.
0: Donc, 101.9.
16: Voilà.
0: Alors, donc, la question, c'était les taxes sont-ils moins chères dans les autres pays qu'en France ? Que la France, pardon.
16: Ça dépend du cours de la monnaie.
0: Mmh.
16: Et ça dépend également de la marque de la voiture.
0: Non mais je te demande les taxes.
16: Oui.
0: Je vois ce que tu veux me dire.
16: Ah oui, parce que en anglais, amende, ça se dit taxe, hein, c'est pour ça.
0: Non mais je vois ce que je vois où tu veux en venir.
16: Ouais.
0: Parce que tu veux dire, par exemple, si tu achètes une voiture à l'étranger,
16: ouais,
0: elle te reviendra moins cher qu'en France, c'est
16: non,
0: ça.
16: Non, il faut que tu payes la douane, donc ça revient au même. Non, moi je te parlais des amendes qu'on dit en anglais taxe que tu payes dans les autres pays.
0: Non mais ça y est, les amendes, on a terminé là. On parle sur les taxes, sont-ils moins chers dans les autres pays que la France ?
16: Tu comprends pas ce que je veux dire, c'est pour ça.
0: Ouais, bah, dis carrément que je suis un con.
16: Non, je dis pas ça, mais t'es pas bilingue, donc tu peux pas comprendre.
17: Ouais.
8: C'est comme phoque. Phoque, c'est un petit animal qui vit sur des glaçons.
16: Voilà, phoque.
8: Un phoque.
16: Voilà.
0: Bon, alors, vas-y, continue.
16: Comme un asshole.
0: Bon,
18: Son of a bitch aussi.
0: Oh, les autres, là, vous... puis toi,
8: c'est rigolo.
0: Non. T'éteins ton micro on verra. Alors, Paul Prévois maintenant.
18: Ouais. Alors, donc c'est la question, c'est pourquoi les taxes en France
19: dans les pays.
18: C'est moins cher dans les pays.
0: Tu vois, tu le prends en antenne, celui-là.
8: Non, mais c'est
0: non, non, non, non, non, non, non, non, non, non, non, non, non, non, non, non, non, non, non, non,
8: mais écoutez, pendant que tu gueules, ils sont en train de répondre.
0: Non, attends. Pour l'instant.
18: Mal posé, je trouve que c'est incompréhensible, en fait.
0: Bon, alors, si t'es pas content, tu dégages. Au revoir. Allez, bonne nuit. Bonne nuit. Oh là, je vais pas me percher avec un auditeur comme ça, moi.
5: Gérard, il y a un certain fesse de babouin sur l'IRC, il dit qu'il faudrait plus taxer l'alcool pour avoir des débats potables. Qu'est-ce que t'en penses?
0: Bah lui, il ferait mieux de fermer sa gueule.
5: Non, mais qu'est-ce que t'en penses de ça?
0: Non.
5: Non?
8: Et c'est vrai que l'alcool est vraiment taxé en France ou pas, Gérard?
0: Pour l'instant...
17: Ça dépend lequel, peut-être.
0: Non, personnellement, j'ai pas envie encore de taxes sur les alcools et ça m'étonnerait qu'il y en aura.
8: Moi, j'ai bien la dire qu'en fait, les alcools anisés, là, genre Pastis ou Ricard, c'est. Pourquoi tu dis ça?
17: Pas de marque.
8: Ah bon, merde, ah oui, c'est vrai. S'il n'y avait pas de taxes, tu le paierais 4 francs.
0: Non.
17: Et en fait, tu le payes combien?
8: Dans les 40 francs, Gérard, c'est ça?
17: Ah, et quand même.
0: Non, tu le payes le prix fort, c'est tout. Donc, Dick Rivière.
19: Ouais, bah écoute, je peux parler deux minutes des taxes sur l'alcool.
16: Oui,
0: Non.
17: Bah, ça peut être intéressant.
16: Hein. Moi, ça m'intéresse.
19: Parce que, en fait, c'est tout simplement ce qu'on appelle un pot de vin.
16: Uh-huh.
19: Et je voulais savoir, toi, Gérard, qu'est-ce que tu penses des pots de vin? Est-ce que tu accepterais un pot de vin ou est-ce que tu préfères boire directement la bouteille?
16: Gérard, il préfère les sacs à vin.
0: Bon, alors, qui c'est qui vient de dire ça? Alors, Marc Pervenche, au revoir. C'est toi qui viens de dire ça. Au revoir.
16: C'est même pas vrai.
0: Au revoir.
8: Non, mais je dégage pas toutes les 5 minutes, ça va, comment on te continue?
0: Non, je ne veux pas le savoir.
8: Bah, Pauline, tu me trouves des gens lorsque je suis en galère.
16: Ouais.
0: Ouais, mais attends, pour l'instant, elle est en train de faire quoi, là? Elle cherche même rien du tout.
17: Elle prend des adresses pour des CV.
0: Ouais. Alors là, ça commence à bien faire, hein.
8: Bon, Gérard.
0: De toute manière, dimanche, t'inquiète pas, on va régler ça.
17: Aussi, je sais.
0: On va régler ça dimanche, Apolline, t'inquiète pas. Parce que là, pour l'instant, t'es en train de te foutre de la gueule du monde. Parce que le chef est pas là. Quand le chef est pas là, les souris dansent. Et la preuve, c'est ce qu'on voit.
8: Bah, les grosses souris aussi. Hein.
0: Ouais, les souris dansent parce que là, Max, il est pas là. T'en profites un maximum derrière son dos. Alors, je vais te dire une chose que dimanche,
8: je te rate pas.
0: Je vais pas te louper.
8: Je vais te bouffer.
20: Ok.
0: Mais toi, c'est pareil.
20: Oui. Bah, c'est plus ton pote.
0: Patrick. T'appelles d'où, s'il te plaît?
21: Salut Gérard, j'appelle de plaisir. Bah, vous ne moquez pas de moi.
19: Patrick,
21: aussi.
19: Ça?
8: Non, mais c'est une fille, elle a un prénom de garçon, c'est ses parents qu'on choisit.
19: Ah, Patrick avec un E?
21: Voilà.
19: Ah, Patrick.
21: Comme Dominique.
19: Ok, on va t'appeler Pat ou Patou, un truc comme ça.
0: T'appelles d'où?
21: Je te dis de plaisir, avec plaisir.
0: 101, 109.
19: Pardonnez-moi du plaisir, moi.
0: Dick River, Dick Rivière, s'il te plaît.
19: Oui, pardon, non, mais...
0: Dick Rivière, s'il te plaît, tu t'écrases.
21: Oui, je suis calmé.
19: Gérard. Une jeune fille, ça m'émoustille.
8: À la place de Paul Prébois que t'as viré, il y a Cyril Chiabodo, bonsoir.
4: Bonsoir, Gérard.
0: Alors, attention.
4: Et Gérard, il y a Pauline qui m'a proposé de m'en vendre des CD en antenne, quand même.
0: Alors, lui, c'est même pas la peine, mais... tu vois. Hop,
8: il a
0: tu
8: rien
0: lui dis déjà au revoir.
8: Il a rien dit, Gérard, encore.
20: Non, mais je dis pas.
0: Non,
20: revoir,
0: mais, non, mais il s'amuse à dire ouais, Apolline, elle m'a proposé des CD. Alors,
8: c'est
0: Apolline,
8: le cas, hein.
0: Tu le prends en antenne et tu lui expliques que le jeudi, c'est pas.
8: Bah, je lui ai expliqué.
0: Il n'y a pas de CD. Non, tu. Apolline lui explique, elle se démerde. C'est elle qui fait ses conneries. Alors, terminé, moi, je commence à en avoir ras-le-bol.
8: Hop. Le débat.
0: Alors,
8: merde.
0: Apolline, tu te démerdes.
21: Okay,
0: les gens qui veulent décéder, tu leur dis non. Ok.
21: Non,
0: mais cela, ça commence à bien faire.
4: Moi,
8: bon, tu notes
4: demandé.
8: Cyril Chiabodo.
4: Oui, en moi.
8: Il va pas avoir de CD. Cyril Chiabodo, il veut participer au débat. Mmh. Donc, tu notes son nom. Et en Cyril Chiabodo.
4: Bonsoir, Cyril.
8: C'est un prénom composé.
4: Bonsoir.
8: C'est pas son nom.
21: Bonsoir, Cyril. Bonsoir.
0: T'appelles d'où?
4: J'appelle de Paris.
0: 109.
8: T'es un feignant.
4: Voilà, ouais. C'est
8: Et est-ce qu'il y avait encore un petit
22: sondage peut-être
8: pendant qu'on y est?
0: Non, mais on va laisser finir les gens.
8: D'accord.
0: Donc Patrick.
21: Oui.
0: Donc pour toi la question, donc je la répète pour Cyril qui vient d'arriver.
4: Merci, c'est gentil.
0: Donc c'était les taxes sont-ils moins chers dans les autres pays que la France? Voilà. Et je répète plus les questions après.
21: Ouais, ben bien sûr. Parce que selon le président, il fixe un taux, donc il n'est pas pareil qu'en France, quoi.
0: Non, mais les taxes, je te parle.
21: Bah oui, mais les taxes sont reliées à l'État, Gérard.
0: Mmh.
21: C'est l'État qui fixe le taux.
0: Disons. Ouais, mais par exemple, tu crois que c'est l'État qui va te fixer le prix de l'amende que tu vas payer?
21: Bah oui, un pourcentage, quoi. Ils disent, c'est eux qui ont le monopole, quoi. C'est eux qui ont le power, quoi.
0: Non, je pense pas.
21: Ah si, parce que je suis, je suis spécialisée dans les finances publiques et ça, je peux le prouver.
0: Ah bon?
21: Ouais, je peux le faire.
0: Ok. Cyril?
4: Oui, alors c'est clair que les taxes sont nettement moins chères dans les autres pays. Par exemple, à Monaco, tu ne payes pas d'impôts aussi. Et les taxes sont nettement moins chères.
0: Ça, bien sûr. Si tu veux jouer là, je pense que ouais. Sur Nice ou sur Cannes, c'est pareil.
4: Ah ouais, c'est pareil. Nice, Cannes, tu payes pas d'impôts, hein.
0: Eh oh, on me laisse répondre, je réponds à la question à Cyril.
4: Ouais,
0: donc tu parles de Monaco, donc moi je peux te parler de Nice ou de Cannes, tu paieras moins d'impôts.
4: Ah, c'est pareil.
0: Hein, tu en paieras moins cher.
8: On paye pas d'impôts à Cannes, Gérard?
0: Je pense...
4: À Cannes, tu payes pas, hein,
0: Je pense que dans des villes comme ça, ça m'étonnerait. Cyril, s'il vous plaît, là, vous calmez, s'il vous plaît, un peu maintenant.
8: Il fait trop chaud, c'est pour ça.
0: Merci.
4: Toulouse, Strasbourg.
0: Voilà.
23: Donc, une question de Kakos. Il te demande, est-ce que les taxes sur les produits non taxés sont les mêmes dans tous les pays?
0: Ah, alors, justement, tu vois.
23: Devant ton micro, Gérard.
0: Tu vois, la question. C'est toi qui...
23: Non, mais là, attends, je te demande de répondre. Arrête de dire que c'est moi.
0: Non, mais je te demande de répondre. On va poser la question, donc je vois pas pourquoi qui me pose déjà la question.
23: Bah, pour que tu répondes.
8: Ouais, putain.
23: Bah ouais.
0: Alors donc, les produits, quoi?
23: Est-ce que les taxes sur les produits non taxés sont les mêmes dans tous les pays?
0: Bah, je pense, hein. Je pense que dans tous les pays, de toute manière, t'auras une taxe dessus, hein.
23: Ok.
8: Et moi j'avais une question internet aussi, c'est Yankee qui dit qu'il veut te faire gueuler.
0: Parce que l'internet...
23: Non mais il l'a là aussi, il peut lui aussi. Hein.
0: De toute manière, les questions, moi je les prends ici, je les prends pas sur le tien.
8: Il y en a un autre qui demande qui est belge, que des trucs super.
0: Cyril, donc pour finir, tu me remets les auditeurs, Manu, s'il te plaît.
8: Pardon, j'étais absorbé.
4: Oui. Ah Manu, oui donc voilà, moi ce que je disais c'est que c'est beaucoup moins cher partout, et il y a carrément des pays où on n'en paye pas.
0: Alors donc, tu veux parler de Monaco et tout ça.
4: Ah oui, même la Suisse, par exemple, c'est beaucoup moins cher.
0: Ben ça, comment?
4: Non. Ah, j'en ai entendu une qui a dit une connerie, là.
0: Ouais.
4: Je crois qu'il va falloir la virer, celle-là. Hein.
0: Je sens que ça va se terminer au vinaigre tout à l'heure.
21: Ouais.
0: Non mais, Apolline.
6: Ouais.
9: Qu'est-ce qu'il y a, Gérard?
0: Non mais, tu recommences ou quoi là?
9: Bah, c'est le mix suprême.
0: Non.
23: Elle a fait gagner les 300 000 balles.
0: Olivier.
20: Oh non, mais non.
0: Olivier.
8: Elle a fait gagner le mix suprême.
23: Oh, elle a fait gagner les 300 000.
0: Olivier.
20: Mais t'es taré ou quoi?
23: T'es taré.
20: On va avoir des emmerdes à peau.
8: Elle a fait gagner les 300 000 balles.
20: Comment on fait?
9: Si. Elle est là, la fille. Je l'ai à l'antenne.
20: Ah mais non, mais attends.
0: Oh non, moi j'arrête les débats là.
23: Oh là là, mais c'est pas possible ça.
0: Non, moi je continue.
23: On n'a pas mis les 5 disques à peau.
9: C'est pendant le débat le mix suprême.
0: Non, c'est terminé.
20: C'est 5 disques enchaînés.
0: Au revoir, bonne nuit à tous.
23: Mais non, Gérard, assis-toi. Assis-toi, j'ai du monde qui revient là, tu vas pas faire ça.
0: Non.
8: Allume ton micro.
0: Non, je continue pas comme ça. Alors Apolline, tu dégages.
20: Bon, Apolline, dégage.
9: Oui. Non, arrête.
20: Balance pas toutes ces affaires.
0: Tu dégages.
20: Claque et tu t'en vas, quoi.
0: Hop, tu dégages. Allez, hop. Allez, va prendre ton casque.
20: Ouais.
0: Dégage. Hop.
20: Dégage.
0: Hop.
9: Doucement.
0: Hop. Tu prends.
8: Attends, le mix suprême.
0: Attends.
20: Ça c'est des preuves, ça. Ça c'est des preuves, ma petite.
0: Non. Tu me donnes la fiche, là, que t'as dans les mains. Hop.
23: Ça, faut que tu le gardes, parce que c'est des preuves, ça.
20: Assieds-toi, Gérard. Ils disent non, à peau, par pas.
0: Non.
23: Bah, assieds-toi.
20: Non, attends, elle a fait gagner le mix suprême, elle dégage.
23: Je sais pas où tu lis ça, moi, je vois salope.
0: Au revoir.
20: Ah oui, salope, par pas.
0: Hop, exact. Tu dégages. Je te préviens d'une chose. Apolline.
20: Oui.
0: Bah, Gérard, reviens, on est à l'antenne. Tu t'as mis pas à faire tes saloperies de jeudi.
23: Non.
20: Ouais, c'est terminé, ça.
0: Ok.
20: Fini.
8: Ciao. Bon, allez, on reprend le débat en conscience.
20: Allez, go.
8: Et comment elle s'appelle la fille qui a gagné le mix suprême là, les 300
0: 000 non.
20: Bah si, pour qu'on lui dise qu'elle a pas gagné quand même.
8: Qu'on lui dise.
22: Ça s'appelle Sandy.
0: C'est une Marie Dupré, donc.
20: Non, pas le nom de famille.
0: Marie, n'aie crainte, t'as rien gagné du tout.
20: Tu viens de paumer 300 000 balles, bravo.
0: Voilà, tu viens de tout perdre parce que le jeudi on peut pas gagner. Voilà, donc t'as tout perdu. Alors, on revient au débat. Donc, Apolline n'est plus là. Donc, il n'y a plus que Fildar au standard. J'ai viré Apolline. Bon, celui qui s'amuse à ça, arrête.
23: C'est une fille, ça.
22: Je crois pas. Hein. On est vraiment plus doué que ça. Hein.
0: Donc, il nous reste Dick Rivers. Dick Rivière.
23: Oui, je suis là. Bonsoir.
0: Patrick.
22: Oui.
0: Cyril.
24: Oui, pardon, bonsoir.
0: Et Marie Pervan, t'es toujours là?
25: Oui, je suis toujours là, Gérard.
0: Tu t'es calmé?
25: Bien sûr.
0: Bon, alors on compte. Paul Prébois, il n'est plus là. Hein.
8: Non, il est mort.
24: C'est le con, celui-là.
0: Alors, l'enculé, il t'emmerde, d'accord?
24: Il parlait de Paul Prébois.
0: Ouais, non, mais faudra peut-être se calmer un petit peu, parce que sinon, ça. À 2h30, moi, je mets clé sous porte.
25: Hein. Oui, on a avancé.
0: Alors, pensez-vous que.
8: Allez, Gérard!
0: Bon, pensez-vous que. Oh! Bon, vous vous calmez!
8: Mais ils attendent la question!
0: Non, mais pour l'instant, je fais le sondage.
8: Ah, vas-y.
0: Donc, pensez-vous que l'on taxe trop les taxes? Alors, 43% pensent que ce n'est pas. Que ce n'est pas la bonne syntaxe.
8: Ouais?
0: Bon, je sais pas ce que ça veut dire, ça.
20: Ouais.
0: 24% ne pensent pas qu'il existe une syntaxe. Je vois pas le rapport non plus.
8: Ouais, c'est vrai, Rigo.
20: C'est franchement.
0: 18% aimeraient que l'on taxe la cinglingling. Bof.
8: Non, c'est pas terrible hein, comme sondage.
0: Ouais,
8: il y en a un autre, non?
0: On va enchaîner. On va terminer les sondages, comme ça on va être tranquille.
8: Ouais,
0: êtes-vous trop taxé? Alors 37%.
8: Ah, c'est intéressant ça.
0: 37% se demandent ce qu'on fait des tuyaux. Donc ça c'est pour reprendre la chanson à Manu, c'est qui
8: Bérégovois.
20: Ouais.
0: Non, c'est.
20: Philippe Bérégovois.
0: Non!
20: Non?
0: Jodassin. 37% se demande ce qu'on fait des tuyaux. C'est pas Jodassin, bah, c'est Sacha Distel.
20: Ah.
0: 34% se demande où sont passées les grandes échelles. Donc
20: bravo.
0: Ça c'est encore une chanson à machin. 27% pensent que pas de panique. Il nous les faut. Bon, bon bah alors donc. Voilà,
20: pas de panique, il nous les faut.
0: Ouais. Donc, ça, c'est une chanson à Sacha Distel qui est dans le Ricky Larsen.
20: Ouais. Hein.
0: Alors, sur quoi voudriez-vous plus de être taxé? Alors, 57% aimeraient ne plus payer.
20: Mmh. Hein? De quoi?
0: 57% aimeraient ne plus payer pour ne pas pénétrer. Ah, mais Hugo, c'est quoi ce sondage?
20: Faut que tu expliques.
23: Je sais pas, j'ai pas lu, moi j'ai recopié. Alors, je tape vite.
20: Répète, Gérard.
23: 57% aimeraient ne plus payer pour te pénétrer, ouais. Ben écoute.
20: Ah oui, c'est vrai que c'est cher.
0: Pour me pénétrer, mais c'est quoi cette histoire? C'est quoi ce sondage? Alors après, t'as 32% aimeraient ne plus payer pour avoir ma.
23: Aimerait ah non, c'est pas ce que j'ai récupéré, ça.
0: Pour voir ma sale gueule.
23: Non,
0: je continue
20: sondage. On va finir.
0: Et 27% aimerait ne plus payer pour voir mes fesses. Alors là, je vais te dire une chose.
23: Ah, mais c'est pas le mien, ça, Gérard, c'est pas possible.
0: Là, je me demande qui c'est qui s'amuse à ça.
20: C'est Apolline.
1: Elle vient de te le dire. C'est elle qui va me le dire, c'est Apolline qui a fait le sondage.
0: Bon. Ouais, bah elle.
1: Elle les a achetés à la poubelle parce qu'elle a dit que cela était mieux.
0: Dimanche, on va s'amuser avec elle.
20: Bon, allez,
0: avec son piercing
20: les auditeurs, la couche.
0: Donc, la sixième question. Ouais. Êtes-vous pour un enlèvement de voiture gratuite? Donc, on va demander à Marie Pervenche.
25: Un enlèvement de voiture gratuite?
0: Oui, pour un enlèvement.
25: Si ça me coûte rien, moi je suis d'accord.
20: C'est Marie Pervenche. C'est juste un bête musical, vas-y.
24: C'est la compagnie de ou quoi?
20: Arrête.
0: Je pense que l'équipe là profiter.
20: Non, Marie Pervenche, c'est une chanson, je voulais juste habiller ton débat.
24: C'est quoi comme chanson?
25: C'est super adorable.
20: C'est tout?
24: C'est quoi comme chanson?
20: Non, ça te plaît pas, c'est pas grave, on enchaîne. Vas-y, Gérard.
25: Okay.
20: Vas-y,
0: alors, Marie Pervenche, la question, je viens de la dire, donc je la répète plus.
25: Donc, d'accord. Moi, je te disais que je suis d'accord qu'on enlève les choses gratuitement, à condition que ce soit pas payant, quoi.
0: Bah, de toute manière, êtes-vous pour un enlèvement de voiture gratuite?
25: Ah, je suis pour, hein, y a pas de problème. Mais si je paye pas.
20: Bah oui. Mais si c'est gratuit.
24: Ah ouais, mais ça dépend.
25: Ouais. Ça dépend, ça dépasse.
24: C'est trop facile.
0: Dick Rivière.
24: Bah écoute, moi je suis pour, et de toute façon en cas d'enlèvement, j'ai toujours refusé de payer la rançon, parce que si tu commences à payer la rançon, après c'est fini, non.
3: Bol cowboy,
24: y a pas moyen, donc je ne paye pas.
0: Bon, Patrick
24: donc les enlèvements sont gratuits.
6: Si la voiture après, ouais, mais je vois pas la différence entre l'enlèvement et le vol, quoi.
0: Non, mais je pense, êtes-vous pour un enlèvement de voiture gratuite? Je parle pas de vol.
24: Ouais.
0: Je demande les enlèvements.
24: Parce qu'un vol, c'est gratuit tout seul.
25: Il faut s'arranger avec les ravisseurs aussi. C'est bah ouais, voilà.
24: Pas de rançon.
0: Bon, Cyril.
24: Ouais, bah alors moi, je suis tout à fait pour, mais le problème, c'est que je veux pas récupérer ma voiture en boîte de sardines après.
0: Ah bah ça.
24: Qui me traite mal et qui est plein de cabossage partout.
25: Ouais, mais tu te fais rembourser par l'assurance, tu t'en fous.
0: Attention. Par contre, qui c'est qui vient de dire ça, là?
24: C'est de l'escroquage à l'assurance.
0: Non, attends. Qui c'est qui vient de dire qu'il se fait rembourser par l'assurance?
25: Marie Pervenche.
0: Ouais, mais moi, je vais te dire une chose, tu vois. Que si les assureurs se renseignent bien.
25: Ouais.
0: Normalement, ils retrouvent facilement les voitures. Faut bien se dire une chose.
23: Gérard,
0: pour déclarer, 5 minutes.
23: Ouais, donc, vas-y, je t'en prie.
0: Tu me l'as.
24: Reste tranquille 2 secondes. Ouais, ça change.
25: T'inquiète, malin, c'est tout. Tu les arnaques.
0: Ouais, c'est ça. Tu crois que tu vas arnaquer un assureur parce que ta voiture, elle est volée? Non.
24: Il y a des gens, ils mettent le feu à leur voiture pour toucher l'assurance.
0: Ouais, une fois que le feu est bien mis, donc il y a l'expertise qui vient, et ils reconnaissent...
25: Ils reconnaissent l'allumette.
0: Ouais. Non, mais faut se dire une chose. Hein, que lorsque la voiture brûle, il y a toujours la plaque d'immatriculation. Alors, nuance.
20: Ouais. Il y en a même qui font brûler leurs hanches.
23: C'était Delight qui précisait que en fait par rapport à l'enlèvement faut préciser si c'est hors taxe ou TTC.
0: L'enlèvement gratuit c'est pas hors taxe ou pas
20: ou autre.
23: Bah si.
0: Bah de toute manière.
20: Et tu payes la TVA sur un enlèvement, Rigo, toi, quand tu es dans le 9-4 et que tu pites des golfs.
0: Non mais attends, toi, Et toi, et tiens, attends, au lieu de parler du 9-4, toi, espèce d'abruti.
3: Ouais.
0: T'as payé une taxe sur ta poubelle, là?
3: Pour t'enlever les fesses, ouais, j'ai payé une taxe.
0: T'as payé une taxe?
3: Non, allez, ma caisse, poubelle. Depuis 2 ans,
23: elle
3: touche,
23: là. En plus, il a plus sa caisse.
0: Ouais, ouais. Si, il paraît que tu l'as récupéré.
23: Mais
0: il y a
23: non, c'est pas vrai, c'est pas
3: ouais.
23: vrai.
3: Ouais, c'est pour vrai.
0: Donc, conclusion du débat.
23: Je vole pas de golf.
24: Mais il est ouf ou quoi?
23: Conclusion.
24: Non, ok, pas de problème.
0: Conclusion du débat, Marie Pervenche.
25: Conclusion, c'était un très bon débat, mais je pense qu'on n'a pas soulevé les questions essentielles.
24: Je vais te soulever, moi, tu vas voir.
25: Moi, je veux bien qu'il me soulève.
24: J'en connais quelques-unes, ça doit être dur de les soulever, n'est-ce pas?
25: C'est quoi?
0: Bon, alors,
3: Cyril,
0: allez,
3: Cyril, on se calme, Cyril.
0: Cyril, au revoir.
24: C'est pas moi, Gérard, c'est Dick.
25: Voilà,
24: oh non,
25: Cyril.
24: C'est Dick Rivière. Non,
25: c'est Cyril, je t'ai reconnu.
3: Allez, on fait la conclusion.
0: Allez, voilà, on commence à me casser les couilles, là.
24: Conclusion.
25: Ça manquait de soulèvement et je pense que bah moi je te propose qu'on en refasse un. Donc je suis à ta disposition quand j'aime renseigner, lire un peu le dictionnaire et puis j'aurai plein de trucs à te dire.
0: Ah non mais moi je vais dire une chose que je suis pas prêt de refaire un débat sur, sur les taxes.
25: Ouais hein. Mais t'as pas tout dit.
20: C'est tellement bidon.
0: Manu, c'est tout à l'heure tu vas te prendre un briquet dans ta gueule ou mon portable.
20: J'ai rien dit, non, j'avais, ouais. j'avais le micro éteint.
0: Dick Rivière.
24: Ouais bah écoute, le débat était bien. L'animateur moyen.
0: L'animateur, il t'emmerde.
24: Attends, qu'est-ce que je voulais dire? Si, oui, Taxi, le film, j'ai kiffé.
0: Et comment
24: puis, non, rien. Et puis, bah écoute, fais gaffe, parce que si un jour il y a un inspecteur des impôts ou un huissier qui débarque chez toi, bah voilà, quoi, fais gaffe. Planque.
0: Non, mais attends, faites-moi confiance que pour l'instant j'ai pas de problème avec eux, alors donc
24: ça ne serait tardé.
0: Ouais, ouais, c'est ça. Parce que tu vas t'amuser à ça, toi, espèce de petit con.
24: Ouais, parce que moi je connais du monde et
0: Attends.
24: Faire bouger les choses, moi.
0: Attends. Toi, de toute manière, ton numéro de téléphone, on va le garder.
24: Ouais.
0: Et puis on va demander à Max qui s'amuse à t'appeler pour savoir si vraiment
20: la
0: tu.
24: Je sais que tu as planqué sous le lit.
0: Tu me gardes son numéro de téléphone, là, on le donne à Max dimanche et on va s'amuser avec Dick Rivière.
20: Génial.
0: Patrick.
25: Et ben, comme souligné ma copine, tu vois, Gérard, le débat était pas mal, mais comme d'habitude, t'as pas réussi à mettre le doigt sur la problématique, en fait.
0: Ben, disons, c'est que...
25: C'est vaste, hein, je suis d'accord, mais...
0: Non, mais il y avait quand même 10 questions, on arrête à la 6e, je sais pas pourquoi...
25: Ben vas-y, continue.
0: Non, mais là, on fait la...
23: On attaque la conclusion parce qu'il faut attaquer l'autre débat. Ouais.
20: Ah oui, l'aide humanitaire, tout ça, les petits...
0: Et donc, comme Patrick, elle n'a pas participé tout au long du débat, tu la gardes, elle va participer au don humanitaire si elle veut bien.
20: Ok.
25: Ah, je peux rester avec toi, Gérard?
0: Ben, pour faire le deuxième débat, pour répondre aux questions,
25: ouais.
0: si on n'a pas trop de cons sur qui te coupe le...
20: Sur la FM, il y en a pas mal des cons.
0: C'est, si les autres, ils s'amusent pas de couper la parole sans arrêt.
25: Ah, c'est donc, ça, un peu de respect.
0: Donc, on garde Patrick pour le deuxième débat.
20: Ouais, d'accord. Okay.
0: Cyril.
24: Oui, alors moi, j'ai trouvé ton débat très intéressant. C'est rare, mais c'était très bien. T'as très bien animé. J'en ai appris beaucoup plus sur les taxes. Et sinon, j'ai une conclusion de Davy One sur l'IRC qui me dit, Gérard, tu devrais faire attention parce que les contrôleurs de la connerie vont te taxer.
0: Et ta sœur...
24: C'est pas moi, c'est Davy One.
20: Elle balbe.
0: Ouais, ta sœur, elle est en train de se faire sauter.
24: Par un catcheur.
0: Ouais. Non, par un éléphant.
20: Oh, joli.
0: Ok.
24: Oh, c'est pas mal, ça.
0: Rigaud, question...
23: Conclusion
0: IRC. Bon, je sais qu'il y en a une qui va dire que mon débat n'avait ni queue ni tête, comme d'hab.
23: Voilà, et...
0: Ça m'aurait étonné.
23: Et ni taxe non plus, c'est turpentine, on les remercie. Il y a Jet qui dit que ce soir, la radio était taxée par un animateur de débat pourri.
0: Bah ça c'est pas de ma faute si Max
23: il a bien raison.
0: Il est parti parce que il avait son Technomax à faire moi.
23: Sinon il y a attends, c'était où?
20: Moi j'avais vu une Dédifun, mais moi ton doigt, je sais pas trop quoi.
23: Ouais,
20: c'est peut-être pas bien.
23: Ouais, c'était cul moi, mais on va abréger.
20: OK.
23: Le problème c'est qu'on m'envoie des trucs.
0: Oh, mange-toi, allez.
23: Quoi?
0: Pour conclusion, donc
23: il y a un mec qui me disait que dans l'histoire, il sait toujours pas ce qu'est une taxe.
0: Bah une taxe, il regarde dans le dictionnaire, c'est marqué.
20: Bah ouais,
0: c'est comme dans
20: une tasse mais avec un X.
0: Ouais. Allez, hop.
3: Qu'est-ce qui fait chier écouter Gérard qui dit rien, qui dit des conneries, alors qu'il pourrait avoir un dico, c'est vrai.
0: Donc, on est à combien maintenant?
23: On est quatre.
20: Apolline est parti.
0: Non, mais sur l'IRC, avant qu'on envoie la musique, et puis on va se retrouver pour les dons humanitaires.
23: On est 9822. Oh, je remercie Beringer.
0: 9822.
23: LGM, le Gérard masqué, le pape et Buzine et toute la
0: Alors, couche. Donc, on va se retrouver pour le deuxième débat.
23: Non, pas
0: donc.
23: Toi, celui qui me dit et moi.
0: Voilà. Donc, on va se retrouver pour le deuxième débat qui vont porter les dons.
3: On se donne en carreau.
20: Skyrock.
0: Okay. On sera sur Fun Radio, donc on va se retrouver d'ici un petit quart d'heure.
3: Ouais, bien sûr, non.
0: Bah oui, bah 20 minutes même. D'ici 10 minutes à peu près.
3: Ouais,
0: donc le deuxième débat qui va porter sur les dons humanitaires. Donc la première question, donc je la pose tout de suite. Quel genre de dons peut-on faire?
10: On va s'écouter. Vous pouvez toujours appeler au 0803 08 5000, c'est Fildar qui
3: est... Non, ça va être Manu.
10: Ça va être Manu au standard, toujours Rigo sur l'IRCWW.fr, Fun Radio. Et donc on s'écoute Gérard Austin avec une hanche en bois et une rotule en plomb. Je pense que c'est ça.
0: Salut la compagnie, ici Gérard, en direct de Suresnes, sur ma radio, c'est Star System FM. Tu connais? C'est sur Internet.
3: Alors...
0: Non, ça vous allez vous faire foutre avec ça.
3: Bon, hein. Gérard.
0: Je vais pas commencer, je vais commencer. Je cache, je m'abonne. Hey, dégage-toi. On couche pas ensemble, d'accord?
3: Commencez pas. Allez, hop, terminé.
11: Gérard, tu gueules pas tout de suite.
12: Allez, ça commence.
3: Alors, Gérard est avec nous ce soir, bien sûr, pour un débat qui portera sur la prostitution. Gérard, est-ce que tu as suivi les derniers grands événements et les derniers reportages qui ont eu lieu à la télé sur la prostitution?
13: Ouais.
3: Ouais, et alors?
13: C'est pour ça qu'on fait un débat là-dessus.
3: C'est quelque chose qui t'a touché?
13: Personnellement, oui.
3: Ouais, ça t'a beaucoup
11: aimé. T'as pratiqué, Gérard, déjà ou pas?
13: Non.
11: Non, ah bon.
3: On peut dire, t'as déjà eu, en tant que quand t'étais routier, t'as déjà vu des prostituées.
13: Bon, mais ça, on en discutera.
3: Si Gérard est avec nous 5 minutes avant le début des débats avec Mélanie, on a été assez, pas choqués.
11: Ah, moi je suis épaplapourdi.
3: C'est vrai qu'on est assez déçus.
11: Là, vraiment.
13: Non, mais de manière, c'est simple, ça va aller vite, hein. Moi, je vais pas y aller par 36 chemins. C'est simple. Ça recommence. L'année dernière, donc c'est simple, ça va aller dans le bureau à Victor.
3: Et... Il est au courant.
13: Ah ben je sais pas s'il est au courant parce que ça a été mis devant la sortie de RTL.
3: Donc, on sait même pas de quoi tu parles là pour le moment. C'est un trac.
13: Là ouais mais si ça recommence et ben c'est simple et ben les débats vous irez vous faire foutre tous les auditeurs et toutes les auditrices et puis ça sera terminé, vous m'entendrez plus sur les ondes.
3: Oh non. Voilà. En même temps, c'est vrai
13: qu'il faut là, de manière, ça recommence comme tous les... À chaque fois, c'est pareil.
3: Il y en a eu un. Moi aussi, j'en ai eu.
13: Non, il n'y en a pas eu qu'un. Il y en a eu qui ont été jusqu'aux places du Trois-Cadéro. Faut quand même pas déconner.
3: J'en reçois aussi personnellement sur mon nom personnel. Donc, pareil, je pense que ça doit être la même personne, qu'elle s'amuse, qu'elle en profite. Mais avec Gérard.
13: Non, mais ils vont pas s'amuser longtemps.
3: On va s'associer et voilà.
13: Ça va aller aux flics.
3: Alors, le trac, il est là, je vais te le donner.
13: Non, mais moi, je le lis pas, le trac, t'as...
3: Qu'est-ce qu'on a dit tout à l'heure
13: Non, mais ça, tu le gardes, tu donnes ça au CSA quand tu iras, tu donneras ça à Victor.
3: Il faut le lire, si tu veux.
13: Mais c'est tout. Mais non, mais de toute manière, je vais le lire, les gens, ils vont se le donner de ma gueule, alors c'est pas la peine.
3: Mais si tu le lis pas, ça n'a aucune crédibilité.
13: Non, mais de toute manière, c'est comme ça.
3: On avait dit.
11: Déjà envoyé au CSA, Gérard, demandé ce soir.
3: Gérard,
11: parti,
3: pas. Alors, écoutez bien ce document, voilà.
13: Non, mais je vais pas le lire entièrement,
3: ça va vite, tu lis vite, alors vas-y.
13: Alors, renforcement des moyens de sécurité dans le département des Hauts-de-Seine. En effet, une personne du type moustachu, sale, cheveux gras, trois dents et boitant aurait été aperçue dans une cabine à Nanterre près du foyer Sonacotra, alors que c'est faux. D'après les témoins, cette personne serait armée d'une jambe en acajou télescopique qui manierait très bien. Cette personne est très dangereuse. De plus, cette personne serait répandue avec son odeur de clochard, une maladie très grave qui serait à l'origine de nombreuses amputations, de pertes de mémoire, de problèmes...
3: De flatulence.
13: Flatulence et fidélité d'haleine est trop... tripotage d'anus en feu à l'aide de bâtonnets entourés de coton. Cette personne aurait été aperçue dans le bois de Boulogne 92 le 2 octobre 2002.
3: C'est là que c'est faux. C'est faux.
13: Déguisé en travesti avec son ami prénommé Henri, alors que je le vois plus, en pain de remédier à ses problèmes d'argent.
3: Écoutez bien ce passage-là maintenant qui arrive, c'est ça ou c'est choquant?
13: Alors, faut-il ajouter que des indices auraient été trouvés dans une cabine téléphonique à Nanterre, en effet, des bouchons en ferraille qu'il mettrait dans son anus auraient été ramassés, ainsi que plusieurs bouteilles de verre contenant de la bière. Hop. Et
3: 1664 et Heineken.
13: Non, mais on va couper.
3: Ainsi que du pastis.
13: Une investigation profonde va être réalisée dans tous les départements, ainsi qu'une opération policière très importante va se dérouler dans un foyer de Nanterre. Toute personne témoin de ce drame possédant des informations à propos du SDF sont priés de se présenter au commissariat de Nanterre. Une grande récompense est prévue. 50 000 euros.
3: Brésilien.
13: Alors ça, c'est simple.
3: Écoutez bien.
13: C'est simple, c'est clair, net et précis. Toi, tu fermes ta gueule, c'est pas sur toi qu'on s'attaque, c'est sur ma vie privée. Alors c'est simple, où ce soir le débat.
3: Non, pardon, revenons à ça, le débat, donc l'ultimatum.
13: C'est simple, clair, net et précis, que si ça continue, ça va directement dans les mains de Victor.
2: L'envoyer, bravo.
13: Et ça va aller dans les mains, Victor.
2: Bravo.
13: Et celui qui s'amusera à continuer comme ça sera poursuivi en justice.
2: Bon,
13: et là, je ne ferai pas d'exception. Je ne ferai pas comme ça s'est passé à Suresnes. Parce que là, je ne parviendrai plus. Voilà. Donc, en de bon entendeur, salut pour l'enculé qui s'amuse à faire ça.
2: Bravo.
13: Donc, voilà, terminé. Bon, ça y est, c'est fini maintenant vos conneries. Merci. On va le garder. Non, mais vas-y, rigolez. On verra qui va rigoler le dernier bientôt.
3: Ouais,
13: rigolez bien.
3: Je peux vous dire, et mais la guerre de mes témoins,
13: qui rigolera le
3: il
13: dernier.
3: Est très chaud comme la braise, Gérard.
13: On verra qui va rigoler le dernier.
3: Ouais. Sans mal, il va parler d'un débat qui lui tient à cœur, et ça, on en a vu beaucoup. Alors, pour ceux qui n'ont pas suivi Envoyé spécial, Zone Interdite Capitale, Gérard va vous faire une petite synthèse.
2: On est fatigué.
7: Je crois que ça va pas être facile.
2: Je vais y aller.
3: Attends, allume ton micro, c'est de la radio, GG. Ce soir, GG. On y va, on lance le standard.
2: Allez, c'est parti.
13: Ouais, mais pour un
7: son, il marche déjà mal.
3: Eh, hey, mon con, regarde.
13: Ah ouais, mais le site internet, pour un son, il fonctionne pas tellement.
3: On va le mettre en action
7: branchée. Bah oui, on va te la mettre.
3: J'espère qu'ils sont tous arrivés, l'équipe, là. Non, ils sont pas là.
2: Il y a eu une déficience technique.
3: Ah bon?
2: Ils sont partis à la recherche de celui qui a écrit le track.
3: Ouais.
2: Ça va être des nouvelles personnes, Gérard, ce soir.
3: Ah, il n'y a pas Esteban et tout ça,
2: non,
3: pas...
2: non,
3: c'est pas possible. Ah bon, c'est pas possible. 0-825-085 000 pour la radio. Et Mélanie, demain, spécial Starac.
2: Bon courage, je vous écoute, bien sûr.
3: Ah, bien sûr, on va être très attentif.
2: 2h30.
3: Moi aussi, je vais écouter, en tout cas, 2 heures de pur débat. GG, tu lances le standard officiel?
2: Allez, Gérard.
13: Bah,
2: on
13: vous
2: avec
13: pouvez
2: toi.
13: Appeler au 0-825-085 000, et pour les Belges, au 33-0-825-085 000, et le chat www.funradio.fr.
3: Voilà.
13: Et après le débat, je serai encore sur le chat jusqu'à 6h du matin. Et ça sera peut-être le dernier. On verra.
3: En de bon entendeur.
13: Donc, alors, en de bon entendeur, salut. Et là,
3: salut,
13: je voulais souhaiter un petit coucou parce qu'on me le demande depuis que je suis sur le chat. Donc, un petit coucou à Johan et puis à Diana de Nîmes, malheureusement, qui ont eu des petits problèmes d'inondation durant ces derniers temps. Donc, j'espère que ça se passe mieux qu'avant. Voilà.
3: On s'écoute un petit disque avant le débat. Allez, c'est
13: et
3: parti.
13: On va s'écouter les 4 du périph' avec bien profond, et on se retrouve tout de suite après au 0825-085 000 pour le début des débats.
3: Belle nouveauté.
7: T'as vu qu'on a parlé du Big Bill?
12: Oui, je sais, je regarde tous les soirs.
7: Qu'est-ce que tu regardes tous les soirs?
12: Le Big Bill. L'espèce de vautour dans son extraterrestre.
7: Comment il s'appelle?
12: Lagaffe?
7: Ouais, Vincent Lagaffe, ouais.
5: Alors, non, mais... ça parle de quoi le Big Bill, en fin de compte, si vous voulez résumer le Big Bill?
14: Non, grosso modo, c'est un jeu, bon ben, il y a des...
5: Grosso modo.
14: C'est un jeu, bon ben, t'as des candidats qui viennent, ils repartent avec une voiture ou ils repartent avec du fric.
5: C'est le Big Bill, ça?
15: Mais c'est quoi le but du jeu?
5: C'est pas
14: le
5: con,
14: but du jeu, ben, c'est...
5: Parle devant ton micro.
14: C'est de
5: non, mais gagner... remonte-le, mais crie pas dedans, parce que je te jure, ça tord dans tous
14: les... C'est de gagner, de répondre aux questions que la GAF lui pose, ou que si t'as un fil rouge, par exemple, là, comme ce soir, il y avait un fil rouge, le mec il a gagné 13 000 francs en écrivant je sais plus quoi comme mot, et puis après t'as des chansons, t'as...
5: C'est Bill Bill, ça?
14: Bah ouais, oui,
5: c'est ça,
14: ouais. Mais t'as qu'à le regarder, toi, à 19h, espèce de câble.
5: Ouais, tu devras regarder Bill Bill.
14: Et puis là, après, t'as ouais. Le jeu, là, avec...
5: Ça a l'air que quand il y a la voiture, ça peut t'écrire un mot sur un bout de papier, tu gagnes une bagnole?
14: Ça dépend, si la personne veut garder ses 13 000 francs,
5: oui.
14: Ou l'a changé contre le rideau, ça peut très bien arriver. Des 13 000 francs.
5: Et changer contre le rideau, il y a un rideau.
14: Bah oui, ils ouvrent un rideau.
5: Jamais vu, moi. C'est quoi le rideau? Ça veut dire quoi le rideau?
14: C'est un rideau comme si tu faisais une pièce de théâtre, t'as un rideau et puis là, t'as la voiture. Comme ce soir, là, le mec, il a pas voulu échanger contre le rideau, je sais plus c'était sur quoi.
5: Mais attends,
14: le mec, il a perdu une voiture à 56 000.

0: C'est sur une scène avec tout.
1: Pourquoi tu dis un écran? Pourquoi tu dis qu'il y a un rideau de théâtre? Je comprends pas.
0: Ah oui, mais comme tu n'arrives pas à comprendre que le rideau il s'ouvre.
1: Ah, il y a un rideau qui s'ouvre. Ah, mais comme un rideau de douche.
0: Voilà.
1: Ah, rideau de douche alors.
0: Voilà.
1: Ah, d'accord.
0: Et donc, là,
1: derrière un rideau de douche, c'est transparent, on arrive à voir ce qu'il y a derrière le rideau.
0: Ben non.
1: Qui le sait qu'il y a derrière le rideau?
0: En principe, c'est la gaffe et puis bien sûr Big Bill, parce que c'est lui qui fait gagner les cadeaux. Alors, lui, une fois, il s'est retrouvé avec 35 000 balles dehors.
1: Qui?
0: Il a promis
1: qui,
0: 3...
1: qui?
0: Ben Big Bill.
1: 35 000 balles.
0: Ouais, le mec, il a pas voulu échanger et derrière, il avait une boîte de bonbons à lui.
1: Et Big Bill, il a fait un chèque de 35 000 balles.
0: À la fin de l'émission, ouais.
1: Mais Big Bill, c'est qui? C'est la gaffe.
0: Ben c'est la gaffe, c'est la direction de TF1 qui prend un chèque carrément à la personne. Hein.
2: En euros?
1: Attends.
0: Non, en euros, attends, l'euro c'est pas pour maintenant, arrête tes conneries, toi.
1: Attends, mais arrête. Ça veut dire que la direction de TF1 s'appelle Big Bill?
0: Non, c'est l'émission qui s'appelle comme ça.
1: Ouais.
0: Le jeu, ça s'appelle le Big Bill.
1: Ouais.
0: Donc, c'est l'autre, là, dans sa soucoupe volante.
1: Et qui ça, dans ça, je l'ai jamais vu, dans sa soucoupe volante, c'est qui?
0: C'est un espèce de.
1: De personnage. Qui s'appelle Big Bill.
0: Voilà. Et après, bon, ben, t'as tous les jeux qui suivent.
1: Il est où? Il est dans l'espace.
0: Ouais, non, mais il est dans un grand écran, comme tu prendrais là, RTL9. Et dedans, tu le vois en train de faire ses conneries.
1: Non, mais c'est pas grave, il a raison, il est obligé, là. Hein. C'est-à-dire que lui, le mec, le Big Bill, il est dans RTL9.
0: Ah, il est là, dans l'écran, puis...
1: Mais RTL9.
0: Ben non, pas RTL9, sur TF1, bien sûr.
1: Pourquoi tu dis RTL9? J'ai pas compris.
0: Parce que je vois marqué RTL9.
1: Alors, pas voilà. TF1, il n'y a pas marqué TF1 sur l'écran de télé?
0: Bah non.
1: Faut pas, attends. Non, mais j'aimerais bien voir 19h. Attends, j'ai jamais vu, merde, c'est à 19h ça, sur France 2?
0: Non, sur TF1.
3: Mais non, c'est Alerte à Malibu.
0: Non, à 19h, non. C'est le Big Bill.
3: J'ai encore regardé aujourd'hui, c'était Alerte à Malibu.
1: Bon travail, les gars, bon travail.
0: Moi, je te dis que non, parce que tu vois, je vais regarder là tout de suite, et c'est bien marqué. J'ai le truc là, le journal, le bouquin. Voilà, alors, 19h05, le Big, jeu animé par la gaffe.
1: Oui, mais d'accord, mais ça, je veux bien te croire qu'il y a le Big Bill à 19h. Mais un truc que je comprends pas, c'est que tu parles d'RTL9.
0: Bah, parce que je pense ça, parce que comme tu vois pas ce que je veux dire, que l'autre, l'extraterrestre. Parce que lui, il est dans sa soucoupe volante.
1: Ouais, mais moi, j'y crois pas, déjà.
0: Bah, t'as qu'à le regarder un soir à 19h.
1: Non, mais c'est un vrai, donc ça existe, les extraterrestres.
0: Bah, la preuve. Tu l'as déjà vu dans la rue, non?
1: Mais
0: non.
1: Attends, mais ça, c'est un scoop. Parce qu'il y a quand même des mecs qui s'appellent les frères Bogdanov, Temps X, dans les années 80, qui se cassaient le cul à savoir si les extraterrestres existent. Mais ça existe vraiment ou c'est un truc créé, Big Bill?
0: Non, c'est un truc qui a été créé parce que.
1: La bestiole, la bête, elle parle?
0: Bah oui, il a une voix comme nous.
1: Les extraterrestres
0: parlent
1: comme nous.
0: Il se ferait écouter.
1: Non mais sérieusement, c'est-à-dire que l'extraterrestre parle en français?
0: Bah oui.
1: Donc les extraterrestres, c'est français?
0: Bah oui.
1: Non mais attends, parce qu'on nous a toujours fait croire les Américains, alors c'est français, Big Bill.
0: Je vais prendre un passage et puis je t'amènerai une cassette.
1: Non mais ça m'intéresse, parce que ça voudrait dire que les ovnis, les extraterrestres, c'est français, ça vient de France.
0: Ça peut être français, comme ça peut être étranger, hein.
1: Alors, c'est pas sur TF1, alors?
0: Mais si, c'est sur TF1.
1: Non, mais j'essaie de comprendre, en plus, ça m'intéresse ce que c'est. C'est fou, cette émission, c'est dingue!
0: Non, mais c'est bien comme émission.
1: Ouais, c'est bien foutu.
0: C'est amusant, n'empêche.
1: Non, ça a l'air bien foutu. Qu'est-ce qui est drôle? C'est l'extraterrestre, il fait de l'humour français?
0: Mm-hmm. Et puis, le mieux, c'est de. Quand il arrive vers le milieu de l'émission, que. Bon, bah, la personne a fait. Avec Bill, elle a trouvé un. Par exemple, une chose aujourd'hui, je sais plus ce que c'était qu'elle était à trouver, et après ils ont une personne au téléphone, ils lui donnent un mot pour que la personne doit rechercher dans le dico de savoir ce que ça veut dire. Et la personne peut remporter 5000 balles. Ou l'échanger contre le rideau ou contre l'écran.
1: Alors attends, ça veut dire que t'es muni d'un dictionnaire, et avec un mot, tu trouves le mot, la définition du mot, tu gagnes 5000 francs, et que le dictionnaire, tu l'échanges contre un rideau.
0: Non, tu peux échanger tes 5000 balles, soit contre le rideau ou contre l'écran. Souvent dans le rideau, t'as
1: mais c'est des rideaux. Attends, mais c'est des rideaux brodés en or, parce que pour un rideau à une valeur de 5000 francs. T'achètes le rideau?
0: Non, mais tu vois pas ce qu'il y a derrière le rideau.
1: Ah, mais t'achètes pas de rideau?
0: Mais non.
1: Ah,
0: je te demande si vous gardez les 5000 balles ou vous les échangez.
1: Contre le rideau.
0: Voilà. Donc, tu prends ce qu'il y a derrière le rideau. Par exemple, ça peut être très bien 3 t-shirts du Big Bill, une boîte de bonbons, une bagnole, un passeport comme il fait souvent.
1: Ouais.
0: Il peut y avoir un scooter, une chaîne vidéo, des téléphones portables et autres.
1: Sans déconner.
0: Ouais.
3: Gérard sur IRC, on me demande quand est-ce que tu passes au Big Bill.

0: Non mais attends, je reviens un peu là, je suis un peu chiant, mais parce qu'il y a un truc qui m'intrigue là quand même. Le Big Bill, donc c'est le nom de l'extraterrestre.
1: Oui.
0: Qui parle français.
1: Voilà.
0: C'est lui qui met le cadeau derrière les rideaux ou c'est la gaffe?
1: C'est l'équipe en général. Ils mettent ce qu'ils veulent derrière.
0: Mais qui décide de ça? C'est Big Bill?
1: Ben, c'est la direction de TF1 en accord avec la gaffe.
0: Mais qui paye? Enfin, c'est qui paye? On prend un portable. Téléphone portable.
1: Ben, c'est le sponsor en fin de compte parce que c'est dirigé.
0: Ah, c'est sponsorisé?
1: Ben oui, c'est les marques de portables, ils les donnent pas.
0: Ah oui, d'accord. Alors, par exemple.
1: Comme la bagnole, là, bon. Bah, ce soir, je sais que c'était une Ford Casa.
2: Oh, la marque.
1: Les petites poubelles de naze, là.
0: Ouais.
1: Et avant, il y avait une Renault.
0: Sans marque.
1: Une Renault Clio.
0: Une Renault, mais c'est pas la marque. Ah. Bon, et donc l'argent, là, en fin de compte, par exemple, si...
1: Si la personne veut.
0: Non, mais par exemple, je reviens sur l'extraterrestre, parce que là, c'est un scoop, mine de rien, parce que c'est français. C'est quand même beau, c'est une marque française.
1: Mmh.
0: Hein Big Bill, quoi, mais il est dans une soucoupe, mais qui fait la révision?
1: Comment ça?
0: Non, mais je voulais savoir.
1: Attends,
0: je ne vois pas. Parce que, par exemple, quand tu as une voiture, quand tu fais les 5 ou 10 000 km, tu fais une révision. Moi, j'ai ma caisse, je l'ai révisée à 40 000. Mmh. Donc, quand la soucoupe volante vole pendant toute l'émission, à un moment donné, il y a le compteur 40 000.
1: Mais non, elle ne vole pas, la soucoupe, l'autre, il est dedans, il s'amuse à faire le con avec ses grosses oreilles bleues, là.
0: Ah, parce que les extraterrestres ont les oreilles bleues.
1: Bah lui, c'est comme ça qu'il est, avec un chapeau d'avocat, tout ça, je t'explique pas.
0: Ah, parce qu'il bouffe sur place.
1: Ouais, il s'amuse souvent. Dès que, par exemple, si la personne prend le...
0: Ça, c'est la gaffe. Donc, c'est la gaffe qui se fait passer pour Big Bill.
1: Non, c'est un mec...
0: La gaffe, il fait quoi? C'est le producteur de l'émission?
1: C'est l'animateur, lui, carrément, du jeu.
0: C'était Big Bill, moi, qui présentait. Mais qui présente cette émission?
1: La gaffe.
0: Ah, d'accord.
1: On a mis la gaffe, là. Celui qui chante...
0: Il est beau le lavabo. Mais alors,
1: voilà.
0: Il
1: la Zubida.
0: Qu'est-ce qu'il fait, lui? Il introduit...
1: C'est lui qui fait gagner... Big Bill, c'est lui qui fait gagner les cadeaux aux gens.
0: Et qui pose des questions?
1: Ben, c'est la gaffe.
0: Et Big Bill, il a à voir quoi là-dedans?
1: Ben, lui, Big Bill, c'est qu'à un moment donné, dans l'émission, il présente un jeu. Donc, il a les gaffettes.
0: Il y a deux présentateurs. Il y a Big Bill.
1: Lui, Big Bill, donc, c'est lui qui fait le juge-arbitre dans le jeu.
0: Comme au tennis, il pourrait y avoir un juge-arbitre.
1: Voilà.
0: Juge de ligne, c'est lui qui décide si la balle est faute ou pas.
1: C'est lui qui décide si la... Par exemple, ce soir, c'était assez, un Gigi. Comme Rigaud aime bien, là, les
0: DJ, bah ouais, les DJ, c'est ceux qui sont derrière les platines, les DJ.
1: Voilà.
0: Les DJ.
1: Je veux dire une chose, que c'était pas évident à trouver ce soir, et la nana, bon, bah, elle a gagné 9300 balles, et elle a échangé, puis en fin de compte, elle a gagné quoi?
0: Elle a gagné 9300 francs en passant derrière les platines, c'est-à-dire qu'elle faisait le DJ?
1: Non.
0: DJ?
1: Non, elle a retrouvé les trois chansons qui lui proposaient. Mais sur trois, elle en a retrouvé que deux. Donc, au moment de la finale.
0: Ah ouais.
1: Elle a échangé, puis en fin de compte, elle a gagné.
0: Ah, c'est un tournoi, il y a des finales.
1: Bah oui, chaque personne qui gagne.
0: Ah, c'est un tournoi.
1: Après, ils se retrouvent tous à la fin. Et à la fin.
0: Mais le tournoi, quand tu dis ça se passe où? À Paris, à Bercy?
1: Mais non, c'est sur TF1.
0: Oui, d'accord, ça peut être en direct sur TF1, mais c'est à Bercy.
3: Stade de France.
1: Non, c'est. Je sais plus où qui sont.
3: Roland Garros.
0: Non, mais sérieux, c'est où?
1: Mais non, c'est
0: dans les studios.
1: C'est dans les studios de TF1.
0: À Bagatelle.
1: C'est comme ici, si on veut faire un défi, comme on a fait l'autre fois avec Françoise.
0: Mais, ouais. Alors, on m'a
1: remarqué.
0: Voilà. Ouais. Mais donc, c'est tous les jours.
1: Ouais, tous les soirs. Non, pas le week-end.
0: Ah merde.
1: C'est du lundi au vendredi.
0: Ah zut. Ah.
1: Voilà.
0: Parce que moi, à 19h, malheureusement, j'ai pas le temps de regarder la télé. Ah, c'est bon. Non, mais c'est.
1: Non, mais si tu veux, je pourrais t'enregistrer une émission.
0: On pourrait l'enregistrer, puis comme on a un magnétoscope, on peut diffuser en direct à la radio.
1: Et puis tu le passes là et tu vois.
0: Et puis comme ça, on a le son pour les auditeurs, puis là, tu peux nous décrire ce qui se passe.
1: Voilà.
0: Tu peux l'enregistrer pour jeudi prochain?
1: Ouais, pour jeudi, ouais.
0: T'en enregistres les plusieurs, puis tu gardes la meilleure, puis tu nous amènes la meilleure des émissions.
1: Première, j'enregistre toutes les émissions du lundi au jeudi. Hein.
0: Garde la meilleure, toi, tu ramèneras la meilleure. Tu nous caleras sur la meilleure.
1: Faudrait que je trouve sur la... Le meilleur, c'est le truc des...
0: Canal 19.
1: Les chansons, là.
0: Ah ouais. Non, mais je veux dire, tu enregistres toutes les émissions tous les soirs, et puis après, quand on en enregistre 4 ou 5, tu nous diras laquelle il faudra absolument passer à la radio, la meilleure des 5.
1: Sinon,
0: on fera un décortiquage.
1: Si t'as Sandy au téléphone, pas toi, c'est pas toi que je m'adresse, parce que toi, tu vas aller à l'aria. Ça, Manu, si t'as... Non, lui, il va l'arrêter.
0: Ah non, t'as dit qu'il faisait le standard. T'arrêtes pas de changer. T'es pas
1: non,
0: t'as dit tout à l'heure au téléphone. Attends, on en a discuté hors antenne, on en a discuté dans les bureaux. T'as dit qu'il faisait le standard pour le premier, parce qu'après, il se barre.
1: Ah bah alors, qui se barre?
0: Pour terminer là-dessus, revenons. C'est pas grave. On fera donc un petit décortiquage de l'émission, parce que ça m'intéresse, ça m'intrigue. Tu sais que je suis intrigué, là.
1: Non, mais c'est bien comme émission à voir.
0: Non, mais ce que là, on est dans l'intrigue, c'est un petit peu que c'est un peu du.
1: Mais par contre,
0: Jean-François,
1: j'ai un truc.
0: Je suis Derek, là.
1: Schilderic.
0: Bah l'inspecteur allemand là.
1: Derek.
0: Schilderic. Ouais, non mais c'est un peu une intrigue comme à la Derek.
1: Non mais c'est, moi je trouve que c'est pas mal comme jeu. Bon c'est sûr que ça vaut pas alors à l'appel. Mais je trouve que ça c'est meilleur.
0: Ah ouais.
1: C'est vachement mieux, on se marre mieux en plus.
0: C'est plus salé, ça a meilleur goût peut-être. Il fait caca, Big Bill ou pas?
1: Con, bah tiens je te répondrai pas, ça t'apprendra.
0: Mais alors donc lui il est toujours sur écran quoi.
1: Ouais. Mais carrément
0: là on pousse le bouchon si tu peux me permettre par rapport à ce qu'a dit Fildar, c'est pas très fort, mais par exemple, ici synthétique.
1: Ah bah ça je sais pas, faudrait que tu lui demandes.
0: Parce que. On peut appeler le Big Bill.
1: Non mais on verra ça la dernière fois, parce que peut-être qu'ici spatial. Bah ça je sais pas moi.
0: Parce que parce qu'il faut faire attention, parce que dans une émission comme ça, c'est là où il y a la censure. C'est pour ça que le CSA c'est important, parce que si le Big Bill il se met à chier en plein milieu de l'émission, comme il a un apesanteur, la crotte flotte.
3: Ouais, c'est la merde.
0: C'est la merde, non mais imagine-le qu'il a, je sais pas, la diarrhée.
1: Oh là là.
0: Eh ouais.
1: Imagine qu'il ait fait caca derrière le rideau.
3: La meuf, elle gagne le caca.
0: Un rideau de merde.
1: Le caca de Bill.
0: Bah, oui, d'accord. Bill. Oui, mais c'est de la crosse spatiale quand même.
1: Ouais, bah,
0: quelque part, c'est comme de la météorite.
3: Là, on est à combien, Rigo, sans déconner?
0: Non, on est à chier, là.
4: Sans déconner, on doit bien être 1700 au moins.
0: Oh ah, mais ça, le Big Bill, les gens connaissaient, non hein? J'ai jamais entendu parler, Rigo.
4: 1723.
0: Comment? J'ai jamais entendu parler sur l'internet.
4: Big Bill, non.
0: Mais non.
4: C'est normal parce que moi je pensais qu'il y avait alerte à Mali.
0: Mais ça marche bien, mais ça marche bien cette émission.
1: Bon, ouais, la preuve c'est qu'il la garde, c'est qu'il continue alors. Là, continue encore, hein, ils sont pas prêts de l'arrêter cette émission-là. Hein.
0: Et Big Bill, il a son passeport pour rester en France ou pas?
1: Ah bah ça, je sais pas, hein, faudra que tu demandes à la GAF. Tu lui demanderas, il te dira.

pas regardé ce matin.

C'est clair et net, ça va aller vite. Je préviens toute personne.

0: poser des questions. 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
3: Et voilà, bonsoir à tous et bonsoir à toutes. Donc on va saluer tous les potzos qui sont sur la route, les chauffeurs de taxi, les infirmières et tout ça, tous ceux qui travaillent de nuit. Bisous à la Lily et bisous à la puce, elle se reconnaîtra du 91. Donc on va saluer au standard Hervé. Bonsoir Hervé.
4: Bonsoir.
3: Donc bonne fête avec une semaine d'avance malgré que c'était le jour de mon anniversaire.
4: Dortard, c'était le jour de ton anniversaire.
3: Ouais, ben on y a pas pensé, excuse-moi. Donc avec un peu de retard, je te souhaite une bonne fête. Bonsoir à Céline qui est au standard aussi pour vous accueillir.
5: Bonsoir Gérard.
3: Donc à l'arrêt à bonsoir Céline, passez une bonne petite semaine, pas trop dure.
5: Non, ça va Gérard, je vais très bien.
3: Bon, ok. À l'area, donc, Pedro, qui sera là pour nous épauler durant la nuit, en espérant que ça se passe très bien, vu que c'est quasiment le dernier débat de la saison. Ouais. Non, le dernier, ça sera, c'est peut-être le dernier débat de la saison, on ne sait pas encore. Donc, voilà. Et sur le www.funradio.fr, donc vous avez Esteban qui est là et qui sera prêt à recueillir toutes vos réactions sur le débat des puceaux et des pucelles. Donc je préviens tout de suite que les questions sur le www.funradio.fr, c'est Esteban qui les dira et je ne veux pas de conneries. Et donc vous pourrez nous appeler toujours au 825 08 5000. Et pour les Belges, Hervé, s'il te plaît, parce que j'ai du mal à le dire, ce numéro, le 0833-08-5000, c'est ça?
6: Ouais, c'est ça, ouais.
3: C'est ça, c'est bien ça, Hervé? Ouais. Donc voilà, donc...
7: 825.
3: 0825-08-5000, c'est ça?
7: Non, 0825-08-5000.
3: Ah, ok, pour les Belges.
7: Pour les Français aussi.
3: Bah non, c'est 0033... 0800 25 0. Bon, bref. Enfin, on reverra ça. Alors, pour ça, on va accueillir Jeanne de Poitiers, 113.4. Allô, allô. Allô.
8: Allô.
9: Allô.
10: Allô.
3: Non, attendez, j'ai demandé Jeanne pour l'instant.
9: Je sais pas. Moi, je m'appelle Jérôme. Je suis de Poitiers. Bonsoir.
8: Ouais, c'est Jérôme. Oh,
6: c'est Jérôme Gérard, tu t'es trompé, tu sais pas.
3: Oh ouais, mais c'est tellement mal écrit, bon, c'est pas grave.
8: Non, mais c'est Jérôme.
3: Ok, bonsoir, Jérôme, 113.4 pour nous écouter, Poitiers, Stanley Lubric.
8: Tout à fait, Stanley Lubric.
3: Donc, de Tourpi.
8: Ouais.
3: Donc, 119.9, hein.
8: Non, c'est Tombouctou, 119.9, bonsoir.
3: Gemouille, 101.9.
11: Oui, bonsoir.
3: Bonsoir.
11: Bonsoir tout le monde.
3: Alors là, par contre, je sais pas qui c'est qui a été m'inventé ça.
8: De quoi?
3: Alors, Trevor joue Internet Angleterre.
8: Stockhausen.
3: Ah non. Alors là, je ne commence pas comme ça.
6: Qu'est-ce qu'il y a, Gérard?
3: Je ne commence pas. Stop! Ah non, je commence pas comme ça. Là, okay. Je ne commence pas comme ça avec celui-là.
6: Bon, arrêtez de chanter. On peut le remettre.
8: Non, ce soir.
6: Ouais, bah, tu l'as, c'était joyeux anniversaire?
3: Oui. Non, mais même. Ouais,
6: c'était sympathique.
3: Non.
6: Merci.
8: Just
6: beaucoup.
8: To wish a happy birthday to Mr. Voilà.
3: Ouais, d'accord. Alors, Hervé.
6: Je l'ai censuré.
3: S'il te plaît, le 4, terminé, c'est même pas la peine qu'il vienne.
8: Il a côté, c'est bon.
3: Non, mais là, je préviens tout de suite, c'est pas parce que ça va être, c'est sûrement le dernier débat de la saison.
6: C'était qui?
3: Trevor joue Internet d'Angleterre, ça il est hors de question que ça se passe comme ça ce soir.
6: Ok, on l'a zappé. C'est, ce soir sur quoi ça porte le débat, Gérard?
3: Donc alors, puceau, pucelle et vierge. Donc voilà.
7: Ouais. Alors, c'est Max. Je l'ai calmé, c'est bon, hein, t'inquiète pas, parce qu'il avait pas compris.
3: Non, mais...
7: Allô?
3: Allô?
7: Voilà.
8: Bonsoir, Malao.
7: Il est calmé, c'est bon.
8: Ah, cool.
7: T'inquiète, Gérard. Je suis là, je gère.
8: Ok.
10: Hello.
9: Max, hello. How are you?
3: Trevor joue Internet d'Angleterre.
9: Trevor Jones. From
3: d'accord.
9: England and the Internet.
3: Ok, bonsoir. Yeah,
8: bonsoir.
3: Alors,
8: bonsoir.
3: À quoi reconnaît-on une pucelle d'une vierge? On va demander à Trevor, tiens.
9: Une poubelle.
3: Oh là, ça va pas être possible de travailler avec ça. Hein.
9: Stop, 5 minutes.
3: Oui, question internet.
7: Non, pas question. Tu m'avais dit tout à l'heure te rappeler si jamais tu oubliais de le faire.
3: Ah ouais.
7: La définition.
3: Ouais.
7: Là.
3: différence. Non, mais je pense, ouais, mais si j'arrive pas à le faire entier, tu prendras la suite, Esteban. Oui, Esteban, je me suis pas trompé. Bon, alors, Trevor, parce que je pense qu'on va pas pouvoir travailler comme ça.
8: La différence contre eux.
3: La pucelle. À quoi reconnaît-on une pucelle d'une vierge?
8: Yes. Oui. Alors le goût du doigt. Mm-hmm.
11: Dans le chat.
3: Yeah, non.
8: La pucelle.
3: Hervé, s'il vous plaît au standard. S'il vous plaît au standard. On va pas pouvoir faire avec lui, c'est pas la peine.
5: En même temps, Gérard, faut donner de la chance aux gens qui appellent.
3: Ouais,
8: Tu es contre l'Europe.
0: Ah, c'est l'Europe, hein, c'est vrai.
3: Mais attendez, les questions sont pas là, commencez pas à me chatouiller, là.
0: Parce que t'es pas bilingue, c'est pour ça.
3: Non, mais on va pas commencer à tout mélanger. Donc moi, j'ai dit que je vais pas pouvoir travailler comme ça, c'est tout.
0: Mais tu fais comme nous.
3: Basta.
0: On improvise.
3: Alors, je mouille.
11: Oui. Ben, en fait, la différence, elle est essentiellement littéraire.
3: Mmh.
11: Étant donné la similitude profonde entre ces deux termes, si ce n'est en outre la différence qu'il y a, tu vois, à la découverte. Coucher avec une pucelle, c'est pas comme coucher avec une vierge.
3: Mmh.
11: Ça n'a rien à voir.
3: Donc pour toi, ça serait...
11: littéralement différent.
3: Donc ça, pour toi, c'est différent?
11: Littéralement.
3: Littéralement.
11: Voilà.
3: Donc tu peux très bien dire que tu couches avec une pucelle,
11: ouais,
3: qu'avec une vierge.
11: Non, c'est pas la même chose.
3: C'est pas du tout pareil.
11: Non, je vais laisser les autres t'expliquer.
3: Ok. D'accord. Stanley.
0: Ouais, Stanley Lubric. Écoute, déjà ça s'écrit pas pareil.
3: Mmh.
0: Pucelle et vierge, ça s'écrit pas pareil.
3: Bah non, bah ça, je le sais. Hein, merci.
0: T'avais remarqué, ouais.
3: Bah oui, je suis quand même pas encore con à ce point-là.
0: Oh bah non, pas encore. Et la deuxième chose, c'est qu'en fait la vierge, elle a encore son hymen.
3: Mmh.
0: Alors que la pucelle, elle l'a plus. Et c'est ça qui fait en fait la différence entre la pucelle et la vierge.
3: Mmh.
0: C'est une question d'hymen, quoi.
3: D'accord.
0: Voilà.
3: Jérôme de Poitiers.
10: Ouais, moi je dirais que pucelle et vierge, pour moi, c'est la même chose. Bah, c'est des filles qui ont décidé de rester vierges et je trouve ça louable.
3: Mmh.
10: De rester vierge jusqu'au mois mariage, je trouve que c'est...
3: Non, mais attends, commence pas à bouffer les questions. Hein.
10: Ah, il y a une question sur les vierges louables.
3: Non, mais on verra ça après, d'accord?
10: Ok, donc c'est ma réponse, GG.
3: Donc, pour toi alors?
10: Donc, pour moi, vierge et pucelle, c'est pareil, quoi. C'est des filles qu'on décidé de garder leur, comme disait l'auditeur précédent, leur hymen, donc qui ont décidé de rester innocentes, quoi, et d'attendre le mariage et de se dépuceler avec l'homme.
3: Merci Pedro.
10: Avec lequel elles pensent faire leur vie, quoi.
3: Ok. Attendez, on va accueillir Boudin Rouge de Montoncule. La fréquence, ça m'étonnerait qu'elle existe.
12: Qu'est-ce qu'on a écrit?
3: 475-32.
12: Il y a eu erreur, j'ai pas dit ça, c'est 101.15. Ah bon?
3: Ah ouais. Je préfère.
12: Bonsoir, monsieur Boudin.
3: Bonsoir.
12: Salut tout le monde.
3: 115, combien?
12: 15.
3: 115-15 ? Ça
12: non,
3: existe ?
12: 101-15.
3: Ah, 101-15.
10: Ah, là, ça existe. Hein.
12: Ah, bah oui.
3: Mmh. Ok, bon, alors pour toi, la question ?
12: Moi, je crois que c'est une question d'âge, la différence.
3: Ah bon, parce que tu crois qu'il y a un âge ?
12: Ouais. Je crois que vierge, c'est à partir de 15, et pucelle, c'est tout ce qu'il y a en dessous.
3: Ouais. Non, je pense pas.
12: Non.
3: Non, moi je pense pas, de toute manière.
11: Alors c'est quoi? C'est la majorité sexuelle, ouais. Donc c'est logique.
3: Ouais, pourquoi? Non, mais même. Non, parce que.
0: Il y a plus de vierges que de pucelles, en fait.
11: Ouais.
3: Non, parce qu'il y a un problème qu'il faut bien se dire. Mmh. Là-dessus, moi je pense que. Je vais vous dire un sondage, hein, parce qu'à mon avis, je pense que.
10: Non, mais ta réponse avant, Gérard.
3: Non, ouais, mais moi personnellement. Attendez, parce que je demande à Pedro, là, j'ai du mal à avoir du retour dans mon casque.
6: Ça monte le son, peut-être.
3: Maintenant, je suis à
6: fond. Change-le, débranche-le, mets-le à côté, voilà. C'est mieux?
3: Ah là, ça va un peu mieux. Donc vous m'entendez, là, les auditeurs?
6: Ah bon, on t'entend bien depuis tout à l'heure, Gérard?
3: Non, parce que j'avais un problème.
6: D'accord.
3: Non, moi, j'ai vu un sondage, parce que pour moi, personnellement, à quoi reconnaît-on une pucelle d'une vierge? Pour moi, on peut pas reconnaître une pucelle d'une vierge. Et moi, on a récupéré un sondage grâce à Esteban sur le site internet.
6: Il y en a même une définition que tu vas lire après.
3: Donc, qu'on lira, mais je vous la lirai par la suite, ou sinon, si je le fais maintenant, on va perdre du temps.
7: Le problème, c'est qu'il y a beaucoup de gens qui demandent justement la différence entre pucelle et vierge.
3: Alors on va le faire.
6: Alors je crois qu'on l'a trouvé dans le gros Robert, c'est ça?
3: Ouais, je pense aussi, parce que... Donc alors, la vierge non féminin. La Vierge est une femme qui a refusé toute relation sexuelle ou charnelle avec une personne du sexe opposé au sein, qui ce soit avant ou après n'avoir jamais couché. Cependant, la Vierge ne refuse pas l'idée de pénétration. Exemple, ce matin, je voulais me toucher devant ma télé. Malheureusement, ma cassette était vierge. Alors, pour la pucelle, pucelle, c'est un nom féminin et homme masculin. La pucelle, elle, au contraire de la Vierge, n'a jamais couché avec qui que ce soit de toute sa vie et refuse à penser le contraire, à l'inverse de la Vierge. Alors, exemple, je ne peux pas coucher avec elle, elle est pucelle. C'est ça, hein, Esteban?
0: Ouais, c'est ça.
3: Donc, elle pucelle là, voilà. Deuxième exemple. Donc Jeanne la pucelle la plus connue. Bon bah ça on va pas en parler parce que ça va être.
7: Fini, c'est le dernier exemple.
3: Non, mais justement c'est de là qu'on va en venir aussi. D'où vient le mot pucelle? Donc on va le garder celui-là, le deuxième. Je peux faire ce que je veux encore. J'ai pas d'ordre de recevoir des auditeurs. Donc voilà. Donc vous avez à peu près compris ce que ça voulait dire.
10: Donc selon la définition, une pucelle, ce serait une fille qui aurait pas de magnétoscope par rapport à la Vierge. Donc.
3: Mais non, mais disons c'est une personne, bon, qui a pas encore eu l'occasion de coucher.
0: Qui a envie ou pas? Attends, Gégé, quand tu parles de trucs charnels, là, c'est quelqu'un, c'est comme un végétarien en fait. Ça mange pas de chair, ça mange pas de viande, c'est ça?
3: Ah bah je sais pas, moi c'est ce qui a été, c'est avec une personne du sexe opposé, hein. On dit bien.
0: Truc charnel à un moment.
3: Oui, ben oui, la Vierge est une femme qui a refusé toute relation sexuelle ou charnelle avec une personne du sexe opposé, c'est-à-dire avec une personne du sexe féminin.
0: Féminin. Ouais, c'est Boudin Rouge, je voulais savoir juste un truc par rapport à charnel, ouais, il y a un truc qui n'est pas clair, quoi.
3: Mm-hmm.
0: Parce que c'est un grand couturier, je crois, charnel, ça vient foutre quoi là-dedans?
3: Ben justement, je sais pas, mais
0: c'est qui est étonnant quand même.
3: Non, mais c'est ce qui m'a été rapporté du site internet. Hein.
10: J'ai des dictionnaires Lafouf là. J'ai cherché cet après-midi et les définitions, ça a rien à voir avec ça. Hein,
3: mais moi j'ai regardé, mais bon, de toute manière, pour moi personnellement, je vois pas à quoi reconnaît-on une personne, une pucelle d'une vierge. Hein. Pour moi personnellement, il y avait aucune définition.
6: Hein. T'en as jamais connu.
0: C'est pareil, t'en verras jamais. Ouais.
6: T'en as déjà connu ou pas, Gérard, toi?
3: Non. Jamais.
10: T'as déjà cassé des hymens, toi, Gérard?
3: Oui.
10: Des hymens?
3: Non.
6: Mais t'as déjà couché avec des filles qui avaient jamais couché avant?
3: Ah bah ça, on va y venir là, justement.
6: Non, mais je te pose la question, toi, personnellement, t'as déjà couché avec des filles avec qui t'avais jamais couché, qui avait elles jamais couché avec d'autres mecs avant?
3: Personnellement, non, pas encore.
6: Non, jamais.
10: Pedro, il bouffe les questions, là.
3: Non, mais il bouffe pas les questions
6: non,
3: parce
6: que
3: il les connaît pas.
6: Je
3: alors,
6: les connais pas, donc.
7: Il y a une question
3: internet.
7: Une question hypothétique.
3: Mmh.
7: Si on considère que les morpions dans les poils de couilles sont des petites puces, Gérard, peut-on dire que tu es puceau?
3: Mmh. Non, pas spécialement. Et puis là, c'est des questions vraiment un peu crades.
0: Ah, c'est dégueulasse.
11: C'est dégueulasse.
3: C'est... Oui.
11: Est-ce que c'est pareil pour les garçons? Parce que depuis tout à l'heure, on parle des filles.
3: Bah justement, on va y venir petit à petit. Hein.
0: Est-ce que toi t'as encore ton hymen de l'anus, GG ou pas toi?
3: De quoi?
0: L'hymen de l'anus, tu l'as ou pas toi?
10: Ta rondelle?
3: Bah moi pour l'instant c'est
0: pas. Tu l'as encore toi?
3: Bah toi, moi je suis plus, moi je suis, il y a longtemps que je suis plus puceau.
0: Ah t'as plus ton hymen de l'anus?
10: T'as un coup de pénis un peu alors.
3: Comment?
10: T'as un coup de pénis alors?
3: J'ai déjà donné, merci. Hein.
0: Ah, d'accord. Ok.
3: J'ai déjà donné pour ça à certaines nanas.
0: Je te fais confiance alors là.
3: Par contre, ça faudra peut-être que ça cesse aussi parce que sinon ça va mal se terminer.
0: Ça commence à peine.
3: Alors, trouvez-vous normal qu'à l'âge de 25 et 26 ans, les garçons, filles, sont encore pucelles ou puceaux? Alors je précise, parce que si, comme tout le monde apparemment écoute Fun et qu'écoute Max la nuit et tout ça, donc c'est des auditeurs. Et des auditrices qui avaient appelé une fois et qui avaient dit qu'à 28 ans, qu'il n'avait jamais couché avec une nana. Donc voilà le rapport de la question.
10: Bien joué.
0: Oui, super le rapport, hein, franchement.
3: Alors, Boudin Rouge.
10: Moi, je dirais c'est un peu chacun qui voit midi à sa porte, tu vois.
3: Mm-hmm.
10: D'ailleurs, t'en as, bon, bah, ça se passe hyper tôt. Puis t'en as, bah, parce que peut-être ils sont très moches, ils sont très cons, ou il y a toujours un truc qui...
3: Non mais hyper tôt, tu veux dire que quoi à peu près?
10: Bah, hyper tôt, tu vois, vers, je sais pas moi, 11, 12, 13 piges,
3: ouais. Ouais, mais ça, je pense que...
10: 13, c'est vieux déjà, hein, je trouve.
3: Mmh. Ouais, mais c'est vrai que j'ai entendu il y a pas si longtemps que ça. Je crois que c'est hier. C'est pas plus tôt qu'hier.
12: Ah ouais, non, c'était hier. C'est pas plus tôt qu'hier. Ouais.
3: Je crois que c'est lundi.
12: Aussi, ouais.
3: C'est lundi avec une nana qui a 13 ans. Qui a 13 ans et qui veut faire croire, qui veut sortir avec une de ses copines et tout ça. Mais ça, on en reparle.
12: Il y a des broutes-minous à cet âge-là.
3: Ben, tu sais, il n'y a pas d'âge.
12: Il n'y a pas d'âge pour enlever ton sait où c'est, il n'y a pas d'âge.
3: Il n'y a pas d'âge. Donc, Boulin Rouge.
12: Ouais. Ben, moi, je disais que, bon, ben, ça dépendait un peu de chacun, quoi. Que, y a peut-être des trucs, soit t'es trop moche, soit t'es trop con, soit il y a un truc qui va pas, qui fait que, bon, ben, tu rencontres pas les gens. La bonne personne avec qui ça peut se passer, puis voilà quoi. Peut-être aussi parce que t'es Fauchman, tu peux pas aller aux putes, enfin bon. Y a...
3: Oh non, attention.
12: Au bout d'un moment, le nombre de mecs qui sont professionnels.
3: Attention, on va pas parler tout de suite du système des putes parce que c'est pas dans les questions.
12: Non mais je comprends, et puis en plus
3: c'est pas du tout. Ouais, d'accord.
12: Et tout, c'est chiant.
3: Non mais attendez. Non parce que là si on s'en va comme ça, donc dans ces cas-là on va aller vite, on va même pas faire les questions, on va parler que de ça. Bon, c'est vrai que pour un mec qui a jamais eu l'occasion d'avoir une nana, qui a jamais couché, c'est vrai qu'il va avoir des putes.
12: Ouais.
3: Bah oui. Et la nana c'est pareil, elle va dans des clubs et échangiste. Une question internet intéressante, j'espère.
7: Une question de Papose qui espère qu'il va pas t'énerver. Il dit: si je mets des cotons de tige dans le cul, suis-je encore puceau?
3: Ça, je vois pas le rapport avec le rapport,
7: la question est, Gérard, indirectement, c'est: est-ce qu'il faut forcément une relation humaine et non pas avec un objet pour être considéré un puceau?
3: Ben non, il y a pas besoin d'avoir des objets pour être puceau ou pucelle. Hein. Moi, je pense pas, non.
7: D'accord.
3: Non, pas du tout. D'accord. Donc voilà. Voilà pour sa question. Je mouille pour continuer. Je mouille. Merci, Pedro.
13: Oui, excuse-moi, je me souviens plus de ta question. Ah oui, 25-26 ans.
3: Voilà.
13: Ça peut être parce qu'ils sont moches et cons, comme l'a dit Boudin avant.
3: Mmh.
13: Mais ça peut aussi venir du fait qu'ils ont choisi de pas se dépuceler avant le mariage.
3: Mais commence pas à prendre les questions du mariage.
12: Ouais.
3: J'ai dit qu'on allait en venir.
13: Et je t'explique pourquoi ils sont encore vierges à ce stade.
3: Ouais, non, mais dans ces cas-là, on va parler de religion aussi.
12: Voilà.
3: Tant qu'on y est.
12: La guerre en Afghanistan, tout ça.
3: Oh, c'est bon là, attention hein.
13: Bah attends, je réponds à
3: toi. Non, mais c'est pas toi que... Oh.
12: Oh, oh.
3: Je mouille là. C'est pas à toi que je m'adressais déjà pour commencer.
13: Mm-hmm.
3: C'est aux autres. Commencez pas à parler de n'importe quoi, d'accord?
12: Ouais,
13: on répond.
3: Non, mais c'est pas à toi que je m'adresse, je mouille. Je viens de te dire, punaise, mais t'es borné ou quoi?
13: Alors,
3: toi?
13: Dis les noms avant de parler, parce que nous on sait pas toujours. Hein.
3: Non, mais c'est au mec que je parle.
12: Ouais,
3: parce qu'il y en a qui parlait du truc de l'Afghanistan, donc on n'en est pas là. Ok, c'est bon, Jérôme et tout ça, d'accord?
12: Jérôme, je pourrais répondre.
3: Merci.
12: Gérard.
3: Attends, laisse finir, je mouille, après on continue.
12: Okay.
13: Eh bien, j'avais presque fini, je te dis, religieusement, il y en a qui n'ont pas le droit, ou qui choisissent de ne pas se dépuceler avant le mariage, quoi.
3: Mm-hmm.
13: Voilà, pour se consacrer à une seule personne. Moi, personnellement, je trouve ça con, mais bon, voilà, quoi.
3: D'accord.
13: Faut tester les choses avant de savoir lequel est le mieux, quoi.
3: Mm-hmm. Stanley Lubrick.
14: Ouais, bah écoute, moi je vais pas te parler de mariage, mais je pense qu'il y a aussi des gens qui se réservent pour la nuit de noces, ce qui est pas pareil.
3: Mmh.
14: Donc il faut quand même prendre ça en compte. Maintenant, ouais, 26 ans, ça fait tard. Il y a pas d'âge pour en manger, hein, à mon avis. Hein.
3: Non, mais de manière.
14: Stanley,
3: faut bien dire une chose, que le mec qui avait appelé, puis la nana, elles avaient quand même 28 balais, hein.
14: Bah attends, 28 balais.
3: Un 28 et l'autre 26, hein, si je me souviens bien.
14: T'attends 28 balais, c'est plus des glaouis, c'est des sacs à dos que tu te ramasses.
3: Ah bah ça, de toute manière, Max avait posé la question, est-ce qu'il faisait la poignée, et il a répondu oui, hein.
14: Ouais, c'est clair. Enfin, comme toi, enfin, comme
3: toi. Personnellement, moi, je le fais pas. Alors c'est bon, Stanley, d'accord? Jérôme.
12: Là, j'arrive.
14: Ouais, qu'il y a des chiens au foyer.
3: Attends, Jérôme.
12: Ouais, vas-y,
3: Stanley.
6: Attendez. Hop là, on va les mettre en attente. Qu'est-ce qu'il y a?
3: Stanley.
6: Tu me laisses
3: Stanley à l'antenne.
12: À l'antenne.
14: Ouais.
3: Et Stanley.
14: Oui.
3: Je te préviens, tu viens de dire un truc.
14: Qu'est-ce que j'ai dit?
3: Tu viens de parler du foyer, là. Un petit conseil que je te donne.
14: Ouais.
3: Tu restes poli.
6: Il a parlé des femmes au foyer, attends.
14: Voilà.
3: Ouais, non, mais. Ok.
6: Parler des femmes au foyer, celles qui travaillent pas.
3: Attention.
14: Merci mon Pedro.
3: Ah ouais ouais. Y a pas de merci mon Pedro parce que tout à l'heure tu as gerbé vite fait toi. Ok.
14: Tranquille, tranquille pépère.
3: Alors je vous préviens pour l'instant tout se passe bien.
14: Ouais.
3: Il est une heure. Donc je veux que ça continue.
14: C'est vrai que c'est bien.
7: Moi je voudrais juste faire une intervention par rapport à Molls sur l'internet. Je refuse de poser ces questions juste pour que ce soit clair. Du genre est-ce que Gérard parce que c'est un sot qui pue peut-on dire qu'il est puceau? Ou depuis que Gérard s'est fait enlever son kyste, est-ce qu'on peut dire qu'il a été dépustulé? C'est hors de question, je passe ce genre de questions.
3: Ah non, mais ça, de manière, c'est bien clair et net.
15: Il n'y a pas, pas la place dans cette émission pour des jeux de mots de peau aussi.
7: Exactement.
3: Non, mais là, il n'y a même pas question de poser des questions. On peut savoir le chiffre internet quand même à 1h du matin?
7: Exactement.
11: Le chiffre.
3: On est combien?
7: Ah, pardon. On est 6196.
15: Wow.
14: Eh ben,
15: tu es
14: chiant.
6: Oh là là,
14: c'est pas mal.
7: C'est un bon début.
3: Pourquoi c'est un bon début? Parce que je m'énerve pas et que tout se passe bien pour l'instant.
14: Mais t'inquiète, ça va venir.
3: Voilà. Non, il y a pas que ça va venir, c'est tout. Jérôme, pour terminer.
15: Moi, je dirais, pour répondre à ta question, que chacun fait ce qu'il veut. Hein. S'ils ont envie de rester vierge à 25-26 ans, chacun voit midi à sa porte, c'est clair. Moi, je vais prendre mon cas personnel. Bon, moi, je me suis dépucelé à 17 ans. Donc, franchement, j'étais pas un foudre de guerre à 17 ans. Donc, tu vois, j'ai joué au bout de 5 minutes.
14: Ça n'a pas changé. Hein.
15: Ensuite, j'ai payé la fille, je me suis barré, quoi.
3: Mais ça suffit derrière, là!
6: Il se fait tripoter par Céline, c'est pour ça.
3: Okay. Punaise, j'aime pas ça en plus. Hein.
6: Gérard, à quel âge tu t'es fait dépuceler, toi?
3: Moi, j'ai commencé à sortir avec des nanas, j'avais 12 ans.
6: Et à quel âge t'as perdu ta virginité?
3: 14 ans.
6: D'accord, donc t'as été dépucelé à 12 ans et t'as perdu ta virginité à 14 ans.
3: Non, ma virginité, j'étais dépucelé, je suis plus puceau depuis l'âge de 12 ans, voilà. Attends, Céline, on va te poser la... Je vais te renvoyer la balle dans peu de temps, oui.
6: Donc t'as été dépucelé à 12 ans, c'est ça?
3: Voilà.
6: Et t'as perdu ta virginité à 14 ans.
3: Moi, 14-15 ans à peu près.
6: D'accord, ok, très bien.
3: Alors maintenant, Céline, comme t'as voulu l'ouvrir, à toi.
16: Moi?
3: Oui, toi. Moi, merci pour le Larsen.
16: Je suis désolée. Moi, j'ai perdu ma virginité à, je sais pas.
3: Merci pour le Larsen.
6: Mets ton casque, on va gagner du temps.
16: Et
6: voilà.
16: Et puis, j'ai été dépucelée à 16 ans.
3: Ouais. D'accord. Ok, on a tout compris. Donc, voilà. Donc, vous avez les réponses à tout.
6: Voilà. On va peut-être passer un disque.
3: On va faire un petit sondage.
6: Ah oui, un sondage, d'accord.
3: À quel âge moyen du dépucelage? Qu'est-ce que c'est que...
6: Quel est l'âge moyen du
3: dépucelage? Quel est l'âge moyen du dépucelage? Alors, il y a 90% qui disent aux alentours de la quinzaine, donc à peu près la quinzaine d'années. Donc 70% à l'âge de 8 ans, mais 8 ans pour moi c'est un peu trop jeune. Moi tu me diras, c'est vrai qu'à 8 ans il y en a qui commencent à jouer au médecin, au docteur et tout ça. 50% après la ménopause.
16: Comme ça.
3: Ouais. Voilà, merci, je mouille de dire des conneries. 30% avant les menstruation et 10% peu après 18 ans. Ben c'est vrai que peu après 18 ans, de toute manière, on revient à peu près dans l'âge qu'on était. Hein.
14: Okay.
3: Alors, peut-on trouver des revues sur les puceaux ou pucelles, et on va s'écouter les Gloubi Glou-A de Vierge Pucelle, et on se retrouve tout de suite après au 0825-08-5000, tout de suite.
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3: Et voilà, donc toujours la suite du débat sur les puceaux, les pucelles. Et on vient de s'écouter les Gloubi Glou-A de Vierge Pucelle. Ouais, c'est bien. Vierge Pucelle, voilà, donc c'est bien ça. Donc vous pouvez toujours nous appeler au 0825-08-5000 et pour les Belges, 0833-0825-08-5000 et sur le net www.funradio.fr. Donc Hervé toujours sur le site Esteban sur le site internet. Donc on est à 8999 et j'espère que ce soir on va faire péter le net, hein. Donc voilà, donc pour ça, on va récupérer Jérôme, toujours là.
12: Oui, toujours là.
3: Stanley.
17: Oui.
3: Je mouille.
18: Toujours.
3: Boudin rouge.
12: Ouais.
3: Et donc, donc la question, c'est peut-on trouver des rebuts sur les puceaux ou pucelles et vierges, Jérôme. Bien sûr. Oui, Jérôme.
12: Bah, moi, j'étais, avant de me faire dépuceler, j'étais abonné au magazine Ocapine.
3: Non, mais c'est pas la peine de préciser les...
12: D'accord.
3: Les donc, magazines.
12: Franchement, ça a disparu des kiosques, quoi. Tu vois, c'était une revue de branleur. Franchement, ça a complètement giclé des kiosques. Et moi, ça m'a appris certaines choses, oui. Comment draguer les filles, comment faire en sorte que la relation sexuelle se passe bien, avec tendresse, avec délicatesse. Et franchement, ouais, ça m'a aidé, ouais.
3: Ok. Stanley.
17: Moi effectivement je suis abonné à quelques revues spécialisées. Il faut savoir qu'effectivement on trouve ce genre de trucs dans les kiosques, mais c'est quand même pour les initiés, hein. C'est pas accessible à tout le monde quand même. Par exemple toi si tu te pointes comme ça, tu vois, avec la gueule enfarinée, ils te serviront pas, quoi, tu vois.
3: Non mais c'est pas parce que moi de toute manière je réponds. Et je répondrai tout à l'heure, mais ça m'énerve, c'est l'arsène, je sais pas ce qui se passe.
12: C'est ta prothèse qui fait mal.
3: Non.
17: Un petit peu, attends.
3: Non, on doit avoir quelque chose.
6: Non, mais ton casque est trop fort, je crois, Gérard, et quand tu t'approches du micro, voilà, ça va être un peu mieux.
17: Ça fait un courant d'air avec
3: le. Non, mais après, j'ai mal.
6: Après, t'es sûr.
3: Retour.
6: D'accord.
3: Je mouille.
12: Casque, on va parler plus fort.
3: Je mouille.
18: Oui, écoute, je sais pas s'il y a des magazines, mais je sais qu'il y a des films. Et il y a des films où il y a des nanas et des mecs qui sont dépucelés devant la caméra, ouais.
3: Ouais, mais ça, c'est style les cassettes X et puis les films porno.
18: Non, c'est pas X parce que c'est des puceaux et des pucelles, donc...
3: Ouais, non, mais tu vas pas mettre ça... Attends...
17: Ah bah oui.
3: Non, mais vous avez... Attends, je vais répondre mais je vais te répondre, t'inquiète pas. Boudin rouge, pour finir.
12: Moi, j'ai un pote qui vend des journaux et il me dit effectivement que... Ouais, ça existe et que d'ailleurs les clients ils sont assez bizarres ceux qui viennent, quoi, puisqu'ils sont tu vois genre super discrets et tu les repères parce qu'ils ont plein d'acné, qui transpirent vachement et qui dégagent un certain côté, une certaine matière un peu odorante, quoi, tu vois.
15: C'est un peu les phéromones de branleur, ouais, c'est clair.
12: Ouais. Et que en plus quand ils ont leurs journaux, ils demandent à avoir une grande enveloppe, tu vois, les enveloppes marron.
18: Kraft.
12: Ouais, Kraft, comme ça ils mettent dedans et puis ils se barrent super discretos, quoi.
3: Et Boudin rouge.
12: Ouais.
3: Je vais te dire une chose, que ce que tu viens de dire, tu fais allusion à moi, d'accord?
6: Il a dit quoi?
3: J'ai bien entendu ce que tu viens de dire, mais t'inquiète pas.
6: Il a dit quoi?
3: C'est un avertissement oral que je te donne.
6: Qu'est-ce qu'il a dit?
12: Qu'est-ce que j'ai dit? Je comprends pas.
3: Non, mais.
17: Tu crois que c'est toi, c'est
3: toi? Oh, l'histoire des kystes et tout ça, j'ai très bien compris ce que t'as voulu dire, d'accord?
6: C'est un truc qui
3: ne me prends pas pour un con.
6: Attends,
3: j'ai pas l'intention.
12: Attends, j'ai dit quoi? Vas-y, dis-moi ce que j'ai dit alors.
3: Non, mais c'est bon, j'ai compris. C'est bon. Terminé.
6: Gérard, il a dit quoi pour que les autres le répètent pas? Il a parlé de quoi?
3: Non, parce qu'il a fait allusion au kyste que j'avais, tout ça.
6: T'avais un kyste?
3: Ouais, ce que j'avais dans le cou, donc c'est pour
6: d'accord.
3: ça.
6: Donc, c'était gros?
3: Assez, oui.
6: Ah, d'accord.
3: Donc,
12: Mais même pas que t'en avais un, comment j'aurais pu savoir?
3: Ouais, ouais, c'est ça.
12: Bah, attends, ça va pas ou quoi? Attends,
3: ouais.
12: Je te jure, arrête d'être carano, Gérard.
17: Tu faisais la pub pour le bœuf, c'est tout. T'étais vendeur chez Chara, là.
3: Hey, je vous préviens, alors balance, je hein. cherche pas au hasard Stanley. Voilà, ça commence. Alors là,
7: moi,
3: je préviens.
7: J'ai une question de supputation qui dit, est-ce que c'est parce qu'on lui a enlevé le noyau du cul qu'on appelle ça de l'huile d'olive vierge?
3: Non, alors là je vois non.
6: C'est très poétique, hein.
12: Développe un peu, Gérard.
3: Non, personnellement, non, je vois pas du tout le rapport avec la question que je pose, hein.
7: Bah, tu sais, les olives des noyaux.
3: Ouais, mais de toute manière, je vois pas du tout le rapport avec la question, hein. Je demande s'il y a des revues, peut-on trouver des revues sur les puceaux ou pucelles, je vois pas le rapport avec
12: Gérard, pourquoi est-ce que tu demandes une question pareille? Tu t'en cherches, toi, des revues?
3: Non, personnellement,
12: ah bon?
3: Non.
12: Ah bon, ok, d'accord.
18: Mais ça existe, hein, tout ce qui est magazine pour ados.
3: Ouais, non, mais je sais, merci. De manière, moi, ce que je reproche, de manière à certains marchands de journaux...
18: Il n'y a pas assez de puceaux à poil?
3: Non, mais c'est pas ça, c'est que les marchands de journaux, il y a des trucs qui sont sous cellophane et d'autres qui sont comme ça, et que les jeunes puissent acheter à n'importe quel âge.
6: Gérard, ils sont sous quoi?
3: Sous cellophane, donc
6: sous,
3: cette
6: sous
3: année.
6: D'accord.
3: Ouais, d'accord. On
18: a c'est pour obliger les gens à acheter, puis
3: oui, non, mais même. Oui, mais même les parents, dans ce cas-là, ils ont qu'à faire attention.
18: Bah, ils ont qu'à les acheter eux-mêmes, les parents. Puis
3: bah,
18: ils
3: ouais,
18: ont
3: mais,
18: les gamins. Attends,
3: ouais, mais ils ont qu'à les planquer. Voilà, c'est tout.
15: Tu trouves ça normal que ces revues elles soient plastiquées, Gélé?
3: Ben, c'est normal pour pas que les jeunes puissent les avoir facilement, hein.
15: Ouais, mais bon, s'ils sautent en même temps, tu vois. Elles sont minées, ces revues, hein.
3: Ouais, mais bon, elles sont minies, mais t'as quand même des jeunes qui achètent ça ou des cassettes vidéo, hein.
15: Ouais, mais ils claquent tout leur argent de poche dans des revues comme ça.
3: Moi, personnellement, je sais que la question que Pedro va me poser, est-ce que moi j'en achète?
6: Non, non.
3: Voilà, la question, c'est tout.
6: Bah, justement, j'allais te demander si tu les empruntais, et à qui?
3: Non. Non, pas du tout.
6: Tu les empruntes pas? T'en as pas chez toi?
3: Non.
6: Ah bon, d'accord.
3: Robert Hobson de 118.8.
19: Bonsoir, c'est Robert Hobson, j'appelle de War
15: ZZ. Ouais, salut Robert.
19: Bonsoir tout le monde.
3: Bonsoir. Donc tu veux répondre à la question?
19: Sur les magazines, les revues, c'est ça?
3: Oui.
19: Je consomme un petit peu, je suis abonné à Libération. Mm-hmm. Donc effectivement, bon bah il y a tout un business qui s'est fait autour de la pucelle, hein, quand même, il faut... Mm-hmm. On est conscient, donc effectivement, ouais, on consomme du magazine de temps en temps, quoi, pour le fun, pour le plaisir.
3: D'accord.
6: Approche pas trop tes dents du micro, c'est ça qui fait la recette, je crois.
7: Non, c'est ton pivot, tungstène
19: qui.
3: Ouais, non, arrête tes beaux bêtises, parce que ça se passe bien. Combien qu'on est là sur le site internet, un petit peu là?
7: Wow, j'ai pas vu. On a passé la barre des 10 000, on est à 10
19: 555. Oh, chaud.
3: Bravo.
19: Ça cartonne, là.
6: Oh là là.
3: Et surtout que c'est sûrement le dernier débat de la saison.
19: Tu te fous dans le cul. Ah, attends.
3: C'est sûrement le dernier débat de la saison, alors donc...
7: Alors justement, pour que ça se passe bien, j'aimerais éviter le genre de question de Papose qui dit, est-ce que si on se masturbe avec un objet en plastique type rotule en acajou de Gérard, est-ce qu'on peut être considéré comme dépucelé? Alors ça, je refuse de poser cette question.
19: Bah oui, voilà. Et il y a des poules qui peuvent témoigner, attention.
20: Jouiez pas.
3: Donc, question, Robert,
19: oui,
3: t'as pas répondu, toi?
19: Si, ça y est, c'est fait.
3: Ah, c'est fait?
19: Ah, oui.
3: Bon, alors...
15: Et puis, il faut éviter aussi les questions, genre, est-ce qu'on peut se vider les couilles dans la luce anti-titane de GG aussi? Il faudrait éviter ça.
3: Jérôme, au revoir.
15: J'ai l'internet, c'est pour ça.
3: Au revoir. Au revoir, Jérôme.
6: Attends, on va le gérer en antenne. Hop là, 2 secondes. C'est bon?
3: Non, mais c'est bon, on y a dit au revoir, comme ça ira plus vite. Hein.
6: Ah, mais il suffit pas de dire au revoir, il faut aussi le récupérer, Gérard.
3: Non, mais c'est bon, je mouille, Boudin Rouge et Robert, donc on
6: c'est
3: va...
6: C'est qui la première?
3: Je mouille.
6: D'accord.
19: Ok.
18: C'est qui, c'est Pépé?
3: Donc, à quel âge, à votre avis, une fille perd sa virginité? On va demander à Robert.
19: Quel âge, je sais pas, son 5e anniversaire, je dirais, comme ça.
3: À quel âge?
19: À quel âge? Bah, son 12e anniversaire.
3: Il est con ou quoi, lui?
6: Non, mais réfléchis, il y en a qui sont nés le 29 février, ils fêtent leur anniversaire une fois tous les 4 ans.
3: Voilà. Ouais, non, mais.
6: Donc, 12e, ça compte 6.
3: Ouais, c'est ça.
19: Alors, à quel âge, entre la 12 et la 20e année, alors?
3: Ouais, bon, d'accord.
19: Toi, tu rentres un jeudi, par exemple.
3: Ouais, c'est ça.
19: Alors, 18h30.
3: Ouais, bien sûr.
19: Et pour. Tu vois, tu fais ça avant de manger, avant de passer à la table.
3: Ouais, non, mais c'est bon, on va.
19: Quand tu vides les couilles, ça ouvre l'appétit, hein.
3: Ouais, non, mais on va pas faire des recettes, hein, d'accord? Merci, Boudin Rouge.
7: Moi, j'ai juste une.
3: Ah stop, attends, Boudin Rouge, oui.
7: Question de Bubu.
3: Je mouille, ça
6: s'il te plaît.
7: Question de Bubu qui, je pense, s'est complètement trompé de débat. Il dit, est-ce que Gérard s'est fait dépuceler l'anus quand il a glissé sur sa plaque de verglas? Je voulais dire, non, c'est pas un sujet sur la neige.
6: Voilà.
7: Donc ça n'a aucun intérêt. Voilà. Merci de t'être connecté.
3: Ouais, mais je crois qu'il s'est trompé de débat, ouais. Bubu.
19: Parce que là, ici, on parle que de l'anus de Gérard, on parle pas de la neige et du verglas.
20: Waouh.
3: Et Robert?
19: Ouais, là, c'est pas moi, attention.
3: Non, fais gaffe à ce que tu dis quand même, d'accord?
19: Ça a dérapé, là.
3: Merci!
18: Gégé, puisque tu parlais de cuisine, tu connaîtrais pas une recette au sperme, un truc comme ça, un petit truc bien dégueu?
3: Je mouille, tu réponds à la question, parce que j'ai quelque chose à dire juste après. Non, mais c'est autre chose, c'est une question que j'ai.
19: On va te bouffer l'oignon, toi.
3: Ouais, non, mais je mouille.
18: Oui, je dirais 15-25.
3: Bon ben, tu reviens sur la question 2, donc
19: ouais,
3: 25-26.
19: C'est trop facile.
18: Je reviens un peu sur Robert.
3: Hein. Ouais, ouais, ouais.
19: Okay.
3: Non, mais moi, je pense que ça
15: j'ai
3: dépend.
15: J'ai pas répondu, moi.
3: Hop, qui?
15: Ah, bah, Boudin Rouge.
3: Bah, si, je t'ai demandé.
15: Bah non, mais tu m'as pas laissé le temps non plus.
3: Danza. Merci.
18: Est-ce que tu nous rejoins?
15: Et ça te fait rire, en plus.
3: Non, parce que y a Céline qui essaye de...
15: Tu te moques de moi, quoi.
19: De toucher le prépu, là.
3: Ouais, ouais, fais gaffe à ce que tu dis. Alors, Boudin Rouge, c'est ouais. Même pas la peine que tu répondes, je te dis au revoir.
19: Au revoir.
3: Comme ça, ça va plus vite. Allez, hop. Ça va plus vite avec moi, là. Alors, on accueille... Allez, où l'ami Bitdouf.
20: Oui, c'est Bitdouf. J'appelle de Gicle-sur-Evette, dans le Kosovo. Bonsoir, Gérard. Bonsoir, l'équipe.
3: Bonsoir.
20: Bitdouf.
3: Oh, tu réponds à la question?
20: Ah, je l'ai pas entendu, j'étais avec Céline, là.
19: Les revues, là.
3: À quel âge, à votre avis, une fille perd sa virginité?
20: Alors, une fille, à mon avis, comme elles sont très sérieuses et qu'elles donnent pas leur virginité à n'importe qui, moi je dirais, je ferais une moyenne comme ça, je dirais 20 ans, 21 ans par là. Pas plus tôt, quoi, parce que elles donnent pas leur virginité comme ça, hein, faut pas croire.
19: Hein. Ah, mais Gégé, tu...
20: La première relation sexuelle, c'est avec un mec qu'elle kiffe. Donc moi je suis dispo, si jamais il y a des vierges qui nous écoutent.
3: Ouais, non, mais de toute manière, c'est bête parce qu'on a pas beaucoup de nanas.
19: Non, mais moi, Bitdouf, il m'intéresse. Bitdouf, tu m'intéresses.
20: Ah oui, mais moi je recherche des filles. Hein.
19: Ah, mais je sais, ça peut s'arranger, ouais.
3: Non, mais dans ce cas-là, si vous voulez passer des petites annonces, c'est juste après mon débat avec Evan.
20: J'appellerai Evan.
3: Non, mais c'est bon, les annonces, c'est avec Evan.
19: Ça m'intéresse.
18: C'est avec un mec au bout.
3: C'est avec.
19: Ouais.
6: Ah, on accueille un nouvel auditeur, il me semble. Allô, monsieur.
21: Monsieur Mazur.
3: Non. Allô. J'avais dit non.
22: Oui. Bonsoir, Mazur.
6: Bonsoir, monsieur Mazur.
3: Non, voilà. Je crois que.
22: Bonsoir, monsieur Gérard, mes respects.
19: Bonsoir, monsieur Mazur.
22: Comment allez-vous, monsieur Gérard?
3: Merci, ça va très bien.
22: Eh bien, j'en suis fort aise. J'espère que vous maîtrisez en vierge, monsieur Mazur.
19: Ah,
22: tout à fait. Écoutez, oui, absolument. Ah, ça va être bien là.
18: Bonsoir, monsieur Mazur.
6: Bah vas-y Gérard.
3: Alors monsieur Mazur, la question.
22: Oui, alors pourriez-vous la répéter, n'est-ce pas?
3: Je veux pas faire que ça de répéter les questions.
22: Écoutez, vous m'obligeriez en la répétant, j'étais au standard avec mademoiselle Cécile Céline.
3: À quel âge, à votre avis, une fille perd sa virginité? C'est la dernière fois que je réponds à la question.
22: Oui, bien entendu. Alors donc, je vous répondrai. Eh bien, écoutez, tout dépend de la personne, n'est-ce pas? A-t-elle trouvé le bon mâle qui lui fera sauter son hymen d'un coup de vie magique? Tout dépend, monsieur Gérard, voyez-vous. Il y a des personnes qui peuvent la perdre aux alentours de 7-8 ans, comme aux alentours de 11-12 ans, mais pas plus tard. Parce qu'après, médicalement, bien entendu, cela se referme.
19: Mais toi, Gégé, tu l'aurais pas perdu autour du bois par hasard, ta virginité?
3: Non, pas du tout, merci.
19: D'accord.
3: Quand vous voulez répondre, vous donnez votre nom.
19: Ok, c'était Rodrigo.
3: Ouais, Rodrigo, il n'y a pas de Rodrigo sur ma liste.
22: Question de monsieur Cousin, c'est la ligne belge.
18: Comment ça s'est passé, toi, la première fois?
19: Ouais.
3: Non, mais moi la première fois je peux pas trop pouvoir le dire parce que c'est quand même un truc assez personnel et
22: vas-y balance.
3: Non mais c'est quand même des trucs qui sont assez perso. Ça s'est passé dans un centre où j'étais placé, donc c'est tout. Voilà, stop.
6: Ah mais Gérard, on veut
3: stop,
6: pas...
3: Non.
6: Je te disais, je veux juste savoir si c'était bien passé ou pas, parce que les premières fois, ça se passe pas forcément bien.
3: Non mais ça dépend, ça peut très bien se passer la première fois, comme ça peut pas...
22: Oui,
3: ça
22: monsieur
3: peut
22: Gérard,
3: pas...
22: monsieur...
3: Non
22: monsieur,
3: mais c'est
22: monsieur
3: bon, Mazur. Monsieur Mazur.
22: Êtes-vous parvenu
3: à... Oh, les merdes! Non,
6: qu'est-ce qui se passe, Gérard? Qu'est-ce qu'il y a?
3: Non, monsieur Mazur, c'est même plus la peine, allez hop, bonne nuit.
6: Merci, monsieur Mazur.
3: Non, c'est terminé, je vais pas me prendre la tête avec
6: Gérard,
3: ça.
6: Arrête de crier deux secondes. Monsieur Azur, il faut arrêter d'aborder ce thème qui a priori est très douloureux pour notre ami Gérard.
22: Veuillez me pardonner.
6: Donc on va changer de sujet, Gérard, on va revenir sur la question qui était
22: mongolien de toi.
6: Voilà.
3: Robert, au revoir.
6: On va dire au revoir.
3: Alors là, je préviens tout de suite, c'est la dernière fois que j'entends ça.
23: Alors moi justement, si je pouvais te calmer, parce que moi je reçois par exemple Papoz ou Thor qui sur internet disent des trucs du genre « Gérard, c'est un alcoolique puceau de la tête, est-ce que t'as mal au pivot quand tu suces ?» ou « Tu t'enfonces sans arrêt des cotons de tige dans le cul », je veux dire au bout de deux secondes, ça va deux minutes, foutez-lui la paix et recentrez-vous sur le débat. Merci.
3: Voilà, c'est terminé. Tu fais bien de leur dire parce que sinon le débat il va être clos dans moins de 10 minutes.
6: Il faut pas parler de ça.
3: Comment?
22: C'est pas un débat sur l'anus à GG, c'est un débat sur les puceaux, sur les vierges, donc il faudrait recentrer le débat, non?
3: Ouais, mais Bitdouf, tu te calmes, d'accord?
22: Ouais.
3: Merci. Donc, la question, tout le monde, on a fait tous le tour.
6: T'as répondu, toi?
3: Bah, bien sûr, j'ai répondu.
22: On a fait le tour du pourtour, là.
18: Mais non, t'as pas répondu.
3: Bah, je viens de le dire.
6: T'as dit quel âge, toi, à peu près?
3: Mais je te l'ai dit tout à l'heure, on en a parlé, je t'ai dit 12-13 ans.
6: 12-13 ans pour toi?
3: Voilà.
6: D'accord.
18: Et toi, t'avais quel âge?
3: Bah, en punaise, débouche-toi les oreilles, toi, ma grande.
18: Ah, mais je croyais que tu parlais en général. À toi, c'était 13 ans.
6: 12 ans le dépucelage et 14 ans la virginité, c'est ça?
3: Voilà.
20: Franchement, ça s'est passé comment, honnêtement? Ça s'est bien passé, elle était consentante, tu lui as fait des trucs de ouf.
3: Je l'ai dit tout à l'heure que ça s'était bien passé, c'est tout.
20: Ouais, mais
3: ça y est, mais c'est bon, on va pas s'éterniser sur ma vie privée.
20: Mais
3: non, mais de toute manière, j'ai toujours dit que ma vie privée et ma vie professionnelle ne regardaient personne. Il ne faut pas confondre. Il ne faut pas confondre la vie privée et la vie professionnelle. J'en ai assez parlé.
18: Tu as 30 ans, tu t'en fous.
3: Mais ouais. Même, c'est pas la raison, c'est tout. Voilà, terminé.
20: Mais au niveau, t'as du coup.
6: Attendez, vous êtes en train de vous parler dessus là. Alors, vas-y.
20: Je t'en prie.
3: Alors, je mouille.
18: Parle-nous de la fille, parle-nous pas de ta vie.
20: Avec poésie, tu vois, t'es pas obligé de. Ouais, genre. Ouais,
3: attends, j'ai mal entendu là.
18: Tu l'as prise dans le vrai.
3: Non, pas toi, c'est pas toi, je mouille. Attends, je demande à Bite d'œuf.
20: Non, mais je voulais savoir comment ça s'est passé, si t'as bien tenu le coup, niveau jouissance, qu'est-ce que tu lui as fait.
3: Non, mais t'as dit un truc qui m'a.
6: Non, il t'a demandé les positions que t'avais fait.
3: Non, c'est je mouille. Ouais. C'est pas du tout pareil. Parce que j'ai cru entendre un mot que.
6: Bon, écoute, Gérard, on l'a pas entendu, c'est pas grave. Alors, quelles étaient les positions que t'avais fait?
18: Alors, tu t'y es pris comment,
3: Bah, ça s'est passé normalement.
6: Dans le noir? C'était dans le noir ou s'il y avait de la lumière?
3: Non, dans le noir.
6: Ah, c'était dans le noir?
23: Non, forcément, c'était clair. Forcément dans le noir.
3: Oui, Hervé?
2: Allez. Oui, on nous a posé une question au téléphone. Quand tu as fait l'amour pour la première fois, tu étais vierge ou tu étais puceau avant?
3: Puceau, et j'ai dit que je ne prenais aucune question au standard. D'accord. Merci.
23: Par contre, moi j'ai une question intéressante. Une fille a niqué à 10h au Japon, est-ce qu'à cause du décalage horaire et qu'en France il est 5h du mat, elle est considérée comme pucelle en France? Non. Alors qu'il n'est pas encore 10h?
3: Non. Bah non, vu qu'elle s'est fait dépuceler au Japon, donc en fin de compte, elle va revenir.
23: Il n'est pas 10h en France, il est 5h.
3: Mais d'accord, mais même la réponse, elle est claire. C'est que vu qu'elle s'est fait dépuceler au Japon, donc elle revient en France, elle est plus vierge.
23: Ouais, mais je veux dire, il est 5h en France. Donc elle va se faire dépuceler dans 5h par rapport au Japon. Donc elle est encore pucelle. Donc si elle peut être pucelle deux fois. Si elle se dépêche, elle arrive en France et hop.
3: Si on veut, à la rigueur, oui.
23: Explique-toi, Pedro, je pense que.
6: Non, on comprend pas très bien ce que tu veux dire là, Gérard.
3: Non, mais moi je comprends pas tellement la question non plus.
6: Ah, bah dis-le carrément.
3: Non, mais je comprends pas du tout sa question.
6: Essaie pas de répondre à côté alors.
20: Gérard, tu penses que c'est plus facile de dépuceler une japonaise ou une française? Parce que les françaises, je trouve qu'elles sont un peu plus débridées que les japonaises. Qu'est-ce que t'en penses?
3: Non, je suis pas. Alors là, je vais te dire une chose.
18: Ça vaut les grosses têtes.
3: Non, mais ça, je peux te dire une chose, que les Françaises, elles sont encore plus dures que les Japonaises ou que n'importe qui.
20: D'accord. Ça a plus de chances avec une Japonaise.
3: Non, mais les Françaises, pour vous dire une chose, que vous, pour essayer de coucher avec vous, c'est très dur. Bite d'ouf. La bite dans ton cul, c'est toi qui vas t'apprendre. Au revoir. Au revoir. Allez hop. Déjà, j'avais dit que pourtant, je voulais que ça se passe très bien.
6: Ça se passe bien, il est 9h23.
3: On est combien sur le site internet, Esteban, s'il te plaît?
23: On est à 15 576. Et pareil, je répète, Mikoudou qui demande à Gérard, est-ce qu'on peut dire que GG s'est fait dépuceler comme une truie dans les chiottes de la loco? Merci, ce genre de questions, non, on n'en veut pas.
3: Voilà, donc.
23: Elles ne passeront pas à l'antenne.
3: Mais même, tu les passes, mais je ne répondrai pas du tout à cette question. La question, donc on a Marcelo Mastroianni.
4: Non, Marcelo Mastrolanu.
3: Mastrolanu, donc de Sarah Grosin, 177.7.
4: Voilà, Sarah Gros.
3: On a toujours Je Mouille.
18: Je Mouille toujours, oui.
3: Et Monsieur Mazur.
9: Oui, c'est Monsieur Mazur.
3: Merci. Oh. Alors, d'où vient le mot pucelle et puceau?
18: Ça vient des puces.
3: Je Mouille.
18: Ça vient des puces, en fait.
3: Non, mais attends, tu peux préciser?

0: Question?
1: Oui, d'où vient le mot puceau?
0: Voilà, pucelle et puceau. Donc, attends, c'était pas toi que je m'adressais, donc c'était pour t'accueillir.
1: Oui.
0: Donc, monsieur Mazur.
1: Oui, eh bien, écoutez, voilà, mon explication est la suivante, n'est-ce pas? Tout a démarré avec le mot puceau, qui désignait cette manie qu'avaient les jeunes gens qui n'avaient pas eu recours au coït à se gratter furieusement l'entrejambe, n'est-ce pas? Donc tout le monde pensait qu'ils avaient des puces, d'où l'appellation puceau, auquel il a bien fallu trouver un féminin, pucelle.
0: D'accord.
2: Il y a qui disent que ça vient de... Elle est pucelle qu'elle était.
1: Absolument.
0: Oui, tout à fait, je mouille, c'est ce que j'avais lu dans le dictionnaire, mais j'ai trouvé...
3: Oui,
1: c'est bon.
0: Et tout à l'heure, toi, tu vas faire oui au standard. Toi, je le sens vite fait. Filou.
1: Ouais. Alors, ça n'a rien à voir avec, je vais contredire Monsieur Mazur, parce que ça vient en fait du groupe de rap Puceau na Puceau. Je sais pas si, je crois que Fun le programmait un moment.
4: Exactement, il y a un an ou deux, on passait.
1: Puceau na Puceau, Puceau. Et ça vient de là, en fait.
0: Ouais, d'accord. Mastro Lanu,
3: ouais, tout à fait. Écoute, moi je reviens sur l'histoire des puces, j'ai une version légèrement différente. Tu sais qu'en fait, tu connais, on a parlé du morpion tout à l'heure, je sais pas si tu te souviens.
0: Ouais.
3: En fait, c'est une espèce de morpion du pubis, et à l'époque on avait des puces. Et en fait, quand tu étais puceau, tu n'avais pas encore vu la couleur d'une puce, vu que tu n'avais pas vu la couleur d'un gland.
0: Mmh.
3: Voilà, donc en fait, tant que t'avais pas vu de puce, donc de bite, bah t'étais puceau, voilà.
0: Mais une histoire de puce. Ma parole, vous êtes vachement... Merci Esteban. Je vais te dire une chose.
4: Non, t'avais une mèche rebelle et il a essayé de te la remettre en soufflant.
0: Je vous préviens, c'est vraiment... Là, vraiment, vous m'étonnez.
4: Vous êtes vraiment nul, hein. Ils ont pas la bonne définition.
0: La définition, je l'ai, donc c'est en deuxième exemple par rapport à la première question. Et je pensais tout le monde qu'allait me dire Jeanne, la pucelle la plus connue sous le pseudo de Jeanne d'Arc, la pucelle d'Orléans, pas du Mans, ouais. Déjà pour commencer, qu'il n'a jamais vu le temps de coucher avec qui que ce soit parce qu'elle avait pas le temps. Pucelle à ne pas confondre avec la pucelle de la décoration militaire d'un haut gradé de l'armée vierge ou aussi parce pucelle, la pique du puceron et de la puce. Exemple, ce matin, j'ai écrasé une pucelle. C'est pas grave, c'est qu'une bête. Et en fin de compte, c'est vrai. En fin de compte, attendez, au lieu de vous marrer dans le studio. Et c'est vrai.
5: Oh pardon,
0: l'équipe là.
5: J'ai pas coupé mon micro, désolé.
0: L'équipe, on se calme. Alors en fin de compte, c'est vrai, c'est que je pensais que Monsieur Mazur, qui était bien branché sur tout ça,
4: qui était bien philanthrope, ouais.
0: Ouais ben Monsieur Mazur, je crois que avis, vous avez perdu la tête. Et moi, je peux vous dire une chose, qu'en fin de compte, ce qui est vrai, et ça, je peux le certifier. C'est qu'en fin de compte, quand vous êtes à l'armée, vous avez un petit insigne qui se met sur le rebord de la chemise, sur la pochette de la chemise, et ça s'appelle une pucelle.
1: Ouais, c'est clair. Oui, Gérard, pour revenir... pardonnez-moi, mais quel est le rapport avec Jeanne d'Arc?
3: Oui, mais Gérard...
0: Jeanne d'Arc, c'était la pucelle d'Orléans.
1: Oui, bien entendu, mais elle n'avait pas encore d'uniforme, monsieur Gérard, elle avait une armure et
0: oui, mais d'accord, mais elle était... Oui, mais c'est pour ça qu'ils l'ont surnommée la pucelle d'Orléans.
1: Gérard, d'ailleurs, c'est Filou, là, pour revenir un petit peu sur l'épisode de Jeanne d'Arc.
4: Attendez, vous parlez tous dessus, deux secondes.
0: Oh, Filou.
1: Oui. Bah justement, pour documenter tes propos, pour revenir sur la période de Jeanne d'Arc, là, la pucelle, il faut savoir que vers la fin, elle avait un peu la chatte en feu, quoi.
0: Ouais, non, mais bien sûr, parce qu'elle a été brûlée. Ouais. Bon, là, c'est bon. Filou.
1: Elle était chaude.
0: Ouais, non, mais Filou, c'est bon. Arrête un peu de dire n'importe quoi.
1: Monsieur Gérard, pardonnez-moi une petite
0: question. Monsieur Mazur, oui.
1: Une toute petite question, s'il vous plaît. Je me posais l'interrogation suivante. À votre avis, existe-t-il beaucoup de pucelles aux îles Vierges?
0: Des pucelles aux îles Vierges?
1: Avez-vous par exemple des statistiques ou bien quelconque sondage qui pourrait nous éclairer là-dessus?
0: Non, j'ai pas du tout
4: Vu que t'as bien préparé ton débat, bien ficelé, tout ça, il te faut 3-4 jours comme tu le disais, t'as dû prévoir ça.
0: On n'a pas du tout de sondage là-dessus.
1: Bon, d'accord. Gérard, il y a Céline qui m'a pris au standard, et en fait, il y a un erratum à faire, là, c'est pas la pucelle d'Orléans, c'est la pucelle de Rouen, Jeanne d'Arc. Elle a été brûlée à Rouen. Oui, puis-je apporter une correction, s'il vous plaît?
0: C'est moi qui commande!
4: Voilà, non, elle disait ta gueule à l'auditeur, c'est pour ça, Gérard, t'inquiète pas. On l'a mis en attente, qu'est-ce que tu voulais dire?
0: Donc, en fin de compte, elle a été brûlée à Rouen, mais elle

0: elle a toujours été nommée la pucelle d'Orléans. Et ça, j'en mettrai ma main au feu, c'est marqué dans le dans le dico.
1: Ah là là.
0: Vous allez pas me casser les couilles.
2: Les jeunes mots.
1: Ah là là.
0: Voilà.
3: Et encore, et moi je renouvelle Papos qui dit, est-ce que Gérard s'est déjà fait dépuceler ses kystes? Eh ben c'est vraiment pas drôle.
4: Mais Gérard, si je peux me permettre...
0: Une question comme ça, je ne répondrai pas.
4: Gérard, si, si je peux me permettre, tu t'enflammes là.
1: Ouais.
0: Donc voilà, donc...
4: pardonnez-moi.
1: On part une douche.
4: Monsieur Mazur à l'appareil, je voulais juste savoir, puisque nous avons clairement établi que Jeanne d'Arc était surnommée la pucelle d'Orléans, et qu'elle a terminé en feu à Rouen. Alors dans ce cas-là, monsieur Gérard, expliquez-moi pourquoi y a-t-il une statue de Jeanne d'Arc rue de Rivoli à Paris?
0: Ah bah ça, c'est pas ça, je peux pas vous le dire, et c'est pas à moi qui peux poser la question.
5: Mais oui, c'est Orléans aussi.
0: Non mais c'est de manière il y en a une sur Paris, et comme vient de dire Céline à l'instant, ça se trouve qu'il y en a une à Orléans.
5: Oui, il y en a une à Orléans.
0: Ouais. Voilà.
6: Ouais, mais Gégé, toi qui es féru d'histoire, là, apparemment, parce que je savais pas que tu kiffais l'histoire comme ça.
0: Mais non, mais attends, je kiffe pas l'histoire, c'est que c'est ce que j'ai lu dans le dictionnaire. Oui, et en fin de compte, ce qu'il faut bien se dire, c'est que de manière parmi vous, je sais pas quel âge que vous avez parce que j'ai pas les âges, mais je sais très bien que le petit insigne qu'on a sur le rebord de la chemise ou sur la veste quand on défile,
1: ça,
0: et ben, ça s'appelle une pucelle.
1: C'est pas
4: pince. Monsieur Gérard, faudrait-il en déduire que la majorité des militaires qui ont cet insigne n'ont jamais eu de rapport sexuel.
0: Non, je veux pas dire ça. Faut pas
4: commencer.
0: Non, c'est pas ce que je veux insinuer, c'est que ça s'appelle comme ça.
4: Mais ça
0: s'appelle comme ça.
4: Que les militaires du 14 juillet sont des lopettes.
0: Mais ça veut rien dire, monsieur Mazur, au revoir, allez hop, terminé.
1: Mais non, Gérard.
0: Non, allez hop, attendez.
1: Gérard.
0: Monsieur Mazur, terminé.
1: Je suis d'accord avec toi, Gérard.
0: Terminé.
3: Gérard, on est un petit point sur le net. On est à 18 111. Vraiment que bravo.
1: On monte, c'est énorme. Ce qu'on va faire, Gérard, c'est que tu vas peut-être poser ta question. Et puis on va écouter un disque. On y va, Gérard?
0: Et on dit au revoir à monsieur Mazur.
1: On lui a dit au revoir, ça y est.
3: J'ai une petite question internet.
1: Attends, on a une question internet.
0: Une question internet, oui.
3: Pareil, que je refuse de poser, donc de prépubère mystère qui dit « Gérard, est-ce que ça t'est jamais arrivé de croire que tu dépluselais Sandy en essayant de la pénétrer dans un bourrelet ?» Eh ben, je voulais dire que c'était un pas drôle et que Gérard répondra pas.
1: Voilà.
0: Et deux, encore une question comme ça et je mets fin au débat très vite.
1: Mais non, Gérard. On a posé la question, on l'a évoqué, on l'a pas posée.
0: Où y a-t-il plus de puceaux ou pucelles et vierges en Europe? On va s'écouter.
1: Alors, ce qu'il va y avoir, attends Gérard, c'est qu'on va écouter un disque et juste après on va écouter un témoignage en sortie de disque. Donc, je conseille aux gens de rester derrière. Il va y avoir un témoignage d'une personne,
3: d'une pucelle connue, voilà. qui a voulu témoigner masqué, avec la voix.
1: C'est la voix
3: masquée.
1: Mystère.
3: Ouais.
1: Une voix cachée. D'accord Gérard?
0: Et donc, je répète la question. Où y a-t-il plus de puceaux ou pucelles et vierges en Europe?
1: Et on va s'écouter.
0: Viens ma sœur, à 18 trous de Pu Gauthier. On se retrouve tout de suite après au 0825 08 5000. À tout de suite.
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0: Et voilà, bon, rebonsoir. Donc, vous pouvez toujours nous appeler au 0825 08 5000. 0825 08 5000. Il y a toujours Hervé et Céline qui est là pour vous accueillir au standard. Sur le site internet www.funradio.fr, toujours Esteban. Donc, on était à 18 511.
3: Et on est à 19 183.
0: Ah bah, ça va!
1: C'est quoi le record déjà?
3: Le record, c'est 22 000 et quelques, c'était ça?
0: Là, je me souviens plus.
3: Sur 22 214.
0: Ah, je me souviens plus. 19 000, combien que tu m'as dit?
3: 19 283.
0: 283, je crois que le record c'était 22 500, je crois.
3: Ouais, c'est ça.
1: Bon, non, mais... t'avais quelque chose à nous raconter en...
0: Non, mais on venait de s'écouter, viens chez ma sœur à 18 trous de Pugotti. Et donc, on va s'écouter cette fameuse voix mystère.
1: Alors, la voix mystère, c'est un témoignage de quelqu'un qui a appelé par le standard et qu'on a enregistré. Et donc, on va l'écouter tout de suite.
0: Voilà.
8: Bonjour, je suis une pucelle très connue. J'ai connu un homme. Il voulait coucher avec moi, mais moi, non. Avec lui, j'ai préféré rester vierge. Son odeur, son visage, son haleine de whisky, bon marché, ses trous, ses dents noires, sa façon de hurler « Ta gueule !» Tout me dégoûtait. Je suis pas une décharge pour les épaves. Ma chatte, c'est pas un vide ordure. Mais comme il était connu, animateur de radio, je me disais « Bon, il a peut-être de l'argent. » Même pas. Pas un rond. Même pas un euro pour s'acheter du savon. Bref, je préfère rester pucelle et vierge plutôt que de coucher avec Gérard, un clochard.
2: Et Lily, t'as fini?
8: J'arrive.
0: Ça par contre c'est un truc je veux pas
1: Ah bon. Oh là là.
0: Alors non, là. Voilà, alors donc une petite un petit truc que j'ai récupéré il y a pas si longtemps que ça sur une radio concurrente.
1: Oh là donc, là attends, t'écoutes d'autres radios toi?
0: Alors quelle est la différence entre le cul d'un train qui s'éloigne et le cul d'une femme de près?
1: Ah bah je sais pas, ça va être super drôle, vas-y, je t'écoute.
0: Alors donc quand tu vois le cul du train de loin, c'est que tu l'as loupé. Et quand tu vois le cul d'une femme de près, c'est que tu vas l'avoir en fin de compte.
3: Ouais, d'accord.
0: Ben ouais, parce que quand tu vois le cul d'un train qui s'éloigne, donc c'est que tu le loupes.
1: Ouais.
0: Mais quand tu vois le cul d'une femme de près.
3: Mais qu'est-ce que t'appelles le cul d'un train, toi?
0: Bah, le cul d'un train, c'est l'arrière du train.
1: Ouais.
3: Ah non, pas toujours. Hein.
0: Bah si. Bah, à mon avis, si.
9: Bon.
0: Donc voilà.
9: Bon, écoutez la voix mystère, non? C'était quoi, non?
0: Je sais qui c'est, mais enfin.
1: C'était qui? Ah oui, non, d'ailleurs, on n'a pas dit qui c'était.
0: Non, non, mais j'ai reconnu sa voix, donc c'est bon. C'est même pas la peine que je donne son nom à l'antenne, c'est tout.
1: Attends, Gérard, je crois qu'il faut qu'on vérifie parce qu'il y a des appels pour. Des gens l'ont pas reconnu, donc on va le réécouter. Hein.
8: Mm-hmm. Bonjour, je suis une pucelle très connue. J'ai connu un homme, il voulait coucher avec moi, mais moi non. Avec lui, j'ai préféré rester vierge. Son odeur, son visage. Son haleine de whisky, bon marché, ses trous, ses dents noires, sa façon de hurler ta gueule. Tout me dégoûtait. Je suis pas une décharge pour les épaves. Ma chatte, c'est pas un vide ordure. Mais comme il était connu, animateur de radio, je me disais bon, il a peut-être de l'argent. Même pas. Pas un rond. Même pas un euro pour s'acheter du savon. Bref, je préfère rester pucelle et vierge plutôt que de coucher avec Gérard. Un clochard.
2: Et Lily, t'as fini?
8: J'arrive.
0: Voilà,
3: c'est qui? C'est
0: non,
3: qui?
0: Non, mais c'est bon, j'ai.
3: T'as reconnu la voix?
0: Ouais, mais c'est
1: Henri.
0: Pas.
1: Voilà. C'est qui la voix? C'est qui? Moi, j'ai pas reconnu.
0: Non, mais même, c'est bon, ça y est, c'est terminé. Donc, on va récupérer.
3: La voix.
0: Filou, Marcelo, et je mouille pour finir.
3: Juste pour dire, parce que c'était une très bonne idée, parce que s'il y a des gens qui veulent éventuellement, pendant les autres débats à venir ou la saison d'après, qui veulent parler, à visage masqué, à voix masquée, ils peuvent toujours le faire, on peut masquer les voix. Hein.
9: On peut masquer les visages aussi.
1: Ouais. On leur met une cagoule et voilà, c'est bon. Ah, Gérard? Oui Gérard, tu dis si on te dérange. Hein.
0: Ouais non mais c'est quoi ça?
3: Il y a quelqu'un qui dit Gérard a bien masqué ses dents blanches par des dents pourries. Et ça c'est vraiment pas drôle.
1: Franchement c'est vrai ouais.
0: Et donc on récupère Filou.
10: Oui toujours là, bonsoir.
0: Marcelo Mastro Lanu.
10: Allô.
0: Je mouille.
10: Mr. Cousin.
0: Et David Deb Superstar,
10: Gérard. Oui. Bonsoir. Et la voix mystère, là, il me semble avoir reconnu, mais j'hésite entre Victor et Alice Sapritch, mais je sais pas.
0: Non, mais c'est bon, Et si tu veux parler de Victor, le directeur d'antenne, je vais te dire une chose que t'as intérêt de te faire gaffe parce que c'est moi qui risque d'avoir des problèmes.
10: J'ai cru entendre des intonations, mais je peux me tromper. Hein.
0: Ouais, ouais, j'espère pour toi. Donc, où y a-t-il plus de puceaux et pucelles et vierges en Europe, donc dans tous les pays? On va demander à Dev.
10: Moi, je dirais là où il y a le plus de poils, tu vois, genre la Grèce, le Portugal. Voilà, parce que bon, ben, faut fouiller un peu plus pour trouver l'endroit. Hein. Et donc, forcément, bon, ben.
1: Ça te fait rien,
0: Marcelo?
6: T'as dit en Europe, hein, c'est ça?
10: Pas trop.
0: Bah ouais, mais dans tous les pays confondus.
6: Donc Europe, moi je dirais surtout dans les dom-toms, style Canada, Australie, dans des coins comme ça. Par exemple, je sais pas si t'as déjà entendu parler du bush australien.
0: Non, j'en ai jamais entendu parler.
11: Il y a pas mal de
6: Hawaii. Ah, c'est clair, dans le bush, il y a ce qu'il faut, quoi.
1: Quand tu dis l'Europe, c'est l'Europe des 15 ou l'Europe en général?
0: L'Europe en général.
6: Avec les dom-toms.
1: Avec les dom-toms.
0: Bah oui.
6: Donc Canada, Australie, tout ça, quoi.
1: Ouais.
3: On a une question, d'Exidius qui demande est-ce qu'une prostituée vierge se fait payer plus cher qu'une prostituée de routier?
0: Alors la question justement c'est que justement je voulais pas en venir sur cette question là mais malheureusement on la pose. En fin de compte je vois pas du tout le rapport sur les prostituées là-dessus.
6: De routier?
0: Non parce que bon c'est pas
6: possible. C'est un peu des gourdes à foutre quand même.
0: Ouais mais c'est pas parce qu'il y a des routiers, on dit toujours les routiers c'est des gros cochons, moi je peux comment?
10: Non, il y a des alcooliques aussi, hein. Faut pas tout confondre.
0: Tony, tu te calmes s'il te plaît parce que je viens de te reconnaître, d'accord?
11: Oh, il y a Tony, c'est vrai?
1: Il y a Tony?
0: Yes.
1: Oh là là, je t'adore Tony.
6: Oh, je te kiffe.
10: Moi aussi, je vous aime.
11: Hein.
1: Oh là là.
11: C'est Alors,
6: c'est pas le vrai, attends, genre.
0: Mais attendez, vous foutez de ma gueule.
12: Non, mais c'est Evan qui met des sons, c'est grillé.
0: Mais non, c'est pas Evan qui met les sons. D'accord, Tony, alors au revoir.
1: Ah non, on va pas dire au revoir, c'est pas Tony. Attends, parle un peu.
11: Non, s'il te plaît.
12: Oui, bonsoir, bonsoir.
0: Donc c'est toi qui les choisis, les auditeurs, alors terminé. J'avais bien prévenu dès le départ qu'il était hors de question qu'il y ait un habituel dans la dernière.
11: En fait, Gérard, c'est parce que moi je suis amoureuse de Tony, alors je voulais.
0: Ah non, mais moi il est hors de question.
1: C'est un effort pour elle, elle est amoureuse.
0: Non, terminé.
1: Allez, terminé. Mais sois sympa, c'est la dernière.
3: Gérard, fais un effort.
1: Allez, quoi.
11: Gérard, il était hors de question.
1: C'est son
0: anniversaire. Il était hors de question. Je l'ai dit tout à l'heure quand je suis arrivé. Je te l'ai dit, je ne veux aucun habituel.
1: Mais attends, Gérard, on a eu Monsieur Magé.
0: Alors, dans ces cas-là, pourquoi qu'on n'appelle pas Lily ou pourquoi qu'on n'appelle pas Clémentine?
1: Parce que Lily, elle veut plus parler. Elle veut plus te parler.
0: Ouais, ben, je le sais.
1: Alors,
0: c'est bon. Alors, dans ce cas-là, t'appelles Clémentine.
11: Mais Clémentine, elle fait dodo.
1: Elle dort. Je l'avais tout à l'heure, j'ai quitté.
0: Ben ouais, c'est ça, t'as raison, arrête tes conneries, tu vois. Clémentine, elle écoute le débat, alors tu t'es...
3: Arrêtez vos conneries.
11: Elle se fout ta gueule comme les autres.
0: Ouais, ouais. C'est bon, toi, je mouille.
6: Alors que nous, on est là et on t'aime.
0: Ouais, ben, pas moi.
11: Et elle se fout de ta gueule et tu t'en rends même pas compte.
0: Ouais, ben, dans ces cas-là, quand vous les avez au téléphone, quand elles sont sur l'antenne, et vous avez qu'à appeler comme ça s'est passé hier.
11: Ah, mais c'est ton problème, ça.
0: Ah, d'accord.
12: On te soutient, nous, GG, on t'a toujours soutenu.
0: Ok.
6: Moi j'ai toujours été derrière toi, c'est clair.
0: C'est ça.
6: Bah oui, t'as pas senti.
0: Donc, qui c'est qui a pas répondu? Je mouille pour finir.
11: Je me souviens plus de ta question là.
0: Où y a-t-il plus de puceaux ou pucelles et vierges en Europe?
11: Je dirais plus Europe du Sud, Brésil.
6: Ouais.
11: Parce qu'il y a l'Amazonie là-bas et comme il fait chaud, t'as pas envie de te coller à quelqu'un quoi.
0: D'accord.
11: Et humide aussi.
0: Ok.
11: Voilà.
0: Non, je pense que le tour de la question est fait.
12: Bah non, j'ai pas répondu.
0: Qui a pas répondu?
12: Filou.
0: Bah si, t'as répondu, toi.
12: Ah bon? Bah non, j'ai pas répondu. Moi, je voulais dire que c'était... Je trouvais que c'était en France, quoi, qu'elles étaient un petit peu trop timides en France, qu'elles étaient vierges très très tard. Et comme là, c'est l'été, moi, je préconise qu'elles ressortent les mini-jupes, les jupes à fleurs, qu'elles se fassent plaisir. Et puis voilà, c'est l'été, hein.
0: Je vous préviens. C'est terminé maintenant.
6: On sort des clitos là, c'est vrai ça.
0: C'est
12: Dario qui fout sa
0: merde. C'est simple, on va faire la dernière question.
3: Mais ça se passe bien.
0: Non, mais là, je crois qu'on va.
1: Gérard, en plus, on a la chance, on peut déborder ce soir. Evan était d'accord, on peut aller jusqu'à
0: 2h15. Non, je déborderai pas.
1: Mais si, tu vas déborder.
0: Vas-y, Gérard, j'ai pas le temps.
1: Gérard, c'est le dernier débat, il se passe rien, et regarde.
0: Combien qu'on est sur le site internet?
3: On est exactement. Alors, moi, j'ai une bonne nouvelle. Ouais. On est à 20 996. On est à 516 du record de Gérard.
6: Je sais pas lire, c'est possible.
0: Je crois que t'allais lire quelque chose d'autre, toi.
3: Ouais, Gérard, et on peut déconner. Hein.
0: Alors, est-ce qu'une femme vierge, à quel âge avez-vous été dépucelée? On va demander à Jemouille.
11: C'est vachement perso, moi je réponds pas.
0: Ah bah alors, c'est comme tu veux.
11: Je fais comme toi, attends, c'est perso.
0: Bah attends, tu peux
11: bien parler des puceaux, mais de ma vie privée, je suis pas d'accord.
0: Bah moi j'ai bien répondu sur des questions qu'on me disait.
11: Bah vas-y, tire-moi les verres du nez.
0: Bah non, bah c'est à toi, ma grande.
12: C'est dégueulasse.
11: Bah vas-y.
0: Oh!
11: Allô?
0: Oh!
6: Oh!
0: Qu'est-ce qui se passe là? Qu'est-ce qui se passe avec Je mouille?
11: Bon. Allô?
12: Bah il mouille.
6: À des goulines.
0: Je mouille.
11: Oui, je suis là.
0: Alors, pour toi?
6: Alors?
11: 18.
0: Comment?
11: 18.
0: 18 ans?
11: Ouais, mais dépucelé ou dévirginisé?
0: À quel âge avez-vous été dépucelé?
11: Alors, dépucelé, 16. Dévirginisé, 18.
0: D'accord. Et on accueille le puceau d'Orléans.
13: Bonsoir.
11: Salut, Jean.
13: Salut. Oui?
0: Toi, c'est bizarre. À mon avis, t'as été reconnu vite fait, toi.
6: Il y a un ton.
13: J'écoute.
0: Il me semble que tu étais reconnu tout de suite, toi. Tu réponds à ma question.
13: Moi, je suis puceau. Je m'appelle Jean, je suis puceau, donc j'ai pas été dépucelé.
1: Vas-y, Gérard, il t'écoute.
6: C'est bon?
0: Ok, avec manière. Non, non, mais c'est pour dire à Evan qu'il va prouter et que je peux aller jusqu'à 2h. Donc, 12 minutes, okay. Voilà.
1: Non, jusqu'à 2h40.
0: Puceau d'Orléans.
13: Oui.
0: Tu réponds?
13: Bah, moi, je suis puceau, donc j'ai pas été dépucelé.
0: Putain. Oh là là là. Eh, putain, mais. Eh, vous avez l'intention de me casser les couilles jusqu'à quelle heure, là?
3: La couille.
0: Eh, jusqu'à quelle heure vous avez l'intention de me casser les couilles? Eh,
14: mais Gérard, tu lui as pas demandé s'il était puceau hétérosexuel ou puceau homosexuel?
0: Mais j'en ai rien à foutre, le débat, c'est puceau, pucelle, vierge.
13: Bah oui,
0: Claire, mais t'es précis. Alors, tu réponds à la question, je te dis au revoir.
13: Bah, je suis puceau.
0: Oh là là, putain!
3: Gérard, recentre les débats, parce que là, Gérard, recentre.
6: C'est la question, c'est la question.
13: Quand on est puceau, on peut pas être dépucelé.
0: À quel âge avez-vous été dépucelé?
11: Il n'est pas été dépucelé.
13: Mais tu comprends pas, quand tu fais pas l'amour, tu peux pas être dépucelé.
0: C'est un trablo, allez, dégage. Allez, dégage.
14: Dégage! Au revoir. Il faut pas faire de sexisme.
0: Allez, hop.
1: Voilà, on lui a dit au revoir.
0: Terminé, ça commence à me.
1: Ouais, il y en a marre là. Ouais, je suis d'accord avec toi, Gérard.
0: Là, là, à mon avis, c'est toujours sur la fin que ça commence à foutre le bordel. Ça, c'était bien parti et là, ça merde.
6: T'as eu raison de le renvoyer au standard. Hein.
0: Donc, je mouille. Toi, t'avais dit 16 et je sais plus quel âge.
14: Hein?
0: Oui. Ouais, moi, je. Filou. Filou une fois. Filou.
1: Attends, on n'est pas sûr qu'il soit à l'antenne. Attends, du calme. T'excites pas deux secondes, Gérard. Attends, Gérard, je t'explique, c'est difficile à gérer quand tu vires tout le monde. Forcément, c'est difficile de trouver du monde après. Donc, faut laisser le temps. C'est lui qui est tout seul.
0: Mais non, mais il y avait Filou, il y a Jemouille.
11: J'adore quand tu cries.
0: Et Marcelo.
10: Ouais, et Dev superstar.
0: Et Dev superstar.
14: Mais Filou, tu l'as viré. Arrête de boire.
0: Non, Filou,
6: ah bah il va pas arrêter de boire. Va.
0: Ah bah Filou, c'était Tony. Bah ouais, bah ça m'étonne pas. Alors c'est pour ça.
6: Il aurait pu rester.
0: Marcelo.
6: 17h30, moi je dirais à peu près. Vers 17h30.
0: Mmh.
6: Parce que comme ça, t'as toute la fin d'après-midi tranquille après pour décompresser.
0: D'accord. Ah. Et qu'est-ce qu'il nous reste, Dev?
10: Ouais, bah écoute, moi je trouve que c'est vachement privé comme question. C'est un peu indiscret, quoi.
11: T'as vu quand même, hein?
10: J'ai un peu. Enfin, tu vois, moi je t'aime bien, mais tu vois, j'estime on se connaît pas assez pour que je réponde à une question aussi. Aussi indiscrète, quoi. Qui me dit que tu vas pas tout balancer les infos après sur le net ou un...
0: Non. J'ai jamais dit que j'avais balancé n'importe quoi sur le net, d'accord?
10: Tu l'as pas dit, non, mais on sait jamais.
0: Non, mais même sur le net, si je vais sur le net après, de toute manière, c'est pas pour ça, d'accord? C'est pour discuter avec des gens et c'est tout. Voilà, terminé.
10: Ok, bon, ben...
6: Pour voir des photos de cul, ouais.
0: Ouais, c'est ça, t'as raison, connard.
10: Attends, et qu'est-ce qui me dit que tu vas pas le balancer à la presse, à des magazines à scandale, des trucs comme ça?
0: Ouais, c'est ça, t'as raison. Fous-toi bien de ma gueule, toi, alors.
10: Non, je me fous pas de ta gueule, je
0: te demande. Non, mais tu prends le train, c'est pareil.
10: Bah non, je prends pas le train.
0: Ça va deux fois plus vite. Hein, te fous pas de ma gueule, tu veux?
10: Ok.
3: J'ai une question de prépubère mystère, mais j'hésite de te la poser parce que je la trouve un petit peu hard. En même temps, c'est un petit peu mon sacerdoce. Gérard, on dit dépucelé. Gérard, on dit dépucelé pour la chatte. Comment on dit pour la première seau d'eau? Tu devrais le savoir vu ton expérience dans les chiottes de la loco.
0: Je répondrai pas à cette question-là, merci.
3: Bon, d'accord.
0: Et sous la laine 105
15: Oui.
0: De mon cul
15: en bris.
6: Bonsoir sous Hélène.
15: Bonsoir tout le monde.
0: Bonsoir. Donc alors toi. Tu fermes ta gueule, toi.
15: Ça serait bien, ouais.
6: Et toi à l'aise.
15: Ouais.
0: Oh Marcelo.
6: Ah bah attends, mais moi je l'accueille.
15: Mais il est gentil et il emmerde pas Gérard.
0: Oh, c'est moi qui commande, d'accord, encore dans les débats.
15: Oui,
0: c'est le dernier débat de la saison, donc vous fermez vos gueules, c'est moi qui commande encore.
15: D'accord, c'est quoi la question, Gérard?
0: À quel âge avez-vous été dépucelé?
6: Question de monsieur Cousin.
15: Moi, je crois que c'est entre le 5e et le 6e étage, un truc comme ça.
6: Dans l'ascenseur.
0: Ouais, d'accord. Bah, si vous parlez des ascenseurs, c'est bien parce qu'il y en a, qui.
6: Hop.
0: Ta gueule.
6: Tu vas déborder là.
15: C'est des carottes dans le cul.
6: Tu vas dire une connerie alors.
0: Bon, c'est bien, ça continue, ça se voit que Max est pas là pour remonter un peu.
6: Pour gérer, ouais.
0: Un peu pour gérer, donc ça recommence.
3: C'est pas grave. C'est
0: ça recommence avec le bordel, donc dans 8 minutes c'est terminé. Sondage, combien de fois peut-on être dépucelé? 80. Pedro,
3: arrête.
1: Quoi?
0: Ça suffit ton bordel.
1: Mais je fais rien.
15: Suffit ton bordel.
1: T'as un écho là dans le téléphone.
6: Dans la nuit, ça c'est tellement large.
1: Gérard,
0: bon,
1: vas-y,
0: bah c'est simple.
1: On tire avec le sondage. Arrêtez, arrêtez.
0: Evan va prendre juste derrière, comme ça on va
1: écoute tes sondages, bien sûr, Gérard, tout de suite, tes sondages.
0: On va faire la fin des sondages, et puis ça va terminer. Alors, combien de fois peut-on être déplucé? Alors, 81% disent une douzaine, s'il vous plaît. 70, 10 fois par semaine. 30%, 6 à 7 fois le mois. 12% c'est naturel et 5% grog, je pense que ça veut dire. Alors quelles sont les vierges célèbres? Alors 90% Barbie, 50% Vierge Marie, 40% Iron Man, 30% Sheila et 2% quasi Ivan. Et quelles sont les pucelles célèbres? Alors Jeanne d'Arc, bien sûr, on en a parlé. Mini, je sais pas quoi. C'est Ali. Donc je sais pas ce que c'est. Dire Ali, et puis 2% pour Pedro. C'est pas moi qui ai cherché ça, okay, sur le net. Voilà. Donc voilà, les sondages sont terminés. Alors la dernière question. Oui, c'est la dernière.
1: On a fait les 11.
0: Non, on en a fait 10 et c'était prévu avec Max que c'était 10. Et la dernière question, c'est: peut-on consulter un marabout pour savoir quand on va se faire
16: enculer,
0: quand on va perdre sa virginité? Et on va demander à Jemouille.
16: Bah, je suis pas sûre que le marabout soit en capacité de te répondre. Mm-hmm. Moi qui te prenne sauvagement comme un vieux bouc, mais voilà, quoi, si c'est sur le champ, il va te le faire, mais gratos.
0: Ouais, mais bon, ok. Donc pour toi.
16: Je sais pas si toi tu fréquentes les marabouts.
0: Non, pas du tout.
16: Tu peux faire des ficelets, mais ça peut arriver. Il y en a aussi qui servent à ça.
0: Non, mais moi personnellement, non, pas du tout. Marcelo.
17: Bah écoute, moi des marabouts, j'en ai taquiné quelques-uns. Hein. J'ai passé la main 2-3 fois sous les boubous quand même, faut le dire. Mmh. Maintenant, en ce qui concerne la pucellerie, je sais pas s'il y a un quelconque rapport entre le maraboutage et la pucellerie, quoi. Je sais pas où tu vois le lien, toi, mais bon.
0: Non, mais moi, attends, on va demander à Souhélène.
17: Non, mais toi, perso, oui, t'as l'air.
18: Moi, je pense qu'en fait, okay, comme Jeanne d'Arc était une sorcière, peut-être qu'il y a un lien entre le marabout et la pucellerie, mais moi, je pense pas que personnellement, j'aurais été voir un marabout parce que j'ai un petit peu peur, quoi.
16: Mmh. T'as peur de quoi?
18: Ben, je sais pas, les marabouts, ça fait bizarre.
0: Non, mais même.
18: Tu vois?
0: Non, mais même, faut bien vous dire une chose. Ouais. À mon avis, le marabout, déjà, j'écoute la nuit souvent ce qui se passe. Et en fin de compte, les marabouts, ils avaient...
18: T'entends des voix, comme Jeanne d'Arc?
0: Non, mais ils avaient prévu que, comme quoi, que le Sénégal allait gagner contre les Turcs. Et en fin de compte, ils ont perdu. Ouais. Donc, c'est vrai mon avis, c'est des conneries.
18: Parce que les marabouts, ils sont sénégalais.
0: Ouais, mais même, c'est pas... Ouais, mais d'accord,
18: Ils ont eu raison, ils l'ont eu dans le cul.
0: Bah oui, mais d'accord, mais...
18: Okay.
0: Mais nous, de toute manière, on a bien perdu. On n'a pas été loin. Alors voilà. Donc, qu'est-ce que je peux dire d'autre?
17: Moi, j'ai pas répondu.
0: Dave.
17: Ouais. Bon alors, écoute, moi je trouve que c'est un peu limite, tu vois. Si c'est pour aller chez un marabout, payer ce qu'on doit lui payer, parce que ça coûte quand même super cher.
18: Autant aller voir une pute.
17: Tout ça pour, tout ça pour se retrouver dépucelé à coups de baobab, c'est la limite.
0: Bah, de toute manière, comme Jamouille vient de dire, autant aller voir une pute, ça coûte encore deux fois moins cher.
17: Ouais. D'accord, on y va à quelle heure?
0: Pas du tout avec moi, d'accord?
17: Ah bon, pardon.
0: Donc voilà, question à internet avec le chiffre pour la conclusion du débat.
3: Non, c'est trop tôt, on est à...
0: Si.
3: Bon, on est à... Bah, je dis pas le chiffre. Alors.
0: Ah bah si, je vois le chiffre.
18: Allez, trouve-moi une question.
3: Il me donne combien?
18: Une question.
0: Non, c'est terminé.
3: Alors, la question d'abord. GG, à partir de combien de litres d'alcool dans le sang peut-on être considéré comme dépucelé?
0: Non, mais c'est bon, je réponds
3: pas. Tu devrais le savoir.
0: Je ne réponds
3: pas.
0: Ça, c'est bien les questions.
3: Mais tu mérites cette question.
0: Non, mais ça, je
3: réponds pas. Parce que t'as été vilaine.
0: Ouais, bien sûr.
3: T'as été vilaine ce soir.
0: Le chiffre.
3: Salope.
0: Merci. Le chiffre. Esteban, s'il te plaît.
3: Voilà. 22 400 et des poussières.
0: Oh, Pedro, t'arrêtes de couper les gens quand je demande.
1: Attends.
0: Merci.
1: 22 000. Attends, j'ai parler, du calme.
3: 22 444, mais c'est pas à toi que je dis, c'est à Pedro.
0: Voilà. Merci. Donc mon record est battu.
1: T'es prêt à pas écouter Gérard quand on parle entre nous.
0: Voilà.
3: Et son record est battu, du coup il veut finir à 2h. Ils ont même pas essayé de passer le cap supérieur qui est 25 000.
0: Non,
3: évidemment.
18: Parle
3: à mon cul.
0: Ma tête est malade. Voilà, donc de toute manière, il n'y a plus de... Ah si, y a-t-il un médicament contre la virginité? Et ça sera la dernière question pour ce soir, pour l'année.
16: Bah, il y a la pilule contraceptive.
0: Ouais. C'est Je Mouille qui parle.
16: Oui, Je Mouille. La pilule est un bon médicament contre le dépucelage.
17: Ouais.
16: Enfin, contre la virginité, excuse-moi, tout le monde le sait.
0: Bon, mais ça, c'est pour éviter d'avoir des gamins aussi.
16: Ouais. Moi, je trouve que c'est vraiment une question bête.
0: Ah bah, si ça te plaît pas, Swellen, c'est pareil.
16: Bah ouais, mais c'est peu idiot, quoi.
0: Ouais, bah, tu vois, si ça te plaît pas, je te dis, c'est le même prix.
16: Ah bah, je sais, hein.
0: Voilà, alors tu réponds maintenant.
16: Bah non, mais je trouve ça bête, je vais pas répondre.
0: Ah bah, alors si tu veux pas répondre, bah, je te dis au revoir.
16: Non, je t'aime trop, Gérard.
0: Ah non, mais pas moi.
16: Mais pourquoi? Moi, je suis une fan, Gérard.
0: Mais ouais. C'est ça, ouais, c'est ça, bien sûr. T'as vraiment rimé pour venir là et tu prends une voix de mec. D'accord?
16: Mais j'ai pas une voix de mec.
0: Mais attends. Allez, c'est bon, au revoir. Allez, Tony, dégage. Tony!
1: Cécile, si tu nous écoutes.
17: Allez, attends. Tony.
1: Allez, Tony.
0: Je m'en doutais.
1: Oh là là,
0: voilà,
1: Tony.
0: C'est bien du Hervé. Allez, tout craché.
1: Ah là là, Tony.
0: Eh, Marcelo.
17: Bah écoute, je sais pas, les médicaments, qu'est-ce qu'il faut? Du sirop de cordon, comme tu dis tout le temps, là.
0: Ouais.
17: Bah t'as un bon médoc, sinon tu peux sucer des glands aussi, ça aide.
0: Non, bah je pense pas.
17: Attends, t'en as bouffé du gland, tu sais, ça aide bien quand même.
0: Fais gaffe à ce que tu dis parce que tu risques de pas faire la conclusion.
17: Tu faisais des randonnées pédestres en forêt, tu tombais sur des glands.
0: N'importe quoi.
16: Tu ramasses des glands.
0: Eh, Dave, super ça pour finir. Bah, merci.
17: Ouais, je me rangerai un peu du
0: merci
17: même
0: de la
17: avis
0: que tu m'as faite.
17: T'écoutes.
0: Ouais, Dave, super ça pour finir.
17: Je me rangerai un peu du même avis que Je Mouille et je dirais que pour éviter vraiment la virginité, le seul médicament efficace, hormis la pilule, c'est le stérilet.
16: Et on peut dire aussi l'abstinence.
0: Ouais. Bah, à mon avis, je pense
17: Le spéculum aussi, ça marche très bien.
0: Non, mais moi, je pense que vous avez qu'à essayer le Viagra et ça serait encore meilleur.
1: Contre la virginité.
0: Voilà. Ouais, tout à fait.
1: D'accord. Donc, Gérard, t'as essayé quoi, toi?
0: Rien du tout.
17: Attends, tu mettais des suppositoires en plomb à une époque, non?
0: Ouais, c'est ça, t'as raison. Allez hop, conclusion du débat. On finit sur.
3: J'ai juste une personne qui demande, c'est quoi le thème de ton prochain débat de merde?
0: Il y en a plus. C'est le dernier débat de la saison.
16: Pourquoi? T'as même pas gueulé?
0: Non mais c'est le dernier débat de la saison c'est le dernier débat de la saison, voilà, donc on termine.
3: Il y a beaucoup de gens qui demandent qu'est-ce que t'as contre les putes pour t'énerver comme ça, en fait.
0: C'est tout, il y a rien et c'est tout. Non mais c'est bon, c'est plus la peine. Non, c'est moi qui commande, j'ai dit que c'était terminé.
3: Prends-le.
1: Arrêtez de gueuler, c'est bon, attendez.
0: Oh, j'ai dit terminé.
1: Mais attends, Gérard, c'est un auditeur.
0: Non, mais c'est fini.
1: Il faut 4 personnes au moins à l'antenne. Gérard,
0: c'est terminé.
1: Gérard, je t'explique, il faut au moins 4 personnes à l'antenne. Il y en a que 3 là, donc autant finir avec 4 personnes.
0: Attention pour finir.
1: Faut que t'allumes ton micro.
17: Et bonsoir.
14: Phénicien.
3: C'est pas moi. Hein.
0: Phénicien pour finir.
17: Salut, ouais, bonsoir, Phénicien. C'est Phénicien. J'appelle de Festaille l'agneau. Et c'est quoi la question?
0: Au revoir, Tony.
17: Bah non.
0: Au revoir.
1: Tony a été démasqué.
0: Terminé.
1: Voilà, Tony a été démasqué, on va le récupérer.
0: Et on termine. On termine combien sur le net?
3: On n'a pas fini, alors moi je dis...
0: Bah si, ça y est, c'est la conclusion. C'est la conclusion. C'est la conclusion.
1: Mais Gérard, t'as même pas donné ta conclusion.
0: C'est la conclusion, je demande le chiffre internet.
3: Non, mais c'est après la conclusion. On fait toujours ta conclusion avant et les chiffres après.
0: Marcelo, voilà.
3: On va pas changer un truc qui marche.
17: Conclusion dans ton fion.
0: Merci Marcelo, au revoir.
17: Non, c'était pas moi là, attention. On revient.
0: Marcelo, pour conclusion du débat.
1: Il y a des interférences.
17: Une petite question là pour finir.
0: Terminer le débat, c'est le dernier.
3: Il y en a qui disent, il faut que tu conclues dans ton cul.
17: Ah, il faut que je conclue dans mon cul.
0: Esteban, c'est pas parce que Max est parti que tu dois commencer à déconner.
3: Non, je déconne pas. Simplement, il y a des choses rigolotes qui passent sur le web. Je vois pas pourquoi je te les lirai pas pour le moment.
0: Alors Marcelo, conclusion.
17: Bah écoute, ce fut un bon débat quand même. Je pense que l'équipe a été bonne ce soir. Bonne équipe. Les auditeurs ont été merveilleux.
19: Comme d'habitude.
17: Pour toi, comme d'habitude. Toi, t'es nul à chier, ça change pas.
0: Alors, au revoir, Marcelo.
17: Attends, j'ai pas fini. Attends, je termine.
1: Bah attends, chacun a le droit à la parole. Attends, vas-y.
17: En même temps, si tu regardes l'un dans l'autre ce soir, ça a été tranquille, on t'a pas insulté, tout ça, machin. J'étais un bon débat.
16: On n'a pas parlé de ta mère.
17: On a parlé de rien du tout.
3: On a pas parlé de Sandy.
19: Dans le respect de l'anus.
17: Ça augure une bonne rentrée. À mon avis, en septembre, ça augure une bonne rentrée.
1: Voilà. Je pense qu'on a.
0: Pour l'instant, j'ai pas dit. Pour l'instant, il y a rien qui est prévu pour la rentrée.
17: Ah donc bon. À la semaine prochaine.
19: À la
0: donc.
17: On voit ça la semaine prochaine, quoi.
0: Ah non, de toute manière, la semaine prochaine non plus, il y a pas de débat.
17: Quoi, ça pendant les vacances, GG.
0: Ça vous regarde pas. Ma vie privée ne vous regarde pas. Voilà, terminé, Marcelo. Au revoir, Marcelo. Terminé pour lui.
3: Il y a des gens qui disent un petit conseil pour l'été. Attention au feu de foyer.
0: Dev Superstar.
10: Alors moi je trouve que le débat était vraiment très intéressant. Moi j'ai appris des choses vraiment je ne savais pas, notamment que on peut perdre sa virginité à 12 ans et être dépucelé à 14.
17: Ouais.
10: Là, j'ai trouvé ça vraiment super bien. Donc je voulais te féliciter et merci pour tous ces débats passionnants que tu as menés vraiment d'une main de maître tout au long de l'année. Puis je voulais juste savoir si cet été, est-ce que tu comptes boire et ensuite prendre le volant?
0: Je viens de dire que ma vie privée ne vous regardez pas, vous saurez jamais ce que je ferai pendant les vacances. Je mouille pour terminer.
3: Et il n'a pas de volant.
0: Dev Superstar, au revoir, bonne nuit.
10: Voiture,
0: bonnes vacances. Et t'as ma salope à t'emmerde. Voilà, je mouille pour finir. Je mouille.
1: Je mouille.
20: Oui.
1: Allez là, vas-y, termine, conclue.
20: Oui, ben écoute, c'était un bon débat. Moi j'ai kiffé. J'étais heureuse de t'entendre à l'antenne comme ça. T'as repris du poil de la bite, ça fait
0: tu jour. Dégages, tu dégages.
20: Et franchement...
1: Allez Gérard. Il reste quelqu'un je crois encore.
0: Non mais attends, de toute manière c'est pas je mouille, de toute manière ça c'est encore un connard.
3: Gérard, je me demande pourquoi tu fais pas des débats sur la gingivite, le tétanos ou les boules de caca au cul.
0: Non, je mouille. Je mouille, tu fais la conclusion.
1: Non, je crois que c'est au standard que ça couille. Si vous pouvez...
0: Non.
1: Sérieusement, non,
0: ouais, arrête de terminer.
3: Mais non, conclu, t'as pas conclu, Gérard.
0: Non, mais...
3: 23 181.
1: Voilà.
3: 23 181.
0: Bravo.
3: Et il reste 10 minutes de débat.
0: Non, c'est alors terminé.
1: Il reste au moins 10 minutes. Ouais.
3: 10 minutes.
0: Non, ouais, donc facile. Moi, conclusion.
3: Que Gérard a dit oui.
0: Pénicien pour terminer la conclusion.
1: Allô.
0: On va, c'est bien, il n'y a plus personne.
1: Je crois qu'il y a. Je mouille, c'est ça? Allô? Alors, qu'est-ce que vous foutez? Sérieusement, au standard?
3: Ouais, parce que là, c'est le bordel.
21: Il y a un problème au standard.
0: C'est bon.
3: Qu'est-ce qu'il y a comme problème?
21: Je mouille.
1: Elle est là?
21: Je mouille, t'es là?
0: Maintenant, il n'y a plus personne.
21: Ah. Je suis là.
1: Elle est là, ok.
0: Donc, conclusion du débat.
21: Bah, écoute, non, c'était même pas la peine de le reprendre, tellement ton débat, il était merdique. Donc, voilà, je vais me finir toute seule. Hein. Au revoir, connard.
0: Va te faire sauter, poufias.
21: Merci, au revoir.
0: Donc voilà.
21: Bonjour
0: donc...
21: à ta maman et à toute la famille.
1: Arrêtez,
3: c'est pas
1: bien.
3: C'est pas gentil,
1: c'est vraiment pas bien. Donc
3: c'est
1: attends,
3: vraiment pas gentil.
1: On la jette. Et je crois qu'on a Monsieur Mazure justement qui voulait apporter une conclusion à ce débat. Monsieur Mazure, je crois que vous êtes là.
22: Allô. Oui, bonsoir, c'est Monsieur Mazure.
1: Oui, alors quelle était la conclusion que vous s'étiez apportée à ce débat, monsieur?
0: Je crois que j'avais dit que c'est...
22: Allô.
0: Esteban, ça suffit.
3: Mais c'est pas moi, putain.
0: J'avais dit que c'était plus la peine. Au revoir, Monsieur Mazure.
1: Terminé.
22: Les précisions suivantes. Après avoir fait certaines petites recherches, vous souvenez-vous lors de votre question, quelle est la différence d'où vient...
1: Attends, je l'ai coupé, c'est bon Gérard, je t'explique, Monsieur Mazure est un habituel, c'est la dernière de la saison.
0: C'est
1: dire...
0: terminé.
1: Il a quand même le droit au bout.
0: Le débat est clos.
3: Gérard, il y a beaucoup de gens qui demandent non pas une conclusion sur ce débat-là, mais sur tous les débats que tu as fait durant l'année,
0: non.
3: Que tu fasses une conclusion
1: générale.
3: Non, la conclusion de des conclusions.
0: Non, il n'y aura rien, bon, et déjà. Surtout, le débat est terminé, donc conclusion... comme c'était le dernier débat, donc pour ce soir, pour une fois, ça s'est très bien passé. On a terminé quand même à 23 181. Donc voilà. Donc j'espère qu'à la rentrée, on va se revoir. Et donc je vous souhaite de bonnes vacances à tous. Et surtout, sortez couverts. Et là, vous retrouvez Evan pour la nuit sans pub. Et on va s'écouter.
1: Attends, on va s'écouter.
0: Les Master Boy.
1: On continue, d'accord.
0: Non, on continue pas, Esteban, c'est moi qui commande.
3: Gérard, il y a encore des questions internet.
0: Non, c'est terminé.
3: Gérard, alors une question.
0: Evan, s'il te plaît,
3: il y a beaucoup de gens qui voudraient revenir sur le début du débat où tu vas un peu plus loin dans la définition de la vierge par rapport.
1: Voilà.
0: C'est fini, c'est terminé, le débat est clos. Donc voilà, c'est fini.
3: On voudrait vraiment que tu répondes.
0: Non, j'ai dit que c'était terminé et on termine à combien maintenant?
3: Non, mais il faut répondre
0: non,
3: avant.
0: Non, moi j'ai dit non.
3: Mais t'as pas fait ta conclusion.
0: La conclusion est faite.
3: Ah, c'était le truc de merde d'avant, ta conclusion? Oh bah putain, bah bravo, conclusion de merde. Hein. Même un enfant de 2 ans, c'est le mieux le faire.
0: Ouais, bah c'est ça. Alors tu me donnes
3: le chiffre.
0: Le chiffre, Esteban.
22: Oui, monsieur Gérard.
0: Alors, terminé.
1: Oui, Gérard, qu'est-ce que t'as fait, Gérard? T'as cassé ta montre?
3: Il a cassé sa montre.
1: Mais qu'est-ce que t'as fait,
0: putain, tu vas m'en repéter, tu vas m'en payer, toi, des montants.
1: Qu'est-ce que j'ai fait?
0: Je demande le chiffre internet pour terminer. Et Esteban, une fois, deux fois, trois fois, deux matins, rapport au cul.
3: J'ai un rapport au cul. J'adore avoir des trucs au cul, mais pas des rapports.
0: Le conclusion de le chiffre internet.
1: Arrête Gérard. Hey, mais Gérard, arrête. Pourquoi tu frappes quelqu'un?
0: Le chip.
1: Arrête Gérard. Gérard, assis-toi.
3: Si tu me frappes, je te mets un marron dans ta gueule. Hein. Je te préviens, ça c'est clair.
0: Le chip. Ouais, Céline, c'est pas le bordel dans les studios. Bah, de l'autre côté, tu reprends. Bon. Merci, merci Esteban. Tu vas pas me donner le chip, très bien. Donc, conclusion, voilà, terminé. On va s'accouster les Master Boys. Oh, je sais plus, enfin bref.
3: Mais j'ai même pas donné le chiffre.
0: Bah alors, tu me donnes le chiffre.
3: Bah, on est repassé à 11 913.
0: Ouais, c'est ça, je m'en fous. Si, de toute manière, on a fini à 23. Bah, fallait pas le demander, gueuler. On a terminé à 23 000. Terminé, bonne nuit à tous, bonnes vacances, et surtout, sortez couverts. Et donc, vous allez retrouver Evan pour la nuit. Et moi, je serai sur le site internet www.funraisot sur le chat, bien sûr. Bonne nuit à tous.
1: Bonne nuit à tous.
4: Bonjour. Je suis une pucelle très connue. J'ai connu un homme. Il voulait coucher avec moi, mais moi, non. Avec lui, j'ai préféré rester vierge. Son odeur, son visage, son haleine de whisky, bon marché, ses trous, ses dents noires, sa façon de hurler ta gueule. Tout me dégoûtait. Je suis pas une décharge pour les épaves. Ma chatte, c'est pas un vide d'ordure. Mais comme il était connu, animateur de radio, je me disais, bon, il a peut-être de l'argent. Même pas. Pas un rond. Même pas un euro pour s'acheter du savon. Bref. Je préfère rester pucelle et vierge plutôt que de coucher avec Gérard, un clochard.
0: Et Lily, t'as fini?
4: J'arrive.
5: Donc, si vous voulez participer encore au débat, vous avez encore une demi-heure, grosso modo, devant vous pour participer. Donc, ce qu'on vient d'écouter, c'est Golden Bind avec Donne-moi du feu, s'il te plaît. Merci. Donc, bon, bah, si vous voulez nous joindre, c'est toujours au 0800-08-5000 et 0803-08-5000 et toujours le 3615 code Fun Radio rubrique direct. Donc, pour l'instant, on va discuter un petit peu. Donc, bon, bah, voilà. Donc, c'est le premier débat. Je crois que j'étais un peu dur. Ça, je m'en excuse auprès des auditeurs parce que, bon, ben, la personne qui était là, ça...
7: Bon. Il avait des mauvaises vibrations.
5: Voilà. Donc, et puis j'ai eu certains auditeurs qui n'ont pas pu répondre aux questions comme je voulais. Donc moi je vais, comme on attend toujours les auditeurs pour le deuxième débat, donc je vais quand même faire ma conclusion sur le premier débat. Donc moi je peux vous dire une chose, que j'ai jamais été consulté un voyant ni une voyante, et de manière l'horoscope et tout ça, je n'y crois pas du tout. Pour moi c'est du baratin total. Donc alors
7: c'est comme tu voulais à tout prix qu'on change d'auditeur. Ben écoute, je suis en train de faire mon boulot, donc je demande une petite minute.
5: Ouais, non, mais
7: donc, tu vas nous raconter quand est-ce que tu as vu des films porno, quels étaient ces films porno.
3: Est-ce que tu en as vu avec Christine?
5: Ça je parlerai pas ni de Christine ni de la loco.
3: Ah, d'accord.
5: Donc ça, il est hors de question.
3: D'accord.
5: Par contre, Gaël, tu précises bien aux auditeurs.
23: Et
5: aux auditrices qui parlent pas ni de la loco, ni de Christine et des autres personnes que j'ai connues.
3: Alors, ils peuvent parler de quoi?
5: Ben, ils parlent des questions que je vais poser, c'est tout.
3: Et ils répondent gentiment. Ça va être quoi la première question?
5: Donc, ça va être bien sûr pour ou contre la pornographie.
3: Ah, d'accord.
5: Donc après, bon bah la deuxième, bon ben bah, et ainsi de suite. J'espère que on ira jusqu'à 10.
3: T'arrêtes avec ta caméra là.
5: Non, okay.
3: Gérard,
5: s'il te plaît.
3: Gérard, t'es à la radio, je trouve.
5: Cyril, s'il te plaît, je t'ai dit non tout à l'heure. Hein.
3: Ah, parce que...
5: Donc, ben voilà, donc bon, ben. Sinon, qu'est-ce que je peux vous raconter d'autre? Ce que j'ai fait de ma journée, bon, ben, ce que j'ai fait de ma journée, j'ai été chercher du boulot.
3: Ah, d'accord, t'as trouvé?
5: Non. Donc, malheureusement, puis bon, ben.
3: T'as été chercher où?
5: Dans Paris.
3: Mais où?
5: Dans des boîtes d'intérim. Mais bon ben il y a quelqu'un qui m'a téléphoné à la cabine et puis qui m'a donné rendez-vous cet après-midi, que j'ai été voir et que je trouve très gentille. D'accord. Je ne citerai pas son nom.
7: Dis-moi Gérard, est-ce que tu es une actrice pornographique que tu préfères parmi tant d'autres?
5: Pornographique actrice. Bah, la question est vachement dure. Faut que j'y réponde. Ouais. Vraiment.
7: Bah oui, si je te pose la question, je m'en
3: vais. Non, Gérard, une question, c'est pas fait pour y répondre. Arrête avec ta caméra.
5: Cyril, s'il te plaît. Ouais. Merci. Ben, il y en a deux que je préfère. Donc, Cachou et Pamela Anderson.
3: D'accord.
2: Pamela Anderson, donc quand même, tu l'as vu dans quel film là?
5: Dans Alerte à Malibu ou, ouais. Ou autre.
2: Mais ça, c'est grave que aussi ça. C'est
5: ouais, mais ça, bon. Ben,
2: bon. Ah, ça,
5: enfin bref.
2: Ouais.
5: En parlant bref, pas passons.
2: Non mais attends quand même. Pamela Anderson, dans, tu l'as vu vraiment?
5: Non. Non, non, parce que j'achète pas de magazines comme ça, j'en ai pas
2: assez. C'est ça, loin. Ces magazines-là, Alerte à Malibu, tous ces trucs-là, Dallas, tous ces trucs.
5: Non, attends, je m'appelle Françoise pour regarder Dallas quand même. Je sais que mardi, elle va me casser, mais je préfère prévenir tout de suite que Françoise, je te dis ça gentiment, ouais. Je ne regarde pas Dallas.
2: D'accord. Voilà. Donc, par contre, le magazine Alerte à Malibu, tu le lis, quoi, ce truc-là.
5: Non, même pas, je regarde le feuilleton quand il passe ou, et c'est tout.
2: Donc c'est un feuilleton cul que tu préfères et quoi d'autre?
5: Non, c'est pas un feuilleton cul, c'est un feuilleton régulier comme tout le monde. Hein, c'est des...
2: D'accord, ok.
5: Des feuilletons normales et puis c'est tout. Donc on va commencer le premier débat, on va accueillir Marco. Marco, bonsoir.
8: Salut.
5: Merci de baisser la radio s'il vous plaît quand je commence à parler.
2: Tu vas te faire casser toi, hein.
5: Marco, bonsoir.
9: Oui, bonsoir Marco.
8: Bonsoir Marco.
5: Antonio.
8: Bonsoir ma couille, bonsoir tout le monde.
9: Bonsoir Antonio.
5: Et Antonio.
8: Oui.
5: Antonio, tu commences à être poli s'il te plaît, tu dis pas ma couille.
8: Y a pas de problème. Est-ce que tu pourrais me présenter la psychopathe là qui est à côté de toi?
5: Non, elle est plus là.
9: Elle est plus là.
5: Si tu veux son numéro de téléphone, tu demanderas à Gaël.
8: Aujourd'hui.
23: Gérard, c'est vrai qu'à propos de couilles, tu voulais te faire siliconer les couilles pour pouvoir participer à des films porno.
5: Non, mais attends, toi, pour l'instant, je ne sais pas sonner Luigi, d'accord? Et je t'ai pas demandé de.
8: C'est pas Luigi, c'est Marco. T'es Marco, complètement parano.
23: Qu'est-ce que tu dis quand, toi?
5: Non, mais attends, si vous êtes deux derrière, dans ces cas-là, vous avez.
8: Je suis pas derrière lui.
5: Non, mais d'accord. Arnett et Luigi, je vous ai
8: reconnu. C'est pas Arnett, c'est Tony. Merde.
5: Oui, d'accord, ok, c'est bon. Je t'ai reconnu, alors si tu déconnes...
8: Mais non, tu m'as pas reconnu.
5: Non, mais si tu déconnes, tu vas pas faire long feu, je te le dis tout de suite. Sonia, bonsoir.
24: Bonsoir, Sonia.
5: Attendez, 5 minutes.
9: Mais oui, Sonia. Souviens-toi, puisque Sonia, tu avais dit qu'on allait faire une exception. On l'a regardé.
5: Ouais. D'accord, ok.
9: Donc, rebonsoir Sonia.
24: Bonsoir Sonia.
5: Isabelle.
9: Bonsoir Isabelle.
5: Attends, elle sort d'où celle-là, cette Isabelle?
9: Bah, c'est une fille que j'ai pour le standard.
5: Julia.
24: Bonsoir Julia.
5: Bonsoir mon amour.
8: Bonsoir Gérard.
5: Ta gueule, je sais pas sonner. Putain, mais ils sont cons les mecs.
8: Bonsoir mon amour.
5: Ta gueule, toi, je t'ai pas sonné, pas de chambre.
8: Ma vie.
24: Quand je t'appellerai pas de chambre, tu sortiras dessous.
5: Quoi. Dessous de lui.
24: 4,
5: 5. Et la sixième, si elle s'est pas reconnue, bonsoir mon amour.
8: Bonsoir Gérard.
24: Bonsoir feuille d'orange.
25: Bonsoir mon amour. Excuse-moi, je suis désolé.
8: Gérard.
5: Gérard,
8: est-ce que c'est vrai que.
23: Gérard, je voulais te dire, c'est quoi? C'est qu'à chaque fois que mon chien t'écoute, il a la gaule.
5: Non mais attends, ton chien, tu lui fais une pipe et ça ira tout seul, il aura plus la gaule.
9: Non, s'il te plaît Gérard, on parle des sujets pornographiques, pas de plus de zoophilie, s'il te plaît.
5: Oui mais
8: Gérard, j'ai une question à te poser, c'est Antonio. Il paraît que t'as été routier. Donc moi, je voudrais te t'écouter.
9: Ah, Gérard, attends. Non Gérard, s'il te plaît, tu reviens.
2: Non, mais c'est pas de ta faute, on a un problème parce que Gérard a une caméra. Allez Gérard, allez.
9: Bon, je vous raconte brièvement ce qui se passe. Et pour faire, c'est que Gérard donc n'arrive pas à assumer sa popularité et donc il est harcelé par un caméraman et il le supporte très mal.
5: Non, il arrête avec la caméra maintenant.
24: Mais arrête avec la caméra, Gérard. C'est bien qu'il y ait la caméra.
2: Bon, on va expliquer, c'est que bon, le débat de Gérard est retransmis sur Fun TV. Non, attends, je vais expliquer. Donc pour ceux qui ont la radio, que c'est en direct sur Fun TV en ce moment, et donc on a un caméraman qui a des problèmes, c'est qu'il veut essayer de trop bien faire, et malheureusement, il s'approche trop près de Gérard, et c'est vrai que la caméra vient toucher son visage. C'est vrai que Gérard balance la caméra à 30 000 francs, et ça énerve Gérard qui a du mal à se concentrer, quoi. Voilà.
5: Non mais il vire.
2: Il vire. Donc.
5: Tiens-moi.
2: Quoi?
8: Je réponds aux questions.
2: Bon, on va voir ça.
0: Ne reste pas là.
2: Bon.
0: Non, tu te retires avec ta caméra, s'il te plaît.
25: Mais Gérard, mon amour.
0: Tu te retires complètement.
2: Non, mais ça va, il se recule, il reste là.
25: Mais Gérard, ça me permet de te voir. T'es fait de rose, là.
2: C'est vrai qu'il y a beaucoup de gens qui achètent TPS pour voir tes débats, et donc beaucoup de filles qui aimeraient voir ton visage, donc c'est un peu dommage. Fais au moins une grimace, juste une fois, là.
0: Gérard, t'es content? Alors,
2: voilà, maintenant.
0: Alors, feuille de rose,
2: on recommence ce débat.
0: Mon amour pour la troisième fois qu'on se
2: soutient, Gérard.
25: Oui, mais Gérard, je t'écoute.
0: Oh, putain. Non, mais il y a vraiment deux connards sur...
2: Et bonsoir à Sonia, hein.
0: Bah, ça y est, on y a dit. J'y ai dit déjà bonsoir.
23: C'est vrai, Gérard, que Olivier Chabaudeau, c'est ton fils illégitime?
0: Alors, je ne répondrai pas à ta question. Déjà, je voudrais que Feuille de Rose me dise bonsoir.
25: Mais je t'ai dit bonsoir, bonsoir, mon amour.
0: D'accord, ok.
23: Gérard, c'est Marco. Et c'est vrai que tu as tourné un film porno avec Christine qui s'appelle Jurassic Sex.
0: Alors, Marco
23: Gérard, c'est Antonio, parce que c'est vrai que la production, ils vont vous recruter la douée et la psychopathe pour faire un remake de X-Files.
0: Antonio, tu la fermes, s'il te plaît.
23: Oui.
0: Marco.
23: Oui.
0: Marco.
23: Oui.
0: Tu sais ce que tu vas faire?
23: Oui.
25: Je vais retourner au standard.
0: Tu retournes au standard tout de suite.
25: Ah, je suis
6: Marco. Au revoir, Marco.
0: Au revoir, Marco.
25: Salut, Marco.
0: Voilà.
6: Marco.
0: Bon, alors, on va commencer la...
23: Elle est partie, Mademoiselle Soleil.
0: Bon, Antonio, si tu continues, tu vas faire pareil. Alors, tu choisis, tu me laisses poser la question, d'accord?
23: Non, c'est pas Antonio, c'est Marco, là.
0: Non, bah, Marco, je te dis, tu dégages.
23: Non, c'est Caramel, en fait.
0: Non, bah, tu dégages, alors.
11: Nous accueillons Marc, qui est là pour remplacer Marco. Bonsoir, Marco.
25: Bonsoir, Marc.
11: Mais non, Marc, parce que moi, je suis toujours avec Marco.
23: Ça va, Gérard? Hey, Gérard, salut.
0: Bon, je pose la première question et je dirai par qui je commence à poser les questions, qui vont répondre. Comme ça ira plus vite. Alors, êtes-vous pour ou contre la pornographie, Isabelle?
12: Contre.
0: C'est-à-dire, pourquoi t'es contre?
12: Parce que bon, je trouve pas ça très très intéressant, quoi.
0: Mm-hmm.
12: Il y en a qui prennent leur pied avec ça, tant mieux pour eux, mais bon, moi je trouve pas ça très très intéressant, quoi.
0: D'accord.
23: Et là, je suis sage, je dis rien.
0: Non, mais pour l'instant, c'est moi qui demande, qui répond aux questions.
23: Ah oui, non, mais je te le faisais remarquer, je suis sage.
0: Sonia?
13: Moi, je suis pour.
0: Pourquoi t'es pour?
13: Bah parce que, par exemple, s'il y a des gosses de 13 ans, 14 ans, qui n'ont jamais niqué, ils peuvent regarder ça, ils voient.
25: Il faut qu'ils découvrent les différentes positions.
0: Non, attends, Sonia.
13: Ouais.
0: Sonia, est-ce que tu regardes souvent des films porno?
13: Moi, personnellement, non.
0: Non?
13: Non,
0: mais pourquoi t'es pour, alors?
13: Bah, parce que ça peut servir à d'autres personnes qui n'ont jamais eu une relation.
0: Bon, bah attends, ma chérie.
11: Et toi, Gérard, est-ce que tu regardes des films porno?
15: Bah, c'est marqué sur Minitel que Gérard tourne des films de cul à Suresnes.
0: Hein? T'aimes quoi comme position, s'il te plaît, sans indiscrétion?
13: Moi, je le dis pas, je le montre.
0: Non, mais tu peux le dire. De toute manière, le thème de la caisse, je vais vous dire une chose que, apparemment, je pense que ça va bien se passer, donc on va durer un petit peu plus tard, donc je vais vous demander vos positions préférées. Donc tu peux me le dire maintenant.
13: Moi, j'aime bien la cavalier,
23: alors, je vais me
13: coucher. Le cavalier et la sodomie.
0: Attends. Le cavalier? C'est quoi ça?
23: C'est Zorro.
0: Non, attends.
23: Qui surgit au fond de la nuit.
0: Oh! Marco est...
15: Il me paraît que ta position préférée, Gérard, c'est de te retrouver écrasé sous un gros tas. C'est non. Vrai?
23: Non, on a dit qu'on parlerait pas de Christine.
15: Pardon.
0: Donc, on va demander à Julia, stop. Vous taisez 5 minutes les lascars derrière, s'il vous plaît. Julia!
18: Oui. Excuse-moi.
0: Alors, est-ce que t'es pour ou contre?
18: Ben, je suis pour parce que ça peut servir à certaines personnes.
0: Mmh. C'est-à-dire?
18: Ça peut être utile à des mecs qui sont seuls et qui n'ont pas forcément la chance d'avoir une nana.
0: Non mais attends, tu crois que...
15: Comme Gérard.
0: Non.
18: Je voulais pas le dire.
23: On a dit qu'on parlerait pas de Christine.
0: Bon, alors toi tu dégages, ça fait la troisième fois que tu me poses cette question-là que je t'ai pas parlé.
23: Non,
0: alors
23: pas de question.
0: Bonne nuit. Allez, hop, bonne nuit.
15: Allez,
0: à toi.
15: Cassé.
0: Comme tu dégages.
18: Au revoir.
11: Gérard,
18: au revoir.
11: Quelle est ta position préférée, toi?
0: Non mais, j'ai pas fini de poser ma question, je poserai...
11: Non, c'est pour émoustiller un peu cette demoiselle qui t'écoute.
15: C'est la branlette.
0: J'attends qu'il y ait une personne qui me dise le pour ou contre et je vous dirai mes positions préférées.
23: Gérard, c'est
18: on peut répondre à ta question, Gérard.
23: Gérard.
15: T'es dans le cul.
23: Gérard, c'est marrant.
18: Gérard.
0: Alors, stop.
25: Attends, on attend Gérard, accouche.
5: Il reste une nana que j'ai pas posé la question. Mon amour, de, l'amour de ma vie, là.
25: Oui.
5: Et alors, et toi?
25: Moi, je te dis, alors moi, ça va, m'amour. J'ai deux positions préférées. C'est le pissenlit et le balcon.
5: Non, mais attends, est-ce que t'es pour ou contre tes films porno...
25: Bah oui, mais bon.
5: Pour ou contre ta pornographie? C'est ça, la question.
25: On va dire que je suis pour.
5: Alors, explique-moi pourquoi.
25: Bah écoute, à ton avis...
5: Parce que t'aimes bien regarder des films porno.
25: Oui, genre ça, d'accord, mais bon.
5: Moi, ouais, mais t'es pour du quel côté?
10: Du côté droit.
5: Non.
25: Exactement.
5: Bon, alors moi je voulais que je vous réponde si je suis pour ou contre.
25: Bah oui.
10: Attends, c'est Marc, je peux dire un truc ou pas?
5: Ouais, vas-y, Marc.
10: Ouais, alors Gérard, c'est Marc. Alors, il paraît que t'es contre les films porno parce que pour toi, c'était suffisant de te branler sur les catalogues de la Redoute de Christine sur les pages sexy.
5: Alors Marc, tu dégages. Ce coup là, là Marc, j'en veux plus. Là c'est terminé.
10: Bonsoir.
14: Salut Marc.
5: Marc terminé.
10: Bonsoir.
16: Au revoir Marc.
25: Et la page 327 en particulier. Hein.
10: Pourrait-on m'annoncer
5: Qui c'est qui vient de dire ça?
25: C'est Christine.
16: Au revoir Christine.
10: Puis-je être annoncé Christine, s'il vous plaît?
5: Antoine.
10: Oui, bonsoir.
5: Alors, est-ce que t'es pour ou contre?
10: Je suis plutôt pour.
5: Alors pourquoi?
10: D'ailleurs, j'ai loué une cassette vidéo où des médiums me faisaient l'amour en lévitation. Et certains médiums avaient une différence d'âge et d'autres des pratiques bisexuelles. Voilà.
14: Gérard, il y a Eric qui dit sur Minitel que ta position préférée, c'est à genoux, la tête dans les toilettes de la loco, c'est vrai?
5: Non, mais ça, je crois que j'ai bien précisé au départ que je voulais pas entendre parler ni loco, ni Christine et autres. Donc, alors moi, maintenant, comme je sais qu'il y en a beaucoup qui veulent savoir si je suis pour ou contre, il reste Sonia, Isabelle, Julia et Feuille de Rose. C'est bien ça, on en a?
25: Oui.
5: Donc moi, je vais vous dire une chose, je suis contre.
25: Pourquoi?
5: Parce que bon, ben...
25: Ouais.
5: C'est un truc que... déjà, c'est interdit aux jeunes. Et puis même, c'est dégueulasse à regarder. De voir un mec qui fait mal à une nana, pour moi, c'est dégueulasse. Pour moi, c'est... Je sais pas comment vous dire ça.
17: Merci, dis-nous.
5: Comment parce que faire mal à une nana, c'est...
14: Pourquoi il fait mal à la nana?
5: Non mais on n'a pas à faire mal à une nana, je suis désolé.
25: C'est du vécu?
5: Comment?
25: C'est du vécu?
5: À la télé, à mon avis...
25: Non mais toi, Gérard.
5: Ah non mais moi j'ai déjà...
14: T'as jamais fait mal?
5: Non mais ça, de toute manière, je vous dirai...
25: Dis-nous,
5: Non mais au fur et à mesure...
25: C'est ça, hein?
5: Ben moi je vais vous dire une chose, que j'ai jamais voulu faire mal à quelqu'un. Et
25: mais
5: c'est
25: quand
5: pas
25: de... même, ça t'est arrivé.
5: Mais
25: tu prends pas de plaisir à faire mal à quelqu'un?
5: Non, j'aime pas faire mal à quelqu'un. Parce que c'est même plus de l'amour, c'est de la rage.
25: Je suis gentil, moi.
16: Et même pas avec une feuille de rose, tu pourrais faire mal à quelqu'un?
5: Même. Manière. Bon. Manière, il y a un proverbe qui dit, faut mieux...
14: Il y a Eric qui dit sur Minitel qu'avec 3 cm, tu peux pas faire mal à une nana.
5: Ça, il a quel âge, Lascar?
14: Il a, je sais pas, c'est pas marqué, 24 ans.
5: Ouais, 24 ans, bah dis donc, si, j'espère pour lui que il a essayé de se faire une nana qui était vierge.
16: Gérard,
5: oui.
16: Nous accueillons donc un nouvel auditeur qui s'appelle Malabar. Bonsoir Malabar.
25: Bonsoir Gérard.
5: Salut.
14: Bonsoir Malabar.
5: Si c'est un portable, c'est pas la peine.
10: Non, j'ai un petit problème, c'est bon.
5: Alors, merci pour la musique.
10: Ah,
5: voilà. Donc, on attaque sur la deuxième question. Et on va demander à Malabar de répondre, à Antoine, et puis après, je continuerai petit à petit. Combien regardez-vous de films porno par semaine? Alors, Malabar.
10: Je t'écoute.
5: Non, mais tu viens d'entendre la question? Bon, alors Malabar, dehors, tu dors. Allez, hop.
16: Allô. Mais non, il dort pas. Mais
5: non, mais
16: Gérard,
3: il t'a pas entendu, Gérard.
16: Gérard.
10: J'avais un problème de téléphone.
5: Voilà, ouais, bah alors, répète. Tu te réveilles.
16: Tu peux répéter la question sans être agressif.
10: Tu peux répéter la question?
5: Alors, combien de films porno regardez-vous par semaine?
10: Ah, mais tu bafouilles.
14: Non, Gérard, il a pas compris la question.
5: Non, là, tu fouilles pas dans ma mallette.
14: Il y a le caméraman qui fuit dans la mallette de Gérard, donc...
10: Allô, Gérard, j'ai répondu.
16: C'est un pas parasite, hein.
10: Sa mallette, elle est remplie.
5: Je suis désolé,
14: Gérard.
5: On fouille pas,
10: Gérard,
5: mes affaires.
14: Malabar a répondu.
5: Malabar.
10: Bah, j'ai répondu.
5: Bon, t'arrêtes avec la caméra, s'il te plaît. Là.
10: J'ai pas de caméra.
5: Non, non, c'est pas à toi que je m'adresse, c'est à Philippe, à Cyril.
10: Voilà.
5: Bon, que tu arrêtes, s'il te plaît.
10: De vidéos porno.
5: Tu arrêtes.
25: Mais Gérard, ça me permet.
1: Gérard, est-ce qu'on pourrait se concentrer un peu sur le débat, s'il
5: te
1: plaît?
5: Oui, mais moi, je voudrais bien qu'il arrête un petit peu.
2: Mais arrêtez, ça y est.
10: Pose ta question.
5: Alors, Malabar.
10: Pose ta question.
5: Non, ça y est, tu viens de l'entendre.
10: Alors, je t'ai répondu.
5: Bon, ok.
10: Eh ben, c'est quoi, qu'est-ce que j'ai répondu?
5: Mais j'en sais rien et alors, voilà, c'est pas grave.
10: Alors tu dégages.
5: Mais bon, bah, attends, c'est toi qui vas dégager tout à l'heure si tu continues. Antoine.

0: Voilà.
1: C'est Antoine.
0: Bon, alors, vas-y.
1: J'ai jamais vu de film porno.
0: D'accord.
1: Non, c'est vrai. Et par contre, je voudrais te demander quelque chose, Gérard. Si
0: vas-y.
1: Étant donné que tu as été routier, j'ai un conseil à te donner. Moi, deux fois les matins, je me lève. Et deux fois, je fais pipi jaune. Mmh. Et d'autres matins, je fais pipi blanc.
0: Non, mais c'est pas le thème du débat. Hein,
2: je te le dis tout de suite. C'est le sperme, Gérard.
1: Non, mais comme tu as été
2: à la barre.
0: Non, bon, c'est bon, Antoine est mal à barre, pour l'instant vous vous taisez. Sonia.
2: Et j'ai pas répondu à la première question.
0: Non, bah, de manière. Sonia, tu réponds, s'il te plaît.
3: Eh ben, moi je regarde pas de film porno.
2: Menteuse.
3: J'en ai regardé quand j'étais plus jeune. Mais là, j'en regarde plus.
0: D'accord.
2: Mais c'est quoi ta position préférée?
4: Écoute, feuille de rose, s'il te plaît.
0: Alors, Isabelle.
3: Feuille de rose.
0: Allô, Isabelle. Allô, oui, feuille de rose, je te parlerai.
2: Antoine, je voudrais dire
0: un. Bon, Isabelle, s'il te plaît.
3: Quoi?
0: Tu réponds à la question?
2: Gérard, pour ton record.
0: Antoine et Malabar, vous la fermez!
2: Dans le Guinness Book.
3: Pas, Gérard,
2: si on aime dans le cul. Là, on a
3: bon, envie, Gérard, envie de dire. Effort, là.
0: Bon!
2: Bravo l'artiste.
0: Antoine,
2: bravo
0: l'artiste. Isabelle.
3: Oui.
0: Tu réponds à la question, s'il te plaît.
3: Alors, moi, je regarde pas, sauf avec toi. Ça pourrait être possible.
2: Oh, là, cochon!
3: Excuse-moi, mais il en est hors de question.
2: Eh ben, bon
0: attendez,
2: courage.
0: Attendez. Attends, Isabelle.
3: Oui.
2: Gérard, c'est Antoine, j'aimerais savoir.
0: Non, mais Antoine, pour l'instant, tu te tais, s'il te plaît, c'est pas toi qui.
2: Gérard, c'est mes parents, t'ont conçu pendant un film.
0: Alors, mes parents, tu sais ce qu'ils te disent, ils t'emmerdent. Ok, Antoine, tu dégages, tu vas au standard.
5: Allez,
0: hop, dégage, Antoine, bonne nuit.
5: Allez, bonne nuit, Antoine.
2: Allez, bonne nuit, Antoine.
0: Voilà. Julia.
2: Bonne nuit, Gérard.
0: Julia.
6: Oui, oui, oui. Moi, j'ai vu un seul film porno dans ma vie, ça m'a suffi, j'ai trouvé ça spécial. Et donc, j'en regarde jamais.
0: D'accord.
6: Mais avec toi, je veux bien essayer aussi.
0: Ok, on verra ça plus tard.
2: Quel gros cochon, ce Gérard.
0: Et la feuille de rose.
2: Quel cochon.
0: Ouais, ta gueule, toi, derrière, Malabar.
2: Ça va, ma chérie, ça va?
3: Ça va et toi?
2: C'est Malabar.
0: Malabar, tu la fermes, s'il te plaît, c'est pas toi que je m'adresse.
2: On peut se voir ou pas, feuille de rose?
0: Malabar, quand je t'appellerai Potchamp, tu sortiras de son lit.
2: Mais pour l'instant, je m'appelle Malabar, je m'appelle pas Potchamp.
0: Eh ben alors, pour l'instant, tu t'appelleras Potchamp.
2: Ça va, chérie?
3: Ça va,
2: tu...
3: et toi?
2: Ouais, c'est Malabar.
3: Ouais, t'as un beau tarambar.
0: Alors, Malabar, tu me le vires aussi.
4: Je le vire aussi.
3: Oh non, Malabar.
6: Mais où sont les mecs, là?
2: Malabar, c'est Malabar, là.
0: Malabar, dehors.
5: Gérard, sur Minitel, il y a... Il y a, comment il s'appelle, Guilain qui demande si tu trouves normal qu'on fasse des films porno d'hétérosexuels.
0: Ça, j'ai pas étudié les débats et peut-être que...
2: Oui.
3: Est-ce que tu as un beau tarambar?
2: Oh, j'en ai un.
0: Qui c'est qui parle là comme ça? Bon, feuille de rose, s'il te plaît, mon amour.
2: Oui, c'est moi. Ça va, ma chérie?
0: Ta gueule, Malabar!
6: Oui, mon amour, je t'écoute.
0: Bon, tu réponds à ma question, s'il te plaît, ma chérie?
3: Malabar.
6: Ouais, non, je regarde pas de films porno.
0: Oh, oui, vous la fermez derrière quand je pose. Vous la fermez quand je demande une réponse à quelqu'un.
2: On peut parler quand même.
0: Surtout non, vous n'avez pas le droit de parler sur les réponses.
3: Malabar?
2: Oui.
3: T'habites sur Paris?
2: Oui.
0: Bon, Julia. Julia Malabar, vous dégagez.
2: Bonne nuit à tous.
6: Bonne nuit, Julia. Bonne nuit.
5: Salut.
6: Bonne nuit, Malabar.
5: Gérard.
2: Bisous, les filles. À bientôt.
5: Gérard.
2: Bisous, Sonia.
5: Sur Minitel, il y a quelqu'un qui demande est-ce que c'est vrai qu'on se surnomme dans le milieu du porno l'anus luisant?
0: Non. Donc, un jour,
5: est-ce que tu pourrais expliquer à Eros ce que c'est qu'un 69? Un 69.
0: Un 69, c'est. La question, mais déjà, je vais demander à bon, avant de poser, avant de répondre à. Tu peux me laisser mon café, s'il te plaît?
2: Allô?
0: Si ça te dérange pas.
2: Allô?
0: Oui, une feuille de rose?
6: Oui.
0: T'as pas répondu à ma question?
6: Si, répondu. Si, elle a répondu.
0: Allô? Ah, excuse-moi, feuille de rose. Excuse-moi, mon amour.
6: Ah, bon, pas grave, je te pardonne.
0: Excuse-moi, mon amour. Donc, alors, il y a une question sur Minitel. Qu'est-ce que c'est un 69? Eh ben, c'est...
5: Vas-y, explique.
0: C'est les... Non, vous me laissez répondre.
5: Oui, laissez Gérard, Gérard répondre.
4: Laissez Gérard répondre. Gérard. Bon,
0: le 69, c'est où la nana vient sur le mec, ou le mec va sur la nana. Et vice versa.
4: C'est une façon de voir le 69.
5: D'accord, donc c'est...
0: C'est la nana qui suce le mec.
5: Ouais.
0: Et qui présente sa foufoune devant la bouche du mec.
6: Le mec présente sa foufoune.
0: La nana présente sa foufoune, je sais pas qui c'est qui répond comme nana derrière, mais si elle est bouchée, c'est pas ma faute.
5: Gérard, ce qu'il veut peut-être dire, c'est son anus, c'est ça. C'est le mec qui présente son anus.
0: Voilà.
5: Le mec
0: et de l'autre côté, bon, ben, c'est le

0: Et qui va sur la foufoune à la femme et que la femme
1: la foufoune non la bite à la femme.
2: Pourquoi ouais. T'es gêné quand tu parles de ça?
0: Parce que j'aime pas trop en parler.
1: Ah oui, il est pas gêné, il transpire.
0: Ouais. En plus, il m'énerve avec sa caméra, puis il fait une chaleur là-dedans dans les studios, c'est pas possible.
1: Non, il fait super froid.
0: Ah non, peut-être pour vous, mais pas pour moi. Donc, je vais poser la troisième question.
3: Alors, Gérard, excuse-moi, tu oublies d'accueillir Laurent G.
0: Ah ouais, Laurent, s'il te plaît, Cyril.
4: J'aimerais rester dans l'anonymat. Je suis un DJ très réputé. Je mets de la musique électronique le vendredi soir sur Fun Radio. Bonsoir, Gérard. Et j'aimerais réagir sur le débat pour l'orographie.
0: Non mais attends, déjà tu vas pas t'amuser à te masturber parce que sinon tu vas dégager. Tu vas dégager.
4: Naturel.
0: Donc.
2: Gigi.
0: Donc, préférez fille.
5: Oui.
0: Bon, je peux poser la question avant qu'on passe.
2: Vas-y, Gérard.
0: On passe le disque.
4: Techno import, Fairway Records.
0: Je sens que tu as.
4: C'est moi.
0: Qui c'est qui est parti?
5: Et là, tu as. Alors, attends, tu as.
4: Crispy Bacon.
5: Est là.
0: Ouais. Hein,
5: Laurent G est là.
1: Ouais. Gérard, est-ce que c'est vrai que tu arrives à t'auto-sucer?
0: Non,
1: sans vite.
4: Oui. Oui. Quelque chose de coincé là.
1: Ouais, enfin.
6: Salut Gérard, c'est Louis.
0: Ouais, salut.
6: Et Gérard, c'est vrai que pour toi, le meilleur film porno, c'est Microcosmos.
0: Confirme,
6: les insectes, ça l'excite.
0: D'accord. Et Louis, si tu. Je te préviens, je te donne. Je te donne encore une chance. La prochaine fois, tu dégages. Alors, je vous préviens, vous réfléchissez. Vous réfléchissez à la quatrième.
6: On peut avoir un peu de techno.
0: Non.
6: C'est pas possible. Vous allez.
0: Non, Laurent, tout à l'heure, tu as dégagé, hein, si tu veux continuer.
6: L'oranger.
2: Bon, l'oranger.
0: Laurent, je sens que tu vas pas finir loin.
2: Hein. L'oranger.
6: Pourtant,
0: alors,
6: quelqu'un de réputé dans le métier.
0: Bon, allez, hop. Bon. L'oranger, je sais qui c'est.
3: Je pense, Gérard, il faudrait quand même que tu puisses continuer ton débat. Parce
0: ouais,
3: que
0: j'avoue
3: que je suis... Non, Gérard, je suis un peu perdu quand même. Je voudrais bien savoir où t'en es et où nous en sommes tous, d'ailleurs.
0: Donc, à l'heure actuelle, pour
2: quelle
0: l'instant...
2: Est la question?
0: Il est 3h05 du matin. On n'est qu'à la troisième
2: c'est
0: question.
2: C'est l'horloge parlante, là. Hein.
6: Je mixe jusqu'à 5h du matin, en semaine, dans plusieurs boîtes.
0: Bon, allez, hop. L'oranger dehors.
1: Bah, allez, annonce le disque. Annonce le disque, on va reprendre après, Gérard.
0: Et alors, Lassie, le chien attaque avec un pastis, une grenadine, merci.
1: D'accord. On va appuyer sur l'autre micro, il y avait un problème de son. Voilà, c'est bien.
0: Donc, toujours la suite de la libre antenne. Et donc, vous pouvez toujours nous appeler au 08 08 5000 et au 0800 3 08 5000, 36 code de Fun Radio, rubrique directe pour le Minitel. Et ce que vous venez d'entendre, c'est Nirvana avec Space Killer.
1: Oh pardon.
0: Un spécula de pétard. Merci pour le petit truc.
3: Tu peux leur faire parce que j'ai assez mal compris le titre, s'il te plaît.
0: C'est spécula.
3: Spéculum de tétard, c'est ça.
0: Voilà.
3: Tu peux le refaire.
0: Avec spéculé l'homme de pétard. Enfin bref, passons, vous avez
3: tétard.
0: Compris. Voilà. Donc on récupère Louis.
6: Ouais, Gérard.
0: Salut.
6: À propos des positions préférées.
0: Non mais c'est bon pour l'instant, Louis, s'il te plaît, t'attends, on continue la présentation, d'accord?
6: D'accord, ouais.
0: D'accord, merci. Constantino.
7: Bonsoir, c'est Constantino, sur le magnifique voyant extralucide,
0: mais prologue,
7: tarologue, vendeur de grec le week-end.
0: Oh, tu la fermes pour l'instant.
7: Salut, Gérard.
0: Tu la fermes, merci.
7: Je
0: Sonia.
7: Envahi par ton karma.
2: Oui,
0: Constantino, tu la fermes, s'il te plaît.
7: Constantino, avec un S.
0: Ouais, ben, tu la fermes pour l'instant, je continue. Sonia.
2: Oui, c'est moi.
0: Toujours là. Isabelle.
8: Je t'aime, Gérard.
0: Moi aussi.
2: Non.
0: Oui. Julia.
2: Salut.
0: Julia.
2: Salut, Gégé.
0: D'accord. Et pour finir, l'amour de ma vie.
2: Oui, mon amour. Oh, l'amour de ma vie.
0: Bon.
2: Est-ce qu'il pourrait y avoir un deuxième amour dans ta vie? Non, c'est pas possible, Gérard. Mais ouais. Si, c'est possible.
0: Bon, oh, s'il vous plaît. Attendez, là. Isabelle.
2: Oui.
0: Isabelle, feuille de rose.
2: Oui. Hein,
0: comme c'est vous deux qui voulez que je...
2: Non, c'est Julia.
0: Il y a Julia.
2: Non, c'est moi. C'est Julia qui veut.
0: Bon, attends, Julia, t'es d'où, toi?
7: Gérard.
0: Oh, t'as bouche à toi, Médor, derrière.
7: C'est Constantinos, avec un S.
0: Ouais, ben, Constantino, pour l'instant, c'est pas toi que je m'adresse, c'est à Julia et à Feuille de Rose.
7: Qu'est-ce que je te sers? Salade, oignon, au mat.
2: De Paris.
9: salade, oignons, tomates, la totale.
0: Bon, Julia, tu quitteras pas, je te prendrai en antenne avec Feuille de Rose.
3: Le débat, Gérard.
0: Alors.
9: Je suis réfugié kurde.
0: Ouais, Constantino, tu la fermes, s'il te plaît. Merci.
9: Je suis en exil à Paris.
0: Constantino, tu la fermes, s'il te plaît, que je pose ma question.
9: Je n'ai pas où loger.
1: Vas-y, vas-y, Gérard. Vas-y,
3: Gérard, s'il te plaît, pose la question.
0: Alors, on va poser la question que tout le monde attendait.
9: Pose-la par terre, vas-y.
1: Est-ce que Gérard joue dans des films porno?
0: Non. C'est quelle est la position
1: préférée de Gérard?
0: Quelle
1: Gérard.
0: Position aimez-vous le mieux?
9: Alors, moi, c'est Louis, est-ce que je peux répondre?
0: Vas-y.
9: Alors, est-ce que c'est vrai que ta position préférée, Gérard, c'est de prendre le Space Mountain dans le fion?
0: De quoi?
9: De prendre le Space Mountain dans le fion.
0: C'est quoi ça?
8: Ça doit faire mal.
0: Non mais attends.
8: Gérard, tu connais pas?
0: Attends, c'est quoi le Space Mountain? Non mais attends, on va pas s'amuser à citer des trucs...
3: Non, ce sont des noms de position. Le Space Mountain, c'est un nom de position.
9: Surtout, c'est un truc qui est...
0: De quoi?
9: C'est un parc d'attractions capitaliste.
0: D'accord. Eh ben, Constantino, tu vas voir au standard si j'y suis.
9: Constantino, ça fait un S.
0: Hop.
9: Gérard, non, c'est Constantino. Moi, dans mon pays, les femmes sont laides. Je suis réfugié kurde.
0: Bon, Constantino, je viens de te dire, tu dégages.
1: Gérard. Et toi, c'est quoi ta position préférée?
0: Non, mais je vais demander à Sonia. Alors, Sonia, pour toi, c'est quelle est la position que t'aimes le mieux?
8: Moi, c'est la glace italienne.
0: De quoi?
8: La glace italienne.
0: C'est quoi cette position?
10: Ah ouais, c'est pas mal. Ça.
8: Tu connais pas ça?
1: C'est connu.
10: Et Gérard, mais t'es un culte hein, là-dedans.
0: Attends. Non, mais attendez.
9: Ouais,
0: Sonia,
9: il y a pas de glace.
0: Oh, c'est bon, toi, Constantino, je viens de te dire, tu dégages. Tu vas pas me casser les burnes sans 7 ans.
10: T'en sois pas vulgaire, Gérard.
0: Non, mais j'ai dit les burnes, hein, j'étais poli.
1: Attends, il était poli, là, alors.
9: Qu'est-ce que les burnes, Gérard?
0: Bon, allez, bonne nuit, Constantino. Hop.
10: Et quand c'est lui qui le dit, il est voilà. Dégage, c'est ça.
1: Non, tu peux expliquer ce que c'est la glace italienne, alors, à Gérard, qui sait pas ce que c'est?
0: Oui, Sonia, s'il te plaît.
8: Gérard, c'est moi qui devrais tenir le débat, dis-moi. Tu fais un débat sur la pornographie, tu sais même pas les positions?
0: Mais c'est quoi ta position? C'est quoi cette position de glace, là, que tu dis?
9: Bonsoir, Gérard.
10: C'est super connu, hein.
8: Non, mais
0: bonsoir Gérard. Tony, comme par hasard.
9: Bonsoir Gérard, c'est Tony.
0: Ouais,
9: bon, en fait, tu me réveilles, qu'est-ce qui se passe?
0: Non, bah attends, pour l'instant, Tony, je parle à Sonia,
9: C'est quoi le sujet du débat?
0: Non, mais bah, c'est quoi le sujet du débat? T'as qu'à écouter, mon pote. Hein.
9: Mais c'est quoi, tu m'appelles, qu'est-ce qu'il y a?
0: Tony.
10: Bon, ouais.
0: Sonia.
10: Bah oui, c'est connu.
0: Bah, bon, d'accord.
10: Tony, explique la glace italienne. Tony.
0: Oui, bon, Isabelle.
9: Oui. Gérard, c'est Louis, je suis là.
0: Oui. Isabelle, s'il te plaît.
8: Je suis là, Gérard.
0: Alors, quelle position aimes-tu?
9: J'ai la tête dans le cul, là.
0: C'est-à-dire? C'est quoi le géranium, encore?
8: Eh ben, tu connais rien, Gérard.
0: Bon, d'accord. Essayez de me donner des trucs qu'on puisse comprendre.
3: Gérard, la glace italienne et le géranium sont deux positions. Après, si tu les connais pas, nous, on n'y peut rien.
1: Mais toi, moi, Gérard, je connais toi, pas. Toi, Gérard.
0: Mais attends, mais j'ai pas fini. Il reste encore deux nanas.
1: Pardon.
0: Et Julia?
10: Oui. Ben, même moi, ma position, c'est.
0: Ouais.
10: C'est assez cochon, c'est la perceuse.
0: Punaise, moi.
8: Ah ouais, toi aussi, comme ça.
1: Ah ouais, d'accord. C'est crade.
10: Mais non, mais la perceuse, c'est d'enfer.
0: Oh, l'amour de ma vie.
10: Oui.
0: L'amour de ma vie, là, oui. C'est quoi ta position préférée?
10: Le pissenlit.
8: Oh, c'est génial.
10: Ah, le pissenlit, ça vaut la perceuse quand même.
9: C'est pas mal comme position.
10: Tu connais,
9: moi.
10: Non
8: super,
0: ouais.
8: Ah ouais,
0: super.
8: Ouais, moi.
0: Gérard.
3: Gérard, s'il te plaît, concentre-toi sur l'émission. Feuille de Rose vient de te parler. Elle vient de te dire que c'est le pissenlit qu'elle préférait comme position. Je veux savoir ce que tu en penses.
0: Moi, le pissenlit, je sais pas ce que c'est.
9: C'est que Gérard, il pourra pas t'arroser.
1: Gérard, il pense ça, quoi. Je suis tombé pour elle.
0: Bon, alors, moi, je vais vous dire une chose.
8: Oui, Gérard,
0: qu'est-ce que
8: tu préfères, Gérard?
0: Moi?
8: Oui.
0: C'est la
8: levrette. Ma maison, ma tour Eiffel.
0: Bon, attends,
10: Mais entre le pissenlit et la perceuse, qu'est-ce que tu préfères?
0: Bon, et les mecs, vous.
8: Gérard.
0: Et les mecs, vous la fermez? Oui, c'est qui me parle?
10: C'est Feu de Rose.
0: Ah ben, je t'écoute.
10: Bon, donc, t'as l'air.
0: Oui, je t'écoute, mon amour. J'ai l'air. Attends.
8: Bonsoir, mon amour.
9: Bon, qu'est-ce que tu veux, Gérard? Pourquoi tu me réveilles?
10: Attends,
0: Tony, tu commences à te cœur à la fermer, s'il
10: te
0: plaît.
10: Écoute, t'as réveillé Tony, assume.
0: Non, c'est pas moi qui l'ai réveillé, Tony. Ah,
9: Gérard, c'est Louis. Est-ce que c'est vrai que dans le milieu de la locomotive, on t'appelle la Suciolina?
11: Bon, alors, Tony, bonne nuit. Oui, hein.
8: Tony.
11: Oui.
8: Tu veux bien pratiquer avec la Tony?
3: Non, mais c'était pas Tony. L'inconvénient étant, c'est Louis.
8: Hein?
12: Oui, tout le monde.
11: Attends, il y a une jeune fille qui me parle.
8: Tony.
11: Oui.
8: Tu veux bien pratiquer avec la italienne avec moi?
11: Oui, y a pas de problème.
12: Oh, vous calmez.
11: Prends pas ta grosse voix, Gérard.
8: Gérard,
11: t'as plutôt intérêt à prendre de la vitesse, je te le dis. Non,
0: ça va. Bon alors Tony, tu dégages.
11: C'est pas Tony, c'est pas Tony, c'est Louis.
13: Il n'a rien fait.
11: Ouais, j'ai rien dit.
14: C'est injuste,
8: Gérard.
14: Gérard, oui. Bon, Gérard, t'es là. Bon, ça y est, tu.
0: Bon allez, on passe à la question suivante.
3: Attends, Gérard, t'as pas répondu pour toi.
14: Ta position préférée, t'as dit que c'était quoi?
0: Je vous ai répondu.
8: Je
0: vous ai dit la levrette.
14: C'est quoi la levrette?
3: Et qu'est-ce qu'une levrette, Gérard? Explique-nous un peu.
11: C'est la femme du lapin.
3: La levrette, c'est donc la femme du lapin, c'est ça, Gérard?
14: Ouais.
0: Non.
3: Bah, c'est quoi la levrette?
8: Ah ouais, c'est quoi
0: la levrette? C'est la nana qui a quatre pattes. Et on la prend par la.
11: Par la touffe.
14: Bah, assume, Gérard, vas-y. Ouais,
15: je m'en vais, y a un problème.
8: Lâche-toi, Gérard, je t'écoute.
11: Gérard, c'est Constantinos.
8: Constantinos,
0: je t'ai dit de dégager, je crois.
11: Non, c'est Constant.
3: Non, c'est une blague que les auditeurs s'amusent à faire pour t'énerver un peu plus. Voilà. Non, ce n'est que Tony.
0: Non, mais moi, c'est simple. Si ça continue,
3: Gérard,
0: ça,
3: s'il
0: c'est
3: te
0: simple.
3: Plaît,
0: la conclusion, elle va être terminée vite
3: fait. Gérard,
11: j'ai pas redit
3: les questions, s'il te plaît.
0: Donc, Ré.
11: Tu veux la glace italienne?
8: Ouais.
11: C'est qui?
8: C'est moi.
0: Mais on peut voir un peu les questions Minitel, là, quand même.
8: Parce que s'il n'est pas Yana.
0: Ouais,
14: oui, est-ce que ça t'est déjà arrivé de regarder des films porno avec une fille, avec Christine ou une autre?
16: Qui c'est qui pose cette question?
14: C'est Julia.
0: Tony. Alors Julia, tu
14: non,
0: vois, je voulais
14: pas
0: prendre.
14: Une question méchante, c'est
0: non, non, mais Julia. Julia, je vais te dire une chose, avec Christine, c'est terminé, il y a belle lurette.
14: Et Carole?
0: Non, mais ça, avec Carole, il n'y a jamais rien eu. Parce que je n'ai jamais rencontré.
8: Et Diana?
0: Et Diana, c'est pareil, il y aura jamais.
14: Non, feuille de rose, elle est non.
0: Non, feuille de rose, elle est déjà prise.
14: Voilà.
11: Par moi.
0: Non.
14: Par le cul?
0: Non, elle est déjà prise.
14: Par toi? Bah explique, Gérard.
0: Non, elle est pas prise par moi.
14: Ouais.
11: Donc. C'est ce que je te dis parce que
0: on
11: va bien chauffer.
0: Non,
11: s'il te plaît, s'il te plaît, s'il te
14: plaît, s'il te plaît, s'il
17: te plaît, s'il te plaît.
11: Ça y est, tu t'es calmé?
14: Ça va mieux?
17: C'est vrai que tu dégages, s'il te plaît.
11: Il y a une mouche à merde
0: qui
11: est.
0: Terminé!
11: C'est Armand qui te parle là, j'ai une question à te poser.
0: Non, pour l'instant, je m'occupe pas de toi, je m'occupe du caméraman. Tu te retires de là?
14: Tony.
11: Il s'est mis où, Gérard?
3: Il est au-dessus de la console en train de filmer Gérard vu de haut.
11: Ah, d'accord.
0: Alors, tu te retires, s'il te plaît. Tu te retires. Continue pas le débat comme ça.
3: Derrière.
0: Tu te retires.
11: Il y a une bouche à merde qui tourne autour de toi.
0: Tu te retires, s'il te plaît.
3: Mais tu te retires d'où, d'ailleurs?
14: Ouais, exactement.
11: Retire-toi. Ça y est, là,
14: Gérard, tu peux t'occuper de nous un peu?
3: Bon, Gérard, écoute au moins tes auditeurs qui sont là pour faire le débat et qui voudraient quand même bien savoir.
15: Gérard, remets ton casque.
0: Tu te retires, s'il te plaît, Cyril. Je te le dis pas.
11: C'est le caméraman à éjaculer, est-ce qu'il peut se retirer?
0: Cyril, tu te retires, s'il te plaît, de là.
11: Voilà.
0: Cyril, tu te retires, s'il te plaît.
11: C'est mon tour.
0: Te retires, s'il te plaît.
14: Ça te fait mal?
0: Te retires, s'il te plaît.
14: Te retires, s'il te plaît.
0: Te retires, s'il te plaît. Te retires, s'il te plaît.
11: Te retires,
0: s'il te plaît. Te retires, s'il te plaît.
8: Oh, il me tourne, Gérard.
3: Bon, Gérard, s'il te plaît, le débat on en était où? Ta position préférée est la levrette. Nous ne savons pas ce qu'est la levrette.
14: Oui, je voulais savoir si regardait les films porno avec
11: Gérard,
14: les filles.
11: Gérard, c'est Armand qui te parle. J'ai une question à te poser.
14: Pourquoi tu réponds pas, Gérard?
11: Ta première érection en regardant les 101 Dalmatiens.
0: Comment?
11: Est-ce que c'est vrai que t'as eu ta première érection en regardant les 101 Dalmatiens?
0: Non. T'es satisfait de la réponse?
11: Oui.
0: D'accord. Donc, qui c'est qui m'a posé une question, là?
14: Moi, je t'avais demandé si tu avais déjà regardé des films porno avec Christine ou avec une autre fille.
0: Non.
14: Jamais?
0: Non. Mais je regarde aucun film porno.
11: Est-ce que tu baiseras avec Gizmo?
8: Même quand t'avais 15 ans, t'as pas regardé des films porno?
0: Non.
14: Alors, t'en as jamais vu?
11: Bon, et Gérard, est-ce que c'est vrai que depuis que tu fréquentes les chiottes de la loco, t'arrives à décapsuler des bouteilles de coca avec ton anus?
0: Donc, qui c'est qui vient de poser cette question?
11: Non, c'est une affirmation et je confirme.
0: Non, attendez.
14: Moi aussi.
12: c'est qui vient de poser cette question bidon?
9: Les bouteilles de Pepsi, bouteilles de Sprite,
18: Coca, tous les Magnum, non, mais...
9: Magnum, champagne.
17: Gérard, il y a deux voix. Il y a les shots de la loco. Je précisais qu'on arrêtait. T'as arrêté la caméra maintenant. Non, je veux pas le savoir. T'arrêtes.
3: Bon, je vous explique. Gérard s'énerve parce que le caméraman, donc le film d'un peu trop près pour ne pas dire, il est clairement collé à lui. Et donc Gérard est dans tous ses états.
9: Gérard, si tu me réveilles pour ça, c'est pas la peine.
17: Bon, tenez, Armand, vous t'en fous.
9: Maintenant que tu m'as réveillé,
3: attends, il
9: n'y
3: a aucune raison que Tony s'en aille, s'il te plaît, Gérard. Donc tu assumes avec. Tu assumes avec.
9: Gérard, tu poses des questions sur le
17: corps. Merci. Merci. Bravo, Gérard. Merci.
9: Il est parti.
0: Voilà.
14: Mais pourquoi
0: merci.
14: Tu laisses pas faire son travail, Gérard?
0: Non, je suis désolé. Désolé, j'ai pas besoin d'être filmé de près comme ça.
14: Et on voilà, pas... tu fais un chômeur de plus, hein, Gérard. Mais tu te rends compte de ce que tu fais?
0: Bon, maintenant, bah,
9: on continue. Glace à la vanille. Glace à l'italienne. Ou...
0: Bon, qui c'est qui parle de ça?
1: Allez,
0: hop. Hop. Eh, on couche pas ensemble, alors tu dégages. Oh. Hop.
3: Tu vois, bon, Gérard, si j'y suis. On en était où?
0: Donc. Il y a une nana qui m'a posé une question.
1: Il y a une nana qui m'a posé une question.
0: Il y a une nana qui m'a posé une question.
1: Il y a une nana qui m'a posé une question.
0: Il y a une nana.
1: Mais Gérard,
9: allez, embraye.
1: Gérard, y a un problème. Mais Gérard, remets ton casque.
0: Donc on va faire conclusion parce que
3: non, Gérard,
0: le bruit est trop
1: énorme. Oh non.
0: J'ai deux voix.
1: Oh.
0: J'ai deux voix, donc je peux pas continuer comme ça.
18: Gérard, t'as deux couilles, c'est normal.
0: Mais moi je t'emmerde, d'accord. Là, c'est clair et net, tu vois.
18: Ok, bon Gérard, moi j'ai une question à te poser. Est-ce que c'est vrai que tu fais des castings en ce moment pour tourner la prochaine pub pour Pédigrée Pâle? C'est vrai.
0: Alors qui c'est et qui c'est qui pose cause
18: c'est lui
0: pose
18: qui court là dans les champs de blé.
0: Qui c'est cause pose cette question?
18: Tu le sauras pas.
0: Non bah et dans ces cas-là, les deux mecs, si vous êtes pas capables de donner votre nom, hein, dans ces cas-là, vous dégagez.
3: Gérard, nous accueillons un troisième mec justement. Nous accueillons Bubblegum. Bonsoir Bubblegum.
9: Bonsoir Gérard.
18: Et Bubblegum, on t'a réveillé aussi.
14: Bonjour, ouais. Tu pourrais poser une question, s'il te plaît, qu'on réponde?
0: Non, pour l'instant, c'est moi qui pose les questions.
14: Bah, vas-y alors.
0: Alors moi, je voudrais savoir...
9: Bonsoir Gérard.
0: Bonsoir.
9: Je pourrais savoir qui est-ce qui veut faire une glace à l'italienne avec moi.
0: Non, bon, c'est bon, pour l'instant, c'est pas toi qui... Non, c'est quoi ce Larsen, là, encore?
3: Continue Gérard, continue.
0: Donc, qui c'est qui m'a posé une question tout à l'heure parmi les...
9: Bonsoir Arnett.
0: Bon, ta gueule, toi. Je t'ai pas appelé pot de chambre.
9: Bonsoir, Tony.
0: Oh, bon, c'est bon, je l'ai dit.
9: Bonsoir. C'est ça, Gérard.
14: Gérard, il faut pas pousser mamie dans les orties, alors tu poses ta question, là.
9: Bonsoir, Bubblegum.
0: Oh,
9: bonsoir.
0: Oh, allez, hop, conclusion.
3: S'il te plaît, Gérard, alors, je voudrais bien savoir,
9: moi, la
3: au
9: conclusion
3: moins,
9: de ce soir,
3: la suite.
9: Pas de conclusion. J'ai pas eu le temps d'intervenir, mais tant pis. Il y a des questions à poser encore. Sur les médiums, bah, c'était bien.
0: Non.
9: Allô?
3: Bon, écoutez, je pense que justement Gérard est un peu énervé, donc je voudrais s'il vous plaît que vous fassiez un petit effort de concentration.
9: D'accord, il n'y a pas de problème.
1: Vas-y Gérard, on t'écoute.
3: Donc Gérard, nous t'écoutons.
0: Donc c'est à Sonia. Oh, c'est bon, la double voix.
1: Quoi, quelle double voix?
0: On t'entend rien, toi.
1: Non. Mais,
18: Gérard, c'est normal, t'as de couilles.
0: Bon, ouais, hop.
18: Alors
0: conclusion.
18: Non, Gérard, allez. Donc, la conclusion, moi, sur Bubblegum, par rapport à ce qui s'est passé au médium.
16: La conclusion.
9: Tu me réveilles et tu vas pas jusqu'au bout de ton débat.
1: Qu'est-ce qu'il y a, Gérard?
3: Gérard, écoute, c'est un problème dans ton casque, donc tu peux reprendre.
0: Non, c'est toute la semaine.
3: Non, le son est très bien. Les auditeurs,
0: chaque débat, c'est pareil. À chaque fois, à la fin, c'est pareil. C'est le même bordel.
9: Bonsoir Gérard, est-ce que tu pourrais poser ta question là, c'est Tony, parce
0: non.
9: que tu commences à nous... Bonsoir Luigi.
0: Eh ben, dans ce cas-là, vous bonsoir. Restez chez vous, moi bonsoir, je fais conclusion, Luigi. Terminé, bonne nuit. Hop, bonsoir, conclusion.
9: Bonsoir. Bonsoir
0: conclusion.
9: Gérard. Bonsoir Gérard, ta question.
18: Gérard, c'est Luigi, je peux faire ma conclusion.
0: T'emmerde.
9: Gérard, c'est Constantinos.
14: Bonsoir Constantinos.
1: Bonsoir
9: Constantinos.
1: Arrêtez, vous avez énervé Gérard, il est en train de ranger ses papiers.
3: Alors là,
1: après,
3: voilà,
1: il y a un
3: vous
1: Gérard.
3: Savez pas ce que c'est, donc s'il vous plaît, concentrez-vous
1: Gérard.
3: Au moins 5 minutes pour au moins savoir la conclusion de Gérard.
1: Il va poser un ultimatum après, il reviendra plus faire de débat et vous allez être content après. Gérard, remets
3: non, Gérard.
1: Ton casque.
17: J'annonce même pas le débat de la semaine prochaine.
18: Si, Gérard, Gérard, j'aimerais savoir, est-ce
1: Gérard.
18: Que tu as été recueilli par la SPA ou par la DAS?
1: Gérard, reprends ton casque.
17: Alors, le mot das, tu me le dis.
3: Mais attends, il a dit das. Qu'est-ce qu'il y a à dire dans das?
19: Adidas, pas das.
20: Adidas. Tu crois que j'ai pas entendu?
14: On t'aime. On t'adore, Gérard.
3: Gérard, c'est quoi, Gérard?
19: Je t'aime. J'ai une question pour vous.
14: Ouais.
19: Est-ce que quel est le scénario de porno que vous aimeriez faire?
14: Et toi d'abord?
19: Moi?
14: Avec Gérard?
19: Avec des filles.
21: Bon, Gérard, c'est Tony, je vais me
19: recoucher. Ouais, et des garçons.
21: Je vais te demander de ne pas claquer trop fort la porte.
20: Non, mais déjà, pour l'instant, tu as la fermée, je fais la conclusion du débat.
21: Ok, je peux commencer.
19: Gérard?
20: Je fais la conclusion!
21: Il n'y a pas de question là.
20: Je ne veux pas le savoir, c'est moi qui commande, je fais conclusion.
19: Gérard, c'est bubblegum.
20: Je fais conclusion.
19: Tu peux parler?
21: Fais
20: c'est terminé, c'est terminé. La conclusion maintenant. Alors, pour ceux qui étaient là du début, ben...
19: Et j'ai pas fait ma conclusion, moi.
20: Eh ben, tu fais ta conclusion,
14: moi non
20: tu te dépêches.
14: J'ai pas fait.
19: Et moi aussi, je fais ma conclusion. Plus, hein. Alors, les filles, allez-y, commencez.
20: Non, non, je commencerai par les mecs, comme ça...
21: Ok, Louis, ça sera débarrassé.
20: Plus vite que j'aurai fini, plus vite que je serai débarrassé avec vous.
21: Ok,
20: c'est Louis. Je veux plus vous entendre. Bon, t'arrêtes avec ta caméra, s'il te plaît.
21: Bon, c'est Louis.
20: C'est terminé, là, maintenant.
21: C'est Luigi, je peux commencer?
20: Alors vas-y, mange-toi, parce qu'après tu repars au standard.
19: Moi je préférerais commencer.
21: Non, je commence, le bubblegum, ok?
19: Non, je préfère.
21: Mais non, ta gueule.
20: Oh, Luigi, tu fais ta conclusion, s'il te plaît.
21: Oui, ok, ma conclusion, c'est ça, Gérard. Écoute bien ma conclusion. Hein.
20: Ouais. Ok. Alors, Luigi, bonne nuit. C'est bon, ça y est, on a fini avec lui. Voilà, c'est bien le son. L'autre mec qui était derrière, c'était qui? Tony?
21: Oui, bonsoir.
20: Conclusion?
21: Conclusion?
20: Alors, ok.
21: Non, c'est pas ma conclusion. Je vais essayer de péter.
20: D'accord. Alors, Tony.
19: Attention, il y a une mouche. Mouche à merde. Ah, il y a une mouche à merde là, ça sent caca.
14: Ah, ça tue.
20: Arrête avec ta caméra ou quoi là? T'arrêtes, s'il te plaît.
19: Bon.
20: Tu arrêtes.
19: Gérard. C'est bubblegum.
20: Tu arrêtes.
19: Allez,
20: putain, mais c'est pas vrai de travailler comme ça. Tu arrêtes, s'il te plaît!
19: Je t'appelle ça travailler. Pétard. Bon,
20: tu arrêtes maintenant, tu dégages!
19: Gérard?
22: Gérard, j'aurais qu'on revienne. Ah,
23: Gérard, on vous écoute plus parce qu'il y a un problème avec le caméraman.
20: Tu arrêtes, s'il te plaît!
23: Je vous explique, Cyril qui est en train de filmer en fait un petit problème avec Gérard.
19: Allô, les filles?
20: Bon, Tony, ta conclusion?
19: Oui, c'est bubblegum.
20: Non, mais conclusion, allez hop!
19: C'est Tony, je vais me coucher.
20: Allez, Tony!
19: Ouais, je vais me coucher.
20: Bon, bah, bonne nuit, au revoir. Bubblegum là.
19: Non, Bubblegum.
20: Ouais, conclusion.
19: Répète.
20: Conclusion, je répète pas les noms. Conclusion.
19: Bon bah moi sur les médiums.
20: Non, t'accouches.
19: Sur les médiums.
20: Non, c'est pas sur les médiums la conclusion.
19: C'est quel débat?
20: C'est film porno, t'as qu'à travailler.
19: Bah pose la première question.
20: Non, bah alors tu dégages, bonne nuit, c'est la conclusion, il est 4h.
19: Moi sur les médiums.
20: Bon alors bonne nuit. Hop, au revoir.
19: Alors moi c'est que je voulais dire plein de choses.
20: Au revoir.
19: J'ai pas le temps de parler.
3: Donc on vous raconte, donc Gérard est debout et en train d'essayer de menacer le caméraman qui essaie justement de le filmer d'un peu trop près comme d'habitude. Et il y a une grosse mouche autour de lui.
23: Et Gérard veut lui mettre de la bombe.
3: Là, Gérard veut lui mettre du gel. Donc tu vois, il a un gel aérosol si tu veux pour les cheveux et donc il asperge le caméraman.
23: Il est en train d'asperger le caméraman.
3: C'est un.
20: Déconne pas, je le fais.
23: Voilà. Gérard, tu remets ton casque.
22: C'est bon, t'as tué la grosse mouche, ça va aller maintenant.
20: Donc Sonia pour toi à la fin. Sonia, s'il te plaît, la conclusion.
3: Sonia est partie.
20: Bon bah d'accord, bah c'est bien. Alors, Isabelle.
14: Très intéressant Gérard, à part que tu hurles tout le temps, mais sinon c'était bien.
20: D'accord. Julia.
14: Ben moi je pense qu'il faudrait que tu regardes un peu moins de films porno et que tu passes un peu plus à la pratique avec de vraies filles, voilà.
20: D'accord, attends, hey, Julia c'est toi qui voulais me parler hors antenne?
14: Oh c'est pour rire Gérard, on se parle quand même hors antenne.
20: D'accord, ok, tu quittes pas. D'accord, feuille de rose mon amour.
14: Oui mon amour.
20: Alors je t'écoute toi aussi.
14: Bah écoute, tu veux que je te dise, j'étais un peu déçue parce que je trouve que t'as été c'était pas génial. Je pensais que le débat aurait été un petit peu plus chaud et d'après ce que tu disais que ça allait être super chaud, super sympa et c'était pas vraiment ça.
20: Bah oui mais...
14: Eh oui.
20: Fallait voir quand même.
14: T'as pas l'air très expert en tout cas. Hein.
20: Bah oui, mais fallait voir quand même ce qu'on avait comme comme Gugus. Mais t'inquiète pas, il y a t'auras quand même le droit d'écouter malgré que on peut pas l'avoir sur Fun TV.
14: Ouais.
20: Je pense pas.
23: Quoi?
20: Le remix.
23: Le remix, on a cassé les CD, je crois, parce que tu voulais plus qu'on passe. Donc, je crois
20: si,
23: que...
20: j'ai demandé comme
23: non,
20: ça.
23: Non, Max, je crois que Max a foutu ça, a tout cassé.
20: Non, mais Max, il l'a pas cassé parce que.
23: Non, il me l'a demandé. Là, il a dit Max, stop, c'est fini.
20: Max, s'il te plaît.
23: Non, mais je crois qu'il est parti, mais.
20: Non, il est pas parti.
23: Remix, on a tout cassé là. Il a cassé tous les CD là.
20: Mais non.
23: Le remix, c'est toi qui as demandé qui est plus
4: Gérard,
23: remix.
4: Oui. S'il te plaît, j'ai donc une petite surprise pour toi, apparemment. On m'a demandé explicitement qu'on te passe, donc ne bouge pas, je passe la surprise.
5: Allô?
20: Allô?
5: Gérard, c'est Caramel.
20: Non, mais Caramel, c'est bon, tu dégages, j'ai pas envie de te parler.
5: Ça va, c'est Gérard. Caramel.
20: Caramel,
4: bonsoir,
20: j'ai pas envie.
4: Caramel.
20: Non mais c'est bon, j'ai pas envie de. Je fais la conclusion, c'est tout.
5: Question.
4: Bon Caramel, qu'est-ce que tu veux qu'on fasse?
5: Je sais pas moi, qu'est-ce que vous voulez
20: non,
5: faire?
20: Non Gérard, reste là. Gérard, remets ton casque.
4: Caramel demande la conclusion.
23: Bon, Gérard,
4: Gérard,
23: ça suffit. Il y a des auditeurs qui t'écoutent. Remets ton casque.
20: Je veux pas le savoir, je demandais conclusion. Maintenant c'est
5: Caramel.
20: Je veux pas le savoir, Caramel. C'est pas à toi que je m'adresse. J'ai demandé.
5: Alors, pose ta question.
20: Non, je te poserai pas de questions.
5: Si. Ça va les filles?
14: Ça va.
5: Bon.
14: Allez Gérard, ta conclusion.
6: La conclusion Gérard, s'il te plaît.
5: Alors la conclusion Gérard, on t'écoute.
20: Bon alors Caramel, tu dégages, je veux plus t'entendre.
5: D'accord.
23: Il a rien fait.
20: Non mais même il a pas besoin de.
5: Il a pas besoin.
20: Voilà, merci. Donc pour les deux
5: Allô
20: filles, Caramel que je viens de te dire, tu la fermes.
5: D'accord.
20: Donc la conclusion c'est que malheureusement au standard je pensais que ça allait être mieux que la semaine dernière.
5: Et apparemment bien,
20: on a eu des lascars qui comprenaient rien.
5: Ça c'est vrai, c'est vrai qu'on a
20: comme
5: pas compris
20: Caramel, comme Caramel qui arrête pas de dire ben pose ta question quand il se lèvera les oreilles il comprendra très bien les questions que je vais poser.
5: Allô Gérard.
20: Bon bah Caramel tu dégages.
5: Pose ta question, continue à parler Gérard, vas-y je me branle.
20: Ouais, c'est bon, ben, dans ce cas-là, bonne nuit à tous, vous allez. Bonne nuit à tous. Pour l'instant, on va mettre Ricky Martins et je reviens après.
23: J'ai pas le numéro de Ricky Martins, Philippe, calme-le-moi.
20: Philippe, s'il te plaît.
4: Je voudrais, s'il te plaît, que tu fasses la conclusion, moi, Gérard, pendant qu'on essaie de rechercher le disque de Ricky Martins, s'il te plaît, Gérard.
20: Non, mais moi, tu me retires les mecs, c'est tout. Je ferai pas la conclusion sans les mecs. Je fais pas de conclusion comme ça. Voilà, bah, dans ce cas-là, il se branle tout seul s'il veut.
5: Gérard, c'est bon.
20: Non, Gérard, reste là. Gérard, remets ton casque.
5: Gérard, je jouis sur toi. Gérard.
14: Vas-y, Gérard.
5: Les filles.
14: Gérard.
5: Vous vous touchez aussi?
14: Non.
5: Oh, c'est Caramel, là.
20: Bon, Caramel, de toute manière, la conclusion, c'est que vous avez pas su répondre à mes questions.
5: Parce
20: comme
5: que j'étais con, tes questions.
20: Ta gueule, toi, si t'es pas content, tu vas te faire foutre, d'accord?
5: Je vais me faire foutre avec plaisir.
7: Ah bah alors, tu vas tout de suite.
5: Dans le cul.
7: Voilà.
5: Ah, t'as une voix bizarre.
7: Ouais, bah ça, je t'emmerde.
5: Pose ta question.
7: Non, bah, je pose pas de questions, c'est terminé, bonne nuit à tous. Ouais, on écouterait Ricky Martin, ça, je retrouverai pareil.
20: Non, Gérard,
4: on n'a pas de disque.
14: Gérard,
4: non,
14: là, Gérard, ta conclusion.
5: Gérard, c'est Caramel.
20: Tu me vires Caramel.
4: Bon.
5: Gérard, c'est
4: je vire Caramel.
20: On vire les mecs. Merci pour le Larsen.
23: Merci Caramel.
4: Donc voilà. Gérard, s'il te plaît, ta conclusion.
20: Donc la conclusion, c'est que je pensais avoir plus de nanas que ça et apparemment, j'ai pas
14: été. Mais on était trois, Gérard. Attends, on te suffit pas là.
20: Non mais bon d'accord toi feuille de rose ça suffit.
14: Et
20: hein.
14: Moi Julia.
20: Ouais bah toi Julia je
14: non, te. Non.
20: Quoi non qui c'est qui est jalouse là.
14: Oh feuille de rose ça va on peut partager. Non y a pas de ça je suis désolée.
20: Non mais attends feuille de rose t'es déjà prise hein.
14: Quoi je suis prise par qui.
20: T'es déjà prise.
14: Par qui.
20: T'es déjà prise mon amour.
14: Bah par toi alors.
20: Ah bah non parce que.
14: Parce que bah vas-y dis-moi.
20: Ah bah non je te dirai tout à l'heure.
14: Ah bon, oui, première nouvelle, je suis prise, d'accord.
20: Bah ouais, si, hein, apparemment, t'as déjà quelqu'un.
14: Bon, on peut faire ça à deux, y a pas de problème.
20: Non, je fais pas ça à deux, moi.
14: Oh, tu me déçois, Gérard.
20: Ah ben, peut-être, mon amour, mais je fais pas ça à deux, hein.
4: Bon, Gérard.
20: Donc, moi, pour moi, la conclusion, c'est que, c'est bête que ça se termine ainsi. J'aurais bien voulu que ça se termine un peu plus, qu'on aille un peu plus loin parce que j'avais encore deux questions à poser.
14: Bah,
20: mais
14: pose-les là.
2: Fini, Gérard.
14: Vas-y, Gérard, allez.
20: Non, mais
14: pour là, le plaisir,
20: non,
14: Gérard.
20: Non, attendez. Oui. Attendez, il y a le chef qui vient d'arriver.
10: Non, j'écoute justement. C'est pour comme chaque fin de débat, remercier les gens. Mais vas-y, fini.
20: Voilà, donc
10: j'ai quelques petits soucis caméra, ça c'est vrai.
20: Ouais, ben ça j'aime pas trop, tu vois. Donc.
10: Non, moi non plus, mais bon.
20: Donc la conclusion c'est que c'est bête que ça soit terminé mal.
10: Bah c'est vrai que toujours Tony, Luigi, voilà. Arnette,
20: comme d'habitude.
10: Même les mecs comme Caramel, tout ça faut arrêter.
20: Voilà donc.
14: surtout Caramel.
20: Surtout que je te l'avais bien précisé avant.
10: C'est vrai.
20: Que je voulais pas toujours les mêmes.
10: C'est vrai.
21: Gérard.
20: Voilà. Alors voilà encore.
21: Gérard, je vais simplement te dire une question. Est-ce que c'est vrai qu'un jour tu t'es promené dans le métro avec Christine et que les gens ont pris Christine pour un maître chien?
20: Alors Luigi, je vais te dire une chose, que je t'emmerde et je te répondrai pas à ta question.
10: Même si c'est vrai, on répond pas à sa question.
20: Donc Luigi, tu retournes au standard, j'ai plus envie de te parler. Au revoir.
21: Ciao.
20: Voilà, bonne nuit. Alors maintenant, il reste plus que trois nanas, je crois.
14: Ouais,
20: Isabelle,
14: ouais.
20: Julia et Feuille de Rose, si vous avez une question à me poser, je vous écoute. Sans les mecs au standard.
10: Ah, il manque Sonia, c'est dommage.
14: Ouais, Gérard.
10: Je me serais bien bouffé le cul de Sonia.
14: Gérard.
10: J'aimerais bien. Vas-y.
20: Qui c'est qui parle la première?
14: Moi.
20: Et qui?
14: Isabelle.
20: Alors, vas-y,
10: une question.
14: Est-ce que t'es libre, Gérard?
20: À l'heure actuelle, oui.
10: Oui.
20: C'est pas la peine de répondre à ma place, Star System.
10: Ah, faut venir vendredi à la loco, tu verras, il est seul et tu verras qu'il est vraiment seul, quoi.
14: Ok.
20: Donc, voilà. Julia?
14: Ben, moi, je veux pas parler hors antenne, j'attends de t'avoir hors antenne et.
20: Non, mais pose-moi une question!
14: Ben, je t'ai déjà posé toutes les questions que je voulais, voilà.
20: Pose-moi une question!
14: Ben, je sais pas.
20: Donc tu préfères m'avoir hors antenne?
14: Ah oui, parce que c'est quand même assez personnel ce que je veux te dire, Gérard, tu comprends?
20: D'accord. Donc Julia, tu me la mets de côté.
10: D'accord. L'avant-dernière, parce qu'il y a Sonia qui est venue nous rejoindre. L'avant-dernière, c'est
20: ah, Sonia.
10: Sonia.
13: Allô?
20: Ouais, Sonia.
13: Ouais.
10: T'as quelque chose à dire, ta conclusion?
13: Non, j'ai une question à poser à Gérard.
20: Oui, je t'écoute. Quoi?
13: J'aimerais bien savoir si tu.
20: Quoi? Non, mais parle plus fort, s'il te plaît, Sonia.
13: T'es capable de me prendre. Parce que, à mon avis, t'as pas beaucoup d'expérience, j'aimerais bien t'apprendre quelques petites choses.
20: Oh, attends, et Sonia?
10: Elle veut s'occuper de toi, elle veut s'occuper de toi, elle veut te prendre en main, elle veut t'apprendre plein de choses au niveau cul. Est-ce que ça t'intéresse, Gérard?
20: Attends, et Sonia, t'habites sur quelle région?
13: Paris.
20: Paris?
10: À Paris.
14: La perceuse et la glace italienne, par exemple.
13: Exactement.
20: Bon alors, Sonia, tu quittes pas, je vais te parler hors antenne.
10: Voilà. Donc il faut que Sonia vienne nous voir un jour à la loco. Hein.
20: Voilà. D'accord.
10: C'est clair, moi j'aimerais bien.
20: Julia, pareil. Alors,
10: tu me promets, hein?
13: Promis.
10: Ouais, parce qu'elles disent tout ça, mais elles viennent pas. Hein.
13: Bah, je te reprends hors antenne.
20: Ouais. Oui, tu quittes pas, je te parle en
10: moi,
20: antenne avec Julia.
10: C'est moi
20: Julia.
10: Qui vais m'en occuper de Sonia, Gérard.
20: Non, mais attends, Sonia...
10: Non, Gérard, tu veux parler à Gérard ou à moi?
13: Bah, aux deux.
10: Oh, bon, bah alors... Non, je me mélange pas avec Gérard, donc je te le laisse, Gérard. Je te la laisse.
20: D'accord.
10: Donc,
20: mon amour.
14: Oui, mon amour.
20: L'amour de ma vie de Feuille de Rose, là, je t'écoute.
14: J'ai rien à te dire.
20: T'as pas de questions à me poser?
14: Bah, non, je suis déçue, c'est tout.
20: Comment ça, t'es déçue?
14: Bah, écoute, déçue, c'est tout, non, rien. J'ai rien à te dire, tant pis.
20: Ah.
14: Désolée.
20: Ah ben c'est pas parce que j'ai pas été.
14: T'as vraiment pas été sympa ce soir du tout.
20: Ouais mais ça Feuille de Rose, je vais te dire une chose que je pensais que ça allait mieux se passer.
10: Ouais.
20: Bon on a eu les mêmes auditeurs que j'aime pas.
10: Ouais c'est
20: bien. Hein, comme je te l'avais dit vendredi que normalement le film pas les
13: films. Moi j'aimerais bien faire Caramel par contre.
20: Non, qui?
13: Caramel.
20: Ouais, mais Caramel, il est plus là. Hein.
13: J'ai rien à faire, par contre.
20: Donc, Julia, Sonia, puis Feuille de Rose, si tu veux me parler en antenne, il n'y a pas de problème.
10: Caramel est parti. Hein.
20: Donc, on va...
13: Dommage.
20: Je pense que... À moins qu'on m'aille dire...
10: Tu veux qu'on rappelle Caramel?
20: Non, moi, je ne veux pas parler à Caramel.
14: Moi, je pense qu'il devrait être là pour les débats.
20: Alors, Feuille de Rose, Julia... Attendez. Feuille de Rose, Julia, Sonia et Isabelle...
10: Vous ne quittez pas, on va vous reprendre en antenne, d'accord?
20: Attendez,
14: okay.
20: Ouais. Je demande,
14: oui.
20: Il me reste 4 nanas.
10: Ah, sinon,
20: sur les
10: 4
20: nanas, est-ce que vous êtes d'accord qu'on passe mon remix?
14: Ouais.
20: Oui, alors, trop tard.
10: Remix, je sais pas où il est. On a perdu le remix.
2: Fouille au fond du cul, Gérard, tu vas trouver.
10: Il est dans les cartons, faut le trouver dans les cartons. Alors vite fait, je te propose, voilà, sinon, GG, décidément, ton poil de cul entre mes dents, ça m'excite. Et tu devrais penser à avoir un orthophoniste. C'est
20: tu sais
10: Jeannanis sur le Minitel.
20: Ouais, d'accord. Donc,
2: Gérard,
20: oui.
2: Ça t'excite la blouse blanche?
20: Qui c'est ça?
2: Sonia.
20: Ouais, mais attends, Sonia.
10: En antenne. Allez, on va faire
20: Sonia,
10: tout ça en antenne, les filles. On vous embrasse et à bientôt, d'accord? Vous ne quittez pas, on va vous repasser, Gérard, en antenne.
20: Et là, vous allez écouter Ricky Martins et voilà. Après Morgane.
10: Voilà, pour la nuit sans pub, 6h, 9h, ça sera
20: Lorenzo.
10: Et Jenny.
20: Et Ginny,
10: après, c'est le meilleur mix qu'à 16h. 16h, ça sera Miguel. 19h, Eric et Ramsey. 20h, Love in Fun avec Arnold et le Doc. Okay.
20: Et 22h,
10: le Star System avec toute l'équipe. On remercie d'ailleurs pour ça Julie, Gaël, Cyril quand même à la caméra. Qu'on peut remercier quand même. Merci Cyril.
20: Malgré me faire toutes les vacheries que, pas possible que
10: et merci,
20: pas.
10: Et merci à Philippe.
20: Et merci à Philippe de Fun TV. Donc on va
10: faire une grimace. Il y a fait une grimace quand même. Voilà, ça c'est une spéciale dédicace pour notre ami Philippe. Et donc il y a la loco, bien entendu. On vous y attend très nombreux dès demain. On en reparlera. Et Ricky Martins
20: avec Undo Stress.
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11: de Gérard.
20: Et voilà, donc bonsoir à tous, 0h41, donc vous pouvez toujours nous appeler pour les débats du jeudi, donc au 0803-08-5000 et 0870-5000, toujours l'IRC www.funradio.fr.
11: Oui, tout à fait, 1782,6 connectés quand même.
20: C'est okay. Bien. C'est et donc bien. N'essayez pas d'appeler sur le Minitel, il ne fonctionne pas, donc on va remercier Tony de l'IRC pour ce que j'avais demandé à Rigaud qui a été fait, donc je remercie Tony en passant.
15: Voilà.
20: Et on accueille...
15: Et moi Gérard, s'il te plaît, avant de commencer, j'ai une dédicace à faire, une dédicace à Sandy.
24: Et toi la grosse, debout espèce de pignasse là, tu vois pas que les autres s'amusent là, allez debout, viens avec nous.

0: C'est bon, on va commencer. On va accueillir Jamal Lopez, 21 ans, de Valence.
1: Ça va ?
0: 98.8.
1: Ouais.
0: Bourdon, 20 ans, Paris, 101.9.
1: Ouais, mais restez du soir, Gérard.
0: Bonsoir. Suce-la-moi, 23 ans, Damien. On écoute Fun Radio, 91.8.
2: Quand tu veux, Gérard.
0: Astico, tu commences pas, s'il te plaît. Merci. Astico, 18 ans, Pontivy. On écoute Fun Radio sur 94.1.
3: Bonsoir, Gérard.
0: Prout, 25 ans, Toulouse, 105.9.
3: Bonsoir, Gérard.
0: Et Tekel, d'Arcachon, 22 ans, on écoute Fun Radio sur 92.
3: Salut, GG.
0: Sur 92, voilà, terminé. Donc, on attaque sur les catastrophes naturelles. Alors, la première question, comment se déclenche une tempête? On va demander à Stico.
3: Attends, tu peux passer à quelqu'un d'autre parce que là je suis en train de mettre mon tampon et puis.
0: D'accord, alors si ça commence comme ça, ça va pas aller. Alors on va prendre 6 mois là.
2: Oui, comment ça commence une tempête?
0: Oui, comment se déclenche une tempête?
2: Je sais pas, t'appuies sur un interrupteur ou je sais pas.
1: Mais non.
0: Qui c'est qui veut répondre?
1: Ah, c'est Bourdon.
0: Ouais, bah vas-y.
1: Ouais, alors je fais des études de météorologie.
0: Mmh.
1: Et alors, bah, il faut savoir qu'il y a des nuages. Alors, t'as des cumulonimbus et des cumuloanus.
2: Et
1: ok. C'est deux types de nuages bien différents.
0: Mmh.
1: Et quand t'as le cumulopinus qui rentre dans le cumuloanus, ça fait une différence de température et ça fait un orage forcément.
0: D'accord, mais tempête. Bourdon.
1: Oui.
0: Tu parles bien devant ton micro, tu t'éloignes pas quand tu parles, ok?
1: Ouais, mais ça, c'est à cause des ailes.
0: Ouais, ben. On va demander à. J'ai mal aux fesses.
4: Ouais, ben, en fait, les tempêtes, c'est à cause des courants d'air, quoi, parce que parfois, ça fait du vent.
0: Mmh.
4: Et quand il y a beaucoup de vent comme ça, et ben, ça fait beaucoup de vent et ça peut faire des tempêtes, quoi.
0: D'accord.
4: Et parfois,
1: dans ces cas-là, tu fermes la fenêtre et puis c'est bon.
4: Ouais, mais il faut le dire aux gens qui ferment la tête, mais si jamais il y a beaucoup de courants d'air dans le monde et ça fait des tempêtes, quoi.
1: Bah, fermez les fenêtres, alors.
4: Ouais, faut fermer les fenêtres, en fait. Quoi.
0: Astico,
4: ça peut être dangereux, quoi.
0: Astico.
3: Ouais, ça y est, donc j'ai fini de le mettre. Donc la question, c'est comment se déclenche une tempête, c'est ça?
0: Ouais. Parce que je ne vais pas m'amuser à les répéter, alors vous écoutez bien quand je pose les questions.
4: D'accord,
0: hein.
4: Gérard.
3: Ouais, je l'ai bien écouté, hein, la preuve.
0: Alors, vas-y.
3: Alors, une tempête, c'est très simple, c'est dû à une différence de température.
0: Mmh.
3: C'est-à-dire que quand il fait chaud chez toi, tu ouvres la fenêtre pour que l'air rentre.
0: Ouais.
3: Et quand il fait froid, tu la refermes. Et quand il fait vraiment très très chaud, tu ouvres les deux. Et là, ça fait un courant d'air. Et là, il y a un choc thermique et la tempête arrive.
0: Mmh. Prout.
5: Moi, je crois que c'est par rapport à l'atmosphère, quoi.
0: Eh, celui qui s'amuse à faire des conneries derrière va se calmer parce que ça il va pas rester longtemps celui-là.
1: Ouais.
0: Alors Prout pour continuer.
5: Moi je pense que c'est l'atmosphère avec le vent, tout ça, quoi.
0: Mmh.
5: Voilà, quoi. Sinon moi je sais pas trop, donc je réponds ce que je sais, quoi.
0: D'accord. T'es quel?
5: Moi je pense qu'au contraire une tempête est déclenchée par une volée.
0: Oh, tu te calmes derrière, s'il te plaît, merci.
5: Laissez-moi parler, vous avez déjà parlé, donc c'est bon, hein.
0: Hey, Gemma Lopez, entre Gemma Lopez et Bourdon, là, vous allez vous calmer, s'il vous plaît. Hein.
5: Au contraire, c'est déclenché par une violente perturbation atmosphérique et le vent peut souffler à. Ce qu'il faut savoir, c'est que le vent, il peut souffler de 1802 km par heure.
0: Ok. Moi, j'ai pu voir à peu près sur un dictionnaire, donc c'est une violente perturbation atmosphérique sur terre ou sur mer, exactement. Plus pour approfondir la question. Donc, tout le monde a répondu apparemment, donc c'est bon. Alors, la deuxième question, IRC.
6: Oui, vite fait, il y a Jarvis Cooker qui te demande quelle est la différence entre une catastrophe naturelle et une catastrophe surnaturelle.
0: Je vois pas du tout ce que ça peut faire exactement. Il faudrait que je me renseigne sur ça, pour faire les deux. Alors, deuxième question. Un orage peut-il provoquer une catastrophe, arbre arraché, toiture, voiture qui s'envole?
7: Ou autre,
0: bien sûr.
7: Ouais.
0: Attendez, avant que vous répondiez, parlez. Non, c'est pour celui-là que je voulais, c'est celui-là. Voilà, on a des petits sondages. Que pensez-vous des catastrophes naturelles? Alors, il y a 40% des Français qui n'en veulent pas chez eux.
7: Mm-hmm.
0: Il y a 20% de Français qui ne savent pas ce que c'est. Donc pour eux, c'est con, ce 20% de Français qui savent pas ce que c'est, ben c'est
1: ouais.
0: Dommage. Hein. 18% des Français n'ont pas compris la question, donc ça c'est comme d'habitude, ça m'aurait étonné les trucs.
8: Non, mais il y a toujours des Français qui comprennent rien.
0: Ouais, non, mais de toute manière, c'est bien parce que même sur le deuxième débat, c'est pareil.
1: Mais non, mais le Français est con, c'est tout.
0: Bah ouais, mais de toute manière, il n'y a pas que le français qui est con, hein. Nuance. Il y a 15% des Français qui aiment être naturels sans, sans être des catastrophes. Voilà à peu près ce qu'on pouvait dire sur la première question. Donc, alors, deuxième question, donc je pense que tout le monde a pu entendre.
2: C'était quoi déjà?
0: Alors, un orage peut-il provoquer une catastrophe? Arbre arraché, toiture, voiture ou autre? Et on va demander ça à J'ai mal aux fesses.
4: Ouais, ça dépend où est-ce qu'il tombe. Si il y a sur une voiture, des trucs comme ça, ça peut faire des trucs comme ça, mais sinon c'est bien.
0: Ah bon, c'est bien pour toi?
4: Non, mais en fait, ça dépend des fois, parce que jamais ça tombe sur une voiture, et si jamais ça peut le faire, quoi.
0: Non mais attends, quand on parle de toiture arrachée ou des arbres, c'est carrément le truc qui s'abat carrément sur la route. Hein. Attention, les arbres, c'est ce qui s'abat sur la route. La voiture, je pense que vous avez...
4: Non, mais sinon, l'arbre, il peut tomber sur la voiture, mais sinon, ça dépend de la force de l'orage, quoi, si tu veux.
0: Ok.
4: Pas d'accord avec moi.
0: Ouais, je pense, peut-être. Bourdon.
9: Ouais, c'est clair que ça peut arracher des trucs. Regarde-moi, avant, j'habitais au 8e étage.
0: Bon, Fildar, tu mets à ton micro, s'il te plaît, merci. T'as pas besoin de faire de conneries derrière. Oui, mais je t'écoute, c'est Fildar qui fait le con.
9: Bah, regarde, avant, moi, j'habitais au 8e étage. Il y a eu un ouragan, et maintenant, mon immeuble, il s'est cassé la gueule. J'habite au 4e sous-sol. Donc, c'est clair, ouais, ça peut arracher des gros trucs. Par contre, un des avantages des ouragans, c'est que ça enlève la pollution.
0: Okay.
9: Ça fait un bon courant d'air et au moins il n'y a plus de pollution, donc en fait...
0: Non mais attends, on parle des catastrophes. Celui qui s'amuse à faire ça, arrête. Et Bourdon, je te préviens tout de suite que c'est pas ton truc, je vois pas le... Celui qui fait ça, là, il arrête maintenant, ok. Ouais, je sens que ça va mal se terminer là. Hein.
8: Non, celui qui fait ça, il arrête.
9: C'est nul.
0: Suce-moi là pour continuer.
2: Quand tu veux.
0: Au lieu de dire quand tu votes, tu réponds à la question et tu t'écrases.
9: Cochonne.
2: Les tempêtes, c'était quoi déjà? Oui, ça arrache plein de trucs, mais on s'en fout, quoi. On est remboursé des assurances, donc.
0: C'est ça. Tu crois que les assurances ils vont rembourser les arbres arrachés, toi?
2: Exactement.
0: T'as vu jouer ça dans Spirou Magazine ou dans Tintin, toi? Astico.
2: Ça mord. Et évidemment, les orages, ils ont tellement une force dramatique, je dirais, mais ça peut être bénéfique pour certaines personnes. Parce que imagine quelqu'un qui veut revendre sa voiture. Il n'y arrive pas. D'accord?
0: Attends, Astico. Qui c'est qui a un téléphone pourri comme ça?
8: Non, mais en fait, ce qui se passe, c'est que. Astico. Je vais vous expliquer. Le standard, ça fait ce bruit-là parce qu'il y a trop de lignes ensemble. Si j'en mets plus qu'une, là, ça le fait plus.
0: Plus j'en mets,
8: plus ça fait ce bruit-là. Donc c'est la technique, hein, on n'y peut rien.
0: Ok, donc Astico, tu voulais dire?
2: Ouais, je disais, imagine tu veux revendre ta voiture, d'accord? Tu n'y arrives pas pour X ou Y raison.
0: Ouais.
2: L'orage s'abat sur ta voiture.
8: C'est bon, Gérard, j'ai expliqué.
0: Ouais, ça y est.
10: Tu peux répéter pour moi, j'ai rien capté.
0: Non, bah t'as non, rien capté, bon.
8: T'es naze, c'est tout.
0: C'est tout. Donc, tu disais que tu voulais revendre ta voiture pour X raison, donc tu peux pas la revendre parce qu'elle est... Elle est carrément écrasée par un arbre, c'est ça ta question, ta réponse?
2: Absolument pas, c'est pas ça du tout.
0: Ouais, non, mais on va quand même pas s'éterniser sur une question comme ça.
2: Ah
0: hein.
2: Oui, mais si tu me laisserais finir.
0: Bah ouais, bah alors vas-y.
11: Accouche.
2: Alors, imagine, t'arrives pas à vendre ta voiture. Il y a un orage qui s'abat dessus. Donc forcément, t'es remboursé par l'assurance.
0: Ouais.
2: Ça t'évite de la vendre parce que t'y arrives pas. Et
0: ouais.
2: Tu touches le pognon et puis voilà.
0: D'accord, mais ta bagnole, une fois qu'elle est écrasée par un arbre, normalement, t'es bon, elle est bonne pour la casse.
2: Mais oui.
0: Voilà. Alors,
8: non, ça te fait une voiture de sport.
0: Non, la bagnole, elle est carrément écrasée par l'arbre. Hein. Ça te fait même pas une voiture décapotable. Hein.
8: Ou alors, t'as une voiture avec un arbre dedans. Si
0: ouais, ben, ça te fait carrément un amas de ferraille. Prout, attends, Prout, ouais.
6: Oui, sur l'IRC, il y a le chien qui te demande si tu as peur de l'orage.
0: Non, pas du tout.
6: Et pourquoi?
0: Ben, de toute manière, il y a certains trucs qu'il faut éviter de se protéger, de ne pas se mettre sous les arbres quand il y a des orages ou autres.
8: Je croyais que ça protégeait de l'orage, justement.
0: Non, pas du tout, parce que normalement, c'est bien déconseillé de se mettre sous un arbre.
10: Il y a des parasols qui protègent de l'orage.
0: Non, plus.
9: Non, il y a des trucs prévus exprès, ça s'appelle un paratonnerre.
0: Tu crois qu'ils vont mettre un paratonnerre sur un arbre, toi?
9: Mais bien sûr. Pour protéger de l'orage.
0: Bon, Prout, s'il te plaît, tu réponds à la question.
2: Moi je pense que c'est bénéfique pour certains pays parce que même si ça arrache des trucs, ceux qui ont besoin d'eau, ça leur fait du bien, les pays. Voilà.
0: Alors là, je vois pas du tout la. Je vois pas du tout la réponse à la question que je viens de te poser.
11: Mais si, j'ai répondu.
0: Non, non, mais attends, parce que là, ce que tu me dis, ça arrange les gens ouais. parce qu'ils ont pas d'eau, mais je vois pas du tout le rapport avec un arbre arraché, des toitures qui volent et des bagnoles qui sont écrasées.
11: Non, mais si, franchement, moi je suis d'accord, c'est vrai que ça arrache des trucs, mais bon, je veux dire, c'est pas négatif sur tout le plan, quoi.
0: Bon, t'es quel pour terminer ?
11: Ouais, donc un
0: fantôme. Ouais, ça suffit derrière.
11: Avec un fantôme,
0: bon, ouais.
11: des dégâts considérables par les éclairs de pluie ou de grêle, comme des inondations, quoi.
0: D'accord. Voilà. Oui. Qui c'est qui voulait rajouter quelque chose ? Personne, bah c'est bien. Donc, ce que je veux dire là-dessus, de toute manière, on a fait le tour, mais je pense que là-dessus, départ à tonnerre sur des arbres, ça n'existe pas chez moi. J'ai jamais vu jouer ça dans.
9: Mais si.
0: Non, ça n'existe pas, j'ai jamais vu jouer ça.
9: Ta gueule,
0: elle va te faire sauter, toi, connard, ok ?
6: Bon, Gérard, pour. Ah, bah non, c'est trop tard.
0: Alors, celui-là, bonne nuit pour lui.
6: Gérard ?
0: Oui.
6: Il y a Davy One sur l'IRC qui te demande si tu connais la différence entre un typhon et une femme. Et en fait, il n'y en a pas. Dans les deux cas, c'est chaud et humide. Et après, t'as plus de bagnole et plus de maison.
0: Bon, ok. Bah, c'est pas mal. Donc, on va poser la troisième question avant de faire le prochain sondage. Parce que le sondage, il a rapport sur pour ou contre les catastrophes naturelles. Je ne vois pas pourquoi les pour ou contre, on en a ras-le-bol.
12: Toujours dans les sondages.
0: Bah, ouais. Alors, peut-on déclencher une éruption volcanique des mâles ? On va demander ça. Peut-on déclencher une éruption volcanique chez les mâles.
4: C'est quoi une éruption ?
0: Une éruption, tu sais pas ce que c'est ?
4: Non.
11: C'est l'acné ?
4: Non, mais c'est quoi une éruption ?
0: Une éruption volcanique, tu sais pas ce que c'est ? T'as jamais entendu.
8: T'as jamais
0: entendu parler d'Arum Tazgep ? Qui est plus là parmi nous.
8: Il est où ?
0: Et qui est mort. Bon, il est mort à Broutou.
9: C'était le cousin de Cousteau.
0: Bon, ça suffit, toi, avec tes conneries. Donc, je réponds à celui qui me demandait ça.
8: Ouais. J'ai mal aux fesses.
0: Donc, alors, une éruption volcanique, c'est un volcan qui se déclenche.
9: Ouais, GG.
4: OK.
0: Voilà. Et alors,
9: Bourdon.
0: Ouais.
9: Ben, je voudrais dire que toi, tu me déclenches pas mal d'érections volcaniques, c'est clair.
0: Mmh.
9: Et je voulais dire que des fois, ça entraîne aussi des tremblements de terre. Et je voulais savoir si toi, t'avais déjà vécu des tremblements de fesses.
0: Pour répondre à ta question, t'es...
4: N'importe quoi.
0: Lui commence à m'énerver. Hein? Donc pour répondre à ta question qui tient pas debout, je vais te répondre tout de suite que j'en ai rien à foutre de ce que tu m'as dit.
9: Ah
0: tu
9: t'as jamais vécu de tremblement de fesses, ça
0: arrive. Non, pas du tout.
9: Pourquoi ?
0: Alors, si tu dis des conneries comme ça, mon pote, tu vas retourner voir Pildar et tout de suite. Mais voilà pour
9: pas,
0: toi.
9: C'est pas une connerie, c'est un raison de braser.
0: Ouais, c'est ça, t'as raison, fous-toi bien de ma gueule. Tu retournes voir Pildar, il va te mettre au parfum.
8: GG. Moi, j'ai un petit fait divers qu'on a reçu cet après-midi. Tu vas me confirmer ou pas. On a appris que monsieur Haroun, ta mère, a découvert le plus gros, le plus touffu et le plus dévastateur des volcans. Il l'a découvert à Suresnes sous un pantalon en cuir. Et il paraît qu'il appartenait à une certaine Sandy. Qu'est-ce que t'en penses?
0: Alors là, je vais te dire une chose, Soual. Le prochain coup que tu dis une connerie comme ça, tu rentres chez toi tout de suite, toi.
8: Mais
0: jamais, moi, je t'emmerde avec tes conneries.
8: Ouais, Manu.
0: Ok, Manu, je te signale. C'est la dernière fois que tu me sors ça à l'antenne.
8: Mais c'était pour que.
0: Non, mais moi, je te dis que c'est des conneries. Alors tu recommences encore. Tu sais où tu vas aller ?
8: Tu dégages.
0: Tu vas aller chez toi.
8: Ok.
0: Ok. Alors, je te dis de te calmer tout de suite. Ok.
9: Elle a la chatte en feu.
0: Alors, c'est ce mois-là.
9: Elle a la chatte en feu, moi, je te le dis.
0: Qui c'est qui parle là comme ça ?
8: Non, c'est bon.
11: Je suis là, Gérard.
0: Donc, vas-y, pour toi ?
11: Pour moi, ouais, je suis d'accord.
0: Sur ?
11: Ben, sur les éruptions et les catastrophes.
0: Non, mais attends, hé. T'as compris la question ou pas ?
11: Je me rappelle plus, donc j'osais pas trop te demander de la répéter, mais...
0: Peut-on déclencher une éruption volcanique chez les mâles ?
11: Ah ouais, d'accord.
8: Il faut expliquer, Gérard, pourquoi chez les mâles, parce que on avait vu ça ensemble.
0: Ouais, non, mais ça, j'expliquerai plus après.
8: Bah non, parce que s'ils comprennent pas dès le début, ils doivent pas répondre.
9: Bah ouais.
8: Alors vas-y, explique.
0: De manière que ça soit chez les mâles ou chez les femelles, de toute manière, c'est strictement pareil. Je vois pas du tout pourquoi...
8: Mais non, c'est la même chose.
9: C'est les mêmes giclées, ouais.
11: C'est quand ça explose dans le caleçon, c'est ça ?
0: Voilà, t'as tout compris.
8: Non, mais les éruptions volcaniques ne se font que chez les mâles.
0: Mais pourquoi ? Les volcans, on sait rien.
8: Mais si, les volcans femelles, c'est pas fait pour faire des éruptions.
0: Non, presque pas.
9: Ça fait des dégoulinures. C'est pas pareil chez les
0: mâles. Bon, Astico. Astico.
11: Oui, je suis là.
0: Bon, tu réponds ?
11: Moi, à ta question, je pense que oui. Parce que je pense honnêtement que, regarde, chez les femmes, quand elles ont leurs règles, elles sont beaucoup plus chaudes. Donc forcément, chez les mâles, ça peut faire effectivement partie des choses de la vie.
0: D'accord. Prout.
11: Bah écoute, moi aussi je suis d'accord avec ce qu'elle vient de dire.
0: Voilà. Non mais ça c'est pas mal parce que je fais passer tous les premiers, les autres ils écoutent bien ce qu'ils disent, ouais. Et puis après ils vont dire ah ben je suis d'accord avec ce qu'elle vient de dire. Je cherche même pas dans Manu, Rigaud,
6: Manu, s'il te plaît. Il y a le chien sur IRC, vu que tu parles de mâle et des volcans, il te demande quelle est la femelle du volcan.
0: Ça, j'ai pas cherché et je pense que ça existe pas.
6: Et pourquoi?
0: Donc, ben, je sais pas.
6: Ah bon.
0: Et t'es quel pour terminer?
5: Ouais, effectivement, je pense que oui, parce que les mâles sont plus énergétiques dans ce domaine, je pense.
4: Non, tu peux pas
0: demander
4: à moi.
0: Moi, qui, toi?
4: C'est mal au
5: aussi, hein.
0: Si, toi, t'as déjà répondu au début, c'est tout.
4: Ah bon,
0: c'est toi qui m'as dit, je sais pas ce que c'est une éruption volcanique.
4: J'ai pas répondu justement.
0: Eh ben, tu vas répondre après, tu laisses. Tu laisses Tekel répondre.
9: Ouais, laisse parler le clébard.
0: Bon, attends, le clébard il t'emmerde, toi.
9: Mais non, mais Tekel, c'est un
0: clébard. Ouais, ben, tu.
5: Moi,
0: tu la laisses parler,
5: Gérard,
0: tu la laisses parler.
4: Laisse parler Gérard.
0: Tu la laisses parler, ok, vous allez laisser parler, alors maintenant vous laissez parler les gens.
8: Allez, vas-y, Tekel.
0: Tekel.
5: Ouais, donc je t'ai répondu, je pense que les mâles sont plus énergétiques dans ce domaine.
0: Ils sont
5: plus actifs.
0: Ouais, mais tu peux préciser le fond de ta pensée?
5: Bah, quand ils font l'amour, ils sont obligés d'éjaculer, donc voilà.
0: Ah bah voilà. Oui. Attends, la salope, elle t'emmerde, toi.
9: Ah, c'est cochonne.
0: Alors, j'ai mal aux fesses.
4: Bah, je pense que...
0: Attends, c'est celle qui vient de dire salope, là, tu as te calmer, toi.
9: Non, mais c'est vrai, c'est une cochonne.
0: Ouais, bah fais gaffe, Bourdon.
9: Bah, elle parle de giclée de fond.
5: Mais c'est normal, je suis comme vous, hein.
0: J'ai mal aux fesses pour terminer.
4: Bah.
0: Ouais.
4: Bah, en fait, ça dépend des fois.
0: Non, mais attends, tu peux. C'est pas parce que tu parles le dernier que tu vas te dire ça dépend des fois, tu vas répondre comme il faut à la question.
4: Bah, parfois.
0: Bon, d'accord, on a compris, j'ai mal aux fesses, apparemment, t'as pas l'air de vouloir.
4: Non,
0: mais c'est bon, il y a une question IRC, c'est tout.
4: Ça dépend des fois, ça dépend parfois.
0: Ah, bah, c'est tout, tu te tais, pour l'instant, il y a une question IRC.
5: Ouais, ça dépend.
6: Bon, il y a Zioui sur l'IRC qui te demande si un volcan peut se reproduire lorsqu'il est en érection.
0: Non.
9: Aussi.
0: Ça peut pas se reproduire.
8: Mais explique pourquoi, Gérard.
9: Il éjacule le volcan.
0: Comment?
9: Ça sert à quoi qu'il éjacule le volcan?
0: Non, mais attends, qu'est-ce qui crache le volcan à ton avis?
9: Bah, du foutre.
0: Du
8: feu.
0: Ouais, il crache des pierres et de la lave.
9: Ah non, c'est du sperme.
0: Ouais, c'est ça, ta connerie, c'est quoi?
5: C'est du sperme.
0: Voilà. Bon. Alors, vous allez réfléchir à la quatrième. Un ouragan s'arrête-t-il de tourner les jours de fête, samedi ou dimanche inclus? Et on va s'écouter le petit puceau de Paris avec sa grosse. Et on se retrouve tout de suite après au 0803-08-5000 et 0800-78-5000. À tout de suite. Il est 1h03 du matin, vous pouvez toujours nous joindre au 0800-75000 et 0800-375000. Et toujours Rigaud qui vous attend sur IRC, ouais. Donc vous pouvez toujours nous appeler sur l'IRC. Donc on
6: récupère. Ouais,
0: là, moi, on venait s'écouter.
6: Fuldar
0: avec ses 4%, donc ça suffit. Donc,
8: c'est pour ça que t'as pas le droit de dire, Fuldar, vous êtes en standard. Merci.
0: Fuldar qui est au standard, Manu à l'aria, comme d'hab. Et donc, on venait de s'écouter le petit puceau de Paris avec sa grosse. Et on va récupérer. Mais avant, je voulais donner un petit point sur la question numéro 2 qu'on avait dit. Peut-on déclencher une éruption volcanique chez les mâles?

0: Salut.
1: Ouais, salut. Alors, donc, un ouragan s'arrête-t-il de tourner les jours de fête, samedi ou dimanche inclus? Donc, on va demander à J'ai mal aux fesses, comme ça, il va pas me dire qu'après, il a pas répondu à la question.
2: En fait, il s'arrête à Saint-Volcan, déjà. Parce ouais. Que,
1: ouais, non, mais vas-y, je t'écoute.
2: Il s'arrête à Saint-Volcan parce qu'il a pas le droit de tourner.
1: Ouais.
2: Et la Sainte-Tempête aussi.
1: Ouais, d'accord.
2: Sinon, les dimanches, il peut pas s'arrêter.
1: D'accord. T'as déjà vu des volcans, toi? Un ouragan qui s'arrête de tourner, toi?
2: Bah ouais.
1: Ah ouais, ben tu me diras quand est-ce que t'as vu ça.
2: Bah je t'appelle.
1: Ouais, non mais tu diras ça à Fildar et Fildar me retransmettra ta réponse. Hein.
2: Ah si tu veux.
1: Ok. Bourdon.
3: Ouais, moi je dis que les ouragans, tout ça, bah comme tout le monde, ils sont syndiqués, donc bah il y a des jours où ils travaillent pas.
1: Non mais attends. Ouais.
3: Quoi, il y a un syndicat. Ils
1: non sont non mais attends.
3: Avec les politiques là, tout ça.
1: Non non mais attends, c'est un débat sur les catastrophes naturelles. On parle pas de politique là-dedans.
3: Oui, c'est la CGT et compagnie, tout ça.
1: Si d'accord, ben si tu veux t'amuser à parler de politique, ça sera pas avec moi. Hein. C'est ce mois-là donc.
0: Ouais. Ils ont pas le droit de tourner le dimanche.
1: Ouais.
0: Ils ont pas le droit de rouler le dimanche.
1: Non mais attends.
0: Non, mais ça fait partie de la convention et ils ont pas le droit, c'est tout.
1: Non mais je vois pas le rapport. Là, vous êtes en train de me balancer des trucs politiques. Toi, tu me balances les routiers. Attendez. Il y a une question IRC avant.
4: Ouais, il y a TNT qui te demande si il tourne dans le sens des aiguilles d'une montre.
1: Bah en principe, oui.
3: Non, attends, Gérard.
1: Non, mais attends, tu permets, on va laisser continuer. Non,
3: mais attends, mais ça dépend des pays. En Angleterre, ils tournent dans l'autre sens. Il y a des pays où ils roulent à gauche.
0: Et les
3: tornades, c'est pareil, ils tournent dans l'autre sens. C'est normal, il faut le préciser.
1: Non mais je pense que là vous êtes en train de dire des conneries.
5: Mais pas ouais, et j'ai mal aux fesses qui m'a donc dit hors antenne ce qu'il voulait pas que tu entendes. Donc il a dit que c'était les jours fériés. C'était bien les dimanches, jours fériés.
1: D'accord. Astico.
0: Ben, je suis là.
4: Oh là là. Oh, il y a Capitaine Caverne.
1: Il y en a un qui se trouve où là? Il y en a un qui se trouve où là?
3: Dans
5: une caverne.
1: Ouais, d'accord. Astico.
6: Ouais. Moi, d'après ce que j'ai pu savoir au niveau de Météo France, ils ont le droit de tourner quand ils veulent. C'est-à-dire que les jours fériés, les dimanches, ils ont le droit de tourner. Le fait est que souvent, pendant ces jours fériés et pendant les dimanches, les ouragans mâles ont tendance à rencontrer beaucoup plus de ouragans femelles.
1: Mmh.
6: Et à ce moment-là, ils s'arrêtent de tourner pour justement dévier leur direction et s'arrêter. Et puis, forcément, à la fin, ils s'entendent plus. Et puis alors là, ça répète et ça repart.
1: D'accord. Oui, Prout.
3: Je voulais juste savoir si c'était Sophie d'avant.
1: Non, pourquoi?
3: Ok, non, mais je voulais juste vérifier.
1: Non, mais sinon, on peut savoir aussi si c'est pas Alain Gilot-Pétré, hein.
3: Ça se reconnaît à la voix et à la culture.
1: Alors, Prout.
3: Ouais.
1: Donc, toi.
3: Ouais,
1: moi, attends. Celui qui recommence à faire des conneries comme ça, il va se calmer parce que sinon, il va raccrocher. Ça va aller vite parce que ça commence à me plaire depuis tout à l'heure.
3: Ouais.
1: Foutez-vous bien de la gueule des gens. Vous allez voir tout à l'heure comment que je vais pas chercher qui c'est, moi.
3: Ok.
1: Alors donc, Prout, pour toi.
3: Ouais, moi j'avais entendu dire qu'en ce moment les volcans ils étaient en grève parce que à cause des empêcheurs de tourner en rond. Donc, voilà.
1: Non mais on parle des ouragans, on parle pas des volcans.
3: Ouais bah c'est pareil. Les ouragans étaient en grève en ce moment. J'ai entendu dire ça.
1: Ah ouais d'accord. Ok, TKL.
3: Oui, c'est Bourdon. Je voulais juste te dire un petit truc qui a tout à fait rapport avec le débat, c'est que je suis boulanger, j'ai des miches à pétrir, donc je vais me coucher. Salut.
0: Salut.
1: Ok, salut.
2: Salut.
4: Gérard,
1: oui.
4: Sur IRC, il y a Supurator qui te demande comment se déroule la suppuration hormonale d'un ouragan.
1: Oh là là, je sais pas du tout. Hein.
4: Et il me dit aussi que si tu fais un débat là-dessus, faut savoir de quoi tu parles.
1: Bon bah attends, dans ce cas-là, ils ont qu'à me donner des...
4: Alors, ils te posent des questions et depuis tout à l'heure, tu dis je sais pas.
1: Attends, mais j'ai pas l'atlas pour tout ça. Hein. Je vais pas m'amuser à acheter des atlas. J'ai regardé dans le dico certaines définitions. Je peux pas avoir tout. Hein.
4: Ah ok.
1: Tekel, donc pour finir.
6: Bah moi au contraire, je pense qu'un ouragan s'arrête de tourner uniquement si tu lui en as donné l'ordre.
3: N'importe quoi.
6: Moi c'est mon opinion donc.
1: Attends, celle qui vient de dire la pauvre fille, tu as commencé par te calmer toi parce que toi tu m'en fais une belle pauvre fille.
6: Chacun a son opinion.
2: Tout à fait.
1: Donc, alors, moi, je vais vous donner un petit sondage avant de poser la cinquième.
5: Et toi, ton avis, Gérard, en fait?
1: Bah, moi, personnellement, l'ouragan, bon, bah, lui, il fait ce qu'il veut. S'il veut tourner les week-ends, ça, c'est son problème. Mais d'après les météorologues, en principe, tu peux pas demander à un ouragan de s'arrêter de tourner. Hein. Ça, c'est impossible. S'il a envie de casser tout sur son passage, il cassera tout sans te demander l'autorisation.
5: Ouais, comme, en fait, ce qui s'est passé aux États-Unis avec l'ouragan Mitch.
1: Ouais.

0: aux États-Unis, et puis là, il y a pas si bien.
1: Mitch Buchanan, je crois.
0: Il y a pas si.
2: L'ouragan Gérard aussi.
0: Ouais, l'ouragan Gérard, il t'emmerde, toi. Voilà.
2: Ouais, paraît qu'il a envahi sur Rennes.
0: Ouais, bah alors toi, si t'es pas content tout à l'heure, tu vas retourner chez toi.
2: Ah, mais bon. Je serais content.
3: Gérard, j'ai une petite surprise à la place de Bourdon. Mmh. Parce qu'en fait, cet après-midi, on s'est documenté avec Manu et on a réussi à retrouver le numéro exact d'Alain Gilot-Pétré. On va lui faire une surprise. Donc il est là ce soir.
4: Bonsoir à tous, bonsoir à tous.
5: Bonsoir.
0: Salut.
4: Bonsoir.
0: Bonsoir.
4: Oui, alors demain sur la Bretagne, de la pluie, des giboulées. Sur la Côte d'Azur, de la neige à partir de 37 mètres.
0: Ouais, c'est ça.
4: Et sur la Corse, de la pluie.
0: C'est ça, alors qu'ils annoncent déjà moins de sur Paris pour cette nuit. Donc ils annoncent de la neige à 37 mètres, alors que la neige elle tombe à 1200 mètres d'altitude.
4: C'est
0: ça, 37 mètres sur la Côte d'Azur, c'est
4: on
0: ça.
4: On se décrotte les oreilles.
0: On se calme.
2: Moi je voulais dire, j'aimais pas sa coupe de cheveux. Hein.
0: Ouais, ben là faudrait mais peut-être.
4: La neige,
0: bonsoir, ça y est, tu te calmes.
4: Mais bonsoir.
0: Bon, ouais.
3: Non, mais il est là, Alain Gilot-Pétré. On peut rien,
0: mais il se calme.
4: Bonsoir.
3: Donc, calme-toi, Alain.
2: Faut pas
0: que je tombe
2: dans les pommes.
0: Bon, bonsoir, on a compris, ok?
4: Oui, bonjour.
0: Ouais, bah, bonne nuit. Donc, à la question pour ou contre les catastrophes naturelles, il y a 60% des Français n'ont pas le temps de répondre à la question. 30% de Français qui pensent pouvoir le faire chez eux, le faire eux-mêmes. Et là, il y a 10% qui estiment que ce n'est pas le thème du débat. Donc, si c'est pas le thème du débat, je pense que c'est comme
1: Gérard,
0: thème.
1: Gérard, c'est bizarre parce que moi, j'en avais un autre. Pareil, la même question, un autre sondage. 55% ont dit, moi, les raz-de-marée, j'en ai ras-le-bol, donc j'ai plus à boire. Je capte pas. 40%, mon volcan, il est en éruption quand je mange épicé. Et 5%, non, je vais pas le dire parce que ça va être vénère.
0: Ouais, ben, j'espère pour toi. Donc, la cinquième question, peut-on, à moins qu'il y avait une question IRC, Rigaud, avant?
6: Ah, il y en a plein. Hein. Alors, TNT qui te demande si c'est une trompe, l'érection d'un ouragan.
0: Non.
6: Et est-ce qu'on peut faire la vaisselle avec un ouragan?
0: Non plus.
6: Un gant.
0: Oh, un ouragan?
1: Trop compliqué.
6: Ouais, un gant oura. Enfin,
0: bon, avec des moufles. Ouais, mais avec ses moufles aussi.
2: Big up, Gloré.
0: Alors, la cinquième question, peut-on éteindre un incendie de forêt avec une inondation? On va demander ça à J'ai mal aux fesses.
7: Ouais, tu pourrais pas me questionner plus tard, il faut le temps que je réfléchisse à la question.
0: Ouais, mais je vais pas coucher 107 ans avec.
7: D'abord, et puis après tu reviens sur moi.
0: D'accord.
4: C'est Alain Gilot-Pétré.
0: Ouais, alors vas-y.
4: Oui, bonsoir, bonjour à tous, bonsoir.
5: Bonjour Alain.
4: Oui, bonsoir.
2: Bonsoir à tous.
0: Bon, ça y est, on a compris les bonsoirs, tu vas pas me répéter ça pendant les 10 questions. Hein.
4: Oui, tout à fait, bonsoir. Alors, ce que je voulais dire, c'est que pour les incendies, il faut s'adresser aux trappeurs canadiens et à leur fameux Canadair.
0: Ok.
4: Mm-hmm. Voilà.
0: D'accord. Ok, donc on va demander à Suce-moi-là.
5: Ouais, alors pour les...
4: Mais bonsoir.
0: Bon, ça y est, on a compris avec ton bonsoir.
5: Bonsoir Alain.
0: Eh, hey, tu vas pas nous faire chier toute la soirée avec tes bonsoirs.
4: C'est à cause de ma nouvelle coupe de cheveux, j'ai fait un coup de soleil.
5: Ouais.
0: Tu peux le calmer, là?
8: Ouais, je le calme.
0: Suce-moi là.
5: Ouais, quand tu veux.
0: Bon, attends, toi, si tu continues tout à l'heure, tu vas voir comment que je vais faire, moi, avec toi.
1: T'as du courage, quand même.
5: Ouais, non, mais...
2: T'aimes les spaghettis.
5: Les incendies, tu les éteins en faisant des inondations, en faisant péter les barrages.
0: D'accord, c'est tout ce que t'as à répondre.
5: Bah oui, pour créer une inondation, tu fais péter un barrage, quoi. Tu vas pas danser la danse de la pluie.
2: C'est pas malin.
0: Ouais, bah dis donc. Astico.
5: Ouais, mais bon, au moins, t'as éteint le feu, même si c'est pas malin.
0: Ouais, bah de toute manière, ça m'étonnerait que tu peux éteindre des incendies de forêt en faisant péter un barrage. Hein.
2: Eh, GG.
0: Oui.
2: Ouais, c'est Pedro, je voulais juste te dire qu'un bon rat de marée, toi, tu pourrais nous faire un rat de diarrhée pour éteindre un incendie, non?
0: Attends, qu'est-ce qu'il vient foutre là-dedans, là, Pedro?
2: Ouais, c'est Pedro, je viens d'arriver, j'ai une ligne spéciale France Télécom.
0: Ouais, carrément enfoiré, Astico.
2: L'opérateur France Télécom, je t'appelle du standard.
0: Ouais, Astico.
5: Ouais, bah écoute, Gérard, dans la logique des choses, il n'y a pas d'inondation quand il y a le feu, quoi.
0: Ouais.
5: Donc déjà là, ta question, elle est stupide.
0: Ah bah alors, si les questions sont stupides, dans ce cas-là, je vois pas pourquoi qu'on t'a sélectionné.
5: Non, attends, il y a que cette question-là qui est stupide.
0: Mais alors?
5: J'ai jamais dit que les autres l'étaient, mais alors celle-là, franchement, elle bat franchement tous les records.
3: Et alors, pourquoi elle le serait pas toute?
1: Eh ouais.
0: Et alors, si t'es pas contente, dans ce cas-là, pourquoi qu'on t'a sélectionné? Tu peux me le dire?
3: Ah, tu peux pas répondre, là.
1: Ouais, tu fais moi la maline.
2: Elle a dû sucer.
0: Oh,
1: Gérard. Ah,
0: Sico.
5: Ouais, bah, je suis là.
0: Et alors?
5: Mais non, mais qu'est-ce que tu veux que je te dise? Il n'y a pas d'inondation quand il y a un incendie.
0: Non, mais attends, tu me parles sur longtemps, sinon tu vas dégager, toi.
3: Putain,
2: parles pas comme
0: Prout.
2: Ça, mon pote GG.
7: Ouais.
0: Prout.
2: Ouais.
0: Prout
2: GG.
0: Bon, allez, allez, oh, on arrête un peu là. Ouais, on se calme.
2: On
0: calme
2: la diarrhée.
7: Allô.
0: Prout.
7: Ouais. Ouais, moi je pense qu'on peut éteindre les incendies qu'avec les lances de pompiers. Et autrement, on peut éteindre avec les lances-roquettes.
0: Ah non, mais attends, justement, les lances-roquettes, c'est avec ça que tu les déclenches.
7: Ouais, mais des lances-roquettes à eau.
0: Ouais, mais non, je pense pas que ça existe, ça. Hein.
3: Non, je crois que c'était. Excuse-moi, Gérard. C'est Phil Dard, je voulais te demander, on éteint pas les incendies avec des Canada Dry, là ?
0: Non, non, pas du tout. T'es quel, pour terminer ?
8: Ouais, je pense que oui, justement, faut surtout ne pas faire attention de ne pas noyer les habitants pour éviter qu'ils se noient.
0: Ah d'accord, ah, non mais là, c'est pas... Ah, là, ça, c'est une t'as été chercher ça dans quel magazine ?
8: Dans Spirou Magazine.
0: Ah, non, mais moi, je crois que t'as plutôt regardé...
8: Non, mais j'ai trop fumé la moquette.
3: Alerte à
0: Malibu. Ouais, t'as dû trop fumer la moquette et puis t'as dû regarder ça dans Puffé Hercule mercredi.
3: Dans Puffé Hercule. T'aurais
2: été bien, j'ai un moustache.
0: Qui c'est qui n'a pas répondu? Ah ben, j'ai mal aux fesses, maintenant.
7: Ouais, bah, j'ai réfléchi. Bon, en fait, je m'en fous, quoi.
0: Ah bah, tu t'en fous, alors. Bah, tu vois, j'ai mal aux fesses. Oh, j'ai mal aux fesses.
3: Ça ira mieux, Gérard.
0: Eh, j'ai mal aux fesses.
3: Oui, bon, je sais.
0: Je sais pas. Oh, essuie-toi. Ouais. Tu t'en fous.
2: Mais de la crème.
7: Ouais, bah, non, mais en fait, les incendies, je m'en fous un peu, quoi.
0: Ouais, bah, tu t'en fous. Bah, moi, j'en ai rien à foutre comme tu réponds mal, alors tu.
7: Moi, je réponds mal, je m'en fous.
3: Tu patientes.
7: Attends, Gérard, attends, écoute-moi deux secondes. Si jamais il y a une question, je m'en fous. J'ai quand même pas dire n'importe quoi. Je te dis que je m'en fous de cette question.
2: Ici, tu.
0: Et alors, bah, dans ce cas-là, si t'en as rien à foutre, pourquoi qu'on te sélectionne aussi ?
7: Parce que l'autre question m'intéresse.
0: Non mais attends, si celle-là te fait chier...
7: Eh ben je te le dis.
0: Donc dans ces cas-là, je vois pas pourquoi t'as répondu bien aux quatre premières et que la cinquième est en merde.
7: Là je n'ai pas d'avis, je connais pas les incendies, je vais pas te répondre n'importe quoi.
0: Mais attends, dans balance...
2: Attends, GG, attends, tu réponds n'importe quoi, tu fais comme tout le monde, c'est tout.
8: C'est tout.
0: Hey, j'ai mal aux fesses.
2: C'est clair.
8: Tu crois qu'on s'y connaît, nous ?
2: Tu fais comme les autres.
7: Bah, j'ai pas d'avis, je réponds rien, c'est tout. Je fais un débat correct, c'est tout, voilà.
0: Non, mais moi, je peux te dire une chose, que t'habites du côté de Valence, donc t'es pas loin de Marseille. Ouais. Et fais-moi confiance que des incendies de forêt, il y en a quand même eu pas mal cet été chez vous.
7: Ah bah, j'en ai pas.
2: GG.
0: Oui.
2: Ouais, c'est Pedro, je voulais savoir.
0: Non, Pedro, je te connais pas, toi, alors salut.
2: Et si, je suis le mec de France Télécom, je t'ai dit.
0: Ouais, mais moi, je te connais pas, donc.
2: Je voulais savoir, on parlait des pompiers, c'est vrai.
9: C'est
2: vrai, Gérard, que t'es le roi des pompiers.
0: Toi, t'es le roi des cons, c'est pas pareil. Peut-il y avoir des incendies de forêt dans le Sahara ? On va demander ça, j'ai mal aux fesses. Il va me dire qu'on fait passer les autres, ça va...
7: Non, le Sahara, bah, en fait, bah, je pense que ouais, ça dépend s'il y a trop de soleil, en fait.
0: Ouais, non, mais attends, j'ai mal aux fesses.
3: C'est pas cool ce qu'il a dit.
0: Hey, ça dépend s'il y a du soleil. Mais est-ce que t'as déjà vu des arbres dans le Sahara ?
8: Bah, pourquoi tu te poses la question ?
2: Bah ouais, alors.
0: Et alors, pour savoir ce que vous allez répondre, okay, bande de nazes.
3: Vous êtes tout naze. Hein.
7: Bon, en fait, je pense que.
3: Et en plus, il y en a des arbres au Sahara, hein, Gérard. Il y a les oasis.
6: Gérard,
0: ouais.
6: À ce propos, il y a Yako.
3: Il y a des fruits.
0: On se calme là derrière.
7: Il
6: ouais. y a Yako sur l'IRC qui te demande à quelle température le sable prend feu.
0: Le sable, il prend pas feu. Hein, tout, mais
6: bah, s'il y a des incendies dans le désert.
0: Non. Il y a plutôt des tempêtes de vent.
6: On va demander à monsieur Gillo Pétré. Il
2: oui,
6: sait peut-être mieux.
2: Oui, bonsoir.
0: Bon, ça y est, on a.
2: Bonsoir. Oui, alors, tout à fait. Il faut savoir que les dunes sont inflammables.
8: Mm-hmm.
2: D'ailleurs, les autorités du Sahara sont en train d'essayer d'inifuger, si Gérard comprend le mot, les dunes dans le Sahara.
3: Pas de marque.
2: Ah, pardon, excusez-moi. Et donc, tout à fait, les feux ravagent le Sahara. Oui, tout à fait. Demandez aux scorpions et aux cactus, ils vous le diront.
0: Attendez, stop, là, j'ai oublié de préciser quand même un truc, là, parce que j'ai pas répondu, là. Peut-on éteindre un incendie de
3: T'as
0: forêt ?
3: T'as pas répondu, Gérard, la question, là.
0: Ouais, mais justement, là, j'ai récupéré un truc, donc c'est des... non, mais c'est même pas
3: c'est
0: ça.
3: C'est quoi, une shot piece, un truc ?
0: Non, mais... Ben, je suis en train de chercher, mais je l'ai pas... Ah, ben non, ben, je l'ai pas, la question.
3: Bah, bien. Bah, regarde bien au fond de ton slip.
0: Non, mais je l'ai pas. Donc, c'est ce mois-là.
6: Mais...
8: Oui ?
2: Non.
0: Donc toi ?
8: Il n'y a pas d'incendie dans le Sahara, puisqu'il n'y a pas de pétomane dans le Sahara, donc ils ne peuvent pas mettre le feu aux forêts.
0: Il n'y a pas de ?
8: De pétomane.
2: Des pétomanes.
0: C'est quoi ça ?
8: C'est les mecs qui mettent le feu.
2: Tout à fait.
0: Ouais, non mais pourquoi ? Parce que tu penses qu'il y en a dans d'autres villes ?
8: Bah bien sûr, tu sais, dans le sud de la France, c'est les pétomanes qui mettent le feu aux forêts. Il n'y en a pas dans le Sahara, des pétomanes, c'est interdit.
0: Non mais moi je peux dire quand même je vais vous dire répondre après des trucs sur cette question là. Asticot.
5: Oui, ben moi, effectivement, je pense qu'il y a des incendies dans le Sahara. La preuve, il n'y a plus que du sable maintenant.
0: Non mais attends, on vient de dire avec Gemma Lopez qu'il n'y avait pas d'arbres. Donc je vois pas comment...
7: Il y a des arbres.
0: Non, il n'y a pas d'arbres.
7: J'en ai déjà vu.
0: Bon, ok, Prout.
9: Ouais, bah, moi j'ai passé mes vacances au Sahara l'année dernière.
0: Ouais.
9: L'été dernier, et bah, moi j'ai vu que, déjà, je voulais dire que la chiasse de dromadaire c'était inflammable. Donc à ce propos, quand t'avais des sultans qui se baladaient dans le Sahara, qui mettaient le feu à la chiasse, ça prenait feu et on pouvait facilement l'éteindre avec des bangas.
0: D'accord, bah, c'est bien parce que toi, si tu continues à dire des conneries comme ça tout à l'heure, tu vas même
9: non,
0: pas finir.
9: Mais je te raconte la vérité.
0: On va demander à Tekel.
5: Non, je pense pas, parce que comme disait tout à l'heure, il n'y a pas de forêt, donc à moins que ce soit provoqué.
0: Ok, bah, moi je peux vous dire... ça commence à bien perdre là, vos conneries derrière. Merci.
2: Tekel, elle a le cuit d'un club.
0: Alors, Tekel, à ton merde.
9: Tekel, c'est une catastrophe naturelle, une catastrophe tout court.
0: Tekel, c'est une catastrophe semi-naturelle enrobée d'une secousse,
5: Je t'en prie, Gérard, dis pas tout.
0: Plus ou moins brutale, qui ébranle le sol. Tremblement de terre, voilà ce que je pouvais dire.
10: Debout, espèce de filiasse.
5: Merci, Gégé.
10: Ça mise là, allez, debout. Avec nous.
0: Je peux répondre à la question.
2: Allez,
0: vas-y.
2: Et toi, la grosse, bouge-toi, espèce de feignasse. Vas-y,
0: bon,
2: vas-y, remue-toi. Tu vas pas comme ça mise.
5: Non, mais je t'ai déjà répondu, Gégé.
0: Non, mais moi, je voudrais répondre. Donc, peut-il y avoir des incendies de forêt ou autre dans le Sahara? Donc, je pense pas. Donc, pour préciser à celui qui me posait une question qu'il y avait des pitomanes qui... Oh, attends, si t'es pas content, toi, tu dégages, ok? J'ai le droit de parler, j'ai le droit de m'exprimer, ok?
5: Exactement.
0: Toi-même! Toi, tout à l'heure, je vais te péter la rondelle, tu vas retourner au standard, quoi! Alors, donc, pour répondre à la
5: question.
0: Oh, ta gueule un peu, toi, tu m'emmerdes avec tes conneries. Donc, pour dire que s'il y avait des pitomanes, de toute manière, normalement, dans les forêts. Donc pour préciser à cette personne qui m'a posé cette question, qui disait qu'il y avait ça, c'est qui ?
5: Fiche-la moi.
0: Donc ben moi je peux te répondre que normalement dans les forêts, t'as des panneaux comme quoi que c'est interdit de fumer.
5: Ouais, mais c'est
0: et de se balader avec des bouteilles, des réchauds ou autres.
5: Mais justement, les pétomanes, ils s'en foutent.
0: Ils
5: la loi.
0: Attends, bon, ça y est, on a fait le tour, Rigo, oui.
6: Oui, il y a Davy One qui te demande comment font les pompiers pour éteindre les incendies de volcans.
0: Ah ben ça, le volcan, tu peux pas les éteindre. Hein, tu peux pas
6: non,
0: éteindre.
6: Non, mais tu peux éteindre l'incendie qui est provoqué par un volcan.
0: Ça dépend parce que vu que la lave est chaude, vu que la lave est quand même assez brûlante, donc à mon avis, je pense pas qu'ils puissent avoir accès directement là-dessus.
5: Bah, ils prennent un parachute,
9: ils mettent tous autour et puis ils pissent, et puis c'est bon.
0: Mais c'est ça. Et toi, tout à l'heure, tu allais pisser au standard, tu vas voir.
3: Ah non, ça va puer après. Non.
9: C'est
3: gros
9: temps vie en plus.
3: Question.
0: Alors, question.
2: Allez.
0: Prendre l'avion, peut-il? Oh, ça y est.
3: C'est la septième, là, Gégé.
0: Oui, c'est la septième.
3: C'est la septième question, magnifique.
0: Alors, prendre l'avion, peut-il faire une tempête de neige, celui qui commence...
5: Oh la catobe.
0: Non mais attends, c'est qui cette espèce de petit con, là?
3: Phil Lard, tu gères un peu le standard.
0: Et donc, on va s'écouter la grosse bourrée avec Josette la cochonnée. On se retrouve tout de suite après au 0870-5000 et 0800-3-08-5000. Et toujours l'IRC ou que Rigo vous attend. Et
3: ouais.
0: Au standard.
3: Ouais.
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0: Et voilà donc de retour pour la suite et la fin des catastrophes naturelles, 1h28. Et donc vous pouvez toujours nous appeler au 0803-08-5000 et 0870-5000. Toujours Phil Lard au standard qui vous attend. Rigo,
3: bonsoir, je vous attends au standard.
0: Rigo sur l'internet, donc...
6: Ouais, et d'ailleurs, je voulais quand même dire qu'on est 2584,2.
0: Oh, hein, combien ?
6: 2584,2.
0: Ouais, allez, tout le monde debout, là.
6: D'accord. Et on va bientôt battre le record, je pense.
0: Bravo, Gérard. Et donc, on venait de s'écouter la grosse bourrée avec Josette la cochonne. Et on va récupérer, pour continuer les débats, j'ai mal aux fesses.
9: Bah, mettre de la vaseline.
7: Ouais.
0: Oh, sauf qu'on a peut-être te réveiller quand ouais. T'appelles.
7: Bah, en fait, ça dépend de la taille des hélices. Parce que s'il y a des grosses hélices, ça peut faire bouger la neige et ça peut faire des tempêtes de neige à la fin.
0: Non, mais attends, hé. Hé, j'ai mal aux fesses.
7: Ouais.
0: Qu'on te dit bonsoir.
9: Ah, il y va cash, hein.
0: Quand on te dit bonsoir, on te demande si t'es toujours là, tu réponds oui. Hein, tu réponds pas à la question maintenant.
7: Oui, bonsoir.
0: Alain Gilles Petré.
7: Bonsoir.
9: Allô, oui, bonsoir.
0: Merci. Cesse-moi-là, toujours là.
12: Toujours là.
0: Astico.
12: Oui.
0: Prout.
13: Oui, bonsoir à tous.
0: Et Tekel, pour terminer.
12: Salut.
0: Salut. Bravo. Je me suis retenu. Alors, donc,
3: Je te rassure, t'as roté. Hein.
0: Bon, alors, donc, vous avez compris la question. Donc, j'ai mal au fait, t'as déjà répondu. Donc, c'est pas mal.
7: C'est vrai, c'est pas mal.
0: Donc,
12: voilà, cathode.
0: Oh, t'as une joie, là, toi, Trablo. Alain Gilopetré.
9: Oui, vous pouvez répéter la question. Bonsoir.
7: Bonsoir.
0: Bonsoir, Alain.
9: Bonsoir, bon vent.
0: Bon, bon vent. Alors, prendre l'avion peut-il faire une tempête de neige?
9: Je ne vois pas du tout le rapport.
0: Bah moi, faudra peut-être répondre à la question. Ok, bah d'accord, c'est super.
9: Expliquez-vous dans quel sens?
0: Bah c'est bon, suce-moi là.
12: Ouais, ça dépend si tu voles dans les cunilingus, là, je sais pas quoi.
0: Dans quoi?
12: Dans les cunilingus.
9: Non, c'est quoi, les cumulopinus et les cumuloanus.
12: Ah ouais, d'accord, je croyais que c'était les cunilingus.
0: Ouais, bah un cunilingus, c'est pas du tout pareil.
12: Non, je confonds.
0: Un cunilingus, c'est...
7: C'est quoi?
3: C'est pas un cunilingus.
0: Non, mais attends, il y a trop de jeunes encore qui écoutent pour ça, hein.
7: C'est quoi un cunilingus?
0: Astico.
3: Une heure et demie.
12: C'est quand tu bouffes la chatte.
0: Astico.
12: Ouais, tu peux me répéter la question parce que j'étais en train de changer mon tampon.
6: Oh là là.
0: Ouais, tu commences à me convoiter. Toi, les asticots, tu commences à me gonfler.
9: Mais ça coule grave, hein. Ça coule grave.
0: Parce que si t'as terragnagna dans ces cas-là, tu raccroches ton téléphone et tu machines terragnagna.
6: Elle te gonfle l'asticot.
0: Ah, parce que ça commence à bien faire.
3: Eh, t'as qu'à mettre des serviettes, hein.
0: Alors, pour Astico qui commence à nous les casser.
12: Oui.
0: Alors, pour la dernière fois que je répète la question, prendre l'avion peut-il faire une tempête de neige?
12: Non, je ne pense pas.
0: Alors, tu peux t'expliquer?
12: Non.
0: Non, bah,
3: t'argumentes ou tu dégages, hein.
0: Bah, alors, dans ces cas-là, tu vas faire une chose, tu vas garder ton tampon bien entre tes jambes, et puis on va te dire bonne nuit.
7: Bonne nuit.
0: Voilà. Bonne nuit à Sico.
12: Bonne nuit.
0: Alors,
7: Prout. Prout.
0: Prout.
13: Ouais, moi je pense que les hélices de l'avion peuvent provoquer des tempêtes de neige. Surtout.
0: Oh, mais vous vous calmez derrière là ou quoi? Ou sinon j'ai mal aux fesses, tu as dégagé.
9: Bonsoir.
0: Alors, Prout.
13: Ouais, je viens de dire que les hélices de l'avion peuvent provoquer des tempêtes de neige avec le vent et. Et voilà, en plein été c'est possible.
0: D'accord, t'es quel?
12: Oui, je pense que oui, parce que si l'avion s'écrase avant même qu'on l'autorise à atterrir, je pense que oui.
9: Oh la gogole.
12: C'est porté, quoi.
9: Allez, prout, t'es vraiment une conne. Hein.
0: Alors, j'ai mal aux fesses, garde ton matricule, toi.
7: Pourquoi?
0: Ouais, tu vas voir. Donc, tu voulais rajouter quelque chose, Tekel?
12: Non, c'est ma réponse.
0: Ok, c'était ma question. Donc, une question IRC, Rigo?
6: Oui, apparemment il y a Super Ouragan qui connaît Tekel, alors là je suis épaté, et il demande combien il y a de tempêtes de neige dans le cerveau de Tekel.
0: Alors dans le cerveau de Tekel,
3: ça dépend lequel, parce que des Tekel il y en a eu pas mal, hein, quand tu regardes bien.
0: Je crois qu'il y en a 5.
3: Il y a eu Tekel Sardou, il y a eu...
0: Donc, ici
6: on joue à Tekel 3 quand même.
0: Ouais, Tekel 3, toi, qui c'est qu'on récupère à la place de...
3: Je cherche sur les 24 lignes, Gérard. Ça sonne.
9: Moi je dis que Tekel, elle se prend des tempêtes de neige quand elle se prend des giclées dans la figure.
0: Donc moi je peux vous dire une chose, que prendre l'avion peut-il faire une tempête de neige? En principe non, parce que déjà quand il y a de la neige, ils ont déjà du mal à voler.
3: Ouais.
0: Donc pour ça il y a des services des aéroports qui sont spécialisés dans tout ce qui concerne la neige sur le
3: ils font
0: sur la piste, ils la dégagent et ils mettent pour éviter que les réacteurs gel, ils ont un produit spécial qui leur mettent dessus la nuit pour
3: ils foutent dans les réacteurs du produit spécial.
0: Non mais sur l'avion.
3: C'est d'antigel.
0: Un genre d'antigel qui mettent dessus. Donc okay. Oui.
12: Ça s'appelle le tempête de joie.
13: Est-ce que tu penses que quand il neige trop, une fois que les avions ils se mettent à givrer, comment ils font quoi pour le redémarrer quoi? Parce que s'ils restent givrés.
0: Non mais attends, je viens de l'annoncer.
9: Bon,
0: T'es borné ou quoi toi?
9: Non.
0: Non, mais je crois qu'on vient de le dire. Je viens de le dire ce qu'il faisait.
9: On s'en bat les couilles.
0: Attends, toi, si tu t'en bats les couilles, tout à l'heure, tu as dégagé, toi. Tu vas pas me faire chier longtemps, hein.
6: Bon, Gérard, à propos d'avion, il y a Davy One qui te demande si c'est pas dangereux d'aller aux toilettes dans l'avion pendant que l'avion fait un looping.
0: Quand on était à New York avec Tekel, J'ai jamais eu l'occasion.
6: Elle va être jalouse, Sandy.
0: J'ai jamais eu l'occasion d'aller aux toilettes pendant le vol.
12: Si tu tombes dans le trou. Hein.
3: Avec elle.
6: Attends, tu passes pas.
0: Attends, 5 minutes, toi, au lieu de dire des conneries, là, qu'est-ce qu'il y a, t'es quel?
12: Non, si tu tombes dans le trou, c'est normal. Hein.
0: Non, mais attends, hey, tu tombes dans le trou, déjà, je sais pas où tu atterris.
12: Bah oui, mais dans les toilettes de l'avion, il y a forcément un trou quand tu fais caca, donc. Oh, t'es dégueulasse.
0: Oh là là, mais toi, de toute manière, faudrait peut-être arrêter
12: voilà,
0: de.
12: Quand tu fais tes besoins, voilà.
0: Ouais, bah, toi, arrête de fumer la moquette ou fume bien la moquette, hein.
12: Non, mais
0: je vais m'occuper de ton matricule tout à l'heure, toi.
3: Gérard, excuse-moi, à la place de Asticot,
0: ouais.
3: On a Loudenay.
12: Oui.
9: Bonsoir.
12: Bonsoir, mon ami.
9: Bonsoir, Loudenay.
12: Bonsoir, Loudenay.
9: Bonsoir à tous.
0: Donc, t'es où, toi?
12: Moi?
0: Non, pas ta sœur.
12: Je suis d'ici et d'ailleurs.
9: Elle habite à Narine.
3: Non, elle est d'ici les Moulineaux, pas d'ici et d'ailleurs.
0: Donc,
3: région parisienne, 101.9 FM, elle a 21 ans.
0: Et 21 ans, ok. Donc, alors, pour toi, je répète la question, comme tu étais au standard. Donc, prendre l'avion, peut-il faire une tempête de neige?
14: De con, hein.
0: Non, attends, mais tu commences à me les gonfler, toi, avec le répondeur, là.
3: C'est pas le répondeur.
0: Non, c'est quoi, là, qui est en train de bouger, là, depuis tout à l'heure, que t'es en train de me mettre en vert?
3: Alors,
0: c'est le répondeur. C'est le répondeur.
15: Ben non, c'est pas en vert.
0: Ben oui,
15: c'est en vert.
0: Ben ouais, mais c'est le répondeur de
15: tout à l'heure.
0: C'est
15: en vert, ça.
12: Eh, connard.
0: Ta gueule, moi, je t'emmerde. Moi, je t'emmerde, Loudenay, donc, pour continuer, là.
12: Oui, ben, en fait, moi, je pense que les tempêtes de neige, quand on est dans l'avion est en haut, et la tempête de neige commence plus bas. Donc, forcément, il n'y en a pas dans l'avion.
0: D'accord. Ok. Donc, huitième question. Est-on assuré lors des inondations
3: quand Suresnes? Non, assuré.
0: Est-on assuré, abruti, pour Suresnes?
12: C'est où, Suresnes?
0: Assuré!
12: C'est où?
0: Oh là là, oh,
3: c'est dans le nord de la France, je crois.
12: C'est où, Suresnes? Hein?
0: Dans 971, du côté de la Guadeloupe.
16: Ouais.
0: Est-on assuré lors des inondations quand on n'a pas de bouée? On va demander à. J'ai mal aux fesses.
3: Répète bien la question.
6: Ouais, sur IRC, on me demande que tu répètes la question.
0: Est-on assuré lors des inondations quand on n'a pas de bouée? On va demander à J'ai mal aux fesses.
9: J'ai pas bien entendu, là.
0: Oh non, mais attends, t'es bouché, toi, aussi?
9: Bonsoir.
12: Je peux
9: en trouver, Gérard.
12: Salut.
9: Bonsoir.
0: Oh, mais ça y est, là, le bonsoir, on a compris.
9: Gérard, tu parles trop vite, là.
12: Oui, bonsoir.
0: Alors, je répète, est-on assuré lors des inondations quand on n'a pas de bouée?
12: Ça dépend.
0: Bon, alors, on va demander, c'est qui?
9: D'abord. Bon, alors, moi, j'ai dit que ça dépend quelle bouée c'est.
0: Non, attends, il y a une question IRC déjà pour commencer avant.
6: C'est pas une question, on me dit que Tekel, elle a pas à répondre parce qu'elle a déjà une bouée naturelle.
0: Ah bah, elle répondra et c'est tout.
12: Non,
0: si
12: non,
0: ça,
12: non, j'ai pas de bouée. Hein.
0: Si ça plaît pas au mec de l'IRC, qui se calme.
6: Ils sont
0: j'ai mal aux fesses.
6: Ils sont quand même 2852.
12: Ouais. Oh là là.
0: J'ai mal aux fesses.
9: Gérard,
0: j'ai mal aux fesses.
9: Oui, mais on a compris qu'on a une bouée aussi.
17: Et de la crème.
0: Putain, mais tu vas répondre à la question correctement ou tu vas virer, toi?
9: C'est quoi comme genre de bouée, Gérard?
0: Bon, allez, dégage, hop, carnier pour toi. Ce coup-là, tu me les casseras plus. Alain Gillot Pétré.
17: Oui, bonsoir. Je voulais dire que une fois, j'étais inondé dans ma salle de bain, j'avais pas de bouée.
0: Ouais.
17: Et j'ai pas été remboursé par l'assurance.
0: D'accord. C'est ce mois-là?
17: Okay.
12: Ouais. Bah, ça dépend parce que normalement, ouais, faut avoir deux bouées chez soi. Si on, quand tu dis si on n'est pas assuré, si on n'a pas deux bouées, bah non, si on n'a pas deux bouées, on n'est pas remboursé.
0: Non mais, j'ai dit...
12: Si une bouée, t'es pas remboursé, il faut en avoir deux.
0: Ah d'accord, ok. Loudenay?
12: Ouais, et ben en fait, ça dépend si la bouée, elle est gonflée ou si elle n'est pas gonflée. Si elle est gonflée, c'est bon, ça marche, les assureurs sont d'accord, mais si elle n'est pas gonflée, ça marche pas.
0: D'accord. Prout?
9: Ouais, ça dépend depuis quand t'es assuré. Si tu fais du canoë kayak, c'est bon, t'as pas besoin de bouée.
0: D'accord. Et qui c'est qui me manque? Ah bah, t'es quel?
12: Ouais, effectivement, certaines personnes veulent être assurées, mais uniquement si on les aide à nager.
0: Ouais. Ouais, non mais même si on les aide pas à nager, donc est-ce qu'on peut les assurer?
12: Bah, je pense aussi, hein.
0: Tu penses?
12: Tout dépend de la personne. Hein.
0: Mmh.
12: Si la personne a les possibilités de nager ou pas, ça dépend.
17: Hein. GG.
0: Oui.
17: Je voulais dire que c'est Pedro, là, c'est le mec de France Télécom. Je voulais dire que Tekel, même avec une bouée, avec le poids qu'il a fait, c'est clair et cool. Hein.
0: Mais bah, Tekel, à t'emmerde, Pedro.
12: Voilà, d'abord, tu peux pas savoir quel poids que je fais. Hein.
17: Non, je t'ai déjà vu.
13: Ouais.
17: T'as
13: pas besoin de
17: bois, elle a dit bon.
12: Moi, je t'ai jamais vu, mais je pense que tu dois pas être beau à voir. Hein.
0: Non, non, mais. Oh, ça y est, c'est terminé là, parce que ça commence à m'énerver.
17: T'inquiète pas, je te surveille, toi.
0: Alors, à la question, faut-il être catastrophique pour naturaliser? Alors là, je suppose, il y a 100% français qui n'étaient pas chez eux quand nous les avons appelés pour ce sondage. Mais c'est quoi ce sondage-là de naze?
6: Ah. Bah, ils ont
0: c'est quoi ça
6: adressé à Rigaud,
0: non,
6: c'est Rigaud Internet. Je les ai récupérés sur le net, sur un site sur les catastrophes naturelles. Et apparemment, bah, tous les gens, ils ont appelé plein de gens pour cette question et les gens n'étaient pas chez eux.
0: Ouais. Hein.
3: Il est bien ton sondage.
0: Ouais. Alors, huitième question. Huitième, on vient de la faire.
3: Ouais. Gérard, juste avant que tu poses la question, justement, on accueille à la place de Gémal aux fesses, Carambar d'Angoulême. Bonsoir.
14: Bonsoir, monsieur Georges, du 20e arrondissement.
13: Bonsoir à tous.
14: Dis donc, Gérard, tu me demandes pas comment ça va, moi.
0: Salut, Carambar.
14: Tu me demandes pas comment ça va.
0: Comment vas-tu? T'en sais rien, t'as pas regardé ce matin. C'est ça? T'inquiète pas, tu me l'offras pas à moi.
14: Ouais,
0: donc,
14: bon, tu peux me répéter parce que moi j'étais avec la personne.
0: Avec Phil Dard. Donc, voilà. Est-on assuré lors des inondations quand on n'a pas de bouée? Voilà la question.
14: Bah, quand par exemple, Théolie avec Sandy, bon.
0: J'ai coupé. Voilà, bah, c'est bien. Bah, lui, ça a été vite fait. Donc, 9e question.
17: Et Gérard?
0: C'est
17: oui.
0: Qui?
17: Oui, bonsoir, c'est Alain Gillot-Pétré. Je voulais juste vous dire bonsoir parce que j'ai une météo à présenter demain matin, donc il faut que je me couche.
0: Ok.
12: Salut.
0: Bonsoir.
12: Bon vent.
0: Ok. Bon vent à toi. Alors, 9e question. Un politicien est-il considéré comme une catastrophe naturelle, normalement? C'est qui?
14: C'est Carambar. Je me suis calmé. C'est bon. Excuse-moi.
0: Bah alors vas-y. Alors dépêche-toi.
14: Un politicien est-il considéré comme une catastrophe naturelle? Ben, je sais pas, Gérard. Qu'est-ce que t'en penses, toi, perso?
0: Non, mais attends, tu réponds à la question, parce que...
14: Ouais, une catastrophe naturelle, je trouve que la politique, c'est une catastrophe, de toute façon.
0: D'accord. Voilà, bah voilà ce que je voulais entendre.
14: À la ligne.
0: Voilà, alors, suce-moi, là.
18: Ouais, je pense que les mecs de droite sont des catastrophes naturelles, mais bon...
12: Ouais, encule ton kiste.
18: C'est une idée...
14: Tiens pas.
0: Complètement un starbé, celui qui s'amuse à faire ça derrière. Lounet.
19: Ouais, bah moi je pense que c'est ceux qui votent qui sont considérés comme catastrophes naturelles.
12: C'est ta merde.
19: C'est les gens qui votent qui sont considérés comme une catastrophe naturelle.
0: Ok. Prout.
20: De con.
13: Ouais. Ouais, moi je suis d'accord.
0: D'accord. Oh, bah, c'est ça ta réponse?
13: Ouais. Non, mais plutôt le samedi et jamais le lundi.
0: Ouais, d'accord. Tekel, pour terminer.
12: Ouais, mais je pense qu'il n'y a pas que les politiciens, il y a aussi les animateurs.
0: Moi, ouais, je pense aussi, mais je pense que les animateurs, ils sont pas considérés comme catastrophes naturelles. J'en ai pas encore connu quelques-uns.
12: Bah, ça dépend qui, hein. Surtout. Bah, si, je pense qu'il y a déjà toi, déjà.
0: Ah bon, bah, c'est ça, merci. Bah,
6: c'est
0: attends,
6: ça. Allez, toi, dégage.
0: Toi, tu vas voir, toi. Attends.
18: Elle a raison.
0: Ouais, vous allez voir. Faire l'amour, c'est la dernière question. Après, on fait la conclusion parce qu'il est déjà 1h42. Et...
13: Non, c'est bon, on a le temps.
0: Ouais, bah attends, t'as le temps, peut-être toi, mais pas moi. Alors, faire l'amour, provoque-t-il un tremblement de terre? Voilà. Et on va demander, ben, 40 bars. 40 bars.
6: Fildar, ouais. Tu l'as viré, Gérard?
14: Je vais te dire, ouais.
0: Non, 40 bars, je l'ai pas viré, c'est pas 40 bars que
12: ah,
0: j'ai viré.
12: Moi, j'ai un 40 bars.
14: C'est Tekel, c'est le boudin. Là.
0: Attends, le boudin, il t'emmerde, toi, connard.
14: C'est Tekel, on dit que c'est un boudin, normalement, pour ce chien-là, pour cette race-là, tu vas pas t'énerver, c'est vrai.
0: Bon, tu réponds à la question.
14: Bah, je vais te dire, ouais. Moi, quand tu tiens, s'il te plaît, ouais. Bah, je vais te dire, ouais, Gérard.
0: D'accord, c'est ce mois-là.
18: Oui.
14: M'inspire pas, toi.
18: Ouais. Bah, oui. Bah oui.
14: Je vais te dire
0: moi
14: aussi.
0: Bon, mais alors, si vous répondez tous comme ça, sans me donner d'explications, je pense qu'on va faire la conclusion tout de suite.
18: Parce c'est parce que t'as jamais provoqué de tremblement de terre en faisant l'amour, mais si t'avais connu ça, tu poserais même pas la question.
0: Non, bah, de manière, des tremblements de terre, il y en a pas les masses en ce moment. Hein. Il y en a dans d'autres pays, mais pas par ici. Si, il y a eu des secousses dans le sud de la France, je crois, il y a pas tellement longtemps.
14: Sur ta porte.
0: Prout.
13: Ouais, moi je pense que c'est possible parce que j'ai vu sur un site internet www.bulldogdesurenne.fr.
0: Alors, Prout, c'est terminé pour toi. Fildar, s'il te plaît, merci. Tekel, pour finir.
12: Oui, mais donc effectivement, parce que je pense que oui, parce que mon copain, quand il me fait l'amour,
0: vous laissez parler les gens, s'il vous plaît.
12: La maison s'effondre presque toutes les semaines.
20: Et c'est à cause de ton poids.
21: T'es quel, il paraît que ton copain, il jouillait pas.
0: Lounné,
12: bah écoute, quand on a un partenaire comme Tekel, je pense que oui.
21: Bah il montait sur moi.
0: D'accord. question IRC, celui qui s'amuse à dire des conneries comme ça, ça rigole ouais, sur IRC. Bas,
6: alors oui, on parle de tremblement de glaire lors de fellation. Et il y a Oxide qui demande si les bombes atomiques de l'armée sont-elles des catastrophes naturelles.
0: Ben je pense que oui. Voilà, je peux, ça tout, je peux lui répondre oui, à mon avis. Voilà.
6: À ton avis.
12: Bah, voilà.
0: Alors, conclusion, 40 barres.
21: Une grosse bête ? Ah ben non.
0: 40
21: ouais,
0: barres,
21: bon, tu. Ouais, mais ouais, je vais dire, ouais. Non, je vais dire, je suis malade. Voilà, je suis dépressif, bonsoir.
0: Salut.
21: Voilà.
0: Salut. Suce-moi la conclusion.
6: Suce-moi la conclusion.
12: Bon, bah, Gérard, c'est quand tu veux. C'est tout.
0: Bon, tu fais ta conclusion ?
12: Bah, c'est quand tu veux.
0: Quoi ?
12: Voilà, c'est ce mois-là, quand tu veux.
0: Bon, voilà, tu vas te faire foutre, toi. Lounné ?
12: Ça sera sans commentaire.
0: Pourquoi ?
12: Parce que.
0: Alors.
12: Sinon, tu vas me virer, alors je préfère rester sur ma position, c'est-à-dire sans commentaire.
0: D'accord.
12: Si tu approfondis un peu plus.
0: Ouais, je sais, tu vas me dire comme toutes les semaines que mon débat n'a ni queue ni tête, c'est ça ?
12: Bah attends, c'est la première fois que j'interviens sur l'antenne, alors je vois vraiment pas pourquoi je pourrais te dire ça toutes les semaines.
0: Et alors, dans ce cas, quand je te demande la conclusion des catastrophes naturelles, tu l'as fait, c'est tout ?
12: Bah je viens de te dire, c'était nul.
0: D'accord, ben je m'en doutais. Prout ?
21: Ouais, encore un débat tout naze avec des questions toutes nazes, sans pour autant être aussi chiant qu'on pouvait le penser.
0: Ah ben si ça vous plaît pas dans ces cas-là, hein, bah vous faites une chose, bah vous écoutez la radio et puis on vous sélectionnera pas.
6: J'ai une conclusion de Delight sur IRC. Alors il dit que quand le sable brûle, ça provoque de big catastrophes et on est obligé de pencher la terre pour éteindre les incendies provoqués par les avions qui s'écrasent après avoir provoqué des tempêtes de neige.
0: C'est
3: compliqué peut-être pour Gérard.
0: Ouais, c'est vachement compliqué pour moi.
6: Alors attends, il résume. En conclusion, ton débat c'est de la merde.
0: Ouais, bah c'est bien. Tekel pour terminer.
12: Donc très bon débat et puis faites attention parce qu'il va y avoir beaucoup de tempêtes surtout en ce moment.
0: D'accord, bah moi je t'en prépare une pour tout à l'heure, toi.
12: Y a pas de problème.
0: Tu vas voir, ouais, bah c'est quand je veux ou tu veux. Tu vas voir la tempête de neige que je vais te faire, toi. Sur les catastrophes naturelles, le premier débat, c'était dans l'ensemble plutôt pas mal. Ça s'est bien passé. Pour une fois que Pilar, il a bien fait son boulot. Pour
3: Merci,
0: une fois.
3: Gérard.
0: Pour une fois, on va voir le deuxième débat, mais je pense que le deuxième débat va être aussi bien que le premier, je l'espère. Donc on va se retrouver pour le deuxième débat qui va porter sur les moyens de communication. Et vous pouvez toujours nous appeler au 0803-08-5000 et 0870-5000 et toujours
3: www.funradio.
0: Voilà.
6: Tout à fait. Attends, je regarde vite fait. Ah, on a dépassé les 3000.
3: Combien
6: 3242.
3: C'est joli.
6: Oh la vache.
0: Sur un débat ?
6: Ouais.
0: 3356
6: maintenant.
0: Ah bah d'accord.
3: Et ils tiennent tous sur un écran ?
6: Bah non, malheureusement, on se débrouille.
3: Ouais. On fait ce qu'on peut, d'accord.
0: Donc bah, on se retrouve tout de suite après, donc pour le deuxième débat.
3: Qui portera sur
0: les moyens de communication. Et on va s'écouter les moines de Boulogne avec la chaise dans les chaussettes.
3: Bon Gérard, trêve de plaisanterie parce que là ça commence à repartir en couille. C'est pour ça tout à l'heure qu'on a des auditeurs qui nous ont dit que ce dont tu vas nous parler, il y a carrément des affiches dans le métro.
0: Dans le métro, on n'en a pas vu.
3: D'accord, il paraît qu'il y en a quand même qui traînent. Hein.
0: Ah.
3: Donc ça craint un maximum. Gérard va donc vous expliquer ce qui se passe. Et là, ça fait pas plaisir.
0: Bah celui qui s'amusait ça à partir de la boutique du PSG, de manière on peut citer.
3: Donc sur les Champs-Élysées.
0: Donc sur les Champs-Élysées jusqu'à la hauteur du rond-point là.
3: D'accord, donc près de la radio.
0: Près de la radio. Donc le mec qui s'amusait à mettre Donkin et Homo Mag présente, donc ça recommence. Le combat du Millennium. Samedi 26 février à 22h, place du Trocadéro. Donc, Gérard contre soi-disant un dénommé Fesse de Babouin. Donc celui-là, il va commencer par se calmer parce qu'il commence à m'énerver.
3: En plus, avec ta photo dessus et bien sûr un singe en guise de Fesse de Babouin. Et voilà. Donc, qu'est-ce qui a marqué ? Parce que j'ai pas lu, moi.
0: Alors, Gérard de Suresnes dit le petit furet sodomie. Alors, 69 victoires par puant excessive. 3 débats Trois défaites par combat éthylique.
10: Éthylique, c'est l'alcool.
0: Ouais, ouais, ben d'accord. Arbitré par Père Fouras de l'IRC. Donc apparemment, il parle de Rigaud pour faire ça.
10: Mais non, ouais. Bah, Père Fouras, c'est pas l'IRC, c'est pas Rigaud. C'est un
0: Père Fouras de l'IRC, ça veut dire qui?
4: Ah oui.
0: À ton avis?
4: Un brouti, ouais.
0: Tête de pioche.
4: Et alors?
0: Et encore, je suis poli. Fesse de babouin, donc, dit le pote de GG, c'est pas du tout mon pote, c'est un connard.
4: D'accord.
0: Donc, 13 victoires par entartrage et dépôt de merde sur le palier au zéro défaite. Donc, bien sûr, avec le logo de Fun Radio.
4: Bravo, bah alors en plus, alors bravo.
0: Alors, c'est marqué retransmis en direct sur l'internet. Alors, HTTP. De tirer, FD de babouin, 6GB, net, info, bon, après c'est un numéro de téléphone que je citerai pas l'antenne parce qu'il est plus bon.
4: D'accord.
0: Et puis, sur les voitures encore devant la radio.
4: Alors ça c'est un tract, celui qui vient d'être lu est un tract qui a été retrouvé par terre sur les Champs-Élysées jusque quasiment à la hauteur de la radio. Et là, l'autre tract qui va être lu par Gérard était
0: sur les voitures, donc qui va être lu pour Sandy, par Sandy, parce
4: non,
0: que
4: non,
0: ça
4: serait bien que tu le lises, parce que c'est quand même ton truc, et Sandy est là et témoigne. Hein.
0: Donc, alors, c'est marqué Sandy dans la Sodo Tour. Alors, pour le troisième millénaire, elle savoure à tous, depuis que Sandy connaît GG, elle a le cul comme le tunnel du Mont Blanc, même va-et-vient, même des... Même dégâts, ouais, même diamètre,
4: bon cœur,
0: ainsi de suite. Après l'échec du One Man Show de Gérard de Suresnes, Sandy doit vendre son cul à qui voudra. Alors, routier, Clodo, culte de Jatte, Kudjak, Kosovar, donc je sais pas. Kosovar, bon, enfin bref. Donc tous les premiers jeudis du mois, Bibi met à votre disposition sa turbine au chocolat grâce au sperme. Au sponsor la Brigitte, la Big Bit. Ouais, mais toi tu rigoles, mais ça te concerne, hein, ma petite. Hein. Vous pouvez y présenter seul à deux ou en famille, en groupe ou en groupe. Car scolaire, voyage organisé, colonie de vacances, tout ça. Ah, donc d'accord. Pendant 5 heures non-stop, défoncer lui l'anus, à coups de bite, légumes, barreaux de chaise, god à trois glands.
10: Oh, arrête de rire!
0: Goulot de bouteille!
10: Mais c'est nerveux!
0: Ta gueule, toi! Toi, je vais te dire une chose ce soir, t'as pas intérêt de me laisser chauffer parce que ça commence. Tu me donnes ça là, qu'est-ce que c'est que ça encore?
10: On a reçu des trucs!
4: Justement!
0: Ouais, non, mais ça commence à bien faire.
10: Ouais, hein. Mais j'y peux rien!
0: Alors ça commence à bien faire encore. Hein. Tiens, c'est bizarre!
10: Bah, on a récupéré un aussi, c'est Noémie qui vient de me le donner.
4: Ouais, c'est Noémie qui vient de lui donner.
10: Il va nous donner ça, Noémie!
0: Ouais.
4: Bon, c'est quoi ce tract là? Donc le tract que tu viens de lire là, tu l'as lu en entier? Et donc ça c'était sur les voitures.
0: Sur les voitures devant la radio comme la semaine dernière avec le numéro de téléphone. Là il n'y a pas de numéro de téléphone mais c'est à peu près pareil.
4: Alors moi peut-être qu'on va s'adresser directement aux salopards qui ont écrit ces choses là. Que ça va pas se passer comme ça, c'est moi qui vous le dis. Voilà, c'est
0: tout. Manière, toi,
4: j'ai une copie, je vais garder une copie et ça va directement dans le dossier. Là par contre je suis pas au courant, qu'est-ce qui s'est passé? Il y a du courrier, on en parle dans un instant, mais en deux mots c'est.
20: Bah c'est encore, j'ai un micro pour, je suis désolé, c'est on a reçu des trucs de cassettes vidéo te concernant et on a reçu un nouveau magazine.
4: Ouais, alors tu vas prendre un autre micro là, si t'as, ce serait peut-être plus intéressant. Ouais, voilà.
20: On a reçu un nouveau magazine.
4: D'accord.
20: Ce matin dans le courrier, oui, c'est Noémie qui l'a.
4: Courant.
20: Bah oui, bon, enfin bref, elle m'a mis ça de côté, donc c'est en fait une espèce de feu. Où en fait il y a des promotions sur des cassettes vidéo qui te concernent, GG. Ah bon? Donc tu veux que je le lise ou...
4: Non, il va dire, bien sûr.
20: Donc voilà. Donc,
4: qu'est-ce que c'est que ce truc encore là?
20: Je sais pas,
4: j'en ai ras le bol là.
0: Alors, super promotion, tout à 50 francs. Donc les cassettes du Millennium, production à très bas prix. Alors donc, nos cassettes audio, GG, ouais ben bah, d'accord, GG l'enculé numéro 1, GG l'enculé numéro 2, GG l'enculé numéro 3,
4: c'est
0: 4.
4: Le nom des films?
0: Ouais, apparemment.
4: Reste devant le micro, ouais.
0: Après, t'as GG le PD mal parfumé, GG la sodomie, GG Franker...
10: Fucker.
0: Fucker, l'atologie, GG l'enculé... Ouais, bien sûr, il commence déjà.
4: Tu peux parler devant le micro? Restez devant le micro.
0: Donc, GG l'enculé de Nanterre, GG la femme à la cristalline, GG fait le gros crack, avec Lididi, balade canine avec un tekel, nos cassettes vidéo Gérard par en partouze au Kosovo, Sandy le la facochère faisant l'enculé.
1: Se faisant
0: enculé par une trompe d'éléphant, monsieur. Bon, je donne pas mon nom. Un évêque très pervers. Gérard Baize avec Eddie Barclay, bien sûr, pourquoi pas. Et donc avec un numéro de téléphone qu'on sait pas à qui il appartient.
3: Ah bah attends.
1: On va appeler.
3: Ouais. Tiens, vas-y, donne rigole, redonne. Tiens, on va l'appeler. Oui, tiens.
1: Passe-moi ça. Bah, là.
3: Direct.
1: On va le niquer,
3: tiens. Tiens, tu vas. Hey, tu te fais passer pour un client chez G. Après tu leur passes le tract. Tu dis que tu voudrais des cassettes vidéo, d'accord? Tiens, on va baiser un mec en direct. C'est pour vous dire qu'attention, on est prêt à tout, nous. Hein. On en a ras-le-bol. Tiens, on redonne le tract et on va lire donc. Attention. Ça va sonner là.
8: Millennium Production, Jordan à votre écoute, bonsoir.
0: Oui, bonsoir monsieur, voilà, ça serait pour avoir des commandes de cassettes s'il vous plaît.
8: Ne quittez pas, je vous passe le PDG.
0: Oui.
3: C'est ta voix. Ils utilisent ta voix en plus, ces salauds là. On va tous les niquer eux.
8: Sébastien, bonsoir.
0: Oui, bonsoir, ça serait pour une commande.
8: Oui. Oui. Vous voulez quoi? Vous avez reçu notre feuille?
0: Ouais, ça vous amuse?
8: Ben oui, c'est marrant, oui.
0: Ouais, c'est marrant, Sébastien, hein?
8: Sébastien, oui.
0: Ouais, c'est marrant.
8: Vous connaissez mon prénom, monsieur?
0: Ouais. Bah comment que je connais votre prénom? Vous venez de l'annoncer à l'instant, espèce d'andouille.
3: On t'a baisé la gueule, connard, t'es en direct sur Fun.
0: Eh ouais. Et maintenant qu'on a ton numéro de téléphone.
8: Les flics, non.
0: Eh ouais, mais manque de peau, maintenant qu'on a ton numéro de téléphone, mon pote, t'es marron.
3: Eh ouais, on va te baiser la gueule.
0: Et on va te faire chier toute la nuit.
3: Ouais, on va te chier. Ouais,
0: parce que je vais te dire une chose, en imitant ma signature, tu vas aller loin, mon pote.
3: Ah, il y a le téléphone qui sonne.
8: Ah, mais je vais pas imiter, t'étais.
0: Non, ouais, bah tu vas voir, c'est moi qui ai venu signer tout à l'heure, je vais te mettre une grosse terre dans sur le coin de ton museau. Alors je te signale.
1: De toute façon, pour signer, tu fais une croix, toi.
0: Hey, je te signale que ça, j'en fais une photocopie et je remets ça au commissariat de police.
8: Eh ben justement, je m'en fous, je connais Jacques Chirac, alors.
0: Ouais, tu connais Jacques Chirac et moi, je connais Bernadette Chirac, espèce de connard.
8: Ah, tu te l'as fait?
0: Ouais, moi, je me l'ai fait, ouais. Et toi, tu t'es fait Chirac?
8: C'est un bon coup, quoi.
0: Ouais, mais tu vas voir.
3: Bon, attends, redonne-moi redis le track, fais voir les noms des films.
1: Il y a des trucs sur le côté, Gérard, que t'as pas lu.
8: Si vous répondez sous 5 jours, il y a une photo de l'accident de camion de Gérard.
0: Oh, ouais, bien sûr. Il n'y a pas un accident de ta mère de berceau.
3: Putain, espèce de connard, va.
1: C'est chaud.
3: C'est chaud, là, on dégage, c'est chaud.
0: Oh, il n'y a pas un accident de ta mère en berceau.
8: Hein, une photo de dédicace.
0: Il n'y a pas un accident de ta mère en photo.
3: Voilà, redonne les noms des films quand même qui est à disposition.
0: Bah il a qu'à les dire comme c'est lui qui s'en est
3: redonné. Redonne-les.
0: Ouais, mais c'est quand même un peu.
3: Un peu osé, je sais, mais faut dénoncer.
0: Je te signale que ça part au commissariat.
3: Je l'ai coupé, je l'ai raccroché, de toute façon j'ai son nom, je vais m'en occuper, ça passe à l'avocat direct.
0: Alors j'ai l'enculé numéro 1, j'ai l'enculé numéro 2, j'ai l'enculé numéro 3, 4. Après t'as. Non, en 3. En 4 t'as.
3: Attends, il a les micros pourris, après faut lui donner un bon
0: t'as,
3: aussi.
0: T'as
3: un
0: micro.
1: C'est sa voix.
3: Non, vas-y, continue.
0: T'as le PD de Mal Parfumé, GG la Sodomie, t'as GG Funker, l'Anthologie, GG l'Enculé de Nanterre, bien sûr, comme je sais pas comment qui sait que j'habite à Nanterre, mais c'est pas grave. Sandy, la femme de... à la cristalline GGP crac-crac avec Lididi, balade canine avec un tekel, c'est bien parce que si Sandy c'est un tekel, ben ça m'étonnerait.
3: Ouais.
0: Donc alors sur le côté, ouais, comme Manuel Fildari me disait, il y a plein de cadeaux. Alors pour plus de 100 francs d'achat, un savon de Nanterre. Pour plus de 500 francs d'achat, une brique de Dupont de l'Alma, certifiée authentique, bien sûr, pourquoi pas.
3: Oh, bande de connards.
0: Et si vous répondez sous le 5 jours, vous recevrez une photo de l'accident du camion sur une plaque de verglas de Gérard, plus
3: c'est bon,
0: une photo dédicacée de Roselyne. Et attends, rappelle-moi-le, lui.
3: Rappelle-le.
0: Rappelle-le.
3: Moi aussi, je lui ai niqué Sarah, on va être deux.
0: Rappelle-le tout de suite.
1: Pas de problème.
3: Montre-moi ça.
0: Attends, parce qu'il y a le prénom de ma fille dedans. Et là, faut pas qu'il joue avec ça, là.
3: C'est chaud, là. Attends, parce que, t'as vu le truc en bas? Ne jetez pas, machin. Merci à Heineken 1664. Merci à Ricard.
8: Millennium Production, Jordan, à votre écoute, bonsoir.
0: Jordan, passe-moi ton abruti de Sébastien, là.
8: Je vous passe le PDG à l'instant.
0: Ouais, passe-moi ton PD, là.
2: Sébastien, bonsoir.
0: Ouais, connard, c'est encore moi. Dis donc. Ouais, c'est encore moi. Qu'est-ce que, comment que ça se fait que tu prononces, à quoi tu t'amuses là à prononcer le, des gens de ma, ta gueule. Et comment que ça se fait que tu t'amuses à prononcer les gens de ma famille là?
2: Elle m'a signé des autographes.
0: Mais attends,
20: tribunal, tribunal, dis-lui.
0: C'est ça, tu vas voir où tu vas te retrouver, au commissariat de police et au tribunal derrière.
2: Allez.
0: Et ça
2: va. Je tenais quand même à remercier José Productions, hein.
0: Ouais, ouais, bah bien sûr, tu vas remercier ta mère qui est en train de se faire enculer par un gros noir.
20: Arrête, terminé. Non, ça t'arrête. Hors de question, des trucs comme ça. On arrête là. Ce soir, c'est chaud, ça va cartonner. Gérard, t'es en forme. On arrête là, le courrier. Hein. On garde ça pour la semaine d'après, parce que là, je sens que ça va partir trop grave en sucette, et c'est pas bon du tout. Donc, merci encore pour... bah, tu me gardes ce document de côté, quand même, pour cette société. Je vais la démolir. Et on va se retrouver dans un instant pour le premier débat, et le seul, d'ailleurs, de cette soirée, qui va durer plus d'une heure et demie, avec l'internet, irc.funradio.fr, 0803-08-5000, avec Manu Fildar et peut-être Noémie également, Gérard de Suren qui est remonté à bloc, et vous, de l'autre côté de la radio.
0: Yes, ma'am.

0: Vas-y.
1: Je voulais pas refaire le chemin à l'envers.
2: Accélère, t'es en retard.
1: Ouais, bah je m'en fous, allez, on passe. On verra ça tout à l'heure si vous êtes sage, donc. Bon, Eh, Fildar, tu demandes à ton alligator s'il a pas bouffé d'aller bouffer, qu'il me laisse tranquille maintenant.
2: D'accord.
3: Ça, c'est tous les disques que j'ai ouais, chez lui.
1: Ouais,
3: hein.
1: big up, quand tu restes tranquille.
3: Big up, gaz
1: dédi.
3: Vas-y, Joe.
1: Bonjour, n'importe qui. Ben non, mais attends, remets la roulée. Mais attends, il me balance n'importe quoi. J'ai déjà.
3: Tu la connais celle-là aussi?
1: Bien sûr.
3: Attends, t'en connais un tas.
1: On va voir si Gérard. Non, mais tu laisses.
4: Je vais t'aider, Gérard.

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0: chanson-là est dédiée...
1: Christine ?
0: Non. Ah. Elle est dédiée pour ma colombe et pour une personne que je ne citerai pas son nom qui m'écoute à l'heure actuelle à Versailles. Donc pour ma colombe, si des fois elle pouvait venir me masser les épaules parce que j'ai mal aux épaules, je voudrais bien qu'elle me fasse un petit massage.

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1: D'insultes.
2: Et voilà, rebonsoir à tous. Donc, bienvenue pour le deuxième débat. Vous êtes toujours sur Fun Radio. Donc, vous pouvez toujours nous appeler au 0803-085.
3: Devant ton micro, Gégé.
2: Donc, c'est Manu qui est au standard, pour l'instant seul. Et Puldar qui est à l'aria.
3: Ouais, on vient de s'écouter quoi, mon cher?
2: Et justement, je vais le dire, donc vous pouvez toujours nous appeler aussi le Minitel qui doit fonctionner.
3: Ouais, on est 23 connectés.
2: Donc, 36 15 code de Fun Radio, rubrique directe, et toujours l'IRC, Rigo vous y attend. Donc, www.fr, Fun Radio. Et on est de s'écouter Paul Prédo avec tas de jambon qui transpire dans le torchon. Le deuxième, je ne sais pas.
3: Si, il arrive, tiens, c'est ça.
2: Voilà, merci. Et le deuxième, c'était les Génécos en route avec Pousse, ma cochonne, voilà. Donc, deuxième débat.
3: Des bons disques.
2: Qui vont porter sur les débats.
3: Les donc, pistons, moi.
4: Ah, mais c'est un peu la même chose, les débats et les pistons. Ouais.
3: Justement, à ce sujet-là, il y a Annie sur le Minitel, au sujet du débat, qui dit « Le plus gros piston de la radio, c'est quand même notre GG national. Tu ne serais rien contre les poèmes de GG. Nous, on manque à tous. » Je lance, on s'en fout, en fait.
2: Oh bah, pourquoi? Non, moi, je m'en fous.
3: Elle dit quand même que t'es le plus gros piston qu'on peut rêver, quoi.
2: Non, mais si y en a qui veulent des poèmes, eh ben, on verra ça avec Max, on essaiera.
3: Non, ce qu'elle veut dire aussi, c'est qu'elle dit que toi, t'as été pistonné par Max, autrement, t'aurais jamais fait de la radio.
2: Bah, justement.
5: Ouais, sur IRC, ils disent que t'as pris un gros coup de piston dans le cul, ils disent.
2: Ouais, mais ça. Mais
3: en même temps, mais.
2: Ça, ça va être la question qu'on va poser. Donc,
3: c'est la question piège.
2: Ça va être la question qu'on posera en 6, si on a le temps, si ça se passe bien. Donc, alors, pour ça, on va accueillir Caisse de Prout, 22 ans de Paris, 101.9. Bonsoir à toi.
6: Bonjour,
2: Gégé. Susboul, 24 ans, Tours, 102.8. Bonsoir. Le comte de Monte Cristo, 23
3: ans. Non, de Monte Cristo,
2: 23 ans, Montpellier, 103.7. Bonsoir à toi.
7: Oui, tout à fait, le comte de Monte Cristo.
2: Et Gros Barbu, 21 ans, Arras, 96.9.
3: Gros Carbu, Gérard.
7: Bonsoir, gros Carbu. C'est Gros Carbu.
2: Ouais, excuse-moi, donc 96.9, voilà.
7: 96.9.
2: Ok. Alors, la première question, auriez-vous été pistonné par un membre de votre famille? Pardon, je répète. Non, je répète.
4: Moi, l'inceste, j'y non.
2: Bon, alors, Manu, ouais. Déjà, pour commencer, tu éteins ton micro et tu t'écrases.
4: Okay.
2: Tu vas faire comme Fildar maintenant. T'es au standard maintenant, tu prends les gens et vous virez les gens quand je vous le dis. Alors, je répète la question parce que j'ai bafouillé.
7: Ouais.
2: Auriez-vous été pistonné par un membre de votre famille? Et on va demander ça à Gros Carbu.
7: Oui, alors moi, ça m'est arrivé.
2: Mm-hmm.
7: Ça m'est arrivé une fois, effectivement. Je tiens pas trop à en parler sur cette antenne.
2: Non, mais de toute manière, non, mais on te demande. C'est pas même si tu. Je te demande si est-ce que t'aurais été pistonné par un membre de ta famille. Donc, tu t'as pas besoin de préciser par qui.
7: D'accord.
2: Exactement.
7: D'accord.
2: Là, c'est simplement tu réponds si oui ou non, c'est tout. Et puis tu t'essayes de me préciser la question.
7: Alors, c'est quoi?
2: Disons ta réponse. Excuse-moi.
7: Oui, la réponse, parce que la question, c'est toi qui la poses.
2: Ah ouais.
7: Oui.

0: Il y a une sorte d'éthique dans ce monde qui veut que, bah, moralement, c'est pas... Moralement, ça se fait pas, quoi. Je veux dire, il y a une déontologie à avoir, ça se fait pas.
1: Non, mais tu peux préciser ?
0: Bah, je trouve que c'est quand même profiter d'une certaine manière. Et ouais. Je trouve que profiter dans ce sens-là, bah, ça fait mal, donc non.
1: Oh non, mais il n'y a pas besoin de profiter de se faire pistonner par quelqu'un de sa famille. Parce que, ouais. Pourquoi tu dis que ça fait mal.
0: Parce que après, ça fait des... Comment ils appellent ça ? Des trucs congénitales, là.
2: Des enjures ?
0: Comment ça s'appelle ? Ouais, voilà.
3: Je crois
0: que c'est ça, ouais.
1: Non, mais je vois pas du tout le rapport avec ta question. Hein.
4: Bah, non, moi je suis comme Gérard, je vois pas vraiment le rapport de ta question par rapport à la réponse.
0: Par rapport à la réponse, ouais, mais ça.
1: Non, ta réponse, je vois pas du tout le rapport. Ouais, ta réponse.
0: Je t'ai dit pas la famille. Moralement, pas la famille, c'est tout.
1: Ah bon, d'accord. Donc, pour toi, c'est non.
0: Ça se fait pas, ouais. Je vois pas pourquoi il y aurait certains qui auraient des avantages de ce côté-là ou de l'autre, et pourquoi il y en aurait qui en auraient pas.
1: Non, mais de toute manière, faut se dire une chose, que si tu pistonnais par un membre de ta famille, de toute manière, automatiquement, t'as des avantages que d'autres n'auront pas.
3: C'est
1: sûr, hein.
0: Ouais, mais si je me fais pistonner par un membre qui est pas de ma famille, ça donne le même résultat, c'est pareil.
1: Non, oui, mais ça,
0: moralement, c'est correct.
1: Non, parce que de toute manière, ça revient à ta question. Donc, si tu te fais pistonner par une autre personne hors que ta famille, donc tu seras aussi mal vu que si c'était par ta famille.
0: Ouais, mais ça, c'est parce que c'est mal vu, parce que les gens, ils ont des préjugés, mais à l'époque où on est, je veux dire, il n'y a pas de raison que ça soit mal vu.
1: Oh non, mais il n'y a pas besoin de préciser, d'avoir des préjugés parce que tu te fais pistonner par quelqu'un, hein,
0: Il y a de nos jours des gens qui trouvent que se faire pistonner, c'est pas bien, quoi.
1: Bon, enfin, bref, on va pas s'éterniser sur la précision de ta question, parce que je pense que, sur ta réponse, parce que...
0: On s'est compris.
1: Ouais.
4: Ouais, enfin, moi je suis pas vraiment d'accord, mais bon.
1: Non, mais moi je suis.
0: Parce que lui il aime se faire pistonner, c'est pour ça, toi t'aimes te faire pistonner,
1: mais...
0: non?
1: Mais non, mais la question, de toute manière, fallait, si t'as bien écouté la question.
4: Elle était claire la question pourtant.
1: Elle est claire pourtant. Gros carbu, là, elle l'a bien précisé.
2: Non, mais pourquoi? Moi je comprends pas pourquoi.
0: Se faire pistonner, aide-nous.
1: Mais par exemple que attendez, je vais répondre. Non, mais je vais répondre après. Je vais répondre après. Susboul.
3: Ouais, Gérard. Moi, je me suis fait un jour pistonner par un cousin éloigné, qui m'a en fait permis de m'introduire dans le bureau, enfin de me faire introduire dans le bureau de son patron, pour justement avoir des suites après, quoi. Et ça a été vachement positif, hein.
1: D'accord.
3: On n'a pas parlé dans la famille, enfin tu vois, c'est resté
0: tabou.
3: Top secret. Non, secret.
1: Non, c'est resté secret, ouais, d'accord, je vois à peu près.
2: Non, ça va, Terminator.
1: Caisse de Prout.
5: Ouais, ben moi j'ai été pistonnée par mon grand frère.
1: Tu peux parler un petit peu plus fort s'il te plaît, parce qu'on t'entend vachement mal.
5: J'ai été pistonnée par mon grand frère.
2: Parce que tu bosses dans sa boîte.
5: Ouais, c'est un peu ça, ouais.
1: Non, mais voilà. Attends, Fuldar, pour un sens, c'est pas toi qui demande aux gens, c'est moi, d'accord?
5: Il avait raison. Et donc, du coup, mon père est pas au courant. Parce qu'il voulait que je me débrouille toute seule et sans mon physique, quoi.
1: Tu sais qu'il y a de la musique derrière?
5: Ah, c'est pas moi.
1: C'est bizarre parce que je viens d'entendre les démons de minuit.
2: Ah,
1: c'est quand même bizarre. Donc tu disais que c'était pas tellement bien vu.
5: Bah oui, parce que donc on l'a pas dit à mon père parce qu'il l'aurait pas apprécié. Et que donc du coup on a gardé ça secret pour tous les deux, quoi. Mais il y a que ma petite sœur qui est au courant parce qu'elle aussi elle a été pistonnée. Mais bon mon frère devrait qu'on dise, quoi.
4: Ouais, ça dépend après de si c'est un gros piston ou un petit piston, quoi.
1: C'est qui rajoute là?
4: C'est gros carbu.
1: Donc alors toi t'es pas d'accord avec ce que disait Monte Cristo là?
4: Bah non, pas du tout.
5: Non, c'est pas Monte Cristo, hein, c'est Caisse de Prout.
1: Non, juste avant qu'on parle là.
0: Alors?
4: Non, mais je suis pas du tout d'accord parce que je pense qu'il y a aucune gêne à se faire pistonner, même si ça doit être un gros piston par un membre de sa famille.
2: Mais tu bosses dans quelle boîte?
4: La question était très claire, hein, Gérard.
1: Tu bosses dans quelle boîte exactement?
6: Pas de marque.
4: C'est à moi.
5: Pas de marque.
2: Ouais. Ouais. Tu t'es pistonné dans quelle boîte?
1: Non, mais sans citer de marque, tu travailles.
4: Sans citer de marque, alors je sais pas dans les télécommunications.
1: Ouais, d'accord. Et donc t'es rentré là-dedans par piston, en fin de compte.
4: Bah, quand je suis rentré à France Télécom, c'était...
1: Pardon.
2: Ce qui est con, lui.
4: Pardon.
2: Mais on lui dit pas de marque, il donne France Télécom.
1: Ouais. Oh, c'est nul, ça.
5: C'est là non plus.
4: J'ai pas fait exprès. Mais enfin, c'est pas vraiment ça. Donc, je suis rentré par un gros piston, et j'ai pas du tout eu de honte, et de préjugés, ni de barrières vis-à-vis de tout ça, quoi.
5: T'arrives à t'asseoir après.
4: Pardon?
1: Mais non.
5: T'arrives à t'asseoir après.
1: Tu sais qui parle là?
2: La main chaise.
5: C'est Susboul.
3: C'était assez digne quand même.
1: Ouais, mais parce que toi, toi, avec un piston, t'as...

0: t'as pas réussi à t'asseoir, toi, d'après ce que je vois.
1: J'ai mis 3 jours, en fait, à hésiter, parce que je savais pas trop, tu vois, ce que les gens allaient en penser, tout ça. Et puis donc, ouais, j'hésitais beaucoup, ouais.
2: Gérard, il y a une question sur Minitel de Dr Alma qui demande si toi tu préfères te faire une bonne pisse ou un bon ton.
0: Alors lui, tu vois, il va se faire niquer sa race en beauté parce que je lui répondrai pas.
3: Va se faire niquer ta race.
0: Voilà, en beauté sa mère. Il va sur une autre radio dire des conneries comme ça.
3: Va sur une autre radio.
0: Oh, s'il vous plaît. Oh, les micros là.
4: Gérard.
0: Oui.
4: Oui, par rapport à ce que tu voulais répondre tout à l'heure, t'as dit que tu répondrais plus tard, finalement t'avais pas répondu, qu'est-ce que t'en penses toi, alors tout
0: non,
4: ça.
0: Mais justement, parce que justement Rigo il voulait me poser une question.
4: Ah
0: donc
4: oui,
0: non. Donc moi c'est vrai que en fin de compte se faire pistonner par un membre de sa famille, sur ce que vous m'avez dit, il y en a qui sont d'accord, il y en a d'autres qui sont pas d'accord. De toute manière, je vois pas le rapport de dire oui ou non, parce que en fin de compte. T'es pistonné par quelqu'un de ta famille, comme toi, gros carbu, qui a été pistonné pour rentrer dans la société où t'es.
3: Donc, pour
0: bien dire.
5: Marie Télécom.
0: Fildar, encore une fois, je te vire.
3: Excusez-moi.
5: On parlait pas de Marie.
3: Non, vas-y, continue. Ouais.
0: Donc, c'est pas parce que tu te fais pistonner par quelqu'un de ta famille que tu seras bien vu par les collègues. Ça, c'est sûr. Okay. Ça, c'est vrai que au contraire, tu te feras mal voir.
3: Ça dépend
0: là-dedans.
3: Si personne le sait.
0: Ouais, non, mais attends. Parce que, de toute manière, tout le monde va le saura. Tout le monde va le savoir parce que automatiquement il va t'attendre à la fin de sa journée. Vous allez rentrer ensemble.
4: Bien sûr.
0: Ah. Oui, donc automatiquement.
3: Si il tape tous les cums qui bossent avec lui aussi. Ouais,
0: non, mais
3: carbu,
0: on
3: sait que t'es pédé.
0: Non mais faut bien préciser.
4: Surtout les petits nains aux grandes oreilles.
0: Gros carbu, tu me laisses finir.
4: Oui.
0: Donc c'est vrai que faut bien se dire une chose, que lorsque tu rentres avec quelqu'un qui t'a pistonné, donc automatiquement il va t'attendre.
3: Pour te repistonner.
0: Oh, ta gueule, toi, et hop, et
3: la double.
5: Moi, je voulais te dire que même les petits pistons, c'était très agréable, quand même. Hein.
0: D'accord.
5: Ouais, enfin, les gros, c'est mieux. Hein.
0: Bon, si je peux continuer de répondre à la question.
3: Oui,
5: vas-y, Gérard.
0: Donc, alors, pour continuer, pour en finir, parce qu'après, on va passer à la deuxième. Pour répondre à Gros Carbure et puis à vous là, comme il y en a la moitié qui n'ont pas compris la question, apparemment ils ont l'air de s'en foutre de ce que je dis.
3: Non, je pense pas. Vas-y.
0: Donc alors c'est vrai que après tu te fais accompagner par le membre de ta famille qui t'a pistonné, t'es mal vu par ses collègues et automatiquement ils savent très bien que t'es rentré par piston. Par contre, le jour où tu fais une grosse connerie, ça retombera sur la personne de ta famille. Je suis bien clair avec toi, Carbu.
4: Tout à fait.
0: Donc voilà.
4: C'est ça, tout à fait.
5: Donc vaut mieux être pistonné que.
4: Mais on est bien d'accord, Gérard. Donc dans ce cas-là, qu'il n'y a pas de honte ni de gêne à avoir par rapport à tout ça.
0: Bah oui, justement, c'est ce que je viens de dire. Mais c'est vrai que par rapport aux collègues de boulot, ça c'est sûr que ça va être dur.
4: Je peux te poser une petite question, peut-être un petit peu indiscrète, Gérard.
0: Bah dis.
4: Oui. Est-ce que toi, tu t'es fait pistonner pour rentrer là où t'es?
0: Justement, ça va être la question 6. Alors, moi, je peux pour en finir avec l'histoire de la famille. Là, parce que moi, mon ex, elle s'est fait pistonner par son père pour rentrer dans comme polisseuse dans une grosse société de
3: polisseuse. C'est quoi?
0: Polisseuse, c'est celle qui
3: pour polir
0: les bagues. Oh, merci.
3: Non, c'est pas dans la police. C'est polisseuse.
0: Polisseuse.
5: Polissonne.
0: Donc, elle s'est fait pistonner par son père. Et je vais te dire une chose, que par un moment donné, dans son entourage,
3: ça jasait. Hein.
0: Ça a été grave. Hein.
5: Tu
0: n'étais
5: pas
0: fait
5: pistonner par son père?
0: Ben oui, comme son père, c'était celui qui fabriquait les bijoux. Automatiquement, ils lui ont demandé s'il connaissait quelqu'un pour remplacer une autre personne qui était justement sur les débats sur les femmes enceintes. Mm-hmm. Et en fin de compte, l'autre a dit oui, qu'il connaissait quelqu'un. Il a fait rentrer sa fille. Et automatiquement, ça s'est fait mal voir par les entourages et même par la direction. Par un moment donné, c'était très
3: limite. Excuse-moi Gérard, il y a Danny Bach sur le Minitel qui dit « Gérard, je voudrais me faire pistonner chez Peugeot. Combien ça va me coûter ? Parce que est-ce qu'il faut payer pour se faire pistonner ?»
0: Ouais.
3: Et donc, il voudrait savoir combien ça va lui coûter en euros et si c'est en diesel.
0: Bon, alors là, je vais te dire une chose. Déjà, pour commencer, on va pas s'amuser à parler des
3: bon, histoires. Sans parler de la marque.
0: Non.
3: Est-ce qu'il faut payer pour se faire pistonner? Ça peut le faire.
0: Non. Pourquoi?
6: Je sais pas, on peut demander un cachet, un truc.
0: Non.
3: Si un mec, il dit, tiens, moi, je vais te faire rentrer chez un n'importe quoi, si tu me donnes de l'argent, t'acceptes ou pas?
0: De toute manière, faut se dire une chose que ça, c'est un truc, la question, elle a eu du mal à la tourner. Mais en fin de compte, un conseil que je peux donner
2: à Dani, il s'appelle Dani.
0: À Dani, n'essaye pas d'insister si c'est pour que tu sois que tu payes parce que il t'a fait rentrer le mec, c'est pas la peine, tu laisses tomber, t'essayes de trouver un truc par toi-même parce que ça sert à rien de vouloir payer quelqu'un. Hein.
4: D'accord.
0: Bon. Donc voilà.
4: Gérard,
2: oui.
4: Sur RC, il y a.
0: Ouais. Attendez, s'il vous plaît, merci.
7: Il y a Fesse de Babouin qui aimerait bien que tu le pistonnes à Fun Radio.
0: Non, lui, il va se faire foutre. Quand il arrêtera ses conneries, il me fera signe.
2: Peut-être un petit sondage, Gérard.
7: Ouais, un petit sondage, là.
0: Travaillez-vous grâce à un piston? Alors, donc, c'est 56% des gens répondent que non, sinon ils se font virer, donc je vois pas du tout.
2: Bah, si, comme tu dis.
0: Bah oui.
2: Ouais, mais ça. Si jamais ça prend,
0: ouais, d'accord.
2: Ils se font virer, tu vois.
0: 41% des personnes sont pistonnées de métier. Bon, ça c'est justement ouais ben voilà. Alors tu vois.
2: Bah oui, mais ça se rejoint. Bah
0: oui. Ouais, mais ça se rejoint sur la troisième question.
2: Bah, donc c'est pas grave. On expliquera justement tout à l'heure ce que c'est le piston de métier.
0: Donc 29% ne veulent pas être beaux comme moi. Ça, je vois pas du tout. Et 8% préfèrent l'amour en mer. Oh. c'est quoi cette histoire?
2: Bah, je sais pas.
0: Bon, enfin, c'est pas grave. C'est pas de la pote à Rigo parce que enfin.
2: Non, c'est un bon con. Rigo, c'est un bon con quand même.
4: Oh, puis Rigo, il est cool.
0: Ouais. Il y a heureusement que.
5: Il tient bien le pari.
0: Tiens, tu sais pas quoi faire, tu vas me chercher un mot là maintenant. Que piston donnait la...
8: Ouais, mais je sais pas lire, Gérard.
0: Ouais, tu sais pas lire.
4: Notre capello va chercher un mot là, hop là.
2: Non, je vais le faire, donne Gérard.
0: Non. Alors, quelle est la différence entre un piston rotatif et d'un moteur et d'un piston normal?
2: Bonne chance.
4: C'est la question, ça.
0: Alors,
2: deux secondes, Gérard, avant, il y a une question Minitel qui est très importante. Évident. C'est Camille du département 69 qui dit, GG, est-ce que c'est vrai que t'as gardé le piston de la Mercedes qui était sous le pont de l'Alma?
0: Donc, Pildar, encore une connerie comme ça et t'es viré.
7: Ah, moi, j'avais la même avec le volant d'Ayrton Senna.
0: Non, ah. Bah, ça, ça a rien à voir non plus. Gros barbu.
4: Gros carbu.
0: Gros carbu, pardon.
2: Alors, il est barbu aussi.
5: Ouais.
4: Pour répondre à la question entre le piston rotatif et le piston normal.
0: D'un moteur et d'un piston normal. Hein.
4: Tout à fait, oui. Je pense que la différence flagrante qu'il y a, c'est qu'entre un piston normal et un piston rotatif, le piston normal reste toujours en translation droite, rectiligne, ainsi que piston rotatif, lui, varie par rapport à son axe de symétrie qui se trouve au centre de ce piston et qui permet donc une rotation sur lui-même.
5: Ah, d'accord.
2: T'écoutes ce qu'il dit, c'est débile ce qu'il dit en plus.
0: Ouais. Qu'est-ce qu'il vient de dire, gros barbu?
2: Oh non, il répète pas. Hein.
0: Non,
2: Léna, cette question dégage là. Elle est pourrie cette question. Non, on passe à la troisième.
4: Tu m'as pas écouté, sérieux.
0: J'ai pas écouté trop.
4: Pourquoi tu m'as pas écouté?
0: Ça va être trop. Non, parce que je regardais ce qu'on.
4: Mais moi je te parle, Gérard.
2: Non, mais c'est pas grave. Gérard, ce que tu vas faire, c'est que tu vas donner juste la définition de ton truc et on passe à la prochaine.
0: Non, mais attends, toi tu es au standard, tu t'écrases, t'éteins ton micro.
2: Oh, mais ça me fait chier là.
0: Eh ben ça te fait chier, tu rentres chez toi, tu te casses.
2: Oh là là.
0: Le compte de Monte Cristo.
4: Ouais, non, c'est vrai que la question elle est quand même moyenne. Bon, alors à savoir la rotation, je sais pas, quand tu fais exploser le moteur à chocolat, toi, tu peux faire ça dans le sens des lignes d'une montre ou dans le sens inverse?
0: Rotatif d'un moteur et.
4: Mais dans quel sens? Pour toi, à ton usine à Suchard, toi, tu peux faire quel compte comment?
0: Alors, c'est une personne qui conduit une. Attends, merci.
4: Ouais.
0: Alors, c'est. Alors la définition, c'est une personne qui conduit une rotative, voilà.
2: Bah ouais, normal.
0: Donc c'est tout ce que je peux donner comme renseignement sur ça.
4: Ouais, ça nous aide pas des masses, hein, c'est vrai qu'on fait.
0: Bah ouais.
4: Je la trouve un peu compliquée ta question.
0: Bon bah c'est pas grave, on s'éternise pas là-dessus.
2: Ah ouais.
4: Vous êtes sauvés, les filles.
2: Donc la troisième question.
4: Le problème, c'est que t'as tendance à te faire des débats de plus en plus difficiles pour nous, quoi.
9: Les questions, c'est pour les initiés, quoi.
5: Ouais.
2: Non mais alors, bientôt l'académie.
5: Un peu mature sur les bords, je trouve quand même.
0: Qui c'est qui dit ça?
5: C'est Prout, hein.
0: Ouais, bah, caisse de prout, tu retournes voir Manu au standard, voilà. comme ça, je serai pas trop mature. Au revoir à toi, bonne nuit.
2: Non, mais il faut savoir que Gérard n'accepte aucune critique parce que
4: Gérard,
2: c'est lui le meilleur.
4: C'est tout.
5: Gérard, il a 20 millions d'auditeurs, il peut pas se permettre ça.
4: Ouais.
0: Alors, donc, question
2: 3.
0: Être pistonné est-il peut-il être un métier?
2: Non, être pistonneur.
0: Ah ouais, être pistonneur peut-il être un métier? Donc on va demander à Susboule.
5: Ben ça dépend dans sous quel sens tu le prends, mais
1: Je pense qu'il y a des gens qui sont spécialisés pour envoyer des personnes vers d'autres personnes justement qui sont en demande. Mmh. Par exemple, il y a des personnes qui aimeraient offrir leur service, tu vois. Mmh. Il y en a d'autres qui aimeraient les payer.
0: Oui.
1: Et donc, c'est le marché, quoi. Tu vois, c'est donnant-donnant. Et il y a des personnes qui sont habilitées à envoyer des personnes vers d'autres personnes.
0: Bon, ok. Le comte de Monte Cristo.
4: Ouais, écoute, les pistonneurs, moi, je pense que tu as déjà entendu parler des affaires, des dessous de table.
0: C'est dans le foot.
4: Je voudrais que tu m'expliques, bordel de Dieu, qu'est-ce que tu fous, toi, avec tes mains sous la table, gros cochon.
0: Alors, je veux dire une chose, le comte de Monte Cristo.
4: Oui, dis-moi tout.
0: Tu vois, ta réponse à ma question. T'as l'air de t'en foutre. Est-ce que je suis avec mes mains sous la table, ça te regarde pas, tu retournes voir Manu au standard et je te dis bonne nuit, au revoir.
2: Bonne nuit.
0: Et voilà. Alors,
4: c'est normal. Et ça, c'est normal.
0: Et gros carbu.
4: Gros carbu, ouais. Écoute, là, il a foutu la merde, l'autre, là. J'ai oublié ce que je... Attends, c'était la question, c'est...
0: Être pistonneur peut-il être un métier?
4: Oui, moi, je pense que tout à fait, parce que tu peux effectivement commencer en pistonnant quelqu'un, et puis t'aimes ça de plus en plus, et donc t'en fais un deuxième, et puis t'apprécies encore plus, donc tu dis que tu peux rendre service, donc que ça fait du bien, que ça fait du plaisir, donc, écoute, tu pistonnes, et t'arrêtes plus de pistonner après, quoi. Mmh.
2: Ah, donc, si on pistonne de plus en plus de monde, donc on peut, ça devient un métier, donc on est payé pour ça.
0: Ouais. Ouais, mais ça dépend de la
4: ça dépend où tu travailles, en plus. Voilà. Dans quel secteur tu travailles, ça dépend si t'as quelqu'un au-dessus de toi qui va s'occuper de tes affaires ou si t'es indépendant.
2: Mais justement, pourquoi?
0: Non, mais ça peut être un secteur privé comme un secteur public.
1: Public. Hein.
0: Qui c'est qui répond? C'est Suze de Boule?
1: Ouais, c'est Suze de Boule.
0: Ouais, je pense, général, ouais, mais je pense aussi. Qui c'est qui a répondu l'autre derrière?
2: Gérard. Oui, on peut accueillir Magnum à la place de Caisse de Prout.
0: Ouais, alors Magnum. Voilà.
10: Oui, bonsoir Gérard, tranquille.
0: Magnum. T'appelles d'où?
10: De Miami.
1: Atom.
0: Hein?
10: Miami.
0: Non, donne ta...
10: Écoute sur Internet, là.
0: Non,
2: c'est vrai, je l'ai sélectionné sur Internet.
10: Sur Internet, l'émission Gérard.
0: Donc, ok. La fréquence de là-bas?
10: C'est Internet, Real Audio.
2: Bon, d'accord. Y a pas de
7: fréquence. Si, c'est vrai, il n'y a pas de fréquence.
0: Donc, alors, pour toi, Magnum?
10: Ouais, moi, vu que je suis très loin, j'ai pas entendu la question, Gérard.
0: Alors donc, la question, c'est, être pistonneur peut-il être un métier?
10: Non, ça, c'est impossible, puisque, pour pistonner quelqu'un, il faut déjà être son propre patron, ou alors être bien placé.
4: Pas forcément.
0: Cette musique, là?
2: C'est pas moi, c'est lui.
10: C'est moi.
0: Oh non, mais, Magnum.
10: Ouais, mais je suis obligé, quoi, c'est moi.
0: Non, t'éteins ta musique, s'il te plaît.
10: Ok, y a pas de problème.
0: Merci.
10: Bon. Donc, ça peut pas être un métier puisque tu payes pas les gens, les gens vont pas te payer pour que tu les pistonnes, quoi.
4: Je suis pas d'accord.
1: Si,
10: Gérard. Non.
0: Attendez,
2: justement sur le...
1: Peut-être pas à Miami, mais...
0: Oh, Suze-Boule, c'est mieux, merci.
2: Justement, sur le Minitel, en fait, il y a Tom, 22 ans du département 86, qui demande, peut-on se faire pistonner par un garagiste? Si oui, faut-il demander un devis? Est-ce qu'il faut demander un devis avant de se faire pistonner?
0: Oh, Manu, s'il te plaît, t'essayes de me calmer,
2: hein, Gérard. Faut-il demander un devis si par exemple on s'adresse à un garagiste pour se faire pistonner?
0: Non, pas spécialement.
2: Non. Tu peux expliquer un peu parce que moi j'arrive pas à comprendre la question.
0: Non, moi non plus.
2: Ah merde.
0: Donc,
2: Tom, si tu peux nous expliquer ta question.
0: Ouais, parce qu'on comprend pas. Un sondage alors.
2: Vas-y, Gérard.
0: Pistonner est-il un luxe? Alors 52% des personnes répondent que. Ouais, bon, c'est mieux. Je préciserai pas la marque, comme ça ira plus vite. 3% des gens interrogés portent plainte contre mon indiscrétion, donc ça je vois pas ce que ça peut...
2: Ah, c'est chaud.
0: 27% ne veulent pas répondre parce qu'ils sont d'accord.
2: Ils sont quoi?
0: Je dirais pas, tu vois.
2: Ah.
0: Et 11% s'en branlent parce que ils regardent Technomax. Ça va faire pouvoir un plaisir à Max, ceux qui se sont amusés à sortir ça, les 11% qui se disent qu'ils s'en branlent des questions. Ceux qui s'en branlent des questions parce qu'ils regardent Technomax, alors là, je vais vous dire une chose, les mecs, vous allez morfler.
2: Tiens, j'ai Bobo le singe sur Minitel qui demande si on peut se faire pistonner à la loco par les videurs.
0: De toute manière, si tu veux être videur, tu peux te faire pistonner par les mecs de la loco, mais
2: De toute façon, oui, à mon avis, oui.
4: Et toi, Gérard, tu peux pistonner pour la loco?
0: Non, pas du tout.
7: Il se fait pistonner à la loco.
2: Ah, ouais.
0: Bon, alors,
2: Gérard, excuse-moi, on va accueillir Pistonlet.
7: Ouais, à la place de je sais plus qui.
0: Ah bah à la place de du comte
7: de Monte Cristo, ouais.
0: Alors, pistolet.
11: Bonsoir,
4: j'ai même plus qui est là-dedans.
0: Fréquence.
11: Salut.
4: 96,4.
0: Bizarre, ça. 96,4, t'appelles d'où?
4: Pourquoi virgule?
11: De Nancy.
0: Nancy. Manu, tu peux me contrôler la fréquence Nancy?
2: Tu peux me contrôler la pression?
4: Ouais, parce que tu contrôles.
2: Alors,
4: bizarre,
2: t'as 9,4 à l'avant et 9,2 à l'arrière. Oh, bah, c'est bon, t'as Raoul, tu roules.
0: Je te demande.
2: Ah, t'as les pneumatiques en pleine forme. T'es un killer.
0: Putain, mais t'es vraiment starbé, toi. Hein.
2: Pourquoi? Mais oui, c'est bon, Nancy.
4: Ouais, en plus,
2: c'est bon, ouais, c'est parfait.
0: C'est bien 96,4?
2: C'est exact.
0: Ok. Donc alors pour toi la question, tu veux que je la répète parce que je pense qu'on te l'a pas dit à longtemps.
2: Ben non. Est-ce que ça peut être un métier d'être pistonneur?
0: Oui. Voilà.
11: Oui. Je pense que dans certains pays, il y a certaines dérogations qui sont accordées à certains partisans de la pistonnerie. Et éventuellement en France, c'est sur le coup de se faire.
0: Tu peux préciser parce que.
7: Ouais, précise.
0: Là. Parce que là, il y a un truc. Il y a un truc que j'ai pas compris là, c'est que t'as dit que qu'en France on pouvait se faire pistonner par quoi?
11: Par des pistonneurs.
0: Non, attends, t'as
2: pisteurs,
0: dit autre chose.
2: Des pisteurs, elle a dit.
0: Non, elle a dit quelque chose d'autre avant et personne, même Rigaud, il l'a pas entendu.
11: Oh, merde. Pisteneurs. Attends.
4: Eh ben.
0: C'est
2: bon.
0: Eh ben, c'était elle?
2: Non, c'était, je sais pas, ça sonnait ici, c'était ça.
7: Bon, Gérard.
11: C'est grave.
7: En attendant, il y a Perfora sur l'IRC, il te demande si c'est vrai que dans le milieu du X, des films porno, il faut coucher pour réussir.
0: Bon, bah, ça, c'est se faire pistonner en fin de compte.
4: Je crois qu'en plus, Perfora, lui, est bien mêlé à ce milieu-là en plus.
2: Bah, il n'y a pas de balance ici. Hein.
0: Non, on balance pas les trucs comme ça, donc
2: on balance pas les pistonner. Hein.
0: Donc, c'est vrai que.
11: Il faut pistonner par passe-partout et
2: faut quoi?
0: Ouais, ben, le mieux c'est de voler dans un sac à main.
11: Ouais.
7: Fildar, tu vas loin, Gérard.
2: C'est vrai que pour être pistonné, il faut ça?
7: Non, arrête.
0: Là, ça Fildar.
7: Oh là là.
0: Fildar, je sens que tu vas virer.
4: Ouais.
11: Au standard.
4: Il bouge.
2: C'est qui a un téléphone pourri?
0: Manu,
2: fil,
0: tu
2: là,
0: éteins
2: oh.
0: ton micro, s'il te plaît.
2: Oh. Mais je peux pas répondre à Fildar.
11: Bon, c'est
2: pas.
11: Mignon, hein.
4: C'est le bordel, on avance plus dans le débat, là.
0: Ouais. Alors, quatrième, parce que on a toujours pas compris ce que tu voulais nous dire, hein, pistonnet.
11: Je répète.
0: Ouais, parce qu'on n'a pas. On a toujours pas compris.
11: Je répète. Dans certains pays, certaines dérogations sont accordées à certains pistonneurs.
0: Alors, tu peux préciser les histoires de dérogations, parce que là, c'est l'un de ces
11: cas. S'il te plaît.
0: Non, mais attends. Non, mais attends, tu peux préciser?
11: Bon, je précise.
0: Oui,
11: il existe des pistonneurs dans certains pays qui sont payés.
12: Ah. Encore. Bouffe-moi la
0: gueule. Fais-le, t'arrêtes!
2: C'est pas moi, arrête un peu, je suis pas en train de jouir là.
12: Mais moi ton gros piston, Gérard.
2: Oh là là là
12: là.
2: Non, Manu, Manu qui déconne. Manu. Ça y est?
4: Il y en a une qui est tout excité là.
2: Manu! Là, quand je les coupe, c'est... Je sais pas.
11: Gérard, s'il te plaît.
12: Fais-moi le cul, Gérard.
2: On y va?
11: Si vous pouvez mettre des bips, parce que ma mère, elle est en train d'écouter, elle est à côté, et quand elle entend des trucs de sexe comme ça, elle va me frapper.
4: Vas-y,
2: Gérard, on y va. Arrête, calmez-vous un peu, là.
11: C'est pas marrant, hein.
2: Ok.
11: Ouais.
0: Quatrième question. Les pistons rapportent-ils plus d'argent quand on ne dit rien?
4: Quoi?
2: On revient sur l'argent, tu vois.
0: Le piston rapporte-t-il plus d'argent quand on ne dit rien?
11: C'est-à-dire?
0: Oh.
4: Rien à voir, là.
0: Magnum.
4: Ouais. Je pense que le piston, quand on dit rien, bah, ça rapporte à rien.
0: Bah, voilà.
4: Bah, ouais, c'est clair.
0: C'est clair, net et précis.
4: Comment?
0: Manu, s'il te plaît, ton micro, tu m'énerves!
11: Non.
0: Bon, je sens que vous allez réfléchir et on va s'envoyer un disque.
11: Non, il y en a trop là.
4: Ah ouais, non.
0: Si, parce qu'il reste encore un quart d'heure. Donc, le disque.
2: Non, mais Gérard, autant finir cette question-là.
4: Ouais, Gérard, on entend rien.
2: Qui a un truc qui joue là? C'est dégueulasse, on n'entend rien, c'est pourri.
4: Non, on n'entend rien, ça bloque tout là.
11: Ouais.
2: Donc, on coupe.
0: Bon, alors, celui qui a de la musique derrière,
2: ça y est, je l'ai viré.
0: Alors, Suzeboule.
1: Ouais, Gérard. Ben, en fait, je n'ai pas vraiment compris le sens de ta question, je suis désolée.
10: Moi non plus.
11: Tu pouvais l'expliquer.
1: Non, c'est pas la répéter, c'est l'expliquer.
11: L'expliquer.
1: J'ai pas compris le sens de la question, le sens profond.
0: Non, mais pour un sens, celui qui s'amuse à passer du magnum arrête et toi t'arrêtes de danser, t'essayes d'appeler de savoir qui c'est fait, qui fait des conneries. Ok.
1: Danse avec lui, Gérard.
11: Ok.
0: Bon.
1: Parce que c'est vrai que quand on parle pas, je veux dire, c'est mieux pour celui qui pistonne. Mais il y a des gens qui pistonnent et qui aiment qu'on parle aussi, donc je veux dire, ta question est tout à fait aléatoire là, comme ta réponse. Ouais.
0: Je pense.
1: Ouais, tu vois aussi, donc je veux dire, c'est vague. Ça reste vague.
0: Gros carbu.
10: Ben moi, je pense que de rien dire, ça peut vouloir dire beaucoup, et que de dire beaucoup, ça ne peut très bien ne pas vouloir dire grand chose.
1: Ouais. Mmh.
0: Ouais, mais est-ce que ça rapporte de l'argent si quand on dit rien? Il y a.
10: Qu'est-ce qu'il y a?
0: Il y a quoi? Il y a Pildard tout à l'heure, tu vas se prendre un briquet dans sa gueule encore.
1: R2, je te laisse.
10: Je comprends pas, Gérard, tu me coupes la parole alors.
0: Allô?
10: Allô?
0: Oui.
10: Oui?
0: Bon, je voulais dire qu'on accueillait.
13: Veuillez patienter, votre correspondant va vous reprendre dans quelques instants.
0: Alors, vous allez répondre à ce. Vous allez.
14: Non, attends, je voulais accueillir quelqu'un avant. Je voulais accueillir Victouz à la place de Magnum.
15: Salut Victouz.
16: Oui, bonsoir, c'est Victouz.
0: Salut Victouz. J'appelle d'où?
16: Bonsoir, j'appelle de Orléans.
0: Fréquence
16: 97.7.
0: Je vous préviens, on n'est pas dans les nuits comme hier. Hein. On est dans les débats.
16: Wonder Victouz.
11: Wonder Victouz.
10: Ouais, donc.
11: Wonder Bra.
10: Mon god magique. Ça avance pas là. Hein.
0: Bon, alors, la question, elle est faite. Allez, hop. On va aller vite. Alors, la cinquième, le piston est peut-être un don ou une passion. Et on va s'écouter GG, le dresseur d'asticots, avec GD. J'ai déterminé dans.
14: Non, j'ai déterminé.
0: J'ai déterminé. Je
14: déterminé. Bon, attendez, on recommence.
0: Bon, toi, tu fermes ta gueule,
14: vas-y,
0: s'il te plaît.
14: Vas-y, bichon.
0: Je suis excuse-moi, pas ton bichon parce que tout à l'heure, tu vas te prendre encore le briquet dans ta gueule.
14: Allez, on y va.
0: Non, c'est GG le dresseur. GG le dresseur d'asticots avec GD termine dans la rotule. On se retrouve tout de suite après au 0803 085000 pour la suite et fin du débat sur les pistons. Et voilà, donc c'était GG le dresseur d'asticots avec GD termite dans la rotule et on se retrouve pour la suite et fin du deuxième débat qui part sur les pistons. Donc vous pouvez toujours nous appeler au 0803 085000.
14: Ils peuvent arrêter là. Alors
0: et toujours Rigo sur l'internet, donc www.fr.radion.
16: Rigo
0: et
16: Carton.
0: Et toujours le Minitel 3615 code Fun Radio, rubrique direct. Et...
11: Rigo, il a des couilles.
16: Ouais.
0: Oh, s'il vous plaît, vous calmez là, parce que sinon je vous herbe.
14: Allez, on continue, on n'a plus que 10 minutes.
10: Salut Rigo.
14: On n'a plus que 10 minutes.
0: Alors,
7: salut, ça va? Tranquille?
10: Ouais.
0: Bon, okay, ça y est.
7: C'est cool.
11: Bon anniversaire, Rigo.
7: Comment?
11: Bon anniversaire.
7: Ah, merci, Jean.
10: On aurait bien aimé Gérard chante Happy Birthday to you pour toi.
14: Mais il l'a déjà fait, hein. Bon, allez.
11: Allez, on y
10: arrive.
0: Bon, le piston. Bon, ça y est, le piston. Bon, Manu.
14: Oui,
0: tu me calmes tout ça, là, parce que c'est le bordel. Voilà.
7: Merci à tous.
14: Best to you.
0: Oh, c'est quoi, la son?
14: C'est bon. C'est toi qui fais du Larsen avec ton casque. Allez, ma puce, on y va.
0: Je suis pas ta puce, toi, fais gaffe. Je t'ai déjà prévenu tout à l'heure.
14: Oh, choupinette, fais pas la gueule.
0: Donc, alors, le piston peut-être un don... Ou une passion, et on demande ça, ben tiens, pistonlé. Elle est plus là?
11: Oui, si. Je suis là. Donc, le piston, je pense que c'est un don.
0: Mmh. Est-ce que ça peut être une passion en même temps?
11: Et aussi une passion, puisque faut être passionné d'avoir des dons.
0: D'accord. Gros carbu?
10: Bah écoute, moi je pense que un piston c'est un don, et que de toute façon, le don rentre dans la passion, puisque c'est un don.
0: D'accord. Qui c'est Suzeboule?
11: On entend moins bien les questions. Moi, je trouve que c'est...
0: Attends, qui c'est qui vient de répondre avant toi, Suzeboule?
11: C'est l'autre.
0: Vous avez pistonlé?
16: Ouais.
11: Non, c'est Polo.
0: Non, il n'y a pas de Polo.
16: C'est Polo avec une voix de Brigitte, toi, tu m'étonnes.
10: Ah, c'est clair.
16: Ouais, quoi, mais attends, elle se fout de ta gueule, là. Elle se moque de toi, Gérard.
0: Manu, s'il te plaît, tu me...
14: Bah, je veux bien virer quelqu'un, mais qui?
16: Je te laisse pas faire.
11: Ah non, bon. C'est pas moi, c'est pas
0: Alors, Suzeboule, tu réponds.
11: Je te réponds, Gérard.
15: Moi, pour moi, c'est ni une passion ni un don, c'est plus un sacerdoce, parce que c'est pas quelque chose que tu fais.
17: Un quoi?
15: Un sacerdoce.
17: C'est quoi ça?
18: Un sac d'os ou
19: attends,
18: toi-même?
19: C'est pas un sac d'os, c'est une espèce de gros truc, c'est pas un sac d'os.
17: Bon, alors toi, tu dégages. Gros carburant, au revoir, la grosse.
18: C'est pas gros carburant.
17: Je crois que c'était la Victus. Alors Victus, au revoir. Au revoir. Hop, terminé.
15: Manu, rappelle-moi. Dans 5 minutes.
17: Hein, quoi?
15: Rappelle dans 5 minutes, j'ai plus de batterie.
17: Ok, attends. Ah non, on te rappelle pas non plus. Hop, terminé.
20: Gérard.
17: Ah, Gérard. T'es dans un cube. Excusez-moi, on va accueillir Kiss ton cou.
20: Allô.
15: Salut, Kiss ton cou.
21: Bonjour.
17: Salut.
21: Oui.
20: Bonjour, mais qu'est-ce qui se passe? On est dans un tube là.
21: Ouais.
17: Ta fréquence.
7: Dans un piston.
21: C'est pas du Paris.
17: 101.9.
21: Ouais.
17: Ok. Bon, alors donc la question, tu l'as pas entendue, je pense.
21: Bah non, personne me l'a dit.
17: Oh la vache. Oh là là, le piston peut être.
21: Il abuse hein.
17: Le piston peut être un don ou une passion et on accouche parce qu'il me reste encore 7 minutes et je voudrais qu'on active un peu sur cette question-là.
20: Très bien, oui.
21: Bah, au début, moi, c'était un don parce que bon, j'en ai profité par la famille et c'était plutôt un don, quoi, parce que c'est plutôt physique, ça m'a bien servi.
22: C'est héréditaire?
21: Bah ouais, hein. Mm. Je tiens de mon père.
22: Mm-hmm.
21: Donc ça m'a bien servi. Et puis la passion, bah, c'est devenu une passion après parce que j'ai continué la nuit, j'ai continué. Et c'est vrai que c'était sympa, quoi. Et c'est pas mal. C'est vrai que ça gagne. Grâce au piston, j'ai pu gagner pas mal
20: c'est une bonne salope, quoi.
21: Soyez poli, s'il vous plaît, parce que bon, voilà.
17: Celui qui s'amuse à traiter les gens de grosses salopes tout à l'heure, et ça va être un gros bon, il va dégager.
20: Je suis désolé, je retire tout.
17: C'est qui?
21: Gros Carbu.
20: C'était moi, je suis désolé.
17: Ah bah alors, Gros Carbu, désolé, je veux plus le savoir. Au revoir.
20: Gérard.
17: Au revoir.
18: Et d'ailleurs, à cette occasion, on va accueillir Looping à la place.
20: Bonsoir. Bon, excusez-moi, trop chive.
21: Salut. Ça va, Looping?
17: Comment?
20: Bonsoir tout le monde.
18: Looping.
20: Ouais, c'est moi. Looping.
17: T'appelles d'où?
20: De l'agence Tourisque.
17: Bon, je crois que toi, tout à l'heure,
18: t'es un cave. T'es un vrai cave.
20: Désolé, j'arrête de déconner. J'appelle de Paris.
17: 101.9. Ok. Et donc, alors, sixième question. Peut-on s'en faire pistonner pour être animateur radio?
18: Et juste avant cette question, on accueille aussi Christian Splitz.
17: À la place de?
18: À la place de Gros Carbu.
20: Oui, voilà. Bonsoir.
21: Salut, Doc.
17: Donc, c'est comment son nom?
18: Christian Splitz.
20: Christian.
21: Ah.
20: Mmh. On se connaît déjà.
17: On se connaît?
20: Oui, on se connaît. On s'est déjà croisé deux, trois fois.
21: Il a fait des examens trompologiques.
20: Enfin, on continue le débat.
17: Donc, peut-on se faire pistonner pour être animateur radio? Donc, on demande ça. Bah, tiens, justement, Christian, t'appelles d'où, s'il te plaît?
20: Oui, j'appelle de Paris.
17: Donc, 101.9.
20: Oui.
17: Ok, donc pour toi?
20: Bon, cela n'est pas sale, déjà. Je pense que on peut effectivement, sans problème.
18: Mmh. On a le doc.
17: Ok, Lupine.
20: C'est le doc? Ouais.
17: Ouais, j'ai l'impression, oui.
18: Oh putain.
20: Ouais, donc, en fait, carrément, parce que si t'en es là à la radio, Gérard, c'est que tu te fais pistonner. Donc, bien sûr qu'on peut se faire pistonner pour aller à la radio.
18: Non, c'est le doc.
17: On a le doc.
18: On est trop fort.
17: Lupine.
20: Ouais. Looping, pas Lupine.
17: Ouais, bah.
20: Non, mais c'est tout. Looping.
17: T'as répondu?
20: Bah oui. Quoi, tu m'as même pas écouté?
17: Bah si, je t'écoute.
20: Alors vas-y, dis ce que j'ai dit.
17: Bah, je m'en fous.
20: Voilà, tu t'en fous. Non, mais comment tu traites tes auditeurs?
17: Ouais, ça va, toi.
20: Ok.
17: Kiss ton cou.
21: Oh, oui, c'est moi, c'est Kiss ton cou, ouais. Pour se faire pistonner à la radio, je sais pas, tu dois peut-être mieux en parler que moi, quoi.
17: Bah non, mais je te demande.
21: Si ça fait mal ou pas, si c'est pratique, je sais pas.
17: Ouais, qui c'est qui nous reste? Sisbou, là, il est plus là, hein.
22: Si, je suis toujours là.
17: Je croyais que je t'avais dit au revoir, toi.
22: Ah non, tu m'as jamais dit au revoir, Gérard.
17: Ah bon, bah alors, tu peux...
20: Oh, c'est super, alors.
17: Donc, tu peux répondre.
22: Bah oui, je pense que t'as pas mal dû essayer de te faire pistonner avant de rentrer, quoi. T'as galéré, tout, jusqu'au jour où il y a quelqu'un qui a ouvert une petite porte et t'a laissé rentrer, et voilà, piston a commencé.
17: Bah, disons.
20: Oui.
22: Allô?
3: Suzboul, là.
0: Non. Bon, donc, ce qu'il faut dire, c'est vrai que je réponds à Suzboul et puis à tout le monde, parce que je pensais que tout le monde allait répondre comme ils font, mais apparemment, je pense pas.
20: Non, mais t'écoutes même pas tes auditeurs. Ouais,
3: t'écoutes pas, en plus.
20: Ouais, donc, t'écoutes même pas tes auditeurs, Gérard.
0: Donc, la question...
20: Non, mais laissez Gérard s'exprimer.
0: La réponse à peut-on se faire pistonner pour être animateur de radio, c'est vrai que j'ai galéré pendant des...
14: On t'a roulé ta bosse, quand même.
0: J'ai galéré quand même dans des cabines téléphoniques. Après, j'ai eu l'occasion d'avoir Max au téléphone. Et puis depuis, maintenant je suis devenu pas animateur radio, mais assistant d'antenne, ça veut dire exactement. Bon, c'est vrai que maintenant, je présente des débats, donc
20: et
0: ça veut dire...
20: pas mal aussi. Hein.
7: Ouais, et sur IRC, il y a Turpi qui a dit que t'as oublié de parler quand tu t'es fait pistonner à la sortie de la DAS.
0: Non, je réponds pas du tout à ça.
20: C'est pas gentil, ça.
0: Là, je ne réponds pas à cette question. C'est tout de suite.
3: Rigo, comment t'assures pas ?
0: Non, mais là, c'est tout de suite.
14: Cool, il fait que des conneries, Rigo.
0: Là,
14: c'est question là. Vraiment, c'est bilan.
0: Là, toi,
20: Rigo,
3: tu sais ce
7: que tu fais là.
0: Je suis désolé. C'est qui du studio ? C'est qui ?
7: Je t'explique. C'est Turpi.
0: Turpi, tu lui dis, tu essayes de la gerber comme tu sais le faire.
7: Ok, je la gerbe.
0: Alors donc, la passion est-elle une maladie ? Donc 61% des gens s'interrogent sur cette question. 45% après réflexion pensent que non. Et 10% des personnes restantes réfléchissent encore en buvant une bière. Ça, c'est dur. Et 6% se sont endormis. C'est vrai qu'il y en a pas mal qui s'endorment lors des débats. Et j'en ai eu la preuve sur le premier débat. Donc, septième et dernière.
18: Et d'ailleurs, et pour cette dernière question, on va accueillir Charles Ingalls.
0: À la place de
18: personne.
0: Bah attends, ça me fait une, deux.
18: Oui, ça fait cinq personnes, c'est normal.
0: Cinq, six.
18: Non, cinq.
0: Six.
18: Cinq.
6: En direct de la prairie. Bon
0: parce qu'on a Suzboul.
18: Suzboul, Christian Spitz, Kiston Kou, Charles Ingalls et Looping, ça fait cinq. On y va.
0: Et Pistonlé.
18: Il est parti, elle est partie.
0: Ah, elle est partie, donc c'est à la place de Pistonlé.
18: Voilà. Voilà. Si tu veux.
0: Alors, c'est comment son nom?
18: C'est Charles Ingalls.
0: Charlie. T'appelles d'où?
6: J'appelle de la forêt.
0: ta ville?
6: Avec la prairie à côté de Nogent.
0: Bon, c'est 101.9.
6: 101.9.
0: Bah ça va, on termine avec, à part Suzboul qui est de Tours, on termine avec rien que des Parisiens.
14: C'est pas grave, pose la question, mon cher.
0: Et donc, pour terminer la dernière question qu'on va faire, doit-on être major pour faire... on va pas faire celle-là. Ah bah ça, c'est une question que Pildar il m'a donnée, on va la faire. Auriez-vous été pistonné pour aller à l'étranger ou en vacances? Donc, en vacances, on précise, pour trouver du boulot aussi.
14: Bah c'est ce que je voulais préciser, voilà.
0: Voilà. Donc, alors, Suzboul.
3: Ouais, je me suis fait pas mal pistonner quand j'étais au Maroc il y a 2 ans.
0: Ouais.
3: Et en fait, j'avais rien du tout en arrivant, quoi. Tu vois, les mains dans les poches. Et puis, de piston en piston, en fait, j'ai passé super vacances, quoi.
0: Mm-hmm. Ouais, donc, en fin de compte, si je comprends bien ta réponse... C'est que tu veux dire que t'es arrivé là-bas les mains dans les poches et puis tout, et puis t'as connu du monde et tu t'es fait pistonner pour avoir un job.
3: Voilà, donc je me suis fait pistonner pour avoir un appart, je me suis fait pistonner pour avoir à bouffer, tu vois, pour avoir un job, et puis...
0: Ouais, ça y est, on a compris.
3: Des balades en bateau et tout ça, quoi.
0: Ok, qui se ton coup?
8: Ouais, moi je suis pistonnée pour aller en Irlande, hein. Mais par Ryanair, je me suis fait pistonner.
0: Mmh.
8: Et c'est pas permis d'aller là-bas. Et c'est vrai que les Béotiens, là-bas, ils comprennent rien à rien, quoi.
0: D'accord.
8: Donc, je me suis fait pistonner.
0: Looping.
20: Allô?
0: Ouais, à toi.
20: Ouais, c'est pas trop tôt. Ouais, donc je me suis jamais fait vraiment pistonner pour partir à l'étranger. Sauf une fois pour partir à Suresnes, tirer un coup dans une cité tranquille, quoi.
0: Okay. Ouais, alors, ta conclusion, c'est pas la peine, on te dit au revoir.
20: Ah, pourquoi?
0: Au revoir. Au revoir. Terminé. Terminé. Looping, terminé. L'agence touriste, là, tu l'envoies se coucher.
14: Il prépare pas
0: sa conclusion, il retournera voir.
20: Si vous voulez.
0: Non, au revoir. Christian.
23: Oui, c'était pas très très raisonnable, puisque a dit jeune homme juste avant. Écoutez, moi j'ai toujours refusé, et pourtant j'en ai eu l'occasion avec mon travail, à une époque, de me faire pistonner.
8: J'ai pistonné.
23: Laissez-moi parler, jeune fille.
17: Oh, on laisse parler les gens, s'il vous plaît, merci.
23: Et j'ai toujours refusé parce que je trouve que c'est totalement immoral de commencer à jouer de ses relations pour pouvoir partir en vacances. Mmh. À part une ou deux fois où je suis parti à Papette et 3-4 fois à New York, c'est les seules fois où...
22: Ah ouais, mais quand même.
23: Voilà, quoi.
17: D'accord. Charlie,
23: parler. Je ne peux pas parler parce qu'il y a trop de bruit derrière.
17: Non mais je sais, mais je voudrais bien que ça soit géré au standard, s'il vous plaît.
23: Mais
17: merci.
23: Sinon, quant à vous, Gérard, ça vous est déjà arrivé, vous? Je crois que vous j'ai entendu parler d'une histoire de Godzilla, non?
17: Ouais.
23: Ça, c'est, on peut considérer que c'est effectivement du piston.
17: Ben, c'est par l'intermédiaire de la radio.
23: Parce que j'ai effectivement eu des relations avec. Avec les gens qui s'occupent comme les impôts des contrôles des pistons.
17: Mmh.
23: Et effectivement, moi je sais que vous étiez dans leur dossier, quoi, comme quoi c'était pas très grave, hein, mais comme quoi vous auriez effectivement été pistonné par Max au sujet de. Enfin, cela. Bien sûr, n'est pas sale, mais au sujet de Godzilla.
17: D'accord.
2: T'as toujours aussi long le docteur.
17: Charlie, pour finir.
4: Il est souvent quand il fait l'antenne.
17: Charlie, s'il vous plaît.
4: Oui, tout à fait. Bah écoute, moi j'ai des souvenirs de pistonnage en Grèce monstrueux.
22: Mm-hmm.
4: Je suis revenu des vacances, j'avais plus une fronce. Je veux dire, mm-hmm. Le truc c'était nickel, quoi. Et franchement, je conseille à tout le monde, quoi.
22: Sur Pédos?
4: Pédos, Lesbos, ouais, aussi, ouais.
22: Mm-hmm.
17: Ok. Donc alors pour la dernière le dernier sondage qui me reste et puis on va faire la petite conclusion.
2: Ouais.
17: Est-ce que tout le monde attendez s'il vous plaît merci.
2: Le doc ça va 5 minutes.
17: Ouais. Est-ce que tout le monde peut être pistonné? Alors 71% des gens travaillent dur pour y arriver, ça c'est vrai. 48% ne dansent jamais quoi? Ne danse jamais cul nu. Ah d'accord, parce que je me demandais ce que ça voulait dire. 22% se renseignent aux 12, ouais, c'est bien. 14% sont chez la dame de Haute-Savoie, ouais, c'est pas mal. C'est pas mal, les sondages, j'applaudis, c'est super.
2: Super, Hugo, t'as fait du bon boulot.
17: Ouais, c'est pas mal, parce que deux trucs avec des chanteurs, c'était bien. Ok, alors donc, conclusion du débat, on va demander à... Sudbull.
22: Ouais.
17: Donc, conclusion.
22: Bah, c'était un super débat où je pense qu'on a tout compris. Il n'y a pas du tout eu de double sens et tout ça.
17: Non, mais il y a eu certains petits problèmes avec l'autre qui s'amusait à jouer comme c'est pas possible. Donc, bon, allez. Allez, Susboule. Donc, pour toi, allez, c'est fini.
22: Je voulais juste lancer un message aux jeunes, quoi. Pistonnez-vous et puis vous prenez pas la tête, quoi.
17: D'accord. Kiste ton cou.
22: Oh, oui.
5: Ouais, bah, moi, je vais dire.
2: Oh là là là, Manu.
17: C'est bon.
5: Ouais, j'espère les auditeurs.
17: Kiste ton cou.
5: Oui. Oh, oui. Encore.
17: Ah, vas-y. Merci. Donc, kiss ton cou pour conclusion.
5: Ouais, enfin, quoi. Je voulais dire simplement que ça peut faire mal, comme tu l'as dit, quoi. Ça peut être négatif et tout quand on se fait capter dans l'entreprise. Mais en même temps, ça peut faire du bien et que c'est extra, sauf quand ça se fait à Suresnes, quoi.
17: D'accord. Christian.
23: Oui, bah. Moi,
17: sous le nom du doc.
2: T'as reconnu, vieux.
17: T'as reconnu, papy.
4: T'as reconnu, vieille vic.
17: Attends, alors qui c'est qui vient de l'insulter? Charlie, tu peux...
2: Non, c'était Looping. Ah, non. Je l'avais remis, mais j'aurais pas dû.
17: Ah non, lui, tu lui dis au revoir, on n'insulte pas les gens. Donc alors le doc...
4: Les gardes armées.
17: Alors le doc, pour toi?
23: Oui, bah moi je voudrais passer un message d'espoir aux jeunes.
2: Oh non. Oh ça y est, je l'ai coupé.
4: Hop là, ouais, c'est viré là.
17: Putain, toi tu vas te faire engueuler, toi, je te préviens.
2: Pourquoi?
9: Il va venir te choper le doc.
2: J'ai pas peur des motos et du cuir, moi.
17: Ouais, mais il va te faire voir comment qu'on fait. Donc tu me le remets, s'il te plaît.
23: Ça y est, ça y est. Allô?
17: Donc Chris, le doc, ouais.
23: Oui, je disais donc que je voulais passer un message aux jeunes.
17: Non. Bon, alors Charlie, parce que je pense que Manu, tu vas te faire
2: engueuler. Non, vas-y.
17: Bon, alors pour en finir...
23: Que se passe-t-il?
2: Non, mais c'est... Christian Spies, rapide.
17: C'est Manu qui
23: je voulais juste dire qu'il ne faut pas hésiter à vous faire pistonner dans tous les sens du moment que vous le sentez, cela n'est pas sale et que vous devez absolument faire votre vie comme vous l'entendez.
17: Ouais, ok, je te remercie le doc.
23: Pistonner.
17: Ok. Donc Charlie, pour terminer.
4: Ouais, bah écoute, débat excellent, hein, moi j'ai trouvé le sujet mortel. Bon, l'animateur, je dirais médiocre.
17: Voilà, si t'es pas content dans ces cas-là, on n'avait pas besoin de te sélectionner.
23: Pitoyable, mais sinon, par contre, un petit message personnel au chef, hein, s'il veut me pistonner pour faire de la télé, de la radio, il n'y a pas de problème.
17: Hein. Oh, bah ça, tu l'appelles...
23: Sinon, pour ton piston, mon pote, j'ai un Kist 75 Polini pour toi, mon gars, tu vas voir, ça va tracer la route avec ça.
1: Un Kist 75.
17: Bon,
23: direct, c'est de la fonte, tu vas voir, tu risques pas de serrer, tu traces la route, tu prends ton 103, direct.
17: C'est ça, ok, merci, je te remercie. Donc, qu'est-ce que je voulais dire sur la conclusion du débat? Ben, je pense que ça s'est mieux passé que le premier, je sais pas pourquoi.
14: Bah peut-être parce que c'est la réa. Hein.
17: C'est, je sais pas ce qui s'est produit, mais là d'un seul coup ça s'est super bien passé, donc je sais pas ce qui s'est produit. Donc alors que je vous annonce ce qui va se passer durant le...
14: Attends, j'ai une question, il y a peut-être une question internet.
17: Conclusion,
14: et moi j'ai une
17: internet.
14: Conclusion rapidement du Minitel. En fait c'est Belzebuto qui dit en fait débat sans piston, ni queue ni tête.
17: Non, bah lui il va se faire foutre. Hop, terminé.
7: Donc sur l'IRC, il y a plein de conclusions. Il y a Fesse de Babouin qui dit qu'en fait lui il a été pistonné par le commissaire de police de Suresnes pour faire toutes ces conneries. Il lui a promis qu'il n'aurait jamais de problème. Donc ouais, je crois que t'es dans la merde.
17: Ouais, bah ça c'est ce qu'on verra parce que lui de toute manière
9: on a son site internet et il est transmis au commissariat de Suresnes, donc il a intérêt à faire gaffe à son matricule.
12: Il y a Judge qui dit que tout l'IRC te pisse au cul.
9: Moi je les emmerde.
12: Voilà.
9: Et Il n'y a pas de turpentine que mon débat n'avait ni queue ni tête comme moi. Comme
12: non, elle est sur Sky maintenant, turpentine.
9: Non.
12: ton débat il avait ni piston ni tête et mets-toi un gros piston dans le cul.
9: Non, bah c'est bien.
12: C'est toujours pareil, l'internet.
9: Voilà. On a terminé à combien?
12: Et je sais pas. Je peux. Attends, je vais te dire ça. Ah, on a baissé, on est plus qu'à 3023.
17: Oh, mais c'est pas.
12: Oh merde. Ouais, j'ai plus l'international à ce temps-là.
9: Alors donc, ce qui va se produire vendredi, merde. Donc vendredi à soirée à Bordeaux avec Max au Space Opéra. Donc allez-y nombreux. Max sera seul à mixer, je pense.
12: Il n'y aura personne dans la boîte, il n'y aura que lui, il sera seul.
9: Avec les auditeurs qui nous écoutent. Samedi, il sera Épernay à l'Atlantique avec Jean-Marie K.
12: L'Atlantide.
9: L'Atlantide, ouais, voilà. Excuse-moi. Donc avec Jean-Marie K, donc venez nombreux et nombreuses aussi. Et surtout, ne cassez pas les pieds à Max pendant les deux soirées de savoir comment que je vais et Sandy, parce qu'on en a marre, Max, il en a marre que vous l'agressez sans arrêt de lui dire « Eh ouais, mais Gérard, pourquoi qu'il est pas venu ? Gérard, pourquoi qu'il est pas là ?» Et ceci et cela. Alors, ne gonflez pas pendant la soirée.
12: Tu seras ou pas cette soirée ?
9: Non.
12: Sûr ?
9: Non,
12: j'y vais pas. Surprise aux auditeurs ?
9: Non, j'y vais pas.
12: T'es sûr qu'il va pas ?
9: Il ne sera pas, moi, que Max, il m'invite.
12: Tu entends ?
9: Okay. Donc, à la loco soirée Mambo Fusion, alors, avec Gigi Ratley, Gigi Souris, Gigi Jean-Claude Sophie, et au percu, rigole la salope. Ah bah d'accord, le nom.
12: C'est qui a écrit ça? Ça fait marrer.
9: Ça c'est Max, hein, tu lui demanderas.
12: Ça fait marrer. Non mais non, je sais
9: que non,
12: c'est
9: mais...
12: Non mais rigole la salope, elle tape bien en plus.
9: Ouais. Pierre le nain. Et aux trompettes, les ferrailles et Pulucu. Et donc, on va se retrouver donc toute l'équipe dimanche.
12: T'es sûr que t'es pas à l'Atlantide samedi?
9: Non, putain, tu vas prendre quand c'est les.
12: Ah, moi, je vous conseille d'y aller quand même. On sait jamais. Hein.
9: Non, bah de toute manière, j'espère que il fera comme on a fait. Comme on a fait pour l'anniversaire de Régol l'autre fois, qui sont nombreux. Donc, dimanche, on sera au grand complet. Je ne sais pas si Sandy...
12: On se casse, là ?
9: Si Sandy sera là, parce que normalement, elle doit rentrer dimanche ou mardi au plus tard.
12: Donc, j'ai un bus, là. Bon.
9: Et donc, on va s'écouter Joe Turbo avec va-et-vient, petit piston, c'est bon. Et vous allez retrouver, qui c'est qui te remplace ce soir, c'est
13: Stéphane.
9: Et ça sera Stéphane qui vous accompagnera jusqu'à 6h du matin. Et moi, je vous retrouve dès dimanche soir. Et bon week-end à tous.
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9: Et quand est-ce qu'on fait un débat sur ta mère? Le défenseur de gros cul, t'emmerdes, il te
17: jambe. Bon, attends, déjà pour l'instant, tu fermes ta gueule.
9: Mais quand est-ce qu'on fait un débat sur ta mère?
25: Seul. Qu'est-ce qui se passe, Gérard? Gérard? Bah, ça marche pas ton micro? Bah, allume-le!
17: Donc, c'était Je cherche une nana avec Joseph Craven. Bon, bah, voilà. Donc, et puis en premier, vous avez écouté les Das. Avec la virginité. Donc on va accueillir Julien, 19 ans, de Aix-en-Provence. Bonsoir.
26: Bonsoir.
17: Attends, pour, Alpha, pour l'instant, je t'ai pas sonné, donc tu vas attendre ton tour, s'il te plaît, merci.
1: Bonjour, Alpha.
10: Charles, tu restes tranquille.
17: Oh, vous calmez, s'il vous plaît, derrière. Merci. Sinon, ça va être en deux bornes d'entendeur. Salut, Céline, 22 ans de Bordeaux, bonsoir.
1: Salut,
17: bonsoir,
1: Céline.
17: Sarah, 21 ans de Paris, bonsoir.
1: Salut, Sarah.
11: Salut, Gérard.
17: Salut, Sarah. Voilà, merci pour la radio derrière. Merci pour la corne de brume. On va accueillir Alpha, 20 ans, Paris.
1: Salut, Alpha.
10: Salut, Alpha.
17: On va accueillir une souris.
11: Bonsoir, une souris.
17: Salut, la souris.
11: Salut, Mika.
17: Salut, la souris.
10: Salut, Mini.
11: Salut.
17: Oh, on se réveille, s'il vous plaît, quand je dis bonsoir.
10: Ok, ok.
17: Punaise, qu'est-ce que c'est que ce cirque
13: Vous savez quoi, on va la refaire. Hein. Donc, on recommence tout, on gira.
17: On recommence, parce que là, j'ai un problème. Je sais pas ce qui se passe.
25: Qu'est-ce
17: qui
25: se passe? Qu'est-ce que t'as compris?
17: Non, mais attends, celui-là, c'est le mien, normalement. Oh là là, c'est quoi ce cirque-là?
10: C'est Gérard.
17: Bon, c'est bon, on se calme. On accueille Julia, 19 ans, d'Aix-en-Provence. Bonsoir.
13: Bonsoir, Julia.
17: Arrête, salut, Julia. Attendez, s'il vous plaît. Bon, tu te calmes, là, s'il te plaît. Non, non, allez, t'arrêtes. Allez, hop.
10: T'arrêtes avec ta caméra.
17: Allez, allez, tu t'en vas. Allez, allez.
10: Tu dégages. Je veux pas le savoir, tu dégages.
17: Allez, tu t'en vas. Non, bon, arrête, merde.
25: Gérard, allez, dépêche-toi.
17: Julia, bonsoir.
11: Bonsoir, bon, refais là, Gérard.
17: Julia, bonsoir.
13: Bonsoir, Julia.
17: Céline, 22 ans, Bordeaux, bonsoir.
13: Bonsoir, salut, Céline.
11: Salut tout le monde.
10: Salut, Céline.
17: Salut, Sarah.
10: Salut, Sarah.
11: Salut, Sarah.
17: Alpha. Alpha. Ouais.
13: Bonsoir, Alpha.
17: Attendez 5 minutes.
25: Tiens.
13: Ah, Gérard a un petit problème technique, donc il est en train un peu de se... Il tente de s'expliquer.
11: Mais t'as l'air de mécanicien.
13: Pardon,
11: les talons cachés bricoleurs en plus pour Gérard.
13: Tous les talons.
11: Oh là là.
17: Non, c'est pas grave. La souris, bonsoir. Oh là,
11: la souris.
16: Salut, la souris.
17: Salut, souris.
11: Salut, Gérard. Bonne fête.
17: Merci.
11: Salut, Arnaud.
17: Hein. Arnaud.
11: Bonsoir, Arnaud.
17: Non, c'est quoi ce cire? C'est quoi là, le son?
10: J'ai rien touché. Ça va? C'est Arnaud.
25: Moi, j'ai pas de problème, moi.
17: Ouais, bah, moi, j'ai des problèmes.
10: Ouais, bonne fête,
17: je sais pas si derrière vous entendez.
10: Ah, moi, j'entends, ouais.
11: Ouais, ça va.
16: Ça résonne beaucoup, ouais.
10: Gérard, ouais. Bonne fête.
17: Merci.
10: De rien.
17: C'est
10: Arnaud.
17: D'accord.
10: Ok.
17: Bon, on va attaquer le deuxième débat.
11: Ok.
25: Qu'est-ce qui se passe, Gérard?
17: J'ai devoir.
25: Vous avez devoir.
10: On s'en fout.
25: Ouais, vas-y, continue, je vais essayer de voir le problème.
13: Bon, justement, donc Gérard, tu continues le débat, tu présentes ton débat, et pour l'instant, le mécanicien est en train de gérer le problème.
17: Donc, alors, pensez-vous que tous les hommes sont obsédés?
10: Ça peut te foutre. Toi, Gérard,
17: non, moi,
10: déjà.
17: Je peux pas. Non, je peux pas. Non, pas moyen de travailler comme ça.
10: Pourquoi t'appelles à travailler, toi, Pognon?
25: Et là
17: c'est si t'es pas content, tu dégages, toi.
25: Ça marche, là.
17: Comment?
10: Non, je t'emmerde, vieux pauvre.
17: Eh ben, dans ces cas-là, si tu m'emmerdes et que tu me bois, eh ben, tu dégages au standard. Allez, hop, bonne nuit. Celui qui fait la mouche, allez, hop, Arnaud, bonne nuit. Alpha, bonne nuit. Et toi, t'arrêtes avec ta caméra. Alpha et Arnaud, bonne nuit. Allez, hop. Hop, dégagez. Voilà, ça va aller plus vite. Arrête! Bon, t'arrêtes avec ta caméra maintenant!
13: Donc, je vous explique, le caméraman. Donc,
17: bon, t'arrêtes, s'il te plaît!
13: Un espèce de suivi de Gérard. Et là, Gérard s'énerve. Gérard prend la trousse de maquillage.
25: Attends,
13: prend la bombe de gel.
17: Et t'arrêtes, je refais comme la semaine dernière!
11: Gérard?
13: Il a eu le caméraman.
17: Alors maintenant, je repose la première question.
10: Gérard, pourquoi tu me fais?
17: Parce que pour l'instant, vous fermez vos gueules quand je pose des questions. Il n'a pas à me la mettre dans la gueule.
10: Elle me parle pas comme ça.
17: Mais pour l'instant, c'est pas à toi que je m'adresse.
10: Ouais, mais tu me dis pas ferme ta gueule, c'est tout.
17: Bon, si t'es pas content, tu dégages.
10: Non, je dégage pas.
13: Non, il dégage pas, écoute, il a rien fait pour l'instant, t'as même pas fait la première question, on va pas dégager.
11: Ouais, c'est lui la première question et puis.
13: T'es agacé à cause du caméraman,
17: c'est
13: quoi, il dit
17: c'est
13: plus rien.
25: Quel cirque?
10: C'est pas de ma faute si t'es pas photogénique.
17: Attends, si je suis pas photogénique.
10: Cameroun,
17: c'est quoi là?
10: Bon, allez, accouche.
11: Bonjour, c'est pas ta danseuse, pose ta question.
17: Pensez-vous que tous les hommes sont obsédés?
10: Non, juste toi.
11: C'est la petite souris?
17: Ouais, je t'écoute.
3: Alors, moi, je pense que non.
20: Mais non, il y a juste Gérard qui est un obsédé.
3: Pour la simple et bonne raison que, on peut pas les mettre tous dans le même panier. Mmh. Hein? C'est comme dans la vie, il y a des bons, il y a des moins bons, quoi. Mmh. Et il faut se dire une chose, c'est que, de toute manière, l'homme, a des instincts, des fois, animaux.
6: Des instincts animaux.
17: Ouais, animaux. Celui qui rentre, tu te calmes, parce que tout à l'heure, tu as retourné au standard vite fait, bien fait.
20: Je vais même...
3: Oui.
17: Non, mais ça va pas recommencer, là.
20: J'ai même envie de péter, alors.
17: Non, mais arrête, s'il te plaît.
15: Dis-le.
17: Oh,
20: je veux pas le savoir, tu retournes au standard.
17: Bon, allez, encore moi, j'arrête.
3: Gérard, Gérard, tu pourrais t'occuper un peu de nous?
20: Oh, il y a une bouche à merde.
3: Bon, moi, je vous propose qu'on lance le débat.
17: T'arrêtes avec ta caméra, maintenant. Non, mais tu vires, là. Là, c'est terminé, c'est tous les jeudis que tu me fais le même coup, maintenant je veux plus.
25: Je crois que c'est ça.
17: Non, tu
25: vois. Il y a un problème avec le caméraman, on vous explique.
17: Non.
25: Puis il y a un moustique dans la pièce en plus. Voilà.
17: Non.
13: Il y a un gros moustique, hein.
17: Bon, moi j'arrête. Non, mais je continuerai.
25: Ah, Gérard, on n'y peut rien. Il y a des mouches.
17: Non, mais je veux pas le savoir, il fait exprès. Alors, il dégage avec la caméra, c'est tout.
25: Mais je sais pas, il y a un problème.
17: Non, mais il arrête avec sa caméra maintenant. Je veux pas la prendre toute la semaine dans la gueule.
13: Tu la prends une fois par semaine.
25: Ah là là,
18: c'est pas toute la semaine.
17: Non, mais même, c'est tous les jeudis.
13: Oh, écoute, c'est pour tout le monde pareil.
17: C'est tous les jeudis et c'est même à la loco. Alors, faut quand même pas déconner.
15: Arrête.
17: Tu vires la caméra. Non, j'en veux pas, tu la mets là, ailleurs. Hein?
25: Non, Gérard, tu remets ton casque, il y a des gens
3: on
25: qui veulent.
3: On continue, Gérard.
20: Alors, allô?
13: Bon, alors, on en était où, Gérard?
3: C'était à savoir si tous les hommes sont des obsédés.
20: Ouais. Non.
3: Ah.
20: Aucun. Juste l'exception. L'animal, quoi. L'animal.
17: Bon, on va commencer par.
20: Par Gérard.
17: On va commencer par Julia.
3: Oui, Gérard. Oui, moi, je suis obsédée par toi, d'ailleurs. Ça me pose beaucoup de problèmes dans ma vie sentimentale.
20: Mmh. On voit que tu l'as pas vu, hein.
3: Ça m'arrive parfois, quand je suis avec mon copain, de crier oh, « Oui, Gérard », au lieu de faire son prénom, tu vois.
17: D'accord. Donc, mais Julia, je vais te dire une chose, que j'ai reçu ton courrier, et apparemment, ce que j'ai reçu, tu aurais pu me laisser ton adresse, je t'aurais répondu, donc je te dis merci pour ton courrier.
3: Mais non, mais parce que moi, je voulais que tu me reprennes à l'antenne.
17: Non, mais attends, je vais te reprendre en antenne tout à l'heure.
3: Ouais,
17: ok, on verra.
3: Antenne, hein.
13: Bon, justement.
17: C'est quoi ce bon? Non, les poèmes, c'est pas. Il est hors de question que je fasse des poèmes maintenant. Donc,
3: bon, alors pas d'antenne alors.
17: Bon, si tu veux pas d'antenne dans ces cas-là, dans ces cas-là, c'est même plus la peine de m'écrire.
3: Bon, voilà.
17: Ok. Bon, Céline.
3: Et je t'ai mis un timbre
17: de
3: bonne fête, Gérard. C'est dégueulasse.
17: Ouais. Céline.
3: Oui. Alors, je trouve que non, tous les hommes sont pas obsédés, mais il y en a quand même beaucoup.
20: Ouais, genre Gérard.
3: En fait. Les hommes sont beaucoup plus obsédés que les femmes.
17: Moi, ça, la question sur les hommes ou les femmes sont-ils obsédés, on va y revenir.
25: Si tu revenais à la première question, là.
20: Gérard, on est à preuve vivante.
3: Et Gérard?
17: Oui, c'est qui?
3: Céline.
17: Oui, Céline.
3: Tu es obsédé, toi?
17: Non, pas du tout.
20: Si. T'es un vieux porc, lui.
17: Tu sais ce qu'il dit, le vieux porc?
20: T'es un vieux cochon qui pense qu'à se demander les gars dans les chiottes de la loco.
17: Alors, tu dégages.
3: Et
17: bonne nuit. Mais c'est quoi ce merde, là?
20: C'est le bruit que Christine, elle fait quand tu l'encules.
17: Bon, alors, Arnaud et Philippe. Mais c'est quoi ce bordel, là?
25: Je sais pas, moi.
20: C'est
17: quoi ce cirque?
20: Christine qui a ses règles.
25: Je sais pas.
17: Bon, alors, Alpha Arnaud, bonne nuit.
20: C'est Arnaud, j'ai rien dit. J'ai
17: Alpha Arnaud, bonne nuit.
20: Arrête, Christine.
17: Mais qui c'est qui est en train de faire le con, là?
20: Tu
17: me les viens, je veux que des nanas pour l'instant.
13: Non, attends, Gérard, tu vas prendre comme tout le monde. Là, tu as 4 nanas et 2 mecs, donc tu fais.
17: Non, mais moi, avec les mecs, c'est même pas la peine de se
13: faire. Gérard, tu te braques toujours sur les mecs.
17: Sarah.
3: Oui.
20: Enculé, va.
17: Ouais, enculé toi-même, et connard.
25: Non, arrêtez, soyez sympa, laissez.
17: Voilà,
20: allez. Ok, t'as raison.
17: Ok. Bon, okay, alors, Sarah.
13: Oui. Ok.
20: Ouais, ok,
3: Gérard.
20: Ok, super. Ok.
17: Gérard.
20: Mais
17: si t'es pas content, tu vas pas enculer au bois de Boulogne, toi, connard. Alors, Alpha ou Arnaud, vous dégagez. Bonne nuit. Toi
0: toi-même, les connards.
16: C'est la fête ce soir.
0: Sarah.
6: Oui, Gérard, la censure.
0: Ta gueule. Putain. Et vous commencez à me les casser, les mecs, hein.
6: Bah, t'as rien, qu'est-ce que tu veux qu'on casse?
0: Ta gueule, connard. Bon, Sarah.
6: Ta gueule, connard.
13: On n'a toujours pas avancé dans le débat, Gérard.
0: Non, mais pour l'instant, si les deux mecs pouvaient fermer leur gueule quand je pose la question aux nanas, ça me ferait bien plaisir.
13: Les deux mecs ferment leur gueule.
6: Ok.
0: Alors, Sarah, s'il te plaît.
16: Oui, Gérard.
0: Alors,
25: quelle est la question?
0: Pensez-vous que tous les hommes soient. Pensez-vous que tous les hommes sont obsédés?
6: Non.
16: Bon,
0: pour l'instant, Arnaud et Alpha, vous voulez fermer. Je pose la question à Sarah.
16: Non, mais
0: Sarah,
16: mais...
0: s'il te plaît, tu te réveilles ou sinon tu vas aller au standard.
16: Moi, je veux bien me réveiller, mais alors laisse-moi parler, écoute-moi quand
6: standard,
16: tu
6: veux. Standard, Gérard.
16: D'accord. Plus vite et ce sera mieux, je pense.
0: Bah, alors, je t'écoute.
16: Donc,

0: Arnaud.
1: Non, non, mais je veux pas le savoir, tu dégages. Allez, hop, zou.
2: Tu sais ça.
1: Stop.
3: Gérard, il y a une question sur Minitel.
1: Voilà.
3: Est-ce que la perversité ne serait-elle pas là, tout simplement la prolongation de la gente féminine selon laquelle l'hétérosexualité se répandrait?
0: Absolument.
1: Qu'est-ce que c'est que cette question bidon?
3: Je sais pas, écoute, c'est sûrement possible.
1: Mais qu'est-ce que c'est que ce cirque?
3: Bah écoute.
1: Mais attends, c'est quoi? C'est quoi cette question? La question n'a ni queue ni tête.
3: C'est la pro. Bah si. Bah, attends. Mais bien sûr que si.
1: La question n'a ni queue ni tête. Je vois pas le rapport avec les hommes FCD. Va gueule derrière, s'il vous plaît.
3: Il y a une queue, il y a une tête. C'est la prolongation de la gente féminine. Ne serait-elle pas l'hétérosexualité de l'obsession des obsédés?
0: Par rapport au matin et au soir.
1: Ah, je vois pas le rapport. Enfin bref. Comment?
2: Je vais te laisser, Gérard, je crois.
1: Qui c'est?
2: C'est
0: Alpha, je t'encule. Merde, t'es connerie, connard.
1: Bon, alors, Alpha, tu dégages.
0: C'est pas moi, j'ai rien dit.
3: Non, ça va pas si vous commencez à dire genre, je t'encule à Gérard, ça va pas là. Gérard, fais-toi respecter.
1: Non, bon, là, t'arrêtes là, s'il te plaît, maintenant, Gérard, c'est terminé.
0: Gérard, c'est Alpha, je t'emmerde.
1: Eh ben alors, Alpha, tu dégages.
0: Arnette, t'as un casse-couille.
4: Arrête de dire que t'es comme moi.
0: Arnette,
1: non, mais attends.
4: Tu l'es comme moi, merci, je vous donne, t'arrête.
0: Arnette, c'est un fou la merde.
1: Max
0: arrive.
2: On pose une autre question, GG.
0: Max arrive à la rescousse.
3: Bon, Gérard, tu reprends le débat là.
1: Bon, alors, la deuxième question. À quoi reconnaît-on un homme obsédé? Arnaud. Bon, il y a la souris.
2: Oui.
1: À quoi reconnaît-on un homme obsédé?
2: Les mecs.
0: À toi, il suffit de te regarder.
1: Oh, pour l'instant, les mecs, vous voulez la fermer?
0: Gérard, c'est Arnaud, je pourrais répondre.
1: Non, bah, tu répondras après.
2: Donc, okay. La petite souris.
0: Enculé.
1: Bon, alors, le mot enculé, tu dégages. Arnaud, tu dégages.
3: Allez hop,
1: Arnaud, bonne nuit.
0: C'est Alpha, Arnaud, t'es lourd.
2: Et donc, je vais vous laisser.
0: Arrête, Alpha, c'est trop grillé.
1: Bon, ouais. Là. Bon, on t'arrête, s'il te plaît.
0: Et Arnaud,
1: t'es
0: lourd.
1: Non, mais il arrête avec la caméra, je l'ai dit tout à l'heure.
3: Arrête avec la caméra, Gérard.
1: Bon, maintenant, c'est terminé. On revient dans le débat ou sinon j'arrête.
3: Voilà, tu reviens dans le débat, allez.
0: Gérard.
3: Attendez, laissez Gérard parler. Vas-y, Gérard, puisque Gérard ne sait pas se faire respecter. Vas-y, Gérard.
1: Bon, tu dégages avec ta caméra, s'il te plaît.
2: Bon, voilà. Je
1: m'occupe
0: trop de
2: la caméra,
0: Gérard.
1: Bon, alors Alpha, tu dégages. Bon, allez hop, je vais mettre le disque. Allez hop.
2: Non.
1: Le disque, c'est les slips, c'est cher avec slip. Stop. Terminé.
3: Gérard, tu remets ton casque. C'est quoi le titre? On n'a pas bien entendu.
0: Gérard, c'est Alpha.
3: C'est quoi? Attendez.
0: Gérard, c'est Arnaud, c'est la merde.
3: On va mettre un disque, on va se calmer. Gérard, c'est quoi le disque?
1: C'est les slips sont. C'est cher avec strip. Putain, mon cul, mais qui c'est qui m'a fait ça?
3: Ah, Gérard se casse la gueule.
1: Et le titre, c'était mes portes virtuelles avec Togoid. Alors que c'était pas ça que j'avais annoncé.
3: Bah si. Bon. Non, mais c'était autre chose là.
1: Ouais, bon, enfin bref.
5: On en était donc Gérard, justement, au débat sur les obsédés.
1: Voilà, donc on va accueillir Julia.
6: Oui.
1: Rebonsoir.
6: Rebonsoir.
1: Céline, rebonsoir. Céline.
6: Re-salut.
1: Sarah. Sarah, rebonsoir.
0: Il est fort le Alpha.
1: Oh là, ça commence à m'énerver là avec les mecs. Vous allez commencer par vous calmer.
0: Allez, Gérard. Il y a un truc, t'ouvres ta grande gueule.
1: Bon, alors, si t'es pas content, tu dégages.
0: Gérard, Arnaud, c'est Arnette, il fout la merde.
7: Arnaud, t'es un peu jeune.
0: Mais y a pas d'Arnette. Si, c'est toi, Arnette.
1: Bon, Alpha.
0: Ta gueule, Alpha.
5: Moi, je suis sûr que c'est Luigi.
1: Alpha.
0: Ouais,
1: rebonsoir.
0: Arrêtez, vous m'avez pas reconnu.
6: Gérard, c'est Alpha.
1: Bon, allez, Luigi, tu dégages.
0: Dégage.
1: Bonne nuit. Comme ça, je t'ai reconnu tout de suite.
0: Gérard.
1: Hop. La souris, rebonsoir.
0: Gérard, c'est Alpha. Tu un gros doigt dans le cul.
1: Bon, alors, Alpha, tu dégages.
0: C'est pas moi.
1: Alpha, tu dégages, bonsoir. La souris, rebonsoir.
6: Rebonsoir, Gérard.
1: Et pour finir, Arnaud.
0: C'est Arnette, il faut la merde. Mais non, c'est Alpha.
1: Alpha, je te dis, tu dégages.
0: Gérard, Arnaud, c'est Arnette, il faut la merde.
1: Bon, bah, si, Arnaud, tu dégages aussi.
5: Mais non, c'est Luigi.
3: Bon, Gérard, c'est pas grave, tu reprends le débat.
0: Gérard, donc, Alpha, je te baise.
3: Vas-y, Gérard.
1: Bon.